0: Et voilà. Des quoi? J'avais rien du tout. Parce que soi-disant que Embrun me mettait une plate, parce que soi-disant j'avais des chevilles cassées et tout, et qu'en fait, quand je suis revenu à Aix-en-Provence enlever le plate pour voir ce que j'avais rien du tout, je demandais qu'il n'y avait rien, c'était une aventure. Et donc, il faut se dire que l'hôpital d'Embrun, c'est faut pas faire gaffe. Hein.
1: C'était pas un poisson d'avril qu'on t'a fait?
0: Ah non, mais c'était pas en avril, hein. Non, c'était en décembre justement. Et puis moi, ce pauvre malheureux, moi qui faisais mon premier chose, eh ben finalement, moi je pouvais pas danser, je pouvais pas bouger à cause du plâtre. Ils m'ont fait faire toute une histoire et justement quand je suis arrivé à Aix en défendant le plâtre parce que j'avais le béquille, j'en ai marre, j'avais du mal à marcher et tout, ben il y avait rien. Alors j'ai dit quel con, qu'est-ce que je suis con, j'ai dit.
1: Oui, mais quand on t'a mis ton plâtre.
0: Oui.
1: T'as pas senti une douleur ou quoi que ce soit?
0: Ah oui, mais
1: ou...
0: en plus, ce qui est con, c'est que tout simplement, donc on m'a fait des piqûres au bras, des prises de sang et tout ça, que j'ai horreur de ça, parce que j'ai horreur de ce genre de trucs, surtout les prises de sang, j'ai horreur de ça. Et donc, après, au final de compte, quand on m'a défait le plat, j'avais des taches bleues, et que c'est vraiment horrible, alors vraiment...
2: Mais faut pas y aller, hein.
0: Il faut dire que les hôpitaux d'Embrun, faut faire attention. Donc à qui il faut jouer le malin. Mais en plus, c'était pas en skiant quand je le disais. Hein. C'était tout simplement en faisant des jeux de piste et que carrément je faisais le jeu, elle participait, et puis clac, ma cheville est craquée. Et
2: après, je m'excuse, dans ce cas, il ne faut pas y aller au sport de neige, au sport d'hiver.
0: Ouais, c'est un bon contexte, Jojo.
3: Mais qu'est-ce qu'on peut faire au sport de neige à part skier? Enfin, qu'est-ce qui vous plaît?
0: Ah ben, au sport de neige, il y a des skis de fond, bon, ça c'est autre chose. Il y a des randonnées raquettes, je sais pas si vous en avez parlé.
3: C'est ridicule,
0: sur la
3: ça,
0: neige, avec des chaussures spéciales.
3: C'est ridicule ça, c'est les Esquimaux qui font ça.
0: C'est la montagne, bien sûr.
1: C'est pas des gens de raquettes?
0: Oui, c'est des gens de raquettes. Oui, voilà. J'avais dit, bien sûr.
3: Tu peux chasser le buffle des neiges ou pas? Enfin, il te donne de quoi, un harpon, un truc comme ça?
2: On de la marche à pied, il y a.
0: C'est la marche à pied.
2: De la marche sur la neige.
0: Voilà, exactement.
2: Pas de la marche sur la neige et puis c'est très joli les arbres enneigés, c'est très joli les chalets.
0: Ah ouais, c'est très beau, c'est très
2: joli.
0: Moi,
2: je me rappelle, je suis allé à Oron.
0: T'es allé où?
2: À Oron, dans les Alpes-Maritimes, très très loin. Et je me rappelle.
0: Dans les Alpes-Maritimes, t'es allé où dans les Alpes-Maritimes?
2: Ah ben, à Oron.
0: Oran.
3: C'est en Algérie, ça, non?
2: Non, c'est dans les Hauts-de-France.
0: Je sais pas, moi. Est-ce que t'es allé en Savoie, à Autran, ou je sais pas, moi?
2: Non, à Oran.
0: Ouais, ça veut rien
2: vous
0: dire.
2: Vous connaissez pas?
3: Articule.
2: Non.
0: Articule bien, parce que
2: Oran. À Oran.
3: Ça s'écrit comment?
0: Oran.
2: Non, pas Oran. Oran.
0: Oh, putain, j'ai rien compris, hein.
2: Oran, c'est une station qui est très connue.
0: Comment ça s'écrit? Ouais, exactement.
2: Eh ben, ça s'écrit O et
0: oui.
2: O et O. Comme un O et ouais. Rond.
0: Ah, oh, mais t'es un bitomane, toi.
2: C'est une station qui est très connue.
0: Ah bon? Ah ouais, bon, j'ai pas entendu parler.
2: Ou alors vous avez Gréolière les neiges.
0: Moi, à part Autran, les Ors, le Sauze, le Super Sauze et Briançon et compagnie, les Alpages et tout. Je connais pas d'autres endroits.
3: Vous avez déjà skié sur l'herbe? Parce qu'il y a des skis spéciaux pour l'herbe.
0: Ah ouais, ski à gazon. Ski à gazon, ça s'appelle.
3: C'est bien ça,
0: ouais.
3: tu peux écraser des taupes et tout. Hein. Ah, tu fais un carnage. Hein.
0: Ah ben ça, j'ai jamais essayé. Je vais essayer un jour, un de ces jours.
1: Et c'est qui a déjà eu une étoile?
0: J'ai eu ma première étoile et c'est tout. Et après, bon, ben c'est tout, terminé.
3: Moi aussi, je suis.
1: Et tu as eu du premier coup?
0: De toute façon, je faisais des apprentissages au ski quand j'étais au centre à Super Dévoluy. Mmh. Et ensuite j'étais à la classe de neige à Autran et justement c'est la seule étoile que j'ai eue. Sinon tous les autres skis que je faisais, c'était pour m'amuser et tout, sans passer d'étoile.
1: Ah ouais, d'accord.
0: Mais j'ai eu que ma première étoile. Non, c'est la vérité, hein, c'est franche. Hein, je vous dis.
2: Est-ce que c'était bien?
1: Et toi,
0: ah oui, on s'est éclaté, mais on prenait pas. C'est bien, c'est génial.
1: Tony, t'as déjà eu une étoile?
3: Bah non, en fait, non, je sais pas skier du tout, quoi. Donc, quand je vous entends, je vois que vous êtes des professionnels, donc...
1: On peut pas dire qu'on est des pros, hein.
0: On est là pour s'entendre, hein.
3: Ah,
2: ah oui, ça, c'est comme ça, hein, c'est un jeu, hein.
3: Et le bobsleigh, vous avez fait du bobsleigh?
1: Non.
2: C'est ça.
3: C'est l'espèce de tube là qui fait des pirouettes dans des dans un espèce de grand tube en glace.
0: Ça, ça existe à Outrance, ça s'appelle je me rappelle plus le nom, merde.
3: Ouais, de bobsleigh, c'est ce que je te dis.
0: Ouais, ça veut dire que en fait tu sautes et ça fait un saut.
3: Ouais, voilà, où il y a des accidents,
1: ouais.
3: Là.
1: Ouais,
0: faut se méfier, ça. Mais il y en a à Outrance, justement, ce genre de truc.
1: D'ailleurs,
3: quand
1: nouveau,
3: ça passe au JO, si vous avez l'occasion de regarder, vous regardez les Roumains, parce qu'ils se pètent tout le temps la gueule.
1: Ah,
3: ouais, c'est vrai.
0: Qu'est-ce que vous pensez de la station des vacances? C'est des moments, il y a des passages qu'on n'a pas droit à circuler.
3: Non, mais c'est pas un moyen de circulation. Il n'y a pas des feux rouges dans les tubes, quoi, si tu veux.
2: Ah, non. Bon.
0: Tu vois, mais surtout avec les virages.
3: Hein?
0: Avec les virages, tu sais,
3: ouais,
0: quand
3: voilà,
0: on passe au sommet là.
3: Ah, tu
0: vous n'avez pas le vertige en camion ou quoi? Ah, c'est vrai que vous n'avez jamais skié. Ben moi, je vous dis tout simplement que il faut prendre des précautions avant.
3: Pourquoi? Mais comment ça? Sexuel?
0: Voilà, c'est tout.
4: On va être obligé bientôt de faire la conclusion de ce débat. Hein. Vous savez que ça dure pas très longtemps.
1: Ça dure quoi, 10 minutes?
0: C'est pas grave.
4: Bah, 10 minutes, mais enfin bon, on a appris pas mal de bonnes choses grâce à Tony qui a bien mené ce débat de neuneux.
2: Et moi aussi.
4: Oui, non, bah, toi t'es un neuneux, donc de toute façon tu suis, t'inquiète, Jojo, il n'y a aucun problème. Jojo, est-ce que tu as un petit message à passer à tous les jeunes qui vont en direction ou qui sont peut-être déjà dans les stations de ski qui nous écoutent?
2: Moi, je dirais mon message que ceux qui écoutent, faites attention à toutes les pistes pour skier. Il y a des panneaux, essayez de les respecter. Puis faites attention, très attention. Il faut faire attention.
4: D'accord. Merci Jojo. Bonne fin.
2: Oui. Dire juste un bonjour à France Télécom et à PSU.
4: D'accord, il n'y a pas de problème.
1: Et Max,
4: oui, attends, laissez finir Jojo, oui.
2: Une seconde. Je voulais dire Max, je voulais te demander quand c'est qu'il y aura un débat pour la vie actuelle.
4: La quoi?
1: La vie actuelle.
2: Qui se passe dans ces cours-là?
4: Écoute, on va y réfléchir, peut-être pour le prochain débat des neuneux. La semaine prochaine, on va réfléchir à tout ça, Jojo.
2: Parce que là, c'est bien beau de sport d'hiver, mais il faudrait parler de la vie actuelle qu'on vit.
4: D'accord, Jojo, on en parlera.
2: J'ai juste pour dire que j'en dis à l'homme de mine.
4: Merci beaucoup, Jojo. La semaine prochaine, Manu d'Aix-en-Provence, une petite conclusion, un petit message à passer à tous les jeunes et les moins jeunes qui nous écoutent ce soir.
0: Soyez prudents, et puis bonne chance pour ceux qui partent au ski, et puis faites attention aussi à ne pas vous casser quelque chose, et puis revenez en bonne santé.
4: Voilà, mais je pense que tout le monde essaie de ne pas se casser quelque chose, hein. Je pense pas qu'il y ait des gens qui vont au sport d'hiver pour se casser des choses. Hein.
0: Ouais, mais faites pas comme moi. Hein.
4: Voilà, soyez pas aussi conclus. Manu, on te retrouve tout à l'heure pour des impros de théâtre. Françoise de la Courneuve, une petite conclusion.
1: C'était très bien, entre parenthèses. Par contre,
4: t'as assuré ce soir, t'étais bien présente, ça fait plaisir.
1: Par contre, j'ai une petite faveur à te demander.
4: Bah oui, tiens.
1: Voilà, je voudrais faire un gros bisou à Sabrina et à Sonia. Sabrina, c'est celle-là que tu as eu une fois au téléphone avec moi.
4: Ouais, que j'ai failli sodomiser en antenne par téléphone, d'accord? Ouais.
1: C'était elle.
4: D'accord, ok. Et n'oublie pas que mardi prochain, pas mardi demain, mais mardi 15 février, c'est une soirée 100% nana à partir de 22h jusqu'à minuit.
1: J'aime pas tellement, moi.
4: Pourquoi?
1: Ben, je sais pas, j'aime pas parce que... disons que ça m'oblige à rester assis le cul sur une chaise sans arrêt.
4: Pourquoi?
1: Bah parce que j'ai pas mon téléphone à la portée de la main et si je prends mon téléphone sans fil, ça déconne la plate.
4: Ah oui, parce que tu vois, t'aurais ta part, toi, t'aurais plein de choses à dire dans une soirée. C'est-à-dire que la soirée sera consacrée que pour les filles, elles interviendront, elles parleront comme d'habitude de trucs de ce qu'elles ont envie et j'aurai le plaisir de recevoir deux à trois personnes, deux ou trois demoiselles qui co-animeront cette soirée.
0: C'est bien ça.
4: Ah ouais, Tony, j'ai fait ça la fois d'avant, c'était très très bien.
3: Ah, j'avais pas entendu.
4: Mardi prochain.
3: Ah, d'accord.
4: Et de 22h à minuit, donc deux ou trois demoiselles viendront co-animer avec moi cette soirée. Donc profite que tu as l'antenne, Françoise, pour dire que si vous voulez peut-être éventuellement venir dans les studios co-animer la soirée avec moi, si vous sentez d'attaque, il faut avoir des choses à dire, il faut avoir une grande gueule, il faut avoir envie de parler derrière un micro, pas être intimidé. Vous pouvez être sélectionné en appelant au répondeur au 01 40 521 521.
3: T'emmerdes pas, mon salaud.
4: Mais non, je m'emmerde pas. Tony, une petite conclusion et merci Françoise. t'embrasse, Tony. Un petit message.
3: Vive le sport d'hiver. Et puis ça m'a fait plaisir de participer avec tous ces gens-là qui sont pas si neuneux qu'on le croit. En fait.
4: Exactement, absolument. Bon, on aura l'occasion peut-être de te réinviter dans un des débats des neuneux. Et puisque vous êtes également très friand des débats de Gérard qui auraient dû avoir lieu au mois de janvier, mais bon, à cause de l'alcool, c'était pas possible. Prochain débat de Gérard qui aura lieu si tout se passe bien, puisque c'est les derniers jeudis de chaque mois, c'est jeudi 24 février. Donc
3: on lui fait un petit coucou à lui, à son Yeti.
4: Voilà, à son Yeti. On n'a pas réussi à le joindre ce soir malheureusement. Donc jeudi 24 février, entre minuit et 1h30, il y aura un débat de Gérard qui, à mon avis, vaudra comme d'habitude son petit pesant de cacahuète. On en profite par l'intermédiaire de Tony pour saluer Goldo, Arnett et puis également Mégane hein, qui nous écoute peut-être encore. David, ouais. Comme ça, je crois pas que service, tu fasses l'armée. Toi, t'as pas fait l'armée, hein.
5: Non.
4: Il y avait un petit doute, mais là, il est enlevé tout de suite. Il a été balayé.
6: Non, puis Magali est fidèle.
4: Je pense que ça, elle a pas le choix.
6: On va pas, ouais.
4: Elle a pas le choix, c'est hein. Solo. Pour une fois, à Magali, tu restes fidèle, t'es fidèle à David.
7: Bah oui. Bah
4: ouais. Ouais. En fin de compte, c'est pas Sandy qu'on aurait dû inviter, c'est Christine. Ah, je crois que là. Oh là. Ils sont amoureux, dis donc, regardez-les. Vous êtes amoureux tous les deux.
6: Faites-vous des bisous.
4: Ah, oui, c'est vrai. Embrassez-vous là, en direct, pour moi.
6: Oh, yeah.
4: Ils sont love.
6: C'est,
4: beau,
6: c'est vrai,
4: hein.
8: Vitage un peu plus bas.
4: Oh, ah yeah. Oh là. C'est un travail, Arnaud, je t'explique pas. Hein.
9: À ce point-là.
4: C'est
6: mémorable.
4: C'est dur à rester concentré quand on voit. Surtout que Magali rit de bon cœur. Hein. Elle aime bien rigoler, Magali.
9: Bah, tant mieux alors.
4: Elle aime bien. Peut-être que Magali nous racontera des petites histoires drôles.
6: Non.
9: Ah ouais,
6: une histoire de Noël.
4: Qui est félique, le chat. Tu nous raconterais pas une petite histoire, Magali? Un petit truc rigolo, une petite histoire? Oh, une petite bêtise. Une anecdote.
6: Un truc sur David.
4: Si, dit David, une anecdote. Elle a pas une anecdote à raconter, Magali?
6: David, oh, tout nu.
5: Je crois bien, oui, ouais. Je crois bien.
4: Qu'est-ce que tu pourrais aider là un petit
5: peu? Tu dire quoi, Magali? Allez, vas-y.
9: Vas-y,
5: en auditeur. En plus, c'est à Saint-Etienne. Allez, les verts.
4: Allez.
5: Ouais. Allez. Raconte-moi un petit truc. Allez.
4: Les deux, c'est extraordinaire.
5: Je suis troublé par Magali.
4: Ouais, encore aujourd'hui, elle te trouble. Oh là là, elle c'est magnifique. Oh, c'est génial. T'es ému encore.
5: Ouais, je crois.
4: Ouais, il y a beaucoup d'émotions. Hein. Ouais, très bien. Bon, Arnaud.
6: Donc, on disait les autoradios d'origine dans les voitures, c'est bien parce que tu peux pas les voler.
4: Ouais, c'est vrai, ça.
9: Mais c'est vrai que c'est carrément incrusté dedans. Donc c'est
4: Vrai que ça a une sale gueule.
6: Et c'est dans le ton de la voiture, donc des fois c'est bien.
4: Moi dans ma bagnole, bon, après j'ai mis un chargeur CD, bon, sinon ça, je trouve que ça a pas de gueule.
6: Ouais, mais parce que c'est français.
4: Ouais, c'est
6: les Français,
4: pas beau.
6: Ils savent pas faire.
4: C'est pas beau, franchement Arnaud. Enfin bon,
9: non,
4: voilà.
9: Faut lancer des modes, quoi, des bonnes lignes et tout ça, c'est super.
4: Ouais, voilà, ouais. Exactement. Ouais. Bon, en tout cas, bravo. Il y a pas eu beaucoup de bravo, mais enfin félicitations d'avoir une famille qui comme ça peut t'offrir.
9: Moi aussi, je suis bien content.
4: Dernière petite question. Tu t'attendais à quoi réellement en cadeau? Tu avais prévu quoi dans ta tête d'avoir?
9: En cadeau, je sais pas, j'avais peut-être pensé à une PlayStation 2.
4: Ouais.
9: Je pensais, mais non, bah, je préfère quand même.
4: Ah bah oui, là il y a pas photo, là c'est clair. Ah bah ouais. Là il y a l'indépendance totale, tu vas pouvoir bouger. Ouais. Maintenant d'Evreux pour venir à Paris, c'est pas très loin. En plus, si tu veux bouger.
9: Ouais, non, mais normalement moi j'habite à côté de Paris, quoi. C'est ma grand-mère qui habite dans le coin de Normandie.
4: Très bien. Bah écoute, bravo Arnaud, t'as une famille d'enfer. Évidemment, il faut avoir les moyens, mais après
6: tu
4: peut-être.
6: Tu la mérites pas. Hein.
4: Mais voilà quoi. Après, c'est de savoir si tu la mérites.
9: Ouais, quand même.
4: Pourquoi tu dis ça?
9: Ah, parce que j'ai bien taffé quand même.
4: C'est vrai, tu fais quoi dans la vie?
9: Je suis tailleur de pierre.
4: T'es tailleur de pierre. Oh, c'est du boulot bien. Difficile, ceci dit, ça bouge bien. C'est bien. Félicitations. C'est marrant parce qu'en parlant de tailleur de pierre, tout à l'heure, je regardais la Bible. C'est le téléphone avec Jésus. Rien à voir, hein, mais bon.
9: Non,
4: si,
9: mais
4: ça
9: ouais,
4: rejoint
9: c'est...
4: un petit peu, quand même.
6: Il y a de la pierre.
4: Il y a de la pierre. Voilà, exactement. Bonne bourre à toi, Arnaud.
9: Eh ben, ciao à vous. Et puis,
4: Te défonce pas la gueule le nouvel an avec ta caisse et te retrouver dans le panneau.
9: Non, ça là-dessus. Je suis ça là-dessus. De toute façon, tiens, voilà, un message à tous les auditeurs. Si vous faites la fête, surtout faites gaffe de pas trop boire. Et qui est toujours quelqu'un pour qui raccompagne les.
4: C'est vrai. Et par contre, il y a un truc, on dira ce qu'on dira, mais je trouve que de plus en plus, les jeunes font attention à ça. Bon, il y a du travail, il y a encore un taf de ouf, mais je trouve que les jeunes sont un peu plus raisonnables qu'avant, et on a tellement vu à la télé, et je crois qu'on a vu quand même pas mal de gamins dans les ravins des potes. Maintenant, quasiment tout le monde,
6: Moi, je connais pas des personnes qui ont pas connu des copains quasiment qui se sont viandés et qui ont eu des accidents graves ou des décès. Moi, je connais encore des gens de mon entourage qui connaissent des gens et à chaque fois, ils t'en parlent et ça refroidit, ça fait gaffe.
9: C'est clair que quand tu vois des trucs comme ça, c'est.
6: Ou quand t'apprends dans ton entourage quelqu'un que tu connaissais, c'est des fois même un mec du bahut, des fois par tes parents. Ça te touche un peu parce que c'est quelqu'un avec qui t'étais en classe, même si après tu l'as perdu de vue, t'entends parler de ça, tac, puis après ça te fait réfléchir. Donc là, on pense au nouvel an qui approche pour ce week-end. Donc faites gaffe parce que ça va grave. Trop vite, quoi. Mm. Ok, bonne bourre à toi.
9: Eh bah, ciao.
6: Ciao.
9: Et puis, bah, amusez-vous bien, et puis bonne fête à vous, quoi.
6: C'est clair, bonne bourre à toi.
9: Allez.
6: Ah là là, ce
9: mec,
6: soir.
9: À la prochaine. Salut,
6: Arnaud. Ouais. Bon, j'espère qu'on va avoir beaucoup de meufs ce soir. Mais ce soir aussi, comme c'est Noël, des cadeaux, hein, des cadeaux. Et au 0803 08 5000, encore un cadeau.

0: pas moi, à faire à repasser.
1: Non,
0: ou...
1: mais oh, je suis pas assez l'antenne pour dire ce que j'ai eu et ce que je vais avoir. Moi, je sais que bon, ma reine elle va acheter une paire de tennis, ma belle-sœur, je sais pas, on va voir.
0: Ah bah c'est bon ça, dis donc.
1: Mais bon, moi.
0: Pourquoi tu te remets au sport là? Tu repars vers le sport là? Tu te.
1: Non, mais attends, je t'ai déjà dit, je veux bien parler à ton antenne. Bon là, tu m'as appelé, ok. Si c'est pour raconter mes aléas de ma vie, ça m'intéresse plus.
0: Bon, c'est pour parler de Noël.
1: Parler de Noël? Qu'est-ce que t'as eu, toi, exactement, Noël, vas-y.
0: À Noël, moi, j'ai eu un sac de voyage. Pour quand je parle les week-ends et tout, parce que ma mère en a marre de me voir avec des sacs déplorables ou alors des grands sacs trop grands pour mettre trois pauvres choses. Donc, c'est un très joli sac. Et j'ai eu le droit à ce que je voulais, à savoir une. Enfin, parce qu'avant, je me lavais. Après, je pouvais pas m'essuyer. C'est pour ça que je me lavais pas, je pouvais pas m'essuyer. Une nouvelle magnifique serviette de bain avec le gant, la petite serviette, enfin, top quoi.
1: Et voilà. Qu'est-ce que tu as offert?
0: Très grande
1: à ta
0: marque, très jolie, magnifique, extraordinaire. Donc voilà.
1: Et qu'est-ce que tu as offert à ta copine?
0: Alors, pour le. Ah bah oui, on peut.
2: Il y a une liste là, on va y aller.
0: Oui, encore.
2: Allez.
0: Ouais. Ça va être un peu long.
2: Tu mets les prix à côté encore.
0: Hein?
2: Tu mets les prix à côté.
0: D'accord. Bah pour l'instant, la surprise, c'est qu'elle a pas tout eu, quoi.
1: T'attends les soldes pour pouvoir acheter après.
0: Voilà, exactement.
1: Ben voilà. Ben oui.
0: Non, elle a eu un petit dessus de soirée sympa, jolie. Elle a eu une collection par rapport à son parfum. Je lui ai fait le coffret, l'intégral avec tout ce qui va avec les crèmes, etc. Donc voilà. En plus, grâce à ça, puisque quand on achète pour 4500 francs, t'as le droit à un bon de réduction de 500 francs. Donc j'ai pu racheter des... Non, je rigole. Et puis voilà, d'autres, c'est énorme. Tu rigoles pas plus. 4500 balles de parfum, tu m'as bien regardé.
2: Non, mais pas de parfum, mais de tout. Si tu vas dans le même magasin, tu peux arriver à une somme.
0: Je vais les pondre où, les sous?
2: Oh, arrête, merde.
0: Regarde, s'il vous plaît.
2: S'il vous plaît. Ouais,
0: s'il vous plaît.
3: C'est des louis d'or.
0: S'il vous plaît. S'il vous plaît, monsieur Sosa.
3: C'était devant la parfumerie, ça.
0: Hein?
3: T'as confondu, c'était devant la parfumerie, ça.
0: J'avais pas un sou, j'ai trouvé ça par terre, 16 francs. Putain. Parce que si je fais avec les billets, ça, c'est un bon plaît.
3: Ça marche pas avec les billets.
0: Ça fait pas de bruit. Ça attire pas la clientèle. Ouh là là.
2: Ça se bécote en direct.
0: Ça se bécote. Bon, sérieusement, Jean-Pierre, voilà ce que j'ai offert.
1: Ah, bah, c'est gentil, c'est bien, c'est normal.
0: Bah voilà, j'ai offert des cadeaux à ma sœur, à mon père. Mon père, j'ai offert un truc qui est d'enfer. J'ai offert plusieurs trucs, mais dont une cassette vidéo, c'est les 30 ans du PSG. Et j'ai regardé. Et je peux t'assurer qu'on a un palmarès.
3: Ça s'est arrêté l'année dernière, non ?
0: Non, on a un palmarès en fin de compte qui est pas dégueu. Parce que par rapport à ce qu'on a fait, genre deux finales de coupe d'affilée, etc., il y a peu de clubs. Troyes est omni pas présent.
2: Bah, normal.
0: Je crois qu'il n'y a que Saint-Etienne.
2: C'est Troyes dans les années 70.
0: En 30 ans, on a quand même on a un beau palmarès, mine de rien. Entre le fait d'avoir fait plusieurs finales, des demi-finales de Coupe d'Europe, etc., des championnats de France. Ouais, pas mal. Pas mal. Des bons vieux souvenirs, très bien.
2: Ah ouais, les souvenirs. Hein.
0: 8-2 à 3 contre 3 quand même au Paris. C'est le plus gros score que Paris ait mis au Parc. Ils ont gagné 8-2 contre 3 au passage.
2: Mais en quelle année?
0: On s'en fout de l'année.
2: Ouais, bien sûr.
0: Ah, mais je te le dis quand même.
2: Ah, mais il n'y a pas de joke-kick.
0: Je te le dis quand même. Bon, soyons sérieux. Jean-Pierre, qu'est-ce que t'as eu toi pour Noël?
1: Bah, je t'ai déjà dit.
2: Pierre Pommis.
1: Voilà. Non, mais moi, bon, écoute, Max, tu m'appelles, bon, pour parler de tout ça, mais j'ai pas la tête à ça.
0: Arrête!
1: Non, tout c'est très bien, c'est tout, ma carrière.
0: Mais arrête!
1: Il y en a qui disent que je suis fini, j'en ai rien à foutre.
0: Qui t'a dit ça? Qui a dit? Ta carrière ne fait que démarrer. Attends, t'es au début de ta carrière.
1: Ah, mais moi, bon, je veux quelque chose d'inadmissible, comme on fait comprendre, mais c'est les amours impossibles qui sont les meilleurs.
0: Bah, évidemment, donc, voilà.
1: On peut en parler, puis bon, cette fille, elle est si belle, puis il y en a une qui m'a appelé, bon, elle s'appelle Elisabeth aussi, mais t'es bien gentille, celle-là.
0: Mais t'as pas appelé. On a dit qu'on arrêtait de parler d'Elisabeth et de tout ça, qu'on s'en foutait, que maintenant on gérait ta carrière et qu'on gérait plus ta carrière amoureuse.
1: Ma carrière avant, moi je m'en fous, à le point que je suis arrivé, je suis victime et tout, de ta et d'autres, et tout le monde en parle.
0: Alors ouais, alors ce qui fait qu'on pourra même plus organiser des concerts, des trucs comme ça. Alors.
1: Bah non, on pourra plus rien faire de moi parce que je suis cassé et je n'en mange même plus, il n'y a rien, je suis victime. Et
0: ouais.
1: C'est pour ça qu'il ne fallait pas m'appeler.
0: T'es un victime de la société, mais là tu faisais quoi ce soir? Tu regardais la télé?
1: Bah non, je t'ai déjà dit que j'ai plus de télé.
0: Pourquoi?
1: Bah parce que tant qu'on est victime, on a les amendes à payer et tout, bah moi je paye, c'est tout. Mais j'ai plus rien en réponse de ça.
0: Tu faisais quoi ce soir? Qu'est-ce que t'as fait hier soir? T'as dîné?
1: Y'a rien, non.
0: T'es resté tout seul chez toi?
1: Ouais, tout seul chez moi, oui.
0: Et tu t'es fait quoi, de la dinde?
1: Rien, mais je te dis que je mange pas. Je te dis que je suis victime, mais j'espère que ma ticket m'a dit, il y aura bien quelque chose.
0: Même du foie gras par un frein?
1: Non, mais rien, mais tu vois, tu m'as

0: normal, on parle de mes problèmes à la radio, que j'irai pas en parler, d'accord.
1: Il y a intraveineuse là. Tu aurais pu mettre un peu de foie gras dedans, du caviar, du saumon.
0: Non, mais écoute, Marc, tu vois, on joue sur la radio.
1: On joue pas, mais... on fait rock'n'roll. Putain, on essaie de faire une émission un peu rock'n'roll, et toi.
0: Ouais, mais le jour que j'y passerai plus complètement, là, tu feras ouf, parce que tu diras, bon, vraiment, ce mec-là, il a eu vraiment des problèmes, et après, tu pourras dire que je suis.
1: Mais je suis d'accord, mais on peut pas gérer comme ça ta carrière continuellement. Moi, je suis là pour mettre un petit peu. Moi, je pensais que tu avais un message de paix à passer.
0: Je n'ai rien. N'a pas fait, c'est tout, ça finira où ça finira, et je suis obligé de te laisser.
1: Mais un message extraterrestre ou un truc comme ça?
0: Ouais, de toute façon, les extraterrestres, ils font ce qu'ils ont à faire, c'est
1: bon,
0: tout.
1: Bon, bah voilà, c'est tout, voilà. Putain. T'es mon pote ou t'es pas mon pote?
0: Bien sûr que c'est ton pote, mais moi, écoute, moi, je te dis que je veux cette fille que je veux, et je l'aurai, ou alors je repars à l'île.
1: Elle
0: pas de ce monde-là, mais moi, je suis de ce monde.
1: Quel est le prénom de cette fille que tu veux?
0: Ah, je veux pas, on dit, je veux pas en parler, parce qu'elle fait ce qu'elle veut.
1: Bon, d'accord. Moi, je rappelle au passage. Pour la demoiselle qui était à la soirée de Nîmes, si elle nous écoute, qui m'a fait la bise à la fin de la soirée avec une de ses copines, était entourée d'un ou deux copains. Au cas où, Fildar, Manu, Fildar, peut-être pas par internet, mais Manu et Anka, si vous êtes dessus, une blonde, à forte poitrine, qui a carrément fait tourner la tête à un de mes potes là-bas à la soirée, donc sache qu'il aimerait rentrer en contact avec toi. Donc si tu nous écoutes, ma chérie, tu peux m'appeler au 0803 08 5000, et tu fais très très vite.
2: Elle peut laisser un mail aussi, funradiomax@funradio.fr.
1: Parce que c'est vrai que maintenant les jeunes en plus sont équipés internet chez eux. Oui. Donc voilà, mademoiselle, laisse-moi un petit message. Après on vérifiera à l'antenne. J'aurai 2-3 questions à poser pour vérifier que ça soit bien elle. Donc si c'est le cas, mademoiselle, appelez-nous 0803 08 5000. Vous êtes fort sympathique. Elle était toute mignonne. Elle était très jolie mon pote Olivier, il a bien kiffé sur elle.
3: Eh oui.
1: Voilà, gros dossier. Jean-Pierre, qu'est-ce que tu rajoutes à ça? T'enregistres là?
0: J'enregistre la radio?
1: Oui.
0: Bah attends, je te raconte un petit truc vite fait, tiens.
1: Tiens, vas-y.
0: T'as une minute?
1: Vas-y.
4: Bah oui, exactement, vas-y. Fais-toi foutre de ta gueule par Max sur les ondes et puis tout le reste, hein?
0: Oui.
4: Eux, ils se foutent de ta gueule, mais bon, bah, c'est bien.
0: Bah, hein, vous pouvez dire
4: comme ça, tout le monde le sait.
0: Vous pouvez dire de ce que vous voulez de lui. Hein.
4: Non, mais t'as raison.
0: Toi, Marc.
1: Bah, je le connais, ce mec-là, il fait pareil sur toutes les radios. Il a appelé Gérard, il lui dit pareil, il dit pareil à...
0: Moi, je m'en fous, moi, tout ça.
1: C'est un fou, ce mec, on le connaît.
0: Ouais.
1: C'est un auditeur, c'est un taré. Comment il s'appelle son prénom?
0: Bah, c'est Serge Delabarre, puis j'ai pas peur de dire son nom. Puis Brigitte,
1: voilà,
0: qui était avec, bah, elle a eu raison de le plaquer, parce que c'est pas gentil, déjà, d'ailleurs, de taper dans la gueule de sa femme. Et un jour ou l'autre, tu verras ce qui y arrivera, par Dieu.
1: Voilà, mais c'est un taré, ce mec, on le connaît, il appelle tout le monde. C'est un taré, ce mec, hein.
0: Ah, de toute façon, toutes ces personnes qui me manipulent derrière, comme ma ticket m'a dit, tôt ou tard, ils auront des comptes à rendre.
1: Exactement.
0: Quand je dis ça à la justice, on ne veut pas me croire. Mais qu'on ne croit pas, mais qu'on coche un bord, tant que je suis de l'autre côté, ma vie continuera. Mais là, il se passera des choses.
1: Exactement.
0: Il faut mieux que je sois maintenant et celle que je veux maintenant. Et voilà, parce que je peux apporter, j'ai été choisi par Dieu. Et tout ce que je dis, je le sais. Et ces bandes de petits cas de taré, ils verront bien ce qui leur arriveront.
1: Exactement. Et là,
0: voilà,
1: à ce moment-là,
0: moi, je suis pas fou. Moi, les extraterrestres, elles disent, je suis pas fou.
1: Et à ce moment-là, ta carrière, elle pourra réellement enfin démarrer.
0: Parce qu'on veut me barrer la route, c'est tout. Voilà.
1: Non, mais qui veut te barrer la route? Qui veut te barrer la route? Moi, je lui casse ta gueule au mec qui veut te barrer la route.
0: Il y en a plein, hein. Tant que j'étais sous Skyrock, après, quand j'y passais plus, on a voulu me barrer la route. Après, avec Bona et tout, c'est de la magouille. Et je paye contre ce mec-là. Et tant qu'on
1: dit
0: la justice, on n'a pas voulu m'écouter.
1: Ben, c'est politique, c'est peut-être politique tout ça, non?
0: Non, mais de toute manière, d'une autre, il y a quelque chose qui rendra justice à tout ça. Rassure-toi.
1: Qu'est-ce que t'en penses, David, toi, de tout ça par rapport à Jean-Pierre?
3: Bon, je trouve que c'est pas normal, bof. Je crois à Jean-Pierre, bof. C'est la raison. De ce côté-là, je suis tout à fait d'accord avec lui. Pendant 10 minutes, il est sérieux et... Bon, je sais, il est triste dans sa vie. Bon, mais j'entends tous ces émissions du soir de chez Max. Je suis tout à fait d'accord avec toi, Jean-Pierre.
0: Bah ouais, mais il y a des artistes qui ont eu du mal à démarrer au départ par jalousie. On leur a cassé leur carrière et tout.
3: Ouais, je suis tout à fait d'accord avec toi.
0: C'est des choses aussi que deux personnes profitent. Et de toute façon, tant qu'on ne veut pas écouter, entendre dire la vérité d'une personne comme moi qu'on dit malade, qui n'y est pas, comme ma ticket m'a dit. Je suis pas malade, c'est tout. C'est les autres qui sont malades.
3: Voilà, tout à fait.
0: De pas vouloir entendre dire la vérité. Mm. Et après, on se plaint qu'on change, qu'un jour, on a envie d'acheter un revolver.
3: Voilà.
0: De tuer ou de se flinguer.
3: Bah non, Jean-Pierre.
0: Moi, j'ai pas besoin de tout ça, moi.
3: Non, mais Jean-Pierre,
0: on ne tue plus les gens pour les porter à mourir. Voilà.
3: Tout à fait. Non, mais il faut pas acheter un revolver. C'est les gens, ils aiment bien emmerder le monde. Moi, on fait ça, bof.
0: Donc, dès qu'il y a des mafias, mais j'ai raison à ces mafias qui s'installent pour défendre des cas comme moi.
3: Ouais, je sais, je comprends.
0: Il avait ce qu'il avait à vous dire, mais moi je suis comme lui, moi.
3: Tout à fait, ouais. Non, bah, de toute façon, il ne faut pas écouter les gens. Tu vois, dans ton coin, t'es tranquille, voilà. Hein? Et tu passes avec Max.
0: Les maisons 10, bande de juifs et tout, tous ceux qui m'ont dit ça. Mais moi, je dirais, ces mecs-là, faut les brûler, faut faire.
1: Allez, arrête, non, tu vas trop loin, Jean-Pierre. Mais t'es pas positif, t'arrives pas à être positif un soir, sans déconner. Pourquoi tu peux pas chanter? Jean-Pierre. Ben ouais, mais bon, tu sais très bien comment tu es. Un jour, tu es positif, un jour, tu es négatif. Aujourd'hui, bon, c'est passé, mais c'était aujourd'hui quand même Noël. T'aurais pu chanter une chanson de Noël, je sais pas.
0: Ouais, mais écoute, moi, je voulais pas qu'on m'appelle.
1: Jean-Pierre, on est obligé. Les gens demandent. Tu sais très bien que t'as du poudre, que les gens apprécient ton talent et que.
0: Les gens apprécient mon talent. Je te dis, je veux cette fille que je veux et voilà.
1: Mais tu l'auras, on va essayer de faire à ce moment-là.
0: Non, je veux pas que tu m'aides pour comme le fait avec Brigitte et tout. Tout le monde se met là à ça. L'autre de probation, on l'a fait le con avec moi. Il a voulu faire le con. Bon, ça a rendu ma mère malade à ma.
1: Bon, Jean-Pierre, t'aurais pu au moins chanter une chanson de
0: Tino. Je parle plus et tout.
1: Jean-Pierre, t'aurais pu chanter une chanson de Tino Rossi ce soir.
0: Une chanson de Johnny.
1: Ah, vas-y, très vite.
0: Un Noël pour les gens du ciel.
1: Ben voilà.
0: Un Noël. C'est ça?
1: C'est tout?
0: Moi, j'ai pas le playback, sinon je te l'aurais fait, cette chanson.
1: Ah là là là là, sacré Jean-Pierre. Elle est belle, cette chanson.
0: C'est vrai, elle est vraiment belle. Hein.
1: Elle est vraiment belle. Elle parle de Noël et en plus chantée par Johnny Hallyday, ça a quand même de la classe.
0: Voilà. Non, mais de toute façon, tu sais, je suis peut-être à terre, comme on dit, mais peut-être qu'un jour, je vais me relever.
1: Ben, c'est sûr que tu vas te relever, va savoir. Ouais. On sait pas, et on peut avoir un peu de chance. Merci Jean-Pierre, en tout cas, pour ces bonnes paroles.
0: Bonne Noël à tous ceux qui m'aiment, voilà.
1: Et bonne bourre à toi.
0: À toi aussi.
1: Merci, c'est gentil. David de Saint-Etienne, tu restes avec nous?
3: Tout à fait.
1: Magali aussi, tu bouges pas, tu restes avec nous, il n'y a pas de problème?
5: Bah oui.
1: Tu vas nous réserver une petite surprise quand même, un petit cadeau tout à l'heure? Magali, qu'est-ce qu'il nous prépare comme petite surprise? Une petite blague quand même avant la fin de cette émission?
5: Bah, à la fin de l'émission.
1: D'accord, ok, vive à la fin de cette émission.
2: J'ai un bouquin, je peux te. Tu sais lire?
1: Ouais, quand même.
2: Tu vois, il y a des blagues, tu pourras nous les lire.
1: Prépare deux, trois blagues, elle va nous les lire. D'accord, ok, très bien. Ne bougez pas, la suite de la radio libre avec David de Saint-Etienne, avec Magali de Saint-Etienne, sa compagne. Ils sont venus de Mansle-la-Vallée. Il nous parlera de tout ça, de Paris, de ce qu'il a vécu, les Champs-Élysées, l'avenue de Michel Drucker, comme il dit, c'est bien. Et puis après, on ira vers le courrier avec Fildar. On a des emails et également des cadeaux de Noël qui nous sont arrivés. Et puis, si vous avez envie d'intervenir dans cette émission, bien sûr, en dehors de vos cadeaux, des trucs pourris que vous avez eu pour faire de la radio libre tout simplement avec nous, le soir du 25 décembre. C'est jour férié, mais on est là en direct live. N'hésitez pas, 0803 08 5000. Et on revient avec Ayam, mon petit frère. C'est sa petit frère. Quelque chose à rajouter, Fildar? Non, je te voyais.
2: Maman, je ne veux pas de caisse à outils à Noël.
1: C'est clair, j'espère que le frère de Fildar aura entendu qu'il passera le message à la mère. Disait Magali, c'était intéressant. Si, juste bien. Elle est morte de rire, Magali. Elle est morte de rire. Redis, vas-y. Qu'est-ce que tu disais? Vas-y, approche le micro vers toi. Prends-le, voilà. Prends le micro et raconte. Alors, dis-moi. Alors.
5: Bon, bah, d'accord. Quand on arrivait là-bas, on ne croyait pas comme ça à l'hôtel.
1: Tu croyais comment, l'hôtel?
5: Que c'était immense. Vraiment.
2: Elle est morte de rire.
1: Alors, c'était pas immense du tout, non?
5: Bah, à part Gary, puis il commence à.
1: Ouais. Non, mais toi, personnellement, tu voyais ça plus grand.
5: Ouais. Donc, à part pour trouver le numéro de l'hôtel, c'est pas évident, hein.
1: Ouais, et donc l'entrée. Enfin, quand tu croyais que c'était l'hôtel comme le Disneyland, le rose, là, le grand à l'entrée.
5: Ouais.
1: Ouais, alors que le chalet n'a rien à voir.
5: Non.
1: Ah non, il est tout classique.
5: Bon, moyen.
1: Ouais, et la chambre dessus?
5: Elle est un peu pas mal, pas gros, hein.
3: Elle voulait dire c'est pas mal.
1: Elle a un peu pas mal, pas trop. Et qu'est-ce que t'as mangé, Magali? Sinon, toi, t'étais déçue par la nourriture comme David un peu, parce que c'était froid, toi aussi, ou ça allait
5: Ben non. Moi, j'ai pas mangé comme lui. Hein.
1: T'as mangé quoi, hein?
5: Que moi, j'ai mangé ragatouille.
1: T'as mangé de la ragatouille. En plus, c'est le mot qu'il fallait pas dire. C'est de la bouche à Magali. On aurait dit des pâtes ou des trucs comme ça. En plus, c'est le mot, c'est le truc. Ah, génial. Ah, on est tous morts de rire. Magali est morte de rire. Elle en pleure tellement que ça la fait rire. David est pareil. Ah là là. Ah, vous faites un beau couple tous les deux. Hein. Ah, oui. Vous êtes fabuleux. Laisse le micro allumé, pas gênant. Tu
3: vas
1: le laisser allumer. Ah, là, là. Alors ensuite, le parc. Alors raconte-nous.
3: Bon, moi je trouve c'est bien, ouais, bien l'accueilli, moi je trouve, mieux que l'hôtel. Et sinon, bon, on a fait quoi d'autre, Magali? On a fait
2: des attractions, non?
3: Des attractions, on a fait aussi le petit train, on a dit, il y a une heure, on a fait quoi d'autre? On a fait le tournoi, le manège aussi. On a oublié ça. Fait le manège. On a fait les boutiques. On a acheté des cadeaux.
1: Alors les cadeaux. Alors les cadeaux. Ils sont où les cadeaux? On veut les cadeaux.
3: Derrière
1: alors.
3: Moi.
1: On veut les voir. Il est 10h30. Allez, on va aller voir les cadeaux. Voilà, bien le micro. Chaud, gros dossier. Alors attends, c'est pas grave. Voilà, il remet. Hop.
6: Je remets mon micro.
1: Voilà, tu remets ton casque. Il rallume son micro. Donc...
3: C'est parti.
1: Ah, vous m'avez fait un cadeau, mais réel, mais attends, mais il fallait pas.
3: Ah oui, oui, oui.
1: Mais vous avez dépensé combien? J'espère que ça vous a pas coûté trop cher.
3: Passe à Max, Magali.
1: Ça vous a pas coûté trop cher, tous les deux, ça?
3: Non, non, ça c'est de la part de tous les deux, voilà.
1: Ah, c'est de la part de tous les deux, ça.
3: Voilà.
1: D'accord. Eh ben dis donc j'ouvre en direct, donc je prouve hein, quand même. Hein,
3: vas-y.
1: Disneyland Paris, que je monte quand même à la caméra, puisqu'on filme, hein, donc voilà, hop.
3: Voilà.
1: Je regarde à l'intérieur. Oh, bah ça c'est sympa, ça. Sérieusement. Ouais.
3: Wow, une peluche,
1: okay. Ça c'est mignon.
3: Ah, c'est mignon.
1: Ça c'est génial. Merci.
2: Il y a pas un Astérix ou un Obélix?
3: Ah non, non, on n'a pas trouvé ça. Non.
1: C'est pas terminé. Il y a
3: c'est
1: quoi
3: pas
1: encore
3: terminé.
1: Oh, ça c'est bien ça. Une brosse à dents.
3: Super.
1: Mini. Elle est là. Voilà. Je la montre au caméscope. On sait jamais si demain ces images se retrouvent sur Internet. Et puis également un stylo. Mickey. Voilà. Mickey, Mini. Bah ça me fait plaisir. Merci beaucoup Magali et David. Sincèrement.
3: De rien.
1: Ça me fait vraiment plaisir. Je vais ramener ça à la maison. Ça va faire des.
3: Tout à fait.
1: Ça va faire des heureux. Mes enfants vont être très contents.
3: Alors, d'abord, Max, il a eu avant aux filles. Bon, normalement on est galants. Bon, Anka, c'est pour toi.
1: Oh là là là.
3: Il y a un passe pour Anka.
1: Mais ils ont fait des cadeaux pour tout le monde. Vous êtes extraordinaire. Ah, sérieusement.
3: C'est tous les deux, la part de tous les deux.
1: Alors, Magali, ça fait plaisir. Alors, de la part de Magali.
3: Et moi.
1: Elle ouvre tout de suite.
7: Oh, petite peluche.
1: Oh, c'est mignon. C'est mignon.
7: Avec du chocolat, hein, quand même.
1: Ah.
7: C'est un chien,
3: c'est
7: un Saint-Bernard.
3: Oui, voilà, un Saint-Bernard.
7: Je le montre aussi.
1: Voilà, Saint-Bernard miniature, voilà.
3: Très joli.
1: Il y a quoi encore dedans? Il y a encore des choses.
7: Et deux papillotes, quand
1: oh
7: même.
1: Oh là là.
7: C'est
1: ouais.
7: sympa,
1: hein, David.
3: Ah oui. Ouais. Et une carte aussi.
1: Et une carte, super. Ensuite, dis donc, qu'est-ce qu'on a été gâtés, nous.
8: Eh
1: hein.
8: Ben, dis donc.
3: Voilà.
7: Oh, merci.
8: Oh,
7: c'est
8: une
7: pour
8: carte.
7: Qui
8: une carte
3: pour Anka.
7: Ah, c'est encore pour
3: moi. Oui, oui.
1: Dis donc.
7: Ah, ben ça, c'est sympa.
8: T'es gâté, Dino.
3: Alors, maintenant, Manu.
9: Voilà, chaud. D'accord.
1: C'est un petit peu plus petit.
3: C'est une surprise. C'est
7: plus petit, voilà. C'est plus
1: long, on espère que c'est une surprise, ça va,
3: ça va le plaire. Ça va le plaire.
1: Oh,
3: ça
1: oui, je pense qu'il n'y a pas de problème.
3: C'était un peu dur, ça va le plaire.
1: Wow.
2: Qu'est-ce que c'est que ça?
8: Un arc de triomphe en soucoupe.
2: Oh là
8: là. Que...
3: Alors là, je vais te dire,
2: j'aurais bien aimé l'avoir celui-là, mais il est pour toi. Hein.
8: Regarde-moi ça. Putain, les auditeurs, vous ne pouvez pas voir.
3: Ah oui.
8: Tiens. Attends, fais gaffe, c'est fragile, j'y tiens.
2: Hein. Oh là là.
8: J'y tiens beaucoup. Hein.
2: Ah, ça, c'est le cadeau touriste par excellence.
8: Merci beaucoup, ouais. David.
3: De rien, Manu.
8: Ça me fait vraiment plaisir, je te remercie.
2: Ah là là. Puis le truc en plastique, ça tient bien, ça.
3: Les bonbons, c'est pour Philippe, Fida.
1: Ah, disons, mon petit salaud.
3: Et à côté, c'est pour poser sur la table. Ah. Il va regarder.
8: Ça, à côté du petit cadre de Bruno.
2: Ah, oh.
10: Une petite boule Mickey sur un ressort et quand tu poses sur la table, ça bouge.
8: Ah, c'est chouette.
3: Voilà.
1: Eh ben, dis donc.
3: Et ça, une grosse sucette avec un petit ballon. Je sais pas si c'est un ballon.
8: C'est pour qui?
3: C'est pour tout le monde, toute l'équipe.
8: Ah, on va tous
3: ensemble.
8: On va tous aller
2: tous ensemble. Tous ensemble.
1: Ça. Oh là là, elle est magnifique. Une
3: mini.
1: Petite, mini, superbe.
3: Tout à fait.
1: Tout à fait, ouais.
8: C'est quoi? Ça va être mon emblème au standard. Je vais le mettre au standard.
1: Ah, c'est vrai que là, ceci dit, ça nous rappelle les Champs-Élysées. C'est superbe. On te remercie du fond du cœur.
3: Merci beaucoup.
1: Applaudissements même pour les cadeaux. C'est rare qu'on applaudisse des cadeaux. Plutôt que se faire la bise, autant faire des cadeaux. Ça sera tellement plus simple.
3: Voilà.
1: Alors, justement, puisque tu as offert à notre ami Manu un cadeau qui est.
8: L'arc de triomphe. Je le regarde, j'ai les larmes aux yeux encore.
1: L'arc de triomphe, Paris, justement.
3: Voilà.
1: Raconte-nous un petit peu. Racontez-nous avec Magali Paris.
3: Ben, c'est bien, hein, Magali.
7: Ouais.
3: Tu te trouves bien. Approche le micro. Il ne faut pas avoir peur. Sois pas timide.
8: Oh, il est
3: alors,
8: dedans,
3: c'est bien ou pas? C'est bien, Paris, depuis qu'on est arrivé, il y a 3 heures.
7: Bah oui.
3: Ouais, ça fait 3 heures qu'on est là, on est bien cuit. Super, je trouve. Moi, je crois bien on va revenir.
1: D'accord, mais vous avez vu.
3: C'est super.
1: Vous avez visité.
3: On a visité un petit peu, pas beaucoup, mais on a visité un petit peu.
1: Les Champs-Élysées, vous avez vu?
3: On n'a pas encore vu, non. On va pendant la nuit, peut-être on ira dans 10 minutes. Voilà.
1: Ouais.
3: Ça dépend.
1: D'accord. Voilà. Vous avez profité un petit peu des Champs-Élysées.
3: On en profite, ouais, on
1: L'Arc de Triomphe.
3: Voilà.
1: La Concorde.
3: Voilà, la Concorde.
1: La Grande Roue.
3: La Grande Roue, on a vu en face.
1: D'accord.
3: On a vu en face. On a vu la Grande Roue.
1: Ouais, ouais. Magali, toi, qu'est-ce que tu penses de. C'est la première fois que tu viens à Paris, Magali?
6: Oui.
1: D'accord, ok, très bien. Elle réfléchit quand même parce qu'elle a des hésitations. Peut-être qu'elle est venue, mais elle ne le sait pas. Peut-être que David ne le sait pas. Elle est peut-être venue en secret voir un ancien petit ami, on ne sait pas.
3: Non, non, non.
1: Non, non, non, elle est sérieuse, Magali.
3: Elle est sérieuse. Elle,
1: je sais bien. Justement, Magali, toi, qu'est-ce qui t'a plu dans Paris? Qu'est-ce qui est fabuleux? Le monde, que ça soit tout éclairé, c'est les boutiques, c'est quoi? Qu'est-ce qui te plaît le plus là-dedans, dans Paris?
6: C'est le jeu et les boutiques.
1: Les boutiques?
6: Ouais. À Paris, il y a une tonne de monde là.
1: Beaucoup, beaucoup, beaucoup. Ah. Très. Il y a des marques. Quelles sont les marques qui t'attirent particulièrement? Il y a des. Parce que toi, t'es une nana, donc je suppose que t'aimes bien les vêtements, les beaux vêtements.
6: Bah oui.
1: Ouais. C'est quoi les marques que t'aimes bien? Il y a des marques. Tu connais des marques de vêtements que t'apprécies particulièrement?
6: Pas toutes. Hein.
1: Pas toutes, mais quelques-unes. Tu peux en citer deux, trois. Il y en a peut-être deux, trois qui te plaisent.
6: Pas vraiment.
1: Non, pas vraiment.
6: Voilà.
1: D'accord.
6: À part si David connaît.
3: Elle adore Nike, Adidas.
1: Ah, voilà.
3: T'adores ça, hein, Magali. T'adores
1: ça. Ouais. C'est sûr que là, pour saper, pour Nana, c'est top. Hein.
11: C'est clair que rien ne vaut un bon survêt Adidas. Hein.
3: Voilà, c'est vrai.
1: T'aimes bien être habillé en survêtement Ouais.
6: Non, pas beaucoup. Des fois, je me mets en jean.
1: Ah ouais, des fois tu te mets en jeans. Alors, en parlant de vêtements justement et de mode, c'est vrai que David nous l'a dit, on le savait pas, mais tu t'es mis sur ton 31 ce soir.
3: Oui, oui, ce soir.
1: Tu peux te mettre debout quand même, qu'on voit sur la caméra vraiment de. Non, mais tu peux garder ton casque, hein, regarde tout en gardant ton casque, c'est tellement beau avec ton casque. Non, mais mets-toi en arrière un peu que je te vois là.
12: Eh ben.
1: Oh là là là là là là là là là. Il a mis son. T'as mis quoi, un jean, un pantalon?
3: Pas un jean, un pantalon.
1: Un pantalon?
3: Ah oui, un pantalon. Carrément. Et de luxe.
1: Oh! Ah ouais, ah ouais.
3: Ah oui, la classe!
1: Ah ouais, fais voir un peu!
11: C'est quoi la marque?
3: La marque, il est derrière, je crois bien, je sais pas. Je vois pas très bien.
11: C'est un Jules.
3: Ah, peut-être.
11: Ouais, c'est un Jules.
3: Ah, ouais.
1: Et tu nous as mis un super pull jaune.
3: J'ai oublié la cravate, hein, par contre.
1: Ah,
3: désolé.
1: Avec le pull, t'aurais dit un pull.
3: Non, j'avais du mal à chercher mes cravates, il pleuvait alors.
1: Un pull à col roulé avec une cravate, c'est.
3: Ah oui.
1: C'est fashion, c'est très mode. Hein.
3: Très
1: c'est quoi, c'est comme pull? C'est.
3: Non, c'est un pull de classe, classique, pour sortir en ville, voilà.
1: Ouais.
3: C'est un pull, bon. La c'est marque, ça dépend quelle marque, je vois pas, Fidèle, tu peux m'aider?
1: Ouais. Ah ouais. C'est quoi?
3: C'est marqué.
11: Outfitters.
3: C'est vrai?
11: Outfitters.
3: Ah ouais? Ah bon, d'accord. Okay.
1: Super, dis donc, c'est de la super marque.
3: Je sais pas si c'est la bonne marque. Hein.
1: Ah, voilà. C'est de la bonne marque.
3: Ah, c'est la bonne marque.
1: Ah oui, carrément.
3: D'accord, si tu dis.
1: Qui t'a offert ça?
3: Ma mère.
1: Ah oui, donc c'est de la bonne marque.
3: Ah ouais,
1: c'est un cadeau de maman.
11: Ça,
1: quand
11: c'est parti pour durer 10 ans, hein. Déjà,
3: ah
11: que
3: oui.
11: Ça en a 8.
3: Et ah bah, ça fait déjà 8 ans que je l'ai.
11: Ouais, ouais.
3: Ah oui.
11: J'ai bon.
3: Voilà.
11: Ouais, je sais.
1: D'accord, ok.
3: Là.
1: Et concernant Magali, toi, tu es habillée donc avec un énorme col, enfin un pull de laine, hein, gros, vraiment pour partir au ski, quoi.
11: Grosse maille, oui.
6: Non, il fait gros froid dehors. J'ai mis ça.
1: Ouais, c'est parce qu'il fait froid dehors que t'as mis ça, mais.
3: Je voulais qu'il mette en robe, bon. Il fait froid alors.
1: C'est vrai, t'as pas voulu mettre la robe pour pas attraper froid, ce qui est normal, quoi. Ça, c'est un pull vraiment pour partir dans les stations de ski, genre Val d'Isère, Avoriaz, Tignes, Courchevel, tout ça, Courche. Hein. Tu vas skier un petit peu de temps en temps, Magali? Tu as déjà eu l'occasion d'aller skier? Devant ton micro. N'aie pas peur devant le micro. Ça fait maintenant plus d'une heure et demie que t'es avec nous, tu es moins timide.
6: Non.
1: Non.
6: Mais maman, on doit aller faire ça, moi, avec David. Mais
1: d'accord.
6: C'était pas prévu. Hein.
1: D'accord, c'est pas prévu. Très bien.
11: Prochain hiver.
3: La prochaine fois, ouais, voilà. La prochaine fois, l'année prochaine.
1: D'accord, là, il n'y a plus de vacances, vous avez pris une semaine, c'est fini.
3: Ouais. Non, il nous reste encore 2 jours et demi à passer ensemble.
1: D'accord, ouais. Et après, on reprend le boulot.
3: On reprend le 3 janvier.
1: Et les prochaines vacances, ça sera.
3: Voilà. Le prochain vacances sera du. Aide-moi un peu, je crois bien, c'est vers le.
6: Du 26 au 28 août.
1: Voilà.
11: Ah oui, bien.
3: Non, mais c'est avant les grandes vacances. Hein. On en aura au moins 2 ou 3 jours.
1: Hein. Ah, ouais,
11: c'est deux bonnes journées.
3: Ouais.
11: 26 ans, tu toutes.
3: Voilà.
11: Le 1er mai. Tu peux partir loin en plus. Dans ce créneau horaire-là, il n'y a personne.
3: Voilà. Le 1er mai, on ne travaille pas. Alors,
1: c'est
3: sûr qu'on aura peut-être une semaine.
11: T'as pris ta pause un jour le 1er mai?
3: Oh oui, sûrement.
1: Après, donc, les prochaines vacances du 26 au 28.
3: Voilà.
1: Tout à fait. Ça vous en fait des vacances?
3: Il en faut.
1: Ouais. Avec autant de vacances, vous pouvez aller loin.
3: Ah oui, oui, ouais, très très loin.
1: Les îles.
3: Pourquoi pas Tahiti?
11: Ah bah oui, c'est mon rêve. Ah, 24 heures aller, 24 heures retour, tu vas profiter.
3: C'est vrai.
11: En deux jours, je pense que c'est nickel.
1: Tahiti du 26 au 28 août, c'est clair que là.
11: Non. D'école.
3: Ouais, ça va être très court hein, quand même.
6: Oui, c'est pas ton rêve, David.
3: Oui, oui, c'est mon rêve.
1: Ouais. Enfin,
3: c'est mon rêve, ma chérie.
1: Voilà. Oh là là là là.
10: Tu l'emmèneras pour votre mariage?
3: Ah, oui, oui, je crois bien.
1: Elle est toute gênée, Magali.
10: Elle nous fait la blague, Magali. Là.
1: Allez, Magali nous fait la blague.
3: Allez, Magali,
1: après, on va accueillir Eric. Alors, Magali nous fait la blague. Magali. Alors, attention, devant le micro, Magali va nous raconter une petite histoire drôle. On écoute. On la regarde pas. On la regarde pas parce que sinon. Alors... Allez, vas-y.
6: Pourquoi est-ce que le Belge.
1: Bon, on va la raconter une autre fois. Hein. Allez,
3: elle est timide.
10: Non, mais attends, je vais te tenir,
1: Attends. T'arrives pas, sinon on va la lire. Bah, dis-la, David.
10: Non, je vais te la tenir, vas-y.
1: Allez,
6: Lila. C'est la honte.
1: Non, elle a la honte.
10: Non, c'est drôle.
1: Pourquoi un bègue, quoi?
10: Pourquoi est-ce que.
6: Attends. Pourquoi est-ce que les.
1: Les bègues.
6: Belges.
10: Les Belges.
6: Les Belges. Ne produisent pas beaucoup de. Poulet.
1: Et la réponse?
6: Parce qu'il plante les œufs bien gros.
1: Oh là là.
10: Yes, bravo.
1: Elle est marrante,
10: elle est drôle.
1: Allez, drôle.
10: Allez, David. Hein.
1: David, tu vas en faire une petite histoire drôle?
3: Oui.
1: C'est vrai?
3: Oui, allez.
1: Allez, chacun une petite histoire drôle.
3: Allez, une courte.
1: Allez, vas-y, une courte.
3: Pourquoi les Belges apportent-ils un. Fusil aux toilettes pour tirer.
10: Attends, c'est la fin.
3: Ah, pardon.
10: Pose la question.
1: Pourquoi?
3: Alors, quoi? Je recommence, Max. Pourquoi les Belges apportent-ils un fusil aux toilettes?
1: Voilà. Pour tirer la chasse?
3: Oui, bien, bravo.
1: Je savais pas, mais tu vois.
3: C'est bien.
1: Voilà, c'est ça.
3: Bravo.
1: C'était la bonne. Alors une autre. Bah ouais, du coup, j'ai trouvé. Alors du coup,
3: c'est
11: tellement bon.
3: Allez, une petite difficile.
10: Tiens, celle-là, elle est bien.
3: D'accord, celui-là alors.
10: Ouais.
3: Un Belge se promène. Non, se promène à Montréal. Ouais, à Montréal.
1: Ouais.
3: Par une nuit d'été, il voit un passant et lui demande pardon, monsieur. Où on se trouve l'autre côté de la rue.
1: Ah ouais, c'est pas mal.
3: Je continue.
1: Ouais,
10: ah, c'est pas la fin.
1: Ah bon, d'accord, ok.
3: Attends, je continue. Mm. Le passant en pointant du doigt l'autre trottoir dit Ben, c'est là.
10: Ben, c'est là.
3: C'est là.
1: Mm.
3: C'est à toi. Ah, faut que je recommence. Il y en a encore un. Ah, d'accord, excuse-moi. Et le Belge répond, je ne comprends, j'y étais tout à l'heure, mais on m'a dit que c'était ici.
1: Ah, d'accord, ok.
10: Ouais, c'est long, hein. Des blagues belges.
3: Voilà.
1: Vous êtes deux comédiens, vous.
3: Ah, oui.
1: C'est deux comédiens, attention. Bon, à la suite de la Radio Libre avec David, qui reste avec nous encore
3: un petit peu de Saint-Etienne,
1: qui nous a fait l'honneur de venir depuis le temps qu'on t'a sur l'antenne. Il est venu dans les studios ce soir, en plus avec sa compagne Magali, qui est souriante comme tout. Quel fou rire, t'es tout le temps en train de rigoler. Non, c'est vrai, t'es tout le temps en train de rire. Hein? Il te fait rire, voilà, et ça rigole et ça rigole.
10: Vivre, c'est bien.
1: C'est la joie de vivre, exactement. Avec Fildar, Manu et Anka, et puis Eric, dans un instant, 28 ans du Val d'Oise. Alors lui, c'est bien ça, David, en deux mots. Je suis désolé, on a un peu tardé parce qu'on a un petit peu chamboulé le programme. Tu nous en voudras pas, Eric, j'espère. Hein, Eric, t'es là?
12: Ouais, je suis là.
1: J'espère que tu nous en voudras pas. On a chamboulé un petit peu le programme. On aurait dû te passer depuis bien longtemps sur l'antenne. Toi, on te reproche, c'est ça, de pas être assez hypocrite.
12: C'est pas qu'on me reproche, c'est simplement c'est moi qui commence à me reprocher ça, quoi, plutôt.
1: Ah, d'accord.
12: Tu vois,
1: t'es trop direct, t'es trop sincère?
12: Ouais, j'arrive pas à cacher mes sentiments et puis ça m'évince un peu des gens que j'aime bien. Quoi,
1: d'accord, on va en parler dans un instant. D'ailleurs, que ça soit positif ou négatif. Donc quand il y a quelqu'un qui te fait chier ou quelque chose qui t'embête envers quelqu'un, tu n'hésites pas à lui dire.
12: Ouais, voilà, en
1: d'accord,
12: gros,
1: tu préfères être sincère le plus et des fois tu dis que tu ferais mieux de...
12: Bah, des fois je me dis je ferais mieux de fermer ma gueule. Ouais.
1: D'accord, ok. Eric, c'est promis, dans un instant, on revient avec toi. Un sujet d'ailleurs qui pourra être développé avec le témoignage de d'autres auditeurs ou auditrices. Donc tenez-vous en sur vos gardes, comme dirait notre ami Gérard, qu'on va essayer de joindre, qu'on n'a toujours pas à voir. Non, ou DJ Maxime, peut-être un peu plus tard dans la soirée. Après, Eric,
11: j'ai pas réussi non plus. Hein.
1: D'accord, ok. Bon, on va essayer de voir si avant minuit on pourra les avoir. 0803-08-5000. La radio libre, bien sûr, jusqu'à minuit. C'est en direct le 25 décembre avec toute l'équipe du Star System. Et David, on le disait tout à l'heure, de Saint-Etienne, encore avec nous pendant un petit bout de temps dans les locaux. On allait refaire un petit tour sur les Champs-Elysées.
3: Oui, tout à fait.
1: D'accord, ne bougez pas. Merde, j'ai éteint le mic. Pardon, c'est moi qui éteins. À tout de suite. Saint-Etienne qui reste encore un petit peu avec nous.
3: Oui, rebonsoir.
1: Un petit quart d'heure, 20 minutes.
3: Petit quart d'heure, 20 minutes.
1: Très bien. Et puis toujours Magali qui est là, et qui est en pleine forme, toujours. Hein. Ouais. Toujours, super.
13: Excuse-moi, mais est-ce que je peux juste leur poser une petite question?
1: Bien sûr.
13: Que j'arrête pas de les regarder depuis tout à l'heure. J'ai rarement vu un couple qui a l'air aussi amoureux. Ils arrêtent pas de se faire des petits bisous, ils rigolent et tout ça. Et je pense pas que vous en ayez déjà parlé. Comment ça s'est passé quand vous êtes rencontrés? Vous êtes rencontrés à votre boulot?
3: On s'est rencontrés déjà au boulot.
13: Ouais.
3: Non,
6: en premier, c'est pas ça.
3: En premier, c'est où, Magali? Dis-moi. On s'est rencontrés au boulot, non? Je crois bien, c'est au boulot.
13: C'est lui qui t'a dragué. Vas-y. Ou c'est le contraire?
6: Ben, en premier, c'était moi, en premier.
13: C'est toi qui l'as dragué?
6: Ouais, en premier.
1: De quelle manière?
6: Ben, je trouvais qu'il est un peu mignon.
1: Ouais, c'est vrai.
6: Mais il me fait rire un peu.
1: Ouais.
14: Mais tu es beau coureur, hein.
6: Ouais.
13: Mais tu lui as dit quoi? Tu lui as dit quoi pour le draguer?
6: Tu lui as dit que tu le trouvais beau? Il n'y a rien dit, hein.
1: Ouais,
6: mais c'est lui. En fait, c'est lui qui est venu vers moi.
1: Ouais, c'est d'accord.
6: Mais j'avais vraiment envie de sortir avec lui, mais je ne savais pas qu'il avait une copine.
1: Aïe.
11: Quel tombeur ce David.
1: Raconte-nous David alors, toi de ton côté.
3: Bah avant j'avais une copine, j'avais à peu près 13 ans, 14 ans, mm-hmm. Et l'autre, ma copine, elle avait 12 ans. C'est quand on était à la colonie, on a fait la fête, en pleine soirée, vers les 22h30, on était au restaurant, et dès 23h30, bah, on était dansé dans un bal, et après c'était l'amour fou, et elle m'a pas laissé son numéro de téléphone, bah, on s'est rencontrés par hasard. Mmh. Là-bas, en vacances. Et après, bah, j'ai plus revu et j'ai trouvé une autre. Elle est mieux charmante.
1: D'accord. Mais ouais. Si t'avais eu l'occasion de. Enfin, l'autre, si ça avait pu le faire, ça aurait été bien.
3: Et voilà. Bon, c'est pas grave.
1: Ça aurait été super.
3: Elle m'a pas laissé son numéro de téléphone et voilà.
1: T'es un peu déçu qu'elle t'ait pas laissé son numéro de téléphone, l'ancienne.
3: Beaucoup, même. Ouais. Bon, je trouvais un petit peu belle. Elle était mignonne, elle était violette, très sympa.
1: Celle qui était juste avant Magali, hein.
3: Oui. Avant.
1: Ouais, tu l'as kiffé bien, celle d'avant.
3: Ah ouais, j'ai kiffé bien.
1: Comment elle s'appelait?
3: On s'est regardé des yeux. Elle s'appelait Virginie.
1: Elle était mignonne.
3: Ah ouais.
1: Ouais, vraiment les yeux extraordinaires. Ouais, ouais. Vraiment belle.
3: Elle avait déjà les yeux verts.
1: Ouais.
3: Elle était grande, plus grande que moi.
1: Ouais.
3: Et moi, je faisais le petit. Hein.
1: Ah ouais, d'accord.
3: Alors là, petit. C'est vrai. Hein.
1: Si elle t'avait donné son numéro de téléphone, ça aurait changé ta vie déjà. T'aurais pas connu Magali.
3: Je sais pas, peut-être. Ça se pourrait, peut-être.
1: Ouais, peut-être.
3: Déjà, elle habitait pas à Saint-Etienne. Alors.
1: Mais t'aurais fait peut-être ta vie avec elle et tout ça. T'aurais eu des enfants, probablement.
3: Voilà, peut-être.
1: Ouais.
3: Hélas.
1: Donc, du coup.
3: Et là, mais non, c'est une autre.
1: Et voilà, malheureusement, ouais.
3: Et ça n'a pas duré longtemps, l'autre. Hein. Ça a duré un jour ou deux, alors.
1: Ouais, parce que t'as pas le numéro de téléphone. Sinon, ça aurait peut-être duré plus longtemps.
3: Voilà,
1: quoi.
3: Tout à fait, Max.
1: Et puis, malheureusement, c'était avec Magali.
3: Tout à fait. Voilà. Elle est mieux charmante.
1: Elle est mieux charmante.
3: Ouais.
1: Ah là. C'est que Magali le regarde avec des yeux d'amour, alors que l'autre est en train de parler de son ex. C'est extraordinaire. Hein.
3: Elle est super charmante.
1: Ouais, elle est super charmante. Ouais. Mais l'autre, tu la revois pas? T'aimerais bien la revoir quand même? Ouais.
3: Oh non, mais non, c'est du temps ancien.
1: Ouais.
3: Non, on est grand, on est adulte et voilà.
1: Ouais, même si demain il y avait une petite histoire de cul, peut-être non.
3: Surtout pas. Non, je suis correct, je suis un homme correct et sérieux.
1: C'est bien, bravo. Alors là, par contre, félicitations. On a essayé de savoir.
11: Ouais,
1: c'est bien, t'as
3: un homme correct.
1: Ça a bien marché, d'accord. Ah oui. Très bien. C'est bien, ça fait plaisir en tout cas, Magali. Hein, tu sais que t'as un garçon sérieux et qui parce que avec le succès qu'il doit avoir avec les filles, celui-là, t'as de la chance qu'il soit sérieux.
6: Bah oui, en fait.
1: Mais toi, t'es sérieuse, quoi.
6: Ouais.
1: Il peut te faire confiance.
6: Mais moi, je suis pas comme Jocelyne. Hein.
1: Ouais. Non, c'est pas.
11: C'est clair.
3: Elle me mate un peu. Elle a raison.
1: C'est vrai, elle te mate un peu.
3: Ouais.
1: C'est vrai. T'es jalouse?
3: Non, ça va.
1: Non, pas toi.
3: Bah, si elle sort avec un autre garçon, oui, là, je suis jaloux.
1: T'es jaloux, ouais.
3: Je vais devant le mec, là, si je casse la gueule, hein, c'est normal.
1: Ouais, c'est normal.
3: Ah oui, c'est normal.
1: Galbé comme t'es, tu dois aller loin.
3: Bah non, je m'arrangerai.
1: Tu dois pisser le sang, toi.
3: Oh non, je ferai du karaté. J'apprendrai pour le cancer.
1: D'accord, ok, très bien.
3: Voilà.
1: Et toi de ton côté, oh, et Anka.
13: T'as vu la Marco qui est arrivée.
1: Oh là là là là. Anka, Marco il est arrivé, là Anka elle est arrivée, elle était là, elle a regardé puis. Oh, le petit
13: chouchou.
11: Ma kékette est arrivée.
1: Oh, genre l'autre, oh alors il en peut plus, il était comme ça, il y a qu'une chose, c'est arrivé de voir sa meuf.
15: Bien sûr.
1: Hein? Elle t'a raconté que tu te faisais chier, hein.
15: Ah oui, je
11: me... Marco, t'embrasses pas David de Saint-Etienne et sa femme? Bah alors? Qu'est-ce que c'est que cette impolitesse?
1: Oh là, la bise!
13: Merci, la babar qui prend tout, merci!
15: Je suis content d'être venu.
1: Ah!
15: Bon.
1: Comment il regarde sa petite copine?
2: T'embrasses pas ta chérie? T'embrasses pas ta chérie?
13: Non, en public, on peut pas ça.
1: Bon, c'est Noël,
11: viens me faire une bise, Marco.
13: On fait comme quand on était petit de loin, c'est comme ça.
15: Bonjour, joyeux Noël.
2: Salut Marco, joyeux Noël à toi, mon pote.
15: Bonsoir Manu. Hein.
13: Il me passe devant.
15: Joyeux Noël, Manu.
2: Joyeux Noël, Marco.
1: Un petit bibi.
13: Attends, c'est radiophonique, on va essayer de faire un peu de bruit quand même.
15: Je vais faire du bisou devant le truc.
13: Doucement quand même. Voilà.
2: Voilà. Même pas une langue, rien.
1: Il y a du monde quand même.
13: Quand même, oui.
1: Alors, à votre tour, là, les deux, là.
2: Avec la langue, par contre.
1: Ah ouais. Noël.
3: Ah ouais, avec la langue. Ah, direct. Ça, ouais. Bon, allez. Alors, 3, 2, 1.
11: Bravo. Faites un petit bisou au cul maintenant.
3: Ah non, surtout pas Manu, non. On m'écoute, non, pas question.
1: Enfin bon, la vie est belle. Hein.
3: Ah oui, on en profite.
1: Vous avez bien raison. Nous avons Eric, 28 ans, de Val d'Oise, qui est avec nous ce soir. Alors c'est une émission spéciale, hein, comme c'est les vacances, et forcément, et que c'est un jour férié, tout le monde ne peut pas nous appeler, c'est un peu le bordel. Donc ça ne veut pas dire qu'on prend tout et n'importe quoi comme sujet, Eric. Attention, ne me fais pas dire ce que je n'ai pas dit, mais je veux dire que c'est relativement calme ce soir, c'est bon esprit. C'est peut-être un petit peu moins rythmé que les autres émissions de la semaine, mais ça reviendra demain normalement, je l'espère. Alors Eric, toi, on te reproche ou tu te reproches à toi-même de pas être suffisamment hypocrite?
16: Bah ouais, c'est un peu ça en gros.
1: T'essaies d'être le plus sincère possible. Alors raconte-moi ce qui t'est arrivé, ou en tout cas, quelles sont les expériences mauvaises que t'as pu avoir.
16: Il y a plusieurs expériences. On va commencer par exemple avec ma mère. J'ai une certaine jalousie envers mon frère parce qu'on vit plus ensemble. Et puis.
1: Quel âge a ton frère?
16: Mon frère a 22 ans.
1: D'accord. Il vit encore chez tes parents?
16: Il vit encore avec ma mère, ouais.
1: D'accord.
16: Ouais.
1: D'accord.
16: Et donc l'été dernier, on a eu quelques mots parce que je suis assez jaloux de mon frère depuis l'été dernier.
1: À cause de quoi?
16: Parce qu'il vit avec ma mère et elle a plus d'habitude avec lui, elle en a moins avec moi et simplement elle est plus proche de lui, quoi, on va dire.
1: Mais lui joue de ça un petit peu avec toi ou il s'en rend pas compte ou...
16: Non, il s'en rend pas compte du tout. On a des très bons rapports tous les deux. C'est pas une jalousie maladive, quoi. C'est une jalousie plutôt constatée, on va dire.
1: Mais à la base, t'en voudrais peut-être plus à ta mère qu'à ton frère.
16: Ah, j'en veux pas du tout à mon frère.
1: Ouais. D'accord.
16: Ouais. Le problème, c'est plutôt ma mère.
1: Donc de l'été dernier, c'est parti de là. Pourquoi et qu'est-ce qui s'est passé pendant l'été dernier? T'as senti vraiment que vous êtes partis en vacances ensemble et là, t'as vraiment senti qu'il y avait un fossé de sentiments. Enfin, t'avais la sensation qu'il y avait vraiment une grande différence entre l'affection que pouvait porter ta mère à ton frère qu'à toi.
16: Ouais. Pas franchement l'affection.
1: Devant ton micro.
16: Allô?
1: Ouais, bien, voilà, ouais.
16: C'est pas franchement l'affection, c'est des petites attentions, c'est des habitudes, c'est des choses comme ça. Et j'ai été jaloux et je me suis pas privé de lui dire, quoi. Mais ça, c'est un cas parmi tant d'autres, quoi. En général, je me prive pas de dire aux gens ce que je pense réellement. Et je me suis aperçu que, petit à petit...
1: Ça éteint ton interphone, là.
16: Ouais, il est pas allumé.
1: Ah bon, je sais pas, ça résonne. Non, parce que je suis...
16: c'est peut-être la radio, alors.
1: Je suis très pointilleux sur le son. Ouais.
16: Donc, ça, c'est une généralité, quoi. Simplement, j'ai du mal à cacher mes sentiments avec les gens et souvent, je le dis peut-être pas correctement.
1: Alors, qu'est-ce que t'as dit à ta mère? Qu'est-ce que tu lui as dit? Comment elle a réagi suite à cette histoire avec ton frère?
16: Je lui ai dit, voilà, il y a telle chose que j'ai constaté qui vont pas, et elle m'a dit, c'est pas vrai, c'est pas... Je t'aime autant que ton frère, des choses comme ça.
1: Ce qui est vrai, ouais, mais...
16: ce dont je ne mets pas ça en doute. Quoi.
1: Mais tu lui as donné quoi, des exemples bien précis?
16: Ouais.
1: Ou t'es resté très vague?
16: Ah non, je lui ai donné des exemples bien précis, notamment, elle lui prête sa voiture, elle ne me prête pas sa voiture, des choses comme ça, tu vois.
1: T'as une bagnole, toi, Eric, de ton côté?
16: Ouais, de mon côté, j'ai une voiture.
1: C'est peut-être pour ça.
16: Non, mais simplement parce que j'étais parti en vacances chez elle en train et arrivé chez elle, j'avais pas de voiture.
1: Non, mais enfin, si tu lui avais demandé les clés de sa bagnole, elle te les aurait sûrement prêtées.
16: Non, mais je lui ai demandé réellement, quoi, tu vois.
1: Et elle t'a dit non.
16: Elle m'a dit non, ouais.
1: Pourquoi?
16: Je sais pas, c'est
1: ah, t'avais
16: ça.
1: Pas demandé les raisons?
16: Ouais, bah si, je lui ai demandé les raisons.
1: Elle n'avait pas?
16: Bah si, la raison, c'est je fais ce que je veux.
1: D'accord, donc ça, tu lui as dit, ça, donc elle était quand même pas excusable, ta maman, là, elle avait du tort pour elle.
16: Bah ouais, mais bon, elle fait ce qu'elle veut. Mais en fait, le but de mon appel, c'est pas spécialement
1: non,
16: pour
1: mais...
16: parler,
1: non,
16: pour
1: mais
16: parler je... de mon frère et de ma mère.
1: Non, non, je comprends bien, mais parce qu'en même temps, c'est... Non, mais parce que tu dis que peut-être que... Là, tu dis qu'il n'y a pas forcément plus d'affection pour l'un pour l'autre, mais enfin, si elle réagit toujours de cette manière-là vis-à-vis de toi, c'est que c'est pas forcément... Il y a quand même un petit problème avec ta maman, non?
16: Bah, il y a probablement un petit problème qui est dû à l'enfance, qui n'a pas été facile.
1: Ah d'accord, ok.
16: Mais ça, c'est autre chose.
1: Bon, d'accord. Et donc, le sujet, tu veux dire, en dehors de la famille, c'est que même avec les amis ou des choses comme ça, ça t'arrive des fois d'être...
16: Ouais, ça m'arrive pas des fois. Ça m'arrive souvent de dire voilà, il y a telle chose qui vont pas. Et puis j'en ai marre, quoi. Vous me faites chier. Et j'arrive pas à cacher mes sentiments, quoi.
1: D'accord.
16: Et petit à petit, au niveau des amis, au niveau de ma copine, au niveau de mes beaux-parents, de mes parents, de ma famille, je me sens petit à petit isolé, quoi, par rapport à ça.
1: Et tu sais pas tu sens qu'il y a des moments c'est justifié ou qu'effectivement t'as tendance à aller parfois trop loin et que t'aurais mieux fait de fermer ta gueule?
16: Bah, moi, personnellement, mon sentiment, c'est de dire que pratiquement à 100% tout le temps, c'est justifié, mais que j'aurais mieux fait de fermer ma gueule, finalement, quoi.
1: Oui, parce que ce que tu dis est vrai, parce que c'est des trucs que tu ressens, donc tu dis ce que tu penses, c'est ça, voilà. Donc c'est justifié dans le sens où c'est... T'as la franchise d'être franc, si on peut dire ça comme ça.
16: En gros, ouais.
1: Mais comme on sait très bien, comme des fois il vaut mieux savoir se taire ou des fois il vaut mieux mentir que de dire la vérité, quoi.
16: Voilà, en gros c'est ça. Ouais.
1: Donc tu sais qu'au fond de toi-même, tu t'as pas inventé ce que t'as dit parce que c'est des choses que tu pensais, mais tu reconnais quand même au fond de toi que il y a des choses qui sont mieux à garder pour soi, déjà pour se protéger à soi et pour effectivement éviter de se mettre tout le monde à dos.
16: Bah voilà, c'est ce que je veux savoir, c'est comment les gens pratiquent, quoi, parce que moi finalement j'en ai marre de me retrouver seul dans mon appart et puis
1: il faut vraiment donne-moi 2-3 exemples pour essayer de bien comprendre et voir si pour bien cibler la chose, quoi.
16: Bah, pour bien cibler la chose, un autre exemple, j'ai les parents de ma copine, c'est une fille qui a été adoptée par ses parents, enfin bref, et ils ont fait des choses envers elle que j'aimais pas, et suite à une discussion je leur ai dit clairement, bah écoutez, moi je vous aime pas, quoi, vous m'insupportez complètement. Et ça, ma copine, après qu'on est revu, elle fait « Oh là là, mais t'aurais jamais dû dire ça, ça se fait pas », des choses comme ça. Je lui dis « Bah ouais, bah je suis désolé, mais c'est sorti de ma bouche parce que je le pense vraiment, quoi.
1: Mm-hmm. » Et là, par exemple, même si tu l'as dit que tu le pensais, est-ce qu'aujourd'hui t'as assez de recul pour être conscient que t'aurais mieux fait de te taire ce jour-là, ou que t'aurais mieux fait d'en parler avec elle, ou que t'as mal agi, ou que t'as dit des mots un peu trop durs?
16: Bah, j'ai conscience qu'à chaque fois que je fais des choses comme ça, je dis des choses trop dures, mais
1: c'est impulsif, quoi. C'est une envie, quoi. C'est quelque chose qui est en toi et que t'as besoin de sortir.
16: Ouais, et en même temps, j'ai l'impression que si je le dis pas, tu vois, c'est un sentiment bizarre parce que j'ai l'impression que si je le dis pas, les gens, je les aime pas vraiment.
1: Ouais.
16: Tu vois, si je leur dis pas.
1: Tu dis qu'au moins, ils savent vraiment ce que tu ressens pour eux et t'as l'impression d'être vrai vis-à-vis d'eux, quoi, aussi, quoi.
16: Ouais,
1: c'est
16: voilà,
1: quoi, physiquement,
16: c'est
1: t'as pas l'impression de te cacher quelque chose, de jouer le faux cul.
16: C'est ça, ouais.
1: Et au moins, même si tu dis à quelqu'un qui t'aime pas, si après tu veux bien que t'aimes pas du tout sa façon de réagir et que t'aimes pas du tout et que, comme tu dis, presque tu me débectes, il est difficile d'imaginer que le mec a quand même toujours envie de discuter avec toi,
16: ouais,
1: et de savoir
16: ça
1: pourquoi.
16: Paraît un peu évident, ouais.
1: Ah bah, il est clair que là, tu vas au clash et que le mec, il veut plus entendre parler de toi. Et quand on sait que t'as une copine avec qui tu tiens et que déjà tu te mets les beaux-parents à dos en leur disant des choses pareilles, là, ça complique parce que même si la fille peut imaginer, ou être d'accord qu'effectivement, c'est vrai qu'ils ont eu, si ce que tu dis, apparemment ce qu'ils ont fait sur elle, si elle a dit qu'elle est d'accord, mais malgré tout, ça reste quand même ses parents, donc ça va être très compliqué là-dedans, quoi.
16: Bah voilà, ouais.
1: Donc, mais tu vas le contrôler? Est-ce qu'aujourd'hui tu serais capable, est-ce que t'es capable, si t'as envie de dire des choses maintenant, de pouvoir te retenir et le garder pour toi? T'as toujours besoin ou t'es obligé de le faire?
16: Ouais, j'arrive pas à me contrôler, non, tu vois, c'est, des fois j'ai l'impression que je me mens, quoi, tu vois, quand je le fais, genre je suis dans une situation et puis et j'arrive et je dis ouais bon bah voilà, c'est bien, je dis ce que je pense pas et puis au bout d'un moment ça me gaffe, tu vois.
1: Et au travail c'est la même chose?
16: Ah, au travail c'est la même chose, c'est pour ça que je travaille tout seul et que je suis tout seul, quoi, dans mon boulot, tu vois.
1: Ouais. Ton patron, si vraiment il fait une grosse connerie ou si t'es pas du tout d'accord avec sa façon de gérer, tu vas lui dire?
16: J'ai pas de patron, le problème se pose pas, mais
1: d'accord.
16: Mais en gros,
1: ouais, donc t'as de la difficulté quelque part à vivre en société, quoi.
16: Ouais, c'est ça, ouais.
1: À cause de ça, parce que bon, t'aimes bien comme, enfin ceci dit, t'aimes bien les endroits comme les restaurants, les boîtes, les clubs où on peut s'amuser, où il y a du rassemblement, où il y a du monde.
16: Ah ouais, j'aime bien. Ah, ouais,
1: t'es pas contre ça?
16: Ah non, du tout, non.
1: D'accord.
16: Je m'éclate bien avec mes potes.
1: Mais t'es capable de dire à un de tes meilleurs amis, si vraiment sa copine elle est nunuche, d'aller lui dire, franchement elle est nunuche.
16: Bah non, parce que là, ça me concerne pas. Et puis, s'il l'aime, il fait ce qu'il veut. À part.
1: D'accord. Donc, ça va pas jusqu'à l'extrême de dire réellement tout le temps ce que tu penses.
16: Non, pas 2000%.
1: Bah alors, oui, parce que toi, c'est vrai que les parents, ça te touchait toi directement, quoi.
16: Ouais, voilà, ouais.
1: Ouais. C'était tes beaux-parents.
16: Si ça me touche pas directement, je laisse couler la situation. Mais si ça rentre vraiment dans ma vie et des choses qui me tiennent à cœur, oui, je le dis, ouais.
1: Mmh. Ouais, en fin de compte, tu pensais pas faire le bien, mais en fin de compte, c'était quelque part l'envie de défendre ta copine et puis de la.
16: Ouais, et puis surtout, ce que je me suis rendu compte, c'est qu'en faisant ça au fil du temps, tu blesses les gens, et puis les gens, ils ont un capital amour envers toi, et puis plus tu les blesses, et puis plus le capital, il diminue.
1: Ah bah, il est clair.
16: Et puis tu te retrouves tout seul à un moment donné, et pourtant,
1: bien
16: t'as
1: sûr.
16: L'impression d'avoir fait la vérité, et d'avoir dit, de pas avoir menti, quoi.
1: Non, non, mais c'est sûr, non, mais dans le fond de ce que tu dis, il y a quand même du bon, enfin, tu penses faire du bon, c'est-à-dire que déjà, bon. Toi, t'as besoin d'aller dire réellement ce que tu penses aux gens, donc c'est plus fort que toi, c'est un peu comme une maladie, t'as besoin d'extérioriser ce que tu dis, et comme on dit, y a des moments, y a beaucoup de choses qu'il vaut mieux garder pour soi plutôt que d'aller les dire. Après, y a une question d'honnêteté et de pas vouloir jouer le faux auprès de gens qu'en réalité tu n'aimes pas. Ce que je dis bien souvent, combien de fois on demande à des salut, ça va, on demande comment vont les gens, alors qu'en fin de compte on s'en fout royalement, ou alors on est un peu comme dans la vie de société, hein, comme ici, comme partout, d'être obligé de faire semblant d'apprécier des gens ou de jouer à la rigolade deuxième degré un petit peu, mais d'avoir envie de dire des choses à des gens qu'on n'ose pas, bon, par problème aussi des fois de grade et de respect, de se dire que ça sert à rien, mais on aura envie de le faire. Toi, tu te caches pas de le faire.
16: Ouais, je me cache pas de le faire.
1: Et il est clair que ça peut avoir du mauvais. Et là, ce qui a été le cas avec ta copine et les parents, quoi.
16: Ouais, c'est ça, ouais.
1: Le truc, il est là. Après, c'est de savoir se contrôler. Tu dis que tu peux pas, que t'as besoin. Mais ce qui est marrant, c'est que tu peux te contrôler si demain un copain avait de mauvaises fréquentations ou avait une copine que tu trouvais complètement débile ou tu vois ce qui peut arriver, quoi, ou ce qui t'est peut-être arrivé. Et là, du fait que ça te touche pas directement.
16: Bah, disons que je commence à pouvoir me contrôler parce que.
1: Donc il faudrait que tu puisses le faire dans ce qui te concerne et tout, et puis de réfléchir avant, de dire voilà, tiens, j'ai envie de dire ça ou j'ai envie de vraiment de le penser, de te retenir parce que tu sais quels sont les dégâts que ça risque d'occasionner.
16: Ouais, ouais. Est-ce que toi, par exemple, des fois, ça t'arrive de dire aux gens, je sais pas, de faire semblant dans une situation alors que... Alors
1: non, que... clair. Alors, pour être très clair, c'est intéressant comme sujet parce que bon, l'hypocrisie, forcément, tout le monde l'a, quoi. Il y a peu de gens, parce que même toi, regarde, tu dis que tu peux, même toi, t'es un peu... tu l'es un tout petit peu, tu peux l'être, tout dépend des situations, parce que ça touchait directement. Quand ça touche directement, tu ne l'es pas, mais sinon tu pourrais très bien l'être.
16: Et comme mon père, j'en ai parlé avec lui l'autre fois pendant 3-4 heures, il me dit, mais attends, il me dit sois cool, sois relax, il me dit des fois tu gardes les gens pour les côtés que t'aimes bien et puis tu restes cool, quoi. Après le reste tu t'en fous.
1: Laisse la radio. Ouais, non mais c'est clair, mais ça c'est pareil. Ça c'est facile à dire, ce sont des mots, quoi. C'est comme des gens qui sont hyper stressés que tu demandes de se détendre, ou des gens qui sont tendus, tu leur demandes de se speeder un peu, quoi. Mais les gens sont comme ils sont, quoi. C'est vrai que quand tout ça, c'est un caractère, c'est un état d'esprit. Toi, t'as peut-être besoin un petit peu de voir quelqu'un, d'en discuter peut-être un peu plus pour que ça puisse t'aider. Maintenant, tu dis que t'arrives de mieux en mieux à canaliser. Pour revenir à savoir si moi je l'étais, je pense que déjà tout le monde, moi pour moi personnellement, mais je pense que je vais répondre au nom de quasiment tout le monde, on l'est tous un petit peu. On est obligé par moment d'être hypocrite, d'être ce qu'on appelle un petit peu faux cul. Mais c'est un peu comme mentir. Il y a des moments, ça veut pas dire qu'on est obligé, mais on est obligé par moment de mentir. Comme des fois d'être hypocrite, on est obligé de l'être un petit peu, quoi. Mmh. Alors maintenant, on peut ruser d'une autre manière, c'est-à-dire que des gens qu'on n'apprécie pas particulièrement, plutôt de leur dire, eh ben on les ignore, ou alors on fait vraiment le strict minimum que de les saluer, de leur dire bonjour, sans aller vraiment rentrer dans les détails de leur vie privée et de leur donner un coup de main quand ils en ont besoin. Et donc ça, c'est un moyen peut-être de.
16: Ouais, c'est en gros ce que je pourrais faire avec les parents de ma copine.
1: Ça serait ça, ouais. La différence, c'est quand sur ton lieu de travail, il y aurait une personne que t'apprécies pas particulièrement, pour éviter d'être hypocrite, de le saluer, de discuter avec lui, que t'en as rien à branler, ou de s'intéresser à ce qu'il est, alors que tu t'en fous royalement. Pour X raison, c'est que là, ça touche ta copine et que au boulot, tu peux t'en passer de cette personne-là, alors que de ne pas du tout avoir de relation avec les beaux-parents et donc d'être un peu hypocrite et de les ignorer, ça peut porter tort. Enfin, tu vois, à ton couple, à ta copine qui n'apprécie
16: complètement,
1: pas forcément que. Ouais, voilà. Mais
16: je vais pas passer les fêtes avec ma copine. Ce soir, elle veut pas rentrer à la maison. Des choses comme ça, quoi.
1: Ben ça, c'est une discussion à avoir avec elle. Il faut être très clair là-dessus. Tu peux essayer de mettre un peu d'eau dans ton vin aussi. Tout dépend de l'amour et de ce que t'as envie de faire plus tard avec elle. Si réellement t'as envie de mener ta vie avec elle et que tu veux te dire, bon voilà, Eric.
16: Ah bah
1: c'est très clair. Je veux être avec cette nana. J'apprécie pas particulièrement ses parents. Mais est-ce que tu les apprécies pas par rapport à ce qui s'est passé, ou il y a un truc précis qui s'est passé, là, tu me disais, c'est à cause de ça, ou ça a toujours été comme ça?
16: Non, non, je les apprécie pas par rapport à des choses qui sont passées avant. Et bon, un jour, il est arrivé un moment où sa mère a dit « faut qu'on ait une discussion ensemble ». Et lors de la discussion, ça s'est mal passé. Et je lui ai dit « mais de toute façon, moi, je vous aime pas, quoi, tu vois, des trucs comme ça ».
1: Mais tu l'aimais pas, pourquoi tu l'aimais pas? T'aimais pas son caractère? T'aimais pas quoi?
16: Non, je l'aimais pas par rapport à des actions qu'ils avaient faites précédemment. Donc,
1: d'accord.
16: Que je lui ai dit voilà, j'aime pas ça, et puis ben, ça fait que maintenant ben, je vous aime pas, tout simplement, quoi.
1: D'accord. Bon, alors comme je te disais, c'est-à-dire voilà, je sais pas, enfin c'est t'as l'air d'essayer quand même de, puisque tu veux en parler, donc t'essaies quand même de trouver, c'est pas juste d'avoir des témoignages et savoir si les autres sont comme toi, c'est parce que tu veux, je pense, au fond de toi-même, essayer de trouver une petite solution.
16: Ah ben, complètement, j'aimerais trouver une solution pour me faire apprécier plus des gens, quoi.
1: Parce bien que sûr, j'en ai marre bien
16: d'être
1: sûr.
16: Dans cette situation, de me retrouver tout seul et puis de me dire mais j'ai pas fait
1: voilà,
16: mal,
1: quoi.
16: Je suis tout seul et des choses comme ça. Tu
1: Est-ce qu'il faut que tu te mets dans la tête, c'est peut-être que le fait que tu essaies de trouver une solution pour être mieux apprécié de gens qui peut-être à la base t'aimeraient pas, t'aurais peur, toi, de ton côté, de dire si je fais ça, c'est d'être un peu hypocrite et de faire semblant d'être. C'est peut-être quelque chose qui t'agace au départ, alors que c'est pas forcément ça, c'est ce qu'on appelle tout vulgairement dire un petit peu mettre d'eau dans son vin, c'est que en fonction des personnes, si elles t'apportent quelque chose et que t'en as besoin, ce qui est le cas de ta copine, prenons cet exemple-là qui est le plus intéressant pour toi, c'est que si t'as envie de faire ta vie avec, il faut discuter, je pense que tu dois savoir si elle tient beaucoup à ses parents, est-ce que c'est le cas?
16: Oui, oui, c'est le cas.
1: Bon, ben voilà, donc tu sais que t'attaquer à eux, c'est dangereux, quoi.
16: Mmh.
1: Le tout de se dire, voilà, c'est de te mettre dans la tête, dire, voilà, Eric, c'est simple, il y a une nana que j'aime bien, ses parents, je les apprécie pas particulièrement ou je les aime pas, pour X raisons, qui te regardent, pour, voilà, sans rentrer dans les détails. Mais tu te dis que si tu continues à jouer franc jeu avec eux et de leur dire réellement que tu ne les aimes pas et à les ignorer, à leur casser du sucre quand ta copine est là ou quand elle aborde le sujet de vouloir l'éviter, tu sais qu'à un moment donné, ça risque de poser encore plus de problèmes dans ton couple.
16: Ah bah clairement.
1: Bon bah voilà, donc tu le sais. Alors tu peux te dire, bon bah c'est simple, qu'est-ce que je fais? Je fais le faux cul et je dis que tout va bien, à partir de maintenant je tire un trait sur tout ce qui s'est passé, quitte à un jour discuter avec eux et m'excuser de ce que j'ai pu lui dire auparavant. Et à ce moment-là, tu sais que là tu deviens véritablement un hypocrite et que tu vas jouer le faux cul et t'as pas particulièrement envie. Maintenant ce que tu peux faire, c'est l'autre solution, c'est tout ce qui a été fait, tu tiens pas particulièrement à t'excuser ni avec ta copine, mais bon, quelque part tu tires un trait, tu dis je remets le compteur à zéro. À savoir que tu vas pas non plus passer tous les dimanches avec eux et que tu vas les sourire et que tu vas être machin, mais tu vas essayer de faire des efforts, d'aller vers eux et de dire, bon bah si je peux plus ou moins, quand je suis avec eux, être bien, ça va faire plaisir à ma copine, et puis on va passer le moment comme il se passe, et sans faire d'artifice, sans faire de trop. Eux-mêmes, à mon avis, maintenant, avec ce que tu leur as dit, ils en feront pas de trop, mais ils essaieront peut-être de faire le minimum. Et puis voilà, quand vous êtes, et après c'est d'éviter au maximum les rencontres, c'est-à-dire que t'y vas quand c'est inévitable, quoi, quand il y a un anniversaire, quand il y a Noël, enfin des fêtes qui s'y prêtent vraiment, quoi.
16: Ouais, tu vois, par exemple à Noël, j'y suis pas allé, quoi.
1: Par exemple, là c'est
16: Noël tout seul à la maison.
1: Voilà, mais c'est tout aussi nul, parce que comme tu dis, tu te renfermes, ça, tu vas tout perdre, quoi. Et c'est un petit peu dommage. Et je comprends aussi en même temps que tu as envie de te dire, ouais, mais bon, j'ai pas envie de passer un Noël avec des gens que j'aime pas et qui ont fait du mal à ma copine et tout ça, mais tu lui fais du mal aussi en n'étant pas présente. Donc tu lui rends l'ascenseur, quoi. Tu lui rends la monnaie de ta pièce, quoi.
16: Mmh.
1: Et ce qui est pas forcément bien. Je pense que tu dois lui faire plaisir à elle. Et t'aurais dû lui demander, mais c'est pas grave, ça sera pour les fois d'après, dès qu'il y aura un anniversaire du maire ou du père ou le nouvel an ou une occasion qui s'y présente, ou si un jour tu te demandes, quoi, est-ce que tu tiens vraiment à ce que j'assiste à ce rendez-vous? Si elle te dit oui, ça me ferait plaisir, en sachant forcément, bah tu dis attends, je te demande, si ça te fait plaisir, je viens.
16: Mmh.
1: Mais il faut pas que tu lui fasses comprendre, écoute, je viens, mais je te préviens, je vais faire la gueule. Ouais. C'est que si t'y vas, t'y fais le positif.
16: Mmh.
1: Et c'est une façon moi c'est ce que je ferais, hein, de tirer un trait sur ce qui s'est passé, sans aller m'excuser, et puis d'essayer, comme je te le disais tout à l'heure, très simplement, à mettre un petit peu d'eau dans ton vin et de dire que bon, t'as 28 ans et que t'es plus un gamin et que tu peux gérer ce genre de situation et tu peux jouer sans jouer le faux cul, l'hypocrite, mais tu vois ce que je veux dire, rester un peu plus simple et mettre de côté certaines choses et reconnaître que même si c'est bien d'aller dire la vérité, il y a des moments où il vaut mieux la garder pour soi, quoi. Et peut-être que là t'es peut-être allé à mon goût un petit peu trop loin, quoi.
16: Mm-hmm.
1: Tu le reconnais toi-même peut-être aussi.
16: Ouais, je suis allé un petit peu loin, ouais.
1: Donc voilà, à partir de maintenant, là je sais pas comment ce qui se passe le nouvel an, ce que vous avez l'intention de faire.
16: Nouvel an, je vais partir chez mon père au ski, faire la fête et tout, et puis bah elle va pas venir, quoi.
1: Pourquoi?
16: C'est tout.
1: À cause de ça?
16: Bah ouais, parce que là ce soir elle est chez ses parents, elle est déprimée.
1: À cause de ça?
16: Ouais, à cause de ça, ouais.
1: Bon, bah, tu vois, par exemple, là, au lieu de rester après, demain, je pense qu'il va falloir, il faut que demain tu puisses l'appeler, discuter un petit peu avec elle déjà pour remettre à plat, peut-être de tenir un petit peu le discours que je te tiens là, mais à elle, vis-à-vis d'elle, de s'excuser un petit peu par rapport à ce que t'as dit, que tu reconnais, que tu lui parles très clairement de ton défaut qui est le fait de ne pas être suffisamment hypocrite et de vouloir être trop sincère, et qu'à des moments ça va un petit peu trop loin, que tu reconnais que bah voilà, que t'es allé trop loin et que ça ne se dit pas vis-à-vis des parents de la femme qu'on aime, que voilà, tu regrettes. À elle, tu peux lui dire ce que t'as dit, tu vois, un petit peu d'hypocrisie pour justement pour elle, il y a un petit peu qu'elle se sente un petit peu mieux dans sa peau, remettre les compteurs à zéro et lui promettre que tu vas faire des efforts. C'est pas la peine d'aller rentrer dans les détails.
16: Ouais, il y a d'autres choses aussi dans la vie. Si je peux te donner encore un autre exemple.
1: Bah écoute, on va faire une pause et on revient dans un instant. Là, je vais te faire la pause, d'accord?
16: Okay.
1: D'accord, on va faire une petite pause. Et puis, s'il y a éventuellement des gens qui veulent réagir à cette petite discussion, 0803-085000, David, tu vas y aller, non? Peut-être avec, ou tu restes encore 5 minutes, 10 minutes?
3: On va rester encore, on est bien. 20 minutes, hein.
1: Ah, 20
3: on
1: minutes.
3: Attend, c'est bon.
1: Très bien, c'est vrai, Maguet. Vous restez encore un petit peu.
3: Encore 20 minutes.
1: On est bien, hein.
3: Ouais, on est bien.
1: Voilà, ne bougez pas, la suite de la Radio Libre juste après ça.
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0: Voilà, ça s'appelle B-Boys et c'est Wada. Encore un remix, hein. Maintenant, ça commence à déferler de partout, ça. Ça devient la grande mode, hein. On aura l'occasion de le réécouter à plusieurs reprises sur l'antenne de Fun Radio, à mon avis. Il n'y a pas de problème.
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0: Vous êtes là, 23h30, vous n'avez pas réussi à passer un Noël positif, et puis on est là ce soir en direct live, bien sûr, pour la Radio Libre au 0803-08-5000. Et ça se gave de bonbons, hein, de chamallows et de M&M's. Hein. Magali, elle est en train de faire rire notre ami David, et David rigole également de son côté. Hein.

0: Mais c'est grave, là, maintenant. Alors, moi, on me fait, mais toi, tu sonnes, ton portable, il sonne systématiquement.
1: J'arrête l'émission ici, moi, hein, je vous le dis tout de suite.
0: Portable pendant l'émission de radio, ça devient, fil d'art, c'est le roi, faut que ça sonne.
2: Ça, hein, ça s'est entendu à l'antenne?
0: Bah oui, jour et nuit, nuit et jour. Et en plus, il allait le décrocher, il allait le prendre, hein.
2: De quoi?
0: Putain, celui-là.
3: Il l'a pris.
0: Et il l'a pris, hein. C'est qui?
2: Bah, c'est ma femme.
0: Putain, elle peut pas attendre minuit?
2: Bah, elle est pas chez nous.
0: Hein?
2: Elle est pas chez nous, donc elle peut pas savoir ce qui se passe à la radio.
0: Ouais. Bon, Patricia, elle c'est pour elle aussi, non?
1: Oui, c'est pour Eric. Oui.
0: Ah, c'est pour Eric également, tant mieux. Alors, Patricia, t'es là?
4: Oui, je suis là.
0: 47 ans de 7?
4: Oui, enfin, oui, avant de Béziers. D'ailleurs, je te souhaite à toute l'équipe et à toi-même un bon Noël. Ah, déjà
0: c'est très gentil, ça peut passer, hein.
4: Voilà, ben oui, non mais attends, excuse-moi, mais j'ai pas pu appeler avant.
0: Mais c'est pas grave, non, c'est pour, juste pour dire, parce que souvent, on va nous souhaiter un bon Noël demain, après-demain.
4: Eh ben oui, mais quand on peut pas vous joindre, c'est pas évident.
0: Bah,
4: il fallait.
0: Non, je plaisante, je taquine, Patricia. Donc on revient sur le problème de fait de pas suffisamment être hypocrite pour Eric et Patricia. Alors Patricia, on t'écoute.
4: Mais moi je suis pas tout à fait d'accord avec ce que tu lui as dit à Eric.
0: Ah d'accord, ok, très bien, oui, bien sûr, vas-y.
4: Voilà, dans le sens où moi je suis comme ça, c'est-à-dire je ne sais pas être hypocrite, je ne sais que être franche. C'est mon caractère depuis X années, depuis toute jeune. Et j'ai toujours dit ce que je pensais aux personnes que ça leur plaise ou que ça leur plaise pas. Moi, j'estimais que quand j'avais quelque chose à dire, je le disais. Voilà. Les gens qui l'ont mal pris, c'est qu'ils n'ont pas supporté des vérités qui étaient vraies. Et à partir de là, ben, c'est des gens qui, pour moi, n'étaient pas intéressants et qui s'ils voulaient pas discuter, c'était pas intéressant.
0: Mais attends, non. Tout dépend de la manière ça dépend ce que tu vas dire, de la manière dont tu vas le dire. Parce que tu dis, ces gens-là ne veulent pas discuter parce que je suis en train de leur expliquer que c'est des vrais connards. Et je vois pas comment quelqu'un a envie de savoir et d'essayer d'argumenter ou de se défendre du fait que c'est un connard.
4: Non, mais je dis pas aux personnes que c'est des connards.
0: Tu dis que tu dis ce que tu penses aux gens et qu'après tu ne comprends pas que les gens n'aient pas envie de se défendre ou de discuter d'un problème. Si non, tu vas leur dire que c'est des gros nazes et que tu les aimes pas, je vois pas en quoi on aura envie de discuter de ça. Hein.
4: Non, c'est pas de leur dire ça, si tu veux, mais c'est que si on partit sur un sujet et que bon, moi j'estime que ce sujet n'est pas bon ou qu'ils sont incorrects ou qu'ils ont été qu'ils ont une façon d'agir.
0: Ah mais ça c'est autre chose. Si t'es en plein milieu d'une conversation et que tu veux dire ce que tu penses et que t'es pas d'accord, non mais ça tout à fait. Moi aussi, hein, personnellement, dans une discussion, quand je pense avoir raison, je lâche pas l'affaire.
4: Ouais non mais c'est voilà mais
0: ça, si c'est autre chose mais c'est pas non, vraiment
4: oui mais
0: c'est...
4: si la personne est impolie avec quelqu'un dans une discussion entre personnes comme ça bon
0: ah,
4: il y a
0: une
4: qui est impolie vis-à-vis de quelqu'un, moi je vais lui dire mais attends t'es un malotru, arrête
0: mais d'accord mais ça c'est dans le cadre d'une dans une discussion collective où on veut vraiment où il y a le manque de respect vis-à-vis de quelqu'un. Enfin, je trouve pas ça forcément très mal de ta part, je trouve ça même plutôt très bien. Dans le problème d'Eric, c'est que ça va plus c'est quand même assez différent, c'est que ça arrive à un point où ça touche les gens qui l'apprécient et que il se rend compte que en étant de ce caractère-là, il a peur et il commence à se mettre un petit peu tout le monde à dos. Il a pas envie de se retrouver peut-être solo dans la vie, Eric, hein, c'est ça?
5: Bah, oui, des fois aussi, c'est tu passes un peu aussi pour un malotru, parce qu'il y a des choses finalement qui se disent pas, même si c'est la vérité. Des fois, il y a des choses qui.
0: Bah, ça dépend comment c'est dit. C'est-à-dire quand tu dis à des parents, oui, bah écoutez, je vous aime pas parce que pour X raison, je vous trouve tout naze ou j'aime pas du tout la façon dont vous parlez à votre fille, etc. Forcément, là, tu remets ça dépend ce qu'il y a, tu vois. Mm. Parce que toi, Patricia, je comprends les deux exemples que tu nous as donné là personnellement.
4: Mais il n'y a pas que ça, Max.
0: Ouais, parce que ce que tu nous as dit, il y a beaucoup de gens qui sont comme ça, sans être pour ça radicalement sincères et ne pas avoir envie d'être hypocrite. Moi-même, dans une conversation, quand je pense avoir raison, bah je le défends. Et quand je trouve que vraiment quelqu'un dans une discussion va aller trop loin vers une personne, si je peux me permettre de lui dire, mais ça dépendra aussi de la manière dont ça va être dit, plutôt je me gênerai pas de le faire.
4: Mais oui, ben voilà. Mais ce que je veux dire pour Eric, c'est que j'ai été dans le même cas, c'est-à-dire que ça s'est passé avec mon ex-belle-mère. Qui a dit des choses qui m'a vraiment insulté plus d'une fois, donc qui a vraiment été ignoble si tu veux par rapport à moi, parce qu'elle a jamais supporté que je me marie avec son fils, malheureusement.
0: Mm-hmm.
4: Et à partir du moment où bon ça devenait quand même trop grave, il y avait quand même des insultes qui étaient graves, un jour j'en ai eu marre, j'ai haussé le ton, je me suis engueulé avec elle. Et mon ex-mari a voulu intervenir, je lui ai dit écoute c'est simple, j'ai dit bon, ta mère c'est clair je l'aime pas. Et en plus, elle m'insulte sans arrêt, elle me supporte pas. J'ai dit, c'est réciproque. À partir de là, maintenant, moi, je te pose un ultimatum, c'est elle ou c'est moi.
0: Mmh.
4: Eh bien, ça s'est pas posé. Ça s'est pas posé parce qu'il savait très bien que ce que sa mère disait était totalement faux, d'ailleurs, n'était pas justifié. Donc, à partir de là, quand elle venait, par exemple, bon, elle était sur Paris, nous, on était déjà sur 7. À partir du moment où elle venait, excusez-moi, je suis un peu enroué.
0: Ah, ouais.
4: Quand elle venait sur 7, eh bien, à la place de venir chez nous, il lui payait un hôtel, ou c'est elle qui se le payait, et puis il allait la voir, il allait passer des soirées avec

0: mais ne venaient plus à la maison.
1: Ouais. Non, mais ça, je peux comprendre encore, parce que c'est vrai que des fois, il y a des mères ou des parents qui sont à l'extrême, qui n'aiment vraiment pas les gens, et puis qui le font bien savoir, et on laisse passer, et puis à un moment donné, effectivement, il y a la goutte qui fait déborder le vase, et on dit sincèrement qu'on n'aime pas non plus la personne. À cause de ça, ça veut pas dire qu'au début, tu ne l'aimais pas, c'est parce qu'elle a été incorrecte envers toi, en t'insultant et en te faisant comprendre qu'elle n'aimait pas le mariage que tu avais eu avec son fils, et au bout d'un certain nombre d'années, les réflexions et les insultes, t'en as eu marre, et puis voilà, t'as dit clairement que tu l'aimais pas à cause de ça. Ouais,
0: ça a été depuis le début, Max.
1: Non, mais je comprends, mais là, à la rigueur, pourquoi pas? Parce que bon, elle te bousille ta vie et t'as envie de faire ta vie avec son fils et que. Et
0: que quoi que non, entre temps, le fils, il est pareil, donc je l'ai quitté aussi.
1: Ah bon, d'accord.
0: Le problème n'est pas là. Et puis ça a été pareil pour lui, quoi. Je veux dire, quand j'ai quelque chose à dire, moi, j'estime que. Moi, j'ai envie d'être. Enfin,
1: ça dépend de la manière dont c'est dit, parce qu'après.
2: Des fois, les gens, ils ont du mal à comprendre le fond du problème.
0: Oui, c'est ça, voilà.
2: Ils se cantonnent au mot. Moi, je vois par exemple. Je te donne un autre exemple, Max. Ma copine, ça fait 3 mois qu'elle cherche du boulot. J'ai eu acheté une voiture pour qu'elle puisse se déplacer aux entretiens, aux machins, aux trucs. Et des fois, c'est vrai qu'on a des petits mots parce qu'elle se bouge pas pour trouver du boulot. Et elle me dit, oui, mais toi, t'essayes de m'acheter avec ton argent et tout ça. Je lui dis, mais non, je mets à ton service le fait que tu puisses avoir une voiture, que tu puisses être libre. J'ai travaillé, je me suis donné du mal, c'est par amour que je le fais tout ça. Et elle arrive pas à comprendre que c'est pas parce que je veux l'acheter avec mon argent. Et des fois, je la traite de feignante parce que des fois, le matin, elle se lève pas pour chercher du boulot. Mmh. Et la seule chose qu'elle me dit, elle me dit, mais non, tu me traites de profiteuse. Alors des fois, je la traite de profiteuse, mais c'est pas profiteuse. Par exemple, sur le fond du pognon.
1: Ouais, j'ai bien compris, ouais.
2: J'en ai rien à foutre du pognon.
1: Non, ouais.
2: C'est le fait simplement de dire, toi tu vas pas chercher du boulot parce que...
1: Mais ça c'est une querelle de couple et je vois pas, beaucoup de gens sont comme ça. Moi je pourrais très bien effectivement dans un couple aller clairement dire à quelqu'un si ça va pas et pourquoi, mais ça c'est... Je vois pas ce qu'il y a de mal là-dedans. J'ai bien compris le fait que tu ne veuilles pas l'acheter avec l'argent et qu'elle se sente vexée aussi parce que elle a l'impression de... Bon bah elle trouve pas de travail, toi tu en as, donc tu ramènes de l'argent, t'en gagnes, elle en a pas et que... Elle aussi, je pense qu'elle veut pas franchement te faire compte.
2: Souvent, je lui reproche, je lui dis, attends, si à la fin du mois, le loyer, il est payé, il y a à manger dans le frigo, tu payes pas l'essence de la voiture. Je lui dis des choses comme ça, je lui dis des choses franches, je la traite de feignante, des trucs comme ça.
1: Ah, c'est plus pour la faire bouger que réellement lui faire comprendre que c'est toi, si t'étais pas là, elle serait dans la merde totale.
2: Des fois, elle se cantonne, comme d'autres gens avec qui t'es franc, à voir la superficie du problème, pas voir le fond du problème.
1: Ouais, mais mets-toi à sa place. Non, mais mets-toi.
2: Pour aller bosser.
1: Ouais, mais mets-toi à sa place 2 secondes. Attends, je la défends pas parce que je peux comprendre à un moment donné qu'on peut en avoir un petit peu ras-le-bol dans la situation dans laquelle tu te trouves et que tu dises ces choses-là. Surtout, si t'as le caractère à être comme ça, d'autres ne réagiraient pas de cette même manière-là. Mais si tu te mets 2 secondes, si justement tu veux, il faut te mettre à sa place 2 secondes et reconnaître que des fois tu veux. Est-ce que t'as déjà reconnu que ces choses-là, même si pour toi tu sais comme de quelle manière tu le disais et ce que tu pensais à ce moment-là, c'est que c'était superficiel, mais elle le prend peut-être pas comme ça.
2: Je sais,
1: donc est-ce que tu t'es déjà dit, oh, merde, je suis peut-être allé trop loin là, et elle a mal décodé, et qu'après tu lui expliques?
2: Ah mais clairement, des fois je me dis, t'as complètement mal décodé mon message, mais des fois, elle, entre autres, a du mal à comprendre le fond de ma pensée, ou alors je suis stupide et j'ai du mal à m'expliquer, mais des fois c'est pénible, alors ça crée des tensions.
1: Parce que tu veux toucher, parce que des moments, pour toucher les gens aussi, on veut utiliser des images fortes et directes, quoi. On n'a pas envie d'aller par 4 chemins. Donc, pour lui faire comprendre que t'as vraiment envie qu'elle se lève, qu'elle se bouge, non pas pour qu'elle te ramène de l'argent, mais pour qu'elle soit épanouie, qu'elle ait du travail et
2: exactement,
1: que tout puisse bien se passer.
2: C'est exactement les mots que je lui dis.
1: Toi, tu lui fais comprendre au départ, le premier message que tu veux faire passer le message que tu veux faire passer, toi, tu le dis d'une manière qui est beaucoup plus violente, qui est, t'es une feignante, c'est moi qui ramène l'argent, etc.
2: Bah oui, parce qu'un jour, elle se ramène à la maison, c'est pas péjoratif, j'ai rien contre les caissières. Elle me dit, j'ai trouvé un boulot de caissière. Je lui dis, attends, tu reviens pas à la maison pour trouver un boulot de caissière.
1: Ah bah pourquoi tu lui dis ça aussi?
2: Non mais simplement parce qu'elle a fait des études. Et je lui ai dit, écoute, tu vas trouver un boulot de caissière. En attendant, tu vas être caissière, tu vas pas chercher un boulot qui va correspondre aux études que tu as fait. Je lui ai dit, je te donne les moyens, je te donne les outils d'aller chercher un travail qui corresponde à ton profil. Essaye de prendre du temps. On n'est pas à la rue, il y a à manger dans le frigo, il y a tout ce qu'il faut, même si ça te prend 2 mois, 3 mois. Ce que je veux, c'est que tu cherches. Même si tu trouves pas tout de suite, j'exige pas que tu trouves dans les 2 semaines. Mais ça, elle a du mal à comprendre, des exemples comme ça.
1: Ah ben ça, c'est un discours qui, enfin bon, qui, je sais pas, une qui a pas l'air d'air, enfin, je trouve que c'est un discours qui est sympa, enfin.
3: C'est sympa, mais c'est un peu paradoxal avec ce qu'il disait tout à l'heure, qu'il l'a traité de feignante et tout ça, tu vois.
1: Quand elle se lève pas le matin pour chercher du boulot.
3: Non, le problème, c'est qu'il a plusieurs discours, en fait, depuis tout à l'heure.
1: Ah bon?
3: Il dit des trucs, comme ça, il se contredit à certains moments.
1: Il se contredit pas, il disait qu'elle était feignante quand elle se levait pas le matin. C'est-à-dire qu'il préférait qu'elle se lève tous les matins pour aller chercher un boulot qui corresponde à ses études et à ce qu'elle représente.
3: Ses études, mais elle, je pense que ce qu'elle avait compris, c'était justement le côté qu'il fallait qu'elle réagisse et tout ça. Et
0: il faut faire réagir les gens quand même. Si tu vois que la personne ne bouge pas, il faut la faire réagir.
4: Non, mais il y a façon et façon de dire les choses, quoi.
3: Ouais, aussi.
4: Si tu peux dire les choses gentiment sans, tu vois, sans agresser, même ça fait bouger autant que de dire, vas-y, t'es qu'une feignante, lève-toi et va chercher du boulot.
1: Oui, mais ce qu'on a voulu faire.
2: T'as raison, peut-être mon.
1: Non, mais c'est ce qu'on disait tout à
2: l'heure. Lui dire de cette façon-là.
1: Non, mais c'est ce qu'on disait tout à l'heure, c'est que dans le fond, c'est pas ce qui t'emmerde horriblement, c'est que ce que tu vas dire qui peut être pris vraiment d'une manière très violente, c'est ce qu'on a bien compris, c'est que c'est pas du tout le message que tu veux faire passer.
2: Voilà, exactement.
1: Voilà. Et que tu veux pas du tout, quelle est la sensation de penser que tu la traites réellement de feignant, que c'est une bonne à rien, qu'elle fout rien, et qu'en plus de ça, toi, tu lui files du pognon et elle profite de ton argent pour acheter des bagnoles, etc., et que tu lui remplisses le frigidaire et que tu lui fasses des pleins d'essence.
2: Ouais, c'est ça, en gros, ouais.
1: Ouais, bien sûr. Et que si tu fais ça, c'est véritablement par amour et pour l'aider, et c'est vraiment pour mettre le maximum de chance de son côté.
2: Pour moi, le côté feignante, c'est pas le fait qu'elle aille pas travailler.
1: Mais c'est des mots durs, hein, ceci dit, Eric, parce que, on dira ce qu'on dira. Si toi, demain, t'étais au chômage et qu'un matin, tu te et qu'elle te traite de feignant, tu vois, ça fait mal, quoi.
2: Ah, c'est clair que ça fait mal.
1: Bon, bah voilà, donc tu pourrais très bien lui expliquer d'une autre manière, ou quand un matin elle se lève pas, tu la regardes, et puis tu dis, mais tu comptes rester longtemps comme ça, tranquille, attendre que ça se passe, ou c'est quoi le problème aujourd'hui? T'as envie de profiter de la journée à glander, ou c'est quoi? Tu vois, tu peux expliquer d'une autre manière qui va peut-être la faire plus réfléchir et qui lui fera penser à elle, dire, bah attends, mais il me prend pour une feignante ou quoi, ou pour une. Et là, peut-être qu'elle va se bouger.
2: Oui, mais Max, à mon avis, ça peut être généralisé à toutes les situations de franchise, c'est-à-dire qu'avec des mots différents, tu peux arriver.
1: Non, mais tu peux être franc par moment.
2: Tu dis la même chose.
1: Non, mais tu peux être franc quand par moment tu dis, voilà, t'as pas envie de bouger, ça te fait chier, ou quand t'as vraiment pas envie de faire un truc, ou tu vois, quand t'as prévu que. Non, tu vois, moi aussi, ça m'arrive de, comme tout le monde, hein, d'être direct et d'y aller franco et de dire, franchement, non, là, franchement, ça me fait chier carrément, quoi. Là, j'en ai ras-le-bol, quoi, tu vois. Quand tu t'embrouilles avec ta nana, j'en sais rien, ou ton mec, tu vas, tu bouges, et puis t'as envie d'aller quelque part, et devant, t'as pas envie, tu fais, non, là, tu me fais chier, quoi. Alors, on bouge, tu veux pas. Là, tu peux être sincère.
2: Et c'est de ce côté-là, à mon avis, que la franchise dans ma vie, tous les jours, me porte préjudice parce que peut-être j'arrive pas à mettre les mots sur les messages que je veux faire passer réellement.
1: Exactement.
0: Non, moi je suis pas d'accord, Eric. Ah bon, je vais te dire un truc. Non, parce que là, le fait que comme il disait tout à l'heure, Anka disait qu'il était paradoxal, c'est pas vrai. Parce que c'est vrai qu'il y a un moment, peut-être que pendant un moment, il lui a dit gentiment qu'il fallait que, bon, justement, il lui avait trouvé l'outil, tout ça, pour qu'elle trouve un travail. Et qu'il y a un moment où il a vraiment vu qu'elle bougeait pas.
1: Oui.
0: Mais c'est normal, tu pètes un plomb, il y a un moment où tu te dis, merde, il y en a marre. Maintenant, alors, tu te lèves.
1: C'était ça, Eric?
2: Bah, c'est vrai aussi, ouais.
1: D'accord.
0: Voilà, ça part sur un coup de colère, donc.
2: Plutôt que de le dire méchamment, au bout de, il faut peut-être rester plus longtemps sociable et.
0: Mais oui, mais attends, au bout d'un moment, t'en as marre d'être sociable. Quand tu vois que la personne, à force d'être sociable, elle ne réagit pas et elle ne bouge pas, il y a un moment où tu pètes les plombs, t'en as marre, comme dit Max. Il y a un moment où ça te fait chier et tu vas lui dire des mots qui vont être un peu plus durs. Et là, dans ces cas-là, bon, ben, même si c'est dur, tant pis. Il faut que ça fasse réagir la personne. Si elle considère que tu la prends vraiment pour une fainéante, c'est elle qui prend le problème à l'envers.
1: Bah, c'est sûr,
0: c'est un échappatoire.
1: C'est sûr que des fois, on a envie d'aller, on va carrément vers des choses plus directes.
4: Dans ces cas-là, à ce moment-là, faut assumer ce qu'on dit, quoi. Pas deux jours après, se dire, putain, merde, j'ai fait une connerie.
1: On peut regretter quand même, on peut regretter.
3: Il y a ça, mais il y a autre chose aussi, c'est qu'il y a des personnes qui se braquent.
1: On peut avoir des remords parce qu'on dit des choses, mais on les pense pas et on les a dites quand même, ça peut arriver. Comme moi, des fois, ça m'arrive, quand je m'énerve vraiment comme au boulot, ça m'arrivait d'être violent, d'être dur, et puis après de me dire, mais attends, je vais trop loin. Et sur le moment, je me dis, si j'avais réfléchi un petit peu plus, bon, tu l'as dit, après, t'essaies d'expliquer pourquoi, ou tu t'excuses, mais ça peut arriver, quoi. Là, par exemple, en l'occurrence, le problème d'Eric avec ta copine, c'est que tu lui as dit des choses, effectivement, peut-être que gentiment, tu lui as fait comprendre plusieurs fois, t'es allé jusqu'à lui faire l'achat de la voiture, qu'elle se bouge. Elle se bouge, mais pas systématiquement. Donc, t'as la sensation qu'elle se laisse aller tranquille. Et toi, t'as l'impression, à un moment donné, d'être celui qui fait tout et elle fait rien.
2: Bah, elle fait beaucoup de choses. Elle s'occupe de la maison à merveille, des choses comme ça. Mais en gros, moi,
4: Et tu lui dis ça?
3: Ouais.
2: Bah, j'essaye de lui dire.
4: Tu lui dis des trucs comme ça parce que c'est sûr que si tu vois, elle fait plein de trucs dans la maison Bon, c'est vrai que c'est pas se bouger pour trouver un travail, quoi.
1: Ouais, c'est ça, c'est parce qu'il attendait.
4: Ça et que, ouais, mais si elle fait ça et qu'il lui, tu vois, il lui fait jamais un compliment et le matin il lui fait bon, cocotte, tu vas chercher du taf, tu vois, c'est pas bien non plus, quoi.
2: C'est pas moi qui suis mieux placé pour le dire. J'ai l'impression de le faire, si tu veux. Mais c'est pour, enfin, j'espère pour elle que c'est pas ça son but dans la vie, quoi, de faire la vaisselle quand on rentre à la maison à l'époque.
4: Mais ça peut être un but dans la vie, enfin, tu vois,
1: tu nous poses la question, tu te poses la question sur elle, mais c'est à elle qu'il faut poser la question.
2: Non, mais je lui ai déjà posé la question.
1: Bah alors?
2: Elle souhaite trouver un travail, mais je sais pas, elle se bloque, elle y arrive pas, elle se dit qu'il y a pas de travail, des choses comme ça.
1: Non, mais c'est pour ça qu'il faut plus la motiver plutôt que d'aller l'harceler, quoi.
0: Je suis pas sûr qu'elle ait vraiment envie de trouver un vrai travail, quoi. Je veux dire, j'ai plutôt l'impression qu'elle se complaît un petit peu dans cet état-là.
1: Non, je crois pas. C'est parce que là, on discute en 10 minutes, Patricia, et on fait un portrait très rapide de la fille. Mais je pense qu'Eric connaît quand même bien.
0: C'est pas un portrait. Moi, je vais te dire, je suis pas.
1: Attends, Patricia, attends, on va laisser parler Eric. C'est quand même lui qui est avec. Cette nana-là, Eric, très sincèrement, t'es avec depuis combien de temps?
2: On se connaît depuis un peu plus d'un an.
1: Un peu plus d'un an. Et tu sens sincèrement qu'elle a envie de trouver du boulot, comme dirait Patricia, peut-être que maintenant elle est rentrée, que finalement ça lui convient et qu'elle...
2: Mais bien sûr, c'est une jeune fille qui a 23 ans, elle est adorable, elle veut vraiment chercher du travail et tout ça. Elle a peut-être un problème d'identité par rapport...
1: C'est pas facile de trouver réellement du boulot. Hein.
2: Exact, surtout qui corresponde au profil que tu as par rapport à tes études, des choses comme ça. Donc elle a un peu de doute par...
1: Ah, pardon.
2: Sa situation, elle est plutôt due par rapport aux doutes qu'elle a et des choses comme ça qui sont normales pour une fille de 23 ans. Mais
0: Eric, est-ce qu'elle a une branche où c'est facile pour elle de trouver du travail?
1: C'est dans quoi qu'elle veut trouver?
2: Elle veut trouver dans le tourisme.
1: Il y a de la place quand même. Je sais pas, il y a de la place.
2: Il y a de la place si tu cherches et puis il n'y a pas de place si tu. Les gens ne vont pas l'appeler à la maison si elle reste là.
1: Non, mais voilà, je veux dire, c'est pas un endroit, c'est un truc qui bouge pas mal et qui est loin d'être fermé, quoi. Je pense pas que ça a l'air d'être. Ça doit pas être saturé, quoi.
0: Voilà, non, c'est pour ça aussi que je dis que.
2: C'est pas non plus l'extase, mais c'est pas saturé.
1: Non, c'est pas saturé, ouais.
2: Donc elle cherche réellement, elle va trouver.
1: À mon avis, ouais. Ça va prendre. Voilà, exactement. J'allais dire 3-4-5 mois, mais bon, elle peut trouver, quoi.
2: Ouais, elle va trouver, ouais.
1: On est obligé de faire la conclusion de tout ça, malheureusement. Patricia, un petit mot à dire en conclusion, très vite, très rapidement.
0: Bah en conclusion, non, simplement que Max, bon, je pense que je sais pas si tu te rappelles de moi, mais c'est vrai que ça fait X années que je t'écoute, plusieurs fois que je t'ai appelé, et puis bon, j'ai toujours autant de plaisir à écouter les émissions, surtout quand c'est intéressant, quoi.
1: Merci, surtout quand c'est intéressant.
0: Sinon après, bon, ben pour le côté Noël positif, moi je peux dire qu'il a été totalement négatif, parce que bon, je l'ai passé toute seule.
1: Ah ouais.
0: J'ai deux enfants et je l'ai passé toute seule, alors je peux dire que vraiment ça s'est mal passé. Et en dehors de ça, ben non, rien de spécial, quoi. Ma petite vie tranquille, ça n'a pas bougé.
1: D'accord, très bien. Merci Patricia, je t'embrasse.
0: Moi aussi, bisous.
1: Bisous.
0: Ciao.
1: Eric, je sais pas ce que tu feras de tout ce qui vient d'être dit, si tu mettras un peu dans ton vin, si tu vas essayer de gérer de la manière différente, et d'à mon avis d'être un petit peu plus près d'elle et d'essayer de mieux comprendre, de cerner, de prendre un peu de recul là-dessus et de beaucoup discuter avec elle, ce qui la mettra peut-être en confiance et ça t'a permettra peut-être de réussir à voir ce que tu cherches d'elle, à savoir qu'elle soit bien dans sa peau, qu'elle puisse trouver du boulot et qu'elle puisse comprendre ton message et toi de ton côté d'être pas, je dirais, plus souvent hypocrite, mais d'essayer de
2: faire.
1: Ouais, je pense quand même, c'est important. Et puis beaucoup discuter avec elle, d'essayer de comprendre, lui faire comprendre que t'es là, que t'es attentif et que tu comprends ses problèmes et ses angoisses, quoi.
2: Mmh.
1: Voilà, Eric.
2: Bah, écoute, moi, je vous remercie tous et puis je voulais passer un petit bonsoir à Gégé parce que je trouve super sympa ces interventions.
1: Voilà, et puis sachant que Gérard sera de retour jeudi soir pour le dernier débat de l'année, va falloir noter celui-ci, ça sera sur la relation amoureuse. La suite de la Radio Libre, et pour conclure, c'est dans un instant 0803-08-5000 avec David de Saint-Etienne, c'est lui qui aura le mot de la fin. À tout de suite.
5: Oui, bonsoir.
1: Bonsoir, quel est ton prénom?
5: C'est Julien.
1: Bonsoir Julien.
5: Star System FM Max Radio Libre sur Internet, sur Facebook, c'est génial. Voilà. Et Max, bravo à toi, franchement.
1: Merci. Nickel. Dans un instant, hein, qui a 25 ans, qui est un beau garçon, qui fait de la radio locale, hein, mon petit Maxime, sur quelle radio?
6: Bonsoir.
1: Sur quelle radio tu es?
6: Sur ODS Radio, sur M6.
1: D'accord, ok. Tout va bien? Tout se passe bien?
6: Tout se passe bien. Je fais une émission de Tous en boîte de 20h jusqu'à 23h.
1: Eh ben, tous les soirs?
6: Ouais, non, le vendredi. le vendredi de 20h de 23h.
7: Je m'en frotte les mains, tu vas m'envoyer une petite cassette de ce que tu fais.
6: Ouais, ça se passe très bien, on cherche une secrétaire, une standardiste pour qu'ils répondent pour faire les jeux.
7: Ah mais c'est pas pareil, attention, entre une secrétaire et une standardiste, c'est pas la même chose.
6: On veut une standardiste pour qu'ils fassent les jeux.
7: Une standardiste ?
6: Ouais.
7: Vous me trouvez une standardiste les gars, tout de suite ? Ah, pour Chambéry, donc... Et tu pourras nous envoyer des cassettes de ce que tu fais, tes émissions, tout ça ?
6: Ouais, je vous enverrai des cassettes, tout ça se passe super bien, on met le feu.
7: Vas-y, tu peux faire une petite démo là, à blanc, comme ça là ?
6: Tous en boîte, live ! DJ Maxime !
7: Pas live. Mal ! Putain, mais tu te démerdes, putain, mais t'as une putain de voix, mon salaud, tu fais des jingles, toi, non ?
6: Ouais.
7: Tu me fais...
6: Ouais, c'est mixé, tout, on a des disquettes, tout, c'est bien fait.
7: Tu pourrais me faire un petit jingle, là, pour voir ?
6: Ouais, j'ai...
7: Fais-moi écouter. Sur... Non, mais même si tu peux assembler... Non, mais toi...
6: Moi, je les ai pas sur moi, les gars.
7: Non, mais tu les connais par cœur, tes jingles, tu peux me...
6: Ouais.
7: Fais l'imitation d'un jingle, vas-y.
6: Tous en voix, plus de tempo, 1-1, live. Tous en voix, DJ Maxime, live.
7: Ah, live ?
6: Ouais, live.
7: Ah, ouais.
6: C'est le feu, hein.
7: Ah, c'est pas mal du tout, ça, hein.
6: Ouais.
7: Attends. Faudrait qu'on trouve des... T'as pas des bons disques, là, du bon truc, de la prog de fun, là, on doit avoir deux, trois bonnes choses. C'est quoi, dans un instant, on va programmer des trucs genre ATB...
6: J'ai le numéro où je travaille dans mon émission, si elle veut me joindre, le standardiste.
7: Je doute fort qu'on en trouve une.
6: C'est sur MC, hein, je travaille.
7: D'accord, bah écoute, on va...
6: Je me lève tous les matins à 6h pour travailler. En plus, je travaille les heures de l'après-midi et tout.
7: Bon, on va garder son sérieux quand même.
6: Ouais.
7: Hein, on va pas commencer à taper tout le temps dans le deuxième degré, sinon on s'en sortira jamais dans cette putain d'émission. Maxime, dans quelques minutes, nous allons revenir avec toi, bien entendu. On passe cette annonce, donc s'il y a des filles qui seraient intéressées à être standardiste de notre ami DJ Maxime, de Tous en boîte.
6: Ouais.
7: Hein, donc c'est plutôt chaud tout ça.
6: Ouais.
7: Bah écoute, tu ne bouges surtout pas. Et puis.
6: J'aurais aussi besoin pour faire qu'elle fasse les infos aussi le matin.
7: D'accord, bon, on va tout faire. Hein. Donc on cherche une journaliste secrétaire standardiste. Et puis on va te caler quelques intros, un petit peu dance, et puis tu vas nous faire des imitations, enfin tu vas nous expliquer un petit peu et nous faire sentir l'ambiance qu'il y a dans ton émission.
6: C'est chaud l'émission.
7: D'accord, ok, à tout de suite Maxime. Hein.
6: Ouais.
7: Et puis tu te mouches le nez aussi, hein. Parce que t'as le nez un peu pris. Hein.
6: Ouais, j'ai la crève.
7: Tu vas un peu du nez, mais c'est pas grave, d'accord, tu ne bouges surtout pas. Maxime dans un instant. Christian, on va essayer de revenir avec lui pour lui retrouver sa nana qui s'appelle Sharon. Hein. Et puis si vous voulez bien sûr vous de l'autre côté de la radio intervenir, faire n'importe quoi, vous êtes les bienvenus. 0803 08 5000. Après Maxime, et bien nous irons en direction des monsieur et madame, hein, 23h, ça sera le rendez-vous à ne pas manquer, avec un monsieur et madame sur une personnalité très connue, dont c'était l'anniversaire aujourd'hui. Il fêtait ses 67 ans, je vous en dis pas plus. Notre ami Maxime. Maxime, t'es là ?
6: Oui, je suis là.
7: Donc, Maxime qui est quand même sur la radio locale, un grand animateur sur une radio qui est ?
6: ODS Radio.
7: Voilà, très bien, on te connaît là-bas, t'es connu ?
6: Je suis connu, il m'adore.
7: Comme le loup blanc ?
6: Comme le loup blanc.
7: Très bien, tu fais, c'est quoi tes horaires ?
6: Je fais de 20h jusqu'à 23h.
7: Tous les soirs, hein ?
6: Ouais, de vendredi.
7: Tous les vendredis soirs ?
6: Ouais.
7: D'accord, ok, très bien, ça s'appelle ?
6: Tous en boîte.
7: D'accord, et c'est toi qui anime.
6: Ouais.
7: Donc tu recherches une secrétaire assistante également, journaliste.
6: Ouais, pour les jeux, tout.
7: Voilà, et puis pour faire les informations également.
6: Ouais.
7: Parce que c'est beau être de la dance, on est quand même là pour donner des infos.
6: Ouais.
7: Hein, c'est important quand même. Alors, on a calé quelques disques, dont un truc que tu vas aimer, ça va être ça. Ouais. Attends, alors tu vas bien sûr nous mettre le feu.
6: Ouais.
7: Maxime, tu nous mets le feu ou pas ?
6: Oui, je vous mets le feu.
7: On y va, c'est parti, écoutez, prenez-en plein la gueule, vous, toi qui te crois le meilleur, toi qui te crois animateur radio sur une grande radio, petite radio, prends-en plein la gueule, car Maxime est là, écoute plutôt.
6: Tous en boîte, live, DJ Maxime, plus de tempo, 1-1. Ça va chauffer ce soir, live. Non. Tous en bois, là.
7: Tous en bois, live. C'est live ce soir et c'est tous en bois.
6: Et
7: c'est... Ouais. Ouais.
6: Live.
7: Parce que t'as la radio derrière toi.
6: Ouais.
7: Parce que tu t'entends en plus.
6: Oui.
7: T'as vu cette putain de voix que t'as.
6: Ouais.
7: Mais un petit peu. Ouais. T'entends la radio, vas-y alors. Vas-y, fais-toi des jingles et écoute-toi.
6: Tous en boîte, live. Ouais, je m'entends. Je mets le feu tous les soirs.
7: Génial, vas-y, fais-toi plaisir, éclate-toi avec l'écho, vas-y.
6: Tous en boîte, live, plus de tempo. Encore, 1-1.
7: Génial, hein?
8: Ouais.
7: Oh la voix que t'as, le tombeur. Allez, maintenant fais-moi une introduction de début de soirée avec ça, écoute.
8: Les bagabogos, ça va chauffer ce soir. Boum, boum, go, go. Oh, oh. Tout en voile. Oh, oh. Ça me donne là. Oh, oh. Oh, tous en boîte. Là.
7: Là. C'est énorme ce que tu nous fais.
8: Ouais.
7: Oh là là.
8: Van... C'est chaud le vendredi.
7: Ah bah, Van Gogh Boy avec...
8: Faudrait que vous nous écoutez de temps en temps sur M6 si vous venez.
7: Sur M6 ou sur M6?
8: Ouais, sur M6, j'assure un maximum.
7: D'accord. Alors, écoute, refais-nous ce que tu viens de nous faire sur ton groupe préféré, écoute.
8: Tous en boîte, plus de tempo. Oh, oh, tous en boîte. Boîte, DJ Maxime. Il y aura un énorme de cadeaux. Au 12e appel. Oh, oh, oh. Tous en boîte.
7: Oh. Oh, c'est énorme, hein.
8: C'est chaud.
7: Par contre, t'as oublié de donner le nom de l'artiste.
8: Dites, c'est les Bagaboys. C'est DJ Maxime.
7: Alors attention, on recommence, mais tu nous dis le nom de l'artiste aussi, hein.
8: Ouais.
7: Alors on réécoute, attention, c'est parti.
8: Les Bagaboys, DJ Maxime, les Live, tous en boîte. Les Bagaboys. Il y aura plein de cadeaux à gagner. Des portables, des CD de tête. C'est chaud. Là, là, là.
7: Oh putain, dis donc. Putain, mais la voix que t'as, c'est hallucinant.
8: J'ai une bonne voix qui passe.
7: Ah bah t'as une voix qui tue.
8: Ouais.
7: T'as une voix. Oh là là.
8: Quand on s'appelle de temps en temps, je vous enverrai des cassettes.
7: Ah bah de toute façon, nous on va rester copains. De toute façon, moi, je suis proche de gens comme toi. Hein.
8: Ouais.
7: Ah j'adore ça, moi. Je suis un grand fanatique.
8: J'adore la techno.
7: Ah bah écoute, là t'es bien placé parce que je t'ai calé ça. Écoute.
8: Non, non, les Dafang. C'est chaud. Ça va mixer très fort. DJ Maxime. Tous en boîte. Là. C'est chaud.
7: Mets le feu, vas-y.
8: Mets le feu. Tous en boîte. Là.
7: C'est qui ça?
8: Les Dafang. Les Dafang.
7: Voilà, allez, vas-y, fais gagner un CD tout de suite à ton numéro à toi.
8: Au 04.
7: Non, mais c'est pas la peine, laisse tomber. Non, mais dis juste qu'il va y avoir plein de cadeaux, vas-y.
8: Il y aura plein de cadeaux à gagner, des CD de tête, des portables, des trucs pour la piscine.
7: Et des peluches.
8: Et des peluches.
7: Ouais, putain, dis donc, t'as la patate, toi, c'est hallucinant.
8: Ouais.
7: Ah ouais, baisse un tout petit peu la radio derrière, le son. Baisse un petit peu le son, s'il te plaît, Maxime. Voilà, c'est super.
8: Ouais, je mets le feu tous les vendredis.
7: Mais et comme ça, non-stop pendant 3 heures.
8: Ouais.
7: Et après, tu mixes en boîte, un peu dans les clubs discothèques.
8: Ouais, je vais en boîte de nuit, je vais à l'Apocalypse, à côté de Belay.
7: Putain, c'est génial.
8: Parce qu'ils m'ont embauché là-bas.
7: Ah bah évidemment, parce que t'es quoi là-bas? T'es DJ aussi?
8: Ouais.
7: D'accord, bah c'est génial.
8: Ouais.
7: T'es pas mytho, toi?
8: Non.
7: Non,
8: je suis pas mytho.
7: Bah quand même. C'est génial. Tu fais de la télé aussi?
8: Non, pas de la télé.
7: Mais ça va venir?
8: Non, ça va pas venir.
7: Pas pour le moment. Hein.
8: Non, j'adore le tous en boîte, j'aime bien.
7: Bah ouais, mais t'as qu'à le faire en bois. Pourquoi tu fais pas à la radio? À la télé?
8: À la télé, parce que ça marcherait pas.
7: Ah si, ça pourrait marcher.
8: Oh, ça marcherait pas, parce que j'ai une émission, ça fait un moment, elle existe. Hein.
7: Ça fait combien de temps que tu fais ça, cette émission?
8: Je suis embauché depuis 19 ans.
7: Ah oui, donc t'as 25 ans, donc ça fait 6 ans que tu fais ça, 6-7 ouais. ans. Ah, c'est génial.
8: C'est 6 ans et là-bas, je suis payé en plus.
7: Oh là là là là, c'est génial. C'est vrai qu'à la télé, tu serais pas payé. Hein.
8: Non.
7: C'est ça le problème. On se refait un petit coup d'intro là.
8: Qu'on mette... On se redonne contact, tu me rappelles, Max?
7: Non, bah de toute façon, on va s'appeler régulièrement. Hein.
8: Ouais, faudrait que tu me rappelles comment ça en est où pour mon émission.
7: Bah évidemment, pour trouver ta secrétaire standardiste.
8: Ouais.
7: Alors on se refait une petite intro là?
8: Ouais. Les bagabos, ça va chauffer. Tous en bois. Live. Ah, ah.
7: Faut que tu donnes le titre de la chanson aussi.
8: Les Bagaboys. Oh, oh. Il y aura des CD, des portables, des entrées pour la piscine.
6: de 20h jusqu'à 23h.
7: Des entrées pour la piscine. Il y aura des portables, des entrées pour la piscine.
6: Ouais.
7: C'est pas mal ça. C'est ce qu'ils offrent, à la, radio ?
6: Ouais.
7: Des entrées à la piscine ?
6: Ouais.
7: Bah c'est bien ça, dis donc, ça doit bien s'éclater.
6: Ouais.
7: C'est sûr.
6: On reprend pas le premier appel, on prend le deuxième appel.
7: Pourquoi ?
6: Parce que c'est pas juste, parce que le deuxième appel, on en fait comme ça.
7: Ah d'accord, c'est tout le temps comme ça ?
6: Ouais.
7: Putain, mais c'est génial, tu dois être la star de la...
6: De la radio.
7: Génial, carrément.
6: Ouais.
7: Putain, c'est génial. On se refait un petit...
6: Plus en boîte, plus de tempo. Ça va chauffer. C'est parti non-stop de techno. DJ Maxime de 23h et Fred Le Dag de House. Ah oui, c'est le house de 23h jusqu'à minuit.
7: Ouais. Allez, on met le feu.
6: Chaud, chaud, chaud.
7: Baisse la radio, Et t'animes comme ça à la radio ?
6: Ouais.
7: C'est génial.
6: J'anime comme ça.
7: Tu m'envoies des cassettes ?
6: Ouais, j'enverrai des cassettes.
7: Ça doit être génial.
6: C'est super chaud.
7: Tu me donnes la fréquence ?
6: Sur 8. Attends, je vais te le dire, je l'ai la fréquence là.
7: Vas-y, bah c'est quand même bien, c'est quand même sur une radio sur laquelle tu travailles, ce serait dommage de ne pas connaître la fréquence.
6: C'est 8, 2.
7: Alors 88.2.
6: Là c'est des bandes qui tournent là. Prenez la radio.
7: Génial.
6: Ouais.
7: C'est génial.
6: Ouais.
7: Tu travailles sur une radio qui passe des bandes le soir, c'est génial.
6: Ouais, je mets des bandes le soir.
7: Alors, carrément, c'est toi qui les mets ?
6: On est plusieurs, avec Marc-Antoine.
7: Ouais, et qu'est-ce que je veux dire ? T'es directeur toi là-bas ou un peu ?
6: Non, je suis pas directeur.
7: Mais t'es le patron un peu de ton émission ?
6: Un petit peu, je dirige un petit peu.
7: Voilà, c'est sûr. Ouais. Tu donnes des ordres des fois ?
6: Un petit peu pour qu'ils travaillent bien.
7: Bah ouais, c'est sûr. Tu sais quoi ?
6: Ouais.
7: Tu cartonnes !
6: Je cartonne.
7: Grave.
6: Ouais, j'aimerais bien qu'on se recontacte, Max.
7: Bah évidemment, quand je viens faire une soirée à Chambéry, bah je viens te voir.
6: Tu viens nous voir.
7: Ah bah exactement, bien sûr. On se redonne rendez-vous quand, nous ?
6: On se revoit lundi à la radio. Vous rappelle lundi.
7: Pas avant.
6: Lundi, je peux vous rappeler mardi.
7: C'est demain alors, demain ?
6: Ouais, je travaille vendredi.
7: Bon bah alors on se voit demain, Manu, tu penses à rappeler notre ami Maxime. Demain on te rappelle sur les coups de, je sais pas moi, 11h moins le quart, 10h30.
6: Moins le quart, là où 11h moins le quart, je serai pas là.
7: Tu seras où ?
6: Je serai sur ODS, je travaillerai.
7: D'accord, ok, bon alors à quelle heure si tu veux qu'on te rappelle ?
6: Faut m'appeler vers 9h30.
7: Eh bah 9h30, d'accord, le rendez-vous est pris. Comme ça tous ceux qui nous écoutent maintenant et qui ont beaucoup apprécié Maxime sur l'antenne de Fun Radio, bah soyez là dès demain, 9h30, y a pas de problème.
6: Et vous trouvez pour... d'entendus une secrétaire.
7: Pardon ?
6: Vous trouvez une
7: entendue. On est en train de passer l'annonce, là je garde la feuille et puis donc s'il y a une secrétaire
6: vous
7: qui...
6: Vous n'avez pas le numéro où je travaille à mon DS Radio ?
7: On va le faire aux antennes, d'accord ?
6: D'accord.
7: Et s'il y a des secrétaires qui veulent également être standardistes et bah, qui seraient intéressés par cette petite annonce, c'est une soirée 100% nana, 9h30, c'est bon, c'est encore faisable.
6: Ouais.
7: En plus, ça a de la chance, demain, comme il y a une soirée 100% nana à partir de 10h, ça se trouve, il y a plein de filles qui nous écoutent et qui vont vouloir répondre à ton annonce.
6: Ouais.
7: Bah, ça va être génial.
6: Ouais.
7: Apparemment, Fildar me dit, Emmanu, qu'il y a beaucoup d'appels. Hein. Pour toi, hein. énormément, mais on met tout ça pour demain. Hein.
6: D'accord.
7: Donc, s'il y a une ou deux filles demain qui veulent éventuellement s'amuser à faire la fausse secrétaire, bien sûr, pour notre ami Maxime, hein, t'es d'accord ?
6: Je suis d'accord.
7: Eh ben, qu'elle nous appelle ce soir pendant l'émission pour être sélectionnée demain pour passer à 9h30 du soir avec notre ami Maxime.
6: Ouais.
7: Vivement demain,
6: 9h30. Ouais, ça va chauffer.
7: Ça va carrément. Allez, on se fait une petite truc. Allez, quand même. Merde.
6: Oh, c'est chaud. Oh, tout en bois. Les vagabonds, chaud chaud. Oh, tous en boîte. Les vagabonds, boum boum. Boum boum, plus de tempo.
7: Merci beaucoup notre ami Maxime qui a été vraiment très très fort hein, de ce côté-là.
9: Ça l'a décroché le mec de l'accueil a dit le réceptionniste Timotel le bonjour Timotel François pour vous savez j'ai cru qu'il s'appelait le mec Timothée et je l'appelais Timothée et enfin quand on a joué sur le fait de Timothée au lieu de Timotel et moi je me suis fait appeler comment merde
10: Figella.
9: Ouais, je le note parce que je vais oublier tiens si je peux le noter sur un papier Figella voilà donc on y va et puis bien sûr je vais enfin vous allez pour ceux qui ont pas suivi hier le truc à deux balles c'était ça s'est passé dans la dernière heure mais on a bien rigolé Timothée
11: Italie Maria bonsoir.
9: Timothée ?
11: Oui, c'est le Timothée.
9: Oui, Timothée. Ouh, c'est Figella.
10: Allô, c'est qui?
9: Timothée?
10: Vous parlez avec qui? Vous appelez où?
9: C'est Fidjela, c'est Timothée. C'est Timothée à l'appareil? C'est Fidjela.
10: Alors, je ne sais pas si vous m'entendez, mais moi, je vous entends parfaitement. Vous m'entendez?
9: Allô? Allô?
10: Vous m'entendez pas?
9: Si, je vous entends, très bien.
10: D'accord. Et vous voulez appeler, vous voulez parler avec qui?
9: Ben, j'aurais voulu parler, en fin de compte, je ne sais pas s'il est là au Salvador.
10: Mais vous appelez où? Vous savez que vous appelez à un hôtel?
9: Oui, c'est à l'hôtel, c'est ça, ouais. Je voulais aller voir la chambre 308.
10: 308?
9: Non, 308.
10: 308?
9: 308, c'est...
10: Vous voulez avoir la chambre 308?
9: Oui, dans la chambre 308, s'il vous plaît, parce que hier, vous voulez parler directement à la personne qui est dans la pièce.
10: Oui, je vous passe avec la chambre 308.
9: Merci beaucoup.
10: D'accord.
9: Au revoir.
10: Chambre 308.
9: Merci beaucoup.
10: D'accord.

0: Au revoir.
1: Elle passe la chambre, attends.
0: Enlève la musique, t'es sérieux. Dans l'hôtel, ils ne parlent directement les pieds, ils sont ouf.
1: Direct, te réveille.
2: T'as pas capté.
0: Il laisse débarrasser.
3: Jamais derrière personne.
2: T'as capté.
0: Il laisse débarrasser.
3: Jamais derrière personne.
0: Sinon, tu me la rappelles si je retombe pas à l'accueil. Je me suis trompé de chambre, puisqu'on pourrait dire peut-être plus.
2: T'inquiète.
4: Moins gros numéro de chambre.
2: Ouais, elle est d'origine espagnole, non?
3: Ah.
5: Portugais.
0: Merde, ça a pas l'air de ça. Ça a pas l'air.
2: Merde. Attends, on va la rappeler.
0: Ouais, vas-y, rappelle-la. On va dire, on va le refaire. Oh, elle, passe les... elle est folle, elle nous passe les tuyaux directement.
4: Elle a peut-être fait parce qu'il y avait personne dedans.
2: Ouais, ou si ça se trouve, elle t'a
6: fait.
0: Oui, c'est moi, je viens de l'appeler là. J'ai la chambre 308. C'est pas la chambre 308, c'est la chambre 208.
6: Oui, à l'instant, s'il vous plaît.
0: Merci beaucoup.
4: Si, direct, hein, je s'en fout.
0: Ah ouais, elle passe.
4: Elle s'en paye.
0: Sandwich. La porte d'Awak. Merde, ça décroche pas. Il va falloir rappeler l'accueil. On va en faire encore une troisième.
4: On va faire un petit numéro, tu vois.
0: Hein?
4: Un petit numéro.
0: Hein.
1: En fait, 200, ça veut dire l'étage 2 et après 210, c'est la chambre 10. Hmm. Étage 2, chambre 10.
2: Ah, mais tu dis que t'as dit 88 ou un truc comme ça.
1: C'est pour ça que 2, 3, c'est comme ça.
0: Tu rappelles?
2: Ouais,
0: vas-y. J'y crois pas.
1: 4 sur Wish.
0: Allô? Allô? Allô? Allô? Avec la musique.
2: T'as raccroché au nez,
0: rappelle-la.
2: Gueule, sous ta gueule, chef.
0: Ah ouais, attends,
4: ça,
0: oh.
4: C'est pas sympa,
0: non, c'est pas très sympa.
4: C'est sur les pieds, là, chef.
0: Attends. Pourquoi elle décroche pas, putain?
6: Salut Maria, bonsoir.
0: Oui, bonsoir, j'ai essayé plusieurs fois, mais j'ai dû me tromper. C'est, monsieur Darcylva, il parle là?
6: Oui, un instant, s'il vous plaît.
0: S'il vous plaît, parce que là, je trouve pas la numéro de la chambre.
6: S'il vous plaît.
0: Ça a une pure voix quand même.
6: En communication avec Tim Hotel.
4: C'est qu'elle en peut plus.
6: Nous efforçons d'écourter agréablement votre attente. Tim Hotel.
0: Vous avez pas savoir.
4: Ça bien, écoute bien.
6: 3 étoiles au centre de Paris.
0: Ouais.
2: Mmh. Ça a l'air sympathique.
4: Putain, ils sont bilingues.
0: Elle va me dire qu'il n'y en a pas.
6: Tim Hotel. Your 2 and 3 star hotel.
0: Yeah.
6: In the center.
0: Ah yeah. Mm-hmm. I love you. On va pas me faire patienter pendant trois plombs non plus, la petite, là, parce que...
2: Attends, en attendant, on peut en appeler un autre, hein.
0: Hein?
2: On va en appeler un autre, hein.
0: On va peut-être tomber dessus, là. Attends, on va attendre quelques instants encore.
6: Tim Hotel, vos hôtels.
4: Sinon, tu peux rester en attente.
0: Ah, mais c'est un comme vous les aimez. Tim Hotel, les hôtels, comme on n'en fait plus.
2: Ah bah tiens, on va...
4: Tu peux laisser en attente et refaire sonner le même.
2: Ouais.
0: Tu dis, bah,
2: je comprends pas.
6: Tim Hotel, your 2 and 3 star hotel.
4: Ah bah, on va le savoir.
0: Bon, passe-moi, ouais, rappelle-la, mais sur un autre numéro, rappelle-la, ouais. Ouais.
2: Tu l'as. Maria,
6: bonsoir.
0: Oui, j'étais en attente, là, j'attends.
6: Oui, tout. Moi, je trouve pas le monsieur que vous cherchez.
0: Darcy de Vache. Vous trouvez pas le numéro?
6: Je trouve pas le monsieur que vous dites. Monsieur da Silva, et je trouve pas un monsieur avec ces noms-là dans l'hôtel.
0: Vous pouvez me passer, parce que j'ai un ami, la chambre 23.
6: Quelle chambre?
0: 23.
6: Ça n'existe pas.
0: Et non, c'est
6: cas...
0: ça. C'est ça. C'est à partir de. Il m'a dit qu'il est numéro 123.
6: 123.
0: Voilà, 123, il m'a dit après.
6: Ça n'existe pas, monsieur.
0: Ouais, c'est ça. C'est quoi le numéro? Ça commence parce que il m'a dit le numéro, mais il est marqué sur un bout de papier et j'arrive pas à le lire.
6: Excusez-moi. Moi, je vous ai dit qu'il n'y a pas une personne avec les noms que vous m'avez donné.
0: Non, mais je sais bien. Mais...
6: Monsieur da Silva.
0: Non. Monsieur Salva, c'est.
6: Monsieur Salva?
0: Bah ouais. Quel numéro il est sur le papier là? Je n'arrive pas à lire. C'est qui commence à partir de dessin.
6: Désolé, monsieur, mais je trouve pas une personne avec ce nom là. Et moi, j'ai du monde ici à la réception. Je peux pas vous aider.
0: D'accord. Donne-moi la 306.
6: Non, je peux pas vous passer avec toutes les chambres.
0: La 407. La 607.
6: J'ai l'impression maintenant que vous voulez.
2: Raccrocher la police.
0: Non mais je voudrais. Non mais.
6: Non, j'ai l'impression que vous voulez juste vous amuser.
0: Je vous parle franchement. Non, mais je vous parle.
6: Parce que j'ai un groupe qui vient d'arriver, maintenant je ne peux pas m'occuper. Vous appelez dans une demi-heure, d'accord?
0: Eh bien, écoutez, madame, c'est un truc d'urgence à dire, et voilà, je l'ai.
6: Je ne trouve pas la chambre. Ou bien vous me donnez un nom, et avec ces noms, je vous donne un numéro de chambre.
0: Eh ben,
6: mais je ne peux pas vous passer avec toutes les chambres, vous comprenez?
0: Eh bien, si vous ne trouvez pas, ou dans ces cas-là.

0: sais pas, Monsieur Salvatore. Allô?
1: Vous cherchez une personne qui s'appelle comment?
0: Monsieur Salvatore.
1: Salvador.
0: Ouais.
1: Si je trouve pas, je raccroche, c'est tout.
0: Ah bah ça c'est pas très mal, c'est la chambre qu'elle a dit que sur le papier, qu'il a dit, c'est le 254.
1: Salvador, il n'y a personne. Non, désolé, mais je raccroche.
0: Passez-moi le... Allô? Allô? Bon, alors, tout à l'heure, parce que là, elle a commencé à... Elle a mis du temps, hein. Elle a mis du temps à percuter la dame. En plus, elle a un petit groupe. Allez, on va s'en faire un petit hôtel.
2: Tu fais un petit bec?
0: Hein?
2: Un petit bec?
0: Non, j'ai même pas fait un petit Timothée, ça a pas fonctionné.
2: Ah, c'est vrai.
0: Faut tomber sur un homme, d'abord.
2: C'est un mec, ouais.
0: Ah ouais, Timothée. Ah, bonjour, j'aurais voulu avoir la chambre 128.
1: 128, il n'y a pas de chambre.
0: 228, pardon.
1: 228 non plus.
0: S'il vous plaît, merci. Je patiente.
1: Non, il n'y a pas de chambre.
0: Il n'y a pas de chambre. Et la chambre 327, qu'il a dit qu'elle attendait là, le coup de fil.
1: Non.
0: Non, bon, la
1: on
0: chambre.
1: On
0: n'a
1: pas de chambre après 332.
0: 432, il m'a dit que lui, il attendait.
1: Non.
0: Bon, la chambre 323.
1: Non plus.
0: 812.
1: Vous allez me les faire toutes?
0: 726. 829. 22. 13. 927. 412. 318.
2: Numéro du
0: il n'y a pas, non?
2: C'est le Kino.
0: Bon, il n'y a pas. Hein. Bon, bah écoutez, je vous souhaite une bonne soirée alors.
1: Bah, vous aussi.
0: Je vous fais des gros bisous.
1: Au revoir.
0: Et je vous souhaite une bonne année 2015.
3: Nous aussi.
0: Au revoir. Et madame, n'oubliez pas.
1: Oui.
0: Le plaisir du plaisir.
3: Quelle voix sensuelle, je vous embrasse.
1: Au revoir.
0: Ah, j'adore. Alors, on n'arrivera pas à faire un tir. Il y a que des femmes ce soir. Hier, on a eu des
2: hommes. C'est le week-end.
0: C'est le week-end.
4: Timothée Montparnasse, Jacques, bonjour.
0: Pardon? Allô?
4: De Timothée Montparnasse, bonsoir.
0: Timothée?
4: Oui.
0: C'est Fidjella. Bonjour Timothée, comment ça va?
4: Oui, ça va. C'est qui?
0: Pardon? C'est Fidjella. C'est Timothée à l'appareil? Bon, allez, on se fait un petit bec. Un petit bec de lièvre. Bon, alors que si les auditeurs connaissent pas, je transforme ma voix un petit peu en bec de lièvre. Et puis,
5: incompréhensible.
0: Hein, c'est juste,
6: le bec, je l'adore.
0: C'est l'ambiance, hein, c'est l'ambiance bec de lièvre. Voilà.
6: Je l'adore.
0: Et t'appelles quoi des hôtels?
6: C'est des Timothées.
5: C'est
6: Timothée.
2: Ils vont plus en pouvoir, les Timothées.
6: Ils vont craquer, je te jure. Grosse faillite du côté des Timothées.
0: Je lui demande une chambre?
6: Ouais. Bah ouais. Il va pas la capter, il va te donner n'importe laquelle.
7: Bonsoir.
0: Ça va?
7: Allô?
0: Bonjour. J'ai demandé de voir la chambre 267, s'il vous plaît. Allô? Allô? J'ai du mal à garder mon sérieux.
6: Ah putain. Attends.
0: J'imagine un instant recevoir un coup de fil d'un Gugus comme moi.
5: Mais je te rassure, j'en ai au standard et comme ça.
6: C'est clair.
5: C'est une horreur.
0: Oh là là, les pauvres. Ah non.
5: Pour la max.
0: Attention. Alors, tu me refais un petit hôtel là?
6: Ah ouais, vas-y, ouais.
0: Alors, ok, c'est parti. On nous demande aussi de parler en anglais. Ah, mais on va faire en français, on va essayer de redemander encore
6: un petit bec, on garde le bec. Hein.
0: Oh,
2: il est tellement
0: garde le bec. Lièvre, là, le bec de lièvre.
6: Vas-y, on garde le bec.
0: Il tient 15 secondes le bec de lièvre.
8: C'est Mathilde Elisée Miguel, bonsoir.
0: Bonjour, Mathilde.
8: Allô?
0: Allô? Bonjour, monsieur. J'ai une limousine devant la chambre 257, s'il vous plaît. Allô?
8: Oui, Anastasia, je vous la passe.
0: Bonjour, merci.
2: Le bâtard.
5: Silence.
6: Il faut lui apprendre les bonnes manières, allez.
5: Bonjour, monsieur.
0: On a découpé, hein. La chambre 257, s'il vous plaît. Allô?
8: Oui, bonsoir.
0: Si c'est possible d'avoir la chambre 257, s'il vous plaît. Allô?
8: Oui, un instant.
0: Merci. Ah, je l'ai, je vais l'avoir.
6: Moi, je crois qu'il a capté.
0: Hein. Ouais, je crois qu'il a capté, qu'il va me faire passer un bon bout de temps. Je pense que la grèche du on va se la taper un bon bout de temps. Ah, le chef, on rappelle.
6: Ah, chef.
0: On rappelle.
9: Ah, nous les chambres.
2: Non, mais,
9: pas,
2: si, non, mais je crois que
9: loin.
2: Si ça se trouve, ils nous entendent quand.
0: Non, ouais, c'est pas grave. C'est pas grave.
6: On fait comme si.
2: C'est le même.
0: Ah, il va pas décrocher. Ah, il est fort. Ah, il est diablement fort.
6: Bon, là, c'est l'ordinaire.
0: Hein? Allez, on rappellera un petit peu plus tard. On va refaire des hôtels d'ici quelques minutes.
10: Le poème, Greg, tu me diras toi aussi ce que t'en penses. Hein.
11: Exact.
10: Ouais, Julie, moi, t'écoutes
11: c'est
10: parce que...
11: C'est pas un poème, c'est une merde.
10: Hein?
11: C'est une merde.
10: Oh non, non, non, c'est pas mal. Julie! Écoute au moins là, parce que... Non, non, tu travailles, elle est toute intimidée là, attention. Bon, là.
11: Je me suis inspiré d'un grand poète français, mais je sais pas dire lequel.
10: Ah, ah non, mais j'espère que tu as...
11: Jean-Pierre Foucault.
10: Ne lis pas, Julie, elle est en train de lire par-dessus ton épaule.
12: Non,
10: bon.
12: Je vois pas, il y a une écriture dégueulasse.
10: Ah, oh, alors, attention, on se concentre.
11: Julie, quand tu réponds au téléphone, Julie, quand tu réponds aux auditeurs...
10: Oh non, c'est
11: chier. Julie, quand ils te traitent de con.
10: Oh non, pas
11: Julie... Ça. Julie, quand tu ne veux pas leur passer l'animateur. Julie, j'ai envie de te dire, parle-moi fort, on n'entend plus que toi. Julie, quand ça, tu nous fais du, quand tu nous fais tes striptease. Julie,
10: quand attends, t'as vu ça où, toi?
11: Je sais pas, j'écoutais quand j'étais pas.
10: Ouais, enfin ça c'est en privé, ça.
11: Julie,
10: ça
11: quand tu...
10: parce que moi je suis pour.
11: Mais non, quand t'as des habits là.
10: Ah non, mais attends, Julie, quand tu dois faire un striptease, Julie, quand tu oublies de le faire.
11: Julie, quand tu nous montes tes seins.
10: Ou quand, mais attends, mais t'as vu ça ou quoi?
11: Attends, mais t'as montré, c'est ça, je
10: non, non, non, non, non, non, mais ça, ce n'est que mensonge.
11: Non,
10: c'est
11: non,
10: Julie
11: non,
10: qui
11: non.
10: Essayer de prétexter qu'elle
11: elle
10: nous fait des
11: scripts,
10: je te jure qu'elle nous a jamais... Oh, on voit le soutif.
11: Julie, quand tu fais toutes ces bêtises, Julie, quand tu vas même plus loin, Julie, j'ai envie de te dire, ça sert à rien, t'as pas de poitrine.
10: Ça sert à rien, t'as pas de poitrine. Qu'est-ce que c'est que ça?
11: Ça y est, j'ai fait le poème. Ça y est, Julie, ça y est, j'ai fait le poème. Ça y est, Julie, ça y est, je te le lis. Julie, ça y est, comme le voulait le Star System. Julie, ça y est, je t'ai tout dit. Julie, j'ai envie de te dire, continue au standard, c'est cool de bosser avec toi.
10: Oh,
11: ouais, super. Super.
12: Merci Florent.
10: Oh l'ambiance. Non, quelle ambiance. Mais attends, le dernier mot était mignon quand même.
11: Ouais.
10: Il est content de travailler avec toi. Il s'est inspiré.
11: Il
10: s'est inspiré d'un grand poète que nous ne citerons pas parce
11: non,
10: que.
11: Non. Il va demander les droits d'auteur.
10: C'est vrai. Vrai en plus. Ce n'est pas Verlaine. Ce n'est pas Mozart. Ce n'est pas Beethoven. Ce n'est pas Jean-Pierre Foucault non plus. Par contre, on s'en rapproche. On n'en est plus très très loin. C'est
13: Florent.
10: C'est non, on ne dira pas plus. Julie ne souhaite peut-être pas dire ce qu'elle a ressenti dessus, parce qu'elle veut dire qu'elle surtout ce qu'elle a senti. Je ne sais pas comment ça se passe entre tes deux cuisses.
13: Ah ouais.
10: Tu te fous de ma gueule, elle dit. Qu'est-ce qu'elle a dit?
11: Elle a dit je sais qu'il se fout de ma gueule.
10: Je sais qu'il se fout de ma gueule. Ben non, il se fout pas de ta gueule. Allons. Oh,
13: bien,
10: oh là là, juste à côté et tout, ça chauffe. Bah ouais, là ils vont se faire des caresses, donc on va être obligé de mettre un disque. Hein. Ah, ils sont amoureux grave l'un de l'autre et ils osent pas se le dire. C'est un gros problème d'ailleurs quand tu vas embrasser une nana. Ouais, quand t'as des nanas qui puent de la gueule et
13: attends,
10: tout, c'est un gros
13: attends,
10: problème.
13: Attends, j'ai une anecdote. Raconte,
10: Francky.
13: Voilà. Alors écoute, déjà j'ai un copain à l'école. Non, lui c'est le pire, the top, tu vois.
10: Ouais.
13: Toufik.
10: Ah ouais, là c'est
13: grave. Il s'appelle
10: Toufik. Ouais, ouais. Alors, il écoute, bah, Toufik, quel lycée dénonce.
13: Quel lycée, tu veux savoir le lycée?
10: Ouais,
13: lycée Joliot-Curie.
10: Joliot-Curie.
13: Première avec... S4.
10: Oh,
13: Toufik.
10: Toufik,
13: plein la gueule.
10: Il pue de la gueule, Toufik. Ah, tu pues Toufik. Tu pues de la gueule. Ah, c'est bon ça.
13: Ouais.
10: Gros, c'est grand ça. Alors vas-y,
13: alors,
10: raconte.
13: Écoute, alors le matin, tu vois Toufik, il arrive alors bien habillé, bien coiffé. Mais seulement il y a un problème, il pue de la gueule. Non mais écoute un peu, ça fait rire des gens.
10: Non,
13: quoi,
10: ouais.
13: Mais c'est pas...
10: Non, c'est pas drôle, parce
13: c'est
10: que
13: rigolo,
10: on a déconné, là.
13: On a déconné, surtout qu'il va s'en prendre plein la gueule demain, tu
10: non,
13: vois.
10: Non, mais là, attendez.
13: Sérieux. Ouais.
10: Non, mais sérieux, on a rigolé, là, Toufik, on s'excuse.
13: On s'excuse, Toufik.
10: On voulait surtout pas que t'aies la honte, mais franchement, c'est pas quelque chose qui vient de moi, ça vient de Francky.
13: Ouais.
10: Je me serais jamais permis de faire ça, mec.
13: C'est vrai.
10: Non, mais c'est vrai, en plus.
13: C'est vrai, tu connais ton bien, c'est vrai, ouais.
10: T'as tendance, là, un petit peu à trop profiter des choses, et c'est dommage.
13: C'est vrai.
10: C'est dommage.
13: Non, je reconnais, c'est vrai.
10: Eh oui, non, mais t'as tendance à oublier, Franck. Mais continue donc. Donc
13: ouais, on va continuer, hein. Ah, on est parti sur la lancée, ouais.
10: Pue de la gueule, Ludovic. La première escalade. Alors, ah bon, écoute... parce qu'il pue du cul tant que ça.
13: Ah, trop top. Écoute l'anecdote, l'anecdote. Alors, tu vois, j'avais une petite copine.
10: Ouais, raconte.
13: Elle pue de la gueule, tu
10: vois. Ouais.
13: Alors, elle vient le matin, tu vois, mais.
10: Ouais.
13: Alors, au début, ça allait, tu vois, ça allait.
10: Ouais, d'accord.
13: Et puis, du jour au lendemain, voilà.
10: Les jours le lendemain quoi?
13: Voilà, eh ben c'était fini, bon j'en avais marre.
10: Ah oh, merde.
13: Voilà.
10: Oh non merde, pas drôle.
13: C'est chiant hein.
10: Ah oh, pas drôle.
13: Pas drôle. Il y a aussi mon chien, mais bon mon chien c'est autre chose. Mais il y a le plus gros problème.
10: Il y a des fois des nanas comme des mecs qui puent plus fort de la gueule qu'un chien, parce qu'un chien ça pue de la gueule, parce que ça refoule, parce que ça se lave pas les dents. Il y a parfois des gens qui font attention à leurs dents, qui se lavent les dents et qui puent de la gueule, mais c'est, tu sais que c'est un gros problème, c'est un problème de caries, c'est un problème de foie, d'estomac quoi.
13: Ouais.
10: Attention,
13: hein,
10: on croit qu'on a beau se laver les dents, mais non, c'est comme quand des fois d'estomac quoi.
13: Ouais.
10: Attention,
13: hein,
10: on croit qu'on a beau se laver les dents, mais non, c'est comme quand des fois on a les dents jaunes ou les dents noires. Attention, c'est des problèmes de c'est le problème, tu vois. Ah, je n'ai rien. Moi, je suis médecin, hein, donc je sais de quoi je cause. Hein, je veux dire, je me permettrai pas de dire des conneries sur l'antenne. C'est pas le genre de la maison.
13: Non, c'est pas le genre. Quoi,
10: j'aime pas trop m'aventurer sur des terrains que je ne connais pas. Et les problèmes dedans, je les connais non pas parce que je les vis, mais parce que je connais des gens qui au quotidien puent de la gueule.
13: Non, bon, je pense, figure-toi.
10: Donc voilà. Il est vrai que j'ai tendance à faire faner les fleurs à une vitesse monstrueuse dès que je m'approche d'elles pour leur parler.
13: Ouais.
10: C'est dangereux, j'avais un magnifique arbre. Avant, on se posait des questions, c'est parce que je passe mon temps à lui parler. Peut-être que c'est pour ça, avec la laine que j'ai, le pauvre, il doit prendre un coup de fouet, quoi. Il a l'impression que c'est un fromage président qui est en train de lui parler, alors que pas du tout, c'est un être humain, c'est moi, Max, propriétaire de ce fabuleux arbuste.
13: Ouais.
10: Les gens puent de la gueule.
13: Faut prendre des cachets, hein.
10: Oui.
13: Faut prendre des pastilles, moi je dis.
10: Oui, complètement.
13: Voilà.
10: Les gens puent vraiment.
13: Faut prendre des cachets, hein.
10: Oui.
13: Faut prendre des pastilles, moi je dis.
10: Oui, complètement.
13: Voilà.
10: Les gens puent vraiment de la gueule. Il y en a énormément qui puent de la gueule et qui ne s'en rendent pas compte. Au même titre que les gens qui puent des aisselles et qui ne sentent pas qu'ils transpirent et qui en font partager les autres alors qu'on souhaiterait qu'une chose, c'est qu'ils le fassent partager qu'à eux-mêmes.
13: C'est grave.
10: C'est très grave. Le problème d'odeur d'haleine, c'est un problème qui est. Tu vois ce que je veux dire, toi, hein?
13: Ouais.
10: Ouais.
13: Inéluctable,
10: okay. Non, c'est clair. Alors, qui nous écoute et qui pue de la gueule, c'est clair. Méfiance. Ne t'approche pas trop du poste. Évite de nous appeler, de nous faire partager que tu pues de la gueule. Mais ceci dit, ton pote, comment il s'appelle?
13: Toufik. Gros délire, tu vois.
10: Première escate et tout, il pue de la gueule, grave.
13: Ouais.
10: Pue de la gueule,
13: attends,
10: non, c'est vrai.
13: Une autre anecdote, mais la plus rigolote.
10: Pauvre mec, et tout, demain, il va pouvoir aller en cours.
13: C'est des profs.
10: Oh ouais, non, mais alors.
13: Oh, les profs entre midi et deux, quoi, tu vois, ils mangent.
10: Oh
13: ils
10: là
13: savent
10: là
13: pas
10: là
13: les dents,
10: là.
13: Les gros dégueulasses.
10: Ah bah oui, toi, tu te laves les dents entre midi et deux, toi.
13: Ouais, moi, ouais.
10: Ah bah t'as bien de la chance.
13: C'est pour ça que je suis ferme, hein.
10: Ouais, alors, ouais, c'est clair.
13: C'est un gros problème de nos jours, tu vois, ils se lavent plus les dents.
10: Ouais, c'est vrai, ouais.
13: Voilà. Alors quand il est 8h, tu vois, assis derrière ton bureau, quoi, qui viennent te faire chier.
10: Ah ouais, non, mais c'est sûr.
13: Gueule.
10: Ouais, c'est
13: non, mais
10: sûr,
13: attends, il y a un problème, là.
10: Ouais, oui, c'est sûr.
13: Qu'est-ce que tu en penses?
10: Ah bah, je suis tout à fait d'accord avec toi. Moi, je dis que... Oui, c'est sûr.
13: Qu'est-ce que tu en penses?
10: Ah bah, je suis tout à fait d'accord avec toi. Moi, je dis que les gens devraient se laver les dents au moins 4, 5, 6 fois par jour.
13: Ouais, c'est pas plus, hein.
10: 6 fois par jour. Non,
13: c'est
10: mais 6 fois par jour.
13: Au moins.
10: Moi, je comprends pas que les concessionnaires de voitures ne mettent pas des éviers dans les véhicules afin qu'on puisse se laver les dents pendant... Mais bien sûr.
13: Et ouais, tu vois.
10: Quand les gens ont les dents noires, on croit que, tu vois, c'est parce que tout simplement, quand t'as l'été, que t'es dans les bouchons et que t'as les pots d'échappement que tu prends dans la gueule.
13: Ouais.
10: Étant donné qu'il fait chaud, tu mets quand même de la ventilation dans ta bagnole, tu as plein de pollution qui vient et qui pénètre dans ta voiture sans t'en rendre compte car elle est invisible. Mais tu ouvres les dents de joie parce qu'il fait beau dehors et en ouvrant la bouche, bien entendu, tu as tous ces microbes et tu as ces dents qui noircissent. Le problème vient de là, le problème des dents noires, ça vient en fin de compte des pots d'échappement, donc des véhicules, donc des concessionnaires.
13: Ouais. Et l'influence, il a d'ailleurs des 7 sur Blanche-Neige aussi.
10: Bien sûr, donc au lieu de parler de ce qui se passe en Belgique et de la fermeture de cette usine, parlons plutôt des pots d'échappement qui noircissent les dents. Non, mais bien... C'est un problème qui intéresse
13: sérieux.
10: Tout le monde. Bien, bah, évidemment, sérieux.
13: Et Toufik s'en prend plein la gueule.
10: Bah, évidemment qu'ils s'en prennent Toufik. Ah, lui, il pue vraiment
13: Toufik
10: de la gueule. Non,
13: Toufik,
10: il pue, non, mais Toufik, il pue vraiment, vraiment grave de la gueule.
13: Ouais.
10: Il faut être violent. Hein.
13: Écoute, j'ai passé un copain, mais lui, il a un autre problème.
10: Ah, c'est quoi alors?
13: Il a parlé d'un problème,
10: Ouais.
13: Alors, je sais pas si ça s'est déjà arrivé, les gens qui postillonnent.
10: Ah bah oui,
13: c'est si. Pas pire ça.
10: C'est surtout quand il poussillonne déjà et quand il bouffe à table en plus et qu'il y a, c'est que tu prends des petits
13: chicots, bouquins, ouais, des chicots. Attends, et quand tu le prends dans l'œil, c'est pas pire.
10: Bah et alors, c'est une horreur. Non, le pire.
13: Attends, dans l'oreille encore. Dans 30 secondes, c'est horrible.
10: Dans l'oreille, dans le nez ou dans les yeux, tu t'en aperçois, donc tu peux le retirer. Mais quand le mec te parle et que t'as le dos tourné et qu'à un moment donné, te poustillonne dans le dos, t'as encore un petit peu de crevettes, de la moule, de la baguette, et là, il te le dit pas, il ose pas venir te retirer la merde qui t'a mis sur ta veste ou sur ta chemise. Toi,

0: balades avec toute la journée, t'as l'air d'un gros dégueulasse qu'on croit que tu manges comme un porc.
1: Ah ouais, bah alors là, faut se venger, faut.
0: Alors, ça tombe très bien, puisque j'ai étudié le problème également des gens qui pustillonnent et qui puent de la gueule et tout ça, ainsi que des mecs qui pètent au lit, qui rentrent à table, enfin bon, tous ces, toutes ces qualités que je connais bien d'ailleurs, parce que je les ai côtoyées quand même au quotidien pendant pas mal de temps. D'ailleurs, je les vis encore aujourd'hui, moi-même tout seul. Non, faut faire gaffe aux gens qui poustillonnent également, quoi.
1: Ouais, surtout quand tu manges, que le chicot il a pris dans ton sandwich, quoi.
0: Alors, un mec qui pue de la gueule et qui poustillonne, je veux dire, le poustillonnage, qui pue de la gueule, c'est vraiment, c'est ce qu'il y a de pire, quoi.
1: T'es pas simple.
0: C'est horrible, effectivement. Merci Franck Hegel.
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Toi qui écoutes Fun avec Max pour lui dire que tu l'aimes. 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Toi qui écoutes Max et tu lui dis que tu reçois une bouteille sur la tête. Toi qui demande à Max comment on fait une fellation. 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Toi qui demande à Max ou Florent pour sortir avec une fille. 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

0: Yo Gérard. 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
0: Max, animateur.

0: 10 millions pour monsieur.
1: 1 milliard.
2: 1 880 000 francs.
0: Attention, une fois, deux fois, adjugé, 7 millions de conseils. On y va, c'est parti pour le premier, Alex. Allez, diablement forte, Alex.
3: Demandons à Christian, un homme de 44 ans.
4: Voilà, donc,
2: c'est un vieux, ça.
0: Bonsoir, monsieur.
4: Allô?
0: Allô, monsieur? Allô,
5: oui.
0: Christian?
5: Oui,
0: c'est oui, bonsoir, monsieur. Bonsoir. 44 ans de quand?
5: Voilà.
0: Vous les aurez quand?
1: Allez, pointe,
0: animateur radio et fantaisiste pour vos messieurs, pour vos mesdames et surtout pour vos mesdames. Xavier, allons-y.
5: Oui?
0: Non, Christian.
5: Ouais, voilà. Pour sortir avec une fille, faut pas rôter dans la gueule de la fille.
0: Il faut pas rôter dans la gueule de la fille.
2: Ouais, mais t'es content, je peux la parler.
0: Ta gueule, tu notes.
5: Tu rôtes dans la
2: gueule. Pardon?
0: Je dis, tu te tais, tu notes.
5: Faut être gentil avec elle.
0: Voilà, il faut être gentil avec elle et pas lui rôter dans la gueule. Voilà. J'avais pas, moi. Je suis sûr que Xavier ne le savait pas non plus, Geoffrey non plus.
4: Oui, pour draguer un mec, il faut faire quoi?
5: Faut pas boire non plus.
0: Ah bah, pour draguer un mec, faut péter au lit.
6: Surtout, tu prends les mêmes conseils et tu les mets à l'envers. C'est-à-dire voilà. Que t'évites de faire la même chose.
0: Tu lui rôtes à la gueule.
5: Alors,
2: je suis en pro pour ça.
0: Alors vas-y, cri. Comment tu t'y prendrais? Toi, Christian, t'es sorti avec une nana de 21, 24, 27 ouais. Et 30 ans. Oui, mais quand t'es sorti avec cette nana-là, quel âge t'avais de différence? Que t'es peut-être sorti avec une nana de 24 quand t'en avais 23.
5: Voilà.
0: Alors, en plus, hein, lui, le gros délire. Oh là, j'ai
5: Ma femme de 21 ans, qu'elle a, si tu veux.
0: Ah oui, d'accord. Sinon, Christian, vous allez bien?
5: Ça va très bien.
0: Vous avez pris les pilules, les blancs, les bleus.
5: Tout.
0: Toutes les pilules.
5: J'écoute les jeunes, ils me font rire.
0: Ouais, ils font rire les jeunes.
5: Ils me font rigoler.
0: Tu serais pas par hasard le fan de Johnny?
5: Je me reconnais quand même, voilà, ouais.
0: Oh, rien qu'à la voix, Florent ne l'avait pas reconnu, je lui non plus, si. Le fan de Johnny.
5: Voilà, je m'as reconnu, tu vois.
0: Tu m'as reconnu, comment tu vas? Comment tu vas?
5: Ça va depuis le temps.
0: Oh bah tu vas bien, dis donc, tu m'as manqué, Geoffrey.
5: Bah j'ai appelé mon
0: Alex.
5: Oui.
0: Amélie.
7: Oui.
0: Xavier.
7: Oui.
0: Joseph.
8: Oui.
0: On a un fan de Johnny.
7: Ouais.
2: Mes parents, ils sont fans de Eddie Mitchell. Mon cousin d'Eddie Mitchell, là.
0: Alors, il y en a un qui a la radio derrière. Il va falloir l'éteindre. Christian va nous chanter un petit morceau de Johnny.
5: Non.
0: Ah, si.
5: Tu m'as reconnu comment, tu vois?
0: Je t'ai reconnu grâce à ta veste.
5: Ah voilà.
0: T'es toujours habillé pareil, t'es comme la dernière fois, t'as pas changé. Tu te laves des fois?
5: Bien sûr.
0: Bah tu devrais te laver plus souvent parce que t'as souvent. Tu mets du parfum de Johnny?
5: Tout le temps,
0: du bon parfum de Johnny.
5: Attends, je te passe ma copine qui est là.
0: Alors attention, vous allez voir, c'est un sacré numéro sa copine. Vous allez comprendre pourquoi elle a...
9: Bonsoir
0: madame.
9: Ça va?
0: Mais bien madame.
9: Ouais, ça va.
0: Bon, alors, raconte-nous comment t'as pu sortir avec un énergumène de 41 ans, fan de Johnny. Enfin, 44. Bah,
5: parce que c'est fort, hein.
9: Bah, il ressemble à Johnny.
0: Oh là là. Oh, c'est grave, là.
9: Et il a le manteau de Johnny, tout. Oh,
0: si, ans, les enfants, voyez-vous dans quoi vous pouvez tomber, ouais. Faites attention.
9: Ouais. Et puis, il a les sous comme Johnny.
1: Et il a pas les dollars à Johnny aussi.
0: Est-ce qu'il transpire comme Johnny sous les aisselles?
9: Ah non.
0: Tu me dis qu'il a les mêmes slips que Johnny?
9: Ouais.
0: Oh, les enfants. Je comprends mieux, Alex, pourquoi... Enfin, je comprends mieux, Geoffrey, Xavier, oui. Pourquoi nous trois, nous n'arrivons pas à nous faire des nanas, parce que nous n'avons pas les dessous de Johnny.
5: Tout à fait.
0: Alors, comment sont les dessous de Johnny?
9: Les dessous?
0: Ouais, les slips de Johnny. C'est quoi, les slips de Johnny?
9: Bah, ils ont le dessin, hein. Il y a la moto, il y a tout, hein.
0: Alors, est-ce que la moto est derrière avec le pot d'échappement devant? Ou est-ce qu'il y a la gueule de Johnny devant qui est blanche et puis
9: ah bah,
0: plus...
9: Il y a un peu de tout, hein.
0: Parce que si...
9: Il y a la moto, il y a...
0: Parce que je pense à un truc, là, ma chérie. Parce que si la tête de Johnny, elle est derrière, s'il change jamais de caleçon, il devient vite bronzé, le Johnny.
9: Ah bah non.
0: Parce que là, et si tu le laisses devant, l'autre, ça devient vite un chinois. Hein. Oh non, j'imagine Johnny, tu sais, avec la grosse tache, avec la... Oh là, quand il fait des... L'autre, il a gardé 3-4 jours le même slibar avec le slip, la tête de Johnny derrière, puis à force de péter, l'autre, il doit avoir le visage tout jaune. Allez, hop, dans la gueule à Johnny. Donc toi, tu dis style non pas à rôter à la gueule des nanas, mais à te péter dans la gueule de Johnny.
9: Ah non.
0: Oh non, sans déconner, les cums. Un slip de Johnny, c'est pas vrai.
5: Les chaussettes aussi?
0: Et ça, c'est un truc que j'aimerais bien avoir. Les chaussettes, je sais qu'il y a les chaussettes à Johnny.
9: Il a même les bottes!
0: Oh là là!
2: Attends, est-ce qu'il a les baskets?
9: Ah non, pas!
5: Eh bah, Johnny, il a pas de baskets.
9: Bah non, il est toujours en bottes, hein!
0: Il met des sentiers,
9: ouais! Il est en bottes, il va cultiver son genre!
0: Oh là là là là!

0: Alors, raconte-moi, est-ce que quand il fait l'amour, il met un disque à Johnny?
1: Ah oh bah ça arrive hein, des fois. Oh.
0: Quel est le morceau que, sur lequel il préfère? Quel morceau vous préférez pour faire l'amour?
1: Bah je sais pas tellement.
0: Hein?
1: Ah, on n'écoute pas le soir tellement. Hein.
0: Je le vois bien en train de faire l'amour et puis vous mettez quoi ma gueule? Qu'est-ce qu'elle a ma gueule? Et t'as l'autre il gueule et tout pendant qu'il fait l'amour, ça doit être une horreur, putain. Oh mais dis donc, il pourrait pas nous chanter une petite chanson ton chéri là?
1: Ouais.
0: Allez, une chanson. Johnny. Allez, Christian. Allez, Christian.
2: Oh, ça pète avec ça.
0: Christian, une chanson.
3: S'il
0: te plaît. Une chanson. Vas-y, Christian,
4: c'est Julie. Il y en a une que je voudrais que tu me chantes, c'est Tout est la musique que j'aime.
2: Bah, tu viens avec moi.
4: Ok.
2: Je te chanterai à part.
0: Alors,
4: mais non, juste là, vas-y. Tout est la musique que j'aime.
2: Tout est la musique que j'aime.
0: Vas-y, Christian.
4: Elle vient de là, elle vient du blues.
0: Allez, Christian.
4: Christian.
0: Allez, vas-y.
2: Oh non.
0: Oh si, putain. Oh,
2: j'ai encore les...
0: Allez.
4: Les mots ne sont jamais les mêmes. Pour exprimer ce qu'est le blues.
0: Alors attends, alors sinon on peut chanter tous ensemble. Attends, je vais mettre le karaoké. T'as, faut que tu nous chantes quelque chose, la merde.
2: Ah,
0: non,
2: ah ouais, non. Mais j'ai pas fait une tire.
0: Non, mais on va chanter un truc de Johnny Alexandrie Alexandra, un truc comme ça.
2: Non,
0: merde, on va mettre.
2: Retiens la nuit.
0: Fais comme l'oiseau. Fais comme l'oiseau.
2: Non. Je connais pas ça, moi.
0: Mais crie pas deux minutes, calmos. Okay. T'arrête pas de crier, l'autre.
4: C'est trop, Max.
0: Retiens
2: la nuit.
0: Écoute-le. Vas-y. Allez!
2: Tout le monde.
0: Alors tout le monde, mais nous on connaît pas les textes, on est malheureusement on n'est pas fan de Johnny à nos grands regrets.
2: On est inculte.
0: Alors vas-y. 3, 4. Retiens la nuit. Alors.
2: Pourquoi vous arrêtez?
0: Parce qu'on connaît pas la suite, putain.
2: Si.
0: Non.
2: Vous êtes des malins.
0: Mais non, c'est toi
2: on
0: qui
2: connaît a... pas.
0: Mais non, on connaît pas. Donc nous on va chanter Johnny, on va jouer Gabriel. Ma gueule, non?
2: Ouais, qu'est-ce qu'elle a ta gueule?
0: Alors on y va, bah je sais pas, et la tienne?
2: La mienne elle est bien, et la tienne?
0: Et la tienne, elle est la tienne?
2: T'as vu un peu trop tout à l'heure, non?
0: Quoi? Attention, qu'est-ce non mais laisse tomber, parce que tout à l'heure c'est des rapports à, au, quand je mettais des bruitages d'alcool, mais laisse tomber. On va tout chanter ensemble, les enfants, et on va surtout laisser chanter notre ami.
2: Christian,
0: ouais. Et après, on aura Julie qui va arriver chanter. Enfin, Julie, attention, on y va.
2: On va s'occuper.
0: Quoi, ma gueule?
2: Qu'est-ce qu'elle a ma gueule? Mais c'est vrai que ta gueule n'est pas belle.
0: Quelque chose qui ne va pas.
2: Comme la tienne, Max.
0: Elle ne te revient pas.
2: Mais c'est Max, ta gueule, elle revient bien.
0: Et j'ai plus de 44 ans.
2: C'est 44 ans,
0: mais je suis 44 fou, ans, Max. Je suis complètement taré. J'ai le visage déformé. Allez, vas-y.
2: Comme toi.
0: Vas-y, cri, vas-y. Quoi, ma gueule? Allez, à toi,
2: qu'est-ce
0: Xavier.
2: Qu'est-ce qu'elle a ta gueule, Max? Ta gueule, y'a un truc qui va pas, Max.
0: Non, ça ne revient pas.
2: Parce que tu te fous de la

0: rouler.
1: Ouais, c'est fort. Ouais, là. Franchement, là, il y a respect. Respect, les enfants, respect. Ouais. Dire qu'on est en train de discuter avec un fan de Johnny qui a des slips de Johnny.
0: Quel chanteur. Des chaussettes.
1: Oh, Xavier. Yeah.
0: Oui.
1: Les bouffes, la purée. Oh, Xavier.
0: Oui.
1: Les bouffes, la purée.
0: Ouais, ma gueule. Fais gaffe à ma gueule.
2: Va prendre tes pilules.
0: Ta gueule, ne me revient pas, Mac. Tu sais bien que ma gueule va bien.
1: Voilà. Oh là là là là, comme
0: ça. Ouais.
3: Oui.
1: Je voulais juste dire à toutes ces femmes. Toutes ces femmes qui sont venues ce soir. Vous dire que je vous aime.
0: Oh
2: que oui.
0: Je vous aime. Oh, ma gueule.
1: Merci d'être.
0: Vous savez bien, mes femmes qui vous aiment.
1: Quel talent, Christian, quel talent, bravo!
2: Bravo!
0: Oui!
2: Faut être fier!
1: Quoi?
0: Tapez toutes dans vos mains!
1: Allez, on tape dans les mains, les enfants, on tape dans les mains! Hop.
0: Ouais, Max! Je l'ai dit à Max!
1: Ouais!
0: Que j'aime bien!
1: Faut que ça tape dans les mains, on n'entend rien, les enfants, attention, ambiance! Christian!
0: 3,
1: 4! Tac! Tac! Ouais!
0: Madame!
1: Ouais! Christian, vas-y, allez, chante, Christian.
0: Ouais. Pourquoi tu te fous des auditeurs, Max?
2: Chante.
1: Ah, ma gueule. Non, mais Christian est une grande star au même titre que son idole, Johnny Hallyday. Il se fait prier, ouais. Non, on va arrêter là, une autre quand même, un petit peu quand même, hein?
0: Allez.
1: Gérard, dans le Star System, c'est ça.
4: Il était un peu poète et un peu vagabond. 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
5: D'accord. Polo?
6: Oui, moi je fais de l'élevage, donc j'en ai beaucoup, quoi, ouais.
5: Non, mais là, c'est pas de savoir si tu fais de l'élevage ou pas.
6: Bah,
5: c'est
6: justement. Des lapins. Moi je fais de l'élevage des lapins, donc de temps en temps je les pose dans la baignoire pour les laver, tout ça.
5: Non, mais le terme du débat, c'est pas de savoir si tu fais des élevages ou pas. C'est de savoir si tu poses des lapins
6: non,
5: ou
6: non. Non,
5: a...
6: non, ils mangent pas des carottes, ils mangent plein de choses, quoi.
2: Ils mangent des pines aussi.
5: Bon, d'accord. Je vois qu'apparemment, t'es vraiment intéressé par...
6: Mais attends, tu parles des lapins.
5: Mais c'est ce que vous posez des lapins souvent? Est-ce que on arrive? Est-ce que la nana ou le mec pose des lapins continuellement? Est-ce qu'on en pose souvent?
1: En fin de compte, Polo, il veut savoir si t'es seul à t'occuper des lapins ou il y a une nana qui s'en occupe avec
5: mais
1: toi.
5: Mais non. Mais le terme, c'est pas de savoir s'il élève des lapins ou pas. Je m'en fous, moi.
6: Le problème, c'est de savoir si Gérard a des dents de lapin.
5: Bon, si ça commence comme ça va être clair.
3: Hein? Juste GG, tu peux rajouter sur ta petite liste, on accueille Christelle, 24 ans, de Bourges.
5: Bonsoir Christelle.
7: Bonsoir GG, ça va?
5: Ça va.
6: Salut à Bourges.
7: Hein?
5: Quel âge tu m'as dit?
1: 24 ans.
5: Oh, 24 ans de Bourges.
7: Voilà, moi Gérard, je voulais te parler des lapins.
5: Oui.
7: Mais des hommes qui baissent comme les lapins. Bah si, parce qu'il faut dire que ça existe, hein.
5: Ouais, mais ça, oui. D'accord, mais le terme de la question, c'est ouais. est-ce que vous posez des lapins souvent?
7: Ah ben moi, souvent, je me suis pris des lapins.
1: D'ailleurs, il y a Solo qui voudrait savoir si tu as un gros lapin entre les jambes, Gérard.
5: Des questions comme ça sur Minitel, je répondrai pas.
6: Ah, ouais, ouais, ça.
5: Voilà. Parce que des questions vulgaires, je réponds pas aux questions vulgaires.
1: Mais c'est pas vulgaire du tout.
5: Ouais, mais même.
6: C'est malhonnête.
5: C'est bon, Luigi.
6: GG, il paraît que t'es pas poilu comme les lapins.
8: Écoute, moi, je pour la vérité, Gérard, moi, je suis pour les lapins, car je suis pour le double effet qui se coule.
5: Non, mais je pense que si ça continue, ça va pas aller loin, ce soir encore. Non. J'ai l'impression, hein. Arnette?
9: Ouais, bah moi, je trouve que c'est dégueulasse de poser les lapins, car tu m'en as posé plusieurs, Gérard.
1: Oh. Un bon par Arnette.
5: Attends,
1: par Arnette.
9: Ouais, dans attends. Les toilettes de la loco, fais pas semblant, Gérard.
1: Vas-y, raconte.
9: C'est vrai, Gérard, je t'ai vu vendredi.
1: Raconte tout, vas-y, Arnette.
9: Ben voilà, j'ai vu Gérard, je lui ai dit de venir manger dans les toilettes, il m'a dit oui, y a pas de problème, et puis en fait, rien du tout, quoi.
5: Ah,
9: j'ai passé la soirée jusqu'à 7h du matin à t'attendre.
5: Mmh.
9: Ah, mais en fait, il discutait avec moi, quoi.
5: Ouais, c'est ça, vous avez raison, toi. Allez-y, amusez-vous bien. Amusez-vous bien à dire des conneries, hein.
1: Alors, comment ça,
5: comment c'est bien le thème de la première question? Il y en a neuf comme ça.
1: Attends, alors, non, mais stop, stop, Gérard. Arnette a soulevé un gros problème et je crois qu'il faut qu'on approfondisse.
5: Non, mais attends, le problème d'Arnette. Arnette est jamais venu à la loco.
1: Si.
5: Quand?
1: Il était la semaine dernière, je l'ai vu. Et ouais, donc, tu lui as proposé d'aller dans les chiottes.
5: Il a rien proposé du tout. De toute manière, c'est des mensonges. C'est un menteur pas possible. Donc, les menteurs comme ça. Non, mais c'est bon, vous avez pas commencé à me faire m'énerver parce que ça va aller vite.
6: Mais c'est vrai, Gérard, j'étais là, je t'ai vu. Si, c'est vrai, je veux dire, Arnette a proposé sa carotte et tu as dit oui.
5: Ouais, c'est ça. Non, mais je vous préviens, vous avez pas commencé comme ça. Parce que le débat, il va vite être écourté.
6: Bon, on passe à la prochaine.
1: Je t'écoute, Stéphane, pour des histoires drôles et à minuit et demi en direct des États-Unis également. Oh là là là, normalement, un petit compte rendu.
10: Peut-être que tu la connais, la blague sur les Belges.
5: Non.
10: Sur les steaks des Belges.
1: Ah bah non, bien sûr, non, je ne la connais pas, non.
10: Eh Max.
1: Ouais.
10: Pourquoi le steak des Belges est-il en forme de frites?
1: Pourquoi est-il en forme de frites? Oui. Je ne sais pas.
10: Parce qu'ils font ça comme des patates.
1: Oh. Bravo les Belges.
10: Je les aime les Belges. J'étais en Belgique pendant 6 mois.
1: On s'en branle. Vas-y Stéphane, une deuxième histoire.
10: Un petit escargot gravit une côte.
1: Ah là, oui, vas-y.
10: Des parcours à mettre.
1: Oui.
10: 2, 3, 4 mètres.
1: 5 mètres.
10: Et enfin, il parvient au sommet, épuisé, et contemple le chemin parcouru, et soupire. Ah, qu'est-ce que j'en ai bavé.
1: Oh, elle est mignonne. Elle est pas mal, celle-ci, elle plaît aux nanas. Ça, c'est les sortes de blagues qui plaisent aux nanas. Ouais.
10: Ouais.
1: Et on va donc réexpliquer d'abord le canular. Il y a un auditeur qui plaise aux nanas.
10: Ouais.
1: Et on va donc réexpliquer d'abord le canular. Il y a un auditeur qui nous a appelé la semaine dernière pour nous dire que dans sa fac à Lyon, il avait vu une petite annonce d'une demoiselle de 19 ans qui avait lancé une annonce comme quoi elle avait deux dogues allemands de 2 ans.
5: Voilà.
1: Et non pas en deuxième année de dog, comme on a pu le dire. Elle est d'allemand, elle a 2 dogs allemands. Et Gérard avait appelé pour la petite danse qu'elle recherchait des mecs. Et Gérard, il a commencé à la chauffer violemment. Il lui avait donné rendez-vous. C'était quand le rendez-vous?
5: Aujourd'hui,
1: d'accord, ok. Donc Gérard n'a pas pu y aller, bien entendu, puisqu'il est de Suresnes et qu'elle est de Lyon. Donc déjà, tu vas t'excuser. Tu lui dis que t'es le même mec que vendredi, que jeudi, tu t'excuses.
11: Ouais, mais de Clément, c'était Clément, je crois que j'avais pris.
1: Voilà. Et que tu t'excuses et que donc tu demandes si c'est possible d'avoir un autre rendez-vous. Et tu lui dis que t'as pensé à elle pendant tout le week-end, que t'as fantasmé sur elle, c'est que t'as fait des rêves érotiques. Et puis moi, je vais te donner un petit peu les ordres dans le casque. Je vais te dire exactement ce qu'il faut faire.
11: Ouais, mais attention que personne ne l'ait prévenu, parce que là, sinon, on est grillé.
1: Ouais, j'espère que personne ne l'a prévenu, mais je ne pense pas, car les gens savent qu'il faut pas prévenir maintenant. On leur a expliqué. Alors, on y va, c'est parti. On appelle donc, comment elle s'appelait déjà?
5: Céline.
1: Donc, on rappelle Céline. Et peut-être que Jessica viendra nous rendre visite dans la nuit. Jessica de Lovinson. Qui, comme son mec est pas là, elle s'emmerde. Et je m'occupais d'elle.
12: Oui.
5: Céline?
12: Oui.
5: Oui, bonsoir, Clément à l'appareil.
12: Bonsoir.
5: Comment vas-tu?
12: Ça va, mais il y a un petit problème.
5: Oui.
12: T'étais pas là ce matin?
5: Ben non, j'ai eu un petit empêchement, j'étais malade et bon ben j'ai pas pu te prévenir.
12: T'aurais pu m'appeler quand même, moi j'ai été au rendez-vous, je t'ai attendu.
5: Ben mais j'avais pas ton numéro de téléphone, donc je pouvais pas te prévenir. Sinon, j'ai pensé à toi tout le week-end. J'ai fantasmé sur ta voix, en plus.
12: Oh, ben, j'espère bien.
5: Ben oui.
12: T'as fantasmé?
5: Hein?
12: Mm-hmm. Et qu'est-ce que t'as fait en pensant à moi, alors?
5: Ben, ce que tu penses, hein. Ouais.
12: Ben, moi, dis-moi, tu t'es branlé?
5: Ben oui.
12: Ah ouais?
5: Ben oui, je me suis machiné, je me suis caressé et tout.
12: Mm-hmm.
5: J'ai pensé à toi tout le week-end. Et toi, qu'est-ce que t'as fait de beau ce week-end?
12: Ben, je suis sorti en boîte, et puis voilà, quoi, je me suis amusé, j'ai pensé à toi.
5: Mm-hmm.
12: Je pensais à ce rendez-vous, quoi. Ça me fait chier de ne pas t'avoir vu, mais bon.
5: Bah
12: j'espère
5: oui.
12: Qu'on va se voir quand même.
5: Bah oui, j'espère aussi. T'aimes bien les spaghettis à la tomate?
12: Ouais, pourquoi?
5: Comme ça, parce que j'adore les spaghettis à la tomate.
12: Mais c'est ce qu'on a oublié manger, hein.
5: Mmh, c'est bon, ça.
12: Ouais, c'est bon, bien sûr.
5: Aujourd'hui.
12: Mmh? Si tu serais venu aujourd'hui, on aurait mangé ensemble.
5: Des spaghettis à la sauce tomate?
12: Qu'est-ce que tu dis?
5: Des spaghettis à la sauce tomate que tu m'aurais préparé?
12: Bah oui, avec du saucisson.
5: Mais de toute manière, quand je vais te voir, de toute manière, tu vas passer à la casserole, hein, je te le dis tout de suite.
12: J'espère bien. Il y a du monde à côté de toi, non?
5: Ben, c'est des amis qui sont... qui écoutent.
12: Qui écoutent?
5: Ben oui.
12: Tes amis veulent pas venir avec toi?
11: Mais ça excite tout le monde, hein, ton annonce de jeudi, hein.
12: Bah, j'espère bien. Bah, tant mieux. En plus, je t'avais demandé d'amener les copains avec toi.
11: Mais tes deux dogs allemands de 2 ans, tu les as toujours?
12: Bah, c'était toi qui devais les amener.
11: Bah oui, moi j'amène 2 bergers allemands. Donc, il n'y a pas de problème pour ça. Quand est-ce qu'on peut se revoir?
12: Moi, cette fois-ci, j'espère que tu vas pas me faire un petit coup, quoi.
11: Bah non, bah, hein, tu me dis quand, hein?
12: Ah, moi, il n'y a pas de problème. Bah, étant donné que tu m'avais dit que mardi, tu étais libre, donc on peut voir mardi.
11: Bah oui.
12: Ouais,
11: donc demain. On se donne, ouais, demain, donc on se donne rendez-vous au parc de la Tête d'Or.
12: Bah oui, mais j'espère que cette fois-ci tu y seras.
11: Bah oui, j'y serai.
12: Ouais, tu viens avec tes copains alors.
11: Bah viens en cuir surtout, hein.
12: Ah mais t'inquiète pas pour ça.
11: Viens en
12: pas...
11: cuir, non non, je viendrai tout seul, hein, les copains, je les emmène pas, ouais.
12: Ah mais non. Avec toi.
11: Non, pourquoi? J'emmène déjà les deux chiens.
12: Ouais mais attends, les deux chiens, d'accord, mais moi je mets un deuxième homme avec toi. Très bien.
11: Bah, je viens avec, avec
12: moi, les... j'ai plein de copines, hein. Je suis étudiante et j'ai plein de copines qui sont hyper branchées. Ouais. J'en ai parlé et puis moi, je pensais voir aujourd'hui. Je pensais que ça allait marcher, tout ça. Puis j'aurais dit que t'avais...

0: un copain avec toi et qu'on pouvait s'arranger.
1: Mmh. Mais t'inquiète pas, je vais venir avec un lasso, des menottes, tout ce qu'il faut, tout le tout. Et même des lacets, hein.
0: Moi j'ai tout ce qu'il faut, moi.
1: T'as tout ce qu'il faut?
0: Ah ouais,
1: j'ai
0: plein de conneries, quoi. Je veux dire, t'inquiète pas.
1: Ouais, bah, moi non plus, t'inquiète pas. Moi j'ai ce qu'il faut aussi, hein. Je suis bien armé, hein.
0: Oh, mais je veux dire, on ira chez moi. T'as pas besoin d'amener tout ça. Tu vas pas arriver avec un gros sac à dos.
1: Et surtout, viens sans chaussettes, hein.
0: Sans chaussettes?
1: Oui.
0: Ça t'excite?
1: Oui.
0: Ah ouais? Et là, quand tu me parles...
1: Mmh?
0: T'as la gueule quand tu me parles?
1: Non.
0: Non? Je t'excite plus, alors.
1: Hein?
0: Je t'excite plus, alors.
1: Ah bah si, mais bon, bah je verrai ça quand je serai couché, hein.
0: Attends,
1: je penserai encore à toi.
0: Bah j'espère bien.
1: Bah oui. Ouais. Toi aussi, hein, j'espère.
0: Bah ouais. T'es toujours aussi chaud pour me voir?
1: T'aimes Michel Sardou?
0: Michel Sardou?
1: Ouais.
0: Ça va, je me déplais pas.
1: Ah bah parce que moi, je suis un fan de lui, hein.
0: Ah ouais?
1: Ah ouais, ouais.
0: Mais tu ramèneras des cassettes, on fera l'amour
1: dessus. Hum? Mmh. T'aimes quoi de Michel Sardou?
0: J'aime un peu tout, hein. J'écoute un peu tout, moi.
1: Les jeux volent.
0: C'est Gilbert Montagnier quand même.
1: Hmm?
0: Tu connais Gilbert Montagnier?
1: Ah ouais, on va s'aimer. Ouais.
0: Voilà,
1: on va s'aimer. Bah tu la chantes avec moi? Je te laisse partir en premier?
0: Ah non, non, vas-y, chante d'abord.
1: Oh, bah non, et on
0: ah non, mais je connais pas bien les paroles, vas-y, quoi.
1: Ah ouais, mais puis,
0: bon,
1: la galanterie, c'est priorité aux femmes. Hein.
0: Ah oui, mais
1: comme
0: attends,
1: je suis galant.
0: Si je connais pas la chanson, c'est bien que tu sois galant, mais je connais pas la chanson, donc j'ai pas chanté n'importe quoi.
1: Bah si, tu pourrais quand même.
0: Bah non, si je connais pas la chanson, je peux pas la chanter.
1: On va s'aimer. Sous un... Oh, je m'en souviens même plus.
0: Bah attends, tu me dis que t'aimes bien Gilbert Montagnier, tu la connais pas? Bah chante-moi une chanson de Sardou alors.
1: Bah, je vole ou laquelle que tu veux de Sardou?
0: Celle que tu préfères, celle que tu sais mieux chanter.
1: Bah tiens, on va chanter le lac des collets marins.
0: Vas-y, comment?
1: Terre brûlée au vent des landes de pierre. Hein?
0: T'es hyper excitante, hein.
1: Ah bah oui, hein.
0: Sérieux. J'espère quand on fera la
1: montre,
0: tu me sens.
1: Ça commence à monter, hein, le braquemar.
0: Ah bah ça va alors. Tu vas pouvoir branler.
1: Ah bah après, hein.
0: Ah bah non,
1: ah bah non. Quand je serai. Non, à la maison. À la maison. Non, quand je serai chez moi.
0: Mais t'es pas chez toi là?
1: Bah non.
0: T'es où?
1: Je suis dans ma cabine téléphonique et puis il y a les flics qui rôdent.
0: Ah, t'es dans une cabine téléphonique?
1: Mmh.
0: Mais il y a du monde autour de toi, alors tu me dis que t'as des copains avec toi.
1: Bah ouais, il y a du monde qui est descendu avec moi, hein. Je suis en tongue même. T'as qu'à voir d'un temps comme ça, en tongue et en short.
0: En tongue? Ah, ça m'excite, ça.
1: En tongue, en short, avec un t-shirt... avec le t-shirt que je t'avais dit.
0: En plus, t'es hyper musclé.
1: Ah bah oui, hein.
0: Oh là là, toutes les meufs, elles doivent s'arrêter.
1: Et il y a les deux chiens avec moi, là, qui sont dehors.
0: Tu les fais aboyer un peu pour que j'entende comme ils sont?
1: Wouf! Toi?
0: Ah ouais, j'entends, ouais. Ils ont l'air tout petits, hein.
1: Bah ouais, ils ont qu'un an et demi, deux ans, hein.
0: Bah ça va, n'empêche. C'est bon.
1: Donc on se... Tu disais?
0: Non, rien. Je disais que j'étais bien contente de t'avoir au téléphone.
1: Bah moi aussi.
0: Ça me fait plaisir, quoi.
1: Donc on se voit demain à quelle heure, alors?
0: Tu veux pas qu'on se voit tout de suite?
1: Bah non,
0: Bah t'as rien à faire, hein. Tu peux venir en tombe, moi ça me dérange pas, hein.
1: Bah ouais, pourquoi pas?
0: Bah ouais.
1: Dans combien de temps alors?
0: Ben, je sais pas, le temps que tu raccroches tout ça et puis tu viens.
1: Là, je vais.
0: Ça prendra combien de temps? T'es où là exactement? T'es où là exactement?
1: À la cabine téléphonique.
0: Ben oui, mais t'es grand, Lyon.
1: Ben ouais, mais pour que je rentre chez moi, me préparer et puis tout.
0: Ben non, t'as pas besoin de te préparer.
1: Mais je vais essayer pour danser nu un peu, pour penser à toi.
0: Ben attends, t'auras le temps, tu viens, t'as une voiture?
1: Non.
0: Tu vas venir comment alors?
1: Ben je vais venir à pied au parc de la Tête d'Or, j'ai pas de voiture.
0: Ben, tu viens à pied, ben tu te prends en pensant à moi.
1: Ok.
0: Ouais.
1: Ben même en mobilette à la rigueur.
0: Ben comme tu veux. Mais
1: la 15 000 centimètres cubes.
0: Ah ouais?
1: Ouais, je viens avec.
0: Bon, tu viens avec tes chiens, tu vas les mettre où?
1: Moi j'ai une remorque dedans.
0: T'as une remorque?
1: Ouais, il y a une petite remorque.
0: Tu vois, après tu vas pouvoir retourner chez moi. Enfin, tu viens... Qu'est-ce qu'on va faire? On va se donner rendez-vous dans un parc.
1: Ouais.
0: Parc de la Tête d'Or, par exemple, tu vois où c'est?
1: Ouais, je connais,
0: ouais,
1: hein.
0: Et puis à partir de là, ben, tu viendras, on ira chez moi, quoi. Puis j'appellerai des copines.
1: Ok.
0: Ça te dérange pas?
1: Non, pas du tout.
0: Non.
1: Bon, on se donne rendez-vous.
0: Tu seras prêt à satisfaire tout le monde, au moins.
1: Hein?
0: Tu seras prêt à satisfaire tout le monde.
1: Ben, je vais voir, hein. On se donne rendez-vous à quelle heure?
0: Minuit 20, il est?
1: Ouais, il est minuit 20, donc disons une heure et demie?
0: Ouais.
1: Ok.
0: Et tu voudrais pas t'asperger de parfum pour moi?
1: Hein?
0: Qu'est-ce que tu mets comme parfum?
1: De la Adidas.
0: Ah, c'est mon parfum préféré. T'as fait exprès.
1: Ah bah c'est
0: hein.
1: Super ça.
0: T'as fait exprès?
1: Non.
0: Non.
1: Non, moi j'ai toujours aimé l'Adidas. Hein.
0: Ah ouais. Ah j'adore ce parfum moi.
1: Ben là j'en ai je vais monter en chercher vite fait à la maison et puis on se retrouve à une heure au parc de la Tête d'Or.
0: Non, une heure et demie.
1: Ben je peux même t'offrir du Peugeot hein, si tu veux.
0: Du Peugeot. Ah mais c'est nouveau ça, non?
1: Bah ben oui, c'est nouveau. J'ai été en chercher là avant-hier.
0: Moi je préfère le Cacarel.
1: Non, je connais pas.
0: Tu connais pas Cacarel?
1: Non.
0: Non, c'est un nouveau parfum qui est sorti aussi. Ils sont super bons. Hein. J'en ai chez moi, je te ferai sentir. Je te ferai sentir.
1: Okay.
0: J'en ai chez moi. Ça te dérange pas qu'il y ait des copines alors? Ça te dérange pas qu'il y ait des copines?
1: Non.
0: Dans 3 ou 4?
1: Non, bah, ça me dérange pas. Hein.
0: De toute façon, tu dois en avoir une grosse pour me satisfaire.
1: Bah ouais.
0: Ouais. Puis en plus, il y a tes chiens.
1: Bon, il y a les chiens, il y a tout le monde. Hein.
0: Ouais, bah j'espère bien. Et tes copains, ils peuvent vraiment pas venir?
1: Bah non, ils peuvent pas, eux. Hein. Parce que demain, ils bossent.
0: Bon, ben, on sera habillé tout en cuir, mes copines et moi.
1: Ok, ça marche.
0: Je serai sans chaussettes, comme tu me l'as demandé.
1: Ben, moi, je serai sur ma 1500 cm3.
0: Ben, j'espère. Tu viens en tank ou pas?
1: Ah, bah non, pas pour conduire.
0: Ah, si, moi, j'aime bien.
1: Ouais, non, mais pas pour conduire, pas pour changer les vitesses.
0: Ben, c'est pas grave, tu mets des chaussettes.
1: Ah, ouais, j'ai deux sacoches en cuir, donc c'est bon, je peux mettre les tongs dans les deux sacoches.
0: Ben, voilà.
1: Pour me reconnaître sur le casque, derrière ça sera marqué MS.
0: MS? Pourquoi MS?
1: Bah Michel Sardou, les initiales et Michel Sardou.
0: Ah ouais.
1: Ou derrière.
0: Tu veux pas me rechanter une dernière fois une chanson de Michel Sardou?
1: Si tu veux. Alors donc je me m'enfuis pas, je vole. Comprenez bien, je vole.
0: Sans t'entends fume. Pas bien, tu peux chanter plus fort?
1: Mes chers parents, je pars. Sans fumée, sans alcool. Comprenez bien, je vole. Voilà.
0: Oh là là, je suis en train de mouiller ma culotte là.
1: Ouais, bah c'est bien.
0: Oh là là, vivement que t'arrives.
1: Bah ouais.
0: Vivement une heure et demie.
1: Bah ouais.
0: Bon bah j'espère que tu viens cette fois-ci. Hein.
1: Oui, je viens, t'inquiète pas. Je te promets que je viens.
0: Tu te promets?
1: Oui, je viens.
0: Ouais?
1: Oui.
0: Oui?
1: Sûr? Oui.
0: Parce que oui. Moi je vais faire dépasser mes copines, j'espère que tu seras là. Hein.
1: Bah oui, je serai là.
0: En plus, elles sont en route, elles ont besoin de.
1: Mais t'inquiète pas, avant prendre le coup, avant on prend des coups.
0: Ah bah j'espère.
1: Même toi.
0: Je t'assure.
1: Non ah bah mais même
0: aussi,
1: toi.
0: Moi aussi c'est clair quoi, moi j'attends que ça, de toute façon depuis la première fois que j'étais au téléphone, j'ai pas arrêté de penser à toi et puis là t'es pas venu ce matin, je commençais à me dire putain mais c'était une connerie. Pourtant tu m'avais certifié que t'allais venir, putain ça m'a fait chier quoi.
1: Ouais.
0: Mais encore un con et tout ça. Mais
1: bon. De l'apéritif, t'as de l'americano?
0: Ouais bien sûr. Ben, j'ai tout ce qu'il faut chez moi, t'inquiète pas.
1: Ouais, mais pas trop, hein, parce que après, sinon, on va plus pouvoir assurer.
0: Attends,
1: hein.
0: On n'aura pas le temps de boire l'apéro. Hein,
1: ah, bah si, avant que j'arrive, si, je bois quand même.
0: Mes copines, elles m'ont toutes dit, attends, s'il est fait comme t'as dit, c'est bon, quoi.
1: Mais
0: elles vont pas se laisser le temps de rentrer, elles vont te sauter dessus, on va te mettre sur le lit et.
1: Ouais, mais j'aime bien.
0: Chien et toi, et puis voilà, quoi.
1: J'aime bien boire l'apéro avant de faire l'amour, hein.
0: Ah ouais, ben on fera l'amour en même temps, on fera boire l'apéro avec mes copines.
1: Ah bah ok, sympa.
0: Il y en a une qui te sucera, et ben il y en a une qui te donnera l'apéro. Puis en même temps tu lècheras les seins d'une copine et puis tu feras des petites cochonneries à tout le monde.
1: Ok.
0: Ça te dérange pas?
1: Non, pas du tout.
0: Non. Puis j'ai des copines qui sont un peu lesbiennes quoi, ça te dérange pas?
1: Non.
0: Non, pas du tout.
1: Pas du tout.
0: Ouais, j'ai peut-être un copain qui pourra venir aussi, c'est un homosexuel, ça te dérange pas ça?
1: Ah bah je préfère que ça soit que tes copines. Hein,
0: Justement, mon copain, j'en ai parlé à un copain et puis il m'a dit que ça le branchait quoi. Je lui ai dit que t'étais videur de boîte, que t'étais bien fait, que t'avais tourné avec Tabata Cash, que t'étais pas un film porno. Et il a vraiment envie de te rencontrer parce que c'est un homosexuel et tu sais.
1: Et en tennis, je suis 15-2. Hein.
0: En tennis 15-2?
1: Ouais. Et en Formule 1, je suis 5-4. Allô?
0: Oui.
1: T'as entendu? Je
0: t'écoute, oui, bien sûr.
1: En Formule 1, c'est 5-4. Hein.
0: Ouais.
1: T'aimes ça comme un sport?
0: La Formule 1?
1: Ouais.
0: Ah, j'adore.
1: Ah, bah, c'est bien.
0: Et qu'est-ce que je voulais dire? La mensuration de ta bite, c'est combien déjà?
1: 105.
0: 105? Ah, c'est clair. Hein. Là, tu vas vraiment plaire à mon copain homosexuel.
1: Ah, bah, ok.
0: Il va venir, ça te dérange pas, hein?
1: Bon, bah, tant pis, tu l'as prévenu, moi. J'aurais préféré que ça soit uniquement qu'avec tes copines. Hein.
0: Non, mais ça te dérange vraiment pas. Il n'y en aura qu'un, normalement.
1: Ouais, mais en poitrine, c'est bien du 143C, c'est possible.
0: Non, tu te trompes, moi, chez moi, c'est pas ça.
1: C'est combien, toi?
0: Moi, je t'avais dit 95C.
1: 95C, oh, ça va. Et tes copines?
0: Bah, à peu près comme moi, il y en a une qui fait du 105D, c'est la seule, sinon les autres, elles sont comme moi.
1: Ah ben, bah, c'est bon, 105D, c'est bon, ça.
0: Ouais.
1: C'est pas, ça doit pas être, ça doit pas être, ça doit être bien, bien ferme, tout ça.
0: Ah, mais ça, y a pas de problème. T'inquiète pas, de toute façon, tu vas toucher, tu vas pas arrêter toute la nuit, tu vas en voir toute la nuit, puis voilà.
1: Ouais, mais demain, je travaille, hein, moi. Ouais. Ah non, c'est vrai, demain, on est mardi, c'est vrai. Non, demain, je suis de repos.
0: T'es de repos?
1: Je reprends. Je reprends demain soir et puis j'ai pas mal de boulot à faire à la maison.
0: Mm-hmm. Non, mais t'inquiète pas.
1: Ben, j'ai toute ma vaisselle là de week-end parce que il y avait des copains qui m'ont écouté jeudi là puis qui sont venus faire une bouffe à la maison. Donc,
0: Ah ouais?
1: Ouais, on en a discuté là pendant 2 jours. Ça a été dur.
0: Comment ça qu'ils t'ont écouté? Ils étaient avec toi donc? Ils étaient avec toi?
1: Bah ben ouais, je les avais invités, hein.
0: Ah, d'accord.
1: Bah, puis ils sont venus avec des copines et puis tout, donc je veux dire, ça a été dur aussi la nuit. Hein.
0: Mm-hmm. Bon, écoute, vraiment, je vais te laisser.
1: Ouais.
0: On se dit dans 1h30, dans 1 heure maintenant.
1: Ok.
0: Bon, bah, t'oublies pas, hein.
1: Non.
0: Au parc de la Tête d'Or.
1: Oui.
0: Ok.
1: Ok, ça marche.
0: Bon, bah, je t'embrasse.
1: Moi aussi.
0: Salut, à tout à l'heure.
1: Allez, à tout à l'heure. Oh là là là là. Oh, le genre, regardez-le. Ouf, là, ça, c'est à voir. Il est là, il recule. Il en revient pas. Bravo Gérard, hein. Décidément, t'es le roi du canular.
2: Il n'y en a pas d'autres, j'espère.
1: Non, il n'y en a pas d'autres. On va pas en faire. Non, il faut en garder un comme ça, bien correct. Non, là, très très fort, Gérard. Tes impressions, Gégé?
2: Dur quand même.
1: Dur, hein.
2: T'es dur le lundi avec moi.
1: Ah ouais, non, mais c'est dur, hein. Mais bon, t'as bien assuré. Bah écoute, au revoir, Gérard. Et puis à bientôt, à jeudi. Mec et tout, je le mets dehors. Allez, tu dégages maintenant.
2: Si tu veux.
1: Non, tu vas rester encore un petit peu avec nous.
3: Prends la pilule, parce que la pilule, en fait, ça donne des hormones en plus.
1: Ouais.
3: Et sont ces hormones là qui font que c'est un changement.
1: Qu'est-ce que t'en penses, Gérard?
3: Moi, t'as la poitrine qui gonfle.
1: Est-ce que Gérard prend la pilule?
2: Non.
1: Non.
0: Il y a des pilules pour hommes maintenant.
1: Ouais.
2: Ah bon?
1: Il va y avoir, oui.
0: Il va y avoir.
2: Et bon, pas. Je voulais te poser une question non plus encore. Et tu crois pas qu'il va y avoir aussi des seins pour hommes, non?
0: Des seins pour hommes?
1: Il y en a qui en ont, il suffit d'être un petit peu obèse et puis c'est bon, la poitrine t'en a.
0: Il y en a
1: qui ont plus, il y a des mecs qui ont bien plus de seins sur les plages que des nanas.
0: Ah, mais bon, ça c'est les gros après des obèses.
1: Oui, c'est ça, oui. Ouais. Donc, on baisse ou on baisse pas?
0: Pardon?
1: Non, rien.
0: Donc voilà, je voulais parler de ça et dire aux filles de pas se dépêcher, je veux dire, voilà. Quand elles ont 15 ans, 16 ans, de pas se dépêcher, parce que moi, je vois, mon ami m'a dit, bon, il a déjà couché avec d'autres filles que moi, et il me dit que j'ai autant d'expérience, ni plus.
1: Ça le fait, hein?
0: Ah oui.
1: Parce que, à la base, c'est un bon morceau, mais c'est vraiment devenu kitsch, quoi. Ce que j'adore, c'est la basse, on réécoute, tiens, quand on le met, hop, top. Là, j'ai merdé sur les boutons. Quand on l'entend. Je crois que c'est quand il y a la basse. Quand la basse, elle va arriver. Pas là, pas encore. Là. C'est mortel, hein, Sonia, hein.
0: Ah oui, c'est excellent.
1: Alors attention, petit kiki, donc on y va avec Jacques, 47 ans, du côté d'Agen, c'est ça?
0: Oui.
1: Donc tu l'as bien prévenu que ce soir, notre ami Francis...
0: Oui, je lui dis qu'on l'appellerait avant 10h.
1: Radio Verte, bien sûr, avant 10h du soir, il est même pas encore 10h, c'est parti, on y va, on s'éclate comme des bêtes, c'est ça? Vous nous écoutez régulièrement quand même? Des fois je me trompe avec toutes les imitations que je peux faire, tous ces personnages. Ah, je ne sais plus où donner de la tête. Attention. Ça sonne. Dès que ça décroche, bien entendu, Sonia, pas un bruit. On veut même pas entendre une mouche voler, ni un prout, ni un pet fou. Oui, bonjour, vous allez bien? Est-ce que c'est possible de parler à Jacques?
4: Je suis Jacques.
1: Bon, je vous entends très très mal, vous pouvez parler devant votre combiné?
4: Je suis Jacques.
1: Bonjour, vous allez bien? C'est la radio qui vous appelle, vous êtes sur Radio Verte, radio locale du côté d'Agen, bien entendu, avec Sonia, votre fille, ou que... Non, c'est votre... C'est... Vous êtes l'oncle, c'est ça?
4: Oui.
1: Bonjour, vous allez bien? Vous êtes en direct en ce moment?
4: Oui, très bien, pourquoi?
1: Vous êtes au courant, une carte postale a été envoyée par Sonia pour une candidature libre, bien entendu. On aurait dû avoir normalement hier votre maman, c'est ça?
4: Oui, sûrement.
1: Qui a mal percuté ce soir, mais heureusement, elle nous a dit, on l'a rappelé dans un après-midi, elle nous a dit banco fréquence, et directement demande à Jacques, 47 ans, à côté d'Agen, c'est mon oncle, lui va percuter direct, c'est ça?
4: Oui, sûrement, ouais.
1: Bon, d'accord.
4: Quoi?
1: Vous êtes au courant du système de l'émission, vous nous écoutez régulièrement, nous a dit Sonia?
4: Ouais, sûrement.
1: Vous nous écoutez de temps en temps un petit peu quand même.
4: S'il vous l'a dit, je vais pas la comprendre.
1: Non, vous pouvez nous répondre franchement, vous êtes en direct à la radio locale, bien entendu, on est modulation de fréquence mégahertz, peut-être que nous écoutez au petit déjeuner le matin. Super.
5: Vous ne prenez peut-être pas de petit déjeuner, c'est ça?
4: Non, c'est ça, voilà, je jeûne.
5: Bon, vous êtes content d'être avec nous quand même?
6: Oui, bien sûr.
5: Hein? Qu'est-ce qu'il y a?
6: Le matin, il est à jeun.
5: Il est à jeun. Vous êtes à jeun? On va lui poser la question. Vous êtes à jeun? Vous êtes agent directement?
4: Oui, toujours, hein? Toujours,
5: d'accord, ok. Bon, vous nous écoutez agent directement quand même, un petit peu sur modulation de fréquence peut-être?
4: Non, je vous écoute pas, mais là je vous écoute.
5: D'accord, ok. Vous savez bien entendu que vous allez pouvoir gagner un superbe voyage pour deux personnes en Espagne, 15 jours, pension demi-complète, bien entendu, Hacienda complète, avec également pour vous la possibilité, bien entendu, si vous répondez correctement aux questions, à faire gagner, bien entendu, un maximum de bonus track en CD bonus à votre Sonia, bien entendu, un maximum de cadeaux.
6: Ouais.
5: Alors attention pour ça, bien entendu, Kiki donc, l'émission qui cartonne bien tous les soirs entre 21h et minuit, sous Radio Verte, côté d'Agen. Avec Jacques, attention, on va y aller sans plus tarder. Trois questions, bien entendu. Muni, bien entendu, d'un joker, si vous avez la possibilité, d'accord. À vous de reconnaître les personnes qui vont arriver, d'accord. Alors, nous allons tout de suite jouer au Kiki Chant. Vous nous écoutez un petit peu quand même, Jacques, ou
4: oui, j'écoute.
5: De temps à autre quand même.
4: Bien entendu.
5: Un petit peu quand même. Alors, attention, Jacques, sans plus tarder, vous allez écouter un chanteur connu qui nous interprète un morceau très connu de son standard à lui personnellement, très connu, qui a fait connaître énormément aux gens, très connu de même. À vous de reconnaître, d'accord ?
4: Oui.
5: Le Kiki chante, on y va, attention, on éteint la musique, bien entendu, concentration. Vous êtes prêts ?
4: Bien entendu.
5: Écoutez.

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1: Alors, à votre avis, qui donc?
2: Allez, Jacques!
1: Attention, 10 secondes. C'est simple comme ça. Je vous rappelle bien entendu que si vous récordez correctement, bien entendu, vous avez des points de joker supplémentaires de 5. Bien entendu, accumulation totale, 8 secondes. Faites-moi des propositions, bien entendu, pour gagner ce superbe voyage au Portugal pour deux personnes, bien entendu, portion complète, avec Sonia, bien entendu, 40 CD.
3: Bien entendu.
1: Vous m'avez dit?
3: Non, je sais pas, j'écoute.
1: Vous avez pas reconnu?
3: Non, j'écoute.
1: Le chanteur, bah oui, mais maintenant on aurait besoin d'une réponse. C'est le but du jeu, vous savez?
3: Oui.
1: Pour pas trop abruti, faut bien entendu, il y a une question, il faut une réponse. Est-ce que vous avez reconnu le chanteur très connu mort?
3: Non, j'ai pas reconnu.
1: C'est pas possible.
3: Si, c'est possible.
1: Non.
2: Allez, Jacques!
1: Vous voulez réécouter quand même ou pas?
3: Ouais, allez-y.
1: Bah, quand même, vous êtes mauvais quand même. Pourtant, c'est simple, hein. Bah, écoutez, tout le monde avait reconnu, bien entendu, dans le public.
2: Ah,
1: on réécoute tout de suite une deuxième fois.
2: Allez!
1: Écoutez bien, hein. Vous écoutez bien, là, Jacques? Écoutez.
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1: Ah oh ben c'est simple quand même, hein, vous devriez trouver quand même, merde.
3: Tu vois, je sais pas, vous l'avez trouvé.
1: Oh mais... bah dites donc, mais c'est une imitation d'un chanteur très connu qui est mort, bien sûr.
2: Allez Jacques,
1: bordel. Gainsbourg. Vous m'avez dit
3: Gainsbourg.
1: Mais oui, bonne réponse, Serge Gainsbourg, couleur café. Eh bien entendu, couleur café, bande de petits vénards. 5 points supplémentaires bonus, bien entendu, pour Vincent Sonia, bien sûr. Alors vous savez, mon petit Jacques, que vous nous écoutez régulièrement quand même.
2: Hey,
1: super, vous êtes un fidèle de l'émission quand même, Jacques.
3: Oui, bien sûr.
1: De temps en temps, vous connaissez. Vous connaissez un petit peu Radio Verte sur toute la fréquence plage Mégahertz?
3: Mais non, je vous connais pas, je sais pas de vous arriver, vous.
1: Ouais, mais enfin, quand même, vous nous écoutez quand même. Et non, oui, quand même.
3: Je peux vous dire que ça vous écoute, si je vous écoute, si ça vous fait plaisir.
1: Ah bah ça me fait bien rire, bonjour.
2: Ouais.
1: Ça me touche droit au compte quand même. Attention, deuxième questionnaire, bien sûr, pour essayer d'accumuler 10 points supplémentaires, 5 et 5, 10 points pour essayer de repartir directement pour ce fameux voyage en Grèce pour deux personnes en pension semi-complète. Attention, écoutez bien, le Kiki répondeur. Alors, le Kiki répondeur, mon petit Jacques, c'est très très simple, d'accord? Ça va être simple pour vous, d'accord?
3: Oui, sûrement, si vous voulez.
1: C'est très très simple. Nous allons vous faire écouter le répondeur d'une star connue, morte. D'accord?
3: Ouais.
1: À vous de reconnaître le nom du chanteur. Ok?
3: Ok.
1: Vous êtes prêts?
3: Ok.
1: Pour le public de Radio Verte. Vous pouvez jouer de chez vous, bien sûr. Alors attention, on y va, c'est parti. On baisse la musique et on écoute tout de suite le répondeur de cette star très connue. Jacques, soyez bien attentifs. Ouvrez bien vos esgourdes.
0: Pour le moment, vous me laissez un petit message. Je vous rappellerai après l'avoir entendu. Pour le moment, faut réfléchir. Un petit message qu'il faut me laisser. Et juste après.

0: reconnaît, c'est pas simple. À votre avis, qui nous qui répondant?
1: Oui, c'est du
0: Jodassin. C'est du Jodassin, bonne réponse, il est très très fort. Il est très très fort. Modulation de fréquence, bien sûr, pour tous les auditeurs. Vous nous écoutez un petit peu quand même, tous ceux qui sont de l'autre côté. Vous êtes un grand fidèle, Jacques, vous nous l'avez dit. Vous nous écoutez régulièrement ou... Vous nous écoutez régulièrement ou un petit peu
1: quand même? Un petit peu quand même.
0: Ok, très bien. Vous savez, bien entendu, vous avez 10 points. Attention, il vous reste 3 secondes pour réfléchir. Si vous souhaitez éventuellement acquérir le point supplémentaire bonus, on vous laisse réfléchir. Attention, on écoute. Réfléchissez. Vous êtes prêts?
1: Oui.
0: Attendez, on va laisser un peu... Bonus ou pas bonus, est-ce qu'il prend le point supplémentaire à la question pour le voyage pour deux personnes bien entendu direction Nissan? Et c'est quand vous voulez Jacques, hein, c'est oui ou c'est non. Quand tu le sens, tu balances la réponse. Si tu acceptes, je vais te tutoyer Jacques.
1: Oui.
0: Si vous acceptez la troisième question, question bonus.
1: Oui.
0: On vous laisse réfléchir. Hein. Et quand vous êtes prêt à nous dire oui ou non, vous nous le faites savoir.
1: Bah les gars, c'est une question.
0: Oui, bravo, bien joué. C'est de l'hystérie. Ah là, quelle fidèle édition, bien sûr. Alors vous savez bien entendu que si vous répondez correctement à cette question, vous repartez directement à Bonus Track, bien entendu, ce voyage pour deux personnes qui vous sera destiné à choix, bien entendu, l'Angleterre, France, France, Pays-Bas, avec bien entendu pas votre fille, Sonia, bien sûr. Eh bien, l'abonnement de 3 mois à TéléStar.
1: Bien entendu.
0: Vous nous écoutez régulièrement quand même, vous nous l'avez dit. La question n'est même plus à poser. Écoutez bien, l'heure est grave, Jacques. Accumulation de 10 points. Vous êtes prêts?
1: Oui.
0: Attention, écoutez bien. Je vous pose la question. Question subsidiaire. À vous de me répondre. En toute liberté d'expression. Vous êtes prêts?
1: Oui, partons.
0: Ready, ready. Vous êtes ready ou pas?
1: Oui, ready, prêt.
0: Ready, ready. Il est prêt. Il est dans les starting blocks, Jacques, bien entendu. Tous les auditeurs de Radio Verte sont sur le qui-qui-vive.
1: Bien entendu.
0: Attention. Écoutez bien cette question. Qui a dit la galaxie intérieure prend son envol plus souvent que les étoiles qui brillent, mais lorsque je vois ce passé fulgurant de ces étoiles et de tout trou noir, je me dis que Kiki vont, c'est pour ça que c'est le passé à votre avis, Kiki donc, mon cher Jacques, attention, on y va 10 secondes.
2: C'est Desbrosses.
0: On m'a dit
1: Desbrosses.
0: Qui ça?
1: Comment ça s'appelle, Desbrosses?
0: Non, non, non.
1: C'est pas celui-là? C'est un Bac, alors.
2: Allez, Jacques.
1: Non, c'est pas Pierre Bac.
0: Aïe aïe aïe aïe aïe aïe aïe aïe aïe aïe aïe aïe aïe, c'est perdu malheureusement. Jacques, vous n'avez pas répondu correctement à cette question du Kiki.
1: Ouais.
0: Vous êtes déçu quand même?
1: Tout à fait.
0: Un petit peu quand même. Bah oui, parce que du coup vous perdez votre voyage pour deux personnes en Islande quand même.
1: Oui, on est en Islande maintenant.
0: Pardon?
1: On est parti en Espagne, on est passé par le Portugal, par l'Angleterre, on finit en Islande.
0: C'est une émission qui voyage beaucoup. Et malheureusement pour votre petite fille Sonia,
1: ouais.
0: Malheureusement il n'y aura pas les 50 albums CD.
2: Oh.
0: Une photo dédicacée quand même de l'animateur, votre serviteur, Francis.
1: Ouais.
0: Bon, vous nous écoutez quand même régulièrement, vous donne la fréquence.
1: Oui, tout à fait.
0: D'accord. Eh bien, sur ce, on vous souhaite une bonne fin de soirée, Jacques.
1: Oui, oui.
0: On transmettra bien entendu aux amitiés à Sonia, qui doit être à mon avis très déçue, qui doit écouter en ce moment Radio Verte.
1: Voilà.
0: Ne t'inquiète pas, tu repartiras quand même avec cette photo dédicacée, ce pins de Radio Verte, il n'y a pas de problème.
1: Bien entendu.
0: Quant à vous, je vous souhaite une bonne fin de soirée.
1: Bien entendu.
0: Vous resterez encore plus fidèle au Kiki donc qu'avant. Vous nous écoutez régulièrement quand même?
1: Oui, tout à fait.
0: D'accord.
1: Bien entendu.
0: Très bien. Eh bien, écoutez, sur ce, vous souhaite une bonne soirée. Et puis, vive le Kiki donc, vous pouvez le dire?
1: Oui, bonsoir.
0: Vive le?
1: Bonsoir.
0: Vive le? Eh bien, c'est super. En plus, il nous raccroche au nez, c'est fabuleux. Ma petite Sonia, voilà, l'affaire est dans le sac. L'oncle Jacques a perdu.
3: Mais oui.
0: Quel plaisir, toujours, de faire ce petit Kiki donc. Quel enthousiasme. En tous les cas, Sonia, je t'embrasse très, très fort.
3: Mais moi aussi.
0: Et si vous aussi, de l'autre côté de la radio, un jour, vous avez envie que Francis, l'animateur de Radio Verte, vous appelle comme ça peut être n'importe qui, hein, votre neuneu, votre voisin, c'est pas obligé que ça soit quelqu'un de votre famille, Sonia. Hein.
3: Oui,
0: c'est
3: et
0: Oui, ma petite chérie, j'explique.
3: Je voulais juste dire à Noémie que son conseil, c'est pas bidon parce que ma voisine, elle sort ses sous-vêtements dans les sauces à salade.
0: Ah, d'accord. Et elle a
3: 70 ans.
2: Jean-Charles avec nous, 19 ans de Beaune en Bourgogne, et juste après Jean-Charles on retournera avec Victor du côté des hôtels et moi-même un petit Fidjela qui ne va pas tarder à arriver. Jean-Charles, d'abord, qu'est-ce qui t'amène?
4: Une histoire de cœur.
2: Vas-y, raconte-nous.
4: Bon, en fait, l'histoire c'est que pendant ça fait 2 semaines que je suis avec une fille.
2: Ouais, c'est pas mal déjà.
4: Ouais, non mais je me suis accroché trop vite.
2: Ouais.
4: Et puis là, elle m'a appris qu'en fait, son premier grand amour est revenu à la charge, et puis qu'il fallait qu'elle réfléchisse entre moi et lui, et puis je sais plus quoi faire, quoi.
2: Bah, il faut laisser faire dans ces cas-là, je vais te dire, Jean-Charles, je vais te dire direct. Si elle est en train de voir entre toi et son ancien grand amour, toi, entre guillemets, hein, toi, tu fais 2 semaines, tu fais pas le poids.
4: Franchement.
2: Ah bah, c'est clair. Non, mais tu sais, il faut se mettre à sa place. Imagine-toi que tu sors avec quelqu'un depuis plus d'un an, Jean-Charles. Et que, je sais pas, tu sors avec donc une autre meuf, tu sors avec une meuf. D'accord, avec qui t'es depuis 2 semaines, et puis ton ancien amour avec qui t'es resté pendant 1 an ou 1 an et demi revient à la charge, tu vois, c'est, imagine-toi, alors que tu l'as kiffé encore. C'est pas évident, tu vois, entre une fille avec qui tu sors depuis seulement 2 semaines, une fille avec qui t'es resté pendant plus longtemps, forcément.
4: Ouais, mais pendant ces 2 semaines, quoi, elle m'a montré des attentions vachement bien, quoi.
2: Non, mais on peut.
4: Ouais, des beaux messages, tout, donc.
2: Mais évidemment, puisqu'elle était avec toi, donc elle va pas te dire je te déteste, t'es un gros con, mais on se voit ce soir.
4: Ouais, c'est clair.
2: Hein, va pas te faire ça, c'est pas ce qu'il faut que tu réfléchisses. Hein. Mais. On peut dire à quelqu'un qu'on l'apprécie, qu'on l'aime bien parce qu'on est bien avec lui, mais qu'on a quand même les pensées ailleurs. Et puis malheureusement, peut-être qu'elle commençait à essayer d'oublier son ancien mec. Et puis si son mec qui revient à la charge, forcément d'un coup, paf, ça te revient en pleine gueule comme un boomerang. Donc ça veut pas dire que tu ne gagneras pas, mais ça veut dire qu'aujourd'hui, si tu me demandes un conseil entre le fait que quoi faire, moi je te dis, laisse-la réfléchir de son côté. Plus tu lui montreras que tu as du respect pour elle et que tu comprends, mais que ceci dit, voilà, il faut qu'elle te respecte, à mon avis, elle a plus de chances de revenir vers toi, en tous les cas, de t'apprécier, de faire attention, de ne pas te faire le mauvais choix, que de lui faire le coup, oh non, maintenant t'es avec moi, t'es plus avec lui, parce que là, ça, c'est le meilleur moyen pour lui dire, écoute, tu me casses les couilles, tu me comprends pas, et puis elle va retourner avec lui, elle va chercher la facilité. Entre quelqu'un avec qui tu as vécu pendant un certain temps et dont tu as déjà t'as des souvenirs, tu as plein de choses, et puis en plus, la personne, tu la connais, donc. T'as gagné du temps, alors que de reconstruire quelque chose avec quelqu'un seulement depuis 2 semaines, c'est tellement frais que pour elle, c'est comme si ça venait juste de démarrer.
4: Ouais, mais j'ai bien cru, quoi, tu vois, que t'es bien de ma gueule, quand même.
2: Mais non, faut pas dire ça, parce que toi, t'es dans la mauvaise situation, mais malheureusement, tu serais dans l'autre situation, t'aurais beau dire à ta meuf que... Non, je crois pas, je crois que ça peut arriver, malheureusement, que dans la vie, des fois, on sort avec quelqu'un, parce qu'on a quelqu'un d'autre à oublier aussi. Elle est peut-être sortie avec toi parce qu'elle avait quelqu'un à oublier.
4: Ouais, mais ça fait bien chier, quoi, tu vois.
2: Non, mais ça, c'est une autre histoire, que ça te fasse bien chier, bien
4: clair,
2: sûr.
4: Ouais.
2: Et de là à penser qu'elle s'est foutue de ta gueule et qu'elle t'envoyait des messages et que finalement elle les pensait pas, elle les pensait peut-être. On n'envoie pas des messages comme ça sans les penser. Maintenant, suivant, on l'appelle et on essaie de voir un petit peu ce qu'elle a au fond du slip.
4: Bah ouais, mais ça me fait chier, tu vois, parce que j'ai pas vraiment envie de la saouler non plus, quoi.
2: Non, mais on va pas la faire boire. Attends, il est pas question de la faire boire. On l'appelle, c'est tout, hein.
4: Ouais, mais non, mais tu me comprends, quoi, tu vois, c'est...
2: Ah non, bah oui, non, mais attends, parce qu'on va voir ce qu'elle a dans le slip, en espérant que ça n'ait pas un string, sinon il n'y a pas grand-chose dedans.
4: Ok, bah
2: bon.
4: Ouais.
2: On va lui causer.
4: Ouais, causer, parce que moi, je m'en fais chaud, quoi.
2: Comment elle s'appelle?
4: Isaura.
2: Pardon?
4: Isaura.
2: Très bien, c'est d'origine quoi, c'est...
4: C'est portugais.
2: Turc. D'accord, portugais. On y va, c'est parti, on appelle Isaura Solange.
5: Ouais, mais je pense pas que vous ayez envie de parler à un répondeur. Et,
2: ah, ça, merde, ça, répondeur.
5: Ça, c'est ballot.
2: On est tombé sur...
5: Hein, putain.
4: Bah, mais ouais.
2: Vas-y, refais-le, le numéro.
5: Attention, ça va vite, hein, y a pas de messagerie.
2: Ah non, bah alors attends, laisse tomber. Ouais, donc apparemment, elle est pas là.
5: Non. Elle est pas là.
2: Bon, putain, bon, alors...
4: Ah, pourtant, voilà, elle devrait avoir son numéro d'allumé, mais bon.
2: Ouais, ça va.
4: Ouais.
2: On essaye encore ?
4: Mmh.
2: Attends, on va essayer.
5: On va peut-être essayer là.
2: Ah non, ça marche pas.
5: Allez, sur message.
6: Je suis pas dans mon terrier, alors vous me laissez l'heure du rendez-vous.
2: C'est pas son
6: message.
2: C'est pas son portable.
6: Ah bon ?
2: C'est pas son portable. Non, c'est pas le bon, vous êtes foutu de sa gueule. Non,
5: ah, mais c'est pas le genre.
2: T'as donné le bon numéro de téléphone
4: Bah oui, largement, ouais.
2: Comment elle s'appelle, tu dis, ta copine?
4: Isaura,
2: d'accord, ok, très bien. Bon, on va essayer de la rappeler. Et puis, Attends. Voilà, on y va.
5: On l'appelle en direct?
2: Ouais, on va l'appeler en direct, d'accord. Non, c'est pas ça ce que je veux. Vous avez rien qu'à faire. Non, attends, on va tout recommencer. Vous allez m'appeler, vous décrochez, après je fais mon show. Après,
7: bon, c'est bon, c'est parce que j'ai un problème avec l'écran tactile.
2: Voilà, donc pour accrocher. Alors non, parce qu'on n'a pas les bons numéros de téléphone, mon grand là. Donc c'est bon.
7: A priori, c'est bon, c'est le même numéro que j'ai composé.
2: Et... on y va.
7: Ça sonne.
2: Isaura, tu dis?
8: Isaura,
2: c'est sur son portable. Hein. T'as d'origine c'est portugais ça?
8: Ouais.
2: C'est mignon ça.
8: Ouais, c'est... ouais.
2: Sur son portable, c'est quoi? C'est sa voix qu'on entend?
8: Bah normalement, ouais.
2: D'accord.
9: Bonjour, je viens.
8: De quoi? Ah oui, c'est pour dire... Max?
2: Ouais, attendez, il y a eu un petit soussaille.
8: C'est pour dire qu'elle a deux puces pour un portable. Ah. Elles changent souvent de puces.
2: Ah, bon. Attends, quitte pas ma puce, on va la rappeler.
7: Attends, voilà. Parce que c'est le bordel d'ici, c'est le bordel d'ici.
2: On rappelle. Pourquoi t'as coupé? Allô? J'espère qu'elle va décrocher. Hein.
7: Putain, ouais.
9: Bonjour. Bonjour, bien sûr, pour faire.
2: Ah, arrêtez vos
7: classes. Ça rappelle.
2: On rappelle.
7: Il y a un truc qui est bizarre avec son téléphone.
2: Ta meuf, hein. Ok?
8: Ouais.
7: Un téléphone bizarre, ta copine. Hein.
9: Bonjour, vous êtes bien sur le proverbe, désolé.
8: Bah, quand tu te fous de la gueule, ça le fait pas, Max.
9: Vous êtes bien sur le bon du orage pour la promo manche.
2: Arrêtez con.
7: Alors,
2: oh non les mecs, arrêtez. Pas drôle. Oh,
7: hein. On y va.
2: Ça va trop loin. Ouais, putain, limite insolent là. Oh.
7: C'est l'insolence.
2: Jean-Charles.
8: Ouais.
2: Excuse-nous.
7: C'est la merde.
2: On la merde.
8: Ouais, non mais c'est pas grave, c'est bon, vous déconnez tout le temps.
2: Non mais là. Hein.
7: Sérieux.
2: Non
7: mais j'ai fait une connerie de truc là, de téléphone, je crois que j'ai pas.
10: Ah, tu fais que de la merde.
2: Non mais allez, sérieusement, on y va,
7: c'est parti.
2: Jean-Charles,
7: on y va.
2: Ils ont un point. Charles décroche, tu parles ou je parle direct?
8: Ouais, vas-y, parle, parce que je parle, d'accord. Vous êtes sur le pendant du jour l'orange, voilà.
9: Putain. Arrête, un moment.
7: Laisse un message.
9: Appelez le bips. C'est un bouche.
2: Bips.
7: Laisse un message.
2: Arrêtez, vous êtes grave. Oh, on est désolé. Non, mais c'est Jean-Charles, ils me font rire.
7: Elle a une pure voix, elle a une pure voix, ça me.
2: Arrêtez.
10: Ah, elle a l'air bien. Ah,
7: elle a une pure voix.
2: Non. Arrête, là, on abuse, là, putain. Ouais, ouais. C'est parce que c'est la dernière semaine avant les vacances, là, que ça veut dire que ça y est, on se lâche. Non, mais là,
7: pas possible, on peut pas travailler comme ça.
2: On a passé la ligne insolence, là.
7: Là, je crois, ouais.
2: On est dans l'insolence, là.
7: Bon, on y va, là, je compose ça.
2: Non, mais on arrête, vous avez déconné. Bonjour, ouais, Charles.
8: Non, mais si ça marche pas, laisse tomber.
2: Mais
8: quoi.
2: C'est quoi cette histoire de carte, là, de puce, là, ça.
8: Mais
2: ça...
8: elle a deux puces pour un portable, en fait. Parce qu'elle avait deux portables, puis il y en a un qui est mort, donc en fait, elle change de puce.
2: Elle en a deux, quoi.
10: Il y en a un qui est mort, merde.
2: Une plus puce.
8: Putain les gars.
2: On y va plus.
8: Ah non mais.
2: Bon allez.
8: Ça peut être un peu sérieux là, si vous.
2: Non mais on essaye. Tu nous dis que ta meuf ça fait deux semaines là, c'est en train de réfléchir, on l'appelle, Isora, mais vas-y, y'a pas de problème mon pote. Le problème c'est que tu vois ça sonne et après ça décroche pas, c'est pour ça qu'il y a problème, mais bon. C'est la dernière fois hein, qu'on essaye hein. Sinon on rappelle plus tard Jean-Charles.
8: Ouais bah ouais si vous voulez.
9: Bonjour.
8: Ah, ça y est, ça commence.
9: Vous êtes bien sur le messager des oraux.
8: Oh, craignons.
9: Je suis pas là pour le moment. Je suis en pleine épilation, mais... ça fait vrai, je pense, sur l'Eurovision 2004.
11: Ah, c'est bon, c'est fini là, vous avez fini de délirer.
2: La bête de voix, t'as ma foi.
11: Là,
2: oh, oh, merde, les gars.
11: Sérieux, ça me fait
2: mais ouais, sérieux, oh, putain, attends, oh. Ouais. Oh, Jean-Charles, par contre, j'échangerais bien Panini, là, tu sais, les petites photos, j'ai une Figo en double.
5: Ah ouais.
11: Mais qu'est-ce que tu racontes?
2: Non, mais j'ai des photos en double de Figo, là, Laurent 2004, si ta femme, éventuellement, elle en a une ou deux, là.
11: Non, merci, non, c'est bon, non, je pense pas.
2: Bon.
5: Allez, sois partageur.
2: Bon, on n'arrête pas à l'agent de Jean-Charles. Non. Franchement, là,
5: pour de vrai,
2: là on a... Qu'est-ce que je sais pas... Je sais pas quoi te dire, hein, mon pauvre, mais là, on a déconné, mais bon, faut arrêter de déconner, là.
11: Ouais, franchement, ouais, ce serait cool.
2: Bon, qu'est-ce qu'on fait? On laisse tomber?
11: Ouais, bah ouais, tant pis, juste dites-moi si je dois attendre ou si je dois carrément laisser tomber.
2: Allez, fais-nous vraiment écouter, rappelle-la pour de vrai. J'aimerais bien écouter vraiment la voix de la petite, là, quand même, pour voir un peu la mise, si on était dans le vrai, quand même. C'est parti, on compose le numéro de téléphone de la demoiselle, là, Isora, et là, tu me dis. Allez, hop, numéro, number. Ah, c'est du sérieux, là. T'as pas surprenant?
5: Non, c'est ça, y a qu'un bip et t'es automatiquement sur le répondeur. Si, c'est bon, c'est ça.
2: Ouais. Ah.
11: Mais trop fort.
2: Mais attends, c'est sa messagerie. Attends, écoute. Il y a le rasoir.
5: Ah oui, on entend
2: c'est le rasoir, c'est elle.
5: C'est elle.
2: C'est elle.
11: Si tu m'appelles, appelle encore.
2: C'est pas ça, là, il va se raser. Le bip sonore.
11: Pour commencer à me parler.
2: Oh yeah.
5: Ah ouais, parle.
2: C'est carrément un disque, hein, le mec, quand il fait la messagerie. C'est un extrait de l'album, là.
11: Remets.
2: C'est un extrait, remets-le, mais il est long, hein. Putain, c'est trop long. Hein.
5: Et je vais la mettre sur ma messagerie.
11: Coup de fil, une cloche sonne, encore un appel qui résonne, tant que tu es pu me toucher.
2: Yeah.
11: Mais bien sûr, allez, vas-y, change ça, s'il te plaît. Dans la masse de tous ceux qui laissent une trace sur la machine que j'ai branchée.
2: Oh putain, puis c'est pas long.
11: Si tu m'appelles, appelle encore, attends bien après le bip sonore. Pour commencer à me parler.
2: Ah, putain, ah c'est bon, Francis, c'est bon, c'est bon.
5: À me parler.
2: Ah Francis. Oh putain, mais c'est le disque.
5: Ah,
2: c'est
5: ouais,
2: carrément
5: j'adore.
2: Le disque, ta meuf, sur sa messagerie. Hein. Elle abuse ta meuf, hein.
5: Elle abuse un peu, là.
2: Hein.
11: Ouais.
2: Bah, attends, quand même,
5: c'est pas cool.
2: Il y en a encore d'autres ou pas, là? C'est un plaisir.
5: Ouais.
2: J'ai écouté 10 fois, mais on se fait tellement plaisir. Vas-y, remets-en un petit dernier, vas-y.
5: On appelle une
12: lui donner un bon son. Salut, c'est River. Même si vous n'avez pas les bottes en peau de grenouille et le jean en feuille d'érable, vous pouvez toujours laisser un message après le beep and roll.
2: C'est à vous.
5: Ouais,
2: après le beep and roll. Ah, si vous en avez à nous faire écouter des bons, on en avait écouté des bons la dernière fois, je sais plus lequel, ouais. Il y avait un auditeur là, on était...
5: Non,
2: un autre...
5: Celui-là, je l'ai aussi, mais...
2: Celui-là, non, mais celui-là. Il y en avait un autre aussi, on était morts de rire là, qui durait super longtemps, on avait un plein d'auditeurs, je sais plus lequel.
13: C'est pas Johnny?
2: Oh, je sais
5: c'était
2: plus, Johnny, ouais, Johnny.
5: Johnny, ouais. Sur le portable de DJ Maxime, d'ailleurs.
2: Ah là. Rappelle Maxime, alors, on va peut-être tomber sur sa messagerie, vas-y.
5: Ouais, c'est possible.
2: On va appeler DJ Maxime. Bonjour Charles, désolé. Vraiment, on a déconné sur ta copine, mais c'est parce qu'on n'a pas la joindre et qu'il fallait bien, à un moment donné, faire du neuf avec du vieux. Donc, on était obligé. C'était ça, où on disait au revoir tout de suite. Donc, tant qu'on a de la matière, autant l'utiliser, quoi. Tu comprends?
11: Ok. Il n'y a pas de problème.
2: Bon, tu ne m'en veux pas, quand même.
11: Non, mais non, trop pas.
2: Ouais, quand même. Mais de toute façon.
11: Non, vous m'avez bien mis le sourire, ça fait plaisir.
2: Déjà, et puis ça ne veut pas dire que demain, on ne rappellera pas. On va rappeler demain, puis on va prendre des news, hein, t'inquiète pas.
11: Il n'y a pas de problème, merci, c'est cool.
2: Il n'y a pas de problème.
11: Et moi, que je fasse une dédicace, Max?
2: Bah, attends, juste après, là, on va appeler Maxime, on va essayer de tomber sur sa messagerie. J'espère qu'on va tomber dessus,
11: okay,
2: vas-y.
11: Ok.
2: Vas-y, même si on tombe dessus, vas-y.
5: Ah non, parce qu'il y a deux téléphones, donc on va essayer le premier.
2: D'accord, il a deux portables, Maxime.
5: Bah, je crois qu'il a changé, mais il change toutes les semaines.
2: Un pour le HP, un pour la clinique. Ah, c'est génial, Maxime. Il manquerait plus qu'il décroche, ça serait sur le gâteau. Parle pas trop fort, Jean-Charles, on t'entend.
11: Allô?
2: On t'entend, Jean-Charles, quand tu parles à tes amis derrière. Attention.
11: Ah, d'accord.
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2: T'auras une petite boisson après le bip. Ah, une boisson gratuite après le bip. On s'en fait un petit troisième.
5: Ouais, il y en a un autre.
2: Allez, un autre. Ça va toujours, Victor? Tu tiens le coup?
15: Oui, ça va.
2: Bon, ça va bien?
5: Ça va bien.
15: Ouais.
2: Tu vas m'écouter ta messagerie, toi.

0: De Fun Radio pour nous donner les meilleurs répondeurs ou nous faire écouter les messages les plus drôles. Ceci dit, il y a peut-être des numéros de téléphone qu'on pourrait composer pour en avoir des sympas et les écouter en direct.
1: Bah ouais.
0: J'ai pas les
1: ouais,
0: numéros.
1: Il faut taper, des étoiles et tout, faut taper des codes et tout ça. Donc je sais pas si on
0: demain peut-être dans la journée avec notre ami Thomas ou même je sais pas si Thomas peut récupérer 2-3 là vite fait avant la fin de l'émission si on a
2: sinon,
0: le temps.
2: Il y a déjà 2-3 numéros sur SMS.
0: C'est vrai.
1: Ouais. On peut les voir. Ouais.
0: Allez vas-y, on peut peut-être aller voir
1: en live.
0: Peut-être aller voir. Hey, Victor.
3: 135.
0: Tu pourrais nous faire un petit message là pour avoir. Vous êtes bien sur le standard de Fun Radio, mais il n'y a personne pour le moment. Laissez-nous un message après le bip sonore, vas-y.
3: Il n'y a personne. J'ai pas bien compris.
0: Vas-y, fais comme si tu laissais un message, c'est un répondeur, une messagerie.
3: Ah.
0: Vas-y.
3: Bip, vous mettez, vous passez votre message après le bip. Bip.
0: Ah ouais, bip après le bip, vous laissez un petit message après le bip. Alors je sais pas si c'est possible pour ce soir.
1: Bon, bah, si,
0: ou sinon demain, mais essaie de récupérer quelques messages drôles. Il y en a des pas mal là. Putain, il y en a des à pisser de rire.
1: Tu veux qu'on essaie ceux du SMS
0: ou ouais, on va essayer ceux du SMS. Merci à tous ceux qui nous laissent des messages de sur les SMS, des messages de. Ah pas mal, prépare-en d'autres. Ça. Ouais, pas mal, pas mal.
1: Grand chose.
0: Non, pas terrible, pas terrible. Si vous avez des copains ou vous avez des messageries rigolotes, laissez-nous les numéros de téléphone, hein, qu'on les compose et on va le faire tout de suite. Il y en a beaucoup, tiens, dis donc, et oh. Le 131 aussi.
4: Salam alaikum à toi. Qui est bien sur les téléphones de l'espèce d'Eric? Malheureusement, personne n'est pas trop vous répondre actuellement. Et il faut dire qu'hier, on a fait une sacrée fête avec plein d'espèces et coulins sans string.
1: C'est naze.
0: Ouais, c'est pas terrible. Ouais, c'est pas mal, c'est pas mal. Si, si, il y avait le 131. Enfin, il y en a un paquet là qui nous laisse des numéros de téléphone où on peut écouter des messageries en direct pour voir un petit peu ce que ça donne. En voici un autre, mais là, ça peut décrocher.
5: Bonsoir, mesdames et messieurs, Yannick est pas là parce qu'il y a un crocodile sauvage qu'il a mangé dans la rue.
0: Ah là, c'est du Jamel mauvais.
5: Alors, tu laisses une dédication et je lui transactionnerai quand je serai vivant. Ça fait plaisir.
0: Ouais, comme ça, il y a peut-être des auditeurs qui, en fin de compte, nous laissent leur numéro de portable pour, et puis qui apparemment raccrochent pour qu'on puisse tomber sur leur messagerie.
1: Exactement.
0: Alors là, pas drôle, hein, pas drôle, pas drôle,
1: bah,
0: pas drôle.
1: Pas drôle du tout, on y va,
0: pas
1: si
0: drôle.
1: Tu veux, on enchaîne.
0: Et celui qui m'en laisse un drôle, là, franchement, je le récompense, hein, je le dis en direct. Vous laissez votre numéro de téléphone, vous avez une messagerie rigolote. Vous ne décrochez pas ou vous nous raccrochez au nez de telle façon qu'on puisse tomber sur votre messagerie. Et on vous récompense si c'est le cas. On rappellera la personne tout de suite après la deuxième fois.
2: Il y en a plein. Hein.
0: Allez, vas-y, allez, bah, tiens, tiens, on va se faire un petit plaisir. C'est pas mal comme truc.
6: Oh, t'aimes ça?
7: Ah oui, ah oui, ah oui.
6: Oh, attention, je crois que je vais laisser mon message.
7: Ah oui,
6: après le bip.
7: Ah, oui. Oh, oh. Laissez votre message. Oh.
0: Non, pas terrible non plus. Je suis désolé, on continue. On va se les faire les uns après les autres. Là, il y en a un paquet. Là, il va falloir les récupérer. On va les mettre de côté. Allez, on continue. Allez, on va se faire plaisir ce soir. Spécial messagerie. Alors.
1: Allô.
0: Allô.
1: Elle est bien celle-là, c'est la mieux.
0: Hop, on raccroche suivant. Allez, on continue. Si vous avez envie de nous laisser vos messageries les plus drôles, hein, bien sûr, on va essayer de les faire, peut-être pas toutes, mais on va en sélectionner encore une bonne dizaine. Vous laissez votre numéro de portable au 3228 sur les SMS. On vous appelle, vous ne décrochez pas, on tombe sur votre messagerie. Si elle est drôle, on vous rappelle tout de suite derrière, on vous le fait savoir et vous gagnez des albums CD. Allez, banco. Une compile à chaque bonne messagerie. Allez, c'est banco. Allô. Allô.
8: Allô.
0: Ah ouais, bon lui il a décroché, donc apparemment, votre numéro à vous, hein, pour qu'on puisse profiter de votre messagerie, s'il y en a d'autres, allez encore une ou deux, allez deux, on en prend deux, allez deux, et après on en prendra d'autres, hein, bien entendu, après on va faire la pause, mais on en récupérera deux autres après. Attends.
4: Ah. Bonjour, c'est messier Ben Laden.
0: Ah,
4: encore ici, espèce de connard, t'as intérêt d'y parler mieux que la dernière fois après le bip, hein? Parce que, qu'est-ce que tu crois, que c'est le répondeur à ta mère ou quoi?
0: Ça c'est pas très drôle et puis c'est très connu hein, Ben Laden, on commence à connaître par cœur.
1: Les mêmes quoi qui reviennent. Hein.
0: Celui de Johnny la dernière fois m'avait fait mourir de rire. Je crois qu'on l'avait écouté plusieurs fois. Allez, on s'en fait encore un autre. Pour ça, nous raccrocher au nez hein, pour gagner du temps, pour pas tomber sur la messagerie, pour pas tomber sur les sonneries. Bon, on va laisser sonner alors jusqu'à ce que ça tombe sur le répondeur. Pour l'instant, il n'y en a pas un qui nous a fait vraiment rire.
9: Eh oui, c'est le répondeur. Eh non, il n'y a personne. Eh oui, vous laissez un message.
0: Ah ouais, celui-là est super nul à chier.
1: Trop nul quoi.
0: Super nul à chier. Si vous pensez avoir un message, un répondeur rigolo, laissez bien votre numéro de portable, on appelle. Et s'il est drôle, on vous récompense.
10: Et maintenant, voici les sujets du bac. Mathématiques. Une messagerie M se remplit à raison de 20 décibits par seconde, mais elle fuit et perd 3 bits par minute.

0: planète. Sachant que la densité d'un message est égale au carré du hypoténuse que multiplie bip, calculez l'âge du répondeur R. Je ramasse les copies après le carré de la sonnerie.
1: Non. Non,
2: un petit dernier.
1: Sympa. Allez, le petit dernier, la pause, mais vous allez pouvoir continuer à nous laisser vos numéros de portable au 3228, au 61386, pardon, sur les SMS de Fun. Allô ? On va tomber dessus.
3: C'est un allocataire, c'est un associé de l'association
4: des associés.
3: Ouais, et d'ailleurs, moi, de portée n'est pas là. Alors,
4: elle n'est pas là, alors vous pouvez lui laisser le message.
3: Ou rappeler plus tard.
4: Monsieur. Après le bip
3: sonore, n'est pas si là.
4: Bien sûr, évidemment. On recommence pour faire un exemple.
3: Bip sonore.
1: Non, pas drôle. 3228, vous nous appelez pour la radio libre. Vous pensez avoir une messagerie rigolote qui peut nous faire donner envie de vous offrir des albums CD avant de partir en vacances. Rien de très compliqué. Vous allez avec votre portable composé le 61386, vous faites max, M-A-X, un espace, vous laissez votre numéro de téléphone, vous me l'envoyez justement au 61386, on vous appelle en direct, et puis si ça nous fait bien rire, eh bien vous repartirez avec un album CD, tu vas en faire un petit dernier, c'est ça? Il y en a un petit dernier ou pas?
2: Non,
1: c'est
2: non, bon non, je vais les tester parce qu'il y a ceux des grands-mères maintenant, ça peut être marrant.
1: Ah, ceux des grands-mères?
2: Ouais. Les mecs qui nous laissent le téléphone portable de leur grand-mère, donc ça peut être rigolo.
1: Ah, ça peut être très très bon. 61386 pour nous laisser des messages, on compte sur vous, on fait la pause.
5: On peut avoir nos poils aussi.
1: Non mais bien sûr, Amédée.
5: Oui, c'est quoi avec mes poils, Amédée?
1: Comme t'aimes bien les poils et que Sarah a plein de poils, qu'est-ce que tu fais avec les poils des femmes? Tu fais quoi? Parce que Sarah a beaucoup de gros poils. Qu'est-ce que tu fais avec les poils? Tu te les mets dans les dents, dans les oreilles, tu fais quoi avec?
6: Dans la bouche.
1: Je lèche. Ah, tu lèches les poils?
6: Ah,
1: c'est
6: et je pourrais pas l'avoir.
5: En arrachant ma petite culotte, tu me bouffes les poils.
6: Oh là, que t'es chaud. Oh là, attends. Là, tu veux que je
5: le plaisir?
1: Non, elle veut pas que tu te branles pour le moment. Elle voudrait que tu parles de sexe pour le moment, Amédée.
5: Oui, je voudrais que tu me parles, Amédée, que tu me dises qu'est-ce que tu pourrais bien me faire pour me faire jouir moi aussi.
6: Je te lâcherai.
1: On comprend rien, là, Amédée. Parle devant ton combiné, on ne comprend rien.
6: Je te lâcherai la
1: chaunette
6: et je te
1: prendrai
6: par derrière.
1: Oh là, c'est bon.
5: Oh là là, rien que d'y penser, c'est bon.
1: Oh là là,
5: j'en ai vraiment envie.
1: Qu'est-ce
5: que tu pourrais me dire encore pour m'émoustiller, pour me faire du bien?
6: Tu veux que je passe le combiné sur la roupette?
1: Ah bah non, tu l'as déjà fait. Pose-le.
5: Parle-moi encore. Parle-moi encore.
6: C'est gentil. Mais c'est pas bien, la chaunette.
1: Non, mais parle bien devant ton...
6: Baisse les cuisses.
1: Voilà.
5: Ah oui.
1: Chante-lui une chanson, on sait après, baisse la culotte, chante-lui. Ah, Dieu joli. Vas-y.
6: Ah, Sarah.
1: Oui, elle adore ça, Sarah.
6: Ah, Dieu.
1: Vas-y.
6: Ah, Dieu.

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0: À la tournée de la maison.
1: Mais je préfère quand tu me parles.
2: Ah ouais, mais c'est... Ah, quand même, c'est une belle chanson. Attends,
1: oui, c'est très joli. Que... Mais là, j'étais très chaude et là, ça m'a un peu refroidi.
2: Bah, tu rigoles, on voit que t'as pas entendu les textes.
1: Bah, non, j'ai pas bien entendu.
2: Bah, le texte, c'est simple, ça dit ça. You are oui, ça donne pas envie de mouiller maintenant?
1: Énormément.
2: Qu'est-ce que tu ferais? Ah mais Sarah, qu'est-ce que tu fais là en ce moment?
1: Là?
2: Oui, c'est toi.
1: Je me branle.
2: Oh là là, elle se branle, Amédée.
1: Je me caresse.
2: Attention, attention. Reculez. Qu'est-ce que tu viens de dire, Amédée?
0: Ça va éjaculer.
2: Recule, Sarah, ça va gicler. Poussez-vous. Recule, Sarah, recule. Parce que le Amédée, on ne peut plus le contrôler. Recule, Sarah. Reculez!
1: Non, mais moi j'adore ça comme j'éjacule.
2: Ouais, non, mais les jeunes là, reculez, Amédée va éjaculer, vas-y!
0: Ah, tu veux que j'éjacule alors?
2: Non, pas tout de suite encore, attends un peu, tu feras ça en antenne avec Sarah. Hein.
1: Oui, voilà.
2: Voilà.
1: Tu m'éjaculeras dessus, ça me fera du bien.
2: Oh là là! Oh, que t'es chaude!
0: Ah oui.
2: Oh, que t'es chaude! Moi je suis son frère! Oh, que t'es chaude, Sarah!
0: Oh, que t'es chaude! T'as chaud dans la chounette?
2: T'as chaud dans la chounette ou pas?
1: Ah, mais c'est chaud et humide!
0: Oh là là, je vais éjaculer, tu veux.
1: Oh, éjacule, vas-y.
0: Ah, c'est moi,
1: c'est. Oh oui, vas-y, lâche-toi.
2: Ah. Il attend les ordres, hein.
1: Lâche-toi, Amédée, lâche-toi.
2: Tu t'es déjà fait accrocher avec des menottes, Amédée, les yeux bandés?
0: Non.
2: T'aimerais bien?
0: Ouais.
1: Oh, je te boufferais.
2: Voilà.
0: Tu veux que j'éjacule alors?
1: Non. Ah oui, vas-y, éjacule.
2: Oh. Encore 30 secondes, attends qu'on se.
1: Ah, il est parti.
2: Il est parti. Non, va éjaculer dans son au milieu du au milieu du salon. Va éjaculer au milieu du salon.
0: Oui.
2: Vas-y. Pose de compagnie. Va le faire au milieu du cours. Vas-y, recule. Va faire ça au milieu.
0: Ah oui.
2: Pose de combiné, Amédée. Va faire ça au milieu. On veut t'entendre crier de loin. Vas-y.
0: Ah.
2: Non mais repose de combiné. Va faire ça près du salon.
0: Mais oui.
2: Bah pose de combiné.
0: Oui mais vous n'allez pas m'entendre.
2: Mais si on t'entend très bien. Crie fort. Recule et fais-le de loin. Vas-y.
0: Ah, vous m'entendez là?
2: Ouais, très bien, t'entends. Écoutez. Attends, là, Amédée est au milieu de son salon, il se branle et apparemment.
0: Vous m'entendez là?
2: Oh, parfait, impeccable. On reçoit l'éjaculation 5 sur 5.
0: Oui.
2: Alors, recule, vas-y.
0: Ah,
2: impeccable.
0: Il tripe, je vais éjaculer.
2: Ah, d'accord, ok, ça fait 5 minutes qu'il nous le dit.
0: Oui.
2: Oh, bah ça y est, la purée est arrivée. Voilà la purée.
0: Ah.
2: Oh.
0: Ah.
2: Ah.
1: Ça y est,
0: ça va venir. Ça va venir.
2: Voilà, il est impeccable.
0: Ah, tu aimes quand j'éjacule?
1: Oui, évidemment.
0: Qu'est-ce que ça fait quand j'éjacule?
1: Oh, ça me donne du plaisir moi aussi et j'ai envie de jouer aussi.
2: Il y a Troxman qui dit tu fais chier à m'aider parce que les gens ils attendent plus que ça quoi. Ils demandent pourquoi tu prends pas autant de plaisir.
0: Ah oui.
2: Tu te la joues à l'antenne, mais tu n'es qu'une merde. Appelle-moi si tu as des couilles. Ah non, un vieux con de 40 ans, ça m'intéresse pas. Non, ça m'intéresse pas d'appeler ces gens-là.
1: Amédée, alors t'en es où?
2: Ma Sarah.
0: Ah oui, je
2: veux
0: voir, je vais éjaculer.
1: Tu vas éjaculer?
0: Oui, je vais éjaculer, c'est gentil. Tu me fais éjaculer, toi.
1: Hein. C'est long, hein.
2: Sarah, je te redonne l'asticot qui va éjaculer en antenne pour que tu puisses en prendre rien pour toi.
1: Ouais.
2: Il est parti là.
1: Ah
2: bah, il est dans le salon, hein.
1: Ah, c'est clair.
2: Mais faites attention, il a une giclée de 10 mètres de long, donc on peut prendre ça en pleine gueule, hein.
3: Mais ça dure très longtemps.
2: Ah, ça dure très longtemps, là, avec lui, c'est.
0: Ça va venir.
2: Ah, on n'en doute pas un seul instant, oui.
0: Ça va éjaculer, tu m'entends? Hein?
2: Est-ce que tu m'entends? C'est sur le point d'éjaculer, là.
1: Je t'entends, je n'entends que toi.
0: Ah oui, attends. Je passe le communiqué sur la roupette.
1: Oui, vas-y, si tu veux.
0: Ah.
2: Bon, alors il est reparti. Bon, Sarah, merci en tous les cas d'avoir appelé, Sarah.
1: Merci à toi.
2: Oh, bah tant mieux, alors si ça t'a fait plaisir.
1: Bah oui, c'est quand tu veux. Hein.
2: Pourquoi?
1: Bah, je sais pas, il paraît que t'as pas fait l'amour depuis longtemps.
2: Ouais, bah ouais, mais tu pourras me réapprendre.
1: Oh, y a aucun problème.
2: Le problème, il est un peu là, c'est qu'il va falloir que je réapprenne. Hein.
1: Y a aucun problème.
2: C'est vrai?
1: Ouais.
2: Tu serais prête?
1: Avec grand plaisir.
2: C'est où Rosier, sérieusement? C'est dans quel coin? Hein, Rosier.
1: Mais moi, je suis parisienne. Ah, là, je suis en vacances.
2: Alors, à bientôt. Oui, oh, bah oui, on n'entend que toi, là.
1: Hein. Allez, oui, je t'entends.
2: Oh, les mecs, c'est bon. Oh, ça va, vous m'entendez? Oui, on t'entend. Oh! Oh, ça va, on entend bien? Oui, ça va.
1: Tout va bien.
2: Bah, à très bientôt, Sarah, alors.
1: Ok, bah, à bientôt.
2: Bah, quand tu vas à Paris, hein.
1: D'accord.
2: Non, mais je dis ça à chaque fois, mais. Non, mais j'aime bien rencontrer les gens. Donc, déjà, pour le plaisir de te rencontrer.
1: D'accord.
2: Il n'y a aucun problème. Regarde, là, par exemple, la demoiselle Imène, là, qui va passer tout à l'heure à l'antenne. Elle est là. T'es là, Imène?
3: Imène, c'est Océane, s'il te plaît.
2: Ah, Océane. Océane.
3: Eh, déjà, faudrait peut-être que tu t'occupes de moi avant de t'occuper d'elle, s'il te plaît.
1: Ça arrive à toi? Et qu'est-ce qui lui arrive à elle? Je crois pas.
2: Ah, elle est jalouse, là.
1: C'est dingue, ça.
2: Hein, Sarah,
3: je suis désolée,
1: Sarah. Ouais, non, mais c'est pas grave, c'est pas grave. Tu sais, je partage, moi, y a pas de problème.
3: Mais moi aussi, je partage.
1: Bon, bah, c'est
2: ah,
1: bon,
2: mais non,
1: bah,
2: attendez.
3: Je partage surtout ce qui m'appartient pas.
2: Ouais, bah, alors, non, toi, je suis considéré comme un bout de viande ou quoi dans cette histoire?
3: Ouais, un petit peu, ouais. Wow. Tu vas me montrer ton bout de viande.
2: Oh là là. Et c'est ce qu'elle me dit, puis demain, j'aurai envie d'un autre. Non, mais attends.
3: Bah,
2: je vais la gérer, la petite Océane. Je vais,
3: bah,
2: la, rendre,
3: ouais,
2: je vais la rendre amoureuse.
3: Mais je crois pas.
2: Oh, j'en suis sûr.
3: Je suis dure comme fer, moi.
2: Ah oui, c'est ça. Sarah, à très bientôt.
1: Ouais, d'accord.
2: J'espère bien. Tu étais là vendredi ou pas?
1: Ouais, je suis là.
2: Ah bah, je t'invite si tu vas à la loco. Tu veux venir en, comme ça, non, pour t'amuser?
1: Ah non, je suis pas là vendredi là. Ah bon, donc bah, je serai encore en vacances.
2: À bientôt, alors. Bon courage.
1: Merci, salut.
2: Ciao. Océane, on va te retrouver dans un instant. Amédée, on le remercie et vous lui finissez la branlette hors antenne. Je voudrais quand même d'abord discuter, bah, reste avec nous, Océane, si tu veux, avec Macha, 15 ans de Jouan-les-Pins, qui attend depuis pas mal de temps et qui voulait nous parler du festival de Cannes. Macha, es-tu là?
4: Oui, je suis là.
2: Très bien, bonsoir, Macha.
4: Salut, Max.
2: Comment vas-tu?
4: Yeah.
2: On nous parle du whisky à gogo.
4: Hein?
2: Le 7, l'opéra. À Cannes, tous les studios Circus. Au studio Circus, me dit-on. On parle des soirées, ça.
4: Ah oui, oui, oui. Ah oui, c'est clair, là, l'opéra, le studio Circus.
2: Il se branle en antenne, Amédée? Il se branle en antenne, Amédée? Il continue, ah, d'accord, il continue à se branler en antenne, apparemment.
4: Il est chiant, Amédée.
2: Alors, Natacha, Macha, on t'écoute.
4: Bah, déjà, le truc, c'est que pendant le festival de Cannes.
2: C'est quand d'abord? C'est quand les dates? Rappelle-les-nous.
4: Ah, oh, je sais plus quand c'est les
2: très
4: dates.
2: Très bien,
4: mais c'est le 7, je crois que ça commence le 7 mai.
2: D'accord, ouais.
4: Et donc, déjà, il y a un truc qu'il faut pas faire pendant le festival de Cannes.
2: Ouais.
4: C'est y aller vers midi, 2h du matin, 2h, pas du matin, mais de l'après-midi.
2: Ouais.
4: C'est une horreur, on peut pas se déplacer.
2: C'est vrai, mais enfin bon, c'est une horreur à partir de 2h jusqu'à à peu près 20h, 21h. Après, c'est l'enfer
4: non,
2: tout
4: non,
2: le temps.
4: Ça,
2: hein.
4: Après,
2: mais,
4: ça va.
2: Mais il faut venir à pied, c'est-à-dire qu'il faut venir en taxi jusqu'à à peu près la hauteur de la ville, arriver au port, et puis à l'entrée du port, tu finis à pied, puis c'est
4: ah
2: bon.
4: Ah oui, ça c'est sûr, parce que
2: bah, évidemment,
4: en voiture,
2: bah, de toute façon, les voitures peuvent pas passer, donc c'est une horreur. Donc voilà. Sinon, il faut aller voir les hautes d'or, nous dit-on. Il faut y aller avec Amédée, c'est vrai. Alors, Macha, vas-y, donne-nous envie d'aller au festival de Cannes. Vas-y, vends ta sauce.
4: Bon, bah déjà, le festival de Cannes, faut t'imaginer les grandes plages privées avec les. Parce que déjà en mai, il fait beau. Il
2: oui, mais les plages privées, on peut pas y accéder, donc c'est débile pour le grand public.
4: Si,
2: donc
4: si,
2: c'est.
4: On peut.
2: Oh, et ça coûte 40 francs une heure de matelas, plus une boisson,
4: bah,
2: 60 francs.
4: Faut savoir se débrouiller. Hein.
2: Bon, attends.
4: Moi, je paye jamais pour les plages, mais c'est bon, jamais.
2: Bon, gosse de riche.
4: Ah,
2: gosse de riche, et voilà.
4: Donc, et aussi pour les boîtes, il y a plein de tuyaux qu'il faut connaître pour avoir les places gratuites.
2: Ah, c'est quoi? C'est des bits, ça, les tuyaux?
4: Hein?
2: C'est des bites, les tuyaux?
4: Non, non, non.
2: Ah bon,
4: non.
2: D'accord. C'est peut-être Macha Ramirez qu'on a, c'est du madame Macha Martinez. C'est la fille de monsieur Martinez qui tient le restaurant. Pourquoi tu vends les mérites du festival de Cannes alors que t'es à Jouan-les-Pins et puis t'aimes le cinéma d'abord, j'imagine?
4: Ah bah oui.
2: T'aimes bien l'endroit?
4: Ah,
2: t'aimes
4: oui.
2: Bien quand ça se passe, le monde, tout ça, les gens agglutinés, les fêtes de découvrir des films comme ça en avant-première, de rencontrer des stars, des gens qui viennent se montrer, on voit des gens déjà aussi un petit peu marginaux, c'est ça qui t'intéresse dans le festival de Cannes?
4: Oui, surtout.
2: Tu vas répondre à mes questions, s'il te plaît, tu ne mangeras pas tant que tu n'auras pas répondu.
4: Je ne mange pas.
2: D'accord. Alors, qu'est-ce que tu voulais dire encore sur le festival de Cannes? Il n'y a que moi qui parle.
4: Non, attends, désolé, si tu commences à parler, je ne peux pas parler en même temps.
2: Bah, si tu non, peux, mais... tu me coupes.
4: Ah oui, non, mais désolée, je suis polie, je fais pas ça.
2: Bah, tu devrais pourtant, tu vois, la scène avant de mener la baguette.
4: C'est génial, faut pas le rater. Je veux dire, faut que toute la France vienne au Festival de Cannes, c'est
2: franchement,
4: magnifique.
2: Franchement, qu'est-ce qu'il y a à voir? Si t'as pas les accréditations pour voir les villes, il y a rien
4: mais
2: à
4: même
2: voir.
4: Sans les accréditations,
2: c'est bidon,
4: c'est
2: mais il y a plein de monde, c'est bidon. Moi, j'y suis
4: mais
2: allé
4: non,
2: avec fun, c'est bidon, il y a rien.
4: On rencontre plein de gens, des gens de partout.
2: Mais arrête, c'est du superflu, c'est du m'as-tu vu, c'est bidon.
4: Ah, t'es venu au Festival de Cannes déjà?
2: Bah, trois fois avec Fun, une semaine, c'est bidon.
4: Oui, bon, voilà, t'étais là avec Fun, t'avais tous les gens.
2: Bah, heureusement qu'il y avait Fun, sinon je me serais fait horriblement chier.
4: Non, mais heureusement qu'il n'y avait pas les filles hystériques. Il y avait les filles hystériques à côté de toi qui gueulaient Max.
2: Mais non, mais ça. C'est même pas ça. C'est le fait, je parle pas le fait d'être emmerdé par les gens, parce que j'ai pas du tout été emmerdé. Ça me dérange pas. C'est le fait qu'il n'y a rien à voir. Si t'as pas des accréditations pour aller voir les films, tu te fais chier.
4: Non.
2: Mais si!
4: Je dirais pas ça comme ça, mais il faut savoir se débrouiller. Si on sait pas se débrouiller dans la vie qu'on est là, oh putain, je me fais chier, c'est clair. Après, on est là, bon, je veux plus jamais revenir au festival de Cannes. Mais c'est seulement, déjà, il faut être ouvert, il faut aller voir vers les gens, leur parler, tout ça. Et seulement, si on rencontre les bonnes personnes, et ça se fait tout seul, et ben, on peut aller voir des trucs. Et c'est absolument génial, moi. Enfin, je veux dire, même je rentre pas partout, je vois pas tout le monde, mais je veux dire, je vais toujours au Festival des Cannes. C'est quelque chose d'absolument génial. Mais c'est sûr que si on veut voir des films, si on veut voir les stars, c'est difficile, il faut se prendre longtemps à l'avance pour connaître les bonnes personnes. Mm-hmm. Mais quand on veut vraiment s'amuser, je veux dire, il y a aucun problème.
2: D'accord, donc tu conseilles aux gens, t'as peur qu'il n'y ait pas assez de monde, donc t'en parles à l'antenne de Fun Radio, de peur qu'il n'y ait pas assez de monde cette année au Festival de Cannes.
4: Non, c'est pas ça.
2: D'accord.
4: Je voulais dire aussi aux gens qui viennent de loin, mm-hmm. dans les boîtes où il ne faut surtout pas aller, à Cannes.
2: Mm-hmm.
4: Déjà, c'est à commencer par le Jimmy's.
2: D'accord.
4: Alors, c'est absolument pourri, ça fait vieille ambiance, genre années 80.
2: D'accord.
4: Ensuite, il y a le Whisky à Gogo.
2: Là, carrément, toutes les boîtes, alors...
4: Il y en a d'autres.
2: Ah bon.
4: Désolée, le Whisky à Gogo, c'est vraiment pourri. Moi, j'ai pas du tout ça. En plus, il y a toutes les gamines de 14 ans là-bas.
2: Ah bah oui, t'es bien placée, toi, t'as 15 balais.
4: Ah oui, désolée,
2: alors...
4: je ne vais pas.
2: L'autre commence la fête, il y a toutes les filles de 14 ans, là, t'as la 15 balais.
4: Je ne vais pas au Whisky à Gogo. Alors,
2: mais tu vas nulle part à cet âge-là. Tu restes au lit à 10h, tu restes sur la croisette, tu bouffes une glace et tu vas te coucher, tu prends une petite glace de chez Léo. Prends une glace de chez Léo et au lit, putain, allez hop.
4: Oui, c'est ça aussi. Hein.
2: Bah ouais, là, tu prends une boule avec deux glaces pour avoir l'impression, avec deux boules, là, pour avoir l'impression d'être terminé, après basta.
4: C'est très marrant.
2: Bah,
4: j'aime
2: pas
4: la façon que
2: t'as
4: de manquer toujours des plus jeunes.
2: Bah,
4: c'est pas parce qu'on a 15 ans, 16 ans, 14 ans qu'on est forcément débile. Hein.
2: Bah, excuse-moi, mais je crois que t'es très mal placé pour dire ça. Il y a deux secondes à peine, tu dis qu'il faut surtout pas aller dans telle boîte, il y a que des gamines de 14
4: oui,
2: ans.
4: Mais
2: c'est elle après qui va se la ramener. C'est une gamine de 15 ans qui me dit à moi. Qu'il faut pas aller dans telle voie parce qu'il y a des gamines de 14. Et après, elle dit, il y en a marre que tu chies sur les petits. J'emmerde la génération 14, 15, 16 ans. Je vous chie.
4: Elle a eu 15 ans, je te signale.
2: Oui, mais la génération d'avant, ceux qui avaient 14 ans à cette époque-là, je les aimais
4: bien.
2: Ouais,
4: bien sûr, ils étaient tous géniaux.
2: Voilà, exactement. Mais je plaisante, et toi? Moi, j'aime pas les jeunes de 15 ans qui ne comprennent pas que je plaisante en leur chiant dessus et qui prennent au premier degré comme toi. Ces gens-là, je leur dis merde.
4: Oh, merci.
2: Ah voilà, bah t'es visé dedans, effectivement. Parce que tu comprends pas ça, que c'est pour plaisanter. C'est pour faire ébuer cette masse. Moi, quand j'entends une gamine de 15 ans qui veut vendre des festivals de Cannes, de machin, et puis que s'il fait ça n'importe comment, je dis,
4: ah, je suis désolé, je suis pas.
2: Et puis Cannes, ça me fait chier, parce que le cinéma, ça me fait chier.
4: Ah ouais?
2: Ouais.
4: Ah bah c'est pas cool.
2: Bah non, bah c'est pas cool. Qu'est-ce
4: donc,
2: que tu dis?
4: Je continue?
2: Non.
4: Non?
2: Non, mais c'était bien, je pense que.
4: Non, mais j'avais pas fini, mais.
2: Non, mais dis-nous en deux secondes plutôt où est-ce qu'il faut aller.
4: À Cannes, il faut aller au Studio Circus.
2: Ouais, là, il n'y a pas de gamine de 15-16 ans, c'est promis.
4: Non, il n'y en a pas.
2: Bah ouais. Alors, comment
4: tu
2: sais... Alors, comment tu sais que c'est bien, puisque de toute façon, il n'y a pas de gamine de 15-16 ans et que t'as 15 ans, donc t'as
4: parce
2: pas pu y aller.
4: J'ai un frère qui en a 19.
2: Ah, d'accord, et donc tu fais confiance à ton frère?
4: Oui.
2: Eh bah, t'as tort.
4: Qu'est-ce que c'est, tu connais pas?
2: Bah, je le sais bien, non, parce que moi, ma soeur me fait confiance, elle a pas raison, elle devrait pas.
4: Ah ouais, bah, c'est comme ça, hein.
2: Ah ouais.
4: Ensuite, il y a le Farfala, c'est un café qui est au bord, sur la croisette, qui est vachement génial.
2: Mm-hmm.
4: Ensuite, il y a le 4 Corners.
2: D'accord, mais c'est que les gens de ta famille touchent de l'argent, je sais pas, vous avez des droits dessus ou...
4: Non, pourquoi?
2: Non, c'est juste des questions que je te pose, et ensuite, donc
4: Donc, à Gien, à
2: Gien-les-Pins. Ouais.
4: Donc, il y a le Vertigo.
2: Oh non, on va pas aller jusqu'à Gien-les-Pins, c'est un cas.
4: Ah, attends, c'est pas loin.
2: Oh non, ça pue, je vois le pas.
4: C'est à 8 km.
2: Oh, bah, c'est 8 km de trop.
4: Ça pue, Gien-les-Pins,
2: ouais,
4: il y a autant
2: mauvais.
4: De gens qu'à Cannes.
2: Ça sent le pain, ça sent mauvais. Non, mais je rigole, c'est une très belle ville avec le festival de jazz de Gien-les-Pins, magnifique.
4: Ouais, d'ailleurs, c'est bientôt, hein.
2: Ouais, bah, j'aimerais bien y aller, ça, c'est un truc qui me brancherait bien. Toi, par exemple, y aller avec toi et ton frère, c'est un truc qui me ferait bien kiffer.
4: Bah, pourquoi pas? Bah, oui.
2: On ira avec Océane, ça te branche, Océane?
5: Non, pas trop.
2: Oh, salope.
5: Ouais, je sais.
2: Pourquoi?
5: Bah, le jazz.
2: Mais avec moi?
5: Avec toi, ouais.
2: Bah alors, on y va ensemble.
5: Hôtel, et puis...
2: ouais.
5: Les places gratuites.
2: On part en voiture, bien sûr, c'est gratuit avec Max. Mais qu'est-ce que tu crois que
5: j'ai? J'ai pas besoin de toi pour y aller gratuitement.
2: Bah, je te parle pas de toi, je parle d'Océane. Mais qu'est-ce que tu vas te mélanger, gamine?
5: Oh, elle semble.
2: Bon, allez, pour terminer, très sérieusement, Macha, vite, en deux secondes.
5: Oui. Donc, le Vertigo, la Fourmi Rouge, c'est un bar de nuit, c'est ambiance techno, c'est génial.
2: D'accord.
5: Le Vroom Vroom, ils ont tout refait à l'intérieur.
2: Ah oui, j'ai souvent entendu parler de ça, le Vroom Vroom.
5: Le Vroom Vroom.
2: Ah, le Vroom Vroom.
5: Donc, et le Pam Pam, c'est...
2: Ah, le Pam Pam. Ouais.
5: C'est ambiance genre Brésil, c'est génial, avec stripteaseuse, comme j'aime bien.
2: Excellent.
5: Oui. C'est ma mère qui est à côté.
2: Ah ouais, bah oui, Dodo, t'as vu l'heure qu'il est, les 23h15.
5: Ah, j'ai cours demain en plus.
2: Bah oui, je sais bien, Dodo, tu devrais être au lit depuis déjà au moins une heure.
5: Ah, t'es marrant. Donc, Annie.
2: Ah, t'es marrant, t'es drôle, toi. Ah, t'es drôle, toi.
5: Non, pas du tout.
2: Alors, vite à l'état. Oh là là, la gamine, putain. Ah non, pas du tout. Ah non, prout. Bon, t'as été sage, toi, je vais te filer des places pour aller venir à la loco le dimanche après-midi, ça te dit?
5: Shut up. Donc, attends, Annie.
2: Attends, j'ai entendu quoi? Attends, j'entends, il y a un truc qui m'a pas fait plaisir, j'ai entendu le mot.
5: Shut up.
2: Le mot?
5: Je dis shut up.
2: Salope, mais qui parle à qui?
5: Bah, tu comprends pas l'anglais ou quoi?
2: Ah, qu'est-ce que t'as dit?
5: Shut up.
2: Ah, shut up, d'accord. Ah, d'accord. Alors, pour conclure, vite en 2 secondes.
5: Donc,
2: 30 secondes.
5: Il dit qu'il faut aller à l'opéra, au Wayne's, au café La Douche. C'est d'accord. C'est un cyber café.
2: Mais tu sais, c'est un peu débile d'en parler aujourd'hui. Ce serait peut-être plus intelligent d'en parler une semaine avant ou 2 jours avant parce que les gens vont pas retenir les noms et ils en ont rien à foutre. Hein.
5: Oui, mais bon, c'est.
2: Bon, t'es marrant, toi.
5: J'ai d'autres choses à faire qu'appeler. Hein.
2: Bah oui, c'est toujours. T'as d'aller te coucher, d'ailleurs. C'est ce que tu vas faire tout de suite. On t'embrasse, on te souhaite une bonne nuit. Passe une bonne fin de nuit sur les couettes en écoutant Manchester System qui va parler de cul plus tard. À mon avis, tu vas apprendre pas mal de choses. On reviendra donc, entre autres, avec Océane. T'es là, Océane?
6: Ouais,
2: hein,
6: même. Je suis là.
2: Tu bouges pas, hein?
6: Ouais, mais je vais pas pouvoir rester longtemps.
2: Pourquoi?
6: Parce qu'il y a mes rampes qui sont pas très loin, en fait.
2: Oh là là. Pff, qu'est-ce que c'est que cette histoire? Qu'est-ce que c'est que cette fille, là, qui a pas le droit de sortir?
6: Non, pas le droit de sortir.
2: Bah, j'imagine qu'à 23h15, déjà, t'as plus le droit d'être au téléphone, qu'est-ce que ça doit être pour sortir?
6: Mais non, c'est pas ça. Là, je suis dans la chambre à mes parents, en fait.
2: Ah, putain.
6: Et ils sont dans le salon,
2: Ah, sois chaude, garde encore un petit peu, 5 minutes.
6: Ouais, ok.
2: Ok, d'accord. Ok. Jean-Paul, donc, FG, ce que
6: mais
2: vous
6: bon,
2: voulez. Non, personne n'écoute.
7: Tu vas aller faire une casse dédiée, là?
2: Ouais, va faire une casse dédiée avec Sky, ils ont que ça à foutre. Voilà. Vous faites un peu rat avec D-Fool, ça lui fera du bien, il sera content.
7: De tout,
2: oui, tu peux parler de bite, tu peux parler de sodomie, de machin, il adore ça. Bon, bonsoir.
6: Oui.
2: Nous sommes enfin tous les deux.
6: Non, je crois pas tous les deux.
2: Ah non, mais ils sont sortis, les autres. Hein.
6: Oui, mais il y a les auditeurs.
2: Mais tu parles, ils écoutent pas. Bah. Alors,
6: oui.
2: Vendredi, t'es passé à l'antenne pour me dire que. Voilà. Je préfère ce mot-là que le mot baiser quand même.
6: Ouais, mais c'est ce qu'on va faire.
2: Pourquoi?
6: Bah
2: non, baiser, je vais pas te sauter tout de suite, il va y avoir plein de trucs avant.
6: Ah bon, tu veux ça en plus, c'est artificiel, c'est quoi? Accessoire ça.
2: Quoi?
6: C'est accessoire.
2: Qu'est-ce que tu veux, juste de la pénétration?
6: Ah non, la totale.
2: Ah non, mais quand tu parles, quand je te dis, c'est pour ça qu'il faut pas parler du mot baiser, parce que on va manger d'abord, on va discuter, ensuite on va se toucher, il va y avoir des caresses, il va y avoir plein de trucs.
6: Ah, tu veux ça toi?
2: Bah qu'est-ce que tu veux? Non! Ils sont là dans le couloir en train de jouer du violon avec une guitare.
6: Sortez
2: maintenant. Je ne veux personne dans ce studio. Je parle avec Océane. Oh putain, le fouet. Oh le fouet. Ouais.
6: Moi je veux un truc de simple. On se voit.
2: Non mais. Alors vas-y, c'est quoi? Alors mais tout le week-end. Alors.
6: Tout le week-end, et ben on se voit et puis on n'arrête pas.
2: On ne tiendrait pas la route, Biquette. Toi,
6: mais c'est pas grave.
2: Toi, t'as envie de bouffer la vie. T'as 18 ans. Moi, je suis déjà fatigué. Je suis épuisé. Dis-moi que je l'ai pas fait. J'ai 28 ans.
6: Tu vas lâcher la patate tout de suite.
2: Bah ouais. Au départ, ça va être trop
6: mais
2: rapide.
6: Au bout de 2 ou 3 fois, t'inquiète pas. Ouais.
2: C'est
6: là,
2: c'est vrai.
6: Ouais, j'ai la main, ça va.
2: Ouais. Alors bon, on rappelle quand même que. Je vais bien fermer le studio, j'ai peur qu'ils entrent. Non mais j'ai peur qu'ils entrent. C'est une conversation que quand même. Je vais mettre la poubelle. Voilà. Bloqué. Non.
8: Oh,
2: ils veulent rentrer, Océane. Non, ne rentrez pas. Ouais alors. Bah ouais, elle est mignonne.
9: Elle est brune, mignonne.
2: Elle est mignonne, hein.
9: Petite brune, elle est venue devant la radio l'autre jour.
2: Je sais, mais je l'ai vue, elle voulait me voir.
9: Elle avalait. Elle est mignonne.
2: Elle est pas mal.
9: Elle est mignonne.
2: Tu le fais ou pas?
9: Ça fait.
2: Allez, banco. Non. Personne. Tiens, Miguel. Oh, l'Astico. Ah, là, tout de suite. Reste devant, tu fais la sécu, toi.
9: Oh non.
2: Si, discute pas, Miguel.
9: Non.
2: Fais la sécu, là.
6: Bah, passe que moi,
2: Miguel. Fais la sécu. Bon, Filda, l'Astico.
10: Ouais, chef.
6: Tu fais. Bon, Max, tu peux de moi, là.
2: Quoi?
6: Max.
2: Oui.
6: Oui. À moi, maintenant, là. C'est bon, j'attends quand même.
2: Ah, je suis là.
6: Oui, tu es là, mais.
2: Bon, redébloque-moi la porte, là, c'est coincé, ça.
6: Mais dégagez, là.
2: Ah.
6: Pas possible.
2: Pardon, qu'est-ce qu'il y a, ma biquette?
6: Bon, alors, t'avais quelques questions à me poser, je sais pas.
2: Donc,
6: t'as peur de moi, non?
2: Donc...
6: T'as peur de moi, m'as paru un peu étrange, en fait.
2: Oh non, parce que j'étais très speed, j'avais un rendez-vous qui était à l'extérieur, et puis je pensais que t'allais venir le soir, donc quand t'es venu dans la journée,
6: ouais,
2: tu m'as dit.
6: J'avais d'autres rendez-vous.
2: On me dit oui, pisseuse, va. Ouais.
6: Non, mais sérieusement.
2: Ouais, bien sûr, ouais. Quand on m'a dit oui, il y a une fille qui est là qui a rendez-vous avec toi, j'ai dit non, j'ai rendez-vous avec personne. Donc je me suis dit, c'est encore une auditrice qui essaye de passer comme ça dans les mailles du filet. Puis finalement, quand tu m'as dit Océane, souviens-toi, machin, je dis, oh là, tu devais venir l'après-midi. Et tu m'as dit quoi? Rappelle, hein, quand même, tu m'as dit ça, c'était hier, tu m'as dit quoi? Tu m'as dit, hein?
6: Je t'ai dit.
2: Ben, qu'est-ce que tu m'as dit? Rappelle-le-moi.
6: Je t'ai dit que j'avais. De quoi? Par rapport à quoi? Par rapport à ce que j'avais envie de faire?
2: Voilà.
6: Ben, que j'avais envie de m'ouvrir à toi et j'avais envie de t'appartenir pendant quelques temps. Et
2: voilà.
6: C'est tout, quoi. Puis ciao, t'offrir simplement ce quotidienne.
2: Voilà.
6: Max, je viens de dire franchement, si tu me trouves pas bien, tu me dis.
2: Non, mais ce qui est fabuleux, ça veut dire que toi, tu me fais le cadeau de ton
6: moi,
2: corps.
6: Moi, je te fais le cadeau. Ouais.
2: Voilà, alors que. C'est-à-dire que tu me fais plaisir avant de te faire plaisir.
6: Ben, je pense que c'est mutuel. Moi, je t'emmènerai et puis je trouverai mon plaisir.
2: Tu crois?
6: Ouais.
2: Bon, alors qu'est-ce que tu vas me faire? Donne-moi un petit peu envie, là, parce que je suis en train de cogiter dans ma tête, tu vois, je dis ouvertement devant les gens, j'ai pas honte de le dire, tu vois, je vais peut-être avoir, pour la première fois de ma vie, une relation avec une fille auditrice.
6: Ouais.
2: Alors, ça consiste en quoi, ton truc? Alors, ça commence quand? À partir de quand il faut commencer à se voir et qu'est-ce qu'on fait dès le départ?
6: Dis-moi quand est-ce que t'es disponible.
2: Ah bah, moi, ce week-end, je fais rien, donc je suis disponible à partir de, je sais pas, de très vite, quoi.
6: On se donne rendez-vous à la Défense, et puis tu viens me chercher à la Défense.
2: Ouais.
6: J'aurai quelques affaires de rechange, des accessoires féminins.
2: Comme?
6: Comme, je sais pas.
2: Parle devant ton combiné.
6: Un petit string en cuir.
2: Ouais. Ah, t'as ça carrément?
6: Ouais.
2: Ouais.
6: Des gants en cuir, j'adore ça.
2: Ouais.
6: Des
2: parle devant ton combiné.
6: Mais ouais, mais je peux pas parler très fort.
2: Non, mais pas très fort, mais devant ton combiné, justement.
6: Oui, des pans
2: j'artelle. Oh là là, la totale, quoi.
6: Oui.
2: D'accord.
6: Et ben, mais toi, t'as envie de faire, t'as envie de bouffer, t'as envie de...
2: J'ai envie de bouffer la chatte, tout ça.
6: Non, bouffer avant.
2: Ah, bouffer, oui, pourquoi pas. Pourquoi pas un petit dîner, quand même.
6: Bah, si tu veux.
2: Ah ben, moi, je me vois pas te ramener, et puis hop, directement au pieu et tout. Non, c'est pas possible. Bon, moi, ça me donne faim.
6: Donc, on mange.
2: On mange, ouais. Mm-hmm. Voilà.
6: On va chez toi.
2: Oh, non, ne rentrez pas. Hein, Philippe, non, vous réintégrez pas l'équipe pour l'instant. Je suis avec Océane, je discute. Non, pas pour le moment, pas pour le moment. Vous faites une pause caca, là. Faites une grosse pause caca.
8: Dans le canapé.
2: Voilà, allez dans le canapé. J'irai vous récupérer quand ça sera terminé. C'est incroyable, ça. Je demande à mon équipe d'aller faire une pause pour être tranquille avec toi, Océane. Et je veux personne dans le studio. Et non, Max, je t'emmerde, sale con. Tu fais chier, pauvre salaud. Mais je sais pas comment tu fais, je t'adore. Oh, Souria, oh, comme c'est mignon. Oh, la jalousie, tu vois tout de suite. Donc, on mange quand même.
6: On mange, ouais.
2: T'as pas envie de discuter un peu avec moi quand même de,
6: je sais pas. Mais j'aurais plein de trucs à te raconter. Bien
2: comme
6: sûr.
2: Quoi, par exemple? Qu'est-ce que t'as l'intention de me raconter sans me le dire? Mais c'est quoi,
6: sans te dire.
2: Non, mais c'est bien.
6: De ma vie extra-sexuelle.
2: Ouais, c'est. Ouais. Qu'est-ce que. Là, tu peux me donner deux, trois petits. Me mettre l'eau à la bouche, là? Ah, t'es bi.
6: Ouais.
2: D'accord. Tu préfères faire ça quand même en règle générale avec les filles ou les garçons? Pour l'instant, tu sais pas encore.
6: En fait, ça dépend des périodes.
2: D'accord. Et est-ce que systématiquement, quand tu fais ça avec une fille ou un garçon, que t'as envie de quelqu'un, tu lui dis comme tu me l'as dit moi texto,
6: ouais,
2: voilà, j'ai envie
6: c'est
2: de toi.
6: C'est quoi, je me dis
2: t'as pas, est-ce que t'as pas peur? Parce que est-ce que t'as peur de, à un moment donné, de tomber véritablement amoureux ou amoureuse de d'un mec ou d'une fille?
6: Déjà tombée amoureuse. Et je suis tombée tellement.
2: De bas que de haut, ouais, que t'es tombé tellement bas que finalement maintenant tu veux plus remettre ça.
6: Donc voilà, je ne remonte plus.
2: Oh, et pourquoi ça serait pas avec moi cette fois-ci, en tous les cas, vivre une petite histoire sympa?
6: Max, moi je t'ai dit, c'est du cul. Donc c'est du cul, ce sera que du cul.
2: Ah,
6: bon, après, si tu tombes amoureux, moi je suis désolée, je veux bien rester amie, mais voilà, c'est que physique, mais je vais pas te mentir.
2: Pourquoi?
6: Et ça me ferait chier de jouer la comédie, donc.
2: Ah oui, c'est bien ça. Ah là là là, moi qui la joue tous les soirs, être avec quelqu'un qui ne la jouerait pas, c'est le plus joli et le plus romantique des scénarios.
6: Mais Max,
2: mm-hmm.
6: Je peux pas te donner des détails sur vraiment ce que je vais te faire.
2: Pourquoi?
6: Mais parce qu'en fait j'improvise, je suis...
2: D'accord, mais c'est bien ça.
6: Je lâche, en fait je me lâche. Et...
2: Bien sûr, ouais.
6: Et je pense que quand on fait ça, on doit penser à soi et puis à son partenaire.
2: Bien sûr, oui.
6: Donc,
2: t'attends quoi de ma part? De me laisser faire ou t'attends quand même que je prenne beaucoup d'initiatives?
6: Tu sais quoi, Max? J'aime bien les rapports de force.
2: Ouais, d'accord.
6: J'aime bien ça, en fait.
2: D'accord. Donc,
6: je vais écouter ce que t'as dit hier soir, donc j'ai pris quelques notes.
2: Qu'est-ce que j'avais dit qui t'a noté? Qui
6: t'avais parlé de moi aussi. Ouais, la petite cuillère café, comme ça, le prochain qui passera aura le goût du café dans la bouche.
2: Ah bon? Qu'est-ce que j'ai dit? Je m'en souviens même plus, alors.
6: T'avais dit que il y a... Égal qui était venu te rapporter le café.
2: Oui.
6: Avec la cuillère.
2: Oui.
6: Et t'avais dit que t'allais me la foutre dans la chatte.
2: Ah oui, exact. Comme ça, après le prochain qui passera derrière, qui te boucherait la chatte avec le nez, tu sentirais bon le café.
6: Voilà, Max.
2: Et alors?
6: Non, mais j'ai pris quelques notes là. Je sais pas parce que je suis en chambre de mon corps. Mais j'ai pris quelques notes, Max. Ça fait plaisir encore.
2: Ça t'a pris il y a combien de temps d'avoir envie d'avoir ce rapport sexuel avec moi, le temps d'un week-end?
6: En fait, je suis pas vraiment une fidèle de
2: fan. D'accord, mais c'est pas grave, je m'en fous. Je te demande simplement quand est-ce que ça t'est pris l'idée de m'appeler. Pourquoi? À quel moment? T'as eu un déclic ou ça fait longtemps?
6: Mais ça fait longtemps quand même.
2: Ah bon?
6: Ça fait longtemps. Ouais.
2: Combien de temps? En gros, approximativement, dans les mois, ça fait combien?
6: Ça fait un an en fait.
2: Ah
6: un
2: quand
6: an,
2: même.
6: Coupures, ouais.
2: Ah ouais, d'accord.
6: Ça m'a laissé le temps de
2: cogiter, de réfléchir.
6: Et
2: que,
6: me toucher, surtout.
2: Qu'est-ce qu'il y a... Ah bon, tu te touches en m'écoutant?
10: Oui.
2: Qu'est-ce qui t'a donné envie finalement de revenir à la charge cette fois-ci et de dire bon, cette fois-ci, fait, je l'appelle que... et je lui demande officiellement.
10: Non, c'est parce que j'ai fait un TV en fait.
2: Ah, c'est ça. Oh là là.
10: Tout le reste en
2: même temps. Pas déçu quand c'était devant la radio, ça va?
10: Non, ça va. Non, c'est bien.
2: Ça va.
10: T'es mignon quand même.
2: Oh, t'es comme gentil tout pleine.
10: Ouais, je sais, mais ouais. Je te montrerai ça samedi.
2: Non, t'as l'air sympathique, ouais.
10: Ouais.
2: Ouais.
10: Moi, je suis pas méchante. Hein.
2: Non, ça
10: moi,
2: a pas l'air.
10: Moi, ce que je veux, Max, je pars sur un principe qu'on est fait pour tous s'aimer. Et...
2: voilà.
10: Et du moment qu'on peut apporter du plaisir à quelqu'un, que ce soit sexuel ou
2: voilà,
10: par un sourire ou.
2: Oh, ben voilà, geste. Voilà, exactement. Par un geste amical qui est une bite
10: voilà,
2: dans une
10: exactement.
2: Chatte ou une bite dans une bouche ou alors.
10: Ouais, voilà.
2: Ou une bite dans un cul, ou alors une langue dans une foufoune. C'est un geste amical. C'est aussi sympathique que de dire à quelqu'un au revoir, -5, t'es super, je t'adore.
10: Ouais, et de cracher par derrière. Ouais.
2: Voilà, et ben voilà, exactement. T'as tout à fait raison. Là, on crachera juste dans la chatte et puis on s'arrêtera là.
10: Non,
2: je suis extrêmement vulgaire, je tiens à m'en excuser auprès de mon auditoire qui m'écoute et qui est bien jeune. Ou alors les parents qui m'écoutent, je prie à m'en excuser. Je vous prie de m'excuser,
10: Max,
2: je suis
10: Max,
2: désolé. Oui, ma chérie.
10: Tu ne me dis pas, toi, ce que tu vas me faire.
2: Parce que
10: tu veux rien faire, c'est ça?
2: Pas du tout, parce que moi, parce que je crois que si j'étais amené véritablement à le faire, j'improviserais vraiment beaucoup.
10: Il y avait une concurrente tout à l'heure, non, qui a appelé, qui a dit ouais, Max.
2: De quoi? Non, c'était une fille qui a appelé pour Amédée, et ensuite je lui ai demandé.
10: Non,
2: tout
10: non,
2: ça.
10: Non, sur Minitel.
2: Non, mais que dalle, une fille de 16 ans, c'était simplement pour provoquer, c'est tout, ça s'arrête là.
10: J'ai plutôt intérêt, parce que je le préviens.
2: Moi, j'ai pas véritablement d'idée en tête, tu sais, ça fait tellement longtemps que me faire comme ça, un peu diriger, commander, je pense que ça va me faire plaisir. Peu importe l'âge, là, cette fois-ci, j'en arrive à un pro, je vous dis même 18 ans, pourquoi pas. 18, c'est ça, hein.
10: Tant que c'est 18 ans.
2: Voilà, exactement.
10: Hey, tu sais quoi?
2: Non, non.
10: En ce moment, je suis avec une femme, mais une vraie femme.
2: Ouais.
10: Elle a 45 ans.
2: Ouais.
10: Elle est terrible.
2: Ouais.
10: Et si elle m'écoute, je voudrais lui faire un gros bisou, elle s'appelle Nuxa.
2: Ouais. Ah, attends, excuse-moi, il y a Eve, 24 ans, département 75, qui me dit sur le Minitel, Max, Océane ne te mérite pas, 3 petits points, je suis tout à toi, 3 petits points, je n'attends que toi, cette fille est vulgaire. Je veux que nos deux corps fusionnent le plus vite possible. Je t'écoute en ce moment. Ève, le
10: Max,
2: message est passé.
10: Max,
2: oui.
10: En tout cas, moi, tu m'as vu, quoi.
2: Ouais. Donc, non, t'es pas mal. C'est vrai que Miguel a dit que t'étais pas mal, t'es pas mal.
10: Ouais.
2: C'est vrai que là, déjà, t'as le courage de venir. En plus, t'es pas vilaine.
10: Merci.
2: Bon, tu vas venir à la loco vendredi, déjà. On va faire connaissance à la loco vendredi.
10: Super.
2: Non, ça te plaît pas?
10: J'aime pas trop la loco, en fait. J'y suis souvent allée.
2: Bon, eh ben, va te faire foutre.
10: Ouais, mais samedi, alors.
2: Pardon?
10: Et samedi?
2: Ah non, samedi, non, je vais pas à la loco le samedi, non.
10: Non, nous, samedi.
2: Ah, pour faire connaissance?
10: Oui.
2: Ouais, pour faire connaissance?
10: Bah, si tu veux, on peut simplement voir et puis attendre un petit peu. Tu vois? Parce que peut-être que physiquement je suis pas mal et peut-être qu'intellectuellement, par contre, je suis un peu mal.
2: Ouais, mais c'est pas grave, c'est une histoire de cul, donc.
10: Ouais, non, mais puisque toi tu veux les accessoires en plus.
2: Bah, ouais, les accessoires, oui, bien sûr, le foie, je l'ai.
10: C'est pas plus cher, mais.
2: Non, c'est le même prix, ça, ça coûte, ça va me coûter combien?
10: C'est pareil, là, on est dans une période de promotion.
2: Oh, donc c'est gratuit?
10: Ouais, en plus, il y a des petits cadeaux.
2: Oh, bah, c'est super, alors.
10: Tu verras.
2: Bah, c'est fatigué. Oh, bah, c'est fabuleux, alors, Océane. Si tu me fais plein de petits cadeaux et tout. Si tu arrives à assouvir ton fantasme et en plus de ça, réussir à avoir ce que tu veux, c'est-à-dire Max.
10: Ouais.
2: Peut-être que je t'en ferai cadeau.
10: Oh.
2: Je vais voir.
10: Ok.
2: Ok.
10: Ouais, tu me parles hors antenne?
2: Ouais, tu quittes pas. Je vais te reprendre hors antenne, d'accord?
10: Merci,
2: Max. Bon, les sbires, là. C'est terminé, la pause, on revient, on sort du café, on revient dans un instant avec Jean-Paul de Bayeux. Et dans l'immédiat, voici In My Mind.
10: Tu peux faire un gros bisou à Miguel?
2: Oui, bah j'y manque pas. Il t'écoute là-haut, enfin, bah, dis-lui.
10: Miguel, je te fais un gros bisou.
2: Bon, c'est quand même une salope cette fille, hein. Je me demande ce que je vais faire avec. Bon, François. Bon, François.
11: Alors, je devais faire...
2: Tintin, ça c'est Mystère de l'Ouest.
11: Hein?
2: Pardon. Viens de l'Ouest. Ouais, c'est ça. L'autre, c'est du mystère de l'Ouest, c'est comme ça. Ça, c'est Chapeau Melon. Ouais, c'est bon. Dis-le à l'antenne, parce que tu me coupes tout. Chapeau Melon. Pardon. Chapeau Melon, mode de
11: mesure. Ouais, superbe.
2: Superbe. C'est moi, Michael, le reporter. Bon, alors, on y va. Extrait suivant, Jean-François. Alors, François, c'est quand tu veux.
11: Ouais, bon.
2: Extrait suivant. Alors, ça, c'est Arnold et Willy.
11: D'accord.
2: Il est bon, il est bon. Ah, encore un dernier, un ou deux, vas-y, pour comme ça, pour le plaisir, François. Ça, c'est Batman. Ah, il est en qui, Mano? Dynastie.
11: Ouais, c'est une bête.
2: Bah ouais, je suis un gros asticot, je vais te monter dessus, tu vas voir. Voilà, je sais pas ce que c'est. Les vacances de l'amour. Alors, un dernier. T'as, par contre, tu mets pas fort, hein. Peut pas dire qu'au niveau du son, soit gâté, hein. Alors. Des enceintes, mais ils sont en train d'exploser.
11: Hein?
2: Tu peux mettre buvard, mais.
11: Ouais, c'est le son maximum.
2: Non, mais alors, oh, j'en profite pour dire à Eve qui me dit mon sang bouille, mon sang, le son de ta voix, ton corps, là, là, etc., etc. Ouais, mais Eve, laisse le number. Attends, en ce moment, je suis en train de bouffer. Ah non, mais j'arrête pas, en ce moment, je collectionne les numbers. Hein. Bon, allez, dernier extrait, vas-y.
12: Tom Sawyer.
2: Tom Sawyer.
11: Ouais,
2: hein. Ouais, merci François, bonne soirée, bonne bourre. Jean-Paul, promis, dans un instant, on revient avec toi parce que ça a coupé.
11: Hey,
2: on est bien. Bah, tu seras récompensé, Jean-Paul. Ah, bon, je te parle comme je veux, si c'est chez moi ici. D'abord, on s'essuie les pieds avant d'entrer.
13: Ouais, d'accord, on n'a pas élevé les cochons ensemble, d'accord.
2: Non, c'est clair, quand on les élevait, t'étais pas là, ouais.
13: D'accord, t'es beau, ouais. Bon, moi, j'appelais parce que t'es complètement nul à chier. Tes auditrices, elles sont complètement nulles de. J'arrête de te parler comme ça parce que t'as rien dans le froc.
2: Non.
13: Hein, t'as que de la gueule.
2: Voilà.
13: Voilà, moi, ça fait 2 heures que je t'écoute et je m'aperçois qu'il y a que de la gueule et que tu n'y agis pas grand-chose.
2: Mais qu'est-ce que t'en sais, toi? Deux jours que t'écoutes, ça fait 5 ans que je fais une émission.
13: Ouais, mais non, mais pour moi, t'es un trou du cul, j'irais.
2: J'ai fait d'autres trucs avant.
13: Pardon?
2: J'ai fait d'autres trucs avant que t'arrives.
13: Ouais,
2: ah, mais bah, je suis un trou du cul, hein. Ça, je le sais que je suis un trou du cul. Mais alors, il y a un sacré paquet de poufias qui m'écoutent et qui m'appellent. Hein.
13: Ah, bah, mais les pauvres poufias, je vais te dire une chose, moi, je t'appelle.
2: Bah, t'es dedans.
13: Je suis dedans, mais moi, je t'emmerde, mon pauvre coco, tu vois.
2: Pas grave, je m'en fous que tu m'emmerdes.
13: Hein? D'accord. Alors, c'est ça, tu changes de job.
2: Non.
13: Ah, hein, tu fais autre chose.
2: Tu rigoles, à 100 000 francs par mois, je pense que je peux continuer à faire le con derrière un micro entre 22h et 2h du matin, personne m'emmerde.
13: Bien sûr, personne t'emmerde, mais les autres t'emmerdent, c'est ça le problème.
2: Mais tu te rends compte de te faire autant de pognon sur le dos des gens, mais c'est extraordinaire.
13: Ah ouais? Oh. Ah ouais.
2: Ah la jouissance, ça te plairait pas toi Manu, par exemple, de te faire autant de fric que moi avec, en faisant un truc aussi facile?
12: Ah bah c'est clair que oui,
2: bon,
12: attends.
2: Gaël,
12: ah,
2: pareil.
13: Ça
2: pareil.
13: Bon,
2: attends, je vais demander.
12: C'est le rêve de tout un chacun quand même, hein.
2: Je vais demander. Voilà, Stico.
13: Ouais, les
2: gens,
13: c'est ça.
2: Ouais,
13: alors, donc, moi, je disais, de toute façon, c'est complètement nul.
14: Je vais espérer
13: tout le monde, enfin,
2: bien parler,
14: non, mais Géraldine, le fait étant, c'est clair, pour l'instant, personne t'écoute.
2: Non, attends, t'écoutes pas, excuse-moi, t'écoutes pas. Est-ce que ça te ferait plaisir de gagner autant de pognon si facilement comme moi?
13: Bah, pas avec ta gueule, en
2: non,
13: tout
2: cas. Je parle pas à toi, Poufias, c'est à fil d'art que je parle, mon pote.
12: Oh, bah, ouais.
2: Bon, voilà. Alors, qu'est-ce que tu disais, ma chérie?
13: Pardon?
2: Qu'est-ce que tu disais, ma chérie?
13: Non, non, attends, il n'y a pas tout ça avec moi.
2: Allez, vas-y, mon amour, je t'écoute.
13: D'accord, tu m'enlèves là, parce que
2: devant
13: ta gueule, tu vois, ça me ferait
2: moins alors. D'accord.
13: Ah,
2: vas-y mon amour, mais moi j'ai rien à dire, c'est toi qui appelles.
13: Ouais, ben, moi je te disais, donc j'appelais pour mon mécontentement de ta part.
2: Alors vas-y.
13: C'est vrai. Eh ben je ne comprends pas comment tu agis avec tes auditrices.
2: Non, non plus, je t'avoue moi-même que je suis suivi par des psychiatres de fun et qui ne comprennent pas, ça fait 5 ans.
13: Je pense qu'ils sont aussi atteints que toi. Non.
2: Oh ben ils sont tous tarés. Hein. Mais le problème c'est qu'il y a un seul problème. Il y a un seul problème.
13: Ouais.
2: C'est que je fais de l'audience au maximum et que pour l'instant, ils ont envie de me garder. Mais dès que je baisse dans l'audience, je me fais virer.
13: Mmh.
2: Un coup de latte dans le cul.
13: Bien sûr.
2: Un petit coup de fouet comme ça par la directeur. Vous ne m'intéressez plus, Max. Tiens. Voilà, tiens, va-t'en, satané salopard. Tiens, tu n'es qu'une merde, Max.
12: Oui.
2: Pour l'instant, ils ne peuvent pas. Donc, ils ferment leur gueule. Et pour l'instant, je fais la loi.
13: Ouais, mais ce que je vois, c'est que ça pisse pas trop loin.
2: Enfin, non, ça pisse pas trop loin. Non, mais heureusement, parce que sinon, je pourrais salir tes chaussures.
13: Vous avez vraiment un niveau très très bas, mon goût, Gérard.
2: Oui, je sais bien. Mais je le sais, tu ne m'apprends rien, je le dis tous les soirs. J'ai un niveau bas. Cette émission qui rase les pâquerettes, on ne parle que de cul, on n'a aucune grande gueule. Et on se fait le maximum.
13: Ouais,
2: non,
13: vous avez surtout une grande gueule, mais vous agissez pas beaucoup.
2: Qu'est-ce t'en sais?
13: Pardon?
2: Qu'est-ce t'en sais?
13: Bah, écoute, à t'entendre depuis tout à l'heure, la petite qui est venue, là, je sais plus, Océane, je crois. Maintenant, c'est à voir si tu l'as fait espérer comme ça.
2: Alors, qu'est-ce que t'attends de moi? Enfin, qu'on sait que je la saute ce week-end, c'est ça?
13: Non, pas vraiment.
2: Bah alors, faut savoir.
13: Vu comment tu parles, etc., franchement, moi, je pense que ta mère aurait honte.
2: Non, ma mère, elle s'en branle complètement,
13: ah
2: genre,
13: ouais,
2: que je dis
13: bien.
2: Ça.
13: Franchement,
2: elle,
13: je veux te dire, l'éducation que tu as eue, j'aurais honte. Hein.
2: Bah ouais, je sais bien, mais j'ai une sale éducation, quoi.
13: Ouais, franchement.
2: Voilà. Donc, je comprends pas. C'est que tu me dis quand même que j'ai un comportement très étrange vis-à-vis des filles.
13: Ouais.
2: La fille qui a appelé en question, qui m'appelle depuis vendredi, qui me demande officiellement si c'est possible d'avoir un plan baise avec elle parce qu'elle dit qu'elle ne veut que du cul et que demain elle ne pensera plus à moi.
13: Mm-hmm.
2: Du fait que j'essaie de la raisonner, je lui dis peut-être qu'on va pas le faire, donc toi tu trouves ça lâche de ma part, donc tu veux que je la saute?
13: Non, non.
2: Voilà, faut savoir.
13: Non, non, mais attends, attends. Entre sauter et faire l'amour, c'est deux choses opposées.
2: Oh, arrête de jouer les malines, grande poufiasse. Dis-moi exactement ce que t'as dans la tête.
13: Mais la grande poufiasse, elle t'emmerde, mon coco.
2: Pourtant, j'ai pas le droit de donner le nom de famille, mais c'est fait trop tard. Alors, Géraldine, la poufiasse, qu'est-ce que tu voulais me dire?
13: Moi, je t'emmerde.
2: Ah, mais moi, je sais bien, mais moi, je t'emmerde aussi.
13: D'accord, alors voilà. On est deux, mon coco.
2: Bah, c'est très bien comme ça.
13: Mais bon, apparemment,
2: à part te la jouer grande pisseuse bourgeoise, à part te la jouer grande pisseuse bourgeoise qui pète plus haut de son cul, qu'est-ce que tu nous amènes ce soir, ma Géraldine? Bah, elle se marre parce qu'elle a l'impression qu'on la connaît par cœur. Oh, j'ai un peu entendu ma mère qui me parle. J'ai une requête.
13: Ouais, mais bon, je serais ta mère, ça serait longtemps que t'aurais pris une.
2: Non, je parle de toi. Je parle de toi en parlant de ta mère.
13: Ouais, mais moi, ma mère, elle t'emmerde.
2: Je sais.
13: Mais d'accord.
2: Ah, puis j'adore ça en plus quand t'emmerdes.
12: J'ai une requête, chef.
2: Oui.
12: Je peux l'emmerder aussi, moi?
2: Oh, tout à l'heure. Tout le monde a envie d'emmerder Géraldine. Tout à l'heure, pour l'instant, c'est mon tour. C'est à moi de me détendre. C'est moi le chef, c'est à moi de me détendre.
13: C'est tout. Détends-toi. Eh ben voilà, moi j'appelais pour ça, donc maintenant...
2: J'ai envie de toi.
13: Je pense qu'il y en a d'autres qui...
2: J'ai envie de toi, Géraldine, ne me dis surtout pas non, j'ai envie de toi.
13: Pardon?
2: Alors en plus elle est sourde, ça fait à la force de se branler, je savais pas qu'elle a la branlette, mais alors le fait de se toucher ça rend sourd comme ça. Hein,
13: c'est d'autres choses à me foutre sous la dent que ta pomme. Hein.
2: Ouais bah je sais pas moi, la bite de qui alors?
13: Ben mon homme.
2: Bon, t'as un homme, toi?
13: Ah,
2: une grande gueule comme ça?
13: Ah oui.
2: C'est pas qu'une bite qu'il faut, c'est 3-4 bites qu'il faut.
13: Ouais, puis chisse bien.
2: Ah ouais, mais t'en faut 2-3 pour remplir ta bouche.
13: Pardon?
2: Non, en plus, elle est sourde, elle.
13: Non, parce qu'en même temps, je t'écoute, tu sais, sur la radio, comme ça, ça m'énerve bien.
2: Tu te touches?
13: Pardon?
2: Tu te caresses en m'écoutant?
13: Non, mais pas en pensant à ta gueule, en tout cas. C'est clair.
2: Bon.
13: Ça, c'est pas possible.
2: Alors, est-ce que la pauvre fille, 24 ans de la province, a bientôt terminé?
13: Non, la province, non, pas vraiment.
2: Non, t'es d'où, toi?
13: Pardon?
2: T'es d'où?
13: D'Adé.
2: C'est où, ça?
13: C'est dans les Pyrénées.
2: C'est en province. C'est en province. C'est dans la campagne. C'est la campagne. C'est sans les vaches.
13: Ouais, bah, tu sais, on n'est pas sur Paris, nous, hein.
2: Non, t'as pas de chance, parce que nous, on a la Tour Eiffel, l'Arc de Triomphe. T'as pas les Champs-Élysées ouverts jusqu'à minuit, le Verdun où tu peux acheter des CD à dimanche, ça. T'aimerais bien aller au cinéma à minuit et demi,
13: Ah, non, mes parents, ils veulent plus, hein. Je ne te rends pas compte, à 24 ans, je suis fouettée. Hein.
2: J'aime bien les pauvres filles comme ça.
13: Ouais, moi, c'est
2: j'en veux d'autres comme ça. S'il y a d'autres pauvres filles qui se ressemblent au même style de nana, j'adore. Non, je te jure, sans déconner, Géraldine, j'adore ça.
13: Oui, moi aussi.
2: Ah bah, tu vois en plus alors. T'aimes bien les pauvres filles comme toi, ça m'arrange alors.
13: Eh ben, je sais pas comment tu dois être dans la vie normale.
2: Un pauvre paumé.
13: Si t'es comme ça, mon pauvre garçon, tu dois rien trouver chaussures à ton pied. Hein.
2: Jamais, je n'ai jamais trouvé. En plus, c'est con parce qu'à chaque fois, j'achète du 37 alors que je fais du 42. Donc, je ne trouve jamais rien à mon pied.
13: Ça m'étonne pas. Hein.
2: Donc, je marche pieds nus, je suis un grand nomade. Ah, tu sais, tu vois les. Est-ce que tu vois Raon ben, c'est Raon, mais au lieu de se retrouver à Tahiti, le pauvre mec, il a Neuilly. J'ai un vieux collier avec des dents de requin. Et je me les fous dans le cul tous les soirs avant de me coucher.
13: Bien. Si ça peut être
2: et à partir d'aujourd'hui, Géraldine, le fait d'avoir entendu ta voix, je ne penserai plus qu'à une seule personne à toi.
13: C'est excellent.
2: Ah, tu vois, ça te fait plaisir.
13: Ah, excellent.
2: Voyez-vous comment on peut retourner comme une crêpe une pauvre fille de la campagne qui est venue tout droit des montagnes, descendant vers la ville, appelant la capitale et retrouvant un animateur radio.
13: Ah oui.
2: Ah ouais, elle a lu. C'est elle est en train de se toucher en m'écoutant alors qu'il y a deux minutes, elle me haïssait.
13: Bien sûr, je fantasme sur ta voix.
2: Je ferai de toi, je sais pas.
13: D'accord, un pauvre garçon qui va rester.
2: Ah, je ferai d'elle, je sais pas, une bonne pute à Boulogne.
13: Ah, au moins ça, tu te rends pas compte.
2: Sans déconner, j'entends le son en entendant le son de ta voix, je vois en face de moi la fille sur un trottoir en train de tourner un sac à main, me ramenant l'argent à la fin de la soirée, mécontent de m'avoir rapporté si peu d'argent car sale gueule et donc pas de client, te faire prendre une fessée jusque tard dans la nuit et aimer ça à m'en redemander encore.
13: Oui, bah tu sais, faut mieux que j'aille ma gueule que la tienne en fin de compte.
2: Ah bah heureusement pour toi, parce que pour une nana avoir une gueule de mec, déjà que t'es pas jolie jolie à écouter, alors en plus si t'avais une gueule de mec, ce serait pas joli non plus à regarder quoi.
13: Sur tous les plans.
2: Bon, eh ben écoute, si t'as envie de bosser pour moi, tu connais la maison, t'as le numéro de téléphone, tu connais l'adresse de Fun Radio, 143 du Charles de Gaulle. Si t'as envie de bosser, ah Max, tu es mon boss, tu vois, il y a même des gens de 15 ans qui seraient prêts à travailler pour moi. Pas encore. Attendons plus tard.
13: Faut vraiment avoir faim, excuse-moi de te le dire, mais avec ta gueule, je te dis, faut vraiment avoir faim.
2: Ça, c'est clair.
13: Pour toi.
2: Et c'est vrai que pour le moment, j'ai pas trop envie de toi, vu que tu ressembles plutôt à du congelé qu'à du produit frais.
13: Ouais, d'accord. Eh ben, si
2: donc, on va encore attendre. Écoute, on va arrêter là parce que je pense que le ridicule ne tue pas, mais il blesse en tous les cas, il fait saigner. Je crois que là, t'es déjà suffisamment blessé comme ça, et j'ai peur que si on continue encore 2 minutes, tu te retrouves aux urgences. Bien sûr, bah moi non plus,
13: voilà,
2: tu sais, des poufias comme toi.
13: Ouais, ben moi je t'emmerde,
2: c'est bah, j'adore ça. Oh, j'encule. Encule-moi, oui, j'aimerais bien, Géraldine. Ouais, avec un gueule.
13: Bah, quand tu veux, écoute, y a pas de problème.
2: Pardon?
13: Quand tu veux.
2: Ah, bah j'aimerais bien, tout à l'heure, tout de suite là.
13: Oh, bah écoutez, ouais.
2: Viens là.
13: Viens. Tu viens.
2: Bah viens, non, c'est toi qui viens, moi je me déplace
13: pas
2: pour des poufias.
13: Moi je me déplace pas pour des pourritures.
2: Moi je me déplace pas pour des poufias.
15: Voilà, bah comme ça on est deux alors.
2: Voilà, très bien.
15: D'accord.
2: Je t'encule.
15: Moi aussi, je t'encule.
2: Ah, c'est gentil. Ah, hein? Tu vois, elle m'emmerde, elle m'encule. Elle sait pas ce qu'elle veut, elle.
15: Voilà.
2: Hein.
15: Je t'assure les deux. Si
2: pourquoi elles savent pas? Non, tu sais pas ce que tu veux, Gérard.
15: Et bon, à part t'enculer avec un manche, c'est tout ce qu'on peut te faire à toi.
2: Ah, bah, on voit que tu connais pas la vie, parce qu'au lieu d'un manche, tu peux très bien avoir un god. Tu peux
15: mais
2: avoir
15: non,
2: un
15: mais
2: fouet.
15: Mais maintenant, le manche, pour toi, je pense que c'est même plus assez fort. Tu vois.
2: Non, c'est vrai. Une grosse batte de. Non, même pas une batte, un gros truc, une bouteille de.
16: Un tronc
2: d'arbre.
15: Un tronc, ouais. Et
2: ah,
15: encore, je crois que ce
2: un
15: même
2: bon
15: pas
2: vieux
15: suffisant.
2: Tronc. Comme ça. Ah ouais, c'est beau,
15: que
2: ça.
15: Ça serait même pas suffisant pour te faire fermer ta grosse gueule.
2: Non, bah, ça, ouais. Bah non, ça me ferait gueuler. Comment ça me ferait jouer.
15: Ouais, ouais,
2: voilà.
15: Tout à fait. Bah, okay. Je te dis, moi, c'est ceux qui pissent loin qui font pas grand chose.
2: C'est vrai. C'est vrai, t'as raison.
15: Eh oui.
2: T'en parleras à ton père, il te racontera.
15: Ouais,
2: bonne soirée à toi, Géraldine. Amuse-toi bien. Sois sage, surtout, et continue à m'écouter. Au bout de deux jours, je pense qu'à mon avis, elle va très, très vite tomber amoureuse de moi. Et lorsqu'elle remontera dans les montagnes, elle aura envie de nouveau de m'écouter, de jouir en écoutant ma voix et d'aimer ma vulgarité. On va revenir maintenant avec quelqu'un de beaucoup plus adulte. Une femme de 36 ans, Dominique au féminin, venue tout droit de Draguignan. Bonsoir.
17: Allô?
2: Dominique. Ça va, Dominique?
17: Oui, très bien.
2: Excuse-moi, hein, je me suis un petit peu lâché avec la Géraldine.
17: Oui, j'ai vu ça, mais il faut lui dire que si ça lui plaît pas, il faut qu'elle écoute notre
2: Mais tu rigoles, elle le fait exprès. Elle adore ça!
17: Ah, d'accord.
2: Voilà, elle adore ça.
17: Alors moi, je vais lui montrer qu'on parle pas que de cul sur Fun.
2: Non, mais
17: on
2: c'est...
17: peut parler d'amour aussi.
2: Voilà, exactement. Mais c'est une pauvre paumée, cette fille. Elle a 24 ans et elle se sent obligée de m'appeler.
17: En fait, à mon avis, ça lui manque.
2: Bah, évidemment, elle a pas plus de mecs que moi, je suis en train de me branler en ce moment en écoutant
17: voilà.
2: ta voix. Bon, soyons sérieux, Géraldine. Dominique, toi, Géraldine m'a perturbé.
17: Ouais.
2: Alors, Dominique, tu as 36 ans.
17: Oui. Et je suis très amoureuse de quelqu'un qui en a 22.
2: Beau, c'est beau, ça.
17: Un jeune homme.
2: Ah, oh, c'est beau, ça.
17: Que j'ai rencontré, donc, dans le Sud.
2: Mm-hmm.
17: Et ça a été très bien pendant 5 mois. Et puis maintenant, il est parti travailler plus au Nord, vers Saint-Étienne.
2: Mm-hmm.
17: Et donc, moi, je voulais vous téléphoner à propos du tabou au niveau de l'âge.
2: Ah, le tabou, c'est un super jeu de société, ça. J'ai jamais joué,
17: voilà.
2: Mais j'aimerais bien jouer. Ça, le tabou, ça, j'aime.
17: Voilà. Donc, moi, ce qui me gêne, c'est le fait que lui, il est gêné par rapport aux gens quand on est tous les deux. Ses parents ne savent pas que j'existe,
2: ouais.
17: Bien sûr.
2: Ouais.
17: Et sinon, quand on est ensemble, tout va très bien.
2: Mm-hmm.
17: Mais bon, on reste souvent enfermé, faut pas qu'on sorte.
2: C'est-à-dire qu'il veut pas montrer aux gens qu'il sort avec une femme de 36 ans, parce que ça se voit que physiquement, il y a quand même il y a une grande différence physique.
17: Je sais pas. Non, on me dit en général que je fais pas mon âge, et lui, il en fait un peu plus.
2: Mm-hmm.
17: Bon, c'est sûr qu'on voit qu'on n'est pas du même âge, mais...
2: On voit pas qu'il entend...
17: Les gens voient qu'on a 14 ans.
2: Que 14 ans d'écart, tu parles?
17: Oui.
2: Ça se voit, ça?
17: Je pense pas que ça se voit qu'il y ait 14 ans d'écart. On peut voir qu'il y a 7-8 ans, quoi.
2: Ouais, excuse-moi, je fais des petites apartés parce que ça me fait hyper plaisir sur Minitel. Ça me donne presque envie de pleurer de joie.
17: Ah bon?
2: J'ai un garçon de Tonio qui m'écoute depuis deux jours comme Géraldine et lui aura envie. Il a envie de m'enculer, je crois. Moi, je t'écoute depuis deux jours et elle ose t'insulter, oui. Mais moi, j'aimerais bien que Tonio, tu puisses venir. Oh, Géraldine. Bon, Dominique, revenons à nos moutons.
17: Oui.
2: Alors, quel est ton problème?
17: Eh ben moi, mon problème, c'est que j'aimerais bien qu'on vive au grand jour, que ce soit les mecs plus âgés avec les filles plus jeunes ou les femmes plus âgées avec les mecs plus jeunes.
2: Et j'imagine
17: qu'il y a de l'amour, et puis voilà.
2: Ben évidemment, mais j'imagine que tu lui as dit ça, déjà.
17: Oui.
2: Quel qui t'a répondu à ça, s'il te plaît, Dominique?
17: Eh bien, il évite la question.
2: Hein?
17: Il évite la question.
2: Non, mais il peut pas l'éviter puisque tu lui dis en face.
17: Ah oui, mais il change très vite de sujet. Mais non, c'est pas à cause de l'âge ou...
2: Mais non,
17: c'est parce que mes parents, ça les choquerait, tout ça.
2: Oui, mais mis à part... Non, mais les parents, à la rigueur, je peux le comprendre que pour le moment, il vaut peut-être mieux attendre. Mais pour les copains, est-ce que tu sors avec ses copains? Est-ce que quand il a décidé de sortir avec ses copains, est-ce qu'il t'emmène avec toi?
17: Oh, jamais de la vie.
2: Non, jamais. Pourquoi?
17: Eh ben, je sais rien.
2: Mais ça, c'est pas normal.
17: Je crois qu'il est un homme mystérieux, en fait.
2: Mais tu ne dois pas ne pas savoir à 36 ans. Tu dois savoir pourquoi et par moment il a pas envie de sortir avec toi. S'il ne te dit que c'est pas son âge, qu'est-ce que ton âge? Qu'est-ce que c'est donc, Dominique? Dominique, s'en allait tout simplement, rien pour un chantant, en tout chemin, en tout lieu, il ne parle
17: plus. Vous pouvez pas monter un boys band à Fun, là?
2: Pardon?
17: Vous pourriez pas monter un boys band à Fun?
2: Ah non, pas pour le moment. Avec l'équipe qu'on aime, mais oui, mais pour être un boys band, il faut s'aimer, alors que nous, on se déteste entre nous.
17: Ah d'accord.
2: Ah oui, le problème, il est là.
17: Eh oui.
2: Je n'aime personne à part moi.
17: T'as raison, mais voilà. Je crois que c'est mieux en fait.
2: Bah, évidemment que c'est mieux. Bah, si les gens s'aiment pas soi-même.
17: Que...
2: Voilà, exactement. Les autres, on s'en fout.
17: Ouais.
2: Soyez égoïste. Et regardez-vous le nombril, ne pensez à vous.
17: Des fois, t'as du mal, tu sais,
2: mais...
17: vachement accroché à quelqu'un.
2: Bah oui, mais puisque tu dis que c'est bien, justement, le
17: tu
2: fait
17: vois,
2: de penser...
17: Quand j'entendais Océane dire, oui, je ferai, je sais pas, je verrai, tout. Moi, je sais très bien, moi, quand il est là, je m'en occupe, mais comme d'un bébé, quoi.
2: Bah, ça, c'est bien, ça, ma Dominique. Mais tout à l'heure, tu me disais qu'il était bien, justement, de ne penser qu'à soi et d'être, de regarder le nombril, non, c'est ce qu'il fait, donc tu devrais être heureuse.
17: Ouais.
2: Bah alors,
17: non,
2: je ne comprends pas.
17: Quand il est là, je suis heureuse, mais quand il est pas là, je suis pas heureuse.
2: T'es pas heureuse, t'aimerais vivre avec?
17: Non.
2: Non, pas pour le moment.
17: Non.
2: Comment ça se fait que tu retrouves avec un garçon de 22 ans? Qu'est-ce qu'il a fait? T'as eu une expérience malheureuse dans l'amour avant?
17: Oui, non, malheureusement, j'étais mariée comme tout le monde, et puis on s'est séparés d'un commun accord, les gens changent, et puis bon, bah c'est la vie.
2: Ouais.
17: Et puis, mais moi je m'entends mieux avec les mecs plus jeunes, en fait.
2: Ah, bah oui.
17: Parce que je trouve que les mecs qui ont mon âge, ils sont un peu ringards, un peu...
2: Non, mais des gens, tu peux avoir... Oui, non, enfin bon, tu choisis pas, mais enfin bon... enfin bref.
17: Voilà.
2: Pour revenir...
17: Non, mais en général, non, je regarde pas du tout les mecs de mon âge, je regarde plutôt les mecs de 20 ans.
2: Ah oui, d'accord.
17: Voilà.
2: D'accord. Donc, pour en venir à tomber, tu devrais vraiment à un moment donné le choper, lui dire pourquoi tu ne veux pas qu'on sorte souvent ensemble. Bon, que tu veux pas me présenter à tes parents, soit, mais pourquoi tu veux pas qu'on bouge avec tes potes? Si tu dis, mais non, c'est pas le problème de l'âge, tu dis, alors, quel est le problème? Et s'il évite, tu dis, non, attends, là, t'es en train d'éviter le problème, tu changes de sujet, je te demande pourquoi tu ne veux pas. Il faut qu'à un moment donné, tu lui dises, tu lui dis que tant qu'il ne te donnera pas une réponse valable et sincère, tu ne changeras pas de sujet. Ça, je ne comprends pas que tu lui demandes pas ça.
17: Ah, mais déjà qu'il me dit que je suis chiante, alors si je fais comme tu me dis...
2: Mais justement, il profite de ça parce qu'il sait que tu te tiens la baguette et toi, t'as tellement peur de te faire la vieille fille et que...
17: J'ai peur de faire la vieille chiante, quoi.
2: Voilà, alors que
17: mais une... c'est psychologue, toi.
2: Non, mais c'est parce qu'une fille... Non, mais c'est pas une question de psychologue. Oui, c'est ce qu'on me dit, parce que l'avenir appartient à ceux qui se lèvent tôt. Non, n'importe quoi, le mec. Non, parce que là, t'as 36, mais... Une nana qui aurait 25 ans ou 26 ans avec ce mec-là ferait exactement la même chose.
17: Eh bien, c'est ce qu'on me dit. On me dit que tu devrais être plus chiante et vraiment lui mettre les points sur les i. Mais en fait, c'est vrai que j'ai peur de le perdre. Quoi.
2: Mais attends, t'as peur de le perdre. Mais s'il avait. Mais attends, est-ce que tu sais l'amour qu'il a pour toi?
17: Ben non.
2: Non, tu t'arrêtes pas.
17: Non, il me dit qu'il m'aime, mais bon, je sais jamais trop, quoi.
2: Est-ce que vous voyez souvent?
17: Eh ben, on s'est vu souvent pendant qu'il travaillait ici et puis maintenant on se voit une fois par mois. Quoi.
2: D'accord.
17: Voilà, on s'est vu quand on est allé te voir à Toulouse, au James, chez Dany et Jacques.
2: Ouais.
17: Et d'ailleurs, j'ai fait un gros bisou, c'est des bons copains.
2: Ouais, on s'en branle, ouais.
17: Et ben voilà. Et puis, donc on s'est vu quand on était là-bas, et puis voilà.
2: D'accord. Tu parles de qui, de moi? Ou de lui?
17: On s'est vu, lui, moi et toi.
2: Ah, on s'est vu, lui, toi et moi, on a discuté tous les trois ensemble.
17: Oui.
2: Ah bon, carrément?
17: Ouais.
2: Eh ben, je regarde pas un bon souvenir, alors, hein, parce que ça me marque pas. Alors là, je vais te dire, ça c'est clair. Bon, sérieusement quand même. Bon, alors, est-ce que tu vas voir... Il faut que demain, tu lui demandes vraiment. Samedi soir, tu sors avec lui. S'il sort... Alors, quand il a décidé de sortir avec ses potes, il te dit quoi? Ce soir, je sors avec mes potes et puis il te met de côté.
17: Non, il me dit, non, mais attends, il est à Saint-Étienne, moi, je suis dans le Var. Hein.
2: Ah oui, d'accord.
17: Donc, non, là, il est venu, là, dernièrement, il m'a dit, bon, écoute, on se voit pas pendant 2 mois parce que je vais travailler tard le soir, je fais les 3-8,
2: mais voilà. C'est pas vivable d'avoir une histoire d'amour avec quelqu'un que tu vois tous les 2 mois. Si, ça te convient, toi, ça te va?
17: Eh ben, pas du tout.
2: Eh ben, alors, qu'est-ce que t'as l'intention de faire? C'est quoi vos projets?
17: Ben, pour l'instant, j'attends et puis je verrai bien.
2: Rappelle-moi, depuis combien de temps vous êtes ensemble?
17: Depuis septembre.
2: Depuis septembre. Ouais, quand même, là, ça commence un petit peu à...
17: Eh oui, ça commence à faire, c'est
2: bah
17: bien.
2: Ouais.
17: Voilà.
2: Quand tu t'occupes de lui comme un petit enfant, ça consiste en quoi? Je peux tout savoir, s'il te plaît? Attends, je vais baisser le pantalon, voilà, je vais me mettre la main dans le froc. Ça consiste en quoi, s'il te plaît?
17: Eh ben, je le lave.
2: Ouais.
17: Je lui fais plein de massages.
2: Attends, comment ça, tu le laves? C'est-à-dire que il va dans le bain, tu mets le gant et tu...
17: Oh là là,
2: mortel! Je te préviens, Océane, si ce week-end on est censé se voir, t'as intérêt à me laver aussi. Hein. Prends des notes, ma chérie, parce que ça se passe comme ça chez moi aussi. Hein.
17: Après, je lui fais un bon massage.
2: Oh, c'est mortel.
17: Je lui masse tout le corps, hein, pas que la partie sensible, parce que toutes les parties sont sensibles dans le corps.
2: Exact, bonne réponse. Quoi d'autre encore?
17: Après, je lui fais un bon repas.
2: Oh là là là là.
17: Je lui mets son match à la télé, je regarde le match avec lui.
2: Quel match?
17: Match de foot.
2: Il n'y a pas des matchs de foot systématiquement, si?
17: Non, mais quand il y en a un, on le regarde ensemble.
2: Putain, mais vous sortez pas, vous voyez une fois tous les 36 du mois et en plus vous regardez le football?
17: Mais non. Oui.
2: Mais c'est quoi ce blaireau? Moi, je vais te le dire, il est...
17: C'est oui. Non, mais en fait, moi, je fais tout ce qu'il a envie quand je ne vois pas souvent.
2: Oh, mais ma pauvre, t'es complètement à sa merci, alors?
17: Je crois.
2: Oh ouais, non, mais attends, tu crois. Mais attends, ça te fait pas chier de savoir ça? Moi, je trouve ça un peu dommage. Quand on n'en est pas conscient et qu'on nous le dit.
18: Mais j'en suis consciente. Mais comment tu veux faire?
2: Mais quoi, comment tu veux faire? Tu l'obliges. Je lui dis non, ce soir, on sort. Tu lui prépares. C'est-à-dire que quand il arrive, tu lui prépares déjà tout le scénario. T'as réservé le restaurant, tu l'obliges. Et comme c'est, il peut pas te dire non s'il sait que t'as
18: prévu quelque chose. Je suis fatiguée, puis on va être mieux au lit tous les deux.
2: Non mais après ça c'est au lit après ça. Mais attends, puisque vous regardez un match de foot, vous pourriez très bien passer une heure et demie au lieu d'être sur un terrain de football et tout simplement non je sais pas.
18: Ouais non, des fois on va se balader aussi hein.
2: Attends,
18: mais
2: excuse-moi.
18: Je veux dire,
2: attends,
18: on sort pas ensemble la main dans la main dans la rue.
2: C'est pas normal, excuse-moi deux secondes. Ouais donc tu me disais.
18: Ça va?
2: Ouais ça va mieux là. Et donc, tu me disais...
18: Alors je te disais qu'après, ben, on va au lit et puis je m'occupe de lui.
2: Ouais, attends, excuse-moi là. Oui, qu'est-ce qu'il y a? Hein? Quoi? La boule? Ouais, attends, excuse-moi, pousse-toi. Attention. Strike. Ouais, excuse-moi, j'ai plein de trucs à faire. Ouais, tu me disais donc...
18: Eh ben, je te disais, voilà, la soirée.
2: Ouais. T'as pas envie d'organiser un petit truc comme je viens de te le dire là?
18: Mais j'organise, des fois ma famille, vois ma famille, vois mes parents, j'ai présenté à toute ma famille, moi, tout le monde le connaît.
2: Deux secondes. Ah, c'est bon. Ah, mais je fais plaisir aux gens, les auditeurs qui me demandent ce que c'est possible de jouer de la trompette.
18: Ah ouais, ça c'est super.
2: Voilà, voilà. Ah, on me demande encore, Manu me demande si c'est encore possible de jouer un morceau de trompette. Oui,
18: ouais,
2: c'est possible.
18: Ouais, vas-y.
2: Voilà. Donc tu me disais, revenons à nos moutons, tu me disais.
18: Oui.
2: Donc.
18: Eh ben que c'est mon bébé, voilà.
2: D'accord, alors quand tu lui fais l'amour, tu lui fais quoi?
18: Je lui fais tout ce qu'il faut faire pour qu'il soit heureux.
2: C'est-à-dire?
18: Eh ben le tout c'est que lui soit heureux et moi ça me rend heureux.
2: C'est vrai, sans déconner?
18: Oui.
2: Mais t'es méga amoureuse toi?
18: Oui.
2: Oh là là là là, t'en as bien de la chance, il en a de la chance ce cochon, hein?
18: Eh oui.
2: Il en profite pas assez, alors je vais te prendre en photo.
18: Si, il en profite, hein, si.
2: Voilà, je te prends, ouais. Alors.
18: Non, il en profite, hein, t'en fais pas.

0: Il va le...
1: Je vais le gonfler peut-être.
0: Bah ouais, faut faire gaffe quand même, il faut pas être trop possessif, faut pas
1: oublier. Ah, je suis pas possessif du tout, il fait ce qu'il veut, il le sait.
0: Non mais parce que t'es obligé, parce que tu te sens obligé.
1: Et voilà.
0: Bah ouais.
1: Non mais même, je suis pas très possessif, je suis pas très jalouse. Moi, du moment qu'il est, quand il est avec moi, il est tout à moi, donc après il fait ce qu'il veut.
0: D'accord, attends, excuse-moi. Voilà, ouais, j'ai bah, un service de tennis.
1: Ah d'accord.
0: Je t'en refais un. Voilà. Un nice. Ah non mais attends, je me suis entraîné quand même. Alors.
1: Oui.
0: Donc.
1: Voilà, je l'aime.
0: Voilà, bah c'est parfait. Bah écoute.
1: Et malgré l'âge et tout ça, rien n'y fait. L'amour, c'est l'amour.
0: Bah, effectivement, voilà. Je suis d'accord avec toi. L'amour, c'est l'amour. Hein.
1: Voilà. Et ben bonne soirée à tout le monde.
0: Bah écoute, c'est très gentil de ta part d'avoir appelé. Attention. Oh, on rigole quand même, on peut rigoler quand même un peu avec les bruitages de temps en temps. Dominique, j'étais ravi de faire ta connaissance.
1: Salut.
0: Je me baisse, je t'embrasse.
1: Salut Max.
0: À bientôt, j'espère.
1: Et merci.
0: Bah, je t'embrasse et puis on revient à Toulouse au James. Hein.
1: Ok.
0: Donc je te dirai la date en temps et en heure, d'accord?
1: D'accord.
0: Je m'appelle Michel, j'ai 23 ans et je sors avec une fille qui a 17 ans. Elle est passionnaire dans un bahut et j'en ai marre d'attendre. Bah ouais, mais avant à 17 ans, c'est normal qu'elle ait un mec. Tu es vraiment un trou du cul. Un gros fils de pute, faux cul, de chez faux cul. Il est vrai. Mais comment vous savez tout ça, vous? C'est marrant, hein? J'ai même pas...
2: C'est pas nous.
0: Non, mais j'ai pas sorti de bouquin. Tout le monde sait que je suis un fils de pute et que je suis un trou du cul et un gros porc.
3: C'est une balèze, quand même.
0: Mais comment ils savent ça?
3: Je sais pas. Il y a des fuites.
0: Comment si c'est pas des clients, ça, ma mère? Bon, enfin bref. Damien et Arnaud, dans un instant, on revient avec vous. Vous avez été un guinzant au début de Dunkerque.
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6: Et voilà ce que ça donne quand Crystal FM, les animateurs de Crystal FM s'excitent derrière le micro. Enfin, cool, hein, mais écoutez.
7: Ah ouais?
6: Si ça fonctionne. Non, mais ça va fonctionner, vous t'inquiète pas. Ce soir, la technique, là, on a du mal.
2: On va sûrement s'y mettre.
6: On me dit pas que ça marche pas là.
7: Bah écoute.
6: Bah comment ça se fait? Comment si ça doit marcher? C'est que ça doit pas être branché. Il doit y avoir un.
7: Ah bah voilà.
6: Voilà. Bah, alors comment putain. Ah c'est local hein. C'est ça qui est bien. Hein. On est en train.
7: C'est pareil ici hein.
6: On va se foutre des radios locales. C'est exactement pareil. Allez écoutez. Petit extrait.
8: C'est justement un titre emprunté au Hit Parade de Jérôme que vous retrouvez ce soir à partir de 18h. Comme chaque jour de la semaine. Un titre qui marche très fort en ce moment dans toutes les discothèques, le groupe Stage. Et ça s'appelle Ocean of Crime.
6: Voilà, plage 3, s'il te plaît. Donc ça, on va écouter
2: en
6: tout à l'heure.
2: Petite voix sympathique.
6: Ouais,
2: hein.
6: Ça dure juste 4 minutes d'inter. Hein, donc vous allez voir, on va bien rigoler. Et puis on va aller du côté de la Belgique, puisque les Belges nous écoutent ce soir, bien sûr, pour la radio libre de Fun Radio. Écoutez.
7: Oui,
6: content. Ah oui. Sympa ça aussi.
9: Ça c'était le groupe Two Belgun avec le célèbre titre.
6: Célèbre
9: Lina,
6: titre.
9: Tiens, parenthèse, il a été repris, remixé en 1925, donc début de cette année, par Serge Rebacker. C'est Dominic. Ça, ce voilà est génial. Ça, je vous l'avais promis. C'est encore le groupe Madness avec non plus One Step Beyond,
6: mais
9: un de leurs célèbres titres aussi, c'est House.
6: C'est parti. Voilà, et puis allez, faisons-nous plaisir. On va comme ça vous mettre des petits extraits des trois choses qu'on écoutera ce soir. Plage 14, s'il te plaît. On en avait déjà parlé et ça fait 10 ans que je suis derrière lui. Je ne lâche pas Nono d'MTI. C'est du vieux. Hein. Aujourd'hui, je crois qu'il existe encore sur MTI, mais plus du tout de le même esprit. Écoutez ce que ça donnait. Fut une époque.
10: Oh là là, get funky. On va vous rappeler un peu ce qui se passe dans vos clubs discothèques. Tiens, discothèque club La Fiesta. Ah bah t'avais honte.
6: Écoute le nom des DJ
10: avec nous aussi. Ce soir, une grande soirée avec DJ Sabatier de la Chou. Et ce soir, je pense qu'il y aura le feu donc sur le secteur de Malade Taverne, discothèque club La Fiesta.
2: Il y avait des questions.
6: Voilà, voilà, tout à l'heure, en exclusivité. C'est bon là.
2: On dirait qu'il a pas dedans.
6: Ah ben non, c'est que il y a des vieux CD, je suis retombé sur des moments forts de radio locale. Attention. Ouvrez bien vos oreilles. Bon, ça date, hein. Ça date d'au moins, il y a minimum 5-6 ans. C'est une radio qui s'appelle, je sais pas si ça existe encore, hein, en Belgique, Radio BO, B-E-H-O. Je pense que c'est comme ça que ça se prononce, hein. Écoutez, 3 minutes de pur bonheur. Je sais pas si on met tout dans son intégralité. Attention, c'est parti.
9: Ça, c'était le groupe Two Belgun avec le célèbre titre Lena. Tiens, parenthèse, il a été repris, remixé en 1925, donc début de cette année, par Serge Rebacker. C'est Dominique. Ça, ce voilà est génial. On continue, ça, je vous l'avais promis. C'est encore le groupe Madness avec non plus One Step Beyond, mais un de leurs célèbres titres aussi, c'est House.

0: C'est parti.
1: Oui, oui, grâce au taxi Solange Bellone, écoutez, tous les chemins mènent à Rome.
2: Mais je ne veux pas aller à Rome.
1: Avec les taxis des Trois Frontières, allez à Prume, Clairvaux ou Petitière.
2: Mais je ne veux pas aller à Petitière.
1: Alors que voulez-vous ?
2: Que vous me confirmiez que le 080...
3: Oh, c'est le numéro qui ne marche plus maintenant. Ouais, vas-y, c'est bon.
2: C'est bien le numéro des taxis des Trois Frontières.
1: Je vous le confirme, c'est bien le 080...
3: Appelons leur baisse pour pas... On ne sait jamais, hein. Voilà, hop.
1: Connaissez-vous le numéro du mobilophone ?
2: Oui, je pense que c'est le 07...
3: Alors là, on baisse un petit peu aussi, c'est pour éviter d'avoir des problèmes, ouais.
4: Numéro.
3: Ouais. Vas-y, on le met.
1: 070.
3: Ah, c'est bon, c'est pas grave, après, juste les derniers chiffres, vas-y.
1: Et 7 jours sur 7,
2: les taxis des Trois Frontières,
3: c'est
2: je pense...
3: Sérieux, c'est une émission de pub.
1: Et vous ne voulez toujours pas aller à Petitière ?
3: C'est un spot radio.
5: C'est un spot ?
3: Ouais.
5: Oh la vache.
1: José Burgeon, sous les voyages de Touring Club à Verviers, vous souhaite de belles évasions printanières et estivales.
4: Oh merde.
1: Les nouvelles brochures sont arrivées. Elles vous présentent des destinations de rêve à des prix bien étudiés. En avion, en bateau, en voiture, en car. Tout est prévu au voyage Touring Club à Verviers.
3: Ah, c'est vieux, hein. Mais quoi que je te dis.
1: Ou grandes évasions.
3: Ouais.
1: Voyage d'agrément, voyage d'affaires.
3: T'imagines les
1: José Burgeon pourra vous satisfaire.
3: Avec le nom, José Burgeon.
1: Le bureau du Touring Club répond au 080.
3: Bon, ça, il y a le numéro de téléphone une fois de plus. Je crois qu'après l'animateur, on va revenir et il va faire quelque chose d'assez sympathique.
1: Vacances de printemps.
3: Oh, putain, ça dure pas longtemps les pubs.
1: Ouais. Vacances d'été. Petit déplacement. Belle croisière.
4: Oh là,
5: c'est interminable.
3: C'est grave, mais je redécouvre.
4: José Burgeon.
6: Voilà, on continue dans les années 80 avec une dame.
5: Je suis partie,
6: hein. D'Aneka, et c'est Japanese Boy. Ok.
5: Ok, je suis partie.
3: Oh, le mec. Ok.
5: Ok.
3: Reste 30 secondes, attention. Hein. Et le meilleur des radios n'est pas encore arrivé.
6: C'est toujours dans les 80. Pourquoi c'est bien de chanter tout ça? Aneka avec Japanese Boy. Et je me souviens même du clip.
5: Super, on est content.
6: La bonne femme, elle avait des cheveux noirs. Enfin, pour ceux qui s'en rappellent, voilà.
4: Oh, c'est énorme.
3: Des cheveux noirs.
5: Mais niquez la chance.
6: Carrément, des 80 aussi, celui-là. C'est bon, c'est du pur, c'est du dur. C'est les Clash avec... Et oui, should I stay or should I go, ce qui signifie... Dois-je rester ou dois-je partir ?
5: Oh, putain.
6: Éternelle question.
7: Jean-Jacques Goldman, c'est sur 12 France.
3: Ouais.
7: Allez, je vous souhaite un très bon appétit.
3: Bien.
7: Prudence et civilité si vous êtes sur la route.
3: Bien
7: ou
3: sûr.
7: Si vous devez circuler aujourd'hui ou cette semaine. Et justement, on va prendre la route avec François Fellman. Je te retrouverai. La petite Elsa avec T'en vas pas de l'année 86. Tandis qu'il est 12h52, on va se mettre un peu d'accordéon. El Montar Zioro Go. Enfin, c'est un peu compliqué, mais c'est Joe Priva. Il est midi sur 12 France. C'est reparti pour une nouvelle heure. Une nouvelle heure de bonheur que je vous souhaite des meilleurs. Et nous commencerons par l'artiste qui est à l'honneur cette semaine, c'est Joe Dassin, avec une chanson sortie en mai 68, mais qui eut malgré ça un énorme succès. C'est bien sûr Siffler sur la colline.
3: Bien !
4: Il est fort lui, hein ? Il tue pas.
7: Florent Pagny sur 12 France, ouais. Ça fait des nuits, et c'est pas l'heure du lever du jour, c'est l'heure du coco-vin. Oui, ça c'est le titre, Mort Schumann, et avant c'était Brigitte Bardot, la Madrague.
3: La prog, elle tue, hein.
4: Oh, grave.
7: Et puisqu'il est 12h15, on va écouter une reprise de 1966, La poupée qui fait non, non, non, non, non, de Michel Polnareff, mais aujourd'hui chantée par C. Jérôme. Christophe sur 12 France, les jours où rien ne va. Et justement, j'espère que la journée se passe bien. Si vous êtes sur la route, de retour du boulot, c'est pas bien grave. Montez un petit peu le son de l'autoradio. Et si vous êtes en vacances, c'est encore mieux ça. On est en vacances toute l'année sur 12 France. Et tenez, on va continuer avec Fernand Reynaud.
3: Attendez, c'est pas fini, hein. Écoutez bien là. Le meilleur.
7: Le bonheur, c'est simple comme un coup de téléphone, devait dire Cendrillon. Trêve de plaisanterie, passons aux choses sérieuses avec Richard Anthony et la maladie d'amour.
3: Trêve de plaisanterie.
7: Réglisse sur 12 France, vive les gestes. Il est 12h53, on va se quitter, mais rejoignez-nous nombreux lundi. Car lundi, si vous voulez écouter ce qui va se passer, écoutez. Gilbert Montagnier, tout à l'honneur toute la semaine prochaine. Donc si vous aimez Gilbert, écoutez. Dans quelques minutes, Joël qui va reprendre l'antenne. Et je vous souhaite un excellent après-midi, un excellent week-end et à lundi.
3: Bon, je vous rassure. Sur Énergie Montluçon, c'est Sacha qui vous accompagne. On commence sans plus tarder avec Il était une fois, j'ai encore rêvé d'elle. J'ai en...

0: 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On continue en chanson sur Énergie Montluçon avec Ringo. On aime bien Ringo, nous. Sur Énergie Montluçon, ça s'appelle Elle ne veut. Elle ne veut que d'elle.
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0: 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Bonne matinée. Bonne matinée. Ah, problème technique apparemment. Bonne matinée sur... NRJ. Et on repart en chanson, il y a des cadeaux à la clé. C'est des cadeaux à la clé. Prestation cadeau. Des porte-clés, des lacets, ainsi qu'un bon d'achat de 50 francs dans les supermarchés Coccinelle. C'est aussi ça, NRJ, avec Jo Sugurel.
1: Déjà, déjà.
0: On vous emmènera en berge. Michel Berger sur NRJ pour du son. Vous êtes avec Sacha, on vous souhaite une bonne matinée. Maladie d'amour. Maladie d'amour sur NRJ Montluçon, on s'appelle Michel Sardou. Tout de suite aujourd'hui, c'est la Saint-Sophie. Sur NRJ.
2: Elle court, elle court.
0: Oui.
2: La maladie.
0: Elle court, ça doit transpirer sous les aisselles. Michel Sardou, la maladie d'amour sur NRJ Montluçon avec Sacha. Tout de suite, on s'écoute.
1: Technique, ça
0: va. Un problème technique apparemment sur NRJ, c'est très rare. Vous êtes toujours sur NRJ. Aujourd'hui, c'est la Saint-Sophie. Technique. Ah, oh là là, très très belle chanson, un de nos chanteurs préférés sur NRJ Montluçon. C'est le beau Johnny Hallyday. Ça s'appelle Chanson d'Emily Jolie sur le. Et le grand oiseau.

0: C'était donc Johnny. Et tout. Un petit problème technique.
1: Alors justement, Rigaud, qu'est-ce qui t'est arrivé, de mouvementer durant ce week-end, sachant que ton anniversaire arrive à grands pas. On en parlera juste après.
2: De quoi ?
1: Ouais, ton anniversaire arrive à grands pas, ouais.
2: Ouais, je sais.
1: Alors.
2: Donc, vendredi, rien de spécial.
1: Bien. Passons au samedi.
2: On s'est reposé du débat qui a été éprouvant pour mon crâne.
1: C'est vrai que c'est dur. C'est vrai.
2: Plus ça va, plus j'ai mal à la tête quand je sors des débats.
1: Bah, il faut savoir quand même, petite parenthèse, qu'on parle de débat en parlant de fatigue, que Gérard ne fait que 6 questions sur le premier débat sur les 10 et que 3.
3: Donc, non, mais on les a travaillés à fond.
2: Bah, ouais, en plus,
1: c'est ça qui est dommage. C'est un peu ça qui est dommage. Et Rigaud, on était d'ailleurs très déçu de déçu de ta part, Gérard, que t'abordes pas toutes les questions qu'il avait préparées avec toi.
4: Bah ouais, mais pourquoi? Parce que t'en as une qui faisait pas son boulot, on a été forcé de faire intervenir Olivier pour qu'il la vire, parce que c'était la vraie catastrophe.
2: Elle était obligée.
1: Faites intervenir les flics la prochaine fois, appelez le 12 ou le 13. Hein.
4: Non, parce que en fin de compte, on a fait que 6 questions sur 10, et c'est bête parce que les 4 autres qu'on avait sur le premier débat étaient pas mal non plus.
1: Donc samedi soir, donc après t'être bien reposé,
2: je suis passé chez des potes comme d'hab. Après je suis rentré chez moi, j'ai fait un jeu qui s'appelle Baldur's Gate.
1: C'est quoi ça, raconte-moi.
2: C'est un jeu de rôle, tu crées un personnage, tu te balades dans un monde, machin, truc.
1: Ah mais c'est comme les livres, sauf que maintenant c'est sur ordinateur.
2: Ouais, enfin ça fait des années, mais celui-là il est bien.
1: Ah celui-là il est bien, d'accord.
2: Il fait 5 CD, c'est un peu beaucoup, mais c'est pas mal.
1: Voilà, donc là tu vas jusqu'à 5-6 heures du matin devant l'ordinateur.
2: À peu près, ouais.
1: D'accord. Mais ta meuf elle doit criser, non?
2: Elle était pas là, on vit ensemble.
1: Ah oui, d'accord. Non, mais même, je veux dire, le samedi soir, quand même.
2: Non, c'était vendredi soir.
1: Ah, vendredi soir? Ah oui, d'accord.
2: C'était vendredi soir.
1: Alors, t'as fait des choses, alors.
2: Et, samedi, j'ai invité des gens à bouffer, et on s'est fait une bouffe, voilà, entre potes.
1: Bien, c'est toi qui fais la bouffe?
2: Et, ouais, j'ai fait une grosse salade, quoi.
1: Bien, qu'est-ce que
2: sympa.
1: Salade verte, avec quoi dedans?
3: Non, la sauce.
1: Salade?
3: La sauce?
2: Ah, je garde ma recette pour la semaine prochaine.
3: Non, y'a pas de sauce de rigot.
1: C'était quoi? C'était de l'herbe?
2: Non,
1: c'est une salade. C'est une salade.
2: C'est une grosse salade.
3: Une
1: salade de shit.
3: Un truc.
2: Non, donc on a un peu picolé, on en est venu à parler de mon voisin de droite actuel, c'est-à-dire de Gérard.
1: Ouais, tiens, on m'a parlé de toi d'ailleurs.
2: On s'est rematé les ovnis.
1: Ah, déjà sur les ovnis.
2: Que j'ai ramené à Manu et qui était tout content d'ailleurs.
1: Ouais. Très bien, tiens, en parlant de toi, Gérard aussi, on m'a parlé de toi, un de mes meilleurs potes qui travaille en maison de disque, que tu connais peut-être, c'est Sébastien, un de mes copains, non, tu vois pas, enfin bref, un de ses directeurs, donc des responsables de la maison de disque Mercury, est tombé pour la première fois jeudi dans les débats de Gérard, en zappant d'un rendez-vous, à dîner tard, d'une soirée, il a zappé sur la bande des femmes, il pensait tomber sur moi parce qu'il connaissait l'horaire, il tombe sur un truc et le lendemain il va voir un pote et il dit, toi j'entends du taré qui gueulait. Et il dit, mais c'est quoi ce truc? Ce mec qui s'appelle Gérard, mais il y a eu un débat, mais c'était complètement galactique, on comprenait rien, les questions c'était super compliqué, ça gueulait dans tous les sens. Donc là, on lui a expliqué que c'était quelqu'un qui à la base était un auditeur, qui était dans la rue, machin, qui appelait, qui est devenu une star, et le mec il a halluciné, quoi. Donc il a pensé peut-être à toi pour faire un disque.
4: Bon, on verra.
3: Oh là là!
1: Non, mais c'est vrai, hein.
4: Joli! On verra bien.
5: Bravo!
1: Donc, Sandy, qu'est-ce que t'en penses?
5: Là, franchement, bravo.
1: Là, ça va vite, ça va très très vite.
3: Showbiz.
1: Donc, j'imagine, Rigaud, rien dimanche, dans la journée.
2: Bonsoir.
1: Bonsoir, Rigaud. Donc, Sandy, qu'est-ce qu'il y a?
3: Non, rien, je voulais le marquer.
1: Ah, on va la réécouter tout à l'heure, mais sans Phil Bardet, juste toi quand t'as chanté par-dessus.
3: C'est beau.
1: Ouais. C'est émouvant, moi,
3: qu'est-ce que t'en penses, Gérard? Ça peut le faire?
5: C'est vrai que moi, quand je l'ai écouté, ça m'a fait vraiment, ça m'a fait quelque chose au cœur parce que j'adore cette chanson.
1: Ah bah là, ça risque de te faire quelque chose au cœur, mais plus une sorte de renvoi ou d'envie de vomir quand tu vas entendre Gérard chanter sans Phil Barnet.
5: Ouais, mais
1: avec Phil Barnet,
5: moi,
1: ça fait chaud au cœur.
5: J'aimerais bien chanter avec
1: sans
5: Gérard.
1: Phil Barnet, ça fait des renvois au cœur, mais on vous laissera chanter. La fin de l'émission sera pour vous. Allez, on va faire très vite les recettes de cuisine par Sandy et par Phil Dard. On va commencer par Phil Dard, sérieusement.
3: Bonsoir.
1: Bonsoir. Alors, mon petit Phil Dard, petite recette aujourd'hui, de quoi allez-vous donc nous préparer?
3: Je vais vous concocter un cake à la banane.
1: Eh bien, allez-y.
3: Alors pour cela, il vous faut 100 g de beurre, 100 g de sucre roux, un œuf, 25 g de farine, 2 pincées de sel, une pointe de muscade, une cuillère à café de levure, 2 bananes et 50 g de raisins secs. Alors vous fouettez les 100 g de beurre avec 100 g de sucre roux. ajoutez un œuf entier. Vous mélangez 250 g de farine et 2 pincées de sel. Vous y ajoutez une pointe de muscade et une cuillère à café de levure. Vous incorporez 2 bananes bien mûres, hein, réduites en purée, et ajoutez 50 g de raisins secs. Faire cuire dans un moule à cake beurré. Vous mettez au four préchauffé à 180 degrés pendant une heure. Et ensuite, bon appétit. Très bien, merci beaucoup.
1: Au revoir.
3: Bien. Et bien tout de suite, nous allons accueillir notre deuxième princesse.
5: Bonsoir. Bonsoir. Alors moi, je vais vous contacter, un bavaroise aux fraises.
3: Vous contactez par téléphone.
5: Voilà. Alors il vous faut 1 kg de fraises, 8 feuilles de gélatine, 240 g de sucre semoule et 30 centilitres de crème fraîche.
3: Bien, ce n'est pas terminé encore.
5: Alors, ce qu'il faut savoir, c'est que la préparation, c'est 20 minutes et faut mettre en réfrigération 6 heures.
3: Bien, et ensuite, passer ces 6 heures.
5: Alors, faut laver les fraises, ouais. Équeuter et resserrer 200 g des plus belles pour la décoration.
3: Vous me donnez faim, ma chère Sandy.
5: Ensuite, passer
3: passer
5: le reste au mixeur.
3: Bien.
5: Faire tremper les feuilles de gélatine à l'eau froide pour les ramollir un petit peu. Préparer un sirop en portant à ébullition le sucre dans 20 centilitres d'eau.
3: Et ensuite ?
5: Et hors du feu, incorporer la gélatine et ajouter la purée de fraises.
3: Superbe ! Et ensuite ?
5: Et ensuite, tournez vigoureusement pour bien mélanger et laisser refroidir.
3: Et ensuite ?
5: Et ensuite, montez la crème fraîche au fouet. Lorsqu'elle est bien mousseuse, mélangez avec la préparation aux fraises.
3: Et ensuite ?
5: Et ensuite, versez le tout dans un moule à bavaroise, rafraîchi à l'eau froide, mettre au réfrigérateur au moins 6 heures.
3: Et ensuite,
5: et pour finir, enfin, démouler au moment de servir, après avoir trempé le fond du moule, quelques secondes dans l'eau chaude, et décorer avec les fraises.
3: Et ensuite,
5: ce qu'il faut savoir, c'est que c'est 370 calories par personne.
3: Merci beaucoup.
5: Voilà.
3: Merci, Sandy.
5: Et bon appétit.
3: Merci, bon appétit. Vous pouvez nous retrouver tous les dimanches avec Sandy ainsi que Fida pour nos recettes de gâteaux. J'espère que vous les adorerez. À la semaine prochaine.
5: Salut.
6: Salut les verres impitoyables. Avec Max, n'ayez pas peur de nous appeler. On est là pour faire la fête.
3: Voilà, et vous pouvez bien sûr toujours nous appeler éventuellement pour intervenir dans cette radio libre 0803 08 5000. Bonsoir les gros melons, aujourd'hui avec Apollire.
7: Bonsoir.
3: Rigaud de Cassezon.
8: Bonsoir.
3: Manu Perrault.
9: Bonsoir.
3: Hildar Castelli.
10: Bonsoir.
3: Gérard Hernandez.
11: Bonsoir.
3: Et Sandy Poplume.
7: Bonsoir. Bonsoir.
3: Alors, attention, on y va, on va faire...
10: Excusez-moi.
3: Oui, monsieur Castelli.
10: J'en ai une bonne.
3: Attendez un peu.
10: Ok, je la garde.
3: On a tout le temps, gardez-la pour vous. Alors, attention. Oh bah putain, viens
10: ici. Ah bah voilà, connard.
3: Oh bah dites donc. Vous êtes en forme, monsieur Castelli, je vois ce soir.
10: Alors.
3: Allez-y.
10: Pourquoi les homos attirent les femmes?
7: Je sais pas.
3: J'ai bien peur encore que nous allions nous froisser avec quelques auditeurs d'RTL.
10: Non, t'inquiète.
3: Non, je ne sais pas. Quelqu'un a une idée,
11: non,
3: peut-être
11: Pas du tout.
3: Non. Madame Lire, non. Vous, en tant qu'ancien travelot, peut-être que vous auriez des précisions à nous donner.
12: Parce qu'il ressemble aux femmes.
3: Vous auriez me fait de vous taire.
10: Ouais, c'est clair.
3: Alors,
10: ouais.
3: Monsieur Castelli.
10: Non, c'est tout simplement parce que les tapettes attirent les souris.
3: Là, vous allez un peu loin. Alors, attention de Madame Garantie de Zen. Non.
10: Ça commence.
11: Ça commence bien là.
9: Pas tout compris hein.
10: C'est pas grave, il est vieux.
3: Le madame garantie 2 ans.
10: Ah,
9: c'est plus drôle, ouais.
1: de Madame Garantie de Zanquès qui ramasse poussière.
2: C'est un objet.
1: Ça peut servir d'objet, effectivement, monsieur Carsozon.
4: Mm-hmm. On le branche sur une du courant.
1: Éventuellement, mais en règle générale, non, monsieur Gérard Hernandez. Mais on accorde éventuellement, en tout cas, on approche, oui.
8: Dans le jardin, non, pour la pousse.
1: Dans le jardin, non, je ne pense pas. On voit que vous n'avez pas vraiment de jardin chez vous, monsieur Manu Perrot, non. Je ne pense pas.
7: Est-ce qu'on peut faire le ménage avec?
1: On peut éventuellement faire le ménage, madame sans diplôme. Effectivement, il faut faire vite parce que l'heure tourne et ça va nous coûter 500 francs.
12: Un aspirateur, c'est pour tuer les mouches.
1: Non, non plus. À polir, non, non plus. Mais on approche, vous n'êtes pas loin, faites vite.
4: C'est un balai?
1: C'est un balai, vous en êtes vraiment pas loin, on pourrait presque vous l'accorder.
10: Un manche à balai, balai brosse.
1: Ah vite, il nous reste plus que 30 secondes là, faites vite, faites vite. Qu'est-ce qu'un ramasse-poussière?
4: Une pelle?
1: Non.
12: Un balai pour nettoyer les toilettes?
1: Non, faites vite.
10: Un truc pour que ça soit propre?
1: Oui, qu'est-ce que c'est?
8: Un petit balai,
1: on y est prêt, c'est...
8: Une balayette.
1: Une balayette, bonne réponse de monsieur Gérard Hernandez et de monsieur G, de monsieur Manu Perrot. Merci, au revoir, à la prochaine fois.

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1: Bon après-midi, content de vous retrouver sur Radio Énervée, j'espère que vous allez bien, ça fait bien longtemps qu'on n'était pas ensemble et là on est content de vous retrouver, il est tout juste 14h, j'espère que vous êtes en pleine forme, bien entendu du côté du standard et en pleine forme aujourd'hui notre ami Florent, bonsoir Florent, va bien?
2: Salut Ricky, ça va?
1: Bon après-midi, un bon week-end?
2: Ça va, pas de problème.
1: Très bien, aujourd'hui tu nous amènes une petite bouffiasse et tout, c'est super, à côté de toi, une petite auditrice, comment ça se passe?
2: Faut bien s'occuper hein.
1: Comment s'appelle-t-elle?
2: Elle s'appelle Julie.
1: Très bien, bonsoir Julie.
3: Bonsoir Ricky.
1: Ça va bien?
3: Ça va très bien.
1: En pleine forme aujourd'hui. Alors, à mon avis, tu l'as emmené d'une discothèque.
2: Ah, bah, je l'ai trouvé au Macumba samedi. Hein.
1: Ah, où ça?
2: Ah, où c'est?
1: Ouais, super nouveau classement. Ce qui veut dire que, bien entendu, vous allez retrouver toutes les merdes que vous achetez, bien entendu. Vous écoutez à la radio régulièrement sur Radio LRV. Vous allez voir, on est là jusque très tard, puisqu'on écoutera à peu près 10 morceaux, ce qui nous amènera sur l'écoute 2 ou 3 heures du matin. Donc, c'est quand même plutôt bon esprit. Aujourd'hui, des bonnes nouvelles, puisque sachez qu'il y aura de la pub. Et puis, de la pub par n'importe laquelle, puisqu'on va quand même se taper des plâtrés d'une demi-heure. Hein.
2: Ouais!
1: Donc ça va être très très vite, sans plus tarder, Florent va vous donner le numéro du standard si vous souhaitez nous appeler, venir délire avec nous, il y a beaucoup de numéros, on va vous les donner sans plus tarder.
2: 36 70, 36 71, 36 72 et bien sûr le 36 74,
1: voilà.
2: 120 francs la minute.
1: 120 francs la minute, ça c'est génial, hein. C'est le patron Max qui va être content, il s'en fout plein la fouille, comme ça il pourra s'acheter des ballons ovales et tout, ça va être la grande folie. Hein. Radio Énervé jusque très tard dans la nuit pour le classement hit parade, sans plus tarder bien entendu nous allons aller vers les sorties, et Dieu sait si on a, quelle catastrophe, Léopold Nord et vous, les grands amis de notre ami Max, bien entendu, nous quitte avec C'est l'amour. Également, Jean-François Maurice avec la Disconnection, mais qu'on retrouvera bien entendu avec un nouveau single.
2: Pas de show pour toi.
1: Ah, exactement, et Florent est bien informé, il est en contact direct avec la maison de disques Pomme Première. On aura également la sortie de Eric Morena. Alors là, c'est la grosse catastrophe, Si je vais à Rio.
2: Ah, c'est plus de saison.
1: Ah, c'est à toute saison, et c'est le patron qui aime ça, Rio, souvent là-bas, on y trouve des drag queens et puis surtout des trablottes. Et puis également, Michael Jazzerband avec les Soul Chain, c'est la folie furieuse. Hein.
2: Dommage.
1: Et bien entendu, il y a des entrées dans ce hit parade, on ne vous en dit pas plus. Pour le moment, ce qu'on vous propose, c'est d'écouter carrément celui qui est classé numéro 10. À votre avis, Florent, est-ce que tu as suivi?
2: À mon avis, ça serait un petit nouveau belge là qui arrive.
1: Ah, est-ce que Julie pourrait peut-être nous dire? Est-ce qu'elle a une petite idée? Non, peut-être, oui, non?
3: Non, je vois pas, vraiment, je vois pas.
1: Très bien, avec la petite culotte comme ça, très sympathique du côté du standard. Vous pouvez venir nous rejoindre également si vous n'avez pas de culotte. Puis surtout, si vous êtes des garçons et des caquettes, on adore ça, nous, ici. Hein. Classé numéro 10 directement dans l'hitparade sur Radio Énervé. Attention, ça va débouler très sec. Voici les plastiques Bertrand, ça plane pour moi, les enfants. Et puis, il faut nous appeler, hein. 36-68, ça va être chaud aujourd'hui. Hein.

0: falloir être en pleine forme apparemment. Allez, sur Radio Énervé, attention, ça cartonne. Classé numéro 10 dans ce hit parade, carrément de la folie sur Radio Énervé, ça va être de la folie jusqu'au très bout de la nuit. Plastique Bertrand, ça plane pour moi, ça fait du bien ça. Hein. Qui est-il, Florent? Xavier, répond.
1: Ça va faire un véritable petit.
0: C'est vrai, j'allais le dire, mais c'est une petite nouveauté. Et Florent nous le dit, il se permet, ça va faire un petit carton. En tous les cas, nous on l'a mis samedi soir au Macumba et ça a fait un petit carton.
1: Oh, hein. C'est un faux côté grave.
0: C'est la grande folie. Apparemment, la petite Julie est toute excitée. Elle commence à danser à poil nu sous le standard et tout. C'est grand moment. En tout cas, ça plaît pas au patron. Hein. Si Christophe pouvait venir se mettre tout nu, peut-être que ça pourrait.
1: Ça arrangerait les choses.
0: Ça arrangerait le patron hein, quand même. Hein. Alors attention, classé numéro 9, à votre avis, qui c'est? On va le savoir tout de suite. Regardez bien. Ouais, ça plaît, ça. Hein.
1: Ah ouais.
0: C'est un petit carton, ça, on peut le dire. Hein. Directement une entrée classée numéro 9, image avec les démons de minuit, ça plaît apparemment à notre amie Julie. Elle voit qu'elle va se mettre à danser, elle va se mettre à chanter. Monte pas ta foufoune, sinon le patron va pas être content. Par contre, s'il y avait des petites quéquettes qui pouvaient venir se balader comme ça dans le studio, il y a les caméras. On peut faire des cassettes au patron. Samedi soir, ça peut aider.

0: êtes occupé à travailler apparemment. Ah, c'est la grande folie ça dans les clubs discothèques, surtout du côté d'Auxerre, Macumba, hein, très sérieusement d'ailleurs, on remercie d'ailleurs toute l'équipe du Macumba.
1: Sophie et Nathalie surtout.
0: Sophie et Nathalie à l'entrée bien entendu, et puis notre ami Francis bien entendu au platine de temps en temps qui vient nous relayer, c'est très sympathique. Alors c'est classé numéro 9, hein, bien entendu, c'est notre absolument fulgurante que vous pouvez retrouver bien entendu dans vos bacs sur Radio Énervé, c'est classé numéro 9 et Dieu sait ça va faire un carton sur Radio Énervé. Avec les démons de minuit, vous bougez surtout pas, on va se retrouver d'ici quelques instants, on va rappeler le numéro de téléphone, je sais qu'il y a beaucoup d'appels du côté du standard.
1: 3668, 3669, 3670 jusqu'à 3674.
0: 3674, 120 francs la minute.
1: Surtout 3674.
0: Autant dire sur Radio Lever, on est là pour se faire des couilles en or, on est là pour provoquer, on est là pour s'en mettre plein les fouilles. Hein. Plus on en gagne, moins il y a de personnel, c'est quand même bien sympa. C'est Radio Lever que vous écoutez, il est déjà 14h30, c'est le moment tant attendu pour vous. Après s'être payé une pause musicale, on va s'écouter une petite pause de pub, plus d'une demi-heure, et ensuite on trouvera celui qui est classé directement au numéro 8, ça fait un petit carton. On peut dire que c'est de la musique bon, que le patron apprécie tout particulièrement. Hein.
1: Voilà.
0: Ça danse à poil là-dedans dans les studios, c'est carrément la folie furieuse. Ah, le patron vient d'arriver, Max, salut, carrément de la folie. Il attend avec impatience avec ses petits amis qu'on puisse mettre en fin de la pub, qu'on puisse danser, s'éclater dans le studio, parce que c'est vrai qu'il y en avait marre de cette pause musicale. Ça sera Village People, directement classé numéro 1. Enfin là, ça va être du cuir, ça va être la folie, ça s'appelle YMCA. Et puis ça gagne une place en plus dans le classement, donc c'est plutôt bon esprit. Quoi. Donc vous bougez pas, on s'écoute la pub, et puis on se retrouve dans une demi-heure, c'est super. De retour dans les studios sur Radio Énervé, c'était de la folie furieuse, le patron si bien dansé comme jamais on l'avait vu lancer sur la publicité, c'était carrément de la folie furieuse. Il en demande hein, le cochon, hein. Rassurez-vous, dans 10 minutes, on réécoutera une demi-heure de pause pub, bien entendu, on va s'éclater. Sur Radio Énervé, il n'y a aucun problème, on est là pour vous faire plaisir, bien entendu. Du côté du standard, tout va bien?
1: Tout va bien, il n'y a pas de problème.
0: Qu'est-ce qu'ils veulent?
1: Me parler, Ricky.
0: Eh bien, très bien, s'ils veulent me parler, il n'y a pas de problème. Le 3668, il y a même à votre disposition le petit écran de télé où on peut y mettre simplement que des lettres. Ça s'appelle un Minitel, tout simplement, bande d'abrutis. C'est Radio Énervé qui est là et qui est là pour vous faire plaisir. Alors, si vous voulez nous appeler, bien entendu, 3615, 3616,
1: 3617,
0: jusqu'au 3618.
1: 3618.
0: Très bien. 3618, c'est 145 francs la minute, ouais. Un truc comme ça. Vous me laissez des messages, ça sert strictement à rien. Nous, on est là pour s'en foutre plein les fouilles. Attention, il est classé numéro 8. On vous l'avait dit, bande de ringards sur Radio Énervé, c'est de la musique de beauf et vous aimez ça, ça je sais que vous aimez ça les enfants. Voici les Village People, ça s'appelle YMCA, je compte sur vous. Attention, ça gagne une place dans les parades. Et on espère que ça va aller encore bien plus haut. Peut-être un futur numéro, on sait pas.
1: Ah, sûrement.
0: En tout cas, une chose est sûre, le patron il adore ça. Hein. Mmh. Allez, les hommes à poil, alors là c'est la folie.
1: D'ailleurs, pour une fois, il est resté.
0: C'est vrai. Hein. Il est déjà tenu, c'est super.

0: À Florence, on se souvient des paroles petit carton hein, du côté du Macumba samedi soir à Auxerre.
1: La folie
0: furieuse. On remercie les yaourts Yoplait de nous avoir sorti ça.

0: Quel talent, Florent, bien entendu. La folie furieuse quand même, hein, sur ce genre de morceau. Florent se lâche véritablement sur une piste de danse, c'est de la folie furieuse.
1: Ça fait plaisir au patron.
0: C'est toujours agréable de voir une vraie tapette comme ça, se lâcher comme ça sur une piste de danse. Ah, c'est de la folie furieuse en tous les cas dans les studios, et c'est classé numéro 8 sur Radio Énervé. Bien entendu, vous aimez ça, c'est la disco, en tout cas ces nouveaux termes de musique qu'on emploie. Ça s'appelle Yoplait, YMCA, YMCA, comme vous voulez. Ça gagne une place dans le hit parade et c'est classé directement numéro 8.

0: avaient totalement disparu de la circulation et on les retrouve dans les bacs à disques en ce moment. C'est vrai qu'ils ont préparation d'un nouvel album. Je crois qu'ils seront bientôt en interview chez Samy Grec.
1: Dans 15 jours.
0: Samy Grec les recevra d'ici 15 jours, bien entendu. Et Dieu sait s'ils sont ringards. Ça risque d'être un interview tonitruant. Hein. On va se retrouver en famille, ça va être un grand moment. Ils sont classés numéro 7, attention, pas de pogo derrière ton poste si tu écoutes la radio, c'est Radio Énervé, celui de parade avec Ricky Larsen, notre ami Florent et notre ami Julio Standard. Attention, classé numéro 7, Indochine, ça va faire un petit carton nouveauté. Hein.

0: ça bogote à mort. Hein.
1: Voilà, là, c'est violent.
0: Attention, du poste de radio, il est déjà 14h. Enfin, non, plus de 14h, il est 17h36.
1: 17h.
0: Quel temps passe vite. On a déjà eu le chance d'écouter 4 disques sur Radio Nerf, mais c'est fort. Hein. Petite nouveauté, si vous venez de nous rejoindre.

0: On fait vite car la pub pousse sur Radio Énervé, ça c'est fort, hein, classé numéro 7, petit carton à venir, bien entendu, nos amis français. Après Hugo Frey, ils sont de retour, le groupe Indochine, les aventuriers, c'est une entrée directement quand même, c'est assez rare. Hein.
1: Allez, ils font fort,
0: que ça a marqué dans les annales du hit parade de Radio Énervé. Un disque nouveauté que vous avez pu découvrir en première fois chez nous, après Céline Dion et Francis Cabrel, Indochine. Radio Énervé, les tubes avant tout le monde, bien entendu, les tubes discothèques comme on les aime. Bon, vous n'allez surtout pas bouger sur Radio Énervé, on va retrouver d'ici quelques instants celui qui est classé directement en number 6. Numéro 6 pour les Français, pour ceux qui ne comprendraient pas, ceux qui ne seraient pas bien, bien entendu. Ah, ça va cartonner carrément, puisque ce sont carrément ceux qui nous font les jingles.
2: Non.
0: Si, si, si, carrément, ils ont sorti un disque et nous, on est là sur Radio Énervé, on est là pour les promouvoir, pour les promotionner, quoi.
1: Ah ouais, bon, ils vont se faire des couilles en or.
0: Voilà, exactement, ils vont se faire des couilles en or. Et ce sont les Far Costa avec les Cocotiers, c'est le cas de le dire, ils vont se faire des couilles en or. On rappelle quand même le numéro du standard avant qu'on se fasse une petite pause de
1: 3669, 3670, 4674.
0: Voilà, très bien. Et puis s'il y a d'autres poufs qui veulent venir nous rejoindre du côté du standard, comme le fait notre ami Julie qui est complètement excité, qui est quand même complètement sous extase. Si.
3: Total,
0: déchiré, carrément d'enfer. Bon, vous venir nous rejoindre, bien entendu, à l'adresse de Radio NRV 143 avenue Charles de Gaulle, 92 521, Neuilly-sur-Seine, CEDEX, bien entendu, vous venez par l'intermédiaire du courrier. Hein. Allez, vous ne bougez pas, on revient d'ici quelques instants. Pour le moment, la folie dans les studios, notre patron le sait, l'a entendu. L'odeur de l'argent amène l'odeur de la pub. Voici plus de trois quarts d'heure de pub, les enfants.

0: Top délire méga groove, il est déjà 19h30, le soleil est déjà couché depuis 2h30. On est toujours là, on a quand même eu la chance d'écouter 4 petits disques, hein, c'est quand même bon esprit, on est là déjà depuis 14 ans, tout va bien. Hein. Du côté du standard, ça cartonne véritablement. On rappelle quand même hein, que bon, le hit parade à revenir, quand même qu'on sera samedi soir en discothèque.
1: Ah ouais,
0: grande soirée énervée, hein, radio énervée, ça va être l'éclate totale, hein, puisque nous serons...
2: au Macumba.
0: Voilà, tout à fait. C'est la petite Julie, elle a bien compris. Du côté du Macumba, et toi, tu seras derrière le bar, sous la console, si tout se passe bien, ma chérie. Radio énervée, bien entendu, jusqu'au bout de la nuit. On est là pour délirer pour le hit parade. Alors, qui est classé numéro 7, juste avant Jingle ?
3: De la musique à vous rendre fou.
4: Oh, wow ! 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
0: Merci pour les jingles. Rassurez-vous, vous ne vous êtes pas trompé de radio, c'est bien radio énervée.

0: soleil, ça fait rêver, hein.
1: On a l'impression d'être au soleil.
0: On a l'impression d'être au soleil, exactement, Florent, me l'a enlevé de la bouche. Et ça, ça va faire un véritable...
1: petit carton.
0: Ça va faire un petit carton directement dans les clubs discothèques. Et là, c'est la possibilité pour encore Radio Énervé de se foutre du blé par la poche, hein, je veux dire.
2: Jackpot.
0: Ouais, c'est le jackpot, c'est le jackpot, c'est carrément pour le patron, c'est le jackpot total, c'est la police. En tout cas, nous, on y croit très fortement, bien entendu, sur Radio Énervé. J'espère que de l'autre côté du poste, qui écoute le hit parade également. Les frères Costa, Cocotier, moins de place, malheureusement, c'est classé numéro 6, mais on y croit, hein. Alors, on te laisse encore un petit peu pour t'éclater, mon pote.

attention les kids, on arrive dans les numéros 5, c'est-à-dire qu'on rentre dans le peloton de tête sur Radio Énervé. Et là, on va commencer à passer aux choses sérieuses. Hein. Ce sont carrément les 10 les plus merdiques que vous nous achetez, les 10 les plus à chier qui sont programmés sur la Radio Énervé. Et putain, qu'est-ce qu'on s'en bouffe de ça. Début de soirée, nuit de folie, c'est la folie dans les studios.

0: jusqu'au bout de la nuit.
1: Ouais. Imaginez-vous bien que sur Radio Nervès, c'est une petite nouveauté, c'est le disque qui est le plus écouté en ce moment dans les locaux de Radio Nervès. C'est vrai que ça va faire un petit carton. Les parents, on les connaît quasiment par cœur, la ringardise ne tue pas mais blesse fortement. Début de soirée quand même, une folie, on écoute encore un petit peu ce qu'on aime ça quand même. Hein.

0: Ça va.
1: Quand tu chantes ça va.
2: Ah, c'est la panique à bord, bien entendu. Les problèmes ne vont pas tarder à arriver. Plus ça arrive, plus ça devient de la folie. Sauf que merci numéro 4, c'est donc la marraine de Radio Énervée. C'est carrément de la folie folie. En tout cas, nous on l'aime vachement. Hein. Nana Mouskouri, quand tu chantes, plus de place. On l'entend pas encore beaucoup en discothèque.
3: Ça va venir.
2: Ça va venir quand même. En tout cas, samedi soir, je vous rappelle qu'on sera au Macumba. Et ça va être de la folie furieuse. Hein. D'ailleurs, on en profite pour saluer Stéphanie et Sophie qui sont à l'entrée, bien entendu. Merveilleuse, qu'on embrasse très fortement sur le petit cul. Voilà, très bien. Le message passé, c'est merveilleux. On vous rappelle bien entendu qu'il y a le numéro de téléphone si vous voulez réagir bien entendu au hit parade. Il n'y a aucun problème. Si vous voulez réagir en direct, on va vous donner des numéros de téléphone. Florent.
4: 3660.
2: Voilà, pas de problème. Et il y a également à votre disposition le Minitel que Florent va vous donner sans plus tarder. Voilà, donc n'hésitez pas une seule seconde, à Radio Énervé, on est là pour vous écouter, il n'y a pas de blabla, pas de fausse de blabla. Et puis dans un instant, on va retrouver celui qui est classé numéro 3, qui est mort déjà, électrocuté en 78. Je sais pas, il avait retrouvé une idée, à ton avis, Julie, c'est quoi? Eh non, malheureusement, à mon avis, Florent, qui est classé numéro 3? Eh non, pas du tout, il s'agissait de Claude François avec Je vais à Rio. Et il perd de place, bien heureusement. On va retrouver d'ici quelques instants, pour l'instant, petit cadeau des enfants, enclenchez bien les cassettes, Carrefour, Auchan et la FNAC pour démarrer cette petite plâtrée de pub de 35 minutes. À tout de suite.

0: De retour dans les studios de Radio Énervé, c'est de la pure folie. Déjà 2h30 du matin et tout va bien. On est toujours là, bien entendu, depuis 14h pour les parades le plus merdique. C'est Radio Énervé avec Ricky Larsen en microphone. Au micro pour ceux qui ne comprennent pas. Et bien entendu, Florent, bien entendu, au standard. Et avec notre amie Julie, bien entendu, qui nous a rejoint, qui a bien sucé, qui maintenant fait partie de la maison. Faut pas oublier d'aller sucer le patron quand même.
1: Ça risque d'être désagréable pour lui.
0: Non, je parlais pour toi, Florent. Alors, bien entendu, si vous voulez nous appeler, il n'y a aucun problème. C'est le lit de parade, c'est Radio Énervé que vous écoutez. Attention, il est classé numéro 3 d'Ingles.
2: Music FM and stéréo. Stéréo. Zimba.
0: Zimba. Zimba. C'est carrément super sur Radio Énervé, classé numéro 3, l'un des disques que vous achetez le plus dans les clubs et dans les bacs à disques. Super. Notre ami Claude François, moins 2 places. Je vais à Rio. Et super. Tout pour ce qui concerne. On va au Brésil, on adore ça le Brésil. Vive la trable.

0: Attention les kids de l'autre côté du poste. T'écoutes Radio Énervé, celui de Parade Classé numéro 3, Claude François Gemesarion, et on chante. Attention, y'a où ça? On rien, hein.
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0: Toutes les cymbales du carnaval. Carrément de la folie furieuse, classé numéro 3, Claude François, je vais arriver au moins de place. Ça aussi, c'est le générique de l'émission, bien entendu, qui fait un petit carton, c'est normal, hein. Ça commence à bien marcher en tous les cas dans les clubs discothèques. On peut difficilement s'en lasser. Qu'est-ce que tu disais, Florent ? Absolument, un petit carton, absolument, tu fais bien de le signaler, tu fais bien de le créer bien fort. Classé numéro 2, attention, plus une place pour le futur number 1, dans tous les cas, on l'espère. Ottawa, B-I-S-C-O ! J'entends rien, attention, c'est la folie, hein. J'espère que vous allez bien en tout cas. Hein. Parce que très tard dans la nuit, il est vite parade. Vous êtes carrément super. Hit parade sur Radio Énervé. Jusqu'à 4h du matin. La folie, attention. On va y aller les kids.

0: numéro 2 dans les parades, c'est la folie furieuse. Ottawa, le DISCO, ça excite bien entendu le patron. Elle braque marre quand même, c'est assez rare. Hein. 3 du matin, toujours là en train de danser comme un hystérique. Moitié fracassé quand même, le pauvre. Hein. On va saluer les petits jeunes là, qui viennent d'arriver. Enfin bref, attention, qui est classé numéro 1 à votre avis, Julie? Après une petite idée comme ça, le hit parade, le disque plus programmé.
1: Je sais pas du tout.
0: Étais-tu au Macumba samedi dernier à Auxerre pour la grande soirée, Macumba, non?
1: Bah oui, c'est là que j'ai rencontré Florent.
0: Alors, à ton avis, qui a été le disque qui a été diffusé quand même 8 fois dans la discothèque entre 23h et 1h du matin?
1: J'étais trop occupé.
0: D'accord, ok. Et ça boit, et ça boit, et ça boit, et ça boit. Florent, à ton avis, une petite idée quand même?
2: Rock'n'roll.
0: Ah non, pas du tout, c'est rock'n'roll qui marche bien en ce moment, ah, Florent, oui. Figure-toi. Et à ton avis, qui aurait pu être numéro 1?
2: Quatre garçons dans le vent.
0: Oh, c'est pas un chanteur, c'est plutôt un groupe, ils sont 4. Parle plus fort, hein. T'entends pas, Florent, hein. Toujours ton direct à la radio quand même. Parlons
3: si. Voleur.
0: Non, on aurait pu penser au voleur. Et finalement, écoute bien ce qui est numéro 1 avant
4: Jingle. Je sais pas encore Michael Jackson. Pourtant, il est bien ce mec.
5: Taillot. Il parade de répondre, il est con.
4: En tous les cas, on écoute le numéro 1.
5: Taillot. Répondre, il est con.
4: Parade.
0: Le disque le plus programmé en club discothèque. Merci tous les DJ ringards, bien entendu. Les forbans chantent.

0: avant de la folie dans les studios, Folie Furieuse. Et les problèmes et les plaintes vont s'accumuler. Très bien, en tous les cas, ça fait plaisir les formants quand même avec Chante. C'est vrai qu'on attendait leur album avec impatience, c'est quand même leur 10e album. Et nous, sur Radio NRV, dans les parades tout particulièrement, je sais qu'on sera toujours derrière ces gens-là. Hein.
1: Toujours derrière.
0: Surtout le patron. C'est un problème personnel, enfin bon, on n'en dira pas plus. Alors attention, on va faire un petit récapitulatif quand même de ce classement avec des choses très intéressantes, à savoir que classé numéro 10, à votre avis...
1: Plastique Bertrand.
0: Plastique Bertrand avec sa plane pour moi, c'est une entrée. Classé numéro 9, Image avec les démons de Minus, c'est également une entrée. Classé numéro 8, Village People avec YMCA plus une place. Entrée également du numéro 7, Indochine avec l'aventurier Kazakh Jaune, Costa, n'importe quoi. Les frères Costa, quand même dit les frères Costaud sur Radio NRV avec Cocotier, moins deux places, classé numéro 6. Classé numéro 5, c'est une entrée début de soirée avec les Nuits de Folie. Classé numéro 4, plus deux places, c'était bien entendu la marraine de Radio NRV, c'est
2: Nana
0: Mouskouri avec Quand tu chantes. Classé numéro 3, Claude François, Je vais arriver au moins deux places. Classé numéro 2, Ottawa, 10, ISCO, Disco, plus une place. Et classé numéro 1, on vient de l'entendre, Les Forbans, Je chante, plus une place. Et on rappelle que l'invité de Samy Grec la semaine prochaine, ça sera Claude François, qui est déjà mort depuis 12 ans. On sait pas comment on va faire, mais on va se démerder. Alors, si vous êtes imitateur, bien entendu, si vous savez gruger, parce que Radio NRV, c'est quand même à plein la gruge, vous nous appelez, bien entendu, un numéro qu'on va vous mettre à votre disposition. 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C'est 1000 francs la minute, c'est beaucoup plus simple pour tout le monde, ça fait 2 chiffres ronds et ça évite à la comptabilité de se planter avec les centimes. Quant à nous, on va vous remercier, on est content d'être avec vous, on va quand même vous rappeler quelque chose de très important qui est ceci.
3: Bon, il va falloir écrire.
4: Attention, voici l'adresse. Attention. Voici l'adresse. Si l'adresse.
0: Alors l'adresse, si vous voulez écrire au 8 parade, il est quand même 5h06 du matin. Parce que très tard dans la nuit quand même, hein, parce que nous on va faire les afters et tout, on est dans une boîte d'eau. Enfin bref, hein, on va pas citer, c'est une boîte de véhicule. Bon. Le Club 44. Alors bon, alors, si vous allez au Club 44, venir nous rejoindre toute l'équipe de Radio NRV, on est jusque très tard dans la nuit. C'est un problème de plus. Hein, alors on va donner l'adresse, Florent, tu vas donner l'adresse, parce que moi je vais me taire, sinon je sens que je vais dire des grosses conneries.
1: 143 avenue Charles de Gaulle, 92521 Neuilly-sur-Seine, CEDEX, à Ricky Larsen.
0: Voilà, Radio NRV, Ricky Larsen, si vous voulez, je sais pas, moi par exemple, proposer quand est-ce que vous voulez que je revienne, s'il y a des artistes que vous aimeriez entendre tout simplement sur Radio NRV, enfin plein de choses. Je sais pas, si vous voulez que Julie revienne avec nous sur Radio NRV, elle va peut-être rester avec nous, la petite Julie, elle sera là avec nous samedi soir quand même au Macumba.
2: Bien sûr.
0: D'accord, très bien, donc on t'embrasse d'abord sur les petites fesses, hein, d'office, hein, comme Sophie, et puis bien entendu, notre ami Stéphanie, qu'on aura le plaisir de retrouver là-bas.
1: Ah, pas de problème, ça va être excellent.
0: Florent, j'ai été ravi en tous les cas que tu viennes passer un petit bout d'après-midi avec nous, depuis 14h jusqu'à 5h10 du matin, c'est quand même une petite trotte, ça fait une petite après-midi. Hein.
1: Ouais, bah, moi aussi je suis heureux, Ricky.
0: Très bien, et puis on aura le plaisir de te retrouver à partir de samedi prochain.
1: Pas de problème.
0: Et puis t'embrasses ton patron, bien entendu, à la station-service dans laquelle tu travailles toute la semaine.
1: Pas de problème, pas de problème sur les deux fesses.
0: Et une petite question comme ça, t'avais du noir au doigt, c'est quoi, c'est du cambouis ou c'est...
1: Non, c'est un peu de truc, ballon de rugby qui glisse.
0: Ah, t'as eu un entretien avec le patron, ok.
1: Ouais, voilà.
0: Bon, très bien, je te souhaite une bonne journée. Je te souhaite une bonne nuit sur Radio NRV qui a été très mouvementée en ce qui concerne les conneries. Et puis on vous retrouve bien entendu au procès. Hein.

0: T'as passé une mauvaise journée, mais t'es complètement aigri. T'as quand même envie de rire. 0803 08 5000. C'est la libre antenne rigolote avec Max sur Fun Radio.
1: Rebonsoir Jeff.
2: Ouais, salut.
1: Ça va?
2: Ça va, ça va. Attends,
1: depuis hier alors?
2: Attends deux secondes. Ouais. Je mets à enregistrer sur la chaîne et voilà.
1: Bon.
2: Que je me garde un souvenir, faut pas déconner quoi.
1: Bah t'as rien enregistré hier?
2: Bah si, je t'ai enregistré bien sûr.
1: Bah alors?
2: Je prends pour qui, franchement?
1: Bon alors?
2: Voilà, je baisse le son, c'est bon, il n'y a plus que nous deux sur l'antenne.
1: Alors, on remémorise aux auditeurs ce qui s'est passé hier.
2: Je remémorise tout?
1: Bah, une partie, quoi, très rapidement. Tu nous fais un petit résumé à la Dallas.
2: Hein?
1: Un petit résumé à la Dallas.
2: Ok, pas de problème. Donc, dans l'épisode d'hier, mesdames, messieurs, vous aviez Jeff, appelé spécialement aujourd'hui Monsieur King, Frank, qui avait soi-disant perdu son fils, qui avait disparu dans sa chambre. Et donc, il a appelé un grand marabout qui pourrait l'aider.
1: Voilà.
2: Et donc, par téléphone, le grand marabout lui a fait...

0: Mais je vais lui dire que j'ai pas pu parce que j'ai plein de rendez-vous étant donné que je lui ai dit que j'étais médecin.
1: Ouais.
0: Et puis je vais dire que ma femme est rentrée, mais pas mon petit Stéphane. Mon
1: d'accord.
0: Petit Stéphane qui s'est fait enlever, il est pas rentré.
1: Donc on rappelle ce marabout.
0: Voilà.
1: Toi tu l'as déjà appelé hier, t'étais censé le rappeler ce matin pour une consultation. Tu vas dire que t'as pas pu. Donc tu le rappelles cette nuit. On va le réveiller de nouveau à minuit, à mon avis il va encore être content.
0: Il s'appelle comment d'ailleurs?
1: Comment il s'appelait
0: Je l'appelle Marabout tout le temps, mais je sais même pas comment il s'appelle.
1: Bah, tu dis Monsieur Marabout.
0: Ouais, je dis Marabout.
1: De toute façon, ils ont dit noms différents, alors ça arrive au même numéro de téléphone, il y en a 10 milliards. Hein?
2: Je reprends le numéro, j'avais pas de téléphone.
1: Voilà, et donc on le rappelle, et essaye d'improviser, machin, j'en sais rien, enfin comme d'hab, quoi.
0: Et vous faites par contre, il y a un truc qui colle pas là du tout.
1: Quoi?
0: Eh ben, tu m'avais dit hier qu'on rappellerait quand Génier serait là. Ben, moi, j'aurais bien aimé à parler à celle qui pige rien aux Français, là.
1: Oui, mais le problème, c'est qu'on t'avait appelé tout à l'heure, mais il y avait tellement de jeux qu'on devait faire, tellement de gens qui patientaient, tellement de problèmes avec le standard.
0: Ouais, tellement de gens.
1: Qu'on n'aurait pas eu le temps de te passer entre 23h30 et minuit.
0: Ah
1: donc,
0: ouais, mais il y avait tellement de gens qui avaient rien à dire et qui restaient là quand même.
1: Bah oui, mais le problème, après, je me suis dit également, il y a des gens qui ont subi ce truc-là la nuit, qui écoutent pas forcément le soir. Et tu vois, et qui, à 2h30, sont peut-être branchés qu'à partir de minuit, quoi, ou 23h30
0: ouais,
1: minuit,
0: sûr,
1: quoi. Donc, voilà. Donc, on va y aller maintenant.
0: Donc, on a le même auditeur, quoi.
1: Mais c'est vrai que c'est un peu plus compliqué parce qu'on perd 3 quarts d'heure et là, le pauvre, il doit être en plein sommeil, quoi.
2: C'est Marabout Traoré.
1: Marabout
2: Traoré.
1: Traoré. D'accord.
0: Traoré.
1: Bon, enfin, tu dis Marabout,
0: ouais,
1: ils s'en foutent. Donc, tu dis Marabout, professeur. Oh, ben, on y va. Mais bon, tu dis Marabout, professeur, ils sont contents.
0: Ok.
1: C'est pas trop long, quand même, quoi. Bah évidemment qu'il doit dormir.
0: Réveille-toi, oh grand marabout. Allô?
1: Allô? Ah mais il a raccroché, non? Ça a coupé.
0: Quoi, délire, là?
1: Attends, on recommence, je sais pas. Vas-y, recommence. Florent, tu peux refaire le numéro, s'il te plaît?
0: Il a une de téléphone qui est bizarre, lui.
1: Ah, on s'en occupe. C'est reparti. Allez. J'espère que ça va marcher. Parce que peut-être qu'il a décroché parce que c'est l'histoire était encore le même truc qu'il a. Attention.
3: Tiens, allô?
0: Oui, allô, Marabout?
3: Oui.
0: C'est encore moi, je vous appelle encore tard, excusez-moi, je suis vraiment désolé de vous appeler à cette heure-là, mais j'ai pas pu passer vous voir aujourd'hui parce que là, je vous
3: ai dit hier. Qui c'est?
0: C'est Monsieur King, Franck, d'hier. Vous savez, le petit Stéphane qui a disparu, c'est mon fils.
3: Tu devais passer aujourd'hui.
0: Mais je devais passer aujourd'hui, mais j'ai pas pu parce que je suis médecin et j'ai eu des rendez-vous toute la journée, là.
3: Oui, mais tu devais passer à 10h.
0: Ben oui, mais j'ai pas pu, j'avais plein de rendez-vous dans la journée, là.
3: Oui.
0: Et donc, je vous appelle seulement à cette heure-là parce qu'il y a ma femme...
3: Tu vas appeler toutes les nuits.
0: Mais non.
3: Je t'ai dit de appeler la nuit, la famille qui dort.
0: Mais oui, d'accord, mais là, je vous appelle parce que c'est assez urgent quand même. Il est pas rentré, Stéphane. Moi, je lui ai dit qu'il rentrait ce matin à 10h.
3: Tu n'es pas passé, tu as dû passer.
0: Mais j'ai pas pu, j'avais des rendez-vous, je suis médecin, moi.
3: Mais je peux pas, là. Je peux plus.
0: Mais non, mais il y a ma femme, là, qui va sûrement rentrer parce qu'elle travaille pas ce soir. Donc, je lui ai dit, que...
3: Passe-moi ta femme.
0: Mais ma femme, elle arrive, ma femme, elle arrive. Oui, Josiane, c'est prévenu, c'est le marabout que j'ai appelé.
4: Allô? Mais bonjour, monsieur. Allô?
3: Allô?
4: Oui, bonjour, je suis Josiane. Josiane, la femme de Franck.
3: Qu'est-ce que c'est que ce plaisanterie? Tu te fous de moi ou quoi?
4: Mais non! Je suis Josiane. La femme de Franck.
3: Tu te moques ou quoi?
4: Mais pardon! Mon fils a disparu, il paraît que vous pouvez faire quelque chose.
3: Tu es un salaud, toi.
4: Mais non, je ne suis pas un salaud.
3: C'est une blague ou quoi?
4: Vous êtes bien Marabout Traoré?
3: Oui.
4: Au 57, avenue Leclerc,
3: écoute,
4: à Cannes.
3: Tu dois passer demain. Tu passes demain. À 10h.
4: Avec mon mari?
3: Non. Tout comme tu veux.
4: Je passe avec mon mari ou pas?
3: À 10h.
4: Parce qu'il m'a dit que vous pouviez faire quelque chose.
3: Non.
4: Moi, vous savez, les histoires de marabout, j'y crois pas tellement. Hein.
3: Je peux rien faire.
4: Comment ça, vous pouvez rien faire?
3: Tu me rappelles demain.
0: Attendez, excusez-moi, c'est Franck là qui reprend l'appareil.
3: Au revoir.
0: Oh non! Oh non!
1: Oh la vache!
0: Oh, il a pas aimé.
1: Ah bah évidemment, tu lui fais une voix de bonne femme, il a compris. Attends, ça fait 50 fois qu'on leur fait des canulars.
0: Ah bah il a pas aimé Josiane.
1: Bon, on va essayer de le rappeler.
0: Oh, on peut appeler autre chose, Remarque. Hein.
1: Bah on va essayer, non mais on va le rappeler une dernière fois.
0: Mmh.
1: Et
0: Mais je dis quoi, moi?
1: Bah tu lui dis, bon, excusez-moi et tout, c'était ma femme. Essaye de retravailler le truc, mais fais un truc.
0: On peut pas lui dire que c'est fun radio?
1: Bah non, il vaut mieux pas.

0: très drôle et puis que...
1: Parce que ça fait 10 fois qu'on les appelle les pauvres, alors si tu veux, à la fin, ils vont finir vraiment par flipper. Non, mais là, essaie d'être fort, quoi, pour un mec de roi de l'impro, là, tu nous déçois.
0: Hein. Ah bah oui, mais là, il a pas aimé Josiane. Hein.
1: Ah oui, mais là, t'es pas très fort, quoi. Hein pour un roi de l'impro, à mon avis, demain, à mon avis, t'es le genre de mec, moi, si on appelle un sex shop ou un machin, je te mets une raclée, hein.
0: Oh là, pas sûr.
1: Oh là,
0: pas sûr.
1: Pas sûr.
0: Pas sûr.
1: Bah là, t'as pas assuré, parce que la votre bonne femme, à mon avis, je me serais abstenu, moi. Hein.
0: Ah oui, mais bon...
1: Ah bah on le fait quand on est sur des démons.
0: Comme ça, il m'a demandé ma femme, donc moi j'ai donné ma femme.
1: Bon, on rappelle une dernière fois, on rappelle Jeff, on rappelle un marabout, le marabout, là.
0: Ok, on le rappelle.
1: Allez, une dernière fois. Si tu veux, je reste avec toi.
0: Ok, d'accord.
1: Éventuellement, tu lui fais parler avec moi, quoi. Allez, c'est parti.
2: Allô?
0: Allô, Marabout?
2: Oui.
0: Oui, c'est encore Franck, là.
2: Comment?
0: C'est encore Franck.
2: Comment?
0: C'est Franck,
2: oui.
0: Vous êtes Marabout Traoré?
2: Oui.
0: Et donc, c'est bien que j'ai eu hier pour l'histoire de mon petit Stéphane qui avait disparu.
2: Comment?
0: C'est bien vous que j'ai eu hier, mon petit Stéphane qui a disparu.
2: C'est moi?
0: Enfin, je vous explique le problème.
2: Oui.
0: J'ai un fils donc qui a 8 ans.
2: Oui.
0: Stéphane.
2: Oui.
0: Et qui a disparu. Parce qu'il était dans la baignoire.
2: Oui.
0: Et donc je suis allé voir dans la baignoire et d'un seul coup il n'était plus dans la baignoire.
2: Oui.
0: Il est en train de patauger dans l'eau, puis j'entends plus de bruit. Et là dans la baignoire il n'y avait plus personne, quoi. Mon fils avait disparu.
2: Pardon?
0: Mon fils avait disparu, donc j'aurais pensé que vous puissiez faire quelque chose.
2: Oui.
0: Pour m'aider. Est-ce que vous pourriez me dire où est-ce qu'il est? Parce que bon, j'ai pas envie d'alerter la police et tout ça, quoi.
2: Mais il faut venir.
0: Il faut venir, mais vous pourriez pas m'aider? Parce que là, il y a ma femme qui va sûrement rentrer.
2: Oui.
0: Et donc, bah, j'aimerais pas qu'elle sache que son fils est disparu, quoi.
2: Ouais, ouais. Mais il faut que... Je pourrais faire, il faut que vous veniez en maman, hein.
1: Ouais, non, mais on peut pas, je suis avec un ami à lui, là. Il faut absolument que vous fassiez quelque chose tout de suite pour lui, hein.
2: Ah non, non, moi je pourrais faire.
1: Ah bon? Et même si on vous donne un numéro de carte bleue?
2: Non. Je peux rien faire.
1: Tu peux rien faire?
2: Non.
1: Pourquoi tu peux rien faire?
2: Ouais, parce que je connais pas, il faut que vous veniez en maman. D'accord? En plus, il faut pas me téléphoner maintenant.
1: Pourquoi?
2: Ouais, parce qu'il est mini maintenant.
1: Oui, mais c'est un collègue à vous, c'est un collègue à nous, à vous, qui m'a dit qu'il faut appeler, vous pouvez l'appeler toute la nuit.
2: Ah non, non, non. Au revoir.
1: Ah bah c'est monsieur Aouré qui a dit qu'on pouvait vous appeler toute la nuit.
2: Non, non, il faut pas m'appeler, hein.
1: Ah d'accord. Lui, il a dit qu'on pouvait appeler toute la nuit. Rappelle-le, tiens.
0: C'est qui ce marabout là?
1: J'en sais rien, mais c'est pas le même.
0: C'est le même numéro de téléphone?
1: Bah oui, c'est le même numéro.
0: Putain, ils sont combien là-dedans?
1: Mais 150 000, je te dis.
0: Sûr qu'il y est dans 9 mètres carrés.
1: Allez, on le rappelle, mais débrouille-toi, parce que bon, sinon l'autre à deux, il croit tout de suite que c'est l'enfer. Hein. Ouais, ouais. Ça va chier des mules. Et vas-y, sois un peu plus rentre dedans, hein. t'es trop gentillé, toi, tu fais tu fais pas les beaux-arts.
0: Ah non, je suis
1: littéral. Tu fais quoi? Tu fais n'importe quoi.
0: Allô? Allô?
3: Oui.
0: Oui, c'est vous, Marabout?
3: Oui.
0: Oui, j'ai toujours mon petit Stéphane.
3: C'est tout. Appelle demain.
0: Mais pourquoi j'appellerai demain? Là,
3: tu as eu un ami à moi tout à l'heure?
0: Comment?
3: Tu as qui tout à l'heure? C'est toi qui as appelé tout à l'heure.
0: J'ai eu un ami tout à l'heure, mais c'était qui là? Moi, je veux travailler avec vous, moi. C'est pas avec un autre, là, les autres.
3: Mais je peux pas. Il faut que tu passes. Je peux pas t'aider maintenant.
0: Mais comment ça, vous pouvez pas m'aider maintenant? Il faudrait que tu m'aides maintenant, là. Moi, c'est mon problème, je l'ai maintenant, là.
3: Tu es un salaud, toi.
0: Mais je suis pas un salaud, mais j'ai
3: un salaud.
0: Mais tu m'as dit que mon fils, il pouvait revenir aujourd'hui à 10h.
3: Tu arrêtes maintenant.
0: Il n'est pas revenu à 10h.
3: Mais tu arrêtes d'appeler. Tu appelles pas à minuit.
0: Eh ben, je fais ce que je peux, parce que moi, j'ai travaillé toute la journée.
3: Je vais te jeter un sort.
0: Tu vas me jeter un sort. Ben, vas-y, jette-moi un sort.
3: Arrête maintenant.
0: Qu'est-ce qui va se passer? Il y a mes cheveux qui vont pousser. Qu'est-ce qui va se passer? Je vais partir en flamme, hein? Qu'est-ce qui va se passer? Qu'est-ce qu'ils sont capables de faire, les grands marabouts? Hein? Dites-moi, qu'est-ce qu'ils sont capables de faire en Afrique, les grands marabouts?
3: Tu es un salaud, toi.
0: Et qu'est-ce que tu vas me faire? Dis-moi ce que tu vas me faire.
3: Tu es un salaud.
0: D'accord, je suis un salaud. Qu'est-ce que tu vas me faire comme sort?
3: Je vais te jeter un sort, toi.
0: Il va m'arriver quoi?
3: Tu vas voir. Je te dis pas, c'est la surprise.
0: Vas-y, dis-moi, il va m'arriver.
3: C'est la surprise.
0: Mais non, vas-y, maintenant. C'est parti. Si c'est parti, maintenant, tu me jettes un sort. Maintenant, là, tout de suite.
3: Tu arrêtes maintenant. Tu appelles plus, ok?
0: Non, j'arrête. Allez. J'arrête pas du tout.
3: J'arrête maintenant.
0: Non, j'arrête pas, Marie.
1: Ah putain, grave, grave, grave.
0: Là, il gueule, hein.
1: Hein?
0: Il gueule, là. Je sais pas ce qui va m'arriver, mais il va m'arriver un sort.
1: Bon, on rappelle encore une fois?
0: On rappelle encore une fois.
1: Allez, une dernière fois, on le rappelle, Florent, on rappelle.
0: Je l'achève.
1: Allez, on va rappeler.
0: Je vais dire que c'est un copain à lui. Je vais faire le marabout. Je vais faire le marabout, que c'est un copain à lui.
1: Tu vas faire le marabout, tu dis que t'es un copain, d'accord, ok. Parce qu'on a deux numéros de téléphone. Ce qu'on va faire, c'est qu'on va appeler le vrai marabout et on va rappeler le deuxième. Là, on va appeler et après, on appellera aussi le deuxième. Parce qu'apparemment, Florent, il fait deux numéros et ça tombe sur la même personne.
0: Non, mais c'est les deux en ligne.
1: Allez.
4: Allô?
0: Allô, oui, bonjour. Je suis le marabout à Auray.
4: Comment?
0: Je suis le marabout à Auray. Et j'ai eu un problème avec un client tout à l'heure. Allô? Allô, tu es là? Marabout?
4: Allô?
0: Allô?
4: Oui.
0: Oui, bonjour, je suis le marabout à Auray.
4: Quoi?
0: Je suis le marabout à Auray.
4: Mais tu as Auray d'appeler maintenant?
0: Mais c'est pas moi, j'ai eu le même client que toi, là.
4: Oui.
0: Le même client que toi, je l'ai eu, là, le Franck, là.
4: Qui c'est, là?
0: C'est à Auray, j'habite à Antibes.
4: Oui.
0: Et il m'a appelé tout à l'heure, là, à la même heure que toi.
4: Oui.
0: Et il m'a fait chier comme c'est pas possible, là. Qu'est-ce que...
4: Oui, je vais te jeter un sort.
0: Mais non, mais attends, je suis un frère.
4: Oui, c'est ça. Tu es un salaud, toi. Mais tu as arrêté d'appeler Tu as arrêté d'appeler.
0: Je suis un frère à toi.
4: Oui, c'est ça. Le gars, allez, Aouette.
0: Je lui donne un sort aussi. Oh, ils font chier.
1: Oh, putain.
0: Je le faisais bien, l'Africain, pourtant.
1: Bah non, pas terrible, quoi.
0: Oh,
1: c'est sûr que je pourrais mieux le faire, moi. C'est sûr que je pourrais mieux le faire.
0: Bon, bah vas-y, je t'écoute.
1: Ah, bah je sais pas, j'en serais capable, mais bon.
0: Ah, bah alors.
1: Je sais pas, moi.
0: Ah bah alors, que de la gueule.
1: Que de la gueule. Mais parce que c'est pas moi, c'est toi qui vas te mettre sur un piédestal avec tous tes canulars. Je te laisse faire, moi.
0: Ah bah ouais, mais... Tu m'as dit qu'on se fera un défi, hein, c'est
1: bah oui, mais enfin bon, là, faut pas déconner. Si je fais le marabout, si je fais le noir, je vais pas y arriver.
0: Ah bah ouais, c'est pas facile, ça va noir, mais bon.
1: Bah ouais, non, mais bon. Enfin, un créole, à la rigueur, tu fais le créole, ou tu fais l'asiatique, ou tu fais le marseillais.
0: Un asiatique marabout, toi.
1: Qu'est-ce que tu veux? On en rappelle un autre alors?
0: Oh, je sais pas, on peut faire autre chose.
1: Hein?
0: On peut faire autre chose comme délire. On peut appeler un commissariat.
1: Oh oui, ça va être trop délire, ça. Là, on va rappeler un marabout, là, un autre marabout. T'as pas d'autre numéro, Florent, encore?
5: Si.
1: On en rappelle un autre, là.
0: Bon, attends, ça m'arrive.
1: Bah, vas-y, fais-le, vas-y.
0: Avant d'appeler, il faut un délire.
1: Hein? Allô, marabout?
0: Hein?
5: Monsieur Cassava, à l'antenne.
1: Monsieur Cassava? Raccroche, rappelle.
0: C'est qui,
1: monsieur
0: Cassava, là?
1: Je me pose, un mec, on l'avait à l'antenne.
0: Il avait à l'antenne?
1: Ouais.
0: Il avait appelé Fun?
1: J'en sais rien, moi, ce qu'il a fait. J'en sais rien, moi! Je contrôle rien dans cette émission, d'accord? Ça va trop vite. Oh là là, mais Jeff. Mais si tu savais.
0: Ça jetait un sort, ça se trouve.
1: Ah, t'es roi de l'impro, toi. Hein.
0: Bon, c'est qui, là? On appelle encore?
1: Florent Max, c'est Anne-Claire. J'ai bien entendu le message. Non, je n'ai pas couché avec Flo. C'est qui Anne?
5: On parlait tout à l'heure.
1: Ah, c'est celle d'hier? Ah, la Anne-Claire! Elle s'appelle Nanou, 18 ans, c'est ça? Oh, rappelle-la. Oh, elle est mignonne, elle. Rappelle-la, Nanou, on te rappelle. Tu vois, elle écoute. Et il y a Kim. Kim, laisse ton numéro de téléphone, on va te rappeler également. Et le marabout, il va décrocher, là. Alors, l'escroc, là.
0: On l'a acheté, là. Oh, bah, je crois que c'est clair.
1: Comme ça, au moins, ça a le mérite d'être clair. T'as pas d'autre numéro, il a raccroché direct.
0: Là, il est énervé, là.
1: Rappelle-le, Florent, une dernière fois. Rappelle-le encore une fois.
0: Il va devenir fou.
1: Rien à foutre, moi, qu'il devienne fou. C'est des escrocs.
5: Le même.
1: Ouais, le même. J'aime le faire, celui-là. Ah, j'aime le faire, moi. Bah, dis-moi, il y a la balle. Voilà.
0: Alors.
1: Allô? Allô, marabout? Marabout de ficelle? Marabout de ficelle? Allô, marabout, tu m'entends? Bon, voilà, je vous appelle parce que j'ai un petit problème, voilà, c'est avec ma petite vache, c'est avec les cochons. Alors, quand on est dans la macrovente, on voit le train, elle veut pas la petite biquette, alors moi je me suis dans le bon. Voilà! Bon, moi, comment? Allez, on raccroche, on rappelle.

0: Salut Guy.
1: Salut Christian.
0: Salut les accros de la forme.
1: Alors Stéphanie, est-ce que tu es là?
2: Oui.
1: Tu es en forme?
2: En forme.
1: Alors Max nous a téléphoné de venir en express pour te trouver la solution. Donc tu n'arrives pas à jouir et tu ne prends pas ton pied. Alors, oui. Que faut-il faire? Très simple, moi, c'est très simple, heureusement qu'on est là. D'abord, tu as possibilité de te dénuder ou de te mettre allongé?
2: Oui.
1: Alors, tu t'allonges, Stéphanie, et si vous voulez prendre votre pied en jouissance, comme ça, dès le début, Guy et Christian vont vous donner la solution. Tout le monde s'allonge. Allez, on y va.
0: Allez, on y va, on s'allonge.
1: Allez, on respire, on détend.
3: Même le gros Manu, il y a longtemps l'exercice.
1: Le gros Manu va jouer un peu.
3: Je vais essayer,
1: Allez. Alors, bien entendu, premier exercice, Stéphanie, pour reprendre son pied, bien sûr, hein, si j'ai bien compris, car nous avons suivi avec avec Guy. D'abord, il faut se courber le dos, alors comme ceci. Alors, on courbe le dos, on y va, Stéphanie. On essaye avec ses petits doigts de venir chercher la plante du pied.
0: Allez, on essaye.
1: Allez, on essaye. Allez, ça craque, c'est pas grave. Alors, mademoiselle, on ne cède pas, on y va. Allez, on y va. On y va, on va chercher avec ses petits doigts et sa main musclée. Et on n'oublie pas de souffler, bien sûr. Les talons des pieds, on s'allonge, on se casse, oui, comme ça, mademoiselle. Attention, allez. Stéphanie. Allez, Manu. Voilà qui est parfait. Un peu plus d'extension au niveau des bras. Hein.
0: Exactement, il faut que ça transpire tout à fait, Guy, tu es entièrement présent de le préciser.
1: Allez, soufflez. Alors comme ceci, maintenant, alors ce que tu vas faire Stéphanie, c'est que tu vas approcher ton gros pied qui pue. Oui, ça sent pas bon, je sais.
0: Attends,
1: je vais demander au jeune homme d'enlever ses chaussettes. Hein, merci, parce que là franchement, ça peut devenir très désagréable. Voilà, maintenant que vous avez enlevé vos chaussettes, ma chère Stéphanie, vous qui nous écoutez, je pense que Guy sera d'accord.
0: Je suis d'accord avec toi toujours.
1: On approche délicatement son pied, même s'il sent pas très bon de la journée, et on l'approche délicatement de sa bouche.
0: Allez !
1: Voilà, comme ceci, Stéphanie, attendez, je vais vous aider. Voilà, cassez un peu, voilà, cassez, c'est parfait comme ceci. Voilà, Guy vous fait la démonstration, regardez Guy.
3: Regardez bien.
1: Voilà, Guy sans mauvais des pieds, il a passé. Guy, tu as passé une grosse journée.
0: Ah oui, j'ai fait pas mal de footing.
1: Guy sans mauvais des pieds,
0: comme toujours.
1: Mais Guy quand même approche son gros pied avec son gros orteil.
3: Guy fait l'effort, même s'il sent des pieds.
1: Voilà, exactement. Et maintenant, ce qu'on fait, c'est qu'on vient sucer l'orteil. On le lèche, on le suce. On suce le gros orteil.
3: Vas-y. J'y arrive pas.
1: Voilà, comme ceci. Allez, Olivier. Allez, attendez, Manu, je vais vous aider.
0: Allez, vas-y.
1: Allez, Christian.
0: Allez, tiens un peu. Voilà,
1: Allez, on suce son doigt de pied, Stéphanie, tu suces. Stéphanie, est-ce que tu suces ton doigt de pied?
2: Oui.
1: Est-ce que tu commences à prendre ton pied là?
2: J'arrive justement là.
1: Ça y est, ça commence à jouir.
0: Ah, on sent.
1: Ça jouit du pied, ça jouit de l'orteil. Allez, comme ceci.
0: Et 1, et 2, et 3, et 4, et 1, 3, et 4.
1: Guy est en train de jouir, je l'entends. Et 1, 2, on suce son doigt de pied. Et si on a envie de jouer, on le dit. Et 1, 2, 3, et on jouit du pied, on jouit. On jouit. Voilà, comme ceci. On arrête l'exercice.
3: Oh non, j'ai pas fini.
1: Non, c'est fini, Guy, s'il te plaît, enlève-moi. Manu, s'il te plaît, demain, enlève-moi.
3: Guy,
1: Guy tremble. Guy tremble, donc l'exercice a marché. Comme quoi, Stéphanie, on peut prendre son pied tout seul. Il n'y a pas besoin d'avoir un garçon. Hein.
2: C'est bon.
1: Stéphanie, ceci dit, je vais te proposer une chose. Chose que l'on fait rarement, bien entendu, en dehors du fait qu'on va te donner une serviette et un savon et que tu puisses prendre une douche avec Guy et Christian.
0: Ah oui.
2: Il n'y a pas de problème.
1: Nous allons te proposer éventuellement un peu plus tard dans la soirée, est-ce que des jeunes hommes ou des jeunes demoiselles nous appellent au standard de Fun Radio avec Apolline, bien entendu, qui n'a pas eu le temps de prendre son pied parce qu'elle travaille ardument, bien sûr. Et puis notre ami Manu qui, lui, va essayer de se laver les dents avec la laine de doigts de pied. Je peux vous assurer que c'est très désagréable. Attention les auditeurs. Et si vous voulez bien entendu passer sur cette antenne de Fun Radio pour éventuellement apporter des témoignages à Stéphanie, la réconforter dans le fait qu'elle ne prenne pas son pied. On en a besoin pour elle, même si elle a sucé son orteil. Vous appelez dès maintenant le 0803 08 5000. Je répète, 0803 08 5000. Guy, bravo pour ta jouissance.
0: Y a pas de problème.
1: Et c'est reparti, rejouis. Allez, c'est parti.
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1: gosse. Oh là là, quel talent. 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Et puis là, tiens, on se fait un petit cadeau de la house et mon pote Zo, mais j'espère que vous l'aimez bien vous aussi. Mais je pense que oui.

0: pas, écoutez bien, ce soir, nous appellerons de nouveau Monsieur Shérif.
1: Là,
0: le gros Lascar, on va l'appeler dans la soirée.
1: Il va kiffer.
0: Il est de retour avec nous. Je crois que c'est celui. Non, je sais pas si c'est lui. Non, c'est pas lui qui nous avait laissé ce fameux va te faire enculer.
1: Non, ça c'est pas lui.
2: Souma.
0: Ça c'est Souma. On l'aime bien lui. Petit jingle, tu peux le mettre des marabouts. Ouais. Quoi, j'aime bien.
1: Si t'as jamais entendu un marabout s'énerver.
3: Va te faire enculer.
0: Max, voilà le retour des marabouts que je peux avoir avec ce marabout shérif. Voilà, tout à fait. On l'a un peu fait chier. Tellement fait chier qu'il a changé de numéro de téléphone.
2: Alors, tu lui as pourri son mois de novembre.
0: Mais nous avons retrouvé la trace de shérif car moi aussi j'ai mené ma petite enquête.
1: T'inquiète.
0: Et je suis sur le coup et je vais donc sans plus tarder rappeler mon petit shérif national. J'espère que c'est le bon, c'est lui hein.
2: Ah oui, c'est shérif. Ouais, mais il y a la même photo, même annonce, sauf que ce couillon il a changé ses numéros de téléphone. Mais le problème c'est que on l'a reconnu.
0: Eh ben on y va.
2: On l'a reconnu. Il est
0: on va donc appeler shérif tout de suite sans plus tarder. Attention, c'est parti.
2: Et Billy Kid, t'es de retour.
0: C'est
2: quoi.
0: Parti, ouais.
4: Il est de retour.
0: Attention. C'est parti.
5: Bonjour.
0: Non.
1: Ah non, mais.
0: Oh non.
1: Attends, il y a le fixe, il y a le fixe.
0: Ah bon, non.
2: C'était le portable.
0: Depuis 21h, on est dessus.
1: Ah non,
0: je suis moi le premier. Ah non, alors là, tu peux pas me faire ça. Ah non, chérie, tu peux pas me faire ça. Sinon, je vais te traquer dès 21h demain. Demain, je démarre à 21h avec lui. Je vous le dis tout de suite.
2: C'est le fixe.
0: Il va pas nous.
6: Ah, au moins une fois.
0: Au moins une fois. Attends un peu avec les voitures enculées, hein.
1: T'inquiète.
0: Allô?
5: Allô?
4: Allô, shérif?
5: Allô?
4: Ouais, shérif?
5: Oui?
4: Je suis de retour.
5: C'est qui?
4: C'est moi.
5: Qui?
4: Ça va, shérif? Alors, tu pensais que t'allais me laisser tomber comme ça, comme une vieille chaussette? T'as changé de numéro de téléphone? Hein?
5: C'est qui?
4: T'es toujours dans le Texas, mon con.
5: C'est qui?
4: Je vais te dire une bonne chose, écoute bien.
5: Va te faire enculer.
4: T'entends bien? Alors, shérif?
5: Tu dis ton nom, t'es qui? Va te faire enculer. T'es qui?
4: Tu me parles pas.
5: Va te faire enculer.
4: Tu me parles pas comme ça, ok? Moi, je suis Billy the Kick. Ok? Moi, je suis là. Je suis là pour traquer tous les mauvais marabouts. T'es un vilain shérif, t'as voulu me mettre en prison, t'as mis ma tête à prix. Hein? 500 euros, trop duc. Tu crois qu'il faut pas plus? Je suis venu avec mes copains. Ok?
0: Allô? Oh non, il nous a raccroché, on y rappelle-le-moi tout de suite.
2: T'es bon, petit apport de la chapelle.
0: Ça, c'est la première. Ah là, il est très calme. Attention, on repart. Comme si de rien n'était. Allez, shérif, décroche. Allô? Allô, shérif?
5: Allô?
4: Ouais, tu m'as raccroché au nez.
5: Je demande ton nom, tu dis pas?
4: Tu me parles pas comme ça, ok? Sinon, moi, je vais te tirer dessus, ok? Je sais où te trouver, mon pote. Je sais que t'es au saloon. T'es au saloon avec tes copains, t'es en train de boire du rhum. Et moi, je vais te dire une bonne chose, écoute bien.
5: Pas te faire enculer.
4: Ok? Et ça, tu me l'as déjà dit en face. Et je voudrais savoir si t'avais le culot encore de me le redire en face. Shérif. Vas-y. Eh, marabout. Parle-moi, dis-moi quelque chose. T'as peur?
5: Pas te faire enculer.
4: Eh, shérif.
5: Je ne ressemble pas à ton voix, là.
4: Ouais, c'est ça, oui. T'essaies de me niquer, hein.
5: T'es où, là?
4: Là?
5: T'es où, là?
4: Je suis dans la grande allée principale.
5: Hein?
4: À l'hôtel.
5: Je t'attends.
4: Je suis au saloon. Je t'attends. Je suis avec le corbeau. Et devine qui est avec moi. N'a qu'un œil.
5: Va te faire enculer.
4: Allô?
0: Ah non, accroché. On rappelle une troisième fois. Allez, faisons-nous plaisir. Une troisième fois, s'il vous plaît, maestro.
2: Il est en train de se chier dessus.
0: Ah bah là. Allez.
2: Dis-lui que t'es au métro près Saint-Gervais.
0: Allô? Allô?
5: Oui. Allô?
4: Ouais.
5: Bonjour.
4: Shérif?
5: Oui.
4: C'est moi.
5: Oui.
4: Jack n'a qu'un œil.
5: Oui.
4: Je suis de retour.
5: Oui.
4: T'es où, là?
5: Hein?
4: T'es où? Je comprends rien.
5: Hein?
4: Je vais te dire une chose. Souviens-toi de ce que tu m'as dit.
5: Pas te faire enculer.
4: Ça, c'est toi, ça. Toi, t'es la bonne femme au shérif. Passe-moi le shérif. Allô?
5: Pas te faire enculer.
4: Passe-moi le shérif.
5: Il n'est pas là.
4: Si, il est là. Je viens de la voir. Si dans 5 minutes il n'est pas là, au milieu de l'allée, on va jouer à la mort.
5: Pas te faire l'enculé.
4: Ah, tu veux m'enculer? Ah, c'est ça que tu veux jouer? Tu veux jouer à l'enculade?
5: Pas te faire l'enculé.
4: Eh, dis donc, shérif, je te donne 5 minutes. Devant le saloon. Rappelle-toi bien du nom. Jack McAnoy. Il a une grosse bite. Sur ce, je te laisse. Et je te rappelle plus tard dans la soirée, ok? Shérif! Fais-moi peur. Allez, bonne nuit à toi. Bon là, on tombe sur la bonne femme, hein.
2: Ah, mais tu l'as tétanisé, attends,
4: ce
2: il
4: que j'aimerais, c'est que tu m'appelles à un autre, là. Un mec, mais c'est même pas un shérif.
2: Ah, bon, on va t'appeler Souma.
4: Ah, Souma, allez, ah, mon Souma. Ah là, ouais. Ça, c'est le vrai, va te faire enculer. Ah, ouais. Ah, là, c'est le vrai, de vrai. Ah là, c'est le vrai, de vrai. Attention, là, c'est l'original, hein. Allez, on recommence. Va te faire l'enculé.
3: Et avec les Souma, les enfants dorment. Il faut faire attention.
4: Oh putain, je vais me faire chier. Oh putain, je vais me faire chier. Voilà, je vais me faire déchirer, là. Allô? Allô?
3: Tiens.
4: Il m'a raccroché au nez direct. Rappelle-le-moi tout de suite, attends, immédiatement. Mais... immédiatement.
2: Non, c'est pas possible.
4: Rappelle-le-moi immédiatement. Oh, le portable qui s'est occupé. Ce soir, on va s'en faire des marabouts, même si c'est pas des monsieur et madame shérif. Je crois qu'on va se faire passer pour des shérifs et puis on va le faire chier, hein. Alors, on y va?
2: On y va.
4: Tu fais quoi, là?
2: Je reprends son fixe.
4: Là, oui, voilà.
2: Il se fout de notre gueule.
4: Putain, Souma, là. Tu arrêtes d'appeler quand les enfants. Ah, j'appelle à 22h02 d'habitude.
6: Je vais patienter. Ah. Votre correspondant est en ligne.
4: Bon, alors on va le rappeler dans un instant parce qu'à mon avis, il va nous faire poireauter pendant un bon nombre de temps.
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0: Salut les filles, salut les garçons, salut les vieux, salut les jeunes, salut à tous. Bienvenue sur Fun Radio ce soir, encore c'est jeudi. Hein, ce soir jusque très tard dans la nuit, nous allons nous éclater comme des bêtes. Comment on va Phil Dard aujourd'hui?
1: Ça va,
0: bien
1: super.
0: En pleine forme, il est content.
1: Pêche,
0: vous avez
1: ouais.
0: vu que sur les, ils ont mis des vilains logo fun sur les
1: micros.
0: Sur les micros, vous avez vu?
1: Ouais.
0: C'est
2: ah
0: bien.
2: Ouais, hein,
0: tous les jours, il y a des petites surprises sur
1: moi,
0: Fun.
1: J'en
0: tous
1: ai
0: les
1: pas.
0: Jours.
2: Il
0: ah,
2: y en a un derrière le Minitel que tu vois pas.
0: Où ça?
3: Juste là.
0: Oh, faites-moi voir ça.
3: Oh.
0: Bah, je vais l'enlever et je le remettrai que quand ils répareront le Minitel qui marche pas encore ce soir. Hein, petit miracle.
4: Je suis rassuré, j'en ai pas sur mon écran.
0: Voilà. Bon, salut Jackie.
5: Bonsoir grand maître.
0: Comment vas-tu?
5: Ça va.
0: Va bien?
5: Ça va, la forme.
0: Alors, je vais filmer au caméscope quand même le stand, pour pas qu'on dise qu'après je suis un taré. Hein.
5: Ok.
0: Donc je vais filmer quand même, je te passe à Pauline, hein,
5: ouais.
0: Max. Jackie.
2: Voilà, je suis là Jackie, vas-y, je t'écoute.
5: Voilà, bonsoir.
2: Ça va? Bon, tu m'as fait une belle petite chanson, là.
5: Oui, c'est fait une belle chanson, mais de Mike Brandt, et puis...
0: Voilà.
2: Ouais.
5: Alors, c'est qui sera?
0: Voilà, d'accord.
2: Okay.
0: Et pendant ce temps-là, vous venez sur le Minitel, 3615 code Fun Radio rubrique direct. Il y a 17 connectés, j'aimerais bien qu'il y en ait une trentaine pour montrer qu'on aurait pu avoir du, qu'on aurait pu l'utiliser. Mais je filme le l'écran noir du Minitel. Hein.
5: Mmh.
0: Et je vais faire une copie en... anonyme que je vais envoyer directement.
2: Bon, et quand tu rentres chez toi, Jackie, tu vas sur ton Minitel. Hein.
0: Voilà. Okay. Allez, vas-y.
5: Et je voudrais, alors, auparavant, bon, si les gens m'écoutent, s'ils peuvent me mettre sur le hit parade, qui voit-on?
0: Bah, dis donc, Jackie, tu vas.
2: Bah, vas-y, je trouve,
0: Jackie, que tu vas un petit peu vite en besogne. D'abord, chante ta chanson et ensuite, on jugera si ça vaut le coup d'être sur le classement du hit parade. D'ailleurs, on fera un petit tour.
5: Non, mais je rigole, hein.
0: D'accord, bah, non, mais on verra quand même. C'est peut-être envisageable, on va voir. Voilà. Allez, 18 connectés sur Minitel qui ne fonctionne pas. On continue, on y va, vas-y. Alors, c'est, t'as besoin de musique, c'est con, t'aurais dû me le dire, c'est une musique, c'est quoi comme chanson?
1: Pas Mike Brandt.
0: C'est un slow.
2: C'est sur qui sera?
1: T'as Mike Brandt.
0: Ah, qui sera? Non, j'ai dit lui, moi. Alors, vas-y.
5: Alors, j'y vais. Hein.
0: Ah, peut-être sur le karaoké, vous avez même pas vérifié.
1: Il y a un karaoké, Mike Brandt?
0: Peut-être. Alors, vas-y.
2: Vas-y, Jackie.
5: Alors, c'est mes amis tant de. 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
0: Par exemple, là, j'ai trouvé un karaoké qu'on n'a jamais utilisé quasiment. C'est la gare, écoute.
5: Ouais.
0: Attends.
2: Personne.
0: 24 connectés sur le Minitel. Allez, on y va. Plus de connectés sur Minitel que je puisse filmer sur le caméscope. 25 connectés. Qui dit mieux?
2: Vas-y, chante, Jackie.
0: C'est les mots bleus. On reconnaît même pas.
2: C'est pas grave, chante.
5: Ah oui.
1: Ça va commencer là.

0: Ah, t'es perdu là. Bon, ouais. Attends, on va te retrouver avec ça. Regarde ça, celui-là, hey, karaoké.
1: Phil Collins.
0: Ah, attends, tu vas deviner.
1: Barbara.
0: 27 connectés sur Minitel. On est encore plus nombreux. On rappelle que si vous venez sur le Minitel, je ne peux pas lire vos messages. Oh, c'est beau ça. C'est extra. Et on a pu mettre ça. Oh, le Sud. Oh, c'est une catastrophe en karaoké, le Sud. Alors, on va essayer ça. Nino Ferrer. Oh, ça, c'est quand même une superbe chanson.
2: Ouais, et c'est bête qu'on n'ait pas les paroles.
0: Ouais, c'est dommage.
1: Elles sont là, les paroles.

0: Jackie. Allez, à toi, Jackie. Vas-y, à toi, Jackie. 1, 2, 3, 34 connectés sur Minitel. On continue. Vas-y.
1: Plus d'un million.
0: Lani.
1: Ah, mais je veux rappeler plus les paroles, c'est con.
2: Mais c'est pas grave, on vente.

0: Dapo qui va te faire une petite impro rien pour toi. Attention, 43 connectés sur Minitel. Et on continue, on rappelle que sur Minitel, on ne voit rien.
1: S'appelle Jackie. Attends, attends.
0: Allez, attention, improvisation.

0: Ouais, vas-y.
1: 46 connectés sur Mintel. Vas-y, c'est artistique. Vas-y, chante, ma chérie.
2: Pas vulgaire.
1: Vas-y,
0: ouais.
1: Chante, chante, chante. Voilà, comme ça, bouge comme ça, c'est joli. Très bien, c'est artistique.
0: Il s'appelle Jackie.
1: Voilà, douche, bouge ton corps. Vas-y, voilà, comme ça, c'est bien.

0: toujours embêté. Bon, mon petit Jackie.
1: Ouais.
0: Quelle patate. 50 connectés sur Minitel.
1: Ça va.
0: Allez, mais peut-être qu'avec 63 connectés, il va vraiment exploser. À un moment, peut-être qu'il redeviendra normal.
2: Peut-être.

0: Avec Hervé
1: Villard. Ah, il y a marqué informatique sur mesure. Attention à tous ensemble et toujours en été. 3, 4, 5, 6, 7, 8 les auditeurs.
2: Et toujours en été.
1: Il est chaud comme la braise, hein, Jackie. Hein,
0: Ça ferait bien mieux.
1: 59 connectés sur Minitel, c'est fort, hein, ce
3: encore
1: soir.
3: 4, allez.
1: Allez, encore 4, allez, allez,
3: allez, Minitel.
1: 36 casse-code Fun Radio, 61 connectés, on va voir ce que ça va donner. Peut-être qu'à 63, il va se remettre normal. On rappelle que ce soir, une fois de plus, on n'a pas le droit au Minitel, alors qu'on aurait pu être en contact ensemble. J'ai fait une note pour ça, hein. Je le dis, je refais une note ce soir. Hein. Ça fera deux notes. 63 connectés, bah, ça continue, allez-y, continuez. Je crois qu'à 63, ça bloque en
3: ça
1: plus.
3: Explose, ouais.
1: Ça explose,
3: ouais.
1: C'est bien.
4: Hein? Peut-être pas ici, je sais pas.
1: Peut-être pas ici.
4: Et j'essaie de le couper.
1: Non, décroche pas, on est en émission.
3: Si, c'est Alan.
1: Non, ah, même.
5: Pour le Minitel.
1: C'est Alan, si c'est pas Alan, tu raccroches en direct. On travaille, hein. Attention.
5: C'est qui?
1: Attention. Oh, poteau. C'est quoi?
3: Putain, c'est la pizza pour Morgane, fais chier.
4: Oh non, mais c'est quoi ça?
1: La pizza pour Morgane. Mon petit Jackie,
0: oui.
1: Comme tu es beau. 68 connectés sur Minitel. Allez. 69, j'ai battu le record. Allez, poupoule, allez. Vas-y, Jackie, aide-moi. Allez, vas-y, Jackie.
0: Allez.
1: Tiens, on va accueillir même Lucia. Lucia est avec nous. Ça va, Lucia?
6: Ça va, et toi?
1: On peut pas avoir les deux en même temps, Lucia et. Pourtant, j'ai appuyé que.
3: Ah non, c'est bon.
1: Ah bon, d'accord, ok, c'est quoi?
4: C'est bon, c'est parce qu'il n'y avait pas le petit bouton config.
1: Ah d'accord, ok, Lucia.
6: Oui.
1: 72 connectés sur le Minitel. Vas-y, filme-moi ça, je vais battre le record sur. Vas-y, filme-moi.
7: Ça tourne.
1: Hein? Filme. 71 là, connecté. Comment tu vas, Lucia?
6: Ça va, et toi?
8: Ouais, sous le Brésil, je suis mondial.
6: Ouais.
1: Oh, Lucia.
6: Ouais.
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1: Fun Radio, bien sûr, la radio libre. Radio. Radio libre, bien sûr, du Star System. Au 0800-308-5000, vous nous appelez. Allez, en face de nous, n'interviennent.
10: Dis donc, Max, tu le fais exprès?
1: Pourquoi?
10: Tu ne me feras pas,
1: moi. Non, pas du tout, parce que ça va prendre un petit peu de temps, peut-être. Bon, bah, pour l'instant, on fera le point juste après. Tu es une comique, toi. Hein. Allez. Bon, bah, on peut y aller, vas-y. Doudou, t'écoute. Date de naissance d'abord pour lui.
10: D'accord.
1: Ta date de naissance?
10: Alors moi c'est le 14 mars 1950. Une vieille quoi.
1: Bonsoir Solange.
10: Bonsoir Doudou. Je te téléphone pour au sujet de ma fille là. Parce que j'ai un petit problème. Enfin qu'il n'avait pas un fait. Mais
1: qu'est-ce
10: je voulais avoir ton avis.
1: Quel est son prénom?
10: Elle s'appelle Laure. Elle est née le 20 février 1976.
1: Oui.
10: Elle a rencontré un homme qui est né, lui, le 18 septembre.
1: Ne dis rien, c'est bon.
10: Pardon?
1: Je t'écoute. Oui? Bah, il t'écoute, hein?
10: Ah, d'accord, pardon, excuse-moi. Et alors, je voulais te... Voilà, ils se sont rencontrés tous les deux. Et puis, Richard, on lui a dit... Il s'appelle Richard, son copain.
1: Ouais,
10: Richard lui a dit qu'il était marié. Si elle acceptait sa femme... C'est-à-dire vivre à quatre, mais enfin,
1: tout
10: en préservant leur intimité, si tu veux. Et Laure a été d'accord, seulement maintenant, il s'avère que Laure est tombée enceinte. Et bon, ils continuent toujours leur vie à quatre.
1: Quelle est ta question, Soulange? Je vais répondre.
10: Ben, je voulais savoir si la grossesse allait bien se passer, si tu pouvais terminer le sexe, et si vous allez continuer ensemble, vous tous les deux, quoi. Je veux dire, Richard et Laure. Voilà.
1: Demande à mon assistant de prendre les cartes.
10: Pardon? Ah oui, d'accord.
1: Mon assistante prend les gardes, elles ont ouf.
3: Sois là, Doudou, là, juste là.
1: Où ça?
3: À ta droite, là, dans ton petit étui.
1: D'accord. Tu me lues maintenant, s'il te plaît.
3: Ouais.
1: Solange, tu veux me donner trois chiffres?
10: Oui. Alors, attends, je vais te donner tout de suite.
1: Vas-y.
10: Pardon, excuse-moi, je suis enroué.
1: Oh là
10: là, décidément.
1: Tu déconcentres, vas-y, donne des.
10: Alors le
1: 10, ouais.
10: Le 9 et le 5.
1: Doucement. Tu m'as dit.
10: Le 10.
1: D'accord.
10: Le 9.
1: C'est un 0, c'est ça? Le 10.
3: Oui.
10: Oui.
1: Le 9.
10: Le 9 et le 5.
1: Enfin oui, le 8, ça ne dérange pas.
10: Ah. Le 8. On met le 8.
1: Tu es une femme influençable, Solange.
10: Pardon?
1: Tu es une femme influençable.
10: Moi?
1: Ou pas?
10: Mais c'est pas pour moi que je te téléphone, c'est pour ma fille.
1: Je te pose la question, est-ce que tu es une...
10: Moi non, personnellement non.
1: Tu peux pas te faire influencer rapidement. C'est pas ton truc. Est-ce que facilement tu peux te faire influencer par un inconnu?
10: Oh non. Non.
1: Oh, mais tu donnes 5, tu donnes 8, tu dis oui, tu n'es pas influençable. Hein?
10: Non.
1: Assistant?
11: Oui, Doudou.
1: Triage des cartes.
11: Oui, je te tiens, Doudou.
1: Doucement, quand même. Abîme pas le jeu.
11: Non, t'inquiète, Doudou.
1: Alors, attention, tu m'as donné 3 chiffres, le 10, le 9 et le 8.
10: Oui.
1: On va distribuer, attention, on distribue cartes. Je pose les cartes. Je pose. Oula. Aïe. Oui. Aïe. Ça c'est bon. Ça, ouais, je branche, celle-là aussi, celle-là non, celle-là oui. Celle-là je l'ai déjà. Doucement, assistant. Doucement.
11: Je fais ce que je peux, Doudou.
1: Aïe, ça va trop vite. Bon, Solange.
10: Oui.
1: Tu me... Excuse-nous, l'assistant est... L'assistant va se faire assister d'un autre assistant. Deuxième assistant, tu es là, est-ce que tu es là?
12: Oui, je suis là.
1: On va distribuer les cas. Tu nous as dit le 10, le 9 et le 8, hein, Solange.
10: Oui, je voulais le 5, mais bon, t'as dit le 8, alors donc...
1: Oui, mais tu n'es pas une influence. Tu as dit que tu n'étais pas une femme influençable, de toute
10: façon. Non, mais je voulais le 5.
1: Alors, bon, d'accord. Feuille blanche?
11: Oui, oui.
1: Donne-moi une feuille noire. Alors, on recommence tout, on prend tout depuis le début. Alors, donne-moi de nouveau tes 3 chiffres.
10: Le 10, le 9... Et le 5.
11: On ne veut pas prendre le 8.
1: Là, prends le 5, tant pis pour elle. Là, prends le 5, on y va, c'est
10: oui,
1: parti.
10: Oui, je préfère.
1: Assistant.
11: Oui.
1: Les cartes.
11: Oui.
1: Donne-moi les cartes.
12: Les voilà, Doudou.
1: Je sens les cartes. Allez, soyons sérieux. Attention, on va essayer de répondre à son question. Je pose les cartes, hein, d'accord?
10: Oui.
1: Allez, on regarde. Ça, c'est le 10. Ça, c'est le 9. Ouais, c'est bon ça. C'est des bons tirages de cartes ça, Solange.
10: Oui, j'écoute.
1: Je tire là, c'est des bons cartes ça.
10: J'écoute.
1: Bon, ça c'est bon. Ça je prends pas. Ça je prends. Ça j'ai déjà. C'est bon. Doucement, j'ai dit. Doucement, tu vas me. Pardon, tu vas m'abîmer ces cartes. J'ai vu un... Il n'y avait pas un joker qui est passé?
11: Non, Doudou. Ah, pas de joker. On les a retirés.
1: On va vérifier avec les dés. Non, il n'y avait pas de joker. Bon, Solange.
10: Oui.
1: Pour ta femme...
10: Pour ma fille.
1: J'ai pas compris, alors...
10: C'est de ma fille dont je te parle.
11: Tu reveux les cartes, Doudou, ou pas?
1: C'est pour ta fille,
11: une feuille blanche.
10: Pour ma fille que je téléphone, oui.
1: Ah, je vois que c'était pour ta femme. Alors
10: mais non, je suis pas lesbienne, attends.
1: Excusez-moi, alors là, parce qu'on va se concentrer, là. Alors, est-ce que, oui, ta femme,
10: oui.
1: Ta fille va accoucher dans la douleur.
10: Pardon ?
1: Elle va accoucher un peu dans la douleur.
10: Oui, mais c'est pas grave.
1: Je vais prendre l'aider quand même, hein. Chiffre 6.
10: Oui.
1: Une césarienne, ça c'est sûr.
10: Ah,
1: c'est...
10: tu vois une césarienne.
1: Je vois le chiffre 6.
10: Ouais.
1: Hein?
10: Mmh.
1: Alors. Tu veux savoir s'il y a une possibilité avec cet homme?
10: Oui.
1: Tu veux savoir s'il va y avoir un échange?
10: Non, je veux savoir
1: si
10: elle va
1: rester. Si, tu veux savoir. On va voir s'il y a un échange quand même entre toi. Un échange d'amour, on va voir avec les dés assistants lance.
11: Oui.
1: Le 2. C'est deux nans. Hein. C'est comme ça, c'est les dés qui parlent. Hein.
10: Oui, d'accord, ok.
1: Toi, tu veux savoir s'il y a une possibilité d'avenir entre lui et elle, hein, c'est
10: exactement.
1: Ça?
10: Exactement.
1: Bon. Tu veux savoir si c'est possible.
10: Voilà.
1: Voilà.
8: lancer une dernière fois les dés. C'est les dés qui vont parler s'il y a une possibilité. Mm-hmm. Le chiffre 3. Oui, je trouve qu'il y a une possibilité.
10: Oui.
8: C'est le chiffre qui parle, hein, c'est pour moi. Hein.
10: Mm.
8: Par contre, ça va être dur. Hein.
10: Ah,
8: je vois avec le 10 et le 9, là.
10: Ouais.
8: Il y a des problèmes d'argent, non?
10: Oh, d'en avoir, oui. Enfin, je ne suis pas dans leur bourse, mais je pense qu'ils en ont un peu, oui.
8: Il y a là, ils ouvrent un peu ou pas, lui?
10: Ah non, non, non.
8: Je le sens s'ouvrir. Hein. Je vais vérifier avec les dés.
10: Tu les sens jouer?
8: Ah oui, ils ouvrent. Et puis, je vois le chiffre 4,
10: ils... Ils jouent?
8: Et puis, en 4, là.
10: Oh non, ils jouent pas, hein?
8: Ils souffrent dans la douleur, là.
10: Ah, ils souffrent, pardon, j'avais pas compris.
8: Oui, ils souffrent.
10: Ah, ils souffrent, oui.
8: C'est pas ça, c'est que les... Ils souffrent un peu, hein.
10: Mais à cause de
8: l'or,
10: à cause de ma fille.
8: On peut pas balancer comme ça. Il y a un problème, tu le sais, Solange. Tu l'as senti dans ton expression.
10: Oui.
8: On va regarder avec les cartes, assistant.
11: Oui, de deux cartes.
8: On va faire un jeu, des débuts.
10: Ouais.
8: Ok. Coupe.
11: Oui.
8: Ouais, compose. C'est bon, ça. C'est bon, ça, c'est bon. Mm-hmm. Qui a un flush?
11: Ah, je passe.
8: J'ai un brelan. Ok, je lance le dé.
11: 4-21 en 2.
8: C'est la catastrophe, Solange.
10: C'est la catastrophe.
8: Il est beaucoup trop jeune, cet homme.
10: Il est pas trop jeune, tu rigoles.
8: Quel âge il a, s'il te plaît?
10: Il a 45 ans. Et ma fille en a 23.
8: On m'a pas donné les bons chiffres. 45.
10: Oui, mais ma fille en a...
8: Je comprends.
10: 23. Et lui, il va en avoir 45.
8: Je vois 23, je comprends. Tu joues avec les chiffres ou pas, toi?
10: Pardon?
8: Tu joues avec les chiffres ou pas?
10: Parce que, non.
8: Je lis 4, 5, 9. Tu m'as donné le 9 dans ton chiffre.
10: Ah oui, au pif, comme ça,
8: ouais,
10: au
8: ça.
10: Hasard.
8: Mon cul. Tu as donné aussi 23 ans, ta fille, c'est ça? 2, 3, 5. Tu as donné le chiffre 5, toi?
10: Ah ben oui, peut-être au hasard.
8: Ils ont fait l'un pour l'autre. C'est son fait, c'est bon.
10: Mm-hmm.
8: Par contre, il y a un chiffre 10, là, ça me... C'est quoi ce chiffre?
10: Ben, chiffre,
8: qu'est-ce
10: que j'ai dit
8: 10
10: comme j'aurais dit, je sais pas,
8: mon 20. Tu vois, ça m'aurait arrangé que t'es 59, toi. Non, t'es... Qu'est-ce que c'est?
10: Moi, je suis né le 14-03-50. Le 14 mars 1950, moi.
8: 14, combien, 0?
10: 03-50.
8: Je sais que 03, c'est quand même... 50?
10: Oui.
8: 5 et 3, 8. Il y en a, je compte des mots. Attends, je vais couper. 4 et 1, 5. On tient 8, toi. Bon, 20 calculs, hein. D'accord?
10: Oui, oui.
8: Alors, parce que je sens du positif en toi. Je sens du positif.
10: Oui, mais j'ai compris, oui.
8: Alors, 4 et 1, 5. 5. Tu comprends?
10: Oui, oui, oui.
8: Regarde, c'est pas compliqué, regarde bien. 4, 14, 4 et 1, 5.
10: Oui.
8: T'es né en 50. 50, oui. 5 et 0, 0, 5. 5 et 5, 10.
10: Oui.
8: Chiffre 10. Qui se recoupe? 8, 13. Vous comptez bon? Je vais regarder quand même le PD. Ouais, ben ça confirme. C'est les dés qui parlent, Solange.
10: Oui, oui, oui. C'est
8: bon,
10: hein.
8: Moi je crois que. Il va y avoir du mariage.
10: Du mariage?
8: Ouais. Du mariage dans les assistants?
11: Oui.
10: Parce qu'il est déjà marié, il vit avec sa femme, hein. Il vit avec sa femme et ma fille, hein. Seulement avec sa femme, c'est de l'amitié, c'est plus des.
8: Bon, voilà, c'est dans les chiffres, là.
10: Pardon?
8: C'est dans les chiffres, non, je comprends pas. Non,
10: attends, je t'explique, je me suis mal expliqué. Bon, ma fille, elle vit avec cet homme qui est marié.
8: Moi, personnellement, j'ai été clair. Hein.
10: Oui, mais j'ai compris.
8: Bon.
10: Et donc, ils vivent il y a Richard, le copain de ma fille.
8: Tu m'as pas donné les prénoms, Richard.
10: Ma fille et sa femme, la femme de Richard, la femme légitime, mariée avec lui. Seulement.
8: Bon, Richard sort avec ma fille, c'est ça?
10: Voilà.
8: Bon.
10: Voilà, voilà.
8: Bon, j'ai une mauvaise nouvelle. Hein.
10: Ah bon, pourquoi?
8: J'ai pas d'enfant. Personnellement, j'ai pas de gosse. Alors, oui. Ça va être difficile, hein?
10: Oui, ça va être difficile.
8: Tu m'aurais donné le 8. J'aurais eu de la fille.
10: Et pourquoi?
8: Bah, tu dis que Richard va se marier avec ma fille. Moi, j'ai pas de fille. Problème, il y a le problème. Je vais prendre les cartes, assistant.
11: Oui, Doudou.
8: C'est ta fille?
10: Oui, oui.
8: C'est dans les cartes, c'est pas la tienne.
10: Ah bon?
8: Non, non, non, je regarde. Voilà, c'est bon ça. Voilà, avec les cartes là, c'est.
11: Elle est cornée, Doudou, tu triches.
8: On va être dans. Doucement, je dis, les cartes!
11: Pardon.
8: Doucement, stop, ça suffit. Tu travailles dans l'Isère, toi,
10: hein?
8: Hein? Tu travailles dans l'Isère, toi?
10: Dans l'Isère?
8: Donne-moi ton code. T'as un code ou pas? Tu as un code à me donner ou pas?
10: Ah non.
8: Donne au pif.
10: Qu'est-ce que tu veux des chiffres?
8: Balance.
10: Je te donne le 2, le 5, le 8 et le 10. Voilà, allez au pif.
8: Alors tout à l'heure, tu voulais pas 8 et maintenant, madame veut 8.
10: Eh oui, mais je suis comme ça, moi je suis un poisson, tu sais, alors.
8: On va mettre le 5 à la place, d'accord? On peut ou pas? Non, c'est pour toi, je dis ça.
10: Oui, d'accord, ok.
8: D'accord?
10: Oui, oui.
8: D'accord.
10: Comme tu veux, tu choisis.
8: Tu n'as pas de mémoire, toi, hein?
10: Mais non, c'est-à-dire que j'entends mal, Doudou, si tu veux dire. J'entends pas bien, tu vois.
8: Assistant.
11: Oui, oui.
8: Donne-moi du lait de chèvre. Tout de suite.
11: Oui. Je pars en chercher.
8: Donne-moi du sang de cacahuète.
11: J'y vais.
8: Lance-moi les dés.
11: Oui, d'accord.
8: Qui a lancé les dés, là?
11: C'est lui, Doudou. C'est moi, Doudou.
8: C'est pas bon, ça.
11: Pardon, Doudou.
8: Solange. C'est mort. C'est terminé. Solange. Hop là.
10: Comment ça?
8: Hop là, boum, c'est terminé. C'est cuit, c'est mort.
10: Mais c'est mort quoi?
8: Bah. Coupe du monde, là, c'est pas bon.
10: Tu comprends rien, hein?
8: La Coupe du monde.
10: La Coupe du monde?
8: Nah, tu.
10: Je comprends pas, Doudou. Excuse-moi, je comprends pas. Je comprends pas ce que tu me dis.
8: Je suis dans le désastre, tu sais ça, c'est.
10: Ouais.
8: Je suis là-haut.
10: Oui, d'accord, oui.
8: Je te vois quand même, tu vois. Tu me vois pas. Y a ton mari derrière? J'entends ton mari.
10: Oui.
8: D'accord. Je peux rien faire. Non, je crois que là, il va y avoir du maillage.
10: Oui.
8: Bon.
10: Entre qui et qui?
8: Bah. Toi et Richard.
10: Moi et
8: Richard. Je vois ça, moi je.
10: Mais c'est pas moi qui sors.
8: Ouais,
10: Richard,
8: mais bon, c'est. Tu as le même âge que lui à peu de choses près. Tu n'aimes plus ton mari depuis bien longtemps. Tu vas.
10: Mais n'importe quoi, moi mon mari, je reste avec lui. Je l'aime, oui, bien sûr.
8: Ouais, les chiffres, hein, je veux dire. 4 et 5.
10: C'est ma fille qui aime Richard, c'est pas moi, hein.
8: Eh ben écoute, ça t'arrange, toi Qu'est-ce qui t'arrange, toi?
10: Mais moi, je voulais savoir si tu voyais que ma fille allait rester avec lui, point, c'est tout. C'est tout ce que
8: je sens pas, je crois pas. J'ai pas assistant, vous en pensez quoi? Moi, je crois pas. Personnellement, je crois que ça va pas le faire. Hein, c'est.
11: Non, il y a un problème d'âge. Sûr, ouais. Un décalage.
8: Ouais, non, c'est une énième fois d'idée.
11: Moi, bon, une dernière fois, Doudou.
8: Ça veut dire d'aider. Après, on ferme le casino.
10: Ah, le casino.
8: Elle va pas rester avec lui.
10: Ah bon?
8: Non.
10: Et pourquoi?
8: Je comprends
10: pas.
8: Et au moins. mou. Je sens le truc, je le sens.
10: Le mou?
8: Oui.
10: Qu'est-ce que ça veut dire, ça?
8: Il est au mou.
10: Il est au mou?
8: Je crois, oui. Le chat est homosexuel.
10: Ah, mais si lui, il est homosexuel, et bien alors là, attention.
8: Sa date de naissance?
10: Le 18, 09.
8: Oui, bah c'est sûr. Ouais.
10: 1954.
8: Ouais, bah là, c'est sûr. Il n'y a même pas besoin de faire des calculs. 9 et 4, 9. Et 4, 6 et 12, 18. 18, 18 divisé par 2, 13. 13. Et très. Très, très homo. Très homo.
10: Ah bon?
8: Oui.
10: Eh ben, c'est nouveau, ça.
8: Je lance les dés. Ensuite. Il faut 6. Je peux te le dire, moi, 6 débites.
10: Hein?
8: C'est les chiffres qui parlent, c'est les chiffres qui parlent. Attends,
10: oui,
8: je.
10: D'accord,
8: je...
10: ok, oui, oui.
8: Alors, attends, je regarde. Ah oui, j'ai ça. Chiffre 6. Les 6 débites beaucoup.
10: Ah bon?
8: C'est, oui, c'est une bonne surprise pour nous, hein. C'est une bonne nouvelle.
10: Oui, oui, ça lui fait du bien, oui, je pense, oui.
8: Voilà. Voilà.
10: Bon, mais je te remercie, Doudou, tu me passes, Max, je te prie.
8: Bah, tu quittes pas, on va te reprendre en antenne, hein.
10: Oui, non, mais je voulais te dire un petit bonjour.
8: Ah, bah...
10: Si c'était possible.
8: Ouais.
10: Maxou.
8: Oui.
10: Oui.
8: Ça va, parce que j'ai l'impression que Doudou, ce soir...
10: Non, Doudou, ce soir, il est dans les choux, hein.
8: Ah là, complètement, là.
10: Ah, oh là là.
8: Bah, j'ai pas bon, évident, j'ai...
10: Non, c'est pas évident, non. Bon, écoute-moi, Maxou.
8: Oui.
10: Je te fais de gros bisous. Je te souhaite de continuer à...
8: En tout cas,
10: sensationnel.
8: Je sais pas si Richard est homo, mais bon, en tout cas...
10: Pas du tout, il fait 120 kilos, tu vois l'engin. Tu verras le monstre. Et ma fille à côté, elle en pèse 45, alors d'accord. Hein.
8: Ça me rappelle un truc de ta...
10: Non, mais en plus, il s'adore, c'est ça le...
8: Écoute, Doudou a essayé de répondre à tes questions avec les systèmes des dés et cartes, ce qui n'est pas évident. Hein.
10: Ouais, non, mais je retéléphonerai avec Jeanne Neubert parce que... Il n'est pas évident de le comprendre, tu vois ce que je veux dire?
8: Bah ouais, il a un petit accent. Hein.
10: Ben oui.
8: Non, c'est pas simple.
10: Et moi j'ai un accent de paysanne, alors tu comprends?
8: C'est sûr. Alors un petit bonjour, vas-y.
10: Alors je donne le bonsoir, j'embrasse très fort ma fille Laure et Richard, son ami, qui habite Tarbes, je précise, dans les Hautes-Pyrénées.
8: Ouais.
10: Et je fais un gros bisou à Steph de Beausoleil, près de Monaco. La grosse marmotte, le gros feignant.
8: Très bien, on t'embrasse.
10: Et à toi, je te fais un gros bisou à toute l'équipe.
8: Eh ben, je t'embrasserai. Yeah.
1: Ah, ça pulse. Ouais.
8: Quoi?
1: Bah oui, heureusement. Et bien sûr, c'est pas sur Skyrock ou sur Énergie, sinon ça serait. C'est la radio libre du Star System au 0.

0: Salut Guy.
1: Salut Christian.
0: Salut les accros de la forme.
1: Alors Stéphanie, est-ce que tu es là?
2: Oui.
1: Tu es en forme?
2: En forme.
1: Alors Max nous a téléphoné de venir en express pour te trouver la solution. Donc tu n'arrives pas à jouir et tu ne prends pas ton pied. Alors, oui. Que faut-il faire? Très simple, mon cher. Très simple, heureusement qu'on est là. D'abord, tu as possibilité de te dénuder ou de te mettre allongé?
2: Oui.
1: Alors, tu t'allonges, Stéphanie, et si vous voulez prendre votre pied en jouissance, comme ça, dès le début, Guy et Christian vont vous donner la solution. Tout le monde s'allonge. Allez, on y va.
0: Allez, on y va, on s'allonge.
1: Allez, on respire, on détend.
0: Même le gros Manu, il y a longtemps, l'exercice.
1: Le gros Manu va jouer un peu.
0: Hein. Je vais essayer.
1: Allez. Alors, bien entendu, premier exercice, Stéphanie, pour reprendre son pied, bien sûr, hein, si j'ai bien compris, car nous avons suivi avec, avec Guy. D'abord, il faut se courber le dos, alors comme ceci. Alors, on courbe le dos, on y va, Stéphanie. On essaye avec ses petits doigts de venir chercher la plante du pied.
0: Allez, on essaye.
1: Allez, on essaye. Allez, ça craque, c'est pas grave. Alors, mademoiselle, on ne cède pas, on y va. Allez, on y va. On y va, on va chercher avec ses petits doigts et sa main musclée. Et on n'oublie pas de souffler, bien sûr. Les talons des pieds, on s'allonge, on se casse. Oui, comme ça, mademoiselle. Attention, allez. Stéphanie. Allez, Manu. Voilà qui est parfait. Un peu plus d'extension au niveau des bras. Hein.
0: Exactement, il faut que ça transpire. Tout à fait, Guy, tu es entièrement présent de le préciser.
1: Allez, soufflez. Alors comme ceci, maintenant, alors ce que tu vas faire Stéphanie, c'est que tu vas approcher ton gros pied qui pue. Oui, ça sent pas bon, je sais.
0: Oui. Attends,
1: je vais demander au jeune homme d'enlever ses chaussettes. Hein, merci, parce que là franchement, ça peut devenir très désagréable. Maintenant que vous avez enlevé vos chaussettes, ma chère Stéphanie, vous qui nous écoutez, je pense que Guy sera d'accord.
0: Je suis d'accord avec toi toujours.
1: On approche délicatement son pied, même s'il ne sent pas très bon de la journée, et on l'approche délicatement de sa bouche.
0: Allez.
1: Voilà, comme ceci, Stéphanie, attendez, je vais vous aider. Voilà, cassez un peu, voilà, cassez, c'est parfait comme ceci. Voilà, Guy vous fait la démonstration, regardez Guy.
0: Regardez bien.
1: Voilà, Guy sans mauvais des pieds, il a passé. Guy, tu as passé une grosse journée.
0: Ah oui, j'ai fait
1: Guy
0: pas
1: sans,
0: mal de footing.
1: Guy sans mauvais des pieds,
0: comme toujours.
1: Mais Guy quand même approche son gros pied avec son
0: Guy
1: gros orteil.
0: Guy fait l'effort, Guy fait l'effort, même s'il sent des pieds.
1: Voilà, exactement. Et maintenant, ce qu'on fait, c'est qu'on vient sucer l'orteil. On le lèche, on le suce. On suce le gros orteil.
0: Vas-y. J'y arrive pas.
1: Voilà, comme ceci. Allez, Oli. Allez, attendez, Manu, je vais vous aider.
0: Allez, vas-y. Comme
1: allez, Christian.
0: Allez, tiens, on peut. Voilà,
1: c'est parfait.
0: Allez,
1: on suce
0: ton doigt de pied.
1: Allez, on suce sur ton doigt de pied. Stéphanie, tu suces. Stéphanie, est-ce que tu suces ton doigt de pied?
2: Oui, oui.
1: Est-ce que tu commences à prendre ton pied là?
2: J'arrive doucement là.
1: Ça y est, ça commence à jouir.
0: Ah, on
1: ça jouit du pied, ça jouit de l'orteil. Allez, comme ceci.
0: Et un, et deux, et trois, et quatre, et un, trois, et quatre.
1: Guy est en train de jouir, je l'entends. Et un. On suce son doigt de pied et si on a envie de jouer, on le dit. Et un, deux, trois, et on jouit du pied, on jouit. Voilà, comme ceci. On arrête l'exercice.
3: Oh non, j'ai pas fini.
1: Non, c'est fini, Guy, s'il te plaît. Enlève-moi. Manu, s'il te plaît, demain. Guy tremble. Guy tremble, donc l'exercice a marché. Comme quoi, Stéphanie, on peut prendre son pied tout seul, il n'y a pas besoin d'avoir un garçon. Hein.
2: C'est bon.
1: Stéphanie, ceci dit, je vais te proposer une chose. Chose que l'on fait rarement, bien entendu, en dehors du fait qu'on va te donner une serviette et un savon et que tu peux prendre une douche avec Guy et Christian.
0: Ah oui.
2: Il n'y a pas de problème.
1: Nous allons te proposer éventuellement un peu plus tard dans la soirée, est-ce que des jeunes hommes ou des jeunes demoiselles nous appellent au standard de Fun Radio avec Apolline, bien entendu, qui n'a pas eu le temps de prendre son pied parce qu'elle travaille ardument, bien sûr. Et puis notre ami Manu qui, lui, va essayer de se laver les dents avec la laine de doigts de pied. Je peux vous assurer que c'est très désagréable.
0: Attention les auditeurs.
1: Et si vous voulez bien entendu passer sur cette antenne de Fun Radio pour éventuellement apporter des témoignages à Stéphanie, la réconforter dans le fait qu'elle ne prenne pas son pied. On en a besoin pour elle, même si elle a sucé son orteil. Vous appelez dès maintenant le 0803 08 5000. Je répète, 0803 08 5000. Guy, bravo pour ta jouissance. Y a pas de problème. Et c'est reparti, rejouis. Allez, c'est parti.

0: C'est bon.
1: Quel talent. Fun Radio, la radio libre, 0803 08 5000. Et puis là, tiens, on se fait un petit cadeau de la house et mon pote Zo, mais j'espère que vous l'aimez bien vous aussi, mais je pense que oui quand même.

0: très malin. Je me suis déguisé pour une barbe blanche. Je me suis caché
1: avec mon manteau rouge.
0: Je vais et là, s'il te plaît. Tout ce que je veux pour Noël,
2: c'est ça.
0: Bon, le meilleur va arriver là. Tout ce que je veux pour Noël. Ludo, faut que tu me l'envoies très vite, hein, pour que, quoi, disons, que ça soit sur mon bureau lundi.
3: Ouais.
0: Lundi soir, c'est à l'antenne, mardi matin, c'est reparti en courrier, et mercredi, jeudi, c'est rentré chez toi.
3: Ouais.
0: Bah attends, l'autre, je sais bien qui ça qui est bien. C'est que ce disque-là, tu l'as jamais écouté. Et que maintenant que Max veut absolument la voir, l'autre, non, je veux pas m'en séparer, puis je sais pas si je peux te l'envoyer.
3: Non, c'est pas la première fois que je l'écoute, hein.
0: Non, mais là, t'es en train de te la jouer, genre, putain.
3: Non, ça m'embête
0: parce que. Il faut que je le garde avec moi, je l'écoute tous les soirs.
3: C'est pas ça, je l'écoute pas tous les soirs, mais c'est une fois avec des potes où c'est un peu un délire. Regarde, tu veux le mec qui t'écoutait.
0: Mmh.
3: Il y a 3 ans, ça, le mec qui t'écoutait.
0: Ouais, et je le mettais, ça, déjà,
3: ouais,
0: à l'époque.
3: Il y a 3 ans, ouais, hein, ouais. Tu l'as foutu.
0: Ouais.
3: Et c'est ça, il m'a raconté ça.
0: Et tu l'avais.
3: Je lui ai dit, ouais, moi j'en ai des disques de Titi Grosminet, j'en ai.
0: Et bah voilà.
3: J'ai cherché et tout, j'ai fait ce que je pour Noël, il m'a fait, ouais, c'est ça, et on se l'écoutait toute la soirée, quoi.
0: Et depuis que, c'est vrai que le fait que moi j'en parle, tout de suite ça devient la mode.
3: Moi je sais pas.
0: Ah si, je peux te le dire quand même, tu le sais bien, attends, Ludo, tu sais bien que dès que je remets, hein, quand je reparlais de De Funès au début, tout le monde disait, bon, c'est ringard, maintenant tout le monde appréciait, c'est vrai que De Funès c'est quand même la star. Après on a parlé de Marcel Pagnol, après c'était Friends, après on parlait de South Park, après on parle de machin, maintenant on parle de Titi Grosminet, Rigaud, je veux dire, sur un piédestal de l'internet, hein, Rigo, on peut dire que quand même ça a bien fonctionné depuis.
4: Ouais, grave.
0: Ouais. Et Ouais, grave. Mais gueule pas, putain.
4: Oh, pardon, je croyais
0: ouais,
4: que.
0: Ouais, ça sert à rien.
4: Ouais, forcément.
0: Bon, hey, Ludo.
3: Ouais.
0: Tu m'envoies ça quand en courrier?
3: Ouais,
0: 20 rue Bayard, 75-008 Paris. Et si vous avez vous aussi d'autres Titi et Grosminet, des albums, si vous avez d'autres chansons si rigolotes que celle-ci, vous nous envoyez tout ça par courrier à Fun Radio. Bien sûr, moi j'en fais des copies, je vous les renvoie, puis ça peut nous servir pour le hit parade de Ricky Larsen d'ailleurs. Est-ce qu'on pourrait faire un point sur l'internet du Ricky Larsen, mon petit Rigo?
4: Oui.
0: C'est faisable ou pas? Ou c'est un gros bordel pour y accéder? Ah putain, on va voir.
4: Non, on va y
0: Ludo,
4: arriver. On va y arriver.
3: Ouais.
0: Tu sais que sur l'internet, on peut voter sur Minitel également, ce qui permet en fin de compte de faire le classement du hit parade de Ricky Larsen qui a lieu tous les lundis avec Bibi et Bubu, 23h30 minuit. Que le classement s'arrête le dimanche soir à minuit. On fait les comptes lundi dans la journée et hop, le lundi soir, ça arrive à l'antenne. Tu le sais, ça, Ludo?
3: Ouais.
0: Ce qui n'est pas le cas de tous les auditeurs et auditrices qui ne le savent pas tout le temps. Hein. 3615 Code Fun Radio, vous allez dans la rubrique Ricky Larsen. Et sinon, vous allez sur le site internet de Fun Radio et vous cliquez dans Ricky Larsen, et là il y a le classement du hit parade de notre ami Ricky Larsen. Je voulais faire un petit point avec, mais pour le moment ça a l'air de bloquer. Je vais en profiter pour saluer Juju sur le Minitel qui a 80 ans, département 91. Combien faut-il de To Be Free pour arrêter un car?
4: Voilà.
0: T'as déjà vu un car s'arrêter devant de la merde? Oh, bien, elle est pas mal, elle est pas mal.
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0: Tiens, j'entends demande, hein. Tiens, encore, t'en veux encore. Tiens, tiens, fais à boire. Eh bien, Jean. Tu sais, vendredi, qu'est-ce qu'il y a vendredi? C'est quoi qu'il y a vendredi?
4: Non, du tout.
0: Oh, long. À Marseille, au dôme de Marseille avec Fun Radio et M6, le.
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0: Eh non, Métropole Groove.
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0: C'est ça, Métropole Groove, avec tous les plus grands artistes. Mais si, tu le savais, tu m'en as parlé, tu m'avais même demandé si c'est possible d'avoir des places.
9: D'ailleurs, tu vas.
0: Il le faisait exprès.
9: Tu fais des conçus.
0: Alors justement, avant
9: la salle,
0: avant minuit, sur Fun Radio, dans la programmation, si vous entendez ceci, alors par exemple, hein, oh ça c'est bon ça, les sages poètes. Très très bon ça. Très très bon.

0: si avant minuit vous entendez Monica, Alliance ou alors les Sages Poètes, vous appelez bien sûr au standard 0803 08 5000. Et pour les plus rapides, il y aura la compilation Métropole Gros vendredi soir, donc demain au Dôme de Marseille. C'est la grosse teuf avec Fun Radio et Rigo sera en ouverture de cette soirée, donc soyez là juste parce que il y a le Star System quelque part qui se déplace là-bas. Il y a l'âme du Star System,
1: c'est clair,
0: quelque part. Bon, sinon Jean, tout va bien? Bon, on s'en fout, Marc.
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0: Voilà, et maintenant nous allons aller du côté de la voyance, comme chaque jeudi, avec... Pourquoi tu rigoles d'avance, hein, Jean? J'ai encore rien dit.
3: Un petit sourire comme ça.
0: Hein? De quoi?
3: Gentil, d'accueil.
0: D'accord. Un petit coup de gueule, alors. Non, ça va.
3: Non,
0: aller...
3: un petit sourire, ah, d'accueil.
0: Et le petit coup de gueule, finalement, on laisse tomber.
3: Petit coup de gueule la semaine prochaine, quand même.
0: T'as déjà donné les portables.
3: Voilà, c'est ça.
0: On peut savoir déjà sur quoi ça va porter les coups de gueule pour qu'on puisse le retenir?
3: Non, c'est...
0: D'accord, une fois que tu l'auras trouvé, tu préfères garder...
3: Non, j'ai...
0: tu gardes, vraiment. Oui. D'accord, ok, très bien. James est avec nous, il a 20 ans, il est de Montpellier. Salut, James.
4: Oui, salut.
0: Tu vas bien?
4: Ça va bien,
0: James,
4: ouais.
0: Jean James.
4: Bonjour,
3: oui,
4: Jean.
3: Bonsoir.
0: Voilà.
3: Ouais.
0: Alors, James, je vais te demander pour Jean, ta date d'identité.
3: C'est ça.
4: National.
0: Alors... C'est quoi, comment on dit?
3: Ta date de naissance.
5: Ta date de naissance, tout simplement.
0: Qu'est-ce que j'ai dit?
4: Ok, alors...
5: Date d'identité.
0: C'est super, Max. Ta date de naissance?
4: Alors, le 15 mai,
0: ouais.
4: 78.
0: 15 mai 78. D'ailleurs, t'es un peu plus jeune que ma sœur, toi.
4: Un petit peu.
0: Je sais que ça n'a rien à voir.
3: T'as moins de 5 ans.
5: Vas-y, je t'écoute. Pose.
4: Ouais, alors, en fait, je suis amoureux d'une fille depuis près d'un an, quoi. Enfin,
0: oui.
4: Depuis même 2 ans, si on veut, quoi.
0: Oui.
4: Donc, je suis sorti avec elle et... Et donc on a cassé et je suis resté toujours très amoureux avec elle et donc en fait à chaque fois on se reparle, après on se re-engueule et c'est toujours tout le temps comme ça et là on est vraiment en froid et je voulais savoir si ça allait revenir ou si ça ou si c'était vraiment fini quoi.
5: Est-ce que tu peux me donner son prénom ainsi que sa date de naissance?
4: Alors sa date de naissance c'est le 19-10-78.
0: Ouais, plus jeune que ma sœur, dis donc.
5: Et son prénom?
4: Et son prénom c'est Cécile.
0: D'accord. Alors, Jean est parti dans les cartes majeures. On a retenu ça tout à l'heure. Dans un jeu de cette famille. Il est dans la famille Meunier.
5: Bon, moi, ce que je perçois, c'est qu'effectivement, entre vous deux, là, en ce moment, la période est très glaciale.
4: Ouais.
5: C'est plutôt même l'Antarctique qu'autre chose.
0: Oh, quand tu
5: surtout par rapport à toi, tout ce que tu vas pouvoir tenter vis-à-vis d'elle, toutes tes approches, je dirais qu'elle va mal le percevoir. Parce qu'en ce moment, tu l'irrites terriblement.
4: Ouais.
5: Tu l'irrites peut-être beaucoup plus particulièrement depuis la fin de l'année. Je ne sais pas d'ailleurs ce qui a pu déclencher un peu cette irritabilité chez elle. On a l'impression que donc maintenant elle ne te supporte plus. À côté de ça, je dirais, tu as encore bien sûr toute son estime, mais pour rechercher peut-être une certaine légèreté dans vos rapports à l'heure actuelle, moi ce que j'ai envie de te conseiller, c'est de prendre vraiment beaucoup de recul, parce que tout ce que tu peux tenter en ce moment, de toute façon, va se retourner contre toi et tu ne feras que continuer à creuser le fossé avec elle.
4: Ouais.
5: Ce que je perçois, c'est qu'effectivement, il y aura quand même heureusement une autre qualité de dialogue entre vous deux. Qui restera toujours sur un plan d'une grande complicité ou d'une grande amitié, d'une profonde amitié. En revanche, n'oublie pas que c'est pas forcément avec elle que tu pourrais t'amener à reprendre une relation, on va dire, sérieuse et surtout à caractère épanouissant. Il est marqué également qu'à l'heure actuelle, il y a quand même d'autres personnes qui cherchent à s'intéresser à toi, mais que toi, tu y mets un obstacle terrible où tu mets une barrière entre toi et les autres qui t'empêche considérablement quand même d'arriver à ce renouveau. Donc moi j'ai envie de te conseiller, même si effectivement ce que je suis en train de te dire ne risque pas forcément de te plaire.
4: C'est la réalité, donc bon.
5: C'est de laisser tomber Cécile, en sachant que à ton niveau tu as d'autres rencontres. D'ailleurs pour moi, bien avant ton anniversaire, donc bien avant le mois de mai, tu as quelqu'un à tes côtés qui va pas forcément te comprendre, parce que tu te remets effectivement d'un cycle de 3 ans qui a été quand même assez laborieux sur le plan affectif, mais qui pourra au moins t'apporter de nouveaux espoirs ou une nouvelle espérance par rapport à ce domaine affectif.
0: Donc là, Jean, tu lui conseilles tout simplement de vraiment laisser tomber l'affaire.
5: De laisser tomber, parce que je crois...
0: Pas pour repartir vers une histoire d'amour avec elle, mais...
5: Non, sur un plan relationnel, pour moi, il y aura
0: d'autres
5: contacts.
0: Amitié, oui, si.
5: Mais sur un plan... Oui, ouais. Sur une... une profonde amitié, même une grande complicité.
4: Ouais, on est très complices.
5: Ça n'empêche pas, bon, je vais parler sans rentrer dans les détails, mais il peut très bien y avoir, vous pouvez très bien conserver une complicité sur un plan physique, sur un plan sexuel. Mais à côté de ça, il n'y aura pas forcément quelque chose de réellement constructif tel que toi, tu peux l'entendre en ce moment.
0: On s'envisage ce genre de choses.
5: D'autant plus que si tu te regardes peut-être, ou si tu essayes de t'auto-analyser, t'es quand même quelqu'un d'indépendant, et je dirais qu'elle a peut-être eu aussi quand même quelques raisons de marquer peut-être maintenant une autre approche et de souhaiter avoir une autre approche avec toi.
4: Ouais.
5: Donc je dirais qu'il n'y a pas forcément de fumée sans feu, et si tu en es là, je pense que tu connais exactement les raisons.
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0: Chris, hier, donc, t'as reconnu Ophélie Winter qui était notre invitée.
4: Oui.
0: On t'avait filé des places pour aller à Énergie, enfin d'aller au 22 rue Boileau à Énergie dans le 16e pour aller récupérer tes places.
4: C'est ça.
0: Tu t'es fait, on t'a dit qu'il y avait pas de place. T'avais bien dit que t'étais venu de ma part.
4: C'est ça.
0: Donc, ce qu'on va faire sans plus tarder, c'est qu'on va appeler Énergie en direct.
4: D'accord.
0: Et on va essayer de voir si on peut recoller les morceaux. Est-ce que demain, éventuellement, tu es disponible à un moment donné dans la journée pour aller les voir?
4: Bah non, s'il faut, je reposerai ma journée, hein.
0: Non, mais sans poser de journée.
4: Ah non, le soir, je quitte très tard.
0: Tu quittes à quelle heure?
4: Bah moi, je quitte, il est des fois 19h, 18h.
0: Ah ouais, et avant, dans la journée, dans la matinée, tu peux
4: Énergie.
0: Pas
4: Énergie.
0: Non, je peux Énergie, pas. Bonsoir.
4: Bonsoir.
0: Oui, bonsoir. Je vous appelle, c'est Max, vous êtes en direct sur Fun, excusez-moi.
1: Ouais, bonsoir.
0: Salut.
1: Énergie.
0: Ouais, salut. Salut. Bon, on est en direct là avec Chris, un auditeur d'Hermont qui avait gagné des places pour aller voir Ophélie Winter en backstage.
1: Ouais.
0: Et il est venu hier donc comme prévu, hein, parce que.
1: Attends, t'es à l'accueil là. Je vais te passer un animateur. Tu bouges pas?
0: Oh, ok, d'accord. Bon, Chris, ça va le faire, hein.
4: Ouais.
0: Tu vas expliquer à l'animateur ce qui s'est passé. Hein.
4: D'accord.
1: Allô?
0: Allô? Oui. Allô?
1: Ouais, salut.
0: Ouais, salut. À qui ai-je l'honneur? Bertrand. Bertrand?
1: Bobby.
0: Bobby, salut Bobby. Max à l'appareil, en direct
1: Salut, tu vas bien?
0: Ouais, salut. On est en direct sur Fun.
1: Ouais.
0: Je suis avec Chris, un auditeur de Fun, mais qui est également fan d'Ophélie Winter, donc quelque part un de vos auditeurs également.
1: C'est vrai, Ophélie, ouais.
0: Ouais, il est passé hier, Chris, récupérer des places de backstage, que c'était notre invité hier, c'est que t'es au courant qu'il y avait...
1: Ouais, j'en ai entendu parler, ouais, il paraît qu'il y avait un remue-ménage pas possible cet après-midi. Hein.
0: Ouais, il y a un partenariat entre mon émission et Énergie.
1: Ouais.
0: Vous êtes incapable de pouvoir parler, enfin, vous êtes pas capable de faire une interview.
1: Ouais, bon,
0: donc, donc on l'a fait venir chez nous, non pas pour faire une interview, mais pour faire une libre antenne.
1: Ouais.
0: En échange de quoi, vous pouviez offrir à quelques auditeurs qui reconnaissaient la voix d'Ophélie, bah, des places de concert en backstage pour aller la voir à Bercy.
1: Oui, ouais.
0: Et Chris est donc reconnu, Chris t'es là, hein? Chris?
4: Oui.
0: Ouais, donc Chris qui est avec nous a bien reconnu la voix d'Ophélie Winter, tu peux le confirmer Chris?
4: Tout à fait, je le confirme.
0: Il est venu aujourd'hui chez vous à Énergie et ouais. On lui a dit qu'il n'y avait pas de place.
1: Oh merde, c'est bizarre. T'es passé à quelle heure Chris?
4: Je suis passé, il était, on va dire, 15h.
1: Ah, 15h, ouais. Parce qu'en fait, il y a bien des places.
4: Oui.
1: Il y avait une cinquantaine de places.
0: Ah ouais, merde.
1: Et il y avait des passes aussi.
0: Ah oui, mais alors, là, c'est bien que tu me dis ça, Bobby.
1: Ouais, ouais.
0: Parce que justement, Chris a demandé des places, alors que lui, il avait droit à des badges, tu sais, qui donnent l'accès au haut.
1: Yes.
0: Ça donne l'accès à quoi, Chris, les badges?
4: Les badges?
0: Bah, je te l'ai dit tout à l'heure, ça donne accès au...
4: Au loge?
0: Au backstage.
4: Ouais, backstage, oui.
0: Bon, au backstage. Alors,
1: ouais, tu peux être VIP.
0: Ouais, mais alors, comment on peut faire, Bobby? Est-ce que tu peux recoller les morceaux?
1: Ah, t'es trop fort. En fait, ce qu'il faudrait que tu fasses, Chris, c'est que moi, je vais essayer de me renseigner parce que ce soir, bon, il y a plus personne à l'admis là. L'administration est closed. Donc, ce qu'il faudrait, c'est que, est-ce que tu peux repasser demain après-midi?
4: Bah oui, demain après-midi, ouais, je vais repasser.
1: Ouais, ça va, tu bosses pas, ça te fout pas en galère.
4: Non, mais je poserai une journée s'il faut.
0: Non, Chris, pose pas une journée.
4: Non, mais sinon on peut se déplacer. Hein.
0: Ouais, voilà, te dépose pas une journée de travail pour ça, parce que là, ça va me gêner à la fin.
1: Non, c'est pas la peine.
0: Demande à ta femme de se déplacer.
4: Oui, ma femme pourra se déplacer, oui.
1: Donc tu demandes à ta femme de passer dans l'après-midi, et moi je vais essayer de me regarder demain matin, pour voir si les passes sont toujours disponibles.
0: Les patchs.
1: Quoi,
0: t'as de fumée,
1: Gris? On peut rire, on est quand même sur Énergie, on peut rire, c'est pas
0: bien sûr, non, mais vous avez de l'humour, il n'y a pas de problème.
1: Ouais, ok. Donc je vais m'enseigner.
4: D'accord.
1: Et puis, ce qu'on va faire, c'est...
0: Bobby.
1: Ouais, excuse-moi.
0: Qu'est-ce qu'il vient? Il vient directement à Énergie ou il va au ranch?
1: Non, il va directement à l'accueil. À la cage d'énergie. Pour, il y aura un mot de passe. Alors, je vais te le donner pour que personne ne le sache. Ce sera backstage. Donc, ouais. Ta femme, elle vient avec le mot de passe backstage.
6: Ok.
1: Et normalement, on pourra te filer tes passes. Je vais essayer de voir si on reste. Hein.
0: Chris, c'est Sophie qu'elle s'appelle ta copine de mémoire. Hein.
6: Comment ?
0: Elle s'appelle Sophie.
6: Sophie, oui.
0: Tu dis bien Sophie quand elle arrive à Énergie. Donc, apparemment, de la part de Bobby, elle dit simplement je viens de la part de Bobby. Voilà. Et elle dit backstage.
6: Voilà. Non, mais là, je veux dire, il y a du monde qui nous entend.
1: On sait ce que c'est le mot de passe. C'est ce que je veux dire.
6: Ouais.
1: D'accord.
0: T'inquiète pas.
1: Pas de problème.
0: Non, mais il y a nos soucis.
1: Il y a nos soucis, comme dit Ophélie.
0: Non, il n'y a aucun problème, Chris. De toute façon, moi, je veux mener, je vais donner des instructions aux gens d'énergie, il n'y a pas de problème.
1: Ouais, ce que tu fais, tu dis à ta femme demain, donc à Sophie, qu'elle aille directement à l'accueil, qu'elle ne demande pas un vigile. Hein.
6: D'accord.
1: Ils comprennent pas le français. Hein. Donc elle va directement voir une fille à l'accueil, tu sais, une hôtesse.
6: Ouais.
1: Et elle dit voilà.
0: Je viens récupérer mes passes.
1: J'ai le mot de passe. Qu'elle dise bien j'ai le mot de passe.
6: Ouais, mais vous me dites j'ai le mot de passe, mais si elle vient, tout le monde va entendre hein, ce qu'on raconte ce soir. Là.
0: À la seule différence, c'est que maintenant il connaît ta voix, il connaît la voix de Sophie et qu'il va te reconnaître, tu vois.
1: Voilà.
6: Ouais, d'accord.
0: La différence, elle est là. Et dernière chose, en plus, c'est que, bon, tu vois?
1: Ouais, non, mais de toute façon, je suis tout à fait d'accord avec Max.
0: Et tout à fait, et ce qui est très important, c'est que tu dis bien que c'est, on a eu Bobby, hein.
1: Ouais, tu dis bien que c'est Bobby du week-end, hein.
6: D'accord.
1: Ok.
6: Ok.
0: T'es déjà en train de préparer tes émissions du week-end, là?
1: Ouais, je taffe.
0: D'accord.
1: Ok. Je suis sur Internet.
0: D'accord.
1: Ah, bah attends, il faut trouver des news, hein, des infos sur les stars, les artistes. Moi, je suis là très tôt, hein, normal.
0: D'accord, okay.
1: On avance, Énergie avance.
0: Très bien, bah écoutez, on arrive, on rattrape.
1: Surtout qu'il y a moins de monde maintenant à Énergie, on a plus de place, on peut mieux bosser.
0: C'est bien, très bien. Et ben en tout cas, merci encore Bobby.
1: Bah, y a pas de quoi.
0: Bon week.
1: Bah fidèle à Énergie.
0: Éclate-toi.
1: Ouais, pas de problème.
0: Ok, ciao.
1: Bon, t'embrasse.
0: Salut.
1: Bash.
0: Ciao. Bon bah écoute Chris, là ça nous fait plaisir.
6: Ouais.
0: Donc ta femme a qu'à venir demain à l'accueil d'Énergie, elle dit que Tu dis simplement qu'elle est rentrée en contact avec Bobby, l'animateur du week-end.
6: D'accord.
0: Et voilà, et qu'elle vient de récupérer ses passes hein, en backstage. Voilà, il n'y a pas de problème.
6: D'accord.
0: S'il y a un souci, on te rappelle demain.
6: D'accord, pas de problème.
0: Et de toute façon, je veux gérer ce problème, ce dossier, et crois-moi qu'on va y arriver. Hein.
6: D'accord.
0: Ok, Chris, merci encore et bonne soirée et bon concert d'avance.
6: D'accord, merci.
0: Ah, faut voir qu'elle décroche.
7: Oui. Allô.
6: Allô, bébé.
7: Oui.
6: Ouais, c'est moi. Ça va?
7: Ouais, toi?
6: Ça va plus ou moins, on va dire.
7: Pourquoi?
6: T'es avec ta sœur, là, ou t'es toute seule?
7: Non, je suis dans la chambre d'amis.
6: Ok. Ouais, en fait, tu te rappelles le film qu'on a fait il y a deux jours?
7: Ouais.
6: Bon, en fait, il y a un petit souci, c'est que tes parents, il y a deux jours, quand t'es parti, ils sont venus chercher les caméscopes à la maison. Et là, je me demande à te recevoir, là, aujourd'hui, je viens d'y penser. C'est que la cassette, je l'ai laissée à l'intérieur du caméscope.
7: Non.
6: Si, je l'ai laissée dans le caméscope, je l'ai pas...
7: Et ils l'ont pris ?
6: Bah, ils l'ont pris, ils l'ont embarqué hier.
7: T'es nul, non ?
6: Bah, j'ai pas fait exprès, moi.
7: Non, mais t'es nul, hein.
6: Bah, qu'est-ce que tu veux que je fasse ?
7: Mais t'es trop con, toi. Hein. Putain, mais franchement, t'es trop nul, hein. T'es nul. Putain... Bah.
6: Mais écoute, Eva, j'ai pas fait exprès. Tu crois que tes parents, j'ai envie qu'ils regardent ce qu'on a
7: fait. Et ben on fait comment?
6: Bah, je sais pas, moi, je suis pas à Annecy. Toi, t'es chez ta sœur, moi, je suis pas là. La cassette.
7: C'est peut-être à toi d'assumer, là. Putain, mais franchement, t'es trop nul, hein. Putain.
6: Ah, bah, j'y ai pas pensé.
7: Allez, la gueule, tu m'énerves.
6: Mais j'y ai pas pensé, c'est pas de ma faute, là.
7: Tu as pas pensé. Non mais de toute façon toi tu penses jamais à rien. T'as deux tensions et t'es vraiment trop nul. Tu me saoules.
6: Et tu veux que je fasse quoi là?
7: Mais qu'est-ce que tu veux que je fasse? Bah qu'est-ce que j'en fais moi maintenant? Putain la honte.
6: Bah ouais.
7: Moi je m'en fous, hein, je retourne pas chez moi. Hein. Putain.
6: Ah, de dire n'importe quoi.
7: Ouais, parce que moi, si je retourne chez moi je dis ouais, viens récupérer la cassette et tout, ils l'ont déjà vu, je fais non, elle est tombée.
6: Ça se trouve, ils vont pas la regarder, ils ont retiré la cassette et voilà.
7: Mais ils ont pas regardé. Attends, tu te souviens bien? Putain, la tête de... Non, mais non.
6: Je sais pas, moi, j'ai...
7: Ouais, bah, moi non plus, je sais pas. Hein.
6: Je sais pas, Bah, tu veux que je sois. Tu... Moi, je peux. Je sais même pas si j'ai un pote qui pourrait aller la récupérer, la
7: gueule. Oui, bon, je m'en fous, tu débrouilles, allez, va te faire foutre.
8: Oh là là, oh là là là là là là là là là là là. En même temps,
9: il
8: c'est
9: était
8: normal.
9: Temps que ça monte, hein, quand même, hein.
8: Mais en même temps, c'est
9: elle
8: un peu normal.
9: Elle a été cool au départ, hein, ouais, ouais.
8: Ouais.
6: Ouais, bah.
8: Mais c'est vrai que t'as deux tensions, toi, hein.
6: Ouais, un petit peu.
8: Oh putain, arrête un peu, même quand tu parles, Drake. Je sais pas, on va la rappeler là. Tu lui dis, attends, tu me parles pas comme ça, c'est bon, j'ai fait une connerie. Maintenant, on étudie. Elle te dit que c'est à toi d'assumer, mais enfin, malheureusement, vous êtes deux dessus, donc il va falloir assumer à deux, hein.
6: Ouais, ok, d'accord.
8: Donc,
9: tu dis qu'à la limite, c'est plus facile pour elle parce que c'est ses parents, quoi.
8: Ah ouais, puis tu vas mettre 3-4 en tension là, tu vas, hein, tu vas laisser tomber le 2,
9: allez,
8: tu vas monter vers les 3-4.
6: Hein, ok, ça marche.
8: D'accord.
6: Ok.
8: Ok, hein. Messagerie, oh putain! Là, les gouttes d'ave de chez Gouttes d'ave.
9: Elle est peut-être effectivement en train de. Non, d'après
8: non,
9: ses parents,
8: bah non, non, non, non, non, non. Ouais, les parents, bon, bah voilà, vous avez tombé sur une cassette, vous savez, on a baisé avec Christophe, mais
9: on
8: bon.
9: On s'est filmé, c'était bon.
8: Et c'est là que tu la rappelles pour dire que c'était un canular, et donc du coup, ils apprennent réellement qu'ils se sont filmés en train de niquer. Non, non, et là, c'est encore pire.
9: C'est une très mauvaise idée, Christophe, ton canular.
8: Bah, bon, enfin bon,
10: non. T'es dans la merde maintenant, c'est tout.
8: Non, mais là, non, non, parce qu'on est en train d'imaginer qu'elle est sur messagerie parce qu'elle appelle les parents, alors qu'à mon avis, c'est pas le cas, elle a dû éteindre son portable. T'as pas d'autres numéros de téléphone?
6: Non, pas du tout. Non, que... mais parfois, elle capte pas bien, donc ça me tombe direct.
8: C'est ça le problème maintenant des portables. Hein. C'est quand t'avais des fixes, allez, maintenant le portable, tu l'éteins, t'es plus jeune, tu peux plus joindre la personne, c'est une c'est catastrophe.
9: Bien. On réessaye.
6: Ok.
8: Allez.
6: Putain, vache.
8: C'est bon.
6: Allô, ouais, c'est moi encore.
7: Oui.
6: Ouais, écoute, bon, déjà, tu peux me parler autrement, là.
7: Mais
6: ah
7: oui,
6: ouais,
7: oui,
6: bah,
7: oui,
6: c'est pas de ma faute.
7: Ouais, ouais, ouais.
6: Attends, y'a que moi sur la cassette. Y'a que moi sur la cassette vidéo.
7: Oui, non, je t'ai dit de l'enlever. Je t'ai dit de l'enlever avant de le rendre.
6: Ouais, bah j'ai oublié.
7: Je t'ai dit putain, je t'ai dit qu'ils allaient passer, hein. Putain, mais toi, t'es trop. T'es une minute. Tu m'énerves, putain.
6: C'est bon, tu me dis d'assumer, moi je veux bien assumer, mais toi aussi assume aussi.
7: Non, mais oh.
6: Et déjà,
7: je t'ai dit de l'enlever la cassette parce qu'ils allaient la chercher.
6: Ouais, bah j'ai zappé, désolé là.
7: Tu zappes tout.
6: Bah, je zappe pas tout. Bah, ouais, j'ai zappé. Tu me dis ça, je suis en train de faire quelque chose. Chaque fois que tu me dis un truc, c'est comme pendant que je suis en train
7: non,
6: de faire quelque chose.
7: Non, mais tu m'énerves, mais t'es trop con, toi. Mais t'es con. Je te l'ai dit cette fois que t'étais con, hein, mais là, franchement, je le pense vraiment.
6: Tu m'énerves. Sois contente que ça soit tes parents et pas les miens, parce que t'imagines.
7: Quoi non, mais tu te fous. Mon père, il va tomber dans les pommes, mais tu te fous de ma gueule.
6: Ton père, il va tomber dans les pommes, arrête.
7: Oui, mais putain, mais t'es con, quoi. Putain, mais. Putain.
6: Non mais c'est bon, on stresse pas là.
7: Non.
6: Moi je suis désolé, bon, ok, j'ai laissé la cassette, ok, je l'ai pas récupérée.
7: Eh bien toi avec tes idées de merde, putain, la prochaine fois je te jure. Viens demander un truc, non mais non.
8: Donc on appelle de nouveau Eva, une troisième fois en espérant qu'on tombera pas sur sa messagerie.
6: Ouais.
8: Parce qu'elle va bouder, hein, forcément. Ah, ça sonne.
7: Quoi?
6: Ouais, bah c'est encore moi.
7: Ah bon? Et ouais, quoi?
6: Bon, encore, ouais, bon, ok, j'avoue, c'est de ma faute, j'ai laissé la cassette dans le camion.
7: Oh, putain!
6: Non, mais ok, attends. Maintenant, tes parents, ils ont vu les cassettes, ils ont vu que t'étais dessus aussi, ok, bon,
7: bah
6: c'est pas grave. Maintenant, ce que je te propose, c'est que là, ce soir, tout à l'heure, j'appelle tes parents et que je leur dise, bon, bah voilà, on a fait une cassette et oui, on faisait l'amour dessus.
7: Quoi? De quoi?
6: Bah maintenant,
7: mais, non, tu m'as dit quoi?
6: Je te propose que moi, j'appelle tes parents et que moi, je leur en parle.
7: Non.
6: Quoi, non.
7: Laisse faire, ça se trouve, ils vont même pas. Je sais pas s'ils vont la regarder ou pas. C'est gros ban, mais ça se trouve, non. Alors tu les appelles pas. Va pas vite ta merde encore, parce que.
6: Non, voilà, mais attends, quoi. Tes parents, ils sont tellement curieux, ils vont même pas retirer la cassette.
7: Qu'est-ce que c'est qui sont curieux, toi?
6: Attends, Eva, ça fait 2 ans et demi qu'on les voit, que je les connais.
7: Putain, tu m'énerves.
6: Bon, moi, tout à l'heure, j'ai appelé tes parents. Je vais sûrement tomber sur ta mère et je vais expliquer tout ça à ta mère.
7: Non, mais s'il y a quelqu'un qui doit leur expliquer, c'est moi, c'est pas toi. Donc moi, s'ils me disent quelque chose, tu vois, je vais leur expliquer. S'ils me disent rien, bon, moi, je m'en fous, ça passe, tant mieux. Mais non, mais même... Putain. Non.
6: Bah ouais, bah je suis désolé, mais... Si tu...
7: Oui, je suis désolé, oui.
6: Moi, je peux faire ça. Moi, je suis prêt à appeler ta mère.
7: Mais putain, je t'ai dit, tu vas pas l'appeler. C'est moi qui l'appellera, s'il y a quelque chose. C'est tout, là, tu laisses faire. S'ils disent rien, ils disent rien. Voilà. Mais bon, putain...
6: C'est bon, c'est pas la fin du monde non plus, là.
7: Non. Ça aurait été moi, ça aurait été des barons qu'on aurait vus, tu m'aurais niqué. Mais alors là, non. Putain.
6: Bah, ça aurait été mes parents qui l'auraient vu. Mon père, il aurait rigolé.
7: Oui, c'est sûr, ton père, il aurait rigolé. Mais oui, je vais te croire.
6: C'est plus ma mère qui aurait gueulé.
7: Encore, je crois que c'est le contraire. Mais bon. Non, mais là, tu m'énerves, tu vois.
6: Bah, je t'énerve, Eva. T'es con. Je te propose un truc, toi. Je te propose un truc, là.
7: Mais ton super truc, tu te le fous dans le cul, qui me saoule.
6: Putain. Allô?
7: Quoi?
6: Ah, j'ai cru que t'avais raccroché.
7: Bon, allez, tu me saoules. Moi, je vais me coucher, mais, là,
6: Raccroche pas. C'est quoi? Bon, on peut discuter 5 minutes de ça, là.
7: Qu'est-ce que tu veux parler?
6: Quoi?
7: Qu'est-ce que tu veux parler?
6: Bah, qu'est-ce que je veux parler? Je te propose un truc. Moi, ce soir, je peux appeler ta mère.
8: Mais tu calcules rien, tu sens quand elle monte en pression, tu dis de se calmer, tu dis ah, vas-y, tu me raccroches pas au nez comme ça, parle un peu, tchatch.
6: Ah ouais, bah alors là, m'a accroché à la gueule.
8: C'est vrai,
6: elle veut. Ah ouais, oui,
10: elle se fait niquer de partout.
6: Quoi? Ouais, bon, tu peux arrêter de me raccrocher à la gueule, s'il te plaît, là?
7: Oui.
6: Ouais, bah
7: non.
6: Quoi, non?
7: Tu te fous de ma gueule, je rêve, hein. Tu me demandes comment ma journée elle s'est passée, et toi, tu viens de me dire ça, là.
6: Bah c'est bon, on peut zapper un peu l'histoire, là.
7: Oui, surtout, j'ai pensé toute la nuit, j'ai pas arrivé à dormir.
6: Non, mais c'est bon, c'est pas énorme comme problème. Il y a pire, quoi.
7: Non, c'est pas énorme.
6: Bah, attends, Eva.
7: Ouais, mais c'est pas tes parents, tu t'en fous, toi.
6: Mais attends, tes parents, je les connais, moi aussi, tes parents.
7: Oui, bah, tu les connais, mais pas comme moi, je les connais, tu m'énerves.
6: Attends, quand je vais chez eux, tu crois que je vais être comment? Je vais avoir la honte, hein, moi aussi.
7: Mais attends, tu penses qu'à ta gueule, comme dame, tu m'énerves.
6: Mais je pense pas qu'il y a ma gueule.
7: Tu penses qu'à toi, tu m'énerves.
6: Arrête de me parler comme ça, sérieusement, putain.
7: Mais quoi?
6: Quoi? Bah arrête de me parler comme ça.
7: Mais quoi? Mais je te parle comme je veux, mon pauvre gars.
6: Non, tu me parles pas comme tu veux, tu me parles autrement, s'il te plaît.
7: T'aurais peut-être pas fait ça, je te parlerais peut-être pas comme ça.
6: Bah, est-ce que je l'ai fait exprès, va? J'ai fait exprès de laisser la cassette.
7: J'ai pas dit que tu l'avais fait exprès.
6: Bah alors, arrête de me traiter de con, c'est
7: mais
6: bon,
7: oui, mais comme d'habitude.
6: Quoi, comme d'habitude? Non, il n'y a pas
7: comme d'habitude. Tu m'énerves.
6: J'ai pas fait exprès de laisser.
7: Non, mais toi, t'avais été fini à la piste.
6: Bon, ok, vas-y, rapide-toi, à deux secondes.
7: Alors, tu veux qu'on parle de quoi? Vas-y.
6: Ça va, là?
7: De quoi?
6: Ta sœur.
7: Bah oui, super. Et alors?
6: Quoi alors? Bah c'est bon, ça pisse pas, on parle d'autre chose là.
7: Mais oui, bah je t'écoute. Tu veux parler de quoi? Raconte ma vie, je m'en fous.
6: Quoi, raconte ma vie? Bah de... Vas-y, parle-moi autrement, sérieusement, parce que ça commence.
7: Oui, bon alors, tu veux qu'on parle de quoi?
6: Bah je veux savoir comment ça s'est passé ta journée et tout ça.
7: Super, trop bien, voilà. T'es content?
6: Bah raconte, t'as fait quoi? T'es pas resté bloqué dans la maison là?
7: Oui.
6: Quoi, oui?
7: Bah, je suis sortie, voilà.
6: Et c'est tout ce que t'as fait?
7: Oui. Ma soeur, moi, elle veut pas trop bouger, donc elle reste chez elle. Je suis sortie avec mon beau-frère, et puis voilà. Mais bon, je sais pas pourquoi tu me parles de ça, là. Tu vois, ça m'énerve, parce que je peux pas te parler, ça m'énerve.
11: On est à la hauteur du connaisseur du fameux café.
12: Max?
11: Ouais.
12: Tu t'éloignes trop du micro, là, on t'entend plus. Il y a des moments où on t'entend plus. Oui, là on t'entend plus par exemple, tu vois. Donc là par exemple, c'est un moment où on t'entend pas.
11: Ah, il y a des moments.
12: Voilà, là on t'entend super bien.
11: Ah, mais pas le problème. Je ne suis malheureusement pas monsieur Météo.
12: Waouh.
11: On a dit que les âges, voilà comment les.
12: Ouais.
13: C'est crypté, ouais.
12: Donc là ça doit être en. Ouais, ça doit pas être en clair. Hein.
13: Ouais, non.
11: Ça doit pas être en clair,
12: non.
11: C'est un système de.
12: Ouais, bon, le système n'a pas l'air de carburer.
13: Non, c'est pas au point du tout.
12: Non, mais Apolline, tu pourrais peut-être par contre les appeler sur un autre téléphone.
13: Ah, c'est ce que je fais.
12: Ah, c'est ce que tu vas faire d'ici 2 minutes.
11: Téléphone de fil là, éventuellement.
12: Bon, t'inquiète pas, Apolline, d'ici 1 heure, va t'appeler sur un autre téléphone. Le temps qu'elle trouve.
11: Ça va
12: mieux
11: là ?
12: Non, ça va pas mieux.
11: Un peu mieux là ? Ah, parce qu'il n'y a pas d'antenne, il n'y a rien. Donc c'est
12: non, mais c'est parce que tu parles trop loin du micro, je pense.
11: Trop loin, si je suis collé là.
12: Ah, ouais, donc non, c'est pas ça. Donc c'est pas ça. Il y a effectivement un problème. Ouais. Donc voilà. Donc c'est Max en direct dans Paris.
11: Ouais, donc Apolline m'a donné le téléphone. Hein, donc c'est bon, elle m'a dit tu parles dans ce téléphone-là. Hein.
13: Ouais, ça va aller mieux, on t'entendra un peu mieux.
11: Voilà.
12: Voilà. Donc Apolline, tu peux retirer l'autre ligne.
11: Ouais. Oh là là, c'est allé vite. Hein.
12: Ouais. Elle est hyper rapide.
13: Je suis sur le coup là.
11: Bon, ça va, ça grésille pas, ça passe bien là.
12: Là, c'est parfait, là, c'est nickel. Hein.
11: Impeccable, d'accord. C'est notre petit Nokia orange de fil là. Oh là, c'est un hola. Non, c'est un petit hola. Donc nous sommes en direction des Champs-Élysées, nous descendons, on a voulu mettre Manu avec le masque et tout, et mettre avec le toit ouvrant, mais là il a tellement une grosse tête qui passe pas dans le toit ouvrant, donc on a laissé tomber.
12: Ouais, mais tu devrais mettre Bouboule dans le coffre. Tu devrais mettre Bouboule dans le coffre, il serait mieux dans le coffre.
11: Ah, si je mets Bouboule dans le coffre, ouais. Si je fais sortir la tête de... Il va te taper, il dit.
13: Ouais, t'as raison Manu, tu peux.
11: D'accord. Merci Apolline. Apolline.
12: Attends, je vais couper son micro, Apolline.
11: Ouais, non, non. Double micro.
12: Voilà, voilà, c'est
11: double
12: bon.
11: Micro d'Apolline. Non, non, voilà. Laisse pas le mieux.
13: Ouais, c'est bon.
11: Apolline.
13: Oui.
11: J'ai besoin d'appel urgent.
13: Voilà. Et bien justement, on a Mickaël, 23 ans, de Sergi.
11: D'accord, de Nana. Donc tu peux en dire au revoir à Mickaël et tu me passes que des nanas.
13: Ok, là, ça roule.
11: Si il n'y en a pas qui appelle, tu passes pas de nana, tu passes pas de mec, tu me passes rien. Et je vais combler l'antenne tout seul.
13: Ça roule.
11: Alors évidemment, bien sûr, le mot magique d'Apolline, ça roule. Ça c'est le truc d'Apo, ça roule. Donc nous, on roule bien, il n'y a pas trop de circulation. Nous sommes en possession d'un énorme sac que Manu a à sa disposition. Voilà, dans lequel il y a des CD à l'intérieur. Donc, c'est des mini-CD, hein. Ça ne paye pas de mine, mais c'est quand même sympa. On a sélectionné, il y avait de la caca, de la crotte. Si vous n'êtes pas content des CD qu'on va vous distribuer dans Paname, vous viendrez vous plaindre directement à Pierre de la programmation. Hein. C'est lui qui s'est occupé de tout ça. Et donc on se balade dans Paris, on a une voiture sur laquelle il y a un masque devant de. Faut le deviner, hein, peut-être dans la musique c'est un masque, mais de Fernandel. Donc si je suis curieux de savoir s'il y a des gens qui nous écoutent un peu, s'il y en a un ou deux quand même dans Paname, et si vous êtes avec la voiture. Vous klaxonnez, puis on vous fera des mini CD. Manu va vous donner tout ça, vous allez voir, ça va être très sympa. Donc en même temps, on en profite pour se balader, rouler, et puis pour vous parler un petit peu de ce qu'il va y avoir dans Paris. Donc là, on est à la Concorde, et les quais sont fermés, donc on va passer sur la Concorde. On descend les Champs-Élysées, hein, pour ceux qui veulent essayer de nous repérer et de nous trouver. Donc là, pour le moment, il y a les mecs qui nous regardent, des fois, on se dit, tiens, c'est bon, c'est un auditeur, au moins un ou deux qui écoutent sur Paname. Pour le moment, c'est relativement calme. Hein. Donc là, c'est vrai que c'est l'année de l'Égypte, non du Maroc. L'année du Maroc, hein, et donc bah, je sais pas où tu vas sur les quais, tu vas aller du côté de Saint-Michel.
12: Et vous devriez peut-être dire où vous allez à un point de rendez-vous.
11: Justement, la Concorde, et là on va traverser le pont pour être face à l'Assemblée, et on va se retrouver sur le boulevard, c'est quoi, boulevard Saint-Michel, boulevard Saint-Germain, hein, voilà. Donc Sildar connaît bien Paname, c'est qu'il a bien longé, le truc bien serré.
10: Bien vu.
11: Donc là, il y a une Ferrari jaune qui est en face de nous, c'est une Ferrari ça?
10: Ouais,
11: c'est une Ferrari. Pour l'instant, ça klaxonne, il y a des taxis. Alors, est-ce que c'est ils nous klaxonnent parce qu'ils nous écoutent? Le problème, c'est qu'on ne sait pas si c'est des gens qui nous écoutent ou si c'est des mecs qui klaxonnent pour la conduite en état d'ivresse de Sildar. Donc,
10: Allez, c'est pas passé, ça.
11: Attends. Ah, il y en a déjà deux fois qui nous ont reconnus, donc on sera à nous-mêmes décédés. T'entends, Manu? Olivier?
12: Ouais.
11: T'entends?
12: Ouais, on entend, ouais. Très
11: c'est
12: bien.
11: C'est moi qui viens de klaxonner dans ma caisse.
12: Reklaxonne, encore?
11: Donc, je m'offre décédé, hein. D'accord?
10: Tu veux quoi?
11: Donc là je vais m'offrir. Donc là je vais m'offrir un CD. Voilà, t'as quand même donné
10: endroit Coulio, je crois.
11: Coulio, ouais, c'est de la crotte. De la
10: non,
11: crotte.
10: C'est bien.
11: Non, c'est de la crotte. Donc là on va arriver maintenant dans les coins chauds d'auditeurs.
12: Mais donne
11: les coins chauds. Hein?
12: Donne un point de rendez-vous, quoi, vraiment, parce que je pense que sinon.
11: Le problème c'est que si donne un point de rendez-vous, tout le monde va y aller sans chercher à nous trouver, ce qui n'est pas le but du jeu. Le but c'est de se débarrasser des CD s'il y a lieu. Si on donne un rendez-vous, forcément tout le monde va s'y pointer, on va donner, ça va durer deux secondes, tu comprends Olivier?
12: Ouais, je comprends. Ouais.
11: C'est stratégique.
12: Ouais, je ferme ma gueule alors.
11: Le truc c'est de savoir s'il y a un auditeur ou une auditrice qui nous écoute. Non mais dans Paname c'est sûr, maintenant qu'il se balade en... Bon, faut savoir quand même qu'on est en caisse, il faut avoir une voiture obligatoirement. Ou alors faut vraiment nous choper sur le trottoir et faut faire la pute devant. Donc là on vient de s'engager sur le boulevard, on est on avance, on roule tranquille. On va à Saint-Germain-en-Laye, on va aller en direction.
10: Des prêts.
11: Saint-Germain-des-Prés. Et on va aller en direction
10: Saint-Michel.
11: Où est-ce qu'on va aller? On va aller du côté de...
10: Ouais.
11: Attends, je réfléchis. On va aller, il y a la police en warning, peut-être qu'on peut leur faire des CD. On va aller en direct de Montparnasse. Donc on est à 300 km/h. Hein.
12: D'accord.
11: Donc là pour le moment c'est relativement calme. Donc sûr, c'est pas facile de nous reconnaître, hein. Faut quand même avouer qu'on... On fait pas quelque chose de facile, hein. C'est chaud, hein. Comme le dit Manu reconnaît que c'est chaud.
10: C'est chaud.
11: Donc là, et Apolline, dès que t'as quelqu'un éventuellement pour tenir compagnie, pour éviter 0803.
13: Ouais, ça marche,
11: ça roule.
12: Attends.
11: Ça roule, dit Apo. 0803, 08, 5000, hein.
13: Pour, et ben d'ailleurs, on a Claude, tu m'excuses, je t'ai coupé, qui veut un peu vous tenir compagnie. Ah, elle est là. Non, c'est une fille.
11: Ah, bah
13: si, je suis une fille.
14: Salut Claude.
13: Oui, bonsoir.
14: Quel âge as-tu?
13: Moi, j'ai 27 ans depuis hier.
14: Oh, la 27 ans depuis hier. Oh non, on s'en fout. Ouais. J'ai manqué au chantier du Bordeaux, on fera ça maintenant.
13: Non, pas
14: du tout.
13: Non.
14: C'est de quelle ville?
13: Je suis de Reims, la ville du Champagne.
14: Tu nous écoutes d'où?
13: Pas de Reims, enfin.
14: De Reims,
13: c'est bien. Mais bon.
14: Donc on sera peut-être pas amené à la Reims bientôt, mais peut-être Orléans dans les semaines à venir. Pour le moment, on est devant l'hôtel Lutetia.
13: Non, mais par autoroute, ce n'est pas pour longtemps, hein, une heure et demie,
14: c'est vrai.
13: Même pas.
14: Et donc le but, on le rappelle, on se balade dans Paris un peu partout.
13: Ouais.
14: Là, on est en direction de Montparnasse. Et si, à un moment donné, vous croisez une voiture avec dessus, sur l'antenne, hein, c'est une coupée, un sport bleu, hein, on va vous aider. Et si vous voyez un petit masque de notre ami Fernandez, c'est-à-dire qu'on est dedans avec Manu et Fildar au volant. Vous klaxonnez, vous passez devant nous, vous essayez de nous faire un petit signe et on vous offrira un ou deux mini CD, trois, on s'en fout quoi.
13: Ouais,
14: ah, Fildar, oh là là, Fildar cale.
13: Ça roule. Si je saute dans ma voiture et là, d'ici une heure, je suis là, je peux peut-être vous retrouver alors.
14: Non, il y a dans d'ici une heure, on sera déjà couché. On a quand même un mec qui est.
15: Un routier,
14: c'est cool. C'est un routier qui est derrière quand même, enfin ça commence à...
15: On va lui donner,
14: hein, voilà, donc...
15: Regarde, il s'arrête.
14: Mais arrête-toi pour qu'on puisse lui donner les... Il va, il suit. C'est le mec qui fait le film, et les CD, il suit. Donc voilà.
13: Je peux pas vous suivre.
14: Il va descendre, on va lui donner des mini-CD. Donc c'est un mec en camion, il va se mettre en warning, il va descendre. T'as ouvert la fenêtre quand même, mais t'as crotté ou quoi?
15: Non!
14: T'as poussé, t'as ouvert la gueule?
15: C'est où?
14: Il a mis.
16: Ça, c'est encore boubou là.
14: Quel est ton prénom?
15: Guillaume.
14: Tu sais quoi, ça sent le prout, Guillaume?
15: Non,
14: il a pété, mais t'as pété!
15: Non,
14: t'as bougé le cul! Non, mais c'est lui!
13: Un groupe de mecs qui est en
14: voilà. Donc voilà, alors voilà, Claude, donne-lui des CD. Voilà, tiens, qu'est-ce que tu veux? T'en veux combien? 4, 5? Allez, donne-moi un petit
13: gars. Il faut m'en mettre de côté aussi, tu donnes l'adresse après pour me l'envoyer.
14: Voilà, tu travailles la nuit, encore un. Quoi, qu'est-ce qu'il y a? Je parle, mais je suis avec les deux en même temps.
15: Ah bon?
14: Mais oui, j'entends. Bon.
13: Ouais, dites.
14: Merci, c'est très bien comme par rapport à ce que
13: attends,
14: Claude, calme-toi deux secondes.
13: Ok.
14: Attends, je parle avec. Comment il s'appelle?
15: Guillaume,
14: tu fais quoi?
15: Chauffeur.
14: Et tu me disais?
15: Ramasse de la merde.
14: Il ramasse de la merde. Donc, Manu, tu descends?
13: Pardon, Manu, tu descends.
16: Allez, Bouboule, descends.
14: Tu pourras ramener. Voilà, très bien. Ah, ça klaxonne, on va te laisser avec ton camion. Hein.
15: Okay.
14: Bon courage, Guillaume. Ciao. Bon courage.
13: Ouais.
14: Ok, il y a un autre mec qui klaxonne. Alors, s'il nous a repéré... Ouais, mais là, on est obligé d'avancer un peu. Donc, s'il y en a un autre qui nous a repéré, qu'il avance tout doucement. On avance doucement, parce qu'en plus, c'est vrai que Philippe roule à peu près à 70 km/h dans Paname.
15: Hein.
14: Il y a des flics qui nous écoutent, ils peuvent l'arrêter. Alors, attends, mets-toi devant. Donne-moi des CD. 3-4 CD, il y en a un autre, Claude,
13: oui.
14: Explique, on n'est pas loin de mon parler. 3-4, oh pif, tu t'en fous.
13: Ouais, oh pif.
14: Tu sais pas prendre 3 CD, on s'en fout.
13: C'est pas les mêmes personnes.
14: Encore, 2-3.
13: J'ai 2-3 alors.
14: C'est joli fille, alors on va faire un petit effort. Ouais, allez, 6. Tiens, voilà. Comment tu t'appelles?
13: Moi?
14: Mais avance, que je puisse te donner les CD, Gérard. Tiens, Gérard. Voilà les filles, de rien, bonne nuit. Tu sais quoi, tu travailles? Vous venez d'où? Vous venez d'une soirée là? Non? Vous baladez? Vous rentrez chez vous? Amusez-vous bien, ils se baladent dans Paname, ils ont bien raison, ils sont pas vraiment très chauds, mais c'est bon quand même, hein, voilà. Voilà, très bien, là c'était Fildar, donne des CD à Fildar, même klaxonner. Ce qui est bien, c'est que Manu est très consciencieux, il veut pas donner les mêmes CD à l'un et à l'autre, sachant que l'autre qui ramasse de la crotte et le jeune homme qui l'a...
15: Non, mais à lui, pas les mêmes à lui.
14: Ah, pas les mêmes CD, d'accord. Bah prépare-moi un petit plat de 3 là, 2-3 alors, hein. Donc là on continue, on est devant les Galeries Lafayette, enfin l'enseigne des Galeries Lafayette de Montparnasse, et on va se balader, il y a l'Hippopotamus pour ceux qui sont sur Parnasse. On a toujours Claude avec nous de Reims.
13: Ouais. Oui, je suis toujours là.
14: Et alors, merci Claude. Parce que
13: Max.
14: Simplement, comme j'essaie de gérer la conduite de Fildar, les CD, Manu, les mecs qui klaxonnent, quand tu m'entends parler avec quelqu'un, évite de me parler par-dessus parce que là ça devient...
13: Désolé, mais c'est vrai que la communication même au téléphone, je comprends
14: mais pas si on parlait ou quoi. Il est passé au rouge, il y a un mec qui vient de passer au rouge, il y a des flics, un mec avec une... Une voiture blanche, il est passé au rouge.
13: Délateur.
14: Bon, alors Claude, raconte-moi.
17: Bon, Max, je te coupe parce qu'il y a Célia, 23 ans de Lille, qui est là aussi. Excuse-moi, Claude, elle vous tiendra compagnie.
14: Bon. Salut Célia.
18: Salut Max.
14: Ça va?
18: Alors, quand est-ce que tu viens à Lille? Vraiment,
14: ben non,
18: t'as tout, je suis jalouse là.
16: Ah, magnifique bug standard.
18: Ouais, Célia, je sais pas, il y a du monde, il y a Claude.
16: Claude?
18: Oui, il y a Claude y a et Célia aussi.
16: Célia? Bon, ben on va rappeler Max.
18: C'est génial. Ah, y a quelqu'un qui est parti, je peux prendre la place.
16: C'est rien, c'est un peu de standard.
18: Non, Non, bah, juste 30 secondes. Alors, un petit stock de préservatifs fluorescents, ça intéresse personne?
12: Bah, je sais pas, faut passer une annonce. Fluorescent ou phosphorescent?
18: Bah, ça dépend, les deux. Ça dépend si tu les as mis à la lumière avant ou pas.
12: Donc, c'est phosphorescent.
18: Bon, et mais la couleur, c'est quoi? Bon, bah, t'as des jaunes, des verts, des roses, couleur phosphore, quoi.
19: Ouais.
12: Bah c'est cool tout ça.
18: C'est classe, hein.
12: C'est la classe, la grande classe.
18: Ouais, c'est la, la terre à travailler dans le monde médical, on chope des trucs.
12: Si ça intéresse quelqu'un, il peut toujours appeler la police.
20: Allô
12: hein.
18: Ouais, voilà.
20: Oh putain.
12: Rebonsoir, salut.
20: Mais ça avait pas coupé, on est toujours en mer, je sais pas ce qui s'est passé.
12: Oh non, nous non plus.
20: Bon, alors c'est bien, je t'expliquais que je vais aller à Tours peut-être ce week-end. C'est ça.
18: Ouais, moi je suis à Lille. Hein.
20: C'est la peau qui me l'a conseillé, ça veut dire qu'il y avait des jolies filles.
18: À Reims aussi, il y en a
19: ouais,
18: des belles.
19: Ouais, ouais, il y en a, ouais.
20: C'est vrai qu'il y a des jolies filles à Reims aussi.
18: Ouais.
20: Non, non,
18: c'est à Lille qu'il y a des plus belles.
20: Bon, pour préciser, toujours... attendez, je m'organise quand même.
18: Les deux villes où il y a les plus belles filles de Reims. De
20: on est bien d'accord.
18: Ouais,
20: allô.
18: Voilà.
20: Allô.
12: Oui.
20: Bon, je m'organise maintenant, ouais, parce que de temps en temps, là, on va aller en direction maintenant de Saint-Michel, on va en direction de la Fontaine, la place de la Fontaine à Saint-Michel, pour distribuer des CD. Donc, s'il y a des auditeurs, auditrices qui sont dans Paname et qui vont dans cette direction, qui veulent faire un petit détour, on arrive. Fildar, roule. Tout va bien. Donc,
18: Max,
20: oui.
18: Tu sais pourquoi aussi Paris by Night c'est super, il faut que t'en fasses plus?
20: Non.
18: Parce que Olivier se met à parler à l'antenne.
20: C'est vrai.
18: Franchement.
12: Ouais, merci.
18: J'en peux plus.
20: D'accord.
12: Moi j'aime bien écouter Bouboule à l'antenne. C'est pour ça que j'aime bien qu'ils aillent faire des Paris by Night.
20: Tu parlais, c'était Célia?
18: Oui, c'était Célia.
20: T'as craqué sur Olivier de la Pro?
18: Ah ben oui,
20: ah,
18: hein,
20: voilà.
18: Franchement.
20: Bon alors raconte, bah, parle-lui, vas-y, profite-en, il est là.
12: Ouais, attends, je suis en train de... Oui, oui.
18: Oui.
12: Ouais. Salut.
18: Salut, Olivier.
12: Donc, c'est alors, Célia.
18: Oui.
12: Bonjour.
18: Bonsoir.
12: Et donc?
18: Et donc, j'aimerais bien que tu viennes faire un tour à Lille.
12: À Lille?
20: Oui. Ça, c'est une catastrophe, ah, c'est de là, écoutez.
12: C'est Océane. C'est pas possible,
19: ouais,
12: à Lille.
19: C'est vrai qu'elle a la voix d'Océane, mais grave, grave, grave.
12: Tu penses que c'est Océane?
18: Hein? Ah, c'est pas Océane. Non, non, j'ai pensé à Paris 14e, non, je confirme.
20: Oh, que c'est
18: Océane. D'aller à Lille ou d'aller à Paris, arrêtez de crier.
12: On n'entend plus rien là.
20: Ouais.
18: Normal, il y en a qui hurlent.
12: Bon, mon micro marche plus.
20: Ton micro marche plus, mon cul, ouais.
18: Hé, Célia, il y a un mec qui veut bien venir à Lille pour te voir, il n'y a pas de problème.
20: Non.
18: Oui, mais moi, je veux Olivier. Ah, tu veux Olivier. Ah, oui,
20: comment bah, t'appelles la petite demoiselle de Lille là?
18: Célia.
20: Non, mais de Lille.
18: Eh ben, Célia.
20: Ah, c'est Célia, d'accord. C'est donc elle, c'est toi qui kiffe sur. Alors, l'autre de Reims, c'est
18: Claude.
20: Ouais. Comment s'appelle? Claude, pardon, Claude. Excuse-moi. Alors bon, voilà. Claude, tu fais quoi dans la vie?
18: Je fais de la chirurgie vasculaire.
20: Ah, ça veut dire?
18: Ça veut dire, voilà, c'est compliqué. Je fais de la chirurgie, quoi, de l'aide opératoire. Je travaille avec un chirurgien.
20: Joli. Oula. Bien, bravo. Bravo, mais bien, bien, bien, bravo. Là, on est à 50 mètres, 100 mètres grand maximum de la fameuse place où il y a la fontaine. Et Manu s'est appelé sur son portable. Non, c'est peut-être pour, c'est peut-être ta peau, je sais pas. Non, c'est quoi? C'est un message perso?
12: Bah non, c'est pour moi, il va t'expliquer.
20: Ah bon. Alors là, on n'est pas loin. Alors on y va. Alors après, elle est paniquée. Qu'est-ce qu'il y a?
18: Il y a une fontaine pas loin, là. Mais non, je suis pas paniquée.
20: Elle veut le type du prochain livre. Elle veut le type. Mais si tu veux, on s'en branle, putain.
18: Bah attends, c'est vrai, je suis une avec ça, tu vois.
12: C'était juste pour moi.
20: Bon, alors reste là à la fontaine, on va rester deux minutes, on va voir, parce que si tu te sauves, alors c'est là avec Manu. C'est là, il veut pas donner
18: les côtés dans le sac.
20: Il passe devant la fontaine, et tu sais, il veut tracer tout de suite, il va vers Châtelet, c'est.
18: On s'en fout. Non, il faut pas qu'il trace, faut qu'il s'arrête et qu'il se lève les pieds.
20: Il y en a un. Ouais, mais il a pas klaxonné.
21: Faut que tu klaxonnes.
20: Voilà, il a fait ça. Fais tourne.
21: Tourne à gauche.
20: Voilà. Là, il est à l'aise dans ses baskets. Alors vas-y. Arrête-toi. Non, mets-toi sur le côté, là, voilà. Hop, il va descendre, il va venir le jeune homme, et puis voilà.
12: Vous êtes où là?
20: Il faut donner des CD, on est à Châtelet là.
12: D'accord.
20: Il va où? C'est lui là?
21: Ouais.
20: Bon bah passe devant, alors, vas-y passe devant, je vais mettre devant. Ah, il y en a un autre, tiens, alors un autre à pied.
18: Il n'y a pas d'accident ce soir,
20: on t'appelle toi?
18: Il y a de la chance.
20: Antoine, je peux voir un CD?
21: Plusieurs.
20: Non mais le but c'est le jeu, l'autre il veut plusieurs CD. Donne-lui encore un petit CD. C'est pour toi ça?
21: Ouais.
20: Voilà, tu fais quoi toi dans la vie?
21: Sécurité.
20: Bon voilà, tu t'es déplacé pendant le boulot?
21: Ouais.
20: C'est très bien, t'es où toi? En face, il est juste en face, voilà. Et toi, tu fais quoi? T'es étudiant?
21: Je suis musicien, ouais.
20: T'es musicien, ouais. On a un musicien dans la rue. T'as quel âge?
21: 8.
20: 8 ans, tu t'appelles, tu m'as dit?
21: Antoine.
20: Antoine, très bien, voilà. Antoine, tu travailles demain?
21: Ouais.
20: Tu travailles demain, il réfléchit, Antoine, il est un peu perturbé.
18: Il travaille trop.
20: J'ai des auditeurs qui ont des lunettes, putain. Voilà, enlève-les, voilà. Comment tu t'appelles?
22: Malik.
20: Malik, voilà. Donc Malik également qui travaille de nuit, tu fais quoi?
22: Vétérinaire.
20: Hein? Vétérinaire, mais de nuit? Ah génial!
22: On a une bête malade derrière.
20: La bête malade, c'est celui qui est au volant. On a une bête qui proute. Quoi?
3: C'est le cul pourri.
5: Malik, il a des petits verres dans la nuit.
3: Il proute.
5: Il a ses petits mots dans la bagnole. Est-ce qu'on peut pas piquer le Manu derrière? Tu veux pas le piquer? Non, mais regarde, il est malheureux, regarde-le. C'est lui le Manu. C'est super. Continuez comme ça, il faut continuer, on nous dit. Donc voilà, donc on a donné quelques CD, on va encore se balader dans Paris. Bonne nuit à vous, les gars. Tu serres les mains et puis bon courage, tu travailles toi. Jusqu'à quelle heure? Jusqu'à quelle heure? 6h, d'accord, donc on a un veto. On n'a pas que des cons hein, qui nous écoutent hein, quand même. Hein. On a une demoiselle au téléphone, t'as entendu? Hein?
22: Oui, c'est moi.
5: Je te la passe deux secondes. Comment tu t'appelles déjà de Reims? Claude?
22: Oui, c'est Claude.
5: Tiens, je te le passe deux secondes. Hein.
22: Tu me passes qui?
5: Je suis très intimidé du coup, parce qu'elle fait de la chirurgie aussi, je peux pas un bordel.
22: Ah oui, un bordel, non, c'est pas le bordel.
5: Ouais,
22: c'est une autre. Bien payé ou moi? Oui, bonsoir. Bien payé, oui, c'est intéressant. Ouais.
5: Bonsoir. Bien payé.
22: Bonsoir.
5: Ah, oui,
22: vétérinaire, bon. C'est ça?
5: Voilà, vétérinaire.
22: Ah bah, j'ai quatre chats à soigner, moi.
5: Bah, très bien.
22: Ça annonce la couleur.
5: Ils sont en bonne santé pour l'instant.
22: Non, non, il y en a une, elle a 19 ans, elle va bientôt mourir, et puis l'autre, il a 3 ans, il a une tumeur de la bouche, des muqueuses buccales. Eh ben,
5: oula.
22: C'est bien tout ça. C'est
5: fille,
22: ça.
5: Oui,
23: la fille qui fait peur.
22: C'est la fille gore.
5: Effectivement.
22: Bah, tiens,
5: il y a... Bah, écoute, je te souhaite une bonne nuit.
22: Bah, merci, toi aussi, hein.
5: Et puis peut-être la prochaine. Je vais lui rendre son portable, je crois qu'il y tient beaucoup.
22: Ah, ouais, donc allez, je pars pas avec, parce qu'ils vont prêter trop de temps.
5: Non, puis j'ai autre chose à faire.
22: Bah voilà. Bonsoir. Allez, bonne soirée.
5: Ah, très intimidé quand même, hein. Il repart, il repart. On en a eu un autre qui est allé, comment tu t'appelles? Bertrand, bah voilà, Bertrand,
22: il
5: est avec son appareil. Ah non, t'es avec ton Walkman et. Voilà. Et il y en a d'autres, c'est bien. Le classon, il marche pas, mais vous êtes pas d'ici. Bien, bien. Du sud, c'est bien, j'ai vu la plaque, très bien. Bon alors attends, vous aimez le hip-hop, j'imagine.
23: Ouais.
5: Bon attends, rends-moi, donne-moi tes CD, toi, espèce de voleur. Plus de techno.
23: Ah ouais.
5: Bon attends, redonne-moi cela, attends, alors attends.
22: Donne les CD.
5: Alors, attends. Donne-moi du Kimiko, il y a le nouveau Kimiko, alors ça, déjà, ça c'est bon,
23: Coolio,
5: ça. Ça c'est bon, Coolio.
23: Ouais.
5: Coolio, voilà.
22: On a distribué les CD. Fat Boy Slim.
5: Fat Boy Slim, on doit l'avoir. Alors tiens, vas-y, 3-4 CD
22: je
5: là.
22: Veux.
5: Donne-lui le gris, donne-lui le. Attends, excuse-moi, le marron, juste le marron là, parce que là, ils ont bien, c'est le nouveau, voilà, tac, tac. Il y en a qui filment au caméscope, filme, vas-y, vas-y, éclate-toi, éclate-toi.
23: C'est pas vulgaire.
5: Je peux te monter mon zizi, je te montre mon qui. C'est bien, c'est quoi?
22: Et donc,
5: c'est bien, c'est qu'on explique quand même, parce que là, ils sont, on a l'impression qu'on est trop plus en train de faire des deals. Nous, on gagne rien, on perd tout.
23: Bah non, c'est bon, c'est
5: Fibda,
23: bon.
5: Il veut garder des CD. Alors, encore un peu de techno, ils veulent de la techno.
23: Ouais,
5: il veut bien. Qui veut ça? Ça, c'est de la crotte, ça, on jette ça. Ça, c'est de la crotte, ça. Je jette. Ça, c'était de la caca, ça, on jette. Il y a peu de. Il y a des CD un peu merdiques que je jette.
23: Driver,
5: il est bon, le driver.
22: Il y a beaucoup de crotte dans votre entourage, hein, quand même. Au niveau odeur, c'est
5: bien. Il y a un truc qui est bien. Je vais juste faire une petite parenthèse que j'ai remarqué, c'est qu'ils ont les Nike. PSG avec la plaque Marseille, ça c'est beau. Non mais c'est d'enfer. Mais c'est d'enfer. Bien, mais ça c'est un truc qui me fait plaisir au moins.
22: Ça c'était comme la casquette de l'autre alors.
5: L'histoire de Paris-Marseille, au moins là les Marseillais sachez qu'il y en a avec de la plaque très avec Paris et Paris sachez qu'il y a des mecs avec la plaque. Et ça c'est beau. Voilà, c'est un beau signe. C'est que si demain on voyait un Troyen avec un, je sais pas, avec un t-shirt de, avec un t-shirt de Sedan.
22: Non, Sedan.
5: Quoi?
22: Vive le foot, il faut le dire.
5: Non mais vive le foot, vive cette image au moins, ça fait plaisir. Voilà. Bon, on vous souhaite une bonne nuit les gars. Vous baladez toujours dans Paris? Hein? Plusieurs pareils, mais on va se balader souvent maintenant qu'il va faire beau. On va faire la même chose à Orléans et on va faire l'émission, je vais rouler sur eux. Et l'autre, faut qu'elle me coupe là, elle arrête pas de m'appeler sur mon portable, ça sonne là, elle arrête pas. C'est un pot ça encore qui m'appelle sur le portable, non?
22: Que dalle, tu rêves?
5: Putain, ça sonne, on va l'éteindre, éteins-moi ce bordel quoi. Bon, c'est pas grave, allez, on va rouler. Bonne nuit à vous les gars. Amusez-vous bien, bon éclat, soyez sages. Oh putain, ça klaxonne encore, ouais, mais là, il y a un scooter maintenant. Ou d'un autre scooter. Vas-y, roule là-bas.
24: N'oublie pas que tu dois aller à Saint-Michel. Hein.
5: Là-bas. Viens avec le scooter, donne-moi des CD, 2-3 CD, s'il te plaît.
24: D'accord.
5: Et après, tu roules. Ça va? Ça va? C'est le prénom? Jean-Baptiste, il y a que des nanas ce soir, non pas nanas, c'est chaud.
24: C'est clair.
5: Venu Jean-Baptiste, il est venu en scooter, c'est pour ça?
23: Ouais.
5: Ça, t'as de la chance, on se barre avec toi, donc il a fait le déplacement en scooter, et là, on va rouler. Tiens, bonne bourre à toi. Amuse-toi bien, bonne bourre.
23: Ouais.
5: Ciao.
22: Et
5: donc, on est toujours en direct et on est escorté, donc, et on continue à rouler, je sais pas où on va aller. Je pense qu'on va faire demi-tour, on va aller vers Châtelet.
23: Bah si,
5: quand même, hein. Donc, prochain rendez-vous, République, pardon.
23: Ouais.
5: Tiens, donne-moi 5.
24: Ça
5: tape, hein.
22: Alors
5: hein, qu'est-ce qu'il y a?
24: T'as dit que t'allais à Saint-Michel hein, tout à l'heure.
5: Ouais, bah je suis à Saint-Michel, hein, la Fontaine,
24: d'accord.
5: C'est bien, il faut sortir un peu de Neuilly. Hein. Olivier de la Pro vient de comprendre que la Fontaine, c'était Saint-Michel.
24: D'accord.
5: Donc aller à Saint-Michel, on y est depuis 5 minutes, mais
24: d'accord, c'est
5: Olivier,
24: bon,
5: aller à Saint-Michel. D'accord.
24: Va à Saint-Michel quand même. Oublie pas d'y aller.
5: Faut faire tout le tour. Donc maintenant, on va aller se balader un petit peu.
20: et on va du côté de République. Donc prochain rendez-vous, s'il y en a qui nous ont suivis, qui veulent continuer République, sinon République, et ensuite un peu plus d'ici 10 minutes Bastille. On a encore quelques CD à distribuer, donc on y va. Donc on était toujours avec Claude, hein, c'est ça?
22: Oui, je suis toujours là, je suis tombée de ma chaise, mais je suis toujours là.
20: D'accord, alors
22: pas
20: Claude.
22: Pas de problème.
20: Il y a d'autres nanas là ou pas là,
22: sur, mais oui, il y a moi. Mais oui, il y a Célia sur Lille.
20: Il y a qui?
22: J'en ai marre là, hein. Je suis jalouse, j'en peux plus.
20: Comment
22: tu parles à Claude?
0: Célia.
22: Maintenant il parle Célia. Pas comme moi, il parle à toi aussi.
20: Bon,
22: oui, mais je crois qu'il te parle en fait.
20: Je vais faire comme Gérard. Gérard, qui c'est qui veut que je descende à Lille?
22: C'est moi, Célia.
20: Célia, mais Célia, t'es amoureuse d'Olivier, alors c'est à Olivier qu'il faut demander, c'est pas à moi.
22: Oui, mais toi, tu peux venir aussi.
20: Voilà, ah oui, moi, je suis pas la deuxième roue du carrosse, moi. Hein. D'accord? Je suis la première roue.
24: Non, bah alors, t'y vas tout seul, ça me dérange pas.
20: Non, mais je vais y aller avec toi, avec ta voiture.
22: Olivier, c'est décevant, là. C'est nul, ce que tu me fais comme plan, là.
24: Ouais, c'est vrai.
20: Est-ce qu'on peut m'éteindre, ce truc-là?
24: Non, j'ai honte.
20: Ça va? Tu
0: fais fureur, Olive, quand même. Ouais,
20: j'ai honte partout. Tiens, stop, attends, je vais faire un truc. Attends, je vais donner. Tiens, fais. Prends l'antenne, deux secondes. What pas? Tu m'as traité de bouboule, toi?
24: Qu'est-ce que t'as, bouboule? Comment tu vas?
20: T'aimes pas trop?
24: Ça va?
20: Ouais.
24: Ok.
20: On fait de la crosse. Je suis en train de me battre avec le matos, là, le casque, le machin, là.
24: Il tombe dans le coffre?
20: L'unité mobile, machin, là.
24: Et alors?
20: Tu vois, c'est qu'il dort déjà par un mec, c'est qu'un mec qui s'arrête,
0: Et
20: le bras, le mec. Ouais.
0: Vous pouvez pas donner fil d'or aussi?
20: Apo, elle veut qu'on donne fil d'art.
0: Ouais, ce serait bien.
20: T'as entendu, Phil?
1: Ah bah dégage,
20: Apo. Dégage, Apo.
22: Ça, c'est une fille qui est généreuse.
24: Bon, et là, vous êtes où, là, sérieusement?
20: Bah là, moi, je connais Paris comme ma poche, donc je sais pas du tout.
24: D'accord, ok.
1: Là, c'est un truc que je me fais engueuler par les tics, hein. Oh, c'est bon. Avec l'interphone, là.
20: Donc voilà.
24: D'accord.
22: Il y a une copine qui est arrivée, ça intéresse quelqu'un?
20: À quoi?
22: Il y a une copine qui est arrivée chez moi.
20: Une copine qui est arrivée chez toi?
22: Ouais, elle peut vous dire un petit bonjour.
24: Vas-y, Manu,
20: ah, c'est super,
24: un
20: super, c'est super.
22: Bon, je vous la passe.
20: Allô.
24: Ok, merci.
22: Allô.
20: Allô. Tu prends pas pour moi, merci. Oui, je te repasse pas, Max.
22: Sirène.
20: Ça roule.
24: Apo, elle a flippé de la sirène.
22: Grave.
20: Bon, c'est Max, là. J'ai pris le truc d'assaut, on appelle le gyrophare. Donc Manu, je l'ai mis au-dessus, il tourne pour faire le gyrophare. Et moi je balance la sirène. Direct.
1: T'es coupon un peu là.
20: Ah, c'est des vilaines. Ah, il y a que des vilaines.
24: Oh là là.
20: Voilà, attention. Donc là j'y suis. Et là on va en direction de République avec Phil d'Arbre, donc ça devrait prendre 2 minutes. Un petit quart d'heure. Tu vas tout droit au boulevard Sébastopol.
1: Je connais.
20: Et la batterie qui va mourir. Ouais, toujours. Célia, toujours là?
22: Oui, tout à fait.
20: Toujours en direct?
22: Oui.
20: Bon, je fais un coup de sirène, hein, pourquoi?
22: Mais non, on sait pas, il y a la copine de Claude qui vient d'arriver, on sait pas.
20: Appelez,
22: qui c'est.
20: Rappelle Manu. La copine de Claude.
22: Allô?
20: Ouais, salut, la copine de Claude.
22: Non, c'est pas la copine de Claude, c'est Océane.
0: Ouais, c'est une petite surprise pour Olive.
20: Océane en direct, la copine de...
22: Je te permets pas d'être sur avec moi. Alors, j'ai plein de choses à dire.
20: Vas-y.
22: Parce que depuis que vous êtes venu chez moi, je peux dire que vous m'avez cassé sur mon dos, hein.
20: Donc, on a cassé sur son dos depuis qu'on est par là. Tout ça parce que...
24: Et voilà, elle a raison, elle se défend, mais elle a raison.
22: Ah ouais, non.
20: C'est tout parce que Olivier est amoureux de toi et qu'il peut pas parce que sa nana écoute et que ça pose des problèmes.
22: Oui, ouais. Mais c'est pas grave, voyez, on a son secret, il y a aucun problème, hein.
20: On n'a pas cassé du sucre, on a cassé du sucre, les gars. Qui c'est qui prend du sucre dans son café? Moi, je prends pas de sucre. Qui c'est qui... Alors?
22: Ouais, non, mais bon, du coup,
20: là, ça klaxonne, là, ça fait plaisir, c'est des gens...
24: Non, c'est les pompiers, ça.
20: Non, c'est parce que le feu, j'ai pas tout ouvert. Non, mais roule doucement, ça se trouve. Mais Kildar, il trace la route quand tu passes ta klaxonne,
24: ralentis. Il a peur.
20: Putain. Mais c'est qui, Brock?
24: Il veut garder les CD pour lui.
20: Alors, attendez, pour tous ceux qui m'écoutent, qu'ils passent sur le côté droit, là où il y a ma main, et donne-moi des CD. Ah, putain.
1: Ils sont là.
20: Putain, j'ai deux mains gauches, là, avec mon...
22: Il va y avoir un cercle direct.

0: On n'est pas très loin, on va faire une distribution de CD, on va essayer d'en garder quelques-uns pour la Bastille, ensuite on va rentrer parce qu'on n'aura plus rien. On refera cette opération peut-être pendant la semaine ou début de semaine prochaine, et on sera amené à le faire d'ici fin mai, début juin. C'est Olivier Delapro qui va gérer tout ça de main de maître, techniquement, et qui va m'installer des paraboles à Orléans.
1: Waouh.
2: Ouais, des antennes SAT et tout.
0: Alors, il y a des mecs là, toujours, hein, qui... Arthur, avance un tout petit peu, reste avec nous, mais t'avances un petit peu, Arthur, il a mis à fond. Il y en a d'autres encore, hein, qui sont là, devant.
3: Thomas.
0: Oh, salut grand.
3: Salut.
0: Oh, je dis grand, ça va? Ton prénom?
3: Vivien.
0: Hein? Vivien. Vivien est à... tout va bien. Tu restes avec nous, tu nous suis? Suis-nous, Vivien.
1: Moi, je peux poser une question à Océane?
4: Oui.
0: Ouais.
1: Je t'écoute.
0: Attendez,
2: parce que là, si vous parlez tous, c'est trop bordel. Laissez Max parler un peu.
1: D'accord, moi,
0: c'est juste que j'explique, parce que là, ça devient un peu ce que se fait l'Olivier comme la porte-maillot.
2: D'accord.
0: À savoir que, comme à la porte-maillot à l'époque, c'est-à-dire que tout le monde tourne dans tous les sens pour essayer de me choper ma main avec mes CD.
2: Ah bah, c'est bien ça.
0: On va bien avoir des accidents, tiens.
3: Merci.
0: C'est quoi ton prénom? François, il y a que des mecs.
1: C'est normal.
2: T'as plein d'auditrices, hein.
0: Barbu comme il est. Suis-moi, on va aller. On va du côté de Bastille. Et notre ami Manu qui n'arrête pas de me... Il me régénère ma main de CD.
2: Ça va se faire embarquer, tout ça, on va bien rien.
0: Donc allez-y, alors maintenant, on laisse les filles parler avec Olivier. Alors,
2: non, c'est pas avec moi, c'est entre elles.
0: Océane, vas-y.
1: Oui, ben moi je voulais demander à Océane,
4: oui,
1: elle a vu Olivier, de me le décrire un petit peu. Et bien, moi ça le fait, mais maintenant, est-ce que ça suit aussi au niveau physique?
4: Alors, physique, il est très mignon, surtout de visage.
1: Ouais.
4: Bon, le reste, j'ai pas trop testé.
0: Attends,
1: ne me dis pas que t'as pas regardé ses fesses, hein, je sais pas.
4: C'est vrai que c'est pas mal. Mais non, surtout, il a... je sais pas, c'est l'expression du visage.
1: Enfin, elle est love, quoi.
4: Ouais, voilà.
0: Ouais, elle est love.
2: Ouais,
0: t'as vu une couverture rose quand même que t'as vu sur
4: Ah ouais, j'ai changé, j'ai mis les draps
0: oui
4: d'été là.
0: Et ben c'est bon, le Oli,
1: c'est tout bon,
0: surprise.
4: Exactement, mais de toute façon, je l'ai fait parce qu'il est venu dormir chez moi. Hein. Il vous l'avait pas dit.
0: Il
4: vous l'avait pas dit.
2: Elles sont fortes, ces filles, quand même.
0: Attends, il y a un taxi, excusez-moi, je vous coupe deux secondes, il y a un taxi qui doit être juste à côté, hop, qui travaille de nuit, attention. T'as vu pas la caisse, toi? Il a une caisse encore plus grosse que la mienne, attends. Bonne bourre. Bon courage, voilà, les récupérer quelques CD, c'est un chauffeur taxi qui nous sur Paris, donc là on est à République. Si vous voyez une voiture qui est en train de tourner avec un vilain petit masque de Fernandel, et ben klaxonnez, on s'arrête, on vous donne des CD, et ensuite on va à Bastille, ensuite on rentre. Donc Océane, c'est Olivier, et puis dormir chez toi.
4: Mais bien sûr, il vous l'a pas dit.
1: Non.
4: Ah bah alors. Il voulait garder ça secret.
0: Olivier.
2: Oui.
0: Tu allais dormir chez elle?
2: Jamais de la vie.
1: Je te le promets. Tu m'as oublié.
2: Non, mais je ne suis jamais allé dormir chez Océane.
4: Oui, on a pris l'hôtel, c'est vrai.
2: Et voilà, Océane change d'avis. Ah, on a pris l'hôtel, finalement.
0: Ça, j'en souviens plus, c'était tellement fort pour elle que...
4: Tu prends mal, hein,
0: quand même. Peu importe le lit, tu sais.
2: Non, mais je suis jamais allé dormir chez Océane.
0: Olivier,
2: enfin, t'es déliré. Oui.
0: Tu l'as rendu folle.
4: Exactement.
2: Ouais, c'est vrai, mais je pouvais pas vous en parler, quoi.
1: Vous êtes trop dessus.
0: Eh oui. Ah bah quand même.
1: Pauvre homme.
0: Il y a un mec qui nous regarde depuis deux secondes et qui veut pas que la fenêtre.
3: Donne-lui. Vise la fenêtre.
0: Mais non, vise pas la fenêtre. Mais non.
1: Vise la tête.
0: Il va nous jeter un CD. Attention ta gueule. Mais non, oh, putain, vous êtes con, mais
1: un accident.
0: Bon, sors, Filda.
3: Je peux pas.
0: Bon, suis-nous. Laisse le CD par terre. Récupère-le. Putain, il va y avoir un accident. Oh, on se casse.
3: Il va y avoir un accident. Donne-moi des CD encore.
0: Pour le petit là, encore. Suis-moi. Mais non, mais tu refais le tour. Doucement, mais doucement, pour que l'autre qui était... L'autre côté, tu peux faire de l'autre côté. Attends, je dis à l'auditeur, passe le tour de l'autre côté pour que tu donnes en main, parce que là, Fidar, il conduit, il a failli écorcher un gamin. Doucement, on ralentit.
3: C'est un
0: bon tour. Voilà, les gars, ça continue à tourner. Maintenant, on va en direction de la Bastille. Si vous voulez des CD, hein, on est là dans la bagnole. Fidar est au volant, et je peux vous assurer, c'est dangereux.
1: Et question meuf, ça cartonne pas, par contre, hein.
4: Moi non, ouais. J'ai l'impression qu'elles sont pas très intéressées, hein.
1: Non, ouais. C'est pas ça.
0: Je crois qu'on a vu des jeunes qui étaient en bagnole.
4: Ils sont pas au courant. Non, mais on peut pas se balader toute seule comme
1: ça.
4: Ça,
1: voilà.
2: Puis ça,
1: voilà.
0: Ça pour ton pote et tout.
2: Et puis c'est un peu normal, je suis pas dans la voiture non plus.
0: Attends,
4: je voudrais pas dire, mais
0: Marilyn, Amélie, je t'aime. Voilà, c'est JC. C'est trop de la blague de la part de JC. Magali, t'aime. Tiens, bonne bourre à vous, les gars. Ah, y en a un autre là. Allons. Il y en a d'autres là, vas-y, donne-moi des CD. Non, il est pas avec nous lui. Pas envoyé par des moustachus. Il y a les villages qui passent dans un

0: Alors, c'est 25 filles. Il y a un mec avec. Il y en a là, putain, hein, ça rigole. Excusez-nous, hein, c'est un peu le bordel sur l'antenne, on n'arrive pas à gérer, mais on vous explique.
1: Non, ça va, ça va.
0: On a une mauvaise. Olivier ?
2: Oui.
0: Viens avec ta caisse, il y a Manu qui va nous annoncer une mauvaise nouvelle, on est en rate de CD. la jauge est dans le rouge de CD. Alors, on n'en donne plus, on va directement à Bastion, on finit de se débarrasser des CD. Olive ?
2: Oui.
0: Viens avec en. Viens en taxi avec Apo.
1: Ah ouais.
0: Le taxi, il nous faut des CD.
2: Mais t'es fou toi.
1: Non,
2: je laisse Apo toute seule avec le taxi.
1: Attends, Olive.
0: Oh, la jauge est dans le rouge de CD.
3: Non, mais il faut en mettre quelques-uns de côté pour nous, hein.
0: Ouais, ben, faudra venir quand Orléans. Prochain coup à Orléans.
3: Ah, la poste, vous connaissez pas?
0: La poste?
3: Ouais, ou Internet. Enfin, non, Internet, c'est...
0: Non, mais nous, on va dans les coins qui bougent de Panama. Hein. On va pas non plus...
3: Dans un coin qui bouge de Reims.
2: Non, mais Orléans, c'est très bien, Orléans.
0: Chérie, on va à Orléans la prochaine fois.
3: Attends. Ah oui, tu me... Une fois que vous serez à Orléans, mais
2: je te boucle tout ça. J'envoie. Il y a le satellite qui part demain, là.
0: Non, mais tu peux me faire ça pour quand? La première semaine de juin?
2: Bien sûr, première semaine de juin, il n'y a aucun
0: Allez,
2: problème.
0: Allez, Banco, première semaine de juin.
2: Allez, c'est
0: Orléans.
2: Parti, première semaine de juin.
0: D'accord, et après on ira.
2: À Toulouse, allez, Toulouse, ah, deuxième semaine de juin.
3: À Reims?
0: Elle attend le bus, tu crois? Ah ouais, elle attend le bus.
3: Et bien le pape qui est venu à Reims.
0: Il nous reste beaucoup de CD ou pas là? Venu?
4: Non, pas beaucoup.
0: C'est pour Guédra. Bon, non, il est fondé. Je voulais Guédra la petite là.
4: Hein?
0: Non mais je peux pas. Non. Non, c'est pas vilain, non sûr. Attends, ça va les gars. On va faire les malins sortis quand même.
2: De toute façon, elle écoutait pas donc.
0: Non, elle écoutait pas, elle attendait le bus et quand elle a regardé mon regard, elle a eu peur, elle les a baissés et elle est partie.
3: Hein?
0: Allez. Donc là on arrive du côté de la Bastille et Océane toujours en direct avec nous. On a également Célia toujours de Reims.
3: Non, Célia de Lille et Claude de Reims.
0: Claude,
2: elle a les chats qui vont mourir.
3: Non.
2: Célia, elle est de Lille. Et Océane, elle est dans son appart.
3: Voilà.
0: Et Océane, elle a le déguin pour Olivier de la Pro.
3: Elle a des étoiles dans les yeux.
0: Attendez, il se passe un truc. Apparemment, il y a Pauline qui est en train de discuter avec...
4: Ce qu'elle va faire, c'est qu'elle va essayer de rappeler sur le portable avec lequel c'est déjà en air.
2: Elle essaye de comprendre comment ça marche son téléphone.
0: T'en as en rate de batterie. Apo,
3: ouais.
0: En rate de batterie, c'est des vides, faut que tu viennes.
1: Ouais, non, mais je sais, mais Manu me dit de rappeler sur son portable et le son est pourri, on comprend rien.
0: Que veux-tu que je fasse?
1: Non,
0: elle fait ça, c'est pour le bien de l'émission, les gars, je peux pas rien dire. Apolline, t'as
4: pas besoin.
1: Mais non, mais c'est inaudible, donc voilà.
0: C'est inaudible ton portable, t'entends?
1: Manu, il pue ton portable.
2: Bon, arrêtez-vous près d'une cabine téléphonique, laissez Manu finir à l'émission comme ça.
1: Voilà.
0: Bon, Olivier propose qu'on s'arrête près d'une cabine et que Manu finisse l'émission d'une cabine.
3: Mais nous, on peut finir l'émission sur Internet, hein.
0: Mais attention, s'il arrive à plus de 80 km/h sur la place de la Bastille, je vous assure que celui qui va arriver, il va se faire s'accrocher parce que... Klaxonnez pas trop parce que sinon... Bref, Maxou va finir au poste. Hein. J'ai déjà donné... Attends, il regarde... Fidar, tu traces la route, tu m'énerves. Mais non, mais tu vas trop vite. Ah, il est chiant, il va trop vite. Alors, tiens, 2-3.
4: Excellent.
0: Encore 2-3, vite. Et là,
4: ça va, les gars?
0: Ça va, ils sont en garçon de 3. Voilà, c'est encore un.
4: Je remonte trop de la bombe.
0: Voilà. Oh là là, mais là, le problème. Là, il va
2: acheter. Ah, c'est bon, on va finir au poste, tout ça.
0: Ça donne quoi, les gars? Il y a plein de jeunes qui font. Oh putain, alors là. Avance.
1: Vous allez vous faire violer, là.
0: Avance un peu. On vous a mis quelques secondes. Voilà, ça donne quoi, les gars? On continue à avancer. Bon, on va faire le tour de la Bastille, on va rester là, on va faire le tour de la Bastille, les gars. Ça donne...
2: Wow. Ça s'arrange pas, hein. Arigo.
5: Ouais.
2: Je trouve que t'as émergé assez vite.
5: Bonsoir.
0: Ouais, allô.
2: Allô. Ouais, c'est bon.
0: Comment vas-y, dédicace. Vas-y. Gueule.
4: Dédicace dans mon quartier. Bon matin, Villeneuve-Saint-Georges. Et à tous les fils d'écoute qui m'aiment pas.
0: J'en profite pour m'associer aussi pour dire qu'à tous les fils de pute qui m'aiment pas, je leur dédicace également cette sortie de Paris by Night. Hein. Voilà, donc ça également, on est toujours du côté de la Bastille, on fait un petit tour. On va arriver juste en face des grandes marches, quoi, la Fnac, musique. Il nous reste encore quelques CD ou pas?
4: 4.
0: Crie-nous ton caleçon. Balance.
3: Mais des déposés chez moi.
0: Il y en a du monde, arrête-toi, alors là on va donner ce qu'on peut donner, on va s'arrêter là très gentiment, on va pouvoir donner ce qu'on va donner, toujours en direct. Voilà. Hop,
3: depuis tant que vous n'en avez plus, je trouve que vous en avez encore.
0: Allez, on va vous donner ce qui reste. Oh, ah mais là c'est l'armada là. Non, alors vas-y.
4: Salut Vivien.
0: Tiens, bonne bourre à toi Vivien. Ciao les mecs. Bon, il y en a encore 2-3 qui descendent, tiens. Voilà. Voilà, live, Théa, t'en as déjà eu toi ou pas? Ouais. Non. Si t'as une tête à avoir déjà eu de CD. C'est vrai, Alès, on est misérable. Encore. Salut Gérard. On a un autre DJ. Comment tu t'appelles? Gérard, c'est pas vrai. Deux secondes à l'antenne, tu passes une petite dédicace à quelqu'un là?
5: Ben, bisous à ma femme. Janine.
0: Ouais.
5: Merci. Bisous, elle écoute aussi, Fem. Hein? Ben là, elle est au lit, là, elle dort.
0: Tu travailles là?
5: Elle est en train de faire. Ouais, je suis derrière toi.
0: Ok. Bon, ben, bonne bourre et bossez bien, les chauffeurs taxis, on salue au passage. Quoi?
6: Parce
0: qu'il est généreux, là. Ben, on est généreux, on donne ce qu'on a, il y a tout ça. Tiens, je te donne les deux derniers.
1: Ouais, bon, numéro de téléphone.
0: C'est bien, t'as mis ton jogging exprès pour ça. Mais on va revenir, hein.
6: Je compte sur vous. Hein.
0: La prochaine fois, t'es à Bastille, toi, t'es sur le côté de la Bastille.
6: Nation.
0: La prochaine fois.
6: T'as bien fait.
0: Alors, une petite dédicace.
6: Sur la pastille verte.
0: Je signe une dédicace sur la pastille verte.
6: Pour Hélène et Cécilia,
0: attention, pour. Hein. Hélène. Et.
2: Un grand moment.
0: Cécilia, j'explique, hein, Olivier. Bonne bourre. Donc, tu vas être obligé de faire l'amour avec ta sœur. Super système
1: Max.
0: Et je finis en disant Max. Et c'est, on est combien aujourd'hui? On est le 10, hein.
6: Ouais.
0: Le 10 mai 99 à Bastille. Code 700-800-900. Ah, mais il n'y a que des dédicaces. Le problème, c'est des.
6: Ouais. Moi, une dédicace, moi, j'ai aucune.
0: Une classe dédiée, allez, dédicace. Non, mais c'est vite, parce qu'il faut que je roule sur direct à la radio, les enfants.
6: Ouais,
0: Big up, Rigo, il y a quelqu'un qui a dit Big up.
2: Attends, Rigo va allumer son micro d'ici 2-3 minutes. Hein. Ne bouge pas.
7: Ouais, big up, ouais.
2: Ouais, d'accord. Ouais, merci, Rigo.
1: Cool.
0: Ça va, elle bouge la gueule. Ah, c'est à lui, là. On a volé ça à RTL. Salut, les gars. Bonne bourre et amusez-vous bien. Soyez sages. Hein. Oh, regardez, il y a 3 vilaines sur le... qui sont assises là-bas. Vous pouvez attaquer, là. Hein.
2: Vas-y, ah, mais... Vas-y, Bouboule.
0: Bon, il y a beaucoup de. Il y a encore chauffeurs de taxi, on n'a plus de CD malheureusement, mais à tous les chauffeurs de taxi, on vous salue. Et attention, ils vont se tromper dans ce taxi, mais heureusement ils se saluent, c'est ça qui est beau, il y a des clients.
6: C'est fort,
0: on peut le dire, Olivier, tous ceux qui nous écoutent ce soir, pareil, a été fair play.
6: Ça a été mignon.
0: Fair play, ça a été, comme dirait Gérard, il nous a fait quelque chose de mignon. La prochaine fois qu'on fait un Paris by Night, je vous emmène avec Gérard.
2: Là,
0: on a l'air la caisse, hein. Là, on a l'air la caisse, grave. Hein.
2: Non, mais tu le mets à côté de Manu.
0: Olivier ?
2: Tu le mets à côté de Manu, Gérard, il sera content.
0: Bah, on mettra avec Manu, ouais. Encore une fois, en taxi. Salut Gérard ! Gérard, je suis en taxi ! Ah, il a une belle bagnole, hein. Ils ont des belles caisses quand même, hein.
2: Vous êtes où là encore ?
0: C'est ta caisse, il a une belle Mercedes, très belle Mercedes, très belle voiture. Donc là, on est du côté de Bastille.
2: Encore ?
0: Ça bouge pas encore des masses et des masses, Paris, hein. Ça commence un petit peu, il y a les Tex-Mex, il y a encore des cafés qui sont ouverts 24h/24, Nippo, etc. Mais c'est quand même relativement calme. Là, on va aller en direction de la gare du Nord et de la gare de l'Est, parce que Sildar a envie de nous faire voyager ce soir. Donc tu peux passer par là, de l'autre côté, là. Tu fais du mauvais signe, là, t'aurais dû aller par là-bas. On est de l'autre côté, attention. Excusez-nous, heureusement que c'est que des auditeurs. Salut les gars, bonjour. Salut aux chauffeurs taxi, salut à tous ceux qui nous écoutent. Un petit coup de klaxon, allez, klaxonnez, allez-y. Écoutez. Allez-y, on vous écoute, allez-y. Voilà. Attention, on va passer devant les rollers blaineurs et il va falloir gueuler. Hein. Donc là, maintenant, on va rentrer du côté de la Concorde. Et on va rentrer dans notre foyer, dans notre petite maison, dans notre petite... Hein. Ça roule. Qu'est-ce qui se passe, Apolline? C'est Apolline?
1: Non,
0: c'est
1: Apolline.
0: C'est Madame Tildar. Pourquoi?
6: L'amour par l'homme décédé.
0: Oh là là. Allez, gueulez. Allez-y. Voilà, c'est bon, ça sort. Ouais, ouais. Allez, vas-y, plus tu me... Allez, vas-y, tu me l'échappes. Voilà, on a réussi à... Non, mais c'était sympa. Pour une première comme ça, improvisée, on fera ça prochainement. En plus, quand il va avoir l'été, vraiment, avec le beau temps, les vacances. À mon avis, Olivier, je pense qu'ils t'attendent.
2: D'accord.
0: Parce que là, Olivier de la Pro, elle est où, fesse de lune, elle est où, fesse de lune, elle se prépare.
2: Tous tes auditeurs, c'est ça?
0: Hein? Je sais pas qui est derrière et puis on va prendre une cabriolet. Tu mettras les CD dans l'arrêt des fêtes. Et t'as le petit lolo de notes qui va lui appeler CRT.
2: Moi je veux bien si je suis avec Boubou, il adore ça, de toute façon.
0: Le jukebox. Tu vas te mettre tranquille. Donc là, on est sur Rue de Rivoli, on est à 160, et je peux dire, on s'éclate, on est à 160.
1: Soyez prudents quand même.
0: On vient de griller, non mais c'est pas grave, on vient de griller deux feux. Attends, je vais mettre la sirène des fois que... Oh, ça continue à klaxonner, le bordel. On croit dans un mariage.
2: Tu peux même faire, tu peux organiser une manif un jour.
0: Il y en a plein qui se demandent ce qui se passe. Hein. Manif, ça ne fait rien.
1: Ta page nocturne, les garçons.
0: Quoi?
1: Ta page nocturne.
0: Voilà, c'est non, mais tranquille, fais peur. Attention, je vais passer une annonce. Star System, Star System. C'est quoi la fréquence à Paris déjà?
2: 109.
0: Vous pouvez m'écouter sur 101.9, 101.9, Star System. Voilà, bah, je suis obligé de faire de la pub, hein, tu vois, plus personne qui m'écoute. Dans Paname.
1: Bien sûr,
2: c'est mais ça. Mais si, tu vois, regarde, t'as plein de garçons qui t'écoutent.
0: On avance un peu.
7: Mais c'est bon, t'écoutes, t'entends même.
0: On avance, on avance, on avance.
7: C'est
0: pas que ça. Ça y est, elle a compris quand même. Je suis en direct à la radio, ma chérie. Hein.
7: Qui ça?
0: Je suis en direct à la radio. Je suis en direct à la radio. Okay. Voilà, sur Fun Radio, voilà. Donc apparemment, elle nous connaît. Donc, voilà. Bon, Marc, on a les logos. Hein. C'est quoi ton prénom? Aurélie. Aurélie, tu reviens d'où? D'une soirée? Elle sait plus. Elle a pris des extals. Tu sais où t'habites? Tu sais où t'habites? Tu sais où t'habites, d'accord. Attention, pas de casser la gueule. Oh là là, les nanas en scooter, c'est dangereux quand même, hein. Tu fais pour ça? Impeccable, d'accord, impeccable. Je t'embrasse. Bonne soirée, bonne nuit. Non, elle est sympa. Elle est très sympa. Oui.
1: Tu cherches des nanas, puis quand t'en trouves, t'as vu comment tu les traites?
0: Non, mais là, le show est terminé. Je pense au bercail, donc pour moi, c'est terminé, là. Je fais du rab. Hein. À un moment, quand il n'y a plus de CD, quand la jauge, elle est à zéro, il y a Manu qui le tape dans le dos qui me dit c'est fini.
1: Attention, pas te faire mal, hein.
0: Tout à l'heure, Manu, je continuais à lui tendre la main pour qu'il vienne décéder, tu me donnais le sac. Je t'agite. On rentre au bercail, alors. Donc là, Star System, 101.9 FM, 22h01. Écoutez-moi, en direct sur Fun. On se fasse des petites annonces dans Paname, hein, quand même, hein, pour qu'il y ait un peu d'audience. Hein. Ça le fait, hein. Je crois qu'on a, une ou deux connectées, là, hein, qui va arriver.
1: Passe hein? Une annonce pour la nuit 100% nana, on en aura peut-être en live demain. Ah,
0: t'as raison, t'as raison. Alors attention.
7: Pas de problème, je serai là moi demain.
0: Demain soir, minuit, nuit radio libre, 100% nana. Vous voilà. Pouvez appeler dès maintenant le 0803-085000. Je répète, 0803-085000, ça arrive à une mail. Si vous voulez vous éclater, allez-y, c'est le moment ou jamais. 100% nana. Même les bourgeois près de Rivoli ou de la Concorde, acceptez. Les vieilles pots avec. Même avec des bacs Christian Dior, on vous prend.
1: Mais que des filles.
0: On veut des filles, que des filles. Vous pouvez appeler dès maintenant pour être sélectionné à la nuit 100% nana. Pauline vous attend, 0803-085000.
1: C'est bon, Apo? Moi, c'est bon. Ça roule.
0: On va dire qui s'appelle.
1: Ouais, ouais, grave, grave, ça appelle.
0: Grave,
1: on sent
0: grave,
1: ta voix, les 24 lignes sonnent.
0: Hein?
1: Les 24 lignes sonnent.
0: Les 24 lignes.
2: Mais elle en décroche pas une. Hein.
1: Mais si,
0: Oui, Olivier, qu'est-ce que tu voulais dire?
2: Non, je voulais dire que les 24 lignes sonnent, mais Apolline n'en décroche pas une seule encore. Hein. Laisse tomber. Elle a juste sonné, quoi.
7: C'est Lia. Oui, oui.
0: Ah, Célia, t'es toujours là, ma chérie?
7: Oui,
0: ma... Oh, ma petite Célia, je te mets un petit sirène dans le cul, hein.
7: Oh, non, dans le cul.
0: Non, je rigole. Qu'est-ce que tu voulais dire, donc, Célia?
2: Non, il y a un téléphone qui fait un bruit monstrueux, là.
7: Je sais pas qui est-ce qui m'a appelé. Ouais. Qui m'a appelé à la base?
0: Ah, c'est pas moi,
7: c'est
0: Olivier.
7: C'est moi, Claude, hein. J'ai appelé.
0: Oui. Olivier, tu m'as
7: demandé quelque chose à Célia.
8: Oui, vas-y.
7: Qui a l'air d'aimer visiblement tous les rassemblements, etc., les mélanges de personnes. T'es branché sur Internet, toi?
8: Mon ordinateur a de gros problèmes, mais normalement, je devrais être branché sur Internet.
0: Oh,
8: je devrais pouvoir y arriver, quoi.
0: Qui parle entre elles. Oh.
8: Je sais.
0: On a mis deux auditrices en contact, elles se passent d'Internet, elles se disent... J'aime bien les rassemblements.
8: Mais non, mais même vous, hein, les garçons, il n'y a pas de problème.
0: Ouais,
8: Internet, c'est mixte, hein.
0: Place de la Concorde, attention, petite annonce pour l'hôtel Crillon. Attention, on y va. On sait jamais, il y a peut-être des richissimes qui vont faire des nanas 100% nanas. Peut-être que je parle en anglais, non?
8: C'est Marceau qui écoute.
0: Il y a peut-être... non, mais en anglais, peut-être.
2: Fais une annonce en anglais, ouais, c'est une bonne idée, ça.
0: Une petite annonce en anglais.
2: Qu'on rigole un peu.
8: Vas-y, ouais.
0: Ah, merde, j'en ai un peu fort, là, peut-être... Parce que là, ça crache, là, quand même. Attends, je baisse un peu. Ouais, comme moi, comment on dit 100%?
2: 100%.
0: 100%. 100%. Spread your lips. 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Come on to number. Hold.
7: Non, vous allez leur faire peur, là.
0: 0, 8, 0, 3. On peut dire hold.
7: Oh, on dit pas 0,
0: 0, 870. Fermez. L'hôtel Nyon, rappelez-nous.
2: Laisse tomber, ça va pas le faire.
0: Quoi, qu'est-ce qu'il y a? C'est la monte. Bon, alors, attention, pousse-toi, toi. Attends, excuse-moi. c'est qu'ils se poussent, hein, les flics. Hein. Manu tourne autour pour vous montrer que c'est le gyrophare. Donc voilà, on y arrive. Hein. Ce qui est bien, c'est que... Qu'est-ce qu'il y a?
9: Chaud.
0: Non, non. Attendez, arrêtez, là, on rigole plus, là. Doucement.
9: Oh,
0: on a failli perdre le Mac de... De Stevie Wonder.
8: Vous la voulez, votre annonce en anglais ou pas?
0: Bah, l'annonce... Là, ça caille un peu, on ferme la fenêtre un peu, là, il fait froid.
8: Avec
0: la...
8: quoi tu...
0: Moi, je vais la passer en anglais, attention.
8: If your girl call us at
0: bah non, attends, c'est pas ma... non, mais c'est pas ma manière. Les auditeurs, ils comprendront pas si c'est du bon anglais. Il faut que ça soit l'anglais à la Max.
8: Mais non, ils comprendront pas si c'est de l'anglais de la masse.
0: 9100% money. Come on, everybody, clap your hands and call for tomorrow, midnight to 3 o'clock. It's the Delirium Radio Libre, 100% de menace.
8: The number, bah, les Italiens, c'est tout, hein.
0: Number is...
10: Il y a des filles qui nous écoutent, s'ils pouvaient nous coffrer, qu'on passe une nuit au bon,
11: bordel.
10: Ouais, hein? Ah, mais ça me prend un coup de pub, comme en interne, la fin, il veut pas me faire des promos pour vendre mon émission du soir. Je me dis, je vais finir en zonzon 24 heures, au moins, je parler de moi dans la presse.
12: Ah, je pourrais te faire des interviews en DAT et tout, on pourrait les faire en promo.
10: Ouais. Putain, c'est
8: Il n'est pas encore assez chaud pour dormir dans une cellule comme ça, cette
11: nuit.
12: Non, c'est une bonne idée, ouais. C'est une bonne idée.
10: Je mets un micro caché et je fais exprès de pas répondre aux questions, je me fais tabasser. On passe tout ça en direct.
12: Et tu fais une émission en direct de Zonzon.
8: Avec qui est-ce qui partage la couchette de qui?
10: Je pense qu'on dormirait tous les trois, qu'on dormirait pas. Attention.
8: Oh
10: oui, Bayard.
8: Avec quoi tu fais ça?
10: Hein?
8: Avec quoi tu fais ta sirène?
10: Bah avec un gyrophare, tu crois bien, j'ai piqué une bagnole de flic.
8: Mais force, Max.
10: Bon, je suis colonel Manuche. Sergent Manuche. Troisième régiment, porte 6, escalier gauche. Prenez pas l'ascenseur. Hein, ça... Bon, j'arrive. Bon. On est toujours en direct?
12: Oui. Ouais, toujours.
10: Parce que là, on a coupé, c'est vrai. Alors, attends, tiens. Manu. Oui. C'est là,
13: mais on branle pas une, sinon.
8: Et comment vous faites pour pas avoir mal aux oreilles?
10: T'as du café, là. Je sais que t'as du café. T'as du café de l'essence. Bon, alors là, j'arrive, là. Et moi, me lever. Bon, on est arrivé, là. Maintenant, je vais aller... je vais retourner dans le studio. Et puis, pour les autres qui attendent devant, hein. Vous allez attendre un peu? Bah ouais, deux minutes. On a déjà... L'autre, il y en a qui ont laissé des plein les mains avec des... Je peux venir vous décéder, l'autre il en a 14 dans ses mains. Tu veux me les rendre, c'est ça? Attends. Mets-toi sur le côté. Viens, Cloissy, rue Bayard, on n'est pas emmerdé par la circulation, hein. C'est pas Bastille. Raconte-moi vite fait parce que je vais monter dans le studio. Ah bah d'accord, il sort. Ah bah je vais revenir après, alors attends, parce que j'ai fait mon émission tranquillement, mais je connais, hein, ouais. Je l'ai déjà. Sans rancune. C'est son oncle qui s'en occupe, c'est merveilleux. Tu la discutes un peu avec mes deux copains, là? Quoi? Qu'est-ce qu'il y a? T'as amené de la bouffe? Oh bah tu veux... Ah bah elle va monter avec moi. C'est bien, elle est venue de Rennes à pied, te rends compte?
12: Les gens
10: qui font pas des déplacements, des fois elle est arrivée de Rennes à pied, elle a mis une demi-heure.
12: Quand même, ça c'est bien ça.
10: Christelle, t'as quel âge?
14: 22.
10: Et c'est pour te faire monter dans les locaux parce qu'en dessous de 21, on n'a pas le droit. Bon, je vais te faire monter avec moi, tu viens, tu me donnes la main? Elle est très intimidée, hein. Elle a la main qui tremble. Oh!
8: Il y en a qui aimeraient être à sa place, hein.
10: J'ai l'impression qu'elle va tomber dans les pommes, ça va aller.
12: Attention.
10: Ça va aller, bon, alors on va la faire monter avec nous. On va redescendre les CD pour les autres, on peut pas faire monter tout le monde.
14: Non,
10: on revient. On va vous ramener des CD, d'accord?
8: Ok, alors, pas de problème.
10: Donc là, je suis tout seul à l'accueil, on est reçu comme des rois. Et donc, en tout cas, je tenais juste à dire qu'une fois de plus, que les bons vieux portables de l'équipe fonctionnent mieux que le matériel de fun, quand même, hein.
12: C'est clair.
10: On a eu des problèmes, alors que là... Là, on aurait le matériel de fun, il y a déjà longtemps qu'on nous capterait plus, qu'on passerait plus, mais là, on passe toujours. Donc là, on passe devant l'entrée principale.
12: Prends pas l'ascenseur, par contre.
10: Cartel, tout ça. Non, c'est bien ça. Hein. Je pense que
8: c'est pas des petits
10: campanas, mais...
12: À mon avis, ça va couper.
10: Je voulais remercier tous ceux qui ont répondu présent, qui étaient à Bastille, République.
12: Ouais, merci.
10: Et comment tu t'appelles, toi? Christelle, qui est venue de Rennes nous apporter des bonbons, voilà. Et merci à tous ceux, les chauffeurs de taxi, qui nous ont croisés. Non. Voilà, ça fait une
12: erreur.
10: Voilà. Donc on va arrêter là-haut. Ça coupe là?
12: Non, c'est bon.
8: Ouais.
9: Ah là, c'est plus bon.
12: Mais si, c'est bon.
11: Ah non, il parle.
12: Faut lui faire croire que c'est bon, comme ça, il continue à parler.
11: Ouais, voilà, dans le vide.
12: C'est nickel, Max, ça passe génial. Voilà, c'est fort.
9: Bravo, bravo.
12: C'est très, très fort ce que
11: rapide,
12: tu dis, là.
9: Ouais, très bien.
11: Ouais, ouais. C'est mieux que quand il va arriver là, il va reprendre son poste. Il va assurer avec sa petite gonzesse qu'il a ramenée.
12: Vas-y, Apo, fais ta petite crise là, vas-y. Vas-y,
11: bah, ouais, je fais pas de crise, ouais. Rigo, non, mais c'est bon. Donc voilà, donc il est toujours pas là, mais il va arriver.
12: Ah non, mais de toute façon, elle passe son temps à criser ici.
9: Non, mais t'as fait des progrès.
11: Non, mais il y a de quoi.
12: Attendez.
11: Il y a de quoi criser.
12: Attendez, j'ai entendu un compliment pour Apo.
9: Oui. Elle a fait des progrès, je trouve.
11: Oui, bravo.
9: Attends, ouais, la dernière fois où ils étaient venus chez moi, c'était un peu la cata, mais là,
11: ouais,
9: non,
11: c'est
9: bon,
11: clair.
9: Quoi.
11: C'est clair, mais bon, ouais, il faut petit à petit, ça vient.
9: Exactement. C'est, et quand tu ne te fais pas emmerder par Rigaud et compagnie, ça va être nettement mieux.
11: Non, et puis ce qu'il y a, c'est que quand le standard se met à biper, il y a Olive qui éteint tout. Comme ça, on n'entend rien à l'antenne, que la dernière fois, c'était Manu et il ne savait pas trop gérer le truc. Donc,
9: ah bah voilà,
11: il y a ça
9: voilà.
11: Aussi. Merci, Olive.
9: Et l'homme d'affaires. L'homme
11: voilà.
9: D'affaires.
11: Voilà, oui, voilà.
9: Surhomme. Il aime bien qu'on le...
11: Ah,
9: ça fait toujours plaisir, Olivier.
11: Anne, je te ferai monter dans les locaux. On lui fera une petite surprise.
12: C'est ça,
11: tu
12: ouais.
11: Vas être très content.
9: Ça, écoute, je dis pas non, hein.
12: Ouais, bah moi je dis non.
11: Pas, je prends ton numéro, je te rappellerai.
12: Non, moi je dis non, c'est pas possible. Laisse tomber, elle fait un trip. Elle passe son temps à faire des trips, de toute façon. Toute la tournée, elle fait des trips et même à l'antenne, elle continue. Donc, non, mais laisse tomber, c'est pas grave.
11: Bon, il y a Max qui est revenu quand même.
12: Ouais, on va lui laisser parler.
11: Parce que dans deux secondes, il va nous dire c'est mon émission.
12: Exactement, pisseuse.
11: Et ben voilà.
12: Voilà. Qu'est-ce que tu voulais rajouter, Apo?
9: Voilà,
12: exactement.
9: Elle fait du beau, beau,
12: voilà, elle a tout compris. Apolline, elle a compris qu'ici c'est pas elle. Alors bon, pour terminer l'émission, quand même, il y a une demoiselle qui est venue. Elle est là. On peut la faire rentrer. Alors, je lui ai demandé si elle avait froid et tout parce qu'elle tremblait un petit peu. Non, elle a l'air un petit peu, c'est normal, hein, un petit peu de pression. Donne-moi tes mains pour voir un peu la pression. Donne-moi un peu tes mains.
9: Émue.
12: Les deux.
9: Elle a les mains moites.
12: Très émue, hein.
9: Ouais.
12: Ça va aller? Tu veux de l'eau? Un verre d'eau?
9: Non, ça va.
12: Ça va aller. Elle a du mal à tenir. On se demande si ça va bien se terminer.
9: Tu sais pas quel effet tu
12: alors,
9: fais, hein?
12: Alors, quel effet?
9: Tu fais, toi.
12: Attendez, elle va parler. Quel effet?
11: De quoi?
12: Elle a du mal, hein. Elle a le ventre. Apolline, là, je vais te demander un petit service entre nana, si tu pouvais lui trouver un petit verre d'eau, la décontracter. Je suis pas un petit massage des seins.
9: Vous l'allongez,
12: ça va aller.
9: Attends, c'est un mec qui propose à une nana de faire un massage des seins.
12: Bah oui, parce que qui connaît mieux le corps d'une femme qu'une femme? Alors, qu'est-ce que tu souhaites rajouter, ma chérie? Oui.
11: Non,
12: mademoiselle qui est dans le studio.
11: Ah, ça va. Ouais,
12: ça s'entend. Hein. Elle est très très à l'aise. Hein. Elle est vraiment, mais c'est normal. Hein. C'est la pression. En plus, on l'a fait monter. Elle est venue avec un sac rempli de bonbons, de curlis, de tout ce qu'on réclame et que vous nous en envoyez jamais, hein, bande d'enfoirés. On peut l'applaudir. Hein. Rigo a raison. Là, Rigo, écoutez.
11: Sur le coup, Rigo.
12: Elle était sur le coup.
2: Non,
12: là.
2: Je m'attendais à ce que t'insultes encore à peau. C'est pour ça que j'écoutais.
12: Ah ouais. Bon.
11: Ah bon, merde.
12: Deux.
14: Ça va venir.
12: Ouais. Alors, qu'est-ce que tu voulais rajouter?
9: Non.
12: Parle plus fort, par contre. Encore un peu plus, on t'entend pas, tu vois, regarde. Vas-y, attaque, parle devant ton micro.
11: Non, ça va.
12: Voilà, ça passe, là.
11: Ouais.
12: Non, là, je le fais exprès, parce que j'éteignais ton micro, je suis une pute. Ouais, elle dit oui, en plus, hein. Non, mais elle est intimidée, c'est normal. C'est normal.
9: Sur les rues de Paris.
12: Elle est venue de Rennes, hein. Elle est étudiante, elle est...
11: J'étais poursuivie depuis la Bastille.
12: C'est vrai, t'es en voiture?
11: Ouais, bah ouais, je vous ai repéré.
12: D'accord, très bien. Et puis il y en avait une demoiselle aussi en scooter qu'on a voulu, entre guillemets, agresser avec le porte-voix. Et en fin de compte, elle a reconnu, elle dit ouais, fun radio, et tout de suite, elle a percuté. Donc voilà, plutôt bon esprit. En tous les cas, remercier une fois de plus, bien que je l'ai dit au portable, mais ça a peut-être coupé ou ça a mal été entendu. Remercier tous ceux qui ont répondu présent dans la rue. Il y en avait plus qu'on ne l'imaginait. Ça arrivait de pire en pire. Donc à Bastille, on commençait à être au moins une bonne dizaine, quinzaine en bagnole, plus les rollerbladers, plus les mecs qui venaient à pied, qui cavalaient. Mais on remettra ça une autre fois, on vous donnera les itinéraires éventuellement. Je pense que Bastille République seront à refaire, Châtelet, on trouvera d'autres endroits, on s'organisera un petit peu du côté de Châtelet, la Concorde, on fera les Champs-Élysées également, hein, on fera la totale, on ira du côté de Porte-Maillot, on se baladera un petit peu partout, on ira du côté d'Orléans également le faire si tout se passe bien, mais enfin, comme on est censé le faire avec le matériel avec lequel on a démarré la soirée, vu comment ça s'est terminé, on est obligé de le faire en portable, donc ça risque de craindre, quoi qu'on s'organisera d'une autre manière. Pour terminer, pour conclure, Océane, toujours avec nous?
9: Oui.
12: Petite, tu peux baisser la radio juste derrière et petite conclusion, peut-être quelque chose à dire à ton petit chouchou d'amour?
9: Que j'attends ce soir.
12: D'accord, très bien. Eh ben écoute, il n'y a pas de problème. Claude est toujours avec nous?
9: Toujours, oui.
12: D'accord, de Reims.
9: Mmh.
12: Claude, un petit message d'espoir, un petit message final?
9: Oh, un petit message d'espoir, aimez-vous les uns les autres, arrêtez de vous taper dessus.
12: En tout cas, le beau message, c'est quand même les survêtements du PSG avec une voiture 13. Hein. Ah, c'était ouais, ce qu'il y a de plus joli, hein. Entre autres. Et
9: une petite faveur, j'aimerais juste avoir le standard avant la fin.
12: Mais il n'y a pas de problème. Et Sonia, pour terminer?
14: Non, c'était Célia.
12: Célia, pour terminer, oui, pardon. Ouais.
14: Vivement les Lille by Night, quoi.
12: Les
14: Lille by Night, hein.
12: Ça fait un peu loin, mais on tâchera de le faire. Hein? On va tenter l'expérience, en fin de compte, avec une ville qui est pas trop loin. Je disais Orléans, pourquoi? Parce que c'est pas très loin de Paris, une heure, c'est fait.
9: Et Lille aussi, en une heure de Paris.
12: Une heure et demie,
14: Ouais.
12: Deux heures de voiture, quoi. Et on fait ça en direct, nous, malheureusement, l'émission. Donc, on la continuera tout en allant en direction d'une ville. Et puis, si ça se passe bien, on ira ailleurs. Voilà. Bah, écoutez, vous ne quittez pas toutes les trois, on vous repasse le standard. Et puis, merci à tous ceux qui nous ont écoutés très tard cette nuit. Je pense que c'est sympa, de l'autre côté de la radio, même si, effectivement, il y a des imperfections, il y a du bruit, ça se parle les uns sur les autres. Je sais pas ce que ça a donné de l'autre côté de la radio, mais je pense que ça a dû de rendre un petit peu, non? Les portables, les machins, ça va, c'était pas trop bordélique? Ça
1: allait? Un petit peu, mais bon.
12: Mais bon, c'est l'ambiance.
1: Voilà.
12: Mais il fallait gérer et enlever les éditeurs.
1: C'est bien, mais on pouvait pas gérer. C'était vous, le bruit.
12: Votre non, le gérer, c'était d'enlever les auditeurs, les remettre, les enlever, les remettre.
1: Ce qu'on a fait.
12: La prochaine fois. Bon, la prochaine fois, je laisserai un membre de l'équipe, hein.
1: Ouais, sur qui on peut compter? Dis-le tout de suite. Non, mais
12: compter.
1: C'est pas grave. Voilà. La pute de fun, je suis prête à tout.
12: Ah non, je parlais d'Olivier et tout ça. Olivier est bon en jingle, mais il est pas bon en rien.
1: Ah ouais, ok.
12: C'est tout.
1: Ok, ça marche.
12: Voilà. Non, toi, t'as été parfaite au standard.
1: Merci.
12: Non, c'est vrai, il est raccroché, ça n'était pas trop long. Non, c'est vrai, c'était bien. C'était bien. Bien. On a eu un petit vent de panique
1: mais
12: de Manu au standard.
1: De limace, quand même.
12: Oh. Bah, parce qu'à un moment donné, ça a mis du temps avant de rappeler.
1: Ouais,
12: hein.
1: Mais c'était pas trop de ma faute.
12: Ah bon?
1: Mais non, parce qu'en fait, quand je t'ai rappelé. Enfin, ça sonnait occupé parce que vous deviez toujours être en ligne.
12: Eh oui.
1: Donc voilà, donc j'y pouvais rien.
12: Bah oui.
1: Je voulais spécifier.
15: Bah, fallait raccrocher la ligne alors. Peut-être.
12: Oh, vous êtes des putes. La pute de fun ce soir, c'était Manu. Voilà.
1: Manu, la pute de fun.
12: Voilà, exactement. En tout cas, on remercie. Bravo encore à Apo. Applaudissements pour Apolline, quand même, on peut l'applaudir. Hein, elle a fait du bon boulot. Hein, on peut le dire, tu peux le dire.
16: Oui, ben, elle s'améliore de jour en jour.
12: Voilà. Je pense qu'elle peut être au top vers le coup du 5-7 juillet. Ça va être impeccable. Le jour où elle s'en va. Hein. Comment tu la trouves? Elle est quand même jolie.
16: Arrête!
12: Hein.
16: Oh, mais en fait, j'imaginais un peu plus jeune.
12: Mm-hmm.
16: Ouais. Non, mais elle est très très bien.
12: Ouais, elle est jolie.
16: Ouais.
12: Ah oui, mais faut le dire, ça la gêne, mais faut le dire. C'est vrai qu'on est toujours des fois un peu dur, mais c'est normal. Hein. C'est l'équipe du Star System. En même temps, si elle est avec nous, c'est qu'on l'aime bien. Hein.
16: Ouais, en même temps.
12: Hein, qu'est-ce que t'en penses?
16: Ah, c'est vrai. Puis en fait, c'est vrai qu'elle a un caractère de princesse Léa.
12: Voilà, hein, princesse Léa, voyez, hein. Tu le confirmes. Alors là encore, elle a pas les couettes parce que là, elle est coiffée comme ma tante.
16: Puis mais c'est sinon... un peu grossi, ce week-end, il paraît. Donc voilà.
12: Ah ouais, mais pas grossi.
17: Comme tous les week-ends.
15: T'as enflé, c'est
17: comme ça le week-end.
12: Non!
17: À chaque fois qu'il revient, j'ai l'impression.
16: Mais ouais,
12: c'est la chaleur!
16: Mais moi,
12: c'est la chaleur! C'est le soleil! Le soleil, ma soeur, c'est pareil, elle est là, prendre là, je dis, prends pas les seins nus! Bon, du sein! Comme si nous on mettait nos coucougnettes à nerf, t'imagines, on aurait les couilles énormes.
16: Ouais, il y en a qui le font.
12: Il y en a qui le font, ouais. Toi, par contre, si je peux te conseiller, tu devrais mettre tes seins à l'air pour qu'ils en plaisante.
15: Surprends tes bonbons si tu veux.
12: Ah mais non, plaisante. Elle a été adorable. On va manger, on va boire le verre de l'amitié.
16: Mm-hmm.
12: Hein? Qu'est-ce que t'en penses? Ouais, tu regardes tout le temps à Pau. T'es lesbienne ou?
16: Non. À mon avis, le fait de voir une nana, elle se sent en confiance.
12: Bah ouais, oui, c'est sûr. Ça va mieux là quand même.
16: Qu'avoir la tronche de fille d'or.
12: Donne-moi tes mains. Ah, ça va mieux.
16: Ah, ça va.
12: Oh oui, c'est super. On est passé à 2 de tension à 4. Ça monte. Non, ça va mieux, ça va aller.
16: Ah, ça va.
12: On va te donner un petit Mikado, un petit truc comme ça pour que ça puisse te, un petit curly. Merci, Rigaud.
17: De rien.
12: On a cru entendre ta présence pendant le Paris by Night. Voilà,
17: j'ai bûché grave.
12: Ouais, c'est à dire qu'en fin de compte, il était sur l'internet et c'est lui qui nous donnait il était directement
17: Cinétique.
12: Avec Pison Futé Paris et directement sur internet. Il disait, prenez pas la rue Malher, hein, ça reste que de bloquer directement.
17: D'ailleurs, je passe un message à mon pote Bison.
12: Voilà, il y a pas de problème, Manu Royal, qui vend de panique également quand la jauge du CD passait un peu au rouge, je vous dis. On arrive à Bastille.
17: On rentre.
12: Ah, c'est vrai que la prochaine fois, on en mettra encore plus dans le sac. On en a donné. Ce qui est bien, c'est que les gens, quand même, c'est le but, c'est de jouer. Bon, même si on descend en disant, il y a des CD, mais les mecs, tu leur en donnes 5 dans les mains, ils en veulent plus, quoi. Et, merci également à Fildar, qui, quand les gens klaxonnaient, il accélérait.
15: Il avait peur, j'ai senti la peur.
12: C'est normal, c'est la star, il a pris un vent de panique, il s'est dit, on va me donner des autographes, on va prendre en photo, on me filme au caméscope. Il a péflé. Fait que quand les mecs, ils ont donné les CD, il accélérait. J'ai failli avoir le bras coupé 10 fois, il a fait une bousiller mon aile 5 fois. On s'en est bien sorti, hein. Mais, bravo à toi.
15: Merci.
12: Bravo.
16: conduit très très mal hein, quand même.
12: Voilà, ça sera le mot de la fin de cette charmante auditrice qui est venue nous le dire. Parce que des fois, on croit que j'en rajoute toujours, que je veux toujours déstabiliser. Ou mais là, Fildar qui d'habitude conduit quand même royalement bien là, a pas trop compris le fait que quand on klaxonne au ralenti, quand ça klaxonne, il fait mais faut que j'accélère, il y a des mecs derrière qui klaxonnent. Je vais pas assez vite. Mais attends, quand il y a 5-6 voitures qui t'encadrent là, moi j'ai c'est flippé. Hein, je me suis dit il faut qu'on sauve notre peau. J'attendais Rigaud, dis arrêtez de flipper, il a pas pu. Et merci à
15: Christelle.
12: Ouais.
15: De rien.
16: Bon, ça va.
12: T'as fumé un joint ou quoi?
16: Non, c'est bon.
12: T'as un
16: ah, j'ai la bouche sèche.
12: Bah, là, t'as besoin, oui, t'en es un peu perdu. C'est normal, c'est le stress. C'est comme si quelqu'un qui, je sais pas, le mec qui est fan de Bernard Ménez, d'un coup, il se retrouve dans les grosses têtes et il y a Bernard Ménez, un truc comme ça, tu vois, c'est un peu dans le même esprit. Donc, on va. C'est vrai que ça fait bizarre. D'un coup, t'as toute l'équipe qui est là. C'est strange, hein.
16: Non, c'est pas. En fait, ils sont tous très différents les uns des autres, mais au top, chacun dans leur catégorie, quoi.
15: Ouais, alors, dans quelle catégorie tu placerais Fildar?
16: Fildar, en fait, il ressemble à celui qui est sur Canal+.
15: Le vilain là qui fait le début là.
12: Philippe
15: qui
12: est... Non, celui qui doit faire dans la grosse boule au début là, c'est ça? Comment il s'appelle?
18: Berne. Non, l'autre.
12: Berne, c'est ça?
18: Non, l'autre. Comment il s'appelle?
12: Ah non, mais copain de Berne, le gros là qui fait des.
18: Bah, il est pas gros, mais.
12: Non, comment il s'appelle? Ah non, pas celui qui fait la fin.
15: Albert Algou.
18: Moustique.
16: Par contre, Rico...
12: Ah, Guillaume Durand. Gildas, mais il est plus là. Manu, il te fait penser à qui?
16: Manu, ben, disons que. Il aimait une sphère d'ondes positives.
15: T'as entendu ça?
12: Non.
15: On est malin maintenant.
12: Non, c'est beau, c'est beau.
16: Non, mais par contre, Rigo, je l'imaginais pas du tout comme ça en fait.
12: Mm-hmm.
16: Ah. Je pensais qu'il était grand, sportif.
12: Je suis gros, je suis en survêt. Les petits grassouillets.
15: Petit grassouillet.
12: Non, je sais pas, elle te voyait grand, sportif, elle te voyait. Non, finalement, il est petit grassouillet. Mais il est quand même beau gosse.
16: Ouais, pas mal.
12: Hein? Et à peau donc?
16: Apo, ben, je pensais qu'elle avait les cheveux courts et un peu plus jeune.
12: Elle a 22, hein, puis là, les cheveux longs, mais normalement, elle est encore plus princesse Léa. Princesse Léa, long comme ma tante. Mais plus princesse Léa, tu m'en veux ou quoi?
16: Non,
12: rien qu'un peu. Et après, sinon, les cheveux plus courts en princesse Léa, normalement, magnifique. Mais toi aussi, princesse Léa. Hein.
16: Moi? Ouais. Non, pas du tout.
12: Non.
15: Bah non.
16: Là, il y a un blanc, là.
12: Non, mais on essaie de, je trouve ça très intéressant ce que tu dis. Je vais te faire appuyer sur un petit bouton, tu vois, il va y avoir un truc rigolo. Tu sais appuyer sur un bouton?
16: Bah là, je pense que c'est encore dans mes capacités.
12: D'accord. Alors attention, tiens, on va te passer, je sais pas. Tiens, celle-là, tiens, comme on l'a souvent réclamé. Allez, tu peux appuyer juste là. Là.

0: Voilà, et on pourrait se mettre un petit disque. Qu'est-ce qu'on pourrait se mettre? Qu'est-ce qui te ferait plaisir, tiens?
1: Je sais pas, n'importe.
0: Un artiste, un style de musique.
1: Bah, je sais pas, j'aime bien Dépêche Mode.
0: On peut peut-être l'avoir, Dépêche Mode, c'est ça. En extrait. Y a pas là-dedans dans les années 80?
2: Oh. Ah non, t'as embarqué tout le temps.
0: Ah oui, c'est vrai qu'on a mis des extraits malheureusement. Si Barry has the gun, il doit exister, non? En CD ou...
2: Non, t'as dû embarquer.
0: En mini CD.
2: Je vais aller voir, mais.
0: Je pense que c'est faisable. Il peut le faire. Non, mais il est dedans, c'est sûr. Barry has the gun, ça c'est sûr. Un CD noir. Sinon, dehors de Dépêche Mode, quoi d'autre?
1: Oh bah, c'est divers et varié, donc j'aime bien Mano Negra aussi.
0: Voilà, Mano, très rock.
1: Par contre,
0: hein, c'est bien,
1: la techno, pas trop.
0: D'accord, mais c'est pas grave, je te demande de choisir. Le problème, c'est que là, tu nous demandes des trucs de rock, et si tu veux, fun de plus rock, et on n'a pas les CD, hein, on pourra en mettre, mais on n'a pas de CD. Ouais. Apolline, nous, très justement, nous dit qu'il faut envoyer le standard au 0803-08-5000, s'il y a des demoiselles de l'autre côté de la radio, peu nombreuses doivent être encore réveillées à cette heure-ci, mais s'il y en a certaines qui voudraient participer à la Radio Libre 100% d'Anna, demain, minuit, 3h, la Radio Libre vous est entièrement consacré, vous dire absolument ce que vous voudrez, vous pourrez chier sur les mecs, parler des problèmes de mecs, de nana, enfin vous en ferez absolument ce que vous voulez, cette nuit elle vous appartient, minuit 3h, et si vous voulez déjà être sélectionné pour démarrer l'émission dès minuit, vous appelez dès maintenant le standard de Fun Radio 0803 08 5000. Voilà ma petite chérie, qu'est-ce que tu nous as amené d'ailleurs dans le sac, que j'ai pas eu le temps de regarder très attentivement? Sucré salé, hein?
1: Oui, les deux, ouais.
0: Un petit peu des deux, hein. D'accord, très bien, bah tu vas rester un petit peu avec nous, et ensuite tu repars en voiture et tout, t'habites sur Paris en ce moment?
1: Non, mais je rentre après, quoi.
0: Tu rentres directement sur Rennes?
1: Ouais.
0: Ah, mais t'es venue spécialement pour la nuit toute seule?
1: Bah oui.
0: Toute seule?
1: Ouais.
0: Carrément. Tu veux venir nous voir ou il y avait un truc particulier?
1: Non, bah j'avais un truc à faire, mais.
0: D'accord, et alors ça s'est pas bien terminé ce truc à faire?
1: Bah non, ça a été. Quoi.
0: Ça a été, c'était quoi? C'était pas pour être indiscret quand même?
1: Non, bah rien de spécial.
0: T'allais voir ton petit copain?
1: Non, même pas.
0: Tes petits copains? Ta petite amie?
1: Ah, comment?
0: Ta petite amie?
1: Non.
0: Non? Des gens.
1: Pourquoi j'ai une tête à être lesbienne?
0: Bah, peut-être, je sais pas, bi!
1: Non.
0: Il n'y a pas de tête, hein? Non. Non, je sais pas, non. Tu veux pas répondre?
1: Non.
0: Non, elle veut pas répondre. Bon, très bien. Un petit verre d'eau quand même, hein, pour notre ami, hein, Manu. Je pense
2: que tu vas.
0: Un petit whisky, oh non.
1: Non, là, ça peut le faire.
0: Non, pour reprendre la route. Non, puis t'es pas du style à boire, hein.
1: Non.
0: Pas vraiment, hein.
1: Non, ça fait trop d'effet, quoi.
0: C'est vrai. Ça fait trop d'effet. On fait suffisamment l'effet de l'alcool, nous, non? Elle peut plus parler, d'accord. Donc on arrête de l'intimider comme ça. C'est suffisamment de pression comme ça. Tu te rappelles, Rigaud, dans tes débuts, quand t'arrivais dans le Star System, tu devais placer deux mots.
2: Ouais.
0: Il disait, ouf, tu pouvais pas. Il disait, wesh, au début. Ouais. Et puis après,
2: c'est même pas vrai.
0: Au début, il parlait, puis il approchait juste ses dents du micro, et puis j'ai. On savait qu'il voulait parler, trop intimidé. Donc, j'ai dit, merde.
2: Tu rigoles, avant, j'étais même pas dans la même pièce.
0: Quand tu scratchais? Ah ouais, c'est vrai, t'étais pas dans la même pièce, c'est vrai.
2: Ah, oh, c'était bien.
0: Bon, on prend des nouvelles de, on va prendre des nouvelles de, tu rappelles dans le bureau, peut-être qu'on va savoir si il a réussi à nous trouver le Barrel of the Gun.
1: Ok.
0: D'accord, donc on y va, et puis sinon, on va improviser, on va mettre autre chose, hein.
2: Tu connais pas le numéro du bureau, c'est ça?
0: Ah, j'arrive.
2: Oh là là là là.
0: Ah,
2: c'est ouf.
1: Si, c'est bon, je vois.
0: Bon, mais ouais. Allez. Ça sonne, tu peux le mettre en air, hein, direct, hein, pas besoin d'attendre qu'on le décroche. Tac, ça sonne. Ça devrait. On espère que Philou nous écoute et qu'il va décrocher.
3: Allô?
0: Allô?
3: Pardon?
0: Tu es là, tu es?
3: Allô?
0: Ouais?
3: Je t'ai
0: dit. Oui, t'as dû tromper le numéro.
1: Non, hein, non,
0: vraiment
1: non,
0: une couche. Allô, Philda? Allô?
3: Allô?
0: Oui? C'est un faux numéro, ça, hein. Pour faire le. Mais c'est pas grave. C'est le numéro du bureau quand même. Ça va sinon, la vie est belle, ma petite Christine, Christelle. 22 ans, 21?
1: 22.
0: Et tes études, tu m'as dit?
1: Je suis en licence de biologie générale.
0: Joli, bien. On y va, non mais direct à l'antenne, vas-y, hop, on... Allô. T'as trouvé le CD?
3: Non, je le trouve pas.
0: Putain, il a pas trouvé le CD.
3: Mais non, mais j'ai fait tous les CD, il n'y est pas.
0: Qu'est-ce que tu me proposes?
3: Oh bah attends, il y a plein de trucs là, vous voulez
1: non,
3: quoi?
1: Non mais moi c'est Dépêche Mode que je veux.
3: Ouais, ma chérie, il n'y a pas Dépêche Mode, donc...
1: Ah mais c'est ça.
3: Je suis désolé, hein.
0: Bon, je vais me débrouiller, je vais mettre un truc qui me fait plaisir. T'aimes pas la techno? Bah je sais pas moi, qu'est-ce qu'on peut mettre alors?
3: On a la crotte là.
0: Rock?
3: Hein?
0: Quand même pas mettre Google premier quand même.
3: Non, pas foutre le bordel quand même.
0: Je sais pas, moi, je sais pas. Gaston.
3: Bah ouais, j'ai tech. Hein.
0: Ah, mais de la tech, elle aime pas trop la techno.
3: Tech House. Qu'est-ce que j'ai, Snoop Doggy Dogg.
0: Mm-hmm.
3: What's my name?
0: Yeah.
3: Story about house.
0: Yeah.
3: Just a funk.
0: Ouais.
3: Life House Family.
0: Yeah.
3: Chaz.
0: Ouais.
3: Laurent Garnier.
0: Ouais.
3: Qu'est-ce que j'ai dit?
0: Oh, allez, je vais me mettre un truc, allez, ça va lui faire plaisir, ça fera plaisir à tout le monde. Allez. On va pas faire nos surprises, c'est pas grave, hein, on va faire comme si ça l'était fait. À tout de suite, Philippe.
3: Ouais.
0: D'accord, on va se débrouiller, hein. T'aimes bien faire la fête, t'aimes bien le samedi soir, t'aimes bien Cotillon?
1: Un peu.
0: Ah, bah voilà, bah donc. Ah, y a Raya, Rachita, ça nous fera plaisir. Bonne nuit, ma chérie. Et puis on va boire le verre de l'amitié ensemble, hein, d'accord? Pas de problème?
1: Non, ça va.
0: Très bien.
1: T'as pas des jours de libre, de congé avant, non?
0: Ah non, alors là, j'entends...
1: C'est overtop, hein?
0: Ah mais là, tu sais bien que je prépare ma thèse, hein, bichou, donc là, je suis débordé. Je suis débordé, là, je suis en pleine thèse. Là.
1: Et si je te dis qu'on se quitte, ça te fait quoi?
0: Ah, je t'avais prévenu, hein, je t'avais dit qu'un jour ou l'autre on se quitterait, que t'aurais envie d'une autre aventure, c'est normal, je comprends, c'est moi, ça me rend malheureux cette histoire, tu vois, j'en pleure presque, tu vois, hein, c'est dommage qu'il y aurait un paquet de mouchoirs près du bureau où je me trouve, je te jure que j'en piquerai une de larmes, hein, Sophie, mais faut qu'on se quitte, oui,
1: non,
0: je crois
1: que... Mais ce qui me fait peur, c'est que c'est tout à fait ça, hein.
0: Ben oui, je sais bien. Donc, tu vois, comme quoi on est fait tous dans le même moule.
1: Ouais.
0: Tiens à prévenir Rigaud, qui est le plus âgé, qui va plus vite arriver vers les 29 que les deux autres, mais les autres, ça ne devrait pas tarder. Méfiez-vous, vous risquez de réagir de la même manière dont je suis en train de réagir et de la manière dont a réagi apparemment le copain de Sophie. Hein.
1: Non, mais ce que je comprends pas, tu vois...
0: Parce que surtout si vous fréquentez des filles de 21 ou 22 en ayant 29-30 ans. Hein. Le problème, ouais, il est un peu là, parce que si demain vous avez 29 ans, je parle pour mon équipe, et vous fréquentez des gens qui ont entre 25 et 30, effectivement, le problème ne se posera pas. Hein.
1: Oui, mais pendant ce temps, les nénettes de 20 ans, vous êtes bien content de les avoir dans votre pied aussi, hein.
0: Ah, mais attention, Sophie!
1: Ah,
0: j'ai jamais dit que les filles de 20, 21, 22, 23, on n'avait pas envie de les avoir dans notre pied, même 19! Attention! Vous me faites dire des choses que je n'ai pas dit, Sophie. Ah non, nous, on est plutôt d'accord. Moi, je milite pour qu'effectivement, dans mon lit, il y ait des filles de cet âge-là. Pourquoi? Parce que le cul est bien ferme, parce que les seins tombent bien, même quand ils sont pas forcément en forme de poire.
1: Ça tombe pas encore,
0: parce que forcément, ça prend beaucoup de précautions, parce qu'à ce moment-là, ça a envie d'essayer plein d'expériences, ou alors ça n'en a pas et c'est prêt à en apprendre. Attention, là, hein. Et puis, il n'est pas question de parler d'enfants, il n'est pas question de parler de vivre ensemble, il n'est pas question de parler d'avenir. On parle de weeks en weeks. Moi, je dis banco.
1: Oui, c'est vrai que t'as tous les avantages et aucun inconvénient.
0: Quelque part, là, non, mais attention, parce que nous, quand on a 29 ans, quelque part, quand on a des filles de ton âge dans notre lit, attention, faut pas dire ça non plus, parce que nous, on sait très bien que grâce à, bon, on n'est pas tous forcément des bons baiseurs ou des bonnes expériences, mais bon, c'est vrai qu'il y a un fort pourcentage pour qu'on en ait un peu plus qu'une fille de 21, donc forcément, on est amené à faire, puis il y a la douceur, puis il y a l'expérience, merde, et puis généralement, quand on a 29 ans, on est dans la vie active, vous êtes encore les trois quarts du temps étudiant, donc vous profitez aussi du porte-monnaie de l'homme, on vous fait quand même de la pluie du beau temps, hein. Qui c'est qui va vous emmener à Deauville en cabriolet si c'est pas des gens de 29 ans? Allons, Sophie!
1: Bah alors, en plus, ça fait tellement de temps que ça m'énerve, ça.
0: Oui.
1: Que, ben, cet après-midi, enfin ce soir.
0: Bon, attends, on a Jean-Michel de la production, 33 ans. Salut Jean-Mi.
4: Ouais, salut Maxou, salut Sophie.
0: Ça va?
4: Ouais, ça va?
0: Non, je dis Jean-Michel de la production parce qu'on a un producteur à nous qui s'appelle Jean-Michel. C'est Jean-Michel, 33 ans de Rennes, hein,
4: voilà,
0: Sophie.
4: Voilà, tout à fait, de Rennes aussi. Ouais.
0: Jean-Michel veut réagir.
4: Bah ouais, un petit peu, parce qu'en fait, j'ai pris ça un peu en cours, mais. Bah écoute, je sais pas, moi je trouve Sophie que ton mec il réagit un petit peu irresponsable quoi, je sais pas.
1: Mais totalement gamin.
0: Mais
1: pourquoi il le dit pas alors?
4: Mais attends, c'est ce qu'on dit sur les vieux quoi. C'est bon, d'accord, on peut être dur de la feuille, mais il faut être encore vert de la branche et.
0: C'est bien dit ça, Michel.
4: Il faut être un peu jeune quelque part aussi. Bon, tu peux être jeune, mais pas complètement.
1: Mais oui.
0: Quelque part, je suis jeune aussi parce que je réagis de la même manière que le copain de Sophie, donc. Ah, mais attends, j'ai jamais dit que j'étais un adulte. Moi, je crois que je suis le plus grand enfant des adultes, hein, donc.
4: Ouais, on peut être enfant, mais pas irresponsable.
0: Ah, oui, moi, je suis responsable. Moi, dès le début, je suis. Il a été responsable, le copain de Sophie, tout comme moi. Attention, hein, ne me faites pas dire ce que je n'ai pas dit.
4: Je plaisante. Sa copine, ouais, dans 3-4 ans, d'abord, on peut pas décider pour elle. C'est à elle de décider ce qu'elle doit faire. Et si elle a envie de rester avec lui, elle reste avec lui.
0: Non, mais enfin, bon, d'accord, mais enfin, c'est à elle de décider. Mais faut encore que le mec en ait envie.
4: Ben oui, justement, mais à 30 ans, on sait quand même où on s'engage avec une nana. Disons, ma copine, elle a 19 ans, on a 14 ans d'écart et ça se passe très bien parce qu'on en a parlé au début et puis que ça.
5: Mais parce que toi, t'es fait dans ce moule-là de quelqu'un qui est plus responsable, mais moi, je ne suis pas irresponsable, mais je sais que j'ai peur parce que je me connais, je connais mon indépendance et je sais que quand je suis en face de quelqu'un que j'aime bien, si je sais d'avance que c'est la personne de ma vie. Et si ça ne l'est pas, je préfère le dire tout de suite en disant, voilà, j'accroche, j'ai quelque chose pour toi, j'ai des sentiments, mais je sais que ça ne va pas m'amener à ce que ça devienne, à ce que tu deviennes la femme de ma vie.
4: Ah, oui. Ça dépend, Max, il faut essayer, tu peux pas savoir si t'as pas essayé.
5: Mais j'ai essayé, je l'ai fait, et le résultat a fait que 2-3 mois après, quand même.
4: Ah, bah oui, un petit peu quand même,
5: mais ça veut pas dire que je l'aimais pas, mais ça veut dire que bon, je savais, bon, alors c'est peut-être
6: aussi. Non, mais t'en as bien profité.
5: Mais pas du, mais elle en a profité tout comme moi, attends, je l'ai pas pris en traître, et puis bon, il y a des circonstances, et que là, bon, moi, c'est un cas particulier, parce que chaque cas après est particulier, même si au début, il y a une ressemblance par le même problème, moi, je sais que j'étais surchargé, j'avais du boulot, que j'avais pas le temps, et que je le savais dès le début, que je l'avais prévenu, c'est pour ça que j'ai mis 3 mois avant d'être avec, et qu'à un moment donné, j'ai fini par craquer parce qu'elle me plaisait, et que finalement, ça a tenu 2-3 mois, comme c'était prévu dans ma tête, non pas que j'avais dit que ça durait pas plus de 2-3 mois, mais je savais que ça durerait pas parce que, pour le moment, j'en ai pas le temps, quoi, j'ai pas le temps de consacrer.
4: Ouais, mais là, t'as fait des priorités, tu le lui as dit.
5: Oui, je lui ai dit depuis le début.
6: Voilà.
5: Voilà, mais elle pensait que ça allait changer, ou que je mettais pas de la bonne volonté, que ça changerait, et donc on l'a fait, et puis voilà.
4: Non, mais ce que je veux dire, en fait, c'est tout simple, si tu veux, moi, à 33 ans, j'ai déjà vécu en couple avec des nénettes, enfin, tout ça, on a déjà habité à Paris, on est.
5: Attention, Jésus, hein, ne me fais pas dire ce que je n'ai pas dit.
4: Non, non,
5: hein.
4: C'est pas ça, non, non, mais attends, mais laisse-moi parler. Non, non, Maxou, c'est pas ça. C'est en fait simplement que c'est vrai que tu peux pas demander une nana de 19 ans, forcément, si je veux vivre avec toi tout de suite, on va aller hop, on va chez Ikea, on achète les meubles, le gamin, 3 mois plus tard, c'est parti. C'est pas possible, ça. À 19 ans, une nénette, elle a pas forcément envie de ça. Et c'est au plus vieux à respecter cette envie-là. C'est-à-dire que nous, on vit pas ensemble, on dort la plupart du temps le soir ensemble, mais moi, j'ai mon appart et elle a le sien. Et ça se passe bien comme ça. Mmh. Même si quelquefois, ça me fait chier. Mmh. Mais, enfin, ça m'embête, je veux dire. Mais c'est comme ça. Je veux dire que c'est au plus vieux aussi.
5: Jean-Michel.
4: Oui.
5: Jean-Michel, est-ce que tu te poses la question de savoir si, est-ce que vous vous posez la question, est-ce que tu te le fais en interne, donc toi tout seul, parce que j'en ai déjà parlé ouvertement avec elle, d'imaginer véritablement une vie, vraiment de créer quelque chose de très concret.
4: Oui, tout à fait.
5: Vraiment?
4: Ah ouais, complètement.
6: Tu en as parlé, qu'est-ce qu'elle en pense?
4: Oui, j'en ai parlé, écoute, on est arrivé. En fait, c'est simple, on s'est mis d'accord. Elle m'a dit, bon, elle, comme tu disais, Maxou, elle est encore étudiante, banco, t'as gagné. Moi, plus depuis quelques années. Et, en fait, on a prévu, de partir sur Paris, parce qu'elle doit finir ses études à Paris, donc l'année prochaine. Donc, on s'est donné 2 ans. Avant de partir à Paris,
5: ouais.
4: Et une fois qu'on sera à Paris, et si ça dure toujours entre nous, ben banco, on se met ensemble.
5: Jean-Michel, est-ce que tu n'as pas la crainte que moi j'ai en règle générale pour ces jeux, des filles de l'âge?
4: Arrête, tu vas me foutre la trouille.
5: Mais non, mais c'est des questions qu'il faut se poser, malheureusement.
4: Ouais,
5: je sais pas si c'est bien de se les poser, parce que moi je sais que je me torture l'esprit, et généralement j'ai tendance à détruire ce que je monte, mais...
4: C'est bien, on est deux, alors.
5: Ben voilà, donc, mais moi pire que toi, parce que moi j'arrive à le faire, alors que toi apparemment non, pas pour le moment. Est-ce que tu t'es déjà dit que bon, cette fille-là, bon, le moment elle t'aime, c'est normal, parce qu'elle est véritablement amoureuse, mais tu dis. Est-ce que tu t'es déjà dit honnêtement, bon, elle a quand même, même si elle dit qu'elle-même, elle a quand même 19 ans, elle a peut-être pas beaucoup d'expérience, elle a envie d'aller voir ailleurs.
4: Oui, bah bien sûr, ça c'est un truc que je me dis.
5: Et qu'est-ce que tu lui dis ouvertement que tu penses ça?
4: Oui.
5: Et qu'est-ce qu'elle te dit à ce moment-là? T'es con, dis pas ça, machin. Y a
4: ouais, c'est un peu ce qu'elle me répond. Elle me dit mais dis pas ça. Mais en fait, si tu veux, c'est quelqu'un de très honnête. Donc quand elle s'engage avec quelqu'un, elle s'engage vraiment. Et puis elle a déjà eu des expériences avant moi. Cela dit, moi j'ai appris aussi à vivre un petit peu au jour le jour avec elle et puis à pas me poser trop la question parce que c'est une question qui restera de toute façon sans réponse.
5: Ça fait combien de temps que vous êtes ensemble, Jean-Michel?
4: Ça fait 1 an et demi.
5: Un an et demi, d'accord. Et là, vous commencez un petit peu à vous faire des plans, des vacances. Vous partez en vacances ensemble, par exemple?
4: Ben, on est parti au Maroc l'année dernière. Ah,
5: joli,
4: ensemble,
5: joli. Cet été, vous avez quoi en prévision?
4: C'était Venise.
5: Putain, mais c'est beau. J'y suis allé, moi, à Venise, vraiment. Avec ma copine à l'époque, ouais, faut y aller, c'est très beau.
4: Viens avec nous.
5: Faut trouver une copine, alors.
6: Max, je vais bien, hein.
4: Voilà.
5: Voilà, tu vois.
4: Sophie, elle est libre,
5: comme quoi, Sophie, vous voyez, non, mais là, c'est la bonne expérience. Sophie, elle nous parle d'un mec dont elle est amoureuse 29 ans, puis d'un coup, elle veut bien partir avec un animateur qu'elle ne connaît pas et tout ça.
6: Max, quand même.
5: Ouais.
6: Je voulais te dire, du coup, j'étais tellement écœurée que ce soir, je me suis fait le premier mec qui me venait.
4: C'est con.
6: Un mec qui fait du sport avec moi. Oui, et c'est vrai, c'est con. Donc, en plus,
5: quand tu dis que tu te l'es fait, tu te l'as embrassé ou vous avez couché?
6: Oui.
5: Vous avez couché?
6: Oui.
5: D'accord, ok.
4: Non, c'est con, c'est pas con.
6: Dans le fond, c'est complètement con, ça avance à rien.
4: Si tu l'as fait, ça veut dire qu'en fait, tu es encore accroché à l'autre.
6: Mais oui.
5: Alors bon, c'est très bien tout ça. Donc toi, tu vas à Venise, c'est bien.
4: Mm-hmm.
5: En toute sincérité.
6: Non, très joli.
5: Elles disent tous, c'est marrant, elles disent tous. Ah, t'as vu la voix un petit peu, une voix de show, hein.
6: Ah bon?
5: Le mec, t'as pas entendu?
6: Ah ouais, ouais.
5: T'as pas été attentive au morceau. Tu fais mensonge sur l'antenne. Tu n'as pas écouté.
6: J'ai écouté.
5: Bon, d'accord, ok. Le prochain morceau qui va venir, ça sera un extrait de la leçon de piano. Tu connais la leçon de piano?
6: Ah oui, bien sûr. Hein, avec CD et tout, j'adore.
5: Ah bah ça sera ça, écoute.
6: Bon, il me fait pleurer celui-là.
5: C'est vrai?
6: Ouais.
5: Oh bah alors je vais le mettre alors.
6: Oh,
5: mais ça fait pleurer positif.
7: Ouais, pleurer positif.
0: C'est pas du pleurer pour du pleurer méchant.
7: Non.
0: Ah bon, très bien. Puis j'aurai également dans pas très longtemps, tiens, je ferai ça même avec toi et avec peut-être après Laura, il y aura également un extrait de. Tu connais Sacha Guitry?
7: Ouais.
0: Tu connais de nom quelque part? T'en as déjà entendu parler?
7: Ah oui, bien sûr, quand même.
0: Sacha Guitry, un grand monsieur, et ça s'appelle N'écoutez pas mesdames, mais ça vous sera directement destiné. Un petit extrait comme ça pour vous mettre l'eau à la bouche, les filles.
8: N'écoutez pas mesdames, car c'est aux hommes que je m'adresse, bien entendu. Enfin, à la plupart des hommes. À ceux de mon espèce, tenez. C'est-à-dire à tous ceux qui adorent les femmes. Les autres peuvent bien se marier autant de fois qu'ils le veulent et comme ils le désirent. Ils ne risquent pas grand-chose, ceux-là. Et ils n'ont pas voix au chapitre d'ailleurs. Non. Car il faut adorer les femmes pour avoir le droit d'en parler. Puisque parler des femmes, c'est en dire du mal. Et c'est en dire du mal pour la bonne raison que quand on dit du bien de quelqu'un ou de quelque chose, on en a tout de suite fini. Donc dire du mal des femmes, c'est vouloir en parler longuement.
0: Voilà, on écoutera tout à l'heure ce qu'il souhaite dire sur les femmes, un enregistrement des années 50. Hein. Charlotte, ouais. Je t'écoute.
7: Eh ben moi, je voulais parler de l'inconstance des gens, des hommes, en particulier de vers 25 ans, quoi.
0: Mm-hmm.
7: C'est pareil, enfin, moi, je trouve. Hein.
0: Vas-y, alors, fais-nous le tableau d'un... Fais-nous la peinture d'un homme de 25 ans.
7: Ouais, enfin bon, bref. J'ai rencontré un type il y a un an et demi de ça, dans une boîte. Bon, très bien. M'a filé son numéro. On était un peu... émichés. Enfin bon, bref, on est sortis ensemble, pas de problème. Je le revois deux jours après, il me rappelle, bon, tout se passe bien, bon, ça va un peu vite, quoi, tout, enfin, voilà. On se revoit pas mal de fois, tout va bien, et puis au bout d'un moment, silence radio, moi je continue à appeler et tout, je me suis dit, bon, peut-être qu'il a du boulot, il avait un travail très prenant. Et puis, au bout d'un moment, il me fait, oh oui, mais tu sais, je suis très pris par mon boulot et tout, puis ça dure un mois et demi, cette histoire, sans le voir et tout, puis un jour, moi j'étais quand même pas mal accrochée.
0: Mm-hmm.
7: Juste avant Noël, je le plaque, quoi. Mais j'étais en larmes et tout, c'était l'horreur. Et lui, juste après, qui m'envoie des messages, c'est pas possible que tu me... Enfin, voilà. Il n'en avait rien à foutre avant. Et dès que je le plaque, il commence à être collant comme pas possible, à vouloir tout le temps m'appeler, tout le temps me voir, à me demander même en mariage. Enfin, des conneries, je t'en parle pas, quoi.
0: Mmh.
7: Et, bah voilà, quoi. Et puis, depuis, on est amis, mais maintenant, ça redevient un peu bizarre, quoi. Bon, il est très gentil et tout, mais j'ai l'impression qu'il remonte un peu à l'attaque, alors que j'en ai plus rien à faire, quoi.
0: C'est
7: un ami, et puis voilà.
0: Lui, il veut continuer parce qu'il veut continuer, mais enfin, si toi, maintenant, tu lui as bien fait comprendre que c'était terminé entre toi et lui, je vois pas pourquoi...
7: mais attends, le problème, c'est que quand t'es avec, et que tu leur montres que tu les aimes bien et tout... ils te prennent un peu pour une gamine et peut-être que je suis une gamine, hein, je comprends bien que je suis pas très vieille, mais enfin, ils te montrent pratiquement, enfin ils te sont attentionnés et tout, ils te rappellent pas, ils te laissent un peu pour, ils te laissent soir un peu, tu vois, et puis après, bon bah dès que tu les laisses, et ben ça les fait réagir, quoi.
0: Ouais.
7: Et c'est plus du tout comme ça. Et je sais pas, moi j'ai pas le courage d'essayer de reprendre et d'essayer de
0: Non mais bien sûr, puis c'est normal, à l'âge que t'as, je veux dire, t'as envie, je veux pas dire qu'à cet âge-là, forcément, il faut que ça rentre, ça sort au niveau des mecs et tout, mais t'as plus envie de continuer, puis c'est tout, puis c'est terminé, je vois pas...
7: Non mais d'accord, mais je veux dire, est-ce que c'est normal qu'il soit comme ça, quoi, quand tu les... Tu vois ce que je veux dire?
0: Non mais bien sûr, ouais.
7: Mais même les autres, les plus jeunes, quoi, c'est pareil, hein. Il y a pas mal de gens autour de moi, quand ils sont avec quelqu'un, bon, ça se passe normal, tu vois. Bon, les filles s'attachent, à mon avis, plus vite que les garçons, hein, j'en sais rien, quoi, je pense. Et dès ce moment-là, enfin, après, ils en ont marre, elles laissent tomber par peur de trop souffrir. Et puis après, bah, eux, ils sont connants, quoi. Je veux dire, est-ce que les types sont tous comme ça, quoi? Je voudrais savoir s'il y en a d'autres qui ont eu des trucs comme ça et si c'est...
0: Je sais pas, on peut demander éventuellement, mais malheureusement, je pense qu'il y a quand même 9 chances et demie sur 10 pour qu'elle n'ait pas suivi ce qu'on a dit, donc ça serait leur réexpliquer, ça risquerait d'être un peu long, mais on peut tenter l'affaire. On pourrait éventuellement demander à Jessica, tiens, qui a 24 ans, qui est de Cergy, qui doit être avec nous. Bonsoir, Jessica.
9: Oui, bonjour.
0: Je sais pas si t'as suivi l'affaire, non?
9: Oui, bien sûr.
0: Ah, c'est bien, ça me fait plaisir, ouais, Jessica. Tu vois, comme ça, j'aurais mieux fait de fermer ma gueule.
9: Voilà.
0: Non, mais c'est bien, parce que non, généralement, on n'est pas très concentré au standard et tout, on n'écoute pas toujours. Donc, Jessica, justement, qu'est-ce que tu penses de ce qu'a dit Charlotte?
9: Bah, écoute,
0: Est-ce que t'as vraiment l'impression que les mecs, enfin, c'est, pour être très clair, Charlotte, tu veux savoir si c'est normal qu'un mec comme ça, quand c'est terminé, revienne à la charge, et etc., etc.
9: Ouais, alors qu'avant, ils étaient pas indifférents, mais enfin bon, voilà quoi.
0: Parce qu'ils s'aperçoivent peut-être du manque et que finalement, bah le fait de vraiment quitter, ils se disent putain, merde, là j'ai...
9: Ouais. Comment ça se fait qu'on crée un manque alors que
0: parce qu'ils ont pas de nana à ce moment-là, parce que si demain ils leur trouvent une autre à ce moment-là, là dans ces cas-là, il aura moins besoin de toi. C'est qu'au moment donné où tu décides de le quitter, peut-être que déjà il pensait pas que ça lui tombait sur le coin de la gueule, donc ça lui fait réellement mal. Et ouais. Puis quand ça lui arrive, il a pas envie vraiment que ça s'arrête, et parce qu'il dit je vais être tout seul, parce que je tiens encore un peu à elle, jusqu'au jour où lui va rencontrer une autre nana qui lui permettra de t'oublier un peu.
9: Voilà.
0: Et là, il te court vraiment, à mon avis, moins derrière.
9: Non, mais quand ils ont
0: Jessica, qu'est-ce que t'en penses?
10: J'en pense que c'est vrai.
0: Non, mais sincèrement, hein.
10: Ouais, c'est clair. Mais même quand ils ont ce stage-là, ils continuent à faire ça.
0: Il n'y a pas d'âge. Qu'est-ce que tu vas croire?
9: D'accord. Non, mais attends, Charles, ils savent quand même. Tu crois pas qu'ils savent quand même doser à peu près l'attention que voudrait une fille, si tu veux, pour pas qu'elle en aille jusqu'à le plaquer, quoi?
10: Non.
0: Bah écoute, je sais pas. Je sais pas. Jessica?
10: Non. Charlotte?
0: Ouais,
10: je suis là. Je veux dire un truc.
9: Ouais.
10: Récemment, là, vendredi, il est arrivé quelque chose de super pas terrible. En fait, j'ai rencontré un mec qui a 34 ans, moi j'en ai 24, et il est marié, tu vois.
9: Mais c'est embêtant.
10: Oui, non, mais c'est... Bon, ça, je le savais déjà. Et en fait, on est sortis ensemble, tout ça, et il est quand même marié. Et en fait, il fait souvent ça. En fait, comme il a un boulot très prenant, comme tu disais, justement,

0: de mon conception, et moi je prends pas la pilule, donc
1: comment...
0: voilà.
1: Celle du lendemain ou du surlendemain ou du machin?
0: J'ai pris celle du lendemain, mais étant donné que je sais pas, en fait, je connais pas trop ce genre, la pilule, parce que je la prends jamais, j'ai quand même pris celle du lendemain et on m'a dit que ça devrait passer, ça devrait être bon, étant donné que
2: j'ai
0: pris
2: que... c'est pas fiable, hein, c'est fiable qu'à 90%.
0: Ouais, mais je sais pas, bon. Je la prends jamais, donc...
1: Et comment tu sais que t'es enceinte, Jessica?
0: Bah, moi, c'est ce que je crois, en fait, je ne suis pas sûre.
1: Ouais. Mais, tu sens déjà le bébé bouger en toi au bout de 2 jours?
0: Je préfère penser au pire que
1: non, mais là, oui, non mais là oui d'accord, mais enfin bon, on peut pas te laisser finir, on peut pas te laisser parler comme ça, c'est trop facile quoi. Parce que tu crois que parce que t'as fait sans contraception, alors ça y est, t'es enceinte, on peut pas te...
0: Bah, y a quand même de fortes chances quoi.
1: Non, il y a non, pas du non, tout. Non, on peut très bien faire l'amour pendant un an sans capote et être blindé.
0: Il y a des femmes qui veulent des enfants pendant je sais pas combien de temps et qui arrivent pas à en avoir.
1: Et bon d'accord. alors.
0: D'accord.
1: Non mais il y en a pour qui ça marche une fois, mais attends, je peux pas te laisser terminer en disant que parce que malheureusement ton sujet ne pourra pas tenir la route. C'est maintenant tu veux nous parler d'un mec qui t'a mis enceinte alors qu'il est marié, alors que tu le sais, ça se trouve probablement pas. Il y a autant de chances que tu ne l'aies pas que tu l'aies, donc.
0: Oui, non, mais ce que je voulais dire, en fait, c'est que c'est dégueulasse, quoi.
1: Qu'est-ce qui est dégueulasse?
0: Bah, c'est dégueulasse parce qu'il est marié et puis il fait ça avec des nanas comme ça.
1: Mais tout autant dégueulasse. Non, mais alors là, je vais dire Jessica. Et Jessica, Charlotte va probablement avoir envie de te le dire, et je pense qu'elle va rejoindre ce que j'ai cru comprendre ce qu'elle voulait te dire. T'es aussi lui a sa part de responsabilité, mais t'as 50-50.
0: Ouais.
1: Je suis désolé, Jessica. Tu l'as dit toi-même en début de sujet. Tu as dit que tu étais tout à fait au courant qu'il était marié. Donc tu es aussi dégueulasse que de sortir avec un mec avec une femme mariée.
0: J'ai moins de contraintes. Je peux me permettre, tu vois.
1: Non mais on est tout à fait d'accord, mais alors lui aussi, non mais...
2: Tu savais quoi, tu savais qu'il était marié.
1: Non mais là Jessica, t'es en train de...
0: Oui mais je savais qu'il était marié, mais je pensais pas tomber, enfin je pensais pas...
1: Mais t'es pas enceinte Jessica, arrête de me dire n'importe quoi. Jessica, arrête de dire n'importe quoi, tu peux pas prouver aujourd'hui à l'heure où on se parle que t'es enceinte, c'est parce que t'as fait l'amour sans préservatif que t'es enceinte. Parce que là t'as envie, le problème, moi je sais même pas de quoi tu veux parler Jessica, enfin de rentrer dans les détails, tu vas me dire si je me trompe. Je crois que ce mec là t'en est tombé amoureuse, en tout cas que tu l'aimes bien.
0: Ah tu crois? Ouais.
1: Non mais attends,
0: je crois.
1: Parce que t'es en train de t'inventer, comme du fait que tu sais qu'il est marié, que tu as de fortes présomptions pour qu'il ne quitte pas sa femme pour toi, que tu as fait l'amour sans préservatif, donc c'est un gros salaud qui t'a mis enceinte et qui n'a pas envie de vivre avec toi.
0: Non mais je dis pas que c'est un gros salaud, je le savais autant quand même.
1: Tu savais qu'il était marié, t'as à mon avis 9 chances sur 10, t'as quand même plus de 8 chances sur 10 pour que tu ne sois pas enceinte plutôt que 8 chances sur 10 pour que tu le sois. Et tu le savais dès le début, et t'as envie de dire que ce mec-là c'est un gros salaud qui t'a mis enceinte et qu'il est marié. Je suis désolé, bon il est marié bien sûr, c'est un dégueulasse parce qu'il est marié, mais toi aussi tu sors avec un mec dont tu savais, donc t'es aussi dégueulasse que de rendre une femme malheureuse. Sans t'en rendre compte.
0: Rendre une femme malheureuse sans m'en rendre compte, je suis pas la seule. Enfin, bon, c'est pas la seule.
2: D'accord, mais quand même.
0: À mon avis, je serais pas la seule, quoi.
1: Mais oui, mais alors tu dis que t'es pas la seule, on s'en sort plus. Où est le problème, Jessica? Je comprends pas ton problème.
0: Il n'y a pas de problème.
1: Ah bon, d'accord.
0: Il n'y a pas de problème, c'était juste. Moi, j'appelais, en fait, c'était pour dire ma petite aventure qui s'était passée.
1: Ah.
0: Et ça voulait pas dire que ça s'était mal passé.
1: Ah bon, d'accord, non, parce que j'ai.
0: Au
1: ah bon, excuse-moi alors.
2: Tu vas le revoir, ce type-là? Comment? Tu vas le revoir, ce type-là?
0: Oui, lui, il veut, mais moi, pas trop, quoi, tu vois.
2: Ah d'accord.
0: C'est ce qui est un petit peu normal quand même.
1: Mais est-ce que tu lui as dit ouais je suis enceinte de toi?
0: Non, je lui ai dit qu'il y aurait de fortes chances, mais elle le savait tout de suite, quoi.
1: Et quand tu as décidé que... C'est n'importe quoi ce que tu racontes, c'est là, Jessica. Franchement, je vais te dire pourquoi, parce que c'est déjà, tu te dis, ouais, je sais pas trop comment m'y prendre pour la pilule du lendemain, alors que t'as 24 ans. Comment veux-tu qu'on puisse croire que de cette personne-là qui pose un doute sur la façon dont il faut opérer pour une pilule du lendemain, qui peut quand même, comme ça, arriver sur l'antenne et dire, j'ai fait l'amour sans capote, il m'a éjaculé dans le vagin, donc je suis enceinte.
0: Non, d'accord, mais bien sûr. Mais moi, je prends jamais la pilule à la base, donc tu te vois, excuse-moi. Hein,
1: mais bon, non, mais il n'y a pas d'excuse à avoir.
0: Comment ça marchait, cette pilule du lendemain, donc on m'a dit de la prendre, et puis voilà.
1: D'accord.
0: Non, mais il est au courant. Mais quand je lui ai dit, je ne l'avais pas prise encore, la pilule. Donc, il y avait quand même...
1: Mais même s'il ne prend pas la pilule du lendemain, tu peux ne rien prendre, ni pilule du lendemain, ni pilule, ni tout ce que tu veux, ni préservatif, et faire l'amour 3 fois t'as dans la même soirée, et pas pour ça que le lendemain, t'es enceinte.
0: D'accord, non, mais bien sûr, non, mais...
2: Il y a ça,
0: Max,
2: mais
0: ne t'énerve pas, Max.
1: Pardon?
0: Allô?
1: Non, parce que tu es en train de me tenir l'argument que du fait que tu as pris, tu es obligé d'être enceinte. Plus tard, tu me dis, de toute façon, je lui ai dit, il doit se douter. Il le sait que je suis enceinte, qu'il est enceinte, que je suis enceinte.
0: Mais non, parce qu'il doit se douter. Non, il doit douter. Que je peux tomber enceinte.
1: Ah, bah oui, non, mais alors, ah, oui, bah, évidemment. Là, je ne dis pas le contraire. Là, effectivement, là, je me remets de ton côté. Effectivement, toute personne qui fait l'amour sans préservatif, sans rien, et qui, effectivement, il y a un risque de pouvoir être enceinte d'une première fois.
0: Il y a un risque, ça veut rien dire.

0: Mais bien sûr, ça ne veut rien dire.
1: Mais tant que tu n'as pas fait les tests, tu ne peux pas lui dire, voilà, je suis tombé enceinte de toi, quoi.
0: Ben non, bien sûr que
1: le
0: non.
1: risque, il existe, bien sûr, je ne dis pas qu'il est inexistant. Bien sûr qu'en une fois, on peut tomber enceinte,
0: oui,
1: bien sûr.
0: Vrai.
1: On est d'accord, mais le risque, il y a plus de chances pour que tu ne le sois pas en une fois que tu l'es. Maintenant, c'est sûr que ça existe. Il y a un pourcentage qui est quand même pas le plus important en majorité, mais qui est quand même important, qui est pas bénin.
0: Ouais, ouais.
1: Mais c'est pas parce que sous prétexte que t'as fait l'amour sans préservatif, donc il y a des chances, ça veut pas dire que donc tu l'es, donc tu vois, tu dois lui dire.
0: Non, bien sûr.
1: Non.
0: Mais c'est clair que je dois lui dire ou pas.
1: Parce que t'as ta part de responsabilité, après tout, t'as pas voulu qu'il mette de capote.
0: Non, c'est lui qui a pas voulu en mettre.
1: Ouais, je suis désolé, ma chérie.
0: Oui, d'accord.
1: Mais attends, c'est pas pour ça que t'es pas responsable, hein.
0: Oui,
1: à ce moment-là,
0: attends, on est tous les deux autant responsables l'un que l'autre. Hein.
1: Sinon, tu fais pas l'amour, à ce moment-là, tu refuses de le faire, hein.
0: Ah non, bah, c'est clair, non mais bien sûr.
1: D'accord. Maintenant, après, effectivement, tu peux en parler, tu peux essayer de trouver des solutions, tu peux. Il y a la fameuse pilule du lendemain, et puis voilà, quoi.
0: Ouais,
1: et puis sinon, puis il y a des cas, il y a l'avortement, il y a tout ce qui suit, hein.
0: Ah bah, c'est clair.
1: Ah, je fais pas du tout la promo de l'avortement, hein. C'est pas du tout mon but de la soirée.
0: Non, mais de toute façon, moi, je sais déjà ce que je ferais.
1: Bon, voilà. Donc après, moi, je dis simplement qu'effectivement, après, sinon, tu fais ce que tu veux, t'assumes, après, il y a la responsabilité de chacun, hein.
0: Ah oui, non, mais ça, c'est clair, bien sûr.
1: Voilà, tiens, Jessica, du coup, on a parlé de ton sujet sans le vouloir, donc.
0: Non, mais bien sûr, mais ce que Charlotte dit, ça veut rien dire du tout, hein, à propos des mecs, enfin, qui sont collants ou pas. Enfin, c'est bizarre la réaction qu'il a eue.
2: Ouais, puis maintenant, enfin, je veux dire,
0: c'est bizarre la réaction qu'il a eu ton ex, hein, enfin.
2: Ouais, non, c'est sûr. Et puis maintenant, si tu veux, enfin, je vais souvent chez lui et tout. Puis, enfin, il connaît des gens dans le cinéma et si tu veux,
0: est vraiment pris par son boulot, c'est clair.
2: Ouais. Non. Ouais. Et puis, non, c'est terrible. Enfin, je veux dire, il est pratiquement jamais chez lui, mais quand il est là, je vais chez lui souvent en tant qu'ami, quoi. Et il a des amis dans le cinéma et donc souvent il a les cassettes des films qui sortent. Il a absolument voulu me faire voir Romance, là, vous savez, le film avec Cifredi, là, dégueulasse.
1: Ouais.
2: Et à un moment, j'ai voulu me barrer, quoi. Il m'a fait non, faut que tu regardes et tout. Alors,
1: bah ouais, parce qu'il voulait que tu te blottisses contre ses.
2: Non, mais alors vraiment,
1: sur son épaule.
2: Non, mais lui, il s'est barré, si tu veux.
1: Ah, ouais.
2: Si tu veux, je me demande vraiment comment prendre ça depuis, quoi. C'est vraiment ça qui me dit, mais.
0: Et pourquoi il s'est barré?
2: Bah, je sais pas, il l'avait déjà vu, lui, donc il est parti, à dans une autre pièce, tu vois. Les arbres, quoi. Je me demande, mais qu'est-ce qu'il a, celui-là?
1: Oui, franchement... comme moi, quoi. Je fais montrer des films à des copines et puis après je me barre, je vais mixer pendant qu'elle regarde la télé dans mon salon, voilà, pour avoir la paix. Mais c'est une façon d'avoir la paix tout en ayant la personne à côté de soi.
2: Bah ouais.
1: Mais qu'est-ce que vous laissez comme ça? Gaëlle, tu voulais dire quelque chose, oui? Ah pardon, j'ai pas allumé, oui.
3: Autant pour moi. Non, c'était juste une réaction par rapport à Jessica au sujet de la pilule du lendemain.
0: Bonjour Gaëlle.
3: Bonjour Jessica. Parce que je viens d'avoir une auditrice qui vient d'apprendre que quand tu prends la pilule du lendemain, en théorie, tu as quand même tes règles. Et donc, c'est un truc quand même dont tu nous as
1: parlé. De quoi?
0: Oui, ça c'est, on l'avait dit aussi.
1: Quand tu prends la pilule du lendemain.
3: Quand tu as eu un rapport sexuel, tu crois soi-disant être enceinte. Tu prends la pilule du lendemain. Et en théorie, t'as tes trucs qui tombent, forcément.
0: Normalement, ça déclenche tes
1: règles. Ah oui, d'accord. La pilule du lendemain déclenche tes règles automatiquement.
0: Ouais.
1: Ah, c'est une pilule différente de celle elle est violente, elle est forte.
0: Elle est assez forte, ouais, c'est pareil.
1: Putain.
0: C'est des hormones à haute dose.
3: Ah, ouais. Et comme apparemment, Jessica, tu nous en as pas trop parlé, bon, je mettais un petit peu en doute ton petit sujet, quoi.
0: Oui.
1: Bah oui. Dans un sens. Quoi qu'elle n'est pas obligée non plus, parce qu'elle dit qu'elle a pris le pilule de lendemain, de nous le confirmer en nous disant qu'elle a eu ses règles, qu'elle a eu les ragnagnas, je sais
0: pas.
1: Enfin, j'entendais pas de sa part non plus qu'en me témoignant qu'elle ait pris la pilule du lendemain, qu'elle me dise, donc, pour te le prouver, j'ai saigné du vagin.
0: Non, mais il n'y a pas de problème, je peux vous le dire, je ne l'ai toujours pas eu, donc.
1: Non.
3: Bon. Ah bah donc t'es pas enceinte, c'est magnifique.
1: Donc t'es pas enceinte.
0: Ça veut rien dire, hein. Ça veut rien dire donc du tout non plus.
1: Bon, enfin bon, bref, moi tout ce que je te conseille en tout.
4: Franck Dubosc, toujours en direct avec nous, bien sûr, pour faire de la radio libre. Hein. Il devait être là trois quarts d'heure. Puis comme d'habitude, on se sent tellement bien ici qu'on fait les deux petites heures, hein, tranquille, peinard, à la cool. Hein.
5: Ah bah oui, j'avais même pas vu l'heure qu'il était.
4: Et puis on te remercie, Franck, d'avoir annoncé à Chico qu'il était pas pris.
5: Bah oui.
4: Non mais il faut être courageux, ça doit pas être
5: simple. On a essayé de rappeler, ça répond plus. Ça répond plus, pourtant c'est une blague. En fait, il paraît qu'il est pris.
4: Ah bon?
5: Mais il serait suicidé.
4: Ah merde. Bah, tant pis alors.
5: J'aime pas ça. Oui, mais j'espère que c'est pas de ma faute.
4: Non.
5: Ça peut être un autre truc.
4: Non. Ben non, ça peut être autre chose.
6: Attends, moi je vois pas comment t'as été délicat.
5: Attends, j'ai pas été brutal.
6: Y a pas de souci.
5: J'ai pas appelé. J'ai pas dit allô Chico. T'es pas pris.
4: Non, c'est vrai.
5: On a parlé un peu avant. On a discuté. On a déconné. Puis
4: tu l'as testé en plus, je crois.
5: Et puis à un moment donné, bon bah voilà.
4: Il faut savoir dire stop.
5: Voilà.
4: Il y a également des messages. Alors là, il y a où est Perrin? Il va arriver avant la fin de cette émission. On demande à Alain de Brest encore une chanson. Heal the World. Donc dis-lui qu'il faut qu'il se prépare pour Heal Heal the World, car à mon avis, ça va être encore dur encore pour terminer avec Alain de Brest, le fan de Michael Jackson. Et beaucoup de gens avec des SMS, où je vous rappelle que vous laissez vos messages SMS au 61-386. Et vous mettez Maxmel, M-A-X-M-E-L, espace, et vous laissez votre message. Alors, il y a eu beaucoup de messages de gens, effectivement, qui demandaient où t'étais, si t'étais à Lyon. Franck, et également Franck Dubosc. Quand est-ce que tu viens à Lille, Franck Dubosc? Alors là, on n'a qu'à prendre notre petite fifiche, et à Lille. Qui est quand?
7: Alors,
4: Lille, le 13 décembre.
7: Je serai au Zénith de Lille le 13 décembre.
4: Voilà, et pas très très loin également, du côté de Charleroi, le 12 octobre, donc ça c'est bientôt, et le 11 octobre à Bruxelles, donc ça c'est pas très très loin également dans le nord de la France. Donc voilà, puis tout à l'heure en fin d'émission avec Franck, on vous donnera toutes les dates de la tournée, et c'est après, c'est terminé.
7: Tiens, une petite auto hasard. Ah, dis donc, Le Mans, le 8.
8: Toi, tu harcèles.
7: Ouais. Ah oui, excuse-moi.
4: Le quoi, le?
7: Le Mans, le 8 décembre.
4: Le 8 décembre.
7: Le Mans. Le Mans à Antares.
4: D'accord.
7: Qui s'appelle Antares.
4: D'accord. Ok, très bien. On en parle tout à l'heure. Alors, on va faire quelque chose. Je sais plus. Parce qu'entre Franck Dubos, qu'il faut que je gère, notre ami Rico qui pourra appeler à tout moment. Chico qui pourra appeler à tout moment. Plus Alain de Brest, plus DJ Maxime qu'on va peut-être prendre
7: le
4: maintenant.
7: 6 novembre.
4: D'accord.
8: Ah, ça y est, il est parti.
7: Au parc des expositions.
4: DJ Maxime.
7: Je suis à Bayonne, le 24 décembre.
4: DJ Maxime, t'es là?
7: Scène nationale de Bayonne.
4: Ça va, mais attends, est-ce que tu peux encore parler, DJ Maxime?
9: Oui, je peux encore parler.
4: Alors, écoute bien. Ça, c'est un très grand DJ que tu as ce soir en direct, Franck. Il paraît que tu l'as déjà vu mixer dans des gros clubs, dans des grosses discothèques.
7: J'ai vu mixer dans un club à New York. Je crois que c'était toi ou pas?
9: Oui, c'était moi.
7: Semble. J'étais pas sûr, hein, honnêtement.
4: Tu mixes où maintenant?
9: Je mixe au Bassamba.
4: Au Bassamba.
7: Au Bassamba, où? C'est où?
9: Au Aix-les-Bains.
7: Aix-les-Bains, d'accord.
8: Ah, ça change.
4: D'accord. Alors, écoute, démonstration. Est-ce que, Manu, tu veux bien balancer 2-3 sons pour DJ Maxime?
8: Allons-y,
4: tu
8: as du bon son. Hein.
4: Écoutez.
7: Il a sa place dans ton cirque, hein, si. J'adore.
4: Quelle ambiance, imagine ça en boîte. T'imagines un DJ comme ça qui te met une ambiance pareille dans ta boîte?
7: J'imagine, je te dis, je l'ai vu mixer à New York.
4: Maxime.
9: Oui.
7: 1, 2. 1, 2, 3. Taladi, talala. Taladi, talala.
9: Chocolat.
7: Chocolat. C'est ça qu'il dit chocolat.
4: Allez, ta mère va jumper, vas-y. Vas-y.
9: Pompé l'op.
4: Allez, mets le feu pour les meufs.
9: Mets le feu pour les meufs pour chauffer le sang.
7: Pas de pied. Allez, de répéter ce qu'on dit, d'accord?
9: À demain.
7: Bas de pied.
9: Boîte-pied,
4: boîte-pied, boîte-pied. Fourrière.
9: Chaufrière.
7: Bac plus 6.
9: Bac plus
7: 6. Ouais, répète tout.
4: Oh là là, bon, DJ Maxime.
9: Comment tu vas
4: bien, DJ Maxime? Tu vas bien?
9: Ouais, je vais bien.
4: Bon, t'es en pleine forme?
9: Je suis en pleine forme.
4: Qu'est-ce que t'as pensé de la prestation tout à l'heure d'Alain de Brest?
9: C'était super.
4: C'est vrai. Alors maintenant, tu mets Alain de Brest et DJ Maxime tous les deux ensemble. Alain, t'es toujours là?
10: Toujours là, Max.
8: Oh là là.
4: DJ Maxime, t'es là?
9: Oui.
4: Alain de Brest?
10: Pas de problème.
4: Maxime?
9: Oui.
4: Alain?
10: Toujours là, Max.
4: Ils sont pas énormes, mes auditeurs, hein.
7: Ouais, c'est extraordinaire.
4: C'est extraordinaire. Qu'est-ce qu'on se fait? Est-ce qu'on se fait un petit Heal the World?
10: Alain, c'est parti.
4: Est-ce qu'on a tous les briquets?
7: Attends. Mais il part au quart de tour. C'est extraordinaire.
10: On y va. 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
4: T'as même Maxime qui rajoute par-dessus, hein,
7: ah
4: du
7: ouais,
4: texte.
7: Parce que j'entendais pas Maxime partir.
4: Ah, ça raccrochait, parce que quand on est une heure dans une cabine téléphonique, ça raccroche, il faut rappeler. Eh, vas-y, chante un petit peu, Maxime, en attendant.
11: C'est Wuzbad, hein.
4: Wuzbad, enfin,
11: c'est
4: Wuzbad. Ah oui, c'est ça.
11: Wuzbad, c'est Wuzbad.
4: Est-ce que tu as à voir Maxime Franck Dubosc à son spectacle?
12: J'aimerais bien y aller.
4: Il est chaud avec toi.
5: Ça tombe bien.
12: Oh, si on faisait des 12.
4: Non, on va pas faire des 12 ce soir. Alors, hey, Franck.
11: Des 12.
4: C'est des renseignements, tu vois, c'est un truc spécial. Ouais. Alors, pendant qu'on, on va essayer d'être un petit peu sérieux, Franck. Est-ce que tu es prêt, Franck, à ce qu'on annonce maintenant, sans plus tarder, toutes tes dates?
12: Je reste là.
5: Ouais, tu restes là? Ok, je suis prêt.
4: Alors attention, moi je vais annoncer donc les deux premières dates. Il est pas trop tard encore pour le 27 septembre à Saint-Quentin et le 28 septembre à Honfleur. Ouais,
5: mais là c'est plein.
4: Oh,
5: c'est,
4: oh Franck, non ça sert à rien.
5: Non mais c'est prêt là, non c'est prêt là, c'est prêt.
4: D'accord,
5: prêt. C'est du rodage avant le Zénith.
4: Alors je donne le 4, 5 et 6 octobre au Zénith de Paris.
5: Voilà, après
4: je vais donner le 11 octobre donc à Bruxelles, le 12 octobre à Charleroi, le 18 octobre à Montauban, le 19 octobre à Pau, le 25 octobre à Metz, le 26 octobre à Nancy, parce qu'il y a beaucoup d'auditeurs qui sont dans ces régions-là. Ensuite, le 11 novembre à Chalon, le 7 et 8 novembre, justement, on le disait tout à l'heure à Lyon, le 11 novembre à Grenoble, le 15 novembre à Marseille, dans le sud, le 16 novembre, ça sera à Toulon.
5: Marseille, c'est au Dôme, ouais.
4: Le 16, c'est au Zénith de Toulon. Le 17, c'est Le Canet, donc ça, c'est pas très très loin. Le 21, 22 et 23 novembre, c'est à Bordeaux.
5: Le théâtre féminin.
4: Voilà. Le 24, c'est à Bayonne. Le 28 novembre à Carcassonne. Le 29 novembre, c'est à Montpellier, justement, Pauline tire à la basse au Zénith de Montpellier. Et le Grand Casino à Genève, le 30 novembre. Et enfin, il y a encore quelques dates en décembre. Directement.
5: Je reviens chez moi au Zénith de Rouen, le 6 décembre, le 7 à Évry,
4: le 8
5: au Mans, le 13 décembre à Lille, le 14 décembre à Troyes. Vas-y, tu le fais mieux que moi, je sais pas, moi.
4: C'était au Zénith de Lille, le 13 décembre, le 14 à Troyes, le 15 décembre à Beauvais, le 12 décembre à Montreux, le 20 décembre, tu seras à quoi?
5: Ou t'as 12 décembre à Montreux, toi, moi je l'ai. Ah oui, 19 décembre à Montreux.
4: Voilà. Et enfin, le 21 décembre à Besançon!
5: À Besançon, Micropolis. Et on va essayer de terminer, en fait, on va essayer de terminer sur le Charles de Gaulle, sur le porte-avions.
4: Carrément.
5: Ouais.
4: Et on m'a dit que tu faisais aussi 2-3 tournées de Concorde, tu faisais des Boeing.
5: Non,
4: tu faisais
5: pas, là. On va essayer d'essayer ça. Oui, non, bah, comme j'étais allé au Kosovo l'année dernière, à Noël.
4: Ah oui, alors donc
5: cette année, on va essayer d'aller sur le porte-avions et sur le...
4: Mais ça, c'est un concert privé.
5: De Gaulle. Oui, c'est au prix pour les militaires.
4: D'accord. Alain de Brest, il est de retour avec nous.
5: Réservez pas pour le Charles de Gaulle.
4: Non, on sait jamais, il y a peut-être des gens qui vont le faire.
11: Alors, Alain, il vous a lâché, hein.
4: On a Perrin, notre envoyé spécial. Perrin, ce soir, qu'est-ce que tu fais de beau?
13: Ben, comme je vois que vous êtes assez chaud, je vais rentrer dans un bar branché. Il y a deux, trois nanas, je vais les brancher pour Franck.
5: Ah ouais, vas-y.
4: Ah oui, vas-y.
13: Bon, j'y vais, hein. Approche. Voilà. Bonsoir. J'ai Franck Dubosc, là, juste là dans mon oreille. Est-ce que t'as une question à lui poser? Il faut lui parler à Franck Dubosc? Ah bah t'as pas la cote, elle est pas mal en plus, hein.
5: C'est vrai, mais attends. Bah c'est justement pour ça que j'ai pas la cote.
13: Tiens, mademoiselle, qu'est-ce qu'il y a? Vous venez pour l'anniversaire? Non, là on vient poser des questions pour Franck Dubosc, là.
14: On est en direct sur Fun. Pourquoi vous me parlez de près comme ça?
13: Parce que pour qu'on t'entende sur Fun.
14: Comment ça sur Fun? Je peux écouter alors?
13: Ouais, tu peux écouter. Tu veux poser une question à Franck ou pas? Vas-y. Non, mais c'est vrai. Mademoiselle, vous voulez poser une question à Franck ou pas?
15: Non, mais monsieur, il est intéressé.
13: Bah, qu'est-ce que tu veux dire à Franck?
15: Franck, oui?
5: Oui, allô?
13: Ouais, mais attends, on s'en fout de la soirée privée, là, on est là, attends.
4: Est-ce qu'il est entré dans une soirée privée?
5: Ah, c'est une soirée privée.
13: Non, mais deux secondes, on reste deux secondes.
4: Mais t'as une fausse retrouvée. Ouais. Perrin, t'aurais dû rentrer dans un taco, comme parce que c'était copain, pour voir un petit peu ce qu'il pensait du spectacle.
13: Excusez-moi, on est en direct sur Fun Radio, j'ai Franck Dubosc dans l'oreille.
5: Je vais me griller dans la boîte.
13: Ouais, t'es grillé, là. Est-ce que vous avez une question à lui poser, mademoiselle?
15: Chevalier, laisse-le.
13: Bon, on s'en fout, chevalier.
4: Il te demande ce que tu penses de Chevalier Laspalette.
13: Toi, t'es pas mal.
4: Eh, Perrin!
13: Mais deux secondes, attends!
4: Bon, Perrin. Laisse tomber, t'es dans la plantade ce soir, hein.
13: Non, mais c'est pas. Là, on a.
4: Ah, je pensais que t'allais faire des tacos, que t'allais faire croire que t'allais voir le spectacle de Franck Dubosc, que ça t'avait pas plu, de savoir un peu ce que le chauffeur en pensait, quoi.
13: On n'arrive pas à avoir un taco, c'est une demoiselle qui est là,
4: Bon.
13: Je veux t'appasser, elle veut parler à Franck.
4: Ah, bah alors vite fait, allez, vas-y, pour terminer, parce qu'on est un peu à la bourre, là.
13: Elle veut coucher avec Franck, je vous la passe.
4: Ah, bah voilà, c'est intéressant, Franck Dubosc, voilà!
16: Oui, allô?
5: Oui, allô, salut, ça va?
16: Oui, bonsoir, moi c'est Caroline.
5: C'est qui?
16: Caroline.
5: Caroline, moi
4: Caroline,
5: c'est
4: salut Max, alors salut, t'as une Caroline. Petite question à Franck Dubosc?
16: Oui, est-ce que Franck rencontre des gens, des fois, des fans, après le spectacle?
7: Quand ils viennent me voir après le spectacle, oui, je les rencontre, bien entendu.
4: Est-ce qu'il y a quelque chose de privé après qui peut se passer avec éventuellement? Parce qu'elle a l'air d'être intéressée de te voir après le spectacle, mais plus.
7: Ah.
16: Oui, voilà.
7: Bah, faut déjà venir voir le spectacle. Et après, faut frapper à la porte de ma loge, et puis après, ça, c'est le domaine du rêve, on va dire.
16: Mais est-ce qu'il t'est déjà arrivé de rencontrer des nanas après le spectacle, et bon, d'avoir des relations un peu intimes avec des...
7: Bah, pas vraiment. Moi, j'ai ma fiancée, tu sais.
16: Ouais.
7: Donc, en fait.
16: Allez, c'est pas vrai, attends, je te crois pas, c'est impossible.
7: Pourquoi c'est impossible?
16: Bah, parce que un mec d'un comme toi, qui a du charme et qui a des nanas qui.
11: Non, tu te trompes, on parle de Franck Dubosc.
7: Salaud. Bah, écoute, tu sais, c'est difficile.
16: Bah, oui, elle veut le savoir, ta fiancée. J'essaie. Que ça
7: bah, non, mais tu sais, j'essaie de rester intègre.
4: Mais elle sait que tu es infidèle.
7: Ah, non, elle sait que je suis fidèle. Non, j'essaie de rester intègre.
4: Ah ouais?
7: J'essaie de rester intègre, tu sais. Viens frapper à la loge, tu verras, hein.
16: Oui, mais t'as déjà eu des moments où t'as fiancé, donc il a dû t'arriver d'être célibataire et d'avoir des nanas comme ça, non?
7: Ah oui, bah bien sûr. Bah oui, j'ai été célibataire. Qu'est-ce qui klaxonne à côté de moi?
16: C'est Perrin qui
4: klaxonne. C'est Perrin.
7: Oui, j'ai été célibataire. Oui, j'ai eu des aventures. Bah oui, forcément, ça, bien sûr.
4: Ma petite chérie.
7: Bien évidemment. Mais écoute, viens me voir quand même.
4: Mais voilà.
7: Au Zénith.
16: D'accord. Mais écoute, viens te voir et puis.
4: Tu testeras après. Oui. Tu viendras dans
7: la
4: loge.
7: Enfin, je te dis ça, c'est à Paris.
16: Oui, je suis à Paris.
4: Bon, alors voilà. C'est à Paris. Oui, parce qu'on appelle, parce que Perrin était à Paris. Donc on t'embrasse très fort. D'accord. Et 4, 5, 6 octobre, on le dit pour la dernière fois au Zénith à Paris. Ah,
7: écris-moi quand même sur mon mail.
4: On t'embrasse.
16: D'accord.
4: Bisous. Ciao. Alors on va faire très vite une chose qu'on ne rate jamais ici dans cette émission. Une petite parenthèse, évidemment, puisque ce week-end, Franck, parce que je crois pas que tu sois très football, toi non plus. Hein. C'est pas ta cam.
7: Je suis pas un grand, non.
4: Non, t'as pas une équipe que tu supportes quand même.
7: En plus, je peux pas vraiment dire ça parce que quand tu passes un peu dans toutes les villes, t'es obligé de dire que t'aimes bien toutes les équipes de toutes les villes, sinon
4: forcément.
7: Tu te fais lyncher.
4: Alors donc tu ne diras rien ce soir, tu vas rester neutre, hein, tu vas pas commencer à t'engager parce qu'après ils ne te croiront plus, donc on ne dit rien. On a Jérémy vite fait, 16 ans de Nantes, et enfin Arnaud, de Haute-Savoie, ça nous dit pas grand chose ça. Arnaud, tu supportes quelle équipe?
17: Le Sporting Club de Bastia.
4: Le Bastia, d'accord, ok. Oh, bah,
7: tiens, moi aussi quand je suis à Bastia.
4: D'accord.
11: Ça tombe bien.
4: Et Jérémy, j'imagine que c'est Nantes.
17: Marseille.
4: Ouais, parce que c'est pas toujours le cas, c'est vrai. Donc voilà,
7: je supporterai l'équipe de Marseille. Tu sais que je supporterai l'équipe de Marseille le 15 novembre.
17: Ah, d'accord. Oui,
4: alors, on va faire vite parce qu'on est super à la bourre là. Ouais. Arnaud et Jérémy, donc ça veut déjà dire qu'Arnaud, on va s'affronter tous les deux puisque Bastia va se déplacer dimanche soir au Parc des Princes. Autant dire qu'on va bien rire tous les deux lundi.
17: Voilà.
4: Alors on va faire le petit loto sportif, c'est ce qu'on fait, Mélanie l'a fait tout à l'heure et on le fait à chaque fois, comme ça on voit un petit peu les résultats. Sachant que quelqu'un a gagné parmi nous la dernière fois et qu'on devait donner un euro, on a donné.
11: C'est Pauline,
4: on donne un euro, on mise un euro quand même, on met de l'argent, donc si tu veux aller dîner éventuellement avec Pauline, elle a de l'argent, elle peut t'inviter, elle a 6 euros.
11: Elle a 6 euros.
7: Ah ouais. Ben moi je suis partant.
4: Alors, attention, on va faire vite. On commencera à chaque fois par Arnaud, ensuite Jérémy, puis ensuite comme d'habitude, hein, Pauline, Laurent, Manu et moi, puisqu'on a déjà fait pour Mélanie, je vous donnerai ses pronostics. C'est parti, le premier match, Ajaccio. Ajaccio contre Sochaux, Jérémy, Arnaud.
17: Bien, match nul, moi.
4: Non, c'est Jérémy là qui a parlé, hein.
17: Ouais.
4: Alors, on va faire par Jérémy. Jérémy, Arnaud.
17: Ajaccio.
4: D'accord, Pauline.
18: Ajaccio.
4: D'accord, Laurent.
19: Ajaccio.
4: D'accord, Manu.
20: Ajaccio.
4: Mélanie avait mis Ajaccio.
7: Ouais, tu veux pas me mettre dedans?
4: Ah, bah si, allez, du boss. Allez, t'as le droit, t'as le droit. Si, bien sûr.
7: Qui contre qui?
4: Alors là, c'est Ajaccio contre Sochaux.
7: Ajaccio.
4: Ajaccio, tu mets. Et moi, je vois bien un petit match nul. Deuxième match, Auxerre, qui pour le moment au classement est plutôt bien placé, contre Sedan, Jérémy.
17: Auxerre.
4: Arnaud.
17: Auxerre.
4: Alors Franck.
7: Auxerre.
4: D'accord. Pauline.
18: Auxerre.
4: Laurent.
19: Auxerre.
4: Manu.
11: J'hésite là.
4: Allez.
7: France-Croix Star Academy, tu sais, je sais pas.
4: Match nul. Et Auxerre pour moi. Troisième match important, un gros match de cette journée. Bordeaux face à Lens, Jérémy.
17: Bordeaux.
4: Arnaud.
17: Match nul.
4: Franck.
7: Bordeaux.
4: Pauline.
18: Nul.
4: D'accord. Laurent.
19: Les Bordelais.
4: Manu.
20: Bordeaux aussi.
4: Bordeaux. Mélanie Bordelaise a dit Bordeaux, bien entendu. Et pour moi, je vais dire Bordeaux. Le Havre face à Marseille. Ah, Jérémy, ça te concerne directement. Jérémy.
17: Ouais. Marseille.
4: Marseille. Bien d'accord. Sûr. Arnaud.
17: Match nul.
7: Arrêtez.
4: C'est vrai que Manu supporte également Marseille. Ouais. Franck.
7: Marseille.
4: D'accord. Pauline.
18: Nul.
4: D'accord, Laurent.
19: Moi aussi nul encore.
7: Ah mais
19: Marseille.
7: Vous êtes bidon.
4: Manu.
7: Bah Marseille.
4: D'accord. Et Mélanie a dit Marseille et moi je vois bien Marseille.
7: Ah.
4: Lille face. Non mais je suis objectif. Je sais pas parce que.
7: Ouais,
4: je...
7: ouais,
4: Lille face à Guingamp. Lille face à Guingamp. Jérémy.
17: Guingamp.
4: Arnaud.
17: Guingamp.
4: Franck.
7: Lille.
4: Pauline.
7: Lille. Ouais, je vais pas jouer à Guingamp.
4: Laurent.
19: Lille.
4: Manu.
11: Lille, ils sont au fond du sac, là, ouais. En ce moment-là. L'autre, Guingamp.
4: Ouais, Guingamp, tu mets Guingamp, d'accord, ok. Mélanie, elle a mis Lille. Et pour moi, je dirais... bah, ça, un petit match nul. Lyon, gros match également face à Monaco, Jérémy.
17: Et Lyon.
4: D'accord. Arnaud.
17: Lyon.
4: D'accord. Franck.
7: Lyon.
4: Pauline,
7: je joue 3 jours à Lyon.
4: Lyon.
18: Oui.
4: Laurent.
19: Lyon aussi.
4: D'accord. Manu.
11: Lyon aussi, ouais.
4: D'accord. Mélanie avait mis Lyon. Et moi, je vais dire Lyon également. Nice, le leader pour l'instant, face à 3, Jérémy.
17: Nice.
4: Arnaud.
17: Nice.
4: Franck.
7: 3.
4: 3, carrément à l'extérieur, mais pourquoi pas. Pauline.
11: C'est qui joue, hein.
7: Nice. Ouais, je joue le 14, nice. Le 14 décembre à 3.
4: Laurent.
19: Et moi, je dis Nice aussi.
4: D'accord. Manu.
11: Nice.
4: D'accord. Mélanie avait mis 3. Et, franchement, je le souhaite de tout mon cœur. 3.
19: Oh non.
4: Paris Saint-Germain face à Bastia. Attention, Jérémy.
17: Je dirais, alors, PSG Bastia. Match nul.
4: Match nul. Allez. Arnaud.
17: Bah Bastia.
4: Hein. Bastia, d'accord. Franck.
7: Paris, Paris Saint-Germain.
4: PSG. Oui, parce que là, tu fais tes zéniths.
7: Bah, il
4: est... ouais, ça va être le bordel sinon. Non. Pauline.
18: PSG.
4: D'accord. Laurent.
19: On est d'accord.
4: D'accord. PSG.
7: J'aime bien Bastia. Hein, faut penser aux vacances un peu aussi.
4: Manu. Non, mais que tu veux. Hein.
11: Non, non, mais j'hésite. Honnêtement, j'hésite vraiment.
7: Tu peux hésiter. Ah oui, lui, il a une maison à Bastia et il habite à Paris.
11: C'est alors. Ouais, Paris quand même, parce qu'ils sont chauds en ce moment.
4: Ah ouais, grave. Mélanie a dit PSG, bien sûr, moi aussi, en toute objectivité. PSG, Rennes face à Nantes, l'avant-dernier match de cette journée de demain. Jérémy.
17: Je vais dire Nantes.
4: Nantes. Arnaud.
17: Nantes.
4: Nantes. Nantes face Rennes face à Nantes.
7: Un match nul.
4: D'accord, on a compris.
11: Tu joues dans
4: les deux, d'accord. Allez, vite fait, Pauline.
18: Nantes.
4: Nantes. Laurent.
19: Match nul.
4: Match nul. Manu.
11: Moi aussi, match nul.
4: Match nul. Mélanie avait mis match nul et je verrai également un match nul. Et enfin, Strasbourg face à Montpellier. Jérémy.
17: Strasbourg.
4: D'accord. Arnaud.
17: Match nul.
4: Match nul. Franck.
7: Montpellier. Montpellier.
4: Je savais. Montpellier, bien sûr.
7: Sinon, quand je vais arriver le 29 décembre,
4: qu'est-ce que ça va marcher? Bah oui. D'ici là, Pauline.
18: Montpellier.
4: Montpellier, parce qu'elle est de là-bas. Laurent.
19: Et moi, j'irai Strasbourg.
4: Tu mettais Strasbourg. Manu.
11: Match nul.
4: Match nul. Mélanie avait joué Montpellier et moi je vois Strasbourg gagner face à Montpellier. Voilà, l'autosportif, suivez bien les matchs ce week-end. Hein. Il y aura un match dimanche, c'est au Paris Saint-Germain face à Bastia.
7: Et moi si je suis pas là, si je gagne, tu m'appelles. Hein.
4: Ben non mais même si tu veux, on t'appellera, on essaiera de te joindre. En tout cas, on te laissera un message sur ta messagerie de portable. On t'appellera,
7: J'ai perdu mon portable, tu sais bien.
4: Ah bah oui, bon, on t'appellera où tu trouveras, on t'en offrira un, allez putain.
19: Mais t'inquiète pas, tu gagneras.
4: Non, c'est une blague. Il était tout content.
7: Merde. J'ai un peu joué comme toi.
19: Marseille, c'est pas bon.
4: Qu'est-ce que je voulais dire? Donc Jérémy et Arnaud ont rendez-vous lundi. Est-ce que vous savez, Arnaud et Jérémy, ce que j'avoue, j'ai un peu lâché là. Je sais qu'il y a le match dimanche. Il y a un match. Ça sera PSG Bastia, mais il y a un match avancé également samedi dans la journée. C'est lequel?
17: C'est Lyon-Monaco.
4: Lyon-Monaco. Ouais. Putain, pas raté. Ça sera à 17h15, j'imagine, comme à chaque fois.
17: Ouais.
4: Et après les autres matchs, 20h, 20h30.
17: Ouais.
4: D'accord, très bien. Merci en tous les cas, tous les deux, bon week-end.
17: Okay,
4: éclatez-vous bien. Merci Franck d'être venu.
7: Bah, j'embrasse tout le monde une fois de plus et merci encore de m'avoir reçu.
4: Ah bah, comme d'habitude, hein, ce fut un grand plaisir. On va garder les dates. Hein, si vous voulez plus de dates et plus de renseignements sur la tournée de Franck Dubosc.
7: Et puis j'ai mon mail. Hein, comment on peut m'appeler sur mon
11: voilà, l'adresse. Exactement. Donc www.franck comme Franck tiret Dubosc dubosc.net.
4: Très bien.
11: www.franckdubosc.net.
4: Voilà.
7: Vous pouvez m'écrire, je réponds. Je lis.
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7: Ouais, et tout seul ça peut être rigolo aussi.
4: Ah, tout seul, c'est vraiment un peu, c'est 5 maximum, on peut être tout seul.
7: Il y a aussi se prendre la photo dans la bouche.
4: Ça peut être drôle aussi. Mais c'est à nous de choisir, donc on verra quoi. Ouais. Qu'est-ce qu'il y a, Olivier?
20: Une photo sans personne.
4: une photo sans personne, effectivement. Ouais, ce qui coûterait moins cher en appareil photo pour Fanta, ce qui serait quand même beaucoup plus sympa également, bon esprit. Et puisqu'on parle de football également, une autre parenthèse, qu'on est vraiment bien aidé, on parle de matchs de Coupe d'Europe. D'ailleurs, là, on va vous offrir encore des places pour aller voir Lens et pour aller voir Lyon en Coupe d'Europe en exclu total, pour la Champions League. Et à partir de la semaine prochaine, avec Orange, on offrira également, des places pour la Ligue 1 de championnat de France. On choisira à chaque fois, à chaque journée, un match. Je peux vous dire par avance qu'on va inaugurer cette tournée avec Orange, avec un match Marseille. 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Donc ça, c'est bon esprit. Franck, rajoutez quelque chose.
7: J'ai oublié d'offrir deux places. D'habitude, à chaque fois que je venais, j'offrais deux places.
4: Et alors?
7: Je trouve qu'il n'y a pas de raison pour que je n'en offre pas ce soir.
4: Deux places.
11: Bah, écoute, j'accepte, c'est gentil.
7: Pour
4: le quoi? Le 4, le 5 ou 6, vite fait.
7: Ou ailleurs, ça dépend à qui je les offre.
4: D'accord. Deux places pour la tournée de Franck Dubosc.
7: Qui alors?
4: Bah, on va le faire maintenant.
19: Caroline, hein, quand même, tout à l'heure, qui était...
4: Oui, on va offrir maintenant, ouais, 0825 okay. 08 5000 pour le plus rapide. Merci, on se retrouve lundi pour la radio libre.
7: On l'a pas, Caroline.
4: On va voir ça au antenne. Franck, à très vite.
7: D'accord.
4: Et puis, pour nous, à lundi, bien entendu, profitez bien du week-end. Soyez foot, soyez fous. Et, c'est qui? C'est toi qui apprends Morgane derrière ce soir, direct ou ça?
20: Avec Dario.
4: Oh la totale! Oh le duo qui fracasse! Et, tu sais pas encore? Et qui c'est qui fait, dimanche, la radio libre à partir de 22h? La nuit des auditeurs? C'est bien toi, Dario, parce qu'on n'avait pas confirmation tout
20: ouais,
4: à l'heure.
20: C'est moi.
4: C'est toi, d'accord. Ok, tu te colles à tout, toi, encore.
20: Bah, moi, je...
4: La totale.
20: Je suis un mec généreux, moi.
4: Voilà. Passez une bonne nuit, éclatez-vous bien à l'écoute de Fun Radio, soyez sages, et jusque très tard dans la nuit. Puis en plus, comme on parle de Morgane aussi, il y a les rendez-vous à partir de 20h toute la nuit. En plus, si vous aimez la techno surtout, hein, il y a des rendez-vous dans la soirée, mais alors si vous voulez que ça tape grave sans aucune concession, eh bien à partir de minuit jusqu'à 4 du mat au minimum, là ça peut être trance, techno, ça peut être goa, ça peut être hardcore, ça peut être trance, jungle, enfin bon,
7: nul à chier aussi.
4: Il y a tous les sons, non, mais c'est vrai, ça peut être nul à chier. D'ailleurs, ça va bientôt être nul à chier parce que je vais faire un mix bientôt, donc voilà, et c'est vrai qu'avec Morgane, en plus, on prépare bientôt la venue de notre grand DJ français également, en dehors de Laurent Garnier, à savoir Jack de Marseille. Voilà, on n'en dit pas plus. Bon week-end.
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25: Alors, voilà, moi, je voudrais sortir avec un mec. Il m'a dit non. Alors, je sais pas si ça va se faire ou pas.
26: D'accord. Tu peux me donner ta date de naissance, s'il te plaît?
25: 26-06-81.
26: Et ta date d'anniversaire?
25: Ma quoi?
26: Ta date d'anniversaire?
25: 26-06-81.
26: D'accord, donc c'est la même?
25: Oui.
26: Je le plaisantais, bien entendu. Caroline, bonsoir.
25: Oui.
26: Merci de nous avoir appelé d'abord. Quel est son prénom?
25: Obligé.
26: Non, bah écoute, je vais essayer de deviner. Alors, moi j'hésiterai entre Sylvie et Thierry.
25: Ouais.
26: Non, je me trompe.
25: Non.
26: D'accord. Thierry peut-être.
25: Ouais.
26: D'accord. Qu'est-ce qui se passe? Si tu veux savoir, ça va reprendre. Tu vas me donner 4 chiffres.
25: Alors, 8.
26: 8. J'entends rien.
25: 18.
26: 15.
25: 22.
26: D'accord, donc tu vas me donner 4 chiffres entre 1 et 10.
25: 5.
26: Oui.
25: 9.
26: Oui.
25: 2.
26: Oui.
25: 6.
26: Pardon ?
25: 6.
26: Et 6. Très bien, on va arrêter la musique, merci Max. Moi je vois du liquide. Je vois de l'eau.
25: Ouais.
26: Est-ce qu'il travaille dans une profession un petit peu dans ce style?
25: Oui.
26: Non?
25: Oui.
26: Oui, quand même un peu. Hein. Oui. Tu vas me donner ta date de naissance?
25: La mienne?
26: Oui.
25: 26-06-81.
26: Oui. Attends deux secondes. Hein. Pas trop de mousse. Merci. Oui, excuse-moi. Très bien. Tu vas me donner également ta date de... tu as des enfants ?
25: Non.
26: D'accord, tu es célibataire donc ?
25: Ouais.
26: D'accord. Caroline.
25: Oui.
26: Caroline, tu nous appelles d'où ?
25: Pourquoi ?
26: D'accord. Tu veux rester... laisse-moi deviner. Est-ce que tu souhaiterais, par exemple, de rester dans l'anonymat ?
25: Oui.
26: D'accord. J'ai donc bien compris ton problème. Tu sors avec un garçon, tu n'y es plus avec, et tu voudrais retourner avec, hein, c'est ça ?
25: Non.
26: Non. Tu nous appelles pourquoi, Caroline ?
25: Je sortirai avec un type, je sens si je vais réussir à sortir avec.
26: Oui, absolument. Absolument, ouais. Absolument. Quel est son prénom ? Sa date de naissance ?
25: Je sais pas.
26: Tu ne sais pas. Enfin, non. Tu ne sais pas avec qui tu veux sortir. Je comprends. Tu vas,
25: ouais.
26: Tu habites sur l'île de Beauté.
25: Oui.
26: Est-ce que c'est exact ?
25: Oui.
26: D'accord. Tu es déjà sorti avec ce garçon. Ça, j'ai l'impression que c'est ce que j'ai, non ?
25: Ouais.
26: Tu es déjà sorti avec ?
25: Mmh.
26: Est-ce que c'est exact ?
25: Mmh. Ouais.
26: Merci. J'ai un jeu de cartes devant moi et je vois un bar.
25: Je sais pas.
26: Tu ne vois pas. Tu sais, Caroline, si tu ne m'aides pas un petit peu, je ne pourrais pas t'aider. Si à chaque fois je te pose une question que tu ne peux y répondre, je ne pourrais y apporter une réponse. Non ?
25: Ouais, mais enfin, je sais pas parce que le bar vient faire là-dedans.
26: Non ?
25: Non.
26: Non ?
25: Non.
26: Moi, je verrais... Baromètre ?
25: Quoi ?
26: Bar assis ? Est-ce que... Caroline ?
25: Oui ?
26: Est-ce que tu pourrais me rappeler ta date de naissance, s'il te plaît ?
25: 26-06-81.
26: Très bien. Et ta date d'anniversaire également ?
25: La même.
26: C'est la même, d'accord. Donc là, ça concorde, hein, c'est clair. Hein. Je veux dire, je regarde les chiffres. 26. D'accord. Donc tu as choisi le 5. Le 5, en fin de compte, ça va se passer un 5. Le 5 avril. Est-ce que tu es d'accord ?
25: Oui.
26: D'accord. Le 9, en fin de compte, c'est qu'il n'y a rien de 9.
25: Ouais.
26: On est d'accord ?
25: Oui.
26: Mmh. Le 2, c'est parce qu'on est toujours 2 quand on va être à 2. N'est-ce pas ?
25: Oui.
26: Très bien. Et à 6, parce que 6, c'est quand même... c'est deux fois moins que 12. Est-ce que c'est exact ?
25: Pardon ?
26: Caroline, je te remercie de nous avoir appelés.
25: Ouais.
26: Tu ne vas surtout pas quitter. Je vais te filer une concombre également gratuite. Hein ?
25: Je peux avoir Max hors antenne.
26: Pardon ?
25: Je peux avoir Max hors antenne.
26: Ouais, tu quittes pas, ouais. Très bien. Caroline, je te souhaite beaucoup de bonheur.
25: Ah, merci.
26: Ok, tu ne vas pas quitter. Et puis nous allons prendre tes coordonnées pour t'envoyer la facture.
25: Ouais.
26: D'accord ?
25: D'accord.
26: Au revoir, Caroline.
25: Allez, salut.
0: Bon, heureusement, t'es pas venu les doigts dans le derrière, parce que t'as un deuxième morceau.
1: Oui.
0: Qui s'appelle Super Disco, que je découvre avec vous en même temps. Il est plus drôle, celui-là. Enfin, il est plus,
1: ouais.
0: Il est plus sympa, on y va. Attention, c'est parti. Jean-Pierre.
1: Oui.
0: Super Disco.
1: Super son.
0: Hein ?
1: Super son.
0: Excuse-moi.
1: Super son. Super Disco, super son.
0: On va vérifier tout de suite, auditeurs, auditrices, vous votez bien sûr, c'est le hit parade d'RTL. Stop ou encore, Jean-Pierre Soucet, Super Disco.

0: de moi, et puis serais heureux de mon oui.
1: Je cherche un producteur, oui.
2: On peut pas être plus clair que ça dans cette chanson. Donc, super disco.
1: Super son. Super disco, super son.
2: Super son, super disco. Effectivement, t'as bien raison. Alors, attention, maintenant, extrait suivant s'appelle La fête de la musique. Et ensuite, on aura le droit à deux reprises, une de Joe Dassin et une d'Hervé Villard. Donc là, ça s'appelle La fête de la musique. Donc, ça, c'est un disque qu'il faut sortir le 21 juin uniquement, quoi.
1: Oui.
2: Ah, c'est ça, en plus, il l'explique. Ah bon, d'accord, ok. Ce que je découvre en même temps que vous, je peux vous jurer que j'ai pas entendu. Hein.

0: Ouais.
1: Se retrouver par la Java.
0: Bon, on va en passer en entier. Hein. C'est stop ou encore. Normalement, vous allez voter. Donc, pour l'instant, Jean-Pierre, on en est bien d'accord.
2: Oui.
0: T'es un véritable chanteur. Tu nous as envoyé cette cassette. Oui. Je recherche un producteur. C'est le premier morceau.
2: Ouais.
0: Super disco, c'est le deuxième. On vient d'écouter La Fête de la Musique. Et maintenant, on va écouter une reprise de Joe Dassin qui s'appelle L'Amérique. D'abord, pourquoi l'Amérique? Pourquoi t'as choisi ce morceau?
2: Bah parce que ça s'étudie bien à ma vie, parce que j'espère un jour aller en Amérique.
0: Faire un voyage pour les vacances.
2: Des cassettes, tout ça, des maquettes, enregistrées, tout.
0: Non mais pour les vacances ou pour carrément faire carrière là-bas?
2: Carrière en France d'abord, puis là-bas on verra, c'est le dessin de la vie. Hein.
0: D'accord, ok.
2: Et pour l'instant je vous signale que je fais des maquettes et c'est pas des produits finis.
0: D'accord.
2: Je vais bientôt faire des produits finis à ces titres-là, les trois premiers titres que vous venez d'entendre.
0: D'accord, ok. Alors attention, extrait suivant, on y va, donc ça s'appelle L'Amérique. Que là ça va. J'ai peur quand tu vas la chanter, hein, je te le cache pas.
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0: Là t'es noyé dans la musique, hein, on t'entend pas bien. Hein. Jean-Pierre,
2: oui,
0: chante par-dessus, vas-y. Hein, L'Amérique, vas-y.
3: L'Amérique.
0: Vas-y, chante par-dessus. Vas-y.
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0: Allez, d'accord, ok. Bon, ça c'est l'Amérique. À mon avis, stop ou encore, on va pas voter pour celle-là. Mais attention, Capri, c'est fini d'Hervé Villard. Pourquoi cette chanson? Parce que t'as une copine qui s'appelait Capri, avec qui ça s'est mal terminé?
2: Bah, j'ai enregistré Capri comme ça pour m'amuser.
0: Tu te dis, tiens, un après-midi, Jean-Pierre, il était chez lui, il buvait le thé avec des amis un dimanche. Il dit, tiens, les enfants, je vais me faire un petit Capri, c'est fini.
2: Bah, voilà, ouais. Hein, j'ai chanté Capri, c'est fini parce que bah, je crois pour Hervé Villard, c'est pas fini du tout. Il a une grande carrière qui l'attend derrière. Les gens croient qu'il est fini, mais c'est un mec qui est super.
0: D'accord, et en parlant d'Hervé Villard, est-ce qu'on a des numéros d'Hervé, de monsieur Madame Villard? On en a, hein, on pourra peut-être en récupérer dans la soirée, ça me donne l'idée d'en faire. Tiens, ce soir, attention, on y va. Oh, le son de la gratte. Non, non, non, plus jamais. De souvenirs, c'est ça.
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0: Nous n'irons plus jamais. Avec quoi, Jean-Pierre, pour te vendre? Alors, on va demander à Wafa et à Manu, surtout si vous trouvez un producteur qui est intéressé par notre ami Jean-Pierre, parce que ce soir on va trouver, hein, ce soir s'il y a un grand producteur, hein, comme Marwani qui est intéressé par sa musique, n'hésitez pas, ou même des productrices, hein, même une nana, ça serait bien. Hein.
2: Ouais.
0: Donc vous appelez... Attends.
2: C'est fini.
0: Jean-Pierre,
1: je
0: Jean-Pierre, oui, on a trouvé un producteur, oui, apparemment on va le rappeler, mais ça a l'air d'être chaud, apparemment le mec il a craqué sur ce que tu
2: okay,
0: fais.
2: Okay.
0: Il travaille en psychiatrie le mec.
4: Il est accro.
0: C'est fini, vas-y avec moi Jean-Pierre. Je crois que je comprendrai un jour.
2: Nous n'irons
0: plus jamais. Allez avec moi sur Minitel. Nanana.
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0: Vas-y Jean-Pierre. Nous n'irons plus jamais. Mais on demande nos nouvelles de Jojo aussi, tu vois.
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0: Allez, c'est avec toi là Jean-Pierre. J'y vais avec toi. Cap.

0: Oh là là. Alors moi je vais te proposer un truc avant. Alors on a un producteur qui est là qu'on va faire patienter deux secondes. Hein. Juste avant, je vais quand même te faire écouter un truc qui est assez fort. C'est l'original quand même de Capri parce que j'ai réussi à remettre la main dessus. À mon avis, ça va te faire plaisir. Alors attends, faut que je remette la main dessus. Hop. Hop là, la plage 10, on y va. Attention, c'est parti. 1, 2, oui, un tout petit peu moins fort. Attention, on y va. Écoute bien. Ah ben non. Ah c'est pas Capri, c'est fini ça.
1: Pourrait peut-être nous la chanter celle-là, Jean-Pierre.
0: Jean-Pierre, tu peux la chanter celle-là?
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0: Ouais,
2: c'est... Je suis enrhumé,
0: bah,
2: je
0: ouais, mais... C'est pas grave, ça se sent pas trop. C'est quand on a du talent, on a beau être enrhumé, voilà. Avoir la grippe. Moi j'avais une angine de l'anus la semaine dernière, ça m'a pas empêché de... 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

0: Parfait, Jean-Pierre. On a Gilles Saint-Brice qui a 32 ans tout comme toi, donc à mon avis vous êtes sur la même longueur d'onde, qui est de Paris et qui a véritablement craqué sur toi. Salut Gilles.
1: Ouais, salut, il est bon le petit là.
0: Ah, il est pas mauvais hein.
1: Ouais, bon, je me présente, Gilles Saint-Brice, je suis de Paris, là j'ai un petit label, je viens de monter un petit label. Excusez-moi, je suis en train de travailler là.
0: Ouais, c'est pas grave. T'as la musique derrière là. Jean-Pierre, baisse la radio derrière, Jean-Pierre.
2: Oui.
1: Il s'appelle comment déjà, Jean-Pierre?
0: Jean-Pierre.
2: Il s'appelle Jean-Pierre.
1: Ouais. Ça fait longtemps que tu es dans le métier, Jean-Pierre?
2: Ça fait 8 ans que je rame déjà.
1: Ouais. Et t'as racheté des rames ou pas?
0: Parce que moi, j'ai un copain qui travaille dans le canoë et kayak, si tu veux.
2: Ouais.
0: Jean-Pierre?
2: Oui.
0: On peut avoir un stage à Décathlon?
2: C'est pas la même chose.
0: Ah. On arrête de déconner
1: ouais,
0: un petit
1: non,
0: peu.
1: D'accord, ok. Non, on arrête. Jean-Pierre.
0: Ouais.
1: Je me présente, je suis le président de Découverte Records. C'est un petit label que je viens de monter, tout ça, et ouais. Je suis intéressé, donc il faut savoir ce qu'on veut faire avec le petit quand même.
0: Bon alors, qu'est-ce qu'on fait?
2: Allô?
1: Jean-Pierre?
2: Oui?
1: T'as des exigences, non? Qu'est-ce que tu veux faire, un album?
0: Ça se passe comment, ouais? Écoute...
2: Moi, je travaille avec des gens déjà professionnels, et j'aimerais bien travailler avec une maison de production, et avec ces gens que je travaille, qui sont professionnels autour de moi, qui m'écrivent mes chansons avec moi.
1: D'accord,
2: qu'on reste unis, qu'on fasse une bonne équipe ensemble.
1: D'accord, t'es auteur, compositeur, interprète, tu es quoi?
2: Je suis auteur.
1: Ouais.
2: Et je suis co-auteur de les chansons que j'ai écrites et que vous avez entendues.
1: D'accord, super.
0: Bon, en tout cas, il y en a une que j'aime particulièrement. Les gens n'ont pas voté. Je ne sais pas si vous avez bien suivi, monsieur le producteur Gilles Saint-Brice, mais en tous les cas, personnellement, je ne sais pas ce qui est le cas de l'équipe, mais moi, j'ai bien craqué sur la fête à la musique, la fête de la musique.
1: Hein.
0: Rigaud, c'est pareil. Bon, alors là, par contre, on va se la diffuser tout à l'heure en entier, ce qui te permettra d'avoir quand même 2 francs grâce à la SACEM.
1: Avec plaisir.
0: La fête de la musique, on va l'écouter. Et alors, c'est quoi tes exigences? Il a raison, Gilles, le producteur. C'est quoi sur ton contrat? C'est quoi que tu souhaites avoir en premier, Jean-Pierre?
2: Je souhaite faire un album, puis...
0: Bah déjà, on souhaite une bonne année.
2: Oui, moi, vous aussi, puis à tous les éditeurs de...
0: Ah ouais, X-Files, tous les visiteurs, hein, s'il existe, venez nous voir, même les petits bonhommes sont verts et tout. Ouais, c'est vrai, ouais.
1: Ouais, quoi d'autre?
0: C'est quoi encore tes exigences? Au niveau fric, tu veux combien?
2: Ben, je veux la part, comme les chanteurs, qu'ils ont leur part.
1: Le problème, je vais te le dire tout net, Jean-Pierre, c'est que bon, pour le moment, je débute un peu, donc toi, j'ai pas trop de thunes.
0: Ah, mais je te rassure, Jean-Pierre aussi. Hein.
1: Ouais, d'accord. Bon, je pourrais te filer pour le moment. Ça dépend. Est-ce que
0: un
1: t'as
0: million,
1: assez de chansons pour faire un album?
0: Attends. Au moins un million.
2: Ouais.
1: On verra par rapport
0: à... Jean-Pierre, tu peux rappeler à Gilles, ça fait combien de temps que tu galères?
2: Ben, ça fait 8 ans, j'ai déjà eu des propositions entre deux, mais bon...
0: Ça chiffre en millions, ça chiffre... Attends, c'est pas un maxi, hein, c'est un 5 titres, Gilles. Hein.
2: Ouais.
1: Ouais, d'accord.
0: Non, mais c'est un 5 titres, hein. Moi je veux pas faire l'avocat, de Jean-Pierre. Moi ce que je vous propose, Gilles...
1: Ce que je peux faire déjà, c'est que...
0: Gilles et Jean-Pierre.
1: Ouais.
0: Je vous propose, c'est que tous les deux, vous allez réfléchir hors antenne.
1: Ouais.
0: Jean-Pierre.
2: Oui.
0: Tu vas réfléchir à éventuellement une proposition que tu serais prête à faire à Gilles. Et Gilles, tu vas réfléchir à une proposition éventuelle que tu es prête à faire au niveau du contrat à notre ami Jean-Pierre jusqu'au temps d'un disque, d'accord?
2: Banco.
0: On dit banco. Je pense que ça vaut le coup. À mon avis, il va y avoir d'autres producteurs qui doivent être en train de nous écouter en ce moment et qui doivent être très, très, très jaloux que Gilles ait découvert un talent comme celui de Jean-Pierre. Si vous avez envie de faire les coins avec nous ce soir jusque très, très tard dans la nuit, 0-803-08-5000, c'est le Star System en plein cœur du Nord sans pub. Il n'y a pas de problème de ce côté-là. Il y a Wafa qui vous attend au standard, 0-803-08-5000. Il y a Manu, il y a Rigo qui est sur le site internet. Et puis là, dans les médias, il y a c'est notre ami Jimmy Rockway, ça s'appelle Alright sur Fun Radio. 0803-08-5000 et Minitel également. Tiens, 3615 code Fun Radio, vous allez dans la rubrique directe.
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0: Quel plaisir d'être avec vous ce soir en plein cœur du Nord sans pub. Depuis 22h, on met le feu de l'autre côté de la radio dans notre petit boui-boui de rue Bayard. Eh bien, j'espère que de l'autre côté, en ce qui vous concerne, tout se passe bien. Je sais que demain, c'est les partiels. Hein, je le sais, les enfants, ne croyez pas que je suis inculte. C'est pas parce que je me suis arrêté en 5e que ça veut dire que je suis au courant de rien. Hein. J'ai des copines qui travaillent et qui me tiennent au courant, comme quoi dans la vie de tous les jours, il y a encore des jeunes qui travaillent, qui galèrent pour essayer de réussir leurs examens. Donc, on vous souhaite bon courage, et puis si pour vous décontracter vous êtes en train de nous écouter, bah écoutez, soyez soyez courageux. Ah, et puis, il y a au moins un petit 4 ou 5 sur 20, quand même. Ça ferait plaisir à Max, hein, quand même. Parce que c'est vrai que généralement, on a les plus crétins, nous. Mais ils nous font bien rire. Hein. 0803 08 5000, vous nous appelez. Il y a nos malaises. Minitel, tiens, on va saluer des gens. Ça s'est un petit peu calmé. Il y a encore du monde. Il y a Clooney qui est avec nous. Axel Lebèche, toujours comme chaque soir. On a également droit à Fox. Je veux Jean-Pierre. On va avoir d'ailleurs Jean-Pierre dans quelques instants. Kaiser Soze. Kaiser Soze, hein, sûrement, c'est rapport à notre ami Universal machin. Usual suspect.
3: Ouais.
0: Par contre, l'accès du Minitel sur Fun par le net, c'est de la balle. Bah écoute, tant mieux, ça nous fait plaisir. Et sur le site internet, irc.funradio.fr, il y a beaucoup, beaucoup, beaucoup de monde. On va essayer d'avoir un petit peu combien il y a de personnes. Et puis, on va revenir avec notre ami Jean-Pierre. Et puis,
3: 125
0: connectés, c'est pas mal. Il est 10h30, hein, c'est plutôt bon esprit. Vous restez bien avec nous. Avec tout de suite de retour au 0803 08 5000, Jean-Pierre.
2: Salut.
0: Re-salut Jean-Pierre. Jean-Pierre, un succès énorme.
2: Oui.
0: Gilles Saint-Brice est avec nous, toujours le producteur qui a craqué sur ta musique.
1: Ouais, j'ai hâte de la voir.
0: Bon, alors voilà. Jean-Pierre, tu as réfléchi de ton côté pour une proposition de contrat et Gilles Saint-Brice apparemment a bien réfléchi de son côté.
1: C'est clair.
0: Pierre, qu'est-ce que tu souhaites, Jean-Pierre ?
2: Moi, je souhaite de faire un album.
0: D'abord, une bonne année.
2: Une bonne année, oui.
0: À tout le monde, quand même, une bonne année. À toute la radio, à toute l'équipe.
2: À toute l'équipe, même aux autres radios, par
0: exemple. Ouais, bah écoute, ça nous fait bien plaisir. Mais quoi d'autre ? Qu'est-ce que tu souhaites dans ton contrat en dehors d'une bonne année ?
2: Je souhaite avoir un contrat régulier.
0: Bah, on souhaite aussi, non, mais la santé.
2: La santé, oui.
0: La réussite, l'argent.
2: La réussite, l'argent.
0: Le power.
2: Etc. Les clips à la télé.
0: Voilà, la fête. C'est prévu, apparemment. Mais qu'est-ce que tu souhaites en termes d'argent, de contrat, de clause ?
2: Ben ça, on peut en discuter au moment venu, là.
0: Alors, Gilles...
1: Bon, Jean-Pierre, ce que je peux te proposer, moi, j'ai fait un petit topo, là, vite fait. Un contrat à l'intéressement d'un an.
2: Ouais.
1: 1 million de francs, cash.
2: Ouais.
1: Direct, à la sortie. Avec une tournée des boîtes pour la promo.
0: Ah, ça c'est bien, ça, parce que ça, c'est rare et c'est bien que ça se fasse.
1: La Chunga, l'Atlantide, le styliste, enfin tout.
0: Oh là là, oui, donc c'est carrément des grosses boîtes, quoi.
1: Toutes les plus grosses.
0: Oh, Gilles, vous voyez loin, vous, hein.
1: Ouais, je peux le faire entrer en major. Tu as une préférence, Jean-Pierre, Sony, Airplay, Banzai, deux labels, trois labels.
2: Comme vous voulez.
0: Putain, il n'est pas difficile. Dis-moi, Gilles, est-ce que tu prends une option sur l'album et sur 2-3 albums ?
1: Ah bah, de toute façon, je suis obligé avec un artiste comme ça. Je peux pas m'avancer sur un seul album. Faut que tu comprennes, Jean-Pierre. Faut que tu rides.
2: Il faut faire plusieurs albums.
0: Bah ouais, sinon on est de la crotte. Hein.
1: Non mais imagine Jean-Pierre, si le premier cartonne. Mmh. Bah, moi j'y crois.
2: Hein. Le deuxième il cartonnera aussi. Hein.
1: Ah bah, là,
2: le troisième, le quatrième, ainsi de suite.
1: C'est de la bombe. Faut que tu comprennes, Jean-Pierre.
2: Ouais, bien sûr, j'ai choisi des titres, je travaille avec un auteur-compositeur qui a du talent.
0: Bah, justement, alors.
2: Le dire.
0: Ouais.
2: Il pourra se mettre en contact avec lui. C'est lui qui fait la musique, il a du talent.
1: Ouais.
2: Et je veux que ce gars me fasse des musiques et moi j'écris et que lui écrit aussi.
0: Ça, c'est bon. Parce que plus tard, peut-être qu'on pourrait travailler avec Goldman.
2: Ouais, pourquoi pas, Goldman ou Mispo.
0: Johnny, Cabrel, Michel Delpech.
1: Dis-moi, Jean-Pierre.
0: Excuse-moi, Gilles, je sais que t'as envie.
1: Je suis excité comme une
0: cuisse. Ça s'entend. C'est normal, un producteur comme toi qui galère depuis.
2: Je le veux.
0: Ah, Jean-Pierre l'a dit, il le veut, hein, tu le veux.
1: Ouais.
0: Hein, Jean-Pierre. Dis-moi, Gilles. Jean-Pierre, t'es à prendre.
2: Ouais.
0: D'accord.
1: Gilles, mon nouveau ami. Dis-moi.
0: Ouais. Attends, Gilles, calme-toi. Je sais que t'es très excité. Je voulais juste avoir l'avis de demoiselles qui vont participer au jeu des particuliers dans un instant, à savoir Charlotte, qui a 16 ans, qui est donc qui vient pour sa deuxième participation. Charlotte, t'es avec nous ?
4: Oui, je suis là.
0: Charlotte, t'as écouté un petit peu Jean-Pierre ?
4: Ouais, j'ai écouté.
0: Bon,
4: ouais.
0: C'est genre de musique, vous, en tant que jeune, c'est genre de musique qui vous fait carrément craquer ?
4: Ah ouais, carrément. Ouais.
0: C'est de la musique que vous aimeriez entendre en boîte ?
4: Ouais, quand même.
0: Ouais, hein. C'est quand même pas mal. Hein.
4: Ouais, donc, c'est génial.
0: Donc apparemment, Jean-Pierre et Gilles, qui est producteur, ça confirme comme quoi tu touches un public jeune, qui est un public qui est très consommateur. Hein.
2: Et je tiens à remercier les jeunes, parce que les jeunes, ils attendent que ça, ils aiment mes musiques, ils rient dessus, ils sont emballés là-dessus.
0: Ah ça, ils rient dessus, ça c'est clair, ça c'est clair.
4: Ouais,
0: justement, Charlotte, on a également Céline, qui a 18 ans, qui est de Bordeaux. Céline, t'es avec nous ?
5: Bonsoir.
0: Salut Céline, toi t'as craqué aussi sur la musique de Jean-Pierre ?
5: Ben ouais, je trouve qu'il a bien la pêche et puis c'est
0: non,
5: pas mal quoi.
0: Sa musique c'est un peu la musique de demain, est-ce que c'est pas un peu la musique de jeune quand même que tout le monde attend ?
5: Oui, je pense que dans quelques années ce sera la star quoi, un peu comme le Johnny Hallyday en ce moment.
0: Ah.
5: Ça sera vraiment la star.
0: Ça rassure Gilles bien sûr, le producteur.
1: Je le veux.
0: Il le veut, mais à mon avis, il va y avoir beaucoup de producteurs qui vont appeler ce soir. T'entends, Jean-Pierre ?
2: Ouais.
0: Les jeunes te veulent.
2: Bah, j'ai pas mal de propositions, vous savez. Hein.
0: Et, hein ?
2: J'ai pas mal de propositions.
0: Ah, ben je sais bien, mais bon.
3: On s'en fout, Jean-Pierre.
0: Ah, mais là, à 1 million de francs quand même.
3: Je double, deux.
0: Charlotte et Céline.
5: Ouais.
0: Vous qui êtes, on peut déjà le dire, hein, je veux dire, on peut se regarder dans le blanc des yeux, faut pas avoir honte de le dire. Vous êtes des fans déjà de Jean-Pierre alors qu'il n'y a pas aucun disque qui est sorti.
5: Ouais, les premières fans.
0: Est-ce que vous conseillez à Jean-Pierre de se ruer tout de suite sur ce producteur qui a l'air fabuleux, qui est Gilles Saint-Brice?
5: Ben oui, c'est une chance à saisir, je pense.
4: Ah ouais, je pense qu'il faut qu'il y aille.
0: Jean-Pierre,
2: je remercie les filles et je voudrais leur dire qu'il faudrait créer un fan club.
4: Nah. Allez, vas-y.
3: C'est prévu.
0: On va créer un fan club, et c'est vrai, quoi. Et contrairement à ce que des gens pensent sur Minitel, c'est pas. Non, Rigo est avec nous. Hein. Rigo, est-ce que tu peux parler au producteur?
6: Ouais,
7: le producteur.
0: Pas trop le micro parce que là c'est boum boum boum.
3: Ouais,
0: non, ce soir on va limiter, on va plus toucher au pied de micro. Mais non, c'est pas parce que les gens pensent que c'est Rigo. Non, Rigo, il est bien là, il est derrière, il est sur l'internet.
8: Moi, je pense que Rigo, tu pourrais peut-être lui faire des sons pour Jean-Pierre.
0: Ah bah, de toute façon, ouais, je pense que là, ça te dirait d'avoir 2-3 scratchs, Jean-Pierre, sur ta musique?
2: Ouais, ça me plairait, ouais.
3: Non mais de toute façon j'ai pas mal de remix de prévu déjà.
0: Alors il y a plein de remix, de toute façon on va demander à des grands DJ. Donc s'il y a d'autres producteurs qui ont envie de lui, qui n'hésitent pas une seule seconde à nous appeler au 0803 08 5000, hein. Gilles,
3: je suis pas d'accord.
0: Non mais Gilles, la concurrence, je sais, mais bon, on a le droit à la concurrence quand même, c'est le métier, c'est ça la démocratie. Donc
3: ouais, je sais, c'est la jungle, coco.
0: Gilles, tu ne vas pas quitter.
3: Ouais, je te quitte pas.
0: Jean-Pierre.
2: Oui.
0: Tu vas pas bouger non plus, d'accord?
2: Non.
0: On va te retrouver dans un instant.
2: Oui.
0: Donc, s'il y a des gens qui ont encore envie de produire notre ami Jean-Pierre, qui n'hésite pas, on aura un morceau à écouter avant la fin de cette émission qui s'appelle... La fête de la musique. La fête de la musique, exactement. Et nous, on va rester avec Charlotte et Céline qui sont en pleine forme ce soir et qui font bien le dire. Hein, ce soir, vous ne le voyez pas, mais elles sont quand même ravissantes. Écoutez ça. C'est une cassette qu'on a reçue anonyme, donc je ne dirai pas de qui ça vient. Ce sont des amis, mais heureusement qu'ils m'ont envoyé ça parce que là, franchement... Ça vend le pesant de cacahuètes. Là, si également vous devez envoyer une petite cassette avec du rack, c'est le moment où jamais écouter plus tôt. Ah, faut que ça starte.
9: Ah, celui-là, oui.
0: Ah, mais d'accord. Écoutez, hein. DJ number one.
10: Yeah. Yeah.
0: Ça enregistre dans une boîte, hein. C'est un DJ qui se la pète pas du tout, vous allez l'entendre.
11: Bonsoir à Pontine, est-ce que vous allez bien ce soir? Bill Stevens, au micro, pour représenter la soirée. On est en train de... Ça va être extraordinaire. La mode 4, l'Emska, le feu de la nuit, partenaire officiel de la
0: Tournée.
11: En début de semaine, on était en Italie, dans un grand salon qui s'appelle Rimini. On est passé sur le sud de la France hier soir et puis on est remonté pour nous rendre une petite visite. On est
0: très heureux,
11: je vois que la piste est pratiquement pleine. Alors on aura des t-shirts à vous offrir. On aura des casquettes, on aura des sacs bananes, on aura des lunettes, branchées techno. S'il y a des branchées qui sont là, ça tombe bien. J'en ai vu tout à l'heure aussi. Ah ouais. On va bosser sur 3 platines. La particularité du spectacle que vous allez voir ce soir, c'est qu'on va travailler sans casque. Fabrice appréciera.
0: Ah ouais. Fabrice. Ça c'est le DJ de la boîte, en temps normal.
11: On n'a pas besoin de casque, ça veut dire qu'on va tout faire en direct. Un peu plus de 30 ou 40 disques en 30 minutes, ça va aller vraiment très très très très vite.
0: Non mais tu mixes comme une salade.
11: Alors,
0: aussi.
11: 3 platines Gemini, micro casque.

0: Parodie de DJ Smash mais DJ Fury, on dit quand même, putain, si ça existait vraiment en boîte, ça serait quand même drôle. Bah, non seulement ça existait, ça existe et ça existe encore. Donc là, c'est une véritable horreur, ce qu'on va vous faire écouter dans un instant, mais ça vaut son 15 ans de cacahuète dans le sens où c'est une crise de rire assurée. Je vous assure que là, c'est véritablement du rire et chanson. Notre ami musicien, comment s'appelle-t-il déjà? Oui, Jean-Pierre est avec nous toujours. Jean-Pierre est là? Jean-Pierre, t'es là?
1: Oui.
0: Jean-Pierre, heureusement que t'es là pour relever le niveau de la soirée ce soir. C'est chaud au niveau des événements, hein, mon ami Jean-Pierre?
1: Oui.
0: Ouais, très bien. Tu ne bouges surtout pas. On va saluer notre ami KMF sur le Minitel, 29 ans, département 14. Super le jeu. Une femme, je recherche une femme à l'antenne. Max, le star system de Fabrice et des femmes de rêve. Voilà, bah écoutez, si vous avez compris le message, vous n'avez qu'à venir sur le Minitel, 3615, code fan radio, rubrique direct. On nous a demandé des nouvelles de Jojo, Manu, au fil d'art. Vous avez des nouvelles de Jojo ou pas?
2: Non.
0: Non, pas vraiment. Aucune nouvelle de Jojo?
2: On va essayer de l'appeler.
0: D'accord, on va essayer de rentrer en contact avec lui quand même. Il y a un Kikidon également qui est en préparation ce soir.
3: Tout à fait.
0: Tout à fait. Manu nous le confirme. Tout à fait, Manu.
3: Pas de problème, okay. Il arrive.
0: Eh bien, écoute, c'est avec un grand plaisir que dans un instant, il y aura donc un Kikidon. Il y aura donc Jean-Pierre de retour avec sa fameuse musique qu'on ne résiste pas à vous faire écouter encore quelques instants. La fête à la musique, la fête de la musique. Hein Jean-Pierre?
1: Ouais. C'est super comme titre.
0: Hein?
1: C'est super comme titre.
0: Ah bah c'est toi qui l'as fait.

0: culture.
1: Jean-Pierre, dans un instant, tu reviens avec nous. On écoutera cette chanson dans son intégralité dans le Star System. Vous nous appelez 0803 08 5000. Que la fête soit bonne ce soir, que le champagne coule à flot et que le ministre de la Culture nous appelle s'il veut éventuellement intervenir dessus. Puis pour la musique, on vous offrira un truc qui n'est pas dégueulasse. Pour les nanas ce soir, faut mouiller les culottes les filles, hein, rien que pour vous les filles, hein. Oh. Énorme. This is sex. This is love. This is sex. It is love. C'est énorme ça, hein.
2: Is it sex or is it love?
1: Alors là, pour mouiller, pour les garçons et tout, là ça donne une érection de pas possible. C'est pas possible, hein. Une érection pas possible, hein, mon ami Gérard. DJ Pierre dans un instant dans le Star System. I feel love. C'est de la bombe, bébé. C'est de la bombe, bébé.
2: Or is it love?
1: DJ Pierre dans le Star System. I feel love.
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1: Et puis juste après pour la musique, on aura le droit à... Qu'est-ce que t'en penses, toi, Jean-Pierre, justement, de Stardust et de tout ça?
6: Bon, c'est super.
1: Mais ça vaut pas ta zik.
6: Ouais, bien sûr. C'est trop chaud. Moi, c'est de la variété.
1: Ouais, c'est de la crotte.
6: Populaire.
1: Ouais, toi, c'est de la bonne zik.
6: Ben oui.
1: Vas-y, chante par-dessus, quand même. Qu'est-ce que tu pourrais faire? Ooh, baby. Vas-y.
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1: Vas-y, Jean-Pierre, vas-y. Il y a des producteurs qui écoutent ce soir. Vas-y.

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0: Tu vas les, tu sais que Jean-Pierre, ouais, tu vas les rendre jaloux, les mecs qui sont dans la musique, hein, ce soir.
1: J'ai des bons beats, vous savez.
0: Hein. Ah, c'est vrai que t'as du bon beat, hein, t'as du pied, c'est, ça donne, ça tape, hein, c'est. Hein?
1: Ouais.
0: Attends, je vais trouver un autre truc encore plus sympa et ensuite on va accueillir un peu plus tard. Juste après, il y aura un petit kiki donc, hein, mon petit. D'accord.
1: Je vais vous dire un truc sur l'antenne, c'est possible.
0: Pardon?
1: Je vais vous dire un truc sur l'antenne.
0: Ouais, ouais, mais juste avant, tu vas chanter ouais. là-dessus, tiens, ouais. tu vas chanter là-dessus, tu vas me dire ce que t'en penses, attention. Vas-y. Chante-moi un truc rock'n'roll, vas-y.

0: pas pour curation devant son poste de télévision.
1: Yeah! Jean-Pierre, vas-y, allez!
0: Ouh, regarde! Ses doigts!
1: Allez, Jean-Pierre, vas-y.
0: Je ne suis pas un héros. Faut pas croire ce que les gens disent. 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

0: Bah, si tu fais des séances en studio, faut pas faire plus de 2 minutes parce qu'après tout. Oh là là. On va chanter quoi, ma gueule, de Johnny, d'accord, t'es prêt?
1: Ouais.
0: Attends. Jean-Pierre?
1: Oui.
0: Attention.
2: Quoi, ma gueule?
1: Ma gueule, si tu veux t'apaiser.
2: Ouais.
1: Oh, je sais que tu m'as rien dit.
0: Non, rien.
1: C'est ton œil que je prends au mot.
0: Tu sais ce que je vais te proposer, Jean-Pierre, c'est que Fildar va récupérer dans les cartons, c'est tous les karaokés,
1: ouais.
0: Et on va te faire une proposition en direct et tu vas chanter la chanson que tu voudras en karaoké, d'accord?
1: C'est possible, que j'entende bien la musique.
0: On va tâcher de faire pour, hein, d'accord? Tu vas pas quitter. Puis nous, on va récupérer donc Sébastien qui a 15 ans, qui est de Rieux. Salut Sébastien. Ça va Sébastien?
3: Oui, ça va.
0: La barre est haute hein, ce soir, hein, Sébastien, parce que apparemment notre ami Jean-Pierre fait un carton plein sur le Minitel, d'abord, pour commencer. Et j'espère que le kikidon qu'on va faire ce soir va bien se passer.
3: Ouais, j'espère, ouais.
0: Hein, d'accord. Sébastien, donc, petit kikidon qu'on va faire à qui ça?
3: À mon grand-père.
0: Ça va changer d'une grand-mère, ça va faire du bien, ça. Alors,
3: c'est un paysan, mais tu risques de rien comprendre, par contre.
0: Pardon?
3: C'est un paysan, mais tu risques de rien comprendre.
0: D'accord, il a quel âge?
3: 84.
0: 84 ans, alors attends, tiens, je te dis, encore 2-3 CD de karaoké, il y a encore tout ça, et voilà, vous allez gérer avec lui Merde! Aïe, aïe, aïe.
4: C'est bon, tout est là.
0: Tout est là, tout est bon. J'ai fait tomber tous les CD sur la nouvelle table de mixage et tout. Oh là là! Ah là là là là là là là là!
4: Ah là là!
0: C'est bon, ça fonctionne là, c'est bon, ça va, c'est bon, c'est bon. On va y aller, Sébastien?
3: Ouais, on y va.
0: Alors on y va, c'est parti. Kiki donc à notre ami Lucien, 84 ans, il est bien briefé, hein?
3: Comment ça?
0: Je veux dire, ouais. Tu l'as bien tenu au courant et tout, il n'y a pas de problème,
3: bon,
0: tu l'as bien lubrifié, je veux dire. Tu l'as bien briefé, je veux dire. Tu l'as bien lubrifié.
5: Il veut gagner une vache quand même.
0: Ah, tu l'as bien lubrifié, t'imagines? Je veux dire, tu l'as bien briefé. Allô, c'est parti.
6: Allô?
0: Bonjour, vous allez bien? Allô, Lucien? Allô? Bonjour, c'est la radio qui vous appelle.
6: Radio?
0: Allô, c'est... Oh là là, ben... Allô, bonjour Lucien. Oui, bonjour, c'est la radio qui vous appelle.
6: Radio?
0: Ouais, vous êtes en direct, ça va bien?
6: Ouais,
0: t'es content d'être avec nous?
6: Bah oui.
0: Ouais, ça cartonne, tu nous écoutes régulièrement quand même?
6: Bah ouais.
0: Tu as quel âge, Lucien?
6: Bah, 24 ans.
0: Hein?
6: 24.
0: Ouais, d'accord, lui il s'appelle Lucien, bravo.
5: Allez. Je les essaye pas avant moi les numéros.
0: Repasse-moi ce trou du cul de Sébastien. Allô, trou du cul? Sébastien?
6: Ouais.
0: Ouais, trou du cul? Ouais, il va bien ton pote?
6: Ouais, ça va, ouais.
0: Bon, très bien, il va bien, très bien. Donc t'as voulu essayer de me baiser la gueule?
6: Bah ouais.
0: Ouais, pourquoi?
6: Il a foiré, non, comme ça.
0: Ah bon, pour le plaisir?
6: Ouais, voilà.
0: D'accord, très bien, ben rassure.
6: Il a quand même des mix de Girard, par contre.
0: Ouais. On va s'occuper de ton matricule, Sébastien.
6: Ouais.
0: Donc voilà, vous connaissez la formule, hein, pour tous les fans de l'internet, vous allez sur l'irc.funradio.fr et dans 2 minutes, vous avez le numéro de Sébastien. Voilà, comme d'habitude, c'est comme ça qu'on a tendance à driver les gentils garçons comme toi. Hein.
6: Ok.
0: Non, je plaisante, on le fera pas. Mais nous personnellement on va quand même un petit peu te faire souffrir, je te le cache pas. Hein. D'accord?
6: Okay.
0: Donc je te souhaite d'avance bon courage. On a le numéro du copain en plus.
5: On a les deux, on a tout.
0: Ah donc
4: ouais,
0: ça va. Bon, si on a le compas complice, comme ça on va pouvoir faire un sur deux alors pendant la soirée. C'est très bien comme ça, Sébastien. Et le complice qui s'appelle comment?
6: Mathieu.
0: Mathieu, très bien. Bah Mathieu et Sébastien, je vous souhaite d'avance de très très bonnes nuits.
6: Merci.
0: Parce qu'elles vont être longues. Et elles vont être douloureuses, c'est moi qui vous le dis. Hein. On ne s'amuse pas avec le Star System et non. Pas avec la Dream Team parce que Fidda, il était sur le coup, il m'a regardé, il m'a fait le renard,
5: J'ai flairé l'arnaque.
0: Pourtant, c'est pas son job, hein. C'est pas non. Ton job à la base. Hein.
5: Je suis
0: ton
5: pas un
0: job,
5: flairant, je suis un writer.
0: Ouais, c'est vrai, normalement, t'es un writer et d'ailleurs, ce soir, t'as fait du bon boulot.
5: Ouais.
0: Hein, dans le défi téléphonique, tu nous as fait poiler de rire. On était morts de rire. Bientôt, ça va être Christian, dit le plombier, Lucien.
5: Putain, c'est marrant.
0: Ouais, dit le jardinier.
5: Ouais, c'est marrant.
0: Il y a un règlement de compte qui est en train de se passer.
5: Ça a
0: cartonné sur les Champs-Élysées.
5: Christian dit le plombier, ça a cartonné.
0: Évitez par contre de trop toucher vos micros comme ça parce que ça plope dans tous les sens. Non, mais c'est pas grave, mais vous l'entendez pas peut-être.
5: Si, bah si.
0: En plus.
5: mais quand on l'a fait, après c'est trop tard.
0: Ouais, mais là tu le refais.
5: Pour te montrer que là j'ai compris.
0: Vas-y, fais écouter. Ouais, donc vous voyez, ça c'est quand on effleure un micro. Alors je vous explique même pas. Quand on tape dessus, alors on a l'impression d'être dans une. Donc c'était pour dire que sur les Champs-Élysées, ça a failli se friter tout à l'heure.
5: C'est clair.
0: Ah, ça a failli se frapper, ça a failli se frapper dessus.
5: Mais t'as eu du bol que j'avais pas mon cran d'arrêt.
0: Ouais, t'es là, hein?
5: J'avais eu mon cran d'arrêt, t'étais mort.
0: Ah ouais, ça aurait été parce que Rigaud a commencé à frapper dans le dos.
7: J'ai
0: de
7: pas frappé, j'ai mis une tape amicale dans le dos. Ouais,
0: comment t'as fait
5: amical toi?
0: Non, non,
5: remonte. Tu fais sur le mur maintenant.
0: Hein?
5: Parce qu'il m'a décollé.
0: Vas-y, t'as plu, vas-y.
7: Non, non, je lui ai décollé un poumon.
0: Ouais, j'ai décollé un poumon. Monsieur s'est mis à pleurer. On allait au Queen.
8: Je voulais respirer du côté.
0: Voilà, il était pas bien. On aurait vu Wafa. On aurait dû trois gamins sur les Champs-Élysées en train de s'amuser. Moi, j'étais là. Bon, ça va les gars, on arrête.
5: Il avait déjà fait tomber la veste. Non, arrêtez. J'en tape.
0: C'est pourquoi ça. Il faut pas toucher le. C'est vos coudes. Écoutez, ça c'est les coudes. Quand on met les coudes sur la console.
8: Coude.
0: On va faire ça toute la soirée. Ça va agacer tout le monde, toute la teuf quoi. Ça va être. Bon, notre ami Jean-Pierre est-il de retour avec nous, Jean-Pierre? Pardon, Jean-Pierre, t'es de retour avec nous?
9: Ouais.
0: Ouais, ça va bien, Jean-Pierre?
9: Ouais, ça va.
0: Bon, Fildar n'a pas eu le temps de te proposer. Alors, attention, ah, Fildar va te faire une proposition. Non, on va faire mieux encore, Jean-Pierre.
9: Oui.
0: Ce soir, tu es notre invité d'honneur, hein, puisque depuis quasiment 22 heures, t'es avec nous. Mais alors, quel plaisir. Hein. D'ailleurs, on va rappeler le numéro de téléphone si vous voulez parler de bien autre chose. C'est ce qu'on fera d'ailleurs dans moins de 5 minutes. 0803 08 5000. Peu importe le sujet, vous êtes les bienvenus. 0803 08 5000. Jean-Pierre, ouvre bien tes oreilles. Ouais. Et le public va également voter sur le Minitel 3615. Code Fun Radio Rubrique Direct pour savoir quelle est la chanson, ou en tout cas l'artiste qu'on aimerait que tu nous interprètes. Alors attention, on va y aller. Mais pourquoi ça plop tout le temps dans ton
5: boulot? Parce que je fais le moindre geste, que je fasse ça ou. Tu vois.
0: C'est chiant, c'est une horreur. Ouais, fais les propositions.
5: Alors Jean-Pierre, tu as Gérard Lenormand, Johnny Hallyday, Francis Cabrel, Serge Gainsbourg.
0: Qu'il ait le temps de mémoriser. Alors Jean-Pierre, écoute bien. Hein.
9: Oui.
5: Gérard Lenormand.
0: Est-ce que tu veux Gérard Lenormand?
9: J'aime bien Gérard Normand.
5: Bon, on met de côté alors.
9: D'accord. J'étais président.
5: Oui. Johnny Hallyday.
0: Faut que tu connaisses les paroles par cœur aussi.
9: Ah ouais, je vous connais mettre que François, comme d'habitude, ou le lundi au soleil.
5: Johnny Hallyday, c'est bon?
9: Mais je connais pas les paroles par cœur.
0: Bon, vas-y, donne les
5: autres. Francis Cabrel.
9: Non.
5: Serge Gainsbourg.
9: Non.
5: Michel Fugain.
9: Non.
5: Jacques Dutronc.
9: Non.
5: Jean-Jacques Goldman.
9: Non.
5: Eddie Mitchell.
9: Non.
5: Renaud.
9: Non.
5: Après j'ai des répertoires. Alors qu'est-ce que j'ai? Les démons de minuit.
9: Non.
0: Ah c'est dommage ça. Il m'entraîne
9: jusqu'au bout de la nuit.
5: Pierre Grosco-Cola.
9: Les démons de minuit. Il m'entraîne juste à l'infini. Non mais si vous voulez moi. Que vous interprétez le lundi au soleil de François.
0: Ah, on aurait bien aimé. Gérard Lenormand, ça m'aurait bien plu.
9: Bah ouais. C'est quel titre exactement?
0: Qu'est-ce qui te ferait plaisir?
9: De Gérard Lenormand.
0: Qu'est-ce que tu connais par cœur de Gérard Lenormand? C'est laquelle que tu connais par cœur?
9: Ben, c'est-à-dire que j'aime bien Gérard Lenormand, j'écoute ses chansons.
0: Oui, mais tu connais les refrains, mais quelle est la chanson, quel est l'artiste dont tu connais les paroles par cœur? Bon, y en a plein d'autres, Fildar, vas-y. À part les artistes, il y avait Renaud également.
5: Ouais, j'ai dit Renaud, j'ai dit Gainsbourg, Cabrel, Goldman. Tu connais pas Goldman?
0: Michel Fugain, le Big Bazar, tu connais pas du
9: non,
0: tout?
9: Non, non, non.
5: Eddie Mitchell.
0: Eddie Mitchell, ouais. Tu connais rien, Eddie Mitchell?
5: Bah, Gainsbourg.
9: Elle était maquillée comme une star de ciné.
0: Et ben voilà, est-ce que tu serais capable de la chanter en entier?
9: Bah, j'ai pas les paroles avec moi, c'est ça.
0: Mais quelle est la chanson que tu connais dont t'as les paroles par cœur en tête?
9: Gérard Lenormand, qu'est-ce qu'il a comme titre?
0: Alors, Gérard Lenormand, attention, karaoké, Gérard Lenormand, attention. On est en train de faire le point.
5: Alors j'ai Voici les clés. Si tu ne me laisses pas tomber, Le Petit Prince.
0: Et Dauphin, merde.
5: Moi je chante, Je n'ai jamais rencontré Dieu.
0: Ouais.
5: Gentil Dauphin triste. Les jours heureux, La Balade des gens heureux. Si j'étais président, Sous d'autres latitudes. Il et La Belle et la Bête.
9: Oui. C'est-à-dire celle que je saurais plus si j'étais président, mais. Je n'ai pas les paroles exactement des.
0: Ah, et sur le président, tu serais capable d'improviser?
9: Peut-être, ouais.
0: Alors, on va demander à Maestro Fildar de me donner le CD karaoké.
9: Peut-être m'aider un peu.
0: Nous, on ne les connaît pas. Oh, Gérard Lenormand, le président, à part le fromage. Un peu tout ce qu'on connaît, nous. Hein. Alors, attention, alors, président, c'est où si j'étais président. Attention, là, c'est en train de se caler. Hein, puis ensuite, on va pouvoir donc diffuser ce grand moment. Alors, attention. Jean-Pierre, quand tu veux.
9: Oui.

0: président.
1: Bah, non, je suis un peu déçu là, hein, du coup, Jean-Pierre. Là, je propose à Jeanne Masse pour Jean-Pierre et aussi Chantal Goya. Jeanne Masse, ça aurait été bien, Jeanne Masse. Tu connais pas Jeanne Masse? Bon, tu connais pas alors finalement les paroles de Gérard Lenormand.
2: Bah non, j'aurais eu les paroles.
1: Mais là, attention, fais gaffe parce que là, ta cote de popularité va descendre, Jean-Pierre.
2: Je peux peut-être vous chanter a cappella comme d'habitude, non?
1: On peut le faire, mais juste avant, ce que je vais te proposer pour tous les auditeurs de Fun Radio qui attendent depuis tout à l'heure et qui me réclament moi juste, c'est moderne. À mon avis, vous allez prendre une claque monstrueuse dans la gueule. Attention, producteur, toi qui nous écoutes. Attention, toi jeune qui va, à mon avis, danser encore tout cet été sur le tube. Le tube de l'été, on l'a en exclusivité. Jean-Pierre, auditeur de Fun Radio, qu'on retrouvera juste après pour nous chanter. Donc, ne me quitte pas. Non, c'est quoi? Comme d'habitude, en a cappella.
2: Oui.
1: La fête de la musique pour le moment. On y va, maestro. Tu comptes jusqu'à 3 et on y va. Jean-Pierre?
2: Oui.
1: Tu comptes jusqu'à 3 et on y va.
2: 1, 2, 3.

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1: Exactly, les enfants et tout ce qui est pâle copie sera détruite. Les gros, les vilains, aux vilains nés, qui puent la transpi, qui se lavent pas, juste une fois par semaine peut-être. Et puis sinon, vous nous appelez, bien entendu, si vous voulez venir faire les cons avec nous, sur le Minitel 3615, code Fun Radio, rubrique direct. Bonsoir Seigneur, bonsoir CIP encore. Tiens, un coup de chaîne est venu nous suivre. Salut Max, lis le message de Predator. Sibéron, Mélanie, je t'aime. Voilà, le message est transmis. Sibéron, donc Max a décidé de mettre de la merde ce soir. Oui, j'en mets tous les soirs d'ailleurs. Seigneur, me dis, tu parlais de Diffoul, je te réponds oui. Fil de pute, je te demande ce qui me prend de m'appeler fil de pute, peut-être parce que il y a le pseudo de fil d'art et que ça, ça me fait rappeler les 4% qu'il a obtenu lors d'un sondage. Ah oui, effectivement, on va saluer Ferrari également, dont on a fait allusion tout à l'heure. Christine Erin qui nous fait coucou, et également qui s'est... Eddie Cross, ça fait plaisir, ça, Pépé Eddie Cross, ça c'est très bien ça. Ce qu'on a écouté, c'était Jim Carrey, hein, parce qu'on nous l'a demandé sur le Minitel. Somebody to Love, c'est extrait de la bande originale du film... Cable Guy, disjoncté, voilà, en français. Ah, attention, maintenant, nous allons aller du côté, on va peut-être accueillir, non, peut-être après Khalid, 20 ans de Dijon, mais justement, on va parler du courrier avec Fildar. Vous pouvez nous écrire d'ailleurs à Fun Radio, rue Bayard, c'est au 20, du, la rue Bayard, 75 008 Paris. C'est à
3: c'est
1: toi.
3: Parti. Mister Courrier, bonsoir. Donc, en fait, déjà une petite annonce rapide. Si vous voulez participer à un jeu, un nouveau jeu qui va se dérouler sur TPS.
1: Le copinal.
3: Si vous voulez être candidat ou candidate, c'est un jeu sur le ciné avec pas mal d'interactivité. Il faut appeler au 01 53 84 30 08. 01 53 84 30 08.
1: Et là, on peut quoi? On joue à des jeux cinéma, machin?
3: Voilà, en fait, ouais, ça, à mon avis, avec un questionnaire. Il y aura
1: ah oui, je crois que c'est
3: extraits.
1: Très interactif avec la télé.
3: Voilà, avec une télécommande et tout ça.
1: D'accord, très bien. Donc voilà. Voilà, on rappelle le numéro de téléphone une fois, elle pourrait être bien.
3: 01 53 84 30 08.
1: Voilà, très bien. Juste à poser un tout petit peu moins fort, parce qu'on entend beaucoup, là, comme on est en train de faire juste la petite annonce. Mais toi, carrément là-bas, quoi, à la place de Jean, parce que c'est le micro de Jean.
4: Je vais avoir des mauvaises ondes.
1: quoi d'autre? Jean, oh putain.
5: Bonsoir.
1: Tu lis. Alors, qu'est-ce qu'il y a d'autre encore?
3: Donc, on a
1: dans le courrier.
5: Toi, je suis tout petit. Là.
1: Mais non, t'es bien. Bon, mais même. Et là, t'es toujours tout petit, genre, même quand t'es grand.
3: Non,
1: t'es
3: mais moi, je peux remonter la chaise, ça me rassure. Ah. On a reçu des blagues sur les blondes de la part de Hannibal Smith.
1: Pour Apolline, ça va pas être sympa, ça. Hein.
3: Ah, c'est pour toi en plus.
6: Et sponsorise. Hein.
1: Alors, qu'est-ce que tu dis?
5: Plus près du micro, ma chérie.
1: Au niveau quoi?
6: Oh, t'es voilà. Gentil maintenant.
1: Au niveau quoi?
6: Je dis, après ce que tu m'as sorti, je suis blindée.
1: Qu'est-ce que j'ai
6: tout
1: dit
6: dire.
1: Qu'est-ce que
6: j'ai tout accepté ce soir.
1: Qu'est-ce que j'ai dit?
6: Souviens-toi.
1: Non, mais je me souviens pas. Qu'est-ce que je t'ai dit?
6: Non, mais souviens-toi, je sais plus exactement. Tu m'as démoli.
1: Ce soir?
6: Ouais.
1: Mais non. Si.
6: Mais si.
1: T'as eu la sensation que je t'ai démoli?
3: Bah attends.
1: Mais attends.
7: Pas dans la merde alors.
1: Mais ça, c'est rien ça. Il y a des fois, je suis exécrable.
6: Sérieux?
1: Mais ouais, alors que tu sais que je suis gentil dans la vie de tous les jours. Hein. C'est ça le pire.
6: Ouais,
1: hein.
6: Je le sais.
1: Pourquoi je suis aussi pute que ça? Mais je me le demande souvent, mais je devrais avoir un psychiatre pour ça.
6: Sérieux?
1: Bah oui, comment je peux être aussi méchant à l'antenne envers des gens que j'adore?
6: Ah, sympa!
1: Ah, je m'en rattrape!
6: Sympa.
1: Voilà.
3: Je t'y crois en plus.
1: Ouais, t'es naze.
7: Ah, les gars!
1: Par Hugo, parce que lui, c'est son mec, donc. Ah, Grégory!
8: Balance pas!
1: Non, je balance pas.
3: Ouais, Grégo.
1: Alors, vas-y, le con, il y en a, c'est parti. Oui, des blagues. Alors, attends, sur les blagues sur les blondes, vas-y. Ouais.
3: Je pense que c'est un peu aussi pour Gérard, parce que c'est sponsorisé par l'agence Mercedes du pont de l'Alma et le cow-boy de la loco. Donc,
1: d'accord, ouais.
3: Ah, voilà. Donc, pourquoi les blondes se marient rarement?
1: Pourquoi les blondes se marient rarement? Je ne sais pas.
3: Parce qu'il n'y a pas besoin de se marier avec elle pour baiser avec elle.
1: Oh, c'est petit, ça!
3: C'est vrai.
1: Ça, c'est pas pour les blondes, mais c'est pas pour les blondes qui sont un peu ondulées, là.
3: Si, surtout,
1: oui. Ouais, d'accord.
3: Avec des tailleurs gris, pareil.
1: D'accord, vas-y, encore.
3: Pourquoi les mamans blondes ne changent les couches de leur bébé que tous les mois?
1: Là, je saurais répondre encore, personne n'a dit.
3: Parce que sur l'emballage, c'est écrit jusqu'à 19 kilos. Comment une blonde tue un oiseau?
1: Là non plus, bah, on sait
3: elle
1: pas.
3: Le jette du haut d'une falaise.
1: Donne directement les réponses.
3: Comment une blonde tue un poisson? Elle le noie.
1: Ouais.
3: Pourquoi les blondes ont-elles deux neurones de plus que les vaches?
1: Je sais plus, mais je le savais, ça c'est pas grave, vas-y.
3: Ouais, c'est comme les majorettes, mais ouais, voilà. Pour qu'elles ne chient pas partout quand on leur tire les mamelons.
1: Oh, c'est d'un goût, franchement, disons, les blondes, les pauvres, ce soir, qu'est-ce qu'elles ramassent, hein.
3: Et il y en a trois petites sur Gérard.
1: Ah, alors attention, Gérard de Suresnes, hein, qui est pas là ce soir, malheureusement, parce qu'il a une jambe dans le plâtre, alors vas-y.
3: Ouais, malheureusement. Alors là, celle-là est très bien. Comment occuper Gérard pendant des heures?
1: Vas-y, donne la réponse.
3: En écrivant « Retournez, s'il vous plaît » sur chaque côté d'une feuille de papier.
1: Bon, attends. Parce que Gérard l'a pas compris, mais c'est pas grave.
3: Qu'est-ce que dit Gérard en ouvrant une boîte de Cheerios? Alors, les Cheerios, je vous explique, c'est des petites céréales en forme d'anneau.
1: Voilà. D'accord, ouais.
3: Oh, regarde des graines de beignets.
1: Ouais. Ou alors des bébés de beignets, on va dire comme ça, d'accord.
3: Ouais. Qu'appelle-t-on une mouche qui vole dans la tête de Gérard?
1: Une mouche qui vole dans la tête de Gérard. Enfin, dans son, je sais pas. Non.
3: Un envahisseur de l'espace.
1: Et voilà. Ah, elles sont pas mal. Qui a envoyé ça?
3: C'est Arnaud. Bravo. Dit Hannibal.
1: Il y a son adresse et tout. Il y a un numéro. Tu lui enverras une musique de nuit.
3: Oh putain. Ah, attends, il y a un PS. Attends,
1: non, je veux pas.
3: Justement, il y a un PS. Non, surtout pas musique de nuit.
1: Non, surtout pas musique de nuit. Bon, tu lui envoies le coffret des trois.
3: Ok. Bravo. Non, d'accord.
1: Non, mais bon. Tu lui enverras un truc. Tu l'appelleras.
3: Ouais, il reste des stickers.
1: Voilà, exactement. J'ai retrouvé des vieux autocollants Fun Balance.
3: Ouais, les premières générations.
1: Vas-y.
3: Il y a aussi Laetitia qui t'a envoyé des photos. Bon,
1: tu claques ça où tu veux.
3: Dans le tiroir que tu veux.
6: Il se jette dessus.
1: Mais oui, j'aime bien, je regarde, j'ai le droit, non?
3: Non, pas trop de lumière, tu vas être surpris. Hein. Attention les yeux.
1: Mais qu'est-ce que c'est que ce truc?
7: Non, j'ai pas vu, moi.
3: Donc, elle travaille dans un salon de coiffure.
1: Mais elle est mimi.
3: Mais oui, je sais, c'est pour ça qu'elle traîne dans un salon de coiffure. Un de ses défauts.
1: Parce que là, ce soir, cette semaine...
3: Alors un de ses défauts, elle est très rancunière et têtue. Fais attention.
1: En tout cas, moi j'aime bien son abat-jour.
3: Ses qualités, sympathiques et aimables.
1: Ça s'appelle comment là? C'est les trucs qu'on mettait les rideaux là. C'est dans le nord là. Toi et Pauline qui est du nord et moi aussi, mais parce que ma grand-mère avait ça. Ça me rappelle ma grand-mère.
7: Dans le sud aussi il y a ça.
1: Dans le sud. Non mais dans le sud c'est des trucs. Parce que ça c'est des gros trucs qui font du bruit avec des grosses bouboules. Ça c'est spécialité de Bully Lemine. Ça, ma grand-mère était là-bas. Il fait ça faire que deux choses là-bas. C'est ça et des orties. Alors, Bully Lemine, c'est pas Guégué, hein.
3: Je crois que c'est, ça s'appelle.
1: Oui, si tu compares à ta nana, c'est mieux. Hein.
3: C'est un rideau de perles et c'est tout, on s'en fout.
8: Plaisante ou quoi?
3: Ouais, ça va vite.
7: Oh, c'est dégueulasse.
3: Non, donc sinon, elle est d'origine portugaise. Et c'est passion.
1: Franchement, ça se voit pas.
7: Mais tu me prends pour un con. Tu crois que ça se voit pas, peut-être? Non, mais t'es con, quoi.
3: Alors, ses passions sont le cinéma, le sport.
1: Et le rasage.
3: Les yaourts.
1: Je voulais le dire, j'ai pas eu le
3: et
1: temps.
3: Et depuis que Gillette G3, Mac 3 est sorti.
1: Depuis que Gillette G3 est sorti, ma vie va mieux.
3: Ça éclate. Et sinon.
1: Alors, attends, comment elle s'appelle cette petite?
3: Elle s'appelle Laetitia.
1: On plaisante et on rigole, bien sûr. Laetitia, on t'embrasse très fort. Et pour toi, je t'envoie Dance Machine.
3: Et elle, pour te remercier, elle t'a fait un petit poème. Voilà mon petit oiseau de mon cœur.
1: Ou alors on appelle Skyrock, on demande une compile de Thunderdome volume 36.
3: Voilà petit oiseau de mon cœur, ouais. Mais reviens tout à l'heure, car j'ai besoin de toi et tu n'es que pour moi. 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
1: D'accord.
3: Voilà.
1: D'accord, très bien.
3: Y a pas
1: si vous voulez nous appeler, bien sûr, parce que là, du coup, on a laissé tomber que c'est toujours le zéro. C'est 0803-08-5000 hein, pour nous contacter, bien entendu. On en profite pour saluer Edika qui m'a marqué en gros sur le Minitel. Je t'aime. Voilà, on oublie de faire... Quelle est la différence entre un spaghetti? Ah non, ça, ce genre de blague et tout, non, ça, c'est pas trop ma tasse de thé, donc on laisse tomber, c'est pas très drôle. Tiens, Pauline, mais elle connaît pas, tu sais pourquoi grand-mère sait faire du bon café?
6: Elle a que ça à foutre.
1: Elle a joué, bien. Ah non, mais là, elle est dans le truc, c'est-à-dire qu'elle est dans l'humour du Star System, ça c'est bien. Voilà, tu peux
3: surtout écouter l'émission depuis 2 mois.
6: non, promis que non, je l'ai pas entendu chez vous.
3: Bah, où sur quelle radio?
1: Sur une autre radio, c'est
6: dans les bistrots. Il la raconte, RTL. Vous savez.
1: Encore si
6: c'est RTL, dans les bistrots.
1: Si c'est Guy Montagnier, dans les grosses têtes, ça passe.
3: Ouais.
1: Castelli, ça passe. Olivier de Kersauzon, ça passe, parce que c'est quand même la même maison. Mais le reste, on n'accepte pas. Attention. Hein. Encore du courrier.
3: Rigo, t'as écrit, non?
1: Non, sur l'internet également, on nous a envoyé des trucs, non? Sur l'email.
8: on verra bientôt.
1: D'accord, ok.
8: Bientôt.
3: Bientôt, on nous a dit bientôt, d'après la direction technique, ça devrait pas tarder. Donc j'espère qu'on pourra de nouveau faire de la radio normalement sur l'internet, et c'est-à-dire pouvoir entrer en contact avec vous comme ça me semble logique. Donc si vous voulez nous appeler, 0803 085 000. On a d'ailleurs Khalid, 20 ans, qui est de Dijon. Ça va Khalid?
8: Ça va et toi?
3: Bah oui, ça va et toi? Bon, qu'est-ce qui t'amène Khalid?
8: Moi j'appelais pour raconter ma petite histoire, parce que j'avais déjà appelé pendant les grandes vacances là, mais c'était pas toi, c'était Mickaël.
3: Ouais, ah bah oui, ça date d'il y a longtemps alors.
8: Ouais. Non mais c'est parce que mon histoire elle m'a toujours fait délirer. Bon, on avait appelé, puis on avait raconté notre petite histoire à nous, puis on avait laissé un numéro de téléphone. Et puis il y avait plein de monde qui nous avait appelé, bah ça...
3: Il était resté en attente pendant tout ce temps là, et tu veux qu'on appelle, c'est ça au numéro que t'as donné?
8: Non, pas du tout,
3: Non mais bien sûr, je plaisante, ouais, alors.
8: Non. Et puis ouais, pendant un mois et demi ça a appelé, et puis donc moi pendant les vacances j'ai travaillé comme un fou, et puis donc quand j'ai eu du temps libre, bah il y a une fille qui nous a appelé, puis qui voulait qu'on se rencontre. Et puis nous on voulait prendre des vacances, donc elle nous a proposé de descendre chez elle à Perpignan. Et puis donc bah on lui a demandé de se décrire physiquement.
3: Ah, vous l'aviez jamais vue?
8: Jamais.
3: D'accord, vous l'aviez rencontré comment, rappelle-moi? Comment vous aviez rentré en contact avec elle? Par le Minitel, par du courrier?
8: Non, elle a téléphoné vu qu'on avait laissé un numéro.
3: Ah oui, d'accord, excuse-moi, d'accord. C'était suite à la libre antenne. C'était dans Lovin Fun à l'époque?
8: Hein?
3: C'était à l'époque de Lovin Fun?
8: Non.
3: D'accord, non, mais c'est pour savoir. Mais je sais pas, parce que je sais. Par où t'es rentré en contact avec elle? Par quel moyen?
8: Bah, parce que j'ai laissé mon numéro de portable.
3: Où? Sur l'antenne de Fun Radio, d'accord. Mais c'était l'émission de Miguel, mais avant Lovin Fun, c'était avant que ça soit Lovin Fun?
8: Miguel.
3: Ok, comme dirait l'autre, alors donc, ouais.
8: Voilà, et puis ben, je lui ai demandé de se décrire physiquement, et puis vu sa description, quoi, c'était la pire meuf, quoi.
3: Ouais.
8: Vraiment, la meuf tout le temps en mini-jupe.
3: Et après tu l'as vu et tout, c'était un boudin, c'est ça?
8: C'est même pas la peine, quoi.
3: C'était horrible. Bah, ça nous est déjà arrivé, hein, nous aussi, d'avoir des auditrices qui se disaient être belles, et puis on faisait un petit Paris by Night, on allait les chercher. Il y en a qu'une sur qui on était tombé qui était pas mal, mais sinon le reste du truc. Moi, je me souviens d'un truc qui était horrible, c'était pour elle, hein, et pour remémoriser, j'étais avec Phil Dard, il va s'en souvenir. On était allé, je crois, du côté de Versailles.
4: C'était Versailles.
3: Khalid,
8: ouais.
3: Je t'explique le topo. On fait une annonce pour faire un Paris by Night. Il y a des filles qui appellent. Il y en a une qui nous semblait sympathique. On va jusqu'à Versailles avec mon portable en direct, avec ma bagnole.
8: Ouais.
3: J'arrive dans la rue, et là, tout en étant à l'antenne avec mon portable, je disais sur l'antenne de Fun Radio, mettons qu'elle s'appelle Sophie. Sophie, tu peux descendre, on est en bas de chez toi. Et là, elle descend, et je la vois de loin s'approcher. Manu, il s'en souvient, il était resté à Neuilly. Et je la vois s'approcher, et moi, à l'antenne, j'avais pas fait gaffe qu'elle avait un Walkman. J'adore. Avec elle et qu'elle écoutait la radio, donc tout ce que je disais, moi je pensais qu'elle m'entendait pas, et je la vois s'approcher de la bagnole et je dis: oh putain, Manu, c'est un monstre et tout, elle est pas belle et tout, elle est toute laide. Et la nana s'approche, et la nana, elle avait le tuner avec elle, et c'est à mon nez, je fais: oh merde, en plus elle a la radio, elle est en train d'entendre tout ce que je dis. Et là il y a eu un grand moment de solitude, on l'a fait venir dans la voiture, et non, c'était bien dans la voiture. C'est bien de temps en temps, moi je dis, quand on se connaît pas, de ne pas parler.
4: C'est clair.
3: Ah, j'ai entendu la radio. Ah, c'est bien, quand tu fais un écoute, tu te fais un plan ensuite?
8: J'ai pas compris.
3: J'entends une autre radio, j'entends J'espère qu'au moins la radio qu'on entend dans notre casque, je sais pas si vous l'entendez de l'autre côté de la radio, mais nous en interne, au moins que c'est pas j'espère que c'est RTL2, hein.
8: Ah, mais il y a pas de radio, c'est ça le pire.
3: De quoi?
8: Il y a rien d'allumé à côté de moi.
3: Non, mais c'est nous en interne, c'est nous, ça doit être en interne. On a de la chance, on entend. Hein?
8: Ouais, puis attends, c'est
9: dans le studio d'à côté.
3: Non, c'est pas le studio d'à côté, c'est dans le casque.
9: Ouais, mais ça s'entend aussi dans le studio d'à côté, donc c'est peut-être les tests qu'ils font à côté qu'on entend.
3: Ah, pourquoi? Mais est-ce qu'ils mettent I Will Survive?
9: Ouais, c'était I Will Survive.
3: Ils arrêtent, hein, tu leur dis d'arrêter, hein.
8: Ok.
3: Ah, bah non, c'est clair.
4: Ah, la puissance! La puissance du muscle!
3: Hein? Connard, bah. Je t'en foutrais du muscle.
8: Puissance du muscle!
3: Mais non, mais c'est parce que je suis con. Là, aux deux, là, qu'ils arrêtent parce que ça passe à la radio. J'y crois pas, ils font des tests dans le studio d'à côté et puis ça passe à l'antenne en direct et nous on entend I Will Survive dans le casque. En plus, I Will Survive dans les tests pour faire un studio de Fun Radio. Ils peuvent pas mettre Laurent Garnier ou Daft Punk ou Prodigy, ils nous mettent I Will Survive. C'est pas un scandale ça, Khalid?
8: C'est clair.
3: Bon, quelque chose à rajouter, mon pote?
8: Ouais.
3: Mon pote, le DJ?
8: Ouais, c'est que tu vois, quand on est parti chez elle.
3: Ça y est, il y a Davius sur Minitel qui nous dit: ça y est, c'est RTL2 qui fait péter la sono. Ouais, ils sont en train de tout faire sauter ce soir. Oui, Khalid, pour terminer.
8: En fin de compte, on est quand même parti chez elle. Parce qu'on voulait quand même passer des vacances, quoi. Et le pire, c'est que quand on est arrivé chez elle, il y avait déjà 4 gars qui zonaient. Il n'y avait pas d'électricité, pas d'eau chaude, pas de gaz parce qu'elle n'avait pas payé ses factures.
3: Ah ouais.
8: Donc c'était vraiment la pire galère, quoi.
3: Ouais, ouais, c'est sûr.
8: La pire galère.
3: Regarde ça.
10: Apolline, regarde. La bête.
6: Waouh.
3: Je fais des pompes.
6: Alors là, je suis impressionné.
9: Ah, fitness.
6: Non, les pompes.
3: Il va se péter un
6: muscle. Des courbatures demain, t'as pas l'habitude.
3: Ça y est, il en peut plus.
8: Je peux plus
3: lever le bras. Khalid, ouais.
8: En fin de compte, tu vois, c'est pour ça que maintenant je me fie plus aux voix. Et donc, tu vois, je me dis, tu vois, c'est comme dans ton émission. Tu me dis, tu vois, Pauline, vous en parlez toujours et tout. Et je me dis, ça se trouve, peut-être c'est le pire boudin.
3: Ah, ah non, Pauline, elle est bonne.
8: Ah ça, j'en sais rien, ça. Attends, elle, celle qui m'a appelé, elle était trop bonne aussi, après ce qu'elle disait.
10: Mets-toi debout, Pauline. Même s'il te voit pas à la radio, on fait croire, mais mets-toi debout. Oh là là.
8: Ah mais tu sais, si j'avais eu les parents de la meuf au téléphone, ils m'auraient dit qu'elle était belle aussi.
3: C'est que le,
6: oh, mais t'as raison, ça,
3: le Manu, il a quand même de la chance. Hein. Tu l'as tu
6: c'est vrai qu'il pourrait raconter n'importe quoi.
8: C'est clair.
6: D'ailleurs, il raconte n'importe quoi.
8: Eh, parce que sérieux, moi la meuf que j'ai eue, elle avait vraiment une trop belle voix, quoi. Tu sais, si on se fie à la voix, c'était vraiment...
3: C'est vrai, elle a une belle voix, Pauline.
8: Voilà, ça va quand même, elle a une belle voix.
3: Non mais elle est, mais bien sûr qu'elle a une belle voix.
10: Les téléphones sont trafiqués.
3: Mais ouais, c'est des faux. Vas-y.
11: Bonsoir.
3: Vas-y, donc je vais essayer, je vois avec le téléphone.
10: Regarde.
12: Attends, fais voir.
11: Ouais, Fun Radio, bonsoir.
3: Il y a du traitement.
10: C'est de la merde, c'est de la merde.
3: Hein, c'est Magouille et compagnie, ça encore. Khalid,
8: ouais.
3: Bonne bourre, amuse-toi bien, bonne soirée, merci d'être passé. Et puis tu reviens quand tu veux, tu vois, il est pas encore très tard, on est là, je sais pas, au moins jusqu'à 1h du matin si tout se passe bien. Donc normalement ça devrait bien se passer, donc on va rester patati patata, d'accord.
8: Ok.
3: Bonne bourre, amuse-toi bien.
8: Salut.
3: On va saluer les gens sur le Minitel qui sont encore là, 3615 Code Fun Radio, rubrique direct. Il y a Davius, tu sais ce qu'il dit? Tu sais ce qu'il dit, Davius? Apolline, sur toi, Davius?
10: Non.
3: Il dit que t'as une voix en or.
6: Waouh.
3: Waouh. Bah va bosser à RFM alors.
6: J'allais dire.
10: Des pépites dans le nez. un pack dans le nez, fils.
6: Qu'est-ce que t'en sais, toi?
3: Ah non, là, les bonnes.
10: Ah ouais, pas de quoi.
12: Je suis arrêté.
8: Oh, les nazes.
10: Ouais, t'as les bras tranquilles.
3: Non, là, tout naze. Non, c'est vraiment un zéro.
6: Un minable.
3: Mais t'es minable.
6: Un minable, fil d'art. Hein.
3: Bah, tu retires le.
6: Deux balles, fil d'art.
3: Oh, non.
10: Alors,
3: qu'est-ce que j'ai dit?
6: Non, t'as sur pas une caouette.
3: Tu dis qu'elle a des crottes. Et alors?
10: Des pépites dans le nez, quoi. Des pépites en or.
6: En or, ouais, en or.
3: Oh.
10: Elles sont sèches.
3: Viens te moucher, viens.
6: Attends, je vois pas.
3: Dans mon jean.
6: Ouais, c'est ça.
3: Bon, allez, arrêtons de dire des conneries, sinon on n'y arrivera jamais. 0803-08-5000, je vais saluer les gens qui sont sur l'internet et qui pensent qu'ils sont en train de communiquer avec Rigo. Alors que Rigo, non, pas pour le moment, parce qu'on a DJ Crazy, on a Dobby, on a Emma, on a Eliam, on a Airbud. Qui sait que je pourrais saluer encore 2-3 personnes comme ça. Mais on peut pas faire défiler là, le business là?
9: J'arrive, attends, faut que j'ouvre le tiroir.
3: Fix, Baby, qui sait qu'il y a d'autres encore? Flo, Fixeur, on va essayer de faire avancer au maximum. Là, on va avancer un petit peu. Alors, je vais citer quelques noms qui sont sur le site internet. Voilà, merci. Océan, Mifette, Lucky, il y a Link, il y a La Police, il y a Lars, il y a K, il y a Cro, il y a Lala. Qui c'est qu'on pose? Cholap 1, Spawn, d'ailleurs, qui est sorti en cassette vidéo. Super Lofo. C'est nul, Spawn, c'est bien ou pas?
12: C'est tout naze.
3: Écoutez, vas-y, Rigo, dis-le.
11: On fait le tout naze.
3: Voilà, si c'est Rigo qui le dit, c'est que c'est du tout naze tout cuit. Rigo, c'est toi qui as choisi?
10: Un petit scud, on change la prog, là, vite fait.
9: Ouais. Ça s'appelle Case Murray.
3: Yes.
9: C'est un rappeur.
3: Ça suffit, n'en dis pas plus.
9: Rappeur du Death Squad. Mais
3: attends,
9: me touche pas, toi.
3: T'es fou, toi, PD. Et alors?
9: C'est un rappeur du Death Squad et j'avais déjà passé un morceau de du collectif Death Squad un soir et ça s'appelle.
3: On s'en rappelle, on s'était éclaté.
10: Ah, c'était de la bombe.
9: Mais ouais, grave. Et le morceau s'appelle Life on the Street ou In the Street, je sais plus. C'est
3: Life on the Street.
9: On the Street.
3: On the Street.
9: Reprise de.
3: Attends, on a une américaine, on a une new-yorkaise. Comment on prononce
10: Star Café.
3: Life on the Street. Nous, on sait pas le dire.
6: Life on the Street.
3: Yeah.
6: Babe. Yeah.
3: Live on the Street, oui. Donc.
9: Avec un sample des Crusaders, Street Life pour les gens qui connaissent.
3: Ouais, c'est excellent et on va l'écouter et après on va juger véritablement ce qu'il en est. Et si vous voulez nous appeler, 0803-08-5000. Manu et Apolline vous attendent au standard. Bon, bah, Fildar, il a fait ça en vue de presse, il arrête.
10: Je prends des photos.

0: États-Unis, j'imagine. Cathy Murray, extrait de l'album qui s'appelle It's a Beautiful Thing. Le morceau, lui, s'appelle, que je dise pas de bêtises.
1: Vas-y, je te laisse.
0: Merde, Life on the Street, voilà, une reprise sample des Crusaders. Street Life, ouais. Excellent morceau. Ça vient de quel endroit? Côte ouest. Côte ouest des États-Unis.
1: Côte est à Big Up.
2: C'est vrai?
3: Big Up.
1: Yes. Et c'est son troisième album et toujours aussi bien que les autres.
0: J'allais le dire. Et c'est juste avant le 4. Pose-moi une autre question pour voir sur le hip-hop si je calcule ou pas.
1: Qui c'est qui produit?
0: Un producteur.
1: Oh là là là là!
2: Yes, yes!
1: Putain, quel tueur!
2: Bouge toi!
0: Cule ton cul! Bon allez, soyons sérieux. Françoise est avec nous de retour. Ça va Françoise?
4: Ouais, ouais, je suis là.
0: Ouais, dis donc, t'as l'air aigrise.
4: Hein?
0: T'as l'air aigrise.
4: Non, non, ça va, c'est bon.
0: Aigri. Je sais pas si on dit aigrise. Moi, je mets toujours au féminin, mais ça se dit. Ça
3: ouais, mais c'est aigri avec un E. À la
0: voilà,
3: fin.
0: C'est tout. Ouais.
4: Si
0: on veut prononcer le E, on peut dire. Hein, t'es grise.
3: T'es aigri. Putain,
0: mais ouais. Mais laisse-le allumer, putain, ton micro. J'ai envie de t'entendre.
3: Bah ouais, mais ça souffle, ça pisse, ça se décrotte.
0: Mais t'en as un qui se met là, il y en a un qui se met là, par exemple.
3: Moi, j'aime bien être à côté de la petite parce que.
0: Je sais, non, mais là, elle gère bien son truc. Maintenant, elle est dedans, elle fait partie de l'équipe. Laisse-la dreamer. Il faut essayer de lui faire croire qu'elle va faire partie de l'équipe. Ouais. Voilà, c'est tout. Françoise, je t'écoute.
4: Bon, alors, disons que c'était prévu que je fasse une chanson avec les Poppies, là, que j'avais enregistrée. Ouais. Mais la avec le double appel.
0: Ah, putain, les enfoirés, ils continuent. Auditeurs, auditrices, soyez sympas. Je sais que vous mettez le double appel, que vous voulez faire chier Françoise pour m'emmerder. Mais lâchez-nous la grappe deux minutes qu'on puisse faire. On parle des Poppies.
4: Voilà.
0: On parle pas de n'importe quoi. On parle des. Et vous m'avez pas ramené mon gros carton dedans. Il y avait les Poppies. Moi, j'avais le.
4: De quoi?
0: La compila paillette. Je l'ai, les Poppies.
3: Alors, tout est prévu. Hein.
0: Ouais, c'est ça. Ouais.
1: Ça bosse. Hein.
0: Ouais, c'est ça.
4: Là
0: les Poppies, je dois l'avoir les Poppies. Putain, je l'ai les Poppies. Enfin, écoutez, alors pour les auditeurs, auditrices qui ne connaissent pas les Poppies, hein, tu vas me faire.
4: Voilà, c'est celle-là.
0: Ah là là là. Non, non.
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0: d'où l'appel.
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0: bien joué, ma chérie. C'est bien. Bah, dis donc, t'es toujours aussi forte, toi. Hein. Dès qu'il s'agit de chanter, t'es toujours là, toi. Hein.
1: Ouais.
0: Aïe, aïe, aïe, aïe, aïe.
1: C'est dommage qu'il y avait un double appel à chaque
0: fois. Un double appel sur les poppies, ça le fait pas. Hein. Mais bon, c'est pas grave.
1: Moi, j'entends les. Et là, ça continue, là.
0: Ah non, donc on est obligé de s'arrêter.
2: Ouais, mais on va donner la combine, Françoise, en antenne, parce que nous, on sait comment désactiver pendant un moment le double appel.
0: Tu sais, Rigaud ?
3: Quelqu'un m'a expliqué tout à l'heure ce
0: que apparemment, il y a un moyen, il faudra qu'on le donne à Gérard, pour que de temps en temps, tu puisses désactiver ton double appel. Donc, on va te reprendre hors antenne.
1: Ouais.
0: Rigaud va t'expliquer comment ça fonctionne. On te rappelle, et puis comme ça, on aura le temps de discuter bien tranquillement. Et comme ça, tous les emmerdeurs, tous ces enfoirés qui te font chier, eh ben, comme ça, ils prendront leur mal en patience à t'écouter, à parler audiblement sans se faire couper. Déjà que c'est pas facile à te comprendre quand c'est pas de double appel.
1: Ouais.
0: Oh, je rigole.
1: Non, mais j'avais.
0: Je rigole. Hein. T'avais compris ?
1: Ouais, bien sûr, quand même.
2: Qu'elle remet des culottes,
0: très bien. Quoi ?
2: Depuis qu'elle remet des culottes, on la comprend.
1: Belle d'ordure.
0: Ouais, voilà, exactement. Exactement. Jean-François également, 21 ans de Tarbes, va venir nous rejoindre. Salut Jean-François, ça va ? Ça va bien ?
4: Ça pourrait aller
0: Touche
4: mieux.
0: Tu sais rien, toi, j'avais déjà mis, c'est pour ça que ça clique.
4: Ah ouais,
0: Jean-François, 21 ans de Tarbes.
4: Ouais. Écoute, ça pourrait aller mieux là.
0: Pourquoi ?
4: Jean, il est parti ?
0: Non, Jean, il est là, non ?
4: Non, fais-le partir un peu, parce que Jean, j'y crois pas trop.
0: Ce qu'est-ce qui te ferait plaisir, mon...
4: Non, moi, je veux voir Doudou le voyant. Là, ça peut plus aller. Hein. J'en ai marre. Ça fait 5 ans que je cherche.
0: Je veux voir quelque chose de bourdois. Dans un instant, Doudou dégoûte. Qu'est-ce qu'il y a ? Quel est le problème ?
4: Pas Doudou ?
0: Qu'est-ce qu'il y a ? Quel est le problème ?
4: C'est Doudou, non. Je veux pas me faire avoir et avoir Jean encore.
0: Je t'ai dit que c'est Doudou. Qu'est-ce qu'il y a ? Doudou, quel est le problème ? Je vais répondre dans un instant. Laisse-moi me concentrer les instants.
4: Concentre-toi, Doudou.
0: Vas-y, quelle est la question qui te pose ?
4: T'es concentré ? Ouais, parce que je suis un cas difficile.
0: Si tu payes, vas-y. Si je paye,
4: Doudou,
0: je suis concentré. Jean-François, fais vite parce que c'est dans un happening, mais on va faire une pause caca, donc vas-y.
4: Ça fait 5 ans maintenant que je suis célibataire, on peut le dire. Je cherche, j'ai beau trouver.
0: Ouais.
4: J'ai beau. D'accord. Je ne trouve pas.
0: D'accord, ok. Tu cherches une nana, toi. D'accord.
4: Une nana, ouais. Ou...
0: Une tigresse.
4: La rigueur, quoi.
0: Tu cherches une tigresse, toi.
4: Une tigresse, ouais, une tigresse. une viol... ouais, une...
0: D'accord,
4: ouais.
0: Ben Jean va essayer. Doudou va essayer de trouver ça. Jean-François, c'est une pipelette, lui, hein, pour essayer d'aller moins vite possible, dans le plus vite du sujet. Il n'y a pas mieux. Hein. Vous nous appelez 0803 08 5000. Le Star System est là. La belle Apolline, le beau Manu. Non, pardon. La belle Apolline et Manu.
2: C'est mieux.
0: Fildar également, qui travaille comme un fou. Il est en train a été grave de chez grave. Ouais. Yarigo également sur l'internet, éventuellement irc.funradio.fr et 0803 08 5000. Vous nous apprenez. Doudou le voyant et Françoise reviennent dans un instant.
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7: Et quand on parle de personnalité de radio, c'est vrai qu'il y a dit foule, David. Ouais, bien sûr que je salue parce qu'il a toujours fait la petite guéguerre qui était gratuite. Mais en fin de compte, voilà, tout se passe bien.
8: En fait, vous aimez bien.
7: Non, mais je l'aime pas et particulièrement, mais je le déteste pas particulièrement. Je pense qu'il m'aime pas particulièrement.
8: C'est ce que je déteste pas. En fait, vous aimez bien.
7: Bah écoute, voilà. Non, mais quand on se voyait à la radio, ça se passait bien. On n'a strictement aucune affinité. On ne s'appelle jamais.
8: Oh, attends.
7: Et
8: j'écoutais la même musique.
7: Non, mais voilà, mais ça s'arrête jamais non plus.
8: Max, j'ai vu ça de chez toi.
7: On s'appelle jamais.
8: Non, mais j'ai un feeling avec toi qui est l'humour.
7: Tu as fait découvrir la techno.
8: J'ai un feeling avec toi qui est l'humour et voilà et la sincérité, ce qui est peut-être pas toujours le cas de tout le monde, quoi. Voilà, donc voilà, mais ça s'arrête là, quoi. Il m'a jamais.
7: Ouais.
8: Il m'a jamais fait chier personnellement, je l'ai jamais fait chier, voilà, il fait son truc.
7: Ouais, vous aimez bien, quoi.
8: Mais non, je suis en train d'expliquer aux auditeurs, j'ai toujours été franc, mais je ne le déteste pas, c'est pas un mec que je déteste,
7: ouais.
8: Et qui en plus de ça, ouais. Qui est malheureux sur cette personne, c'est une personne qui est pas forcément agréable quand il y a du mauvais monde autour de lui et mal entouré, ce qui a été souvent son cas, et c'est quelqu'un, je peux vous le dire, qui est bien plus sympa quand on le prend seul. Un peu comme les bandes. Quand vous les prenez tout seuls, ils sont adorables. Quand ils sont en bande, ils sont déjà moins sympas et ça chie sur tout le monde et ça déteste tout le monde. Mais tout seul, c'est sympa. Et
7: alors,
8: voilà.
7: J'ai personnellement, excuse-moi, mais vu que.
8: Non, mais toi, c'est particulier avec lui. Mais moi, je parle de moi.
7: Je suis toujours super bien entendu avec et jamais posé aucun souci. C'est un mec. Je comprends
8: parce
7: pas
8: que
7: pourquoi tu dis
8: ça. Taille.
7: Mais non, c'est pas ça. Mais je comprends pas pourquoi tu dis ça. C'est un mec qui a toujours été très droit. Qui a toujours été.
8: Là, Arnold est en train de.
7: Oh non, mais pas du tout.
8: Arnold est en train. Non.
7: On va m'accuser de faire du mauvais esprit alors que pas du tout. Non. C'est quelqu'un que moi je.
8: Arnold a eu beaucoup plus de problèmes avec lui que j'en ai eu avec lui.
7: Non. On peut pas dire que j'ai eu des problèmes, quoi. Attends. De tête et demie de plus, j'ai aucun problème.
8: Non, pas de problème physique, mais problème de.
7: Ah oui, non, mais même à ce
8: niveau.
7: Non.
8: Bon, non.
7: Eh ben, il est là!
8: Ouais. Fermez les portes.
7: Ah, ça c'est. Mais non, mais ça me ferait plaisir.
8: Gérard Chop. Alors moi, je vous assure que si il était venu là ce soir, mais il aurait été reçu à bras ouverts.
7: Alors, non, mais
8: moi, ça m'aurait fait plaisir parce que c'est quand même des grands moments à la radio. Ouais. Ça m'a fait.
7: On aurait même demandé au Bogdanov d'essayer de parler en verlan pour qu'il comprenne.
8: Ah, tout le monde aurait été là, ça aurait été extraordinaire. Il manque personne. Vraiment, Pythagore, merci. Merci de la sale ambiance que tu es en train de foutre. Merci encore, Pythagore. Passe-moi tes parents, j'ai vraiment deux mots à leur dire.
7: Vieux, hein.
8: On va faire une petite pause, on va mettre un petit disque.
7: Attends deux secondes. Oui. En fait, vous aimez bien quand même.
8: Mais moi, je ne l'aime pas. Je ne pense pas qu'il m'apprécie, mais je ne lui en veux sur rien.
7: Mm-hmm.
8: Et voilà.
7: Ok, bon, bah c'est clair, je crois que c'est clair. Tout le monde
8: mais
7: a
8: je dis,
7: il t'aime bien.
8: Non, voilà. Mais je. C'est le. Difool m'inviterait, ouais. Je viendrais. Ouais. Il aura envie de venir, il viendrait. Alors qu'il y a d'autres animateurs, probablement, que je ne ferai pas venir.
7: Ouais.
8: Je ne citerai pas de nom.
7: Non, mais on t'en demande pas. Hein. Nous, on sait que vous aimez bien. C'est...
8: Je ne citerai pas de nom.
7: Ouais, mais ouais, tout va bien.
8: Il faut vraiment insister. Hein. Comme on n'insiste pas, je dois attendre. Voilà, voilà. Et ça m'arrange dans un sens.
7: Eh ben oui.
8: Non, mais... parce que sinon, ça aurait pris tellement de temps.
9: Aussi au Minitel, une petite réflexion pour Red Hot qui demande si Arnold était viré. Non, Arnold n'est pas viré du tout. Les fans d'Arnold, vous allez le retrouver tous les week-ends désormais. Il sera là les samedis, dimanche matin. Et un peu d'autres, un peu d'ailleurs dans le week-end. Donc si vous êtes fan de lui, vous allez le retrouver tous les week-ends sur Fun Radio.
8: Voilà, donc n'ayez aucune inquiétude. On appellera également chez vous pour le jackpot Fun Radio. Tout ça, ça se fera avant 21h. Et pour l'instant, on récupère Louis-Sébastien.
10: Oui.
8: De Morigny.
9: Qui est toujours coincé dans la cabine.
8: Donc on rappelle pour les gens qui viennent nous rejoindre qu'il est, il a voulu appeler sa copine et puis il était dans une cabine téléphonique.
10: Sais,
8: et puis...
10: C'est toi.
9: Et quoi puis...
8: Qu'est-ce qu'il y a?
10: C'est moi.
9: Oui. C'est qui?
10: Bah moi, Louis Sébastien.
9: Ah oui, je sais bien.
10: Parce que je crois voir quelqu'un dans la rue.
9: Ah d'accord.
8: Et donc il est coincé dans une cabine téléphonique. Alors qu'est-ce qu'on fait? Tu veux qu'on appelle la gendarmerie ou pas?
9: Oui,
10: pour le
9: jackpot
10: de radio.
9: Non,
8: je te préviens, ils vont venir te délivrer. Alors si tu te casses et que c'est une connerie, tu vas prendre par la gueule. Ah oui, parce qu'on a... Oui. Alors on y va.
10: Attendez,
8: on appelle la gendarmerie de Morigny.
10: De Morigny?
9: Mais t'es à Morigny, non?
10: Bah oui, mais... Oui, la gendarmerie des temps, j'écoute.
8: Bonjour monsieur, c'est Max et Jenny, nous sommes en direct sur Fun Radio.
9: Bonjour.
10: Bonjour.
8: Nous vous appelons parce qu'on a un ami à nous qui est un auditeur qui est en ce moment en direct sur l'antenne. C'est pas des conneries, hein. Il s'appelle Louis-Sébastien, il est à Morigny. Et il nous a appelé, il s'est retrouvé et maintenant il est coincé dans une cabine téléphonique depuis maintenant une bonne demi-heure, trois quarts d'heure.
10: Oui.
8: Et Studio, au lieu de vous appeler directement, il nous appelle nous.
9: Pourquoi on vous appelle vous?
10: C'est plus sûr, personnellement.
8: Alors, je voudrais savoir ce qu'on peut faire. Est-ce qu'on peut le délivrer? Qu'est-ce qu'il doit faire? Parce qu'il est réellement, il est coincé dans la cabine téléphonique de Morigny qui se trouve à côté de l'église.
10: Comment ça peut-il être...
9: J'ai pas...
8: Louis-Sébastien, explique à monsieur.
9: Explique.
10: Vous voyez le système de porte pour la cabine téléphonique?
11: Oui.
10: Eh bien, il se trouve qu'en fait, je l'ai fermé.
11: Oui.
10: J'ai claqué un grand coup.
11: Oui.
10: Bon, j'ai passé mon coup de fil.
8: Ouais.
10: Et après, quand j'ai essayé de rouvrir...
11: Oui.
10: C'est bloqué.
8: Non, mais t'as bien essayé, t'as forcé
9: t'as
8: un peu quand même.
9: T'as vraiment poussé avec
8: que...
9: ton épaule?
8: Qu'on dérange pas la gendarmerie
10: j'aurais
8: pour rien.
10: Pas
8: quoi.
10: Défoncer la porte, quoi, mais bon.
11: Attendez, bon, bah, n'importe comment, on va envoyer quelqu'un, hein.
8: Bon,
9: ouais,
8: bah,
9: c'est sympa, c'est sympathique.
10: Morigny Champigny à côté de l'église? Oui, c'est cela.
8: Sûr, hein, Louis-Seb, parce que sinon, la gendarmerie, là, on a ton
9: qui
8: numéro.
9: Qui se déplace pas rien.
8: Qui se déplace pas pour rien, c'est pas
10: oui,
8: qu'on fasse des blagues comme pour
10: là,
8: les pompiers, hein.
10: On est obligé d'envoyer quelqu'un, hein.
8: Bon, hein.
10: Non, bah, alors, je le dis ou pas?
11: Ça se trouve où à côté de l'église? À côté de.
10: Sur le toit.
11: À côté du boulanger?
8: Ouais.
10: Ouais, ça doit être ça, ouais.
11: Ah, vous êtes au boulanger. Bon,
10: non, bah, attendez, je veux dire, là,
8: tu que c'est pas vrai, c'est une connerie, oui?
9: Oh non.
10: Eh oui, j'ai réussi.
9: On est désolé, monsieur.
10: J'ai fait un canular à Max. Ah ouais, je suis
9: ouais, fort. C'est fort, lui, Sébastien. Bravo.
10: Monsieur, j'en rêvais tous les soirs.
8: Monsieur gendarme.
10: Oui.
9: On
10: bah,
8: écoutez,
9: hein.
8: je me fais berner. Moi-même, le premier, l'animateur se fait avoir par son propre disciple.
10: Eh bien, vous voyez.
8: Bah, heureusement qu'on vous a pas fait déplacer.
10: Tous les soirs, Max. Tous les soirs.
8: Bah voilà.
9: On est désolé, monsieur gendarme.
10: Putain, je vais lui faire un canular.
8: C'est bien.
10: Impossible, Star System.
9: Et lui, Sébastien, c'est drôle parce que pendant qu'il est en train de dire ça, je me suis dit, ça serait un drôle de canular à faire plus tard à un autre gendarme.
10: Ouais, bah, vous voyez.
8: Enfin, bon. Ça vous est jamais arrivé, vous, le gendarme, d'avoir quelqu'un causé dans une cabine téléphonique? Non, c'était.
10: Non, jusqu'à maintenant, non.
12: Ça a déjà arrivé à Morigny.
10: C'est fort possible, hein, il se peut. Hein.
8: C'est déjà arrivé
12: à Morigny, c'est pour ça que j'y ai pensé. Mais c'est moi qui l'ai décoincé, c'est pour ça que j'y ai pensé.
9: Ah, il y avait quelqu'un qui était coincé.
12: Mais c'était avec l'ancien système de porte où la claquette, il y avait une espèce de machin qui se bloquait, enfin bon.
9: On l'a premier, on va le faire. C'est le Jackpot Fun Radio.
13: Allez, on appelle.
9: Cette jolie petite carte, ça dit gros bisous de Lyon.
13: En gros bisous de Lyon.
9: Il s'identifie, je trouve ça assez sympathique.
13: Oh, donc, c'est magnifique. Ça, vraiment, ça change. Hein.
9: Et je dois le dire parce qu'hier, tu m'as dit, je ne peux pas le dire. Je peux le dire? On y va chez.
13: Non, il ne faut pas le dire. On le dira une fois. Parce que les gens de Lyon, ils annoncent, c'est qui? Si on dit déjà le nom, les gens disent, oh, bah, c'est pas moi, là. Bah, c'est ça le suspect.
9: Mais ils vont savoir parce que ça sonne pas chez eux.
13: Bah, oui. Ça sonne pas chez vous, là, donc c'est pas pour vous. C'est ça, c'est pas pour vous.
9: Allô,
13: oui, bonjour. On va peut-être baisser un petit peu l'instru. Merci, Florent. Bonjour. Est-ce qu'on se. Vous avez un fusumé, Séverine?
14: Allô?
13: Séverine est là?
14: Non, elle n'est pas là.
13: Bon, c'est pas grave. Vous êtes la maman?
14: Oui.
13: Quelle radio vous écoutez ou quelle radio écoute Séverine d'habitude?
14: Qu'est-ce qu'elle écoute? Oh là là. Ouais. Oh là là. Elle l'a dit il n'y a pas longtemps parce qu'elle a envoyé une carte.
13: Oui. On l'a dans les mains.
9: Il faut que vous dites la bonne radio.
13: Séverine.
9: Pour qu'elle gagne 1000 francs.
13: Le croissé. Vous êtes à Villeurbanne dans le département, enfin dans le 69.
14: C'est Fun Radio?
9: Ouais, ouais. Bravo madame, elle va être très heureuse.
13: Vous avez, bah dis donc, elle va pouvoir vous embrasser parce que quand elle va revenir, vous allez lui dire qu'on a appelé, que grâce à vous...
9: Elle a gagné 1000 francs.
14: C'est pas vrai.
13: Ah bah oui. Si, on lui offre 1000 francs, donc on va lui envoyer ça très rapidement. Et à mon avis, elle devrait partager avec ses parents.
9: Ah oui, 50-50, quand vous étiez cool.
14: Bah, écoutez, je suis très contente pour elle. Hein.
9: Bah, et
14: écoutez,
9: nous aussi. Hein.
13: Je vous écoute depuis le début de l'émission. L'équipe est vraiment super cool, bonne ambiance, hyper sympa. Je serai nana, j'aimerais parler 1000 francs. Gros bisous à toute l'équipe, surtout à Arnold. Bah,
14: c'est vrai qu'elle est très fidèle.
13: Ah. Bah, c'est bien, la preuve, c'est qu'on l'appelle et qu'elle n'est pas là.
9: Mais la maman...
14: Elle est en vacances.
13: Bah, elle a raison.
14: Elle est en vacances scolaires, elle est à la coupe.
13: Elle a absolument raison de ne pas nous écouter, c'est prise de tête de nous écouter tout le temps.
9: Mais peut-être elle est...
13: Il faut faire le point.
14: Mais si ça se trouve, elle écoute à la campagne, remarquez. Hein.
9: Mais passe lui là, bonjour madame.
14: Oui.
9: Ben, mais vous voulez pas dire bonjour à votre fille?
13: Quand tu sens qu'on n'entend pas bien, on va le faire. Séverine, ta maman t'embrasse très fort.
9: Voilà.
13: Et si tu nous écoutes, rappelle ta maman, parce que grâce à elle, tu viens de gagner 1000 francs. Vous ne quittez surtout pas, on va vous reprendre hors antenne, et puis on vous embrasse, et puis bonne année 1996.
14: D'accord, merci beaucoup.
9: Bisous.
13: Au revoir. Au revoir.
9: Mais t'es un peu comblé, hein, disant beaucoup merci, ça se dit pas trop comme ça. Mais bon.
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0: Quels sont ses intérêts? Pourquoi me poser toutes ces questions? Qui est là, à part Maurice?
1: Bah c'est mon vieux copain Didier Robert de la Folie Miracourse, un garage de moto.
0: Oh, monsieur. Ouais, c'est une bonne ambiance ce soir, Maurice.
1: Ah, l'ambiance est bonne, ils dorment tous, les mecs, là. On va leur faire les poches. On va leur faire les poches, hein, comme prévu, la skirt. Alors, tu déposes le casque, tu fais un tour général.
0: Je voulais juste te faire un petit clin d'œil.
1: Bah, en tout cas, je suis ravi, mon vieux.
0: Je te remercie pour tout, te remercie pour ta présence sur l'AFM, te remercie pour ce que tu feras bien plus tard, pour te remercier ce que tu as fait avant, et d'être venu ici nous rendre visite il y a quelque temps de cela.
1: C'était avec beaucoup de plaisir. Tu salueras Max de Fun Radio pour moi.
0: Je n'y manquerai pas, et j'ai un dernier jingle pour toi.
2: Maurice,
0: prouve
2: que ce soir, tu as été
0: exécrable.
3: Et voilà, Maurice. Bonne nuit à toi, bonne continuation et à très bientôt.
0: À très bientôt, j'espère.
4: Eh ben voilà, c'est fait, ça allait vite, hein. Ouais, déjà. Et c'est où tous les petits jeunes qui nous ont fait les petits. Il y en a encore quelques-uns.
5: Il y en a qui sont encore là et il y en a d'autres qui attendaient.
4: Il y en a. Oh zut, désolé.
1: Il y a des animateurs de radio généralement qui ont plein de talents. Font quelque chose, ils vaguent dans les boîtes, ils font je sais pas quoi, une animation, une discothèque. Ce que je n'ai jamais su faire, et tous les patrons de boîtes que j'ai pu avoir au téléphone ou qui m'ont croisé, savent ça, c'est la première chose que je leur dis, je ne sais rien faire en boîte. Alors faut pas venir ici pour me regarder, j'espère que vous avez des trucs à dire les gars là. Les gars et les filles, vous avez des choses à dire j'espère.
6: Ouais.
1: Parce que moi on ne vient pas pour me regarder, vous avez vu la tronche que j'ai, ça mérite pas le déplacement. Et on n'a pas l'intention de vous rembourser l'essence.
7: Avec Igor et Grishka Bogdanov qui nous font le plaisir d'être avec nous ce soir et puis Vincent également informaticien qui avait envie d'être là avec nous et de partager et surtout des interrogations sur le livre avant le Big Bang. Il est là pour également intervenir et pour pouvoir poser les questions qu'il a envie. Dans quelques minutes, on posera encore deux trois Vincent. On a beaucoup d'auditeurs au 32-28. On va essayer de faire vite. Alors on va essayer de ce qu'on va essayer de faire, c'est que les auditeurs au lieu d'en poser 4-5 questions par 4-5, on va en faire une ou deux, essayer d'y répondre rapidement et puis comme ça on pourra passer le maximum d'auditeurs. On a Olivier de Sens qui est avec nous. Bonsoir Olivier.
8: Bonjour Max, bonjour Igor, bonjour Grishka.
7: Salut Olivier.
8: Et à toute l'équipe.
7: Merci Olivier. Alors nous t'écoutons.
8: Enfin, j'ai une question, c'est à quelle distance sommes-nous de l'univers?
7: Alors.
9: très bonne question. Tu sais ce que disait Pascal? Pascal disait l'univers en fait c'est un cercle. Hein, dans le centre.
7: Pascal, c'est un pote de boîte.
9: Pascal, c'est un pote. Bon, c'est le grand philosophe Pascal.
7: Ah, Pascal. Ouais.
9: Le grand Pascal.
7: D'accord.
9: Il disait effectivement, c'est un cercle dont la circonférence est partout et dont le centre est nulle part.
7: Oula, attends, refais-nous à nous, là, calmement, là, Grishka, là. Refais-nous à nous, tranquillement. Hein.
9: Tranquillement. Pascal, qui était à la fois philosophe et mathématicien,
7: ouais.
9: Qui était d'ailleurs l'inventeur de la première machine à calculer, l'ancêtre de l'ordinateur, en un certain sens.
7: Bien avant la machine
9: c'était,
7: à laver.
9: C'était au XVIIe siècle.
10: Ça s'appelait
9: la Pascaline au XVIIe siècle.
7: Eh bien,
9: il s'est interrogé sur l'univers et il dit, au fond, l'univers, c'est un petit peu comme une sphère dont la circonférence serait partout.
7: Ouais.
9: Mais le centre, nulle part.
7: Ah, là, ça répond à ta question, Olivier.
8: Oui, j'en ai une autre qui vient avec celle-là, en fait.
7: Genre, vas-y.
8: C'est dans quoi est fixé l'univers?
9: Dans le temps. Dans le temps, en fait, parce que l'univers se déploie dans le temps depuis l'instant zéro, et il n'y a pas de dimension de plongement autour. Hein. Si tu veux, la courbure, c'est un petit peu comme une sphère qui est à, non pas à deux dimensions comme le ballon de foot, quand tu tapes dans un ballon, tu tapes dans une sphère à deux dimensions. Eh bien, il faut imaginer que l'espace-temps, c'est un peu comme une sphère à trois dimensions. Tu peux pas la visualiser. Attention, c'est pas la peine d'essayer parce que tu n'y arriveras pas. Mais cette sphère à trois dimensions, elle se déploie dans le temps et il n'y a pas d'extérieur parce que sa courbure est intrinsèque.
7: Et j'aimerais
8: ça répond à la question de y a-t-il une fin dans l'espace? C'est impossible alors.
10: Non, c'est en fait on est dans un domaine justement où il n'y a pas de limite. On est dans un domaine illimité.
8: D'accord.
10: Ouais, c'est l'espace-temps est fini comme le disait Einstein, mais illimité.
7: Voilà. D'accord. Alors il y a une grosse soirée Olivier qui se prépare très prochainement le 30 hein, du mois de décembre sur France 2 où on parlera genre de la vie extraterrestre, des ovnis, etc. Moi je me souviens d'avoir fait une émission spéciale là-dessus avec vous Igor et Grishka,
9: oui,
7: pour que les auditeurs qui connaissent quand on lève la tête au-dessus, quand on voit surtout l'été quand il y a les étoiles, hein, de souvenir, c'est qu'il y a à peu près dans notre galaxie, dans celle dans laquelle on est nous où il y a la Terre, il y a à peu près 150 milliards, 200 000.
10: Oui, à peu près 250 milliards d'étoiles.
7: 250 milliards d'étoiles. Et vous nous aviez dit qu'on connaît l'existence d'au moins 150 ou 200 milliards de galaxies.
10: Oui, au moins 100 milliards de galaxies.
7: Mais
10: il faut savoir ce que c'est ces chiffres, hein, parce que tu cites par exemple 250 milliards d'étoiles. Eh bien, pour compter seulement, Olivier, jusqu'à 1 milliard, si tu comptes à raison d'un chiffre par seconde, tu sais combien de temps il te faudra pour atteindre 1 milliard?
8: Non.
10: 80 ans.

0: Donc tu vois, admettons un siècle, parce que tu as compté même plus lentement, sans t'arrêter. Admettons à peu près un siècle pour atteindre un milliard. Donc tu vois, 100 ans pour un milliard, et comme il y a, disons, au moins 100 milliards, admettons, 100 milliards de galaxies, tu vois le nombre d'années qu'il te faudra pour atteindre, effectivement, le comptage. Il te faudra 10 000 ans pour atteindre, effectivement, le comptage de toutes les galaxies dans l'univers.
1: Et il faut rappeler pour les auditeurs que une étoile, c'est une planète.
2: C'est une soleil.
1: Et le Soleil n'est pas une planète.
2: Le Soleil n'est pas une planète.
1: D'accord, ok.
2: Par définition. Alors,
0: les planètes tournent autour du Soleil.
2: Quelle est la différence entre une étoile et une planète?
1: Quelle est la différence entre une étoile et une planète?
2: C'est à toi que je pose la question.
1: Ah, merde, putain, merde. Moi, j'ai pas dormi, moi, j'en peux plus. Je ne sais pas.
0: Bon,
1: je sais pas
0: s'il y a pas de. Là, l'étoile, c'est-à-dire le Soleil, est fixe.
1: Ouais. Hein,
0: il est fixe par rapport à des repères. Mais on va prendre des repères généraux, comme une galaxie. Fixe, et la planète, elle tourne, elle est en rotation autour.
1: D'accord.
2: Et il faut ajouter une chose, c'est que le Soleil, lui, c'est la source d'énergie. C'est-à-dire, en fait, c'est de l'hydrogène qui fusionne, et donc ça crée un rayonnement, donc de l'énergie. L'énergie qu'on peut voir, c'est la lumière du Soleil, mais ce qu'on peut sentir aussi, c'est la chaleur du Soleil. Et ça crée la vie. C'est-à-dire que c'est grâce à ça, c'est comme une ampoule qui va éclairer un lieu qui est solide, lui, puisque la Terre, par exemple, c'est une planète solide,
1: ouais,
2: sur laquelle la vie est apparue, parce qu'elle est éclairée, chauffée, énergétisée par le Soleil.
1: Donc ça veut dire que dans notre galaxie, il y a 150 milliards de soleils.
2: Oui.
1: Donc autour de ces soleils, il y a forcément des planètes qui tournent autour, comme la nôtre, autour de notre Soleil.
2: Voilà, exactement.
1: Donc il est impossible de pouvoir dire, en tout cas, de certifier qu'il peut effectivement pas y avoir de vie extraterrestre quelque part.
0: Bon, on considère aujourd'hui, hein, dans les chiffres, qu'il y a à peu près 10% de planètes telluriques dans la galaxie.
1: Mm.
0: On se fixe sur notre galaxie. Donc 10% sur 150 milliards.
2: Solide, hein.
1: Solide, ouais. Donc comme la nôtre.
2: Saturne, par exemple, n'est pas une planète solide, c'est une planète gazeuse.
1: Mais
0: 10% sur 150 milliards, tu vois, ça fait quand même déjà au moins 10 milliards de planètes possibles.
1: Où il pourrait y avoir de la vie, où il y aurait pu y avoir.
0: Disons déjà des planètes solides. On ne sait pas s'il pourrait y avoir de la vie, mais si on restreint encore, on va tomber encore à 10%. On a encore un milliard tout de même de planètes possibles
1: dans notre
0: galaxie. Un milliard de planètes où la vie pourrait se développer. Alors, ce que nous allons par exemple proposer, donc le jeudi 30 sur France 2, dans notre émission spéciale Rayon X, c'est des découvertes. Ben, il y en a une par exemple qu'on va faire partager à ceux qui vont nous regarder. Venez tous nous écouter et nous regarder, car vous allez découvrir par exemple un chercheur qui s'appelle Alfred Vidal-Majar, qui est de l'Institut d'Astrophysique de Paris, et qui est le premier au monde à avoir découvert à 150 années-lumière de la Terre, il y a quelques semaines à peine, ça se passait au mois d'août, hein, a découvert donc une planète tellurique, une planète solide, qui a une atmosphère. Alors il n'était pas le premier à découvrir l'atmosphère, mais l'atmosphère, elle contient quoi? De l'oxygène, comme sur Terre. C'est une découverte fabuleuse, car pour la première fois, on découvre un monde lointain dont on est sûr qu'il contient de l'oxygène, comme chez nous.
2: Il n'y a pas que de l'oxygène,
1: oui.
2: Mais en tout cas, il y a du gaz carbonique,
1: on pourrait y vivre, nous, dessus, sur cette planète.
0: Idée, cette planète, elle est extrêmement chaude, et figure-toi qu'elle fond un peu comme un bonhomme de neige, et toute son atmosphère s'échappe dans le vide à 30 000 kilomètres à l'heure. Donc c'est énorme. Elle fond comme ça à 30 000 km à l'heure, comme un flambeau comme ça qui s'en va dans le vide.
1: Ah ouais, non mais c'est vrai que quand on vous entend parler à chaque fois, et souvent après le lendemain quand je me retrouve avec des auditeurs, on dit j'ai écouté, c'était passionnant, mais alors les chiffres, on a l'impression que c'est ou infiniment trop grand ou infiniment trop petit, à se demander si tout ça n'est pas de la pure invention, parce que c'est toujours des chiffres extrêmement fou furieux, quoi, entre...
2: Tu sais, on appelle ça des chiffres astronomiques, juste.
1: Oui. mais même vous, vous justement, y retrouvez, ouais, très honnêtement, où il y a des moments où vous êtes vous-même un peu perdu, à force.
2: Non,
1: bon, aussi, peut-être, mais...
2: On finit par s'y habituer, tu sais, parce que quand on parle d'années-lumière, si on dit, par exemple, 150 000 années-lumière, comme pour le diamètre de la galaxie, ben, finalement, on sait ce que c'est.
1: Ouais.
2: Parce qu'on sait que c'est 150 000 ans à 300 000 km à la seconde pour que la lumière traverse la galaxie d'un bout à l'autre. Mais on finit par s'habituer à tout ça. C'est exactement comme si je te disais, bon, ben, écoute, je suis à 5 minutes de chez toi. C'est
1: la même chose. Très bien. On a d'autres auditeurs au 3228 qui veulent intervenir. On a Johan qui est avec nous, du Mans. Bonsoir Johan et merci d'être avec nous.
3: Bonsoir Max, bonsoir messieurs.
1: T'es en train de bosser là, c'est ça? T'es patrouilleur d'autoroute?
3: Ouais, tout à fait. Ouais, ouais. Alors je me suis arrêté pour
1: merci.
3: Pour parler avec vous parce que c'est intéressant. Je t'écoute régulièrement. Ça fait des années que je fais ce métier, donc tu m'accompagnes le soir. Donc voilà.
1: On a déjà fait trois fois l'amour ensemble. Hein. Alors,
3: j'ai pas souvenir.
1: T'inquiète pas. Alors, Igor Grishka t'écoute, Johan.
3: Voilà. Donc moi j'ai une question. Je pense qu'elle est intéressante. Messieurs, croyez-vous en Dieu?
0: Ah bah écoute, en fait, a priori, quand tu fais de la science, tu te retrouves toujours quelque part porté vers les limites de ce que l'on peut appeler une croyance en quelque chose qui est plus élevé que ce que l'on voit sur l'horizon, c'est-à-dire plus élevé que la réalité matérielle. Tu sais, il y a une très jolie phrase qui a été inventée par un très très grand scientifique, mais un biologiste qui s'appelait Pasteur, que tout le monde connaît, et il disait « Un peu de science éloigne de Dieu, mais beaucoup de science... » rapproche de Dieu. Et en un certain sens, les scientifiques, quand ils sont à l'extrême pointe de leurs travaux, eh bien, ils se trouvent confrontés à un mystère. Le mystère, c'est celui, par exemple, des origines. Il y a quelques années, un scientifique, un physicien théoricien, a écrit un ouvrage qui s'appelle donc L'Univers, dans lequel, il s'appelle Paul Davis, ce physicien théoricien, dans lequel il termine cette dernière phrase du livre et la suivante. À mesure que je progresse dans mes connaissances, je ne peux pas m'empêcher de penser qu'à l'origine de l'univers, il y a quelque chose ou quelqu'un de très, très, très, très intelligent.
1: Ah. Okay. Donc, voilà, ça répond à ta question, Yoann.
3: Ouais, ouais, tout à fait. Parce que j'avais amené ce sujet, je pense que c'est intéressant, parce que les frères Bogdanov sont, vous savez, il y a, tu sais Max, il y a deux théories qui s'affrontent, qui sont la création et l'évolution. Et donc je croyais les frères Bogdanov évolutionnistes, donc automatiquement, je dirais, opposés à la création, donc à Dieu. Mais finalement, qu'est-ce qui a créé les lois? Comme vous parliez tout à l'heure avec votre collègue qui a préfacé votre bouquin, qu'est-ce qui a créé les lois qui gouvernent notre univers, je veux dire, tout tend vers la perfection, et c'est vrai qu'on se pose la question. La Bible disait déjà il y a 6000 ans, la Terre, sphère unique de l'univers. Donc après, les mecs qui ont inventé, qu'on dit que la Terre était plate, ça c'est des inventions de Curotin, mais je dirais la Bible est ce qu'elle est, quoi, voilà.
0: Oui, donc, en tout cas, ce qu'on dit, nous, par exemple, dans Avant le Big Bang, ce qu'on montre, on s'efforce de le montrer clairement, c'est que à l'origine de l'univers, c'est-à-dire au point zéro, il y a, non pas de la réalité physique, mais quelque chose qu'on appelle une information, et que, Igor l'a dit tout à l'heure, on peut comparer au code génétique pour un être vivant. C'est le code cosmologique. Et la grande question qui se pose, c'est celle que tu poses, c'est, mais si il y a un code qui est écrit en langage mathématique, qui est très complexe, très organisé, très harmonique, et presque, en quelque sorte, parfait, il n'a pas été engendré par le hasard. Alors, qu'est-ce qui a écrit ce code? Quoi? Qui? C'est là la question.
1: Ah oui. Et comme disait Coluche, si on croit à l'existence de Dieu, on est bien obligé de croire à l'existence du diable, et on s'aperçoit que le diable l'emporte aussi.
3: Oui, tout à fait.
0: Ça, moi, je crois
1: donc
0: que
1: si vous croyez en l'existence de Dieu, est-ce que vous croyez en l'existence du diable?
0: Je crois absolument pas ce que tu dis.
2: C'est Dieu qui l'emporte.
1: C'est Dieu qui l'emporte.
0: Oui, complètement.
2: Le bien l'emporte sur le mal, toujours.
1: Toujours. Voilà. Ça c'est une bonne réponse, et c'est comme ça qu'on va conclure en tout cas sur ta question, Johan. Merci, okay, et puis merci. Bon courage pour le travail. Hein.
3: Merci. À bientôt.
1: Et le dernier de cette soirée, c'est Romain au 32-28 de Paris. Bonsoir, Romain.
4: Bonsoir tout le monde.
1: Étudiant en HEC, hein.
4: Ouais.
1: Très bien, on t'écoute.
0: Romain.
4: Donc j'avais une petite question pour les frères Bogdanov. Donc je voulais savoir si dans les années à venir on pourrait aller aussi vite que la vitesse de la lumière.
0: Dans les années à venir, ce sera très très
1: c'est
0: compliqué.
1: C'est 300 000 km secondes, hein.
0: Oui, 300 000 km.
1: Ouais, ça paraît compliqué.
0: C'est 7 fois le tour de la Terre en une seconde, et de toute façon, c'est physiquement impossible. C'est-à-dire que il y a des contraintes physiques, c'est que plus tu vas vite, plus ta masse augmente. Mais tu pèses combien, toi?
4: Je fais 65.
0: Eh ben, si, supposons que tu ailles à la vitesse de la lumière, tu pèserais autant que l'univers tout entier. C'est-à-dire que tu vas peser 650 kilos, et puis tu vas peser ensuite 6500 kilos, 6 tonnes, et puis 60 tonnes, 6000 tonnes, 60 000 tonnes, 6 millions de tonnes. À mesure que tu approches la vitesse de la lumière, 6 milliards de tonnes, et ainsi de suite, jusqu'à ce que tu pèses tellement
1: après,
0: lourd qu'on pourra même
1: bon
0: plus
1: régime,
0: te bouger.
1: Romain.
0: On pourra même plus te bouger. Alors tu vois, c'est ça.
1: Alors,
0: ça, c'est une limite.
1: Ouais, voilà. Et puis, j'aurais bien aimé que vous reveniez à un truc qui était assez marrant, parce que vous parlez de 300 000 km secondes. Ça m'a fait penser justement à une image que vous aviez donnée à l'époque sur le fait de pouvoir voyager dans le temps. Est-ce qu'on pouvait voyager dans le futur? Ou en tous les cas, est-ce qu'on pouvait voyager dans le passé? Et vous aviez raconté une histoire qui était, enfin, en tout cas, vous avez donné une image assez intéressante sur l'histoire du train, vous saviez, avec les poteaux. Est-ce que vous pourriez la raconter aux auditeurs? Parce que on avait dit qu'il n'était pas possible de revenir dans le passé, mais qu'il était possible de voyager dans le futur, pas de connaître son avenir et de savoir comme dans le film Retour vers le futur ce qu'on reviendra dans 20 ans, mais qui a la possibilité de voyager dans le futur.
0: En tout cas, ça c'est un paradoxe qui est connu par tous les spécialistes de la relativité depuis très très longtemps, hein. Donc depuis Einstein, Minkowski, Lorentz et bien d'autres. Non, ce qu'on sait, c'est qu'effectivement, un corps qui serait supposé voyager à une vitesse proche de la lumière, a fortiori quand il atteint la vitesse de la lumière, eh bien son temps propre, hein, le temps du mobile, eh bien, il ralentit. Et donc, plus il va vite, plus son temps à lui ralentit. Alors, supposons qu'Igor se déplace effectivement à la vitesse de la lumière, à un moment, son temps va s'arrêter complètement. Et, par exemple, nous allons continuer effectivement à avoir notre temps sur Terre qui va être le même, mais le sien, lui, va stopper. Et lorsqu'il reviendra effectivement sur Terre, eh bien, par exemple, à une heure de voyage à la vitesse de la lumière, pour nous, il se sera écoulé un siècle.
1: Un siècle pour
0: ouais,
1: une
0: un
1: heure.
0: Siècle. Donc lui reviendra dans un siècle.
1: D'accord.
0: C'est ce que on appelle le voyageur de Langevin. Langevin était un très grand physicien théoricien du début du siècle et il avait du 20e siècle et il avait donc effectivement trouvé l'une des solutions étranges de la relativité.
1: D'accord.
0: Le voyageur de Langevin voyage dans le temps quand il voyage vite dans l'espace.
1: Parce que de souvenir pour l'histoire du train, c'est que vous racontiez que si un train qui avance à 100 km/h avec des poteaux qui sont à distance de 100 mètres l'un de l'autre et qui quand on se met à accélérer à 150 km/h, on a la sensation qu'en fin de compte les poteaux, en tout cas la distance entre les poteaux se réduit. Alors qu'en réalité pas du tout, ils sont toujours par exemple à 100 mètres les uns des autres, ce qui fait que si on était imaginé à avancer à 300 000 km secondes le TGV, d'un coup on a l'impression que tous les poteaux téléphériques s'annulent, qu'il n'y en a plus qu'un, et c'est à ce moment-là que vous dites que si on fait un voyage pendant une heure à 300 000 à peu près km secondes, et ce sera passé un siècle sur la Terre.
0: Voilà, les poteaux qui s'annulent, c'est la distance en quelque sorte qu'on a l'impression qu'elle se contracte. Eh bien, dans la physique réelle, qui est décrite effectivement à la limite de Planck, eh bien, c'est l'espace-temps lui-même qui se contracte. Il se contracte tellement qu'à un moment, eh bien, effectivement, le temps s'arrête.
1: Eh ben, dis donc. Romain, est-ce que tu as acheté le livre avant le Big Bang?
4: Je vais essayer quand même d'acheter le livre.
1: On n'essaye pas. On l'a à la main, puis on arrive à la caisse et qu'on a le prix, on n'ose plus. On n'essaye pas, il faut y aller. Comme disaient les Jedi, il faut le faire ou tu ne pas, seule la volonté compte.
4: Non, je vais l'acheter,
1: Voilà, non mais franchement, je te le conseille. Même Maxou a compris 3-4 lignes, alors je veux dire, c'est encourageant, toi, t'es HEC, à mon avis, tu devrais t'en sortir. Le mot de la fin, je voudrais le donner, je remercie Romain, le mot de la fin, je voudrais le donner à Vincent, qui a peut-être encore une ou deux petites questions sur le livre à poser au frère Bogdanov.
5: Ouais, j'ai une petite question, on a parlé tout à l'heure du temps complexe, je voudrais parler maintenant de la notion de dimension. Alors, on sait qu'aujourd'hui, il y a une théorie qui essaye d'unifier à la fois la relativité générale, Einstein 1921, qui s'occupe de l'infiniment grand, il y a la mécanique quantique qui s'occupe de l'infiniment petit, et aujourd'hui il y a une théorie qui s'appelle la théorie des cordes, qui essaye justement d'unifier ces deux théories, puisque ces deux théories, aux échelles l'une de l'autre, sont totalement incompatibles. On ne peut pas parler de gravitation à l'échelle de la mécanique quantique, oui, par exemple. Alors le problème, c'est que mathématiquement, tout ça oblige...
1: C'est comme si, à l'image, tu avais un président de la République qui serait d'accord à la carte à la fois du parti UDF et PS.
5: Ouais, complètement.
0: C'est ça.
1: Alors, ça me paraît un peu des deux.
5: Ça me paraît tout à fait incompatible.
1: Impossible.
5: Voilà. Alors, le problème, c'est que mathématiquement, quand on essaye de faire cette unification des deux théories, hein, donc on arrive à la théorie des cordes, on est obligé d'ajouter des dimensions. Donc parfois il y en a 10, il y en a 11, il y en a 23 en fonction des symétries qu'on va prendre en compte. Vous nous proposez un nouveau modèle où il n'y aurait que 5 dimensions. Alors ma question, c'est d'une part, quel sens a cette dimension, cette cinquième dimension? Et puis d'autre part, est-ce que c'est pas un peu prétentieux quand même?
0: Écoute, en tout cas, ça relève de notre théorie. Pour faire une nouvelle théorie, il faut être un peu prétentieux. Donc, c'est ce qu'on s'est efforcé effectivement d'être jusqu'au bout en soutenant la théorie et en la défendant. Ce qui se passe, c'est que tu faisais allusion à la théorie des cordes. La théorie des cordes, elle décrit un monde avec 10 ou 11 dimensions, ou même 26, ça dépend. Mais en tout cas, il y a beaucoup plus de dimensions que chez nous, puisque chez nous, comme tu le sais Max, il y en a 3 plus 1, hein, ça fait 4. 3 dimensions d'espace et une dimension de temps. La dimension effectivement supplémentaire que tu décris, c'est la cinquième dimension pour nous. Nous nous contentons de 5 dimensions, alors que la théorie des cordes, elle en prend 10 ou 11. Pourquoi? Parce que la théorie des cordes est essentiellement une théorie statique. C'est-à-dire qu'elle ne fait pas varier, en quelque sorte, les dimensions les unes par rapport aux autres. Elle introduit ces symétries et elle se tient à ces symétries-là. Nous faisons autrement. Nous pensons que à l'échelle de Planck, c'est-à-dire dans l'infiniment petit, l'espace-temps, il n'est plus fixe. Il est soumis aux contraintes de ce qu'on appelle la mécanique quantique, c'est-à-dire aux contraintes d'incertitude. Il y a un principe qui a été découvert par un grand physicien théoricien qui s'appelle Heisenberg, qui s'appelle le principe d'incertitude, qui dit que dans l'infiniment petit, dans le monde quantique, on peut pas savoir en même temps où se trouve une particule et quelle est sa vitesse. Ça, c'est l'incertitude quantique. Eh bien, ce flou quantique, nous pensons qu'il faut l'appliquer à l'espace-temps, c'est-à-dire à l'univers lui-même, quand il est en train d'apparaître, c'est-à-dire à l'échelle de Planck. Et qu'est-ce que ça signifie? Ça signifie que ce qu'on appelle sa métrique, la métrique, c'est-à-dire la distance qui sépare deux points dans l'espace-temps, eh bien, elle n'est pas fixe. Elle commence à osciller, elle bouge. Et tout bouge, effectivement, à cette échelle-là, à tel point que le temps lui-même va commencer à osciller, va fluctuer. Et cette fluctuation, elle est telle qu'elle permet simplement, tout simplement, de faire osciller la quatrième dimension vers une cinquième dimension. Et c'est tout. On n'a pas besoin de plus. Parce que là, on a décrit une nouvelle symétrie, qu'on a d'ailleurs effectivement élaborée et formalisée dans notre travail de thèse d'abord, et ensuite dans l'ouvrage, on a montré ce que c'est un petit peu. Mais il suffit effectivement d'introduire cette fluctuation de la quatrième coordonnée, donc, pour aller vers une cinquième dimension, et pour décrire toutes les symétries généralisées, qui remplacent ou qui sont les équivalentes de ce que donnent les symétries dans la théorie des cordes, mais qui, elles, parce que on est dans un monde statique, a besoin de 10 ou 11 dimensions.
1: T'es content? T'as embrouillé tout le monde? Avec ta question? Moi, j'ai rien compris, hein, mais,
0: toi, mais t'as tout compris.
1: T'as compris, Vincent?
5: Si, je crois qu'il y en a beaucoup qui ont compris.
1: Ouais, bon,
5: mais lisez le livre, c'est oui. expliqué
1: mais
5: dedans.
1: Pour ceux qui ont, pas compris, il y en a quand même quelques-uns comme moi, mais pour ceux qui ont compris, ils ont répondu à ta question, là, du coup,
5: oui,
1: ça y est.
5: Oui, c'est satisfaisant, ouais.
1: D'une manière très, t'es content de la, tu es satisfait de la réponse?
5: Je suis satisfait.
1: Eh ben voilà, au moins on a eu la réponse à ça. Merci Vincent d'être venu ce soir.
0: Ouais, Marc, c'était pas compliqué ce que j'ai dit, quand même.
1: Non,
0: bien sûr. Écoute, alors, non, mais c'est, là, tu fais exprès, là.
1: Oh! Et, non, qu'est-ce qu'il y a?
6: Il nous faudrait un traducteur aussi, comme en anglais tout à l'heure, ce serait bien. C'est en langage normal, quoi.
1: En tout cas, une chose est sûre, ce livre est passionnant. J'ai eu la chance de pouvoir le lire véritablement. Il a été correctement, comment on va dire, vulgarisé. En tous les cas, il est accessible à tous. Il suffit un petit peu de concentration. Mais c'est vraiment un très bon livre qui vous apprendra enfin le début, le point zéro de l'univers. Le début de l'univers, c'est ça. Écoutez, c'est le véritable bruit. C'est le départ de tout. Chaque seconde entendue, c'est 100 000 années qui se sont passées et écoulées.
0: Ouais, fabuleux. Ça, 1 million d'années, là.
1: 1 million d'années, puisque ça a duré 10 secondes, le son, quand même. Avant le Big Bang, c'est sorti chez Grasset, Igor et Grishka Bogdanov, et le 30 décembre sur France 2, une soirée consacrée
0: à la vie ailleurs.
1: À la vie ailleurs. La vie extraterrestre, la vie ailleurs. Merci, Igor et Grishka.
0: Merci. Et bien, tout ce qu'on a dit n'est pas aussi compliqué que ce que j'ai dit, mais là, je m'adressais à Vincent.
1: C'est pour ça que je présentais.
0: C'est un physicien. Enfin, en tout cas, il connaît.
1: Moi, j'avais les images et je voyais Igor qui validait en regardant Grishka que tout ce qu'il disait, il y avait.
0: J'ai surveillé. Tout est bon.
1: Tout est bon.
0: Tout est bon.
1: Et Vincent qui cautionnait de la tête en disant oui. C'est pour ça qu'à un moment donné, en plaisantant, je disais bon, c'est bien. T'es content, t'as compris, machin. Nous, on était largués. Il y en a quelques-uns effectivement qui ont compris. En tous les cas, merci à tous de nous avoir suivis encore une fois de plus cette nuit. Demain, nous ne serons pas là.
7: T'es prêt?
8: Ouais.
7: Et quand il décroche, on fait la basse cour. On verra celui qui fait le mieux, d'accord?
8: Ah d'accord.
7: Ah, ça s'en occupe. Appelle un autre.
8: On peut pas appeler à la SPA, ce temps-là,
7: tu peux. Bah, la SPA, déjà, ils m'appellent la journée dès que je fais un truc comme ça, alors, parce que, faut ce qu'il faut savoir, c'est que la SPA, ils sont très intelligents. Bah, tu me diras, c'est des gens qui écoutent la radio, c'est pas la SPA. Attends, après. Allô?
9: Ah. Il y a un fax?
7: Il a mis le fax, les salauds. Tu peux éteindre. Parce qu'une fois, on avait mis un, j'ai mon petit chien, c'est qui est là. Que j'ai un petit chien qui est dans le studio.
9: Ouais.
7: Allez, elle est où ma croquette? Viens là ma croquette. Viens ici.
9: Oh papa.
7: Elle est là, viens. Viens là.
9: Une croquette pour gros chien, non?
7: Viens ici, je vais pas te taper. Viens prendre un petit coup de fouet. Viens là.
9: Avec viens le fouet qu'on a fourni hier.
7: Viens ici, salope. Oh putain, la salope, elle est repartie dans la. Oh la salope. Elle est repartie.
9: Et frappe-la avec le fouet qu'on t'a fourni hier.
7: Elle s'est cachée dans le petit trou à rats. Alors, ce que les gens n'apprécient pas, effectivement, que, bon, ces petites bestioles, de temps en temps, elles se fassent souffrir. Alors, ils téléphonent à l'SPA, c'est l'SPA qui m'appelle dans la journée.
9: Qu'est-ce qu'ils demandent?
7: Ben, ils me demandent si j'ai vraiment un chien la nuit, et si je le bats vraiment. Ils sont forts, la SPA. Hein.
9: On peut pas les appeler maintenant, il y a plus de service de nuit.
7: Ouais, la SPA, il y a plus de service de nuit, ça marche
9: pour
7: pas.
9: Un vétérinaire.
7: Ça, c'est très bien d'avoir.
8: C'est mon chien qui
7: a les vétérinaires de nuit et tout ça, c'est très bien d'avoir. Tiens, pour la nuit, ça a des numéros.
10: Il y a des gens qui ont des vétérinaires de nuit, ils peuvent les envoyer.
7: Ils peuvent les envoyer, les numéros de téléphone. Dès que vous avez les numéros de téléphone de ce qu'il y a la nuit un petit peu bizarre, genre effectivement, très bonne idée, SPA, etc. Dès que vous avez des numéros, envoyez-nous par courrier.
8: Bah attends, je prends la nuit, il y aura bien un vétérinaire.
7: Ouais, mais enfin la nuit, faut les essayer avant pour qu'on soit sûr que la nuit, il y a une garde, quoi. Parce que c'est pour rappeler et sonner dans le vide.
8: Ah, c'est sûr que c'est pas bien.
7: C'est pour ça que nous, on garde les numéros, mais à chaque fois quand on sait qu'on va composer un numéro, on sait que les sex shops sont ouverts jusqu'à telle heure, on appelle pendant la journée, on demande jusqu'à quelle heure. Comme ça, au moins, quand on veut faire un truc, on sait qu'on peut le faire.
8: Quand je regarde un vétérinaire, il n'a pas, c'est marqué 24 heures sur 24. Attends.
7: Enfin, Jeff balèze, quoi, avec tout ce que t'as fait là, quand même, très fort. Donc, toi, on peut dire, tu fais de l'impro.
8: Ouais.
7: Est-ce que tu crois que moi,
8: j'ai vétérinaire, là, 24 heures sur 24.
7: Ah!
8: Ah, j'en ai un, là.
7: Un vétérinaire, 24 heures sur 24.
8: Tu me passes Laurent, je lui donne le numéro.
7: D'accord. Mais est-ce que tu crois que je peux rentrer dans la troupe, là, des impros ou pas?
8: Comment ça, dans la troupe des impros?
7: Comme toi, là, comme tous ces trucs que vous faites, là, des cours de théâtre.
8: Ouais, mais bon, c'est pour devenir comédien, quoi. On a un but, de devenir comédien, à la base, quoi.
7: Mais moi, je suis pas un comédien, moi.
8: Bah, je sais pas, moi, c'est un comédien. T'as jamais vu la télé, moi.
7: Avec tout ce qu'on fait le soir et la nuit.
8: Bah, j'ai jamais vu la télé, moi.
7: Florent, nous prend pas pour des comédiens. Non, mais à la radio, on n'est pas des comédiens, nous.
8: Animateur.
7: Mais tu rigoles ou quoi? C'est de la comédie qu'on fait. Moi, je peux arriver, on peut faire plein de trucs, nous.
8: Ouais, mais en plus, moi, je sais jouer avec mon corps. Toi, tu sais jouer qu'avec ta voix.
7: Mais je joue pas avec mon voix. Attends, regardez ça et ça. Regarde-moi. Tu veux que je te fasse du mime, moi?
8: Vas-y, mime-moi la cigarette. J'aime beaucoup.
7: Non, mais pas la cigarette. Je vais te mimer que je suis derrière un mur. J'aime bien. C'est ce que je sais faire le mieux. Mais regarde ça. Si je sais pas mimer derrière un mur, regarde bien.
8: Oh, je te vois plus. T'es où? Oh, t'es où, Max? T'es où, Max? Tu vois plus?
7: Je suis derrière le mur.
8: Ah ouais, d'accord.
7: Regarde, ben maintenant, je vais revenir. Regarde bien.
8: Ah ouais, t'étais là, Max. Oh, t'es un farceur.
7: Hop. Et voilà, je suis là. Alors, après, on me dit que ça marche pas?
8: Regarde, je me cache dans le micro-ondes, là.
7: Qu'est-ce que c'est que ces histoires? L'autre, il me dit, ouais, mais il faudrait voir et tout. Je sais pas si tu pourrais rentrer dans la troupe. Qu'est-ce que c'est que ces magouilles? Mais tu prends pour qui, toi, hein, je veux dire?
8: Attends, Max, je vais faire mon tour de magie le mieux. Celui que je réussis le mieux. Regarde, je me mets dans le micro-ondes. Tu me vois, là, dans le micro-ondes?
7: Ouais.
8: Ouais, bon, je referme la porte. Vas-y, appuie sur le bouton du micro-ondes parce que moi je peux plus là.
7: Tac.
8: T'as appuyé?
7: Ouais.
8: T'as mis combien de temps?
7: Hein?
8: T'as mis combien de temps sur la minuterie?
7: 2 minutes.
8: Ah bah non, mais seulement 30 secondes.
7: Bon alors je te mets en 15 secondes.
8: Voilà, c'est bon. Nique. T'as vu? Hop, tu me vois plus. J'ai disparu du micro-ondes.
7: Ah, t'es drôle. Hein.
8: C'est magique.
7: Ah, t'es très fort toi aussi.
8: T'es du micro-ondes?
7: T'es aussi con que moi toi.
8: Ça fait du bien d'être con.
7: Ah ouais.
8: Ça permet de vivre.
7: Merci Kim. Kim me laisse plein de messages.
8: Hein?
7: Kim sur Minitel me met plein de beaux petits messages.
8: Kim, c'est une demoiselle ça?
7: Je sais, ouais, ça doit être une fille, mais elle veut jamais mettre son numéro de téléphone. C'est une fille qui doit être chez ses parents et elle peut pas parce que si je laisse le numéro de téléphone, ils vont me rappeler, la sonnerie va réveiller mes parents, je vais me faire engueuler, ils vont apprendre que j'écoute fun, ils vont dire qu'est-ce que t'écoutes fun, t'écoutes Max, ce salaud, mais t'as pas à l'écouter, voilà. Bah.
8: De toute façon, ils vont bien savoir parce que sur un note de téléphone, t'as bien voir le Minitel. Hein.
7: Ouais, enfin, ouais, c'est vrai.
8: Donc, de toute façon, Kim, t'es grillé.
7: Alors, Kim, laisse-nous ton numéro, comment on entend le son de ta voix.
8: Bah ouais,
7: tu te rends compte que ça fait une demi-heure que j'ai démarré l'émission, j'ai pas entendu la voix d'une fille.
8: Pas une seule?
7: Oh là là là là,
8: une cafard! Il n'y en a pas une qui
7: attend
8: au standard?
7: Il y en a une.
8: Ah bah vas-y, on voit là.
7: Anne-Claire.
8: Anne-Claire en plus.
7: Bonsoir.
11: Bonsoir.
7: Ça va?
11: Anne-Claire. Ça va très bien, ouais.
7: Oh là là.
8: T'es pas comédienne toi des fois?
11: Si.
8: T'es comédienne aussi?
11: Ouais, je suis dans une école de théâtre.
7: Oula!
11: Je ne citerai pas le nom.
8: Oh pourquoi? Moi j'ai bien cité l'école Florent, moi.
11: Oui, ben non.
8: T'as des copains et des copines qui te connaissent et puis tu veux pas qu'ils
11: t'aiment. Non, ça n'a rien à voir, mais c'est pour pas faire de pub, donc...
8: Bon, bah t'es dans l'école Schmoll.
11: Schmoll, voilà,
8: comment ça se passe dans l'école Schmoll?
11: C'est super.
8: Est-ce que c'est comme au cours Florent, ça? Des rencontres un peu partout
11: Bah, je connais pas trop le cours Florent, a priori j'en ai plutôt une mauvaise idée, mais...
7: Si on se faisait une petite impro, là...
11: Non, pas trop, non.
7: Bah, tu plaisantes ou quoi, Anne-Claire? Bien sûr qu'on va le faire.
11: Non, Max, je suis fatiguée.
7: Anne-Claire et Jeff, tous les deux, là.
11: Non, Max, je veux bien te parler de tout ce que tu veux, mais je suis fatiguée.
7: Bon, bah, alors, on va parler de cul, alors, on va.
11: Ah bon?
7: Alors, j'enlève ma braguette, je me déshabille, j'enlève mes boutons.
8: Oh. Comment est ton cul, Anne-Claire?
11: Comment, je suis quoi?
8: Non, on a dit qu'on allait parler de cul, donc on va parler de ton cul, justement. C'est plus intéressant que du mien ou celui de Max.
11: Bah, je sais pas, demande à Max, il m'a vu.
7: Mais j'ai pas grand souvenir de toi, en fin de
11: merci,
7: compte.
11: Merci, ça non, fait plaisir.
7: On s'est vu quand? On s'est vu une fois.
11: On s'est vu à 4h du matin.
8: En plus, tu t'as vu son cul.
7: Minuit, il était bien plus que
11: non,
7: minuit.
11: Une nuit, j'ai dit.
7: Une nuit?
11: Oui.
7: Il était 4-5 heures du matin, c'était après la Transmax qu'on avait fait après Bercy.
11: J'étais même offert un jus de pomme.
7: Oh là, elle s'en souvient, hein. Ouais. Alors là, tu vois, elle en a souvenir, hein.
12: Ça, elle me l'a dit cet après-midi, encore.
7: Mmh. Ah bon? Ouais. Qu'est-ce qu'elle t'a dit?
12: Elle t'avait offert un jus de pomme.
7: Mais c'est grave, les gens. Tu t'en souviens tant que ça?
11: Oh, mais merci de dire que c'est grave.
7: Non, mais c'est grave, pour un jus de pomme, quoi. Bah, il faudrait, c'est ça, faut que je te rembourse.
11: Ah, mais non, pas du tout.
7: Et mon café, Florent?
13: Mac.
12: Oh bon,
13: Mac, m'écoute, là, oh.
7: Eh, Karine? Oui, je t'écoute, Jeff. Anne-Claire.
11: Oui.
7: Il t'offre à boire des fois, Florent?
11: Oui, ça arrive.
7: Ah, bah, c'est bien sympa, parce que c'est pas vraiment ici que ça arrive, hein. Ah, c'est pas arrivé souvent, hein.
13: Non, mais... un petit café, moi.
7: Ah, je veux bien un petit café court, très sucré.
13: Un petit café pour moi aussi, ouais.
7: Mais pourquoi tu viens pas, là, Anne-Claire? On te voit plus, là.
11: Bah, écoute, bah, quand tu veux, hein.
7: Bah, maintenant.
11: Maintenant, non, je peux pas.
7: Et voilà. Voilà, c'est toujours pareil. Les filles, elles veulent te voir, match bas rendez-vous, machin.
11: Je me demande ça à 1h du matin, il n'y a plus de métro, il n'y a plus rien.
7: Et t'as pas une voiture?
11: Non, j'ai pas encore mon permis.
7: Oh, merde.
11: J'ai loupé le code.
7: Eh bah, ben, tu viens en taxi.
11: Ça coûte cher.
13: Bah, on s'est remboursé par Fun Radio.
11: Bah, évidemment. Non, mais...
7: On va te le payer, alors.
11: Le taxi?
7: Ouais.
11: Si je viens maintenant.
13: Il va te le payer, le taxi.
7: Hein?
13: Florent, il est riche, il va lui payer.
7: Non, mais je me souviens plus comment elle est, ça m'énerve, ça m'embête de donner de l'argent comme ça.
11: Bah écoute, tu viens à quelle heure à la radio?
7: Ah, faut que j'hésite. Ce soir, c'est marrant. J'ai envie de me taper le kiff, j'aimerais bien avoir une fille dans le studio. Ah, c'est très bien ce kiff là.
11: Je peux te le faire demain soir, mais...
7: Ça fait longtemps, là. Avec Florent, on se taperait bien. Enfin, moi, je me taperais bien le kiff. J'ai jamais fait ça, tu te rends compte? Il y a comme un truc qu'on faisait avant la nuit qui était très sympa, c'est que des fois, on avait la dalle.
11: Ouais.
7: Et on vous demandait s'il n'y en avait pas un qui voulait nous ramener à manger. Il y avait toujours des gens très sympas qui venaient avec du pain de mie, du saucisson, un petit peu, une bouteille de coca, et on faisait bonne franquette dans le studio pendant qu'on faisait l'émission.
11: J'habiterais à côté, ça me dérangerait pas.
7: Bah, je sais bien que
13: par contre, demain
11: soir. Mais bon, c'est un petit peu loin, quoi.
7: Bon. Elle veut pas venir ce soir. Non.
11: Demain soir, je veux bien.
7: Demain soir, j'aurais peut-être pas envie.
11: J'arrive, tu me dis si t'as pas envie, je repars.
7: Non, mais attends, mais tu m'as pas pris un café court très sucré. Très sucré. Non, c'est un court sucré, ça.
11: Je parle dans le vide.
13: Et moi, mon
7: temps. Ah, non, c'est court sucré, ça.
13: Allez, comment
7: ça
12: long, très sucré, il est sucré.
13: Anne-Claire.
11: Oui.
13: Oui, c'est Jeff, là, tu m'entends?
11: Oui.
13: Donc c'est bon, je suis à l'antenne, je
11: sais
7: plus. Je veux bien que tu aies un coca.
11: Vas-y, vas-y.
13: Il faudrait qu'on passe à la réunion demain soir, j'amène une bouteille.
12: L'autre est
13: sucré. Et puis on passe voir Fun.
11: Bah écoute, moi, il n'y a pas de problème, je sais aussi, j'y suis allé plein de fois.
13: Moi, j'ai demandé l'adresse parce que je sais pas où c'est.
7: Okay. Attends, mais Jeff, tu te touches ou quoi? Tu vas pas venir à la radio, toi?
13: Et si t'amènes une bouteille, tu vas pas faire la gueule,
7: non? Oh non, mais y a personne qui vient la nuit, mon pote. Y a personne dans le studio, hein.
11: Jeff, t'es comment?
13: Moi, bah, je fais 1m80, les yeux marrons, les cheveux assez courts, voilà.
7: Voilà, en gros. Ouais. Ouais, Anne-Claire, elle a envie, je crois qu'elle recherche
11: depuis. Non, absolument pas.
7: Menteuse, va.
11: Non, oh, c'est pas vrai.
7: Pop. Ouais, c'est ça, ouais.
11: Célibataire, moi?
13: Ouais.
11: Tu peux.
13: Un petit peu,
7: ça veut dire quoi, ça?
11: Non, volontairement, oui.
7: Volontairement, oui?
11: Volontairement, oui.
13: Qu'est-ce qu'il y a, m'embrouille, là?
11: Mais je t'embrouille rien du tout.
13: Mais volontairement.
11: Mais oui.
13: Tu peux expliquer, là, Anne-Claire, parce qu'on comprend pas tout, quand même.
11: Tu ne comprends pas tout.
7: Elle est célibataire.
11: Max a compris.
13: Ah, Max, il te connaît intimement, pas moi.
11: Non,
7: c'est pas vrai du tout. Non, mais je pense que, d'après ce que j'ai compris, ça veut dire qu'en fin de compte, tu es célibataire, mais tu le veux.
11: Oui.
7: Tout simplement, t'as compris, là, Jeff?
13: Ouais, non, c'est bon, elle veut rester seule, quoi.
7: Elle veut rester seule.
13: Oh là, encore une qui veut rester seule. Je suis sûr qu'elle est mignonne, en plus.
11: Non, mais tu dis encore une qui veut rester seule, mais il faut peut-être qu'elle trouve le bon avant de se mettre avec.
7: Non, mais tu peux très bien être avec quelqu'un, tant que l'expérience, c'est peut-être pas le bon. Mais essayez. Moi, je sais pas, moi, je pense à mon pote Florent. Bon, par exemple, je sais qu'il me parle de toi, il m'a parlé de toi toute la journée.
11: Oui, mais
7: Attends, vite, profite. Il est parti chercher du café. Il est parti chercher. Je peux te dire qu'il a quand même bien craqué sur toi.
11: Non, Florent a d'autres intérêts.
7: C'est quoi?
11: On en a discuté cet après-midi. Écoute, tu lui demanderas, parce que si je te le dis à l'antenne, il va m'éclater la tête. Donc,
13: il a plein de sous.
7: Non, qu'est-ce que c'est que cette histoire? Raconte-moi. Raconte-moi maintenant.
11: Tu lui demandes sur quel film il a flashé et de qui on a parlé cet après-midi.
7: De qui t'as parlé cet après-midi, Florent?
12: Max, il y a des radios
11: partout. Florent!
7: Hein?
12: Il y a des haut-parleurs partout dans la radio.
7: Merde! Il paraît que t'es pas du tout intéressé par elle, mais par quelqu'un d'autre? Et pas que si elle le dit, elle va te casser la gueule.
12: Mais par quelqu'un d'autre?
11: Mm-hmm.
13: Ah, il est intéressé par Max.
11: Ah si, Florent, tu vas très bien.
12: Non.
11: Si, on en a discuté sur les champs cet après-midi.
7: Ah, on peut savoir qui?
12: Ah non, mais c'est pas vrai.
13: À deux jours, Max.
7: Ah, on va foutre la merde et on est là pour foutre la merde dans l'équipe aussi.
14: Non, c'est pas vrai.
7: C'est pas vrai?
14: Non, justement, j'ai dit que j'étais pas intéressé.
11: Ouais, ouais, enfin, presque.
14: Non, non.
11: Bon, alors j'ai rien dit.
13: Bon, on voulait parler de cul.
7: Attends, mais il y a Dany qui me dit sur le Minitel, qui me dit si t'as ton envie d'une fille dans le studio, t'as qu'à prendre une fille au standard. Oui, non, mais c'est pas ça. Je te parle d'une fille que je vois jamais. Dany, moi, ce que je veux, il me dit idiot. Mais non, mais c'est toi qui es idiot. Moi, ce que je veux, c'est une fille comme ça, j'ai jamais vu, qui arrive dans le studio, tac, à la voix, et puis je sais pas, pour peu qu'elle arrive pas. Pas avec une bouteille de champagne, je bois pas d'alcool, mais avec une bouteille de coca, genre chipster, genre...
11: Ah bon, tu bois pas de Bordeaux non plus?
7: Moi?
11: Oui.
7: J'ai jamais bu de non, non, du tout.
11: Ah bon.
7: As-tu pas quoi? Tu voulais amener du vin?
11: Ouais.
7: Ah non, non, non, je bois pas d'alcool du tout. Non, mais genre une petite bouteille de coca.
14: Non,
7: mais lui non plus. Une petite bouteille de coca.
11: Ouais.
7: Des chipsters ou alors des fingers.
13: Bon, non,
11: plutôt sucré ou plutôt salé?
7: De quoi?
11: Les gâteaux.
7: Ouais, ça dépend. Ou alors un truc qui me fait bien plaisir, non, c'est les chipsters, ce que j'aime bien.
11: Chipsters.
7: Oh, qu'est-ce qui me fait plaisir?
11: Bacon,
7: non, non, non, chipsters, les rouges, nature. Qu'est-ce qui me fait bien plaisir? De la bonne baguette fraîche, si on peut, avec du saucisson. Enfin, du saucisson, de la... Oh là là, qu'est-ce que t'aimes bien, Florent? Passe ta commande.
14: Moi
11: Non, ça marche pas si c'est Florent.
7: Quoi?
11: Ça marche pas si c'est Florent.
7: Pourquoi?
11: Parce que Florent, je peux lui amener... Enfin, ce qu'il veut, quand il veut, mais...
13: Ah là là, il a des avantages.
7: Eh, j'espère que tu comprends le message, toi.
14: J'enregistre.
7: Waouh, ce point-là.
11: Non, non, mais on parle de bouffe. Hein.
7: On parle pas de bouffe.
11: Et si on parle de bouffe.
7: On parle d'amour. Non, attends, sérieusement, attendez, on va mettre les choses au clair parce que là, ça commence à être excitant, là. Je trouve ça tellement beau, l'amour de jeune. Est-ce que Anne-Claire... C'est vrai?
11: Oui, c'est moi.
7: Anne-Claire.
11: Oui.
7: T'as déjà couché ou pas?
11: Oui.
7: Bon. Est-ce que Anne-Claire, donc, tu as envie d'une relation avec mon ami Florent?
11: Une relation autre qu'amicale?
7: Oui.
11: Non, pas spécialement.
13: Mais non, elle pourrait être aussi...
7: Toi, Florent, est-ce que t'apprécierais d'avoir Anne-Claire comme amie?
14: Pas spécial, comme amie.
7: Ami, mais pas ta copine.
14: Non, voilà.
7: Ah oui, d'accord. Alors, qu'est-ce que vous foutez ensemble, là, sur les Champs-Élysées?
11: Mais attends, mais t'as pas de simple copine?
13: Non, Max, il baise, lui.
7: Ouais, c'est ça, ouais.
11: Ouais, c'est ça.
7: Ouais, donc, moi, je suis plutôt un mec qui baise, quoi.
11: Non, de ce que j'en ai vu... Tu m'as l'air quand même assez sérieux comme mec.
7: Tu vois?
11: Ouais.
7: Oh là là. Ah ouais.
13: Oh là là.
7: Est-ce que t'as... Tu cherches quelque chose, Anne-Claire?
11: Pour?
7: Je sais pas, moi. T'as envie d'être célibataire encore ou tu cherches quelque chose?
11: Mais j'en sais rien. Je cherche rien du tout. Si je trouve, c'est bon.
7: D'accord, donc t'as trouvé personne.
13: Si tu cherches quelque chose, on peut appeler un sex shop.
7: Non, on va pas appeler un sex shop à chaque fois.
13: Quelle horreur.
7: Bon, alors là, elle cherche personne, quoi.
11: Pourquoi? T'as quelqu'un à me proposer?
7: Ah non, moi personnellement non, aussi à la radio on pourrait quoi. Mais je me souviens plus de ton visage, je me souviens plus finalement.
11: Je suis blonde.
7: Bonne impression, tu m'avais fait, il me semble.
11: Mais
7: plutôt mignonne
11: pas,
7: quand même. Hein.
11: Je peux pas.
7: Hein?
13: Ouais. Quand on te regarde, on dit ah ou on fait.
7: Ah, Florent, il me dit ouais, plutôt métable. Ah, t'as dit ça, Florent? Arrête! Putain, mais il faut le lire! Ah,
11: oui, je suis là.
13: Quand on te regarde, on fait.
7: Ah, lui, Jeff, il commence.
11: Bah, ça dépend des goûts, enfin, en général, ça se passe plutôt bien, quoi.
13: Donc, en général, on fait ah!
11: Oui?
13: Ah, bah, enfin, ça va, donc.
7: Moi, je suis pas tout à fait d'accord, je crois qu'on dit plutôt.
13: Tu peux pas nous mettre un truc, qui. Ah, bah, voilà! Non, on va faire, attends. Anne-Claire.
11: Oui?
13: Non, mais c'est pas toi que j'appelle.
11: Ah, pardon.
13: Quand je fais Anne-Claire, tu mets les bruitages.
7: D'accord.
13: Anne-Claire. Ah, bah, voilà! C'est quand même bien la radio, les moyens techniques.
11: Je suis très flattée. D'ailleurs, je suis toute rouge et...
13: Toute rouge.
7: Ça a dû te faire bizarre qu'on parle de toi, non?
11: Carrément, surtout ça faisait 2 minutes que j'avais allumé la radio.
7: Ah ouais.
11: Et j'en pense à, j'étais en train de sauter sur mon lit.
7: T'étais hystérique?
11: Ah ouais, complètement.
7: Ah ouais, j'imagine. Bah tu parles, il nous a parlé de toi toute la journée. C'était impossible de le concentrer, Florent. Florent, est-ce que je pourrais te voir 2 minutes pour bosser sur un truc? Ouais. Puis tu sentais le mec qui était vraiment Anne-Claire. Déjà, dis-moi Anne-Claire, pardon Max, je pourrais te voir 2 minutes. Je fais, putain, oh, je suis pas Anne-Claire, moi je suis Max. Ah si, Florent! Ah, 2 fois tu me l'as fait dans l'après-midi.
11: Et il était pas avec toi cet après-midi,
7: En fin d'après-midi, t'es pas avec moi, il est arrivé à 17 ou 18 heures à la radio, on a bossé sur ensemble.
11: Il est arrivé à 17, 16 heures, 17h45.
7: Bah oui, je sais bien, mais enfin, je veux dire, en fin d'après-midi, t'es là.
11: Et ouais, j'étais là.
7: J'ai vu Anne-Claire, bah bien sûr, j'étais à la radio.
11: Bah voilà, bah, je l'ai raccompagnée jusqu'à Porte-Maillot, et puis, je suis partie. C'est tout. J'ai pas eu le courage de venir jusqu'à fin.
7: Il y en a plein qui aimeraient bien avoir une petite relation avec toi, en tout cas sur Minitel. Je sais que Mourad, il fait branche-moi avec. dis à Jeff qu'il nous gave et qu'il aille se coucher, car il est tard. C'est David, 23 ans, département 69.
15: Non, il est tard, je me couche à l'heure que je veux, d'abord.
7: Voilà.
11: D'abord.
7: Bon, bah.
11: Est-ce que tu disais sur les parents qu'il faut pas appeler le soir et tout? Moi, mais ma mère, elle est là, c'est bon, quoi.
7: Ah oui, non, mais je me disais, ah ouais, peut-être que c'est comme ça, j'en sais rien, je me posais la question, des fois on est là.
11: Non,
7: mais je parlais de Kim. Je parlais de Kim.
11: Ah oui, pardon.
7: Je parlais pas de toi.
11: Mais le seul problème, c'est que c'est pas très confortable parce que je suis par terre dans le salon et.
7: Ah ouais? T'es quoi, t'es habillé comment?
11: J'ai un peignoir.
7: Ah ouais, merde.
15: Et en dessous?
7: Rien.
11: Rien.
7: Ah! Et Florent, il est excité comme une puce!
11: Ah, parce que pas toi?
7: Non.
11: Ah bon?
7: Mais non, mais c'est Florent, je veux dire.
11: Mais ça mènerait pas ton coquet et tes chipsters alors.
7: Pourquoi éventuellement tous les deux on pourrait.
11: Tous les deux?
7: Ah ouais?
11: Pardon, mais je te connais pas assez.
7: Ouais, bah on discutera 5 minutes si tu veux avant.
11: Oh,
7: ah non, mais moi s'il n'y a pas de problème, ça peut me faire plaisir. Hein.
11: De discuter?
7: Oui, 5 minutes, ouais.
11: 5 minutes, bon, on a déjà discuté 5 minutes.
7: C'est vrai, bon alors on discutera 5 minutes, ça te fera 10 minutes alors, je veux dire. Ah ouais, comme ça t'auras déjà 5 minutes de rab.
11: C'est le privilège.
7: Ah oui, je sais bien, t'as eu de la chance la dernière fois. Hein.
11: Ah oui.
7: Ah oui.
11: Non, mais c'est parce que je t'ai offert quelque chose que tu m'as parlé.
7: C'est un peu ça.
11: C'est un peu ça. Hein.
7: Sinon, effectivement, on se regardait dans le blanc des yeux et on n'aurait rien dit.
11: Moi, je sais pas, tu discutais avec quelqu'un et puis je me suis réveillée, puis je t'ai vu et. Apparition.
7: Et là, c'était le flash.
11: Et je me suis dit, tiens, si je lui offrais un jus de pomme.
7: Waouh! Ah, ça s'est quand même passé comme ça dans ta tronche.
11: Ouais.
7: Ah ouais, quand même à ce point-là.
11: À ce point-là.
7: Ah, mais je me souviens même pas qu'elle m'avait offert un jus de pomme, mais enfin, c'est pas grave.
11: Oh là là, Max, tu me déçois là.
7: Bah oui, non, mais comment veux-tu que je me souvienne du nombre de gens qui m'offrent des choses?
11: Non, mais attends.
7: Il y a qu'une chose dont je me souviens, c'est que Florent m'a encore jamais rien offert. Oui, bon, enfin, quand même. Dance Machine, c'était le soir où j'avais fait l'émission ici, j'étais déjà assez énervé de pas être là-bas.
11: Non, je croyais que ça te plaisait bien.
7: Non, mais ça me plaisait sur le coup, mais si tu veux, quand même, quand on réfléchit après, j'aurais bien aimé faire la même chose, mais en direct de là-bas.
11: Ouais.
7: Bah, sur le coup, effectivement, j'étais content de l'avoir fait, qu'on m'a donné.
11: D'ailleurs, c'est très nul qu'ils t'aient pas choisi, toi.
7: Mais c'est pas qu'ils voulaient pas moi, c'est pas contre moi qu'ils avaient, c'est contre un autre problème interne.
11: Ah bon?
7: Eh oui, mais quand c'est comme ça, c'est le petit personnel qui trinque. Ah là là là là là là.
11: Petit personnel, des.
7: Alors, les enfants, s'il y a une fille ce soir qui a envie de venir. Avec une bouteille de coca, des chipsters. Qu'est-ce qu'il y a encore, Florent? Qu'est-ce que tu veux, toi, Florent? À bouffer?
15: À bouffer? Les galettes bretonnes!
7: Oh non, elle fait chier, on a encore bouffé un paquet tout à l'heure.
15: Des chips?
7: Parce que sinon, vous allez ramener une chip, alors il va dire, ça fait un peu mesquin, quoi. Ah. Bon, alors des chips. Voilà, bon.
11: Du coup, j'ai plus rien à te ramener demain.
7: Mais demain, t'as pas besoin de venir.
11: Ah bon?
7: Donc, si vous avez... mais attendez, ça veut pas dire qu'il faut venir devant la radio maintenant et qu'on va forcément vous faire rentrer. Si vous avez le matériel nécessaire, vous nous appelez ou nous laissez un message sur Minitel et là, nous allons sélectionner si oui ou non vous devez venir. On n'a pas dit que si vous l'avez, vous devez venir. Hein? Qu'on soit bien fait comprendre. Parce que devant la radio, vous attendrez, on vous fera pas rentrer si on n'a pas décidé de vous faire rentrer. Faut pas déconner non plus, quoi. Parce que disons... Après, on fait un petit peu ce qu'on veut, on fait sa popote, etc., etc. Bon, Jeff, je te souhaite une bonne soirée.
15: Ok, à toi aussi, puis à Florent, puis à Anne-Claire, quoi.
7: Et puis salut quand même bien fort le marabout.
15: Ouais, d'accord, je lui fais un gros bisou, ouais.
7: Tu lui fais un gros bisou? Bon, on l'embrassera parce qu'on le connaît un petit peu, quoi.
15: Ok.
7: Hein?
15: Et puis, tu me rappelles un de ces quatre, si je sais pas quoi, moi.
7: Bon.
15: Voilà, quoi.
7: Tu veux qu'on le rappelle une dernière fois, Jeff?
15: Le marabout?
7: Ouais.
15: Oh non, c'est bon, ça me gave, le marabout, là.
7: Ça te gave?
15: Ah ouais.
7: Le marabout?
15: Je suis sûr que ça gave tout le monde aussi, donc on va pas chercher le monde, quoi.
7: Une petite surprise pour toi.
11: Surtout qu'il avait l'air très énervé.
15: Ah, le marabout, ouais, quand même.
7: T'as compris, toi, Anne-Claire, ou pas?
11: De quoi?
7: Le marabout.
11: Compris quoi? Excuse-moi.
15: Ouais, elle a compris, ouais.
7: Elle a compris? Bon, Jeff.
15: Ouais.
7: Petite surprise?
11: Évidemment, mon frère.
7: Vas-y, on le rappelle une dernière fois.
15: Oh non!
7: Une dernière fois, Jeff.
15: Ah bon, d'accord.
7: Allez.
15: Je suis obligé de céder, quoi.
7: Un petit exploit, un dernier.
15: Un dernier, bon.
7: Bien sûr.
15: Il va devenir fou, hein, sérieux, tant mieux, Marc.
7: Non, je pense pas.
16: Oui, allô? Allô, Marabout ?
17: Oui.
16: Oui, c'est encore moi ?
17: Oui.
16: J'ai encore un problème, là.
17: Oui.
16: Et ma femme, elle est rentrée, mais elle a encore disparu.
17: Oui.
16: Elle revient pas, ma femme.
17: Bon. Tu peux venir, Man, là.
16: Je peux venir maintenant, là ?
17: Oui.
16: Mais je viens comment, là ?
17: Tu habites où ?
16: Là, moi, j'habite j'habite à Antibes.
17: Ah. Mais moi, je suis à Paris.
16: Et c'est Max ?
17: Oui.
16: Connard. Je sais pas, c'est pas la même voix, il y a un truc qui est bizarre.
17: Eh oui.
16: Il m'en reçoit gentiment, qu'est-ce que c'est ce délire, là ?
17: Ah ouais, alors que l'autre, c'est pas la même voix, quoi.
16: Ah ouais, je me suis dit, il y a un truc qui colle pas, c'est...
17: T'es fort, hein ?
16: Hein ?
17: T'es fort !
16: Bah ouais, mais bon...
17: Bah oui.
16: Et à part cette surprise-là, quoi d'autre ?
17: Bah je voulais simplement te dire que le marabout, depuis le début, c'est moi.
16: Tu te fous de ma gueule ?
17: Mais pas du tout. Le vrai marabout, c'est moi.
16: Arrête. Non, je crois pas.
6: Dommage.
18: Mais non, c'était pour te faire une petite démonstration que moi aussi, j'avais un petit peu de talent.
16: Ah bon, quand même.
18: Ah. Et oui, mais c'est moi le vrai marabout. C'est moi le marabout.
16: Et t'habites à quelle adresse ?
18: Pardon ?
16: Le marabout, il habite à quelle adresse ?
18: Mais quel marabout ? Ah, c'est-à-dire qu'en fin de compte, pour t'expliquer, t'as eu le vrai marabout au début.
16: Ouais.
18: Et ensuite, quand j'ai dit on rappelle.
16: Ouais.
18: C'était moi.
16: Ah, je sais pas, je vais réécouter l'enregistrement de toute
18: façon. Ah, bah écoute, c'est pas du tout la même voix. J'ai réécouté hier. J'ai pas compris, tu t'en es pas rendu compte. Mais tu peux venir tout de suite.
16: Ah putain, j'y crois pas.
18: Non mais Jeff, je voulais encore une fois de plus que les gens me disent que tout le monde me reconnaît et que malgré tout que j'ai pas le matériel encore que j'ai demandé à avoir. Et ben malgré tout, ben, toi qui es le roi de l'impro, tu vois moi aussi, je suis quand même... C'est pour ça que je te disais tout à l'heure, est-ce que tu crois que je serais capable de rentrer dans votre troupe ? Tu me dis oui, mais toi c'est pas pareil, c'est de la radio, c'est pas du théâtre.
16: Ah bon, bah d'accord, là je...
18: Donc je peux venir dans la troupe, là je crois.
16: Là je plie, ouais, pas de problème. Ouais.
18: Je crois qu'il y a pas de problème.
16: Pas de problème, là je plie, ouais.
18: Voilà Jeff, ben écoute la cassette.
16: Hein ?
18: Bah écoute, cassette.
16: Bah je viens voir, ouais. T'en déconnes, tu... Non, t'es dégueulasse.
18: C'est pour ça que j'ai accepté que tu viennes et je te passe...
16: Tu vas me jeter un sort, alors c'est toi ou c'est l'autre ?
18: Mais c'est moi qui vais... Je vais te jeter un sort, tu es un salaud.
16: Ah non, finis. Ah salaud, j'y crois pas.
18: C'est moi qui t'ai fait passer de 5000 à 10 000 francs.
16: Hein ?
18: C'est moi qui t'ai fait passer de 5000 à 10 000 francs.
16: Ah non, attends, pas tout.
18: Ah mais tout depuis le début, sauf le tout tout premier appel.
16: Arrête ton délire.
18: Ah, je déconne pas.
19: Ah, il a les boules, Jeff.
18: Mais non, mais...
16: Ah ouais,
18: a...
16: j'ai les boules, ouais.
18: Voilà. Jeff, le roi de l'impro, il t'y fait une école.
16: Eh ouais, d'accord, enfin,
18: ceci dit, t'es...
16: Un marabout.
18: Ceci dit, t'étais bien dans l'impro, mais bon, je faisais tout pour que ça marche.
16: Ah ouais, non, là, je suis en train de faire les 100 pas dans mon appart, ça, c'est... Je suis en train de marcher dans l'appart.
18: Et je vais te rassurer, il y avait des gens dans la radio qui disaient, putain, ce marabout, il est hystérique. Je dis, mais attendez, vous avez pas compris? Il me dit, non, non. Je dis, ah bon, d'accord, laisse tomber.
20: J'ai été chercher un coca, il y en avait qui a toujours pas compris, hein.
18: Ah, il y en a qui ont toujours pas compris à la radio, tu vois. Ils sont en train de découvrir en même temps que toi.
19: Moi, j'avais compris.
18: Oui, mais Anne-Claire, évidemment.
16: Ouais, mais toi, tu le connais, lui.
19: Mais je le connais pas. Je
18: bah, arrête, tu le connais pas. Elle est venue coucher à la maison 3 fois, elle me connaît pas.
19: Ah non, je suis pas venue chez toi.
18: D'ailleurs, j'adore quand on... La position, enfin bon.
19: Oh là là.
18: Ah, j'adore cette position.
19: Oui, moi aussi.
16: Chers auditeurs, Max est un truand.
18: Bon, bah bonne nuit, Jeff.
16: Ok, bonne nuit, et puis, puis un de ces quatre, quoi.
18: Et puis bonne écoute.
16: Ouais, ok, pas de problème.
18: Ça va mettre du temps, hein.
16: Hein ?
18: Et ça repassera dans la nuit de dimanche à lundi, à mon avis.
16: De quoi ça repassera ?
19: Le marabout.
18: Ouais, oui.
16: Ah bon ?
18: Dans le meilleur du pire, dans la nuit de dimanche à lundi, entre 1h et 2h30 du matin.
16: Ah
18: ça
16: bah là, j'ai écouté alors.
18: Ah bah écoute, c'est après Fun Radio fait du bruit, on repasse les moments qui ont été les plus croustillants de la nuit.
16: Ah pas de problème, alors j'écoute et j'enregistre.
18: D'accord. Merci
16: bon,
18: Jeff.
16: Un clair, et puis peut-être un de ces quatre à Fun quoi.
18: Ouais.
19: Ouais, bah ouais.
18: D'accord.
16: Et puis salut Max.
18: Salut, ciao Bonnebourg.
16: Salut tout le monde.
18: Je te le repasse.
16: Ok.
18: À bientôt.
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23: Bonjour, je suis pas là. Pour l'instant, je suis absent. Il me faut un numéro de téléphone parce que je sais pas c'est qui a téléphoné.
21: arrive.
2: On va faire notre petit kiki donc avec Hugolin. Ça fait 2-3 jours qu'on le prépare. J'espère que ça va fonctionner. Salut Hugolin.
3: Salut Max, ça va?
2: 28 ans de Milo.
3: Ouais.
2: Ça va?
3: Et meilleur voeu à toi. Hein.
2: Bah merci. Hugolin. Alors Hugolin, petit kiki donc. À qui allons-nous le faire?
3: Voilà, alors on va le faire à Christelle.
2: À Christelle, d'accord. Christelle.
3: Département 91.
2: D'accord, donc Paris, région parisienne.
3: Voilà.
2: Auditrice de Fun Radio.
3: Il y a plein de dates qu'en fait elle connaît la radio.
2: D'accord.
3: Je crois pas qu'elle écoute là.
2: D'accord. Crimeur, alors Hugolin, on va appeler donc Christelle. Ah, mmh. Et puis sans oublier qu'il y aura également en exclu par l'un d'entre vous, Cédric Desromix tout à l'heure, consacré aux animateurs et également au Père Noël et une ordure qui avait été déjà diffusée une fois. On y va. Petit kiki donc à Christelle, c'est parti l'exclu Fun Radio et ça va péter les enfants, j'espère que ça va fonctionner. C'est toujours le grand suspense hein.
4: Oui, allô?
2: Oui, bonjour. Est-ce qu'il serait possible de parler à Christelle, s'il vous plaît?
4: Oui, c'est moi.
2: Bonjour, vous allez bien? C'est la radio qui vous appelle.
4: Oui.
2: Bonjour, c'est Paris bonjour. Local. Vous nous écoutez?
4: Oui, bien sûr.
2: Vous êtes contente d'être avec nous?
4: Ouais.
2: Très bien. Vous nous écoutiez là en ce moment?
4: Ah non, du tout, non.
2: D'accord. Vous êtes une fidèle de l'émission? Vous nous écoutez régulièrement, Christelle?
4: Non, pas vraiment, non.
2: Très bien. Vous saviez que nous allions vous appeler, bien entendu?
4: Oui.
2: Vous êtes contente d'être avec nous, Christelle? Vous nous écoutez, d'accord. Est-ce que vous écoutez un petit peu la radio?
4: Ouais, de temps en temps, ouais.
2: Très bien. Vous nous avez écouté ce matin?
4: Non.
2: D'accord. Vous avez écouté l'indice d'hier à soir?
4: Non plus.
2: Très bien. Alors, ça va peut-être pouvoir vous aider, bien entendu. Est-ce que vous savez que directement, vous allez pouvoir participer à un jeu qui vous donnera directement accès à une grande finale, vous donnant l'accès directement à un merveilleux voyage directement pour Angoulême? Est-ce que vous êtes contente d'être avec nous?
4: Oui.
2: Très bien. Vous avez quel âge, Christelle?
4: 23
2: ans. Très bien. Alors, vous avez 24 ans et donc vous allez jouer avec nous, d'accord?
4: Oui.
2: Alors, est-ce que vous êtes muni d'un dictionnaire ou d'un dictionnaire français, anglais ou chinois ou quelque chose dans ce genre-là?
4: Non.
2: Très bien. Vous êtes prête?
4: Oui.
2: Donc, vous allez vous aider du dictionnaire que vous avez juste à côté de vous. Est-ce que vous êtes prête?
4: Oui.
2: Alors, juste avant, on va voir si le public est chaud. Est-ce que le public est chaud? Encouragez Christelle. Apparemment, le public est là et répondu présent, bien entendu, Christelle, en mobilisation de fréquence qui vous donne, bien entendu, directement accès au jeu d'avant. D'accord? Oui. Christelle, est-ce que vous nous avez écouté quand la dernière fois?
4: La semaine dernière.
2: Donc, vous avez su la vitrine de la semaine dernière. Vous avez vu un petit peu ce merveilleux voyage qu'a gagné Christian, auditeur de la semaine dernière.
4: Oui.
2: Hein, c'est un beau voyage, hein, quand même, là, directement pour Mulhouse, où il repartira, bien entendu, pour un superbe voyage de 24 heures. D'accord?
4: D'accord.
2: Alors, bon, bien entendu. Hein. Alors, est-ce que vous êtes prête?
4: Oui.
2: Vous avez votre dictionnaire près de vous?
4: Oui.
2: D'accord. Alors, si je vous dis... Plus on est, moins c'est. Mais qui c'est qui rentre donc? À votre avis, qui donc, Christelle?
4: L'arbre.
2: Non.
4: Le poisson.
2: Oui, bonne réponse, bravo! Bonne réponse, bien entendu, le poisson. Comment vous aviez deviné?
4: Bah, je regardais dans le dictionnaire.
2: Oui, bien sûr, oui, bien entendu. Vous êtes contente d'être avec nous?
4: Oui, pas de problème.
2: Vous nous écoutez régulièrement?
4: Oui.
2: Ah, bien entendu, vous avez regardé dans le dictionnaire. C'est quelle page du dictionnaire? Parce que vous avez suivi, c'est à quelle page?
4: 188.
2: Ah, pas du tout, absolument pas.
4: Vous avez on n'a pas le même dictionnaire.
2: Vous avez la définition du mot poisson, là, sous les yeux?
4: Ah, non.
2: Vous pouvez nous la lire? Allez-y, on vous écoute.
4: Alors, poisson... animal vivant dans l'eau.
2: Non. N'essayez pas de nous mentir, Christelle.
4: Bah, donnez-moi votre définition, alors.
2: Non, mais ça, c'est pas la véritable définition. Vous êtes en train de vous moquer de nous?
4: Non, pas du tout.
2: Vous vous moquez de nous régulièrement?
4: Non.
2: Hein, vous êtes contente d'être avec nous, quand même?
4: Oui, quand même.
2: Ah, d'accord. Vous êtes prêts pour la deuxième question?
4: Oui, je vous écoute.
2: Vous êtes prête?
4: Oui.
2: Vous nous connaissez déjà?
4: Oui.
2: Vous savez qui nous sommes?
4: Bah oui,
2: nous avons deviné, bien entendu. Hein. C'est qui donc?
4: La radio de Paris.
2: Oui, mais laquelle?
4: Nostalgie.
2: Non, c'est pire que ça.
4: Chant de France.
2: C'est encore pire que ça.
4: Énergie.
2: Tout à fait. Bonne réponse. Bravo. Bon, allez, passe-moi Hugolin. Parce que là, elle connaissait Hugolin.
3: Ouais.
2: Elle connaît.
3: Ah, elle a dû écouter.
2: Ah, elle a dû écouter. T'as dû écouter, hein, Christelle?
4: Ah non, du coup.
2: Ah, tu sais qui je suis?
4: Bah non, vous êtes qui?
2: Bah, Énergie.
4: Énergie.
2: Bah oui.
19: Ah bon?
2: Eh voilà. Hein.
19: Ah, je savais pas.
2: Eh ben écoute, on est content. Hein. J'espère que ça t'a fait plaisir. On a voulu te faire un petit canular. Pardon, je reprends ma voix, excuse-moi.
19: Ouais.
2: Attends, mais j'ai pas ma voix. Attends, 3, 4. Allez, salut, c'était Énergie. C'est Énergie. Ça va? Il y a du soleil, tout va bien. Pas de maladie grave, pas de chômage. C'est super. On vous souhaite un excellent vendredi soir. Alors, bien entendu, ça va taper ce soir, hein, puisque sur Énergie, j'avais emmené. Il y aura Francis Cabrel, on aura Céline Dion, on aura le nouveau gala qui s'appelle Free From Desire. On va avoir plein de super nouveautés. Et on va se régaler. Hein, très bien, tout va bien, Hugolin.
23: Alors, en fait, petit filou, tu es parti.
2: Hein, Christelle?
19: Oui.
2: C'est Énergie, ce que t'as à l'appareil.
19: Ouais.
2: Ça va, tout va bien?
19: Tout va bien.
2: C'est Weekends.
19: Ouais.
2: Super chaud ce soir.
19: Pas trop bien.
2: Alors, ce soir, direction la Scala, bien entendu, on va s'éclater. Métropolis, la musique jusqu'au bout. Alors, Énergie, bien entendu, c'est la musique aussi qui cogne, hein, qui est la musique qui tape. Donc, la musique techno, ça va pulser, puisqu'on aura tout à l'heure Mini Vanilli, on aura les Black Box, on aura Bros. Grand tube qui ont marqué la house music des années 1990.
23: Hein.
2: Et les dédicaces, bien entendu, d'ailleurs, Jingles.

0: FM stéréo, bien entendu, Christelle.
1: Ouais.
0: Ok, super. C'est le week-end toute la semaine. Ici, il n'y a pas de lundi. Tout va bien. C'est vendredi, sous le soleil. Il fait plus 50 degrés en ce moment sur Paris. Plus 170 degrés sur la Côte d'Azur. Et puis, on attend plein de bonnes choses, hein, puisque Energy sera en concert avec Michael Jackson à Dunkerque, avec Madonna partout dans le monde, bien entendu. Et puis, on attend notre directeur d'antenne, Eric Clapton, qui devrait pas tarder d'arriver, épaulé de son assistant Elton John. C'est super, hein?
2: Super.
0: Oh, c'est la grande folie. Bon, qu'est-ce qu'un petit week-end, bien entendu. Peut-être un petit mot à passer à tous les auditeurs d'Énergie qui nous écoutent en ce moment. T'écoutes?
1: Alors, gros bisous à tout le monde.
0: C'est super. Ah ouais, complètement, ouais. Aïe, aïe, aïe.
3: C'est le paradis.
0: Ah ouais, c'est le paradis. On vous embrasse, les kids.
2: Ok, mais gros bisous, Mike.
0: Allez, salut. Allez, Fred, donne-moi le numéro. Moi, je vais lui dire, ouais, je suis un copain à Fred et tout. Il m'a appelé pour me dire que ça allait pas bien en ce qui te concerne. Je lui ai demandé ton numéro de téléphone. Alors, arrête maintenant. Donc, ah oui, d'accord, Fred, il est déjà en train de donner le numéro de téléphone à Julie, très bien. Ensuite, on aura Cédric de Bordeaux, et ensuite, on va voir quoi? Ouh là là, Thierry, mais il n'y a que des mecs ce soir. Il n'y a pas une seule nana, hein. Il vaut mieux, pourquoi? Ah bon, c'est quoi les sujets? On n'entend rien. J'entends
4: un léger squad, un problème avec mon petit copain.
5: Là, par contre, là, voilà. Qui est tombé sur sa mère.
0: Ah bon, bah c'est pas grave, on va lui demander, c'est quoi son prénom?
5: Christelle.
0: Christelle, bah je vais lui parler, moi.
5: Je veux pas à sa mère que c'est de ma part, parce que alors là c'est mort.
0: D'accord, ok, non.
5: Je veux pas lui parler à Christelle.
0: Hein?
5: Je veux pas lui parler à Christelle.
0: Non, tu lui parles pas, c'est moi qui vais le faire.
5: Ok.
0: Elle va le faire, attends, ça va, si elle te harcèle, on aura de la harceler un petit peu, là, Christelle.
5: D'accord.
0: Bah alors. Je vais essayer d'être très diplomate avec la maman pour essayer d'avoir la Christelle en ligne.
6: Allô?
0: Oui, bonsoir madame, excusez-moi de vous déranger à cette heure-ci, je sais qu'il est très tard, mais c'est assez urgent. Est-ce que je pourrais avoir Christelle, s'il vous plaît?
6: C'est de la part de qui?
0: Pardon?
6: C'est de la part de qui?
0: Franck, mais je crois qu'elle me connaît pas bien.
6: Christelle! C'est Franck!
0: Quoi? C'est de la part dessus? Ah, non, mais j'arrête pas, non, mais là je voulais être sérieux. Ah, oui, c'est vrai. C'est vrai que là je manque à tous mes devoirs, je suis plus concentré, c'est fini. À la part dessus, t'es de la part de qui?
6: Ah,
0: allô? Christelle?
6: Oui.
0: Salut, c'est Franck, on se connaît pas, je suis un copain à Frédéric.
6: Oui.
0: Je t'appelle parce que là il m'a appelé pour te dire que il aimerait bien te revoir là. Tu sais, il paraît que ça fait longtemps que tu lui envoies des cadeaux. Allô?
6: Oui, oui.
0: Ouais, et là il m'a appelé et tout, et apparemment il a bien craqué sur toi et de nouveau, parce que vous êtes sortis ensemble, c'est ça? Et t'as envoyé plein de cadeaux et c'était pour te dire que apparemment est-ce que tu pourrais le voir demain? Est-ce que tu pourrais m'appeler demain? Parce qu'il aimerait bien te revoir et il osait pas t'appeler, donc il m'a demandé de le faire à sa place quoi.
6: Ouais.
0: Y a pas de problème?
6: Y a pas de problème.
0: Vers quelle heure? Lui peut dans l'après-midi, hein. Parce qu'il et moi s'est invité à dîner, mais je sais pas s'il osera te le dire, donc essaye d'avancer un petit peu la chose. Il va t'appeler demain et puis s'il te le dit pas, surtout t'insiste bien comme quoi il veut t'inviter à dîner, quoi. Voilà, donc je tenais quand même à te prévenir parce que je savais que ça te ferait plaisir à cette heure-ci. C'est plutôt une bonne nouvelle, hein.
6: Ouais.
0: Ouais, parce qu'il paraît qu'à un moment donné, il a refusé tous tes cadeaux. Ah ouais, parce qu'il est grave, grave, grave encore amoureux de toi, c'est hallucinant, quoi. Il arrête pas de nous parler de toi, et Christelle par-ci, Christelle par-là, c'est fou, quoi.
6: Ah bon.
0: Je sais pas ce que tu l'as fait, mais tu l'as envoûté, hein.
6: Rien pourtant.
0: Bah écoute, c'est super, quoi. Ouais. Donc voilà, quoi. Parce que toi, tu l'aimes bien encore, quoi.
6: Ouais.

attends, on va faire, essayer de faire un petit remix. Attends, ça se casse, c'est un peu long. C'est vrai que rien que t'entends ça. Moi, on m'a dit des fois, il y a juste la musique, ça suffit, quoi. C'est vrai que c'est bon.

0: Bonjour, vous allez bien? Alors attention, vous nous écoutez régulièrement? Vous êtes content d'être avec nous? Un petit peu quand même. Alors attention, vous nous écoutez un petit peu quand même? Un petit peu quand même.
1: On peut faire comme ça quoi.
0: Bonjour, vous allez bien? Bonjour, vous allez bien? Attention, vous nous écoutez régulièrement quand même. Est-ce que vous avez écouté lundi de ce matin? Est-ce que vous avez écouté lundi de ce matin? Bonjour, vous allez bien?
1: Ah, ça peut être marrant ça.
0: Oh, puis la musique, rien que la musique.
2: Et c'était quoi en fait ta vie?
0: Quoi?
2: La vie, c'est quoi en fait?
0: La séquence des spectateurs.
2: Ah d'accord.
0: Ah ouais, non mais là, un grand moment.
2: Et Max, je voulais dire un truc, c'était longtemps que tu ne vous as pas fait un petit Danny Boone.
0: Un petit Danny Boone?
2: Ouais.
0: Allez, par-dessus.

0: Christian. Allez, écoute, sur l'art, sur l'eau, déjà.
1: Non, sérieux. Non.
2: Ouais, Tonio, écoute ça.
1: Non, allez. Allez, sérieux.
0: Attends, c'est comme du coup. Ah, c'est cool, ça. Bonjour, vous allez bien? C'est bon, ça, on pourrait faire pendant une heure. C'est vrai qu'elle est cool, cette musique. Rien que la musique, écoute.

0: Bon bah Pierre, bonjour, vous allez bien? Le gros truc de lourd. Eh bien Pierre, on vous souhaite une bonne soirée du côté du Havre.
1: Ouais.
0: Merci de nous avoir appelé Pierre.
1: C'est de rien, et le paintball profitant et puis continuons.
0: Merci bien Pierre.
1: Allez, ciao.
0: Allez, bonne soirée.
1: Ciao.
0: Dans un instant, Christophe de Nemours, 19 ans. Bonsoir Christophe.
2: Salut, comment
0: bonsoir,
2: ça va,
0: vous allez bien?
2: Ouais, ça va.
0: Vous êtes content d'être avec nous, Pierre, Christophe?
2: Très heureux.
0: Très bien. De quoi allons-nous parler dans un instant, Christophe?
2: Des filles.
0: Très bien. Okay, attention, exclusivité remix de notre ami Philippe de La Réunion sur Gérard.
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0: Attention, c'est parti.

0: j'ai besoin de vous voir, je de connerie sur moi, c'est tout.
1: Non, non, mais, une pute de bois de boulogne, tu crois pas que ça serait normal aussi, non? C'est la peau du cul de ma soeur dans la culotte d'un zouave, voilà. C'est bien simple, hein. Y a aucune photo qui a été tirée ici, là.
2: Kiss my ass.
1: Y a aucune pute de bois de boulogne qui a été tirée ici, pour l'instant,

0: et fort cœur. Merci également à toute l'équipe de Fun Radio.
1: Ouais, va-t'en donner.
2: Tout ce que je veux pour Noël.
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0: Tu vas te faire enculer, toi. Terminé, c'est fini.
3: 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estamos en la radio. Ah, les mecs, ils parlent vite et tout.
4: Ah ouais, non, mais c'est ça, quoi. En plus,
3: oh, les cums.
4: Ah ouais, mais ils parlent tout le temps. C'est pour ça que je me suis acheté aussi. Parce que je parle trop vite et parce que je m'appelle Yves Debrouille, parce que je suis italien.
3: Non, mais moi... Et puis après, on vous mettra plus tard dans la nuit, mais j'ai oublié le 10, donc on le mettra demain à Gramoun Lélé.
5: Plus tard dans la nuit, alors ça...
3: La musique de Gramoun Lélé.
5: Gramoun Lélé, alors là,
3: je pourrais te faire du Gramoun Lélé, je vais t'en faire. Après, ça va me chercher le tam-tam. Après, Florent, il va me trouver le tam-tam, là.
6: Oui.
3: Allez, magne-toi, va me chercher le tam-tam.
5: Allez, Florent, le tam-tam.
3: Regarde là, Julie, elle est toute contente.
5: Le tam-tam.
3: Aïe, aïe, aïe, ça l'excite, la Julie, hein, au standard.
5: Alors, tu sais qui, Julie, c'est ça ?
3: Alors, tu te magnes un peu ? Vas-y, dis-y, demande-lui, Julie, vas-y, dis-lui. Elle n'ose pas, Julie, vas-y, vas-y. Julie n'ose pas, elle est timide.
7: Oh, arrête ton cul !
6: Ta gueule !
3: Même l'homme au standard prend le supérieur à la femme assez rapidement. Vous l'entendez? Écoutez-moi ça, écoutez, ambiance. Allez, vas-y, allez, demande-lui, là.
7: Oh, putain, mais qu'est-ce que tu fous? Florent!
6: Je trouve pas.
3: Oh non, non, il est sur les enceintes, il est derrière les enceintes. Et... Oh putain, tu vas te manier, trou du cul! Oh, t'es grave, à chaque fois, on leur laisse un brin de liberté. Stéphanie. Bah oui, je suis là que je veux.
6: C'était l'autre, le double.
3: Mais non, le double. Oh là, quel...
6: C'est...
3: Là,
6: il est pété.
3: Quel Gramoun Lélé, celui-là, alors.
5: Hein.
3: Bon, Stéphanie.
5: Oui.
3: On n'a pas le faux derrière, on a toute la nuit.
5: Ouais, c'est vrai, ouais.
3: Ça fait 10 heures que t'essaies de nous joindre, tu
5: ah
3: peux
5: ouais,
3: bien.
5: Là, ça fait... Attends, ça fait combien de temps que je suis... Ça fait 31 minutes 44 que...
3: Attends, attends, c'est tout, 31 minutes. Il y a déjà des fois pendant 3 jours, ils n'arrivent pas à nous joindre parce que les télécoms, c'est putain d'enculé.
5: Ça fait pas 31 minutes qu'on
3: ils nous coupent les lignes.
5: Ça fait 31 minutes qu'on attend.
3: Tu sais pourquoi? Mais parce que ah que t'attends, mais
5: Ouais, non, sinon depuis 22 heures on essaye quand même.
3: Mais tu sais, c'est très simple. Par exemple, à un moment donné, on va voir 8 lignes par exemple qui doivent sonner. Il y en a que 2 qui sonnent et pendant ce temps-là, nous on essaye d'appeler, on nous dit que c'est saturé, c'est-à-dire que les lignes ne sonnent pas. Mais les télécoms, ils sont tellement idiots,
5: voilà.
3: Sont tellement cons.
5: Ils
3: nous bloquent des lignes à une certaine heure parce qu'on a trop d'appels. Donc comme ça arrive trop vite, ils peuvent pas calculer, ils arrivent pas donc à gérer tout ça.
5: Ouais.
3: Donc le standard n'appelle pas, on croit qu'il y a pas d'appel, alors qu'en fin de compte on dit que c'est surchargé, ça n'appelle pas. Donc c'est
5: ben
3: pour
5: voilà,
3: ça que vous n'avez pas aimé.
5: Ouais.
3: Mais ils sont un peu teubés là, on le savait depuis très longtemps, mais là avec la concurrence qu'ils vont avoir d'ici peu de temps, les pauvres vont être largués, les télécoms.
5: C'est bien.
3: Alors Gramoun Lélé, ça donne ceci, Stéphanie, écoute bien.
5: Vas-y.

0: Mata pour Julie, Tamateo, Matsana, Pogeta, Matatlefi de Nîmes, Tomata, Matteo, Mamateo, Tamateo, Pepo. Oh!
1: Waouh! Et t'as entendu les petits accompagnements qu'on a fait derrière?
0: C'était magnifique, les filles.
1: Amour, non, A comme amour, B comme bouche, C comme clitoris, D comme doigt.
0: Ouais. Il faut aller plus vite, les filles.
1: F comme enfance, F comme fellation.
0: Wow, faut aller plus vite, allez.
1: G comme gémir, H comme I comme idée, J comme jouir.
0: Ouais. Il faut aller plus vite, les filles.
1: K comme kangourou, L comme langue.
0: Ouais, le K, ouais.
1: M comme Max, N comme nichon.
0: Les deux vont bien ensemble.
1: O comme orgasme.
0: Ouais.
1: P comme pouf.
0: Ouais.
1: Q comme queue. R comme rendez-vous.
0: P comme pénétration, il fallait dire.
1: On a hésité, mais on l'avait pas trouvé sur la tête, c'est bizarre.
0: Allez, S ensuite.
1: S comme sodomie. T comme tendre.
0: Ah, il y avait S comme sucer aussi, c'était bon ça.
2: On l'avait mis.
0: Bon, continuez, c'est bon les filles, c'est bon.
1: U comme union, V comme vierge.
0: D'accord.
1: W comme vas-en-y, X comme X-Files.
0: Oh.
1: X-Files aux frontières du réel, bien sûr,
0: ouais.
1: Parce que l'amour nous emmène aux frontières du réel.
0: Wow.
1: Y comme yaourt, ça nous a fait beaucoup de...
0: J'adore.
1: D'idées. Et Z comme
0: zoophilie.
1: Comme musique pour finir sur un mot un petit peu enfantin, sinon on s'est lâché un petit peu sur The Gag, enfin.
0: Non, mais c'est très bien.
1: Voilà.
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7: Donc, je suis née le 5-6-83.
8: Oui.
7: Et j'ai cassé avec mon mec il y a 8 jours.
8: Oui.
7: Et je veux savoir si j'allais ressortir avec.
8: D'accord. Ça va pas bien en ce moment.
7: Ah bon?
8: Non, tu as pas des problèmes?
7: Ben non.
8: Y a un autre garçon. Je vois un autre garçon. Je vois le prénom Denis. Ça dit quelque chose?
7: Non.
8: Alors, D-E-N-I-S. Oui, oui, c'est Denis. Tu notes?
9: Ça te dit quelque chose, Laetitia, Denis?
7: Ben non.
8: Je vois aussi un Christophe. Non?
7: Ouais.
8: Non ou pas?
7: Ben ouais, enfin, c'est un copain, quoi.
9: Mais comment il s'appelle ton copain,
8: justement,
9: en fait?
8: Alors, attendez, s'il te plaît, parce que justement, Christophe, à mon avis, il y aura quelque chose entre lui et toi. Tu t'intéresses à lui?
7: Non, pas du tout.
8: Si, si, dans tes rêves. Tu rêves un peu?
7: Je rêve pas du tout, en tout cas. Hein.
8: Bon. Des fois, tu te sens plus pété.
7: Hein? Quoi?
8: Je disais, tu rêves.
9: Comment il s'appelle les garçons avec qui tu es actuellement, Laetitia?
8: Daniel, c'est ça?
7: Ouais.
8: Voilà, Daniel. Alors, D-A-N-I-E-L.
7: Ouais.
8: D'accord. Il est né en 83.
7: Non, 82.
8: 82, pardon. Donc, 82, c'est l'année d'Indeep, hein?
7: Pardon?
8: C'est l'année d'Indeep, Last Night de Did You Say My Life?
7: J'ai pas, moi, j'ai rien.
8: D'accord,
7: compris.
8: Très bien. Alors, moi je vois une rencontre. Je sais pas si vous êtes vus dernièrement.
7: Ouais.
8: Vous êtes vus quand?
7: Hier.
8: Bah tu vois. Donc vous êtes vus hier. Et j'ai fait des petits dessins, j'ai fait des petits croquis pendant le disque.
7: Ouais.
8: Je sais pas, j'ai dessiné une tour Eiffel. Et j'ai l'impression qu'il va se passer quelque chose sur la capitale.
7: On doit y aller normalement la semaine prochaine.
8: Ah, donc moi je vois du bateau mouche. Hein.
7: Enfin, ouais.
8: Je sais pas si le bateau, mais je vois de la mouche. Qui dit mouche dit pêche.
7: Ouais.
8: Qui dit pêche, la pêche à l'homme. Je vois un retour de Daniel en force.
7: Ah, ok.
8: Vous avez eu un petit différent. J'ai comme l'impression qu'il y a eu une histoire entre toi et lui.
7: Ouais.
8: Tu es sorti avec.
7: Ouais.
8: Ce serait pas ton mec avant?
7: Si.
8: Ah ouais, d'accord. Ouais. Très bien. Quelle est ta question?
7: Si je vais ressortir avec.
8: Alors, moi je vois un Bertrand.
7: Ouais. connais pas, hein.
8: Tu vas connaître. B-E-R-T-A-R-N-D. Bon, en tous les cas, Laetitia.
7: Ouais.
8: Je vois un week-end en solitude. Ce qu'il faudrait, c'est que tu restes enfermée dans ta chambre.
7: Mmh.
8: Et que tu ne rentres en contact avec personne. Et Laetitia, pour faire très vite.
7: Ouais. Hein,
8: je t'offre une concon gratuite.
7: Consommation gratuite.
8: Non, une concon, c'est pas pareil.
7: Ouais.
8: Je t'offre une consommation gratuite.
7: Ok.
8: Mmh. Hein. Tu choisis quoi? Coca ou Orangina?
7: Coca.
8: Coca. Sinon, je veux aussi un Pierre. Mais qu'on sort plus.
2: On avait Julien tout à l'heure qui avait un problème de poil, poilu, très poilu. Hein. Ça fait un peu plus de 3 semaines, 1 mois qu'il est avec sa copine. Et il risque de ne plus être avec, puisqu'une fois qu'elle l'a vu déshabillé, elle a souhaité quasiment le quitter, en tous les cas, de ne pas coucher avec. Est-ce que tu trouves ça normal qu'une fille refuse de coucher avec son copain sous prétexte qu'il est poilu?
4: Bah non, non, c'est...
2: Michael est poilu parce qu'il a... Non mais Michael, on l'a vu la dernière fois à la télé, là. Il s'est poussé la moustache.
4: Ouais, ouais, mais... De toute façon, même n'importe quelle facette qu'il apporte, pour moi, ça sera toujours le personnage fascinant.
2: C'est un poil de génie, quoi.
4: C'est clair, c'est...
2: Ouais, c'est ça.
4: Voilà,
2: c'est un poil de Dieu, c'est un poil venu de Dieu. Enfin, c'est du poil du... C'est, voilà. c'est la beubard du King of Pop.
4: Voilà, le King of Pop, voilà. Et le restaurant, voilà, c'est... Ouais.
2: C'est le poil of pop.
4: The best artist in the world.
2: Yes, voilà, and everything is... Well, yes, yes. But is everything...
4: It's so clear.
2: It's a cruel, cruel summer, comme disait Bananarama aussi.
4: Ouais.
2: Bien sûr. Alors, on va reparler bien sûr de Michael en long et en large. Il va chanter dans quelques minutes. On a Christophe qui voulait réagir à Julien par rapport au poil, 31 ans de Roubaix. Merci d'être avec nous ce soir.
10: Salut.
2: Ça va bien, Christophe? Bonsoir.
10: Bonsoir.
2: Alors, qu'est-ce que tu fais dans la vie?
10: Écoute, actuellement, je suis intérimaire, mais bon, je suis en attente de mission, donc je saute d'une mission à l'autre, en fait.
2: Tu sautes d'une mission à l'autre?
10: Oui, tout à fait.
2: Putain, bah dis donc, fais attention de pas sauter sur des bombes, hein.
10: Ouais, non.
2: Tu fais gaffe, quand même. Roubaix, quelle belle région.
10: Ouais, tu parles, je m'en passerai bien. Hein.
2: Attends, c'est magnifique.
10: Je suis originaire de Paris, mais bon...
2: Roubaix, Metz, Saint-Etienne, Valenciennes... Attends, c'est extraordinaire, tous ces coins-là, là. Oh là là. Quoi?
10: Ouais, non, au secours, moi je te dis...
2: Arrête, c'est la Côte d'Azur du Mobilhome, ça, tu rigoles? C'est magnifique, si.
10: Ça fait 6 mois, ça me saoule déjà, quoi.
2: Moi, je te dis à la direction, il faut organiser un séminaire là-bas, hein.
10: Ouais.
2: Ah ben là, direct, hein. Un séminaire à Roubaix.
10: Ouais, ok.
2: Un petit week-end de 4 jours, ça peut être bien. Soyons sérieux, ouais. Christophe, t'appelais pour les problèmes de poils de Julien?
10: Ouais, tout à fait, j'ai réagi parce que y a plein de solutions, je pense que...
2: T'es poilu toi-même, très poilu?
10: Non, du tout. J'ai un système pileux qui est très faible, en fait. Donc, c'est pas un gros problème chez moi, surtout qu'en plus, j'ai horreur de ça. Mais...
2: Mais ça, on choisit pas d'avoir des poils ou pas, hein. C'est comme...
10: C'est clair.
2: On choisit pas sa famille, on choisit pas ses parents, on choisit pas non plus tous les poils qu'on aura. Son temps, c'est son dos quand on va se foutre à poil.
10: Alors,
2: comment tu fais, alors, Christophe?
10: Pardon?
2: Des crèmes. Comment tu fais alors? Quel conseil tu peux donner à Julien qui est avec nous?
10: Bon, moi donc j'ai commencé le bodybuilding il y a 4 ans et puis j'ai essayé les crèmes dépilatoires en fait. Bon, et puis ça brûle donc c'est pas gêne, hein. Ça dépend les peaux, chacun, ça dépend chacune des personnes.
2: Julien, t'as une peau fragile?
11: Non, ça peut aller.
2: Ça va.
10: Ouais.
2: Tu peux lui parler directement, Christophe, hein, Julien?
10: Ouais, j'entends. Donc tu peux essayer ça maintenant. T'as essayé, Julien?
11: Non, j'ai rien. J'ai juste coupé les poils, tu vois.
2: Ouais. Il a essayé de se foutre à poil devant sa meuf et voilà. C'est tout ce qu'il a essayé et voilà, ça lui a pas servi.
10: Aïe. Non, mais je pense que c'est vrai que ça doit être dur pour lui, surtout si c'est un problème avec sa nana, ça doit être terrible.
2: Non, ceci dit, ça c'est pénible, mais c'est un problème qu'on rencontre quand on est jeune, on rencontre plein de problèmes. Hein.
10: Bien sûr. Je pense qu'il en plus, il est dans l'âge où c'est une transition, c'est difficile. Hein. Bon, il faut pas qu'il se mine pour ça, il y a des solutions. Et puis, je voulais dire une chose, il y a des femmes qui aiment les poils.
2: Ouais, mais bon, quand t'as 17 ans, ouais, mais bon, ça c'est quand il y a des femmes d'un certain âge déjà assez matures et qui sont intéressées, qui voient chez l'homme parce que sur le visage on peut voir que l'homme peut être poilu, donc ouais, mais bon, ouais, c'est pas lui trouver une solution que de lui dire ça. Hein.
10: Non, c'est sûr, mais bon, je veux dire, c'est ça, c'est la solution finale, c'est clair. Mais bon, il a qu'à essayer, je sais pas, il essaye une crème dépilatoire. Si ça réagit bien, tant mieux, c'est parfait. Si ça réagit mal, tant pis, il arrête et puis il essaye. Bah écoute, moi c'est ce que je fais. Je me tonds les cheveux avec ma tondeuse.
2: Parce que la difficulté de ce sujet, c'est qu'effectivement, c'est un peu comme les capotes, on n'ose pas aller en demander, on se voit pas aller dans une pharmacie ou voir un spécialiste, et voilà, je suis poilu, je voudrais en enlever, ou on parlait avec ses rangs, en disant, voilà, maman, tu vas m'acheter des capotes, ou maman, voilà, j'ai un problème, je suis poilu, je me trouve pas beau, regarde, ah, mon fils, quelle horreur! Enlève-moi tous ces poils!
10: Le monstre!
2: Non, mais moi, j'ai un.
10: Le Yeti.
2: Ouais, ça va pas jouer. Moi, je connais des amis qui sont très, très poilus, Julien, c'est pour ça que tout à l'heure, t'es toujours au pas, c'est pour ça que c'est difficile de discuter longuement avec toi, Julien, c'est que t'es pas très clair sur ta pilosité. On sait pas réellement, Julien, où t'es poilu, hein, t'as à part autour.
11: Un peu partout, mais tu vois, mais.
2: Dans le dos, donc t'en as sur les épaules?
11: Non, pas. Le dos encore, c'est pas encore atteint.
2: Ah bah voilà, moi j'ai un ami à mon père, il est poilu partout, bon voilà.
11: Ouais, c'est les yeux qui sont poilus comme ça.
2: Non, mais tu peux être comme ça très jeune, hein.
11: Ouais, bah, oui, ça suffit déjà.
2: Mais tu seras poilu comme ça. Donc non, la solution,
10: il y a
2: c'est ça.
10: Solutions. Faut pas qu'il panique pour ça. Il prend une tondeuse, il coupe le plus gros, après il va au rasoir, et puis c'est tout. Moi, c'est ce que je fais, de toute façon, ça se passe très bien. C'est très dur les premières fois parce que t'as le feu du rasoir, et puis bon, ça te brûle pendant quelques temps, une semaine, deux semaines. Et puis après, bon, si c'est fait régulièrement, ça passe tout seul.
2: Les poils, Christophe, qui sont sur le corps, ils poussent moins vite que, que les poils sur le visage?
10: Oh, il y a des, oui, il y a des endroits
2: parties, ouais, ouais.
10: Moins vite, ouais, quand même, bien sûr. Oui.
2: Mais Julien, tu sais, réellement, voilà, il va falloir que, ou que tu en parles à un spécialiste, ou alors que tu en parles avec tes parents, ou j'en sais rien, ou t'as, déjà ta copine, il faut la lâcher, hein, déjà.
11: Ou bien, je me laisse faire, carrément, je me laisse faire.
2: Attendez, vous parlez tous les deux en même temps, Julien?
11: Ou bien, je me laisse faire, en fait, j'y touche pas, puis en fait.
2: Mais bien sûr qu'il faut pas y toucher, mais quand même.
10: C'est bien, c'est quand même une marque de masculinité, c'est clair, il faut pas y toucher.
2: Bien sûr.
10: Maintenant, sur le corps, ça pose un problème, éventuellement, oui, il faut qu'il fasse quelque chose. En tout cas, si lui, ça le gêne, mais il faut qu'il voit lui pour lui d'abord.
2: C'est ce que je lui disais, ouais, est-ce que ça te gêne? Il me dit oui, quand même. Mais parce que ça le gêne, parce que les autres, ça les gêne. Si demain, t'avais une nana à qui t'accepterait, peut-être que tes poils, tu les accepterais plus facilement. C'est plus au regard des autres, Julien, que ça te gêne, non?
11: Dès que je me les habille, tu vois, là, je me dis, ouais, je vais avoir la honte, faut pas que je le fasse, que je.
10: Non,
11: je me sens mal dès que je suis jeune déshabillé, quoi.
10: Non, faut pas le prendre comme ça, c'est pas bien. Enfin, c'est pas évident, à 17 ans, c'est vrai qu'on se pose beaucoup de questions. Et non, faut, de toute façon, soit il teste quelque chose, ou soit il laisse faire comme ça, et puis bon.
2: C'est la nature, faut laisser faire. C'est Alain qui a eu la bonne chose, il faut assumer et accepter comme on est.
10: Accepter toi-même déjà, il faut que tu t'acceptes, Julien, c'est comme ça, c'est pas autrement.
2: Tu sais, Julien.
10: On a tous un truc qui nous mine. Mais
2: Julien,
10: Ouais,
2: bodybuilding là, tu vas arrêter là?
10: Ouais, j'arrête.
2: Non, je disais, Julien, si tu veux une belle phrase là, comme ça m'est venu, comme ça, c'est tous les trèfles aimeraient être à quatre feuilles, tu sais.
10: Wow.
2: Et je pense que c'est là-dessus quoi. Je pense que c'est là-dessus qu'on va s'arrêter, non?
10: Ouais, si. Ouais.
2: Quoi? Et si la vie va, ça va. Ouais, voilà.
12: C'est tout.
2: Mais d'ailleurs, c'est même pas toi nous, c'est Michel, c'est Fugain qui disait, hein.
12: Ah oui,
2: il va vivre la vida, hein. Je veux dire, c'est pas compliqué. On remercie Christophe pour son petit témoignage de bodybuilder, là. Bodybuildinger. Bodybuilding.
12: Bah, je sais pas, t'es dans le métier.
2: Non, mais non, moi je fais de la muscu, je fais pas du bodybuilding.
12: Ah, je sais pas, moi.
2: Ah non, mais c'est pas pareil. C'est pas là,
12: Si tu continues à faire de la muscu, tu vas devenir un bodybuilder.
2: Un bodybuilder, ouais, c'est vrai. T'en as fait, toi, de la muscu, Alain?
4: Ouais, je l'ai fait pas mal, oui.
2: Ouais. T'as été en compète, non?
4: Non, j'en ai fait beaucoup parce que comme je suis record en natation, alors ça.
2: Oui, c'est vrai, c'est parce qu'en plus, il a de multiples activités. En dehors d'être champion du monde de chant de Michael, il est également champion de
4: natation.
2: Voilà. Il ne lui manque rien. Merci Julien, merci. Bon courage pour la suite des événements, si je puis dire ainsi. Et puis on t'a pas apporté vraiment beaucoup de précisions. Il est évident qu'à un moment donné, si tu veux trouver une solution à ce problème, c'est déjà de savoir si toi t'as envie d'assumer tes poils, quoi.
10: Si t'as
2: du mal à ce moment-là, il y a des solutions et les solutions. Même si demain quelqu'un te donne des conseils, il va falloir que les conseils, c'est sous forme de crème et de médicaments, il va falloir les acheter. Donc il va falloir assumer le fait que t'en es. On va pas faire ça avec des cagoules, arriver dans une pharmacie. Donne-moi des pilules pour faire tomber mes poils. Ça se voit pas comme ça la vie. Tu sais, une plante, c'est.
12: Ça s'arrose, ouais.
2: Allez. Au revoir.
13: Attends. Alors pourquoi les Belges vont-ils dans le désert avec une portière de voiture?
14: Avec une portière de voiture, je ne sais pas.
13: Alors devine un petit peu.
14: À votre avis, là, quelqu'un peut. Je sais que vous allez faire des trucs en même temps, mais pour me donner.
15: On peut répéter.
13: Pourquoi les Belges vont-ils dans le désert avec une
14: portière de voiture?
13: Une portière de voiture.
14: Alors là, j'avoue que je sèche, je te le dis tout de suite, Françoise. Pour aller plus vite?
13: Non.
14: Je ne sais pas. Je ne sais pas, François, donne la réponse.
13: Alors, pour ouvrir la fenêtre, quand il fait chaud.
14: Ah, pas mal, pas mal. Elle est pas mal, elle est pas mal. Deuxième histoire, François, t'as le droit.
13: Aide-moi, Néné, Néné.
14: Ah, Néné. Néné, c'est René. Eh, hey, René, merde. René, sur le coup, merde.
13: Quel est le point commun entre une femme et un ascenseur?
14: Entre une femme et un ascenseur, oui, on appuie sur le bouton pour monter, c'est passé un truc dans ce genre-là. Hein.
13: Ouais, c'est à peu près ça. Ouais.
14: C'est quoi la réponse exacte?
13: Tu mets le doigt où tu mets le doigt où t'habites.
14: Voilà, exact. Ensuite, une autre.
13: Alors, une autre. Comment appelle-t-on le sexe de la femme?
14: Normalement, le vagin, le clitoris, le, je sais pas. Non. Je sais pas.
13: Bah, vas-y, cherche un peu.
14: Je sais pas. Je sais pas, la caverne?
13: Non.
14: La cramouille?
13: Non.
14: Le vagin?
13: Non.
14: La grotte?
13: Non.
14: La moule?
13: Non.
14: Qu'est-ce qu'on pourrait dire? les catacombes?
13: Non.
14: Je sais pas, les locaux de fun?
13: Non. Pourquoi les locaux fun?
14: Parce que on est en sous-sol, que ça pue l'urine et que ça sent la chatte humide.
13: Non.
14: Et la bite.
13: C'est simple pourtant. Hein,
14: je ne sais pas. Vas-y.
13: C'est l'enfer.
14: C'est l'enfer. Pourquoi?
13: Satan
14: la bite. Dis donc, François, tu devrais plus souvent aller dans des soirées et dans des banquets en fin de soirée, te mettre debout sur la table et puis raconter des histoires drôles, parce que t'es vraiment drôle quand tu les racontes. Hein.
13: Bah, parce qu'il y a René juste derrière moi. Hein.
14: Tu es la seule femme qui, quand tu prends une histoire drôle, tu la racontes et ça devient une histoire triste.
13: Ah bon?
14: Allez, une autre, Françoise.
13: Alors, une autre.
14: Vas-y.
13: Alors, c'est une histoire de pouce.
14: D'accord.
13: De pouce.
14: D'accord.
13: Alors, c'est une belle femme qui a un enfant qui s'appelle Pousse. Qui s'appelle Pousse. Alors, cette bonne femme, elle envoie Pousse chercher un morceau de pain à la boulangerie, automatiquement. Alors Pousse, il y va. Il se dirige vers la boulangerie.
14: Mm-hmm.
13: Et il rencontre une pute.
14: Mm-hmm.
13: Et la pute a dit, Pousse, tu peux me donner 10 francs, mm-hmm, s'il te plaît? Alors, pute, il hésite un peu, et puis la bonne femme, la pute, a dit, si tu me donnes 10 francs, je te fais voir mes seins. Alors, Pousse, qu'est-ce qu'il fait? Il lui donne 10 balles. Et puis, il retourne voir sa mère, et puis il dit, maman, j'ai perdu les 10 francs. Alors la mère, elle est un peu vexée sur les bords, elle lui donne 10 francs encore. Pousse retourne à la boulangerie. Il rencontre encore toujours la même pute. Alors la pute, elle lui dit, donne-moi 10 francs, je te fais voir ma toutounette. Alors, demain, toutounette, qu'est-ce qu'il fait? Il lui donne encore 10 balles. Et puis, il retourne voir sa mère. Il dit, maman, j'ai perdu les 10 balles. Alors la mère, ça commence vraiment à la chercher, elle lui donne un billet de 20 balles. Et puis, Pousse, qu'est-ce qu'il fait? Il retourne à la boulangerie, rencontre toujours la pute. Et de la pute, la pute, elle lui dit, tiens, Pousse, tu me donnes 20 balles, à ce moment-là, on fait l'amour. Donc, il fait crac-crac. Et puis, le temps passe, et tout. Le temps passe. Et sa mère, elle sort, elle commence à s'inquiéter, elle court un peu partout. Elle crie, pousse. Alors, pousse répond, mais je peux pas. C'est qu'est-ce que je suis en train de faire? Voilà.
14: Quelle ambiance!
13: Ouais, je sais, il y a l'ambiance, là.
14: Quelle ambiance, Françoise! Je ne sais pas s'il faut... Oh là, pas trop. Je ne sais pas s'il faudrait absolument qu'on en raconte une troisième.
13: Non, c'est bon, ouais.
14: Je crois qu'on va s'arrêter là. Non, je crois que là, on va s'arrêter sur cette bonne note. Françoise, franchement, si un jour on était amené à arrêter notre rubrique, j'espère que rubrique coup de gueule, tu devrais faire une rubrique histoire drôle. Hein.

0: Lyonnais ce matin.
1: J'ai décidé que maintenant, je vais être calme. Maintenant, je préviens d'une chose. Les points sur les i et les barres sur les t, le premier ce soir, tu viens me faire chier lors du débat,
2: ouais, non,
1: il va casser. Non, non, mais tu vas pas commencer, ça va être clair. Toi, Tony, tu la fermes. Vous la fermez tous les deux. Ouais, c'est bon, allez, Tony, hein. Allez, hein. Tony, vous le direz.
3: Non, Tony, tu dégages.
1: Bon, alors, la première question. Attends, t'es qui, toi?
3: Moi, c'est Tony. Moi, je sais qu'on dira.
1: Eh ben, Tony, bonne nuit. Là, vous allez la fermer, parce que là, c'est pas le thème du débat.
4: Allô, Gérard, allô.
1: Ouais, qu'est-ce que t'as, toi?
4: Bah, je te pose la question, quoi.
1: Attends, t'es qui, toi? Pour l'instant, c'est moi qui mène les débats. Question suivante, pour l'instant, vous allez la fermer, là.
4: D'accord.
1: Vous allez vous calmer, maintenant. Non mais attends, alors là je vais vous dire une chose. Là je vais prévenir. Non mais sois prévenir Marcel.
4: Ouais.
1: Tu vas déjà commencer par être poli parce que je suis poli ce soir. Ok. Alors tu la fermes. Jean-Luc. Jean-Luc. Tu retournes chez toi et c'est bon. Oh, 6 minutes. Bon, oh. On commence le débat et on se calme. On y est où? Oh, c'est bon! Oh, tu la fermes derrière, s'il te plaît! On y est où? On a envie d'avoir une relation bisexuelle?
5: Oui, c'est Caramel, moi je veux répondre.
1: Bon, alors Caramel, déjà, tu vas commencer par te calmer un petit peu. Moi je t'emmerde, ok? C'est fini là ce bordel ou quoi? Oh c'est bon, je peux poser ma deuxième question.
3: Mais Gérard, tu restes poli quand même.
1: Oh c'est bon, toi tu la fermes derrière s'il te plaît.
5: De toute façon tu nous as dit que Christine elle était bisexuelle.
1: Alors, c'est qui vient de dire ça? Alors là, bon, Philippe, tu reprends tous les mecs au standard, le premier, tu demandes qui a dit Philippe et tu le vires. Allez hop, tu me les vires. Ah c'est bon avec Christine. Vous arrêtez. Ouais maintenant vous allez me fermer.
6: Je commence à en ras-le-bol de vos conneries.
1: Alors, 36 15 là, vous commencez à me casser les couilles.
6: Oh,
1: vous envoyez les réels. Maintenant, vous me faites chier.
6: Il est hors de question que je continue dans les conseils de travailler comme ça. Quand c'est terminé, je ne fais plus de débat pour jeudi. C'est terminé.
7: Bon, c'est simple, c'est clair et net. Ça va aller vite. Je préviens toute personne. Et là, je m'adresse à tout le monde. Donc je préviens toute personne. La prochaine fois que je reçois un courrier en me disant en tout cas qu'un remix s'est passé, ça se termine là, au tribunal. Je tenais à vous informer que je vous lance un ultimatum d'une semaine. Donc il est clair et net. Donc je préviens ce soir, si j'entends encore une fois entendre le mot Gérard,
8: ouais.
7: C'est ça, c'est clair et net,
8: ouais.
7: Comme à limite, j'arrête tout. Point final à la ligne.
5: Bah, moi je suis plutôt simple, tu vois, quand on me dit avec ou sans, moi je dis sans, déjà c'est clair.
8: D'ailleurs,
5: c'est clair.
8: Je vais te rassurer tout de suite, je vais te confirmer ce que tu sens mauvais. Hein.
5: Parce que moi j'arrive au café, tu sais, on me dit un café avec ou sans sucre, mm-hmm. Je fais un café avec sucre, mais sans café, avec du lait plutôt.
8: Mais moi je te le redis, tu sens mauvais, donc ça tombe plutôt bien que t'es dans la catégorie sans Goldorak.
5: Ouais, moi je suis carrément avec.
8: Oh, ça pue, qui c'est qui pue là?
5: C'est Albert.
8: Ouais, mais Albert il pue aussi, bon.
5: On va pas manger de couscous, mais de la didas.
8: Bon, Goldorak.
5: Ouais, bah moi je suis carrément avec, quoi, je suis à 100% pour avec.
8: T'es 100%
5: pour ? 100% pour avec.
8: Ah, t'es 100% avec.
5: Ouais.
8: D'accord. Tony ?
3: Oui, moi aussi, je suis avec. Mais moi, comme j'ai pas trop de jeux de mots, ce que je propose, c'est d'insulter Albert.
5: Ah, ça peut le faire.
8: Non, attendez. Je vous ai prévenu tout de suite. Je vous assure que je me gênerai pas à vous dégager.
3: Mais je plaisante,
8: Albert, bonsoir.
9: Bonsoir.
8: Alors, toi, t'es plutôt quel style, Albert ?
9: Moi, je suis plutôt sans.
8: T'es plutôt sans, c'est-à-dire ?
9: Avec ou sans capote, moi je préfère sans capote.
8: Non, ça c'est sans capote une fois qu'on a fait le test, parce que ça c'est dégueulasse ce que tu viens de dire, Albert. Hein. On va pas inciter les jeunes à faire sans capote, on vous le demande de le faire sans, parce que c'est vrai que c'est plus agréable. Une fois que vous avez fait les tests et que vous êtes sûr que vous n'êtes pas séropositif, ou qu'en tout cas vous ne pouvez pas, enfin vous êtes sûr de pas avoir du danger vis-à-vis de votre partenaire, hein, Albert.
9: Ah, tout à fait.
8: Ouais, parce que là c'est très dangereux ce que tu viens de dire, hein. C'est quand même quelqu'un d'inconscient, on dirait pas, on voit vraiment que tu parles comme un gamin de 20 ans. Hein.
9: Ouais, gamin.
8: Moi, alors moi, je voulais savoir qu'est-ce que vous pensez si je vous dis sans façon.
9: Bah, avec plaisir. Sans ah. contrefaçon. Non, non, avec plaisir, avec plaisir.
8: Alors c'est ça qui est assez spécial. Vous m'expliquez qu'est-ce que vous pensez justement quand quelqu'un vous demande quelque chose, vous dit non, non, sans façon, puis lui, bah, il dit bah, ça veut dire que sans façon, c'est-à-dire t'en veux pas, et toi, il te répond avec plaisir.
9: Bah, le mec, il est sans voix, c'est clair.
3: Là, il y a une contradiction.
9: Non, bah, moi, je comprends pas la question.
5: Tu peux nous expliquer, Albert,
3: tu la question?
8: Comment ça, Albert, tu comprends pas la question?
9: Bah non, sans quoi?
5: Sans contrefaçon?
8: Sans contrefaçon.
3: T'es pas dans le délire, Albert.
9: T'es quand pas un garçon,
3: toi,
9: Albert.
3: Sans façon.
8: Toi, tu dis sans façon.
9: Non, mais moi, c'est sans contrefaçon.
3: Non, non, sans façon, tu réponds avec?
9: Bah avec. Sans.
8: Non. Je ne comprends pas là, Albert. Oh là là. Toi, t'es sans contrefaçon, Albert. Explique-nous pourquoi t'es sans contrefaçon.
3: Parce que t'es un garçon.
8: Attendez, mais c'est à lui de répondre, c'est pas à vous. C'est
3: pardon,
8: Albert,
3: pardon.
8: Albert.
3: Pardon.
9: Ouais.
8: Ouais, moi, bon, est-ce que, pourquoi quand t'es sans contrefaçon, c'est quoi?
9: Bah, je sais pas.
8: Alors, t'es idiot à ce point-là que, c'est-à-dire que toi, tu dis que tu es quelque chose, et quand on te demande d'expliquer pourquoi tu es ce quelque chose, t'es pas capable de répondre?
9: Bah, non.
8: Pourquoi?
9: Parce que je sais pas ce que ça veut dire.
5: Il a bu, Albert, ou quoi?
8: J'ai l'impression, ouais.
3: Ouais. Albert, quand il réfléchit pas avec sa tête, il réfléchit sans sa tête, tu vois, donc,
9: Non, mais moi, je réfléchis sans queue.
8: Ah ouais, sans arrêt, ouais, mais ouais, tu devrais réfléchir avec de temps en temps ta cervelle quand même, Albert.
9: Ah, tout à fait.
8: Bah ouais, tout à fait. Tony.
3: Oui.
8: Toi, tu m'as dit que t'étais plutôt avec.
3: Oui.
8: T'étais avec qui au début?
3: Moi, je suis avec les filles au début.
8: Mm-hmm.
3: Ensuite, je laisse tomber.
8: Ouais.
3: Et je les mets sans dessous.
8: Ouais.
3: Ah non, je suis pas d'accord. Mais tu me laisses parler, s'il te plaît.
8: Ouais.
3: Mais... Et sinon, je voudrais qu'on parle un peu des avec-abri, parce qu'on parle toujours des sans-abri.
8: Oui, c'est vrai, t'as raison, c'est
3: et
8: vrai.
3: Pourquoi non, mais... on parle pas des avec-abri?
8: C'est vrai, pourquoi faut toujours mettre le point sur les sans-abri? Pourquoi faut toujours qu'on mette en avant ceux qui n'ont pas les moyens, ceux qui sont sans rien, qui sont... On peut pas parler un... Pourquoi on pourrait faire une campagne de presse pour dire, voilà, que quelqu'un aille investir 4-5 millions en 4x3 pour dire, voilà, les avec-abri, Tony a raison, c'est-à-dire les gens qui ne sont pas dans le besoin.
3: En plus, l'avantage avec les avec-abri, c'est pas besoin de les ramasser avec les bus, quoi, parce qu'ils sont déjà chez eux.
8: Bah, évidemment, l'avantage de ces gens-là, c'est qu'on n'a pas besoin de leur trouver un toit.
3: Voilà, pas de soupe.
8: Parce qu'ils sont avec-abri.
3: Bah voilà.
8: Bah voilà. Mmh. Qu'est-ce que t'en penses,
3: Albert?
9: Albert, il en pense que,
8: Parce qu'on s'en fout un peu des sans-abri, tu sais, des SDF,
9: ouais,
8: tout
9: mais
8: ça.
9: Ouais, mais il y a des sens uniques.
8: Non mais aucun... Oh, qu'est-ce que tu insinues par là? C'est-à-dire que la solution est sens unique, c'est-à-dire qu'on est obligé, on trouvera pas de solution?
9: Ah bah ouais.
8: Mais est-ce que tu vois... Tu... Sans abri ou des gens qui sont avec abri, des gens qui sont pas dans le besoin, qui ont plein d'argent et qui n'ont besoin de rien?
9: Oh bah, il y a des sens uniques et puis après il y a...
8: Non, je crois qu'il a pas compris la question.
9: Ouais.
8: Je pense que je lui ai demandé s'il part en vacances, faut qu'il me réponde à la question. Tu pars en vacances, Albert?
9: Attends,
8: disons que bon,
9: sans interdit.
8: Hein?
9: Sans interdit.
8: Non mais d'accord, on a bien compris que tu voulais essayer de nous faire des jeux de mots. Avec le mot sans, on a bien compris. Je peux t'en faire un, moi. 101, 102, 103, 104, 105.
9: Ouais, mais 100 balles la passe avec qui tu veux.
8: D'accord, ok. Albert, est-ce qu'il faut vraiment que tu répondes aux questions? Parce qu'on va croire que tu fais partie des... Hein?
9: Des habituels.
8: Ouais, ouais, des habituels.
3: Et Rémi aussi, le pauvre Rémi. Il a 100 familles, lui. Pourquoi il ne faut pas enfiler une ou deux familles aux autres gens qu'elle en... Il a 100, lui, le pauvre. C'est incroyable, ça.
8: Bon, s'il y a des gens qui veulent réagir sur ce dit à ce débat, si petit à petit ils commencent à comprendre, on va bien effectivement rentrer un petit peu plus dans les détails de ce sang avec. Un débat, bien entendu, qui n'a ni queue ni tête et qui ne sert à rien. C'est même plus de deuxième degré, c'est de l'absurdité totale. Vous nous appelez au standard de Fun Radio 0870-5000. Jean-Luc. Tu connais
3: Jean-Luc.
8: Hein, ça me rappelle Gérard le jeudi.
3: Ouais.
8: Ouais. Jean-Luc.
3: Albert.
8: Jean-Luc.
3: J'écoute.
8: Jean-Luc, oui. Toi t'es plutôt...
3: Moi, je suis plutôt... Non, moi, c'est Jean-Luc, c'est pas plutôt.
8: Mais ah, ok. Ok, tu passeras le bonjour à Minnie.
3: Que ça s'éclate.
8: Alors, Jean-Luc.
3: Moi, je suis 100.
8: Toi, tu es 100.
3: Oui.
8: C'est-à-dire?
3: C'est-à-dire que je suis venu avec toute ma famille. Hein,
9: avec
3: et donc, connaissant, tu vois, voilà.
8: D'accord. Et vous êtes
3: 100. Alors, il y a Francis.
8: Oui.
3: Il y a Jean aussi, parce que je... Voilà, Jean.
8: En parlant de Francis... Ouais, excuse-moi. Oui. En parlant de Francis, est-ce que tu es Santiago?
3: Ah non, moi je suis... Ah non, Thiago, non. Non, non,
8: non,
3: je suis
8: pas
3: plutôt
8: du tout.
3: Sanglier.
8: T'es plus... Oh. C'est pas mal. Qu'est-ce qu'il y a?
9: Je suis un sans queue.
8: J'avais pas compris, cœur. C'était pas drôle, Albert.
3: Ouais.
8: Aucun rapport, aucun jeu de mots.
3: Ça a vraiment sans queue ni tête, ce qu'il dit, lui.
8: Ouais, c'est vrai que là, de ce côté-là, là, j'ai un petit problème avec notre ami Albert, là, quand même. On accueille Marie-Jeanne, 18 ans, de Tours. Bonsoir, Marie-Jeanne.
0: Bonsoir, Marie-Jeanne.
8: Salut, Marie-Jeanne.
0: Ça va?
8: Et toi?
0: bien.
8: Bon, Marie-Jeanne, on t'écoute. Toi, t'es plutôt du côté sans.
0: Plutôt sans, ouais. Ah. Comme moi. Mais on parlait de Santiago, moi bon, je suis plutôt sans culotte, tu vois. C'est...
8: Oh, d'accord. Et alors?
0: Oui. Bah, je sais pas, tu peux faire plein d'amalgames comme ça, c'est...
8: Non, mais on peut parler d'autre chose que de faire des jeux de mots toujours avec des avec ou sans.
0: Sérieux,
8: hein. Hein.
0: Sérieux?
8: Ouais.
0: Bon, bah sérieusement, je sais pas, t'es plutôt du genre à perdre ton sang-froid ou...
8: T'as on peut changer, par exemple, tu t'es déjà fait enculer par 100 mecs?
0: Ah non, non,
3: on est pas à la place. Hein.
8: Bon, et au moins avec une bite, alors.
0: Mais c'est tout petit chez moi. Hein.
8: Ah, quoi, tu parles de ton anus? Ou tu parles de ton appart?
0: Bah, je sais pas. Quoi,
8: je,
0: toi
8: je ne sais pas, moi je parle d'enculé de plus.
0: Pas, mec,
8: tu dis que c'est tout petit chez toi.
0: Ah bah oui.
8: Comme dirait l'autre, on peut rester toute la soirée devant la vitrine, mais on n'a pas le droit d'entrer dans le magasin.
3: Tu as une grosse bouche?
0: Normal, moyen. Sans. Enfin bon, sans mec, sans contrefaçon encore.
9: Ouais, sans plus?
0: Ouais, sans plus, ouais.
8: Qui a dit ça?
9: C'est Albert.
8: Ah, pas mal, Albert. Ah. Sans plus, ça c'est bon, ça.
3: Bah, regarde, tu fais du sang.
8: C'est vrai, tu fais combien de tours de poitrine?
3: Du sang.
0: 95.
8: 95, mais donc tu fais pas du sang.
3: Avec, on a très bien du standard.
8: Hein?
3: Que des standard, ouais.
8: Quand je vous dis avec brio.
9: Avec brio.
8: Avec qui?
9: Bah, brio.
8: Ah, bah, avec brio, voilà, c'est une bonne réponse. Donc là, on est plutôt du côté avec, quoi. Pourquoi, à votre avis, faut-il absolument qu'un crétin d'animateur fasse un débat complètement débile sur le avec ou sans?
3: Moi, je comprends pas comme bref.
8: Non, non plus, mais attends, je t'avoue franchement que quand on a décidé de faire un débat sur le avec ou sans, je savais qu'on allait ramer, mais à ce point-là, comment ça se fait?
9: Il y a sans animateur et avec animateur.
8: Ah, heureusement qu'Albert est là quand même pour mettre un petit peu d'ambiance dans ce débat.
0: Il y a
8: parce que...
0: plusieurs centaines d'auditeurs, je crois.
8: Bah,
9: plusieurs... Il y a sans mon cul comme ils sont bons,
0: au moins.
8: Oh,
9: sans
8: façon. Ah, moi non plus, sans façon, c'est le cas de le dire parce que là, sentir le cul d'Albert.
3: Ouais, alors, avec le pot d'Antarctique dessus.
8: Ouais, voilà.
3: Ouais.
8: Ouh là là.
9: Gégé va pas être content, parlez pas de ça.
8: Hein?
9: Parlez pas de ça, Gégé va pas être content.
8: Ah non, mais là.
3: En plus, s'il écoute, hein, Gégé.
0: Moi je suis pas d'accord, là, je suis la seule fille, on parle même pas de sentiments, quoi.
9: Et on pense de la même manière, il y avait que sentiments quand.
3: Bon bah,
9: Attendez,
8: on laisse parler.
9: Moi, je vais vous dire une chose.
8: Albert va parler des sentiments. Parle bien devant ton micro, Albert.
9: Mais quand la nana a la serragnagna, on peut pas faire l'amour sans serragnagna.
8: Comment ça? Attends. Quand la nana a serragnagna, elle peut pas faire l'amour sans serragnagna. Là, j'ai pas compris, là. Hein.
9: Non, mais avec ou sans? Moi, je préfère faire l'amour avec serragnagna que sans ragnagna.
3: Qu'est-ce qu'il écrase, lui?
8: Albert, tu veux dire que toi, tu préfères quand t'as la bite rouge que quand tu l'as normale?
9: Bah ouais.
8: Ah bon, pourquoi?
0: C'est semblant, hein.
8: Pourquoi?
9: Parce que quand il s'auto-suce après, c'est meilleur. Bah ouais, voilà.
8: Ah, tu t'auto-suce.
3: Alors qu'il va à l'auto après.
8: Elle avait raison, là, elle disait un petit truc très intéressant, la petite Marie-Jeanne, là,
0: qu'est-ce que tu disais? C'était assez sanglant, quand même.
8: Ouais, c'est vrai que c'est assez sanglant. Ouais, c'est vrai. Pourtant, non,
3: pourtant,
8: je suis pas.
3: J'ai jamais sanglant, hein,
8: J'allais le dire, c'est pas possible. C'est à mon. C'est un peu sanglant au niveau du rouge, mais ça se fait toujours avec un gland quand tu pénètres le vagin avec une bite.
0: Ah bah vaut mieux pour le mec surtout. Hein.
8: Bah pour la fille aussi parce que quand même.
0: Bah quand même, enfin bon. A priori, ouais, nous on peut changer plus vite.
8: Alors
9: il y a Sambou aussi.
8: Oui, bien sûr.
0: Il
8: y a Sambou aussi.
9: Sambou, oui.
3: On a pas... Sandy, c'est avec boule, elle.
9: Avec Sandy.
8: On m'arrête, mais on n'arrête pas de me le dire sur Minitel avec Sandy, avec Sandy.
3: Mais elle n'est pas en Belgique, Sandy, avec nous. Elle est dans le car, dans la soute, ouais, je crois que.
8: C'est possible. Ouais, ben, de toute façon, il y avait une bonne quinzaine qui lui ressemblait, hein. Bon, alors, Tony.
3: Oui. C'est dur.
8: D'abord, bonsoir.
3: Bonsoir.
8: Quelle heure il est?
3: J'ai pas l'heure.
8: Ah, j'ai pas regardé ce matin. Ouais. Quand même, j'ai cru qu'il allait le lire. Ça serait bien qu'on essaie de joindre Gérard quand même. Si vous pouvez réussir à l'avoir à l'accueil, parce que je crois qu'il est là-haut avec Sandy. Pardon?
9: Tu veux le numéro portable? Non,
8: non, ça va aller. Sans chemise, sans pantalon.
9: Et sans complexe.
8: Hein?
9: Sans culotte ou sans soutien-gorge.
8: Voilà, exactement. Je savais qu'on allait galérer avec ce débat, mais je savais pas qu'on allait galérer à ce point-là. Et je trouve ça quand même sympathique. Donc, pour être bien lourd, on va encore rester un bon petit quart d'heure. Hein.
3: Voilà.
8: On va essayer vraiment d'aller le plus loin possible. S'il y a des gens quand même qui veulent essayer d'apporter un petit peu de dignité et de gaieté dans ce débat, qui n'hésite pas à nous appeler. C'est ce que fait Sandra tout de suite. Attention, je vous demande de vous pousser un peu. 18 ans de Paris. Bonsoir, bébé.
2: Allô.
8: Bonsoir.
2: Ça va?
8: Et toi?
2: Ouais,
3: je sais pas, j'ai pas regardé ce matin.
8: Oh, on dirait GG.
3: Ah ouais.
8: Je te présente Albert.
2: Salut.
9: Bon bah.
8: Tony.
3: Bonsoir.
8: Goldorak.
9: Salut toi.
8: Et Jean-Luc.
3: Salut. Bon bah, bonsoir. Hein.
8: Bon, bonsoir. Alors, Sandra, qu'est-ce qui t'amène?
2: Eh bien, je constate que Fun Radio, c'est vraiment son foie niloir.
8: Je suis mort de rire.
2: Ouais.
8: Ouais, encore. Mais encore.
2: Je m'appelle Sandra, comme vous l'avez constaté.
8: Ouais, donc sans.
2: Mais mm-hmm. comme m'a dit Manu, est-ce que la couverture s'est gratte?
8: De quoi?
2: Manu m'a posé une très bonne question hors antenne. Il m'a demandé si la couverture s'est gratte.
3: Oui, parce qu'il n'y a pas de rapport à la couverture.
8: Oh, d'accord.
2: C'est marrant, Manu.
8: Ah, d'accord. Elle est pas mal. Non, elle est bien. Moi, j'aime bien. J'aime beaucoup. En tout cas, ça me fait bien plaisir, quoi.
9: Max, t'as déjà été à San Francisco?
8: Oui, j'y suis allé deux fois, ouais.
9: Ah, merci.
8: Ouais, avec une...
9: ah, mais Santiago, c'est mieux quand même. Santa Monica, c'est pas mal, hein.
8: Non.
9: Santa Barbara. Et San José.
8: Ah, attendez, qui est-ce que j'ai entendu?
9: Santa Barbara.
8: Qui a dit Santa Barbara?
9: Albert.
8: Qui a dit ça? Albert. Mais Albert, il me semble l'avoir déjà entendu. C'est pas le mec de Saint-Malo. En fin de compte, t'es pas de Saint-Malo, Albert?
9: Ah, c'est
2: moi qui
9: est de
2: Saint-Polo.
9: Santiago. Santiago, c'est moi.
8: Albert,
9: sans parfum.
8: Albert, t'es pas de Saint-Malo?
9: Ah, c'est tout à fait.
8: Ah, je t'ai reconnu.
9: Moi, je dirais Albert, c'est une sangsue.
10: Non, mais il est où à sangsue?
8: Alors, Albert, en deux mots, avec ou sans, toi, t'en penses quoi du débat?
10: Ben, je préfère sans. Parce que c'est meilleur sans.
8: Sans quoi?
10: Ben, sans tout.
8: Sans quoi, par exemple?
10: Sans pantalon, sans chemise.
8: Ouais.
9: Sans cerveau.
10: Sans cerveau.
9: Ah, mais il y a vélo aussi.
8: Mm-hmm.
10: Ouais, mais sans string.
8: Ouais. Sans trop tout nous dévoiler.
2: Sans se laver.
8: Et sans caleçon.
10: Sans se laver.
2: Sans caleçon, c'est pas mal.
8: Sans enlever sa culotte quand on pisse.
10: Voilà.
8: Hein, ni sans quand on fait caca. Ouais, sans changer de slip pendant
9: sans maillot de bain, ce moment-là.
8: Sans changer de drap pendant à peu près 6 mois.
10: Mm-hmm.
8: Hein.
9: Et Albert. Mmh.
8: Enfin, en gros, avec. En gros, avec Gérard.
9: Dans les chiottes de la loco.
10: Sans cornichon.
8: Oh.
2: Sans transition, la suite.
8: Ben attends, mais j'ai l'impression que ça serait pas Gérard.
9: Non. Anthony, on l'aura reconnu.
10: Mais non, ouais.
8: Albert.
10: Habituel, nous.
8: Ça serait pas Gérard, vous seriez pas en train de me faire un sale coup là,
2: Manu?
8: Non,
2: pas nous.
9: Albert.
2: Mm-hmm.
9: Sandy, c'est une salope.
10: Sandy, elle pue.
9: Elle fouette du goulot.
10: Ah,
9: elle a la turbine de chocolat qui carbure.
10: Ah, je connais pas de Sandy.
9: Sandy, elle fait un mètre cube.
10: Je connais pas de Sandy.
8: Sandy, c'est la copine de Gérard, mais c'est pas. On dirait Gérard. Non, attends, c'est Gérard ou pas?
9: Coton-tige. Non
11: aux imitations.
9: Ah putain, c'est encore un clone.
11: Vous pensez?
9: Bah je sais pas.
10: Vive dangereux.
9: Attends, je sais pas.
10: Ouais.
9: Il était dans mon bureau.
10: Voilà,
9: c'est
10: vache. Oh
9: c'est Gérard.
10: Oh là là.
9: Oh, il nous a eu. Albert,
10: c'est trop fait avoir là.
9: Ouais. Albert, c'était Gérard. Reste là.
10: Trop fort.
9: Voilà. Il a quand même bien gardé son sang-froid. Hein.
8: Il est fort quand même.
9: Il est heureux. Hein. Allez, c'est tombé comme il nous a eu. Viens, vas-y. Hey.
10: Non,
9: si, allez!
10: C'est pas ce qu'on a dit que tu es,
9: ok?
11: Avec ou sans alcool?
10: Je le pensais pas.
9: Ouais. C'est bon, je vous ai vu.
10: Ah, t'es trop fort.
8: T'es génial, Gérard, t'es génial.
9: Tu nous as
11: trop
9: vu,
11: fort,
9: mais
11: bravo, Gérard.
9: Le Kate de Suren.
8: Ah là là.
9: Je crois qu'il est en forme ce soir.
10: Ouais, en forme de quoi?
8: Gérard, attention, Gérard, je crois que là, il y a un truc qu'il faut qu'on mette absolument parce que là.
9: C'est vraiment.
8: Gérard.
9: Ouais.
8: Écoute bien, raccroche pas, écoute
9: c'est
8: bien.
9: C'est sensationnel ça.
10: Ah, je raccroche.
8: Non, ah écoute bon. Bien. Tu reconnais ça ou pas? Ça te dit rien, Gérard?
9: C'est Samba.
8: Attends, non, mais non, vous allez reconnaître, là, les filles, les garçons, attention.
9: Gérard. Il est vraiment.

0: là
1: et il va nous inviter, il va nous inviter, il va nous inviter à son mariage.
0: Bon, Gérard.
1: Ouais.
0: Gérard, et bon, on va parler de petits problèmes, t'as l'air quand même d'être en forme parce que là, il nous a bien eu. Mais comment tu nous as eu, toi?
1: Ah, ben, comme ça, hein. Ça part derrière.
0: Comment?
1: Ça part derrière.
0: Non, je voudrais savoir sérieusement ce que ça peut peut-être servir à Tony, à Goldorak. Comment ça se prépare un canular comme ça? Comment ça se travaille un canular? T'as travaillé comment? Tu prépares à l'avance, là?
1: Non, mais moi, c'est qu'on m'a demandé de faire une personne et puis, ben, j'ai inventé un nom bidon.
0: Alors, comment on rentre dans le personnage que ça peut peut-être servir à Goldorak ou à Tony pour pas qu'on les reconnaisse un jour? Comment on fait pour entrer tout de suite dans un personnage et quand on sait qu'on a 37 ans, qu'on s'appelle Gérard, de passer à Albert 20 ans?
1: Faut boire, écoute, c'est clair.
0: Comment tu fais?
1: Hein.
0: Non, écoutez. S'il vous plaît, c'est pas vous. Alors, mets-moi tous en antenne, parce qu'ils comprennent pas. Je te demande parce que là c'est impossible, c'est ça qui est fabuleux toujours, c'est quand on pose une question c'est les autres qui répondent. Alors juste Gérard, comment, je rappelle que Gérard est dans mon bureau et donc il faisait partie des auditeurs du débat, ça peut peut-être servir à des gens qui nous écoutent. Comment tu fais pour passer d'un personnage à un autre? La concentration, ça se passe comment?
1: Bah, de manière, c'est sans problème et puis avec plaisir.
0: Ouais mais là tu là, le débat sans avec c'est fini hein. Comment tu fais? Tu te concentres, ça se passe comment?
1: Ben, j'ai essayé de changer ma voix pour pas qu'on puisse me reconnaître.
0: Hein. D'accord, ça j'ai bien compris parce qu'apparemment je me suis fait avoir comme un bleu. Personne ne s'était douté que c'était toi.
1: Moi, non, presque pas.
0: Ben, presque pas, c'est un tout petit peu, mais presque pas effectivement. Il y a eu à un moment donné des petits doutes et des petites allusions qui ont été faites, mais très vite on s'est aperçu que ça ne pouvait pas être toi et pourtant ça l'était.
1: Non, mais j'ai pris des cours de comédie.
0: Non, mais là, Gérard, sérieusement, comment tu fais pour pas à un moment donné déstabiliser vu que on te dit oui c'est Gérard, on parle de Sandy, que des fois on est un peu violent et que toi au lieu de t'énerver, tu restes calme. Comment tu fais?
1: Parce que, bon ben en fin de compte, moi j'ai essayé de jouer le jeu envers tout et en disant que je la connaissais pas, c'est tout.
0: D'accord. Je vais profiter quand même que Goldo est là, si Tony tu sais, se tienne à carreau. Vous avez peut-être des questions à poser à Gérard pendant qu'il est là, non?
1: Bon ben.
2: Ouais mais j'ai une question parce que j'ai pas participé sur le débat sur l'aspirateur. J'ai. Donc, en parlant d'aspirateur, j'aimerais savoir au bout de combien de litres de sperme tu changes le sac de Sandy.
1: Comment
3: Ah, décompris.
1: Oh là là.
3: J'ai entendu un truc qui m'a pas fait plaisir.
0: Alors.
1: Non, mais j'ai cru mal entendre.
0: Il va répéter la question, Tony.
2: Ouais, j'aimerais savoir, parce qu'on parlait d'aspirateur, au bout de combien de litres de sperme tu changes le sac de Sandy?
1: Alors, je change de sexe le sexe de Sandy, c'est ça que tu viens de dire?
2: Oui, le sexe aussi, parce qu'il faut...
1: Ah ben moi, je change tout au bout d'une semaine. Et je vais voir ailleurs si je trouve pas quelqu'un d'autre.
2: Bien joué, Gérard, c'est comme ça que je t'aime.
0: Voilà, exactement. Donc pendant une semaine, tu ne changes rien, c'est-à-dire la même capote, le même truc, d'accord, ok. Tu lui interdis de pisser ni de chier pendant une semaine, elle se remplit. Et après, au bout d'une semaine, tu l'amènes au shot, elle se vide.
2: Et tu lui feras un bisou de ma part parce que j'ose pas, moi.
1: Ouais, non, mais là, je crois qu'elle va pas être contente parce que... Il y en a un qui a fait le con avec.
2: Qu'est-ce qui s'est passé?
0: Bah, disons qu'il l'a sauté.
1: Vous verrez ça.
4: Il a fait le con avec?
0: Non, bah, c'est-à-dire qu'il l'a sauté, mais il lui a pas demandé la permission.
1: Non. Tu sais ce que c'est, Max.
0: Non, mais ça n'a rien à voir, je t'avais dit de pas en parler, on s'en fout.
2: C'est quoi, les jeunes de la cité l'ont enchaîné dans la cave,
0: c'est ça? Voilà, exactement. Et ça lui a pas fait plaisir, hein, Gérard?
4: Ouais. GG, il paraît que tu donnes des cours de karaté, c'est vrai? Il paraît que
1: je donne des cours de commissariat de police en ce moment.
4: Il paraît qu'il y a 15 jours, tu t'es pris pour Bruce Lee et ça s'est mal fini.
1: Ouais, ben, ça s'est terminé au commissariat.
4: Et je voudrais que tu me donnes des cours de Nunchaku.
1: Oui, ben, merci.
2: Il paraît que t'as une technique à toi, c'est que tu te prends tous les coups et tu fatigues l'adversaire comme ça.
1: Ah ouais.
4: Mais tu t'as dû stripper, on t'appelle, c'est vrai?
3: Coton Tijman.
1: Ouais, c'est ça.
3: Coton Tijman.
0: Gérard, les débats de jeudi, c'est quoi déjà?
4: Ah ouais.
1: Auto.
0: T'es encore passé à l'antenne ce soir, tu voulais pas appeler Sandy. C'est toi qui voulais appeler Christine?
4: Ah ouais?
1: Non, c'est pas moi.
3: Bah, si.
0: Il est passé. Gérard, le mec, il est encore passé à l'antenne, le GG, le faux GG alors.
1: Non, mais c'est pas moi.
0: Ça m'étonne.
2: Ah ouais, t'arrêtes.
3: Ouais.
1: C'est pas moi.
0: Parce qu'en plus, à 23h, t'as dit j'appelle Christine, après tu dis je passe à la radio, et comme par hasard, une demi-heure après, t'étais à la radio.
4: On a reconnu l'odeur. On a reconnu l'odeur, discute pas, on a reconnu.
1: Non, mais attendez, parce que de toute manière, déjà là-haut, c'est pareil, tout le monde a cru que c'était moi, et en fin de compte, c'était pas moi.
0: Bah, oui, c'est ça, Gérard.
3: En fait, le fantasme de Gérard, c'est de se taper deux gros temps, enfin, de se taper deux meufs en même temps, quoi.
4: Donc, Christine et Sandy en 69, hein.
1: Je vais te dire une chose que Sandy.
3: Oui,
1: elle fait ce qu'elle veut de mon corps, d'accord.
0: Oh,
3: t'es un juge sexuel, toi. Pas grand chose, quoi.
1: Non, mais alors, avec Sandy, je vais te dire autre chose, elle fait ce qu'elle veut de mon corps.
0: Oh, alors justement, qu'est-ce qu'elle fait de ton corps, Gérard?
1: Ah, bah ça, vous avez qu'à lui demander.
0: Ah, alors on va l'appeler là-haut tout de suite, alors on va libérer une ligne, tu vas me dégager, bah tu me dégages quelqu'un, t'improvises, Jeanne ou machin, n'importe qui, Jeanne ou Sandra, et on va appeler tout de suite, on va appeler tout de suite Sandy là-haut, pour vérifier ce qu'elle a le droit, ou ce qu'elle fait de son corps.
1: Ah, donc, ouais, SOS Baleine, j'écoute.
0: Sandy,
1: ouais, attends, SOS Baleine, de toute manière, tu vas te calmer, toi, avec SOS Baleine.
4: Et c'est vrai que t'as ton brevet d'éleveur de cachalot,
1: Ouais, mais moi, c'est vrai que t'as ton brevet de connard.
0: Ouais, ouais. Ouh là là.
1: T'as pas le brevet de la manne massée dans la culotte d'un zouave.
0: Alors, on accueille Sandy, bonsoir.
5: Bonsoir.
0: Salut. Alors, Sandy.
5: Bonsoir.
0: Ah, bah, c'est gentil. Elle a une belle voix. Elle passe bien. Elle passe bien à l'antenne, hein, quand même.
1: Mais écoute, là, tu réponds.
5: Alors, non, mais attends, je réponds, oh.
0: Bon, alors, Gérard, apparemment, elle nous a autorisé. Ah non, je vous demande un petit peu de silence. J'en prends un par un ou j'en les enlève tous.
1: Bah, tu les enlèves tous, ça vaudra mieux.
0: Non, pas pour le moment, s'ils se calment. Alors, Sandy, Gérard nous a autorisé à te demander ce que tu faisais du corps de Gégé pendant l'amour. Qu'est-ce que tu fais de son corps?
5: Bah, disons que j'ai fait plein de choses que je peux pas dire à l'antenne.
0: Comme par exemple, qu'est-ce que tu as pas à nous dire à l'antenne?
5: Bah, il y a des choses qui se fait pas, enfin, il y a des choses que je fais mais que je ne dis pas à l'antenne.
0: D'accord, bah justement, quelles sont-elles justement ces choses que tu n'as pas à nous donner à l'antenne? On t'écoute.
5: Bah, des choses coquines, je sais pas moi.
0: Comme par exemple?
5: Bah, une fellation. Hein.
0: Ouais, wow. Donc tu suces Gégé.
3: Avec la bouche,
5: voilà.
3: Bon. Tu fais ça avec la bouche?
0: Alors,
5: Bah, évidemment, avec la bouche.
3: Ah, pardon.
0: Est-ce que ça pue pas trop l'urine congelée?
5: Comment?
0: Parce que depuis le temps qu'il y a des gouttes d'urine.
1: Oh putain, elle est sourde.
0: Est-ce que il n'y a pas des croûtes d'urine quand même qui sont. Non?
5: Non, non, pas du tout.
0: D'accord.
3: Mais ça lui fait des chips.
0: Bon, alors déjà, je comprends un petit peu mieux pourquoi t'as les dents jaunes.
1: Oh le salaud celui-là.
0: Ah, on rigole, on peut rigoler. Le suce pas trop, sinon tu vas perdre tes dents, hein, comme Gégé.
5: Non, ça va, de ce côté-là, j'ai des belles dents.
0: Ah, ça je sais, justement, c'est pour ça qu'elle
1: a fait. Ouais, paye pas ton matricule, toi, là-haut.
0: La suce pas trop, sinon tu vas. Hein, oui. Après, elle va faire la pub. La jaunie, la jaunie. Si tu suces Gégé, la jaunie, les dents. Alors, je crois que le dentiste va bientôt passer. Tu vas bientôt aller chez le dentiste.
5: Non, ça y est, j'ai déjà donné. Le dentiste.
0: En tout cas, n'avale pas le sperme, sinon tu vas avoir des caries à une vitesse, ça va être monstrueux. Hein.
3: C'est quoi la position
5: préférée de Gégé?
3: La position préférée de Gégé, c'est quoi?
4: La benne à ordure.
5: Bah, tu lui demandes, hein.
0: Non, alors, justement.
1: Bah, attends, je vais dire une chose, celui qui a dit la benne à ordure, tu vois, moi je vais mettre tu vas dégager, toi, connard.
6: Gégé, est-ce que tu recycles tes contentilles?
1: Alors tu dégages.
0: Ouais. Enlève-moi, je sens qu'on peut. Alors, ça c'est bien, hein, Sandy, donc tu suces Gégé, moi je trouve ça très très bien, parce que moi je trouve ça bien, je sais que Gégé aime bien ça.
5: Hein? Moi j'adore ça aussi.
0: Oh là là là là.
1: Oh la cochonne. Oh là, t'as l'aimé pas à un moment donné.
0: Alors qu'est-ce que, c'est toi qui lui as donné envie de te sucer, Gégé?
1: Normalement, ouais.
0: Non, c'est toi qui lui as demandé ou ça s'est fait naturellement?
1: Naturellement.
0: Très bien, donc t'as pas eu besoin de lui demander, t'as pas besoin de lui dire suce-moi. D'accord, ça s'est fait tout seul.
1: Ouais.
0: Sandy, ça te fait rire?
5: Ouais, ça me fait rire.
0: Pourquoi?
5: Bah, parce que c'est des choses qui se disent pas à l'antenne.
0: Oh, mais c'est...
1: Bah alors, mais de toute manière, on peut tout dévoiler à l'antenne.
0: Parle devant ton combiné, surtout, Sandy, c'est très important. Sandy, qu'est-ce qu'il y a d'autre de coca que tu peux pas nous dire sur l'antenne, que tu vas nous dire tout de suite?
3: Les fantasmes, par exemple.
5: Bah, déjà, y a pas si longtemps que ça, on a commencé à faire... comment ça s'appelle?
3: La cuisine.
5: Comment?
3: La cuisine.
5: Non, non, pas la cuisine, ça, c'est moi qui me débrouille pour la faire.
1: Ouais, menteuse, je t'aide et...
0: Alors, qu'est-ce que... Vas-y, Sandy.
5: Ah, mais j'arrive pas à trouver le mot. Hein.
0: De quoi? Vas-y, Gérard va t'aider, Parce que là, quand même, on apprend des choses.
5: Aide-moi, Gérard.
1: Non, mais attends, aide-moi, tu te démerdes tout seul,
0: Non, mais aide-le, on est là pour apprendre un petit peu ce soir, donc...
1: Non, ce qu'elle ose pas dire, et ça, bon,
0: C'est normal, on le dira pas ce soir, mais on dirait
1: que
0: vas-y.
1: Ouais, de toute manière, c'est vrai que, c'est moi qui ai commencé à apprendre par derrière.
0: En levrette ou en sodomie?
1: Le plus dur.
0: La sodomie?
3: Mais je croyais qu'il aimait pas faire mal aux nanas.
0: Alors là, j'avoue, je suis assez surpris, parce que tu disais que t'étais le premier à dire que t'étais contre ça, parce que tu voulais pas faire mal à une femme, et maintenant tu la sodomises?
3: Ouais.
1: On y va petit à petit.
0: Ah, mais ça veut rien dire. Alors, mais donc t'es.
1: Non, mais j'y fais pas mal aussi.
0: On n'a jamais dit avant les sodomies, tu disais que ça faisait mal à une fille, maintenant, comme tu le fais, mais les gens qui parlent de sodomie font ça délicatement aussi.
1: Hein?
0: Ça tient pas ton discours là, c'est-à-dire que tu nous mens depuis 2 ans?
1: Ah non, mais attends, c'est pas depuis 2 ans. Hein.
0: Bah si, ça fait 2 ans que tu nous dis que la sodomie ça fait mal et que tu feras jamais mal à une fille. Maintenant tu nous dis que Sandy,
1: l'encules. Mais ça dépend de la fille, si elle aime, c'est tout.
5: Il m'a posé la question avant, si je voulais.
0: Et toi, Sandy?
5: Bah, il m'a posé la question avant pour savoir si je voulais, et puis alors, j'ai accepté. Hein.
0: Il t'a parlé de ça à table ou pendant l'acte sexuel?
5: Oh, non, non, quand même pas. Non, non.
0: Il t'a dit, pendant l'acte sexuel, il t'a dit, ouais, est-ce que je peux te sodomiser?
5: Oui, voilà.
0: Carrément, tu lui as demandé comment, Gérard? De quelle manière? Gérard?
1: Ouais.
0: Tu lui as demandé de quelle manière?
1: Ah non, mais c'est à elle de répondre, c'est pas moi. Hein,
0: non, non, c'est à toi que je parle, alors essaie
1: non,
0: de...
1: Non, moi, j'ai demandé gentiment.
0: Comment ça? Vas-y, raconte-moi.
1: J'ai demandé si elle voulait.
0: Mais si elle voulait quoi?
1: Si elle voulait que je la sodomise, et dès que ça faisait mal, j'arrêtais.
0: D'accord, et donc t'as réussi à aller, t'as enfoncé ta queue jusqu'au bout?
1: Non, pas jusqu'au bout, parce que ça y faisait mal quand même.
0: D'accord, et t'as pas eu de problème de après aux toilettes, Sandy, tout va bien?
5: Non, tout va bien.
0: D'accord, alors quels sont les fantasmes que vous aimeriez réaliser là? Ah, il y a de l'exclus, ça va.
2: Faire l'amour avec un homme et une femme.
1: Alors, là, celui qui dit ça, tu vas te la fermer tout de suite, tu vois.
0: Ah, c'est clair et net. Bon, alors quels sont les fantasmes de Gérard?
5: Disons qu'il y a un fantasme que j'aimerais, mais je peux pas le dire à l'antenne.
1: Vas-y, dis.
0: Vas-y, dis,
5: non,
0: on
5: s'en fout. Non, non,
0: allez,
5: je peux pas dire.
0: Allez, sois sympa, Sandy.
1: Oui, dis-le, bébé.
0: Allez, dis-le, bébé.
5: Non, non, je le dirai pas. Non.
0: Allez,
1: bébé, bébé, bébé.
0: Allez, s'il te plaît.
5: C'est mon secret.
0: Merlon, bah, faudrait bien que tu le dises à Gérard quand même.
5: Non, non.
0: Ah, même pas.
5: Non, non.
0: Bah, c'est bah,
5: il n'y a qu'à Gérard que je le dirai.
1: Bah, tu vas me le dire dans moins de 3 minutes.
5: Non, mais je vais te le dire quand tu seras plus à l'antenne.
0: Et Gérard, toi, c'est quoi ton fantasme? Gérard. Gérard, c'est quoi ton fantasme?
1: Moi, c'est un 69.
0: Oh là là! Et tu sais ce que c'est qu'un 69, Sandy?
5: On l'a déjà fait, déjà, le 69.
1: Non, non, tu l'as pas fait.
0: Bah, c'est quoi le 69, Sandy?
5: Bah, c'est que le mec, il se met sur la fille, mais à l'envers.
0: Ouais, c'est-à-dire que toi, tu te retrouves avec la bite au-dessus des yeux.
5: Voilà, et puis...
0: Et lui, il bouffe la chatte.
5: Voilà.
0: Bah, vous l'avez déjà fait?
1: Non, pas entièrement.
5: Ouais, pas
0: c'est-à-dire
5: entièrement.
0: Pas entièrement, c'est-à-dire que t'as pas réussi à arriver jusqu'à la chatte?
1: Si, mais elle a pas été jusqu'au bout.
0: C'est-à-dire?
1: Bah, elle a pas été jusqu'au bout.
0: C'est-à-dire?
2: Elle lui a pas bouffé la chatte, quoi.
1: Non, mais elle s'est arrêtée au petit bout rose.
0: Elle s'est trompée, c'est-à-dire qu'au lieu de lui bouffer, au lieu de le sucer la bite, elle lui suçait le cul.
1: Voilà.
0: C'est ça? Bah, d'accord, ok.

0: écrit cette chanson.
1: Bon, je continue.
0: Mais ça te dit quelque chose ou pas, cette chanson?
1: Ça me rappelle...
0: Jacques Dutronc, peut-être, non?
1: Ça me rappelle Jacques Dutronc,
0: voilà.
1: Enfance, donc quand j'ai entendu, mais en fait, j'ai jamais eu trop l'occasion d'avoir ce disque.
0: Eh ben, je vais te la chanter. Sur une nappe de restaurant, j'ai écrit cette chanson.
1: Ah,
0: ça te dit quelque chose? Qui c'est qui chantait ça?
1: Ben, c'est Jacques Dutronc.
0: Eh ben ouais, ben bravo, t'as gagné. Qu'est-ce qui te ferait plaisir que je te la rechante? Avec plaisir. Sur une nappe de restaurant, j'ai écrit cette chanson. Nanananananananana. J'aime bien chanter comme une savate, ça fait du bien. Toi aussi?
1: Après, bon, par ma sœur, j'ai reçu donc un t-shirt de la Guyane.
0: Un t-shirt de la Guyane et une nappe de restaurant? Mais dis donc, t'as été pourri gâté, mon salaud.
1: Après, donc, par Radio France Provence, un sweatshirt et un t-shirt.
0: Ah bah dis donc, un sweatshirt, un t-shirt et un t-shirt de ta sœur plus une nappe de restaurant. Mais attends, mais c'est carrément fabuleux.
1: Et dimanche, donc, mes amis théâtrales, ils m'ont offert...
0: Tes amis théâtrales, c'est vrai que tu fais du théâtre, toi, mon salaud.
1: Eh oui, ils m'ont offert un porte-clés sanglier, parce que l'année 71, c'était l'année des sangliers. Plus du chocolat. Et puis, j'ai des amis qui m'ont offert un repas.
0: Un porte-clés cendrier, une nappe de restaurant, un t-shirt par ta sœur, un t-shirt et un sweatshirt par tes amis. Non, mais attends, mais t'as été pourri gâté, mon salaud.
1: Et un repas aussi.
0: Hein?
1: Et un repas aussi, un repas offert entre midi et deux.
0: Mais
1: entre,
0: ça, c'est pas des cadeaux de merde. Ça, c'est pas des cadeaux de merde.
1: Parce
0: que,
1: voilà.
0: Non, parce qu'il y en a qui offrent des fois des montres, qui donnent de l'argent, qui vont offrir des trucs utiles aux gens, tu vois. Et il y a des fois des gens, enfin, on a de la chance d'avoir des gens sur Terre qui ont des amis qui autour d'eux achètent des choses vraiment importantes et essentielles. C'est vrai que de recevoir...
1: Ah, bien sûr, il y a une fille qui m'a offert du chocolat.
0: Oh la conne. Mais sinon, une nappe de restaurant, ça le fait. Ça le fait, ça pète à mort.
1: Voilà, et bien,
0: ça déchire. Temps,
1: bah, sinon ça va bien.
0: Allez.
1: Et puis donc, des nouveaux projets, percussion plus Tai Chi Chuan qui va venir bientôt. Donc, bien sûr, des projets pour Radio France Provence dans 6 mois ou 1 an l'année prochaine.
0: Déjà, c'est ça le milieu.
1: Radio Zanzine, je vais arrêter le mois prochain.
0: Bah sûr. Puis c'est ça le milieu artistique, c'est que t'es déjà en train de travailler pour la rentrée, et c'est ce qui se passe généralement en radio et en télé. On travaille déjà pour la rentrée septembre, au mois de mars.
1: Et voilà.
0: Et toi, t'es déjà dedans, t'es dans le showbiz, t'es dans le business. On peut revenir sur ton cadeau quand même, le cadeau de ta mère, parce que franchement, c'est rare hein, d'entendre quelqu'un qui se fait offrir une nappe de restaurant, enfin une nappe en tous les cas pour son intérieur. Comment elle est cette nappe? Décris-nous un petit peu les motifs. Il y a des fleurs,
1: il y a
0: quoi?
1: Il y a des fleurs, c'est en relief, et puis bien sûr, c'est rond, parce que j'ai une table ronde, bien sûr. Et puis donc, bien sûr, c'est en relief, on voit bien le soleil, et puis il y a plein de fleurs, plein de... petit point, et puis c'est génial, et puis c'est ce qu'il me fallait pour poser ma table.
0: C'est pas ça. Ah, c'est ce qu'il te fallait pour poser ta table, parce que toi t'attendais d'avoir une nappe pour poser ta table.
1: Ouais, bah c'est, j'avais des nappes assez merdiques, et c'est
0: d'accord.
1: Pour ça que moi j'attendais vraiment que quelqu'un me l'offre, que j'ai rien dit, et puis voilà,
0: ta table ne tenait pas en équilibre tant que t'avais pas la nappe.
1: Voilà.
0: Quel effet ça fait? Ça doit être vraiment, j'insiste très lourdement sur ce cadeau qui est magnifique. Quand on ouvre un paquet comme ça et qu'on tombe sur une nappe...
2: Vas-y, t'es indiscret.
0: C'est quoi l'émotion? Ça se traduit de quelle manière?
1: Ah ben, ça me touche de joie et de cœur, et vraiment j'ai eu peur peut-être que ce soit quelque chose de tous les jours, et quand je vois ça, je me dis mon Dieu, j'ai fait de l'effet, voilà.
0: Ouais, le choc, quoi.
1: Le choc, voilà.
0: Disons que t'as cru que c'était un cadeau naze.
1: Voilà.
0: Et en fin de compte, t'ouvres le paquet, ça fait... Manu est très ému également, apparemment ça le touche beaucoup.
3: C'est pas grave.
0: Et toi, tu pensais que ça allait être naze, t'ouvres le paquet, et v'là-t-il pas la surprise, c'est une nappe.
1: Voilà.
0: Et là, tu respires, quoi.
1: Voilà.
0: Ah ouais, bah, je veux bien le croire, ouais, c'est du beau cadeau, quoi. Tiens, t'as qu'à nous mimer, d'une manière audio, bien sûr, l'homme heureux, après avoir ouvert ses cadeaux d'anniversaire.
1: D'accord.
0: Allez. Écoutez bien, j'ai pas mis les roulements de tambour de théâtre là, donc tu peux attaquer direct. Hein. Manu entre en scène, improvisation totale, écoutez.
1: Bon, j'arrive. Qu'est-ce que c'est comme cadeau? Ah, je vais voir.
0: J'adore.
1: Ah, je vais l'ouvrir. Bon, je vais essayer d'ouvrir.
0: C'est du vaudeville.
1: Oulala, j'ai pas que c'est pas des merdiques. Oh, punaise. Oh, je suis heureux. C'est une nappe que j'ai eue. Ah, mais tant mieux. Et puis après, qu'est-ce qu'il y a? Des t-shirts? Ouais, chouette, je suis heureux. Des porte-clés sangliers? Ouais.
0: Chocolat?
1: Bon, merdique. Bon, c'est pas grave, je vais pas avoir à prendre la crise de foie. Et après, d'autres t-shirts? un repas. Génial, je suis heureux, chouette. Vive mes 29 ans. On verra ça l'année prochaine, mes 30 ans.
0: Oh, c'est génial, bravo. Ça me fait penser à un sketch de Danny Boone. Je suis bien, tout va bien.

0: Nanana, toi c'est pareil, c'est ouais chouette, un t-shirt, ouais chouette, un polo. Fais voir que j'ouvre, que j'ai peur. Oh ouais chouette, une nappe. Oh non, ça c'est nul, des chocolats. Je vais avoir la crise deux fois, mais c'est pas grave. Génial, vive mes 29 ans et à bientôt mes 30 ans.
1: Voilà.
0: Ça y est, tu vois, moi aussi je sais faire du théâtre.
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0: Bon, mon petit GG.
1: Ouais.
0: On va appeler Millennium Productions. On rappelle quand même, tu peux me redonner s'il te plaît le courrier qu'on a reçu qui m'a pas fait plaisir. Non. Avant d'appeler, je vais le lire. Alors, je rappelle, Millennium Productions et José Productions vous présentent les nouveautés vidéo. Donc, Professeur Cousin et tous ses infirmières, Colonel GG vous fait exploser, se fait exploser le cul à l'obus. Maître Gérard se rend à la barre, d'accord, dans la collection Haute Tribunal. Alors, ensuite, il y a un autre film vidéo qui vient de sortir qui s'appelle Cuny sans les dents. Tatailler la marionnette à l'œuvrette. Le plombier Gérard et son petit tuyau. Commissaire Gérard vous met dans son trou. GG baise avec Carlos. Gérard et Bernadette vous font la visite de l'Elysée. S'assurlutte avec Jean-Luc de la Cousin. Et la grande partouze avec Bourmoin et Gérard. Donc on rappelle, leur cadeau, en plus de cet achat d'une cassette vidéo, pour 15 euros de plus et l'achat d'une cassette vidéo, on vous envoie une photo de Sandy à poil pour débander. Pour 35 francs de plus, pour 35 euros de plus d'achat, un morceau de la tôle de la Mercedes de Lady Di, plus le porte-clé coton-tige, et pour plus 80 euros d'achat, une reproduction de la radio détassement de vertèbre de Gérard, plus une boîte de préservatifs goût Heineken, lu et approuvé par Gérard, l'enculé de Nanterre.
1: Chaud.
0: Bon, c'est chaud, Gérard.
1: Bah lui, on va voir qui va se faire enculer, celui-là.
0: Alors moi, je tiens à dire tout de suite que quand j'ai reçu ça, ça m'a pas fait plaisir, que ça va directement dans le dossier pour les avocats de Fun. Il y a quoi ?
3: Les avocats crevettes de Fun.
0: Alors, merci. Il y a des remerciements, c'est vrai. Donc, ce monsieur qui a fait cette vidéo remercie 1664.
4: Ouais.
0: Hein ? Vous croyez des trucs qu'il faut pas lire peut-être ? D'accord. Donc, je vais faire attention à ce que je vais lire. Alors, 1664, Roselyne. Ah, pardon.
1: D'accord, il recommence, ok. Non mais c'est bien, il recommence, je crois qu'il...
0: J'ai mis le nez dedans ? D'accord, ok, donc j'ai pas fait gaffe.
1: Non mais...
0: Laurent, Éric de Nanterre, le cuisinier du foyer, Henri, Jamila, Christine, José Productions et tous ceux qu'on a oubliés. Et cet enfoiré, parce qu'il n'y a pas d'autre mot que ce José Productions, Millennium Productions, on a le numéro de téléphone portable de ce mec, et on va appeler le numéro de portable de Millennium Productions, dit José, et toi, tu vas passer un sale quart d'heure. Ça m'étonnerait qu'il nous écoute parce que je sais que c'est pas. On appelle à l'étranger. Hein. Donc, Gérard ?
1: Oui, il a encore changé de numéro.
0: Non, mais fais-toi passer pour un mec qui est intéressé par les vidéos. On va le baiser. On va le baiser, le con. Lui dis surtout pas qu'il est en direct à la radio.
5: Millennium Productions, bonsoir.
1: Oui, bonsoir. Je serais intéressé par la commande.
5: Faut parler plus fort, monsieur, je ne vous entends pas.
1: Oui, mais là, je suis à l'étranger, donc j'aurais voulu savoir si c'était possible d'avoir des commandes.
5: Vous avez reçu notre nouvelle feuille avec les vidéos et les cadeaux ?
1: Non, pas reçu feuille, moi. Moi, je veux justement avoir production, moi.
0: Ne fais pas le con, Gérard.
5: Comment il
0: m'entend pas, Gérard. Heureusement, le mec ne m'entend pas. Gérard, arrête de faire le con, on va essayer de le baiser. Alors, si tu fais le con, vas-y, baise-le.
1: Non, mais ça serait pour faire une commande.
5: Oui, bah oui, mais monsieur, je vous ai demandé si vous aviez reçu notre feuille. Comment vous avez eu notre numéro de téléphone si vous n'avez pas reçu notre feuille ?
0: Bon, Gérard, il m'entend pas. Dis-lui que t'as reçu la cassette vidéo Cuny sans les dents, que tu aurais la cassette qui s'appelle Cuny sans les dents.
1: Et j'ai reçu une cassette...
0: Non, Cuny tu veux la cassette, que tu veux la cassette.
1: Je voudrais la cassette Cuny sans les dents.
5: Oui, c'est une cassette très belle. Vous avez fait un très bon choix. Je peux vous conseiller aussi peut-être Gérard et Bernadette vous font visiter l'Elysée, puisqu'il nous a avoué qu'il s'était fait Bernadette.
1: Non, mais moi je veux juste cette cassette-là, c'est tout.
5: Cuny sans les dents, oui, c'est un très beau, très très belle cassette.
0: Demande-lui s'il peut t'offrir, il m'entend pas, heureusement, parce que j'ai appuyé sur un bouton. Est-ce que tu peux lui demander au mec, là, Gérard? Tu peux parler, il m'entend pas là le mec, il nous entend pas. Demande-lui en plus de la cassette s'il peut t'offrir la cassette de Sandy à poil pour débander. Vas-y.
1: La photo.
0: Ouais, vas-y, attention, on remet en direct. Allez-y.
1: Allô.
5: Oui, allô, allô. Allô.
1: Oui, en plus de la cassette, ce serait possible d'avoir la photo de Sandy, s'il vous plaît.
5: Oui, mais alors il va falloir...
1: Je la veux dédicacer, hein.
5: Oui, non, mais alors dédicacer, ça, c'est pas possible, mais...
1: Moi, je veux pas le savoir, moi. Vous vendez des cassettes...
5: On va voir ce qu'on peut faire.
1: Non, mais moi, il n'y a pas d'on va voir, moi. Je vous fais la commande, le mais paiement, ça y est, le paiement, il est parti. Moi, je veux pas le savoir, moi. Je la cassette plus la photo dédicacée.
5: Vous très bien, mais je vous rappelle quand même que c'est écrit...
0: Laisse-le parler, Gérard, laisse-le parler. En train d'enregistrer, on va le baiser, ce con.
5: Je vous rappelle quand même que c'est écrit plus de 15 euros d'achat, hein. Donc une cassette est à 6,69 €, hein, comme la position 69. Mmh. Et bah vous achetez 3 cassettes. Ouais,
1: moi je vous ai fait un mandat de 70 €, donc
5: carrément vous pouvez avoir la photo et puis le morceau de tôle de la Mercedes et le porte-clés compte aussi, monsieur.
0: Bon, Gérard, bon, t'es trop mauvais acteur parce que le mec il est en train de croire que c'est un canular, t'as qu'à lui dire que dis-lui qui tu es, vas-y baise-lui la gueule, vas-y.
1: Et ça vous dérange de savoir qui je suis là?
5: Ben oui, vous allez peut-être me donner votre nom et puis votre adresse que je puisse vous envoyer les cassettes, monsieur.
1: Ah bah oui, ben tout à fait. Ben je suis le fameux Gérard sur qui vous êtes en train de faire des conneries.
5: Monsieur Gérard qui habite à Suresnes.
1: Oui, tout à fait.
5: Qui habitait, qui n'habite plus.
1: Et qui habite toujours à Suresnes, monsieur.
5: Non, il a plus de maison, monsieur.
1: Monsieur, il habite toujours à Suresnes, donc vous êtes prêt.
5: Ah, nous avons eu des sources comme quoi il n'avait plus de maison. Déjà, il a plus de téléphone parce qu'il payait plus ses factures. Alors.
1: Ah oui, ben vous êtes bien au courant de tout ça, monsieur.
5: Ah oui, nous avons des sources internes.
1: Comment ça se fait que vous avez des...
0: Bon, Gérard. Rentre-lui dedans parce que ce mec-là, apparemment, il a beaucoup de renseignements sur toi. Il nous entend pas quand on parle. Hein? Et vas-y, parce que là, on a l'impression que le mec, il va croire que c'est un canular ou que t'en as rien à foutre. Parce que le mec, il va sortir plein de cassettes, il va se faire du pognon, quoi, c'est clair. Rentre-lui dans le lard, à ce connard. Mais ouais, t'es une vraie gonzesse, là. Attends, ben, je vais te remettre parce que là, le mec, on l'a mis en attente musicale. Il sait pas qu'on est en direct à la radio. Il le sait pas. Je te remets avec lui. Attention, je te remets avec lui.
1: Allô?
5: Oui.
1: Ouais, alors...
5: Oui, mais vous savez, monsieur, que moi, je sais beaucoup de choses sur vous. Hein. Par exemple, je sais très exactement la position...
1: Non, mais attendez. Parce que là, vous savez un peu trop ma vie privée, donc dans ce cas...
5: Oui, mais je connais la position exacte de votre compte.
0: Écoutez. Gérard, laisse-le parler.
5: Monsieur, je sais que vous avez 1,26 € sur votre compte. C'est un ami qui travaille à Fun Radio qui m'a donné un code pour voir votre compte sur Internet.
0: Ça va être fil d'art encore, cet enculé.
5: C'était un prénom, oui, c'était un prénom qui ressemblait un peu.
1: Oui, c'est un prénom qui ressemble un petit peu à ça. Un petit peu quand même, vous foutez pas de la gueule du monde, là?
5: Ah, bah, juste de vous,
1: non,
5: monsieur.
1: Ça vous dérange pas de faire attention à la vie privée des gens?
5: À la vôtre, non, mais à celle des autres, oui, ça me dérangerait.
0: Donc ça t'aime?
1: Ah oui, ça vous dérange.
0: Ouais, ça
1: vous savez, ce que ça vous coûte, là?
5: Bah, là, pour le moment, ça me coûte rien, parce que c'est vous qui m'appelez, monsieur.
1: Ah non, mais
5: en plus,
1: ça,
5: vous me commandez des cassettes.
1: Ça vous coûte un procès.
0: Voilà, exactement, tac. Voilà.
5: Et ça coûte combien, un procès, monsieur,
1: ça coûte combien? Ça va vous coûter de 250 000 francs.
5: Oh, bah, vous ne demandez pas qu'un peu pour remonter le...
0: Ça
5: le
0: t'amuse, José?
1: Non, mais là, rigole bien, mon con, parce que là, pour l'instant, tu savais qui c'était, là, sur l'antenne?
0: Non, tu le dis pas, t'es en direct sur Fun, hein.
1: T'es avec le fameux Gérard que t'es en train de faire chier.
5: Non, monsieur.
1: Je te signale que t'es enregistré.
5: Je ne vous crois pas, monsieur.
1: Bon, enregistré sur cassette, mon con.
0: Et ça t'amuse de dire que Gérard, il a 1,26 €, soit 0,19 € sur son compte?
5: Ah, écoutez, monsieur, je ne dis que la vérité. Je dis selon mes sources.
1: Ouais,
5: j'ai vu
1: justement
5: ça sur Internet avec un code qu'un monsieur qui travaille à Apple Radio m'a donné.
1: Oui, bien sûr.
0: Voilà.
1: Bien sûr.
0: Bah bravo. Grâce à Fildar, maintenant, tout le monde peut avoir accès au compte de Gérard. Bah bravo,
5: ah non,
0: c'est du
5: propre. Pas tout le monde, justement.
1: Non, mais bien sûr, mais t'inquiète pas que toi, mon lascar... T'inquiète pas,
5: pouvez m'appeler Sébastien,
1: t'inquiète pas,
5: mon lascar.
1: T'inquiète pas, t'es enregistré. Tout ce qui vient d'être dit, t'es enregistré, mon lascar.
0: On va s'occuper de ton matricule.
5: Non, mais ne m'appelez pas mon lascar.
1: T'es enregistré, mon lascar, et demain je mets ça au commissariat.
5: Oui, c'est Sébastien, c'est
1: oui,
5: pas mon lascar.
1: Tu vas voir. T'inquiète pas qu'avec ton numéro de portable, mon petit, on va s'amuser.
0: Ah, bravo, attends. Qu'est-ce t'as foutu, Fidèle?
3: Merde.
0: Oh putain, il a pas enregistré.
3: Merde.
0: Oh merde, t'as un fil d'art, mais t'es vraiment un con. Hein.
5: Ah monsieur Gérard, encore une fois, vous vous faites avoir. Hein.
0: Voilà.
1: Oui, mais bien sûr, mais t'as raison, t'inquiète pas, Sandy, elle est pas à poil, et de toute manière, t'es enregistré de tout ce qu'il vient de se dire.
5: Et n'empêche que monsieur, je vais vous dire juste comme ça que je me fais...
0: Laisse-le parler, Gérard, laisse-le parler, allez-y, monsieur José.
5: Je me fais... Non, c'est monsieur Sébastien.
0: Et Maxime est avec nous.
3: Bonsoir, Max.
0: Eh ben alors, quel plaisir. Parlez fort ce soir.
3: Oui.
0: Moi, quel plaisir. On y va?
3: Ouais.
0: Allez, on se fait un petit échauffement, comme ça, ça te permettra d'être bien en forme dans une demi-heure pour d'aller derrière les platines. T'es ouais. prêt?
3: Ouais. Tous en boîte, live, Fan Radio, plus de dance, ODS Radio, live.
0: Parle plus fort, vas-y, hein.
3: Live.
0: ODS Radio.
3: ODS Radio, pop rock, pop rock. Oh, le nouveau Baguette Boy, oh. Non. Il y aura des cartes à revenir. Il y aura des entrées de piscine. Et des préservatifs et des capotes et des peluches. La la la. Ah non, Médina, Médina. Tous en boîte, plus de tempo. Là, DJ Maxime.
0: Parle plus fort, vas-y, gueule un peu là. On a l'impression que tu peux pas parler fort.
3: Non, j'ai la voix cassée.
0: Ah, d'accord.
3: Parce que je mets trop le feu en ce moment. Le Médina, le What is More. Oh, c'est chaud.
0: Ouais, mets le feu ce soir. DJ Maxime sera dans sa cabine de DJ.
3: DJ live. Les What is More tout ensemble avec Fun Radio, on y va. Les Dafeng. C'est chaud. 100% de house avec Julien. 100% de house avec Julien. Les Dafeng, c'est chaud. Mais où? Oh, look me. Les Stardust. House music. Les Stardust live. Les Stardust. Oh, les Bagaboy. Ça va être le bordel ce soir, ça va être chaud.
0: T'es dans quelle boîte ce soir exactement?
3: C'est à côté de Forum, c'est à côté là-bas. C'est chaud.
0: C'est quoi le nom de la boîte?
3: Le Street Tease.
0: Le Street Tease.
3: Ça va être chaud, il y a une soirée prestige ce soir.
0: Une soirée quoi?
3: Prestige, ça va se déshabiller.
0: Une soirée striptease.
3: Ouais.
0: Oh, bah ça va être chaud ça. Et toi tu vas te foutre un poil aussi à la cabine.
3: Ouais, ça va être chaud.
0: Et toi tu vas te déshabiller, tu vas faire un striptease.
3: Oh oui.
0: Et il y aura des kartings à remunier à gagner.
3: Oui, des entrées de piscine.
0: Des entrées de piscine dans une soirée striptease. Alors ça va le faire.
3: Attends, ça va le faire.
0: On continue.
3: Et What is More? Non, les What is More, c'est chaud.
0: Oh, tu vas mettre le feu ce soir, toi.
3: Le feu, live.
0: Quelle boîte?
3: À Forum Prestige.
0: Tout le monde va chercher Prestige.
3: Ouais.
0: Ah ouais, ça va être bien. Et toi, tu mixes de quelle heure à quelle heure?
3: De 11h30 jusqu'à 4h.
0: Ah, tu vas mettre le feu pendant 4h30, qu'est-ce que tu vas mettre comme musique?
3: Un peu de dance, un peu de rock, un peu de tout.
0: Ça va être chaud alors?
3: Ça va être chaud.
0: Il y a quelques artistes que tu peux citer là qu'on va voir ce soir?
3: Oh oui, il va voir Fabrice.
0: Ouais?
3: Il va voir David.
0: Ah bah ça c'est des bons morceaux ça. Hein.
3: Ouais.
0: C'est mortel ça. Hein.
3: Il va voir des DJ avec moi aussi.
0: Ah bah d'accord. Oui bah je me doute bien que c'est pas toi qui va quand même mixer pendant 4h30.
3: Non, on sera être plusieurs.
0: Ça va être plusieurs, mais toi tu prends à quelle heure exactement les platines?
3: À 11h30 jusqu'à minuit.
0: Ah bah
3: oui. Je commence à chauffer un peu. Non, de minuit jusqu'à 2h.
0: Ah ouais, tu chauffes un peu?
3: Ouais.
0: C'est-à-dire que tu commences à quoi? À mettre le feu et tout ça?
3: Ouais, le feu, plus de tempo là.
0: Et ça va être carrément la folie.
3: La folie.
0: Vas-y, fais-le à blanc, vas-y. Comme si on était dans la cabine du DJ, vas-y, à blanc.
3: DJ Maxime live, plus de pour
0: Et tu comptes faire ça dans la boîte?
3: Ouais.
0: Ah ouais, carrément. Lie. Et tout le monde va prendre. Lie.
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0: C'est ce que je faisais à l'époque?
4: Non, mais
0: là, ça me gêne.
4: Non, mais
0: dis-le. Ah, 21h, non, ça me gêne. Autant quand je commençais à 22h, j'hésitais pas, autant là, 21h, ça me gêne un peu. Bon,
4: non,
0: alors d'accord, ok.
4: À la bouche à tout le monde.
0: Bon, Marisa, d'accord, ok, baisse ta culotte.
4: Ok, vas-y.
0: Allez, vas-y, déshabille-toi, allez. À poil.
4: Okay.
0: Allez, tu me montes tes fesses.
4: Ouais, ça y est.
0: C'est bon ?
4: Ouais.
0: Non, mais là, tu me les montres pas. Alors, retourne-toi au moins que je puisse les voir. Ah.
4: Ouais, je me retourne, là.
0: Mais t'as un petit cul sympa, toi. Tu bouges pas, hein, d'accord ?
4: Ok, je
0: ça,
4: bouge pas.
0: Ça risque de faire mal, hein.
4: D'accord, d'accord.
0: Attention.
4: Attention. Aïe. Aïe, aïe, aïe.
0: Encore ou pas ?
4: Non.
0: Allez, un dernier, un dernier, un dernier, un dernier, un dernier, un dernier. S'il te plaît, un dernier. Si, mon dernier, si, allez, un dernier, un dernier.
4: Un dernier, alors.
0: Voilà.
4: Aïe.
0: Aïe, l'autre, elle revient avec un temps de retard. Tu sais, le coup de fouet satellite. Le temps qui monte tout en haut du satellite à 10 000 km de hauteur et qui retombe, le coup de fouet.
4: Je le sens.
0: J'aime bien. Je suis une comédienne. Écoutez, maintenant, je vais t'imiter. Aïe. Aïe.
4: Ah, mais c'est pas une
0: arrête, aïe. Oui, alors, aïe. Mauvaise comédienne. Tu es une menteuse. Tu es une mauvaise comédienne et en plus tu es une menteuse.
4: En plus.
0: Tu es une menteuse. Tu es une. Non, c'est pas ça. C'est que tu es une petite vilaine. Tu risques. Tu sais, attention, je vais te punir.
4: Ah.
0: Mmh. Ah oui, je vais te punir.
4: Tu vas me punir comment ?
0: Bah, je sais pas. Faut que je réfléchisse. Je sais pas.
4: Je pense à Doman.
0: Hein ? Ouais, hey,
4: je pense à Doman.
0: Je t'invite dans les studios et je te demande de passer toute la soirée sous la console. Oh, la vilaine punition. Hein ?
4: Ah, ça serait,
0: oh,
4: bien, ça.
0: Ça serait bien, ça, ça serait génial. Ça, c'est une bonne punition, ça. Ça, ça te ferait plaisir.
4: Ah ouais,
0: ah ouais, ou que tu passes une nuit avec Sodoman.
4: Non, non, non.
0: Non, pas, non. Punisher à la rigueur.
4: Ouais, ouais.
0: Ah ouais, parce que Sodoman, c'est vrai que Sodoman, ça fait flipper quand même, hein.
4: Ouais, quand même, hein.
0: C'est toute une, parce que c'est toute la soirée, il fait que ça, le gamin, hein.
4: Ah ouais,
0: non, ah ouais,
4: c'est longtemps qu'on l'a plus entendu là.
0: Bah oui, mais en même temps, tu sais, moi je l'entends, mieux je me porte, hein. C'est quelqu'un, non, mais c'est quelqu'un de dangereux, on se rend pas compte.
4: Ouais,
0: tu, une nuit complète avec Sodoman.
4: Oh là là.
0: Oh là là là là là. Là. Tu vois un peu le sale délire quand même.
4: Ah ouais, non.
0: Ah non, là ça ferait flipper, hein.
4: Ah, c'est clair.
0: Ah ouais, non, là ça serait trop dur, quoi.
4: Ouais.
0: Mais enfin bon. Sodoman. C'est vrai que ça fait perpète qu'on l'a pas eu celui-là. Hein.
4: Ouais, ça fait longtemps.
0: Ouais,
4: il
0: ouais.
4: Manque un peu quand même.
0: Bah, il manque, il manque, il manque. Oui, mais si tu veux, il faut que. Oui, c'est sûr qu'il manque, bien sûr qu'il manque. Oui.
4: Mais bon.
0: Mais enfin bon.
4: Tu le refoules tellement qu'il veut pas revenir.
0: Ah bon, tu crois ?
4: Ouais, je crois. Ouais.
0: T'as envie qu'ils reviennent ?
4: Ouais.
0: Allez, ferme les yeux très fort. Tu sais que ça.
4: Allez,
0: faut quand même savoir que Sodoman ou Punisher sont des personnages qui existent.
4: En toi.
0: Dans mon imagination, mais qui rentrent en moi et qui prennent ma personne. Et qui me pompent toute mon énergie.
4: Mm-hmm.
0: C'est-à-dire que si je commence dès le départ à demander Sodoman et qui. Parce que c'est pas toujours, parce que des fois on a un camp, on leur demande de venir, ils ne viennent pas. Mais si on leur demande de venir, c'est comme de l'exorcisme, ils viennent en moi, ils rentrent, et là ils me pompent tout. Et à 21h10, si déjà Sodoman rentre en moi, ça peut être compliqué pour la suite de toi, pour la suite, ça peut être compliqué.
4: Oh, mais c'est pas grave.
0: Moi je veux bien, on essaye.
4: Ok, on essaye.
0: Allez, vas-y, Sodoman.
4: Sodoman.
0: Demande, demande.
4: Allez, Sodoman, viens, s'il te plaît, Sodoman. S'il te plaît.
6: Métamorphose. Allô ? Tu m'entends ?
4: Ouais, je t'entends.
6: C'est Sodoman ! Je vais sodomiser les petits culs. Ah. J'ai envie de bouffer tout sur les petits culs, les petits culs, les petits culs. Ah, il paraît que t'as un petit cul.
4: Ouais.
6: Et alors, t'as envie de te faire sodomiser ? Par Sodoman ! Viens, viens, viens avec moi et toute la nuit nous nous éclaterons comme des bêtes. Vive Sodoman ! Je vois tous les petits culs qui sont là de l'autre côté de la radio. Mmh, ils sont là, les petits culs, les gros culs. Il y en a des propres, il y en a des sales. Attention, Marisa, peut-être qu'un jour Sodoman viendra en toi et te sodomisera toute la nuit. Sodoman !
0: Ouh !
4: Et ben voilà.
0: Et ben voilà. Ah oh, putain. Oh là là là là.
4: T'es pas trop fatigué ?
0: Bah non, mais ça me tue, moi-même, moi ça me fatigue, hein. Oh.
4: Imagine.
0: Ah non, mais là faudrait que j'arrête là. Faut que je fasse une pause. Ah ouais, non, mais là non, mais ça me fatigue, moi ça me casse, hein. Moi j'ai du mal. Avant autant je pouvais plus facilement, maintenant j'atteins la trentaine et tu sais je fatigue vite, hein. Malheureusement, hein.
4: Bah tu commences à devenir vieux là.
0: Bah je deviens vieux, je suis vieux. Je deviens pas, je suis, c'est ça le problème. C'est que si je devenais encore, je me dirais bon, je pourrais voir. Oh là là là là là là.
6: Métamorphose.
4: Oula.
7: Allô.
4: Punisher.
7: C'est Punisher à l'appareil.
4: Ça va?
7: Alors comme ça, on demande à Sodoman de venir et Punisher ne vient pas?
4: Ah non, mais moi je préfère Punisher, hein.
7: Tu aimerais que Punisher vienne?
4: Ah ouais, tout de suite.
7: Ah oui. Et puis tu vois, dans ta voix, il y a déjà un petit peu de la mienne. Quand tu parles, on entend un petit peu la voix de Sodoman et également un petit peu de la voix de Punisher.
4: Ah bon ?
7: Punisher est là, les filles. Il peut vous punir à tout moment, venir chez vous en plein cœur de la nuit, venir vous y mettre des fessées, venir vous mettre des claques, des coups de fouet. Punisher est partout. Si tu souhaites me rencontrer, appelle au standard de Fun Radio et demande à être dans l'agenda de Punisher. Et je viendrai te punir en plein cœur de la nuit. Je t'attraperai. D'accord ?
4: Ouais, d'accord.
7: Et je te ferai tout.
4: Ah, y a pas de problème.
7: Tout et n'importe quoi. Car Punisher, Punisher est le plus dur et le plus fort.
0: Métamorphose. Et voilà. Voilà, j'ai tout donné.
4: Eh ben, dis donc.
0: Voilà, Marisa, j'ai tout donné, je n'ai plus rien. L'émission s'arrête là ce soir.
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8: Les règles, donc ils sont encore amis.
0: Putain, je vous demande pourtant, hein.
9: Hein?
0: Je vous demande pourtant, hein. Bah ouais.
9: Ouais, ouais, ouais.
8: Non, non, mais de toute manière, ça sert à rien quoi, la réunion, parce que ça a recommencé alors.
0: Mais non, mais tu te fais pas respecter aussi peut-être.
8: Ouais, ouais, mais de toute manière, ils ont rien à foutre. Lui, je vois pas ce qu'il a été parlé d'un franc sur mon compte alors que ça te regardait pas, hein.
9: Mais j'ai pas dit que t'avais un franc sur ton compte.
0: Ah ouais.
9: En roller,
8: ouais.
9: En métro.
0: C'est bon, il a repris l'antenne. Et parce que ouais, ça c'est quoi ? Ça c'est à toi ça ?
8: Ouais, mais ça.
0: Bah mais lui il me l'a piqué dans mes poches tout à l'heure.
8: C'est du propre, c'est du propre.
9: Ah !
8: T'es vraiment un enculé toi.
9: Ah ! Oh là là, mais ça ? Après ouais. Ouais, c'est moi que tu traites d'enculé, t'as
0: non,
9: vu ?
0: Non mais Gérard,
9: lui
0: qu'est-ce voilà, qu'on fait là ?
9: Oh,
0: attends,
9: tu vas où ?
8: Non mais. Quoi ?
9: Bah tu fais quoi là ?
8: Toi tu fermes ta gueule, d'accord ?
9: T'as ça, t'as une pure coupe.
8: Ta gueule !
9: Ta gueule !
8: Ta gueule ! Parce que si tu veux, demain j'ai un coup de ta merde.
0: Bah ouais !
8: J'ai un coup de ma merde.
0: Pourquoi vous respectez pas son travail quand même quand il bosse ?
8: Alors, c'est pas à la fin du mois qu'on fait le débat des routiers, ça va être avant, mais je crois que je vais pas le faire.
0: Parce que c'est quand ?
8: Je sais pas moi.
0: Mais pourquoi ? Mais pourquoi ? Parce que je pars en vacances. Mais pourquoi vous respectez pas son travail ?
8: Non, mais ils en ont rien à foutre, ils veulent tout saccager quand c'est moi.
0: Mais non, mais au début ça se passe bien, c'est après, vous devenez... Vous...
8: Non, mais de toute manière, ça sert à rien de faire des débats comme ça, à l'improviste, hein.
0: Mais non, mais on voulait
8: ça
0: faire plaisir.
8: Ça servira plus rien.
0: On voulait faire plaisir aux auditeurs.
8: Ah ouais, mais... Bah ouais, mais toi... Pas. Lui là, ouais. Il fout sa merde, lui il fout sa merde, il s'amuse à appuyer sur des boutons, t'entends des trucs. De manière la cassette, je vais le savoir, parce que je vais la réécouter, parce que Sandy elle a enregistré, tu vois.
9: Et là, t'es baisé maintenant. Tu l'as dans le cul, mon coco.
8: Là, tu l'as dans le cul, parce que Léa prend. On va bien te savoir si tu l'as dit à l'antenne.
0: En plus, c'est même pas...
9: Mais oui, non, mais je l'ai dit.
8: Ouais, mais tu vas perdre.
0: Déjà, c'est pas un franc qui est, c'est un franc 23. Déjà.
9: La minute.
8: Alors, là, on va rigoler parce que je vais
9: rêver. Quoi ? Je sais qu'avec tout ce qu'on fait,
0: ça fait
9: une minute de serveur de cul.
8: Non, non, mais ça...
0: Non, je sais, non, mais parce que maintenant, c'est entre nous, mais combien ça se fait en euros ? Tu vois ?
8: Oui, en euros, ça fait...
0: Comment il traite sur ton compte en euros ? Combien ?
8: 0,19€.
0: 0,19€. Ça te fait rire, toi ?
8: Non, ça te fait rire.
0: Mais pourquoi vous écoutez pas, quand même, quand tu fais ce qu'on a ? C'est quand même incroyable.
8: De manière, ils en ont rien à foutre.
0: Pourquoi ? Mais c'est ça, je comprends pas. Pourquoi vous en avez rien à foutre ? Ça vous fait chier de bosser avec Gérard, de faire de...
8: Non, mais ils ont...
0: On veut profiter de la radio qui nous donne la possibilité de prendre l'antenne sans prévenir. On peut faire du live. On donne aux auditeurs des fois de l'antenne sans qu'ils soient au courant. Donc c'est vraiment du... Tu vois, c'est quand même Gérard se déplace, il fait l'effort de venir de la clinique.
9: la clinique.
8: Non, mais ils veulent rien savoir, donc ça sert à rien maintenant. Non, mais c'est plus la peine que...
9: Je pensais un truc pour enfouer ton compte, super bon.
8: Ta gueule !
9: Tu peux revendre une de tes bagues. Tu peux revendre une de tes bagousses de bar.
8: Non, t'en mets une dans ta gueule, tu vas voir.
9: Déjà que t'as revendu toutes tes broches.
0: Non, mais vous faites pas d'efforts. Non, mais attends, reste là deux secondes, on va ranger. C'est que... En plus, tu ranges, quoi. C'est pas... Moi, je trouve pas ça
8: non,
0: normal.
8: Non, mais moi, de manière, c'est terminé maintenant. Tu me fais plus venir à l'improviste comme ça.
0: Mais si, mais c'est ça, c'est pour
8: non,
0: les
8: non, auditeurs. Non, mais si c'est pour tout foirer à chaque fois, c'est pas la peine.
0: Non, ou vous faites un effort.
8: Alors, moi, de manière, c'est simple. Si le débat des routiers foire, c'est même pas la peine qu'on le passe. Je préfère.
0: Pourquoi ça se passerait pas bien ? C'est ça qu'il va y avoir de la tension.
8: Ouais, mais là, ils vont rien faire. Ça va être le bordel. Ça va être le bordel, donc, pour prendre de...
0: Non, mais il faut que tu l'aies.
8: Ouais, il faut quelqu'un d'autre. Mais pas Olivier Tapro. Il nous faut d'autres personnes, mais sans ces deux-là. Moi, je travaille pas avec eux pour le débat des roquets.
0: Eh ben
8: là, c'est un débat trop important que je connais.
0: Trop important. Arrêtez. Mais ben ouais, putain, vous faites savater. Voilà, tu mets un coup.
8: Fais gaffe.
0: C'est trop tard, il t'a frappé. Ben, tu vas encore avoir un bleu. La fois, Olivier, tu l'as frappé, il avait un bleu.
9: Mais bon, il a un bleu, il se casse une main
0: là,
9: quand
0: tu
9: même.
0: Tu t'es pas fait la retenue.
8: Fais gaffe.
0: Non mais le routier c'est hyper important, donc faites pas les cons. Faites pas les cons les gars. Ah tu l'as, voilà, tu l'as détruit l'autre con.
8: Je m'en fous moi.
0: Mais
8: il a qu'à se faire arrêter.
0: Bah, voilà.
8: Il est assuré.
0: Voilà.
8: Ah, c'est assuré.
0: Alors tu prends, on fait un débat, qu'est-ce qu'on fait?
10: Moi je connais bien Maître Colère si tu veux porter.
0: On prend Noémie Rigaud.
8: À la rigueur, ouais.
0: On prend Noémie Rigaud, on vire Filda et Manu.
8: Ouais, mais qui sait qu'on met à.
0: Ah, mais regarde comment tu l'as savaté l'autre. Bah ouais, putain.
11: C'est pas grave. Il a mal.
0: Non, mais c'est dur aussi.
12: Ouais, je porte plainte.
8: Bah, va porter plainte, espèce de connard.
12: J'ai porté plainte contre toi.
8: T'as des témoins, espèce de connard.
10: Bah ouais. Bah moi je témoigne contre toi, mon pote, en direct.
0: T'as vu comment tu l'as frappé, frappé.
8: Non, mais de manière, quand ils auront compris.
0: Mais ouais, mais c'est ça qui compte. Alors, écoutez ce qu'il vous dit.
8: Non, mais de manière, ça sert à rien. Je parle dans le vide parce qu'ils se foutent de ma gueule, alors. C'est comme si tu parlais à un
10: chien. Allô, ma chérie? Ouais, il a bientôt
0: non,
10: fini.
0: Non, mais sérieux, arrête.
10: Je sais pas, je trouve un taxi dans une demi-heure. Ouais. Là, je sais, il fait chier, ouais.
0: Ouais.
10: Ok, à tout de suite, je t'aime.
0: Mais qu'est-ce qu'on fait?
8: Non, mais moi, si ça continue, ça sert à rien.
0: Pourquoi?
8: Ça sert à rien.
0: Mais ça marche, l'audience, elle est là. L'audience, elle est là.
10: Ah, bah voilà. Tu vois, on a Olivier de la Pro qui vient d'appeler sur la ligne directe.
0: Ouais.
10: Et en fait, il me dit que le débat, il était bien.
0: Ouais.
10: Mais qu'il se proposait pour faire la réa.
8: Non.
10: Dans celui des
11: moustaches,
10: des routiers.
0: Mais non, ouais. Ça va être la merde. C'est non, ça va être la merde.
11: Voilà.
10: Attends, vas-y, parle,
11: t'entends. Ouais,
10: je peux te mettre en direct, hein,
13: y a aucun problème. Hein, je peux te mettre.
0: Une CB en direct. Ah.
8: Non.
10: Faites bien ça. Hein.
0: Non, mais. Non. Déjà qu'il règle les micros, il y a eu des problèmes de micro sans en plus.
8: Non, non, de toute manière, déjà ce soir, c'était encore le bordel, alors c'est même pas la peine.
0: C'est même pas la peine.
8: Non, j'ai dit.
0: Non, mais même.
8: Non plus.
0: Bon, on gérera ça, mais.
8: Non plus.
0: Voilà.
8: Ciao.
0: Salut. Bon, conclusion, c'est. Là, ce soir, la réunion, vous avez fait de la merde. Hein. C'est dommage, on fait 12 millions de personnes. C'est dommage.
8: En plus, c'est un truc que j'ai fait à l'improviste et je pensais que ça allait bien se passer. C'était prévu.
0: Le problème, c'est que...
8: apparemment, ben, vous avez tout foiré. Et ça, j'aime pas ça.
0: Ben ouais.
8: J'aime pas ça que vous foirez tout. Ça sert à rien que je vienne.
0: Et la prochaine fois. Non, mais la prochaine fois.
8: Non, mais de toute manière, j'ai bien réécouté les cassettes.
0: C'est un gros clou.
8: Je vais te dire une chose, que j'ai bien réécouté la cassette et je vais te faire face. Je vais ramener avec la cassette. Et tu as bien écouté, par moment donné, tu dis qu'il y a bien un fond 26 sur mon compte alors que tu n'étais pas au courant. Donc, le prochain coup, tu fermes
0: ta... Mais comment t'as eu... Pourquoi tu m'as piqué mon papier dans le...
8: Donc, c'est ça que j'ai pas aimé.
0: Mais moi non plus, j'ai pas aimé...
14: Bien avant que je te pique le papier, je te dis, je peux consulter son compte par Internet.
8: Tu peux pas.
14: Son compte à la poste.
8: Tout le monde.
14: Mais bien sûr que si, j'ai la carte à puce.
8: Comment tu l'as eu?
10: Bah, ils font défaut.
8: Mais oui, c'est
0: mais
8: ça.
0: Ouais, arrêtez.
8: Arrêtez vos conneries.
0: Donc voilà, c'est bien, c'est parce que grâce à vous, les
14: comment veux-tu que je sache qui te prélève ton loyer?
8: Maintenant, tu viens de le balancer, que tout le monde l'a sur Internet. T'es content de ta connerie?
14: Mais non, parce que moi j'ai un code.
8: Non, mais tu viens de le dire à l'instant.
14: Non, mais j'ai un code.
8: Non, mais tu viens de le dire. Tu viens de l'annoncer à l'instant. Que tout le monde, mon compte était sur Internet.
14: Mais non!
8: Alors tu te démerdes. Maintenant, tu te démerdes.
14: Bon, on va trouver une autre banque.
8: Ouais, mais c'est ça. Non. De manière, c'est bien enregistré, ça.
0: Non, parce que
8: bien enregistré.
0: Pourquoi les gens ont besoin de savoir qu'il a 0,19 euros sur son compte?
8: Non, mais ça sert à rien de discuter, Max. Laisse tomber.
0: Je sais, mais je parle dans le vide avec vous, c'est pareil.
8: Mais ça sert à rien de
0: discuter. J'ai le même
8: problème. Regarde-le, il est en train de se foutre de ta gueule, là.
10: Non, c'est
8: faux. Putain, ça me dégoûte, allez.
0: Non, mais c'est vrai, tu sais, Gérard, j'ai le même problème dans la semaine. Hein,
10: bon, avec eux.
0: Tu sais, ça.
8: Tu sais que c'est. Vous ne faites pas exprès de foirer toutes les émissions.
0: Non, mais les miennes aussi, hein.
8: Ah ouais, mais non, dans ce cas-là, ça sert à rien. Allez hop.
0: Là, vous avez fait de la merde, voilà.
8: Comme d'habitude.
0: Voilà.
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16: Attention, Enrico Mick débarque sur Fun Radio. Mais appelez-le Enrico, hein, parce que Mick, il est pas trop.
17: Je sais pas pourquoi, je sens que c'est mal barré.
16: C'est clair.
17: Allô, Enrico?
16: T'es là?
17: Allô?
18: Iri.
17: Ah là là,
18: aïe.
16: Ah bah voilà.
18: Ça va?
16: Et toi? Nous, ça va, hein.
18: Ça va, Fun?
17: Oui, ça
18: bien.
17: Va.
18: En forme?
17: Oui, très bien.
18: Ah, ça va?
17: Oui.
18: Bon, il est là, le petit gros.
16: Ouais, je suis là, super.
18: Salut, comment ça va?
16: Ça va bien, ça va bien.
18: Très bien. Ouais, non, c'est pas la peine. Attends, il y a quelqu'un qui a allumé la lumière, là.
19: Ouais, suis-moi.
18: Ah ouais, putain.
16: Oh, c'est le bordel chez toi, t'es avec des potes?
18: Pardon?
16: T'es avec des potes?
18: Ouais, c'est notre ami David, il est là, c'est un ami à moi.
16: Oh merde.
18: On attaque ou pas, là?
16: Vas-y.
18: Qu'est-ce qu'on fait? On fait les présentations? On se met à nu ou quoi?
16: Non, on va éviter.
18: Attention, en forme ce soir, hein.
16: C'est une blague.
18: On attaque d'office ou pas, là?
16: Vas-y, attaque.
18: Attention, on va se roder un peu, hein. Enrico Mick vous raconte des bonnes blagues que vous pourrez raconter entre amis.
16: Mm-hmm.
18: J'entends pas beaucoup d'ailleurs des remontées de gens qui racontent mes blagues un peu dans les dîners. Hein.
11: Je crois qu'il y en a peu quand même.
18: Il y en a peu. Hein. Mmh. Attention, c'est du bon. Quelles sont les quatre lettres que les parents disent souvent à leurs enfants?
11: Alors les quoi que les parents?
19: Les quatre lettres.
18: Les quatre lettres. On démarre petit, je te l'ai dit, hein, direct. Hein.
11: Mmh. NPE.
18: Non, obéissez. Aïe aïe aïe.
19: Aïe.
18: Bon, c'est léger.
11: Ça commence. Vas-y, fort.
18: Attention.
11: Vas-y, chauffe, monte, monte, monte.
18: Qui suis-je?
11: Alors Enrico Comique.
18: C'est bon, la margaison d'or pour toi là. Ah, attention, qui suis-je? Je suis une plante sur laquelle je marche dessus sans m'en apercevoir.
11: Oula, attends. Je suis une plante
18: sur laquelle je marche sans m'en apercevoir. Je marche dessus sans m'en apercevoir.
11: La plante des pieds.
18: Ok, la suivante.
11: Yes.
18: C'est pour chauffer, c'est pas grave.
11: Ouais.
18: Quel est le comble de la clé?
11: De pas trouver son trousseau.
18: Quoi?
11: De pas trouver son trousseau.
18: De pas
11: trouver la serrure.
18: Aïe, aïe, aïe, trop pas. C'est de se faire mettre à la porte. Allez, attention.
11: Oh putain.
18: Bon, c'était pour chauffer.
11: Putain, on comprend mais du bois.
18: Attention, c'est la vieille habituée, tu sais, du Sébasto, qui accroche un passant. Et elle lui dit... tu viens chérie, ouais, combien tu me donnes? Et l'autre la regarde et de la tête aux pieds lui dit, je sais pas, dans les 60 ans.
11: Allez, chauffe.
18: Attention, Anaki, c'est parti.
11: Chauffe.
18: C'est parti, j'envoie la vapeur. Quel est l'animal qui n'a jamais soif?
11: Attends, je vais trouver ça. Bon, faut pas dire un dromadaire parce que ça serait trop facile.
19: Bah oui.
11: Jamais soif de l'animal. L'otarie.
18: Non, c'est le zébu parce que zébu et zébu soif. Okay, c'est parti. Attention, c'est deux mecs qui meurent ensemble et puis qui se retrouvent, qui sont morts dans un accident de voiture.
11: Oui.
18: Et qui se retrouvent au ciel devant Saint-Pierre et qui est bien emmerdé parce qu'il a plus qu'une place malheureusement pour aller au paradis. Alors il leur dit, voilà. Vous savez ce qui va... Attendez. Déjà c'est drôle, c'est bon ou pas là?
11: Ouais, c'est bon.
18: Bon voilà, j'ai plus qu'une seule place malheureusement pour aller au paradis.
11: Ouais.
18: Donc vous allez me demander quelque chose et je vais vous l'accorder. Et si je suis pas capable de pouvoir le faire, vous allez au paradis, sinon vous allez chez le diable. Alors le premier il dit, bah écoute, moi Saint-Pierre, ce que je voudrais, c'est pouvoir sauter Ève. Et là il y a Saint-Pierre qui rigole un bon coup puis qui répond, putain t'as pas de bol mon pote, mais cette nana là, elle est vieille, elle est moche, elle pue de la gueule, plus personne veut la baiser. Et plus personne va la baiser, alors elle dira pas non. Allez, Ous, tu vas au diable. Et il se retourne vers...
11: C'est long, hein.
19: C'est long.
11: Non, mais ça peut être bien.
18: Celle-là, elle est bonne. Et alors, mais après, Saint-Pierre, il se retourne vers le deuxième et il lui dit, et toi, qu'est-ce que tu souhaites? Et le deuxième, il se gratte la tête, il réfléchit un instant comme ça, et puis d'un seul coup, il a un super sourire qui vient aux lèvres comme ça, et puis il commence à lâcher un P hyper fort. Il se retourne vers Saint-Pierre et puis il lui dit, tiens, connard, cours après, et puis essaye de le peindre en bleu.
11: T'en as une autre, une dernière ou pas?
18: C'est parti, la dernière des dernières.
11: Oui, elle était un peu longue, la réponse.
19: Ouais, franchement, celle-là.
18: D'accord, une petite courte.
11: Oui, comme la tienne.
18: C'est bon, toi, t'auras la blague d'or, toi. Pourquoi les bananes sont-elles tordues? Pour rentrer dans les pelures. Allez, c'est parti.
11: Pour rentrer dans quoi?
18: Dans les pelures.
11: Dans les pelures.
18: Bah, les pelures d'orange, de bananes. Comme des bananes, elles sont tordues.
11: Ah oui, d'accord, dans la peau.
18: Ok, c'est bon. Ouais, ça. C'est dans la pelure, là.
11: Vas-y, okay, chauffe.
18: C'est les textes.
11: Depuis ça, normalement, t'as plus la musique, t'as plus
18: le jeu. Bon, c'est deux gamins qui discutent dans la cour de récréation.
11: Eh?
18: Dis donc, t'as demandé quoi au Père Noël? Une Game Boy et toi? Moi, un Tampax. Ah ouais? Et c'est pourquoi, ça? Oh, bah, mais ça, c'est super. Il paraît que tu peux faire du cheval, de la gym, du vélo.
11: C'est affligeant. On n'est plus dans l'ambiance sans la musique.
18: Non, ouais, c'est sûr, ouais. Vous voulez...
11: Vas-y, remets-la.
18: Voilà, qu'est-ce qu'il y a, tu veux que je la remette? Moi, c'est pas à moi de remettre ça.
11: Enfin, je veux dire, bah oui, c'est à nous, excuse-nous.
18: Bah, on va la remettre. Un petit peu. Vas-y, mets la musique, là.
11: Bah, attends, la remettre.
18: Alors.
11: Bien, j'appuie, vas-y.
18: Qu'est-ce que vous faites? Alors,
11: c'est bon, on y va.
18: Allez, la dernière des dernières.
11: Voilà.
18: Allez, attention, c'est marrant. Qu'est-ce qu'un lapide?
11: Qu'est-ce qu'un quoi?
18: Qu'est-ce qu'un lapide?
11: Un lapide?
19: Un lapin rapide.
18: Non, c'est un train qui va très vite.
11: Ok. Bon, on va faire une pause, non?
19: Ouais.
18: Tu rigoles ou quoi? Je suis lancé.
11: Oh là là.
18: Pourquoi les paysannes ne portent pas de culottes d'été?
11: Je sais pas.
18: C'est pour pas avoir de mouches dans la figure. Allez, pourquoi...
11: De quoi? De mouches?
18: Bah ouais.
19: Oh là là, oui.
18: Moi, j'ai eu du mal à la comprendre.
11: Ça va loin.
19: Non, mais ça y est.
18: Alors, pourquoi fait-on des va-et-vient pendant l'amour?
17: Je sais pas, pour aller chercher un truc dans le frigo.
18: Parce qu'on n'a pas de place pour faire demi-tour. C'est chaud ou pas là?
9: Ah, ouais, carambar.
17: C'est bien Enrico, tu chauffes.
18: Voilà, bon, j'en ai d'autres, mais là, ça va être un peu chaud. Hein.
17: Bah, garde-les pour, je sais pas,
14: pour chanson.
17: Ouais.
9: Et ben voilà, c'était Enrico Mick. Bon, cette fois, c'était pas la forme, hein. Mais la prochaine fois, il va mettre le paquet.
20: Oui, bonsoir.
21: Bonsoir, quel est ton prénom?
20: C'est Julien.
21: Bonsoir Julien.
20: Star System FM Max Radio Libre sur Internet, sur Facebook, c'est génial. Voilà. Et Max, bravo à toi, franchement.
21: Merci. Nickel.
22: Alors j'essaie de vous appeler et vous ne décrochez pas. Dites-moi simplement pourquoi vous n'êtes pas chez vous.
23: Mais c'est chez moi.
22: Non, je ne vous crois pas.
23: Mais je vous jure, sur la tête de...
22: Mais je vous crois,
23: alors... tête à moi.
22: Ah bah oui, bah alors... Pourquoi vous ne décrochez pas? Écoutez, vous entendez sonner, là!
24: Nous vous mettons en liaison avec la police ou la gendarmerie nationale.
22: Ah bah bon.
23: Oh non!
22: Gendarmerie, bonjour. Allô? Allô? Allô, gendarmerie, je vous
23: ai... Non, mais c'est pas vrai, j'ai entendu, merde!
22: Bon, apparemment, bon, écoutez, Martine. Martine. Martine.
23: Oui.
22: Comme disait si bien un de vos voisins, Iron Lion Zion. N'est-ce
23: ça
22: pas?
23: Ça veut dire quoi, ça?
22: Ah, c'est votre voisin qui dit ça, hein. Pas qu'à chaque fois qu'il vous dit bonjour, il vous dit ça. C'est exact.
23: Oui.
22: Donc, il dit Martine, Iron Lion Zion.
23: Exact.
22: Exactement. Vous voyez que je connais toute votre vie privée, hein. Bon, on a eu un petit problème. On vous rappelle?
23: D'accord.
22: C'est parti. Là, c'est la dernière fois, hein. Si vous décrochez pas, moi j'arrête tout, hein. J'appelle une autre candidate, hein.
23: Non, non.
22: Oh, vous ne
23: décrochez pas. S'il te plaît, Didier.
22: Oui, mais vous pouvez.
23: Vous décrochez pas.
22: Décrochez alors.
24: Bonjour. Confirme que tu es majeur en appuyant sur la touche étoile de ton téléphone et ainsi tu pourras accéder au réseau des dialogues les plus chauds. Bien.
22: Vous avez appuyé?
23: Oui.
22: Vous avez plus de 18 ans?
23: Oh là. J'aurais bien avoir 18 ans.
22: D'accord. Alors?
23: Non. Vu ce qui s'est passé dans ma vie, non.
22: D'accord. Vous avez un peu plus de 18 ans. Martine?
23: Oui.
22: Bon, vous avez le choix entre deux couleurs liées directement à l'arc-en-ciel, le noir ou le mauve. Quelle est la couleur que vous ne choisissez pas?
23: Noir.
22: Vous êtes sûr?
23: Oui.
22: C'est votre dernier mot?
23: Oui.
22: D'accord. Venons demander une association de couleurs noires totalement indifférente à toute pensée qui pourrait vous arriver à l'esprit. À condition, bien sûr, que chaque seconde vous ait donné une possibilité d'espacement en fonction d'une qualité première qui vous aurait directement été attribuée à chaque sport relative directement à une vitesse de record du monde ou de record français dit olympique tertiaux les années 40. C'est à ce moment-là que vous interviendrez avec vos deux jokers. Non, attendez, j'ai pas tout expliqué depuis le début, mais... Il faut absolument que vous compreniez bien une règle, d'accord? Vous avez deux jokers que vous n'avez absolument pas le droit d'utiliser à n'importe quel moment que vous le désirez. On est bien d'accord?
23: Ok.
22: Donc vous avez des jokers que vous n'avez absolument pas le droit d'utiliser, sauf à n'importe quel moment du jeu. D'accord?
23: Joker.
22: Pardon?
23: Joker.
22: Super. Donc, à ce moment-là, bien sûr, et c'est seulement à ce moment-là, que vous allez devoir, bien sûr, intervenir dans les plus brefs délais, d'accord?
23: Oui.
22: Campagne publicitaire ou campagne dite politique, d'accord? Tous les mercredis, disponible entre 14h et 10h du matin, d'accord?
23: Oh, je suis venu tout le temps.
22: Alors Martine, écoutez-moi bien, soyons très sérieux, d'accord? Vous m'écoutez?
23: Oui.
22: Vous êtes très attentive?
23: Oui, Didier.
22: Très bien. Je vais maintenant vous demander clairement si on n'en a pas cité ou pas. À vous de me dire si c'est blanc ou si c'est
23: pardon,
22: pas tout.
23: Est-ce que vous pouvez répéter la question, s'il
22: bien
23: vous
22: plaît. Entendu. Est-ce que tu en as pas cité trois fois dernièrement, Martine? Je vous demande en brut ou en euros ou en shilling.
23: Bordeaux.
22: Vous m'avez dit Bordeaux, bonne réponse.
1: Bravo, bravo.
22: Qu'est-ce qui vous a mis sur la voie?
23: Pardon?
22: Qu'est-ce qui vous a mis sur la voie?
23: Personne, non.
22: Toute seule?
23: Ouais.
22: D'accord. Ça vous fait donc un point. RTL, hein. Ça vous fait donc un point. D'accord? Deuxième question. Est-ce que vous êtes prête?
23: Oui.
22: Je vous rappelle qu'il vous faut 3 points pour gagner au maximum toute la perte de cadeaux acquise, hein. D'accord? Plus vous avez de points, plus il y a de chances de perdre. D'accord? Pour l'instant, vous en avez un. Idéal pour nous, c'est que vous en ayez 3. Ce qui vous désavantagerait, bien entendu, totalement. Ce qui vous fait perdre automatiquement tous les points. Une avalanche de cadeaux à ce moment-là déferlera sur le studio Garantie. Qui vous donnera des places offertes gratuitement, moyennant un chèque de 567 francs. Dans chacun des rayons magasins. Permet d'or directement de venir nous voir sur chaque point BP ou Shell.
23: Ah, ce serait bien que j'irai vous voir, ce serait génial.
22: Avec en plus de ça, si vous êtes près de chez vous, sur l'autoroute A7, à la station Shell.
23: Moi, j'aurais bien aller vous voir. Hein.
22: Une assiette de table, tasse comprise chinoise, en verre véritable, de Karen de Limoges. Pour ça, répondez.
23: J'aurais bien aller vous voir, hein, parce que moi. Comme je vous écoute depuis dans la nuit et puis...
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23: D'après vous, ça fait combien de temps que je vous écoute?
22: Alors, c'est pas vous qui posez les questions, c'est moi.
23: Ah bon, d'accord.
22: Je vous pose une question.
23: D'accord.
22: C'est la deuxième pour ce deuxième point. Depuis combien de temps vous m'écoutez?
23: Ben, ça fait 5 ans, hein.
22: Non.
23: Si?
22: Non. Vous avez le droit à une deuxième chance. Profitez-en. Il vous reste 5 secondes. Depuis combien de temps vous m'écoutez? Il me faut une autre réponse. Vite.
23: 5 ans et demi.
22: 5 ans et demi. Bonne réponse. Eh oui, ça fait 5 ans et demi que vous nous écoutez.
23: Ah oui.
22: Alors,
23: je vous écoute tous les jours. Alors, pourquoi vous me...
22: Il n'y a pas de problème. Troisième et dernière question. Si vous répondez correctement à cette question, Martine... Pour vous, c'est bingo jet. D'accord? Ça vous dirait de partir en jet 7?
23: Ah, bien sûr.
22: Bah, tu penses bien, en jet 27 sur dos. Hein? Alors attention, on y va. On se laisse pousser la moustache. On se rince la beubarde de près. Ok?
23: Ok.
22: Vous êtes prête? Écoutez bien cette dernière question, Martine. Hein, vous avez bien compris que si vous répondez convenablement, vous gagnez.
23: Ah, bien sûr.
22: Alors.
23: Mais je m'en fous de ne pas gagner, mais que je vous écoute ou... Moi, je vous écoute, c'est simplement ça.
22: Mmh. Écoutez bien cette question, elle est très simple. Si vous y répondez, vous gagnez ce voyage. D'accord? Prête?
23: Ok.
22: De quelle couleur est le... Ah, elle a raccroché!
23: Non, mais c'est pas vrai!
22: Ah, elle a raccroché! Raccroché, ça doit être son fils qui a dû lui raccrocher au nez, on ne l'entend plus. Allô? Allô? Allô?
23: Allô, oui, je
22: oh
23: suis là.
22: Oh là là là, elle a raccroché malheureusement.
23: Non, je suis là.
22: Oh, quel dommage. Donc apparemment...
23: Je suis là.
22: Martine nous a raccroché au nez.
23: Non, je suis là.
22: Il y a dû avoir une petite erreur de manipulation de son fils Anthony qui a dû débrancher les fils. Et ce qui fait qu'elle ne nous entend plus malheureusement. Donc,
23: je suis là, s'il vous plaît.
22: Quel dommage. Écoutez, Martine, si vous nous écoutez de l'autre côté de votre poste de télévision... Malheureusement, vous avez raccroché, Martine.
23: Non, je vous entends.
22: On est très déçus, parce qu'on aurait aimé vous offrir ce superbe voyage.
23: Oh non.
22: Mais malheureusement...
23: Oh, comment dégueulasse, Anthony, merde.
22: Malheureusement...
23: S'il vous plaît.
22: Malheureusement... Ça a raccroché.
23: Non, j'ai pas raccroché.
22: Alors on va rejouer avec une autre famille tout à l'heure. Et on va donc offrir ce voyage pour une autre personne.
23: S'il vous plaît.
22: C'était dommage, hein. Quelle question, c'était une question très très simple, hein. C'était de quelle couleur est le ciel bleu? Et bien sûr, c'était le mot bleu, hein. Bien sûr qu'il fallait répondre. Et malheureusement, Martine nous a quitté. Martine, que nous allons rappeler tout à l'heure hors antenne, et nous allons lui offrir un pins, hein, de l'émission, bien entendu, et une boîte d'autocollants chocolat au lait ou chocolat noisette, hein. Donc, il n'y a pas de problème de ce côté-là. Si Martine, vous nous entendez... Je suis désolé, Martine, si vous nous écoutez, mais bon, vous avez raccroché au nez à cause de votre fils, probablement, Anthony.
23: Je suis là.
22: Oh là là là là. Pourquoi vous avez raccroché? Quel dommage.
23: Je suis là, j'ai pas raccroché.
22: Ah là là. Là, on ne l'entend plus. Apparemment, elle nous a raccroché définitivement au nez, non? On est bien d'accord?
1: Ouais.
22: Apparemment, oui.
23: Je suis là, j'ai pas raccroché.
22: Ah là là là là. Mais pourquoi vous avez raccroché? C'est dommage. Bah écoutez, tant pis pour vous, Martine, si vous nous entendez. On va rejouer tout à l'heure avec une autre...
23: Excusez-moi, je suis là.
22: Avec une autre père de famille. Et on espère pouvoir offrir de nouveau ce voyage. Mais là...
23: S'il vous plaît, Didier.
22: C'est perdu. Oh là là là là là là.
23: Didier.
22: Oh là là, je l'écoute. Je suis sûr que de l'autre côté de son poste, elle doit nous supplier de nous rappeler. Mais je suis sûr que Martine nous en voudra pas.
23: Didier.
22: Et l'important, Martine, c'était de participer.
23: Et à cause,
22: de son fils Anthony, j'espère qu'elle va bien l'engueuler parce qu'apparemment à cause de lui, ça a raccroché.
23: Didier.
22: Je pense que là, elle est en train de l'engueuler, Anthony.
23: Didier.
22: Elle est en train de l'engueuler, Anthony, j'en suis sûr. Ah là là là là là là là.
23: Il a tout gâché.
22: Ah là là. Ah ça, si Martine nous entend de l'autre côté de son poste de radio, parce que je ne l'entends plus.
23: Didier.
22: Alors là, je peux vous dire qu'Anthony a tout gâché.
23: Didier.
22: Ça c'est clair. Qu'est-ce que je suis déçu. Mais vraiment déçu. J'aimerais que le public scande mon prénom. Mon prénom. Vous entendez Martine? Vous entendez Martine? Si vous m'entendez, écoutez le public qui crie mon prénom. J'espère que Martine vous faites pareil. J'espère que Martine, chez vous, vous faites pareil. Ah là là là là là là. Voilà, on remercie ce public qui est derrière moi et je suis sûr que Martine ne m'en voudra pas. Mais bon, c'est de la faute de son fils, hein.
23: Mais je suis là.
22: J'espère qu'elle va engueuler son fils, Anthony. J'espère qu'elle va vraiment le gronder sévère.
23: On a
22: été coupé, hein.
23: Didier.
22: On a été coupé apparemment à cause d'Anthony.
23: Ah,
22: faut qu'elle le gronde, Anthony. Si elle nous entend. Faut qu'elle gronde, Anthony, là. Faut qu'elle lui crie dessus.
23: Didier.
22: Faut qu'elle lui crie dessus. C'est dommage. Bon,
23: c'est pas vrai, merde. T'es un petit con, toi, hein. Oh, j'ai tué, moi.
22: Ah là là, en tout cas, je suis persuadé qu'elle est en train déjà d'embrasser son fils et de lui dire que ce n'est pas grave.
23: Non, je tape, moi.
22: Et puis que ce n'est pas grave. Mais Martine... Allô?
23: Oui.
22: Est-ce que c'est possible de parler à Martine?
23: Oh, c'est gentil.
22: Allô?
23: C'est alors, c'est pour partir, alors.
22: Alors, ça, on vient de reconnecter les lignes. Apparemment, c'est pas à cause de votre fils. Est-ce que c'est possible de parler à Martine? C'est Didier, à l'appareil.
23: Oh, c'est gentil.
22: Non, c'est Didier, pas gentil, c'est Didier.
23: Ouais, Didier, je t'aime bien, moi.
22: On se tutoie maintenant. Bon, est-ce que c'est possible de parler à Martine?
23: Ouais, c'est moi.
22: Vous pouvez me la passer? Allô? Est-ce que Martine est là?
23: Ouais, je suis là.
22: Vous pouvez me la passer, alors?
23: C'est moi.
22: Pardon?
23: C'est moi.
22: Non, non, non, je voudrais parler pas à la maman de Martine, j'aimerais parler à Martine.
23: Oui, mais c'est moi, Didier.
22: Ah, c'est vous, c'est Didier? Non, c'est moi, Didier.
23: Vous, ah oui, bah, je suis Martine, moi aussi.
22: Non, mais vous me dites, c'est moi, Didier. Non, c'est moi,
23: pardon,
22: Didier.
23: Excuse-moi, j'ai une...
22: Le molar. Est-ce que c'est possible d'avoir quelqu'un de la famille ou autre? Ou la femme de ménage, s'il y a quelqu'un? Enfin, s'il y a quelqu'un, parce qu'apparemment, il y a l'air d'avoir personne, hein.
23: Bah, ça va pas, il n'y a pas de femme de ménage, hein.
22: Pasteur-ci ?
23: Eh, on n'est pas assez riches, nous pourrons nous payer une femme de ménage. Hein.
22: Bon, passez-moi, excusez-moi, monsieur, de vous déranger. Est-ce que je peux parler à Martine ?
23: Bah, c'est moi.
22: Bah, passez-la, moi.
23: C'est moi, Didier.
22: Bah, Bah, vous, vous êtes Didier, mais moi, je veux pas parler à Didier, je veux parler à Martine.
1: Et moi, je vais parler à Didier.
22: Ah bah oui, mais Didier est parti maintenant. Je suis le nouvel animateur, là, on est déjà passé dans une autre tranche horaire. Hein.
1: Ah bon, d'accord.
22: D'accord, alors...
1: C'est qui, alors?
22: Pardon?
1: C'est qui?
22: Vous êtes venu au classement rock, hein, au top 5 rock, hein, d'accord? Vous avez un disque à dédier? Non, Didier, dédié, parce que là, on va confondre, là, du coup, hein.
1: Ok.
22: D'accord. Donc, vous êtes prête ou pas? Vous avez des disques à dédicacer? À une personne de votre choix ou à quelconque? Comme vous voulez, c'est à votre choix.
1: Ben, Renaud.
22: Ouais, non, on l'a pas, ça, Renaud, hein.
1: Ah, vous l'avez pas?
22: Non, on a que ça, hein, on va vous mettre ça en attendant. Vous connaissez ça?
3: C'est la nuit.
22: Ça vous va, ça, comme disque?
1: Non, je connais pas.
22: Allez, vous êtes top rock'n'roll ou pas? Quel est votre prénom, monsieur? Allô?
1: Pardon?
22: Quel est votre prénom, monsieur?
1: Non, je suis une dame. Excusez-moi, je suis en rue.
22: Ah oui, ben, excusez-moi. Quel est ton prénom, jeune homme? Comment tu t'appelles, jeune homme?
1: Mais non, je m'appelle Martine, moi.
22: Pardon? Martin, on t'écoute, Martin. Qu'est-ce qui t'amène, Martin? Allô, Martin? Bon, Martine?
1: Il est marrant, oui. Oh non, il est trop, lui.
22: Il est top, hein. Over the top, toujours. Très bien. Alors, Martine, il nous reste 2 minutes. Vraiment top, quoi.
1: Non, c'est trop, là.
22: C'est trop?
1: Oh non, t'es trop, là.
22: Oh là là là là là là. Est-ce qu'Anthony pourrait éteindre son portable? Oh là là là là, vous entendez? Éteins ton portable, Anthony! Dites-lui d'éteindre son portable!
1: Éteins!
22: Oh là là! Bah on n'entend rien là! Anthony! Mais il est où, Martine?
1: Oui, je suis là!
22: On n'entend rien là, hein!
1: Attends.
22: C'est Anthony, il faut qu'il raccroche le téléphone, Anthony! Bon, on va arrêter là quand même, hein. Je crois que là, la boucle est bouclée, quoi! 45 minutes.
1: Bah oui.
22: Le show. Est-ce que ça vous dirait de repartir avec un album CD?
1: Ah oh bah bien sûr.
22: Groove.
1: Moi j'ai gagné, attends, Julien Clerc à la radio Chérie FM.
22: Chérie FM, très bien. Eh bien écoutez, nous leur transmettrons votre amitié.
1: Bah non, non. Non, j'écoute plus ça, moi.
22: D'accord.
1: Vous écoutez ça, bon, moi. Bah,
22: quelle est votre radio préférée?
1: Bah vous.
22: Vous et
1: l'animateur.
22: Et votre animateur préféré?
1: Bah oui.
22: Ouais. Et votre animateur préféré?
1: C'est comment Didier?
22: Bah ouais, c'est Didier. Qui c'est qui est en train de te parler? C'est qui à l'appareil?
1: Bah c'est Didier.
22: C'est qui à l'appareil? C'est qui te parle?
1: Didier.
22: C'est Didier. Tu fais un petit bisou à Didier?
1: Bah je t'aime.
22: Ah carrément, ah bah on se prendra la bouche en antenne alors, d'accord. Parce que là on est un peu speed. Vous ne quittez surtout pas Martine.
1: Je te fais une grosse bise parce que bon bah je te souhaite
22: Bah beaucoup de bonheur. Et tu sais ce que je vais faire Martine? Je vais prendre ton adresse en antenne avec toute l'équipe et on va t'envoyer une tonne de CD, d'accord?
1: C'est pas vrai.
22: Bah évidemment, pour toi et tes enfants. Ça te ferait plaisir?
1: C'est trop génial.
22: Eh bah y a pas de problème, tu quittes surtout pas, hein. Et puis désolé pour ce petit problème technique, hein.
1: Ouais, bien sûr, mais je pense que c'est moi.
22: Non, non, ça vient d'Anthony, sûrement, votre fils. Tu quittes surtout pas, puis ça vient de notre part, on avait des problèmes de standard. Bisous!
5: Allô?
6: Alors là, j'espère que ça va répondre. Hein.
5: Ben, j'espère.
6: Alors
5: oui.
6: Marie, nous sommes en direct sur la radio, on va essayer donc d'appeler une de tes amies. C'était son anniversaire le 7 mai, elle fêtait ses 27 ans.
5: Eh oui.
6: J'espère que tout va bien, j'espère qu'elle est chez elle. Mais elle s'appelle Mathilde, hein, c'est ça?
5: Oui, tout à fait.
6: Très bien, donc on appelle. Elle décroche le téléphone, si tout va bien qu'elle décroche, on va l'appeler là. Si elle décroche et qu'elle nous répète c'est Jackie, si elle répète ça 2 fois, c'est le nom de l'animateur, elle repartira avec un voyage pour aller au Canada puisque tu nous as dit qu'elle aimerait y retourner.
5: Ah oui, c'est son rêve. Et en plus, j'ai pas fait de cadeau d'anniversaire. Alors...
6: Bah alors très bien. Alors on y va, on l'a appelé, on est en train de composer le numéro. Ça sonne dans le vide pour le moment. Le standard, s'il vous plaît, dites-moi s'il y a quelque chose.
5: Allô?
7: Ça sonne toujours.
6: Oh là là, il n'y a pas plus de 10 minutes, Marie. Je ne sais pas si tu écoutais l'émission.
5: Allô?
6: On a offert un voyage pour New York.
5: Bah oui, oui, oui.
25: C'est Jackie.
6: Et là, la carte postale a été tirée au sort. On va entendre encore.
5: Oh, qu'est-ce qu'elle fiche?
25: Allô?
5: En général, on va... elle couche tôt, elle devrait pas être chez ses parents.
6: Ah, elle est couche tôt. Elle sort.
5: Ah, oui, c'est une poule.
25: Allô?
6: Ah bon, mais tu l'apprécies beaucoup dans le travail ou tu...
5: Ouais, elle est sympa.
6: Elle est sympa?
25: Allô? Ah, ça s'est décroché là?
6: Je croyais que tu nous disais qu'elle était un peu, quand même un peu chiante.
25: Non.
6: Ah, elle a raccroché. Allez, on y va, on rappelle.
25: Ouais.
6: Alors, j'espère. Là, ça sonne. Deuxième tonalité.

0: minutes que je vous entends parler, mais j'entendais pas.
1: Quelle catastrophe!
0: Allô?
1: Bonjour Mathilde.
0: Bonjour.
1: Vous êtes en direct sur la radio.
0: Je sais, je vous entendais tout à l'heure, mais il y a personne qui m'entendait.
1: Oh là là là là, écoutez.
0: Ma grosse, c'était où? Ça bah, j'étais au téléphone, je vous ai entendu parler, ça fait deux minutes que je vous entends parler.
1: Oh là là, nous avons entendu la sonnerie de téléphone et on est tombé sur votre répondeur.
0: Non, mais je vous
1: ai
0: entendu.
1: Oh là là là, quelle catastrophe, Mathilde, j'ai très mauvaise nouvelle à vous annoncer.
0: Bah, j'ai entendu pourtant.
1: Il y avait un voyage
0: au Canada,
1: entendu. Un voyage pour l'Islande et on aurait aimé vous l'offrir ce voyage.
0: Mais je vous ai entendu en parler pendant. Ça fait deux minutes que je vous entends parler avec Marie au téléphone.
2: Ouais, nous, c'est dans le vide.
1: Oh là là là là, un voyage pour l'Islande pour quatre personnes.
0: Mais pourtant, je vous ai entendu depuis deux minutes en parler avec
1: Quel
0: Marie.
1: Quel dommage,
0: justement.
1: Oui, on sait bien, c'est ce qu'on nous dit de temps en temps, mais il faut être de bonne foi, il faut être de bonne garde.
0: Ah non, mais c'est vrai en plus.
1: Il faut, oui.
0: Ça venait trois fois chez moi et je voulais même essayer de rappeler Marie-Fleur pour retomber sur son signal d'appel pour dire que je l'entendais au téléphone. Et
1: il faut être bonne joueuse, bien entendu, Mathilde, je comprends votre déception, je me mets à votre place.
0: Ça fait deux, trois minutes que j'avais décroché, il y avait eu trois sonneries, j'étais en train de dormir.
1: Ah, c'est pour ça, vous étiez en train d'appeler depuis deux, trois minutes et nous, ça fait deux, trois minutes qu'on essaie de vous joindre.
0: Il y a deux, trois minutes, ça a sonné trois fois chez moi. Alors
1: allô?
0: Oui.
1: Ah, elle a coupé apparemment, ça a coupé.
0: Non, je suis là. Allô?
1: Allô?
0: Non, je suis là.
1: Oh, on aurait aimé quand même lui offrir quelque chose. On aurait tellement...
2: Appelez-nous au moins.
0: Oh. Non, mais je suis là.
1: On lui aurait offert un merveilleux voyage quand même pour
0: mais
1: le
0: allô,
1: sud.
0: Je suis là.
1: Oh là là. Est-ce que le standard, vous essayez de la... Bon, on la rappelle, là, on est en train de la
0: oui,
1: rappeler, là.
0: Ouais.
1: Ah, puis là, ça sonne occupé, là.
0: Eh ben alors, je suis au téléphone.
1: Là, ça sonne occupé, donc là, apparemment, elle a dû croire à une plaisanterie. Ah, la pauvre, on l'a fait tourner en bourrique. Ah, ça marche à 100%, 110%, c'est bon.
2: C'est mon enfer.
0: Allô?
1: Là, j'espère, là, ça sonne toujours.
0: Oui.
1: Là, cette fois-ci, ça sonne. Attention, ça a l'air de sonner, ça a l'air de marcher.
0: Allô?
1: Oh là là là là là là là là là. Parce que là, j'aurais quand même. C'est dommage que Mathilde ait raccroché.
0: Non,
1: elle est de mauvaise foi, apparemment. Et on aurait quand même aimé lui faire quelque chose.
0: Allô? Mais non!
1: On aurait voulu lui offrir un merveilleux jeu de cartes de cette famille qui est distribué par tous les Club Med.
0: Allô?
1: Le Club Med.
2: Elle a ma poêle dessus, elle aime bien ça.
0: Allô?
1: Oh là là là là là. Bon, là, apparemment, là, elle veut plus des.
0: Mais
1: là, elle ne veut plus décrocher, là.
0: Mais...
1: C'est dommage, c'est dommage.
2: Allô,
1: Marie, tu penses que c'est une fille, pourtant, que tu m'avais dit qui avait l'air d'aimer la plaisanterie. C'est une fille qui aime pas
0: mais
1: rigoler.
0: Oui. Allô.
1: C'est qui pour toi, Marie? C'est ta chef ou c'est quoi?
2: Ouais, c'est une responsable, je te dis pas. En plus, elle nous sac sur les horaires, ça casse.
1: Elle est un peu... c'est une coincée?
2: Ouais, ça, je sais pas.
1: Ah, c'est une fille un peu coincée, quand même.
2: Je sais pas, j'ai jamais vu à l'accent.
1: Allô. Allô. Elle a raccroché. Allez, on rappelle une dernière fois. Allez, pour le plaisir. Pour le plaisir.
2: Ah ouais.
1: Ah, on essaye, là, encore une dernière fois. J'espère qu'elle est là.
0: Allô?
1: Allô?
0: Oui?
1: Oui, vous aviez raccroché.
0: Non, j'ai pas pourquoi raccroché.
1: Pourquoi ça, Mathilde?
0: Mais non, je n'ai pas raccroché.
1: Mais là, malheureusement, il y avait une question bonus qui vous permettait de passer avec, de partir avec un CD de consolation. Et là, malheureusement, comme vous avez raccroché.
2: Bah oui, un CD de Michel Sardou, en plus. Elle adore ça.
1: Il faut être bon joueur, il faut être bonne joueuse. Quand même, Mathilde, c'est pour les gens qui écoutent la radio.
0: Mais c'est de la connerie ou quoi?
2: Mais non, c'est pas de la connerie.
0: Non, mais j'avais pas raccroché.
1: Ce n'est pas grave, c'est pas grave. Est-ce que vous êtes quand même porteuse d'un message d'espoir pour les gens qui écoutent la radio?
0: Oh oui, moi toujours, moi.
1: Pardon?
0: Moi, je dis toujours, tant qu'il y a de la musique, c'est bien.
1: Ah, ça y est, elle a encore coupé. Allô?
2: Oh, mais qu'est-ce qu'elle fout?
1: Mais c'est son téléphone qui doit merder, là.
2: Ouais,
1: allô, allô?
0: Allô?
1: Allez là, oui, alors pourquoi? Mais répondez quand on vous parle.
0: Non, mais je réponds, j'arrête pas.
1: D'accord.
0: Je vais réveiller le voisin, crier comme ça dans l'appartement.
1: Quel est le message d'espoir, quand même, que vous auriez pu donner aux gens qui écoutent la radio?
0: Oui, bah, tant qu'il y a de la musique, tant qu'il y a quelqu'un qui nous parle, il peut toujours
1: Mathilde,
0: y avoir de l'espoir.
1: Mathilde?
0: Oui.
1: Mais c'est pas une question très compliquée. Je vous demande, avec des mots simples, expliquez-moi, dites aux gens qui écoutent la radio, peut-être pas un message d'espoir, mais expliquez aux gens quel est l'espoir du message que vous aimeriez passer.
2: Tu le suis, là?
1: Pour ceux qui écoutent la radio.
2: Non, il est pas compliqué, ce mec. Hein.
1: Bon, je crois qu'apparemment, Mathilde ne comprend pas très bien le français.
2: Et là, je peux pas faire une petite annonce pour trouver un mec?
0: Non, pas du tout, non.
1: Elle cherche un mec?
0: Non.
1: Ah bon, comment elle le voudrait?
2: Ah bah, c'est pas demandé.
0: Non.
1: C'est vrai, mais tu m'as dit qu'elle était un peu coincée au boulot?
2: Ah, au boulot, ouais, mais le boulot, c'est le boulot. Hein.
1: Ah, le boulot, c'est le boulot, ouais.
2: Michel fait beaucoup la part des choses. Hein.
1: Elle fait beaucoup la part des choses?
2: Ouais,
1: parce que tu m'as quand même mis dans la carte postale, j'aimerais qu'on appelle ma patronne. Elle est un peu chieuse, mais bon, quand même.

0: Ah bon. Bon bah écoute, elle a encore raccroché Mathilde. Apparemment, c'est une fille qui a pas l'air d'aimer, qui a pas vraiment aimé la radio, qui préfère probablement regarder la télé à cette heure-ci.
1: Oh non,
2: on va criser hein, parce que le Canada, il tenait.
0: Elle est née au Canada, ah, mais c'est pas grave. On remettra le voyage, bien entendu.
2: En jeu.
0: Pour allô.
1: Oui.
0: Oui, bonjour.
1: Bonjour.
0: Je vous écoute.
1: Non, mais je vous entends depuis tout à l'heure. Je me demande si c'est du lard ou du cochon.
0: Ah, c'est du cochon.
3: Alors voilà, c'est Didier qui demande à Max, tu peux venir avec ton sexe? Et toi tu me dis oui, mais va pas trop loin.
4: Oui, elle est mignonne comme tout, si ça pouvait être vrai, ça se...
5: Connaître, je pense.
4: Vas-y.
5: Alors c'est trois filles qui ramènent leur mec chez ses parents.
4: Plus fort et devant de combiner, s'il te plaît.
5: Ouais, ça y est.
4: Vas-y, va, parfait.
5: Voilà. C'est trois filles qui ramènent les mecs chez ses parents, donc. Et le lendemain matin, il y a le père qui dit à la première fille, dis donc, toi, pourquoi t'as crié? Puis la fille, elle fait, bah, tu sais, un gros zizi dans une petite chatte, ça fait mal. Bon, bah, le père, il s'en fout, il va voir la deuxième fille, puis il fait, dis donc, pourquoi t'as crié, toi aussi, cette nuit? Puis elle fait, bah, tu sais, un petit zizi dans un petit cul, ça fait aussi mal, quoi. Puis bon, bah, il s'en fout, il va voir la troisième fille, puis il fait, pourquoi t'as pas crié, toi? Puis la fille, elle lui répond, bah, tu sais, papa, tu m'as toujours appris à pas parler à la bouche pleine, alors j'ai rien dit.
4: Oh, c'est mignon,
5: c'est
4: mignon.
5: Ah,
4: elle est pas mal.
5: Elle est mignonne.
4: Moi, j'aime bien aussi. Ouais.
5: Je suis désolée, Max.
4: Ces petits seins là, comme ça, où il n'y a pas de soutien-gorge, avec le reflet du soleil qui vient, quand t'as le reflet du soleil qui vient s'écraser contre cette jupe en fleurs qui descend jusqu'à la hauteur des genoux avec des petites baskets blanches aux pieds, et que tu sais qu'il y a une sorte de string qui vient comme ça se mélanger dans les fesses avec une petite chatte et des poils. Putain, mais t'as envie d'y mettre un gros coup derrière la madeleine.
5: Non, je dis pas que j'aime pas me mettre en jupe.
4: Moi, j'adore bourrer. J'adore regarder les petits queues à la madeleine.
5: Mais je trouve que c'est beaucoup plus...
6: Mais c'est pervers pépère, toi, bien sûr.
4: C'est clair. Bon, Manu, mais quand vous avez envie d'être seul avec votre copain ou votre copine, s'il y a vos copains qui vous courent derrière, à un moment donné, vous leur dites merde, quoi. Vous leur dites non, mais c'est vrai.
7: Non, mais je leur demande s'ils peuvent m'aider. Hein.
4: Non, mais s'ils peuvent t'aider à quoi?
7: Bah, à tripoter, tout ça, quoi.
4: Attends, tu joues à quoi, toi?
8: Non.
4: C'est 23 ans, donc attention, tous en cœur. Ah, on va prendre Jean en même temps. Tiens, Jean de Metz, ça va, Jean? T'as 19 ans?
9: Oui.
4: Ça va, Jean?
9: Oui.
4: Alors, attention.

0: Je t'aime.
1: Voilà, il y a des tartes. Oh,
0: c'est Manu.
1: Ouais,
0: ah, excuse-moi, c'est bon. Non, mais c'est vrai que t'as un rire de hyène quand il finit en 3, tu sais, on sent de.
2: Vas-y, refais ton rire de hyène,
0: vas-y. Voilà, non, c'est vrai, c'est un rire de vieil idiot, quoi. T'es idiot, c'est vrai. Hein. T'es con comme un balai, quoi. Alors que moi, je rue naturellement. C'est tellement mieux. Non, mais c'est vrai que c'est. Vas-y, file là.
3: Non, mais ça se fait naturellement. Je
0: ouais,
3: pas,
0: c'est
3: moi,
0: ouais, ça. Ouais, bah, ouais, c'est vrai que dans son moment, il a les lèvres gercées. Mais ça fait 15 jours. Laisse tomber lui pour le faire rire. La révolution 909, déjà ça veut rien dire.
4: Ouais,
0: révolution 1515, Marina, nous en connaissons bien.
4: Révolution de 29 aussi.
0: On révolution de 29, tout ça on connaît. Nous on n'aime pas trop. C'est un groupe anglais, probablement américain. Et on n'aime pas. Donc ça pour nous, ça c'est de la mauvaise trance.
4: C'est
0: la drance deep. Un DJ Smash, mais DJ Phil quand même pour vous rappeler, toujours Star System en plein cœur d'une heure sans pub. Parce qu'on est reparti pour une heure sans pub, c'est-à-dire que là on va se taper et tout, on va se faire chier pendant 55 minutes.
4: Ouais, surtout s'il met de la trance deep de la
0: drance deep. Alors quand même une petite réaction de la part de Michel, 20 ans de Brest. Salut Michel.
5: DJ Smash, mais DJ Phil.
0: Salut Michel.
5: Putain, trop content, je vous kiffe trop.
0: D'accord, oui, monsieur.
5: Putain, comment j'ai pu vous avoir Attends, je suis au téléphone depuis 8h ce matin, là, comme ils ont dit dans la promo.
0: Ta voix me dit quelque chose, toi. T'es déjà venu dans une des soirées où j'ai mixé.
5: Ah non, bah ouais, tu m'as dragué d'ailleurs, j'étais déguisé en meuf. J'ai pas compris comment t'as fait pour occuper okay. à la fois les platines, les lights et me draguer en même temps.
0: Bon, ok, ouais.
4: C'est un métier.
0: Ouais, c'est un métier, ouais.
5: Comment tu fais?
0: Bah ça c'est un métier, ça je peux pas te dire.
5: Attends, ouais mais le problème c'est qu'à mon avis faut que tu fasses gaffe parce que t'as même pas repéré que j'étais un cum quoi.
0: Ok, qu'est-ce que...
5: Bah moi je voulais savoir au niveau du light showcase, comment vous pouviez gérer les flights.
0: Alors bon, alors d'abord, ça c'est important, c'est bien que tu précises Michel,
4: c'est
0: que bon, faut pas mélanger, il y a le DJ, ce qu'on appelle le DJ, hein, et le light show, c'est pas la même chose. Par contre, les gens qui nous demandent souvent, c'est la lumière, si ça arrive d'avoir des spots dans la gueule, comment on fait pour mixer?
5: Ouais, alors justement, mais je voulais savoir au niveau du son.
0: Pose-nous la question.
5: Au niveau du son, par rapport à la lumière, comment tu peux mixer ça?
4: C'est une bonne question, hein.
5: Ouais.
4: Franchement, je l'attendais pas.
0: Non,
5: et je pas pourrais répondre, DJ Smart.
0: Je vais demander à DJ Phil quand même qui a pas parlé de
5: tout. Non, DJ Smash.
0: Bon, très rapidement, je peux dire simplement que bon, moi je ressens la lumière sans fonction des retours. Plus j'ai droite dans le retour, plus la lumière elle est bonne. C'est-à-dire, je m'explique, c'est que si j'ai du son, j'ai la lumière. Si j'ai pas de son, j'ai pas de lumière. C'est clair.
4: Ah d'accord.
0: À partir de là, je peux faire un set qui peut durer facilement une demi-heure.
5: Attends, mais je comprends pas, c'était plutôt dark.
0: Oui, ça c'était dans les années 80, j'avoue que je suis parti un peu dans les années 80, toi t'étais dans une de mes soirées, d'accord.
5: Ben moi dans les soirées que j'avais vues, au début c'était plutôt dark, mais après c'était vachement light show quoi. Et moi j'ai mon portable qui sonne en même temps.
0: J'entends bien, mais là si tu veux, t'es quand même avec nous en direct, donc tu laisses sonner quand même.
5: Je l'éteins.
0: C'est bien. DJ Phil, peut-être que tu veux. Toi, DJ Phil, je me souviens une fois, t'avais pris un laser jaune dans la figure.
4: Ouais, il était pas jaune.
0: Il était rouge, et tu le sens en même temps, mais.
4: Oh bah, le mec, je l'ai chopé. Si, il me faisait chier, tu sais, son petit laser rouge, là. Il niquait les yeux, là.
0: Parce que quand on dit éclairage dans les soirées laser, nous, on n'a pas, malheureusement, la chance de jouer dans les grosses soirées du laser. Quand on dit les lasers, c'est les petits lasers rouges qu'on le fout dans la gueule.
4: Ouais, bah, nickel.
5: Je croyais que le nouveau pseudo DJ Phil, c'était Force Rouge, non?
0: Ça, personnellement, je préfère pas en parler, parce que c'est parce qu'après, lui, il a décidé, ils sont un jeu de technique.
4: C'est d'ailleurs pas,
0: un jeu de technique,
5: Et qu'est-ce que tu penses, DJ Smash? Bah, toi, si tu connais, je te kiffe trop grave.
0: Merci.
5: Qu'est-ce que tu penses?
0: Attends, je te kiffe aussi, hein.
5: Ouais?
0: Ah, quand même, c'est un cyborg, hein. Je veux dire, pas besoin de lever les mains, c'est balancé, Non, mais attends, pour moi, t'es teacher à mort.
4: Ah, ok.
0: Qu'est-ce que vous voulez me demander?
5: Je voulais savoir si t'étais plutôt deep.
0: J'ai été une période, ça c'est incontournable, je veux dire de toute façon tout le monde le sait, c'est marqué dans la bio.
5: Ouais.
0: J'ai changé depuis, aujourd'hui je suis plutôt deep trans. Deep trans.
5: Non.
0: Deep trans, c'est deep trans, deep trans, deep trans.
5: Mais c'est de la dompe ça.
0: Ouais, mais chez moi. Par contre, si je joue dans les platines, je peux très bien jouer avec DJ Fee, la dernière fois on a été invité à une grosse stuff.
5: Ouais.
0: C'était deep core. Deep core et on était dedans, hein, attention.
4: J'étais bien dans le corps, oui.
0: On était bien dans le corps, le corps il bougeait grave.
5: Mais je comprends rien, tu retournes trop ta veste. Attends, un coup t'es hard house, un coup t'es deep house.
0: Attention, j'ai pas dit, corps. Attention.
5: Attends, DJ Smash, tu renies tes origines.
0: J'ai pas dit que j'étais pas hard house.
5: Ah bon.
0: Je joue hard house.
5: Ah voilà.
4: Il faut vous dire un truc,
0: j'aime pas du tout Agoa. Hein.
4: C'est qu'on va pas rester dans un carcan technique.
0: Attention,
4: okay.
0: Quand je dis que j'aime pas Agoa.
5: Attends, un joli Goa autour du cou, c'est bien.
0: j'aime bien la, j'aime pas la Goa, ok, mais j'aime bien la mixer.
5: Oh non, okay. Là tu renies, là moi je suis super déçu.
0: Donc nous on vous donne rendez-vous dans une rave party,
5: ouais,
0: dont le lieu est inconnu parce que on n'est toujours pas booké pour cette soirée.
4: Et personne n'y sera.
0: Personne n'y sera. Ça, je vous en donne ma parole.
4: Okay.
0: Avec DJ Phil aussi. Philippe, comment il s'appelle, Michel.
4: Il se fout de notre gueule, Michel.
0: Michel, il se fout de notre gueule. Je crois que tu te fous de notre gueule.
4: T'es DJ, Michel?
0: J'ai l'impression,
5: ouais.
0: T'es DJ, toi?
5: Moi, je suis DJ, ouais.
0: Moi, je connais le sillon. Tu connais le sillon?
4: Donc, t'as une voix radiophonique.
0: Moi, je te le dis direct. T'as une voix radiophonique.
4: Oh non. Oh non. Oh non. Oh non.
0: Oh non. En tout cas, nous, on a été scandalisés. Je sais pas si Michel, t'as écouté le VinFun. Agier de la merde,
4: l'animateur c'est une merde.
0: Du caca en prout, en voiture, en voilà. C'était vraiment, on a cru que c'était la Red Party sponsorisée par Dutony. C'était n'importe quoi. On aurait dit trois raviolis qui discutaient de techno, c'est n'importe quoi. Hein. La prochaine fois, on était des professionnels.
5: Alors, moi j'ai demandé, alors justement, j'ai demandé est-ce qu'il y ait une intervention de DJ Phil et DJ Smasp dans cette émission.
0: Ah, mais
5: c'est refusé. Hein.
0: Faut appeler les agents, ouais, parce que t'as appelé les agents
4: qui avaient refusé.
0: Ouais, non, mais non, si.
5: Ah non, c'est refusé par le ministère.
0: Non, désolé.
5: Je suis pas d'accord, DJ Smash.
0: J'étais déjà booké.
5: Attends, moi personnellement, à l'intérieur, pour savoir si la législation c'était d'accord pour DJ Smash, on m'a dit.
0: Ah mais moi je participe plus au libre antenne comme ça gratos. Hein,
5: ah non, on m'a dit non, moi.
0: Moi c'est 5 000 francs, mais je suis venu me booker.
4: Ils ont demandé 20 000, ils ont refusé, donc j'ai dit bah.
0: À partir de là, je veux dire, il n'y a aucune raison pour que.
5: Ouais, mais justement, tu te la racontes, t'es trop cher, hein, DJ Smash.
0: Je me la raconte parce que je suis le meilleur.
5: Ah ouais, mais là, objectivité. Hein.
0: Point barre.
5: Rentabilité peut-être, mais objectivité.
0: Il n'y a pas tout sur Minitel qui a pas tort, il dit si ça continue, Michel, on va être obligé d'appeler les leaders, on va te guider.
4: Ouais,
5: je suis gaulé, alors faites gaffe.
0: Ouais, bah, tu vas voir.
5: Okay.
0: Merci Michel.
5: Merci DJ Smas, DJ Phil, c'est qu'une enclume.
4: Ouais, tu passes le bonjour à Doc.
0: Ouais, puis... j'ai l'impression qu'on l'a bien squeezé, lui.
1: Marol.
6: Oui, bonsoir, vous allez bien?
1: Bonsoir, justement, je voulais dire à poil de cul qu'il y a 20 ans, Max m'énerve, ne m'énerve pas car ça m'excite les ovaires. Après, j'ai les trompes qui sont complètement serrées.
6: Oh là là.
1: Et ça me fait du mal quand j'ai mes règles.
6: Oh là,
1: je dirais. Voilà. Et sinon, oh là, il y a Laura qui dit que j'étais très fort, Ponce de Verve, merci, enculé. Voilà. Donc ça me fait plaisir. C'est le mot de ce soir. Si vous voulez me le dire, vous pouvez y aller, me traiter d'enculé. Ça me fait vachement plaisir. Comment ça se termine?
7: Aïe, je viens de me blesser là. Je me suis coupé le zizi là.
1: Attends, j'arrive.
7: Ok. Ah, ça saigne.
1: Ah, ça va?
7: Ouais.
1: Ça va aller?
7: T'as pas une aide-soignante dans le coin là?
1: Non, y'a rien. Y'a vraiment rien. J'ai beau chercher. Je vais regarder.
7: Ah, ça saigne là.
1: Est-ce qu'il y a une aide-soignante là? Non.
8: Hein. Oui, comme par hasard.
7: Ah, bah tiens, comme par hasard.
1: Moi aussi, je me suis coupé le zizi.
7: Oh, bah mince.
8: J'ai la boîte de couture hein, si vous voulez.
1: Ouais, non, mais c'est pas grave. T'as qu'à faire ça avec tes mains.
7: Bah voilà.
1: On m'a dit que si on malaxait bien, il paraît que la cicatrice peut partir très vite.
8: Exactement.
1: Ah bon, d'accord.
8: Aussi.
1: Ah putain, puis je me suis blessé dans le dos, putain, partout. Ah, sur le torse.
8: En plus,
1: ça me gratte les fesses.
8: Ah,
1: je me suis ouvert. Regarde là. Putain.
7: Oh,
1: Regarde entre les deux fesses. Sans déconner, je me suis ouvert entre les deux fesses.
8: Ah ouais, c'est pas jojo, hein.
1: Normalement, ça doit faire qu'un bloc. Regarde, il y a deux blocs.
8: Ah, c'est pas jojo, Max.
1: Hein, tu vas. Tu pourras venir t'en occuper.
8: Ah, bah, y'a pas de problème.
1: Oh là là là.
9: Ouais, on va continuer avec quelque chose d'excellent. On revient aux oreilles, mes enfants. C'est une exclue, Lulu. Il se veut dire quand ça veut. Quand ça veut ou quand ça veut pas, hein. Ah bon, ils veulent ou ils veulent pas? Allez, ils veulent pas. Date téléphone. André Atour. Même que même, faut pas pocher, il nous parle de notre capitale.

0: On trouve juste après. Promis juré, tom, on y va, allez.
1: Connaissez-vous le dernier endroit à la mode où l'on rencontre des personnes formidables?
2: Non.
1: Où l'on peut changer sa vie?
2: Non.
0: Ah, mes enfants, ça vous connaissez pour vous habituer. Et puis juste après, on va accéder à la vitesse supérieure, va-t-on dire. Hein, on y va. Juste après, c'est promis, juré. Paul Delano. Bienvenue à vous qui venez nous rejoindre sur le 95.7 si vous êtes entre Valence et Avignon. Tiens, au passage, on va passer le petit bonsoir à notre. Comment va-t-on dire? Notre fond de bricoleur. Je sais qu'il nous écoute, en plus, il mixe en même temps la radio et il mixe la liste. Imaginez quel homme. On va faire un petit peu.

0: Ouais, le mosquito, on va un dormix avec les footboys. Hein, faites du bruit, on va en faire du bruit ce soir.
1: Ouais.
0: Si c'est l'anniversaire d'un de nos proches ou le vôtre, je sens la magie qui est ouvert. Et en plus de plus, eh ben, on va offrir, on va dire, tiens, deux premières demoiselles qui avaient au standard RPG, 475, 96, 59.
1: C'est mieux.
0: Les deux premières demoiselles, on partiront avec leur entrée en discothèque, Bartos. Faites du bruit, mes enfants, faites du bruit. Ou que vous ayez levé le bouton du volume au maximum, comme with me for the new song, and enjoy. C'est vrai qu'avec ça, on est tenté à faire du bruit, hein. C'est vrai, on est tenté. The Club of Ibiza.
2: Nous sommes sur MTI Fun Radio.
0: Ah oui, pardon.
2: Comme with me. Le blanc.
0: Eh ben c'est ça quand on ne suit pas, alors qu'est-ce qu'on fait? Quand on ne suit pas, on continue avec ceci, il faut aller. Vous êtes devant 2 heures, eh oui. Eh oui, on y va.
2: Apparemment, il faut noter que quand il faut un blanc, il faut continuer avec
0: allez,
2: ça.
0: On en est de bonheur.

0: Il est complètement 2h. Allez, on y va.
1: Michel Jonas, c'est vrai.
2: Bienvenue à vous qui venez de nous rejoindre, si vous venez plus juste de nous rejoindre, sur le programme MDI, de nouveaux sons, nouvelles dimensions, nouvelles générations, dans l'émission Maximum. Le maximum de nouveautés, nouveautés sensations. Eh ben oui, ça, ce soir, on reprend un peu tout, on mélange les types de 1996, 97 et 98. Bien sûr, on n'oublie pas, même si on est en début d'année quand même. Il faut travailler, travailler. Tiens, au passage, on va saluer tous nos amis Didi, ainsi que tous les responsables des discothèques.
3: Les animateurs radio.
2: Ils vont bosser, ces enfants. Ils vont bosser. Ainsi que Barbonne et tout le monde, tout le personnel. On vous embrasse bien sûr, c'est l'équipe de radio.
3: C'est le mieux.
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5: Ah bah voilà, c'était Nono d'MTI, bien entendu, qu'on retrouvera avec grand plaisir, parce qu'on en a encore 3 ou 4 minutes. C'est vrai qu'on peut l'applaudir, bravo.
6: Bravo.
5: Et comme il a dit, à un moment donné, si vous venez de nous rejoindre et que vous êtes venu de nous rejoindre, je sais plus quoi, il y avait un truc assez rigolo, bah voilà, c'était Nono d'MTI. Il est vrai, on a entendu Envoyé Spécial apparemment, il faisait allusion à Gérard de Suresnes et Olivier qui étaient sur le coup, on avait enregistré l'émission, et effectivement, on entend bien Jean-Marie K, ainsi que le journaliste qui fait la voix off, parler de Gérard de Suresnes et qui dit ceci, écoutez bien, c'était tout à l'heure dans Envoyé Spécial 100% Techno, écoutez.
7: On va à Sun Radio à Neuilly.
8: Donc, Axel, c'est Gérard de Suresnes qui te dit.
9: Ce que Gérard de Suresnes ignore peut-être, c'est qu'aujourd'hui, un disque jockey, ce n'est plus simplement quelqu'un qui enchaîne joyeusement disque sur disque. La musique techno les a élevés au rang d'artistes à part entière.
5: Gérard est devenu une véritable star, puisque maintenant il apparaît dans Envoyé Spécial, à mon avis, il va prendre la grosse tête. Non, quand même, il faut quand même le reconnaître. Tout le monde s'est mis debout. Je vais me mettre debout également.
10: Standing
5: tout le monde
10: ovation.
5: Debout. Standing ovation.
10: Ouais, Gérard.
5: Ah, Gérard, t'es le meilleur. Envoyé spécial maintenant. Attention, on réécoute l'extrait. Grand moment d'émotion.
7: On va à Sun Radio.
5: Ça, c'est Jean-Marie K.
8: Axel. C'est Gérard de Suresnes qui te dit.
9: Ce que Gérard de Suresnes ignore peut-être, c'est qu'aujourd'hui, un disque jockey, ce n'est plus simplement quelqu'un qui enchaîne joyeusement disque sur disque. La musique techno les a élevés au rang d'artistes à part entière.
5: Voilà, donc c'était d'envoyer spécial si vous voulez.
11: Ah, mais je pense que les femmes devraient rester à la vaisselle. Dans
5: oui, d'accord. Bah, ça va encore leur faire plaisir, ça, ce discours. Vas-y, Didier, qu'est-ce que t'as leur dédié?
11: Alors, voilà, ma définition. Femme, appelée plus couramment femelle, objet que l'homme peut manipuler à son bon gré pour son amusement personnel ou collectif. Si un de ces spécimens présente des signes d'intelligence, elle sera peut-être comptée sur ses doigts, phénomène isolé et rare. Étant souvent comparée à un lave-vaisselle, elle peut également être utilisée pour toute autre tâche ménagère, sauf l'aspirateur, trop compliqué. Peut-être efficace comme vide-couille, peut même la prêter aux copains. Aucune obligation d'entretien, aime la marche à pied sur un trottoir, déteste les miroirs et les mensonges du genre « t'es belle, tu sais ». Leur faible quotient intellectuel est prouvé par leur mépris des machos, hommes pourtant très courageux et beaux. PS, je suis beau mais pas macho. Voilà, c'est la définition.
5: J'ai entendu le roi des statistiques, Gérard. T'écoutes, Goldorak. Hein.
12: Salut, Francky.
5: Ça va, Goldorak?
12: Ça va, et toi?
5: Ouais, ça va bien. Tiens, baisse un peu parce que ça grésille dans le casque et tout, ça grésille partout. Je t'écoute, Goldo.
12: Il est pas là, le tordu?
5: Pardon?
12: Il est pas là, le tordu?
5: Si, il écoute.
12: Il écoute?
5: Ouais.
12: Alors, ben, j'ai plusieurs choses, les statistiques, mais ça, bon, a priori, j'ai plus le droit de les faire. Il a dit que la semaine dernière, j'étais au chômage vis-à-vis de ça. Donc, j'ai été chercher un petit peu sur Internet. J'ai trouvé des petits trucs, donc, sur GG. J'ai une bonne nouvelle à lui annoncer. Donc, l'Office de protection des thons, des morues et des cachalots a l'honneur de décerner à Gérard de Suresnes son brevet d'éleveur de cachalots. En effet, Gérard de Suresnes...
5: T'es méchant, elle est gentille en plus, elle est là, la pauvre, elle écoute, elle va être dégoûtée. Et en plus, elle est bien, elle est vraiment bien, c'est une belle demoiselle. Sérieux? Je sais pas comment il a fait Gérard, parce que franchement, c'est une belle fille, hein, c'est une belle fille. Non, c'est une belle... Ah, si!
12: Oh là là.
5: Ah si, peut-être qu'on l'entendra.
12: C'est du gâchis, hein.
5: Peut-être qu'on va entendre le son de sa voix. Ah bah ça, tu demanderas à Gérard tout à l'heure. Hein. Donc continue quand même ton texte. Mais...
12: Bon bah, je continue quand même. En effet, Gérard de Suresnes a recueilli 2 cachalots femelles en moins de 2 ans. Elle les a pris sous son aile et sa transpiration, pardon. Gérard de Suresnes sera donc élevé au rang de chevalier baleinier pour avoir essayé de reproduire les 2 bestiaux. Et j'ai trouvé donc ça, c'était sur le site www.ggckk.fr.
5: Ouais.
12: Et j'ai aussi trouvé donc un petit site qui dirait que le le papa de Sandy ferait, je suis désolé de parler d'elle si elle est là-haut, hein, ferait tourner une pétition pour qu'elle rentre à la maison.
5: Ah, ça, à mon avis, son père, peut-être qu'il le ferait, mais à mon avis, notre ami Gérard ne va pas lâcher l'affaire maintenant. Qu'il la tient, il va bien la tenir. Hein.
12: Ouais, mais enfin, faut quand même qu'il pense un peu à son vieux père.
5: Eh ben, on va appeler sans plus tarder notre ami Gégé, qui ne doit pas être loin.
12: Ah, ça va, Connie.
5: Gégé, t'es là ?
0: Allô ?
5: Ah, elle est là, Gégé. Baisse un peu le son, éteignez la radio derrière, s'il te plaît, Gégé, et on y va, c'est parti. Qu'est-ce que t'as répondu à Goldo ?
0: Goldorak, de toute manière, t'es un enfoiré.
12: Pourquoi ?
0: D'accord ?
12: Ben dis-moi tout, pourquoi ?
0: Pourquoi ? Donc maintenant, tu vas faire une chose, tu vas te prier, déjà une, de faire tes excuses auprès de Sandy, parce que Sandy, c'est pas ce que t'as été dit sur un instant sur l'antenne, mon pote.
12: J'ai trouvé ça sur Internet. Hein.
0: Ouais, ben j'en ai rien à foutre, dans ce cas-là, vous lui foutez la pelle à ce problème. Parce que si vous continuez à me faire chier, moi maintenant je vais tous vous balancer aux flics.
12: Vas-y, balance.
0: Ouais, là, bah tu vas voir, Goldorak, dès demain t'es aux flics.
12: Je m'en fous, je suis armé.
0: Ouais, t'es armé, du rouvetage, va.
12: Des figures, des rétro-lasers, t'inquiète.
0: Ouais, t'as raison. Tu vas voir si tu mets de rétro des lasers 5e, là, comme tu dis.
5: Non, mais il faut faire. Non, mais si Goldorak il a ses figures au poing, à mon avis, les flics ils feront pas l'affaire, là.
12: Faire, hein,
0: ouais, clair, mais t'inquiète pas, de toute manière, demain je vais aux flics et je porte plainte comme quoi vous nous harcelez tous les deux, moi et Sandy.
5: Non, mais sinon.
12: Goldorak, ils vont te marrer, les flics.
0: Quand je vais essayer d'avoir ton numéro, mon pote, on va te faire chier.
12: Il y a Vénusia, il y a tout le monde, hein. Vas-y, balance Captain Flamme, Albatros.
0: Ouais, mais t'inquiète pas, de toute manière, vous allez pas me faire chier longtemps avec Sandy. D'accord ?
5: Non, mais c'est vrai, là, Goldorak !
12: Ouais.
5: Bon, quand même.
0: Là, vous allez trop loin sur la vie privée des gens.
12: Et quand est-ce que tu nous invites, Gégé, pour faire un petit débat en live avec.
0: Ouais. Et quand est-ce que tu vas fermer ta gueule ?
5: Ouais.
0: Quand est-ce que tu vas fermer ta gueule et que tu vas me foutre la paix ?
12: Jamais,
0: jamais je t'inviterai chez moi et tu prendras toujours la porte dans ta gueule.
5: Ouais.
12: Portable, hein, j'arrête pas d'essayer de t'appeler.
0: Mon portable il t'emmerde.
12: Bon, bah,
5: ouais.
0: Dis, c'est pareil.
5: Ouais.
0: D'accord.
5: Voilà, là il est en pleine forme, GG, ce soir.
0: Un conseil que je te donne, Goldorak, et à tous les auditeurs qui ont l'habitude de marceler, je vous préviens d'une chose, arrêtez vos conneries parce que demain c'est les flics pour tous.
12: GG, ça fait 3 mois que tu goûtes le Beaujolais tous les jours, c'est pas bien, hein, c'est chiant.
0: Ouais, une couche de Beaujolais alors que j'ai pas bu depuis une semaine, espèce de con.
12: Eh, il est nouveau au début, hein, pas pendant 10 mois, hein.
0: Pendant 10 mois, espèce de con, et ta connerie, elle est nouveau depuis que t'es né.
5: Bravo! Oh là là là là!
0: Ta mère, elle s'est cassé la gueule, hein.
5: Ça part dans tous les sens. Bon, Goldorak,
12: yes.
5: Ce soir, les deux débats donc de Gérard quand même vont porter sur...
12: Ah oui, les astrozobies, c'est ça ?
0: Ouais, les astromobies, et ta connerie, tu ferais mieux d'écouter ce qu'on te dit, espèce de con.
12: Non, les astrozobies, c'est toi qui écoutes pas.
0: Ouais, les astrozobies.
5: Bon, Gérard, ça va porter sur quoi alors ?
0: L'astrologie et la musique.
5: Bon, très bien, c'est en forme quand même ce soir ?
0: Ouais, bah ouais.
5: Il est remonté à bloc, le GG, hein.
0: À part les conneries qu'on dit sur mon compte, mais sinon, ça peut aller.
5: À part ça, c'est quand même la belle vie, dis donc, et oh.
0: Non, mais quand on arrêtera de nous harceler, hein.
5: Et tu pourrais peut-être nous refaire.
0: Tu
5: pourras pas nous refaire des petits poèmes comme à la bonne époque, pendant que t'es amoureux, genre un petit poème, genre câlin.
0: Ouais, bah ça, on va pas ce soir.
5: Si, ce soir.
0: Ah non.
5: Elle est en.
12: Je voudrais te dire, je t'aime.
5: Si, si.
0: T'as toi, Goldorak.
12: Des embléros.
0: Quand ça perdrait pas de chambre, tu sortiras de sous le lit ou tu iras voir ta mère, elle ira se faire sauter.
5: Oh là là, violent quand même. Bon, Goldorak, bonne soirée, amuse-toi, parce que sinon, on va rester pendant une heure à tourner sur la même chose. Vous mettez Goldorak en antenne, merci. Merci d'être plus. Gérard, toujours là ?
0: Ouais.
5: Bon, alors, GG, à tout à l'heure.
0: Ok.
5: D'ici 5-10 minutes.
0: Ok.
5: Bonne soirée, il est pas venu les doigts dans le derrière. Alors Gérard a 2-3 petits coups de gueule. Alors vas-y.
6: Donc alors Fijo, si tu m'écoutes, je t'ai prié d'arrêter tes conneries parce que là je vais te dire une chose, maintenant c'est trop tard pour toi, c'est clair et net, et demain c'est entre les mains des flics.
10: Ouais.
6: Donc tu vois ce que tu mets sur Sandy, c'est pas la peine de t'amuser à ça parce que elle m'a dit que c'était non. Donc je te signale d'entrée, c'est pas la peine d'insister parce que il y a déjà des gens qui ont porté plainte pour moi. Donc je te signale que moi j'y vais aussi demain, puis je balance toutes tes saloperies aux flics.
5: Ah là vous allez très très loin les enfants, vous risquez d'avoir maintenant très sérieusement de gros problèmes, il faudra assumer. C'est pas faute de vous l'avoir répété quand même.
6: Et puis soi-disant respectueusement maître modeste Hicule, c'est pareil, lui je vais faire voir ça aux flics, ça va être bien.
5: Et les filles, qu'est-ce qu'ils te disent quand ils te voient arriver tous les jours avec ces papiers-là? Ils se marrent ou ils prennent ça au sérieux?
6: Non, là, je crois que ce coup-là, ça va être pris au sérieux parce que c'est ce papier-là que je te fais voir pour la deuxième fois.
5: Oui.
6: Ça, ce papier-là, ça a été affiché dans toutes les entrées de mes immeubles.
5: Oh là là là là.
6: Alors, Pigeot, si tu veux participer au débat, je te signale, t'as pas intérêt de changer ta voix parce qu'on va te reconnaître. Donc, fais-moi confiance que tu risques de passer un mauvais quart d'heure.
5: Voilà.
6: Et puis, il y a aussi Ruiz Costa, là, je sais pas quoi, là. Pareil, hein. C'est pas parce que tu crois que ton nom va rester sur ma boîte aux lettres, faut pas rêver, tu viendras pas habiter chez moi maintenant.
5: Ah, ça, c'est pas possible.
6: Ça, c'est impossible.
5: Sûr.
6: Donc, alors, je vous préviens, si ça continue, c'est clair et net, la semaine prochaine, il n'y aura rien.
5: Ouais. Ouais. Alors là,
6: donc,
5: mais là,
6: maintenant,
5: ouais,
6: c'est terminé. Je préviens d'entrer. Là, je commence à avoir ras-le-bol. Si d'ici mercredi, il n'y a rien, ça continue. Je vous préviens, jeudi, il n'y aura pas de débat. Donc, tenez-en sur vos gardes.
5: Ouais.
6: Et arrêtez de nous harceler sur les deux portables, s'il vous plaît. Ça sera aussi bien pour vous.
5: Voilà.
6: Parce que les noms, je les ai, et ça commence à m'énerver. Comme le Jim, qui, soi-disant, qui vient la semaine prochaine avec 150 personnes chez moi faire la Java, tu rêves. Qui c'est aussi qu'on a d'autres, on en a plusieurs, maître, je sais plus qui là, Badoura, là, ou je sais pas quoi, Anel, et puis, toute la bande, ça commence à bien faire sur les deux portables.
5: Hein. Voilà, donc.
6: Nos portables sont pas faits pour vous, hein.
5: Non, mais c'est clair, va falloir que ça cesse, les enfants, sinon le jour, ça va vous tomber sur la gueule. Chaperon Rouge, par exemple, nous avons ton numéro de téléphone, etc., etc. Tu vas voir que ça va jongler, quoi.
6: Mais en plus, on a la cassette comme quoi que Chaperon Rouge t'a été pris, hein. Donc, maintenant, tu t'en tiens sur tes gardes. C'est bon. À toi, maintenant.
5: Non, mais donc voilà, pour préciser. Alors, ben ça... Et c'était pour dire que Gérard, ce soir, quand même, était bien remonté et n'était pas venu seul, puisque ce soir, il est venu accompagné de sa charmante demoiselle. Ah, future Madame Suren.
6: Madame
5: Sandy de Suren. Ah bah oui, c'est comme ça qu'on va l'appeler, hein.
6: Ouais, mais faut quand même pas trop balancer son nom, parce que je voudrais pas qu'elle aille des problèmes non plus. On en a déjà assez comme ça avec les conneries et puis tout. Donc, alors, je vous préviens, cessez de nous appeler sur les portables. Parce que ça commence à bien faire et on en a marre.
5: Ah bon.
6: Donc, en demain entendeur, on continue. Donc je vous préviens, il vous reste plus qu'une semaine pour vous tenir sur vos gardes et d'arrêter mes...
5: Bah, Olivier, il y a la pro à faire ce soir.
10: Ah ouais, c'est vrai, ouais, c'est...
6: Non, toi tu dégages, je veux pas de toi à la pro ce soir.
10: S'il te plaît.
6: Non, tu dégages. Alors tu vas là.
5: Alors ce soir, on a décidé de tout changer pour les débats de Gira, puisque ça sera Olivier et Fildar au standard et Manu à l'arrière. À la pro.
10: Fildar va encore me toucher.
5: C'est Manu à la pro ce soir.
6: Tu l'aimes bien, Fildar.
5: Ouais, bon, alors Gérard, ce soir, les deux débats, qu'est-ce qui va se passer exactement?
6: Donc c'est l'astrologie et la musique.
5: L'astrologie et la musique. On peut savoir un petit peu de quoi on va, non?
6: Non, bah, au fil des
5: débats. Au fil d'art.
6: Au fil des questions. Je préviens tout de suite, quand même, sur la dernière question, sur l'astrologie. S'il y a des gens qui veulent savoir à peu près, qui me donnent leur signe, je pourrais leur dire à peu près sur un truc que tu m'avais demandé de ramener comme tu voulais.
5: Qu'est-ce qu'il va avoir
6: Donc la personne qui me donnera son signe, je dirai à peu près ce qu'il y a sur mon bouquin, c'est tout.
5: D'accord, ok. Voilà, point final à la ligne. Bon, Gérard est bien remonté ce soir, il est en pleine forme, si vous voulez l'appeler 0800 70 5000. On va faire un petit quart d'heure de libre antenne avec GG, hein, tu veux bien
6: GG? Surtout Manu.
5: Oh
6: Manu.
5: Oh.
6: Si tu sélectionnes là, si tu commences à sélectionner, tu préviens d'entrer. Je veux pas entendre parler de Sandy, pas de locaux, pas de Pont-d'Alma et pas de Coton-Tige, sinon les gens vont virer d'entrée.
5: Ok.
6: Ce
5: pas
6: soir
5: de problème.
6: C'est clair et net.
5: Hein? Mais le premier qui commence comme ça. Je suis pas au standard ce soir.
6: Non, mais même pour Fildar et puis celui qui sera derrière, le premier qui parle de ça, de toute manière, c'est d'entrée. Hein. Même pour les nanas.
5: Ah.
13: Allô.
14: Bonjour, vous avez bien, c'est Radio qui vous appelle.
13: Allô.
14: Allô, bonjour, Thérèse.
13: Oui.
14: Bonjour, c'est la Radio Active Rouge qui vous appelle.
13: Ah, oui, Francis.
14: Oui, bonjour.
13: Bonjour.
14: Vous allez bien?
13: Oui, et vous?
14: Vous êtes en pleine forme?
13: Oh, bah oui, faut bien.
14: Très bien. Nous avons reçu une petite carte postale de votre ami, enfin de votre petit-fils, c'est ça?
13: Mon petit gars, oui.
14: Mon petit gars, Stéphane, oui, qui nous a dit, appelle mémé, enfin, appelle grand-mère. C'est la carte postale, hein, je vous la lis. Appelle grand-mère, elle s'appelle Thérèse, elle adore rigoler, elle aime bien les jeux, et elle aimerait partir aux Antilles.
13: C'est vrai.
14: Ça vous fait plaisir?
13: Bien sûr.
14: Vous nous écoutez régulièrement quand même?
13: Bah oui, bien sûr, avec mon petit gars.
14: Vous êtes une fidèle de l'émission? Ah, quand même, c'est ce qu'il m'a dit. Il m'a dit qu'apparemment, vous connaissez.
13: Pas toujours, parce que pas toujours le temps, mais en général, oui.
14: D'accord, vous parlez plus devant votre micro parce qu'on vous entend pas très bien quand même.
13: Ah bon, ben moi, je vous entends pas beaucoup non plus.
14: Pas bien, ça va quand même, en pleine forme quand même.
13: Hein? Ah, ça va.
14: D'accord, ok. Donc apparemment, on a décidé de faire la sourde oreille. On ne veut pas répondre aux questions.
13: Si.
14: Ah non, non, non, on a décidé de faire la sourde oreille quand même. Alors attention.
13: Non, non, mais c'est vrai, je vous entends de loin.
14: Bon, très bien. Alors comme ça, vous êtes en pleine forme quand même, un peu ou pas quand même
13: Un petit peu mieux.
14: Un petit peu mieux. Mmh. Le public est avec nous ce soir. Bien entendu, du jeu du kiki donc. Est-ce que le public est là? Un public lamentable ce soir. En petite forme quand même. Le public apparemment très excité, très fatigué. Attention. Est-ce que vous êtes prête à jouer avec nous, Thérèse?
13: Allô?
14: Oui, allô, allô.
13: Oui,
14: vous nous écoutez, vous êtes prête à jouer avec nous? Est-ce que vous êtes prête pour la première question, pour peut-être un voyage aux lentilles, ça vous ferait plaisir?
13: D'accord, okay. Bah, bien sûr.
14: Pour deux personnes, bien entendu. Alors, attention, on fait tomber quelques petits CD, mais ça va bien se passer quand même, Thérèse, puisque vous êtes en pleine forme, et c'est ça qui est important quand même. Alors, vous êtes retraité?
13: Oui.
14: D'accord. On fait tomber le matériel régulièrement en ce moment quand même, je suis en train de tout casser.
13: Il y a du bruit chez vous.
14: Pardon?
13: Il y a du bruit chez vous.
14: D'accord. Alors attention, première question, j'ai fait tomber quand même. Alors attention, vous êtes prêts? Première question quand même, Thérèse?
13: Mmh.
14: Alors, vous êtes prêts?
13: Oui.
14: Quelle est la différence entre un chewing-gum?
13: Entre un œuf et un chewing-gum?
14: Non, écoutez, vous êtes sourde ou quoi?
13: Ah non, mais je vous entends pas bien du tout. Hein.
14: Alors quand même, quelle est la différence entre un avion, un chewing-gum et la famille?
13: Entre un avion et un chewing-gum.
14: Ah, votre avis, qui donc? Réfléchissez 10 secondes, Thérèse, allez, on y va, on encourage, allez.
13: Alors là, entre un avion et un chewing-gum, je sais pas.
14: Eh bien, malheureusement, vous n'avez pas répondu correctement. Je vous donne la réponse, Thérèse. Tout simplement que le chewing-gum colle et que l'avion décolle.
13: Oh, bravo, oui, c'est ça. Fallait y penser.
14: Voilà.
13: Voilà.
14: Vous avez bien.
13: Alors, rien gagné du tout.
14: Enfin, pour l'instant, vous êtes mal barré quand même.
13: Oui,
14: mais
13: ça,
14: heureusement. Mais attention, la deuxième question. Est-ce que vous voulez la deuxième question, monsieur Joker?
13: Oui.
14: Vous êtes. Attention, deuxième question. Elle est d'accord, elle dit oui. Elle a peur de rien, Thérèse. Vous connaissez bien entendu la règle du jeu. Vous savez pertinemment qu'attention, maintenant, c'est plus un voyage du tout que vous avez gagné pour les lentilles.
13: Mmh.
14: Mais vous allez peut-être gagner un voyage pour les lentilles saucisses, d'accord?
13: C'est mal parti. Hein.
14: Voyage pour deux personnes quand même, en pension complète, bien entendu, à partir de 2500 francs, bien entendu, achat sportif, d'accord?
13: Oui.
14: Nous vous rappelons, bien entendu, avec la participation des jeux Star 2000, le jeu, bien entendu, de Nouvelles Frontières. Et bien entendu, le sponsor de cette émission, bien plus le voyage. Et voyage plus pour voyager plus.
13: Ouais.
14: Sponsor de l'émission Pub à Parfaite, bien entendu, Thérèse, je sais que vous êtes une fidèle de l'émission. Vous nous écoutez régulièrement quand même?
13: Oui.
14: Hein, vous aimez bien, vous connaissez la
13: régulièrement. Régulièrement, parce que je suis pas toujours là, mais enfin, en général, oui.
14: D'accord, vous êtes une petite menteuse quand même.
13: Hein, parce que... menteuse.
14: C'est Francis qui vous le dit, voix de Francis, d'accord? Alors, ben vous moquez pas quand même. Vous avez l'air d'être moqueuse.
13: Non.
14: Oh si, vous avez l'air d'être une moqueuse.
13: Non, c'est pas
14: vrai. Le public applaudit quand même. Thérèse est une moqueuse.
13: Vous
14: êtes en pleine forme. Bah oui, quand même, c'est une émission détente et musicale quand même de cette partie de soirée quand même. Hein?
13: Oui.
14: D'accord. Attention, deuxième question, Thérèse, beaucoup plus compliquée. Est-ce que vous avez un dictionnaire en votre possession?
13: J'ai un dictionnaire.
14: Bah oui, elle est sourde, décidément. Elle a décidé d'emmerder le public. Elle veut emmerder l'animateur, elle a bien raison. Est-ce que vous avez un dictionnaire avec vous, Thérèse?
13: Le Larousse.
14: Bah si vous voulez, alors allez le chercher.
13: Mmh.
14: Allez, mais Thérèse, on y va, vous avez le droit à 10 secondes. Allez chercher le dictionnaire, c'est parti.
15: Restez.
14: Allez, public, on encourage, c'est ça. Allez, Thérèse. Allez, Thérèse. Alors, Thérèse, vous êtes là? Qu'est-ce qu'elle fout? Ah, ben voilà, la voilà, la Thérèse, elle est bien?
13: Oui.
14: Alors, bien entendu, vous avez votre dictionnaire.
13: Mmh.
14: Vous n'en aurez probablement pas besoin.
13: Ah bon?
14: Car c'est une question de géographie.
13: Oui.
14: Alors, attention, je sais que vous nous écoutez régulièrement quand même. C'est des fidèles émissions. Attention, écoutez bien la question, ça va aller très très vite. La capitale du Kyrgyzstan, votre dis donc, Thérèse, on y va, attention, la capitale du Kikistan. Eh, on y va,
13: c'est vrai.
14: Oui.

0: Bon, apparemment, Thérèse n'a pas envie d'aider. La capitale du Kyrgyzstan, quand même. Alors, la réponse était tout simplement Gizizi, bien sûr, la capitale. 1 700 000 habitants, quand même.
1: Je suis nul.
0: Ah, bah oui, ça, on commence à s'en douter. Ça fait quand même deux mauvaises réponses de votre part, quand même. Le public ne vous encourage pas.
2: Ah non, Thérèse.
0: Oui. Le public est déçu.
2: Ah oui, on est déçu, Thérèse.
1: Ah oui, bah moi aussi, je suis déçu.
0: Ok, bon alors là, il y a quand même du foutage de gueule de la part des candidats.
2: Ah, ça, c'est clair, hein.
0: Mais heureusement, Thérèse, vous ne repartirez peut-être pas les mains vides, car voici la dernière question, vous avez le droit à 30 secondes de réflexion quand même. Vous êtes bien attentive?
1: Oui.
0: Attention, je vous pose la question. Quelle est la différence, bien entendu, entre vous et moi? À votre avis, qui donc, Thérèse?
1: Entre vous et moi?
0: On répète la question, apparemment, elle a l'air d'être sourde ce soir, public, attention, hein, candidat sourd.
2: On va faire tes boules caisses, hein.
0: Alors, elle publie quand même doucement, hein. Alors écoutez bien la question, Thérèse, très important pour 40 CD pour votre petit-fils. Je vous pose la question, quelle est la différence entre le public et le contre? Vous t'avez kiki donc? Décidez d'être emmerdant, ça. Malheureusement, vous n'écoutez pas attentivement, c'est perdu pour vous, Thérèse, donc bien entendu, vous ne repartirez avec aucun voyage aux Antilles. Vous n'aurez malheureusement pas les CD pour votre petit-fils qui sera extrêmement déçu, à mon avis.
1: Ah, bah ça, c'est sûr.
0: Et le public vous applaudit quand même.
2: Ah non, hors de question, non.
0: Oula, vous sortez le public qui apparemment n'a pas l'air satisfait du mauvais candidat.
1: Ils sont pas chouettes, hein.
0: Voilà, vous n'êtes pas chouette, vous n'êtes pas hibou, vous n'êtes rien du tout, vous êtes un public mauvais. Écoutez, Thérèse, nous avons quand même été ravis, nous vous rappelons bien entendu la modulation de fréquence, bien entendu. Le sponsor. Les chaussettes Knierta, les chaussettes qui te faut, qui te vaut, qui te peau, d'accord?
1: Oui, d'accord.
0: On vous souhaite une bonne fin de soirée, Thérèse.
1: Moi aussi.
0: Bon week-end à vous.
1: Au revoir et merci.
0: Au revoir, Thérèse. Voilà, au revoir, à bientôt.
1: À bientôt, au revoir, Francis.
0: Au revoir. Voilà, donc, plutôt pas mal, Stéphane, hein.
1: Tu l'avais dit.
0: Ouais.

0: Il est mini 36, c'est le clone. Ouais. Non mais tu la fermes ta gueule putain. Oh, bouffe et écoute.
1: Bonsoir Karine.
2: Bonsoir Max.
1: Nous allons parler de quoi maintenant?
2: Nous allons parler d'attirance irrésistible.
1: D'accord, regarde ce qui est derrière toi.
2: D'accord.
1: Qu'est-ce que vous avez de nous appeler? Allez, nous avons les 170 000, mais vous voyez nous faire quelque chose. Je vais pas vous appeler, ok? Pour les 170 000, pour vous faire plaisir.
3: Chris, une 5 minutes, je te coupe, je crois qu'il y a une question Minitel.
4: Ouais, exactement. On nous demande, ce sera combien les tarifs d'une sodomie ou d'une pipe en euros?
3: Alors, montrez. À 1h25, Jean Gerbet, hein.
5: Non, mais il y a un écho, là, derrière ta voix.
3: Non, c'est pas moi qui fais des échos, je vous préviens tout de suite, c'est chez vous.
6: C'est urgent de redéfinir ensemble.
3: Bon, tu m'enviens.
5: GG, il y a quelqu'un qui pirate la ligne, là.
3: Ouais, ouais.
2: Je pense aussi, ouais.
3: Ouais, non, mais c'en est un qui s'amuse avec une CB.
2: C'est Radio Ado.
7: Ouais, ça me donne, hein.
3: Est-ce que l'euro va changer votre vie, votre habitude dans la vie?
5: Bah, à partir de 2020, moi, je suis d'accord que...
3: Qui? Oh, tu donnes ton nom, tu dégages, toi. Tu vas pas me prendre la tête comme ça, là. Tu vas te réveiller un peu, toi.
5: S'il te plaît.
3: Tu donnes ton nom.
4: Bon, allez, c'est bizarre ce qui se passe, hein,
3: ouais, ben, bizarre, tu me le vires. Comme ça, il répondra...
4: Mais j'ai pas dit que c'était bizarre. J'ai dit, c'est bizarre ce qui se passe.
3: Non, mais attends.
4: J'ai pas dit que c'était lui.
3: L'autre, il donne même pas son nom, là, celui qui veut répondre.
4: Bah, c'est bizarre, justement.
3: Ah, bah, alors, bizarre, tu le sors.
4: Mais c'est pas lui. C'est que c'est bizarre.
3: Bizarre. Vous avez dit bizarre, comme c'est bizarre, si c'est pas le thème du débat, hein.
5: Oui.
3: Venir là-dessus.
4: Ah, excuse-moi, Gérard, à la place de bizarre, on a étrange, merci.
3: Non mais attends, hey, je te préviens, quand on vire quelqu'un, c'est pas la peine que de le reprendre sous un autre nom, non?
5: C'est pas le même.
3: Que tu commences à me gonfler, là.
7: Ouais, bah toi aussi, GG.
3: Bon, allez, hop. Orchidée, tu dégages.
4: Attends, qu'est-ce qui se passe, là? Il est 1h30, t'as déjà 20 tensions, là. Qu'est-ce qui se passe, Gérard?
3: Orchidée, dehors.
4: Qu'est-ce qui se passe?
7: Mais GG...
3: Orchidée, dehors.
7: Non.
3: Bah quoi, non? Ouais. Tu dégages.
7: Non.
3: Tu l'as dit.
4: Alors, les auditeurs, on se calme un peu, parce que là, Gérard, il va pas finir à 4h, là. Il va finir à 2h, ça va être vite fait, hein.
7: D'accord.
3: Alors, déjà, Orchidée, bonne nuit.
7: Ouais, bah, tu restes poli avec moi, s'il te plaît.
4: Je l'arrose et je la remets, c'est ça?
3: Non, non. Hop, bonne nuit, on reprend quelqu'un d'autre, ça.
4: D'accord. Et à la place d'Orchidée, on a Clochette. Bonsoir. Au téléphone.
3: Donc, si vous voulez nous joindre, c'est au 0803-085000. Merci pour celui qui paye le cochon. Les mecs, vous allez saquer là. Près des cure-dents, vous allez dégager pendant la pause.
5: Non, non,
3: non, non, mais je veux pas le savoir.
5: J'avais 4 ans.
3: Vous avez. Bien, vas-y, ça t'amuse, et eh ben moi aussi ça va m'amuser. Ah, donc alors, si vous voulez nous joindre au 0803-085000 et 0870-5000 et 3615 code Fun Radio rubrique direct, et bien sûr pour les Belges, 033.
4: On s'en fout les Belges, on s'en fout.
3: Ta gueule toi. Merci. 033-1-47-929-5000. Clochette!
7: Bonsoir!
8: Manu, putain, c'est Manu!
3: Ouais, y'a pas putain, on dit d'accord, toi.
7: Bonsoir.
8: Bon, y'a Gérard, alors.
7: J'ai pas de pub.
4: Gérard, on nous demande comment on va faire pour le rôti soir et le rôti.
3: N'importe quoi, ces questions.
5: Ça répond?
3: Non, de toute manière, c'est des conneries, je vais pas répondre sur des conneries.
5: T'en fous, c'est
4: et
5: vrai.
4: Pour l'Euro Carina,
3: non? Non plus.
9: Et l'Euro Tunnel?
3: Ouais!
9: L'Eurovision?
5: Et l'Euro Disney?
3: Bon, ça y est! Et l'euro, et vous allez commencer à vous calmer parce qu'il est 2h et je pense que tout à l'heure ça va virer vite fait là.
7: D'accord.
4: Et pour l'Eurodition, tu pourrais, non?
5: Et l'Euromag?
3: Bon, allez hop, celui qui vient de dire ça dehors, cherche pas. Allez hop, Fred au hasard. Pensez-vous que les personnes âgées s'y habitueront?
7: Non, je pense qu'elles vont encore.
10: Ben moi je trouve qu'ils auront encore.
3: Oh, quoi, crameux, tu t'écrases!
10: Parce que déjà qu'on a changé la monnaie. Quand on a changé les petites pièces de 10 francs et tout ça, ils ont eu du mal.
7: Ouais.
10: Avec, tu sais, au milieu, quand c'était en or et autour en argent.
7: Ouais.
10: Ils voyaient, ils confondaient les pièces, les petits vieux.
3: Eh, hey, tu peux donner ton nom, s'il te plaît,
10: mais
3: quand tu
10: bizarre,
3: parles.
10: C'est bizarre, tu sais très bien, non?
3: Ouais, bah bizarre, tout à l'heure, tu as dégagé parce que tu commences à me faire chier. Ouais.
5: Ouais, bah moi, mes grands-parents, quand on a fait les nouveaux billets de 100 francs, bah, ils sont morts, quoi.
3: Comment?
5: Les 100 francs, ils sont morts. Donc
3: d'accord, et eh ben après, tu sais ce que tu vas faire?
5: Non, mais attends, mais c'est vrai.
3: Non, mais tu sais ce que tu vas faire? Tu vas aller dormir maintenant. Au revoir, Fred. Bonne nuit pour Fred.
4: Bonne nuit, Fred.
7: Je réponds.
5: Salut.
7: C'est vrai, tu sais tout le monde?
2: C'est Sirène.
3: Mmh.
2: Donc moi je disais que tous les vieux allaient avoir une crise cardiaque.
3: Pourquoi?
2: Parce que ça va produire un choc émotionnel.
3: Bon.
6: Salut.
2: C'est un choc émotionnel.
3: Je sens que ça commence à bien faire. Celui qui s'amuse avec un portable au lieu de laisser passer les gens, ça commence à me prendre la tête. Alors, Dany, tu dégages.
6: Ben, salut.
3: Dany, tu dégages.
6: Salut.
3: Salut.
6: Salut.
2: Au revoir.
6: Au revoir, Dany.
2: GG.
3: Oui.
2: Ouais, bah, je te disais que ça va leur faire un
3: choc. Oh, Surdent, tu dégages.
6: Oh non, c'est pas moi.
3: Allez. Salut.
6: Putain, c'est pas moi, j'écoute Dany.
3: De toute manière, Dany, il dégage.
6: Salut.
3: Bon, allez, hop. Bon, allez, moi, je... Oh
4: bon, allez, allez, sérieux, on se calme deux minutes, là. On va pas commencer le bordel.
3: Non, je viens je vois plus le savoir, maintenant.
4: Okay.
6: Putain, mais j'écoute Sirène.
3: Je vois plus le savoir. Comme ça, t'écouteras mieux le plus. Bon, allez, hop.
4: Mais qui joue avec le téléphone? C'est une fille, en plus.
3: Non, non. Tu vois, quand je te demande de virer les mecs, tu les vires et c'est tout. Ouais, bah, tu prends d'autres personnes sans prendre les mêmes avec les mêmes noms. Alors,
10: Je t'aime.
3: Bah, moi, je t'aime pas, alors va te faire foutre.
4: Gérard, sur Minitel, on nous dit, de toute façon, euro ou pas, ça changera pas le prix de la sodomie à la loco.
3: Moi, j'emmerde celui-là, tu vois.
11: Oui, et à tous les fans de Francis...
12: Mais moi, je suis pas trop content, hein, parce que t'as complètement viré le style. Hein.
11: J'ai viré à 180 degrés.
13: Franchement, je commence moi aussi à en avoir ras-le-bol, parce que le pauvre Gérard, il souffre. Ah, écoutez,
3: alors je préviens d'une chose. Déjà pour commencer, toutes les lettres anonymes. Je voudrais savoir d'où qu'elles sortent et les écritures, parce que là, on a déjà un numéro de téléphone, donc on va s'amuser.
13: Des lettres anonymes, oui, mais qu'on sache de qui elles viennent, s'il vous plaît.
3: Alors,
13: une lettre anonyme, c'est qu'on sache à qui elle a été, qui l'a adressée.
3: N'essayez pas d'envoyer des lettres qui viennent de Suresne, parce que c'est pas vrai, vous habitez pas Suresne. Donc ça, pour commencer. Deuxième chose, Figeau. T'as intérêt de te planquer, toi, parce que le jour que je vais te mettre ta main dessus, tu vas passer un quart d'heure mauvais avec moi. En trois, donc si ça continue, mardi je ne viens pas pour présenter les débats, et il n'y aura plus de débat. Donc, alors Françoise, tiens-toi sur tes gardes, parce que tu pourrais peut-être prendre ma place à partir de jeudi.
13: Avis aux amateurs.
3: Donc, avis aux amateurs pour ceux qui veulent faire des débats. Et celui qui a eu le culot de m'envoyer, de me faire retour à l'envoyeur d'une lettre, que soi-disant Alain aurait posté, Alain notre copain Le Beg, qu'aurait posté sa lettre de Suresne avec l'adresse de Jouer en Josas, je voudrais bien qu'il se fasse connaître sa broutille.
13: Bon, et moi là je vais en profiter aussi parce que nous on a reçu des lettres de Hibou.
3: Non non mais attends, moi je rigole plus là-dessus.
13: Non mais nous on a reçu des lettres de Hibou.
3: Ouais mais toi ça te fait rire mais plus moi. Moi ça me fait plus rire là-dessus. Parce que moi j'en ai ras-le-bol.
13: Non mais je sais.
3: Parce que moi, j'ai mis, tu peux demander, allez, dans le bureau, tu peux lui demander, j'ai mis une demi-heure pour retirer toute la merde dans ma serrure.
13: On soit des lettres de hibou.
3: Hein? Comme le Peugeot quand on voit les photos de merde pour pas qu'on le reconnaisse. Hein? Non, mais rigolez, vous, ça vous fait rire. Mais le jour où on va vous entendre sur votre voiture, vous allez voir si vous allez rigoler.
13: Non,
3: là, vous allez moins rigoler qu'on voit.
13: Tu vas t'es fil d'art, s'il te plaît.
3: Tu rigoleras moins quand on vous en prendra sur votre bagnole.
13: Bon.
3: Vous allez voir, continuez. Non, mais continuez, vous allez voir.
13: Non, mais attends, fil d'art, rigole.
3: Rigole. Tirera le dernier.
13: Voilà, exactement, c'est pas moi en tout cas, ce sera peut-être Fildar. En tout cas, moi je tenais à dire aussi, j'en profite pour faire un ultimatum, parce que les lettres de Hibou, je reçois. Parce qu'au début, je recevais des lettres de Corbeau.
3: Oui.
13: Maintenant, je reçois des lettres
3: Mais attends.
14: Oh, mais ton casque.
13: Non, mais au début.
14: Là, tu te marres.
13: Mais je me marre.
14: Moi, ça me fait pas rire.
13: Mais moi, j'ai
14: tout. Mais moi, ça me fait pas rire.
13: Moi, j'ai la SPA qui m'écrit pour me dire
14: que. Ouais, mais bien sûr. Moi, ça me fait pas rire.
13: Mais attends, c'est contre moi.
14: Ouais, mais moi, ça me fait pas rire.
13: Moi, j'ai la SPA qui m'a écrit parce que je recevais des lettres de Corbeau. Des Corbeaux maltraités qui m'envoient des lettres de Corbeau. Et j'ai reçu des lettres de Hibou.
14: Même Myriam. Myriam, il a
13: C'est qui Myriam?
14: La femme du routier, c'est-à-dire Gilles. Bon.
13: Alors celui qui emmerde la femme du routier.
14: Non mais c'est l'autre là.
13: Devant ton micro.
14: C'est l'autre abruti plutôt là qu'on vient d'avoir.
3: Hein, le dénommé plutôt. Hein? Eh ben continue. T'inquiète pas que ton numéro de téléphone, il va être balancé. Et on va jouer avec toi aussi. On va voir comment tu vas faire.
13: Bon.
3: Ouais, parce que je commence à avoir ras-le-bol. Maintenant, vous allez me foutre la paix sur les portables.
13: Parce que j'ai reçu du courrier aussi. J'ai reçu des lettres de phoque. Des lettres de corbeau. Non, mais ça, faut que ça cesse.
3: Non, parce bah que ça, moi,
15: manière, maintenant, c'est simple. Si tu veux continuer, si tu veux qu'on continue, dans ce cas-là, tu prends ton sérieux, tu gueules. Parce que moi, j'en ai ras-le-bol.
16: Ultimatum.
15: Ouais, mais moi, j'en ai ras-le-bol. À chaque fois, on fait des ultimatums. Tu crois que je m'amuse? Mais tu crois que je m'amuse pas?
13: Attends, moi, je vais
15: moi,
13: dire.
15: Moi, j'en ai ras-le-bol.
13: Je comprends. Ce qu'il faut savoir, c'est qu'un ultimatum, ça marche pas au bout d'une semaine. Ça fait,
15: ouais,
13: deux...
15: Non, mais...
13: ça fait deux ans qu'on est dessus sur l'ultimatum. Et quand l'ultimatum, il va rentrer en action, ça fait deux
15: ans. Ouais, mais il rentre en action à partir d'aujourd'hui.
16: Bravo!
15: Et là, la semaine prochaine, j'annonce même pas les deux thèmes de débat.
13: Parce que tu les as pas.
15: Non, je les ai pas. De toute manière, c'est pas sûr que je les passe.
13: Non, mais ça facilite le fait que tu les donnes pas, du fait que tu les connais pas.
15: Ben si, on les a pour l'instant. Mais on les donnera pas, tant que ça se laissera pas.
16: Bravo.
15: Hein, c'est tout. Maintenant, prenez-en vous sur vos gardes. Prenez-en sur vos gardes, et même sur Minitel. Maintenant, tout à l'heure, je vais essayer de savoir qui s'amuse à balancer les sites internet et les 3615 sont dit tout ça. Parce qu'il y en a ras-le-bol. Voilà. Donc on vous retrouve tout à l'heure si ça se passe bien.
17: Au pouvoir, GG, président.
13: Gérard Duroux.
16: Oh.
13: Gérard Duroux. Non?
16: On envoie la musique. On se retrouve pour les...
13: On n'entend rien, parle devant ton micro, c'est de la radio quand même.
15: Donc on envoie la musique et puis on se retrouve pour les deux débats.
13: Tu veux le titre, Gérard? C'est Phil Dark à quel est le dit, j'espère que tu t'es pas planté.
18: Non, c'est normalement le petit poussin.
13: Ouais, avec, non, c'est ça.
18: J'espère pour toi.
13: Bravo. Pas de remix, on avait dit.
18: On avait dit pas de remix.
13: Attention. On le met ou pas? On avait dit non, Phil Dark.
15: J'ai dit en fin d'émission.
17: Bah, ouais, mais bon.
15: C'est le début de l'émission, tu balances déjà ça.
17: Ah, excuse-moi.
13: Parce qu'en plus, on a encore des problèmes avec les pirates. Il y a le programmateur de la radio qui est venu aujourd'hui pour nous dire qu'il y avait des cassettes qui se baladaient du côté de Clermont-Ferrand.
19: Bon, alors, maintenant, qu'est-ce qu'on va faire, Florent?
20: Oh, on va peut-être faire la société de Noël.
19: Eh oui, les sociétés bonne année, la société bonne année.
20: Ouais, bonne année.
19: Est-ce qu'on a des jurys aujourd'hui?
20: Tout à fait.
19: Ah, qui sont là? Tout à fait. Qui est là? Pascal, peut-être de Toulouse.
21: Ouais, salut, c'est Pascal de Toulouse.
19: Salut, on a François, pardon, de Caen.
21: Ouais, François de Caen, je suis là.
19: Et enfin, Sarah de Otis.
22: Salut.
19: Tu vas bien?
22: Ça va.
19: Donc vous connaissez le principe, on appelle dans des villes, un petit peu partout.
22: Hein, ah
19: ouais. On a choisi 4 villes de France, tout comme hier. Nous allons appeler chez des particuliers, nous ne savons pas sur qui nous allons tomber. Et en l'espace de 10 secondes, je leur souhaite une bonne année. On va leur demander ce qu'ils aimeriez souhaiter aux gens si, par hasard, ils étaient écoutés par des milliers ou des millions de gens. Et on va voir comment ils vont réagir. Et en fonction de l'accueil, on donne des notes.
21: Pas de problème.
19: Allez, on y va, c'est parti. Où est-ce qu'on appelle, Florent?
20: Bordeaux pour commencer.
19: Bordeaux pour commencer. J'ai même pas un stylo, alors Bordeaux. Écoutez bien, hein. Ah, ça va décrocher, j'espère.
21: Mais ils sont longs, c'est le lendemain de fête, là.
19: Allô?
22: Allô?
19: Oui, bonjour, madame, c'est la société Bonne Année. Nous vous appelons pour vous souhaiter une bonne année.
22: Bien, merci.
19: Bien, est-ce que vous avez quelque chose à souhaiter?
22: Oh, pas chaleureuse, la meuf.
21: Ah, là, zéro, là, zéro.
19: Elle a fumé pas cool, hein.
22: Ah, ouais, là, zéro, hein, franchement, zéro, moi, zéro, je mettrais.
21: Ah, zéro.
19: Et hop. Je suis vexé, là.
21: Pas cool du tout, Bordeaux, hein.
19: Alors là, on peut donner des notes en dessous de 0. Alors là, je vais mettre moins 1 sur 5.
20: Moins 1.
21: Ah, moins 2, moins
19: 2
21: là.
19: Moins 2. Alors moins 2, moins 2, moins 2 pour Pascal. Alors moins 2 sur 5.
21: Ah, tout à fait.
22: Moins 1,5 pour moi.
19: Combien?
22: Moins 1,5.
19: Ouais, alors toi, on imagine qu'on t'a pas entendu. Et
22: oh,
19: François?
21: Moins 15.
19: Moins 15. Ça, ça, peut la faire. Ça peut le faire. C'est nul. Alors là, je vais te dire Bordeaux nul. J'y mets pas les pieds à Bordeaux, hein.
21: Ah, non, il va pas.
19: Sarah, tu veux mettre 1 parce que t'es de la famille à Bordeaux?
22: Moi?
19: Bon alors, allez, d'accord, ok. Parle à mon cul, ma tête est malade.
22: Et j'habite à Atis, en fait.
19: Ouais, t'habites à combien de kilomètres de Tours? Allez, on y va, on va faire une deuxième ville. On va où cette fois-ci, Florent?
20: À Nantes.
19: Nous allons à Nantes. Et j'espère qu'ils vont être un peu plus chaleureux, hein. Parce que Bordeaux, zéro, hein.
21: Pas cool.
19: Tiens, Pascal, fais-le, tiens.
21: Ok.
19: Société Bonne Année, ça marche une fois. Si tu, hein. Et tu lui demandes ce qu'elle pourrait souhaiter aux gens s'ils écoutaient... En imaginant qu'elle soit directe à la radio.
21: Allô? Allô, bonjour monsieur.
23: Oui, alors?
21: C'est la société Bolognais.
23: Pardon?
21: C'est la société Bolognais.
23: Bolognais?
21: Nous vous souhaitons Bolognais, monsieur.
23: Ouais, ben moi aussi, hein. Je te dis bonjour, ça va?
21: Comment ça va?
23: Ouais, ça va.
0: Vous avez la mise au point de résolution pour l'année 96?
1: Oui, oui, pour toi aussi, hein.
0: Qu'est-ce que vous avez pris?
1: Oui, amuse-toi là bien.
19: Attends, monsieur, s'il vous plaît.
0: Allô, monsieur.
19: Allô. Il a raccroché aussi, lui.
0: Ah là là,
19: mais ouais, mais t'es nul, Pascal, je t'ai demandé... Pascal.
0: Ouais.
19: T'es teubé, je t'ai demandé de lui dire après qu'il puisse souhaiter quelque chose à des gens en imaginant qu'il soit écouté par des milliers de gens.
0: Ah ouais.
1: Vous dites non.
19: T'es nul.
0: Non, mais on va le rappeler.
19: Ah non, on n'aura pas le temps. Ouais. 3 sur 5. Okay. Pas plus. Pascal, tu donnes combien? 3 aussi. Super.
0: Allez, 3.
19: François, tu mets combien?
23: 4.
19: 4 sur 5, oh, putain, t'es gentil. Et Sarah?
8: Moi, je mets 2.
19: Ouais, voilà, alors là, je t'explique pas, l'autre. Pour une fois que c'était bien, elle nous met 2. Quand c'est archi à nul, elle nous met 1,5, elle.
8: Non, alors... j'ai mis moins 1,5 tout à l'heure.
19: Moins 1,5.
8: Eh ben oui.
19: Je t'adore, toi. J'avais compris 1,5, moi. Allez, on y va, on appelle une troisième ville. C'est laquelle, cette fois-ci?
9: On va aller à Limoges.
19: Allez, François, c'est à ton tour.
23: Ok.
19: Faut faire vite, hein, on est pris par le temps, hein, malheureusement. Qu'est-ce que c'est speed la journée, putain? Tu me torches en 30 secondes, hein?
23: Ah, pas de problème.
19: Intérêt, hein? Sinon,
23: Oh, je suis animateur.
19: Coup de fouet, hein?
24: Allô?
23: Allô?
24: Allô, j'écoute.
23: Oui, c'est la société, bonne année.
24: Oui.
23: Vous allez bien?
24: Allô?
23: Ouais, vous êtes en direct sur la radio, là.
24: Oui.
19: Mais non.
23: Qu'est-ce que vous diriez à des gens pour leur souhaiter la bonne année?
24: Oh, mais qui est là?
23: Là, c'est la société Bonne Année. Il y a plein de monde qui vous écoute.
24: Ah, ben écoutez, non, moi j'ai pas le temps de...
23: Oh, il faut participer. Après, vous pouvez gagner quelque chose.
19: Mais
24: oui,
19: non,
24: oui,
19: il a
24: ben, tant pis, merci. Merci, allez, bonne santé à tous. Hein.
19: C'était où, là?
23: Limoges.
19: Mais t'es nul, il faut pas lui dire qu'il est à la radio, mais ils sont... Oh, mais
24: tu m'as dit de torcher.
19: Ben oui, mais je t'ai pas dit de dire qu'on est en direct sur une radio. En imaginant qu'il y a des gens qui l'écoutent, qu'est-ce qu'ils pourraient souhaiter à des gens? Mais peut lui dire qu'il est en direct sur une radio, qu'il va gagner des cadeaux.
24: Ah là là.
19: Eh non, mais on a affaire à quoi? À des sourds, là? Les Deep Purple, là, falloir vous réveiller, là.
8: Bon, alors on est... réveillé?
19: Ben, on a pas l'air, hein.
24: Et si, on a la patate, là.
19: Bon, alors, Pascal, on met combien?
24: Ouais, moi, je mets, allez, 2.
19: 2. François?
23: Oh, non.
19: Ta prestation, elle vaut moins 1 aussi, hein.
23: Oh, ouais, ouais.
19: Bon, allez, on a... Et 4. Sarah, 4, allez, Sarah, combien?
8: 2
19: pour Sarah, on y va, une dernière ville. Pour l'instant, qui c'est qui l'emporte? Ah oui, là, c'est Nantes, hein. Là, c'était Limoges, alors.
23: Ouais, hein. C'est Nantes, devant, ouais.
19: Allez, une dernière, c'est laquelle?
9: On va essayer Dunkerque.
19: Alors, on va essayer Dunkerque, et c'est Sarah qui va le faire, maintenant.
24: Dunkerque.
19: Sarah. Sarah.
8: Oui.
19: Oh. C'est toi qui le fais.
8: D'accord.
23: Ça va être beau.
19: Allez, va.
8: On va où, là?
19: Hein, chez ta mère, chez ta mère.
24: Allô.
8: Bonjour.
24: Oui, bonjour.
8: Bonjour, c'est la société Bonne Année qui vous appelle.
24: Comment?
8: C'est la société Bonne Année qui vous appelle.
24: C'est la société Bonne Année.
8: Oui, elle ouvre qu'une fois par an, quoi.
24: Pardon?
8: Elle ouvre qu'une fois par an. Et je voudrais savoir qu'est-ce que vous souhaiteriez aux gens qui vous écouteraient si vous seriez sur une radio, par exemple.
24: Je n'écoute pas Fun Radio.
8: Mais je parle pas de Fun Radio, là.
24: Ouais, vous appelez qui, là?
8: Ben, on appelle des gens au hasard, hein.
24: Ouais. Mais vous êtes qui?
8: Je suis la gérante de la société Bonne Année, quoi.
24: C'est quoi, ça?
8: C'est une société qui ouvre une fois par an.
24: Qui ouvre une fois par an?
8: Oui. Pour souhaiter Bonne Année à tous les gens, quoi.
24: Eh bien, c'est merveilleux, ça.
19: Ah oui. Est-ce que vous auriez quelque chose à souhaiter aux gens, s'il vous plaît, monsieur?
24: Une excellente année.
19: Ouais, beaucoup de santé, hein. Je crois que c'est très important, ça. Hein.
8: Classique, quoi.
19: C'est vrai, hein. Mais est-ce qu'on pourrait pas leur souhaiter un peu de malheur?
24: Pas du tout. C'est comme ça.
19: Un peu de désespoir. Des accidents de voiture, du gel sur la route, je sais pas, moi. Non. La nuit polaire.
8: La criminalité dans la vie.
19: Bah ouais.
24: Ou bien raccrocher au nez.
19: Faites-le.
24: Au revoir, monsieur.
19: Au revoir, madame.

0: pour lui dire que je l'aimais, quoi.
1: Oh, on l'aime tous, on vous embrasse.
2: Ouais. Max, attends,
1: non, non. Vous rappelez d'ici quelques instants, 05 70 5000, on est là jusqu'à 19h. Et si vous souhaitez intervenir également avec Jenny qui va venir nous rejoindre d'ici quelques minutes, c'est au 16 47 22 5000. Voici Diana King sur Fun Radio.
3: Bruno est avec nous, Turing de Grande-Bretagne, notre Bruno, Hanouna Sena. Comment va Bruno?
4: Ça va mon petit Max?
3: Ça fait bien longtemps qu'on n'a pas eu de tes nouvelles.
4: Oui.
3: Alors si on a... hey, oh, si on n'appelle pas dans la journée pour prendre de tes nouvelles, tu nous appelles pas pour nous donner des tiennes.
4: Ah si, de toute façon, je vous appellerai toujours. Hein.
3: Bah, et ça fait combien de temps qu'on s'est pas eu au téléphone tous les deux?
4: Oh là là, 2 semaines.
3: Eh ouais, t'appelles pas toi.
4: Oh là là, parbleu, 2 semaines.
3: Mais comment ça se fait que tu nous as pas rappelé avant?
4: Eh bien, je me suis dit, ils vont trouver, si je téléphone souvent, je pense qu'ils vont trouver que c'est de trop.
3: Oui, d'accord, c'est sûr. En même temps, faut avoir quand même quelque chose à dire. Si t'as rien à dire, c'est vrai que ça devient vite emmerdant.
4: Mon petit Max?
3: Oui, mon petit Bruno.
4: À Noël prochain, je vais faire le Mont-Saint-Michel, Morzine en Haute-Savoie. En
3: oh là là là là, quel gros dossier. Alors ça, c'est énorme.
4: Parce que tu sais, avant de... Il y a 15 ans, quand je retourne en Grande-Bretagne, Touring de Grande-Bretagne.
3: Oui.
4: J'ai fait pendant 17 ans le tour de la France et dans les mêmes coins en hiver.
3: Oh là là, énorme, énorme, énorme, énorme.
4: Tout en vélo.
3: Oh là là là là là là, c'est génial, c'est génial. Mais bon, hey, tu sais, là on est au mois de février, Noël c'est au mois de décembre, donc on a un petit peu le temps devant nous. Comment va notre ami Bruno pour le moment?
4: Eh ben ça va, je suis en bonne santé, mon petit Max.
3: Très bien.
4: Mon petit Max.
3: Comment va ta caravane?
4: Eh ben t'as vu ma cassette?
3: Non, malheureusement, parce que pour l'instant, Fildar...
4: T'as pas vu ma cassette?
3: C'est-à-dire que Fildar a récupéré la cassette, hein, c'est ça, Filou, et pour l'instant, t'es en train de faire un petit montage. Il est en train de faire un petit montage, et puis il en a fait profiter à toute sa famille pendant tout le week-end.
4: Oh là là, mais enfin, mon petit Max!
3: Qu'est-ce qu'il y a?
4: C'est pas possible, t'as pas vu ma cassette?
3: Mais comment ça se fait? Tu m'as rien dit, Fildar? C'est Fildar, il dit rien!
4: Oh mince alors!
3: Mais c'était génial, hein. Attends, je l'ai regardé 4 fois. Ah ouais? Ouais, de suite. Apparemment, accéléré.
4: Je voulais que tu vois comment que je suis installé.
3: Alors, comment c'est? Est-ce que tu peux dire, Fildar? Tu peux dire, toi?
5: Ouais, c'est pas mal, hein.
3: Ah ouais, c'est bien, mais plus en détail. Ouais, mais plus en détail.
5: Bah, il y a des fenêtres, une porte,
3: Non. Mais qu'est-ce qui t'a marqué dans cette cassette?
5: Ah, c'est la couleur de la caravane. Moi, ça m'a.
3: Quelle couleur elle est de ta caravane, Bruno?
4: Eh bien, les rideaux sont rouges, la banquette est rouge, et il y a un petit rideau au fond de la caravane où je me couche dans une banquette où je peux tirer la couverture.
3: Ah, et tu tires pas des meufs là-dedans?
4: Oh ben non, le jour où j'arriverai à tomber amour avec une meuf, eh ben tu pourras regarder que les corbeaux ont des dents.
3: il est drôle. Ah là là, avec la petite tête que t'as, la petite bouille, à mon avis, tu ramènes une nana, et en plus, je vous ramène à la maison, j'habite dans une caravane, à mon avis, elle te suit direct.
4: Et tu sais, mon petit Max?
3: Oui.
4: Moi, je sais pas si vous êtes d'accord avec moi, j'aurais plutôt une gueule comique à faire du cinéma.
3: Ah oui, d'accord, oui, d'accord, ok, oui, c'est sûr, non mais c'est sûr que de toute façon, le show business, toi tu voudrais rentrer dans le show business, hein?
4: Oui, Max.
3: Ça n'a pas changé.
4: Le show business, on est obligé de passer par une petite porte qui veut dire... Fun Radio.
3: Ah oui. Oui, je sais, oui.
4: Parce que on rentre pas dans le show business comme si on rentrait dans un moulin.
3: Ah bah non, tu penses bien. Ça serait trop beau, c'est bien plus compliqué que ça, tu penses bien, bien sûr.
4: Mais qui raconte l'autre, Max?
3: Qui?
4: Celui qui se fait passer pour un fan de Jackson.
3: Oui.
4: Qu'est-ce qu'il raconte, ce gars-là? Je comprends rien du tout.
3: Tu veux qu'on l'appelle? C'est Alain, mais je sais pas s'il est joignable à cette heure-ci. Tu crois qu'on peut essayer de l'appeler? Est-ce qu'on peut l'appeler en direct?
4: On peut l'appeler, Marc.
5: T'auras des choses à le faire chanter aussi. Hein.
3: T'auras des choses à lui dire? Ah bon, pourquoi?
5: Bah non, attends, oui. Ses voisins, ils vont le virer.
3: Ah bon,
5: d'accord.
3: Ah bon, il faut pas qu'il chante tous les soirs?
5: Non,
3: ah d'accord, ok. Bon, alors, ce soir, il chante pas, il parle seulement. Hein. D'accord, Bruno.
4: Il peut parler, oui.
3: Ah bah écoute, on va essayer de le joindre dans tous les cas, on va essayer de faire le maximum. Petit Bruno. On appelle, pardon, chez Alain. Ça fait plaisir à Bruno. Oui, mon petit Bruno, on appelle Alain.
4: Oh là là,
3: ça fait un sacré duo, les deux.
4: Oh bah oui.
3: On a déjà fait Alain et Martine, maintenant si on fait Bruno et Alain, ça peut donner.
4: Ah bah oui, certain.
3: Ah bah oui, c'est sûr, bah oui. Oh putain.
4: Il est marrant, le petit Max.
3: Ah bah dis donc, et le petit Bruno, il est pas mal non plus, hein.
4: Oui, mais il faudrait pas que je sois prise au téléphone, il faudrait que je sois pimpant comme un pinson.
3: Oh là là, qu'il est drôle. Bon, apparemment, ça a pas l'air de marcher chez notre ami Alain. Laissons tomber pour ce soir, ne le dérangeons pas plus longtemps.
4: Mais que diable où il est,
3: mais il est déjà en représentation de spectacle de Michael Jackson.
4: Oh mince.
3: Ah bah, il n'y a pas de mince à voir, au contraire, c'est génial. Bruno.
4: Alors, quand on l'aura, alors je me le demande, moi.
3: Bruno, j'ai cru entendre oui dire que tu avais des petits soucis à ce moment-là avec ton électricité, que tu n'avais plus d'électricité dans ta caravane, est-ce vrai?
4: Eh bien, j'ai mon groupe électrogène qui, il était encore, il marche pas, mais j'ai trouvé une solution qui est...

0: me diras, mon petit Marc,
1: oui.
0: C'est bon comme solution.
1: C'est quoi?
0: J'ai vidé le réservoir du groupe électrogène, et puis je l'ai renversé. J'ai attendu un jour, et puis la ficelle, quand on la tire, tu sais, elle est dure.
1: Ouais, alors là...
0: Et là, c'est encore pire. Mais là, il n'y a pas moyen de remettre en marche.
1: Bah là, tu t'adresses à un grand spécialiste. Ah hein, ouais, donc, qu'est-ce que tu veux que je te dise là-dessus? S'il faut continuer à tirer dessus ou s'il faut attendre sagement?
0: Et il faut que j'attende au moins jusqu'à vendredi parce que ça fait déjà depuis avant-hier que j'ai pas fait marcher.
1: Oh là là, mais t'as...
0: Tu sais, c'est la chien en ligne.
1: Bah, tu t'éclaires comment? À la bougie?
0: Ben je m'éclaire avec les abat-jours que vous avez vus dans le film.
1: Les fameux abat-jours dont Philippe m'a parlé, oui, bien sûr, Ah bah oui, bah tu es revenu comme au Moyen-Âge, quoi.
0: Ben il faut bien revenir au fromage.
1: Qu'il est drôle, il est très très drôle. Maître Bruno, dont on ne peut donner ni l'âge, ni non plus de quelle ville il est, puisqu'il bouge tout le temps, c'est un nomade, il aime bien voyager, hein, Bruno. C'est vrai que t'aimes bien voyager.
0: Oui, certainement, oui, mon petit Matt.
1: Alors, est-ce que tu avais encore des choses à rajouter avant qu'on aille vers ce petit kiki donc?
0: À vous dire, je ne sais pas si vous les avez suivis sur mes films que je vous ai renvoyés, mais...
1: Attends, oublie un peu.
0: J'ai participé il y a 18 ans ou 16 ans, je crois, je ne me rappelle plus bien. J'ai participé à une émission de Jacques Martin.
1: Ah, dis donc, c'est un programme. Qu'est-ce que tu avais fait dans cette émission?
0: Eh bien, j'avais pas été attendu dans l'émission de Jacques Martin. C'est un copain qui m'a poussé parce qu'il était fou, ce copain.
1: Ah bah oui, t'as poussé sur la scène. Tiens, vas-y, va voir ce qui se passe.
0: Il m'a poussé, j'étais pas attendu, puis j'ai chanté devant 800 personnes.
1: Mais c'était où à Paris.
0: À Paris, au Théâtre de l'Empire à l'époque.
1: Au Théâtre de l'Empire, bah donc c'est vrai. Mais ça, t'as un souvenir de ça?
0: Oh ben oui, il y a beaucoup. Je crois qu'il y a encore des films de moi.
1: Là-bas?
0: Je me suis lancé on m'a lancé des tomates. Je me suis fait virer après.
1: C'est marrant parce que nous on y est allé il y a pas très longtemps. On entendait beaucoup bien de ça. Il y a des gens qui réclamaient de ton retour au Théâtre de l'Empire.
0: C'est pas vrai, c'est sérieux?
1: Ah bah écoute, c'est plus que sérieux, c'est...
0: Mais comment tu le sais?
1: Bah parce que on a appelé là-bas pour
2: de lire, t'es un copain de Jacques Martin, on peut le dire.
1: Et comme Jacques Martin revient sur Europe 1, ouais. Il est venu à RTL, et puis de là, il nous a dit, tiens, et il nous a vu dans les locaux, il a dit, tiens, je voudrais parler à Max, donc on s'est rencontrés, et il m'a dit, moi j'ai un auditeur, il y a un auditeur à vous que je connais très très bien, qui se prénomme Bruno, qui fait du Turing, que j'ai entendu une fois à la radio, et qui est passé dans mon émission il y a une quinzaine d'années, dans Jacques Martin.
0: Oh là là, mon
1: Dima! Eh ben oui, je te dis, quand c'est un gros dossier, tu veux pas me croire? Quand je te dis que
0: si,
1: je.
0: Si, je te crois.
1: Bon alors. On la gère ta carrière ou on la gère pas?
0: Oh ben oui, il faut la gérer parce qu'autrement, je vais pas finir de me faire du souci si j'attends. Hein.
1: Mais t'inquiète pas, on est là pour ça.
2: Ouais, mais surtout.
1: Bruno.
0: Tu sais qu'est-ce qui me fracasse, Max?
1: Non.
0: C'est que dans 4 ans, tu vas partir de Fun Radio. Alors ça me fait chier.
1: Oui, dans 4 ans?
0: Ben oui.
1: Ah oui, d'accord.
0: Dans 4 ans, je pense que tu vas partir et ça me fait chier.
1: Ah oui, c'est sûr. Felda voulait dire quelque chose?
2: Non, mais je crois que c'est un peu tard, mais je voulais juste te dire que s'il avait envie de te revoir, c'est qu'il avait encore une vingtaine de cagettes de tomates et il savait plus quoi en foutre.
0: Non, mais c'est sérieux, Max?
1: Ah bah c'est plus que sérieux, bah de ce qu'a dit Felda ou moi?
0: De ce que toi, que t'as dit?
1: Ah oui, bien sûr, c'est du sérieux.
0: C'est évident.
1: Si je te le dis.
0: Mais tu sais, Max, je te parie un contre mille qu'ils ont toujours le film de moi de ce jour-là où j'étais pris par les caméras.
1: Ah ben ils la regardent souvent, il paraît qu'ils se marrent bien, mais parce qu'ils ont passé des très bons moments avec toi et qu'ils trouvent que voilà, t'es quelqu'un qui a du talent.
0: Oh là là, Max, si tu t'as des contacts avec Jacques Martin, tu dis que je suis à Fun Radio.
1: D'accord, bah écoute, j'y manquerai pas, ou sinon je lui dirai de te rejoindre en Angleterre lorsque tu feras ton petit Turing.
0: Mais comment qu'il va me rejoindre?
1: En bateau.
0: À moins qu'il ait une soucoupe volante pour me suivre.
1: Oh putain, mais t'es toujours aussi drôle, toi, hein. Il faut qu'il déconne, hein. Il est toujours en train de rigoler, ce sacré Bruno. Mais écoute, je t'embrasse très fort, on t'inquiète pas. Fildar gère ta carrière.
0: D'accord.
1: Ah si.
2: Pas moi.
1: Ah si, toi.
2: Anja.
1: Ah non. Fildar. Non, j'insiste.
2: Oh non.
1: C'est toi qui m'occupe, oui.
3: Fildar, c'est la meilleure.
1: Oui, Bruno.
0: C'est sérieux, dans 4 ans tu t'en vas déjà?
1: Mais non, attends, ça fait 8 ans.
0: Et pourquoi que tu vas partir?
1: Mais je vais pas partir, qui c'est qui t'a mis ça dans la tête?
0: Mais je vais te dire, je suis au courant, je suis comme la police. Hein.
1: D'accord, qui c'est qui t'a mis au courant, la police?
0: Eh ben, je me rappelle que t'as dit l'autre jour,
1: mais c'est le secret
0: je suis
1: de la FM.
0: Très jeune, oui. et j'ai plus que 4 ans devant moi.
1: Voilà, exactement, avant de mourir.
0: Mais là, je suis au courant, hein.
1: Ah, bien sûr. Bon, Bruno,
0: Oui.
1: Tu quittes pas et je t'en passe Filda.
0: Ah ben oui, mon petit Max.
1: Il a des choses à te dire concernant ta carrière.
0: Oh là là.
1: Oh là là. Bonne chance, Filda.
3: Tu me pisses, j'avais baisé de ta vie, t'es une salope.
0: Mais quoi, je suis une salope? Qu'est-ce que t'en sais que je suis une salope?
4: Répondi, Maxime, il est à moi, tu le lâches.
3: Gérard, c'est l'enculé, Gérard.
4: Non, mais je le garde, il n'y a pas de problème, alors maintenant t'arrêtes de l'appeler, quoi.
3: Cindy, t'es une petite pétasse, Cindy.
4: Mais j'en ai rien à foutre de ta gueule, c'est même pas comme ça qu'ils font me parler pour m'avoir.
3: De toute façon, je t'aurais, je te baisserai dans tous les trous, je t'enculerai dans tous les trous.
5: Arrêtez. Alors déjà, elle s'appelle pas Cindy, mais elle s'appelle Sandy.
3: Sandy, je te prends dans tous les coins.
5: Ça va, Sandy, ma petite chérie?
4: Ouais, enfin, ça va, mais tu dis Maxime, il croit que c'est comme ça qu'il peut avoir des nanas.
5: Non, mais il est fou, ce mec, hein.
4: Mais il a qu'à prendre une autre nana, mais pas moi, en tout cas. Moi, j'en ai strictement rien à foutre de sa gueule. Mais alors, rien.
3: C'est une petite salope, Cindy.
4: Mais qu'est-ce que pourrais-tu
3: dire? T'es une pucelle, t'as jamais tiré ta crotte, Gérard, c'est un enculé, Gérard.
4: Comment ça? De quoi? J'ai jamais tiré ma crotte?
3: Non, j'avais tiré ta crotte.
5: Attends, on va appeler Gérard, il nous entend derrière? Non, reste avec nous, Sandy, on va appeler Gérard. On va appeler Gérard sur le portable, comme ça vous avez tous les trois à l'antenne.
3: Gérard, ça va être le bordel.
5: Ça va être chaud. Oh là là.
4: Moi, je n'ai rien à foutre de.
5: Attends, Ingrid, t'es là?
4: Ouais, mais Maxime, il est à moi, quoi, il n'y a pas moyen. Hein.
5: Attention,
4: ouais, moi, il n'y a pas de problème, moi, je te le laisse, moi, j'en ouais, veux mais pas non, du t'arrêtes tout, pas d'appeler, t'arrêtes pas d'appeler.
3: Non, mais t'es une garce, t'es une petite pute, t'as jamais baisé, et t'es un gros cul, tu dois avoir une grosse fesse, t'as rien dans la
6: tête. Mais toi, fils de pute.
5: Ah non!
3: Toi, fils de pute, Gérard.
5: Non, c'est bon, non, stop.
3: Espèce d'enculé, t'as jamais tiré ta crampe.
6: Mais attends, l'enculé, tu sais ce qu'il dit?
5: Oh là là, mais t'es fou, Maxime.
3: Je l'aime pas, Gérard, je peux pas le saquer.
5: Mais c'est pas une raison pour insulter les gens comme ça.
3: Je l'encule aussi, Gérard.
5: Oh, mais non.
3: Il est nul dans ce débat, d'accord. Il a tout cassé.
5: Bon, alors, reparlons, essayons de dialoguer calmement avec Sandy. Juste Sandy, s'il te plaît, Manu, et après on remettra Ingrid. Sandy.
4: Non, mais moi, ce que j'ai à lui dire à Didi Maxime, c'est que j'en ai rien à foutre de sa gueule, c'est tout. Il a pas à dire. Il croit que c'est en parlant comme ça aux nanas, oui, je vais t'enculer et tout.
5: Mais t'as raison.
4: C'est pas comme ça qu'il faut parler à une nana.
5: T'as raison,
4: nana,
5: Sandy.
4: Elle a besoin de tendresse, bah, elle a besoin de.
5: T'es pas d'accord, Maxime?
3: Je suis d'accord. Gérard, je peux dire que c'est une grosse merde.
5: Non, mais on parle.
4: Mais rien si c'est une grosse merde. Tu l'as jamais vu. Pourquoi?
3: Parce que dans ce débat, il est nul, il voit rien.
5: D'accord, mais on parle
4: mais
5: pas.
4: Alors, c'est pas toi qui fais les débats.
3: Cindy, je peux dire. Pourquoi je cherche la merde? Parce que je l'ai jamais aimé, Gérard.
5: D'accord,
3: de merde.
5: Mais on n'est pas là pour parler de Gérard et pour parler de ces débats.
3: Cindy, je peux dire, j'accepte de te pardonner, je t'emmerderai plus.
5: D'accord.
4: Non, mais moi, j'en ai rien à foutre de toi. Tu comprends pas.
3: J'ai envie de t'enculer quand même.
4: Quoi?
3: J'ai envie de t'enculer, de toucher la chatte.
4: Mais moi j'ai mal. Bon alors là, essaye de faire alors. Tu
3: je vais t'enculer dans tous les trous, je vais te prendre partout.
5: Non, c'est bon, allez, c'est bon, on va arrêter là. Hein. Ça, c'est pas possible, on va jamais y arriver là, c'est pas possible. Hein.
3: Gérard,
5: bon.
4: La seule chose que j'ai à dire à Didi Maxime, c'est que j'en ai rien à foutre, tu peux tout essayer.
3: Et toi, t'es une pucelle.
4: Hein?
3: T'es une pucelle et t'es une pétale.
4: Non, je suis pas une pucelle, non, parce que je te signale que j'ai déjà eu un gamin et le gamin il est mort. Alors,
5: non, bon, c'est bon, alors, c'est bon, on arrête, stop. Mais là, l'émission ça tourne trop loin. Stop. Sandy, pas besoin d'aller dire ça à l'antenne quand même, franchement.
4: Non, mais bon. Lui il m'énerve aussi. Il me
5: je sais, j'aurais pas dû, il va trop loin. Maxime, tu vas trop loin quand même.
3: Je vais trop loin, je l'ai jamais aimé, la copine de Gérard.
5: Ouais, mais alors t'aimes pas la copine.
4: Non plus, je t'ai jamais aimé, de toute façon, t'as vu comment tu parles à une nana, tu crois que
3: je peux dire, je les chauffe, les nanas, j'ai une copine, j'y vais au cul, ma copine.
4: Et attends, c'est pas parce que je suis une nana.
3: J'y vais au cul, je peux dire, t'es moche, tout. Tu as dû voir des grosses à McDonald's, tu dois être grosse.
4: J'ai pas à plaire, ni à toi, ni à qui que ce soit.
3: Tu dois être grosse, là, tu dois être là.
4: Moi, je suis pas grosse.
3: Là, tu dois être là, je peux dire, tu dois avoir un
5: grosse. Non, je vais dire, elle est pas grosse parce que même Gérard, même Fildar a réussi lors de ses défis de la porter, elle est très légère, elle sort.
3: Elle doit avoir des strings dessous.
5: Ouais.
4: Mais ça te regarde pas si je porte des strings.
5: D'ailleurs,
3: si tu as des strings, tu dois avoir une jolie chouchoune.
5: On peut le dire.
4: Et alors
5: Gérard et Sandy seront présents dans les studios jeudi soir.
3: Jeudi soir, je vais les chauffer là.
4: Ouais, bah j'espère qu'il n'y aura pas toi dans les studios. Hein.
3: Non, il y a moi dans les studios.
5: Non, il ne sera pas là. Bon, Sandy, excuse-moi.
4: Oui. Je suis désolé. Non, mais c'est
5: contrôle,
4: pas grave,
5: on contrôle pas Maxime. Bon, bah Maxime a du mal à dialoguer. Gérard, j'espère que bon bah de toute façon Gérard s'en est très bien sorti. Il a dit ce qu'il avait à dire. Il l'a bien dit d'ailleurs. Il a bien parlé. Tu quittes pas. Je te repasse le standard, Sandy.
4: Ok.
5: Je t'embrasse. Et t'embrasse mon pote Gégé. Hein.
4: Ok. J'y manquerai pas.
5: Tiens mon pote Gérard.
7: Il est
5: hors antenne. Ouais, d'accord. Mais peut-être qu'on l'entendait derrière le portable de notre ami Sandy. Donc on va récupérer Maxime.
8: Est-ce que t'as envie de moi ce soir? Je suis en chaleur, ma queue elle est toute pleine, je vais te l'enfoncer, je vais te prendre dans la salle de bain, sur la télé, sur les chaises, même sur le trottoir, partout, même dans la voiture, je vais te faire jouir très fort.
5: Deux pauvres aplos.
9: Vous entendez bien là?
5: Ouais. Les mecs ils vont s'inquiéter, ils vont dire c'est ça les mecs de fun.
10: C'est une belle histoire.
5: Putain les chambres d'écho, les DJ, vous entendez? Et attention, vous l'avez dit, l'équipe de fun est dans les parages. Attention. Attention, c'est parti.
9: Oh, la patte folle en l'air, la patte folle en l'air.
5: Oh, il fallait le caméscope pour ça, putain. Tout le monde se marre.
9: Ah, tout le monde chante avec lui, c'est beau.
5: Ah, c'est bon. Oh, Gérard, de Suresnes. Gérard de Suresnes en direct d'un karaoké qui chante la belle histoire de Michel Fuga, le beat bazar, écoutez, ça siffle. Et vous entendez Filda en train de rire.
9: Le problème c'est qu'il a le pied du micro devant l'écran, il bouge pas. Tu sais. Oh là là. Il ramène.

0: vers le brouillard.
1: Les mecs, ils vont pas digérer.
0: Et surtout qu'il doit transpirer comme un bouc, ça doit sentir bon encore. Oh l'horreur. Putain, en plus, c'est moi qui dois le ramener après les débats. Putain. Oh, j'ai un termine de la bombe. Oh. Et tu demandes des applaudissements, une ovation.
2: Il n'y a pas de quoi.
3: Précision également, commandant Philippe, ça c'est très important, que si vous répondez mal à la première question, vous êtes au rez-de-chaussée, vous redescendez directement au parking et vous reprenez votre véhicule et vous rentrez chez vous.
4: Il va y avoir un souci.
3: Pourquoi
4: hein. Je suis en smart et à 4, c'est pas évident.
3: Personne n'a son permis, vous êtes le seul à avoir un véhicule.
4: Oui, j'ai amené l'équipe.
3: Je conseille donc fortement à l'équipe de répondre correctement à la première question pour éviter de rentrer à 4 en smart.
5: D'accord. Oui. Très bien, Jean-Pierre.
3: Très bien. Je pense qu'on va pouvoir attaquer.
4: Oui.
3: Mission. Qui veut des euros? On y va tout de suite. On joue pour la première question avec 1,46€. C'est parti. Écoutez bien la première question. On joue pour 1,46€. Comment joue-t-on de la guitare? Pour ça, plusieurs possibilités de réponse. A, avec un archet. B, avec la bouche. C, avec des jambes. D, avec des doigts.
4: Avec un archet, c'est sûr que non.
5: Ouais, à mon avis, non, c'est clair.
4: C'est un arc. Une flèche, la bouche.
5: Moi, il me semble que j'ai vu quelqu'un jouer avec la bouche dans la rue, ouais.
4: Ouais, je sais.
6: Mais il avait pas de bras.
5: Oui, c'est vrai, oui.
3: Et alors là, attention, je rappelle quand même à Philippe que s'il le souhaite, hein, bien sûr, puisque c'est à lui de valider la réponse à cette question qui n'est pas évidente, je le reconnais, vous pouvez utiliser un joker, hein, c'est-à-dire vous avez l'appel d'un inconnu, le 75-25, ou l'opinion des téléspectateurs hein, également.
4: Je pense qu'on
3: si
4: va prendre...
3: Peut-être pas non plus...
4: On va prendre un joker, Jean-Pierre Delbadois.
3: Oui. Vous prenez un joker, vous validez, ce n'est aucun problème. L'appel à un inconnu, 75-25, ou l'opinion des spectateurs?
4: Je pense on va appeler un inconnu.
3: D'accord. On appelle qui?
4: Je sais pas.
3: On l'appelle.
7: Oui, allô?
4: Allô, oui, bonsoir monsieur, je m'excuse de vous déranger, c'est pour un jeu. Je vous explique, c'est pour qui veut des euros, c'est ma mission. Et je vais vous poser une question. Alors, comment joue-t-on de la guitare? Alors, il y a plusieurs possibilités. Petit A avec...
7: Je suis à la télé là.
4: Oui, donc je vous explique la question. Comment joue-t-on, c'est la question, comment joue-t-on de la guitare?
7: Il faudrait que je réponde en fait.
4: Oui, voilà, écoutez bien. Comment
7: je
4: joue-t-on...
7: Vous entends très mal.
4: Oui, je sais, excusez-moi. Comment joue-t-on de la guitare? Alors, petit A avec un archet, petit B...
7: Il faut que je réponde à la question que vous venez de poser. Là.
4: Voilà, petit A...
3: Ouais, mais malheureusement, c'est le problème d'utiliser ce joker d'inconnu, c'est qu'effectivement, le temps qu'on lui explique la règle du jeu, il était fort de chance, comme je vous l'ai dit, qu'il ne regarde pas la télé et qu'il n'écoute pas la radio, ça a été confirmé malheureusement. J'espère que ce joker vous a été utile. Maintenant, à vous de réfléchir avec votre équipe. Comment joue-t-on de la guitare avec un archet, avec la bouche, avec des jambes ou avec des doigts?
5: Je pense qu'on peut éliminer les jambes, hein. Bon, c'est pour tenir debout.
4: Hein. Ouais, c'est sûr, la bouche c'est pour parler, l'archet on a dit que c'était pas ça. Bon, on va essayer avec les doigts.
5: Ouais.
3: Vous dites
5: allez.
4: Petite réponse D, avec des doigts.
3: Est-ce que vous confirmez votre réponse, commandant Philippe?
4: Oui, je confirme, Jean-Pierre Delbadois.
3: On y va. Comment joue-t-on de la guitare? On m'a dit avec des doigts. On regarde tout de suite. Bonne réponse! Eh ben bravo, ça nous fait 1,46€. Qu'est-ce qu'on fait? On arrête là? On continue? C'est à vous de choisir.
4: Je pense, allez, on continue.
3: Vous continuez?
4: Oui, on va.
3: Alors on y va pour une deuxième question. On va jouer cette fois-ci pour 2,13€. La deuxième question, Philippe, Anne-Catherine, Emmanuel et Marc. Écoutez bien. Paris est la capitale de quel pays? A, la France. B, le Venezuela. C, le Cambodge. D, le Canada.
4: Le Canada.
6: Je crois qu'il y a un piège.
4: Ouais.
8: Le Venezuela, c'est Beyrouth. Hein.
4: Le Cambodge.
5: Je crois que le Cambodge, il y a des mines françaises, mais je ne sais pas, c'est peut-être là le piège.
0: Vous pouvez utiliser, je vous rappelle que vous restez encore deux jokers, hein, le 75-25 ou l'opinion des spectateurs. Hein.
4: Bien sûr, Jean-Pierre Adelga. Ouais.
0: Sachant que là, c'est une question, vous êtes obligé d'utiliser son joker. Hein.
4: Oui, je sais.
0: Ah, d'accord. C'est la règle du jeu.
2: C'est pas évident. Hein.
4: D'accord.
6: Canada, il parle français.
0: Il va falloir une réponse.
4: Et là, si je réponds pas, on part avec l'euro 46.
0: L'euro 46 est à vous à partager à 4. Hein. De toute façon, c'est pas un euro 46 par personne, c'est à diviser à 4. Hein.
4: D'accord. Bah, je pense, bon, c'est concerté là. Oui,
5: je pense qu'il
4: y avait un piège, mais bon, je pense que la France.
0: Vous hésitez entre quoi et quoi?
4: La France et le Canada.
0: Pourquoi vous ne prenez pas le 75-25?
4: Non, je préfère garder les jokers. Pour la suite, mon équipe est d'accord.
5: Tout à fait. D'ailleurs, ça commence par un F, France. Je pense qu'il n'y a pas de...
4: Paris, la capitale de la France.
0: D'accord.
4: C'est peut-être ça.
5: Oui.
4: Petit, ma réponse, Jean-Pierre Delbadois, la réponse A, la France.
0: Est-ce que vous confirmez votre réponse?
4: Oui, je confirme, Jean-Pierre.
0: Alors, pour 2,13€, Paris est la capitale de quel pays? La France, le Venezuela, le Cambodge et le Canada, vous m'avez dit la France. Bonne réponse, bien joué, effectivement, il s'agissait de la France, c'est finement joué, ce qui nous fait 2,13€. Qu'est-ce qu'on fait? Est-ce qu'on continue ou est-ce qu'on arrête?
4: Continue l'équipe.
2: On continue.
4: Oui, on continue. Allez, on continue, Jean-Pierre Delbadois.
0: C'est votre choix, vous continuez. On vous applaudit. Troisième question. Mission. Qui veut des euros? Dans quel film Louis de Funès a-t-il joué? A, Terminator. B, Braveheart. C, Le Cornio. D, Matrix. Je rappelle qu'on joue pour 5,562€ et vous pouvez atteindre le premier étage. On vous laisse réfléchir quelques instants.
5: Bon, moi je pense que Matrix c'est trop vieux. Hein.
2: Ouais.
5: Parce que déjà.
4: C'est le début du siècle.
2: Moi j'ai un doute sur Terminator quand même. Parce que
5: ouais, moi aussi.
2: Dans la neige là, c'est.
5: Ouais, hein, tout à fait, ouais. Et il se transforme là avec des bras métalliques, tout ça. Ouais.
6: Dans Braveheart, il y avait. Il me semble qu'il mangeait de la soupe peut-être.
4: Ouais, je sais, ouais. On va prendre. Bah, je pense qu'on
0: peut utiliser un joker. Hein, oui, je vous rappelle, vous êtes le commandant de cette équipe, oui, hein, commandant Philippe. Vous pouvez utiliser, bien sûr, en vous concertant avec votre équipe, vous êtes le seul décisionnaire. Il vous reste, je vous rappelle, le 75-25. Hein, donc vous utilisez vous retirez des syllabes à des mots ou l'opinion des spectateurs.
4: Bah, nous allons prendre un joker, Jean-Pierre Delbadois. Nous allons prendre le 75-25.
0: Le 75-25, c'est-à-dire que vous choisissez où on retire 75% des syllabes de chacune des réponses, oui, ou seulement 25%. Ou vous compliquez l'affaire, ou vous la simplifiez.
4: 75.
5: On est joueur.
0: 75. Oui, oui. On retire 75%
4: du mot. Oui.
0: On y va. C'est parti. On retire l'ordinateur. Dans quel film Louis de Funès joue-t-il? Attention. A, Terre. B, Vra. C, Le Corps. Et enfin D, Ma. Là, il nous faudrait une réponse. Hein.
4: Il faut y aller l'équipe là. Donc Terre, non. Terre,
0: c'est encore un joker. Vous pouvez sinon faire l'opinion des spectateurs.
4: Hein. Brave, non.
5: Terre,
4: le corps, le corps.
5: Ça me dit quelque chose,
4: le corps. Le corps,
6: ouais,
4: je pense
6: c'est le corps.
4: Ouais. Le corps, ouais, oui, c'est, je m'en souviens, bien sûr, le corps.
5: Phonétiquement, oui, c'est ça.
0: Le cornator
4: Non, le corps. Le corps.
0: Le cornio.
4: Le corps.
0: Le cornio, quoi.
4: Oui. Jean-Pierre, notre réponse, c'est la réponse C, le cornio.
0: On rappelle qu'on joue pour 5,562€. Ou vous arrêtez là, tout de suite, Philippe, ou on y va?
4: Non, l'équipe continue. Je confirme, Jean-Pierre Delbadois. Est-ce la réponse C, le cornio?
0: Est-ce que vous confirmez votre réponse?
4: Oui, je la reconfirme, Jean-Pierre Delbadois.
0: Vous la reconfirmez, c'est votre droit. Dans quel film Louis de Funès a-t-il joué? Terminator, Braveheart, Le Cornio, Matrix ou m'avez dit? Et c'est bien joué peut-être, je n'en sais rien. Le Cornio,

0: réponse. Effectivement, il s'agissait du corneau. C'était pas simple, effectivement. La seule chose qu'on peut préciser, que le corneau a été fait dans les années 60, alors que les autres films ont été faits dans les années milieu 90-90. Hein. Donc ouais. Ça n'avait vraiment rien à voir.
1: C'est vrai.
0: Il y avait hésitation, je comprends. Attention. Qui veut des euros? C'est la mission. Avec l'équipe Fun.
1: Oui.
0: Pour l'instant, vous en êtes au premier étage, vous en êtes à 5,562 €.
2: Ouais, quand même.
0: Eh oui, quand même. Ou vous arrêtez là et vous repartez. Cette somme vous appartient, elle est à diviser par 4.
1: Oui.
0: Ou vous décidez de passer encore l'étape supérieure et cette fois-ci on joue pour 8,18 €.
3: Pourquoi 18 ?
1: Je pense qu'on continue.
4: On continue.
1: On continue, Jean-Pierre d'Albadois.
0: Question numéro 4, mission. Qui veut des euros? En quelle année le pape Clément VII refuse l'annulation du mariage entre Henri VIII et Catherine d'Aragon? A. 1528. En B. En 1529. C. En 1997. Et en 1474. D'à votre avis? Bah là, réfléchissez, mais y a c'est pas une question difficile.
1: Sans hésitation,
0: difficile. Vous avez un joker.
1: Oui, je sais, mais
0: vous pouvez réfléchir. Vous avez un joker. Vous pouvez.
1: Pas besoin, je connais la réponse.
0: Peut-être que vous allez un peu vite, je ne sais pas.
1: Non, j'ai tous les livres du pape. Clément 4.
0: Vous avez déjà lu tous ses livres.
1: 6, 7. Oui, j'ai réponse B, 1529. Il n'y a pas d'hésitation. Sans hésitation, ne vous inquiétez pas. J'ai tous ses livres.
2: On a confiance, Philippe.
1: Je confirme, Jean-Pierre d'Albadois. Réponse B, 1529.
0: D'après vous, en quelle année le pape Clément VII refuse l'annulation du mariage entre Henri VIII et Catherine d'Aragon? Sans hésitation, vous me dites en 1529.
1: Je confirme.
0: Vous confirmez?
1: Je confirme, Jean-Pierre d'Albadois.
0: Le sort est entre vos mains et entre votre réponse. Veulent des euros.

0: Bonne réponse, effectivement, yes. 1529. La question que je vous pose avant de continuer, de savoir si vous arrêtez là, comment? Vous n'avez aucune hésitation, parce qu'il y avait 1528, 1529, 1997 et en 1474, et vous m'avez répondu comme ça instinctivement, votre équipe quelque part en cobaye. 1529.
1: J'ai toute la collection, j'ai la trilogie, j'ai tout. Donc je pouvais pas me tromper, je connaissais la réponse. Il en parle, il fait beaucoup référence à cette date, qui est une date charnière pour lui. Donc voilà, j'étais sûr de moi, donc il n'y avait pas de souci.
0: Mission qui veut des euros. Vous aussi, vous pouvez jouer. Pour ça, il suffit de vous inscrire au numéro qui s'inscrit sous vos enceintes. La question maintenant, commandant Philippe, que je vous pose, avant que votre vaisseau ne redécolle, peut-être. Vous êtes, c'est sûr, vous êtes propriétaire à 4 de 8,18 €. Mais la question est simple. Est-ce que vous souhaitez ou pas continuer?
2: Je pense que... Là, ça mérite... Je pourrais m'acheter ma roulotte et tout.
0: Il vous reste un joker quand même. Hein. Vous avez encore l'opinion des spectateurs.
3: Ouais, mais non. Je pense qu'on va s'arrêter là.
1: Non, je pense qu'on va s'arrêter là.
0: Vous arrêtez là?
1: Oui.
0: Vous êtes sûr?
1: Bah oui.
0: Le problème, c'est que je vous pose la question pour faire bien.
1: Oui.
0: Mais à cette étape du jeu, la question numéro 5 est obligatoire. Je vous repose donc la question. Philippe, en tant que commandant,
1: oui.
0: Est-ce qu'on arrête là ou est-ce qu'on continue? C'est une règle simple. La réponse est simple.
1: Je pense qu'on continue.
2: Oui, on est joueur. Hein.
4: On continue.
0: À partir du moment où c'est une obligation,
1: on va être joueur.
0: On continue.
1: On va être joueur.
0: On va jouer pour 10,23 €. C'est leur mission. L'équipe de fun. Qui veut des euros? Vous voulez des euros, vous aussi? Vous voulez qu'ils gagnent ces euros? Eh bien, ne rebougez pas, on revient juste après ça.
5: Voilà, bonsoir à tout le monde, et puis c'est ravi d'être avec vous ce soir, comme une fois de plus, et beaucoup de surprises, avec deux lives au début et une à la fin, donc je vous dirai tout. On va commencer tout de suite avec Indochine, ben justement, ça fait partie du live, avec Kaobank, et c'est l'année 1983. C'est
6: parti. Voilà, c'est bon?
7: Pas mal, belle intro en tout cas. Hein.
6: Ouais.
7: D'ailleurs, on va la refaire, hein. on va te faire entendre... ton style, parce que c'est vrai, on va te renvoyer un peu ton image. Un peu comme si tu te regardais dans une glace.
6: D'accord.
7: Alors écoute-toi, d'accord?
6: D'accord.
7: Alors moi je parle, moi je fais l'animateur. Emmanuel Fildard, donc c'est David. Il y a deux David, hein? D'accord? Bon, attention les gars, vous êtes prêts? Alors attention. Bon, et bien, bonsoir d'abord, bonsoir à tous. C'est Mas sur Radio Zanzime, j'espère que ça va. En ce lundi 8 novembre 99, j'espère que tout va bien pour vous. La musique française, peu importe l'heure, si on démarre à 21h30 ou 22h, c'est de toute façon masque derrière Radio Zanzim. Avec bien sûr mon équipe au complet qui ont travaillé brûle pour point sur cette émission. Filda, bonsoir. Et puis également Manu.
6: Mais je voudrais écouter un peu le morceau de David tout à l'heure.
7: Alors bon, on y va. Fildar, on commence avec quoi?
8: Avec un beau morceau, hein. C'est Indochine.
7: Voilà, donc très bon morceau. Quelle année?
8: 83.
7: Je peux pas garder mon sac.
6: Et après la fenêtre carrément Kaobank.
7: Bon, très bien. Et puis juste après, Manu, on écoutera un morceau des années 70 que tu nous as sélectionné.
6: Bon, allez, hop. Parti d'avant.
7: Attends, qu'est-ce que tu as dit?
8: Bernard Minet.
7: D'accord, très bien. Ben écoute, parlez bien fort.
8: Oui.
6: Attends, je cale le deuxième.
7: Manu, vas-y, continue. Donc là, on reprend le micro normal. Attention, on y va.
6: Attends, là c'est la musique, donc on s'en fout.
7: Ouais, mais juste l'intervention qu'on se marre un peu.
6: C'est en public en plus. Hein.
7: Ah bah c'est ça, c'est bien. T'es une émission en public?
6: Non, c'est en live.
7: C'est en live, ah, d'accord, ok, ouais, c'est en public. D'accord, attention, on va écouter un morceau en public.
6: Ah ouais, ça va venir.
7: Un morceau en public.
6: Attends, ah, c'est pas encore?
7: Oui.
6: Attends, ça va venir.
7: Ça va venir.
6: Ça y est.
5: Ah, Indochine, eh oui, Cao Bang, eh oui, ça me rappelle des bons souvenirs, ça. C'est pas vrai, David? Ça te rappelle pas des souvenirs, Cao Bang? Qu'est-ce que t'en penses? Oula, je vais pas te donner mon avis, mais ça me rappelle quand j'étais petit, oui. Eh oui, mais ça, c'était génial, hein. En plus, j'avais 12 ans, c'est vrai. Bon, en fait, c'est bon. Bon, bref, on va parler des informations, parce que, donc, il y aura même un petit à la fin aussi, mais on va s'enchaîner à les informations, parce que j'en ai deux, justement, ce que je vais passer. Je vais parler de Souchon et de Paul McCartney, justement, qui vont sortir leur album. Tout d'abord, Souchon, à la mi-novembre, avec un premier extrait, donc, qui va sortir bientôt.
7: C'est sorti, ça y est, hein.
5: Prochainement, on attend l'album.
7: Ah non, c'est pas sorti.
5: Et puis, bien sûr, je vais parler des Enfoirés, justement, comme ils chantent Aznavour, Emmène-moi, et le spectacle sera dès l'année prochaine, en janvier, en province. Donc, on va écouter, ben, justement, Alain Souchon et Paul McCartney, avec tout d'abord La Ballade de Dee, 1986, et ainsi que Paul McCartney, Dee, 1989. C'est pour tout de suite, avant de prendre la suite.
7: Alors déjà, c'est pour tout de suite, avant de prendre la suite. Ensuite, tu me fais Souchon avec Paul McCartney. C'est Paul McCartney, avec un T, pas Paul McCartney. D'accord ?
6: Oui.
7: Il est né quelque part, mais il est Paul McCartney. Non, sinon c'est pas mal, hein ?
6: Oui.
7: Ce que j'adore, c'est surtout à la fin du morceau. Alors, ce qu'on va faire tout de suite, c'est qu'on va écouter je vais te rendre donc l'image de ce que tu viens de faire, d'accord ?
6: D'accord.
7: Le son. Alors, où est-ce qu'on pourrait...
2: Bah, tu claques une plage, c'est bon.
7: C'est pareil.
6: Attention. J'avance un peu dans ce temps.
7: Écoute bien ce que t'as fait. Ah merde, ça s'enchaîne, je crois. Eh bien, viens écouter Francis Lalanne, extrait du Zénith 93 sur Zanzim. Bien sûr, c'était Je fais l'amour avec pas la guerre. Alors, toujours avec Manu.
4: Bonsoir.
7: Et toujours avec Phil Lard. Ouais. Alors justement, quelques petites infos avant qu'on aille écouter Tina Turner et plein d'autres tubes dans un nouvel album d'Alain Souchon qui est sorti dans une semaine. Et bon, c'est bon album ou pas dans la critique? Ouais. Mm-hmm. Parlez pas en même temps, sinon on vous entend pas. Hein. Vous parlez les uns sur les autres. Donc apparemment un bon album, en tout cas la critique est abordée. Ben voilà, c'était Francis Lalanne 93, bon morceau, extrait du Zénith. Voilà.
6: Vous écoutez la suite, vous voulez écouter la suite?
7: Ah oh ouais, qu'on se marre, vas-y.
6: Bon, on y va. Donc,
7: allez, on y va,
6: j'ai allé vite parce que j'ai enchaîné sur deux morceaux.
7: Oh putain.
6: Donc c'est pour ça que maintenant ça va aller vite. Hein.
7: Vas-y, trace la route, vas-y.
5: Ah oui, Paul McCartney, un ex-Beatles, et oui, j'adore les Beatles, même si je n'étais pas né. On a entendu parler, ils étaient séparés en 1970, mais après, quand chacun faisait des disques, comme Paul McCartney justement, et donc on va passer à l'extrait de 89 qui s'appelle « Kiss One ». Voilà. Maintenant, on va écouter donc Sacha Distel. Donc, ça n'a rien à voir. Enchaîné à Yves Simon, donc, qui est un peu plus important. Sacha Distel, donc, je sais qu'il fait beaucoup des chansons de leur vie privée, mais celui-là, c'est pas pareil, parce que ça me rappelle mon enfance. On va s'écouter Le Bateau Blanc, et après, ce sera Yves Simon avec Qu'est-ce que sera demain. Alors, Le Bateau Blanc, c'est 1980, et le Qu'est-ce que sera demain de Yves Simon, c'est 81 ou 82, à le confirmer.
7: C'est pas mal, Manu. C'est pas mal.
6: Vas-y, continue à discuter.
7: Non, mais c'est pas mal, hein, c'est pas mal. Il y a du bon boulot, il y a des choses très intéressantes. Moi, j'aime bien, Manu, ce que tu fais. Hein.
2: Ouais, mais il aurait dû, par exemple, par rapport à Sacha Distel, Le Bateau Blanc, dire c'était quoi pour lui
7: Sacha
2: son souvenir. Sacha Distel.
7: C'est quoi les souvenirs que tu avais de lui?
6: C'est Le Bateau Blanc, ben, justement, c'est quand j'étais à mon enfance à l'école, on chantait cette chanson, Le Bateau Blanc. Je t'emmène sur l'océan. Viens, je t'emmène sur le bateau blanc.
7: Ah, c'était lui qui chantait ça?
6: La lumière
7: sur le bateau blanc. Ah, bah, moi je connaissais aussi, mais je savais pas que c'était lui qui chantait ça. Tu vois, grâce à ton émission, j'ai appris un truc. Hein. Merci Radio Zanzim.
2: 91.8.
7: Et l'émission c'est
6: 88.1. Radio Zanzim, et l'émission s'appelle Succès Chaud.
7: Succès Chaud, d'accord. Alors, bon, là c'est pas mal. Hein. Et tu sais ce qui serait bien?
6: Oui.
7: C'est que tu m'envoies des cassettes de ton émission qu'on puisse les, tu sais, qu'on puisse entendre tes interventions, mais encore encore mieux quoi, avec la cassette, je pourrais les passer à l'émission.
6: D'accord.
7: Envoie-moi des cassettes de ton émission carrément. Hein.
6: D'accord, ben on va faire ça.
7: Alors envoie-moi une dernière intervention là.
6: Attends, je vais aller. Attends.
7: C'est pas mal. Et après on va appeler.
5: Yves Simon, donc, avec Qu'est-ce qui sera demain, et oui, donc, le bon Yves Simon, donc, bien sûr, qu'on n'a plus revu, et donc, on attend son album bientôt.
7: Mais il est sorti, et oh.
5: Ça, dit-elle. Ben, justement, des albums à venir, mais ça, c'est très à venir, c'est François Feldman, nouvel album, donc, le 23 mai 2000, c'est son anniversaire, donc, le single sortira en avril ou en mai, ça, on ne sait pas exactement. On va s'écouter. Non pas un ringard, mais un tube, bien sûr, qui est en live.
7: Un ringard
5: existe, et donc, c'est l'année 92. Et c'est le seul truc qu'il a fait en tube, parce qu'après, il a fait que des ringards. On écoute tout de suite.
7: Il a fait des tubes. Sur quand c'est pas un tube, c'est un ringard.
6: Et enfin, je vais te dire l'adresse.
7: Vous Manu, l'adresse Manu.
6: Oui.
7: Je ne savais pas que si on faisait pas un tube, ça s'appelle un ringard.
6: Ah ouais, ben non, c'est parce que non, Feldman c'est particulier, il a fait des tubes jusqu'à le live, après il a fait des ringards qui est moins important que
7: ça veut dire quoi,
6: 93.
7: Ça veut dire quoi des ringards?
6: Ben pour moi les ringards, ce que ça pèse, ça veut dire tout simplement que c'est des tubes qu'on n'a pas entendu assez parler que par rapport aux autres tubes qu'on a entendu beaucoup à la radio.
7: C'est des tubes dont on n'a pas entendu parler, mais un tube c'est pas, alors c'est un tube mais ça n'est pas un tube.
6: Ah non. Ouais. Là, je fais l'erreur là-dessus.
7: Ah ouais, là tu t'es. C'est sympa.
4: Ah, la cape. La cape.
6: Non, je veux dire, là je voulais juste... c'est un tube, un ringard, c'est un ringard.
7: Je voulais juste dire à Fred de 20 ans que le lagaffe en question, c'est lui, hein, c'est pas moi. Hein. Ah, vas-y, un dernier, vas-y, pour le fun.
6: Le dernier,
7: que...
6: voilà, ah,
7: les gens doivent s'éclater de l'autre côté de la radio, c'est énorme.
6: Attends. Fini.
7: Ah oui, donc en live.
6: Écoute bien l'adresse, hein.
5: Et voilà le petit bijouterie de cette soirée. On nous a dit qu'il y avait un live au début et un live à la fin. Alors ça s'est terminé par François Feldman.
7: Le petit bijouterie.
5: Bien sûr, de toute façon, si vous voulez m'écrire, c'est Succès Show, Radio Zanzine, vous adressez ça à Manu, 11 rue de Joux, 13 100 Aix-en-Provence, ou bien téléphoner auprès de David ou Vanessa au 04 42 21 11 22. Voilà. Et puis on se retrouvera dans 15 jours, parce que lundi prochain, justement, il y a mes meilleurs copains à ma place. Et puis voilà. Donc on se retrouve dans 15 jours à 22h.
7: Eh hey Manu, Manu.
6: Oui.
7: Tu vas m'envoyer cette émission-là que t'as faite, là, tu vas me la mettre sur une cassette.
6: Oui.
7: Et tu vas me l'envoyer à la radio.
6: D'accord.
7: Et tu sais que ce week-end, je suis à Aix-en-Provence en plus.
6: Allez.
7: Ah ouais, je suis à Aix-en-Provence.
6: D'accord.
7: Donc on aurait pu presque se rencontrer.
6: Eh oui.
7: On aurait pu faire une émission sur Radio Zanzime.
6: Eh oui.
7: Bah ouais. Ça te dit pas?
6: Eh oui, mais seulement à Aix le week-end et.
7: Ah oui, c'est une bande. C'est une bande.
4: C'est un supermarché.
7: C'est une bande. Ah bah ouais. Non, mais je serais bienvenu faire de la radio à Aix-en-Provence.
6: Eh oui.
7: Bah ouais, quel dommage alors. Merde, je ne pourrais pas alors.
6: Ben, je sais pas. C'est pas moi qui vous explique cette rédaction. C'est vrai que je suis bénévole, mais c'est vrai que c'est la rédaction.
7: Ouais, t'es bénévole.
6: Ben, je t'enverrai une copie, je t'enverrai.
7: Ouais, d'accord, ok. Mais vite, hein.
6: Ben, j'ai une cassette en double, je peux te le faire, je peux te l'envoyer d'ici 15 jours.
7: Ah non, d'ici moins de 15 jours, tu rigoles, il faut que je l'aie la semaine prochaine, eh.
6: Ben oui, mais de toute façon, ben, d'ici la semaine prochaine.
7: Non, mais il faut que tu enregistres cette émission ce soir ou demain et que tu me l'envoies dès demain.
6: D'accord.
7: Ah bah ouais, jeudi c'est férié, faut que je l'aie sur mon bureau lundi ou mardi prochain. Hein.
6: Ben tu l'auras.
7: D'accord, ben je compte sur toi, faut faire vite parce que 15 jours c'est beaucoup trop long. Hein.
6: Non, mais je sais.
7: Bah alors si tu le sais, alors pourquoi tu le fais? Alors t'arrêtes pas de dire des conneries toi. Hein. Bon allez, tu m'envoies ça rapidos. Hein.
6: Je t'enverrai ça rapidos.
7: Et j'espère qu'on aura peut-être l'occasion de se voir à Aix-en-Provence.
6: Ben oui, ben samedi, je vais au Castelvert, ben c'est on fait une soirée karaoké avec des potes.
7: Ah oui, mais alors ça m'étonnerait que j'y sois quand même, hein. Parce que là j'y vais en privé, hein, donc j'y vais pas pour travailler, donc je me serais fait un plaisir de faire une petite heure de radio avec toi, comme ça pour le fun. Mais si tu fais pas de radio, c'est dommage, hein.
6: Eh ouais, mais le week-end, on peut pas. Je fais que le lundi seulement.
7: Bah c'est dommage. T'as qu'à demander à la direction de Radio Zanzime. Tu dis, il y a Max de Fun Radio qui vient sur Aix-en-Provence. Est-ce que je peux prendre une heure d'émission et faire une heure de radio avec lui?
6: Et ouais, mais là, on a la rédaction le jeudi, et quand c'est le 11 novembre, on n'a pas de réunion, justement.
7: Ah là, tu peux pas appeler quelqu'un de la direction pour éventuellement que je vienne samedi? T'en profites pas. Il y a le Star System. Il y a le Star System qui te dit qu'il veut faire une émission de radio avec toi pendant une heure, et t'en profites même pas?
9: Et oui, je sais.
10: Eh ben tant pis.
9: Mais c'est très compliqué parce que ça passe toute une histoire. Parce que moi, j'ai dit oui peut-être, mais seulement...
10: C'est compliqué la radio, alors que chez nous c'est si simple, et chez vous, alors que c'est une radio locale, c'est si compliqué. Eh oui, vous n'avez pas besoin d'audience, vous n'avez pas besoin de ceci, vous pouvez faire ce que vous voulez, vous ne faites rien.
9: C'est
10: une
9: radio associative.
10: Ben je sais, ces radios-là ne font rien, alors que nous, tu vois, on devrait, on peut se permettre de faire plus de choses que vous, alors que vous, vous n'avez aucune pression.
9: Moi, ouais, je sais.
10: Eh, je sais, ben c'est le milieu, c'est comme ça, c'est les Français, moi on peut en faire, moi on en fait.
9: Mais je sais, mais je t'enverrai la cassette, ça c'est sûr.
10: Ben j'espère bien, Manu.
9: Voilà.
10: Voilà. Alors s'il y a une animation, peut-être une radio locale sur Aix-en-Provence, éventuellement, je dis pas parce que moi je voulais le faire particulièrement avec Manu sur Radio Zanzim. Hein. Donc maintenant, ça veut pas dire que d'autres radios vont appeler en disant bah nous on veut bien que tu viennes dans notre émission, parler pendant une heure. Je suis en vacances, hein, j'y vais pour un petit week-end en privé. Donc si c'est possible, à ce moment-là, je le fais. Vous avez qu'à appeler, on verra ce qu'on pourra faire. Manu, à très vite.
9: À très vite.
10: J'attends ta cassette avec impatience qu'on puisse l'écouter. Hein.
9: Oui.
10: Et on te rappelle, hein, Manu, tu gères notre ami Manu. Hein.
9: Bien sûr. Allez, je dis un bonjour à Manu, à Filda et à toi, Max.
10: Eh ben, ça tombe bien. Max,
9: un bonsoir plutôt, un bonjour, on va dire.
10: On lui transmettra à Max parce qu'il n'est pas là pour le moment, mais on va te passer Manu et Filgar qui sont au standard. Et on va récupérer pendant ce temps-là Caro qui est avec nous. Et également Giga, c'est ça ?
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10: C'est Justine ?
12: Vainé s'est gonflé,
10: dis donc, et ça te fait plaisir Justine de savoir qui revient jeudi, hein?
12: Ah ouais, bah ouais.
10: Pas du tout, je crois pas. Hein.
12: Mais si.
10: Bon d'accord, t'es sûr, hein?
12: Ouais.
10: Gérard,
12: ouais,
13: t'as raison toi, l'autre là.
10: Tout le monde est content. Alors Gérard, quels sont les deux thèmes que tu aborderas demain?
13: La communication. Donc, le thème de communication, donc, et des catastrophes naturelles.
10: D'accord. Sur les moyens de communication, on parlera de quoi? De tatou, de tam-tam?
13: Voilà, on parlera un peu de tout et on parlera surtout d'Internet parce que j'ai vu un reportage là, ce soir sur Internet. Sur la première, donc avec sans aucun doute, et maintenant tu peux acheter, tu peux même aller, je sais pas si c'est vraiment réel ou pas,
10: mm-hmm.
13: Mais maintenant tu peux acheter une voiture, tu peux acheter une maison, tu peux acheter un chien, une vache, un taureau, tu peux même faire tes courses pour ton mois sur Internet.
10: D'accord, bah écoute Gérard, tu nous gardes bien entendu tout ça pour demain?
13: Ben ouais.
10: Hein? Bon, alors, est-ce que vous êtes prêts à mettre de l'ambiance?
14: Ouais, ouais.
10: Est-ce que vous êtes prêts à mettre de l'ambiance?
14: Ouais.
10: Moi, je me caresse ou quoi?
13: Bah, toi, tu vas te caresser les
10: Non, mais attends, j'ai même pas d'instrument.
14: Y'a que ça, hein?
15: Test.
10: Toi, t'as fait le tempo, toi.
15: 1, 2.
10: Bon, alors, on va défiler la...
14: Ah, mais vous avez pas...
15: Test.
10: Hein?
15: 1, 2, test.
10: Alors on va tester tous les instruments. Justine,
15: que dalle.
10: C'est joli comme prénom en tout cas. Hein.
12: Ah.
10: Non c'est vrai, c'est joli prénom, c'est très féminin, j'aime bien Justine.
12: Ça, moi.
10: Pardon ?
12: Féminin.
10: Bah il y a des prénoms qui sonnent pas toujours si féminins que ça. Justine c'est joli, je trouve que ça fait bien féminin. Alors là, l'harmonica. Et il y a plein de poussières, vous m'avez dégueulassé vous. Hein.
14: Ah, on l'a pas touché.
10: Bon ça c'est moi encore. Hilda, vas-y. Ouais, bon.
13: Ouais, bon.
10: Tam tam quand même. Laisse tomber ça, ce que ça fait pas. Manu. Hugo. Manu. Hildar. Max. Et qu'est-ce que tu feras Justine toi de ton côté? T'as pas des casseroles?
12: Non, j'ai rien sur moi là.
10: Allez, vous trouvez. On va faire un petit essai, on va le faire une fois entre nous. Et entre temps, pour les auditeurs, ceux qui appellent au 0800 75 000, vous allez vous munir de cuillères, de casseroles pour faire du bruit et pour jouer avec nous la. Comment on appelle ça? La samba de la bourrée. D'accord, ok, on y va. Justine, je compte sur toi tout. Ah Gérard, pareil. Non mais écoute-moi, tu fais pareil. Allez, répète avec moi. Bah voilà, elle sait même pas le faire. Attention, on y va, c'est parti. 1, 2, 3. Attends, l'intro.

0: yeux dans les bleus. Mercredi, hein, Justine. Tu seras là, hein.
1: Ouais.
0: Tu seras là ou pas?
1: Ouais.
0: Bon. On se l'écoute?
1: Ouais.
0: On chante tous ensemble, attention.

0: L'équipe de France, hein, c'était Justine.
1: Ouais.
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0: Quel talent, Gérard. Quel talent. Eh oui, quel talent, mon ami Gérard. Hein. Merci, Gérard.
1: Pas de quoi.
0: Merci, Justine.
1: Pas de quoi.
0: Bah ouais, vas-y, attends, excuse-moi. Ah bah ouais. Attention, je ressemble à Jimmy Rockway, Nathalie.
1: Ah ouais.
0: Ah bah ouais, pareil.
1: Ça doit être terrible, alors. Hein.
0: Remets-nous Vanessa, tiens, remets-toi, ça fera un petit peu de... Vanessa.
1: Oui.
0: Jimmy Rockway.

0: Alors c'est très perso ce que je viens de faire bien sûr, hein, mais... Ah, si vous étiez dans le studio.
1: Ah, c'est très fort.
0: Ben ouais, mais pour ça, je me lance sur toutes les chaînes de télé, voilà, hein, si vous voulez un talk show qui cartonne.
2: Ouais, ouais, ben je viens,
0: un
2: one-man
0: man show,
2: hein.
0: Voilà.
2: Sans venez, problème.
0: Voilà, voilà.
2: Directement.
0: Nathalie.
3: Oh, oui. Tony,
0: tant que ça.
3: Oh, Manu.
0: Demain,
3: oh,
0: bah, demain, je ramène le caméscope.
4: Bah oui, quand même.
0: Non, mais on va enregistrer ça. Et puis, donc, t'oublies pas de ramener ton truc,
3: ton
0: là,
3: bonnet, ouais.
0: Ton bonnet. Et puis,
2: vidéo gag.
0: Mais quand est-ce qu'on pourra mettre des images qu'on filme?
3: Ça arrive, on a fait une note parce qu'il faut qu'on fasse une note pour.
0: Donc, rassurez-vous, tout ce que vous pouvez voir là, qu'on est en train de faire en très privé, on va le filmer et on le mettra sur l'internet.
5: De l'auditeur, c'est que en fait il veut savoir s'il doit s'entraîner au kung fu ou pas. Je te conseille de t'entraîner au kung fu, ça peut toujours servir.
0: Ça peut toujours servir alors.
6: Et j'aurais bien voulu savoir aussi quel âge tu as. Sans indiscrétion, bien sûr.
5: Eh ben j'ai je vais avoir 15 ans bientôt.
0: De métier, hein.
6: Super classe.
0: De métier, hein.
6: De métier,
0: ouais.
6: Voilà. Ah, quand même.
0: Voilà Seb.
6: Ah ouais, Max.
0: Il veut pas tout dire, hein, parce que vous êtes jeune. Ce qui est marrant, c'est qu'il a 16 ans et qu'il s'intéresse déjà. Enfin, tu vois, il a l'air de bien te connaître et tu te dévoiles pas devant les jeunes. Il faut le dire, l'âge. Il faut. Pourquoi t'as pas envie de donner ton âge?
5: Non, mais ça te fait chier. On a rien à foutre.
0: Bon, on en a rien à foutre. T'es venu ici pour si t'es venu pour donner le programme des élections. C'est passé, hein. C'était il y a un an.
5: Non, mais attends, les élections c'est tous les 7 ans. Bientôt, ça sera peut-être tous les 5 ans.
6: Aurais-tu honte?
0: Mais non, il a pas honte.
6: Ah, ça va alors.
0: Tous les 5 ans, t'aimerais que ça soit tous les 5 ans?
5: Bah,
0: tu préférerais?
5: Je préférerais que ce soit tous les jours, les élections.
0: Ouais.
5: En définitive, parce que bon, le président, bon, ça représente rien. Chirac, il le dit lui-même, maintenant qu'il est, il est élu, se fait chier comme tout. C'est triste d'être président. À quoi ça sert d'avoir un président de la République, d'avoir un représentant? On n'en a pas besoin, ça coûte cher. Autant pas en avoir.
0: Autant pas en avoir. Alors, bah, ça, c'est ton point de vue, hein, ça. Voilà, Sébastien.
6: Bah, ça va, merci.
0: T'es content?
6: Ah ouais.
0: T'aimerais avoir un Gogol comme ça en Belgique aussi?
6: Quoi?
0: T'aimerais avoir le même en Belgique?
6: Ouais, quand même, ouais.
0: Ah bah tiens, pendant
6: je serais quand même assez fier.
0: Ah bah très bien, alors...
5: Tu sais qu'il parle de rattacher... Bon, c'est un vieux truc, mais il parle de rattacher la Belgique à la France, là. T'es au courant, cette affaire, non? Il parle d'en mettre une partie avec les Flamands et une
6: bah
5: partie...
6: Bah ouais.
5: Et toi, t'es du côté Wallon, je pense.
6: Ouais, je suis du côté Wallon, un bled qui s'appelle Warizo.
5: T'as jamais vu de concert quand je suis passé en Belgique?
6: Bah non, mais le seul truc que j'espère, c'est que tu repasseras bientôt.
5: Ah bah d'accord, je vais en parler
0: maintenant. On va faire ça maintenant, Sébastien. Il y a Gogol qui voulait offrir des albums de La Planète des Dingues, qui est son 11e album. Et
5: voilà,
0: donc,
5: on va y aller. C'est normal.
0: Alors, on va y aller.
5: Il va y avoir deux questions très difficiles, bon évidemment, puisque c'est normal. Alors, la première question, sur quels albums la chanson Jean-Cule est-elle enregistrée?
0: Voilà, on l'a dit au début d'émission.
5: À mon avis, c'est pas tellement dur, mais enfin bon.
0: On l'a dit en début d'émission, donc c'est facile.
5: Donc, pour répondre à... Il y aura une autre question tout à l'heure. Pour répondre, bon, bah, évidemment, je vais donner l'adresse du Cult Club Gogol. 122-124 rue de Paris, 93-100 Montreuil.
0: Il faut qu'ils écrivent là-bas avec la réponse.
5: Voilà, ils écrivent et on va se charger de centraliser les réponses. Et puis, on leur enverra les 10, comme ça.
0: Les 10 premiers qui répondront correctement à la question. Les 50 premiers.
5: Les 20, les 30, les 50. Il y a 50, c'est bon.
0: Ah, les 50 plus rapides. Et eh ben voilà, Seb, hein.
6: Bah ça va.
0: Alors tu notes l'adresse, on va la redonner. Avec
5: alors,
0: la
5: réponse. C'est
6: 124 rue de
5: 122,
6: Paris.
5: 124 rue de Paris, 93-100 Montreuil. Mais je signale que dans une demi-heure, il y aura quand même une deuxième question.
0: Voilà. Et puis la réponse est vite avant la saisie.
5: Montreuil en France, évidemment.
0: Voilà.
6: Ouais, bien
0: Montreuil.
6: Sûr.
0: Ok, Seb.
6: Ouais, ça va, pas de problème.
0: Ciao, bonne bourre, amuse-toi bien.
6: Ouais, merci, ciao.
0: Bonsoir, on va accueillir Eric de Champigny 20.
5: Alors, Max, qu'est-ce que t'en penses de la Gola?
0: Extrêmement bon, je commence à voir le
5: bras. Non,
0: une folie furieuse.
5: Ah, non, attention, il faut quand même savoir que Max.

0: station.
1: Ah non, dis pas ça, après ils vont venir, toutes les filles vont venir. Max. On va goûter ça plus tard dans la nuit. On va goûter ça plus tard. Eric,
2: ouais.
1: T'as une question pour Gogol.
2: Ah ouais, j'ai une petite question. Vas-y. Alors, salut Gogol.
1: Vas-y.
2: Ouais, je vais te demander, on m'a dit que t'étais un professionnel du skateboard.
1: Ah,
2: est-ce que c'est vrai?
1: Est-ce vrai?
0: Bah, plutôt patin à roulettes. Enfin, skateboard, j'ai commencé cet après-midi.
2: Ouais. C'est ouais, vrai. Ouais, bah, je sais d'ailleurs, tu t'es pris en photo devant mon camion.
0: Ah, c'est toi qui as le magnifique camion, Dieu est en nous.
2: Bah ouais, entre autres.
0: Oh, il est super, mais combien de temps t'as passé pour le peindre ce camion?
2: Bah pas grand chose, on l'a pris en photo et c'est tout quoi.
0: Non mais je veux dire, combien de temps t'as passé pour peindre ce camion? Parce que c'est un monument. Bon, il faut quand même expliquer la scène. Cet après-midi, j'ai fait des photos en skate avec un professionnel du skate qui s'appelle Eric, qui est quand même quelqu'un qui sait faire le skate, tu vois,
1: ouais, ouais.
0: Qui a une double vie parce que c'est un champion de skateboard.
1: C'est lui là, ce Eric là en question?
0: Non, c'est pas celui-là, mais c'est un autre.
2: Ouais.
0: Donc si tu veux, on a fait des photos donc devant un camion qui était magnifique, qui est stationné devant la basilique. Comment ça s'appelle déjà cette basilique?
1: La basilique de.
0: Oui, dans le 18e, le truc rond là. Tu sais où tu vois Dieu quand tu regardes.
1: Ah non, j'ai jamais vu Dieu.
0: Bon, enfin, bref.
1: Tu l'as vu toi Dieu?
0: Dieu, bah moi je lui parle souvent.
1: Ouais. Ah bah moi j'ai jamais vu, moi j'ai rien dû voir. Ouais. Et t'as fait des photos là-haut, là-dessus, à côté de ce...
0: Voilà, on a fait des photos cet après-midi pour en skate, quoi. Et si tu veux, j'étais avec un professionnel du skate.
1: Et alors, voilà. Le skate, que première impression?
0: Je connaissais le patin à roulettes, mais le skate, on peut se planter aussi, oui.
1: Ça fait mal, hein.
0: Voilà, ça fait mal.
1: Ça part vite, hein.
0: Mais d'un autre côté...
2: Surtout quand on a un chapeau, hein. Je sais pas, mais un chapeau avec des clochettes... C'est vrai que...
1: Est-ce que c'est le chapeau que tu as sur la pochette de l'album?
0: Voilà, il y a un auditeur qui nous dit que c'est le Sacré-Cœur.
1: Ah bah voilà. Oui, bien sûr, le Sacré-Cœur dans le 18e là-haut Montmartre.
0: Voilà.
1: Oh, moi je cherchais ailleurs, moi.
0: Et donc, il paraît que bon, pendant la prochaine tournée, enfin c'est Gogol qui me l'a confié.
1: Ah bon?
0: Les gens qui font du skate pourront venir à du patin roulette sur scène, pourront venir traverser la scène. Ceux qui sont capables de traverser la scène pourront le faire.
2: C'est magnifique ça.
0: Voilà, il suffira simplement de préciser à l'entrée skate, patin à roulettes. Et pas de problème, on pourra venir avec son skate et skater sur scène pendant le show.
1: Ah bah ça c'est plutôt bon esprit.
0: Voilà.
1: Qu'est-ce que t'en penses Eric?
2: Ah ouais mais c'est
0: bon,
2: total bien.
0: Tu fais du skate hein?
2: Bah ouais.
0: Et
2: bah,
0: tu serais prêt à... Tu serais prêt à skater sur scène?
1: Attendez, vous parlez en même temps, qu'est-ce que tu dis Eric?
2: Bah je dis que cet après-midi j'étais avec un mec Zarbi, je sais pas, il se baladait avec une poussette. Puis un petit bout de chou dedans.
1: Ouais.
2: Puis
0: qui faisait du skate, non?
2: Ouais, un peu, ouais.
1: Et alors?
2: Ah ben, je sais pas, je trouve que ça va, ils démerdent pas mal.
1: D'accord. Bon, bah écoute, très bien. Et on va profiter qu'on parlait justement du fait qu'on pouvait monter sur la scène pour la tournée de Gogol. Est-ce que tu as des dates D'accord. à nous donner?
0: Oui, une ouais. foule de dates. Bon, je vais juste donner la première, puis après tu te débrouilles.
1: Ouais.
0: Donc, alors, la première date, ça sera le 30 novembre. À Apremont, au Grand-Duc, c'est juste à côté de Nantes.
1: D'accord.
0: Ça va être exceptionnel.
1: Grandiose.
0: Voilà.
1: Ça va être gogolien.
0: Exactement.
1: Ça va être gogolien.
0: Et donc, ceux qui ont un skate ou qui font du patin à roulettes pourront venir traverser la scène pendant le concert.
1: Du rollerblade aussi, parce que la mode est au rollerblade, Gogol. Il faut te mettre à la mode quand même. Le rollerblade est accepté quand même, j'espère.
0: Oui, oui. Tant que c'est sur roulette, il n'y a aucun problème.
1: C'est du rollerblade.
0: On a tous une petite roulette.
1: Voilà. Et ben voilà, Eric.
2: Ah ouais, bah c'est cool.
1: Eh ben on donnera toutes les dates, j'espère qu'ils nous les laisseront ou qu'on les recevra.
0: Non, mais je vais, si tu veux, pour les gens qui veulent organiser des concerts, je vais quand même donner un numéro de téléphone.
1: Vas-y.
0: Alors ça, c'est un numéro de téléphone qui est pour les professionnels.
1: C'est dur, faut tout retenir, hein,
0: attention, alors prenez un stylo, un papier. Oui, c'est vrai que dans cette émission, il va y avoir besoin d'un stylo et d'un papier pour noter énormément de numéros de téléphone. D'ailleurs, j'ai une deux chevaux à vendre, donc je vous donnerai mon téléphone aussi.
1: Vas-y, donne le numéro.
0: Donc alors pour les organisateurs de concerts, c'est le 44 23 90 39.
1: 44, 23, 90, 39.
0: Voilà, ceux qui veulent savoir les dates de concert, ceux qui veulent organiser les associations, etc.
1: Ouais.
0: Pourquoi tu les appelles si vous êtes sur le 34?
1: Pourquoi? Parce que t'as peur, parce qu'après il y a trop d'appels, c'est
0: vous
1: ça?
0: Vous pouvez appeler.
1: C'est ça? Pourquoi tu te marres? Parce qu'après t'as peur qu'il y ait trop d'appels?
0: Non, c'est pas ça. Bon, c'est private joke.
1: Ah, private joke, d'accord. Ouais. Mais le private joke en radio, ça passe pas bien, hein?
0: Non, je sais bien, mais on peut pas tout dire.
1: Bon, d'accord. Très bien, bon. Eric.
2: Ouais.
1: Bonne soirée à toi. Tu as quelque chose à rajouter?
2: Deux petites choses.
1: Vas-y, vas-y.
2: Ouais, alors je vais quand même dire un petit bonjour à Bruno Débauché de Raiden. Parce que c'est un mec super cool.
1: Très bien, et ensuite?
2: Et puis un petit bisou à Christelle.
1: Oh là là, Christelle. Oh là là.
2: Ouais.
1: Qu'est-ce qu'on l'aime, celle-là, alors. On t'embrasse.
2: Allez, ciao.
1: Ciao, bonne bourre. On va revenir avec Loïc. Il y a des questions pour Gogol encore. Yann qui nous parlera de la censure. Et ça, à mon avis, Gogol doit la côtoyer au quotidien. Non, ou presque. Ou il la côtoie en tous les cas, la censure. Hein.
0: Bon, ça n'existe pas, la censure.
1: Ça n'existe pas. Bien. Très bien. Et on parlera également un petit peu de drague, un petit peu avec Elodie. Je suis sûr que Gogol, quelque part, est un grand dragueur. Extrait de l'album, 11e du nom La planète des dingues. Voici Foot le bord.

0: Ah, quelle folie ce morceau, quelle folie, quelle folie!
1: Ça pourrait être un single, ça, hein, Gogol?
2: Ouais, mais ça existe plus, les singles.
1: Ça existe plus, bah, tu te trompes, regarde derrière toi, tout ça, c'est rien que des singles, là. Super,
3: ça s'appelle un silence. Bon, alors il va y avoir un grand silence parce que Max veut pas manger sa gola.
1: Et donc, t'as décidé de faire la grève de la parole.
3: Voilà, grève de la parole.
1: Ah, bah écoute, Loïc, comment on va faire Loïc de Toulouse?
3: Donc, ouais, tu vas faire Gogol et moi je vais faire Max.
4: Ouais.
3: Bon, alors, dis-moi, Max, ça fait combien de temps que t'es fan de Gogol?
1: Non, mais toi t'es Max, donc tu te poses pas la question à toi-même.
3: Fou.
1: Ben non, tu te poses la question à toi-même, là, puisque toi tu es Max, je suis Gogol.
3: Bon, alors, eh ben moi, je suis fan de Gogol depuis 10 ans.
2: C'est ce que tu...
1: Ouais, non, mais on s'en fout. Ouais, les élections, ce qui est important, c'est le président de la République.
3: Non, mais bon.
1: Il n'y a aucun...
3: Disons, bon, alors, on a décidé que Gogoland se répandait sur Fun Radio ce soir. Et que, en fait, j'annexais Fun Radio. Et j'ai décidé d'appeler, de débaptiser Fun Radio, d'appeler Gogol Radio.
1: Voilà. Gogol Radio. Mais c'est faisable. Voilà. Pourquoi pas monter une radio Gogol Radio?
3: Bah, c'est ce qu'on est en train de faire en ce moment.
1: C'est ce qu'on est en train de faire en ce moment, ouais. Grâce à Fun Radio.
4: Allô?
1: Ah ouais, Loïc.
3: Ouais, alors c'est quoi la
1: question, Loïc? Allez,
4: bonsoir,
1: vas-y.
4: Bonsoir Gogol, bonsoir Max.
1: Salut Loïc.
4: Ouais, je m'appelle Loïc, j'ai 26
1: ans.
4: Ah, c'est
1: bien, c'est pour ça que quand je t'appelle bonsoir Loïc, tu me réponds.
4: Ouais.
1: Ça aide bonsoir. Un peu, ouais, c'est vrai.
4: Ouais. Bon, je voulais poser une question à...
1: Mais il est là, Gogol, ah, vas-y, pose la question.
3: C'est une question indiscrète ou c'est une question...
4: Non, c'est plutôt une question sur la censure, voilà, je t'explique.
3: Voilà.
4: Il y a 10 ans, j'ai commencé mes débuts en radio.
3: Ouais.
4: Dans une petite radio locale,
3: ouais,
4: comme
3: Max, ouais.
4: Qui a été censurée à cause de tes disques, enfin bref.
1: Voilà, c'est enfin, dégueulasse.
4: Je pense que t'as été au courant.
3: Non, ça s'appelait comment la radio?
4: Ça s'appelait Radio Méga, l'écho des catacombes.
3: Non, mais bon, maintenant je suis au courant.
4: À l'époque, c'était la haute autorité qui était dirigée, bon, par, enfin, vous savez, qui nous ont interdit d'antenne pendant un moment.
1: Dans quelle région, Loïc? À Toulouse.
4: Toulouse.
1: À Toulouse même,
3: ah, d'accord.
1: Voilà. Ouais.
4: Voilà, et qui nous a interdit d'antenne parce qu'on passait tes disques à toi, quoi.
1: Bah, quel disque à l'époque, justement, vise le
4: genre. Jean-Cul, tout ça, enfin, les trucs vraiment.
1: Qu'est-ce qu'ils vous ont dit? Ils vous ont dit que si vous continuez à diffuser des morceaux comme celui-ci, vous seriez
4: Alors, ça a été des mises en demeure, hein.
1: Ah, carrément.
4: Ouais, carrément.
3: Putain, c'est grave là. Tu m'apprends un truc là, bon. Parce que bon.
1: Mais c'était.
3: C'était en quelle année à peu près?
4: C'était en 86.
1: Hein. 86.
4: 85.
1: Qu'est-ce que tu passais d'autre en dehors de Gogol? C'est quand même pas uniquement les morceaux de Gogol.
3: Pas de
4: non, il n'y avait pas que ça. Il y avait d'autres groupes. Bon, ben, je me souviens pas trop des titres.
3: Non, mais c'est pas grave.
1: Ouais.
4: Enfin, voilà. Moi, je
1: l'important, c'est Gogol apparemment. Il est quand même très promo, Gogol. Hein.
4: Voilà. Mais je voulais savoir, Gogol, qu'est-ce que tu penses maintenant des médias? Des radios, je pense que tu es d'accord avec moi. Il y a certains disques qu'on peut plus passer, mais enfin qu'on n'ose plus passer.
3: Non, moi je pense pas qu'il y ait réellement d'interdit. Si tu veux, il y a des animateurs qui font de l'autocensure qui passent, qu'ils ont envie de passer.
1: Ah non, c'est pas vrai. Ça se passe.
3: Regarde,
1: c'est pas les animateurs qui choisissent généralement. Il y a une programmation qui est établie parce que maintenant c'est comme ça. Moi la nuit, j'ai la chance de pouvoir mettre ce que je veux. Donc là, d'inviter Gogol parce que j'avais envie de l'inviter. Et quand on m'a l'a proposé, j'ai dit oui tout de suite. Moi, je passe des extraits de son album, j'en passe d'autres, mais c'est pas les animateurs qui choisissent.
4: Moi, je m'occupe d'une grosse radio à Toulouse maintenant.
1: Ouais.
4: C'est vrai que le programme est fait par un directeur des programmes.
3: Par un ordinateur. Ça s'appelle comment ta radio à Toulouse?
1: C'est pas un ordinateur.
3: Peut-être le dire.
4: Ouais.
1: C'est 8 FM.
4: Ça s'appelle RBM.
1: RBM.
4: C'est la première radio locale toulousaine, si tu veux.
3: D'accord. Ouais. Ça fait un petit peu de pub sur la radio.
1: C'est pas gênant. Même donne la fréquence. On s'en branle nous.
4: 106.8.
1: Vas-y, y a pas de problème.
4: Non, mais je connais déjà un peu Fun Radio.
1: Voilà.
4: Parce que j'avais travaillé à Fun à Montauban.
1: Bon, bah, enfin, on n'est pas là pour refaire
4: ça. Ouais, voilà. Et je voulais savoir qu'est-ce qu'il pensait, lui, maintenant, des médias qui n'osent plus trop passer ce genre de chansons sur les antennes, quoi.
3: Bah,
4: à part les playlists, hein.
3: Bah, si tu veux, bon, on va peut-être pouvoir déborder un peu en parlant un peu, par exemple, bon, des. Bon, là, par exemple, j'ai fait un clip dernièrement sur la chanson Punk Rock. Un clip, bon, disons, hyper destroy, hyper fun, hyper sexe.
4: Ouais.
3: Et puis bon, c'est vrai que c'est un peu difficile de le voir à la télé. Mmh. Alors, les gens qui veulent se l'offrir gratuitement, bah, ils ont qu'à appeler M6. Je vais donner le numéro de téléphone de M6, ils vont être heureux. Donc, ce soir, si
1: tu veux qu'on les appelle, Gogol, on va les appeler.
3: Voilà, mais non, mais à ce temps-là, c'est pas ouvert, c'est les horaires de bureau.
1: Ah ouais, d'accord, mon
3: pote. Donc, alors, les gens qui veulent voir le clip interdit, en définitive, ils peuvent appeler au 44 26 66 66. Puis voilà, ils demandent le clip de Gogol et M6 va se faire un plaisir de leur passer.
1: On va même appeler M6 sans plus tarder, Gogol, et on va quand même demander au mec de la sécurité si c'est possible qu'il laisse un petit message pour demain matin pour la personne concernée.
3: Bah, si tu veux.
1: À la Alors c'est parti, Loïc reste avec nous et avec Gogol.
3: Le numéro de téléphone de M6, pour ceux qui voudraient rappeler demain, c'est le 46. Pardon, j'ai des conneries là. 44 26 66 66.
4: Et hey, Gogol, ouais. T'as qu'à demander à Laurent Boyer de faire un Fréquence Star.
1: Fréquence Star spécial Gogol, ce serait bon ça. Pourquoi pas? Mais le problème, c'est que peut-être qu'il refuserait. C'est là où on lui donnerait la possibilité de le faire. Est-ce qu'il accepterait, Gogol, de le faire? Si Laurent Boyer est
3: totalement. Si j'ai une totale liberté, pourquoi pas?
1: Si tu donnes la liberté de
3: le faire. Voilà, si je peux faire ce que j'ai envie de faire. Si je peux faire télé-Gogol, je m'apprécie.
1: Non, mais on parle pas de télé-Gogol. Il faut arrêter de mettre du Gogol partout. On te demande de faire une émission invité Gogol.
3: Télé-Gogol, c'est-à-dire que quand je peux dire ce que j'ai envie de dire sans contrainte.
1: Ah, d'accord, voilà, ok.
4: Mais on ne t'a jamais proposé de faire une émission de télé?
3: Dans les coulisses. Contraintes.
1: Ouais. Ah ouais, c'est vrai, sérieusement, c'est vrai, on t'a proposé.
3: Oui, en ce moment, bon, mais je peux pas parler de ce qui se.
1: Ah bon, d'accord. Ouais.
3: Il y a des choses,
1: on peut pas dire.
3: Voilà.
1: D'accord, ok, bon, alors on y va, on appelle M6 et Loïc, on va demander, donc, est-ce qu'on passe de temps en temps le clip de Gogol Premier, punk rock. Voilà, on va le demander. Non, je vais le faire, moi, je vais m'en occuper avec Gogol, on va faire ça tous les deux comme des grands, et Loïc, si tu veux, tu nous épaules. Si on a des problèmes. S'il y a de la censure, Loïc, t'es là. Hein.
4: Ok.
1: M6 ? Oh merde, ils nous mettent la musique, les salons.
3: Ah, ils nous ont mis de répondre.
1: Sinon, je peux taper la une aussi ou la deux, hein, tant qu'on y est, non?
3: Ouais, mais bon, ce temps-là, je crois qu'on va tomber partout sur un répondeur.
1: Allô, M6?
4: Oui.
1: Oui, bonsoir, Fun Radio en direct, Max, avec Gogol Premier. On vous appelait parce qu'on ne comprend pas pourquoi le clip de Gogol Premier ne passe pas sur M6.
4: Alors là, je peux pas vous dire.
1: Je sais bien, est-ce que vous pouvez laisser un message?
3: Est-ce que vous aimez bien Gogol? Vous le connaissez, non?
4: Ouais, mais...
1: Est-ce que tu pourrais nous chanter une chanson de Gogol Premier qui est là?
3: Par exemple, pour gagner un CD.
4: Oui, mais j'ai pas le temps. J'ai autre chose à faire.
1: Oh, t'as pas le temps. La nuit, on glande.
3: La nuit est à nous, oui, arrête.
1: Ah, voilà, ça, c'est la gentillesse d'M6.
3: Ça donne une idée de l'esprit.
1: Mais c'est la gentillesse d'M6. Maintenant, regarde, on va te faire une petite démonstration. On va appeler la 2. On va appeler la 2 et tu vas voir la différence. Tu vas voir un petit peu comment ils sont beaucoup plus agréables. Bon, on va essayer d'y aller un petit peu. On va y aller avec des pantoufles. On va y aller d'une autre manière. Loïc Gogol, écoutez bien. On va demander la diffusion du clip de Gogol Premier. À Télématin.
5: Oui, alors
1: France 2.
5: Oui.
1: Bonjour, Fun Radio à l'appareil.
5: Pardon.
1: Fun Radio Max à l'appareil.
5: Oui.
1: Je vous appelle pour savoir s'il y avait possibilité de diffuser le clip de punk rock de Gogol Premier demain matin avec William Limergy dans Télébonheur, Télématin.
5: De Gogol Premier.
1: Le nouveau clip de Gogol, est-ce qu'il serait possible? Parce que là, je suis en ce moment avec un coursier, on va vous le déposer, on vous le met à l'accueil, et puis on le met dans les bêtas, et puis on fait diffuser tout ça demain matin à 6h. Hein, on fait comme ça?
3: Sinon, au journal, à midi aussi.
5: Écoutez, vous pouvez toujours laisser une cassette, et puis nous, on lui transmettra la
1: bien. On le mettra.
3: Vous transmettrez à qui? À Gogol?
5: Non, à monsieur William Lémergie.
1: Très bien. Puis à Bruno Mazur aussi, pour le passer juste avant le 20h. Ça peut faire bien avant.
5: Je sais pas. Hein.
1: Vous me casez ça entre la météo et le journal de 20h.
3: Je te remarque qu'ils sont plus sympas. Hein.
1: Et parce qu'on a appelé M6, on s'est fait jeter comme des malpropres. Mais là, vous êtes beaucoup plus sympas, hein, France 2. Hein.
5: Écoutez, vous pouvez toujours laisser la cassette. Hein,
1: on n'y manquera pas. Gogol viendra après l'émission devant France 2 et vous déposera sa cassette.
5: Voilà, surtout Gogol Premier, quoi. Et c'est pas mal, quoi.
1: Alors, tiens. Est-ce que tu serais capable de nous chanter une chanson, France 2?
5: Les chansons même, je les connais pas, mais j'ai écouté quelques morceaux, quoi.
1: Ah, il y en a qui t'ont plu?
5: Bah, c'est assez hard, quoi, hein.
3: Oh, hard, c'est-à-dire, dis-moi.
5: C'est dur.
1: C'est dur?
3: Dur, bah oui, surtout quand on prend de la gola, quoi.
5: Voilà, c'est ça. Un peu genre Front 242, quoi.
1: Ah non, c'est pas le même style.
3: Non, ça n'a rien à voir.
1: Ça n'a rien à voir, là, tu mélanges.
3: Non.
1: Bon, tu peux rien nous chanter de Gogol, alors?
5: Non, ça.
3: Bah, attends, tu connais pas J'encule mon père. J'encule ma mère. Tu la connais pas, celle-là?
5: Non, je ne connais pas.
3: Et j'encule ma...
1: grand-mère.
5: Non plus.
1: Ah, dommage.
3: Bah voilà, maintenant tu la connais.
5: Voilà, d'accord.
1: Bon, allez, bonne soirée à toi, merci.
5: Merci, vous aussi.
1: Ciao. Et on essaiera peut-être un peu plus tard dans la nuit, si tu veux, on appellera MTV.
3: Bah, si tu veux.
1: À Londres, par contre, tu sais parler anglais?
3: Just a little.
1: Just a little.
3: My friend.
1: Parce que, vous remarquez, on a Julie qui parle couramment anglais, I don't speak English, me.
4: Mais moi, je suis sûr que Pascal Sorens serait heureux de l'accueillir dans la chambre centrale.
3: Ah bah oui, parce que lui, il aime bien j'encule.
1: Ah ouais.
4: et ce serait pas possible d'appeler la boîte de production de Pascal Sorens?
1: Bah attends, à minuit et demi, je doute fort
3: qu'il y
1: ait
3: quelqu'un. Non, mais vous pouvez le faire.
4: Non, mais même s'il y a
3: répondu. Demain, vous pouvez appeler toutes les boîtes de production, il n'y a aucun problème. C'est-à-dire celui qui...
4: Ou alors à Dimanche Martin, quoi, ce serait intéressant.
1: Ah, ça serait marrant.
3: Tu sais que Jacques Martin, c'est celui qui m'a lancé dans le show business.
4: C'est vrai.
3: Moi, je vais raconter une petite anecdote. C'était en 82.
1: Ouais.
3: J'avais envoyé mon premier album à Jacques Martin, m'avait invité pour l'émission. Il croyait que j'étais un parti politique d'extrême droite. Bon, il s'était trompé parce que c'était pas le cas du tout.
1: Non, ouais.
3: Et si tu veux, il m'avait interdit le plateau de l'émission.
1: Ouais.
3: Donc, en m'humiliant un peu, en me disant que j'aurais le droit de, quand même de voir le spécial Chantal Goya. Et donc, je me suis pointé sous la scène après le tintin. Et j'ai fait le discours qu'on a entendu tout à l'heure.
1: Ouais.
3: Place à Jacques Martin. Bonjour la France, bonjour les cartes vermeilles. J'ai été sorti de l'émission par le service d'ordre à la fin.
1: Ah, carrément.
3: Voilà, d'ailleurs, ça existe. Il paraît qu'à la SFP, ils ont les cassettes qui sont interdites de diffusion.
1: Et t'as jamais pu récupérer un enregistrement?
3: Non, mais un jour, ça va se produire.
1: Ah, c'est possible, ouais.
3: Ouais, ouais, il suffit que le gars qui a les cassettes a envie de diffuser, quoi.
1: C'est excellent. Loïc, reste avec nous parce que tu parlais de la censure. On a, avant d'accueillir une demoiselle, on a Yann de Saint-Brieuc.
6: Ouais.
1: Salut, Yann.
6: Salut.
1: Tu voulais également parler avec Gogol.
3: Saint-Brieuc, mais c'est en Bretagne.
1: Ouais.
6: Ouais.
1: On y était il y a pas longtemps, nous. Alors, vas-y, Yann.
6: Ouais, c'était surtout au niveau de l'étranger, pays comme le Québec ou quoi, où la censure est vachement stricte, comme aux USA. C'était pour savoir si ça passait bien là-bas, s'il pouvait faire quand même vendre ses albums.
1: Ou des concerts, ouais.
3: Bah, la dernière fois que je suis venu au Canada, bon, c'était la dernière tournée canadienne. Si tu veux, le clip de Gogol était interdit à la télé, mais le gars, il a dit oui, bah alors c'est interdit parce qu'il y a trop de sexe, il y a trop de ci, il y a trop de ça, ce qui fait que les gens n'ont pas vu, mais il a fait une telle publicité que les gens sont venus voir le concert.
1: Ah, c'est excellent.
3: Oui, parce qu'en fait, ce qu'on imagine, c'est toujours beaucoup plus important que ce qui est.
1: Bien sûr, et puis le fait de vraiment démolir quelque chose, ça, de toute façon, l'interdit intéresse toujours les gens.
3: Mais sinon, le public là-bas était assez exceptionnel.
1: C'est vrai. Différent, ouais, vraiment. Plus...
3: C'est-à-dire qu'ils sont avides, ils ont besoin de quelque chose qui vient de France, tu vois, un truc différent. J'ai l'impression qu'ils...
1: Ils sont peut-être plus coincés, ils ont peut-être moins de liberté, donc les gens ont envie de plus s'éclater.
3: Non, puis il y avait pas mal de problèmes aussi à l'époque avec les Indiens, tu sais, il y avait des problèmes, disons, de
1: territoire, tout ça, pour
3: voilà, trouver le mot. Et disons que, bon, j'avais toute la racaille de la ville qui était venue me voir, tu vois. Et puis bon, j'ai un bon souvenir, si tu veux, parce que, comment dire, ils avaient envie de bordel, quoi.
1: Ouais. Ouais. Et voilà. Maintenant, tu leur offres avec ton 11e album.
4: Et Gogol, t'as déjà fait des concerts en Corse?
3: Alors là, non. Non, c'est vrai, j'ai jamais pu traverser la mer Méditerranée.
1: Il a voulu en faire cet été, mais il y avait des problèmes avec les grèves des ferries. C'est pas évident. Il faut qu'il y aille en barque ou alors qu'il y ait un de ses potes comme ça qui le pousse avec un bateau à moteur, comme il faudrait faire le plein.
3: Mais là, ce soir, on sait qu'on est entendu en Corse. C'est une association qui veut organiser. Il n'y a aucun problème.
1: Allez, vas-y, donne une adresse. Mais il est vraiment
3: promo. Le 44 23 90 39. Et aucun problème.
1: Redonne le plus lentement parce qu'il a toujours peur, Gogol, qu'on va le censurer. C'est ça le problème. Alors qu'il peut dire ce qu'il veut, redonne le numéro.
3: 44-23-90-39.
1: Voilà, impeccable.
3: Ça, c'est pour les organisateurs des concerts.
1: Voilà.
4: Est-ce que tu viens à Toulouse?
3: Ça va se faire là. Il y a des bonnes salles à Toulouse. Il y a le Bikini.
4: Ouais.
3: J'ai déjà fait le Bikini. J'avais fait une autre salle. Bon, je me rappelle plus, un peu plus grande. Mmh. Non, mais à Toulouse, il y a toujours une certaine frénésie, on pourrait dire sexuelle.
4: C'est vrai.
1: Voilà.
4: C'est vrai.
1: Voilà,
3: c'est un mélange de rock et de sexe, cette ville.
1: Ouais.
6: Et j'avais une autre question aussi là, à propos de ce qu'il a dit il y a deux minutes sur Antenne 2 et Jacques Martin. Il a quand même une chanson, Tous les anges s'appellent Martin, qui est sortie publiquement dans un album. Et il n'y a jamais eu de problème avec cette chanson-là?
3: Jacques Martin voulait pas qu'on la diffuse, mais bon...
6: Parce qu'elle est sortie quand même partout, quoi.
3: Mais si tu veux, c'était en fait en réponse à cette question... Bon, pour remettre dans c'est une chanson que j'ai écrite en réponse à mon passage dans l'émission, puisqu'il ne voulait pas que je passe, donc j'avais écrit la chanson. Si tu veux, c'était une façon de lui répondre.
6: Voilà. Ouais, mais comme en général, tous les ce qui est médias, télé et tout, ils ont quand même des priorités sur les albums qui vont sortir, ils auraient pu te dire non, c'est
3: pas. Ouais, mais enfin bon, il faut quand même remettre un peu les pendules à leur compte. C'est que, bon, si tu veux, le public, il est pas idiot. Les gens, il faut pas les prendre pour des cons. Tu vois, ils vont encore, ce qu'ils voient à la télé, et entre ce qu'ils voient à la télé et ce qui se passe au niveau, dans les bacs, ils vont fouiller dans les bacs, ils trouvent un disque, bon, ils lisent Gogol. Gogol, qui c'est ce mec-là, c'est un fou. Bon, ils écoutent, c'est différent. Faut dire que je fais quelque chose qui est différent de, alors c'est vrai que ça choque. Tu vois, je pense que ça, si tu veux, ça leur, ça a du mal à passer, tu vois. Mmh. Ils ont un peu de mal, quoi, voilà.
6: Parce c'est que comme quand même ça. Pas mal de chansons.
3: Mais si tu veux, bon, dur, hein. Moi j'encourage les fans aussi à se manifester. Bon, moi je tire depuis un certain nombre d'années, je tire le wagon. Tu vois, maintenant, j'ai peut-être besoin d'un coup de main pour que les gens qui aiment Gogol, ben, ils aident à me défendre. Si vous m'aimez, aidez-moi. Et on va faire un beau truc, tu vois. Je sais pas, je sens que je suis pas venu uniquement ici pour rien. J'ai envie de faire quelque chose de beau, de généreux, de que ça éclate, qu'on s'amuse. Bon, on arrive bientôt à l'an 2000. J'ai l'impression qu'on est encore au Moyen Âge quand je regarde la télé. Donc j'évite de la télé, je la retourne, je regarde de l'autre côté. Je trouve ça beaucoup plus beau. Et je trouve qu'on pourrait faire des choses, tu vois. On arrive à une période, bon, on va plus travailler, y a plus de boulot, bon, eh ben, on va vivre la vie différemment. Ça va être la société des loisirs, du plaisir. On va essayer de prendre du plaisir. Je sais qu'on n'est pas habitué à ça, mais ça s'apprend, ça se discipline.
5: Ouais.
1: Voilà, Loïc et Yann.
4: Ok. Moi, je voulais savoir un dernier truc.
1: Allez, la dernière, parce qu'il y a du monde qui attend, et à chaque fois, la dernière. Okay. Vas-y.
4: Pour ton nouvel album, Gogol, ouais. Est-ce que ta maison de disque t'a dit de mettre un holà sur les paroles, ou est-ce qu'ils t'ont fait entièrement confiance?
3: Bah, c'est-à-dire que vu que la maison de 10 c'est moi, je produis. je me suis dit, écoute Gogol, bon alors qu'est-ce qu'on fait dans ce prochain disque? Alors, je dis bon, on va leur faire Je t'aime, tu es parti chérie. Oh non.
4: Non mais t'as pas pu t'auto-produire tout seul quoi quand même.
3: Bah si, je me t'auto-produis.
4: Ouais.
3: C'est moi qui écris les chansons, donc je les autoproduis.
1: Voilà.
3: C'est le fruit de ma substance, tu vois. Okay. C'est un problème entre Gogol et moi. Okay.
1: Donc il s'est regardé dans la glace un matin et s'est dit, Gogol, tu iras jusqu'au bout, et il va jusqu'au bout, quoi.
4: Bon, ben je vous remercie.
1: Il n'y a pas de mal.
4: Et Max,
1: ouais.
4: Est-ce qu'un soir.
3: Demande à Max s'il a pris la gola.
1: Il insiste lourdement là-dessus, on a l'impression que c'est rien que ça qu'il est obnubulé.
3: Mais non, mais tu vois, il y avait ton copain là qui était passé.
1: Mais moi aussi, je suis venu avec des cacahuètes, tu n'as même pas voulu en prendre une de cacahuètes.
3: Non, mais je vais t'en mettre quelques-unes de cacahuètes. Mais si tu veux, la dernière fois, il y avait ton mari. Raconter ça, une histoire. Il y avait un animateur de MCM qui est venu.
1: Ouais.
3: Et
1: Miguel.
3: Voilà, Miguel. Et puis tu lui as dit, bon, moi, alors il est bon, alors pour rappeler la situation, parce que sinon personne ne va comprendre.
1: Vas-y.
3: Bon, quand je suis venu dans cette émission, j'avais amené une tête de cochon à l'emblème des hommes politiques qui était percée d'une petite paille. Et donc Miguel, je vais te proposer de goûter la cervelle du cochon, et il a bu la cervelle du cochon.
1: Ouais.
3: Et toi, tu lui as répondu, non, je ne. Moi, je ferai jamais ça.
1: Bah, et alors? Bon. Je suis en train de te prouver que je.
3: Alors, j'ai pas amené de cervelle de cochon.
1: Ah, bah, mais ce soir,
3: je t'ai amené quelque chose de très rare. Tu sais, c'est un truc qui. Ça coûte la peau du cul, quoi. Je veux dire.
1: Tu repartiras
3: avec une graine, tu peux acheter la moitié de la station.
1: Tu pourras repartir.
3: Donc, c'est un cadeau somptueux. Et ce soir, tu veux pas goûter la gola?
1: Justement, je suis en train de te faire la démonstration que je ne suis pas un menteur, puisque je te dis que non, si j'avais été à la situation de Miguel, je ne l'aurais pas fait. Donc, je te
3: confirme. Donc, tu es pas gaulliste.
4: Non, mais si, ça marche pas, si ça marche pas, tu lui mets un coup de disco, à mon avis, ça ira.
3: Ah, ça me gonfle la bite. Ah, monsieur, t'es connaisseur.
1: Je l'ai. Non, mais lui, il pensait disco Bee Gees.
3: Non, il pensait disco. Ça me gonfle, le beat.
1: Ça me gonfle, ça me surexcite. Ça me gonfle la bite.
3: Ouais. Sex, beat.
1: Ah. Justement, attends, ça suffit. Attends, je vais parler justement par rapport
3: à cette. Ça suffit,
1: mais. Ah, si, c'est ça, c'est que quand même, je fais ce que je veux ici. Eh, Gogol, sérieusement, cette chanson là. Ouais. Je me gonfle la bite. Tu l'as fait en deux versions différentes, parce que moi je me souviens avoir un deuxième album.
3: Bah, c'est-à-dire qu'en fait, il y a autant de versions que tu veux.
1: Non, t'avais dans un album deux versions. Il y avait un autre album, celui d'après, qui est ressorti où tu l'as remis.
3: Moi j'ai un copain qui a. Si tu veux, bon, cette chanson-là, il n'y a pas de version, c'est de l'improvisation. Toi, c'est ce soir, je peux faire une nouvelle version.
1: Non, mais
3: Max, ça me gonfle la bite. Oh, Max, tu vas la prendre ta gola. Oh, Max, tu vas la prendre ta gola.
1: Oh,
3: Max, tu vas la prendre ta gola. Oh, Max, tu vas la prendre ta gola.
1: Oh, Gogol, tu me surexcites, tu me gonfles la bite. Mais la première version, elle existe, puisque c'est la première. La première, c'est la version.
3: Bah, la première, c'est celle la première qui est sortie de ma tête.
1: Donc, c'est la première version. Mais non, mais c'est les mêmes textes, sauf que la mélodie est différente, le rythme est différent, je trouve.
3: Bah oui, parce que c'est une genre d'improvisation, c'est tu veux, c'est une forme de rap, si on veut.
1: Voilà. Et vous voulez qu'on vous la mette, la chanson?
4: Ouais.
1: Bon, on va essayer de vous la mettre pendant la nuit, il n'y a aucun problème. D'ailleurs, elle est même là, elle est calée, écoute. On va la mettre juste après, quoi, d'accord? Le temps de la caler. Loïc et Yann, je vous souhaite à tous les deux une bonne soirée.
4: Ouais, merci.
1: Et Max,
4: est-ce que ce serait possible de faire un direct avec toi demain soir?
1: Ouais, tu veux qu'il quitte pas, on va voir ça avec Florent. Parce qu'une fois qu'il passe sur l'antenne, c'est je peux revenir demain, puis c'est toujours les mêmes en fin de compte. Et là, ça devient grave, quoi. On va accueillir enfin la première demoiselle. Tu les fais fuir, hein, parce que d'habitude, on est.
3: Non, absolument pas. On a un public très féminin.
1: C'est vrai?
3: Vous avez un public féminin? La Horde, c'est un groupe de femmes.
1: Oui, non, mais le public.
3: Enfin, c'est plutôt un groupe à femmes.
1: Un groupe à femmes.
3: Oui, parce que dans les concerts de Gogol, les filles sont devant.
1: Les filles sont devant. Voilà. Elles sont combien?
3: Donc ceux qui sont derrière, les voient pas.
1: Il y en a combien devant aussi?
3: Bah, je peux pas voir, moi j'ai la lumière dans la gueule.
1: Ouais, mais enfin, tu sais quand même, est-ce qu'il y a quand même un public de femmes
3: Oui, bon, disons un certain nombre.
1: Un certain nombre. Sur le doigt de la main, pareil, comme les signatures, ou sur les doigts de tous les auditeurs?
3: Non, mais disons que bon, c'est vrai que la Horde a un penchant pour les femmes, on peut le dire.
1: Très bien. Ah bah justement, on va accueillir alors, tiens, allez, Elodie de Valence. Bonsoir, Elodie.
7: Bonsoir.
1: Oh là là, quelle voix. Il craque, là. Hein.
7: Pardon.
1: Je dis...
3: Le disque.
1: Il craque. Le disque, ouais. Elodie.
7: Oui.
1: Une petite question ou peut-être un sujet, parce qu'on n'est pas obligé non plus que parler que de Gogol, hein.
7: Bah moi, ça serait plutôt pour parler de la drague.
1: Ah, ça va intéresser Gogol. Gogol va te donner des petits conseils.
3: Ouais, c'est... Pourquoi tu te sens pas assez dragué, c'est pour ça?
7: Ah bah non, au contraire. Quand c'est les garçons qui me draguent, ça me bloque complètement.
3: Bah ouais, tu... peut-être tu peux essayer les
7: draguent,
3: filles.
7: Enfin, je préfère les draguer, en fait.
1: Ah, d'accord. Les femmes.
7: Pardon?
3: Non, elle, préfère, elle a dit qu'elle préférait draguer les garçons.
1: Ah, bah oui, bah alors à toi d'y aller.
3: Les garçons.
1: C'est à toi de devancer l'affaire, alors.
7: Oui, mais en fait, ce que je voulais savoir, c'est est-ce que ça fait peur aux garçons? Parce que, en fait, je suis assez jeune.
1: Ouais, t'as quel âge?
7: 17.
1: Ah ouais, 17 ans, ouais.
7: Et je drague pas mal des mecs qui ont 21, 22, voire 23 ans.
1: Oh, bah dis-moi, faut que tu sois bien foutu. Bah, faut
3: c'est,
1: que tu sois...
3: c'est des vieux.
1: Bah, non, mais faut que tu sois, ça dépend comment t'es fait physiquement. T'es quand même plus que 17 ou tu fais femme?
7: Ah oui.
1: Tu fais la vingtaine? Ouais, et pourquoi t'es plus attiré par des hommes, enfin des garçons de cet âge-là? Mûr, ça veut rien dire, on peut être mûr à 17 et pas mûr à 32, hein? Hein, Elodie?
7: Ben parce que je trouve que les mecs de mon âge, c'est vraiment des gosses, quoi, des gamins.
1: Oui, mais enfin ça c'est le discours que tu tiens, mais moi je connais des gens qui ont 35-40 ans, qui sont des vrais gamins et qui sont cons comme des balais, et des mecs qui ont 16 ans et qui sont venus ici sur cette antenne et qui ont dit des choses très concrètes. Donc ça veut rien dire, c'est-à-dire que tu les choisis mal. Faut que tu ouvres les yeux, dans ces cas-là, faut que tu mettes une paire de lunettes.
7: Ouais, mais la plupart que je connais, bon, ils s'intéressent à leur brel, à leur Game Gear ou machin chose, et puis je sais pas quoi, quoi.
1: Ah ouais, qu'est-ce qu'il en pense, Gogol, la drague? La drague à 17 ans, quand t'étais jeune.
3: Essaye les musiciens.
1: Ah ouais, là, comme ça, tu vas taper dans l'âge, là, tu vas avoir la trentaine, là. Et t'es-il dragueur,
3: Gogol? Non, maintenant, il y a des musiciens très jeunes, hein.
1: Ah ouais?
3: Ah oui, tu peux commencer, moi j'ai commencé à 5 ans.
1: T'as commencé à 5 ans?
3: Ah ouais, j'ai commencé la caisse claire à 5 ans.
1: Très bien,
3: est-ce que tu vas la manger?
1: Gogol est-il dragueur? T'étais quelqu'un de dragueur quand t'étais jeune? Non, pas trop, les filles, ça t'intéressait pas?
3: C'est là, au départ, je m'intéressais beaucoup plus à la musique, tu
1: vois. Enfin bon, y a pas que la musique dans la vie.
3: Bah, j'ai toujours été,
1: Si, quand même.
3: Si, j'aime bien, j'aime bien discuter avec des femmes, oui, c'est vrai.
1: C'est vrai.
3: Et je les trouve souvent assez sensibles et plus évoluées. Après, ça se rejoint, tu vois.
1: Ouais.
3: Mais en général, elles sont plus éveillées rapidement, ouais.
1: Ouais, ça c'est d'accord. Tu veux dire que les femmes sont beaucoup plus mûres à 17-20 ans que le sont les hommes. Enfin, les garçons.
3: Ouais, mais bon, il n'y a pas de généralité.
1: Exactement. Fait. Voilà, Elodie est en train de nous prouver le contraire. À 17 ans, c'est une femme mûre qui a envie
3: d'être. Ah, mais à mon avis, tu devrais venir dans les concerts de Gogol. Voilà. Parce que là, tu trouverais un maximum d'hommes de tournage et avancer sexuellement.
1: Avancer sexuellement, voilà.
3: Voilà, parce qu'en fait, c'est ce que tu recherches.
7: Ouais.
1: Bon. Ah oui, mais c'est que le cul qui t'intéresse, Elodie?
7: Ah non,
3: bon,
7: non,
3: mais,
7: non.
3: À mon avis...
7: Non, mais enfin...
3: Bon, enfin, il va falloir qu'on joue à Valence, quoi, si je comprends bien.
1: Voilà, on fait ça.
3: D'ailleurs, tu pourras même monter, si tu veux trouver des garçons, je te propose, quand on jouera à Valence, de monter sur scène.
1: Ah, mais il faut qu'elle ait un skateboard.
3: Et tu pourras... Non, pas la peine. Elle pourra plonger au maillot de bain ou même sans maillot de bain dans le public. Et là, je te jure que tu vas trouver des mecs.
1: Voilà, tu montes sur scène cul nu.
7: Ouais,
1: bien sûr. Voilà, Elodie. Bah écoute, je sais pas quoi te dire. Ce que je comprends pas, c'est que si tu nous dis que tu préfères draguer que d'être dragué, à toi de devancer l'affaire, quoi. Si t'aimes draguer, tu vas vite vers les garçons sans qu'ils aient. Voilà, puis point à la ligne, quoi. Je vois pas
3: si t'aimes draguer, te jette quand même pas dans la scène.
1: Hein. Ouais.
7: Oui, mais ce que je voulais savoir, c'est si ça effrayait les mecs quand c'est une fille de mon âge.
3: Mais non, penses-tu pourquoi tu veux que ça les effraie?
7: Bah je sais pas, moi j'en sais rien, parce qu'il y a des mecs, je sais qu'il y a des mecs.
3: Non, mais t'as peut-être pas tapé aux bonnes portes, je sais pas moi.
7: Peut-être.
1: Voilà, Elodie.
7: Ok.
1: Allez, bonne soirée à toi.
7: Au revoir.
1: On va revenir avec Clarisse qui va parler de cul avec notre ami Gogol premier. Clarisse, bonsoir.
8: Bonsoir.
1: Ça va, Clarisse?
8: Ça va.
1: Oh là là, Clarisse, ça va être chaud.
3: Quelle voix. T'es une voix extraordinaire, Clarisse. Mais par contre, le téléphone n'est pas terrible.
1: Ah, Clarisse, tu réponds, tu parles un peu?
8: Non.
1: D'accord, c'est bien, ça va être...
3: Ah, on sent la boudeuse.
1: On sent le boudin, tu bouges pas, Clarisse, on va en parler dans un instant.
3: J'ai pas dit ça, c'est Max, ça.
1: Oh, tu l'as pensé très très fort. Ensuite, nous irons du côté de Montfort-l'Amaury avec Alex. Bonsoir, Alex.
9: Salut.
1: On parlera de Gogol premier encore, Alex.
9: Ouais.
1: Tu as une question à lui poser?
9: Ouais, sur l'Asie, quoi.
1: Voilà, là, n'en dis pas plus, ça risque d'être très intéressant. Toujours extrait du nouvel album de Gogol premier, La planète des dingues. On va mettre, sans plus tarder, le premier président Gogol, et après, on vous mettra, c'est vraiment joyful, le disco. Ça te va sur Exit.
3: D'accord.

0: Soundgarden qui sont en concert avec Fun Radio au Zénith de Paris, ça sera le 9 octobre. Gogol, qu'est-ce que tu penses un petit peu de la musique? Parce qu'on a parlé musique, on a parlé de toi, mais ça serait bien de parler un petit peu des autres, ne soyons pas égoïstes. Qu'est-ce que tu aimes en ce moment, sérieusement, en musique? Qu'est-ce qui te fait triper? Qu'est-ce que t'aimes bien ou...
1: En ce moment, je peux parler plutôt de mes musiciens, tu vois.
0: Non, mais oui, d'accord, mais en dehors de tes musiciens, de ta horde et de Gogol, donc qu'est-ce que t'aimes bien? Est-ce qu'il y a des morceaux comme Black, qu'est-ce qu'on vient d'écouter? Genre Nirvana, Soundgarden?
1: Bah c'est gentil quoi, ça s'écoute.
0: Ah mais est-ce que t'apprécies, est-ce que t'écoutes, ça te fait chier d'écouter ça, est-ce que ça te fait zapper ou est-ce que tu restes sur un morceau comme cela?
1: Bah non, c'est écoutable.
0: Voilà.
1: C'est sympa, c'est de la petite mélodie, c'est gentil quoi.
0: Petite mélodie, c'est gentil. Qu'est-ce que t'écoutes en ce moment, sérieusement?
1: Alors dans les derniers trucs que j'écoutais tant que.
0: Mais dans les nouveautés, les derniers trucs qui te.
1: Il y a un groupe français, un groupe français qui était pas mal. Ça s'appelle. Je sais plus le nom, toi.
0: Tu sais pas?
1: Non, je sais plus.
0: Sérieusement.
1: Non, mais je te jure, je sais pas.
0: Qu'est-ce que tu penses du rock français à l'heure actuelle, là, les groupes qui sont sortis, genre les No One, Innocent depuis quelques temps, Noir Désir qui existe depuis un certain temps aussi.
1: Bah, Noir Désir, ils ont fait un bon morceau. No One, j'étais voir un concert, bon, je me suis un peu endormi.
0: Ah bon?
1: Il y a un groupe qui est pas mal pourtant, mais. Ah, le nom m'échappe là.
0: Gogol.
1: Non, mais sans déconner.
0: Ah ouais?
1: Attends. Ils ont fait deux albums, tu dois connaître.
0: Ah bah ouais, mais bon, je lis pas dans tes pensées, moi.
1: Bon, enfin, c'est pas grave, ça va me revenir.
0: Ah bah c'est dommage, pour quelque chose que t'aimes bien, si tu connais pas le nom de l'artiste, c'est quand même grave.
1: Mais non, c'est pas ça, mais si tu veux, j'écoute beaucoup de disques, tu vois, puis bon.
0: Ça vient, ça passe.
1: Voilà, ça vient, ça passe.
0: Est-ce que t'entretiens des bons rapports avec des gens, comme par exemple, là, celui qu'on a vu beaucoup, les garçons bouchés, des groupes qui existaient avant, comme la pomme Parabellum, tout ça.
1: Ouais, je les connais, bon, il n'y a pas de problème. Quand on se croise dans les concerts, on se serre la main, on se crache pas dessus, au contraire.
0: Ouais.
1: Il n'y a pas. Tu sais, à l'époque de l'alternatif, il y avait quand même une pullulation de groupes. Bon, effectivement, maintenant, on en croise un peu moins, ce qui est dommage, mais je pense qu'il y a des nouveaux groupes qui vont apparaître. Moi, je suis toujours friand d'écouter des trucs sympathiques, tu vois, nouveaux et dans une langue que je peux comprendre.
0: Très bien. Et qu'est-ce qu'il pense, Gogol, des 40% de musique française? C'est la question qu'on pose.
1: C'est une connerie, quoi. Je veux dire, ouais. 40, si c'est 40% de Johnny de Sheila, laisse tomber, quoi.
0: Ouais, non, mais le fait d'imposer quand même sur des radios 40% de musique française, parce qu'on se plaint que les radios ne passent pas toujours, mais on
1: non, mais bon, c'est un faux problème, ça.
0: Ah bon?
1: Je pense que le vrai problème, c'est de 40% de français, 40% de jeunes. 40% de nouveautés, d'accord.
0: Il y a 40% de musique française et parmi ces 40, il faut avoir 20% de nouveaux talents.
1: Si tu veux. Je pense que les gens devraient passer des nouveautés, des nouveaux groupes, des trucs.
0: Nouveaux talents, il y a 20% dedans, obligatoirement.
1: C'est un peu insuffisant, il faudrait passer plus de nouveaux. Je veux dire, bon, les autres, ils sont déjà, bon, je veux dire, et ça va, ils ont leur place au soleil. Et moi, j'aimerais bien découvrir des trucs, j'adore trouver des trucs intéressants. Je cherche toujours, je vais toujours aux puces ou chez les disquaires pour essayer d'écouter des nouveautés.
0: D'accord. Voilà, très bien. Clarisse, bonsoir. Tu as 21 ans, tu nous appelles de la Courneuve, donc c'est pas très loin d'ici.
1: Bah ouais, on est en plein dans la Courneuve, là. On est à côté de Puteaux.
0: En plein dans la Courneuve. Clarisse, elle a pas fait que. Hein, elle a picolé un peu.
2: Elle a pas fait que nous écouter. Hein.
3: Avec un petit. En plein dans la Courneuve.
0: Oh là là. Clarisse, tu voulais parler un petit peu de sexe avec Gogol.
1: Clarisse, c'est la. Faut dire que. Bon, faut expliquer aux auditeurs qui connaissent pas très bien, qui viennent de découvrir la station. Clarisse, c'est la fée de la station, c'est la copine à Max, quoi.
0: Voilà, exactement. Parce qu'en plus, c'est de la chance que c'est une fidèle.
3: Non.
0: C'est Françoise, en fin de compte, hein.
3: Non.
0: Si.
3: Non.
0: Si.
1: Menteuse. Bon, allons-y, Gamon, c'était quoi la question?
0: Pose la question. Clarisse,
1: allô, féogineuse. Je peux traduire, Clarisse. Je t'aime, Max, mais quand est-ce que je pourrais te rencontrer?
0: Ouais, bah, elle me l'a demandé ce soir.
3: Mais
1: est-ce que tu penses pas que Max, si tu rencontres
3: qu'est-ce
1: pas, tu prennes un peu de colère.
3: Qu'est-ce que je voulais dire? T'es dégueulasse.
1: Bah voilà.
0: Non,
1: bah,
0: moi.
1: C'est vrai, faut le dire.
3: Non.
0: Max?
3: Non, pas Max.
0: Gogol.
4: Des monsieur et madame Larrey pour commencer, et juste après on appellera des monsieur et madame Latruite en même temps. Écoutez, ça devrait être sympa, si ça fonctionne, ça devrait le faire. Alors attention, pas de bruit surtout, les gens de 2B venus nous rejoindre. Et oui, attention.
5: Allô?
4: Oui, je suis monsieur et madame Larrey.
5: Oui.
4: Oui, bonjour, France Télécom à l'appareil. Je veux savoir si vous avez des difficultés de téléphone.
5: Non.
4: D'accord. Est-ce que vous pourriez patienter deux secondes? Si vous avez 30 secondes, je vais appeler un collègue Et oui. vous allez me dire si vous l'entendez bien. Hein.
3: Ouais.
4: Ça ne vous dérange pas, madame ?
3: Non, je suis couchée.
4: Je suis désolé, on appelle tard parce qu'en fin de compte, on a eu des petits problèmes de ligne et on essaie de résoudre tous les petits problèmes, vous savez, avec les problèmes que nous avons eu dernièrement. Attendez, vous allez me dire. Hein.
3: Oui.
4: Madame Larrey, ne quittez pas. Hein. Alors. Allô ?
3: Allô ?
4: Oui, madame Latruite ?
3: Oui.
4: Vous entendez bien, madame Larrey ?
3: Comment ?
4: Vous entendez, madame Larrey, vous entendez bien madame Latruite ?
3: Oui, je t'écoute bien, oui.
4: Madame Latruite, c'est France Télécom, vous entendez bien madame Larrey ?
3: Oui.
4: Très bien, bah écoutez, madame Larrey, madame Latruite, vous ne quittez pas, je vais vous mettre dans un aquarium. Hein. Vous êtes dans l'aquarium ou pas, là ?
3: Ouais, bah ta connerie, tu te la gardes ?
4: Madame Latruite ?
3: Oui.
4: Vous êtes... Apparemment, il y a un poisson qui s'est barré. Vous êtes dans l'aquarium, madame Latruite, hein ?
3: Ah bon ? Mais qu'est-ce que c'est que ça ?
4: C'est... Vous êtes... Madame Latruite ?
3: Oui.
4: Oui, vous êtes dans l'aquarium, hein ? Vous êtes dedans, là,
3: hein ? Et qu'est-ce que c'est ?
4: Vous êtes dans un aquarium, vous êtes bien.
3: Un aquarium, mais...
4: Madame Latruite ?
3: Oui.
4: Oui, on essaie de faire un... On a un problème, là, en ce moment, de téléphone, c'est France Télécom, hein ? Ne quittez pas. Madame Lacarpe ?
2: Non.
4: Non, je suis bien sûr monsieur madame Lacarpe.
2: Oui.
4: Oui, excusez-moi, France Télécom, on a un petit problème de téléphone, on essaie de régler, vous savoir si vous entendez bien madame Latruite. Madame Latruite, vous entendez bien madame Lacarpe ? Madame Lacarpe ?
2: Oui.
4: Vous entendez madame Latruite ?
2: Oui, non, je suis pas madame Latruite.
4: Madame Latruite, vous êtes là ?
2: Oui.
4: Oui, parce qu'il y a madame Lacarpe et madame Latruite. Alors madame Latruite, vous entendez ?
2: Oui, je vous entends. Oui.
4: D'accord, vous entendez. Bon, on va vous ne bougez pas, on va vous mettre tous les deux dans un aquarium.
2: Oui,
4: hein.
2: Oui, c'est ça. Vous allez mettre dans un aquarium ?
3: Ah bon, je vous entends, madame.
4: Madame Latruite ?
2: Oui.
4: On va vous mettre dans un aquarium avec madame Lacarpe. Hein.
2: D'accord.
4: Ok. Vous bougez pas ?
2: Non, je bouge pas.
4: Parce qu'on a un petit problème. Attendez, on va essayer.
3: Églou.
4: Non, surtout ne vous noyez pas, ce serait pas le moment. Attendez, on appelle madame Latruite ?
3: Oui.
4: Églou. Vous m'entendez bien madame Latruite ?
3: Églou. Oui.
4: D'accord, madame Lacarpe aussi ?
2: Églou.
4: Attention, parce que c'est France Télécom là, on essaie de résoudre des petits problèmes de réseau. Madame Latruite, vous entendez bien ?
3: Oui.
4: Très bien. Vous êtes dans l'aquarium ? Attendez. Madame Latruite est là, madame Lacarpe également. On va essayer. Allô ?
3: Allô ?
4: Oui, c'est madame Lalotte ?
3: Non.
4: Ah non, merde. On essaie de joindre madame Lalotte, hein.
2: Et vous avez rien d'autre à faire chez France Télécom ?
4: Bah écoutez, on fait des essais de téléphone pour le moment.
3: Ouais.
4: Madame Lacarpe, ne bougez surtout pas. Il y aura à manger pour tout le monde. Madame Latruite aussi, vous êtes là ?
2: Je vais vous laisser quand même.
4: Non, surtout pas.
2: D'accord, ouais.
4: On va mettre un peu d'eau, sinon vous allez vous étouffer. Allô, madame... Madame Lalotte ?
3: Allô ?
4: Oh, allô ? C'est vieux poisson, c'est du vieux poisson. C'est pas tout frais.
3: C'est pas pareil.
4: Madame Lalotte ? Allô, madame Lalotte ?
3: Comment ?
4: Madame Lalotte ?
3: Écoutez, je vous comprends pas.
4: Ah bah, écoutez, vous avez qu'à mettre votre...
3: Excusez-moi.
4: Mettez un extincteur dans l'oreille. Madame Lalotte ? Allô ? Faut me la rappeler. Madame Latruite ?
3: Oui.
4: Oh, vous êtes toujours là, vous,
3: ah
4: vous,
3: oui.
4: Madame Lacarpe aussi ?
2: Oui, je suis toujours là.
4: Bon, très bien. On rappelle madame Lalotte, hein. On va tous aller dans l'aquarium.
3: Je sais pas.
4: On rappelle un autre monsieur...
3: Télécom, là.
4: Pardon ? Non, c'est pas des déconnes, hein, c'est les télécoms. C'est presque pareil, ça veut dire la même chose, hein. Déconne, généralement ça déconne pas mal chez télécom. Ça va, vous avez besoin de rien ? On vous change l'eau ou pas ? Alors, madame Lacarpe est avec nous, madame Latruite également.
3: Excusez-moi, mais faut que je raccroche.
4: Bah, attendez, madame, écoutez, vous allez entendre quelqu'un, là, hein, à la raccrocher. Madame Latruite ?
2: Églou.
4: Et Lacarpe, toujours là ?
2: Eh ouais, elle est là.
4: Génial.
2: J'attends que vous essouffliez.
4: Ah, mais moi, je me souffle pas.
2: Comment c'est ?
4: J'ai jusqu'à minuit, comme ça, alors. Ça va être long, hein. Bah, j'appelle juste un monsieur, madame Lalotte, et puis, voilà, hein, vous me dites, hein. Quand vous en avez marre, vous allez, vous reprenez, vous repartez. Ça va, les écailles, tout ça, ça se passe bien ? Ça va. Allez, madame Lalotte. Ça marche pas ? Quand vous en avez marre, vous pouvez quitter également l'aquarium, vous pouvez y aller.
2: Ah, non, mais j'attends.
4: Ah, d'accord, vous n'êtes pas pressé.
2: Allô ?
4: Oui, madame Lalotte ?
2: Ah non, c'est sa fille.
4: C'est sa fille. Oui, vous êtes en direct avec madame Lacarpe.
2: Pardon ?
4: Vous êtes mademoiselle Lalotte, et Lalotte, on va vous mettre... Vous êtes en rapport avec Lacarpe, hein ? Donc, on va vous mettre dans un aquarium, vous ne bougez pas. Hein.
2: C'est hyper drôle.
4: Voilà. Mademoiselle Lalotte ?
2: Oui.
4: Oui, Lalotte, vous ne bougez pas. Hein. On appelle tout de suite la truite.
2: C'est hyper drôle, vous avez que ça à foutre le soir ?
4: Pardon ?
2: Vous avez que ça à foutre le soir ?
4: Ah bah non, mais on essaie d'essayer de faire le plus bel aquarium et puis on essaie de mettre les plus beaux poissons.
5: Allô,
4: monsieur la truite.
5: Oui.
4: Oui, vous êtes avec la lotte et la carpe. Je veux vous mettre dans un aquarium. Hein. Vous bougez surtout pas. Hein. Vous m'entendez bien?
5: Oui.
4: Oui, très bien. Donc là, nous sommes avec... nous avons des essais de téléphone.
5: Oui.
4: Nous sommes avec la carpe. Avec... monsieur, la truite.
5: Oui.
4: Vous êtes avec la carpe qui est avec nous. On essaie de
2: jouer. Écoute.
4: Allô, la lotte. Allô, Lalotte ?
2: Oui.
4: Allô, l'arrêt ? Allô, l'arrêt ? Vous êtes madame l'arrêt ?
2: Oui.
4: Oui, bonjour. Vous êtes avec la truite et la carpe. On va vous mettre dans un aquarium. Vous ne bougez pas, hein ? Allô ?
2: Attention. Comment on fait ça ?
4: Aïe, aïe, aïe. C'est pas du poisson frais, tout ça. Monsieur la truite ?
5: Oui.
4: Oui, vous êtes là ?
2: Oui.
4: Oui, vous entendez bien ?
2: Oui.
4: Madame l'arrêt ?
2: Oui.
4: Vous entendez ?
2: Oui.
4: D'accord, on fait des essais là.
2: Madame la carpe est là aussi.
4: Madame la carpe est là, je sais, celle-là elle ne bouge pas, celle-là.
2: Non, elle ne bouge pas.
4: Alors la carpe, la truite et l'arrêt, vous ne bougez pas. Mm-hmm. Hein, on va vous mettre tous les trois dans un aquarium d'ici peu de temps. On fait des essais. On essaie. Hein. Allô la lotte ?
2: Oui, c'est bien, j'ai compris.
4: La lotte ?
2: Oui.
4: Eh ben voilà, on a réussi à réunir les quatre poissons bravo. Dans un aquarium. Bravo.
2: Bravo. Bravo. Passez une bonne soirée quand même.
4: Ah ben on vous embrasse.
2: Au revoir.
4: Au revoir à tous. Ah, bah voilà, ça fait plaisir, on y est arrivé, ça change, mais c'est plaisant. Hein. Oh, ça fait du bien, quoi. Je me rappellerai bien la petite chantilly, comment ça s'appelle, Lalotte, la première Lalotte.
6: L'arrêt.
4: C'était Lalotte, je crois.
6: C'était Lalotte. Bon, on va essayer. Hein.
4: Tu te souviens plus ?
6: Non, mais on va essayer.
4: Ah, j'espère que c'est elle. Ah ouais, c'était trop drôle, elle était gentille, cette petite... on n'a pas le temps, malheureusement. Attends, non, laisse tomber.
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7: 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Allez, je vais vous faire Maxou dans sa caisse.
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0: qu'ils vont nous mettre d'autres maintenant.
1: Je peux chanter pendant des heures, moi.
2: Voilà une chanson qui sent bon les vacances.
0: Ah ouais.
2: Hein,
0: ouais.
2: Je sais pas si vous avez remarqué.
0: C'était quoi?
2: À l'aube des grands départs, on voit
0: c'était
2: des
0: quoi partout.
2: Ça
0: répond.
2: Moi, ça me le fait tout le temps.
0: Ah, mais t'es sourd, je te dis ce que c'était quoi.
2: Il y a des bonnes raisons en tous les coins.
0: Ah,
2: cette chanson de Nicolas Perret.
0: Ah, bah voilà. Avec qui?
2: Le surf, le sable chaud.
0: Le titre, c'est quoi le titre?
2: Les baïnettes.
0: Le titre.
2: Voilà, c'est comme ça.
0: Le titre.
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0: Non, c'est pas c'est positif, c'est sa parole est formelée.
2: J'espère, en tout cas, pour vous.
0: Oui, bah.
2: Sur la FM, on va partager.
0: Mais du son, du son.
2: Festival qu'on écoute en vacances.
0: Avec quoi?
2: La maison.
0: Avec quoi?
2: Ça marche.
0: Avec quoi?
2: C'est la musique en or. Il y aura tout à l'heure Stevie Dan, tout de suite Chadé. Je vous souhaite bien le bon.
0: Oh, ben on reste, hein.
2: Jusqu'à minuit.
0: Allez. Mais qui met TRFM toute la soirée? Ils sont fun radio, c'est bon.

0: T'aimes bien ça, Manu, au moins?
1: Ouais, ça va, c'est
0: pas dire que je le fais quand même. 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C'est bon, un nouvel album qui doit arriver bientôt. Ça, c'est bon, ça. Ça fait vraiment été, ça.
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2: C'est chaud, là.
0: 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Gang to your love, quand même, c'était bon.
2: Accroche à l'amour.
0: Ah, oui, bien sûr.
2: Accroche à ton amour.
0: Accroche, ouais, voilà, accroche-toi, mon amour, accroche-toi.
2: T'as mal que dans le casque. Hein.
0: 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Voilà, quand même. 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Allez-y. Kader, ça va bien, 21 ans, de Belfort. Ça va, Kader?
3: Salut Max.
0: Ça y est, ça tu peux percuter, hein, tu es sur l'antenne, tu es en direct. Hein.
3: Vous allez bien?
0: Ouais, ça va bien mon petit Kader. Alors?
3: Ouais, je voudrais vous parler d'un problème que j'ai avec ma petite copine.
0: Ah bah Gérard va pouvoir t'aider parce que là franchement c'est le... Il maîtrise tous ces sujets. Vas-y, on t'écoute Kader.
3: Alors ma copine, moi à vrai dire, c'est une petite chaude.
4: C'est quoi une petite chaude?
3: C'est une fille, elle a pas... je suis pas tout chuchu, il n'y a pas que moi dans sa vie.
4: Ah.
3: Elle voit d'autres gars quoi, dans sa vie et...
4: Elle est multi-partenaire.
3: Ouais, voilà.
0: Mm-hmm.
3: Et quand je fais l'amour avec elle, elle a des limites.
0: Vas-y, balance les phrases.
3: Je suis bloqué, je suis coincé, j'ai pas envie de dire n'importe quoi.
0: Et c'est quoi? C'est que apparemment, de ce que je peux lire sur l'affiche...
3: C'est parce que j'ai peur qu'elle me reconnaisse aussi.
0: C'est la sodomie, c'est ça?
4: Il veut la sodomiser, elle veut pas, et il voudrait qu'on l'appelle pour la convaincre de se laisser sodomiser.
3: Parce que tu sais quoi, il y a mon cousin
4: qui l'a sodomisé.
3: Il y a un cousin qui la connaît et elle sait pas que c'est mon cousin.
0: Ouais.
3: Et il me raconte ce qu'il lui fait quoi. Et
0: il
3: aurait bien voulu la griller quoi.
0: Mais il l'a sodomisé elle.
3: Hein?
0: Il l'a sodomisé?
3: Bah moi il me raconte, ouais, il l'a sodomisé. Ouais,
0: Gérard, qu'est-ce que t'en penses?
4: Pourquoi elle veut pas que toi tu la sodomises?
3: Bah je sais pas moi.
4: T'es sale?
3: Bah je sais. Non, bah. Impeccable.
0: Et ben normal. Alors.
3: Si j'ai un corps entretenu quoi.
0: Gérard, qu'est-ce que tu penses de tout ça là? Parce que franchement là.
5: Non mais c'est compliqué son histoire, parce que je comprends pas là, parce que bon, elle veut pas, donc tu vas pas trop la forcer.
0: Ouais.
5: Maintenant si.
3: Elle me dit quoi? Elle me dit qu'elle
0: parce
3: qu'elle
0: que la machine est en route là.
5: De quoi?
3: Elle me dit qu'à chaque fois que je m'avance, quoi, je fais le premier. Ouais.
5: Ouais,
3: elle me dit qu'elle l'a jamais fait. Qu'elle le faisait jamais.
4: Alors que ton cousin est sodomise.
3: Ouais, voilà.
0: Gérard,
4: il faut l'appeler. Moi je dis il faut l'appeler.
0: Ouais, mais justement quand même Gérard, qu'est-ce que tu penses de tout ça? Parce
4: Gérard, faut l'appeler Julie.
5: Moi à mon avis, je pense que la meilleure solution c'est d'avoir les deux versions comme tu as l'habitude de faire. Donc on va appeler ta copine. Et puis on va.
3: Oui.
5: Puis on va savoir. Et puis.
3: D'accord.
0: Mais toi Gérard.
5: Calmos toi.
0: Gérard, concernant la sodomie, qu'est-ce que tu penses de tout ça toi?
5: Personnellement, si la nana veut pas, parce que c'est peut-être ça, et puis elle a peut-être pas envie de pour l'instant.
4: Moi je suis pas motivé par la sodomie.
0: Attends, qu'il finisse sa phrase, vas-y.
4: Voilà.
5: Non mais c'est vrai qu'il faut pas forcer les gens s'ils ont pas envie, c'est tout, ça vient par la suite, et puis il faut pas forcer, si elle a pas envie, elle a pas envie, c'est tout. Hein.
0: Toi par exemple, dans ta vie privée, ça t'est déjà arrivé de sodomiser des meufs?
5: Une fois de temps en temps, ouais.
0: Une fois de temps en temps.
5: Mais voilà, bon, c'est tout. Mais ça s'est mal passé. Puis bon, après, ça, on a arrêté, c'est tout.
0: Bon, alors avec Lily, t'es pas vraiment sorti avec, là. Mais par exemple, éventuellement, tu sortiras avec...
5: Non, j'irai pas jusqu'à ce point-là.
0: T'aimerais pas jusqu'à la sodomiser?
5: Non.
0: Donc Lily, reviens, je t'en supplie, il te sodomisera pas.
5: Non, mais même si elle veut revenir, elle revient. Si elle veut pas, bah tant pis.
0: Ah, ça c'est une autre histoire. Hein. D'ailleurs, on essaiera d'avoir des nouvelles de Lily. Pendant ce temps, Kader, nous, on va appeler donc la petite Julie.
3: Oui.
0: Hein, puisque c'est son prénom, on a son portable.
3: Oui.
0: Quel âge elle a cette charmante demoiselle?
3: Elle a 19 ans.
0: D'accord, très bien.
5: Et toi, Tana?
3: Moi, 21 ans.
0: Bon, à 19 ans, Gérard, elle peut se faire sodomiser.
5: Ouais, non, mais si elle veut pas, elle veut pas, hein, faut pas.

0: Ouais, je suis sur Belfort au quartier.
1: Ah ouais, ok. Mais
0: ouais.
1: Tu m'as pas appelé aujourd'hui?
0: Ouais, bah je le fais maintenant.
1: Quoi de neuf?
0: Ouais, bah. Tu sais quoi?
1: Ouais.
0: J'ai. C'est sur ce que je te disais la dernière fois.
1: Ouais.
0: Tu te rappelles? Il y a mon
1: cousin
0: qui m'a.
1: Par derrière là?
0: Ouais.
1: Ouais.
0: Il y a mon cousin qui m'a dit.
1: T'as dit quoi?
0: Tu connais mon cousin?
1: Quel cousin?
2: Mais rentre dans les fêtes.
3: Ouais.
2: Vas-y directement parce qu'on va pas qu'on. Sinon on va lui dire.
4: Et
5: tu te démerdes, tu rentres dans les fêtes, hein, fête foraine, fête d'un cheval, tu fais ce que tu veux, mais tu rentres dans les fêtes.
4: Ton cousin, hein. Il lui
0: mon
4: a dit.
0: Ouais, mon cousin.
2: Ouais, Julie.
1: Cadet, c'est qui là? C'est qui?
5: Gérard va t'expliquer, Gérard.
4: Oui, attends deux secondes, Gérard. Vas-y, Kader.
1: Oh, mais t'as avec qui? C'est qui la fille avec toi là?
0: Hein? Ouais, voilà.
1: C'est qui la fille avec toi?
0: Comment?
1: C'est qui la fille avec toi là?
0: C'est tes amis.
5: C'est Julia Duloft. Moi, je te crois, arrête ta mytho, arrête ton mytho.
0: Ah, j'ai des amis.
4: Ah oui, je suis son ami.
0: Ouais, voilà.
4: Ouais.
0: Ils sont avec moi.
4: Ouais.
0: Voilà. Il y a moi, voilà. J'ai mon pote, mais.
1: Je suis en plein délire là, c'est qui?
5: Bah, moi, je.
0: Ouais, écoute-moi, ouais.
4: Ouais, d'abord, écoute-le.
1: Attends, non, mais c'est qui la touchesse avec toi là?
4: Non, mais oh, qu'est-ce que tu. Quoi?
5: Ouais,
4: elle se laisse sodomiser par le cousin de son mec et elle me traite moi de poufiasse.
5: Bah alors, c'est pas d'être poufiasse que de se faire sodomiser, mais
4: non,
5: tu parles pas comme ça.
4: Tu dis non à son mec.
5: Tu parles pas de ma copine comme ça, toi, d'accord, ok? Bon, soyons sérieux. Bon, Julie. Julie.
4: Allô.
1: Attends, c'est qui là?
5: Non, mais on va t'expliquer. T'es en direct sur une radio. Tu le prends mal?
1: De quoi?
4: T'es fâché?
5: Attends, t'es en direct sur une radio. Est-ce que tu le prends bien ou pas?
1: Mais c'est quoi ce délire là?
5: Est-ce que tu le prends bien ou pas le fait
1: mais
5: que
1: il est où Kader là? Il est avec vous ou quoi?
4: Ah,
1: là
4: si, il est avec nous.
5: Ah mais si ça te fait chier, on est en direct sur Sky. Si tu le prends pas trop mal, on est en direct sur Fun.
4: Voilà.
5: Est-ce que tu le prends bien ou pas? D'être en direct à la radio.
4: Tu préfères Sky ou Fun?
1: Mais c'est quoi cette histoire là, sodomie, machin, tout ça, la radio, non, c'est débile là.
5: On te pose des questions simples, essaye d'y répondre. Est-ce que tu préfères Skyrock ou Fun Radio?
1: Ouais, je m'en fous.
5: Tu t'en fous?
0: Julie,
5: aucune des deux.
0: Non, direct à la radio là, je suis sur Fun là.
4: Bon, Julie, je vais t'expliquer parce que Kader il n'y arrive pas. Alors Kader,
0: il aimerait bien
4: te sodomiser et toi tu lui dis toujours non. Et son problème c'est que son cousin, bah tu l'as laissé te sodomiser et il lui a dit. Donc
1: quel
4: maintenant
1: cousin,
4: il est jaloux.
1: Quel cousin?
4: Bah le cousin Kader.
5: Kader?
1: Kader?
4: Ouais.
0: Mais
4: tu sais pas que c'est son cousin en fait. Tu
5: alors maintenant,
4: sodomisé par lui, mais tu sais pas qui c'est.
5: On va laisser parler un petit peu Kader parce que quand même c'est intéressant d'avoir la version de Kader. Est-ce qu'il est vrai que ton cousin a sodomisé Julie?
0: Ouais.
4: Voilà.
1: Quel cousin? Ok, c'est qui?
0: Ouais, mon cousin, ouais.
5: Bah donne le prénom, donne le prénom.
0: Mehdi.
4: Mehdi, ouais.
0: Mehdi de l'Arceau.
5: Alors, est-ce que c'est
1: Mehdi
5: le cas?
1: C'est ton cousin.
5: Ah, ça
0: ouais,
5: peut peut-être
0: mon cousin, ouais.
5: Ah, ça peut peut-être le faire. Alors, il y a peut-être eu sodomie-sous-roche, alors.
4: Je crois.
5: Alors, est-ce qu'il est vrai que tu te serais fait sodomiser par le Mehdi en question?
0: Tu vois que le monde est petit, hein.
5: Attends, calme-toi, Kader.
0: Ouais,
5: les...
1: là, on est en direct sur Fun Radio.
4: Exactement.
5: Voilà. Est-ce que
1: sans
5: tu t'es...
1: Deck.
5: Bah oui.
4: Sans
5: bah oui. Avec Gérard, en plus, qui est avec nous, hein, qui nous fait le plaisir d'être là, l'hommage, hein, on peut presque le dire.
4: Et Julia, la poufiasse.
5: Oh, bah, Julia, la poufiasse du loft, voilà, que t'as insulté
4: donc,
5: tout
4: voilà.
5: à l'heure. Est-ce que tu t'es bien fait sodomiser par...
4: Ouais.
5: Par le garçon en question là dont on parle depuis tout à
1: l'heure. Non, je suis désolée, il m'a jamais touché quoi.
5: Putain, on appelle le cousin.
4: Allez,
5: c'est parti.
4: Allez, le numéro
5: de téléphone hors antenne, Kader, tu nous le donnes de ton cousin?
0: C'est le 06.
5: Ah bah attends, hors antenne.
4: Attends.
5: Oui, ça c'est ce que c'est quand c'est un peu bourré, ça comprend plus grand chose. Gérard.
4: Alors Julie, est-ce que tu dis la vérité ou pas maintenant que Kader est plus là?
1: Ah non mais c'est clair quoi, je veux dire...
4: Et pourquoi tu veux pas qu'il te sodomise et tu laisses ton cousin te sodomiser?
5: Mais si ça se trouve son cousin il lui a baratiné.
4: Ah
5: hein.
4: Ouais
5: bah oui, à mon
4: bah
5: avis.
4: Alors t'es pour ou
1: mais
4: contre la sodomie
1: pas,
4: Julie
1: du tout, ça me branche pas.
5: Donc tu t'es jamais fait sodomiser?
1: Non.
5: Ni par le cousin, ni par n'importe quoi.
1: Mais par personne quoi.
5: Ni par une chèvre,
1: quoi,
5: ni rien du tout. Bon alors, on a récupéré le numéro de téléphone, Kader t'es là, on appelle le cousin, c'est parti. Kader t'es là?
0: Ouais,
4: ah ouais, confrontation.
0: Cours, hein.
5: Attention, on appelle maintenant le cousin et on va voir un petit peu ce que ça va donner. Gérard, d'après toi, Julie dit la vérité ou pas?
2: Ouais, à mon avis, c'est Kader qui dit n'importe quoi.
5: Ah, ou le cousin qui est baratiné. Attention, on appelle le cousin.
4: Moi, je dis que c'est Julie.
1: C'est Julie quoi?
4: Qui dit n'importe quoi.
5: Allô?
0: Ouais.
5: Ça va?
0: Ça va, c'est qui?
5: T'es le cousin de Kader?
0: Ouais.
5: C'est bien toi qui encule Julie?

0: Bien.
1: Non, mais.
2: C'est le mec qui est le boulet, mais qui se présente même pas. C'est bien toi qui encule Jules. Bon, on va les laisser
0: mais
2: entre eux.
0: Mehdi, dis que c'est pas vrai, dis que c'est pas vrai.
1: Ah, tu mens si tu lui dis de dire ça. Mehdi, n'écoute pas Julie et dis-nous si tu as bien sodomisé Julie.
3: Mehdi, moi je parle pas. Ils vont se poser des questions et répondre-leur.
1: Il ne devrait rien comprendre.
2: Non, mais là on comprend rien parce que tout beau parle en même temps, c'était un beau bordel. Je vais reprendre le contrôle de tout ça. Maintenant, Kader, je t'en supplie, écoute.
3: Ouais.
2: Parle avec ton Mehdi, là, ton cousin.
3: Ouais.
2: Et Julie, alors. D'après, alors Mehdi, je t'explique. Mehdi,
3: oui,
2: tu es bien le cousin de Kader.
3: Oui, c'est ça. Mais c'est qui
2: Je vais t'expliquer après qui je suis. Pour t'expliquer, Kader dit que tu sodomises Julie. Julie ne veut pas se faire sodomiser par Kader. Mais Kader aimerait sodomiser Julie. Donc du coup, on appelle Mehdi pour savoir si effectivement Mehdi a sodomisé Julie, sachant que lui aimerait, ton cousin Kader, sodomiser Julie.
1: Et toi, Mehdi, tu as dit à Kader que tu avais sodomisé Julie.
2: Alors que Julie a dit que c'était pas vrai, elle a demandé d'appeler Mehdi.
1: Et elle t'a dit c'est pas vrai, dis non, alors que ça n'avait même pas.
2: Alors, la question est simple. Mehdi.
1: C'est la surprise.
2: As-tu déjà sodomisé Julie?
1: Oui.
3: Ouais, mais...
1: Ah, il a dit oui.
2: Il a dit oui.
3: Non.
1: Ah, t'as dit ouais, mais...
3: Ah, tu vois. Savoir à qui je parle déjà.
2: Bon, rien, on est juste Fun Radio, t'es en direct avec Max, avec Julie Duloft, Julia Duloft, Julie, ta copine, Kader, ton cousin, qui est passé à l'antenne en direct et qui voulait absolument sodomiser Julie.
1: Et il a dit que comme tu l'avais sodomisé déjà, ben qu'il avait le droit lui aussi maintenant.
3: Ouais, mais pas de personne en dehors de...
1: Bon, alors tu l'as sodomisé ou pas? On s'en fout d'où il le fait.
3: Ben...
1: Oui.
2: Eh oui.
1: Bon, c'est même plus la peine de répondre. Donc Julie...
2: Julie...
1: Qu'as-tu à répondre?
0: Ah non, mais vous hallucinez tous, là.
1: Non, on n'hallucine pas, il vient de dire oui.
0: Mehdi, tu dis n'importe quoi, Mehdi.
2: Alors, pourquoi t'as demandé à Mehdi de dire ouais, surtout dis pas la vérité, dis non.
0: J'ai pas dit, dis pas la vérité.
1: Bah, Mehdi vient de dire que c'était vrai, en tout cas.
2: Alors, qu'est-ce qu'on fait, là? Je sais pas, comment on opère, là? Il faudrait... Je sais pas comment il faut faire.
0: N'importe quoi, mais...
2: Je crois qu'il faut expertiser ton anus.
1: Ah ouais.
2: Faut vérifier si c'est upéné ou pas,
1: rectal.
2: Voilà. Un petit toucher rectal, voir si c'est upéné ou pas, là.
3: Julie.
2: Hein?
3: Mais tu m'entends? Tu m'entends, là? Oui. Je sais pas, c'est en France. Même si on est en direct sur mon radio, c'est pas grave.
2: Ouais.
3: Non?
2: Vas-y, oui, c'est pas passé.
0: Demain, je vais voir Kader, je vais lui dire quoi, moi?
2: Écoute, envoie-moi un poil de ton
1: cul. Tu vas lui dire que tu veux bien qu'il te sodomise.
2: Qu'on va expertiser tout ça, voir s'il n'y a pas eu des un petit peu de sperme et tout. Les gros crados. Bon, comment on fait pour terminer Kader, là? Parce qu'on va pas passer 2 heures dans l'anus à Julie.
1: C'est clair.
2: C'est sympa, mais...
4: Ils font un règlement de compte tous les trois, et puis ils se débrouillent, et puis voilà.
1: Et un truc à trois, ça vous dit pas?
3: Non, mais
1: Julie, un truc à trois, ça te dit rien?
2: Attends, Kader, c'est pas toi qu'on parle, c'est à Julie, sinon on peut
1: deux,
2: pas...
1: Regarde, un coup Kader, un coup Mehdi, un coup Kader, un coup Mehdi, non, comme ça, ils sont tous les deux d'accord, et toi, tu mens plus à personne.
0: Bah franchement, pour les gentils, quoi, les deux en même temps, ça m'irait très bien.
2: Voilà,
1: comment je règle les problèmes des gens, c'est génial.
2: Les deux cousins, vous seriez prêts à niquer sur la même meuf?
1: Ouais, ça vous dit, Julie?
3: Ouais, carré, moi, je suis
1: bah, trop...
2: Bon, ça vous plaît?
3: Non, mais attendez, moi, j'ai pas donné mon avis.
1: Ah, c'est qui? C'est Mehdi?
3: Oui.
1: Ah, pauvre Mehdi.
2: Alors Mehdi, qu'est-ce que tu penses de tout ça?
1: Franchement, c'est bien le plan qu'on est en train de faire.
2: Parce qu'on parle à chaque fois. Attends, on pose une question, il faut qu'il réponde. Après, on répond. Alors vas-y, Mehdi.
3: Je ne brancherai pas.
2: Ça ne branche pas. Ok, très bien. Bon, on va arrêter là, les enfants. Kader, continue à dessouler.
3: Ouais, je voudrais passer une dédicace.
2: Bien sûr, elle est faite. Et puis, Mehdi, bonne bourre à toi.
3: Okay.
2: Merci. Ma petite Julie, comment on fait du coup là? Tu me fous les deux à la porte, tu te fais sodomiser par Mehdi, par Kader, par aucun des deux?
0: Par aucun des deux.
2: Par aucun des deux, d'accord, très bien. Bah tu quittes pas, je vais te repasser le standard hors antenne, hein, ma petite chérie. Voilà qui est fait. Bah c'est bien, hein, Pedro, tu me les enlèves et tout, tu vas plus vite que la musique. Ah, nous avons une question pour notre ami Gérard. Bon. Gérard qui est avec nous ce soir et on a Lucas de Lyon qui doit être avec nous. Salut Lucas.
5: Salut Max.
2: Ah, t'es dans un avion?
5: Pardon ?
2: T'es dans un avion ?
5: Non, non.
2: D'accord.
5: Et donc, bonsoir Max.
2: T'as avec un sans fil, hein, c'est une horreur.
5: Voilà.
4: Oh,
2: ouais, bah ouais, ça.
4: Dur.
2: C'est pas portable, hein, c'est un téléphone fixe, mais.
4: Ouais, sans fil.
2: Ouais, voilà.
4: Merci, je sais ce que c'est qu'on peut.
2: Mon petit Lutic, normalement, il aime pas ça, hein, Gérard. Hein.
5: Ah, ouais. Bah, je m'excuse alors.
2: Ça, les sans fil, les portables, tout ça, tout ce qui est téléphone, il déteste. Hein.
5: Bon.
2: Ce qui est pas évident d'ailleurs pour faire de la radio quand on demande aux gens d'appeler, mais il déteste ça, qu'est-ce que tu veux. Bon, voilà. Lucas, t'as une question pour Gérard, il t'écoute, puisque ce soir, Gérard est aussi notre invité d'honneur, il nous a fait le plaisir d'être là ce soir.
5: D'accord. Ouais, une question, oui et non, en fait, c'était pour parler de sa nouvelle ex-copine Lily. Donc là, je vais m'adresser directement à toi, Gérard.
4: Ouais, bonsoir.
5: Bonsoir, donc, parce que je t'ai pas dit bonsoir. Alors, je voulais savoir où t'en étais au niveau de tes périples amoureux.
4: Bah, pour l'instant, comme on l'a dit tout à l'heure, bah, pour l'instant, c'est au point mort.
5: Point mort, ouais. Parce que donc moi bah, j'ai vu Lily la semaine dernière sur internet, donc sur le site de Fun.
2: Ah oui, pareil, ouais, ouais.
4: Moi je sais, j'ai discuté un peu avec elle, et puis bon bah après elle est partie et voilà, c'est tout.
5: Et qu'est-ce que moi je voulais savoir ce que t'en pensais en fait de ce comportement.
4: Ah mais ça, je vais te dire une chose, elle est majeure et vaccinée, si elle voulait pas rester avec moi, c'était c'est elle qui, disons c'est un peu moi qui ai mis la sauce, et puis voilà, bon bah, c'est tout.
2: Qu'est-ce qui s'est passé exactement, Gérard?
4: Non, mais ça y est, on va pas en parler. Non, on en a, bon, déjà, on en a déjà assez discuté. Maintenant,
6: moi, je suis pas au courant. Je suis
2: par exemple,
6: longtemps et je connais pas du
2: qu'est-ce
6: tout.
2: Qu'est-ce qui s'est
4: passé? Si elle veut revenir, elle revient. Si elle veut pas.
2: Mais qu'est-ce qui s'est passé? Parce qu'il y a beaucoup de fans qui viennent de nous rejoindre là par dizaines de millions.
4: Ce qui s'est passé, c'est que bon, je me suis emporté puis que je lui ai dit que j'allais aller voir ailleurs. Voilà. Et donc elle a dit, bah si tu vas aller voir ailleurs, tu vas voir ailleurs. Et puis bon, ben.
2: Ah bah pour elle, c'était une bonne porte de sortie aussi. C'était une bonne occasion de se barrer aussi peut-être. Hein.
4: Bah ouais, tout de suite.
2: Ce qui est possible aussi, c'est que toi, tu l'as tendu une perche, elle l'a saisie.
4: Ouais, ouais, non, mais faut dire aussi que vous avez essayé de bien massacrer le coup pendant mon anniversaire. Ça, j'ai pas trop apprécié. N'est-ce pas, Pedro?
2: Non mais c'est vrai que t'as pris
4: de votre manière, vous avez assez foutu votre merde.
2: Attends, mais qu'est-ce qui s'est passé?
4: Vos saloperies que vous m'avez offert, ils sont partis à la poubelle.
2: Non mais attends, c'est pas parce qu'on t'a offert du shampoing que
4: Non, c'est pas du shampoing, c'est des trucs carrément pourris, soi-disant pour mettre les cheveux, et ça vaut rien du tout, c'est de la merde.
7: Non mais la vaseline, c'était un très bon gel. Hein.
4: Ouais, c'est ça. Pauvre tâche.
2: Ouais, bon,
4: tu prenais mieux de t'en mettre dans le cul, toi, puis d'aller au bois de Boulogne.
7: Je
4: vais te dire une chose, tiens, t'as qu'à aller... Tony, quand il est venu l'autre fois, il t'a proposé, t'avais qu'à y aller.
2: Tony, putain. Non mais attends, excuse-moi Lucas, deux secondes, moi il y a un truc que je capte pas, Gérard. C'est pas parce qu'on t'a offert du lubrifiant en guise de gel que ça veut dire que ça a foutu ta merde dans ton couple.
4: Non, mais même, c'est tout, et puis il y a eu autre chose, c'est tout. Pedro, arrête de rigoler comme un crapaud parce que tu m'énerves.
2: Non mais c'est vrai que le problème, Lucas, c'est que le lendemain il avait rendez-vous avec Lily, il s'est mis le fameux gobelin en forme de... qui était de la vaseline pour l'anus, il s'en est mis dans les cheveux, il a les cheveux gobelins à la Travolta, le problème c'est qu'on l'a pris pour une tête de cul.
4: Non, allez, c'est bon.
2: On arrête de plaisanter là-dessus, tu vois. Mais c'est pas à cause de ça que ça a fait que t'es plus avec elle.
4: Non. C'est moi qui me suis emporté. On l'a appelé, elle a dit qu'elle allait réfléchir et puis qu'elle allait me donner une réponse. Et en fin de compte, j'ai toujours pas de réponse.
2: Mais attends, parce que le problème, c'est qu'elle est peut-être qu'elle s'est mise à... Ça fait 15 jours que t'as plus de nouvelles. Ça se trouve, elle réfléchit dans un coin. Elle est peut-être en train de sécher, la pauvre.
4: Bah, on sait pas, on verra. Moi, je sais pas. Si elle veut me rappeler, elle me rappelle. Elle a mon numéro, de toute manière. Et puis,
2: ça se trouve, ça fait 15 jours qu'elle est dans le même coin, dans une chambre, en train d'attendre et de réfléchir. Ça fait 15 jours sans bouffer, sans boire. Elle va commencer à sécher, la petite.
4: Moi, je sais pas si elle veut m'appeler, elle m'appelle, si elle a toujours mon numéro.
2: On peut pas l'appeler, Lily, ce soir, sa femme, là, peut-être avec Lucas. On appelle, là, ou... je crois que t'étais en train de le faire. Hein.
4: On verra bien, c'est tout.
2: Mais même pas, t'as envoyé des textos, des messages?
4: Ben non, je peux pas en envoyer pour l'instant.
2: Comment ça se fait?
4: Ben parce que j'ai plus de forfait sur mon portable.
2: Merde, et ton entreprise, ton dépôt de bilan?
4: Ben non, j'ai pas de carte pour en acheter.
2: Ah putain.
4: Voilà.
2: Eh ben écoute, hein,
4: donc pour l'instant, ce numéro-là fonctionne encore pour.
2: T'as plus de carte là pour le moment?
4: Bah là, j'ai plus
2: pour de carte portable. Parce que je préviens les auditeurs qui ont eu l'intelligente idée quand ils ont entendu sur l'antenne Gérard dire j'ai plus de carte pour mon téléphone. On a eu 2-3 crétins qui nous ont envoyé des cartes de route, des cartes routières, mais ça.
4: Non mais c'est des cartes pour charger moi. Hein, pour
2: ouais,
4: c'est
2: ouais,
5: des cartes pour.
2: Eh ouais.
4: Non. Qu'est-ce que t'as dit, Lucas?
5: Non, je disais, moi ce que je comprends pas en fait, Gérard. Si c'était fait en fait pour une relation durable. Parce qu'entre Cindy, ton ex, je veux pas remettre ça sur le tapis, mais
4: tu te calmes avec, tu te calmes avec le nom de la deuxième personne, s'il te plaît, merci.
5: Je sais que j'ai touché un point sensible là, non ?
4: Bah non, mais je te dis, tu te calmes avec celle-là.
2: Ouais.
4: Ok, merci.
5: D'accord, ok.
2: Non, mais attends, tu vas te calmer, Lucas, tu te crois où, là ?
4: T'es pas chez maman encore.
2: Eh oh, tu te crois à l'armée du salut ou quoi, là ? On est là pour poser des questions.
6: Pourquoi il peut pas parler d'autre personne ? C'est qui cette autre personne ? C'est comment s'appelle ? Sandy ?
4: Ouais, ouais, mais c'est un problème.
2: Ouais, mais là, William, là...
4: Je veux plus en parler, donc...
2: Non, là, ça craint, là, t'as posé la... Bon, on va répondre, parce que c'est quand même William du Love, donc tu vas lui répondre, mais...
4: Non, mais après...
2: D'accord. Non, mais vas-y, vas-y.
4: Non, ce qui s'est passé, c'est qu'elle est partie avec quelqu'un d'autre, et puis c'est tout. Bon, suite à un accident de voiture, bête bidon, voilà.
6: À cause d'un accident de voiture, elle est partie avec quelqu'un d'autre.
4: Voilà.
2: Qui ? Sandy ?
4: Ouais. Ben ouais, mais si, je t'expliquerai ça plus tard, c'est tout.
6: Avec le médecin ? Avec le docteur ?
4: Non, elle est partie avec quelqu'un d'autre. Non, elle est partie avec quelqu'un d'autre, c'est tout. Je veux pas, je veux pas trop en parler, parce que si elle écoute après, je veux
2: non,
4: pas...
2: Mais avoir... on n'est pas là pour dévoiler, mais elle raconte un peu quand même.
4: Je veux pas avoir de problème après, c'est tout.
2: Non, mais attends, t'auras aucun problème, t'inquiète pas, nous on est là, on va faire... Il n'y a pas de problème.
4: Non, mais même, je sais jamais si elle écoute, donc voilà.
2: Qui ?
4: Ben, Sandy,
2: non,
4: donc,
2: non, mais voilà. Je veux dire, je lui ai interdit d'écouter, elle écoute plus ton ex, hein, je vais
4: donc,
2: te dire,
4: voilà,
2: je lui ai plombé, c'est...
4: Donc, il y a eu un problème, avec, suite à un accident de voiture, et puis c'est tout, bon, voilà, c'est tout, on n'en parle plus, maintenant,
6: mais entre,
4: c'est...
6: entre Lily et Sandy, c'est qui la plus belle ?
4: C'est Lily, pour moi.
2: Mais pour revenir, t'as eu un accident, mais qu'est-ce qui s'est passé
4: Non, bah, parce que j'ai freiné assez vite, et puis bon, je suis rentré dans le cul d'une bagnole, et puis j'ai blessé le bras, c'est tout.
2: Oh merde.
4: Voilà.
2: Et bah attends, mais des accidents,
6: ça
2: je sais pas.
6: Tout le monde, ça
2: ouais,
6: tout
2: moi, j'ai,
4: non,
2: j'ai
4: mais bon,
2: eu des accidents...
6: Qu'est-ce que t'as fait pour avoir cet accident, quelque chose de spécial ?
4: Non, bon, ce qu'il y a, c'est que j'étais pas tellement dans mon assiette, et puis voilà.
2: Merde, t'avais un peu picolé, quoi, t'avais un peu fait la fête, quoi.
4: Voilà.
2: Voilà, bon,
4: comme c'était le 14 juillet, en plus.
2: Ouais, donc là, on est passé carrément au 3,5, ouais, 3,5 grammes d'alcool dans le
4: non,
2: champ.
4: Non,
2: là,
4: non, non.
6: 4.
4: Non, non, même pas.
2: Mais bon, que du coup, t'as eu cet accident,
4: puis,
2: l'accident bête, quoi, je veux dire,
4: ouais,
2: ça arrive.
4: Voilà.
2: C'est-à-dire que, sans rentrer dans les détails, tu roulais quoi, 90, 110, t'étais sur les
4: non.
2: nationales, t'étais...
4: Non, non, je roulais à 80, tranquille.
2: Ouais, d'accord,
4: bon,
2: ouais.
4: Puis quand j'ai freiné, ben... J'ai freiné trop vite, et puis j'ai pas vu que l'autre était arrêté, puis boum, ça...
2: Bah, c'est-à-dire, bon, vous êtes tous les deux au volant, vous avez votre ceinture, vous roulez à 80-90...
6: Ta ceinture, c'est important, t'as vu
4: ouais, j'avais
2: d'accord,
4: mais...
2: ouais, ok, ouais, donc dans
4: non,
2: ce
4: non, mais
2: cas...
4: ça y est, c'est bon, on en
2: non,
4: parle
2: mais attends,
4: plus.
2: Mais bien sûr,
4: ça
2: mais
4: y est, le tour du sujet, il est clos, ça
2: non,
4: y est.
2: On n'en parle plus du sujet, mais juste, t'es en voiture, donc, et t'as la voiture qui est devant, t'as fait quoi, c'est le réflexe.
4: Ouais, ouais, j'ai freiné, puis...
2: Trop tard,
4: et puis boum, ça a fait.
6: Boum,
4: voilà.
6: Ça fait boum.
4: Voilà.
2: Mais et à cause de ça, elle t'a dit j'arrête avec toi, j'en ai marre.
4: Puis même, je voyais bien déjà qu'elle voulait plus sortir avec moi, donc ça se voyait d'entrée. De toute manière, même quand elle est ici, je le voyais bien.
2: Ouais, ça c'est vrai que moi j'avais remarqué dans sa façon de marcher, dans sa démarche.
4: Non,
2: c'est
4: puis
2: vrai.
4: Même, je pense que ça aurait pas été trop.
2: Non.
4: J'aurais pas.
2: Non,
4: je sais
2: non.
4: pas si ça aurait continué longtemps.
2: Moi je te l'ai toujours dit hein, que tous les deux, tu méritais mieux. Hein, que...
4: Bon, mais bref.
2: Non.
4: On est resté 3 ans et demi, bon ben bah, c'est terminé.
2: Je
4: maintenant,
2: t'avais dit,
4: ça
2: hein, tenons-en toi sur ta garde, un de ces quatre.
4: Non mais même...
2: Je t'avais
4: bon,
2: toujours dit, et elle avait une, c'est vrai, hein, même Pedro qui travaillait pas à l'époque avec nous m'avait dit, tiens elle a une façon de marcher dans le couloir, ça, elle avait une démarche qui prêtait à faire comprendre que d'ici peu de temps elle allait te lâcher.
4: Non mais ça y est,
2: ouais,
4: bon.
2: Ça se sentait, ouais.
6: Moi je l'avais senti à l'époque, je me rappelle.
2: Et j'avais pourtant...
6: J'avais appelé pour dire dans les couloirs, je l'avais toujours comme ça.
2: C'est marrant, hein, comme quoi les gens...
6: Si.
2: Lui, il le sentait, tu vois, c'était un auditeur à l'époque, il sentait dans la voix de Sandy qu'elle allait te lâcher un jour ou l'autre.
4: Voilà, ça y est, c'est tout, non,
2: mais
4: plus.
2: On va pas balancer sur elle parce que c'est pas le but et puis on arrête
4: non,
2: là,
4: non,
2: mais
4: même,
2: elle a profité de toi quand même.
4: Bah, un maximum, oui.
2: Hein,
4: mais ça, de toute manière, je sais pourquoi.
2: Heureusement que t'avais pas de fric.
4: Non, mais même, c'était pour autre chose, alors.
2: Ouais, parce qu'elle t'a tout piqué, tes tickets resto, tes CD.
4: Voilà.
2: Elle s'est gavée, elle s'est éclatée comme une bête, elle a même piqué tes caleçons.
4: Non, non, non.
2: Pas ton caleçon, parce que t'en as qu'un.
6: Ta chaussette.
2: Non, mais elle est partie avec les cartons, quoi. Hein ? La salope.
4: Voilà, c'est tout bon, c'est
2: non,
4: bon.
2: On va pas balancer, mais non, mais on s'en fout. Attends, mais c'est pas le but hein, d'en savoir sur ta...
6: Elle est partie avec quoi ?
2: Bah tout, c'est une salope, quoi.
4: Bah, disons, elle est partie avec ce que Max me donnait à chaque fois, c'est tout.
6: Voilà. Elle a tout pris, tout.
4: Et pour les récupérer, ben maintenant je sais pas où qu'elle est, donc je cherche pas à savoir où qu'elle est, moi je suis...
2: C'est-à-dire...
6: Si on parle d'elle, elle va t'appeler, elle va tout te rendre.
4: Non, bah de manière...
2: Tu planches le décor, c'est-à-dire les Dance Machines.
6: Les t-shirts.
2: Toutes les compiles Dance Machines, elle s'est barrée avec. Les plus grandes discothèques du monde, les Dance Groove, Et voilà, les musiques de nuit. Les musiques de nuit, elle est partie avec...
6: les t-shirts Fun Radio.
2: Tout, la totale, l'album de Johnny, l'album de David Hallyday. Non, ça va.
4: C'est pas à moi, ça.
2: Ça, c'est pas à toi, d'accord. Enfin, non, elle voilà. est partie avec la totale, hein, l'album de Kylie Minogue. Enfin bon, elle a tout pris, elle a embarqué, elle l'a ruiné, cette salope.
6: Tous tes albums, même les meilleurs, même celui de Minogue.
4: Tout ce que Max m'avait donné, elle est partie avec.
2: Voilà, tous les bons disques tous les bons disques dont on voulait se débarrasser, m'ont donné, et voilà, c'était...
4: Il voulait s'en débarrasser, donc il me l'est passé.
2: C'est ça, ou la Croix-Rouge, donc...
4: On va donner ça à une poubelle, et puis voilà.
2: Non, on rigole.
6: Non,
2: mais moi, ça me fait chier. Moi, en tout cas, c'est un mot qui me vient à la bouche maintenant que je parle de ton ex. C'est une salope.
4: Ah, mais ça, moi, je m'en fous, moi. Tu dis ce que tu veux
2: dire. Non, mais t'es pas obligé de le dire, mais tu le penses quand même.
4: Non, mais moi, j'en ai plus rien à foutre maintenant, c'est tout.
2: Que t'es pas envie de le dire, je comprends, parce que moi, je...
4: Moi, personnellement, maintenant, j'en ai rien à foutre. Mon cœur est toujours à prendre, et puis c'est tout. Si ça intéresse des nanas, n'hésitez pas.
6: Des mecs, ça intéresse. Moi, je me rappelle que déjà, ils ont parlé il y a longtemps de ça.
2: Des mecs?
6: Des mecs dans les toilettes de la loco.
4: Ah, non, mais ça, c'est bien.
2: Voilà, mais là, William, attention, là, c'est pas la peine, mais il y a eu une époque quand même.
4: C'est fini, ça. Et puis
2: ça revient.
4: Ouais, non, mais même comme on n'y va plus, donc.
2: Ça revient comme le cheval au galop, hein.
4: Ouais, mais comme on n'y va plus là-bas.
2: Attention, hein.
4: Donc terminé, voilà.
2: Mais pour ton ex, là. Après, on en parle plus, parce que sur le net, j'ai vu quelques trucs. C'est une salope.
4: Non, mais ça,
6: grosse,
4: je m'en fous.
6: Grosse.
2: Non, mais.
4: Je m'en fous.
2: Je comprends, Non, mais attends, je veux pas.
4: Non,
2: je sais
4: mais même, on va pas s'éterniser là-dessus, ça sert à rien.
2: Bah, ça sert à rien, ça sert à clarifier les choses.
4: Mais même, ça sert plus à rien d'en parler maintenant. Non, ça fait 2 ans qu'elle est partie, donc c'est tout. Maintenant,
2: non, mais les yeux dans les yeux, Gérard, comme ça, pourquoi
4: Moi, personnellement, j'en ai rien à foutre, après ce qu'elle veut, puis qu'elle essaye pas de.
2: Non, mais après, on ferme le dossier définitivement.
4: Ça sert même pas qu'elle essaye d'essayer de me recontacter pour
2: parce qu'elle a cherché à nous joindre 2-3 fois au standard. Crois-moi qu'on l'a bien.
8: J'ai laissé ton numéro, c'est tout ce que j'ai fait.
2: Ouais, on lui a... Non.
4: Quoi? Pardon?
6: Non, j'ai mal entendu, là.
2: J'ai cru mal entendre, moi.
8: J'ai dit, je vais pas laisser ton numéro, ça c'est sûr.
2: Ouais, c'est ça, ouais. Donne-lui ton numéro de portable, tu vas voir un petit peu comment...
4: Mais de toute manière, profites-en bien de ce numéro-là, parce que bientôt, tu vas plus l'avoir.
8: Quoi, ce truc?
4: Bah ouais, mais tu vas plus l'avoir, ce numéro-là.
8: Ah, non, c'est plus ton portable.
4: Non, mais ça, la puce, ça va changer dans peu de temps, déjà.
2: Tiens, en parlant de la puce, justement, on a... comment elle s'appelle Elle est pas là? Si, Lily. Ah bah t'es là, Lily. Bonsoir, Lily.
9: Ouais, bonsoir.
2: Oh, bonsoir, ma chérie.
9: Bonsoir, Max.
2: Eh ben alors, il a plus de nouvelles de toi depuis 15 jours.
9: Bah dis donc, allô, ça va, c'est là?
4: Oui, je suis là, bonsoir.
9: Comment tu vas?
4: Ça peut aller.
9: Pas mieux que ça? Pas mieux que ça?
4: Comment ça?
9: Bah, ça pourrait aller mieux, non?
2: J'ai entendu dire, Lily, tu me dis si je me trompe, mais que ça fait 10 jours que tu dors plus et tout, que tu manges plus.
9: Ça, c'est vrai, ouais. J'ai perdu pas mal de poids depuis...
2: Ah, ça, c'est bien, ça.
9: Ah, bon?
2: Si t'as perdu du cul un peu, ça c'est bon.
9: Un petit peu, quand même. Et évidemment, ça m'a fait beaucoup de mal, et ça fait 15 jours que je réfléchis seule dans mon coin, je mange plus, je dors plus.
2: Mais moi, c'est ce qui m'a... C'est pour ça que je t'ai appelé, parce que je me suis dit, ça se trouve, elle réfléchit, elle attend que t'appelles, Gérard, et ça se trouve, elle réfléchit dans un coin.
9: Bah ouais, disons qu'il aurait pu quand même appeler pour avoir de mes nouvelles, parce que moi, ça fait 15 jours que je suis malheureuse quand même.
4: Non, mais moi, je t'ai appelé l'autre fois quand j'étais en bas à l'accueil.
9: Oui.
4: La semaine dernière, quand je suis venu faire mon débat le mardi.
9: Tout à fait, oui.
4: Je t'ai appelé, je t'ai dit, c'était moi, et tu m'as raccroché au nez.
9: Ça, c'est pas vrai. Hein.
2: Ça c'est bon signe. Hein.
4: Après j'ai essayé de te rappeler là et j'ai pas eu de tes je suis tombé sur ta messagerie, je t'ai laissé plusieurs messages.
2: J'ai laissé
4: 2 messages et là malheureusement je peux pas t'en laisser parce que j'ai plus de forfait sur ma carte.
9: Donc, moi j'en ai deux, hein. Moi j'ai plus de forfait non plus donc je peux pas taper. Hein.
2: Mais t'as pas un forfait Millennium?
4: Non.
2: Ah dommage. Ah ouais, parce qu'il y a beaucoup de gens, c'est normal, hein, Gérard étant une méga star, forcément les gens l'imitent, hein, y a des imitateurs de voix, et je crois que t'as cru, quand tu lui as raccroché au nez, c'est que t'as cru que c'était un... C'est ça?
9: Ouais, il y en a un en fait qui se fait...
2: T'as cru que c'était Patrick Sébastien, non?
9: Ouais, bah oui. Donc il y en a un qui s'est passé pour Gérard, qui m'appelle constamment, je sais pas comment il a eu mon portable, mais il m'appelle régulièrement, et la fois dernière, j'ai cru que c'était lui, et j'ai raccroché malencontrement.
2: Eh ben non, c'était le vrai.
4: Ah. Non, c'était moi.
2: Alors, il faut un code, je sais pas, il faut un mot, genre dinosaure ou un truc.
9: Voilà, il nous faudrait un petit code quand il appelle, quoi.
2: Un mot code?
9: Ouais,
2: par exemple. Genre, salut, c'est Gérard, dinosaure, tu vois, un truc où elle sait que c'est toi.
4: Non, je dis pas dinosaure. Je suis pas un dinosaure, ça va pas.
2: Non, mais c'est un code, un mot de code.
4: Un mot de passe? Non, mais elle sait très bien ce que c'est notre mot de passe.
2: C'est quoi?
9: C'est chaton.
4: Voilà.
9: c'est mon petit chaton, Gérard.
6: Mais attends, tout le monde le sait, ce mot de passe. Donc faut
2: changer, ouais, c'est clair.
9: Mais j'en ai un autre.
2: Bon, Gérard, Lily est là, hein. Ça te fait du bien quand même de l'avoir, ça te fait plaisir.
4: Bah oui.
2: Bon, bah alors, qu'est-ce que t'as à lui dire
4: Moi, je suis toujours dans l'attente de tes nouvelles. De bah, savoir écoute... si tu veux renouer avec moi ou pas. Pour l'instant, moi, je peux te dire que je recommence à manger, mais que le midi, pas le soir.
9: Ah bah c'est très bien, écoute, c'est une bonne nouvelle. Hein. J'espère que t'as repris un peu quand même.
2: Mais il a pas le temps, il est débordé, hein, il y a le boulot.
4: Pas tellement de poids, non.
9: Ouais, bon bah écoute, tu feras mieux la prochaine fois, c'est pas grave. Hein.
2: Est-ce que t'es prête à ressortir avec lui une fois qu'il prendra combien en kilos?
9: Ouais, quand il aura atteint ses 55 kilos, je pense que c'est raisonnable.
2: 55. Ouais. T'en fais combien là, GG?
4: Il y a 52 à peu près.
2: Ah ouais, il faut 55 pour avoir un espoir. Il faut travailler, hein, faut travailler. Vous avez des projets de vacances quand même? Comment ça se passe? Que j'ai entendu dire que vous alliez à Ibiza cet été. Vous aviez loué
9: une villa. Ça aurait pu être en fait un projet, hein, mais écoute, depuis qu'il m'a laissé tomber lâchement, moi de mon côté, j'ai commencé à réfléchir. Et évidemment, un copain m'a contacté pour que je puisse partir en vacances avec lui à Ibiza, justement. Et ça me ferait du bien un peu de prendre le soleil et réfléchir loin de Gérard. Mais il faut dire qu'il me manque, beaucoup, Gérard. Hein. Ouais, Gérard, je sais pas ce que t'en penses, mais tu me manques grave.
4: Bah, toi aussi, hein.
9: C'est vrai. Ah, comment ça me fait plaisir.
4: Bah toi aussi, parce que je suis toujours en train de te faire ton cahier, il avance
9: bah pas. Bah oui, mais alors, il serait temps que tu me files quand même ce cahier. Hein.
4: Bah attends, j'ai pas tout recopié encore dessus, hein, et je suis pas à la moitié du cahier. Hein.
2: Gérard, Ibiza, ça te branche comme destination? Bon, c'est un peu ringard, hein, mais bon...
9: Mais c'est plus à la mode, évidemment, ouais.
2: Non.
4: Pourquoi pas?
2: Ça te dit bien?
4: Bah moi, je sais pas, j'ai jamais été par là, alors...
2: Ibiza?
4: Je peux pas connaître. Hein.
2: Ibiza, non, peut-être les îles aux alentours, non? Non.
9: La Sardaigne.
4: Non, on verra, je sais pas, on verra ça. Non, mais on verra ça plus tard pour...
2: Les îles Canaries ou les îles Perroquets, non?
4: Non,
2: tu vas voir, on va choisir.
4: On verra.
2: Où est-ce que tu aimerais aller, Lily, avec Gérard seul?
9: Avec Gérard?
4: Quoi?
9: J'aimerais bien partir avec lui, bah écoute, les faire découvrir un peu les îles. Bah, apparemment, il aimait bien la République Dominicaine, il m'en a parlé l'autre fois, donc j'aurais bien voulu lui faire découvrir les îles. Mais tant qu'on n'est pas ensemble, évidemment, ça reste comme ça, quoi. Juste des paroles.
2: Découvrir l'île de France, déjà.
9: L'île de France, évidemment.
2: Bah ouais, c'est déjà une bonne chose. Reste avec nous, Lily. Ouais. On a des auditeurs qui veulent parler à Gérard, lui poser plein de questions. Je rappelle que Gérard de Suresnes est là ce soir au 0825-08-5000. On se concentre. On a Jérôme avec nous, 21 ans, de plaisir. Bonsoir, Jérôme.
10: Oui, salut, Max.
2: Ah, c'est l'auditeur Jérôme, bien sûr, qu'on a eu la semaine dernière.
10: Tout à fait.
2: Salut.
10: C'est moi-même. Bonsoir, Max.
2: Bonsoir, Jérôme. Tu as une question à poser à Gérard?
10: Oui. Bonsoir, Gérard.
4: Bonsoir.
10: Vous allez bien?
4: Ça va.
2: Bon, y a Lily aussi qui est là. Hein.
10: Bonsoir, Lily. Bah, Lily, est-ce que tu as reçu mon email?
9: Quel email? Non, j'ai rien reçu.
2: Oula.
10: Un email, je te proposais de partir en vacances à tous les
9: jours. Oui, tout à fait. Ouais,
2: mais ça, tu laisses tomber, mon pote, d'accord?
10: Ok, bah, je laisse tomber alors. Moi, Gérard, en fait, si j'appelle ce soir, c'est que, en fait, je dois partir en vacances, là, et je sais pas très bien où, enfin, je sais pas où partir.
2: Ah ouais?
10: Et j'aimerais que Gérard me donne des conseils, parce que j'ai un petit budget, quand même.
4: Non mais c'est pas le thème de la soirée, donc
2: bah c'est libre antenne et c'est pour te demander des conseils.
4: Le thème du débat c'est vendredi, donc s'il veut repasser vendredi pour savoir.
2: Mais ça c'est toi qui va poser des questions, là c'est lui qui te demande, lui sera pas là.
4: Tu veux partir où?
2: Demain il part, c'est ça, Gérard?
10: Ouais, je pars demain, mais
2: il sera pas là pour le débat.
10: Voilà, je serai pas là.
4: Mais tu veux pas.
10: J'aimerais savoir ce que tu me conseilles comme destination, si tu as déjà fait, tu t'es baladé
2: d'accord.
10: En France, qu'est-ce que...
2: Alors Jérôme, juste avant,
4: c'est tu veux pas... La question que je te pose, Gérard. Tu veux partir où et t'as combien d'argent?
2: D'abord toi, Gérard, t'es parti où déjà, Gérard? T'es déjà parti où, toi? T'as eu l'occasion de partir où?
9: À Bobigny.
2: En vacances.
4: Nulle part, à part quand on a eu New York avec Sandy, c'est tout. Hein.
2: Un week-end.
4: Voilà.
2: Donc il maîtrise les vacances quand même.
4: C'est tout, sinon je suis pas parti. Hein.
2: Bah, il maîtrise les destinations. Donc,
9: il est à Port de la Chapelle.
10: Qu'est-ce qui ressort de ton voyage à New York? Qu'est-ce que t'en tires?
4: C'était pour l'avant-première de Godzilla. J'en tire des... Je dis que c'était bien.
6: T'as un bon film?
2: Ouais, c'était un super film.
11: Mais New York, parce que c'est vrai que c'est la destination de rêve de tout le monde. Hein. Mmh. Moi, personnellement, j'aimerais bien. Fais-nous rêver un peu. New York, c'est bien. C'est quoi? C'est
2: non, mais...
11: ça, nos jeunes, par exemple
2: Bah, s'ils ont assez d'argent pour y aller, oui.
11: Combien il faut d'argent aujourd'hui en francs français hein, toujours, on parle pas d'euros.
2: Facilement, pas loin de 9000 vannes. Parce qu'il faut compter le billet de train, l'hôtel et bien sûr, toutes les dépenses qu'il y a derrière. Hein.
10: Le train, il y a une correspondance ou pas pour New York?
2: Je viens de te dire l'avion, espèce d'andouille.
11: Ah, non, t'as dit le train. T'as dit faut le train, tout ça. Quoi, ouais, on peut prendre le train. Hein, y a
2: non,
11: peut-être,
2: non, je me suis gouré, c'est l'avion.
11: Donc l'avion.
2: L'avion.
11: Ouais, et New York, il y a quoi? Il y a plein de choses à faire. Moi, je suis jamais.
2: Ouais, il y a beaucoup de trucs à visiter. Il y a le stand, l'Empire Standing Building, qui est vachement beau à voir, parce qu'on est monté, nous, jusqu'au dernier étage. Et je vais te dire, c'est super. T'as une belle vue là-bas. Tu vois la Statue de la Liberté et tout.
11: D'accord, donc ça, c'est joli.
2: C'est super. Et puis, t'as bien sûr les quartiers dans Manhattan et tout ça. Hein.
11: Ah, et les...
10: tu penses y retourner ou pas, Gérard, à l'Empire Standing Building, Jean?
2: Building, pas building.
10: Ouais.
2: Parle français.
10: Tu penses y retourner ou pas?
2: Ben, dès que j'aurai les moyens, oui, pourquoi pas.
11: C'est vrai, c'est une
2: À moins que Fun Radio me repaye le voyage.
11: New York, ça ferait plaisir d'y retourner.
2: Ah ouais, ouais.
11: Ouais, c'est vrai, t'as kiffé grave. La nuit, tout est éclairé, les magasins sont ouverts.
2: Disons...
11: C'est quoi le New Yorkais il est
2: bah, disons, la nuit, c'est pas... Faut mieux pas trop se balader, parce que bon, il y a quand même pas mal de problèmes, hein, il paraît.
11: Ah bon, comme quoi
2: Style des meurtres.
11: La Vigneault
2: Non, des meurtres, tout ça. Mais par contre, là où qu'il faudrait aller aussi, c'est le Central Park, qui est beau, c'est un...
6: La nuit, c'est bien Central Park.
2: Ah, ouais, mais ça craint aussi, pareil.
11: Ah, ouais, bah ouais.
10: Est-ce que tu t'es baladé à Harlem avec ta copine ou pas?
2: Bah bien sûr, on a fait tout. Débousse-toi les oreilles quand je parle. Attends, je t'ai dit qu'on avait fait tous les quartiers, une partie des quartiers. Donc bah,
11: pas tous.
2: Le Harlem, on a fait le quartier chinois.
11: Ouais.
2: Donc c'est beau à voir, non? Ouais.
6: Quartier russe, t'as fait le quartier russe?
2: Non. Non. Non, bah on n'a pas pu en trois jours. On peut pas.
6: On va faire tout. Hein.
11: À part de couler des bronzes.
2: C'est ça.
11: T'es allé dans le bronze?
2: Non. Non, parce qu'il y a des trucs qu'il faut dire que bon, on pouvait pas tout faire parce qu'on n'avait pas, le temps.
11: Ouais, parce que bon, on rappelle, t'es parti, t'as fait un long voyage. T'es parti combien de temps là-bas? 48 heures, hein?
2: Ouais, à peu près.
11: Ouais, donc ça lâche. 48 heures, ça suffit pour les vacances, non?
2: Non, faut partir facilement 2 mois tranquille.
11: Ah ouais,
2: non. Facilement, bien tranquille pour tout visiter, voilà. pour 2 mois.
11: Deux et mois, on rappelle, Jérôme, hein, pour un budget de 9000 francs, on dirait que t'as intérêt à te serrer la ceinture. Hein. Tu boufferas pas clair. Tous les jours à ta faim. Hein. C'est
10: moi qui... Faut un foyer, là.
11: Ou alors là, effectivement, ce qu'a dit Gérard tout à l'heure comme connerie, je te conseille plutôt de repartir en train de nouveau si tu veux économiser un peu. Hein. Ou en pouce-pouce, ou alors tu vas à la rame, je sais pas, tu vas avec Daboville, mais à mon avis, en avion, là tu mets tout le budget dedans, hein.
10: Je m'étonne.
11: Voilà, ou dans la soute tu vas à la loose, hein, parce que toi tu penses qu'avec 9000 francs pour 2 mois GG on peut bien s'éclater à New York? Ouais,
2: bah ça dépend, si c'est un gros mangeur conseille un peu plus, mais ouais, si c'est pas un gros mangeur, bon,
6: 9100 9200 je pense.
11: Mais avec 9000 francs en 2 mois à New York, à mon avis tu vas pas en boîte tous les soirs, hein.
2: Bah il y a pas besoin d'aller en boîte pour draguer, hein.
11: Ouais, mais quand t'es jeune pour s'amuser, lui part en amoureux, c'est ça GG, hein. Jérôme.
2: Allô.
11: Tu pars en amoureux? Tu pars tout seul?
10: Ah non, je pars tout seul, moi. Hein.
11: D'accord, ok. Mmh. Bah alors, donc déjà, 9000 francs, donc, lui, il avait... Non mais attends, excuse-moi, parce que lui, il avait mis 9000 francs pour deux, donc c'est 4005, hein.
10: 4005.
11: Ouais. Ah bah ouais, du coup, bah oui.
10: Et qu'est-ce que tu me proposes comme restaurant, là-bas, à New York? Qu'est-ce que je dois squatter comme quartier?
2: Bah je te dis, les restaurants, ça dépend ce que t'as envie de manger, hein.
11: Qu'est-ce qu'il y a de branché en ce moment, là, à la mode, là, hyper branchouille?
2: Oh là, je peux pas te dire.
11: T'as pas eu le temps, non?
2: Non, on n'a pas le temps de regarder comme ça, hein.
11: Ouais, mais vous étiez dans des hôtels, comment ça se passe, c'est des grands hôtels
2: Celui où qu'on avait été, super bien.
6: Il y avait un lit
2: ah bah, en principe, hein.
11: Comment ça se passe, la chambre? Raconte-nous, t'es à l'accueil, il y a un ascenseur, t'es à quel étage?
2: On était au 11e.
11: D'accord, ouais.
2: Non, mais ça, c'était déjà réservé, donc on n'avait plus qu'à récupérer...
6: C'était par clé ou par carte?
2: Non, c'était avec un pass.
11: D'accord, ok, ouais. Et c'était sympa, ouais, c'était...
2: Ouais, c'était bien, l'accueil était chaleureux.
11: Ouais, l'accueil était chaleureux. Et en plus, Jérôme, peut-être que je vais faire ça vendredi, ou peut-être tout à l'heure, là, je vais aller dans mes archives, parce que j'ai des...
2: Qui se passe dans les rêves partis, puis que ça se termine toujours mal. Ouais.
1: Alors justement, non, ça se termine pas toujours mal.
2: Ça dépend des endroits.
11: Alors justement.
1: Ça dépend des organisateurs et des gens.
11: Non, mais là, on va pas rentrer dans un débat sérieux. Non, pitié. Deuxième degré.
2: Gérard, c'est pour la rentrée.
11: Gérard, qu'est-ce que tu penses des free parties?
2: Pour moi, c'est un peu bidon parce que ça se termine très souvent très mal.
12: Ouais. Et là, il y a pas si longtemps que ça, je crois que c'est le mois dernier ou il y a deux mois, ça s'est terminé que, bon, il y a encore un jeune qui est mort à 15 ans parce que...
1: Il avait trop bu.
12: Non, c'est pas ça. Puis que, bon, d'accord, il avait trop bu, mais il y a eu aussi l'emprise de la drogue. Et ça, c'est un truc qui est... Dans toutes les soirées comme ça, c'est des trucs qui devraient pas exister.
1: Et dans les autres soirées, il n'y a pas de drogue.
12: Si, dans...
1: C'est pour ça qu'il faut tous y aller.
12: Non, mais même, c'est pour ça que je dis, évitez d'aller dans des soirées comme ça, parce qu'on sait jamais sur quoi... Non,
1: ouais, je ne suis pas d'accord.
13: Gérard, sinon...
14: GG, c'est Barnabé, tu gobes toi un peu, tu gobes des anus quand même, de temps en temps. Ça arrive.
12: Et Bernardé. Écoute-moi bien, espèce de petit trou du cul.
1: Bernardé. Je vais te gober.
14: Ou Bernardo, ouais.
12: Mais espèce de petit trou du cul.
14: Mmh. Une tête à prendre du queue quand même.
12: Bon, Jérôme, je te dis au revoir, terminé pour toi. Dis,
1: il a plus une tête à kéké.
13: Non mais Gérard, il est...
14: Ouais.
13: C'est vrai que Gérard, tu... Avant tu traînais à la loco, dans les grandes soirées et tout, là tu viens plus, comment ça se fait?
12: Bah ouais, je viens plus, pourquoi? Parce que tu m'invites plus.
13: Bah ouais, parce que je fais plus rien là-bas non plus quoi. Mais il y a toujours, tu sais que...
1: Tu peux payer l'entrée aussi.
14: Bah non, on y va encore. Hein.
13: Tu sais qu'il y a toujours des cums qui t'attendent au cabinet. Hein.
12: Non mais,
14: à la loco, moi je me souviens de Gérard qui prenait du poppers. Hein.
12: Bien sûr, et ta connerie.
13: Bon, on a...
12: Ouais, voilà. Terminé avec eux, parce que ça...
13: Non, mais on va les garder, mais bon esprit. Je rappelle que ce soir, Gérard répond à toutes vos questions. Hein. Donc, Julia, s'il y a des questions pour Gérard sur son avenir, son point de vue ça, professionnel, tu prends tout, hein. T'hésites pas.
1: Il n'y a que des questions pour moi.
13: Putain, bon, bah alors s'il n'y a que des questions, mais s'il y a des... Ah, on a trouvé quelques moments forts pour Gérard. Tiens, tu vas les caler, tiens, si tu veux mettre un petit CD. Ce que je vous propose, Bernabé et Jérôme, c'est qu'on va faire une petite pause. On va réécouter donc un grand moment de radio. À l'époque où on faisait le matin, c'est pas parce que c'était un grand moment, parce que je le faisais, grand moment grâce à Gérard. Je rappelle que donc on avait fait un concours pour emmener des auditeurs voir l'avant-première de Godzilla à New York. Et que finalement, avec notre patron, on s'était dit, bah écoutez, tant qu'à faire, ou les préparatifs, tant qu'à faire, autant emmener Gérard avec sa copine Sandy et avec un animateur de la radio. Donc on a opté pour ça. Gérard est parti pour la première fois à New York, aux États-Unis, pour aller voir l'avant-première de Godzilla, donc au Madison Square Garden. Et donc à l'époque du matin, il y avait pas mal de petites choses. Je me souviens t'avoir appelé, tu nous racontais un petit peu comment tu préparais ta valise, les préparatifs, tu te souviens?
12: Non,
13: tu t'en souviens pas plus. Alors si ça se cale, parce que c'est peut-être pas fixé aussi le CD, si ça va se faire. Et puis à l'époque où t'étais aussi dans la chambre d'hôtel, tu t'en souviens ou pas?
12: Ah ouais, ça ouais.
13: Bon, alors on va essayer de voir si ça se cale, hein. Le temps que ça se cale, on va prendre un auditeur. On va prendre Gérald. Est-ce que tu es avec nous, Gérald?
15: Allô, oui, bonsoir Max.
13: Ça va bien?
15: Oui, ça va impeccable.
13: On t'entend, on t'écoute.
15: Bonsoir Gérard.
13: Non, Gérard.
15: Gérard, pardon.
13: Pas Gérard.
15: Vous allez bien, non?
12: Ça va.
15: Alors voilà, moi j'appelle pour un petit conseil, parce qu'il m'arrive une chose totalement incroyable, c'est que j'ai passé 15 ans de concubinage avec ma femme, et après 15 ans de concubinage, bon bah elle m'a largué...
12: Concubinage ?
15: Pardon, concubinage. Et donc elle m'a largué lors d'un séjour en Normandie à Ibiza, et bon maintenant je sais pas comment faire, parce que je suis totalement déprimé. Et j'aimerais savoir comment toi tu gères une déprime après une séparation, parce que là moi je sais pas comment faire quoi.
16: C'est complètement dingue.
17: L'alcool.
12: Oh mais c'est bon là, Jérôme et Bernardet, vous la fermez ou quoi là?
15: Taisez-vous, c'est déjà pas facile pour moi.
16: Ok, on va t'aider.
12: Bon, Hervé, au lieu de te marrer comme un perdu, tu me mets Bernardet et Jérôme en attente.
13: Ah bon alors Bernardet, on va mettre tout le monde en attente parce que maintenant ça s'est calé. Et après on va retrouver tout le monde, premier juré. On va donc retrouver Gérard à l'époque où je faisais le matin. J'avais encore une bonne voix de puceau, il y a 4-5 ans de ça. Et donc j'avais Gérard au téléphone qui préparait son départ pour aller voir à l'époque un film qui aujourd'hui s'appelle Godzilla, mais vous allez l'entendre par vous-même, qui s'appelait Godzilla à l'époque. Écoutez. Salut Gérard.
17: Salut.
13: Bon Gérard, je sais que tu as quelques heures de l'envol pour aller à New York voir l'avant-première du film
17: Godzilla.
13: Avec quoi comme acteur?
17: Arnold Schwarzenegger, Robert De Niro, Colombo et bien sûr le président des États-Unis, Bill Clinton.
13: Eh oui, tous ceux-là seront bien entendu sur l'écran de cinéma et également dans la salle pour l'avant-première. Comment on prépare une valise pour se rendre pour la première fois à New York, Gérard?
17: Ah, je mets des chaussettes, des slips, maillot de bain, bien sûr, parce qu'il y a la plage là-bas, de la crème à bronzer, du savon pour me laver un peu avant d'aller dans la piscine.
13: Du parfum?
17: De l'Adidas, du Fabergé, et puis autres.
13: Tu mets pas de l'Antarctique?
17: Ah ben, si, je vais peut-être mettre un petit Antarctique.
13: T'as les passeports, les billets?
17: Ah, ça y est, tout est dedans, ça y est, c'est déjà planqué, hein.
13: Bon, très bien. Et elle, Sandy, enfin, c'est pas mal de me la passer, mais dis-moi, qu'est-ce qu'elle met dans sa valise, elle, Sandy?
17: Ah ben, elle va mettre des tenues légères, pantalons, robes, bien sûr, maillot de bain, serviette de bain, de la crème à bronzer, du parfum, de l'eau jeune... puis un peigne quand même pour se coiffer, et puis bien sûr le
13: smoking.
17: Et puis son smoking avec sa belle robe verte.
13: D'accord. Gérard, dans moins de 4 heures, tu seras parti pour New York, donc on va te laisser. On aura l'occasion, bien entendu, de t'avoir de nouveau en direct juste avant de prendre l'avion à l'aéroport de Roissy.
17: Mm-hmm.
13: On précise également que pour Sandy, c'est quand même son baptême de l'air, donc pour New York, c'est pas mal. Toi, ça sera la deuxième fois de ta vie que tu prendras l'avion.
17: Ah ouais.
13: Et on dira qu'une chose. Are you do you do?
17: Are you do you do? Yes.
13: All right, thank you.
17: Thank you very much.
1: Et bon, débat sur les fruits.
13: Vous êtes à Roissy. Qu'est-ce qui se passe et qu'est-ce que tu vois?
17: Donc, là, à l'heure actuelle, on est en train de voir des avions. Donc, on a passé les bagages en soute. Puis, on a fait des contrôles de passeport, tout ça. Donc, tout se passe bien.
13: Tant mieux.
17: Un peu les chocottes parce que c'est son premier baptême de l'air. Donc,
13: ah bah ouais.
17: Un petit peu les chocottes. Alors, puis là, elle aperçoit les avions à peu près. Ça...
13: Et alors?
17: Ça y fait tout drôle pour elle.
18: Oui, ah ouais. Bah donc là, on est à l'aéroport, et puis et les avions, c'est très impressionnant de les voir de près.
13: C'est vrai.
18: On est passé sous un détecteur de
13: métal.
18: De bagages.
13: Ah bon?
19: De métal,
13: ah oui.
18: Détecteur de métal.
13: Bah oui, on fait exprès.
18: Et donc, c'est bien, c'est super.
13: Tant mieux.
18: C'est génial.
13: Ouais.
17: Voilà, donc, on est sur Delta Airlines. Delta Airlines, 767 à peu près.
13: À peu près,
17: Delta Airlines. Et sinon, si tout se passe bien, si on m'a pas kidnappé, je rentre mercredi matin.
13: Bon, GG, t'es arrivé aux États-Unis, t'es dans la chambre d'hôtel à New York.
2: Ah, chambre d'hôtel.
13: Avant de nous dire comment est l'hôtel, dis-nous comment s'est passé le voyage avec Sandy.
17: Ben, tout s'est bien passé, on a mangé du chicken, du ragouagne, et sinon, tout s'est bien passé. La douane, elle m'a posé une question, j'ai rien compris. Donc,
13: ça m'étonne pas.
17: Ça m'étonne pas de moi, donc je sais pas pourquoi. Donc, les gens, ça va, ils sont aussi sympas que moi, parce que comme ils parlent anglais, donc
13: tu comprends pas.
17: C'est pas
13: la même langue.
17: C'est pas du tout la même interprétation que sur Paris, donc
13: c'est pas
17: l'anglais. L'anglais ou l'américain. Maintenant, je vous passe Sandy qui va vous raconter la suite.
13: S'il te plaît.
18: Le décollage, on a l'impression d'être
13: dans un avion.
18: Dans un avion, je suis sûr.
13: C'est clair. Sacré Sandy.
18: En plus, pendant tout le voyage, Gérard, il m'a donné des coups de coude. Alors, ça fait que je pouvais même pas manger. Quand je mangeais, j'avais toujours... En plus, il m'a renversé le coca.
13: Comment vous êtes organisé? Et cette fois-ci, dis-moi, comment était la chambre d'hôtel?
17: Donc, dès qu'on est arrivé à New York, on a pris un taxi. On s'est rendu à l'hôtel, là, au T. Wolford Astoria. Donc, c'était un bon... En venant avec le taxi, on a vu des buildings, on a vu de loin, parce que...
13: New York.
17: Il fait quand même pas très, très chaud, là, en ce moment.
13: Ah,
17: donc,
13: ouais.
17: Là, maintenant, on est dans l'hôtel, 4 étoiles, tranquille.
13: De luxe.
17: Du luxe, pour n'importe quoi. Hein.
13: C'est clair.
17: Là, on va aller faire chercher les billets pour aller voir le fameux film de Godzilla. Alors, je peux vous dire une chose, qu'il y a à peu près 11 000, il y a 11 500 personnes qui vont venir voir ce film-là.
13: Voilà, alors ça c'est le premier moment, mais il y en a un autre, écoutez.
2: New York.
13: Voilà.
18: Ah ouais.
13: D'accord, attention petite musique.
2: J'avais plus de voix, c'était le matin, faut m'excuser.

0: France le matin. On a vu tous les Américains qui nous étaient tombés dessus. Après, on était bien.
1: Ouais. 8h22 en direct de New York. Aujourd'hui, tu vas aller voir donc l'avant-première du film Godzilla avec Sandy, Miguel et un auditeur de Fun Radio qui a gagné un concours la semaine dernière chez Morgane. Oui. Raconte-nous très rapidement comment est l'hôtel, etc., etc., les chambres.
2: Les chambres sont magnifiques. Hein. Là, je t'explique pas, là, on est dans un lit, mais alors mieux que chez soi. Hein.
1: Ah bah oui. Enfin, ça, il n'y a pas de mal à se faire du bien, c'est
2: avec
1: clair.
2: Avec télé à dispo, salle de bain, tout.
1: Non, vous avez une salle de bain dans un hôtel 4 étoiles directement dans la chambre?
2: Qui est juste à côté. Hein.
1: Ah, d'accord, sur le palier.
2: Non, dans la chambre, mais une pièce après les lits.
1: D'accord, d'accord. On m'a dit que, bien entendu, il y avait également le câble.
2: Ouais. Donc c'est rien que des chaînes étrangères.
1: Tu reçois pas Canal Gemini ni LCI?
2: Non.
1: Comment ça se fait?
2: Bah, je sais pas.
1: Ça merde. Faut leur demander, hein, qui te rajoute ça quand même.
2: Non, bah, tu rigoles, toi.
1: Fun TV. Tu reçois pas Fun TV?
2: Non.
1: Comment ça se fait?
2: Bah, ils ont pas TPS, alors.
3: Ils ont pas payé l'abonnement.
2: Toi, ta bouche,
0: ça tombe. C'était fort, non. Bro.
1: Qu'est-ce qu'il y a, Gérard?
2: Oh, je te fous des chiens, me niquer la tête dans le plumard. Oh putain.
1: Parce que les matelas sont très durs, hein, quand même, aux États-Unis. Gérard.
2: Ouais.
1: C'est quoi le planning de la journée, l'emploi du temps?
2: Là, aujourd'hui, on va aller du côté de
3: Broadway.
2: Bon, on y a été hier, mais on va y retourner, là. On va essayer. On va monter dans un building de 100 étages, là, ouais. Puis on va essayer de voir un peu comment que ça se
1: passe. Bah, profite-en pour faire un petit sol élastique.
2: Ouais, t'as raison.
1: Et donc, qu'est-ce que tu vas faire là-bas? Tu vas faire des petites emplettes, des petits achats?
2: On va regarder un peu comment que c'est. On va faire des photos souvenirs.
1: Ouais.
2: Et puis, on viendra se préparer pour aller à cette fameuse soirée.
1: Pourquoi? Et pour aller voir quoi? Rappelle-le-nous.
2: Godzilla.
1: Ouais. Avec comme acteur quand même, parce qu'il est au courant, qu'est-ce qu'il y a comme acteur?
2: Il y a Arnold Schwarzenegger, et puis Colombo, Robert De Niro, et puis bien d'autres, et puis Bill Clinton.
1: Voilà, tous dans le même film. Voilà. Bon, très bien Gérard, passe-moi Sandy 2 secondes.
2: Ok.
1: Oh, après, on trouvera Jenny aussi en direct de Cannes. Il y a plein de petites surprises encore à 8h24. Sandy, t'es avec nous?
3: Elle est longue la chambre.
1: T'es là? Ouais, c'est une très grande chambre. Hein. C'est la longueur de son appartement. Sandy, t'es avec moi?
4: Oui, je suis là.
1: En direct de Cannes quand même, Sandy est là quand même. Bon allez, on va arrêter. Sandy?
4: Oui.
1: Raconte-moi un petit peu alors, comment c'est là-bas, toi, de ton côté, comment t'as vu ça?
4: Bah New York c'est grand quand même.
1: Bah oui, la chambre d'hôtel, comment c'est alors?
4: La chambre d'hôtel c'est très luxueux.
1: Ouais, un peu trop?
4: Non,
1: ça va, on s'y fait, on prend goût quand même. Et toi, donc, le programme de cette journée, tu nous le confirmes, c'est quoi?
4: Bah oui, donc on va aller dans un immeuble qui fait 100 étages.
1: Ouais.
4: Et moi qui ai le vertige.
1: Et le décollage, donc, parce que j'ai entendu dire tout à l'heure que c'était ton baptême de l'air, alors comment ça s'est passé? Finalement, t'as pas vomi, rien du tout?
4: Non, j'ai pas vomi, mais j'ai eu très peur au moment du décollage.
1: T'as picolé un peu aussi?
4: Oh non, quand même.
1: Non, quand même pas, quand même. T'as vu un film dans l'avion?
4: Oui, on a vu un film avec Jack Nicholson. Donc.
1: C'était quoi?
4: Je sais plus le titre.
1: Bon, d'accord, ok, très bien. On vous aura donc demain matin pour...
0: Ah, Gérard, tu t'en souviens alors? Puisque on a toujours les auditeurs et qu'on est toujours en direct à la radio, dans l'avion, comment ça se passe quand on fait des longs voyages pour aller à New York? On a d'ailleurs récupéré Jérôme, Barnabé et Gérald. Il est vrai qu'on voit des films dans l'avion.
5: Ouais, il y a un écran et on peut brancher, il y a une chaîne et puis on peut regarder la télé.
0: Il faut venir avec son lecteur DVD dans l'avion?
5: Non, c'est eux qui le mettent, hein, le film. Hein.
0: Indirectement, tu choisis?
5: Non, c'est eux.
6: Jérôme, j'aimerais te poser la question suivante, à savoir, on sait tous que tu as une prothèse en fer. T'as une jambe de fer, est-ce que t'as pas été trop accommodé avec les douanes?
5: Non.
6: Même avec ta prothèse anale en titane?
5: Et ta connerie, allez, sauce, coudasse, te dis au revoir maintenant.
6: Allez,
5: dégage.
0: On peut dialoguer.
5: Non,
0: mais il a raison.
5: Depuis tout à l'heure, il arrête pas de dire des conneries.
0: Est-ce que ça sonnait?
5: Sur Orly, ouais. Roissy, je veux dire.
0: Sur Roissy, ça sonnait à cause de...
5: Non, mais ce qu'il y a, c'est que je sais pas ce qu'il y avait, puis en fin de compte, c'était pas à cause de la jambe, donc je sais pas ce que c'était.
6: Est-ce que t'as déclaré ton kiss, quand même?
7: Avec ta femme, y a pas des clébards à la douane qui sont tombés amoureux de ta femme quand t'as pris l'avion, parce que ça aurait pu être un problème, ça aussi.
8: Et vos conneries, vous avez... ça vous amuse ?
7: Il y a un Doberman qui fait les grosses avec des tresses, il aurait pu tomber amoureux.
0: C'est bon les gars, vous abusez un peu là, attendez, il l'a quitté, on parle pas de Sandy, elle est partie, d'accord ?
7: On s'est retenu pendant des années, maintenant on peut se lâcher.
8: Non, il est hors de question que vous vous lâchez ce soir et vendredi. J'ai dit non ! Jérôme et Bernardès Coula, la salope, elle vous emmerde et moi je vous emmerde. Allez vous faire sauver la poste standard.
0: On l'applaudit, bravo.
8: Poste standard.
0: Allez,
8: dégagez.
0: Bonne
8: nuit.
6: Pourquoi tu défends cette gourde à ça?
8: Bonne nuit.
0: Bon, Gérard, pour terminer là-dessus, qu'est-ce qu'on peut dire? Donc, New York, est-ce que c'est une destination de rêve? Parce que là, tu nous as fait rêver, mon salaud.
8: Si, ça vaut le coup à y retourner.
0: C'est vrai?
8: Ouais.
6: Bon.
8: Avec ce que tu veux, même si tu veux y aller avec un mec, tu peux y aller, comme ça tu te feras sauter mieux encore plus vite là-bas pour toi.
0: En dehors de New York, Los Angeles, San Francisco...
8: Je sais pas, j'ai jamais été dans des coins comme ça, donc...
0: Mais qu'est-ce que t'en penses quand même, c'est bien ou pas, ouais?
8: J'en entends parler, il paraît que c'est pas mal à voir.
6: Il paraît aussi que le parfum Adidas là-bas, c'est le parfum numéro 1, enfin, c'est ce que j'ai appris. Il paraît que c'est...
0: Ouais. Adidas marche bien, hein?
6: Ouais, ça marche bien là-bas, au
8: Mais ta connerie, elle marche bien.
0: Oh putain, mais t'arrêtes un peu.
7: Ouais, GG, si t'avais une destination de rêve là que tu pouvais choisir pour partir, tu partirais où, toi?
6: Saint-Malo, par exemple, ou...
7: Vas-y, fais-nous rêver.
6: Saint-Malo, puis de Montigny-le-Bretonneux.
7: La Garenne-Colombe. Où c'est que tu partirais, GG? Une île déserte, dis-nous un petit peu.
8: En Guadeloupe, voilà, terminé.
0: Ah, voilà la Guadeloupe.
7: Pourquoi?
6: C'est bon.
8: Bah parce que c'est quelque chose qui est bien et là-bas au moins on est sûr d'avoir du soleil.
6: C'est vrai qu'en Guadeloupe, le parfum numéro 1, t'as dit d'assez par là-bas.
8: Bon, et ta connerie, c'est quoi? La connerie numéro 1, je crois que c'est ta connerie qui est sur Terre.
0: C'est vrai, Gérard, pourquoi tu partirais un peu dans les îles? Pourquoi par exemple plus la Guadeloupe que la Martinique?
8: Non, parce que là-bas il fait meilleur.
0: Ouais, que la Martinique?
9: J'ai froid là-bas en Martinique.
0: Ouais, c'est froid, hein,
9: ouais.
0: Ouais.
9: Froid.
6: Mais ça t'a pas
9: Gérard,
6: c'est quoi la capitale de la Guadeloupe?
8: J'en sais rien.
7: Et combien d'habitants en Guadeloupe, GG?
8: Mais j'en sais rien, mais arrêtez de me poser des questions qui...
7: au niveau de l'amplitude thermique...
0: Elle voulait pas faire avancer le débat, là.
7: Bah, je sais pas, l'amplitude thermique en Guadeloupe, c'est quoi, à peu près?
8: Quoi?
7: L'amplitude thermique, à peu près.
8: Mais j'en sais rien, tu me poses des questions, j'en sais rien, j'y ai jamais été, qu'est-ce que me gonfle, là?
0: Combien de temps t'aimerais partir en Martinique,
8: Un mois, ça me suffirait largement.
0: Un mois, largement, ouais, t'as un budget de combien? Combien te faudrait comme budget?
8: Bon.
0: 5-6 000?
9: 500? 600 francs?
8: Non, je sais pas.
7: Est-ce que tu peux partir avec, par exemple, deux carnets de tickets resto? Est-ce que ça suffit?
8: Et ta connerie, tu crois qu'elle suffit pas, là?
7: Bah attends, tu peux, ça fait un beau voyage.
0: Ah bah attention, c'est des tickets à combien aussi?
7: C'est des vieux tickets à 40 francs.
0: Ah ouais, d'accord, ok.
7: N'importe quoi, attention.
8: N'importe quoi.
7: Bon, c'est vrai, hein.
0: Gérard, on fait... La rentrée, là, pour revenir sérieusement, là, les débats, qu'est-ce qu'on va faire?
7: On va refaire les mêmes, comme d'hab.
0: Ah bah non.
6: Les furoncles...
0: Faut faire avancer le débat. Est-ce qu'il y a des sujets quand même?
7: Les routiers numéro 2.
0: Moi, c'est une exclue. Même si c'est une question que je me suis souvent posée. Là, c'est Max qui te la pose. Y a-t-il eu des sujets que tu aurais aimé aborder dans les débats, mais tu t'es dit non parce que tu manquais de maturité ou que tu pensais que les auditeurs ne seraient pas à la hauteur?
8: Non, c'est pas que je manque de maturité, c'est que je pense que c'est les auditeurs qui seront pas à la hauteur.
0: Lesquels?
8: Parce que,
0: quels sont les débats que tu aurais aimé aborder?
8: Étant donné qu'on aura toujours les mêmes.
0: Bon, Gérard, quels sont les débats que tu aurais aimé aborder?
8: Celui que Julia m'a posé tout à l'heure, celui-là, faudra qu'on l'aborde. De toute manière, c'est un débat qui sera bon à faire.
0: Ça, les rêves parties, on va le faire, ouais, les feux parties, ouais. Et quoi d'autre encore?
8: Puis après, on verra petit à petit.
6: Tu pourrais pas faire un débat sur les moustiques qui tuent en Guadeloupe, hein?
8: Non, pas du tout.
0: Non, mais quels sont d'autres trucs encore? La politique, quand même, ces quatre.
8: On en a déjà assez parlé, ça, on va pas y
0: aller. Ouais, mais bon, c'est quand même ça.
9: C'est important, la politique.
0: Ah ouais.
8: Non, mais
6: des trucs bizarres, hein. Il y a des trucs, on ne tient pas au courant de tout, hein. Je sais pas ce que t'en penses, GG.
8: Mais vous avez qu'à regarder les infos, et puis c'est tout.
0: Enfin,
8: pas
0: les infos, tu vois.
6: Par exemple, qu'est-ce qui se passe, toi, si on donnait la même indemnité que Jean-Marie Messier?
0: Qu'est-ce que tu penses de ça d'ailleurs, Gérard? Tu sais, Jean-Marie Messier de l'Irlande Universal qui va peut-être repartir avec 20 millions d'euros.
8: Non, mais ça, de manière.
0: 20 millions d'euros.
8: Ça, ce qui s'est passé, c'est que moi, je n'ai pas suivi l'histoire de ce qui s'est produit. Bon, il y a eu une magouille, et puis bon, maintenant, il va être remplacé par quelqu'un d'autre.
0: Ouais, mais vivendi, toi, le mec, il va partir peut-être avec des indemnités de 20 millions d'euros.
8: Ben, ça, c'est eux qui ont décidé qu'ils démissionnent et qu'ils partent comme ça.
0: Non, mais 100 millions de francs, tu trouves ça normal qu'ils partent avec plus?
8: C'est eux qui ont décidé ça maintenant, c'est eux qui se débrouillent, hein. C'est leur problème. Hein.
0: Pour toi, il y a magouille?
8: Pour moi, personnellement, oui. Mais il y a beaucoup de trucs aussi qu'il faudra aborder. Il y a l'histoire du foot, là, avec Roger Lemaire et...
0: Bah, t'as pas entendu Courbis, là, qui est avec l'OM
8: justement.
0: Courbis.
8: Lui, il demande 70 000 euros pour le remettre en liberté.
0: Mais il est sorti, ça y est, il est sorti, là.
8: Est-ce qu'il a payé la...
0: Ouais, il a payé la caution, ouais. Mais toi, tu penses que ça serait bien qu'on parle un peu de la mafia du football, là, qu'on mette un bon coup de pavé dans la mare, là?
8: De toute manière, c'est un thème de débat qui sera abordé à la rentrée. Vu que la Coupe du Monde est terminée, qu'il faudra bien y revenir.
0: T'es conscient que tes débats font avancer les choses?
8: Bah, disons, on ne sait pas. On
0: verra. Non, mais.
8: Faut se dire une chose, que la Coupe du Monde étant terminée.
0: Ah bon?
8: Qu'il y a eu des. Bon, c'est le Brésil qui a gagné 2-0.
0: Ah bon, tu n'es même pas au courant. Hein.
8: Bah ouais, bien sûr, toi, t'es au courant constamment et tu le suis pourtant. Alors,
0: ouais,
8: amateur du PSG, on dirait que tu suis vachement...
0: Non, on aurait pu faire un petit débat, là, tu vois.
8: Ce qu'il y a, c'est que, bon, il y a eu des grosses fautes d'arbitrage durant le Mondial. Donc,
0: pourquoi tu fais pas un débat sur les fautes d'arbitrage?
8: Ben, justement, on va...
0: Fais avancer les choses, quoi. Fais avancer le schmilzik.
8: C'est des thèmes de débat qu'on va aborder, voilà, c'est tout. Il y a ça, puis après, bon, on verra pas bien par la suite comment que ça se passera.
0: Bon, on se refera un petit débat sur la Formule 1, quand même.
8: Bah ça, on verra ça.
0: Sur la CIMI, sur les routiers quand même.
8: Ah non, on va pas refaire un 12e.
0: Ouais, mais chaque année, je sais pas, regarde le tunnel du Mont Blanc, t'en as pas parlé, de l'Euro.
8: Ah si, le tunnel du Mont Blanc, on l'a abordé avec le débat numéro 11 des routiers. Hein. Ça, il a été abordé le sujet. Hein.
0: Vous êtes d'accord les mecs
6: Mais comment tu te situes dans le journal
0: Jérôme, ouais.
6: Ouais, comment tu te situes? Parce que tu n'en as jamais parlé dans le scandale de l'Afghanistan, là, ce qui s'est passé avec...
8: Ça, c'est un sujet que j'aborderai jamais parce que ça m'intéresse pas du tout.
6: Tu trouves ça normal que les Américains...
0: Mais si ça t'intéresserait, t'en parlerais, par exemple?
8: Personnellement, si ça m'intéresserait, oui, pourquoi pas.
0: Ouais, alors...
8: Par contre, il y a un débat qu'on va sûrement aborder, c'est les fautes, les problèmes
6: des arbitres.
8: Non, mais ça y est, on...
0: Les fautes de quoi? Les fautes de quoi?
8: Les problèmes aériens, là, encore la catastrophe qu'il y a eu là, lundi.
0: Bah ouais, fais avancer le débat, là.
8: Parce que bon, c'est une faute...
0: Un pavé dans la mare, là.
8: C'est une faute de la tour de contrôle, et donc il y a eu un problème, et ça a fait 71 morts, et...
9: C'est un sujet à débat, là.
0: Ah bah oui, bien sûr, puis d'ici le mois de septembre, tu vois, c'est bien. C'est bien d'aborder ce problème-là trois mois après, non, c'est toujours bien.
8: Non, mais
0: en arbitrage,
9: c'est l'actualité, c'est important.
0: Parler de la Coupe du Monde en septembre...
8: Non, mais pourquoi? Parce qu'il y a le championnat qui revient, donc automatiquement, il y aura toujours des fautes d'arbitrage.
9: Exactement.
8: Encore.
9: Fautes d'arbitrage.
0: On est d'accord.
8: On en reviendra là-dessus.
0: Voilà. Ah là, parce que ça se pourvaut que ce soit des Boliviens qui viennent arbitrer le championnat français, on n'est pas loin de tout ça, hein, c'est vrai. Hein, parce qu'on parle d'arbitrage, la Bolivie, tout ça, des Uruguayens qui viendraient arbitrer le championnat français. Qu'est-ce que tu en penses personnellement?
8: Bah pourquoi
0: à toi,
8: pas
0: tout seul.
8: Personnellement, faudra voir comment que ça se passe par la suite, c'est tout. Voilà.
0: Ouais. Toi, tu voudrais révolutionner un peu le football français?
8: Pourquoi pas?
0: La FFF à Terra bien se tenir, tu crois?
8: Ben, c'est eux qui décident. Hein. Moi, je peux rien dire à leur place. Hein. Je suis pas...
0: Est-ce que t'as la langue de bois? T'as toujours dit franchement ce que tu pensais ou t'as toujours eu un peu de retenue parce que t'étais sur un média important et parce que t'es quand même très, très écouté par le CSA?
8: Ben, disons, je garde un peu mes propos parce que je sais qu'on est écouté par le CSA et je veux pas aller trop loin non plus.
0: Ouais.
8: Voilà.
0: Pourtant, t'as des choses que t'as au cœur et t'as envie de parler. On fera un débat qui peut être lourd de conséquences. On parlait des... Bah, je vais le dire, les erreurs d'arbitrage de la Coupe du Monde,
8: c'est un sujet très
0: sérieux.
8: On va en parler, bon, ça va pas gêner le CSA, mais il y a d'autres trucs que je veux pas aborder, c'est tout.
0: Est-ce que tu penses que les erreurs d'arbitrage, par exemple, c'est quelque chose qui fait du mal à la société française?
8: Bah, disons, pour les équipes de foot là, qu'il y a eu, pour eux, oui, et pour leur pays. Hein. Mm-hmm. Parce que faut voir l'erreur d'arbitrage qu'il y a eu contre l'Italie, refuser un but alors qu'ils mm-hmm. étaient bons. Nous, c'est pareil, on a eu des fautes d'arbitrage. Et,
0: bon, ah ouais.
8: Tu me diras, nous, on n'a pas eu de chance, on n'a pas passé le premier tour.
0: Tu feras un débat, par exemple, sur les tirages de maillots?
8: Ça prend partie de tout ça.
0: D'accord.
8: Non, c'est vrai qu'il y a un tirage de maillot et puis il y a certains trucs qu'il faudra aborder et voilà.
0: Ouais. Non, mais c'est vrai, quoi. On peut parler de la longueur des crampons aussi.
8: Non,
0: parce que,
8: bah, ça, on verra.
0: On va peut-être pas abuser là-dessus non plus, on va pas rentrer dans les détails.
8: Non,
0: mais
8: on verra. On verra ça au moment voulu à la rentrée, c'est-à-dire, je sais pas, les dates que ça sera, le premier débat, c'est toi qui me le diras.
0: Bah ouais, bah ça dépend un peu de toi, ça dépend de ton humeur aussi. Hein,
8: non, et puis, mais moi, ça dépend de toi, et puis ça dépendra de Victor, de savoir s'il y aura quelque chose derrière.
0: Bah ouais, il y a des débats que t'as pas fait, j'ai l'impression que ça ne te passionne pas, les astronautes ou l'espace. T'avais fait un débat sur l'espace, c'était intéressant. Sur t'avais fait un débat sur le trou noir. Moi, ça m'avait bien scotché. Hein. J'avais appris pas mal de trucs quand même. Hein. TF1, mais vas-y, remonte à longtemps. C'était à l'époque où on était à Nuit. T'avais fait un débat sur les trous noirs.
8: Voilà, je m'en souviens.
0: Sur les astéroïdes.
8: Moi, ouais, je m'en souviens plus.
0: Non ?
8: Je m'en souviens plus du tout.
0: Ou les hémorroïdes.
8: Ah, non, je sais plus.
0: Non ?
8: C'est-à-dire, j'ai pas tous les débats là. Je les garde pour savoir ce qu'on fait et ce que j'envisagerais de faire.
0: Est-ce que, ouais. Parce que c'est vrai, il y a une hémorroïde qui est passée il n'y a pas si longtemps que ça, pas loin de la Terre, qui a failli s'écraser, en tout cas qui est sur le point, qui pourrait s'écraser sur la Terre.
9: L'hémorroïde de Halley.
0: Ouais, l'hémorroïde de Halley. Est-ce que toi, tu penses que par exemple, une hémorroïde qui vient de l'espace peut s'écraser sur la Terre et donc
8: Je sais pas. Ben ça, on fera peut-être un débat sur l'espace parce que c'est un truc aussi d'actualité.
0: Eh oui,
9: c'est dangereux les hémorroïdes.
0: Déjà parce qu'il y a eu de l'eau sur Mars.
8: Non, bon, ça y est. Toi, tu pars dans des trucs.
9: Pas possible. Il y a la vie sur la Lune et l'eau sur Mars.
0: Il y a de l'eau sur Mars.
8: Ah, je sais pas moi.
0: Bah oui, non mais on a parlé. T'as entendu pas de la grosse hémorroïde qui pourrait venir s'écraser sur la
10: Terre. Il y a de l'herbe sur Jupiter, par contre.
0: Et c'est vraiment plus.
10: 4 jours, ouais.
8: J'en ai jamais entendu.
10: Des fragments d'herbe.
8: J'en ai jamais entendu parler.
0: Mais il faut que tu fasses un débat sur les hémorroïdes.
8: Bah on verra.
0: Bah il faut en profiter là. Il faut un petit débat sur les hémorroïdes de l'espace. Parce que
8: de toute manière, on verra, c'est des thèmes qu'on abordera durant la saison à venir, 2022.
0: J'aimerais bien qu'on fasse un petit débat qu'on avait fait il y a longtemps également, qui m'avait bien marqué, c'est sur la préhistoire. On a quand même appris que la préhistoire, ça a commencé en 1424. Ah ouais, c'est toi qui me l'avais dit lors d'un débat, que la préhistoire avait démarré en 1424. Ça, c'était bon, ça. Et un débat sur les dinosaures aussi, ça, t'as jamais fait. Mais il y a des débats qui m'ont bien marqué. On avait fait un petit débat sur les sumo. Pendant une heure et demie, on s'était bien régalé aussi. Hein.
8: Bon, il faudra les marquer au fur et à mesure, les débats qui vont faire.

0: Ce que tu veux dire comme thème de débat, c'est sur les règles féminines.
1: Ah, bah, si tu veux. C'est un débat sur les règles, ça dit.
0: Bah oui, bah voilà, ah, ça, c'est bien. Ça, là.
2: Ouais, c'est
0: là,
2: que les règles masculines aussi. Julia, je connais pas tout, mais Julia, quand même, quand on fait un débat sur les règles, c'est quand même des débats qui durent 1h30, 12 questions. Donc 12 questions pendant 1h30 sur les règles, faut les trouver. Mais bon, lui, il les trouve, hein, il arrive toujours. Hein.
1: Ah, bah, Gérard, j'en suis sûr.
3: Ça, un connaisseur.
1: Ça lui colle à la pose, débat, d'ailleurs.
2: Donc, non, mais les problèmes de serviette ou tampon, ça, c'est bon, ça.
0: Bah ça, c'est les règles.
2: Tiens, note l'espace. Un débat sur l'espace.
3: Sur l'alcool ?
2: Non, ça, non. Ça,
0: Il y a des thèmes de débat que je veux pas trop aborder.
2: Ah bah ça, c'est un peu glissant pour lui.
3: Alors,
2: ouais, ça, c'est un peu glissant, ouais. Mais tiens, les rêves parties, elle l'a dit, les free parties, les rêves parties, c'est les technos, tout ça, tout ce qui touche la techno, la gay pride, la techno parade.
1: Écoute, ce serait bien de faire une soirée comme ça, mais alors moi, je viens et toutes les coupures sont, tu mets du vrai son hardcore.
2: Bah, c'est-à-dire que lui, il vient avec des compiles Dance Machine, donc
3: on voilà. Peut pas...
1: Non, les amis. Ah, mais Gérard, je suis sûr que ça te plairait d'écouter de la musique un peu différente.
0: Eh, c'est pas moi qui mets les musiques, hein. c'est des disques.
2: Non, mais d'accord, mais tu vois, dans ton débat free party, il faut que tu parles des technoparades, faut que tu parles des Dance
1: aussi,
2: Machine, la plus grande discothèque du monde.
1: Un petit peu de hardcore, t'en mets jamais.
2: Un petit peu,
0: ça,
2: ouais.
0: C'est pas moi, voilà, qui met les disques. Hein.
2: Qu'est-ce qu'on pourrait avoir comme thème de débat, là, qui
0: non,
2: pourrait être sympa, là?
0: Il y en a déjà 4. Non.
2: Il a raison, William.
1: Non, ça gratte.
2: Non, mais Gérard,
3: la politique.
2: C'est des débats légers, c'est sympa. Ça fait 5 ans que tu fais des débats.
1: Un débat de fond, c'est ça que tu veux?
2: Ça fait combien de temps que tu fais des débats?
0: Attends, tu rêves ou quoi là?
2: Non, mais t'as arrêté pendant un certain temps. Ça fait 5-6 ans que tu fais des débats.
0: Ça fait 7 ans, j'ai arrêté qu'un an.
2: Bon, t'as arrêté, donc ça fait à peu près 6 ans, on va dire, de moyenne. Mmh. Tu peux pas toujours faire des débats légers. À un moment donné, il faut que des débats de fond. Donc,
0: on a commencé déjà à Neuilly.
2: Oui, mais d'accord, mais on a compris.
0: Neuilly, ça fait, hein,
2: est-ce
0: ça fait
2: que
0: un bail.
2: Tu veux pas faire un débat sur la politique?
0: On l'a déjà fait, hein. On a fait sur les...
2: Un débat sur les excréments, bon.
0: Sûr ?
2: Les excréments, non ?
4: C'est quoi ce...
2: Bah, et les anti-excrèmes.
0: Bah, sur la politique, ça suffit.
2: Bah oui, bah, c'est pareil, bah oui, un débat sur les excréments, la politique, comme tu veux, c'est pareil, oui, je veux dire, les excréments, c'est les mecs qui sont pour ou contre la politique.
0: Moi, déjà 5 pour commencer, après on...
2: Ah bah voilà, là on avance, au moins là on fait quelque chose, là au moins on fait un tour de table, ça fait plaisir.
0: On en a déjà 5,
2: mine de rien, on est en train de faire une petite réunion en direct, hein. Normalement, on devrait être dans un bureau, ça devrait pas se passer en direct à la radio. Hein. Je crois que les auditeurs se rendent pas compte qu'on est en train de vous faire vivre l'envers du décor de la radio. On est en train de vous faire vivre en ce moment une réunion qui normalement se fait à huis clos dans un bureau.
0: Voilà. Bon, donc c'est tout. Avec 5 pour l'instant, ça nous suffit pour le début de la rentrée.
2: Qu'est-ce que tu souhaiterais pour la rentrée que tu n'as jamais eu, Gérard, ou les choses que tu aimerais qu'ils changent un petit peu?
0: Par rapport à l'entourage de l'équipe.
2: Ouais, tout, même tes débats, tout ça, tes envies artistiques.
1: Un nouveau décor, par exemple.
2: Artistiquement?
0: Non, déjà, pour commencer, déjà, que tu puisses me sortir un contrat avant qu'on commence.
2: Ouais, ça c'est clair, je vais te renouveler ton contrat, d'accord, ouais.
0: Donc ça, pour commencer.
2: Ouais.
0: En espérant qu'on a eu une autre équipe que cette année.
2: Ouais, parce qu'on a eu des branques, bah attends, vous étiez nuls.
1: Les lofters qui font standard quand même.
2: Là, c'est Julia et William qu'on donne un coup de main.
0: L'autre, il est en train de draguer au téléphone comme d'habitude.
2: Pedro, il est viré. Déjà, il est viré, direct.
0: Hervé, il se branle les couilles.
1: Non, Hervé quand même travaille depuis tout à l'heure. Il m'explique le standard depuis le début de la soirée.
2: Julia, il travaille avec moi, mais je peux te dire que quand il y a le débat de Gérard, je ne suis pas dans le studio, et crois-moi que Hervé n'en branle pas une.
1: Non,
5: je m'insurge. Avec Céline, on bosse comme des malades pour trouver de bons auditeurs pour Gérard.
0: C'est pour ça que vous me mettez du Tony, du Harnais.
2: Non, ils étaient plus là.
0: Tu crois que l'avant-dernier débat, tu crois que j'ai pas compris le système?
5: Attends, mais Gérard, attends, il s'est passé comment l'avant-dernier?
0: Les trois quarts du temps, je regardais ce que vous foutiez. Vous foutiez rien du tout. Vous preniez même pas
2: devant ton micro, Gérard, devant ton micro.
0: Vous avez pris aucun auditeur à l'antenne. Et c'est tout le monde qui me le dit.
1: Faire un débat sur le travail des standardistes de Fun Radio.
2: Ah ouais, mais là...
1: Les standardistes chaud, là. Sont-ils des branques?
2: On verra ça. Bernabé, justement...
1: Ça peut le faire aussi.
2: Qu'est-ce que tu penses de tout ça, toi, qui t'écoutes Gérard régulièrement, Bernabé?
6: Écoute, ouais, moi, je le suis depuis ses débuts dans la cabine, hein, carrément.
2: Ah ouais, carrément, t'es un fidèle.
0: Les routiers ils me connaissent depuis longtemps.
2: Ouais, hein. Bernabé, t'es routier, hein.
6: Tout à fait, oui, c'est vrai, je m'en souviens plus, je suis routier, tout à fait. C'est vrai que Gégé a quand même évolué. Il a commencé à un niveau qu'il a dépassé, je veux dire, assez rapidement. Maintenant, c'est vrai que les débats, c'est devenu autre chose. T'as mûri quand même.
2: On apprend des choses. Moi, j'écoute les débats. Des fois, c'est vrai que j'apprends des choses. Hein. J'ai appris pas mal de choses, hein, sur les sumo, la préhistoire. Il m'a,

0: il m'a bluffé.
1: Maintenant, tu as une manière un petit peu particulière de mener les débats. C'est un petit peu ta manière à toi, quoi. Tu t'envahis un petit peu la place, quoi, quand même.
2: Bah, il faudrait qu'il ait passé à la cabine de la cabine au stade, si ça raconte un petit peu, mais bon, c'est un peu normal.
0: Ah, mais c'est, vrai.
1: C'est une attention sociale, tu vois.
0: C'est une bonne question, ça, d'ailleurs, Bernard. Enfin, c'est une constatation, mais qui va se transformer en question.
1: C'est un peu le melon, quoi.
0: Est-ce que...
1: T'as un peu le melon, t'as un peu la grosse
0: Est-ce
1: tête.
0: Est-ce que t'as pris un peu la grosse tête, Gérard? Sérieusement, t'as changé?
3: Bah, depuis...
0: Ouais.
3: Pas spécialement la grosse tête, mais j'ai changé un peu.
1: Ouais. Bah ouais, regarde, au niveau de, si je peux me permettre...
0: Bah t'as changé déjà, t'as plus de kyste.
3: Bah ça, il y a longtemps. Hein.
0: Tu te refais pousser la moustache.
1: Ouais.
2: Elle a perdu sa deuxième tête. Hein.
1: T'as plus de jambes de bois.
0: T'as plus ta meuf.
3: Bah j'ai plus personne.
0: Ouais, t'as changé, t'as évolué, quoi.
1: Regarde, GG, au niveau des meufs, regarde, si je peux me permettre une petite comparaison un peu cavalière. Ouais, regarde, t'as commencé par Christine, après c'était un peu mieux, c'était Sandy, maintenant c'est Lily, tu vois.
3: Bah non, attends, pour l'instant, avec Lily, c'est pas recousu, hein.
1: Ouais, Lily, c'est toujours ta main droite, mais bon, en attendant, il y a quand même une progression au niveau
0: attends, de attends, il vient de te dire, attends, avec Lily, c'est pas recousu encore, totalement.
2: Tu vas bientôt descendre en dessous du quintal, Gérard. Il faut y croire.
1: Ah, c'est possible, c'est possible. C'est bien, au niveau de la meuf.
3: Non mais ça.
2: Est-ce que tu penses que tu pourrais faire un débat carrément aux têtes au moins une fois juste pour le fun, quoi?
0: Quoi? Un débat aux têtes, hein. Des États-Unis.
2: Un débat aux têtes, ça te dirait pas? Un débat aux têtes carrément.
0: Et le fait que tu descends en dessous du quintal, c'est une motivation personnelle, Gérard, je veux dire, aujourd'hui. Alors on se parle personnellement.
3: Personnellement, je pense.
0: Ouais.
1: Ouais, c'est bien. C'est ça qui te fait avancer un petit peu dans ta vie.
3: Ouais. Ben c'est grâce à Max si je suis là derrière vous à vous parler, hein.
1: Mmh, ouais.
3: Parce que sinon je me demande ce que je serais devenu sans Max.
0: Ben bah, t'es mon pozo, attends, y a pas de malaise.
1: Et donc... attends, au niveau professionnel, je veux dire les petits à côté, est-ce que par exemple tu kifferais de refaire de la route
3: Non. La poésie, toujours.
0: Des soirées avec moi, repartir en discothèque.
3: Ah ouais. Hein, refaire des soirées comme on avait fait au début Bruxelles, tout ça, mais je dirais.
0: On le mettait dans une cage et tout.
3: Je sais plus où que c'était, mais on se m'en souviendrait. Hein.
2: J'avais une dernière question, justement, pour parler vite fait de l'arbitrage. Est-ce que tu penses pas qu'on peut mettre des policiers à la place des arbitres parce qu'ils ont l'habitude de siffler, en fait
3: Non, mais sur le truc de l'arbitrage, il y a un nouveau système qui devrait arriver. En cours, c'est que maintenant ça va être il va y avoir 5 arbitres sur il y aura 2 arbitres de chaque côté du
0: des, c'est pas bête, hein, ce que dit Gérald.
3: Des gardiens de but, et il y aura maintenant ils auront un écran de contrôle pour savoir s'il y a vraiment eu faute ou pas.
0: Ouais, et d'ailleurs ce qu'ils devraient faire aussi, c'est un peu comme dans les bureaux, ils devraient mettre des petites caméras de surveillance dans les
1: des welcome.
0: Ouais, des petites welcome là, comme on dit, les webcams qu'on pourra en mettre comme on a des webcams nous sur le net.
1: Voilà.
0: Et on émettrait directement dans les cages, au moins on pourrait vérifier ce qui se passe dans les cages, si les buts y rentrent ou pas.
3: Non, mais c'est s'ils mettent des caméras, comme ils ont dit, pour les arbitres, pour qu'ils revoient après s'il y a vraiment eu...
0: Ah bah qu'ils revoient bien.
3: Donc ça sera... ils revoient ça, c'est en pourparler pour la prochaine... l'Euro 2000.
0: On revoit pas assez les ralentis. On est d'accord, hein, William, hein, les ralentis sont pas assez revoyés. Hein.
3: Pas assez revoyés.
2: Ce sera un petit débat sur les gestes techniques du football, genre les passements de job de bois, ou est-ce que tu penses qu'un but marqué par un kyste ou par les couilles, ça va faire Gérard?
1: Est-ce qu'il est validé, ouais.
3: Est-ce que ta connerie pour dire ça à une heure?
2: Ah, il n'y a plus personne qui écoute. Monsieur Baudis, je vous salue d'ailleurs, si jamais il nous écoute. Mais par contre, je voudrais te poser la question suivante. D'où te vient cette rancœur envers tes auditeurs? Je comprends pas, en fait.
0: Ouais, c'est vrai, des fois, t'es agressif envers les gens.
2: T'es gris.
3: Ben, c'est normal, parce que vous me posez des questions qu'on n'y tient ni tête, alors vous m'énervez, donc je m'énerve derrière.
2: Mais
3: c'est tout.
2: Ce que je comprends pas, c'est que pourquoi est-ce que tu réponds pas avec humour?
0: Bah oui, pourquoi t'as pas un peu d'humour, des fois?
3: Non, parce qu'il y a des questions qui sont chiantes, et puis là, c'est trois auditeurs, il y a deux auditeurs qui sont chiants, qui me posent des questions chiantes, donc ils m'emmerdent.
2: Jérôme
3: et Bernardet.
1: Qu'est-ce que tu viens de dire pour les auditeurs, Julien et William,
2: hein, je te le dis.
0: C'est pas de Julien et William dont ils parlent, c'est de toi, Bernabé et Jérôme. Hein.
1: Non, mais ouais.
3: Bon, c'est de vous deux que je parle. Hein,
0: pour terminer, Gérard, on va faire une pause, mais donc tu seras là vendredi.
3: Mm-hmm.
0: On peut d'ores et déjà annoncer que la rentrée septembre, peut-être que je serai pas là, mais en tout cas, toi, c'est sûr et certain.
3: Mm-hmm.
0: Apparemment, le directeur d'antenne l'a dit en direct, il renouvelle en tout cas la confiance qu'il a pour toi. Tu seras donc là de nouveau pour des débats,
3: mm-hmm.
0: des débats de fond. cette année on va faire avancer le public, parce que cette année c'est vrai qu'on a profité de ton évolution des débats pour incorporer des statistiques. Donc plus de stats. On est d'accord, Gérard?
3: Non, on espère.
0: Non, mais faut plus on statera, plus...
4: Plus on statera, mieux ce sera.
0: Plus on statera, mieux ce sera. Donc, il faut statéter, il faut statéter. Je pense que là...
4: statéter aussi, c'est important.
0: Faut statéter, hein, même l'hiver, et il faut y aller, il faut en profiter. Des stats. C'est vrai que les chiffres, toi, t'aimes bien les chiffres. T'as un boulimique, t'adores les chiffres. Hein.
3: Ben, sur le net, quand je fais les débats, oui, je veux savoir combien qu'on fait. Voilà, et là, je sais que l'avant-dernier débat, on a fait quand même 23 000, je sais plus combien.
0: Connecté, hein, alors que moi, j'en fais que 200-300 au maximum. Hein. Lui, il en fait 23 000.
4: C'est énorme.
0: Et plus de 10 millions d'auditeurs qui nous écoutent toutes les nuits, fidèles au débat de Gérard.
4: Dans le monde entier.
0: Dans le monde entier, et surtout...
3: Et là pourtant, d'habitude, t'as fini, et là, apparemment, je regarde, apparemment, toutes les lignes sonnent encore.
0: Il est en train de faire exploser le standard, donc c'est sûr que là, on va encore avoir des problèmes avec France Télécom. Ah, et... Là, regarde, par exemple, on est sur un site, le Fun Gérard, c'est des sites pirates. D'ailleurs, ça, je commence à en avoir ras-le-bol. Et on voit des sites où on voit Gérard avec des avec sa tête. Et ça te fait... Gérard, tu regardes, tu vois, il y a une photo où t'es RTL, là-haut.
3: Ouais, j'ai vu, mais c'est... Ouais, mais ça,
0: regarde, avec Bouvard.
3: Ouais, mais c'est des conneries.
0: C'est pas...
3: Non, mais c'est des conneries. Non, c'est des conneries complètes.
4: Ah, il est là.
3: Non, mais c'est complètement des conneries.
0: Ah, t'es à côté de cible.
3: Non, mais ça, vraiment, c'est des conneries, ça. Non, je sais pas qui c'est qui a été mis ça sur le site, mais vraiment, là...
5: Star System est fait.
6: La jeunesse est-elle égale à la beauté d'une rose éclose? Ton sourire nous fait-il penser à celui d'une enfant naissante? Ton regard me fera-t-il flasher si nous nous rencontrons?
7: Ça, c'est magnifique. À mon avis, ça s'adresse directement à une femme intellectuelle. Donc, pour ceux qui n'auraient que un ou deux neurones dans la tronche, vous laissez tomber parce qu'à mon avis, Nicolas a mis la barre très, très haute. Et Nicolas, je ne résiste pas au plaisir de le réécouter une deuxième fois.
6: Ah bon, alors je recommence?
7: Non.
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0: On va appeler des petits hôtels n'importe où, quelque part en France, puis on va se lâcher deux, trois petites perlouses, comme ça, très tranquillement, à la cool, en baissant un petit peu le bruit, quand même, le... Un petit peu encore, ouais. Vas-y. Encore, c'est... Voilà, c'est bien.
8: Non, c'est bien.
0: Voilà, c'est bien, ça paraît correct, parce que sinon, c'est discret. Ça fait un peu trop rapide, là. C'est... Et donc...
9: On va faire des vrais camouflés ou...
0: Hein, oui, si tu veux.
9: Oui. Ok.
0: Alors, on y va.
8: Alors, tu veux te faire quoi, là? Des petits hôtels avec des prénoms?
0: Tu veux n'importe quoi. Non,
9: parce que
0: non.
9: Ça fait 2h30 que je m'en retiens et là, faut que je...
0: Un petit prénom, un petit hôtel, n'importe lequel. Celui qui, que t'as comme ça, on va se faire plaisir. On va composer, on va faire rire la France. Le mec avec la voix, c'est genre le mec qui se la pète. On va faire rire la France. Vous êtes prêts? Vous marrez? Ok, on y va. Il croit qu'il est sur scène. Qui se croit, Claude Med?
10: Bonsoir.
0: Oui, bonsoir, monsieur. C'est pour savoir si c'est possible de faire une petite réservation dans votre hôtel.
10: Les réservations sont fermées pour la nuit, monsieur.
0: Ah, donc impossible de pouvoir faire une petite réserve.
10: Vous pouvez téléphoner le matin des 8h à 7h30.
0: Ouais.
10: Et par fax et par email.
0: D'accord. Bon. Et moi?
10: C'est tout, monsieur?
0: Est-ce que sinon c'est possible de déjeuner dans votre hôtel?
10: Nous avons que le petit déjeuner, monsieur.
0: Pardon. Bon, bah écoutez, très bien. Donc je rappelle demain?
10: Oui, très bien.
0: Bon, oh pardon. Sinon...
10: Excusez-moi, je sais pas si vous téléphonez d'un portable, mais...
0: Oui, je téléphone d'un portable.
10: D'accord, très bien.
0: Vous m'entendez, là?
10: De temps en temps, non.
0: D'accord, très bien. Oh! Je suis confus. Bon, bah écoutez, là je passe sous un tunnel.
10: D'accord, très bien.
0: Je suis au volant de ma voiture. Attendez.
10: C'est pour quelle période, monsieur?
0: Ça serait pour le courant première semaine de juillet. Première semaine de juillet. Ou, attendez. Oh. ou plutôt mi-août. Alors, qu'est-ce que vous avez de disponible?
10: Un instant, s'il vous plaît, je vais vous dire ça.
0: Oh là! Avec... Alors?
10: Oui, à l'instant, s'il vous plaît.
0: Bien sûr. C'est bon?
10: Et par Non, vous êtes nombreux à côté.
0: Oui, non, j'ai des amis qui... Blablabla, qui apparemment... Parce qu'on a fait une grosse soirée choucroute. Voilà.
10: Un instant, patientez.
0: Bien sûr. Blablabla. Alors ?
10: Attendez, je vais vous dire ça.
0: Bah oui, mais enfin là, vous êtes un peu lent. Oh là !
10: Attendez, je suis comme mois de juin.
0: Ouais.
10: Attendez, alors, première semaine d'août, vous dites, hein ?
0: C'est ça, ou comme vous voulez, ou première de juillet, c'est comme vous le voulez.
10: Ah oui, apparemment, là, on aura deux... On est complet, le 3, les 4, les 5...
0: Pardon ?
10: Complet, le 3, les 4, les 5...
0: D'accord.
10: Les 7, les 8, le 9, le 10...
0: Hein?
10: Et après, il y a la place.
0: D'accord.
10: Voilà.
0: D'accord. Excuse me.
10: C'est tout ce que vous voulez savoir, monsieur ?
0: Oui, oui, oui. Sinon... Écoutez, là, on... Non, c'est un peu lâché, là.
10: Excusez-moi un instant, patientez.
0: Bien sûr, je vous en prie. Allez, il nous a raccroché, allez, voilà, laisse tomber. Qu'est-ce que c'est ce petit son là que tu nous as sorti des derniers
9: fois? Un vieux prout que Thomas m'a ramené.
0: Vas-y, écoutez. Ah, c'est limite, t'es en train de chier là.
9: Il est pas mal. Hein.
0: Ah, ouais. Faut à limite faire un petit bruitage où le mec il...
8: Ah ouais.
0: Un pied avec la crotte qui
8: c'est
0: tombe.
8: C'est quand tu pousses là. Et
0: la petite crotte, c'est comme on appelle le perfect, comme on dit. C'est le truc que tu chies et après tu
8: Ah excellent, ouais,
0: pas mal, il est pas mal, il est pas mal.
9: On s'en fait un autre là.
0: Ah ouais, on va s'en faire un petit, encore un petit là, un petit hôtel.
8: Un petit Saint-Paul.
0: Un petit Saint-Paul, allez, vas-y. C'est ça. Eh, faut me les mettre dans la vaisselle là. Oh, je vous entends, ben, c'est... Allô.
11: Oui, bonsoir.
0: Oui, ne quittez pas, je vais vous passer mon collègue Victor. Victor, c'est pour toi pour la réservation.
11: Ah oui.
0: Allez-y. Vas-y, Victor.
11: Allô? Bonsoir, monsieur. Allô?
0: Allez, il a raccroché.
9: Allez, bah, Victor, passez vite, hein, passez vite, Victor.
11: J'ai pas parlé de ça, c'est pour ça que je suis
12: Non, mais je crois que là, il tombe de sommeil. Hein.
0: Victor, t'es fatigué ou quoi? T'as envie de dormir?
11: Oh là,
0: il y en a des phrases, il y en a un foison des phrases qu'on comprend pas ce soir. Tu nous fais un festival ce soir, Victor. On est gâté avec toi.
9: Elle était bien celle-là.
13: Tiens. Ouais, bonsoir, ça va?
14: Oui, ça va et toi?
13: Ouais, il y a longtemps.
14: Oh là là.
13: Ça
14: va ma chérie?
13: Non.
14: Oh, si, oh, t'es heureuse?
13: Ouais, très bien.
14: D'accord. Ah, c'est un numéro, lui. Hein ?
13: Un peu comique.
14: Bah, alors, mon cher David.
13: Voilà, alors, je voulais appeler ma copine.
14: Comment on nous la fait pas ? Comment elle s'appelle ? Julien ? Stéphane ?
13: Non, Hélène. J'ai dit Elisabeth, alors, c'est Hélène.
14: Hélène ? Voilà. Elle s'appelle Hélène. C'est une fille pas comme les autres. Je suis pas medley. Et moi, je l'aime, c'est pas de ma faute. Je lui ferai un dernier baiser. Bon, alors, qu'est-ce que tu veux lui déclarer?
13: Alors, pour le mariage, on va se marier l'année prochaine.
14: Ouais.
13: Un canular.
14: Ouais.
13: Elle va croire c'est faux, ben non, c'est vrai.
14: Tu veux lui dire que tu l'aimes?
13: Ouais.
14: Ah. Ok. On y va, c'est parti.
13: Allez,
14: c'est parti, très sérieusement. Donc, David, 23 ans de Saint-Etienne, on appelle ta copine qui s'appelle Isabelle, 23 ans, elle appelle
13: non,
14: de...
13: Hélène.
14: Hélène, elle s'appelle Hélène, d'accord, ok. Et donc, tu lui déclares, tu lui dis que c'est terminé.
13: Voilà. Non.
15: Allô?
13: Allô?
15: Oui, bonjour.
13: Hélène est là?
15: C'est qui?
13: C'est David.
15: Ça t'a pas rendu téléphoner maintenant?
13: J'ai appelé un peu tard.
15: Ouais, parce que nous on dort.
13: Ah, bah, elle dort, mais Hélène?
15: Attends. Oui, oui. David?
13: Oui.
15: Alors, Hélène, elle est partie chez qui?
13: Ah, je sais pas.
15: Elle est pas allée chez Sandré?
14: Vas-y, elle a 23. Et il a...
13: Non, non.
14: Il est que 23h, vas-y,
13: non.
14: Bouge, passe-la nous.
15: C'est qui, lui?
13: Non,
14: c'est un pote, C'est un pote, parce qu'on veut, on veut faire une déclaration. Vas-y, bouge un peu.
13: Allez,
14: vas-y. Passe-la nous.
13: Bien fait, j'en ai pas pour longtemps.
14: Allez, sois sympa, quoi, vas-y.
15: Tu veux qui?
14: Putain, tu peux du cerveau, quoi, je te demande de... Passe-nous Hélène. Putain, passe-la nous,
15: ouais.
14: Vas-y.
15: Ouais, ouais.
13: Tu vas bien?
15: C'est ouais, toi?
13: Ouais.
15: T'es où?
13: Hein? T'es où? Chez moi, tu peux être où? Je suis pas à Marseille, hein.
14: Eh, vas-y, dis-lui qu'on est bourré, vas-y.
15: Ah, quel connerie, t'as les corps.
13: Non, je suis pas à Marseille.
14: Dis-lui qu'on est bourré, vas-y.
15: Non, Alors,
14: Hélène,
15: Hélène, tu m'aimes?
14: Hélène, est-ce que tu m'entends?
15: Hélène,
14: Hélène, tu m'entends, Hélène?
15: Attends, Max.
14: Attends, Hélène. C'est Denis, Hélène.
15: Non,
14: oui. Tu pues du cerveau, Hélène.
15: Non.
14: Hélène, tu pues du cerveau. tes pieds, c'est du 36. tes pieds puent le 36. Tu pues du 36.
15: Non, non.
14: T'as de la crotte dans les yeux.
15: Hélène.
14: Hélène, viens, viens, on boit un verre avec David, on se boit la gueule.
15: Non, non.
14: Vas-y, tu pues du cerveau, toi.
15: Arrête.
14: Vas-y. Oh, Hélène.
15: Quoi?
14: Tu pues du pull.
15: C'est pas vrai, Hélène. C'est pas vrai.
14: Tu pues du
15: 36.
14: Tes, tes pieds, c'est du 36, tu pues.
15: S'il te plaît, que t'as oui, Hélène, c'est moi. Oui. Tu sais? C'est pas ce roux, hein.
14: Elle va pas lui faire croire qu'on passe à la radio, elle y croira jamais. Tu pues du pull.
15: T'as vu que ma part, Hélène, oui. Tu connais, Max? Non. Tu connais pas? Non.
14: Mais ça n'existe pas, elle t'y croira pas.
15: Tu m'aimes ou pas?
14: Eh, hey, vas-y, hey, David, David, fais-lui croire, oui. Fais-lui croire qu'on est en direct à la radio.
15: On est en direct à la radio. Ah, quelle connerie. Non, c'est vrai.
14: Vas-y, fais-lui croire qu'on
15: est en direct à la radio.
14: Dis-lui qu'on est sur le fun.
15: Non, c'est vrai.
14: Ah oui, c'est bien,
15: David, je te croirai pas. Oui, c'est vrai. Je me dis, je te crois pas.
14: Ah ouais, c'est pour ça que j'ai entendu, moi. C'est pour ça que je l'ai dit.
15: Et Elisabeth, mais sur la radio, elle connaît.
14: Vas-y, elle y croira pas.
15: Oui, oui.
14: Eh,
15: David, s'il te plaît. Oui, Hélène.
14: Allez, arrête, dis-lui, on est bourré, vas-y, on fait la fête, merde.
15: Hélène, tu m'écoutes? Va mettre sur la radio. Tu as combien? Sur 80.3. 87.3. Oui, oui. Non, ben, vas-y.
14: Vas-y, dis-lui, tu mets ou pas là?
15: Demain, tu vas avoir tort. Vas-y, mets-le. Non, passion, David, je m'écrase pas sur les règles. Non, allez.
14: Hélène, Hélène.
15: Oh.
14: Hélène. Hélène, c'est Denis, je suis le pote à David.
15: Vas-y.
14: Tu pues du cerveau.
15: Hélène, viens, Elisabeth.
14: Tu pues du cerveau.
15: Elisabeth. Elle connaît. Même son radio, tu connais.
16: Non, mais c'est qui ce gamin, là?
15: Non, je te dirai, vas-y.
14: Vas-y, c'est René, je suis le voisin.
16: Ta gueule, toi.
15: C'est pas un gamin. Chut. Elisabeth.
14: Écoute bien.
15: Non, mais... Elisabeth.
14: Mes frères, aujourd'hui, j'ai décidé de vous marier pour le meilleur et pour le pire. Dans la cathédrale de Saint-Denis, j'ai décidé

0: conneries.
1: Marie,
0: je suis nerveux et je ne sais plus que parler. Hélène. Quoi, David, tu vois pas c'est quelle heure?
2: C'est pas méchant, Hélène. Je sais, ça fait tard.
0: Tu sais que ça fait tard, ma part, gamin. Tu vois que c'est pas tard.
2: Ma puce, tu m'écoutes?
0: Quoi? Hélène! Vas-y, attends,
1: on se dit 7 jours de la Pentecôte en mois d'avril. Nous avons décidé.
2: Allô?
1: Ici, allô? Dans cette cathédrale.
2: Allô? Oui? C'est toi, Jocelyne?
0: Oui? Qu'est-ce que
1: c'est? De rendre heureux Jocelyne et David.
2: Non, pas Jocelyne, c'est Hélène.
1: Jocelyne, acceptes-tu de prendre pour époux car nous savons que tu trompes ta sœur avec David?
2: Jocelyne.
1: Jocelyne, acceptes-tu de prendre pour époux David ici présent? David, dit le mortier. David, le mortier, acceptes-tu de prendre pour époux? Ou Hélène, dit dans notre commune Hélène.
2: Jocelyne. Oui, j'écoute. Ou Jocelyne. Ben, ta radio, je suis en direct.
1: Aujourd'hui! En ce mois de décembre.
2: David. Oui. T'es où? Non, je suis sur une radio.
1: Chez un ami. Dans une église.
2: Hein? Non, pas la 2. Ah, c'est pas la télé.
3: Bon, à quoi vous jouez là, David?
2: Non, c'est... T'as mis son radio?
3: Je m'en fous de la radio. À quoi vous jouez?
2: Non, t'as mis son radio.
1: Et c'est ainsi...
2: Non.
3: David.
1: Que vous vivrez heureux, femmes et enfants. Êtes-vous heureux? Jean-Denis qui me disait pas plus tard qu'hier dans la paroisse. Ah, le David. Quel charmant bambin. Un déconneur comme jamais on en avait vu dans la paroisse. Je m'en souviens, il mangeait des stierges, ce con.
4: Bonsoir Christophe.
5: Bonsoir Gérard, bonsoir toute l'équipe.
6: Bonsoir.
4: Alors toi, t'as eu des coups de soleil et cela te gêne pour ton travail, pour ton boulot, hein?
5: Ouais, ben je t'explique. J'ai passé des vacances à Ibiza.
4: Ouais.
5: Dans un camp de nudistes et je me suis endormi sur la plage.
4: Mm-hmm.
5: Et ben je suis tout brûlé partout, quoi.
4: D'accord. Mais est-ce que tu t'es protégé par les coups de soleil? Est-ce que t'as mis de la crème?
5: Non, mais j'avais un parasol.
4: Ouais, mais là, d'accord. Tu fais quoi comme boulot déjà?
5: Je suis gogol danseur.
4: Hein?
5: Je suis gogol danseur.
4: Gogol danseur, c'est quoi ça? C'est pom-pom girl?
6: Ouais, c'est un peu pareil, sauf que ouais, t'as pas de slip. Voilà. T'es tout nu dans une cage, tu dois connaître.
4: Non, je connais pas, merci. Manu, ta réflexion, je m'en dispenserai. Qu'est-ce que je pourrais te dire? Bon, déjà, c'était arrivé quand?
5: Lundi après-midi.
4: De quoi, les coups de soleil?
5: Ouais.
4: Non mais attends, tu te fous de moi là?
5: Bah non.
4: Tu te fous de moi ou tu prends le train?
5: Bah ni l'un ni l'autre.
4: Ouais, je préfère parce que c'est bizarre. On est aujourd'hui mercredi et en deux jours t'as déjà plein un coup de soleil et que les vacances sont déjà terminées.
6: Ça peut se prendre en deux heures un coup de soleil, Gérard. Ça se prend pas en dix jours.
4: Je veux dire une chose, en deux heures, ça dépend de la température et...
6: Mais tu vas pas au soleil, il était à Ibiza, Gérard. Ibiza, ouais. Ça cogne le soleil.
4: Ouais, non, mais attends, en deux heures, t'es resté combien de temps là-bas?
5: Eh ben, je t'ai dit, je me suis endormi sur la plage, je suis resté...
4: Ouais, avec un parasol?
5: Bah oui, avec un parasol, si tu veux, je me suis endormi sous le parasol, j'ai fait des roulades en dormant et puis je me suis retrouvé en dehors du parasol.
4: Ouais.
6: Tu prends un coup en moins de deux heures, de toute façon.
4: Je pense que là, déjà, si tu t'es pas mis de crème, déjà, c'est toi qui as tort. D'accord.
6: Non, Gérard, il veut un conseil, il veut pas que tu l'enfonces dans sa
4: crotte. Non, mais ça, maintenant, est-ce que tu pèles ou pas?
6: Qu'est-ce qu'il doit faire concrètement maintenant?
4: Est-ce que tu pèles ou pas?
5: Bah ouais, je pèle et puis j'ai des grosses cloques un peu partout, quoi. Alors,
4: est-ce que tu as été voir un médecin?
5: Bah un médecin, j'ai pas eu le temps. Hein. Je suis rentré ce matin, je suis sorti d'Orly là et je suis rentré à la maison directement, quoi.
4: Mmh. Donc le mieux demain matin à la première heure, c'est que t'ailles voir ton médecin généraliste. Ouais, t'as bien un médecin dans.
6: Pour ce soir, il fait quoi là?
4: Ouais. Bah là, même à la rigueur pour ce soir, il va directement aux urgences.
5: Ouais, mais attends, Gérard, c'est que je supporte rien là. Je suis à poil chez moi. Là. Je peux pas mettre un vêtement dans l'avion. Ça a été l'horreur. Hein. Je suis resté enfermé dans les WC parce que je n'avais rien. Quoi. J'étais à poil dans les.
4: D'accord.
5: Dans les chiottes.
4: Ok. Bon, de toute manière, tu peux faire. T'as un téléphone?
5: Bah oui, j'ai un téléphone. Oui, la preuve, puisque je t'appelle.
4: Tu m'appelles d'une cabine. D'après ce que j'ai compris. Oui. Donc t'as un poil dans la cabine.
5: Là j'ai juste un grand t-shirt quoi sur moi, c'est tout ce que j'ai.
4: Ouais, au lieu de nous tu peux pas appeler le 18 après pour essayer d'avoir un médecin.
5: Attends, on dérange pas les pompiers juste pour des coups de soleil.
4: Oui mais attends, si ça te gêne la nuit, tu as le droit.
5: Ah bah attends, pas pour un coup de soleil.
4: Non mais attends, déjà une.
5: Attends, Gérard, s'il y a un camionneur qui glisse sous le verglas, faut bien que les pompiers aillent le récupérer.
4: Non mais attends, là je vais te dire une chose, que si tu fais allusion à mes trucs, ça sert à rien.
6: Non mais Gérard, toi, tu dois savoir, parce que les cloques sur le kiki, toi tu les perces, tu fais comment?
4: Non, attends,
6: tu peux l'aider.
4: Non, déjà des cloques, c'est pas des cloques qui pèlent, donc c'est de la peau qui se retire.
6: Mais si, il a des cloques,
5: il vient de te dire. J'ai des cloques aussi.
4: Tu vois?
5: Non puis attends Gérard, si tu veux que je t'explique mieux, c'est que samedi soir, j'ai un contrat là dans une boîte parce que je dois faire une représentation. Et il n'est pas question que j'arrive en train de peler avec des gros cloques et rouge comme une écrevisse, quoi.
4: Bon,
5: que je sois beau gosse quand j'arrive là-bas, quoi.
4: Ouais, ben là, dans ce cas-là, tu fais une chose. Comme je viens de te dire, demain matin ou même ce soir à la rigueur, tu vas dans un hôpital, tu vois un médecin, lui il va te dire ce qu'il faut faire.
6: Mais moi j'avais entendu dire que bon, pour le moment, s'il veut pas aller chez le médecin ou aller voir les pompiers, il y avait le citron. Le citron, ça marchait quand tu mettais.
4: Non,
5: avec
4: ça.
5: Mélangé avec de l'huile.
4: Non, mais ça.
5: Le citron mélangé avec de l'huile.
4: Non, ça, c'est des recettes. Ça, c'est des trucs qu'il faut se mettre avant d'aller se faire bronzer à la plage.
5: C'est de l'huile et du laurier. Hein,
4: non, mais penser. Ça, déjà, pour commencer, déjà, si tu t'es pas mis de l'huile pour éviter des crèmes anti. Des crèmes sur toi.
5: J'avais pas besoin, j'avais mon parasol.
4: Mais oui, mais attends. Mais avec un parasol, de toute manière, t'es obligé de te mettre de la crème sur ton corps pour éviter d'attraper les coups de soleil. C'est pas un parasol qui va te protéger des coups de soleil.
5: Ah bon? Si, j'ai un grand parasol, moi.
4: Il faisait combien là-bas, à Ibiza?
5: Bah là, écoute, jusque moi je suis reparti ce matin, il y avait encore 32 degrés. Hein.
4: Ouais, et ben. Avec un parasol, mais avec un grand parasol, tu peux pas te protéger du soleil, c'est pas vrai.
6: Bah ça sert à quoi un parasol alors?
4: Un parasol, c'est pour te protéger, mais de toute manière, tu peux pas te protéger du soleil, c'est pas possible.
6: Mais alors,
4: impossible.
5: Bah alors, faut que je porte plainte au gars qui m'a vendu le parasol.
4: Mais non, pourquoi porter plainte? Parce que c'est toi qui a pas pris tes précautions, t'aurais dû te protéger. Et deux, tu peux pas porter plainte parce que le mec qui t'a vendu un parasol qui était pas conforme.
5: Ah bah si il n'est pas conforme, je porte plainte. Maintenant, moi, je suis tout brûlé, je vais pas pouvoir aller travailler. Moi, j'ai un super contrat dans une boîte ce week-end. Il y a un grand DJ qui vient et on doit faire l'ambiance. Quoi. Il y a un super truc qui est prévu.
4: Et c'est où cet endroit-là?
5: Attends, c'est dans le 51, je crois que c'est à Chaumont, ils m'ont dit.
4: Ouais, t'as raison. Prends-moi bien pour un con, Christophe.
5: Bah, je te prends pas pour un
4: non,
5: con.
4: Non, mais tu m'y laisses. Tu m'y laisses parce que... Non, mais tu m'y prends pas, tu m'y laisses parce que déjà une, je vais te dire une chose, à Chaumont, j'y vais avec Max, d'accord?
6: C'est pour ça qu'il y aura un mec dans une cage.
4: Hein?
5: Eh ben on m'a dit que c'était un grand DJ parisien, ben c'est ça, c'est Max.
4: Alors, bah oui,
6: avec qui le DJ?
5: Eh ben je te ferai voir ce week-end si je suis pas brûlé ou pas.
4: Ouais, mais je verrai, mais moi je te dis déjà pour commencer, tu vas...
5: Toi, t'as pas de la crème chez toi?
4: Non.
6: Si, mais pas pour la même chose.
4: Ouais.
6: Donc, Gérard, concrètement, on va lui dire ce qu'il faut faire ce soir, vite.
4: Non, de toute manière, le mieux que ce qu'il faut faire ce soir, qu'il aille voir aux urgences à l'hôpital, et que s'il voit que ça va pas, eh ben demain matin, à la première heure, à 9h, t'appelles ton médecin traitant et tu lui expliques la situation.
6: Voilà.
5: Ouais, mais enfin, j'y vais comment? Moi, je suis à poil dans la cabine, j'y vais comment?
4: Mais non, mais attends, tu vas pas me dire que tu peux pas enfiler un short ou un pantalon?
5: Bah tu sais ce que c'est que toi d'être à poil dans une cabine là, juste avec une paire de tongs, c'est pas facile hein.
4: Non mais attends, arrête de dire des conneries parce que là je te crois plus là.
5: Bah, alors attends,
4: non mais arrête de dire des conneries Christophe s'il te plaît, d'accord? D'accord.
5: Moi
4: le conseil que je te donne c'est tu vas voir les urgences ce soir et demain t'appelles ton médecin traitant. Si les urgences peuvent rien faire, tu vas voir ton médecin traitant, d'accord?
5: Et toi, tu peux pas m'amener de la crème, samedi?
4: Non, je peux rien t'amener. Ok?
5: Samedi, elle a pas ça?
4: Non, samedi, elle a pas ça non plus. Bon, bah, sur ce, on va te laisser. De toute manière, tu fais comme ça et on se voit samedi, d'accord?
5: D'accord.
4: Allez, à samedi.
5: Ça met une cache à texte, hein.
4: Ok. Allez, bonsoir à toi, Christophe.
6: Voilà, bonsoir.
4: Et voilà. Voilà.
6: Bon, bah, c'était bien.
4: C'était bien.
6: Qu'est-ce qui s'est passé?
4: Qu'est-ce qu'il y a eu, Gérard?
6: Les plus beaux conseils que t'as fait depuis, oh là, deux jours. Mais... Non, moi, je te dis honnêtement, ça ressemblait un peu à ce que tu faisais le jeudi, ça, c'était bien, c'est, ça avait la pêche, quoi.
4: Ben, celui-là, faut pas qu'il me prenne pour un...
6: D'accord, mais avoue quand même que là, t'as donné des bons conseils pour une fois. C'est la première fois que j'écoute la radio, enfin, les conseils, où je t'entends écouter les gens et leur trouver des solutions.
4: Ouais, mais c'était pas évident, déjà, pour...
6: C'est pas évident, c'est jamais simple, les problèmes des gens. T'as pas vu tout à l'heure la petite qui avait des problèmes avec ses parents. C'est jamais simple. Mais t'as trouvé les mots qu'il fallait.
4: J'ai écouté justement, comme j'étais là, j'ai écouté à peu près, et c'est vrai que ça a été dur pour elle. Hein.
6: Mais t'as trouvé les mots qu'il fallait pour ces deux gens, parce que être nudiste, et on n'a pas demandé s'il a repris quand il est revenu en avion, il est revenu à poil dans l'avion ou...
4: Je sais pas, Manu, tu lui dis.
7: Non, mais ça y est, il est parti, mais il était dans les toilettes à poil en fait.
6: Ah putain.
7: Il pouvait plus tenir, il s'est dessapé dans les toilettes.
4: Ah ouais, bon, carrément.
6: Ouais.
4: Ok.
6: Ok, bon, dans ces cas-là, je comprends mieux.
4: Voilà, bah donc maintenant c'est Max qui continue sa libre antenne et moi je vais rester un peu avec lui jusqu'à la fin.
7: Non, tu te casses.
6: Ouais, allez,
7: c'est fini tes conseils, c'est plus toi le chef, tu sors maintenant.
4: Oh, et vous faites votre boulot et vous fermez vos clapets.
6: Voilà, exactement.
4: Vous fermez vos clapets, vous faites votre boulot au lieu de regarder ça se discute.
6: Mm-hmm. Ouais, bravo, c'est du bon travail, ça les mecs.
4: Merci Pildard de m'avoir enregistré le reportage comme je t'avais demandé dimanche. Et Max, il te l'a dit, vous enregistrez le reportage que je puisse le revoir après les conseils.
7: Tu vas mettre où dans ton grille-pain la vidéo?
4: J'aurais pu le regarder après tranquillement dans un bureau. Mais merci Pildard d'avoir écouté ce que le chef il t'avait dit.
7: Bon bah de rien là.
4: Ouais. Non mais c'est sympa d'écouter ce que le chef il vous dit.
6: Voilà.
4: Vous en faites qu'à votre tête, ça continue. Donc à toi la suite, Max. Je te laisse le soin de finir ton émission comme tu l'as commencé. Voilà.
6: Il n'y a plus rien à dire. Normalement, on devrait envoyer la pub et dire au revoir. Mais malheureusement, il va falloir que je reprenne derrière ça. Ça va être difficile. Tel le niveau est élevé. Dans un instant, donc, ça sera Christophe, qui va, bien sûr, intervenir. 21 ans de nom, qui est stripteaseur. Et Jean-Pierre, 47 ans, qui va nous chanter une petite chanson. Un petit, boum. Voilà. Didier, l'arrêt des fesses.
5: Non, parce que il y a certaines boys qui acceptent que tu fasses une totale.
6: Ouais.
5: Et d'autres moins.
6: Pourquoi tu fais ça, Christophe, si jeune?
5: Mais j'ai commencé déjà à 17 ans.
6: Hein. Ah oui, en plus, alors pourquoi tu fais ça? C'est quoi
5: Parce que j'ai pas honte de mon corps, déjà d'une.
6: D'accord.
5: Et puis parce que j'adore ça, franchement, le truc qui me fait plus rire, c'est d'entendre les filles crier.
6: Voilà, c'est l'excitation, c'est ça, ouais.
5: Ah ouais, c'est clair. Non, de toute façon, j'ai même fait ça en drag queen. Hein.
6: Ah oui, d'accord, ouais.
5: Mais de ce côté-là, c'est vraiment d'entendre les filles qui crient, hein, ça, c'est un truc qui me botte, quoi.
6: Ah ouais.
5: Qu'est-ce que je te dis?
6: C'est quand même toi qui viens avec ton sujet, c'est quand même pas moi qui vais faire ça à ta place, hein.
5: Les vêtements, en fait, c'est des vêtements qui sont préparés.
6: Mm-hmm.
5: Donc, c'est des vêtements, le bas, le haut est à scratch.
6: Ouais.
5: Donc, soit t'as un string en dessous, soit t'as rien. Ça dépend de ce qu'ils veulent les directeurs des boîtes.
6: Ouais, et vous êtes combien? Tu fais partie d'une troupe?
5: Non, moi je faisais ça tout seul au départ.
6: D'accord, mais alors tu fais ça c'est-à-dire que quand tu fais ça par exemple dans une discothèque,
5: c'est tout préparé hein, d'avance.
6: D'accord,
5: Je suis appelé, on m'appelle ou on vient me voir, souvent on m'appelle.
6: Donc là tu viens sur scène et puis ça dure combien? Une vingtaine de minutes?
5: Ouais, c'est le temps de chauffer un peu la salle.
6: Ouais.
5: Ouais, à tout casser, ouais. Il faut quand même faire.
6: Il y a que des nanas, non? Parce que tu fais ça dans une boîte où il y a aussi des mecs. Hein. D'accord, ok, ouais.
5: J'hésite maintenant. D'accord. Quand j'ai fait ça en particulier, ça m'a fini un jour et j'arrête.
6: Alors comment ça se passe justement chez des particuliers? Donc ils t'appellent chez toi?
5: Généralement quand je le faisais, c'était chez des personnes que je connaissais.
6: Ouais.
5: Donc c'était sur des
6: côtés. C'est-à-dire qu'il y a... Attends, mais je comprends pas, parce que là, t'as un numéro de téléphone, il y a quelque chose, il y a un endroit où on peut te joindre quelque part?
5: Bah mon portable.
6: D'accord, donc...
5: Mon portable, donc on peut me joindre.
6: Combien ça coûte?
5: Ah, ça dépend des prix.
6: Ça dépend des prix, j'entends bien.
5: Ça dépend des personnes, ça dépend du monde, c'est
6: ouais.
5: C'est pas déclaré.
6: Oui, d'accord, approximativement, sans rentrer dans les détails, ça va de. Alors, on va poser des questions pour Christophe.
5: Ça va de 1005 à 4000 balles la soirée.
6: Quelle est la différence entre 1005 et 4000 francs?
5: Ça dépend de ce que toi tu veux.
6: Oui, mais j'ai bien compris. Oh là là, tu réponds pas aux questions, pitié. 1500 francs, je vais te poser des questions très connes, j'espère que tu seras capable d'y répondre. Pour 1500 francs, t'as le droit ? Bah non, mais je sais pas, tu réponds pas aux questions.
5: Bah, 1500, ça veut dire 1500, c'est pas. 1500, ce serait pas une totale, quoi, voilà.
6: Bah alors, par exemple, alors, c'est quoi pas une totale ?
5: Bon, alors, une totale, c'est à poil, quoi.
6: Une totale, c'est à poil.
5: C'est pas moi qui le fais, c'est la personne à qui.
6: Qui te déshabille.
5: Voilà.
6: Elle te déshabille et toi tu vas un peu dessus, tu te poses dessus, etc. Voilà, etc. Ouais, et pour 1500 balles, enfin, compte.
5: Pour 1500 balles, c'est la même chose.
6: Torse poil, sauf que tu gardes ton slip.
5: Voilà, exactement.
6: Ah, bah voilà, je vais répondre à ta place.
5: Voilà, bah.
6: Mais c'est des questions simples, je te demande pas non plus de rentrer dans les. Non. Bon, la prestation dure combien de temps en privé ?
5: La prestation ?
6: Ouais.
5: Ça dure à peu près 5-10 minutes.
6: 5-10 minutes ? Ah oui, d'accord, ouais.
5: Bah c'est pour ça que je te dis, il y a beaucoup d'hommes, ils préfèrent beaucoup les chipendel ou bien.
6: Et en règle générale, c'est quoi ? Qui demande ? C'est pour des copines ou c'est pour des mecs ? Tu fais ça exclusivement pour des nanas ?
5: Non, je fais ça exclusivement pour des nanas.
6: D'accord, ok, ouais.
5: Non, c'est largement mieux.
6: Ouais.
5: Et t'as moins de problèmes.
6: Tu me dis si je te. Christophe, tu me dis si je te dérange, hein.
5: Non, c'est pas que tu me déranges, c'est que ma batterie commence à se défaire. C'est
6: pas possible. Ah, d'accord, ok, très bien. Bah, je sais pas, il paraît que t'as une annonce à passer, d'après ce qu'on me dit, alors.
5: Ouais, alors l'annonce, c'est que je recherche, franchement. Bah, non, parce que tout à l'heure, ton collègue, c'est Olivier, c'est ça ?
6: Non, mais vas-y, c'est quoi l'annonce que tu veux passer ? Vas-y.
5: Alors, l'annonce que je veux passer, c'est que si jamais il y a des boîtes qui recherchent des stripteaseurs seuls.
6: Ouais.
5: Alors, quand je dis seul, c'est bien seul.
6: Mm-hmm.
5: Ou bien des pères, des filles qui veulent s'amuser juste un soir avec des copines. Qu'elles appellent.
6: D'accord. Ok, non. Très bien. Bah, le message est passé, il n'y a pas de problème, Christophe. On lance l'appel au 0803-085000. S'il y a des discothèques qui sont intéressés pour un mec qui fait des striptease mais tout seul. Pourquoi t'as pas essayé de tourner dans une troupe ? Pourquoi tu le fais pas, ça, d'ailleurs, avec des mecs ? Parce que c'est quand même plus intéressant, non ?
5: Mais tu sais, j'étais dernièrement à La Baule. Je sais pas si tu connais La Baule.
6: Hein. Ouais. Bah, j'ai passé toutes mes vacances là-bas.
5: C'est toi ?
6: À La Baule.
5: Il y a les Dédaines.
6: Tout le monde connaît, bien sûr. Ouais, bien sûr, la boîte du karaoké, ouais, la liste d'Eden à La Baule, ouais, bah, j'ai passé mes vacances là-bas.
5: Et donc, j'ai fait ça avec deux mecs que je connaissais pas, qui ont commencé à faire pareil que moi, et on s'est mis ensemble, quoi.
6: D'accord.
5: Mais je le fais, parce que, comme je disais, j'ai pas honte de mon corps. Par la suite, par la suite, j'arrête à un moment donné parce que je fais un boulot qui est.
6: On le dégage. Ah, t'as raison, on le dégage, il est chiant. Jean-Pierre, 47 ans, est avec nous. Bonsoir, Jean-Pierre.
8: Allô, bonjour, mon petit. Ça va ?
6: J'ai fait une erreur monstrueuse de t'avoir fait passer après Christophe. J'aurais dû commencer par toi et après Christophe.
8: Mais non.
6: Comment tu vas ?
8: L'humilité. Surtout qu'aujourd'hui, c'est la fête de la nativité de la Sainte Vierge. Alors, soyons humbles.
6: Ah, bah oui. Comment tu vas, Jean-Pierre ?
8: Eh ben, moi, ça va.
6: Ils m'entendent pas, hein. Comment s'est passé cet été ?
8: Cet été, moi, je travaille. Alors,
6: tu travailles, d'accord.
8: Je travaille, et puis bon, si, ça s'est bien passé. Moi, j'habite la Haute-Savoie, je vais souvent en Italie, je m'éclate là-bas.
6: Bon.
8: Le tunnel du Mont-Blanc est fermé, mais on peut passer par le Grand Saint-Bernard ou le Petit Saint-Bernard, ça pose pas de problème.
6: Bien.
8: Et je vais dans le Piémont, la Lombardie, il y a des belles boîtes là-bas. Il y a de la danse, il y a de la techno, il y a de tout.
6: Très bien, ça me fait toujours autant plaisir de savoir que tu es là et que tu appelles de temps en temps.
8: Bien
6: franchement,
8: entendu, bien entendu.
6: Ça me fait plaisir, très bien. Donc, tu as suivi un petit peu les événements.
8: Oui. Alors, les débats de Gérard, je ne les manque pas tous les jeudis.
6: Bah oui.
8: Et vraiment beaucoup.
6: Il est où Gérard d'ailleurs au passage ? Il est où l'Astico ? Il est en train de préparer les débats,
8: oui. Beaucoup d'amitié pour Manu et Fildar, qui sont ces têtes de Turcs, mais qui sont formidables.
6: Les têtes de Turcs ? Attends, je suis pas si méchant que ça. C'est quand même pas deux Apollines, hein, quand
8: non,
6: même,
8: non,
6: ça n'a
8: non,
6: rien
8: non,
6: à voir.
8: La pauvre Apolline.
6: Ça n'a rien à voir, ça n'a rien à voir.
8: C'était vraiment, comment dire, Jeanne d'Arc, hein, sur duché.
6: Ah, hein. Ah ouais, c'est ça, c'est un peu ça, mais elle brûlait grave, hein.
8: Oh, mais t'es gentil quand même.
6: Bah oui. Jean-Pierre, je suis sûr que tu veux chanter un petit truc.
8: Oui, bah, un petit truc quand même.
6: J'imagine bien, alors.
8: Ça fait une heure que j'attends, là.
6: Moi,
8: le gorille, hein.
6: Alors, vas-y, alors.
8: Le gorille, mais disons, t'as pas l'arrangement basique de Brassens.
6: Malheureusement, non.
8: Non, alors là, écoute, hein.
6: Tu vas le faire à capella, généralement, tu fais tout, toi, tu fais les instruments.
8: Ont un soutien musical et moi qui appelle la discrimination.
6: Mais malheureusement, tu choisis des belles chansons, on n'a pas les karaokés encore de Brassens, mais ça viendra de toute façon, on va être obligé de s'équiper.
8: Tu es tellement éclectique, tu fouilles tellement, tu as 28, 29 ans ou 30 ans, j'en sais rien, Mais plus tu avances dans la vie, plus tu remontes dans le passé.
6: C'est vrai, t'as raison. Je l'ai remarqué moi aussi. D'ailleurs, dans l'émission éclectique du dimanche, on sera très vite amené à écouter du Brassens, du Brel, du Edith Piaf et peut-être même encore bien avant. Bah, petit à petit. Bah non, mais c'est de la belle musique quand même, c'est de la belle chanson. Alors Jean-Pierre, qu'est-ce que tu vas nous interpréter?
8: Parce que ça me fait plaisir. Le morceau, un des plus connus de Brassens, que toute la France connaît.
6: Le Gorille. Garo Gorille.
8: Tu pourras prendre les
6: connaisses.
8: La connais, celle-là.
6: Bien sûr.
8: Bon, allons, on y va.
6: Ouais.
8: Bon, un, deux, trois. C'est à travers de larges grilles que les femelles du canton contemplaient un puissant gorille, sans souci du camp, dira-t-on. Avec impudeur, ses commères lorgnaient même en endroit précis que rigoureusement ma mère m'a défendu de nommer ici. Car gorille, tout à coup la prison bien close où vivait le bel animal s'ouvre, on ne sait pourquoi, je suppose qu'on avait dû la fermer mal. Le Saint-Jean, sortant de sa cage, dit « C'est aujourd'hui que je le perds. » Il parlait de son pucelage. Vous aviez deviné, j'espère. Gargory. Celle-là même qui naguère le couvrait d'un œil décidé, fuyait prouvant qu'elle n'avait guère de la suite dans les idées, d'autant plus vaine était leur crainte que le gorille est un luron supérieur à l'homme dans l'étreinte. Bien des femmes vous le diront. Garou gorille. Le patron de la ménagerie criait éperdu, nom de nom, c'est assommant, car le gorille n'a jamais commis une guenon. Dès que la féminine engeance sut que le singe était puceau, au lieu de profiter de la chance, elle fit fera des diffusons.
6: Gorille.
8: Tout le monde se précipite hors d'atteinte du Saint-Jean, sauf une vieille décrépite et un jeune juge en bois brut. Voyant que tous deux se dérobent, le quadruman accéléra son dandinement vers les robes de la vieille et du magistrat.
6: Garogori.
8: Bras soupirait la centenaire qu'on put encore me désirer. Ce serait extraordinaire et pour tout dire inespéré. Le juge pense c'est impassible qu'on me prenne pour une guenon. C'est complètement impossible. La suite lui prouva que non.
6: Gargory.
8: Supposez qu'un de vous puisse être comme le singe obligé de violer un juge ou une ancêtre. Lequel choisir est-il des deux? Qu'une latelle native pareille un de ces quatre jours m'échoie, c'est j'en suis convaincu la vieille qui sera l'objet de mon
6: allez,
8: choix.
6: Garogory.
8: Mais par malheur, si le gorille au jeu de l'amour vaut son prix, on sait qu'en revanche, il ne brille ni par le goût ni par l'esprit. Lors, au lieu d'opter pour la vieille, comme aurait fait n'importe qui, il saisit le juge à l'oreille et l'entraîna dans un maquis. Garo gorille.
6: C'est fini là ou pas là?
8: La suite serait délectable. Malheureusement, je ne peux pas la dire. Et c'est regrettable. Ça vous aurait fait rire un peu. Car le juge, au moment suprême, criait maman, pleurait beaucoup. Comme l'homme auquel le jour même, il avait fait trancher le cou. Car au gorille.
6: C'est fini?
8: Oui.
6: Bien. Toujours autant de talent. Quoi?
8: C'est fini.
6: Non mais c'est bien.
8: Sûrement que c'est bien.
6: Non mais bien sûr c'est bien. Bravo, quel talent. Bravo, alors quand même, merde Max, alors quand même tu pourrais faire un effort, hein, quand même. Bon, mon petit Jean-Pierre, reste avec nous deux secondes. Il y a encore Jean-Pierre Sauzère que j'ai encore j'ai appelé dans la journée. Là il m'a autorisé à ce qu'on écoute la chanson. Hein. Il a une nouvelle chanson. On va l'écouter tout à l'heure. Et Jean-Pierre, ensemble nous allons aller du côté du courrier, parce que Filda a encore reçu quelques petites
7: la
6: photos
7: fraîche.
6: Sur l'internet de la fraîche, hein, Jean-Pierre.
7: Alors de la photo.
6: Ah, en ce moment, on peut dire que je suis chaud comme la braise.
8: Chaud comme la braise.
6: Ah non,
8: tu nous dévoiles jamais tes dulcinés à l'antenne. C'est toujours très fumeux. Non, je suis pas d'accord.
6: Ouais, c'est vrai.
8: Ah oui, j'en ai une. Oui, alors là, oui, ça s'est passé. Oui. Non, allez.
6: Pas de
8: langue de bois.
6: Non, mais la raison.
8: Tu demandes. tu es furieux contre les auditeurs quand tu les sens pas sincères, quand ils font de la langue de bois, et toi, je dis pas que tu fais de la langue de bois, parce que tu es plein d'humanité, sincère. Mais quand même, un peu de langue de bois sur ta vie privée, il faut te découvrir, mon
6: petit. Attends, j'arrête pas de le dire. Vous êtes plus au courant que mes parents, attends.
8: Oui.
6: Non, mais c'est vrai, en plus.
7: Heureusement,
6: parce que quand même, je vous vois plus souvent que je les vois, donc c'est normal, hein, mais, bah, ouais, Jean-Pierre, mais bon. Tu sais, je suis amoureux, là, je crois, là.
8: Non? Mais toi, tu es un homme, tu t'es, t'es un peu, moi, ce qui me plaît chez toi, c'est que t'aimes Sacha Guitry.
6: Oui.
8: Entre autres.
6: Oui.
8: Alors ça, ça m'a botté. Vraiment, ça, celui.
6: Il veut pas sortir avec lui.
8: Sacha Guitry, il a un bon cœur, il y a quelque chose.
6: Moi, je vais me taper Guitry. Voilà, c'est tout. Bon, Jean-Pierre,
8: oui.
6: on va revenir donc sur le courrier et donc quelques photos qui nous sont tombées. Je rappelle que vous pouvez laisser des messages et des photos à tout moment. max@funradio.fr.
8: Oui.
6: Mon petit filou.
9: Oui, des vraies photos, je précise, hein, c'est rien de nous mettre Pamela Anderson ou
6: ça va
9: direct à la poubelle. Allez, vas-y, balance. Donc la première, c'est Ingrid, 22 ans de Lille.
6: Ouais.
9: Donc c'est une petite photo qu'elle a prise d'elle, enfin que quelqu'un a pris d'elle.
6: Monte un peu.
9: Dans le train. Donc elle genre le doigt dans la bouche, un peu à la cochonne.
6: Ouais, pas mal, ouais.
9: Un peu coquine, mais bon, celle qu'on attend tous, c'est celle-là.
6: Ouais.
9: C'est Lisa.
6: Oh putain.
9: Donc Lisa, 25 ans, je t'écoute tous les soirs, je profite de l'adresse internet de mon père.
8: Tu sais que les gros nibards sont rentrés dans le Robert aujourd'hui.
6: Comme par hasard.
9: Oui, mais elle
8: ouais,
9: pas...
8: oui.
9: Elle alors attention. Sein, donc elle utilise l'adresse internet de son père pour écrire et t'envoyer une de ses photos.
6: Un petit bisou très tendre.
9: Comme voilà, comme je sais tes goûts sont qui sont quoi, bien spéciaux. Et que tu es, je n'en doute pas, difficile au point de vue.
6: Monte.
9: Voilà. Ah ouais, pas mal, ouais. Donc elle est très bien, j'ai répondu à son message.
6: Elle est pas mal, très bien, même.
8: Ouais, mais on n'a pas les photos.
6: Ah, Jean-Pierre, ouais. Tu connais mes goûts, quand même.
8: Mais oui.
6: Ah, bon, alors tu peux me faire confiance. Je peux te dire qu'elle est très jolie, elle est assise...
8: Elle a dit t'es ton vierge, toi.
6: Elle est assise sur la table du salon.
8: Oui.
6: Elle est, bon, quasiment à poil, hein. Elle a juste un petit truc en haut, très décolleté, et puis elle a un regard, elle est superbe.
8: Un petit regard de commandant.
6: Bon, j'ai dit que j'étais attiré par les brunes aux cheveux courts.
8: Ah bon?
6: Attention, hein. J'ai pas dit que j'étais pas attiré par des brunes aux cheveux longs ou châtains.
8: Écoute, j'ai vu l'autre jour à 65 balais. Écoute, elle en fait 45. Hein.
6: Ah ouais,
8: les jambes de Sophia Loren.
6: Ouais, moi je tape pas encore dans le 45.
8: Monsieur, t'aimes les vieilles.
6: J'irais même jusqu'à dire que j'irais même jusqu'à dire que 25 ans là, c'est un petit peu vieux pour moi.
7: Oh là là.
6: Non mais je plaisante en disant ça vu que en ce moment je suis plutôt amoureux de filles qui ont 20, 22 ans, je sais c'est de pire en pire mais
8: ça vient rien du tout.
6: Mais elle est mignonne. Elle est magnifique.
8: T'as la force au bout du groin, mais y a rien.
6: Eh ben, ramène-moi ton derrière ici, tu vas voir. Bon, alors, comment elle s'appelle? On s'en fout de ça. Ramène-moi la photo, putain, mais je m'en fous de la tête des hommes politiques, j'en ai rien branlé moi de ces gens-là. Putain.
7: C'est encore une fausse, ça, hein, les mecs.
6: Non, elle est bien, elle est bien.
7: Je vais pas vous décevoir, mais c'est sûr. Hein.
6: Tu crois que c'est mytho, ça?
7: Bah, bien sûr. Ça se trouve sur des sites amateurs de cul.
6: Tu crois, ça, c'est des photos de charme, ça?
7: Il y en a par centaines, mais c'est clair.
6: Putain, celui qui a fait ça, c'est vraiment une pute, hein, si c'est pas vraiment... Elle est bien, hein.
7: Ouais, elle est
9: certes,
7: bien.
9: Elle est bien.
6: Mmh. Et fais voir la photo de l'autre, là, celle qui aurait été prise en photo, là, qui nous écouterait, là.
7: Ça, une
6: photo
7: c'est une vraie,
6: de pute,
7: ça.
6: Non, celle-là.
7: C'est un train de pute, vraie, ça.
6: C'est dans un train de pute, ça, regarde.
7: T'en as plein des trains de pute. Hein.
6: Balance-moi ça, j'ai rien le branler, parce que. Je vais voir les autres photos, celles de la dernière fois. Excuse-moi, Jean-Pierre, hein, je suis en train de faire mon marché. Hein.
8: Et vas-y, fais.
6: Voilà, ouais, celle-là.
8: Avec ta costume.
6: Bon, celle-là, c'est là. Fais
8: nous
6: voir l'autre.
8: Nous t'aimons.
6: Oh aujourd'hui. Putain, elle est belle, elle aussi. Hein.
9: Bon, ils m'ont répondu, c'est donc elle a 17 ans.
6: Alors, je. Hein? Elle a 17 ans.
8: Non,
6: attends, excuse-moi, Jean-Pierre, elle a 17.
8: À la loi ghetto, là, attention.
6: Elle a 17 ans, ça fait un peu jeune, hein. C'est comme l'auditrice qui est venue la dernière fois.
9: Bah oui, elle a 17 ans et elle préfère pas donner son numéro, elle est timide.
6: Eh bah, va se faire foutre.
9: Ouais.
6: Eh bah, voilà, comme déjà, va se faire foutre.
9: Bon, je range dans le placard.
6: Je m'en fous.
9: Parce que je peux taper dans le 17.
6: Ouais, non, mais je m'en fous.
9: On n'a rien à foutre.
6: Je m'en doute bien.
9: Ah, Olivier. Ah, on a des photos de mecs à te montrer.
7: Ah oui, on a reçu la photo de Marc.
6: Ah ouais, on a la photo de Marc, d'ailleurs, ouais, elle est où la photo? Tiens, regarde.
7: Ton petit chéri.
6: Tu vas le kiffer, en plus, j'en suis sûr.
7: Ah ouais. En train de marcher sur ton petit chéri.
9: Il ressemble un peu aux meufs que tu te fais généralement.
7: Ouais.
6: Voilà quoi. Bon, enfin, en tout cas, joli. Hein. J'espère qu'il y aura des filles aussi jolies samedi soir à Chaumont. Eh, hey, tu m'enlèves les. Dans le micro là. Tu vas nous régler un peu ce putain de son dans le casque.
9: C'est quoi le.
6: Jean-Pierre.
8: Oui.
6: On a. Bah, c'est. Ça. Voilà. Jean-Pierre,
8: oui.
6: J'ai passé un agréable moment avec toi. En tout cas, je suis content de savoir que t'es encore là et que t'es vivant.
8: Oh, bah, Dieu,
6: mais vivant.
8: Je suis pas un prévu de la guerre 14.
6: Non, mais attends, je dis vivant, non pas mort, au sens propre, dans le sens où t'es toujours à l'écoute de Fun Radio. Que t'es là. Oh, la bête, là!
8: Oui.
6: Ah, quand même!
9: Ah, Jean-Pierre, oui. Le chanteur quand même qui est là, Gérard, tu pourrais faire un effort, moi.
8: Rien, Gérard, il pense qu'il y a 70, hein.
9: Oui, alors là, c'est pas un sujet qu'il faut aborder en ce moment.
8: Oui, en ce moment, bon. Mais surtout pas avec Christine, en plus. Bon.
10: Jean-Pierre?
8: Oui.
10: J'ai cru mal entendre.
8: Ben, c'est pour rire, c'est pour te provoquer, je t'entendais pas. Alors que moi, je t'aime beaucoup. Tous les jeudis, je ne pense qu'à toi.
9: C'est vrai. Hein.
8: Alors, bon sang.
9: On n'a pas parlé des deux débats de jeudi, ça portera sur quoi? Sur le...
10: La chanson française.
8: Ah, oui.
10: Et...
8: Oh, ben, moi, il faut que je participe à la chanson française.
9: Ouais, ben, ouais, ça peut être marrant.
8: Ben,
9: ouais.
8: Sûrement que ça peut être marrant.
9: Je sais pas, c'est Gérard qui commande.
8: Ah oui, c'est le patron, c'est Gérard.
10: Ah, pas, le jeudi, c'est moi qui commande.
8: Ah oui, c'est toi qui commande.
10: Ah, on va faire une exception.
9: Non,
8: c'est une exception, parce qu'avec moi, tu sais. C'est pas...
9: Bon, Gérard, est-ce que tu acceptes?
10: Ouais.
8: Ah, oh, bah, c'est gentil, Gérard.
10: Mais je te préviens, la première...
9: Non, on peut pas. On peut pas.
10: Quoi, on peut pas? Si, on peut, c'est moi qui commande
8: c'est
10: le jeudi.
8: C'est toi qui commande, oui.
9: Non, mais on a prévu les auditeurs, déjà.
10: Non,
9: mais il va y avoir des chanteurs, il va y avoir Phil Barnet, tout ça, donc...
10: Non, c'est moi qui commande.
9: Oh,
8: moi, je suis très éclectique, hein. Je sais tout Béard, je sais tout Brassens, je sais tout Brel.
10: Il n'y a pas
8: je
10: de chanteur.
8: Attendez. Maurice Chevalier.
9: Manu.
7: Oui, il y a Jean-Pierre qui parlait d'une certaine personne et justement, il y a une surprise.
9: Allô?
7: Christine?
9: Allô?
11: Allô?
9: Ouais.
11: Je cherche à Prétitine. Allô?
9: Ouais.
11: Ça va? Christine?
9: Christine. Attends, Jean-Pierre, Christine?
11: Oui.
9: C'est l'ex à Gérard. Comment tu vas?
11: Ah, moi, ça va, moi.
9: Est-ce que tu deviens, ma grande?
11: Pas toujours.
9: Ma grande ou ma grosse? Ouais, je sais pas.
11: Non, la mec, j'ai maigri.
9: Tu vois, t'as perdu combien?
11: 30 kilos.
9: 30 kilos, bah, t'en restes encore des fois.
11: Non, je déconne pas. Hein.
9: Ah, on doit mieux se sentir quand on fait 110 kilos. Hein.
11: Bah oui, j'ai un problème, j'ai un souffre-cœur.
9: Ah, oh merde, je suis désolé. Bon, hey, y a ton mari qui est là, hein?
11: Quel mari?
9: Gérard.
11: Oh, ah, c'est oui. Passé, ça, j'ai un copain, moi, non. Il s'appelle Emmanuel.
9: Bon, bah écoute, on va en parler dans un instant avec Gérard pour terminer.
11: Ouais.
9: Hein, la cerise sur le gâteau pour terminer la soirée, ça va être chaud, hein, Gérard? Non? Hein, on va revenir dans un instant avec la suite et fin de cette radio libre 0803-08-5000 Minitel 3615 Code Fun Radio Rubrique Direct. On va saluer Zenelala, Tarkan également, hein, vous voyez, comme quoi il chante et puis il écoute la radio, il vient sur le Minitel. Et puis également l'internet, les filles, laissez-moi des photos comme vous le voulez, hein, max@funradio.fr. Et puis pour la musique, surprise.
12: On va faire couler. Remets un tout petit peu de vanille encore, tiens.
13: Tiens, voilà.
12: Léger, voilà, comme ça, pas plus. Top.
13: Oh, c'est bon.
12: Parfait, impeccable. Très bien. Bon, tu t'allonges un peu, là?
13: Attends.
12: Allez, vas-y, détends-toi. T'es avec un téléphone portable?
13: Ouais.
12: Le fais pas tomber dans l'eau pour t'électrocuter, hein.
13: Non, quoi qu'avec
12: un portable, ça irait pas bien loin. Hein.
13: Non, bah alors, c'est un inédit dans l'émission, quand même, non?
12: Alors, vas-y, détends-toi, allonge-toi un petit peu. Tu mesures combien?
13: 1m60.
12: Ah d'accord, t'es pas très grande toi. Hein.
13: Non, même petite on pourrait dire.
12: Même peut dire, non, bah alors vas-y, allonge-toi.
13: Voilà.
12: Complètement.
13: Ça y est.
12: Détends-toi. Fais-nous écouter le son de l'eau. Joli, bien. T'entends la musique derrière ou pas derrière en fond de moi?
13: Ouais.
12: Bon alors d'accord, maintenant ce que je vais faire, je vais t'offrir quelque chose. Évidemment, les gens vont pouvoir également participer et pouvoir écouter, mais ce que je suis en train de diffuser est spécialement fait pour toi. Je vais te laisser pendant 15 secondes et tu vas essayer de garder ton téléphone près de ton oreille. Tu vas fermer les yeux.
13: D'accord, ça y est.
12: Voilà, t'es détendu. Vraiment, fais-le, tu le fais vraiment?
13: Ouais.
12: Voilà, t'es bien, parfait. Je te vois, c'est très bien parce que j'étais pas du tout dans le bon angle. Maintenant que je te vois. Très bien, joli. Joli petit morceau quand même, hein?
13: Ouais, j'aime beaucoup.
12: Non, je parlais de toi.
13: Ah.
12: Non, je dis ça pour les garçons qui nous écoutent et qui seraient du côté de Rambouillet et qui auraient à peu près dans la 18-20 ans.
13: Ouais, plus de 20 d'ailleurs, parce que c'est 18.
12: Hein. Ouais, c'est un peu jeune, ouais.
13: Je croyais que tu parlais de morceaux de musique.
12: T'es célibataire, Marie?
13: Non.
12: Mais non. Mais ce soir, on peut dire que tu l'es, allez, maintenant, là, dans la minute, là.
13: Là, dans la minute, alors.
12: Allez, disons que t'es disponible éventuellement pour un garçon qui nous écouterait. Alors attention, 20 secondes de musique pour toi, Marie. Ferme les yeux. Je suis juste là à côté de toi.
13: Ouais, je te sens.
12: On fait rien de mal. Non. Et je te parle un peu de musique. Tiens, écoute.

0: la fait rire. C'est déconcentrant ?
1: Non, du tout.
0: Bon, allez, maintenant, on va passer un petit peu de savon sur ton corps. Alors, tu nous dis les endroits sur lesquels le savon est en train de glisser.
1: Ouais, alors
0: moi, je ferme les yeux et j'espère que vous faites de même. On y va, c'est parti, vas-y.
1: Le cou. Entre la poitrine.
0: Raconte-moi vraiment, dis-moi véritablement la manière dont tu te laves habituellement. De quelle partie du corps tu commences pour aller vers où ?
1: Je commence par les épaules. Le cou.
0: Ouais.
1: La poitrine.
0: Ouais.
1: Le ventre. Les cuisses. Les genoux.
0: Ah, tu vas vite, toi, dis donc.
1: Non, je peux pas te le faire à la même allure, sinon j'ai encore demain.
0: Bah vas-y.
1: Pas 20 minutes.
0: Mais on a tout le temps, on n'est pas pressé. Oh là là, même si les minuits passent, on s'en fout, vas-y.
1: Bah alors disons que j'en suis au niveau du ventre. Hein.
0: D'accord.
1: Voilà. Moi j'aime bien passer du temps sur mon ventre. Voilà, ensuite je descends doucement vers les cuisses. Je passe d'abord l'extérieur des cuisses, ensuite l'intérieur. Je fais des ronds avec mes mains. Ça masse un petit peu aussi. Voilà, ensuite les genoux, les mollets, les pieds.
0: Ah, important les pieds.
1: Hein?
0: Entre les pieds aussi, entre les doigts de pied.
1: Hein. Oui, énormément, oui.
0: Je sais.
1: Je commence par devant, justement, par les orteils, et puis je passe vers le talon ensuite.
0: D'accord.
1: Ensuite, je remonte par l'intérieur des jambes.
0: Est-ce qu'il t'est déjà arrivé de faire un truc comme ça? Est-ce qu'un de tes copains, c'est déjà arrivé d'avoir l'idée de l'appeler et de lui dire, tiens, je suis dans mon bain, et tu lui fais ce qu'on est en train de faire en ce moment en direct?
1: C'est lui qui m'a appelé en disant, Marie, est-ce que t'es dans son bain? J'ai dit oui.
0: Ah oui. Mais tu l'avais jamais appelé en lui disant, voilà, je me suis mis spécialement dans le bain pour toi. Ça pourrait être une bonne idée,
1: non,
0: ça.
1: Non, mais moi, je suis du genre, je peux faire, dans ce genre-là, oui, pour lui rendre son imagination fertile. L'idée du bain, non, j'avais jamais une idée.
0: T'es quelqu'un d'assez pudique ou...
1: Non.
0: Du tout?
1: Non, je suis très coquine et très joueuse. J'aime bien innover,
0: T'aimes bien quoi?
1: J'aime bien innover.
0: Ouais.
1: Dans ce domaine-là, et faire sans forcément aller jusqu'au bout, quoi, mais faire des jouets, quoi.
0: Comme par exemple? Il y a quelque chose que tu aurais fait dernièrement que tu n'as pas l'habitude de faire et une chose que tu aimerais faire plus tard?
1: Ce que j'aimerais faire...
0: Qu'est-ce que tu aurais fait de coquin la dernière fois, dernièrement, là? Quelque chose de spécial?
1: Dernièrement, ce que j'ai fait de coquin... J'ai attaché mon copain.

0: être dans un lieu public. Enfin, on peut être surpris, quoi.
1: Ouais.
0: Ça peut être stimulant.
1: Pourquoi tu ferais pas un jour avec ton copain dans la salle de bain avec tes parents qui dorment à côté?
0: Peut-être pas.
1: Ah non, on n'irait pas jusque-là, non?
0: Non, peut-être.
1: T'es toujours
0: pas
1: dans ton bain, là, hein?
0: Oui, oui.
1: T'as toujours une lumière allumée dans ta...
0: Oui, oui.
1: Ah, c'est dommage, on aurait dû installer une petite bougie, parce que moi, quand généralement je prends un bain passé une certaine heure, quand je rentrais la nuit de l'émission et que je prenais des bains, je m'allumais toujours une bougie, petite musique, comme ça, et je me laissais... Tu peux rester combien de temps? Tu peux rester longtemps dans ton bain?
0: Ouais.
1: Combien de temps?
0: Une heure, trois quarts d'heure.
1: Ah, c'est vrai, quand même, à ce point-là?
0: Ouais, franchement, ouais.
1: Moi aussi, j'aime bien, ouais, de temps en temps.
0: Bah, tu sais, quand tu passes une semaine au lycée, que t'arrives le dimanche matin, que tu lèves tous les matins à 6h, que le dimanche matin t'arrives, que t'as pas franchement envie de te bouger, bah, tu fais quoi? Tu prends ton petit-déj, après tu vas dans ton bain, et puis voilà. Quoi.
1: Voilà, mais c'est vrai que les femmes aiment particulièrement cet endroit, celle de la salle de bain, prendre des bains pendant des heures. Pour les mecs, c'est plus compliqué, ouais, quand même. Ça fait un petit peu moins viril, hein. Ça fait un peu cheap. Et pourtant, c'est agréable, hein. Un petit bain de temps en temps.
0: Quand le garçon est tout seul dans sa baignoire, je suppose. Putain, que oui, avec il n'aime pas.
1: Avec un bon whisky, avec un bon whisky et un bon cigare. Ah, quand j'entrais la nuit, je me prenais un petit cigare avec un petit whisky.
0: C'est la coupe de champagne.
1: Ouais, je me faisais après, la totale, non, tout seul, solo, bien sûr. Puis je m'écoutais des musiques comme celles qu'on est en train d'entendre, puis je me faisais chialer. Non, c'était bien, c'était des grands moments, ça, c'était des grands moments pour moi. Ah, c'est bien de prendre un bain, tiens, je vais prendre un bain. J'ai pu oser depuis le jour où j'ai pris un bain une nuit, et ma voisine m'avait dit gentiment une fois que je faisais beaucoup de bruit en prenant des bains, donc du coup, je faisais plus, mais bon, après tout.
0: Bah, attends, t'es chez toi, hein.
1: On ne vit qu'une fois, ouais, mais je suis en appartement et...
0: Bah,
1: faut que je prenne un bain. Faut que j'aille me laver. Faut que j'aille me laver l'esprit. Non, ça fait du bien, hein, sans déconner. Alors, on a fait quelque chose de soft et de bien, mais je sens qu'on va revenir dans des délires qu'on faisait il y a 4-5 ans qui risquent d'être assez violents. J'ai souvenir, Marie, d'une demoiselle que j'ai dû avoir 2-3 fois sur l'antenne avec qui je prenais des bains pendant des heures et des heures la nuit. C'était très sympathique. C'est bien que t'aies voulu comme ça accepter de venir sur l'antenne et de vouloir prendre un bain à 7h. Tu t'étais lavé dans la soirée?
0: Comment?
1: Tu t'étais déjà lavé dans la soirée?
0: Ouais, parce que j'étais à la piscine, donc je me suis lavé en rentrant, mais je me suis dit, allez.
1: T'as bien raison.
0: J'ai pas pris de bain avec Mike ce soir. Mais...
1: Ah, c'est gentil comme tout, quoi.
0: Hein?
1: Ah, oh, j'aime bien. Ah, vas-y, fais écouter le bruit de l'eau. On a l'impression que t'es dans tes chiottes. J'ai l'impression que t'es en train de crotter, là. Excuse-moi, hein, ça perd un petit peu, mais là, on a l'impression que t'es en train de crotter, là, non?
0: Bah, je sais pas, écoute.
1: Bah, écoute. Vas-y. J'aime bien ce bruit. Oh, c'est sympa. Bon, bah, Marie, c'est très sympa. Tu vas rester encore un petit peu dans l'eau?
0: Ouais, mais dans le ventre, elle est pas très chaude, quand même.
1: C'est vrai, hein, faut faire attention.
0: Elle s'est vite refroidie.
1: Bah oui, le problème, il est là, c'est que tu l'avais pas suffisamment mis chaude. C'est pour ça, sur le coup, faut faire attention, ça aussi, souvent, parce qu'on met de l'eau, on pense quelque chose que le corps ne s'est pas habitué encore à la température de l'eau, et puis très rapidement, une fois qu'on est dedans, au bout d'une minute ou deux, elle est froide.
0: Ouais.
1: Donc, faut mieux qu'elle soit beaucoup, beaucoup, beaucoup chaude, ou alors, il faut très vite, ce qu'il faut, sinon, mais ça, c'est une galère, il faut enlever l'eau, une fois qu'on est bien dedans, il faut la revider, puis il faut la remplir.
0: Hein.
1: Ah bah oui, bah, moi aussi, ça m'est déjà arrivé.
0: J'enlève la moitié, j'en mets d'autres bien chaudes.
1: On fait tous pareil.
0: Ouais.
1: Bon, bah Marie, je te remercie en tous les cas. On a fait quelque chose de simple et de soft.
0: Hein?
1: Mais oh, bah, la prochaine fois, attends. Laisse-moi le temps de revenir. C'est encore l'été, on est le 1er septembre. Vous n'êtes pas encore organisé de votre côté. Votre cartable n'a pas encore été fait. Vous ne savez même pas quels sont les cours que vous allez avoir. Vous ne connaissez pas les noms de vos professeurs. Moi, c'est un peu la même chose pour moi. Donc, on se réhabitue. C'est une rééducation.
0: Bah écoute, tu gardes mon numéro. Tu sens que j'ai pas envie de prendre un bain, t'appelles.
1: C'est tellement joliment dit. Bien sûr que je vais le faire. Est-ce que tu as la compil Balade Nocturne, Marie?
0: Non, pas encore.
1: Eh ben, je vais te l'offrir.
0: Oh, ben, c'est gentil.
1: Eh ben, il n'y a pas de problème.
0: J'adore.
1: Est-ce qu'il faudra, à l'avenir, est-ce que tu écoutes de la musique de temps en temps dans ta salle de bain?
0: Ouais, tout le temps.
1: T'as un lecteur CD et tout ça?
0: Ouais.
1: Eh ben, tu penseras, dès que tu recevras la compil, à prendre un bain et à écouter cette compilation, en te détendre. Mais seul, allez, seul, sans personne.
0: D'accord.
1: Comme ça, tu peux fantasmer sur ton mec éventuellement qui sera à côté de toi ou sur un autre garçon.
0: Oui, sur toi, par exemple.
1: Non, pas obligatoirement, non, sur un autre garçon, pas forcément moi, il n'y a pas que moi.
0: Oui,
1: même si je trouve ça toujours très excitant de savoir qu'il y a des filles dans des endroits comme dans lesquels tu te trouves en ce moment qui peuvent penser à moi.
0: D'ailleurs, j'ai une question à poser, quand est-ce que tu vas à la loco? Parce que moi, c'était vendredi dernier, d'ailleurs, c'était qui mixait?
1: Je sais pas.
0: Je sais pas.
1: Les soirs reprennent officiellement vendredi là.
0: Ouais.
1: Et avec Jean-Marie K et tout ça. Mais moi, c'est vendredi 10. Okay. Voilà. Tu veux qu'on t'invite?
0: Bah ouais.
1: Allez, je t'invite vendredi 10 septembre. Ou tu vas aller à ce vendredi-là, là?
0: Non, vendredi d'après.
1: Ouais. Allez, vendredi 10 septembre, je t'invite. Fildar va prendre ton nom et ton prénom et tu viendras avec la personne de ton choix.
0: Oh, super, merci.
1: Bah, il n'y a pas de problème, Marie, parce que t'as été sympa, t'as bien voulu jouer.

0: jeu, c'était soft, c'était bien, c'était propre, c'était. En plus, tu sens bon. C'est quoi le parfum que tu utilises?
1: Là, j'avais la vanille, mais sinon, sur moi, je mets Fleur d'Interdit.
0: Tu mets quoi?
1: Fleur d'Interdit.
0: Fleur d'Interdit, comme c'est mimi tout plein. Marie, tu quittes pas, reste dans l'eau tranquillement encore quelques instants. Manu ou Filda vont te reprendre en antenne, on prend ton nom et on te met sur la liste pour le 10 septembre. Et puis, bon courage pour la suite des événements.
1: Ok.
0: Petit bain soft, tranquille ce soir, on n'a pas voulu aller trop loin, mais je pense que dans les jours et semaines à venir, ça devrait, à mon avis, reprendre du galon, là. Ça va recommencer, là, à mon avis, passer des heures et des heures tout seul au téléphone. J'étais bien pourtant, là, j'étais bien entouré avec Manu au standard, Fildar sur Internet et un petit Gérard comme ça. Faudrait qu'un de ces quatre, on pourra s'en prendre un bain à quatre. Gérard. T'es déjà arrivé de prendre des bains avec ta femme?
2: Tout court?
3: Ouais.
0: Et alors?
2: Non, c'est bien.
0: Tous les deux?
2: Ouais, à New York, on l'a fait. Il fallait ça au moins. Et toi.
0: Et alors?
2: Non, mais c'était bien.
0: C'est bien.
2: Dommage que c'était trop petit là-bas. La baignoire, elle était petite pour deux.
3: Non, standard, mais...
2: Le standard, tu m'en fais un beau standard, toi.
0: Bon, très bien, on aura compris, nous, il n'y a pas de problème. Bon, allez, rendez-vous demain, parce qu'on s'est un petit peu posé, et on se retrouve demain, bien sûr, en pleine forme, avec Fildar, Manu, au 0803-08-5000, de l'Internet, du machin, on n'a encore pas fait François Valéry.
3: C'est pas grave, il attendra.
0: Non, il attendra.
3: Ça fait 20 ans qu'il attend.
0: Ouais, c'est dommage, parce que regarde, il était calé. Hein, il y avait
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0: Voilà.

0: m'assis au piano.
1: Oh, c'est bon.
0: Caresse les touches. J'ai envie de t'écrire en musique.
1: Allez, choisissez une plage. Entre 1 et 31.
2: La 9.
1: 12. La 9. Bioman. La 12.
3: Ouais.
1: K2000.
3: 13.
1: La 13. Amicalement vôtre. Faut choisir.
3: Enfin,
1: Bioman, K2000 ou amicalement vôtre. On fait un tour.
2: Bioman.
3: Oh non.
2: K2000.
3: Non, il n'y a pas de parole.
2: Ouais, c'est chiant.
1: Ah ouais, mais...
3: Bon, bah, 27.
1: Non, mais là, on va tous... L'homme qui valait 3 milliards.
2: Ouais.
1: C'est chaud, hein.
2: 18. 20...
1: Hein.
2: 18.
3: La une.
1: La une. Ah, mais là, vous avez... Non, normalement, c'était une fois. Il fallait pas... Non, on ne peut pas. Si on va tous les faire jusqu'à ce qu'on tombe sur celui qu'on veut. Donc,
3: ça bah ouais, bah alors, Bioman, K2000 ou...
1: Bah non, trop tard.
3: C'est bidon ton émission, c'est bidon.
1: C'est de la daube là que
3: qu'est-ce qu'on met là.
1: Non, je vais pas aller piocher dans cette compile, j'ai envie de mettre un petit morceau avant de se quitter là quand même, merde. On va pas rendre l'antenne comme ça bêtement.
4: Putain, j'aimerais bien écouter un.
1: À quoi? Qu'est-ce qu'on pourrait mettre là?
4: Je sais pas.
1: Qu'est-ce qui vous ferait plaisir, auditeur, auditrice là?
4: Qu'est-ce qui me fait kiffer? Un petit Britney Spears ou un.
1: Oh non.
5: Un truc de la prog.
4: Un Will Smith, merde.
1: Ah ouais, Will Smith.
4: C'est bon ça.
1: Non, mais qu'est-ce qu'on pourrait mettre?
4: C'est bon. Zebda a tombé la chemise, allez banco.
1: Ah non, non, non.
4: Chelsea.
1: Non, qu'est-ce qu'on met alors?
4: Bon. Madonna.
1: Non mais attends, ça va toi.
3: Oh, un petit Michael.
4: Pourquoi
3: Jackson.
4: Pourquoi pas il est piaf aussi ton petit gay.
1: Oh là là, qu'est-ce qu'on va se mettre.
3: Benny Binon.
1: Des porte-manteaux quand même.
3: Elsa Fräulein.
1: Oh, non. Bon là, il n'y a que de la crotte. Là c'est clair et net. Les tubes, les années tubes. Serge Gainsbourg, Patrick Juvet, il était une fois Dave.
3: Non, il était une fois, c'est pas mal, ouais.
1: Ouais, mais c'est viens faire un tour sous la pluie, donc
3: non.
1: Tu vas peut-être la mettre de côté. Oh, y a rien, hein. J'ai rien avec moi là. Merde. Qu'est-ce qu'on pourrait mettre Alors sinon, il y a un truc années 80 là, non?
4: Ouais, bah vas-y, Kaja Gougou.
3: C'est pas besoin de choisir, c'est
1: non,
3: bon.
1: Non. Alors, je vais vous proposer la 1. La 1, la 8, la 11. Alors, 1, 8, 11.
4: Vas-y, il m'en manque 4.
1: 1, 8, 11, 9.
4: Choisissez. Ça va être grave.
3: 8,
4: 8, ouais.
1: 8, 8,
3: 9.
1: Alors 9 ou 8. Alors je vais vous dire tout de suite parmi 9 ou 8. Vous avez dit 8, oui.
4: Ouais.
1: Allez, 8, c'est du sympa. Allez, à demain.
3: Et vous le voulez bien.
1: 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Bonne nuit, soyez sages. Et donc choisi par Fildar et Manu. Hein. C'est pas moi qui ai choisi pour vous. Bonne nuit et bonne bourse sur Fun Radio.
6: Non mais comment il fait pour être disque jockey? En même temps, il peut être barman. Donc il sert les gens.
4: Ah oui.
6: Il est derrière le bar, mais il peut être amené à aller de l'autre côté pour aller servir des tables.
4: Ouais.
6: Standardiste. Il est standardiste aussi. C'est-à-dire que le mec, il fait tout en même temps.
7: Il est très très fort.
6: Mais justement, nous, on a essayé de réfléchir toute la journée en se disant, mais est-ce que c'est faisable? Et plutôt que de s'en parler hors antenne, comme on l'a dit hier, j'ai voulu me mettre à la place d'Alex et de voir si on peut être DJ, barman, serveur et standardiste en même temps. Tout seul derrière un bar. Donc on va se mettre dans l'ambiance d'un bar. Ok.
7: Ouais.
6: Et on va attaquer. Alors attends. Je mets juste un truc. Hop, que ça soit bien clair. Merde. Hop, c'est pas ça que je voulais faire.
4: Aïe.
6: Non, c'est bon, t'inquiète, j'ai besoin de personne.
4: Mouflos.
6: D'accord, non, pas mouflos du tout. Ta bouche. On y va?
4: Allez.
6: Audrey, on se met dans la peau du personnage.
4: T'es où? À la cave, au Palm Beach? T'es où?
6: Au Palm Beach.
4: Au placard.
6: Au Palm Beach. Allez, je suis au Palm Beach. Maintenant, je m'appelle donc.
4: Alex.
6: Il a peut-être
4: DJ
6: un Alex.
4: Il a peut-être un nom.
6: Non, c'est pas grave pour qu'on reconnaisse.
7: Non, barman.
6: DJ Alex. Je suis donc le mec qui est derrière le bar, qui peut servir, qui est le DJ également de la soirée, hein, parce qu'on est dans un pub bar. Et éventuellement, s'il y a le standard, je peux faire du standard si ça sonne.
4: Ouais.
6: Fildar, Anka et Manu vont jouer des clients et des clientes. Et toi, éventuellement, André, si tu veux te joindre à la partie, t'hésites pas un seul instant. D'accord? On y va. Je vais voir ce que ça donne. Je vais voir si je tiens le coup parce que c'est peut-être pas évident. Hein. Allez, on y va. Prêt, top.
7: Oh, un whisky coca.
6: Hein?
7: Ici, un whisky coca.
6: Ouais, deux secondes. Moi, tu veux glaçon sans glaçon ou pas?
7: Avec glaçon.
6: Ouais, d'accord. Ok, tu bouges pas. Hein. Deux secondes. Hein, ouais.
7: Ouais.
6: Qu'est-ce que tu veux? Ouais.
8: Tu passes et casses des dés là. Pas sur le.
6: Ah non, j'ai pas le temps là. Attends.
8: Allez,
6: deux secondes.
8: Alex.
6: Des glaçons. Vous m'avez dit quoi, mademoiselle? Vous m'avez dit un whisky coca?
7: Whisky coca.
6: Un whisky sans glaçon, hein.
7: Avec
6: quoi?
7: Glaçon.
6: Ouais, attendez, deux secondes,
8: Alex,
6: j'arrive. Ouais, attends, deux secondes.
9: Excuse-moi, alors moi ce sera la même chose.
6: Attends, s'il te plaît, deux secondes.
7: Oui.
6: Deux secondes, Steph, ouais. Mademoiselle, ouais,
9: okay,
6: tenez, avec des glaçons, on m'avait dit, hein.
7: Allez, vas-y.
6: Tenez.
7: Vas-y.
6: Voilà, merci mademoiselle, ça vous fait 40 francs 10, hein.
8: Alex.
6: Ouais.
8: Alex, je peux avoir ma bière pression, là, s'il te plaît?
6: Ah, mais attends, t'en as ouvert. Va ouvrir, Paul, je te jure, je peux pas, là, je suis débordé. Ouais, dis-moi, qu'est-ce qu'il y a?
8: Ouais, il y a ma copine qui va appeler, là, qui va t'appeler parce qu'elle voulait savoir si j'étais là. Tu dis que je suis pas là, surtout.
6: Non, mais j'ai pas le temps,
8: elle
6: sans déconner.
8: Les secondes à venir.
6: Sans déconner, ouais, attends.
8: Attends, le disque est en train de mourir. Alex.
7: Bon, allez, un autre
6: whisky coca. Ouais, ouais, vous me disiez quoi?
8: Ouais, Alex, il y a ma copine qui va t'appeler.
6: Ouais. Oh merde, putain, deux secondes. Ouais, tu m'as dit quoi, toi?
8: Ouais, il y a ma copine qui va t'appeler et je veux deux whisky coca.
6: Ah, putain, ça trouve celle, attends.
7: Un whisky coca.
8: Il me faut un thé, s'il te plaît.
6: Allô, ouais.
8: Ouais, c'est ta copine, c'est ça? Comment elle s'appelle?
6: Voilà, je suis pas là.
8: Non, il est pas là, non. Hein?
7: Oh, un whisky coca.
8: Quand est-ce qu'il arrive? T'arrives quand?
6: Pas avant 2 heures, tu dis.
8: Il arrive pas avant 2 heures, il me dit. Ouais, ok, salut.
6: Mais Alex, tu fais quoi la soir là? Tu gères rien ou quoi?
9: Ouais, plus de musique là.
6: Alex, alors? Ouais, qu'est-ce que tu veux? Salut Manu.
8: Bah, ça va bien?
6: Ça va bien, ouais, qu'est-ce que tu veux?
8: Ça fait 2 heures que je suis là.
6: Ouais, qu'est-ce que tu veux?
8: Mais je veux ma bière pression. Ouais, avec glaçon et paille.
6: Avec glaçon, ouais, ok, attends, parce qu'il y avait quelqu'un.
8: Ah, Mister Cocktail! Whisky Coca! Oh! Ah, Mister Cocktail! La fête est plus folle, balance un whisky!
6: Bah, putain, j'ai pas le temps là, qu'est-ce que tu veux?
7: Oh, putain, Alex, qu'est-ce que tu veux?
8: Ouais, vas-y, attends,
6: balance-moi
8: des cacahuètes là.
6: Attends, deux secondes, ouais.
8: Non, vas-y, sérieux, c'est speed là.
9: Non, attends, t'es gentil, excuse-moi, ça fait une demi-heure que j'attends là.
7: Vas-y, non, c'est l'avant-toi, s'il te plaît.
8: Attendez.
6: Putain, mais Alex, tu chies ce soir, merde.
8: Attendez, j'essaie de voir ce que je peux faire là.
6: Mais qu'est-ce qu'il a ce soir?
8: Attends, deux secondes, il y a le disque qui est en train de mourir. Attendez, j'arrive, hein.
6: Ambiance maximum ce soir au Palm Beach. Vous pouvez venir au bar, c'est gratuit.
8: Ouais, donc qu'est-ce que tu m'as dit toi?
6: Moi, je t'ai dit un whisky et il y a le patron qui vient de me dire qu'il faut que t'ailles à l'entrée parce que.
8: Deux secondes, ouais. Excuse-moi.
6: Attends,
8: Alex,
6: ouais, je
8: c'est gratuit, tu me mets 4 bouteilles de champagne.
6: Ouais, non, mais c'est gratuit, c'est juste comme ça pour aller du monde. Qu'est-ce que tu veux? Attends,
8: 4 bouteilles de champagne,
6: attends,
8: gratuit.
6: Ouais. J'arrive.
7: Et moi, 10 coupes de champagne.
8: Oui, allô?
6: Non, c'est offert, Audrey, je te l'offre.
8: Oui, ouais, c'est offert jusqu'à 2h du matin, ouais. Disco funk. J'ai pas le temps, mademoiselle. Disco funk, ouais.
6: Putain, mais il répond au téléphone aussi.
8: Tables, attends, il y a encore des tables ou pas?
6: Ouais, il y en a deux là, il y en a deux.
8: Ouais, bon. Il y a encore deux tables de 10 au nom de Christian, d'accord. Ok, mademoiselle.
7: Aussi, et ici, 10 coupes de champagne.
6: Ouais, alors on en était où là, les enfants?
8: Qu'est-ce qu'on
6: toujours
8: fait,
6: Manu, ma bière?
8: Ma bière, ouais. Ouais.
6: Alex, bah, attends, Alex, je suis arrivé à 22h.
8: Tiens. Voilà, elle est bonne la bière, on est bien.
6: Alex, il y a.
8: Excusez-moi, monsieur, ça fait. Manu, tu payes quoi?
6: Comment ça fait quoi?
8: Tu payes en carte?
6: Tu fous de ma gueule?
8: Pourquoi?
6: Vas-y, c'est gratuit.
8: Mais non, mais c'était pas déconné, vas-y, donne la carte.
6: T'as une
8: carte.
6: Vas-y, tiens.
8: Putain, fais payer en liquide la carte, putain.
6: Vas-y, mais j'ai pas de liquide.
8: J'ai pas.
6: Bah voilà.
7: Le standard, ça sonne.
6: Attendez,
8: deux secondes.
6: Tiens, voilà, tu vas pas m'embourber, hein.
8: C'est bon, voilà. Alors, on en était où, mademoiselle? Vous écoutez, qu'est-ce que vous voulez?
9: Alors, on va prendre un bleu de Marie, un Cuba Libre.
8: Allez, j'ai pas un stylo.
9: Christian,
8: t'as un stylo?
6: Non,
8: il y a plus d'encre. Un stylo, ouais, qu'est-ce que vous m'avez dit?
9: Excusez-moi, là. Bon, donc, un Bloody Mary, un Cuba Libre. Je voulais savoir, Margarita,
8: quoi? Un Bloody quoi?
9: Bloody Mary.
8: On fait pas ça, madame. Non, on fait pas ça.
9: Vous voulez pas les Bloody Mary?
8: Non, on fait pas ça.
9: Bon, les Margarita Frozen, il y a quoi alors dedans?
8: Oh là là là là.
6: Attendez. Faut que t'ailles à l'entrée, il y a un quart de Suisse qui arrive. Il faut que tu prennes les coupons.
8: Tenez, mademoiselle, tenez la carte, regardez. Je vous donne le papier stylo, vous regardez comment ça se passe. Hein.
6: Excuse-moi, Alex, excuse-moi, vite fait.
8: Ouais.
6: J'ai les cacahuètes avec la bière, t'as oublié les cacahuètes. Donne-moi les cacahuètes.
8: Attendez. Ah ouais, c'est la.
6: Oh,
8: ça doit être la demoiselle qui a fait tout à l'heure Christian pour la table.
6: Oh, ils sont
8: rentrés parce que là. 2 secondes.
6: Oh là, le disque est en train de mourir, putain.
8: Je reviens, hein.
6: Le était où là? Qu'est-ce qui se passe là? Comment
8: Excuse-moi, vite fait mes cacahuètes, après je te fais pucher. Ça fait 2h30 pour deux cacahuètes.
6: Non Manu, tu sais bien, on fait pas de cacahuètes le samedi, on fait pas cacahuètes.
8: Tu fais quoi? T'as quoi à me proposer vite fait?
6: Y'a plus rien là.
8: Donne-moi
10: Alex, c'est Robert le patron là de la boîte. Il faut se débarrasser des 10 tables là parce qu'ils viennent d'arriver, les Suisses, ils ont pas un rond là.
6: D'accord.
10: Ils peuvent pas s'asseoir, tu te magnes. Tu m'as un long disque.
6: Attendez, vous revenez, attendez, bougez pas au bar, j'arrive. Voilà, vous prenez la table ou vous prenez pas la table là, les Suisses?
10: Bah attendez, il faudrait peut-être quand même que ce soit débarrassé.
6: Je prends là,
7: quand même.
6: Tout ce que je peux là. Voilà, hop là, couvert, assiette, couteau, là, machin, mettez tout. Je veux un coup de serpillère ici. Vous êtes combien là?
10: Bah on est 20.
6: Christian, donne-moi des poufs là pour la table là. Table de 4, ils sont 20. Je mets des poufs autour là. Je retourne au bar là. Voilà, du monde au bar, hein, j'y reviens. Hein. Alors on en était où là au bar?
7: Oui, bah, vous avez mis 10 coupes de champagne.
6: Une coupe de champagne, ouais, oui, c'est minimum 2 mademoiselle le samedi. Hein.
7: Bon bah allez, vas-y 2.
6: Deux coupes de champagne, ça roule,
8: excuse-moi,
6: on y va.
8: Excuse-moi, je te fais chier, il y a ma copine qui a faim. Tu peux faire un croque-monsieur avec un œuf, pas de ketchup et beaucoup de gruyère. Saisis dessus.
6: Ouais, je vais voir ça, tu peux me noter ça s'il te plaît?
8: Ouais, ok.
6: Ça fait
8: Par contre du speed.
6: Ça fait 75 francs. Hein.
8: 75, ok.
6: Ouais.
10: Tu fais des plats emportés ou pas?
6: Ouais, attends, merde, le disque, attends, deux secondes, Vous avez la bug ici au Bambich. Tout va bien pour le moment. Je vous rappelle que si vous voulez des sandwichs, des boissons, n'hésitez pas. C'est Alex, votre DJ pour ce soir. 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
6: Bon alors on en était où là? Excusez-moi
8: Alex. Ouais, Alex, par contre j'ai un problème. J'ai que 10 balles pour le croc, c'est bon?
6: Putain tu fais chier.
8: Vas-y 10 balles.
6: Fais chier Bert.
8: Allez tiens.
6: Alex tu satures, regarde les niveaux qui pètent. Oh là là. Alors on en est où là? Bah moi ça fait que 2 heures que j'attends mon whisky.
8: Ah ouais, alors, tiens, avec des glaçons?
6: Bah ouais attends. Tiens. Ah là. Tiens je t'en mets un deuxième. Allez tiens.
8: Et tu peux me le servir quand même?
6: Voilà. Ah ouais merde. Donne-moi le double dose ou pas?
8: Bah oui, un double, un bébé.
6: Attends, oui, mademoiselle, c'est pourquoi?
9: C'est pas vrai, Alex, mais tu me reconnais pas?
6: Ah, excuse-moi, Alex, salut Christine, qu'est-ce que tu veux, Christine?
9: Ensemble.
6: Qu'est-ce que tu veux, Christine?
9: Bah, tu fais quoi après?
6: Là, j'ai pas le temps, excuse-moi, mais là,
9: tu
6: franchement.
9: Mais putain, ça fait des années.
6: Tiens, prends le carnet, donne-moi ton numéro,
9: attends,
6: je te rappelle juste après,
9: toi,
6: on verra tout à l'heure.
9: Alors, qu'est-ce que tu racontes?
6: Oh là, Paul, ouvre vite, mais là, on peut plus, là, Christian.
11: Attends, on est plein, là, qu'est-ce qu'on fait, là?
6: Non, on fait plus, là, c'est plus possible, on n'arrivera plus, là, on pourra plus s'en sortir, là. Oh, 2 secondes, hein, j'arrive. Hein.
8: Alex, excuse-moi.
6: Attends 2 secondes.
8: Non, c'est pressé là. Excuse-moi.
6: Oui, allô. Ouais. 2h du matin, ouais, on est ouvert, ouais. De Palm Beach. Non, puis c'est non, Albert, ça fait longtemps qu'il est bien. C'est moi, c'est Maxime. C'est Alex qui est
8: bien. Alex, excuse-moi.
7: Alex, le disque.
6: Voilà. Ouais, ok. Non, on a plus de table avant les complètes. Merde, putain, qu'est-ce que j'ai branlé encore? Qui c'est qui a touché?
11: Oh, la musique!
6: Le Palm Beach! Toutes les mains, toutes! Même ceux qu'on est verts!
8: Ouais, ma copine elle voudrait un disque, c'est possible?
6: Non, on fait pas de disque samedi là!
8: Vas-y,
6: on est cop là!
8: Alice, Carlos, big bisou!
6: Non, non, on peut pas là, on
8: dit
6: pas!
8: Faut que.
6: Oh putain!
8: Alex, donne-moi un coup de main, je suis pas bon, faut que j'emballe!
6: Mais mets l'ambiance là!
7: Non, le seul line des tropiques!
6: Y'a du monde! Nous attendons!
11: Papiche!
12: Du petit Jordan.
6: 7h18, bonjour Jordan. Salut
13: Jordan. J'ai un problème, putain, t'as pas changé le jingle, j'ai 10 ans et demi, pas 10 ans, je m'appelle Jordan, c'est pas Jordan, qu'est-ce que c'est?
6: Mais Jordan, ça veut dire la même chose.
13: Mais non, mais mon âge.
6: Mais c'est pareil.
13: Ça me fait pas chier, moi.
6: Bah si, 12 ans, mais c'est bien, t'as 12 ans.
13: Alors j'ai l'idée, les mains. Dès la semaine prochaine.
6: Attends,
13: j'ai un nouveau jingle, ok les filles.
6: J'ai pas compris ce que tu viens de me dire.
13: Jingle.
6: D'accord. On va te concocter un joli la semaine prochaine, tu verras, il n'y a
13: d'accord,
6: pas de problème.
13: Merci.
6: Allez, 7h19, vas-y.
13: Mes proportions naturelles.
6: Vas-y.
13: C'est-à-dire, j'ai bientôt 13 ans.
14: Oui.
13: D'ailleurs, vous pourrez fêter mon anniversaire.
14: C'est quand ?
13: Quoi ?
14: C'est quand ton anniversaire ?
13: C'est le 3 juin.
14: Alors, qu'est-ce que tu nous fais aujourd'hui, avant le 3 juin ? Qu'est-ce que tu nous fais de beau ce matin pour tes deux minutes ?
13: J'ai un coup de gueule sur l'école.
14: Allez, vas-y.
13: Parce que j'ai pas pu préparer mon émission de la semaine, car j'étais renvoyé d'école, et par conséquent, puni par mes parents.
14: Pourquoi t'as été renvoyé de l'école et pourquoi t'as été puni par tes parents ? On se doute que c'est parce que tu
13: t'es... Excuse-moi, mais 30 heures de colle...
14: Combien ? Combien d'heures de colle ?
13: 30.
14: Pourquoi ?
13: Parce que je suis chez les profs. Que des injustices de toute façon.
14: Mais raconte.
13: Non mais raconte. Passe mon coup de tête sur l'école, c'est l'occasion rêvée depuis le temps que je rêve en vie. Hein.
14: Alors pourquoi tu t'es fait renvoyer ?
13: Colle sur colle, quoi.
14: Pardon ?
13: Colle sur colle. Ils vont quand même pas foutre en l'air ma carrière de star.
14: Non hein, mais attends. Non mais Jordan, j'ai bien compris, mais colle sur colle, ça fait 30 heures de colle. Pourquoi t'as eu 30 heures de colle ?
13: Que des injustices, t'as dit.
14: Mais quoi ? Mais lesquelles ?
13: Bah, je sais pas, les profs, ils deviennent complètement cons, je sais pas. La prof de musique, elle est lesbienne, elle donne des meilleurs tricopies.
14: C'est
13: parce qu'elle m'écoute pas.
14: C'est
13: parce que... pour tous les profs qui m'écoutent, je ne vous aime pas.
14: Voilà, non mais Jordan, j'ai un truc que j'aimerais comprendre quand même de ce que tu viens de dire à l'instant. C'est-à-dire qu'une professeure qui, à la rigueur, serait peut-être lesbienne, donc...
13: Sûrement.
14: Donc c'est pour ça que tu aurais des heures de colle.
13: Déjà, c'est mademoiselle.
14: Oui.
13: Et en plus, elle donne des meilleures notes aux filles, tout ça, complètement cinglée.
14: D'accord. Et donc toi, tu prends des heures de colle parce que t'es un garçon.
13: Ouais.
14: D'accord. Aujourd'hui, donc, t'en es à 30 heures au total, t'as pas 30 heures à effectuer.
13: Ouais.
14: D'accord.
13: Bah, au total, ouais.
14: Et pourquoi tu t'es fait renvoyer, du coup, pourquoi tu t'es fait renvoyer de l'établissement ?
13: Attends, si tu veux, je te lis ma lettre.
14: Eh ben, je veux bien. Ah ben, alors, si t'as reçu une lettre, vas-y, alors... Ouais.
13: Alors, madame, monsieur, j'ai le regret de vous informer que Jordan se comporte de façon inacceptable au collège.
14: Ouais.
13: Il n'obéit à aucun adulte, gêne les cours par son comportement jusqu'à qu'il soit exclu.
14: D'accord.
13: En conséquence, il ne sera pas admis à participer au voyage au Futuroscope.
14: Oh, zut, alors
13: car, nous ne pouvons prendre le risque de le voir désobéir au professeur dans le cadre extérieur au collège pendant 48 heures.
14: D'accord.
13: D'autre part, Jordan sera exclu du collège du 11 au 15 mai inclus.
14: Ah, c'est bien.
13: Enfin, je vous demande de bien vouloir pour l'année scolaire prochaine inscrire Jordan dans le collège de son secteur scolaire.
14: Ouais.
13: Car il me semble indispensable de l'éloigner du cadre où il a maintenant une réputation dommageable et de certains éléments qu'il fréquente beaucoup trop.
14: Et Jordan n'a encore que 12 ans.
13: Je vous prie de bien croire, madame, monsieur, mes sincères salutations. Et ça, c'est des conneries, la dernière phrase. Parce que, excuse-moi, mais tu crois qu'ils, avec tous les malheurs que je leur ai fait, tu crois qu'ils diront sincères salutations ?
14: Non.
13: Faut pas me prendre pour un con. Hein.
14: Bah non, c'est clair, en fin de compte, ils te détestent.
13: Non, c'est clair.
14: Mais
13: ils font ça pour chez le cul de mes parents ou je sais pas quoi.
14: Bah, de quoi ?
13: Pour lécher le cul je sais pas qui.
14: Ah bah je sais pas à qui, ça faudrait demander directement au proviseur ou au directeur, faudrait que t'ailles le voir.
13: Non, en tout cas, la lettre elle est pas vraiment criante de vérité. Et c'est que des injustices.
14: C'est que des injustices.
13: On dirait qu'ils sont jaloux de moi.
14: Non, bah c'est ça doit être ça.
13: Ils sont jaloux parce que je passe à la radio, ouais.
14: Voilà, ça doit être ça. Et puis ceci dit, quand je t'écoute, t'es tellement gentil, t'as une voix tellement calme qu'on n'a pas l'impression.
13: Ouais,
14: on n'imagine pas une seule seconde ce mec-là.
13: Et toi, à l'école, c'était quoi ?
14: Alors déjà, tu vas te la fermer un peu pour que tu me laisses parler, parce que je disais donc, t'as un garçon tellement gentil que j'ai vraiment l'impression que t'es pas du genre à foutre le bordel en cours.
13: Non, pas du tout.
14: Non. Moi, comment j'étais en cours ? Moi, j'étais quelqu'un de très discipliné, qui était au fond du couloir, qui se faisait virer.
13: Ouais, c'est ce qu'on dit.
14: Non, mais je me faisais virer régulièrement. J'avais des petites heures de colle par-ci, par-là. Mes parents n'étaient pas toujours au courant. Et puis voilà.
13: Ça fait galer les branlettes sous la table.
14: J'ai eu des dizaines des milliards de diplômes.
13: Oui,
14: aujourd'hui, j'en suis arrivé au point que je suis obligé de faire.
13: Ça fait galer les branlettes sous la table, non ?
14: Non, pas vraiment. Mais quoique, peut-être, j'aurais pu. Non, mais.
13: Ça aurait pu.
14: Bon, à 7h23, qu'est-ce que t'as d'autre à nous rajouter à part de dire des conneries, de parler toujours de cul ?
13: Si j'ai un message à passer aux proches, j'ai déjà dit, c'est je vous aime pas.
14: Mais tu veux pas leur chanter une petite chanson là, je vous aime pas, vite fait en 20 secondes là.
13: Non, je crois pas, j'ai pas encore pu gamberger ma chanson.
14: En a cappella, une petite impro de 20 secondes.
13: Bon alors, je ne vous aime pas, les profs, je vous déteste, je vous aime pas. Oh bon allez, je peux pas là.
14: Bon d'accord, ok, Jordan.
13: Fais n'importe quoi.
14: Là, tu vas aller te recoucher, du coup, t'as pas cours ?
13: Non, j'ai un contrôle à faire.
14: D'accord, ok, très bien. Bon courage à toi, Jordan, bonne semaine.
13: Ouais.
14: Et on te retrouve lundi en pleine forme.
13: Ouais.
14: Allez, ciao.
13: Avec une nouvelle chanson, peut-être ?
14: Quoi ?
13: Avec une nouvelle chanson ?
14: Pas peut-être, avec
13: et
14: une...
13: Et nous avons aussi prévu un duo avec Françoise que nous devrions faire aujourd'hui.
14: D'accord.
13: Mais comme je la sentais pas prête...
14: Oh là là là là, quel focus celui-ci. Alors, il y en a qui mangeraient du cirage pour briller en société, pour se faire bien voir quand même. Jordan, à peine 12 ans, du Vésiné, banlieue parisienne, qu'on retrouve tous les lundis vers 7h20 et qui sera apparemment la semaine prochaine en chanson avec duo avec notre amie Françoise. Très rapidement, je vous rappelle que Gérard... Ça va, Jordan?
13: Non, t'as foutu ma gueule.
14: Pourquoi?
13: Le single, là.
14: Bah non, parce que Fildar a voulu lui faire croire qu'il avait un nouveau jingle.
13: C'est ça, c'est 12 ans et demi, et pas 12 ans. Et c'est Jordan et pas Jordan, dans le jingle. Et tu changes ça.
14: Pourquoi?
13: Tout de suite.
14: Pourquoi?
13: Bientôt 13 ans, en plus.
14: Bah, bientôt 13 ans, mais le nouveau jingle, quand même.
13: C'est pas un jingle, ça, moi. J'appelle ça une merde. Oh,
14: merde. Bah, tu diras ça à Olivier de la production, qui lui fera plaisir. Oui.
13: Improvisons maintenant, là, tout de suite.
14: Donc, quoi, d'accord, ok. Alors, attends, comment je vais te faire ça vite fait? Alors, je vais essayer de me débrouiller. Je vais dans la banque 1, je récupère, je me mets là, je m'impose ici, je me place ici, tac, tac. Attention.
13: Pas une merde, pas une grosse merde.
14: Non, non, attention, je vais te faire un truc bien, attention. Les deux minutes du casse-couille. Non, je me fous pas de ta gueule. 7h23, Jordan, aujourd'hui, t'as décidé de chanter.
13: C'est pas une chanson, là.
14: Mais arrête de crier, parle normalement.
13: Chanson.
14: Quand t'as ta mère qui te dit à table, tu fais ouais, c'est bon, putain, je sens, ouais, c'est bon.
13: Allez,
14: on est pressé. Il va rater son bus, le gamin. Attention, Jordan, sur Fun Radio, 7h23, toujours dans l'impro. Hein. De l'impro préparer un peu, quand même. Et après, il y aura Urban Spaces, MC Solar. Nous aurons les DJ en boîte, alors là, ça va être folklorique. Ce sont des vrais DJ, des cassettes qu'on a...

0: Et je voulais aussi savoir si tu aurais des projets à la télé ou prochainement.
1: Bah en ce moment, je suis sur TPS tous les lundis soirs. Je présente les films du soir. Et je serai sans doute sur Paris Première à partir du 1er janvier tous les soirs.
2: Ah, c'est génial!
1: Faire une satire de la campagne politique qui nous attend.
2: Ah, voilà une bonne nouvelle. Voilà. Et tu voulais rajouter quelque chose, Michel?
1: Oui, non, je voulais reparler en fait de tout. Je suis lent, donc j'étais sur la question d'il y a une heure et demie. Mais sur le montage, ce qui est vachement dur, c'est que moi, comme je suis un malin, je me suis entouré de gens qui avaient beaucoup plus d'expérience que moi. Et ce que j'aurais demandé, c'est de mal cadrer et de mal monter.
2: C'est super difficile.
1: Et pour arriver à mal monter le son et mal monter l'image, c'est un monteur tard et tout, c'est super dur.
2: Bah surtout, tu demandes à faire ça à quelqu'un qui est un professionnel.
1: Voilà, qui dit, mais non, mais ça, on nous a appris ça depuis le début, on nous demande de faire ça. Et j'ai dit, ouais, mais si t'es important, mais j'ai pas le droit.
2: Oui.
1: Mais je te demande d'être mauvais. Donc,
2: mais d'être mauvais professionnel.
1: Mais ça, l'exercice, il est vachement dur à
2: faire. D'être mauvais, mais propre.
1: Mais oui, c'est que tout d'un coup, ça raconte un truc. C'est ça qui donne l'illusion du faux reportage.
2: Ouais.
1: C'est d'être un peu à la bourre.
2: C'est clair.
1: Mais tout le monde refuse d'être à la bourre, normalement.
2: C'est clair.
1: Donc c'est, je voulais juste...
2: Tu veux pas revenir sur la question d'avant, sur les...
1: Si.
2: Sur Benguigui après ou...
1: Non, mais...
2: Tiens, par exemple, Jean Benguigui que tu connais. Par exemple, Younes, Jean Benguigui, peut-être que tu connais.
0: Ouais, ouais, je connais.
2: Fait
0: ouais,
2: partie de l'équipe Arruquier également sur France 2. Bah,
0: ouais.
2: C'est son... Il l'a écrit avec son fils. Avec le fils de Jean Benguigui, c'est bien ça. Hein.
1: Oui, ouais, c'est vrai.
2: Voilà. Donc,
1: avec qui je travaille depuis très longtemps et quand on a écrit cette scène qui était un peu satirique par rapport
2: à son père,
1: il me disait, putain, tu présentes toi.
2: Ah oui, il n'a pas osé lui.
1: Mais non, mais
2: c'est pas lui qui t'a dit, attends, on va demander
1: non,
2: à mon père, on va se marrer.
1: Ce qui est génial, si tu veux, c'est que le fou rire qu'on a, d'ailleurs, qui est dans les bonus, c'est qu'il y a un quand je dis, ça fait comme mon film. Il y a un silence, c'est que lui-même ne sait pas. Et il n'a rien fait. Et c'est formidable.
2: Quoi. Bon, tu voulais poser une question.
3: Oui, moi j'avais une petite question à savoir. Il n'y a pas des moments où tu t'es dit, non, c'est bon, je ne peux pas aller plus loin. Enfin, stop, comme s'il y a quand même des passages qui sont assez trash, quoi.
1: Je me suis proposé la question au montage de temps en temps, mais au tournage, non. C'est-à-dire que je me dis, tiens, est-ce que ça m'amuse? C'est assez égoïste, en fait, comme chose. D'accord. Je me dis, si ça m'amuse moi, ça va amuser d'autres gens. C'est-à-dire que j'ai pas l'impression d'être tordu, finalement, quand je fais les choses. Donc même quand, à un moment donné, on se balance un chat à la gueule et on dit...
2: C'est ah non, mais là, Younes, quand tu vas voir cette scène-là, elle est forte. Hein.
1: Mais le mec au milieu, je sais que si tu veux, il joue, et en même temps, il joue avec sa peur du moment. C'est un bout de truc en synthétique. On a mis du sang en glucose.
2: Il faut expliquer un pour. Parce que Younes,
1: on a écrasé un chat. À l'arrivée, on se balance une marionnette, mais à deux balles, quoi. Sauf qu'on commence à y croire tellement, c'est que lui, il rentre dans un état hystérique. Il ne peut pas balancer ça. Arrête.
2: C'était rock'n'roll.
1: Oui, mais on y croit tous que c'est un chat ou
4: non, moi j'ai bien aimé, c'était rock ça. Ça c'était rock.
2: Ouais, ça c'était rock'n'roll.
1: Putain de West enfoiré.
2: C'est vrai qu'il a une belle voix ton pote Zoro. Younes, bah écoute, hein, pareil, hein, je ne cesse de me répéter, mais il faut aller le voir, et puis il faut aller l'acheter. Hein, vie de Michel Buller est plus belle que la vôtre.
0: Ok, bah je souhaite un succès pour le DVD et
2: c'est
0: pour
2: sympa.
0: Tous tes projets.
2: C'est vrai, c'est merci. Sympa. Alors c'est vrai qu'on pourrait, comme on le fait des fois, en offrir à tire-larigot, mais... Le but, c'est d'en parler parce qu'on aime ce film et c'est surtout de dire aux gens...
1: Il n'y a que 3 DVD qui ont été prêts.
2: Voilà. Il faut aller l'acheter parce que c'est vrai que de l'offrir, c'est bien, mais d'aller faire le geste, d'aller se déplacer, d'aller dépenser un peu d'argent sur sur un projet, sur un produit qui en vaut vraiment la peine, il faut. Moi, ouais, par contre, tu m'en as offert un en cellophane, je t'en remercie.
1: Voilà, je l'ai offert. Mais ce qui est sympa aussi, c'est moi, je ne connais rien à Internet, mais c'est tous ces sites aussi qui, à un moment donné, en fait, on fait le relais en disant il n'est pas sorti en salle, au moins chopez-le en DVD,
2: ouais.
1: Parce que vous ne passerez pas à côté d'un truc. Il y avait un truc assez sympa, en fait.
2: D'ailleurs, comme un autre film, si je puis me permettre la parenthèse, que tout à l'heure tu parlais de tes potes de Groland, là, il y avait justement un.
1: Ultra.
2: Voilà, exactement, de nos amis.
1: De Lépine et Gus.
2: Voilà, Gus et Michael Cull. Ouais. C'est ça?
1: Oui, oui.
2: Ah, voilà, c'est ça.
1: Benoît de Lépine.
2: Voilà, exactement. Et qu'on fait eux aussi un film, pareil, qui est complètement passé inaperçu au cinéma.
1: Et qui est un film dément, quoi. Deux mecs en chaise roulante qui traversent la France.
2: Avec une participation de Benoît Poelvoorde, il y a deux, trois guests aussi. Et Dodo. Qu'on ne voit pas, on voit que ses fesses.
1: Et vous savez, mais tu sais, on s'est connus vachement là-dedans, en fait.
2: D'accord.
1: C'est que moi, j'ai participé à des festivals où je les invitais. Eux m'ont invité à celui-là. On s'est retrouvé à Montreuil où j'ai vu leur film. Eux ont vu le mien. Et à un moment donné, ils me racontaient les galères qu'ils avaient de distribution. Ou à un moment donné, sur Paris, ils avaient tellement plus de salles qu'il envoyait sa femme acheter 50 places.
2: Ah ouais, ça va loin.
1: Il me disait, bon, il me dit, t'achètes 50 places, il les revendait à tous ses potes et tout. Mais c'est-à-dire que c'est pour exister, alors que le film est dément.
2: Quoi. Ah, le film est démentiel, pareil, culte.
1: Il y a... Et notamment, c'est le Canal a acheté le film, et c'est un peu grâce à eux aussi, Canal... Sachant que je l'ai chanté, ben, ce Canal a fait le geste.
2: Ah d'accord.
1: Parce que eux, c'est deux barjots quand même.
2: Non, il faut le dire, ouais, ça c'est clair. Hein. C'est l'équipe de Groland, quoi. C'est des vrais barjots.
1: Les rares barjots qui restent, et ils les ont appelés en disant, attendez, si ce mec-là a fait partie 2 ans de Canal, si on n'achète pas son film, je comprends pas.
2: C'est clair.
1: Et donc, Canal m'a aidé en achetant le film en première diffusion. Et c'est des gens assez incroyables, quoi. Ils viennent d'en faire un deuxième.
2: On en reparle.
1: Produit par Kazovitz.
2: Ah bah d'accord.
1: Tu vois le truc.
2: Alors on va passer un extrait quand même avant de se quitter, Michel, de ce film. On parlait de cette réunion entre copains auteurs. On va remettre dans le contexte. Après on aura un petit cadeau pour toi avec notre ami Martin qui nous fait les appels crétins. Je sais pas si tu te souviens, on en avait fait un la dernière fois. Et là t'en as préparé. Alors c'est pas spécialement pour toi, mais je veux dire que. L'appel qu'il a fait, il s'est dit, à mon avis, il va plaire à Michel. On appellera tout à l'heure une boîte un peu d'hôtesses en Belgique, tu sais, qui des petits bars où on cherche des hôtesses.
1: Ah oui, je connais.
2: Il y a une petite annonce qui a été passée et notre ami Martin l'a appelé. Mais avant cela, remettons-nous dans le contexte. Donc Michel commence à organiser des réunions avec trois potes à lui, auteurs, dans ton appartement. Et vous réfléchissez sur une idée de scénario. L'idée de scénario, bien qu'on va l'entendre, on va déjà le dire pour que ça se comprenne bien. C'est que c'est l'idée de trois mecs qui se branleraient ou qui voudraient s'arrêter de se branler.
1: Mais c'est dur d'arrêter, tu m'en parlais tout à l'heure.
2: Moi je m'arrête pas, moi je peux
1: non,
2: pas.
1: Mais, non, comme mais une en drogue. Même temps, moi je trouvais que c'était vachement honnête de se fixer un objectif. Tu m'as dit cette année, si j'arrive à m'arrêter, je suis super heureux.
2: C'est vrai.
1: Non mais moi je te dis chapeau, quoi. Et ton patch, je suis sûr que ça peut t'aider.
2: Ça m'aide énormément, j'ai le patch anti-branleur. Et avant cela, l'extrait, écoutez cette fameuse réunion qui se passe dans l'appartement, dans le loft de Michel, écoutez.
5: C'est peut-être ça l'idée, c'est peut-être l'histoire de trois mecs qui se branlent, si c'était ça le film. Trois mecs qui essaient d'arrêter de se branler.
6: Mais comment ça on arrête de... Trois mecs qui arrêtent de se branler, comment on...
5: Trois mecs qui
6: essaient d'arrêter de fumer une clope.
5: Voilà, ils essaient de se branler comme on prend leur objectif, c'est quoi? Leur objectif, c'est d'arrêter de se branler. Donc
7: attends, si tu regardes Ardisson, si tu fais pas trois partouzes par semaine, t'es un gros cave. Hein. Les vrai. Gens, ça
5: nous pousse, la tête. On nous pousse à ça. Ça serait dingue. Ça serait de dire que c'est des victimes de la société, plutôt, en fait, tout simplement.
6: Tu penses avoir arrêté, mais t'es somnambule, en fait. T'es un mec, tu fais ça pendant que tu t'en aperçois. T'es le seul inconscient. Branleur inconscient de la blonde, c'est-à-dire que les autres se sont vraiment arrêtés. Toi, tu penses à être guéri, simplement, t'es somnambule, et c'est la nuit que tu te branles. Et ça, il n'y a personne qui le voit, parce que t'en es que tu te branles et que t'as personne avec toi pour le voir.
5: Pense avoir arrêté.
6: Personne ne sait, sauf le spectateur. Le spectateur est témoin de ça. Et c'est ça qui est important. Dès que vous croyez que vous avez arrêté de vous branler, que c'est gagné. Et le spectateur sait que non. Le spectateur sait que toi.
5: Voilà,
6: il va arrêter, mais il est somnambule. Il fait ça pendant qu'il fait ses crises.
7: Ou sinon, il se rebelle, comme un peu José Bové de la branlette. Hein,
8: là, il y aurait des scènes vachement belles, je tiens à faire. Enfin,
5: vous êtes sûr qu'il n'y a pas un peu trop de branlette, les mecs?
7: Attends, c'est quand même c'est le sujet.
6: Non, mais... Comment, Michel, on ne peut pas faire un film sur la branlette sans en parler? Je veux dire,
7: c'est pas un truc.
6: On la montre pas, Michel.
7: C'est trois mecs qui
5: vont. Je fais une pause et je me sens pas très bien, en fait.
7: Excusez-moi.
5: Non, je vais avoir une. J'ai une bouffée, je sais pas.
7: Ok.
9: Bon, on y va.
5: Merci les gars.
9: Ça, c'est un vrai sujet. On peut parler de sujet de société, sujet populaire, enfin, je m'en fous, quoi.
8: Oui, ça renvoie à la solitude, quoi. Ça renvoie à une difficulté d'être, à la honte. C'était assez intéressant, quoi.
9: Mais déjà, trois mecs qui se branlent, c'était subversif. Mais quand on parle de trois mecs qui essaient d'arrêter de branler, c'est-à-dire qu'on a déjà le sujet subversif en fond, et on va encore plus loin.
7: Ouais, on était bouillant sur ce truc-là.
2: Voilà donc les trois auteurs qui se retrouvent face cam et qui témoignent également par rapport à la situation, c'est énorme.
1: Ouais, j'aime bien son bégaiement.
2: Ah non mais, oui t'as tout gardé. Oui, Et puis cette réunion comme ça, alors il faut voir ces scènes. Alors nous, moi j'ai avec l'équipe, on a pris trois scènes qui sont distillées dans le film et qu'on a recollées pour en faire plus qu'une. Mais ces scènes où ils sont dans ton salon, toi, t'es allongé sur ton canapé à moitié avachi, t'es jamais bien.
1: Ils sont très sérieux.
2: Oui, ils sont très sérieux. Très
1: sérieux, parce que ça, les comiques et les auteurs sont des gens de. Il n'y a pas plus sinistre.
2: Ouais. Au début, tu leur parles d'ailleurs même des Monty Python. Tu te permets de dire que les Monty Python, c'est tout naze, que les Anglais n'ont pas d'humour.
1: On est beaucoup plus loin que les Anglais.
2: Oui.
1: Les Anglais ne sont pas terribles en humour.
2: Faut tu l'auter pour dire ça et dire que les Monty Python, c'est tout naze.
1: Non, mais les Anglais, bon. Ouais. Et voilà, quoi, ils essaient de surpasser tout ça. Quoi. Sauf qu'il y a des blonds qui sont d'une cruauté monstrueuse. Quoi. C'est la misère.
2: C'est vrai que c'est la misère.
1: C'est la misère.
2: Alors allez, pour se quitter, avant de se dire le petit message d'au revoir et que nous on puisse continuer jusqu'à minuit, quand même le petit cadeau. Donc Martin a relevé une annonce. Il y a apparemment un endroit, je ne sais pas si c'est un bar ou une discothèque, enfin un endroit où on recherche des hôtesses belges. Et voilà ce que ça fait quand notre ami Martin appelle Crétin. Écoutez.
10: Il aurait dû ouvrir la porte, il attend. Oui.
11: Bonjour madame.
10: Bonjour, monsieur.
11: Je vous appelle pour l'annonce, vous cherchez des hôtesses.
10: Mais vous n'êtes pas une dame, monsieur.
11: Si.
10: Vous êtes une dame, bien sûr.
11: Oui, oui, oui.
10: Oui, mais d'une dame de votre style, ça ne m'intéresse pas.
11: Bah, on ne s'est pas vu.
10: Non, mais c'est non.
11: Bon.
10: Catégoriquement, non.
11: On fait un essai.
10: C'est catégoriquement, non.
11: Juste sur 2-3 mois, un petit...
10: Bon, vous n'allez pas m'emmerder, ok? Non, point à la ligne. Vous perdez votre temps, vous perdez de l'argent.
11: Madame.
10: Et en plus, vous m'emmerdez. Ça non, va, mais... c'est clair, c'est net?
11: Non, mais attendez, c'est pas parce qu'on a des grosses couilles qu'on peut pas être féminine, hein, excusez-moi.
10: quand t'auras pris tes petites hormones et que t'auras une voix plus mélodieuse, on pourra parler, ça
11: non,
10: va?
11: Non, mais faut faire un effort.
1: Mmh. Allô?
11: Allô?
10: Putain, il va pas faire... Bon, j'ai un moyen, même s'il y a un numéro inconnu, j'ai un moyen de pouvoir savoir qui vous êtes.
11: Non mais
10: je vous préviens, alors mais... foutez-moi la paix, vous perdez votre temps et je ne veux pas dialoguer avec vous.
11: Non mais je
10: vous
11: peux prendre une...
10: Oui,
11: non mais je peux
10: c'est
11: prendre
10: une... enregistré, non, mais... alors foutez-moi la paix.
11: Oui, j'en
10: parce
11: qu'autrement,
10: je téléphone à une certaine personne que je connais chez Proximus et je vous jure que je vais trouver votre numéro.
11: Non mais s'il vous plaît.
10: Voilà, ça va, c'est clair?
11: Ah bah non, c'est pas clair, excusez-moi, parce que j'ai mon mot à dire quand même en tant que femme.
10: Bon, pas de problème, ça fait nécessaire
11: non, mais,
10: pour vous
11: au moins...
10: identifier.
11: Non, mais,
10: je fais le nécessaire pour vous identifier. Non, mais, ça va? Non, ok, mais, pas de problème.
11: Je peux me présenter, c'est plus simple. Donc je m'appelle Martine, je porte une moustache, enfin je peux la raser.
10: Je vais
11: péter
10: sa gueule.
11: Dites donc, on frappe pas les femmes, hein.
10: Oui, ça commence à bien faire,
11: oui, non, mais...
10: vous commencez à me faire chier.
11: Oh non, mais on frappe pas une femme.
10: Merdez.
11: Non, mais vous êtes
10: espèce de sale pédale, espèce de sale pédé.
11: Madame.
10: Tu te fous de ta queue jusque je sais où, tu prends tes hormones et tu ne m'emmerdes.
11: Mais non, mais
10: t'as bien compris,
11: moi.
10: Tu me fais chier.
11: Non, mais s'il te plaît, on se connaît pas déjà.
10: Oui,
11: bah, je commence quand déjà. Allô?
12: Ça sert à rien.
11: Ah, mais c'est vrai, il a raison, le monsieur, ça ne sert à rien.
10: Ça sert que je suis encore maître de mon téléphone, ça va?
2: Voilà, les Belges, voilà, petit appel crétin de Martin. Ça chauffe, hein?
1: C'est chaud, mais...
2: C'est chaud, hein. Voilà.
1: Wow, c'est chaud. La pauvre, elle était à bout.
2: C'est comme
1: elle
2: ça.
1: Vous, mais elle a dû se foutre en herbe.
2: Mais ouais, elle était, à mon avis, elle était déjà à la base très énervée.
1: Je pense qu'elle attendait déjà son. À mon avis, il a appelé après 3 appels de 2 autres Martins.
2: Fort possible.
1: Oh putain.
2: C'est chaud. Hein.
1: Comment elle était tendue.
2: Ah, ouais, ouais. C'est clair. Enfin voilà, les appels crétins, comme d'habitude, c'est tous les soirs. Alors, pour Michel.
1: Je suis super tendu en partant d'ici.
2: Non, non, attends, tu vas te décontracter, Michel, attends.
13: Bah, la bouteille de vodka déjà, t'as pas décontracté. Il y a tout qui est parti déjà.
2: Eh, attention, celui qui picole, c'est celui qui ne boit.
13: Celui qui boit pas.
2: Voilà. Tu conduis pas, Michel?
1: Si, mais.
2: Non, c'est pas possible.
1: Mais attends, vous avez aucune morale, vous l'avez prouvé déjà depuis longtemps. Donc...
2: Qu'est-ce que t'as foutu avec la bouteille?
1: Non, mais.
2: On lui donne une bouteille pleine, il nous la rend vide.
13: Moi, je la vois pas, la bouteille.
2: Non, mais dis donc.
1: Non, mais elle est vide.
13: Ah, d'accord.
2: Ah, non, mais attends, regarde.
1: J'ai le GPS.
2: Attends.
13: Ah, oui, quand même.
2: Attends, mais. C'est un truc de ouf.
1: Ouais.
2: Et en plus, il nous dit, avec un peu de Coca Light, la bouteille de Coca Light n'a pas encore été ouverte.
1: J'ai pas touché au Coca Light.
13: C'est gentil.
2: Tu sais, ça s'entend là maintenant, on tout le dit. J'ai pas touché au Coca
1: Light. En même temps, j'ai jamais une diction très claire, moi.
2: Non, ça va encore.
1: Là, ça va.
2: Ouais, j'en ai l'impression, quoi. Une fois que t'as un peu de carburant.
1: D'accord, moi je regarde pas ce que vous avez sous les tableaux.
2: Non. Le DVD s'appelle La vie de Michel Muller est plus belle que la vôtre. Un film de Michel Muller, ça y est, enfin disponible en DVD avec en plus 1h30 de bonus de making of, de scènes inédites, des versions bien entendu commentées, il y a du bêtisier, il y a tout ce qu'il faut.
1: bah, y a du plaisir. La version commentée, c'est où on nous voit en train de fabriquer ce que je disais tout à l'heure. On voit comment on fait deux, trois fois Noël Braham qui est paniqué en me disant ah, est-ce que je vais savoir jouer la comédie. Et toi, quand elle voit le résultat et ça la fait marrer. Donc on voit qu'on fabrique le faux reportage.
2: C'est vrai. Rigolo, quoi. On voit un petit peu l'envers du décor, ce qu'on voit pas toujours habituellement dans les bonus. Voilà, avec la participation de Jean Benguigui. J'en cite que quelques-uns, mais Gérard Depardieu, pardon, Jean Dujardin également très fort, il y a également Claude Miller, il y a Élie Semoun et Bruno Solo avec une scène avec Élie Semoun d'ailleurs aussi qui est extraordinaire dans le garage, bien entendu. Il va falloir voir ce film absolument. Merci Michel, le mot de la fin.
1: Merci à vous, depuis le début.
2: Le mot de la fin.
1: Ben non, mais écoute, j'ai eu 18 salles après être passé ici, donc je ne sais pas ce qui va se passer.
2: Ah bah écoute, en DVD en tous les cas. Non mais un DVD, au moins un disque d'or.
1: Mais ça va être énorme.
2: Un DVD d'or.
1: Mais je sais pas, on vient de m'appeler là, on me dit qu'il y a une FNAC qui va naître. Il y a 2-3 FNAC qui vont naître dans Paris en plus, moi, et ailleurs.
2: Je suis persuadé qu'ils auraient dû faire un peu comme les événements. Il faudrait ouvrir laisser les magasins Virgin. Des fois, ils ouvrent à minuit exprès. Tu sais, quand il est minuit pile, quand il y a eu les consoles de jeux vidéo, quand il y a l'album de Mylène Farmer, il faudrait faire pareil. Dès qu'il y a un projet, un produit de Michel Muller, il faudrait ouvrir le Virgin à minuit, que les gens se ruent dessus comme des oufs.
1: J'ai compris d'où ça part. Tout part d'ici.
2: Tout part d'ici.
1: Non, mais c'est pas un problème à un moment donné.
2: Tout part de ce studio, tout part de là. Voilà, ici le soir, très tranquillement. Merci Michel d'être venu en tous les cas. La bouteille, c'est cadeau. Pour ce qui reste, elle est vide. Hein. Tu repars avec, c'est cadeau. Michel Muller, encore une dernière fois, je le répète, c'est un film culte. Vous verrez qu'on entendra parler souvent de ça. Hein. La vie de Michel Muller est plus belle que la vôtre. Nous, on se met un petit son. On se retrouve juste après pour la suite de la Radio Libre avec Martin Solveig. Everybody, comme on est gentil aujourd'hui, il y aura même un double fun avec le tout nouveau Jalousie sur Fun Radio. Du bon pied, qui a passé une bonne soirée avec nous quand même. Hein.
3: Ça avait l'air.
2: Il a profité, il s'est bien éclaté, et on le remercie encore d'être venu. Et allez vraiment acheter ce film. Vous ne serez pas déçus, franchement, si vous aimez les films un petit peu barrés, rigolos, en tout cas qui sort un petit peu de ce qu'on peut voir habituellement, vous ne serez pas déçus. Voilà. Fermons la parenthèse des enfants et revenons-en à la Radio Libre. 01 42 48 5000 jusqu'à au moins 2 du mat. 2 du mat. Jusqu'à au moins minuit.
13: Ah, pour
2: pourquoi pas, et alors ça y est, c'est une question d'argent. C'est le plaisir de faire de la radio.
13: Mais évidemment.
2: Les gens. Ah non, mais attends, faut pas. Qu'est-ce que ça aligne ton chèque? Ça veut dire être payé, quoi. Et alors? Tiens, on va aller jusqu'à 2h du matin.
13: D'accord, okay, allez, c'est parti.
2: Allez, on va voir ce que ça va donner pour l'instant. Alors, on revient un petit peu à nos moutons. Auditrice du Mans, 20 ans. C'est quoi? C'est Namia, c'est ça?
12: Naïma, excuse-moi.
2: Hein, désolé, parce que c'est moi qui n'ai pas fait très attention. Excuse-moi d'avoir écorché ton prénom. Naïma, bonsoir. 20 ans du Mans. Donc, tu es une menteuse.
12: Comment?
2: Tu dis si tu es du Mans, c'est pas les habitants, c'est pas des menteurs et des menteuses?
12: Non, c'est des menteurs et des menteuses.
2: Oh, pardon, excuse-moi. Je pensais que tu étais une menteuse.
12: Non.
2: D'accord, ok. Bon, c'était tout naze. Ok, je fais comme si... Non, mais non, d'accord, ok, c'était tout nul. Naïma, qu'est-ce qui t'amène?
12: En fait, moi j'ai un souci.
2: Oui, je t'écoute. Ah, mais je t'écoute. Hein,
12: En fait, moi, j'ai surpris mon petit ami avec ma meilleure amie.
2: Ah, ça arrive malheureusement de plus en plus souvent, ça.
12: Truc,
2: ça
12: c'est que personne n'est au courant, quoi.
2: Tu sais qu'il y avait à peu près ce genre de problème, il y avait dans les années 80 à peu près, je sais pas, 7-8%. J'avais lu ça qu'à 90%, dans les années 90, le fait de retrouver des gens avec sa meilleure amie ou meilleure amie, enfin tu sais, des gens proches, il y avait à peu près 25%. Aujourd'hui, depuis l'an 2000, il y a à peu près 50% des jeunes qui ont tendance à faire cocu leur meilleure amie ou leur meilleure copine avec quelqu'un proche de l'entourage.
12: Ouais, bah c'est ça le problème.
2: Bah c'est à la mode, je sais pas.
3: C'est
2: plutôt cool, quoi, c'est à la mode. Moi je trouve ça bien, moi, d'être dans la... C'est bien d'être dans la norme et c'est bien d'être dans la mode. C'est bien de suivre la mode.
12: Alors, faut la suivre, hein.
2: Bah, faut la suivre, donc t'es en plein dedans, toi.
12: En plein dedans, moi.
2: Sauf que eux, ils la vivent bien, la mode, alors que toi, tu la subis. C'est une horreur. Raconte-moi cette histoire comment
12: en
2: ça s'est passé.
12: Je t'explique le truc, c'est que... Bah moi, en fait, mon copain, il croyait que je travaillais.
2: Ouais.
12: Et donc, ce que j'ai fait, j'avais une petite pause, donc je suis rentrée à la maison, mais ils ont rien entendu. Et en fait, je suis arrivée dans la chambre, je les ai surpris les deux. Mais eux, ils savent pas, par contre.
2: Ils étaient... Ah, bah d'accord, parce qu'il y a...
12: Eux, ils sont pas au courant.
2: D'accord, donc... T'as pas fait de bruit, ils étaient en train
12: rien
2: de quoi
12: du tout, je les ai vus, je suis partie.
2: Ils étaient en train de faire quoi? En train de niquer?
12: En fait, ensemble, ouais.
2: En train de s'embrasser ou en train de se niquer?
12: Ah non, ils couchaient totalement ensemble.
2: Oh putain, moi je dirais qu'une chose.
4: Non, moi j'ai bien aimé, c'était rock ça.
2: Ça c'est rock, ça c'est rock and roll ça. Oh, ils étaient en train de niquer et oh putain mec. Putain mais... C'était... Ah, mais non, j'ai pas quoi... Moi je reste en voix quand j'entends ça. Je m'imagine un jour vivre ça. Quand tu m'en parles, je m'imagine, je me dis comment je réagirais. Je ne crois pas que je pèterai un plomb. Je crois que... Enfin bon, c'est pas le problème, parce qu'on est là pour toi, mais... Juste, m'imagine moi, je crois que je prendrais... Si je fais pas de bruit, qu'ils m'entendent pas en train de niquer, je crois que j'irai dans le salon, j'irai prendre un fauteuil, c'est une chaise, j'ouvrirai dès qu'il a... très délicatement la porte. Vraiment, je pense que je réagirais comme ça. Là, je pense que ma copine, mec, qu'est-ce que... Je dis, non, mais ça te dérange pas, je vais m'asseoir, je vais regarder.
3: Arrête.
2: Juste pour non mais ça. Mais pas pour le côté
3: ouais,
2: le côté foutage de gueule. Non mais c'est, puis après je te dis très après moi je serais pas violent mais après les je pense que les mots sont plus violents que de frapper. Je dis deux trois trucs et après terminé j'entends plus jamais parler après c'est
3: ouais.
2: Non mais après putain salope. Je vais te niquer.
3: Bah non plus maintenant.
2: Non mais quoique hein, c'est jamais hein. Ah. Donc aujourd'hui ils ne sont pas au courant.
12: Non, ils sont pas au courant, j'aimerais bien...
2: T'es comment, toi? T'es comment? Attends, c'est qui, c'est une peluche, derrière?
12: C'est qui pleure.
2: Oh, pardon, excuse-moi, je crois que c'est une peluche. Non, mais là, par contre, faut que tu t'éloignes, ou tu la mets dans,
12: non,
2: tu la mets dans un placard.
13: Dans un placard, c'est que j'ai...
2: Tu la fermes dans un placard.
12: Mais loin, c'est bon.
2: Voilà, hein. Faut les enfermer dans des placards. Moi, j'ai un neveu qui a 2 ans, quand mon frère me demande de le garder, quand il gueule comme ça que je suis au téléphone, je le mets dans un placard. Oh non mais comme ça.
13: Ah non, mais c'est bien.
2: Je plaisante, bien sûr je le précise parce qu'il y a toujours des gens qui pensent que je suis premier degré. Ah ouais mais ouais bah ouais.
3: Moi je le prends en premier degré, je suis désolé.
2: Ah bah
13: voilà.
2: Toi,
13: t'es quand même. Voilà.
2: Ouais. Oh, oh, oh, oh, oh.
3: Attention ça va chauffer ce soir.
2: Est-ce que. Ah bon. Alors Naïma, donc pour revenir un petit peu à nos moutons là, donc toi t'es au courant. Comment t'es aujourd'hui?
12: Je dis rien, je laisse faire. Je l'ai vu tout à l'heure en plus.
2: T'as envie de... Mais c'est-à-dire que dans
12: moi,
2: ta tête...
12: Je veux qu'on l'appelle, quoi. Que...
2: Oui, mais t'es comment? T'as envie de savoir... T'as envie de le lui dire? Parce que tu dis, je lui ai rien dit, je le regarde, tu pourrais très bien user de stratégie... Enfin, te demander maintenant, je veux savoir jusqu'où il va aller et pendant combien de temps il va me prendre pour une conne.
12: Au pire, je voudrais qu'on l'appelle, au pire.
2: Oui, non, mais je veux savoir comment tu es. Je te dis pas ce qu'il faut que tu fasses.
12: Ah, comment je suis en ce moment par rapport à ça?
2: Oui.
12: Bah, c'est normal, ça fait 5 ans que je suis avec lui.
2: Oh là là là là, bah oui, mais 5 ans.
12: C'est ma meilleure amie.
2: Ah ouais, ouais. Bon, alors on va l'appeler, puis on va lui annoncer la bonne nouvelle alors. Hein.
13: Non,
2: c'est, voilà. Pas. C'est pas celui-là? Ah non, pardon, ok.
13: Pas du tout.
2: C'est... Ah bah d'accord.
12: Faut que je lui dise directement là.
2: Bah, j'en sais rien, mais t'as pas donné le numéro de téléphone aux antennes?
12: Comment?
2: Oh là là.
12: Ah bah, il nous demandait que mon numéro.
2: Bah oui, mais. Oui. Enfin, oui,
13: j'ai
2: d'accord.
13: J'ai fait mon travail, excuse-moi.
2: Oui, mais d'accord, ok. Bon, bah, t'aurais pu leur dire que t'avais envie de l'appeler, hein. On aurait fait le numéro.
12: L'appeler,
2: ah ouais, bah faut le dire, attends. On va récupérer le numéro, on l'appelle tout de suite, ne t'inquiète pas. En attendant, moi je vais parler avec Yannick de Toulouse, 17 ans. Salut Yannick.
14: Salut.
2: 2 qui la tiennent, 3 qui la Yannick.
14: Non,
2: ça va Yannick.
14: Bien.
2: En forme, bah, super, moi en pleine forme. Moi je me suis bien éclaté avec Michel. Je sais pas si c'était réciproque de l'autre côté, j'espère, mais. Mais bon, c'est quelqu'un de très attachant. Yannick, qu'est-ce qui t'amène?
14: En fait, c'est que j'ai un gros problème, en fait, si je vous appelle.
2: Ah ouais, bah alors là, le problème, c'est comment on veut régler l'autre gros problème. Alors, si on est... Moi, je pensais que c'était un problème léger.
14: Non.
2: Moi, je voulais que tu sers un peu de sujet bouche-trou le temps que je récupère le numéro de téléphone du mec de Vima.
14: Ok.
2: Mais toi, c'est un sujet sérieux, toi?
14: Oui, un peu, oui.
2: Bon, alors on va...
13: Bizarrement, ça parle de bouche-trou, en plus.
2: Ah bon?
13: Ah bah ouais.
2: On parlera de quoi avec toi dans un instant, Yannick?
13: De sodomie.
2: De sodomie.
14: Voilà.
2: D'accord, ok. Oh, putain, je sais pas ce qu'ils ont, mais ils ont du mal à percuter ce soir. Ouais. Je sais pas, on a dû les endormir, c'est pas possible. Naïma.
12: Allô.
2: Ouais. Va falloir te concentrer, ma chérie.
12: Oui, je me concentre.
2: Parce qu'on va l'appeler, c'est quand même à toi de le faire, le boulot, c'est quand même pas à moi de le faire, parce que c'est quand même toi, sa copine, et puis au bout de 5 ans, je pense que ça serait plus intelligent que ce soit toi qui le fasse que moi.
12: D'accord.
2: On est d'accord.
12: Je vais dire comment, en fait, faut m'aider, là.
2: Bah, faut le faire avec ta bouche, alors faut... Je le dis tout le temps, comment faire, faut que tu remues tes lèvres, comme t'es en train de le faire avec moi.
12: Ouais.
2: Voilà, tu remues tes lèvres.
13: Non mais là, remets sa
2: bouche.
13: Normal.
2: Un, deux,
3: voilà,
2: un.
3: Le...
2: D'accord. Allô.
12: Ok, d'accord.
2: Et puis tu fais des phrases, il y a des mots. Enfin, tu.
12: Ok, d'accord.
2: Bah,
12: on l'appelle alors.
2: Ouais, c'est ça. Voilà. On va même le faire dans un instant, parce que comme on a perdu un tout petit peu de temps pour récupérer le numéro de téléphone, vu que tu ne l'as pas donné, vu que madame au début elle savait pas ce qu'elle allait faire. Quoi?
12: Il me l'a pas demandé, Néo.
2: Bah oui, mais rien,
13: on peut pas savoir.
2: Viens-moi aussi.
3: Viens.
2: T'aurais très bien.
12: Avec mon histoire, il dit rien.
2: Bah c'est un boulet lui aussi, mais.
13: Ah, ça va.
2: Bah quand tu lui as expliqué, quand tu lui as dit que t'avais un problème avec ton mec et que t'as expliqué ton problème, il a pas eu la présence d'esprit de te dire tiens au cas où.
12: Rien du tout, il a mon numéro direct.
2: Putain, quel
13: bon j'ai déjà été gentil de te mettre à l'antenne, j'aurais pu très bien me.
12: Ouais, c'est vrai, franchement, super gentil, merci.
13: Bah voilà, merci. Voilà. Après, je vais me faire engueuler par les patrons, merci beaucoup, je me casse.
2: Ouais. Non, mais t'aurais pu, c'est vrai que t'aurais pu, elle a raison, t'aurais pu dire, attends, peut-être que ça t'arrange, peut-être que tu veux qu'on l'appelle après, à un moment donné, dans la soirée, elle t'aurait dit c'est oui, vrai, t'aurais pensé, voilà. Donc, voilà. Donc, le travail a été mal fait de notre part, enfin, de leur part, Naïma,
13: de ma part,
2: absolument pas de la tête, de la part de Léo, qui assume totalement.
13: Ah oui, totalement.
2: Voilà.
3: Pour une fois.
2: Voilà. Et Yannick. Bah oui. Tu t'es fait enculer, c'est ça?
3: Non.
2: Ah, je crois que c'est une histoire de sodomie, donc je sais pas.
3: C'est déjà fait, en fait.
2: Ah, c'est déjà fait.
3: Ouais.
2: Tu t'es fait enculer.
14: Voilà.
2: Oh, c'est chaud, quoi.
14: Le petit souci, c'est qu'en fait, c'est que le truc de mon partenaire est resté coincé dans moi, quoi.
2: Le préservatif, ça s'appelle.
3: Non.
2: La quéquette.
3: Voilà.
2: Ah, ça peut déjà arriver, ça, effectivement. Il a pas réussi à déborder, ça a gonflé, ça, c'est ça?
14: Non, mais je crois que c'est parce que j'étais stressé, un truc comme ça, donc j'ai dû contracter le muscle, quoi, un truc comme ça.
2: Et là, t'es encore dedans? Il est encore dedans, là?
14: Non,
2: je crois que tu m'appelais avec l'autre derrière. Ça y est, t'en es sorti de cette histoire.
14: Oui, ça y est.
2: Ah oui, d'accord, donc aujourd'hui, il n'y a plus de problème, c'est juste pour témoigner.
14: Oui, mais ouais, mais c'est que ouais, aujourd'hui encore, ça me fait un peu mal, quoi.
2: Ah bah, ça m'étonne, un gros kiki qui reste coincé pendant des heures et des heures dans le trou de balle. Ah, ça, c'est sûr. Ça, je veux bien te croire. Non, mais ça, c'est évident, Yannick. Mais tu restes debout, là?
14: Pardon?
2: Tu préfères... Là, t'es assis ou t'es debout?
14: Non, je suis assis,
2: hein,
14: c'est bon.
2: Là, t'es assis, ça va, d'accord. Mais tu t'as mis, t'as bien mis la chaise du bon côté, parce que si tu t'assois sur un des barreaux de la chaise...
3: Arrêtez.
2: Tu t'es pas... Non, d'accord. Non mais je veux dire, parce que des fois il y en a comme ça, pour que ça soit moins douloureux, il vaut mieux encore avoir quelque chose dedans.
14: Non,
2: retournes la chaise et tu t'assois sur un des barreaux, voilà, ou alors sur une selle de vélo mais t'enlèves la selle,
14: ouais.
2: Ça sera peut-être moins douloureux. Parce qu'apparemment c'est devenu douloureux une fois qu'il l'a retiré, faut peut-être toujours avoir quelque chose dedans.
3: C'est vrai.
14: Ça va aller, je crois que c'est bon.
2: D'accord, t'es sûr. Sinon, prends tout ce qu'il y a autour de toi, un balai, n'importe quoi en attendant.
3: Oh.
2: Allez, Yannick, écoute, je ne fais que lire les messages qu'on me donne, parce que c'est un texte qui est écrit. Donc moi je lis le scénario, c'est pour ça que je lis bêtement ce qu'on me demande de dire. Il est évident, Yannick, que dans un instant on va en discuter plus sérieusement. Et puis éventuellement, s'il y a des témoignages d'auditeurs qui voudraient réagir à tout ça, eh bien nos malaises d'avance. Je vous donne le numéro de téléphone, quoi qu'on va développer un peu avec Yannick. 0142 48 5000. Et promis, hein, dans un instant, Naïma, on parlera donc pas de sodomie, mais de récupérer ton copain.
12: Ok, d'accord.
2: D'accord, bon, enfin, ceci dit, tu t'es quand même bien fait enculer. Là. Enfin, je veux dire, par rapport à l'histoire.
12: Mais je veux pas le récupérer. Hein.
2: Ah, tu veux pas le récupérer?
12: Ah non, du tout.
2: Ah oui, alors tu veux, par contre, toi, pour le coup, tu veux lui dire d'aller se faire enculer.
12: Voilà, exactement.
3: C'est bien, Naïma.
13: Ça va être sympa.
2: C'est bien. Oh. Allez, on va le récupérer dans un instant. On va l'appeler, d'ailleurs, le copain de Naïma. On va récupérer les renseignements, le prénom et tout ce qui suit, les enfants. On fait une pause rapidement à la radio libre 01 42 48 5000. Comme d'hab, vous le savez, c'est à vous de jouer. On est au taquet. Vous êtes là, je suis là, tout le monde est là. Alors on y va, c'est parti.
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2: Ah bah, méga rebelle. J'en ai connu des comme ça, quoi. Les mecs, ils ont fait 3 mois, ils sont retournés au placard. Alors que, hein, nous, Naïma, on est toujours là, hein. On est toujours au taquet, hein.
13: Ah bah pas elle, hein.
3: Ah bah, c'est clair.
2: Oh là là, Naïma, t'es d'une... Hey, Naïma, réveille-toi.
12: Je suis là, je suis en train de réfléchir à ce que je vais lui dire.
2: Ouais, non, mais réfléchis pas, à un moment donné, agis, quoi. Faut arrêter de réfléchir, il faut agir. C'est bon, ça fait 8 jours que tu peux réfléchir sur le problème que
12: Ouais, mais je savais pas comment faire, le truc.
2: Ah non, mais attends, là, je te pose une question toute simple, déjà, t'es...
12: Non, mais j'étais en train de... Donc, tu me disais quoi?
2: Qu'est-ce que c'est que ce monde autour de toi?
12: Bah, tu sais quoi, je vais sortir comme ça.
2: Non mais sors, t'as plus le temps, sors. Sors, prends la clé, je sais pas, c'est même si t'as pas la clé, sors. À un moment donné. Ouais, sors complètement. Hein.
12: C'est bon, vas-y.
2: Voilà, évade-toi, sors. Et ceux qui sont à l'intérieur, tu les enfermes à clé. Hein.
12: Ouais.
2: Parce que là, après le neveu, la nièce, l'oncle, le tonton. Bah ouais, mais bon, petite nièce, t'es gentil, à un moment donné. Oui, je sais, ils viennent toujours, ils viennent de Bordeaux, mais ouais, mais en attendant, la nièce, elle a quel âge?
12: Elle a 1 an et 2 mois.
2: 1 an et elle dort pas à minuit moins le quart, bah bravo, elle est belle l'histoire. Ah bah bravo.
13: Faut mettre un coup de genou là.
2: Non, mais non, je dis pas ça, c'est horrible, non, mais faut qu'elle dorme, attends, minuit moins 10, comment elle peut dormir pas?
12: Non, Non, mais parce que je sais pas pourquoi elle dort pas.
2: Ah bah c'est pas bien ça, dis donc. Et oh.
12: Elle est malade en plus.
2: Ouais, bah justement. Bah, pour la dormir.
18: Bah oui.
2: Bah ouais, attends. Oh. Oh, je suis pourri au dodo, hein. Bon, hé, hey, Naïma, c'est pas en discutant de ta nièce, en
12: okay,
2: plaisant,
12: bah on y va.
2: Qu'on va résoudre ce problème et que surtout
12: on
2: qu'on va...
12: va...
2: Ouais, parce que on y va, là, on y va.
12: On va, on y va, on y va.
2: Bah, on y va, on y va, c'est toi qui as les clés. Moi, je conduis pas, hein. Allez, on y va. Donc, rappelons l'histoire et en deux secondes, Naïma, que donc, au bout de 5 ans avec ton copain, eh bien, tu les as surpris en rentrant un peu plus tôt en train de faire l'amour avec ta meilleure amie. Et maintenant, tu vas appeler ton mec, Mohamed, dit Momo.
12: Voilà.
2: Hein,
12: voilà.
2: Dis l'enfoiré. On l'appelle maintenant. Et il y a... Ça sonne.
0: Allô?
12: Allô, Mohamed?
0: Ouais.
12: Ouais, c'est Naïma, ça va?
0: Bah, qu'est-ce que tu veux, t'as ma place, t'as l'heure.
12: Bah, t'es pas à t'appeler?
0: Bah, non, je suis en train de dormir.
12: Ah bon?
0: Ouais.
12: Bah, écoute,

0: Entre la maison.
1: Ah
0: ouais.
1: ouais. Je sais pas, je sais pas. Bah écoute, je vais te dire la vérité, bah, je vous ai surpris hier. Hein.
0: Ah ouais, en train de parler.
1: Non, non, pas en train de parler.
0: Mais qu'est-ce que tu racontes là? Je veux juste de me réveiller, tu me casses la tête déjà là.
1: Bah, non, mais je te dis, hier je suis rentrée, je vous ai surpris. T'as cru que je travaillais, mais le truc c'est que je suis rentrée plus tôt. J'ai pas travaillé, je suis rentrée, je vous ai surpris tous les deux.
0: Ah ouais? On m'a dit, t'as dû rêver là, t'en étais sûr
1: Non, non,
0: que
1: j'ai
0: t'es
1: pas
0: en
1: rêvé,
0: dormir là.
1: j'ai pas rêvé. Au pire, qu'on fait, on l'appelle, et puis tu l'appelles,
0: Ah
1: et puis
0: vas-y,
1: voilà.
0: viens, on l'appelle. Bon, on va voir. Vas-y, appelle-la.
1: Et j'appelle, et si elle me dit non, moi, je vous ai vu, donc...
0: Ouais, t'as dû encore te faire des films.
1: Non, non, je vous ai vu. Allô? Donc, on l'appelle. C'est quoi ce qu'on fait, on l'appelle?
2: Oui, allô?
1: Oui, allô? Laïla?
2: Ouais, c'est qui?
1: C'est Laïla, ça va?
2: Oui, toi, ça va bien?
1: Ouais, impeccable.
2: Ouais, ben rien.
1: Bah écoute, hier
2: t'arrives à ma place tard là, toi.
1: Non bah écoute, j'ai un souci en fait, je voulais te dire directement, j'arrivais pas à dormir et tout, donc fallait que je t'en parle.
2: Ah bon?
1: Ouais, donc bah hier t'avais l'air bizarre. Je sais pas, je te parlais, t'avais l'air bizarre.
2: Ouais, j'étais malade hier.
1: Ah bah tu devais être bien malade alors.
2: Ouais.
1: Ouais, ok, donc bah écoute, je vais te dire la vérité, je vais te dire ce qu'il y a, c'est que je t'ai surpris avec Mohamed hier.
2: Ah bon?
1: Ouais.
2: C'est lui qui t'a dit ça?
1: Non, non, je vous ai vu.
2: Bah comment ça, c'est pas possible?
1: Si, si, bah si, écoute, il croyait que je travaillais, j'avais les clés, je suis rentrée, je vous ai vu et...
2: À quelle heure?
1: Et vous m'avez pas entendu.
2: Ah non, on discutait.
1: Non, non, je discutais pas, c'est très bien.
2: Ah, je te dis, on discutait, j'étais pas bien, et 2 minutes, quoi.
1: Bah écoute, moi je t'ai vu, Daïla, donc c'est pas la peine de dire que...
2: On
1: moi je t'ai vu, donc maintenant je préfère que tu me le dises honnêtement.
2: Bah attends, t'es ma meilleure amie, je vais jamais te faire ça, quand même.
1: Bah, le truc, c'est que tu comprends pas, c'est que je t'ai vu.
2: Mais tu m'as vu, c'est pas possible, j'étais pas là, moi, hier.
1: En plus, t'essayes de me faire à l'envers, le truc.
2: Ben non, je suis passé 2 minutes, il était occupé, et j'ai discuté vite fait, j'étais pas bien, et puis je dis, je reviendrai, je rappellerai Naïma. Et voilà, ouais, il s'est rien passé, tu t'as blessé, il faut que t'arrêtes, hein. Après, peut-être, il m'a consolé vite fait, il m'a pris dans ses bras, mais ça, c'est normal, en tant qu'ami, voilà, y a rien de mal, hein.
1: Ça, faut arrêter le truc, quoi. Ça veut dire que j'ai rêvé, quoi, c'est...
2: Attends, je suis ta meilleure amie, je vais jamais te faire ça. Faut arrêter 2 minutes. Là. Allô?
1: Oui.
2: Bah pourquoi t'es partie là?
1: Non, non, je suis pas partie, je suis toujours là.
2: Bah arrête de taper des films, Naïma. De toute façon, t'as toujours été comme ça. T'as toujours cru qu'il te faisait cocu, mais
3: allô?
2: Il est sérieux.
1: Allô?
3: Allô?
1: Ouais, mon aide?
3: Ouais. Allô?
2: Allô?
3: Ouais.
2: Ouais, c'est qui?
3: C'est un copain Momo.
2: Un copain Momo?
3: Ouais.
2: Et c'est qui?
3: C'est qui m'a appelé là, c'est qui à l'appareil?
2: Ah là, c'est Laïla.
3: Laïla, ouais.
2: Ouais.
3: T'es là, Momo?
0: Ouais, c'est qui là?
3: Ouais, c'est... Allez, vas-y, je suis un copain. Naïma, t'es là?
1: Ouais, je suis là.
2: Ouais. C'est quoi ce truc là, on est où là?
3: Je sais pas, on est 4 là, sur la ligne, je sais pas qui c'est qui a appelé.
2: Mais qu'est-ce qui se passe? Ça déconne ou quoi?
3: Et qui... Non mais attends, c'est qui à l'appareil là?
2: Ça, c'est Laïla.
3: C'est Laïla?
2: Oui.
3: Et Mohamed?
0: Ouais.
3: Bah alors?
2: Mais qu'est-ce qu'il fout là, Mohamed?
3: C'est quoi cette histoire là?
2: Bah attends, c'est quoi ce délire? Non mais on est où là?
3: Bah j'en sais rien moi.
2: Pas déconner non plus, il est minuit. Hey, Momo, c'est toi?
0: Ouais, attends, il y a... C'est chelou ça. Je crois qu'on a la radio là.
2: Oh, je sais pas.
3: On a... Où on a la radio?
1: Allô?
2: Ouais, c'est bizarre, ça me rappelle une émission.
0: C'est quoi? C'est tous les couilles là, je raccroche, ça va tous vous faire enculer, vous me péter les couilles.
3: Oh putain, qui c'est qui encule qui là? C'est toi qui m'encule, Momo? Merde, il a dû raccrocher là ou quoi? Allô, Momo?
1: Et il a dû raccrocher.
3: Non, mais attends, il encule qui là?
1: Ah, je sais pas.
2: Mais on est où là?
3: Ah, c'est une de vous deux, hein. Moi je peux pas me faire enculer. Hein.
2: Elle est bonne ta blague.
3: Allô?
1: Allô, oui, allô? Oui. C'est Laïla là?
3: Ouais. Allô?
2: Allô?
3: Ouais, c'est Laïla.
2: Oui, Laïla, c'est moi.
3: Ouais.
2: Mais on est où là?
3: Bah, je sais pas, moi, on est où? Je suis chez moi. Hein. Qui c'est qui appelle là? C'est toi, Laïla?
1: Non, c'est Naïma là.
3: Ah, Naïma, ouais.
1: Ouais, c'est moi.
3: Allô?
2: Ah, mais ça déconne ouais. Partout là-dedans.
3: C'est qui?
0: Bah, t'es qui toi?
3: Bah, j'en sais rien moi.
0: Ah, pourquoi tu m'appelles?
3: Bah, c'est pas moi qui appelle, moi, je suis en ligne.
0: Ah, ouais, tu te fous de ma gueule en fait.
3: Bon, on vient de m'appeler là.
2: Ah, ouais. Attends. Hé, hey, Naïma?
1: Ouais?
2: Bah, c'est quoi ce délire là? Tu nous parlais il y a 2 minutes?
3: Attends, ça sonne là. Qui c'est qui appelle? C'est toi, Mohamed?
2: J'en sais rien.
3: C'est toi, Momo?
0: Ah, en fait, on m'appelle, moi, je peux pas appeler, en fait, j'ai pas de crédit.
3: qui c'est qui appelle?
2: Bah, je sais pas qui c'est qui appelle, moi je suis en ligne avec Naïma.
1: Ah, c'est Naïma là.
3: Allô?
0: J'ai raté le truc de ma gueule, là qui travaille demain.
2: Et moi, je travaille demain.

0: Bah moi je travaille demain.
1: Ah bah c'est bien, bah alors pourquoi tu nous appelles?
0: Bah j'ai pas appelé moi, vas-y, j'en sais rien moi.
1: Il y a ma meilleure amie qui m'appelle, qui me dit que je trompe,
0: la
1: trompe avec son mec. Quoi ce délire?
0: Bah ça c'est vrai, ça c'est la vérité, moi j'étais là.
2: Excuse-moi, la personne qui parle, t'as pas d'amis ou quoi?
0: Bah moi j'ai tout vu, moi je sais que Naïma m'a raconté que tous les deux, vous avez fait crac-crac, bah y'a pas...
1: Attends, on s'est pris dans...
2: Il y a pas de problème.
0: Oh, c'est quoi cet embrouille? Moi, j'essaie d'arranger les trucs là, je sais pas ce qui se passe.
2: C'est quoi, t'as qu'à passer à la maison, je vais bien t'arranger ça.
0: Mais non, mais attends, c'est pas le but de l'histoire, moi je sais pas, moi on m'appelle, c'est toi qui m'appelles.
2: Bah ouais, mais je t'ai pas appelé,
1: Bon, bah je vais vous laisser moi.
0: Bah attends, dis un truc, Naïma.
3: Oui.
0: Bah raconte, dis quoi.
3: Bah je l'aurais dit, je sais pas ce qui se passe, Moi j'hallucine, je sais plus quoi faire là.
1: Non, on est à la radio là ou quoi?
0: Non.
4: Bonjour.
1: Oui.
4: Tu confirmes que tu es majeur en appuyant sur la touche étoile de ton téléphone et ainsi tu pourras accéder au dialogue plus chaud. Bien.
1: Waouh.
0: Ah, t'as dit
1: super sensuel.
0: Allô?
1: Oui, allô?
0: Oui, bonsoir.
1: Oui, bonsoir.
0: Vous m'avez appelé?
1: Oui, je vous ai appelé, ouais, c'est ça. Non mais Naïma, elle est où là?
0: Allô?
1: Je suis là.
0: Tu me donnes ton numéro de carte bleue, bébé?
1: Toi, t'as vraiment pas d'amis, mon ami.
0: Tu me donnes ton numéro de carte bleue, bébé?
1: Ouais, je te donne tout si tu veux, y a pas de problème.
0: Allô?
1: Oui.
2: Qui c'est qui parle comme ça, là, cet enfant, ce fils de pute, là?
0: Non, attendez, c'est
1: Momo,
0: pas...
1: faites gaffe, parce que Mohamed est jaloux, hein. Momo. Non,
0: attendez.
4: Bonjour. Confirme que tu es majeur en appuyant sur la touche étoile de ton téléphone, et ainsi tu pourras accéder au réseau des dialogues les plus chauds.
1: Moi, j'ai 16 ans, je peux pas.
4: Bien.
0: Ah, oui, bonjour.
1: Oui.
2: Allô.
0: Oui, bonjour. Ouais. Bonjour, jeune homme.
2: Mais ferme ta gueule, toi. D'où que tu donnes mon numéro, là?
1: Arrête de parler comme ça.
2: Attends, bouge pas, j'arrive à la maison, je vais... Attends.
0: Ah, allô.
1: Oui.
0: Ah, ça a coupé. Ouais.
1: Allô.
3: Il a raccroché, mon mec.
0: Bah, je sais pas, ouais.
1: Naïma, c'est quoi ce délire, là? Moi, je comprends plus rien.
0: Allô.
1: Oui.
0: Oui, bonsoir.
3: Mon mec, il a raccroché?
0: Bah, tout le monde a raccroché, là.
1: Bah, non, moi, je suis encore là, je comprends, m'explique.
0: Bah, je comprends pas, Naïma, explique-toi.
1: Annie, tu veux faire quoi? Je me suis jamais tapé ton mec, attends, vas-y, en plus il est moche comme un pou, vas-y, arrête tes conneries, attends, oh, c'est bon, vas-y, deux minutes, faut arrêter, c'est lui qui me supplie, alors arrête tes conneries.
3: Et lui, il te supplie, lui?
1: Bah oui, vite fait, mais bon, il dit qu'il rigole, mais il s'est jamais rien passé, il est gentil, mais il reste loin, quoi.
0: Bon, il s'est jamais rien passé.
1: Il s'est passé quelque chose, je les ai vus. Bon, vite fait, un petit bisou, mais vite fait, quoi. Bon, voilà, il voulait tester, j'ai dit bon, voilà, quoi. Mais bon, qu'est-ce que tu veux faire? C'est la vie, c'est comme ça, Naïma, qu'est-ce que je te dis?
0: Oh putain, t'es sa meilleure amie, tu dis ça?
3: Ouais, c'est clair, la fille, c'est ma meilleure amie, elle fait comme ça.
1: Bah, je suis sa meilleure amie, je lui dis la vérité.
0: Ah bah non, mais une meilleure amie, elle ferait jamais ça.
3: Bah, c'est clair,
1: qu'est-ce que j'ai fait?
0: Bah, t'as embrassé son mec.
1: Bah, sur la joue, vite fait.
0: Non, il paraît qu'elle t'a vu en train de niquer, hein, Naïma.
3: Mais oui, je l'ai vu en train de niquer, mais pourquoi elle ment? Je t'ai vu, Naïma, je t'ai vu.
0: Quand?
3: Je t'ai vu, c'était hier, elle sait très bien, c'était hier.
1: Hier, je travaillais, arrête tes conneries.
3: Je t'ai vu.
1: À quelle heure?
3: Hein?
1: C'est ma soeur jumelle, peut-être.
3: Ouais, en plus, tu me l'as fait à l'envers.
0: Bon, oui, Naïma, écoute, Naïma, où? Bon, tu dis la vérité? Allô?
1: Oui, je t'écoute.
0: Non, je disais que Naïma, tu dis la vérité. Si toi tu dis avoir vu, bon, déjà t'es pas très convaincante quand tu le dis, toi tu devrais.
3: Oui,
0: non,
3: je l'ai vu.
0: Tu devrais dire, mais si, c'était hier à telle heure, machin, on t'entend dire oui, mais si.
3: Mais non, mais le truc c'est qu'elle nie et lui elle nie. Donc ça veut dire que moi je suis la conne, le milieu.
0: T'es pas la conne parce que toi tu sais à quoi t'en tenir si ce que tu nous dis.
1: Bon, salut, moi je raccroche.
0: Bah, attends,
3: attends.
1: Bah, vous me donnez quoi si je reste au bout du fil?
0: Bah, t'inquiète pas, il y aura des pins, c'est tout. Attends, il y a des pins.
1: À la pointe, au chocolat, si tu veux, t'inquiète.
0: Non, des pins, pas des pims. Des pins. Non, mais attends,
1: c'est bon, j'ai pas le mange.
0: Attends, je dois avoir 2-3 badges qui doivent traîner dans le placard. Attends, laisse tomber.
1: Ah, tu te fous de moi.
0: Mais non, mais attends,
1: eh oh. C'est qui l'appareil, déjà?
0: Hein?
1: C'est qui l'appareil?
0: Bah, eh oh.
1: Ouais, t'as une belle voix.
0: Non, mais d'accord, ok, mais reste gentil, quand même.
1: Ouais, je reste gentil, tu me mets le gosse dans le cadeau.
0: Mais pourquoi?
1: Après, je dis la vérité.
0: Non, mais d'abord, pourquoi, comme, allô? Allô? Non, raccroche pas.
1: Pourquoi je raccroche pas?
0: Ah, parce que sinon tu vas être filmé à la caméra, après tu vas être... Ça va s'empirer.
1: Non, allez, salut.
0: Si tu raccroches, ça va être pire.
1: Pourquoi ça va être pire?
0: Bah, tu comprendras pourquoi.
1: Parce que...
0: Bah, je peux pas te le dire, mais je peux juste te prévenir.
1: Ouais, vas-y, y a mon gars qui arrive de se tomber. Ça
0: qui? Quel gars?
1: Attends, bouge pas deux minutes. Quoi?
3: Mais là, même pas
5: de merde.
0: Non, j'ai rien fait, monsieur. Non.
2: Je vais te la défoncer.
0: Non. Allô ?
3: Ouais.
0: Voilà. Allô, bah ça a coupé. Oh, Naïma ?
3: Mais t'as raccroché ?
0: Bah bien sûr.
3: Oh là, le truc de fou.
0: Mais oui, mais t'as pas été assez convaincant. Bon,
3: mais si, mais le pire, c'est quoi ? C'est qu'il arrive, là.
0: Ah merde, répondeur. C'est ça, Kazou, Amandine. Ah là là, ici, c'est parce qu'il a beaucoup d'appels. C'est génial. Ouais, Kazou, salut, c'était Max. Et ben, on est avec Amandine, on aurait voulu parler. Oh, yes ! Salut, Kazou. Ça va bien ? Je te présente Amandine. Alors, tu vois, Amandine, c'est ça, Kazou.
5: Ah, d'accord. Et comment tu comprends ce qu'il dit ?
0: Mais attends, mais tu parles pas le Kazou, toi ?
5: Non.
0: Ah là là là là, la neuneu.
5: La neuneu.
0: Mais c'est normal, elle était pas là lundi en même temps. Mais bon, quand même, le Kazou, comment ça va, Kazou ? T'as passé une bonne journée ? Qu'est-ce que t'as fait de beau, raconte ? Oh là là, génial ! Pas trop fatigué, quand même ? Eh ben, ça nous fait bien plaisir, en tous les cas. Donc, je te présente Amandine. Essaie d'articuler au maximum parce qu'elle comprend pas tout. Et puis on fera avec. S'il y a un problème, Amandine, tu me dis, je te traduis. Hein.
5: D'accord, merci.
0: Bah
5: 19 ans.
0: Il apprend le français, donc il parle un petit peu français. Il te demande si tu sens bon.
5: Ouais.
0: Oh,
6: du calme.
0: Il est chaud comme la braise, ce Kazou. Ah, il a envie de te niquer, c'est tout. Il t'écoutait la radio ? Eh ben voilà, donc c'est pour ça, je comprends mieux, parce qu'il sait que t'es dans ton lit. Qu'est-ce qui te passe par la tête, Kazou ? Raconte tout. Oh. Ah, il a envie de chanter, il a envie de se lâcher. Là, il se prend, il y va. Hein. Oh là là là, Francis Kazou, là, carrément. C'est sa chanson préférée, ça, la queue leu leu. Je sais pas pourquoi... Je crois que sur sa planète, ils ont reçu des cassettes de la classe, et puis voilà, il est tombé sur Bézu, et puis un jour, il a craqué dessus, puis depuis, c'est un fan. Il est venu la dernière fois quand on l'a, à la fin, il nous lâchait plus. Il voulait des pins, il voulait des badges, il voulait des posters de Bézu, c'est grave.
6: Vaut mieux Bézu qu'El Château, hein, d'un autre côté.
0: C'est clair. Oh, Amandine.
5: Oui.
0: C'est pas un personnage qui te fait craquer, ça?
5: Ben, je comprends rien ce qu'il raconte.
0: Mais fais travailler ton imagination.
5: Okay.
0: Oh là là, ce que vous êtes coincé.
5: Mais il parle à toi, tu veux que je fasse.
0: Mais non, il te parle depuis tout à l'heure, mais tu l'écoutes pas. C'est pour ça que je fais la conversation, sinon il y aurait
5: bon,
0: des.
5: Bon, pardon, répète alors.
0: Bah, reste avec lui, vas-y, parle avec lui. Parle avec lui, Amandine.
5: T'as quel âge, toi?
0: Apparemment, tu l'as. Il est comme un fou.
5: Attends que ça, t'es vieux, ça.
0: Et alors ?
5: Ah, par contre, j'ai pas tout.
0: Mais il te fait que des compliments et toi, tu comprends rien. Ça, c'est bien les meufs, ça. Genre, on leur dit qu'elles sont belles. Pardon, excuse-moi, tu peux répéter, j'ai pas entendu.
5: C'est pas gentil, mais je peux pas dire
0: en temps,
5: je te connais pas.
0: Bah, il dit que t'as une superbe voix, là. Arrête de faire ta coincée premier degré, un peu d'humour. Oh, elles sont coincées.
5: Mais non, je suis pas coincée.
0: Bah alors, il dit que t'es belle.
5: Merci, c'est très cool.
0: Oh bah, je crois qu'apparemment, apparemment, Amandine, elle aime pas les compliments. Elle se la pète, genre, mais non, laissez-moi tranquille, machin.
5: Non, pas du tout, mais tu veux que je comprenne quoi de ce qu'il me raconte?
0: Moi, je veux comprendre quoi? Mais t'entends pas ce qu'il dit là, que t'as un cul d'enfer, mais t'es premier degré, elle comprend rien.
3: Oui, j'ai vu
0: le grenier. Putain, là, t'es aidé, là. Attends, y'a quelqu'un qui parle en ton nom, c'est pas possible. Mais t'as pas besoin de. Ah, je sais qu'elle est. Bon. On est déçus, on pensait qu'Amandine comprendrait que Kazou était un personnage et qu'il fallait comprendre ce qu'il disait et jouer le jeu. Et non, Amandine. Bah oui.
5: Non, vas-y.
0: Non, c'est un peu trop tard, Amandine, c'est un peu trop tard. Là, il doit y avoir une sorte de nuage gigantesque de honte qui doit arriver en haut de Valence, qui va te tomber juste dessus, Amandine.
5: Ça y est, il est tombé.
0: Non, mais sérieusement, ceux qui écoutent la radio et qui me disent. Et après, qui me disent que tu m'écoutes régulièrement. Moi, je suis toujours aussi stupéfait des gens qui m'écoutent régulièrement, mais qui ne comprennent toujours rien.
5: Ouais, c'est l'émotion.
7: Non, il n'y a pas d'émotion qui tienne là-dedans. Non, mais franchement, et là j'y vais. Excuse-moi, Kazou. T'inquiète pas, je règle mes problèmes des fois avec des gens et j'essaie de comprendre. Les gens, ils sont. Il y a des gens qui doivent. Alors, toute la soirée capter que je fais que du premier degré. Je suis sûr, merde.
8: Ça fait peur, par contre.
7: Ça m'inquiète des fois, moi. Et c'est grâce à des gens comme elle que des fois, je me remets un petit peu les pendules à l'heure. Je me dis, attention, Max. N'oublie pas qu'il y a des gens qui ne comprennent pas forcément l'humour et qui n'ont pas forcément envie de rire. Et que quand tu leur demandes de faire quelque chose, ils le prennent toujours au premier degré.
5: Ouais, non, pas du tout. J'avais justement pour rire.
7: Faut que je me méfie. Bah, justement, t'es très drôle depuis tout à l'heure. Tu nous fais rire, mais grave.
5: Merci, encore.
7: Mort de rire. Allez. Ça fait rire.
8: Kazou est bon public.
7: Je vais demander si c'est possible d'avoir un sac à rire ou un truc comme ça.
8: Oh, ça c'est possible, oui.
5: Ça va être le faux rire.
7: Là, j'ai du mal. Une fois, je me force ou des bruitages de rire pour m'éviter. Ou alors, laisse tomber. Attends, je vais faire un autre truc ce soir. Attends, je vais voir. Parce que...
9: attention.
7: Ah bon, d'accord. Alors, moi, ça serait plus simple. Hein. Alors, Kazou, je t'avais. Excuse-moi, du coup, elle m'a perturbé la parole. Bon, Kazou, moi je suis content de t'avoir eu ici et j'ai prouvé à Amandine que tu existais. Elle n'a absolument rien compris à toi. Et c'est dommage. Nous on a tout compris. Il faut faire travailler un peu son imagination quand on est avec toi, mais c'est normal. Ça prend du temps. Faut quand même rappeler aux auditeurs qui nous écoutent ce soir sur la France entière et partout en Belgique, et Amandine en particulier à Valence, que notre ami Kazou n'est sur Terre que depuis combien de temps, tu peux le dire ? Voilà, donc ça fait pas si longtemps que ça, et il faut l'en excuser. Il va apprendre à parler français. Il sait dire un mot ou deux. Tu peux dire un mot ou deux ?
5: Calvin Klein.
7: Calvin Klein. Et voyez-vous, ça fait deux mots. Calvin Klein, voilà. Fun Radio, c'est bien. Hein ? Groove Dance. Voilà. Oh, les jingles, Groove Dance Fun, Fun Radio, tu vois, Amandine, allons.
5: Ouais, c'est parfait, ben là, tu vois, j'ai bien compris.
7: Ah, pour Amandine, ça c'est pour Amandine, ça.
5: Merci.
7: Voilà.
5: Ah, ça me fait plaisir de faire ça.
7: Bon, je vais vous laisser, Fildar ou Manu.
8: Oui,
7: quand Amandine dit un truc, quoi que ce soit, t'appuies sur le petit bouton blanc et ça enclenche le sac à rire.
8: Pas de problème.
7: D'accord. Allez, salut et bonne nuit. Hein.
5: Bonne nuit.
7: Sérieux, Amandine.
8: Pure conversation.
5: Mais non, tu peux rien, tu appuies sur ton petit bouton blanc.
7: Mais sérieusement, c'est mortel ce truc aussi. Ah là là là là là là là là. Kazou, je te laisse. Ah, il y a Jackie Chou à la télé. Bon, apparemment, il y a bien Jackie Chou à la télé. On va laisser regarder la télé. Salut Kazou.
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11: Jordan.
7: Salut petit, comment vas-tu Jordan ?
11: Ouais, ça va moi.
7: En pleine forme Jordan ?
11: Ouais, carrément.
7: 7h21 minutes, ça y est,
11: t'es déjà. Bah là, je veux dire, là, il y a une semaine, j'avais fait une super chanson d'amour sur ce samedi.
7: D'accord, mais écoute-moi quand je te parle quand même. Hein.
11: Ouais.
7: C'est quand même ça le dialogue. Tu te lèves le matin, tu te forces à te réveiller pour nous ou tu vas encore au bahut ?
11: Malheureusement, oui.
7: Malheureusement, tu vas encore au bahut en ce lundi 29 juin, quel dommage.
11: Alors, je voulais te dire, j'ai préparé une chanson la semaine dernière pour samedi.
7: Je voulais te dire, je t'aime, oui.
11: Assez sexe.
7: Oui, c'est vrai, c'était très chaud, oui, c'est vrai.
11: Et donc, pour ne pas faire de jaloux, car il y a tellement de filles qui sont folles de mon cœur.
7: C'est vrai.
11: Et ben, j'en ai fait une pour une fille qu'on reconnaîtra. Tu verras, c'est super. Et j'ai assez accentué sur la poésie.
7: D'accord, mais donne-nous quand même son prénom.
11: Non, je ne peux pas.
7: Allez.
11: Non, vous allez reconnaître, sinon.
7: Ah, bah,
11: vous allez reconnaître tout court. Là.
7: Alors, on y va, d'accord. Françoise, non ? Alors, attention, on y va. Jordan, improvise, écoutez bien. Je lui prépare, lui, contrairement à nous qui... Franck voisine, ah ouais, Hélène. Hors antenne, trop fort, la zip, la zip. Ah, la zip est trop forte.

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Ah mais là on comprend rien là. 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

0: Une chanson. Alors, Jordan. Je ne te cache pas qu'on a quasiment rien écouté parce qu'il y avait la musique qui était tellement trop forte dans ton mix qu'on ne comprenait absolument pas tes paroles.
1: Non.
0: Ce qui voudra dire, ce qui voudra dire que dans la semaine tu vas être obligé de repasser. Mais alors cette fois-ci tu penseras que tu passes à la radio et que tu passes dans un combiné de téléphone et qu'on entend quasiment que la musique.
1: Ouais, donc, moi aussi le son il est bon chez nous. Hein.
0: Oui, mais le son il est bon chez vous, mais pense que tu fais de la radio et que la radio des fois il faut bien entendu savoir baisser un petit peu le son.
1: La radio aussi.
0: Non mais beaucoup moins. Jordan, ne cesse, arrête donc de discuter, je te dis que tu mets trop fort.
1: J'ai pas mis trop fort.
0: La musique ?
1: Non, donc, pas Jordan, trop fort.
0: Alors, trop fort.
1: Pas la musique trop fort.
0: Eh ben écoute, je suis désolé, mais on n'a rien compris aux paroles, donc
1: alors, c'est... Je sais pas, mais en tout cas, il y a un problème, parce que chez nous, c'est parfait.
0: Oui, mais chez toi, oui, mais pense
1: c'est
0: que t'es pas chez toi. Pense que tu n'es pas chez toi, tu es à la radio. Bon, allez, on réglera ce petit problème en antenne, 7h25. En tous les cas, on peut applaudir Jordan qui a fait du bon travail, qui s'est permis une stand-in ovation de son côté. C'est vrai que de l'autre côté de la radio, beaucoup de filles et de femmes d'une vingtaine d'années, voire 30 ou 40, 50 ans.
1: Je vous aime.
0: Voilà, exactement. Alors, un petit message, Jordan, pour ces filles-là. Vas-y, redis-le, crie-le. Crie, je vous aime, vas-y.
1: Je vous aime, les filles.
0: Oh là là, c'est bien, ça écrit.
1: Il y en a une qui a un problème de cul, qu'elle m'en parle.
0: T'as un problème de quoi?
1: De cul.
0: De cul, qu'elle t'en parle, bien entendu, à 13 ans, bien entendu, on va y croire, 7h26 du matin. C'est ça notre petit Jordan, je vous souhaite, en tout cas pour moi, personnellement, si demain j'ai des enfants, de ne surtout pas en avoir des comme ça, hein. Ça c'est vrai. 7h26 en tout.
2: Parce que j'aimerais pour cette dernière émission qu'on applaudisse nos trois hôtesses.
3: Ça vient fait de s'amuser un peu.
0: Bah, faut que ça décroche quand même, hein, Anthony. Hein.
4: Ouais, non, mais elle est là.
0: Elle est là, d'accord.
4: Allô ?
0: Allô ?
4: Non, c'est mon frère, ça.
0: Tu peux me passer ta mère ?
4: Oui, je la passe.
0: Il est complice, lui. Il est de complice.
4: Non, c'est bon.
0: Non, mais je sais, je veux dire, il est complice avec toi.
4: Ah, ouais.
5: Allô ?
0: Allô ? Oui, bonjour ! Allô ?
5: Oui, qui c'est ?
0: Salut, allô, bonjour, vous allez bien ?
5: Qui c'est ?
0: Vous êtes en direct à la radio, jeune dame. Qui ? C'est possible de parler à Martini ? On the rocks. Est-ce que c'est possible de parler à Martine, s'il vous plaît?
5: Eh oui, c'est moi. Martine.
0: Bonjour, vous allez bien? Vous êtes en direct sur Radio Kiki donc. Vous nous entendez un petit peu quand même ou... Vous captez un peu l'affaire là où vous êtes déjà out? Allô? Bonjour, vous allez bien? Vous êtes en direct à la radio, on peut vous applaudir, le public est là. Bonjour, comment ça va?
5: Très bien.
0: Vous êtes
5: une bonne année.
0: Merci beaucoup. Alors,
5: les meilleurs vœux quand même.
0: Écoutez, c'est très gentil.
5: Surtout la santé. Hein.
0: Surtout la santé. Vous êtes bien gentil. Bah, vous aussi surtout. Hein. Alors, vous allez bien?
5: Très bien.
0: Ah, vous êtes contente d'être avec nous quand même?
5: Oui.
0: Vous étiez au courant que vous étiez sélectionné ou pas?
5: Mes enfants me l'avaient dit.
0: Exactement. Donc attention, ça vous dirait de... Ou pas? C'est à vous de choisir. Attention, c'est à vous de choisir. Voilà, je vous propose un petit truc. Je sais que vous êtes une fan de Renault.
5: Ouais.
0: Et je vous fais la possibilité de partir en VIP pendant toute la tournée de Renault en VIP backstage. Est-ce que ça vous ferait plaisir? Ça vous ferait plaisir ou pas?
5: C'est pas vrai.
0: Mais si, je vous assure, pour ça, il va falloir répondre à 2-3 petites questions.
5: D'accord.
0: Et si vous répondez correctement à ce moment-là, vous aurez le droit à la tournée de Renault, bien entendu, en tournée VIP backstage. D'accord? Vous êtes d'accord? Ok, vous êtes content d'être avec nous? Vous nous écoutez un petit peu quand même ou...
5: Oui, je l'écoute tout le temps.
0: De temps en temps, vous nous écoutez tout le temps?
5: Oui.
0: Oh bah c'est même pas la peine de vous rappeler la règle du jeu alors.
5: Ah non.
0: Eh ben on y va, c'est parti, attention. Vous connaissez la
5: pro...
0: Attention,
5: quand même, mais...
0: c'est parti, attention Martine. 3, 2, 1, top. Apparemment vous nous écoutez régulièrement Martine, vous avez un petit trou de mémoire parce qu'apparemment vous savez ce que vous auriez dû faire là.
5: Hein. Ah non.
0: Eh ben dis donc, faut aller faire le cri de ralliement de l'émission, faut aller faire le cri de cochon quand même. Eh ben dis donc, ça nous fait un point en moins, ça. Est-ce que vous utilisez votre joker, Martine?
5: Mais je prends le joker.
0: Eh, prends son joker, on l'applaudit. Alors ça, c'est une super connerie que d'utiliser son joker dès le début, mais bon, c'est votre choix, vous connaissez la règle du jeu, vous savez que si vous utilisez votre joker, bien entendu, vous êtes dans l'obligation de faire une imitation de votre star ou de votre personne préférée, en l'occurrence, là, c'est Renault. Donc on va vous demander de faire une imitation du moteur de la Clio, on y va, c'est parti.
6: Allez.
5: Pardon ?
3: Vous êtes fan de... Attendez, de la marque de voiture, Renault ?
5: Non, pas la marque de voiture. C'est Renault.
3: Vous êtes fan de qui donc ? De qui ?
5: Renault.
3: Renault, bien entendu, le chanteur.
5: Ouais, voilà.
3: Évidemment, on y va. Attention, est-ce que vous êtes prêts pour essayer de récupérer votre joker ? Martine vous rappelle, bien entendu, qu'un copain.joker dissimulé dans deux catégories différentes, d'accord ?
5: Exact.
3: Un choix de couleur, bien entendu, vous sera choisi à ce moment-là quand vous choisissez une couleur définie de l'arc-en-ciel, bien entendu, nonobstant la couleur beige. Dans ces cas-là, bien entendu, vous ruvez sur un ordinateur le plus proche ou site internet www.http://www.kiki.fr, d'accord ?
5: D'accord.
3: Ok, ça c'est une possibilité non équanone, bien entendu, en garantie essentielle. Pour ça, bien entendu, imitation de votre artiste préféré, à savoir Renaud. Est-ce que vous êtes prêts à faire une petite imitation de Renaud ? Super. Donc apparemment, il n'y a pas d'âge pour être sourd. On n'est pas obligé d'atteindre 80 ans. Hein. Apparemment, à 45 ans, on peut être sourd. Hein. Si vous me permettez l'expression, bien entendu. Vous connaissez Renaud ?
5: Ah bah, je connais simplement dans ses musiques.
3: Est-ce que vous seriez capable de faire une petite imitation de Renaud, vous permettant, bien entendu, de perdre totalement vos points bonus ? Attention, on y va, c'est parti.
5: On choisit ses copains, mais jamais sa famille. Non, chante mal. Pardon, excusez-moi.
3: Vous m'avez dit quoi ? Recommencez, allez-y.
5: On choisit ses copains, mais jamais sa famille. Il est un con qui a marché ma franchise. Mon beauf. Et depuis ça... Non, j'arrive pas.
3: Bah, dis donc, Aglou quand même. Je crois que vous êtes avec votre fils derrière, hein ? C'est ça ?
5: Oui.
3: Super. Donc j'étais en train de vous dire que si vous faisiez l'imitation, c'était point bonus perdu automatiquement. C'est perdu, malheureusement, Martine. Vous êtes éliminé.
6: C'est bête.
3: Super. Eh ben, ça doit être agréable de passer des soirs avec vous et discuter. Hein. Putain, les repas de famille, ça doit être super sympa, disons.
5: Vous pouvez venir chez nous, je vous assure que c'est vraiment génial.
3: C'est l'éclat total, d'accord. Par contre, vous nous avez dit que vous nous écoutiez régulièrement quand même.
5: Oui, c'est vrai.
3: Que vous étiez une fidèle de l'émission.
5: Bah oui.
3: Que vous nous aimez bien, quand même. Alors
5: C'est vraiment sympa, votre émission. Hein.
3: Ouais, la Kiki Donc, le Kiki Donc Show, vous aimez bien ?
5: Ah oui.
3: Vous écoutez sur quelle modulation de fréquence ?
5: Bah, c'est vous, quand même.
3: Oui, mais sur quelle fréquence vous nous écoutez pour savoir si vous êtes une vraie fidèle ?
5: Oh, je m'en rappelle plus.
3: Bah dis donc, vous nous écoutez pas tellement régulièrement, dis donc.
5: Ah,
3: quand même.
5: Je vous écoute, mais...
3: C'est comment mon prénom de famille ?
5: Didier.
3: Pardon ? Vous m'avez dit ?
5: Didier,
3: c'est ça, c'est mon nom, c'est Didier, derrière le micro, bien sûr, c'est Didier Kiki donc. Alors, bien entendu, vous n'avez rien gagné du tout. Ça vous fait plaisir quand même ? Martine, ça vous fait plaisir ?
5: Ah bah non, ouais.
3: Ah bah oui, mais bon, vous avez mal...
5: Ah non, moi j'ai de l'argent, moi.
3: Bah vous avez mal répondu, vous avez tout perdu. Par contre, vous savez ce que vous allez peut-être gagner ? Vous savez quoi ? Martine ?
5: Non.
3: Vous m'entendez bien, Martine, ou pas ?

0: Actuellement, c'est la possibilité de vous donner encore deux places. Hein, d'accord, on va pouvoir vous prendre. Attention, vous êtes prête? Prête?
1: Oui.
0: Allô, Martini? C'est comment votre prénom? C'est comment déjà?
1: Non, je prends pas du Martini.
0: Vous prenez quoi? Du On The Rocks?
1: Pardon?
0: Ouais, super. Alors,
1: non, moi, je suis de Bretagne. Alors,
0: Bien sûr, bah évidemment. Alors, un petit Monaco?
1: Ah, ouais,
0: un petit...
1: Bretons,
0: Un petit Monaco?
1: Hein?
0: Un petit Monaco? En boisson, qu'est-ce que vous nous prenez quand même? Un petit Americano quand même en ouverture, non? Déjà pour commencer?
1: Un peu, oui.
0: Ah ouais. Vous faites des petits cocktails, des strikes, des trucs comme ça, vous faites un peu?
1: Exact.
0: Nous, on aime bien ça ici à la radio. C'est vrai, on se fait plaisir de temps en temps avec le public hein, qui est toujours là, qui fait des strikes. Hein.
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0: Voilà. C'est fini. Et c'est fini, c'était la dernière fois que vous entendiez le jingle de l'année. Car les best-of, on sait jamais, il y en aura peut-être d'autres dans l'année, on sait jamais si Max, tu vois, il se dit bah tiens, je vais prendre une semaine de vacances,
4: oh,
0: tout
4: ouais.
0: Ça,
4: en février, tout ça.
0: On mettra pas les jingles bien sûr de l'été, mais on mettra bien sûr les jingles best-of. Enfin voilà, bref, dans un instant on va se quitter, on va laisser la main à Loïki hein, pour la dernière sélection de Max de l'été aussi, pareil. Et pour finir en beauté, on va faire un grand blind test.
4: Oh oui.
0: Dance House avec ce soir deux auditeurs.
5: Plus qu'une pour l'instant.
0: Oh
5: la première bourde d'Anka de l'année.
0: Ça commence bien.
5: Ouais.
0: Donc c'est lequel que...
4: Ah, faut que tu le verrouilles.
5: Il y a Marie qui est là.
4: Ah, mais faut que tu la verrouilles.
0: Marie.
4: Elle est là, Marie.
5: Elle est là.
0: Salut Marie, ça va?
6: Salut.
4: Mets-le en...
0: Tu vas bien Marie?
6: Ouais, très bien.
0: Attends, parce qu'on fait des tests, on a un nouveau standard tests, et en même temps tu m'en fais des, on fait des bidouilles.
6: C'est bon.
0: Et Marco, il est en train de tester. Alors,
4: vas-y.
0: Tu nous entends bien là?
6: Oui, ça va, ça va.
0: On t'entend bien, c'est magnifique. Alors toi, tu es d'où Marie?
6: Moi, je suis de Tours.
0: T'es de Tours. À combien de kilomètres?
6: Comment?
0: Non, laisse tomber. T'as 15 ans et la fréquence de Fun à Tours, c'est
6: 104.8.
0: C'est la meilleure fréquence.
6: Voilà, oui.
0: 104.8, voilà. Donc, dans un instant, tu vas participer avec nous à un petit blind test.
6: Ouais.
0: Et on a aussi, normalement...
5: Jean-Fabien.
0: Jean-Fabien.
4: Bloque.
5: Ah,
0: salut, Jean-Fabien. Voilà.
7: Oui, bonsoir, mais je vous entends très mal.
0: C'est normal, t'as ton portable qui sonne en même temps. Non?
4: T'as un téléphone qui pue.
0: Ça cartonne.
4: Je le sens d'ici.
0: Jean-Fabien. Jean-Fabien. D'accord.
7: Oui, mais j'entends grâce à la radio, mais sinon, en dehors, je ne comprends pas du tout.
0: Bah, tu baisses la radio, Jean-Fabien, déjà, tu nous entendras mieux.
7: D'accord.
0: Ok, donc toi, t'as 18 et t'es de Rouen.
7: Voilà, c'est ça.
0: T'écoutes sur le netphone, bien sûr.
7: Parce qu'il n'y
0: a pas de fréquence
7: oui,
0: à Rouen. Oui, c'est normal.
7: D'accord.
0: Donc, dans un instant, vous allez participer tous les deux au Big Blind Test, le dernier de la saison été de Loïki.
4: La sélection de Max.
0: La sélection de Max, bien sûr.
4: Et ce soir, ça va être gros.
0: Ça va être gros et vous, bien sûr, vous pourrez gagner des cadeaux.
4: Ouais.
0: Ok, les deux?
7: Ouais.
0: Vous bougez pas, on se retrouve dans un instant, d'accord?
7: Pas de problème.
0: Allez, à tout de suite.
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0: 22h51. Blind test de Loïki.
1: Yes.
0: Dans la sélection de Max.
2: Là, c'est le début de la sélection de Max dans 10 minutes. Putain, je viens de travailler avec le retour dans une seule oreille, j'entends plus rien de l'autre, c'est génial.
3: Ah, pauvre Loïki.
1: On arrête alors.
2: Non, c'est bon.
3: On va finir en beauté
2: ce
3: best-of de Max.
2: Oh,
3: avec
2: salaud.
3: Un gros best-of, un gros blind test avec des auditeurs ce soir, Jean-Fabien et Marie.
4: Est-ce qu'ils sont encore là, nos petits auditeurs?
3: Bonsoir.
5: Bonsoir.
6: Oui, bonsoir.
3: Ça marche.
4: Ah,
3: trop cool. Bah, vous entendez?
5: Oui, très bien.
3: Oh là là là.
4: Il faut qu'on explique parce que
3: on a un nouveau standard.
4: Eux, ils le savent, mais pas les auditeurs. Voilà.
3: On a un nouveau standard et donc on voit si ça marche.
7: Voilà, on fait des tests en fait pour lundi, tu vois, pour que ce soit carré.
3: Voilà, donc vous allez participer au blind test avec nous. On va faire les fous, on va se marrer. Donc vous donnez bien votre prénom avant, si vous avez reconnu, avant de donner le titre. Et celui qui gagne, il a des cadeaux.
6: Ouais. Juste avant, je souhaiterais dire que je vous entends un petit peu mal.
4: Eh ben, c'est bon, tu vas faire, merci, sympa.
3: Jean-Fabien, concentre-toi dans ton téléphone.
6: Comment?
3: Concentre-toi dans ton téléphone.
6: C'est vrai, dis-moi.
3: Tu n'entends que la musique de Loïki, de la sélection de Max. Ouais. Allez, c'est parti.
2: Bon, alors, la dernière aujourd'hui, la première, on va se chauffer avec des nouveautés. Alors, attention, écoutez bien.
6: Jean-Fabien.
3: Jean-Fabien.
6: Friendship, c'est des Lévis.
3: De quoi?
6: Friendship, c'est des
3: Lévis. Non.
6: Jean-Fabien, Benjamin
3: Diamond,
6: Future.
3: Yeah. Bien joué. Un point, Jean-Fabien.
2: Ensuite, une autre nouveauté, écoutez bien.
3: Black Box.
2: Non.
6: Jean-Fabien, Janet.
2: Non.
6: Jean-Fabien,
2: Non.
3: Manu, Corona.
2: Non.
3: Fildar, Crow.
2: Non.
8: Marco Heineken.
3: D'accord. Ah ouais. Non, on trouve pas ça.
2: Personne trouve.
3: C'est une nouveauté.
2: C'est nouveau, c'est Topaz.
6: C'est trop nouveau ça.
4: C'est quoi?
2: Topaz.
3: Topaz.
2: Topaz.
4: Ah,
3: vous le notez, Topaz.
2: Bon, écoutez ça là. Ça.
3: La suite.
2: Là, au moins, vous connaissez au moins le morceau. Écoutez.
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4: Anka, c'est Leda.
3: Yes. Anka, un point.
2: Tu donnes à qui ton point?
3: Attends, Anka, tu donnes ton point à qui?
4: À Marie, évidemment.
3: Allez, Marie, un point.
4: Marie.
3: Égalité.
6: Pourquoi?
3: En fait, si nous on trouve et que vous trouvez pas, on donne le point à qui on veut. Voilà, entre
6: d'accord.
3: Vous deux.
4: Ah d'accord, c'est sympa.
2: Non mais c'est un blind test cool hein.
3: Bah ouais, attends, c'est bon, on va pas foutre au poteau.
2: Bon, ensuite.
3: Non, c'est l'école des fans, tout le monde gagne.
6: Super.
2: Dans la deuxième heure ce soir, on écoutera ça.
3: À Black Box.
2: Alors quelqu'un se souvient de ça?
8: Master Boy.
4: Donne un indice.
2: Le prénom c'est David.
6: David Morales.
2: Ouais, un grand DJ David Morales.
3: Jean-Fabien, ton prénom avant toujours. Hein.
6: Jean-Fabien, pardon.
3: C'est bien, tu connais ton prénom maintenant. C'est bien.
2: Yeah. Il y aura ça aussi.
3: Fildar,
8: Marco.
3: J'ai dit Fildar avant.
2: Ouais, Fildar.
3: Fildar, le black.
8: Cuny Williams.
3: Ouais, Cuny, hein, tout ça.
4: À qui tu donnes ton point,
3: donne ton point?
8: Comment il s'appelle?
3: Marie.
6: Fildar, s'il te plaît, pour moi.
8: Marie.
3: C'est pas moi qui.
4: Sympa,
3: attends, envie de te faire caresser ce soir, Marco.
2: Jean-Fabien
3: Marco
2: et Marie, vous êtes à égalité, deux points partout. D'ailleurs, avant de continuer, rien que pour Marco, tu te rappelles de ça?
8: Ah bah oui,
2: la version lente.
6: Écoute ça.
2: Enfin bref, je passerai pas celle-là, je passerai pas la version pourrie, je passerai la bonne.
3: Bon, il reste combien de morceaux, Loïki, rapidement?
2: 4.
3: 4.
2: 4 petits morceaux à découvrir.
3: Bon,
4: allez, Marie,
3: Jean-Fabien, on termine
2: ça. Vous devez connaître, c'est un des tubes de cet été.
6: Jean-Fabien,
3: Music is the
6: One
3: Key
6: Odyssey.
3: Ouais.
2: Il connaît même le titre,
3: Carton.
2: Alors points, attention,
3: Jean-Fabien.
2: Là on arrive sur la dernière heure et la dernière heure ça a été bien bossé. Écoutez ça.
6: Jean-Fabien.
2: Wazard Bosman Car. Non. Marco.
8: DJ Flex.
3: DJ Flex. Good feeling.
6: Bon, tu donnes
3: ton point à qui Marco?
8: Juste pour foutre la merde à Marie parce que comme ça ça fait 3 partout.
3: Égalité 3 partout. C'est chaud.
2: Tiens, vous allez écouter ça.
3: Fildar, Yves de Ritter, attends.
2: Yves de Ritter, The Rebel.
3: Et en plus,
6: pardon.
3: Non, j'ai trouvé, j'ai bien trouvé.
6: Public Enemy.
3: Ouais, bien sûr, Public Enemy.
2: Non, c'était bien Yves de Ritter, et puis on écoutera la version longue qui dure 7 minutes 30.
3: Oh bah, mon salaud.
2: Ça sera tout à l'heure, dans la dernière heure, entre 1h et 2h.
3: Donc, j'ai trouvé le point, donc je le donne à Marie. Donc, ça fait 4 à 3. 4 à 3.
6: Donc,
3: le problème, c'est que si Jean-Fabien trouve, il va falloir les départager.
2: Je sais pas s'il va trouver.
3: À pile ou face.
2: Attention. Alors là, si quelqu'un trouve...
3: Non, mais je connais
8: en plus.
3: Moi aussi, je connais pas.
8: Mais oh, Thomas.
2: Mais il y a que le prénom, là.
8: Ah, ça, c'est grandiose, ça, en plus.
6: Ah, mais c'est trop dur.
2: Eh, c'est connu, au moins, quand même.
3: Ah, ouais, mais bon, ça m'agresse les oreilles, moi.
2: Aïe, aïe, aïe. Marco.
6: C'est fait.
2: Marco.
8: Je peux le dire?
2: Bah vas-y hein.
8: Ouais, Christopher Just.
2: Ouais.
3: Ah ouais. Voilà.
2: T'as dû un peu tricher quand même.
8: Non.
2: À peine.
3: Bon, tu donnes ton point à qui?
8: Alors là, bah je fous la merde quand même.
3: Bah oui. Non, vas-y, donne-le.
8: Bah Jean-Fabien.
3: Bah allez, Jean-Fabien, allez.
7: 4 partout, vous avez tous les deux gagné.
1: Ah, génial. Oh, voilà. Vous repartez avec une image.
7: J'espère que vous allez suivre la sélection de Max, parce que là on vous a donné un avant-goût, mais il y a encore plein de trucs.
5: Il y aura d'autres choses à l'intérieur, c'est
7: clair. Pendant 3 heures, c'est comme ça, donc, avec Chloé qui, dernière fois, avant le retour de Max, donc à 20h45, lundi 3 septembre, lundi prochain, lundi qui arrive. Donc profitez bien du week-end, on vous embrasse Jean-Fabien et Marie.
1: Cadeau quand même, Balade Nocturne 2 pour tous les deux.
7: Ah bah ouais.
1: Et la house DJ Mix pour tous les deux.
10: Les deux compiles.
1: C'est magnifique.
7: Les deux compiles pour vous, on vous embrasse.
6: Merci.
7: Bon week-end et à lundi, 20h45.
6: Bon,
7: salut.
6: Salut.
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13: J'espère qu'elle a été bien briefée, Elodie. Hein.
14: Ouais.
13: On te met en attente.
14: Oui, allô.
13: Allô, bonjour. Allô.
14: Oui, j'écoute.
13: Bonjour, vous allez bien? Allô, c'est la radio qui vous appelle.
14: Ah oui, je vous écoute.
13: Bonjour, vous allez bien?
14: Bien, oui, ça va.
13: Bonjour, est-ce que c'est possible de parler à Louise?
14: Est-ce que...
13: C'est possible de parler à Louise?
14: Louise, c'est moi.
13: Bonjour Louise, le public vous applaudit, bravo.
14: Il y a du monde derrière vous.
13: Ah, bah, c'est le public, vous êtes en direct, bien entendu. Vous avez été sélectionnée par votre petite fille qui s'appelle Elodie.
14: Oui.
13: Ah, vous êtes en direct en ce moment sur Radio Courbevoie FM.
14: Ah, oui.
13: Modulation de fréquence, d'accord, de la Garenne-Colombe. Vous êtes de la Garenne-Colombe peut-être, non?
14: Oui, c'est la Garenne.
13: Vous nous écoutez donc régulièrement, de temps en temps peut-être, elle nous a dit?
14: Oui.
13: Vous nous écoutez de temps en temps?
14: Non, pas spécialement. Vous êtes à quelle ligne?
13: Pardon?
14: Vous êtes sur quelle ligne? Allô?
13: Sur la troisième ligne.
14: Ah oui.
13: D'accord.
14: Oui.
13: Alors, Elodie nous a dit que vous étiez une fidèle de l'émission.
14: Oui.
13: Vous nous écoutez régulièrement quand même.
14: Oui, attendez, faut que je prenne de quoi écrire.
13: Voilà, exactement, prenez de quoi écrire.
14: Oui, ça y est.
13: Vous êtes prêts?
14: Oui.
13: Alors, cher monsieur.
14: Oui.
13: Vous notez?
14: Oui, qu'est-ce que vous voulez que j'écrive tout?
13: Oui, oui, je vous donne le petit jeu, on y va, c'est parti. Vous avez un papier, un stylo?
14: Oui, mais vous allez un peu vite pour moi.
13: Alors, ok. Cher monsieur. Cher monsieur. Alors, vous notez absolument tout ce que je vous mets, hein?
14: Oui.
13: Suite à notre conversation téléphonique.
14: Oui.
13: Alors, suite à notre conversation
14: téléphonique, oui.
13: De ce jour.
14: Oui.
13: Je me permets...
14: Oui.
13: Vous notez bien, vous relisez après, hein?
14: Oui.
13: Je me permets de vous écrire.
14: Parce que vous pensez que je vais vous écrire?
13: Pardon?
14: Vous pensez que je vais vous écrire?
13: Ah, mais c'est un jeu, attention! Vous allez vous faire éliminer, hein?
14: Oh là là.
13: Vous êtes prête, Louise, vous nous écoutez régulièrement quand même?
14: Oui, je me permets.
13: Je me permets de vous écrire.
14: Oui.
13: Afin de vous dire.
14: Oui. De vous écrire.
13: Voilà, afin de vous dire. Mon. Mécontentement.
14: Écrire. C'est trop compliqué pour moi.
13: Oh bah dis donc quand même, vous avez
14: pas. Je suis une grand-mère âgée, vous savez.
13: Oh bah alors quand même. Bon alors, vous, qu'est-ce que vous faites? Vous écrivez? Vous écrivez pas? Vous faites comment?
14: J'écris, mais ça y est, afin
13: de vous écrire de mon mécontentement. Oh là là, elle a décidé de faire la méchonnette hein, quand même. Hein, dites donc, alors. Vous nous écoutez régulièrement quand même.
14: Oui, alors.
13: Bon, allez, laissez tomber les lettres, attention.
14: Oui.
13: Je vais vous faire écouter une petite chanson.
14: Oui.
13: D'accord, Louise.
14: Oui.
13: Un morceau qui passe très régulièrement sur notre modulation de fréquence Radio Mégaherz, bien entendu, de Garenne-Colombes FM.
14: Oui.
13: À vous de me donner le nom de l'artiste.
14: Oh là là, vous êtes
13: prête?
14: Oui.
13: Attention. Top Music Maestro.
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13: Alors, à votre avis, qui donc? Ma petite Louise, on y va, c'est parti.
14: Je ne sais pas.
13: Allez Louise, allez. Allez, faut citer des noms au hasard, des noms d'artistes bien sûr, diffusés régulièrement.
14: Je ne sais pas du tout. On
13: rappelle.
14: Je ne connais pas.
13: Vous aurez un superbe album CD à gagner pour votre Elodie et pour vous un voyage pour deux personnes direction Tahiti, décalage horaire.
14: Mais je ne peux pas vous dire le nom de...
13: Car pension complète.
5: Oui, ben tant pis.
13: Vous ne trouvez pas?
5: Non.
13: Bah alors, Louise, vous n'écoutez pas la radio?
5: Si, mais tant pis.
13: Vous êtes une fidèle de l'émission quand même?
5: Oui, mais vous savez, à mon âge, j'écoute ça pour... ça me distrait, mais c'est pas pour écouter tout à fait.
13: Alors attention, est-ce que vous êtes prête?
5: Oui.
13: Alors attention, question histoire... Vous êtes prête?
5: J'écoute.
13: On vous rappelle quand même que vous nous écoutez régulièrement quand même.
5: Oui.
13: Vous êtes une fidèle de l'émission.
5: Oui.
13: Est-ce que vous êtes prête?
5: J'écoute.
13: Attention, question histoire. Le général de Gaulle, 1795, nous a dit que, bien entendu, le pouvoir ancestrant, qui a dit « Moi, Jules César, vivant de mon mourant, je ne serai jamais celui que je n'ai pas été. » À votre avis, qui est donc, Louise?
5: J'en sais rien.
13: Réfléchissez bien, dis donc, vous êtes mauvaise, hein, vous êtes la plus mauvaise grand-mère qu'on a de Julie de la soirée.
5: Tant pis. Tant pis.
13: Ah, vous nous écoutez régulièrement quand même, Louise?
5: Oui, mais tant pis.
13: Vous êtes une fidèle de l'émission?
5: Oui.
13: Vous êtes très décevante quand même?
5: Oui, mais j'écoute très vaguement.
13: Vous écoutez très vaguement?
5: Oui.
13: Vous voulez peut-être une bouée?
5: Ok.
13: Ok, très bien, c'était pour plaisanter, bien sûr. Bon, Louise.
5: Oui.
13: Vous êtes une fidèle de l'émission quand même?
5: Oui.
13: Vous écoutez la radio régulièrement?
5: Oui.
13: Vous êtes contente d'être avec nous quand même?
5: Oui.
13: Bon, pour l'instant, c'est nul. Zéro pointé.
5: Oui.
13: Pas de cadeau pour Elodie?
5: Oui.
13: Vous en foutez?
5: Ah bah, elle va pas être contente.
13: Ah bah, ça, c'est clair. Surtout que vous êtes la première grand-mère de la soirée qui ne fait pas gagner sa petite fille.
5: Ah bah, tant pis.
13: Oui, je sais bien. On s'en fout. Hein. Quand on n'aime pas ses petits-enfants, ça n'est égal. Hein.
5: Ah oui, mais j'en ai 17, des petits-enfants.
13: Et alors, ça n'empêche quand même. Hein. En tout cas, on a eu une grand-mère tout à l'heure qui en avait 25 et elle était contente de faire gagner sa petite fille.
5: Eh hein. Bah, tant pis pour moi.
13: Alors que vous, vous n'avez rien à battre.
5: Tant pis.
13: C'est votre choix.
5: Au revoir.
13: C'est votre dernier mot.
5: Oui.
13: C'est votre dernier mot.
5: Oui.
13: Eh bien, écoutez, alors, écoutez, Louise, je suis désolé, malheureusement, quand même. On vous remet quand même la chanson. Essayez de deviner de nouveau ce que c'est. Écoutez bien.
5: Oui.
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5: Bon, eh bien, tant pis.
13: Ça ne vous dit rien?
5: Non.
13: Rien du tout?
5: Non.
13: Le groupe Sgeg, ça vous disait quelque chose ou pas?
5: Non, pas du tout.
13: Le Sgeg Band, non?
5: Non plus.
13: Ça ne vous dit rien du tout? Ils sont passés dans votre région il n'y a pas très longtemps?
5: Non.
13: Non, ça ne vous dit rien du tout?
5: Non plus.
13: Ils sont de la Garenne-Colombe quand même. Vous nous écoutez régulièrement sur la Mégahertz quand même. Oui. Ah bah écoutez, le voyage en carpension complète, bien entendu, débarque en bus à partir de Paris, bien entendu, avec 172 heures de bus direction Tahiti. Eh bah écoutez, vous passez sous le nez, vous êtes contente quand même?
5: Oui.
13: On applaudit quand même, Louise, on l'applaudit quand même.
5: Allez. Très contente de vous avoir entendu.
13: Eh bien écoutez, grâce à vous, Elodie n'aura aucun cadeau. Elle vous remercie, à mon avis, de l'autre côté de la radio. Elle nous écoutait, elle doit être bien dégoûtée d'avoir une grand-mère comme ça, mais écoutez, on ne vous en veut pas, l'important c'était de...
5: De vous entendre.
13: Voilà, exactement, c'était l'important, c'était de nous entendre, effectivement, c'est le dernier mot. On vous embrasse très fort, Louise.
5: Allez, au revoir.
13: Et bien décidément, on est très gâtés ce soir, Elodie, je suis désolé, mais ta grand-mère n'aura gagné aucun cadeau.
10: Ouais.
13: Mais j'ai envie de te faire plaisir, parce que Max me l'a dit quand même, Elodie.
10: Ouais.
13: J'enclenche la cassette.
16: Ah ouais.
17: 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Bonsoir Alain.
18: Bonsoir.
17: Comment vas-tu?
18: Ah, moi ça va, ça va, ça va, tranquille.
17: Bien?
18: Oh ouais, tranquille.
17: En pleine forme?
18: Ouais. Et toi?
17: Ah bah ça va plutôt pas mal.
18: Ah bon, moi c'est bien.
17: Alors, comment ça se fait que tu nous avais délaissé comme ça pendant si longtemps?
18: Ah bah j'ai travaillé.
17: Plus voilà. Nouvelle.
18: Ouais, j'ai travaillé.
17: Nous étions complètement perdus.
18: Oh non, non.
17: Déstabilisés.
18: Non, non, non.
17: Ça va déjà beaucoup mieux.
18: Ouais, ouais.
17: T'arrives beaucoup plus facilement à parler.
18: Oh, ça dépend, voilà.
17: Ça dépend, là t'es moins stressé.
18: Voilà.
17: Donc tu te sens beaucoup mieux. T'as trouvé du travail dans quoi?
18: La plonge.
17: La plonge?
18: Ouais.
17: Ah merde, je savais pas que t'étais plongeur.
18: Ouais, si.
17: Est-ce que t'as déjà fait les fonds, t'as dû les sortir, tu les sens à combien de mètres?
18: Bon, non, bon, alors, c'est pas la peine.
17: Tu descends à combien de mètres, Alain?
18: Non, non, c'est pas la peine.
10: Ah putain, Alain, t'en déconner, je savais pas. Eh, hey, sans déconner, faut qu'on appelle Cousteau. Est-ce que tu connais, hey, tu regardes les reportages de la Calypso, alors t'es un passionné de ça, toi?
18: Non.
10: Hein?
18: Non.
10: Toi, c'est pas la Calypso quand t'arrives dans la cuisine, c'est l'Apocalypse.
18: Voilà.
10: Oh non. Bon. Hein?
18: Voilà.
10: Alors, bon. Alain, on va voir vraiment si tu fais de la plonge. Essaye de deviner ce poisson.
18: Il bat.
10: Quel genre de poisson?
18: Oh, je sais pas.
10: C'était un rouget.
18: Ah bon?
10: Et celui-ci?
18: Je sais pas.
10: Une anguille. Putain, je savais pas que t'étais dans la plonge. Oh là là, si je savais que t'étais dans la plonge. Tu commences par quoi? Tu commences par y mettre les mains au début?
18: Bah oui.
10: Hein?
18: Bah oui.
10: Mais je suis sûr que toi, t'y vas, tu prends pas de filet, quoi. Toi, tu mets pas de gants.
18: Voilà.
10: Enfin, tu prends pas de gants pour faire ce genre de métier.
18: Non, non, non.
10: T'as peur de rien.
18: Voilà.
10: Tu vas dans des courants chauds plutôt?
18: Oui.
10: C'est vrai, c'est plutôt des courants chauds?
18: Bah oui.
10: Très chaud?
18: Oui.
10: Ça atteint quelle telle température des fois?
18: 80.
10: Non! Mais ça, c'est la vitesse, ça, c'est le nœud.
18: Oui.
10: Tu descends 40, ouais. Mais tu descends 40. Profond, c'est-à-dire combien? Ça peut atteindre combien? 20, 30 cm?
18: Ouais, 20,
10: 30. 30 cm, sérieux?
18: Voilà, c'est tout.
10: Je sais pas si Florent, toi, tu descends jusqu'à 30 cm, toi, non, pas autant, hein.
16: Ah, j'ai du mal, ça fait mal aux oreilles.
10: Lui, il flippe quand il fait de la plonge, hein. Quand il fait de la plonge, en plongée, il met des gants, lui, hein. Mmh, toi, tu mets pas de gants, tu vas direct.
18: Non, non.
10: T'as peur de rien?
18: Ouais.
10: Sans déconner.
18: Ouais, ouais.
10: Alors, qu'est-ce que tu retrouves comme sorte de. Quelle sorte d'objet tu retrouves? Quand tu te retrouves comme ça, main nue à 30 cm de profondeur.
18: Oh là là. Les assiettes.
10: Sans deck. Ah, tu trouves des assiettes à 30 cm de profondeur?
18: Ah oui.
10: Mais t'es dans quel coin aussi? Toi, t'es dans un coin. C'est peut-être secret, peut-être qu'on n'a pas le droit de divulguer où tu vas plonger, quoi.
18: Non, non, non.
10: Tu plonges, on dit pas où tu plonges.
18: Voilà.
10: T'es plutôt, tu plonges où? Sur Versailles?
18: Voilà.
10: Ah, carrément.
18: Versailles.
10: Oh, je savais pas, mais tu vas plonger où? Derrière le lac de. Dans le lac de. De non, Versailles, non. Derrière le château?
18: Non, non.
10: Oh, c'est des coins secrets, ça, tu peux pas nous le dire.
18: Ah ouais, ouais.
10: Je sais pas, moi. Florent, lui, a déjà pêché des fois, il a déjà réussi à pêcher un couvert. Couteau et fourchette, t'as déjà réussi à pêcher ça, toi?
18: Ah bah oui.
10: Plusieurs fois?
18: Ah oui.
10: Oh! Ah, sérieux? Oui. Arrête, sérieux, oui. Tu te fous de ma gueule, Alain?
18: Ah si. Allez, oh.
10: Oh, tu déconnes, Alain.
18: Il y a 200 couverts.
10: 200 couverts?
18: Ouais. Tous les jours.
10: Ouais, mais alors là, vous faites un élevage aussi, c'est de la gruche. Tu travailles dans un élevage de couverts. Non, vous travaillez dans un élevage.
18: Non, non, non.
10: Parce qu'il paraît que c'est hyper, paraît que c'est une espèce en voie de disparition, le couvert. Hein. Il paraît que c'est terminé. Surtout le couvert en inox. Hein.
18: Ouais, ouais.
10: Il paraît que le couvert en inox, il est devenu, c'est un arrêt, c'est, fais gaffe, hein, c'est hyper dangereux. Hein.
18: Ouais, je sais.
10: Qu'on te surprenne pas, que ton patron te surprenne pas à ramener ça chez toi, hein, parce qu'il paraît que. Oh, sérieux.
18: Ça coûte cher.
10: Sérieux, l'ami, soyons sérieux. Voilà, je savais que tu savais pas que tu faisais de la plonge. Mais tu descends combien de temps tu peux rester tes mains en apnée comme ça?
18: Oh là. Oh là. Oh là, je sais pas.
10: Oh là là.
18: Oh, je sais pas.
10: Combien de temps?
18: Oh, je sais pas.
10: Une demi-heure, trois quarts d'heure?
18: Oh oui.
10: Facile?
18: Oh oui.
10: Plus des fois?
18: Oh oui, plus.
10: Oh, sans déconner. Et jamais elle remonte à la surface pour prendre de l'air?
18: Ah non, non.
10: Jamais?
18: Non, non.
10: En immersion totale?
18: Voilà.
10: Oh la vache! Et t'as pas un moment donné où t'as des ongles qui clattent avec, à cause de la pression, de la profondeur, rester aussi longtemps?
18: Non.
10: Y a pas de palier, vous remontez directement après les
18: voilà.
10: mains?
18: Voilà, non, non.
10: Ah, y a pas de palier?
18: Non, non.
10: Même c'est assez
18: pas.
10: Surprenant.
18: Ouais.
10: Oh là là! Oh, j'avais jamais entendu un truc pareil, Alain.
18: Ah bon?
10: Ah, mais je savais pas, quoi. Je savais que t'étais peintre avant, que t'étais peintre?
18: Ouais.
10: Ah ouais, tu peindais quoi?
18: Les maisons.
10: Voilà, il peindait les maisons, lui. C'est le seul mec qui peindait, quoi.
18: Voilà.
10: Hein, tu peindais bien, quoi.
18: Ah oui, tranquille.
10: Ah oui, il peindait des trucs de fou, hein.
18: Ouais.
10: Alain, moi, je l'ai vu, Alain, une fois, sur un mur, il peindait, tout en blanc, il peindait le monsieur.
18: Ouais.
10: Pas un bribe de couleur.
18: Voilà.
10: Que du blanc.
18: Du blanc, ouais.
10: Du blanc, du blanc, du blanc, du blanc.
18: Voilà.
10: Et en bas, il signe. Eh ben, c'est balèze.
18: Voilà.
10: Et des fois, les gens sont tellement fous qu'au lieu qu'il y ait des rappels, lui remet une deuxième couche.
18: Voilà.
10: Voilà.
18: Voilà.
10: Ah, et ça, c'est les rappels.
18: Voilà.
10: Extraordinaire.
18: Voilà.
10: Sacré Alain.
18: Mmh.
10: C'est que vraiment.
18: Ouais.
10: Tu nous fais rire, hein.
18: Oui, normal.
10: Ah, t'es le meilleur, Alain. Ah, je suis content de t'avoir entendu.
18: Ah bon?
10: Il faut pas que tu laisses comme ça tomber la plonge.
18: Oh non, non.
10: Non, non. Tu sais qu'il y a des degrés. Après, tu peux descendre comme ça des fois jusqu'à des 40-50 centilitres.
19: Hein. Ouais, ouais. Ouais, comme tu dis.
10: 5 centimètres plutôt que centilitres.
19: Ouais.
10: T'es plus intelligent.
19: Ouais.
10: Ouais, mais tu me rectifies même pas quand je fais des erreurs.
19: Ouais, ouais, ça.
10: Mais alors, des fois, t'as des. Il doit y avoir des trucs immenses, des bassines de fous.
19: Tu te fous de ma gueule, hein?
10: Mais pas. Alain? Mais qu'est-ce qu'il va te dire? Qu'est-ce qu'il va? Alain, depuis le temps qu'on se connaît.
19: Ah oui.
10: C'est pas mon style.
19: Ah non, non, non.
10: Bah, ah non, tu m'as fait peur et j'ai cru que tu pensais que je me foutais de ta gueule.
19: Ouais, ouais.
10: Ah le con, il m'a fait peur, il m'a eu. Ah, oh, t'es grave, alors. Ah, oh, il est génial.
19: Voilà.
10: Ah, tu m'as eu.
19: Mmh.
10: Ah le con, ouais. J'ai marché dans son jeu. Ouais.
19: Eh oui. Normal.
10: J'ai marché dans ton jeu.
19: Normal. Je suis.
10: Ah non, mais t'es rien du
19: 12,
10: tout.
19: Hein.
10: T'es le meilleur.
19: De 12.
10: T'es de 12, toi.
19: Ouais, 12.
10: Ah, t'es du 12 volts, toi. Alors.
19: Ouais, ouais. Voilà.
10: Et les au niveau des amours.
19: Oh, ça va.
10: Ah bon, calme plat alors.
19: Ouais.
10: Parce que chez Alain, quand ça va, c'est qu'il n'y a rien. Hein.
19: Voilà.
10: Quand même que chez le grand auditeur de la radio, quand il se passe rien, chez Alain, quand tu lui demandes en amour, ça va. Quand il fait ouais, ouais, c'est qu'il se passe rien du tout. Alors vraiment, c'est le calme plat, quoi. Je veux dire, il n'y a pas un embryon de vague, il n'y a rien du tout. C'est ouais. Vraiment, tu peux y aller en plongée tout tranquille, quoi.
19: Comme tu dis.
10: Oh, mais vraiment, Alain, tu es magnifique.
19: Tu as peut-être.

0: je les ai envoyés à toi.
1: Ah là, tu commences à couler là.
0: Une vingtaine. Ouais.
1: Ah là, tu peux pas partir comme ça avec les auditeurs qui nous écoutent. Tu peux pas partir sans lire un poème.
0: Ah bah non, mais j'en ai plus là.
2: C'est un service 24 heures sur 24 de dentiste que nous appelons. Attention. Miracle. Ça sonne.
3: Bonsoir.
4: Bonsoir. Je voudrais un renseignement, s'il vous plaît.
3: Je peux pas vous renseigner, moi, si c'est au niveau dentaire uniquement, parce que je ne suis qu'un secrétariat. Hein.
4: Non, mais c'est pas grave, vous pourrez m'aider quand même. Voilà, j'ai un problème dans mes dents. Il y a le métal, je sais plus comment il s'appelle, qui est parti. Je sais plus comment il s'appelle, le métal qu'il y avait dans les dents.
3: Oui, ben c'est le plombage qui est parti. Hein.
4: Oui, voilà. Et puis, est-ce qu'il faut une feuille de maladie, vous savez, le papier avec, avec les noms des médicaments, là, je sais plus comment ça s'appelle.
3: La feuille de prescription, hein.
4: Non, pas ça, il y a un autre mot.
3: Il y a un autre mot.
4: Oui.
3: Je vois pas, mais enfin bon, peu importe, oui.
4: Ouais, non, mais si, c'est une feuille de maladie et tout ça, et je sais plus, avec le nom des médicaments dessus, que les médecins y font aussi.
3: Oui, feuille de soins.
4: Non, c'est un autre mot encore.
3: Oui, bah, je sais pas. Oui, bon, quel est le problème, hein?
4: Oui, est-ce que vous êtes... cela, j'ai vraiment mal, donc ce serait pour une...
3: Ça serait pour quoi?
4: Bah, justement, c'est pour soigner, parce que j'ai vraiment mal, donc c'est... Oui, je sais pas comment dire.
2: Ouais. Moi, j'en avais accepté un et on me dit de l'autre côté, non, on peut pas l'accepter. En tout cas, on va voir. 10 secondes, Caro, pour trouver les 3 mots. Aucun n'a été trouvé vraiment officiellement. On y va. Top, c'est parti.
5: Ordonnance, oui. Carie, gencive,
2: ordonnance,
5: intervention,
2: c'est bon.
5: Consultation, émail, brosse à dents, roulette.
2: Alors, ordonnance, c'est bon. Ensuite, c'était pas le mot plombage, mais c'était un plomb, donc on va pas l'accepter. Et puis, il y avait également le mot urgence. Caro et Aurélie, un point seulement. Un mot trouvé sur les 3 avec le joker. Isabelle de Lille, qui a 18 ans, qui est avec nous, 96.8 pour nous écouter dans le Nord. Enfin, à Lille tout particulièrement. Ça va, Isa?
6: Oui, ça va.
2: Sûr, décontracté?
6: Un petit peu.
2: J'aime bien. Je t'ai demandé si ça allait tout à l'heure. Tu me dis oui et toi. Là, je te redemande si ça va. Tu me dis oui et toi. Donc, tout va bien pour tous les deux. On se répète pas. Isabelle, on appelle le Crazy Horse Saloon. Donc, parle okay. Bien fort devant ton micro et ne les lâche pas. Les 3 mots, tu les as sous les yeux. Oui. On a 2 minutes 30 pour tout faire. On va tâcher de faire au maximum. Bon courage et au minimum 2 mots pour gagner, hein.
6: Ok.
2: Allez, on y va. Ça sonne.
7: Crazy Horse, bonsoir.
6: Bonsoir. Ce serait pour avoir quelques renseignements.
7: Oui.
6: Voyons, danseuses, quand elles dansent, est-ce qu'elles utilisent des ustensiles comme un boa? Un boa, c'est fait en quelle matière?
7: Non, mais venez voir le spectacle. Hein.
6: Mais je peux pas me déplacer, vous voyez.
7: Ben oui, mais...
6: Et est-ce que vous utilisez pour vos costumes des strass avec des choses qui brillent dessus?
7: Oh, oui, ça dépend. Je sais pas, ça dépend des numéros.
6: Mais comment ça s'appelle, cette chose qui brille?
7: Je sais pas, madame. Je sais pas.
6: Vous pouvez pas m'aider, vous êtes sûre?
7: Oui.
6: Et l'endroit où se trouve le Crazy Horse, on appelle ça un spectacle, comment?
7: C'est
6: vous
7: un
6: voyez
7: cabaret.
6: Où les gens peuvent manger, boire en regardant
7: un spectacle. Non, c'est un cabaret.
6: Ah, merci.
7: Voilà.
6: Et vous voyez l'ustensile que Zizi Jean-Mère utilisait à la chanson? C'était mon truc en... C'est mon truc en quoi?
7: Bon, écoutez...
6: Allez, hein. S'il vous plaît, madame.
7: Non, désolée, mais... Bonsoir.
6: Elle a raccroché.
2: Oh. Mais tu t'en es bien sorti. T'as pas allé jusqu'au bout de la minute. Il te reste encore 5 secondes. Michael,
8: oui.
2: Attention, un mot a été trouvé, le mot cabaret. Il en manque 2. On y va, top chrono.
8: Cuir, paillettes, carton...
2: Paillettes, c'est bon.
8: String, n'importe quoi, merde. Cuir, paillettes, donc ça, c'est bon.
2: Mon truc, moi, quoi qu'il a 16 ans, c'est peut-être pas son époque, si Jean-Mère. Le mot plume. Donc, il n'y a pas eu un 3 sur 3. Ceci dit, avec le mot cabaret que t'avais trouvé, Isabelle, et puis après, grâce à ton joker, Mickaël, qui a trouvé le mot paillette, c'est vous, les enfants, qui l'empochez.
8: Ouais, c'est cool.
2: Elles sont contentes.
8: Ouais.
2: Discothèque, l'espace 39 sur les techno, et le lendemain, à la Maquina à Poitiers, avec la mère à Manu, quand même. Et Manu sera là? Ah, tu peux pas, tu seras pas là. À la Maquina, hein?
8: Et la quoi?
2: La Maquina.
8: Ah, je serais peut-être pas là.
2: Ah bah non, c'est à Paris, vous tous les deux, donc ça va être compliqué. Poitiers, non. Attention, ça sonne, hein, monsieur et madame, bravo.
9: Allô?
2: Allô, bravo?
9: Oui.
2: Oui, c'est gagné, bravo, vous avez gagné, bien entendu, le merveilleux voyage qui repartira avec 2 personnes. Bravo à vous, bravo à votre famille, bravo à vous, monsieur, bravo à vos enfants, j'espère que ça vous a fait plaisir. On vous souhaite une bonne fin de soirée et amusez-vous bien.
9: Vous êtes un bref salaud.
2: Pardon?

0: Je suis un vrai salaud, qui m'a dit. J'ai bien compris. Et voilà. Et c'est parti, voilà. Donc, parce qu'on leur fait un petit canular, eh bien, voilà, nous sommes des vrais salauds. C'est vrai. Attention. Alors maintenant, on en fait un autre, dans un autre esprit. On fait ce que Fildar a fait? Ce que tu as proposé, Tango?
1: Ouais, ouais.
0: Allô? Allô? Ah merde, c'était... Je ne vais pas vous combiner, j'ai cru que c'était... ça avait décroché. Ah monsieur, madame... Ah monsieur, madame, bravo ce soir. Tu sens pas le premier là, hein? Qu'est-ce qu'il a dit déjà?
2: Vous êtes un salaud.
0: Vous êtes un salaud.
2: Tu peux demander à parler à Christine, mais...
0: Christine, oui, c'est ce que j'avais pensé, oui. Ouais. Mais là, là, ça
2: truc de l'armée.
0: Oui, oui. Ah, on va essayer. On va essayer. On va. T'arrêtes de me laisser la photo de cette charmante demoiselle là. Elle est belle, hein. Elle est belle, hein. T'aimes bien, toi? T'as bien craqué dessus aussi, Filou?
2: Bah, elle est bien physiquement. Bah, oui. Ça se trouve, elle est con comme un manche à balai, mais.
0: Oui, mais elle a l'air d'être pas mal, hein.
2: Oui, mais bon, là, elle est en vacances.
0: Elle a des petites formes. Elle est pas, elle est un petit peu, hein. Elle est pas fine. Elle a des petites formes.
2: Mais bon, tu vois là.
0: Ah, mais j'adore. Ah, bah, j'adore. Ah, oui, le ventre plat, c'est très important.
3: Allô?
0: Allô, Tango? Allô?
3: Oui.
0: Tango? Charlie?
3: Ouais, c'est ça.
0: Bravo? Tango? Charlie? Bravo? C'est qui l'appareil? Allô?
4: Ouais.
0: Ah, voilà, ça a raccroché. Et de deux, bien sûr, il en faut trois pour faire un sans faute des monsieur et madame. Vous avez une petite idée, Alban et Mehmet, éventuellement, pour les monsieur et madame Bravo?
5: Éventuellement, un petit allô Bravo.
0: D'accord.
5: Vous
0: allô,
5: avez
0: bon.
5: Gagné.
0: Alors, enfin, bravo.
5: Vous avez gagné une fantastique, bon. N'importe quoi d'ailleurs.
0: Je vais jouer très calme, je vais me la jouer très posée cette fois-ci au lieu de faire l'hystérique avec le générique, pauvre cadeau.
6: Allô.
0: Bravo.
6: Pardon.
0: Bravo. Allô. Bravo.
6: Oui.
0: Oui, bravo. Bah écoutez, bravo à vous. Hein. Bravo, vous avez. Bravo à vous. Voilà, voilà. Bravo, vous avez gagné, bravo. Allô, bravo. Allô. Allô. Allô. Allô, bravo. Eh bien, écoutez, bravo. Bravo à vous. Bravo, vous avez décroché, bravo.
5: Mais enfin, madame, vous avez gagné.
0: Allô, bravo. Allô. Allô. Eh ben c'est bien, ça fait deux, trois, comme ça. Il y en avait d'autres ou pas? Il y avait d'autres.
7: Il y en a d'autres.
0: On se refait un petit cadeau, un petit bravo, un petit peu ouais, à la générique. Oui, bravo, vous avez gagné.
5: Ouais.
0: Oui, bravo, vous avez gagné, vous avez battu avec un deux. J'adore ce générique, il est génial, hein. Ah, il est fabuleux. Ah, il est bien, j'aime bien.
5: Ouais.
0: J'aime bien, moi. On a quoi derrière? Après, on aura Olivier de Dunkerque.
8: Les lignes de votre correspondance sont momentanément interrompues.
0: Comment ça se fait, ça? Y aurait-il des gens, des monsieur, madame, bravo, qui ne paieraient pas leurs notes de téléphone? Eh ben, dis donc, c'est
5: mais
0: du
5: non,
0: propre.
5: Non, c'est la tempête.
0: En attendant... On va mettre un petit bruitage que tout le monde adore également.
9: Ta mère, elle va jumper!
0: Ah, ça, les gens adorent. Ah, allez. Et celui-ci aussi.
10: Tu cartonnes!
0: Ouais, tu. Quoi?
10: Tu cartonnes!
0: Ouais. Ah, attention, ça sonne. Attention, Alban et Mehmet, je vous demanderai un petit peu de concentration. Vous m'avez l'air bien dissipé. Allô? Allô? Allô?
11: Oui?
0: Oui, bravo? Allô, monsieur Bravo?
11: Non, pas du tout.
0: Ah, je suis pas chez monsieur madame Bravo?
11: Non, du tout.
0: Oh là, j'ai dû faire une erreur alors. Excusez-moi.
11: Je vous en prie.
0: Au revoir, monsieur dame. Ah, oh, je peux rigoler quand même. Attention. Bon, qu'est-ce que tu m'as fait là, Manu?
12: Bah, je sais pas.
0: Mm-hmm. Bah, tu sais, c'est possible que c'est des numéros de téléphone. Les gens ont changé entre temps. Puis il y a toujours sur la liste. Ça arrive des fois aussi. Hein. Moi qui ai senti le coup fourré. Puis que j'ai pas assuré sur ce coup-là. Que j'aurais dû insister. Mais bon, le mieux c'est qu'ils me disent oui quand même. Hein. C'est ça le but. Hein?
12: L'avant-dernier.
0: Oh là là. On va se faire les deux derniers.
13: Allô,
0: alors. Allô, bravo?
13: Oui.
0: Oui, bravo. Vous repartez avec un voyage pour deux personnes, bravo à tous, bravo à votre famille bien sûr, bravo à vos petits-enfants. Vous allez vous avoir entrecueillir pour un voyage de deux personnes, bien entendu, vous en se complète grâce à DJ Monsieur Matoutou. Voilà. voilà. Bravo? C'est bravo? Mademoiselle Bravo?
13: Oui.
0: Bravo! Oui, vous avez gagné encore une fois! Et cette fois-ci avec 6 personnes en dessous de Jeff Tour, avec bien entendu la complicité de tous vos candidats, bien sûr, qui ont été présents vraiment. Un voyage pour deux personnes et à la raccrocher, bien entendu, en Jeff Tour Suite. Voilà, bon, on arrêtera là pour ce soir. Des monsieur et madame, bravo, hein, comme quoi c'est sympa d'aller réveiller des gens à 23h, 23h15, et puis de leur dire qu'ils ont gagné des voyages et ça te raccroche au nez. Vous voyez, comme quoi Alban et Mehmet, il vaut mieux gagner des LCD parce que des voyages, personne n'en veut.
5: Voilà. C'est clair.
0: Bonne bourre à tous les deux.
5: Salut.
0: Tu fais quoi dans la vie, Alban?
5: Comment?
0: T'es étudiant en quoi, Alban?
5: Je suis en terminale.
0: D'accord. Quoi?
1: Terminal Echo.
9: Et toi, Mehmet?
1: Mais pareil.
9: Bah écoutez, bonne bourre à tous les deux et vous êtes tous les deux pareil.
1: Ciao.
9: Voilà, et des super amis.
1: Il y a mon petit frère qui est sous la couette en pension.
9: Très bien, bah écoute, on lui suce le. On lui taille une pipe.
1: Oh.
9: Quoi?
1: Oh, quel scandale!
2: Tu te déplaces
9: en non.
2: Tu te démerdes.
9: Quand
2: tu vas tailler des pipes à tes auditeurs.
9: Quand je parle, c'est l'esprit d'équipe.
2: Ah oui, bien sûr.
9: On va aller tailler des pipes.
2: Non, que dalle.
9: On va aller tailler des pipes dans les quotas d'internat.
2: Non!
9: Quoi?
2: Non! C'est pas possible. On n'est pas payé pour.
9: Putain, si on se faisait un pipe by night.
2: Non, pas pipe by night.
9: Quoi?
2: Pas pipe by night.
9: Ou un cuny by night?
2: C'est peut-être mieux, mais pas pipe by night.
9: Un cuny by night, ça peut être bien, ouais.
2: On peut se partager le boulot, tu fais les pipe by night, et nous on fait les cuny by night, si tu veux.
9: Mais... Ah, les cuny, putain, un petit cuny, ça me ferait du bien, ça. Bon, Alban et...
2: Quoi, t'as pas fait un cuny à mini ou pas?
9: Ouais, c'est... Un cuny...
2: Week-end, non?
9: À mini?
1: Je suis pas motivé, là, franchement, je suis pas motivé.
2: Il a pêché au tigre, ouais.
9: Non, mais tu sais qu'on a à peine vu Mickey et Minnie, c'est vrai qu'on les a même pas vus. Tu sais, avant, il y avait des petites marionnettes qui se baladaient dans le parc et tout. Non, ils étaient pas là, on voulait se faire prendre en photo avec Minnie et Mickey.
2: Ils étaient pas en parade, ils étaient pas à la parade.
9: Moi, je devais être pris en photo avec Minnie et elle devait être prise en photo avec Mickey, et finalement, non.
2: Ça, c'est moche.
9: C'est moche, hein.
2: Et t'as pas fait un cuny à ta Minnie? Attends, une chambre d'hôtel à 3000, si t'as pas fait un cuny, merde.
13: C'est vraiment de l'argent foutu en
2: l'air. La merde, ça sert à rien. Attends.
9: Ah, je regrette.
2: Ah ouais.
9: Bon, bah, je vais refaire un week-end là-bas.
2: Bah ouais, on refait un cuny.
9: Bon, bah, ma chérie, sache qu'il faut qu'on retourne à Euro Disney. C'est Fildar qui me l'a dit, et Manu, sous le conseil également, je pense, d'Alban et Mehmet et tous ceux qui nous écoutent.
1: Ouais, mais entraînez-vous déjà sur Noémie, ça sera déjà pas mal.
9: Ouais. Mais bon,
13: Non.
1: Elle doit être contente, elle doit être fière.
9: Non. Entre le moment où elle va vouloir écarter les cuisses et qu'on va y arriver, je retourne quand pour 2010 à Euro Disney ou quoi? Non, mais là, je m'adresse directement à ma femme. Il faut qu'on retourne là-bas pour que je te fasse un cuny, parce qu'apparemment, j'ai oublié de le faire, donc il faut que j'y retourne.
2: Ah là là.
9: Bon, bah, d'accord. Quand vous êtes allé avec votre copine à Euro Disney, vous lui avez fait des cunis?
13: Je suis pas allé, moi.
2: Non, moi, j'avais pas fait de cunis à Euro Disney.
9: Non, t'as
2: pas Disneyland Paris.
9: Non.
2: Je l'avais gangbangé, mais j'avais pas fait un cuny.
13: Dans le petit train qui fait le tour
9: des. Eh ben, on avait fait pareil.
2: En chambre d'hôtel.
9: Bah, évidemment.
13: Ouais, non, c'est sympa. Là,
9: bah, évidemment, quoi. Quoi que tu sais. Je pense à un truc, Alban et Mehmet. Il y a un truc, quand on est dans le noir, c'est quand il y a la maison hantée. Toi, tu peux faire plein de trucs.
2: Ouais, mais il y a des cœurs qui te caressent en même temps, donc.
9: Quoi?
2: Il y a des mecs qui sont planqués, qui sortent des bras.
9: Non, même quand t'es dans le noir.
13: Il y a des caméras partout là-dedans.
9: Mais tu rigoles quand t'es dans le noir et que tu tournes, tu fais des soupes de langue de folie.
1: Mais les soirées blackout, c'est fait pour qui, ça?
9: Quoi?
1: Les soirées blackout, tu crois que c'est fait pour qui?
9: Les soirées blackout?
2: C'est chaud, ça.
9: C'est quoi les soirées blackout? Je connais pas.
2: Bah, c'est les soirées où t'es dans le noir.
1: C'est noir total, en fait. T'es en boîte et c'est noir total.
9: Oh putain, c'est bon, ça.
2: Tu dois ramasser des trucs.
9: Ah putain, alors ça, tu te mets à quatre pattes et tout, puis.
1: Ils font pas ça à la loco, en fait. Ils font pas ça. Hein.
9: Bah, pourquoi que c'est déjà suffisamment sombre comme ça, hein? Tu pourrais quand même déjà suffisamment t'amuser. Bon, Alban et Mehmet Bonnebourg.
1: Oui, très bien.
14: Ok, allez, ciao.
9: Allez, amusez-vous bien. Olivier, 18 ans de Dunkerque, est avec nous. Bonsoir, Olivier.
14: Oui, bonsoir, Max.
9: Bonsoir. Merci de ta patience, d'abord.
14: Oui, c'est pas grave. Je t'appelle parce qu'en fait, je t'avais appelé déjà il y avait un an et demi. Tu faisais appel à tous tes auditeurs pour foutre le bordel en classe et l'enregistrer.
9: Exact.
14: Et donc...
9: Enfin bon, foutre le bordel. Si, j'avais dit foutre le bordel en classe.
14: Oui, foutre le bordel et l'enregistrer, quoi.
9: Je regrette.
14: Les profs. Et en fait, j'étais passé à l'antenne, j'avais donné un faux nom, mais j'avais donné un vrai nom de lycée, quoi, sur Dunkerque.
9: T'as été reconnu ?
14: Il n'y en a pas énorme, il n'y en a qu'un, quoi, il y en a un qui est public. Et par la suite, en fait, donc ça c'était au deuxième trimestre, et par la suite, en fait, à la fin de l'année, je reçois en fait une exclusion de 8 jours, avec en portant la mention « Passage à Fun Radio ». Et donc, il y a eu convocation avec en grande pompe avec le proviseur et mes parents. Et donc, à la suite de ça, il m'a dit qu'il avait réussi à se procurer l'enregistrement chez Fun Radio et qu'il avait reconnu ma voix et que forcément, c'était moi.
9: Non, il n'a pas pu récupérer l'enregistrement à Fun Radio, enfin, je pense
14: donc,
9: pas.
14: Oui, c'était du mitonnage parce que je suis sûr...
9: Ah ouais.
14: Je suis sûr, bon, qu'il avait donc il a une fille ou éventuellement c'est remonté jusque là quoi. J'ai échappé de justesse au conseil disciplinaire.
9: Mm-hmm.
14: Et voilà quoi. Donc
9: quel bordel, qu'est-ce que ça avait fait comme genre de bordel et dans quel cours?
14: Donc c'était en cours d'anglais. On avait fait criser une prof d'anglais, quoi. On jetait les bouquins, tout ça. Quoi.
9: Oh là là là là. Mais c'est moi qui... Non mais attends, mais je me souviens pas. Je me souviens avoir demandé d'enregistrer des cours de mathématiques, des cours, et que souvent c'est des cours de mathématiques qu'on recevait. J'avais demandé d'enregistrer des profs qui étaient un peu hystériques sans forcément les provoquer. Mais je me souviens pas avoir dit, vous allez foutre le bordel en cours, vous enregistrez.
14: Oui, mais bon.
9: Non, mais c'est vrai, non, mais c'est possible, mais je m'en souviens pas de ce, de cette chose. Ça remonte à combien de temps?
14: Ah, là, c'était il y a un an et demi, quoi. J'étais en seconde cette année, je suis en terminale.
9: Oh putain, ça date d'il y a pas si longtemps que ça.
14: Ah ouais, il y a un an et demi, quoi.
9: Ah ouais, carrément. Par contre, moi, ce que j'adore, c'est quand, quand on enregistre des cours et que je puisse réécouter sur cassette ou sur CD des profs. Ben, attends, j'ai entendu des trucs, mais d'hystériques. Des profs qui traitaient les élèves de moins que rien, que c'était vraiment des merdes, des incultes, qui comprenaient rien, qu'ils étaient trop crétins, que le prof se demandait ce qu'ils faisaient en cours, qu'il avait autre chose à foutre, qu'il ferait mieux d'aller faire les boutiques plutôt que de s'emmerder à donner des cours avec que des incapables. J'ai entendu des profs dire des choses, mais attends, mais hallucinantes. Bon, drôle à écouter, mais affligeantes pour l'éducation, quoi.
14: Ouais. Claude Allègre, au lieu de faire des campagnes sur l'alcoolisme au lycée, c'est les profs qui boivent, c'est les élèves qui trinquent, quoi.
9: Ouais, c'est clair, c'est un peu ça, ouais.
14: Et donc, en fait, le proviseur m'a dit que dans les années à venir, j'avais intérêt à me tenir à carreau et de plus jamais recommencer ça, de plus rappeler Fun Radio, sinon il me ferait pas de cadeau, quoi. Et ben justement, je récidivise, je vais pas récidiver, quoi, mais bon, justement, je lui fais un petit coucou, c'est le lycée, je vais donner les initiales, c'est le lycée JB à Dunkerque.
9: D'accord.
14: Donc, je lui fais un petit coucou, quoi, monsieur le proviseur.
9: Ouais.
14: Et voilà, quoi, donc... Si ce serait cool peut-être éventuellement de faire un, de prendre un petit peu de temps sur ton émission pour reprendre ça, quoi, ça peut être sympa, quoi.
9: Quoi, de redemander aux gens de foutre le bordel dans les cours?
14: Oui, ou de les enregistrer, des profs tyranniques. Moi j'ai
9: enregistrer ça, je pense que c'est pas très compliqué. Moi j'aime bien écouter ce qui se passe à l'intérieur des cours, mais comme ça sans aller provoquer un professeur, c'est simplement enregistrer une ambiance dans une fac. Quand je pense que par exemple, ce qui est génial, c'est que dans des cours comme les facs où tu peux aller, moi j'y suis déjà allé voir des potes et tout, tu te retrouves dans la fac, tu te retrouves dans le à la Sorbonne pendant des cours et que tu puisses rentrer à l'intérieur, que tu n'as rien à foutre là-dedans, moi j'avais rien à y faire et que donc tu peux venir foutre le bordel tout seul, quoi.
14: Ouais.
9: Ça me fait halluciner, par contre.
14: Mais sur la France entière, je suis sûr qu'il y a des profs tyranniques qui même sans les provoquer, en fait, il y a moyen de faire quelque chose, quoi.
9: Alors essayez d'avoir du bon son, hein, si vous m'envoyez, parce que généralement, bon, c'est vrai que vous êtes obligé de cacher le matériel et qu'en plus de ça, vous n'êtes pas toujours. Puisque généralement, ceux qui ont l'idée d'enregistrer ces choses-là et qui ont envie de le faire pour me faire plaisir, c'est généralement les cancres.
14: Non, mais
9: généralement ils sont au fond de la classe. Donc on entend vraiment très très mal. Donc pour une fois, faites un effort, mettez-vous devant ou alors mettez un micro qui crache bien et faites ça discrètement, bien entendu. Le but du jeu n'est pas après d'aller le rediffuser sur l'antenne ou tout ça, quoique, mais ça peut être assez drôle, quoi. Moi,
14: avec les techniques modernes, mini-disques, tout ça, il y a moyen d'avoir des...
9: Ah mais complètement, sympas, souvent d'ailleurs, je recevais des enregistrements sur mini-disques. Quoique j'en ai même reçu des cours de maths sur CD, hein, ça allait quand même. Les mecs, après, ils faisaient graver tout ça sur CD. Ah non, mais j'ai reçu des trucs, pas des tonnes, hein, pour être très sincère, mais une dizaine de cassettes, mais ça me faisait... J'hallucinais à chaque fois, quoi. Parce que toutes celles que j'ai reçues, il n'y en avait pas une qui était bidon. Bon, le son était dégueulasse, mais c'était pas diffusable en radio, ce qui est dommage. Mais franchement, c'était vraiment à pisser de rire, quoi.
14: Je suis sûr que dans la France, là, il y en a quelques-uns qui vont se révolter. Peut-être pas des cancres, mais bon, ils vont faire profiter toute la France. De montrer un peu les profs de qu'est-ce que le gouvernement est prêt à créer comme prof, quoi. C'est vraiment des machines à tuer, quoi.
9: Exactement. Olivier, on va accueillir Barbara. Tu vas rester avec moi parce que je vais parler des pratiques annexes préférées. Barbara, 20 ans, de Thionville. Bonsoir, Barbara.
15: Bonsoir.
9: Oh là là, devant ton combiné parce qu'on t'entend mal avec le portable.
15: Bah, attends, je vais essayer.
9: Non, mais parle bien devant.
16: Bonsoir, Barbara.
15: Parce que je t'entends pas très bien.
9: Bah ouais, mais si tu fais pas un effort pour parler plus fort, t'es à 50 km comparé à moi et à Olivier, c'est une horreur.
15: Bah j'ai du mal à t'entendre aussi.
9: Ah bah ouais, mais alors fais un effort, parle plus fort et mets bien ta bouche devant le combiné.
15: Non, comme ça.
9: Achetez des téléphones portables qui ont quand même... Arrêtez de les acheter à 1 franc. Hein.
15: Bah disons que là je suis pas toute seule chez moi.
9: C'est pas parce que t'es pas toute seule qu'il faut arrêter d'acheter des téléphones portables à 1 franc. Hein.
15: Ok, d'accord.
9: Bon, faut les garder pour appeler vos petits amis, puis vous achetez des portables à 500 francs, et puis vous appelez l'émission de radio avec. Là, ça va être dur, Barbara. Franchement. Okay. Puis moi, je vais être très honnête, hein, je vais pas te le cacher, même si on entend un peu ce qui se passe de l'autre côté. J'ai horreur, moi, de m'entendre parler comme un putois fort, et puis d'entendre des gens à 75 000 km, parce que j'arrive pas à me concentrer. Je suis tout le temps en train de me dire, putain, j'entends rien. Et comme malheureusement, vous adressez à un animateur radio qui, à cause de la techno, est devenu sourd. Si on ne fait pas d'effort pour justement essayer de créer un dialogue et en tout cas d'avoir le même niveau de son, putain, mais moi j'y arrive pas.
14: T'es sûr que c'est la techno, Max, c'est pas la branlette?
9: Moi je t'entends très bien, Olivier, donc la branlette, oh non, mais là je serais carrément sourd d'une oreille, la branlette, ça sera encore pire que tout. Tiens, justement, en parlant de branlette, les pratiques annexes préférées, on a récupéré ça dans la presse. Alors, il faut savoir qu'en France, quelle est la pratique annexe préférée des Français?
14: Ben, la masturbation, non?
9: Ouais, Olivier, tu dis pas ça, Barbara, tu proposes quoi?
15: Franchement, aucune idée.
9: Mais parle bien, putain, c'est la sodomie. Seuls 34% des Français de moins de 50 ans déclarent avoir déjà commis le péché de la sodomie. Pourquoi est-ce un péché, j'en sais rien. Et 29% des Français s'être laissés tenter par ce côté pile, selon les indices. Voilà, donc il faut quand même préciser que ça fait plus de dommages qu'elle ne l'avoue.
15: Excuse-moi, Max, oui. Mais est-ce qu'il y a la différence entre hommes et femmes pour les pourcentages?
9: Je sais pas, là ils disent seuls 34% des Français de moins de 50 ans, donc c'est pour les hommes, déclarent avoir commis le péché de sodomie, et 29% des Françaises de s'être laissées tenter.
15: Ouais.
9: Donc voilà, aux États-Unis d'après vous, quelle est la pratique annexe préférée?
14: Alors là, boire un coca devant un bon film.
9: Non, mais on parle de pratique sexuelle, crétin.
14: Je déconne.
9: Ah, c'est dur quand on est puceau, hein, de répondre à des questions pareilles. Hein. Fais travailler ton imagination, Olivier. Pense au premier samedi du mois sur Canal. Barbara, quelle est d'après toi la pratique annexe préférée des Américains?
15: Je sais pas, le 69.
9: Le 69, Olivier?
14: Alors là, je...
9: La fellation, effectivement, c'est la fellation. Et oui, pour beaucoup de jeunes puritains, c'est la manière de se dédouaner auprès de ses petits copains. Voilà.
14: Tout en
9: préservant sa virginité. Voilà. En Allemagne, d'après vous, quelle est donc la pratique annexe préférée, sachant qu'à chaque fois, elle est différente. Hein, c'est jamais la même qui revient.
2: C'est des vicieux en Allemagne.
15: Ouais.
2: Je te jure, j'ai pas lu.
9: Tu l'as déjà lu?
2: Non, je te jure sur la tête de ma mère.
9: Bon alors, vas-y.
2: Je sais pas, le 69 ou...
9: Non, pas le 69, Barbara.
2: Un truc de hardcore.
9: Ouais. Non, c'est plus vicieux que ça.
15: Le cunnilingus?
9: Non, plus, non, c'est pas vicieux, ça, le cunnilingus, c'est bon.
15: Ouais, si.
2: Avec des instruments,
9: tu trouves ça vicieux,
2: des gars,
9: Barbara, le cunnilingus?
15: Ouais.
9: Tu rigoles ou quoi?
15: Ouais, moi, je suis un petit peu, ça me touche, on va dire.
9: Oh, j'adore. Olivier, c'est quoi?
14: Je sais pas, ils font ça avec des saucisses ou des trucs comme ça?
9: Non, c'est le voyeurisme. Mais arrêtez, putain, on parle de pratique annexe préférée.
2: Avec des saucisses.
9: Le voyeurisme, l'exhibitionnisme. Voilà, dès 10h du soir, il paraît que les Allemands parlent sans pudeur de leur sexualité à la télévision parce qu'il existe des talk shows, on peut parler très librement de tout ça. Et c'est animé en plus par des travestis. Allez, en Suède, quelle est d'après vous les pratiques annexes préférées? En Suède, Manu, Fildar, Barbara, Olivier.
2: Avec instrument ou pas?
9: Non.
14: La fellation.
9: Parce qu'il y a
2: pas les deux mêmes. Donc,
9: ça revient jamais. Il y a jamais deux fois le même cas. Donc la fellation, c'était pour les États-Unis.
2: Bon, 69, j'ai le retenté.
9: 69.
2: Bah oui.
9: 69, bah oui, Manu.
2: Bah oui.
9: Olivier, Barbara, vite.
2: Bah oui.
15: Ouais, je sais pas.
9: Ah on a affaire encore à des experts. Le cunnilingus,
15: voilà.
9: Parce que d'après les Suédois, c'est le souci de pouvoir faire jouir sa partenaire et que 90% des Suédois pratiquent cette caresse contre 40 pour les Grecs et 88 pour les Français quand même. Pour eux, voilà, ce qui leur permet pour le sexe à eux d'imaginer que ça peut faire un bon amant.
14: Pour les Grecs, c'est pas la sodomie, Max?
9: Je sais pas, c'est pas précisé. Par contre, pour l'Angleterre, pour le Japon, c'est la masturbation.
14: Ouais.
9: Et donc ils disent que les revues entières sont consacrées au gonmiché, aux boules de geisha, aux vibro, etc.
15: Ouais.
9: Et par complexe d'infériorité, beaucoup de Japonais préfèrent masturber leur amante avec des gadgets qu'utilisent des outils naturels. Et concernant l'Espagne, c'est la prostitution. 38% des Espagnols ont payé au moins une fois lors de leur vie pour faire l'amour. Là-bas, c'est encore un moyen de se faire initier. 11% le font d'une manière plus ou moins régulière, contre 0,6% en Grande-Bretagne, 1,1% en France et 4,6% en Allemagne. Voilà, voyons, Olivier et Barbara.
2: Il n'y a pas qu'en Espagne, parce que moi, je suis allé avec un pote à Amsterdam et là-bas, il est allé voir une prostituée.
9: Ah, raconte. Attendez, écoutez, il y a une petite anecdote avant qu'on quitte Olivier, qu'on parle avec Barbara.
2: Non, mais ce qui est drôle là-bas, c'est qu'en Hollande, les prostituées sont, tu sais, derrière des vitrines. En fait, c'est genre comme un magasin et tu choisis celle que tu veux.
14: Ouais, comme en Belgique aussi.
9: Ouais. Comme en Belgique,
2: ouais. Oui, comme en Belgique.
9: Ouais.
2: Mais bon, elles sont pas mal en Hollande. Et donc en fait, tu fais ton marché, donc tu fais le tour de 2-3 fois. Tu sais, tu choisis vraiment t'as la meuf avec qui tu veux faire ça. Et je sais pas. Donc j'étais avec un pote et bon, je lui ai dit, bon, allez,
9: vas-y. Un pote qui pue très très fort des pieds.
2: D'accord. Ouais. Un mec qui avait pas gangbangé depuis longtemps, donc je fais, allez, vas-y, même je m'en fous, je te le paye, vas-y, si c'est pour te faire plaisir, vas-y. Donc ça faisait 4 jours qu'on était là-bas, et bon, comme on n'avait pas d'hôtel parce que c'était blindé, on dormait dehors. Donc et lui, il pue des pieds.
9: Ah ouais, grave.
2: Donc c'est une honte, enfin ouais. c'est une horreur. Donc on s'était pas lavé, donc c'était un peu chaud. Donc on fait 3 fois le tour, et puis en fait, bref, ils arrivent pas à choisir, donc on a pris celle qui avait l'air la plus vicieuse. sais, elle avait au moins 40 ans, une brune, tu sais, pas mal maquillée. Et donc, je lui fais, bon, bah, vas-y. Bon, bah, il me dit, bon, bah, je vais avec celle-là. Bon, ok. Alors, moi, j'attendais dehors et je chronométrais. Parce qu'il m'a dit, tu sais, enfin, on nous avait dit qu'elle faisait ça, tu sais, comme à l'usine. Tu sais, c'était chronométré. Enfin, tu sais, elle te prenait, t'avais pas le temps de faire grand-chose. Donc, hop, j'attends dehors, je commence à mettre, je regarde ma montre. Bon, hop, j'attends. 5 minutes après, elle ressort. T'es vidé. C'est genre, il était là. Oh, putain. Tu fais alors comment c'était? Il me fait, ah bah, tu sais, elle te prend, elle te pose sur le lit, elle te fout sur le doigt, elle te retire ton froc. Elle est déjà à moitié à poil, hop, elle se met sur toi. Elle y va comme une tarée et, tu files la thune et tu te barres.
9: En plus, elles y vont, c'est-à-dire qu'elles s'empalent sur toi, elles y vont comme des tarées pour te faire éjaculer possible et c'est terminé.
2: Ouais, et donc il est ressorti, puis, j'étais mort de rire parce que.
9: Putain. Il était dégoûté ou il était content quand même?
2: Je sais pas s'il était dégoûté, mais je pense pas qu'il s'attendait à ça, quoi. Et donc,
9: Est-ce que ça penserait un peu plus de sensualité, de caresse?
2: Ouais, voilà, peut-être un truc un peu plus à deux, quoi, et pas non plus, pas seulement son truc à elle, quoi, pour gagner sa thune et puis en prendre un autre après, quoi.
9: Putain.
2: Mais c'est drôle, quoi.
9: T'as d'avoir, d'avoir la chatte ravagée, hein. Quand même, quoi t'y penses?
2: Je sais pas, tu sais, en fait, bien sûr, elle met des capotes, hein, donc dès elle te pose sur le lit, elle te fout la capote rapidos, et puis elle te grimpe dessus. Mais c'est, pour elle, c'est un boulot, donc à mon avis, tu vois, elle en a rien à foutre.
9: Ah non, mais elle en a rien à foutre, non, mais les douleurs, tout ça, c'est des fois, elles ont pas des douleurs, à force d'empiler.
2: Je sais pas, elle parlait pas français.
9: Même pas eu le temps de lui poser des questions.
2: Parlais brésilien.
9: C'est dommage, parce que le mec en question, il travaillait chez Ipsos, on aurait pu avoir des infos.
2: Ouais, oui.
9: On aurait pu faire
2: un sondage. Ah voilà, c'est très drôle, oui. C'est...
14: Bon, enfin, Max, voilà. Moi, je récidivise. Je demande à tous les petits Français, tout ça, qui sont au lycée, tout ça, ben d'envoyer leur cassette à Max ou de passer à Fun, quoi. Ça peut être sympa, quoi.
9: Ouais, d'enregistrer les cours.
2: Ouais, quand voilà, tu dis petit Français, c'est plus de 15 ans déjà. Parce que moi, j'en ai eu un de 11 ans.
16: Oui, pareil, tu vas pas emmerder notre prof.
2: Non.
9: Attention, moi, j'ai rien dit. Hein. C'est Olivier. Là, je sais pas que je vais essayer de me blinder, mais moi, je n'incite absolument pas à aller foutre le bordel dans les cours, même si je l'ai fait. Si je l'ai fait, c'est possible, il y a un an et demi. Là, si vous voulez enregistrer des cours, vous l'aurez, mais discrètement. Et puis voilà. Bon, Olivier, on te laisse là.
14: Ouais, je fais un petit coucou à toute ma terminale 2S du lycée JB à Dunkerque.
9: D'accord.
14: Voilà, bah, allez Max, je te remercie.
9: Ciao, bonne bourre.
14: Allez, ciao.
9: Barbara.
17: Oui.
9: On va être obligé de faire très vite.
17: Ok.
9: Alors, tu vois, et puis si ça prend un peu plus de temps et que je trouve que ça mérite à ce qu'on s'étende plus longtemps sur ton sujet, plus longuement, bah, on fera ça dès demain, mais vas-y, commence.
17: Ok, ben voilà, je vais te demander un conseil, étant donné que toi, t'es amoureux en ce moment.
9: Qui t'a dit ça? Mais attends, mais vous dreamez ou quoi?
17: Ben, c'est toi qui le dis à la radio.
9: Ah oui, d'accord, ok, alors.
17: Ouais.
9: Ah bon, alors si je l'ai dit, alors c'est que ça doit être vrai, alors.
17: Ok, et voilà, ça fait...
9: Moi, j'ai dit que j'étais amoureux?
18: Bah oui.
9: Ah oui, je l'ai dit, oui.
18: J'ai pas arrêté.
9: Oui, j'ai pas arrêté, oui, c'est vrai.
17: Voilà, ça va bientôt faire un an que je suis avec mon copain.
9: J'étais amoureux d'une fille?
18: Oui.
9: Pardon? Ah, j'étais amoureux d'une fille?
17: Bah oui.
9: En ce moment?
17: Oui.
9: Ah oui, c'est possible, alors, d'accord.
17: Bah, tu t'as Euro Disney, non, avec elle?
9: Ouais. Ouais.
17: Ok.
9: J'étais au Euro Disney avec une fille, mais est-ce que c'était la fille dont j'étais amoureux?
17: Ouais,
9: ah oui, ça doit être. Non, mais c'est elle, ça doit être elle, oui. Non, c'est elle, d'accord, ok. Non, mais parce que là, j'avais la tête ailleurs, effectivement, oui, excuse-moi. Heureusement que t'es là, non, mais c'est vrai. Donc, je suis amoureux, c'est vrai.
17: Voilà, mais bon.
9: Grave.
17: Là, on va parler un petit peu de moi.
9: Oui.
17: Ça te dérange pas?
9: Ah, pas du tout, au contraire, oui. Non.
17: Ok, donc ça va bientôt faire un an que je suis avec mon copain. Et je suis folle amoureuse de lui. Et le problème, c'est que je suis hyper jalouse et je lui fais peur et j'ai peur que ça finisse entre nous à cause de ma jalousie. Mmh. Je voulais savoir comment je pourrais faire, quoi.
9: Alors, je vais être très honnête, Barbara, ça va prendre un petit peu de temps, hein, parce que là, sinon, ça veut dire que je pourrais te consacrer que 2 à 3 minutes et j'ai pas envie de bâcler tout ça.
17: Ok.
9: Hein, ça mérite, parce que on revient souvent sur des sujets comme celui-ci, qui est toujours, pour moi, tout aussi intéressant, même s'il a été abordé 10 000 fois par chaque personne avec qui on en parle. Souvent, on apprend d'autres choses, en tous les cas, le témoignage fait que il apporte toujours un petit peu plus de réponses aux questions qu'on peut se poser sur ce genre de relation, qui est justement la jalousie ou le fait d'être possessif. Mm-hmm. Donc demain, Barbara, si tu veux bien, mais avec un autre téléphone.
17: Ok.
9: Et dès 21h, si tu veux, dans la première heure, on démarre avec toi.
17: Ok.
9: Demain, on est mardi, ça te va, il y a la possibilité?
17: Bien sûr.
9: Mais alors avec un autre téléphone, parce que là, je te promets qu'à 21h, avec la gouache que t'as et le son que t'as,
17: demain, ce sera beaucoup plus simple.
9: Ah ouais, parce que demain...
17: Et je serai tranquille seule.
9: Ah bah alors, ça sera encore 10 fois mieux. Donc finalement, voilà. On fait bien de stopper là la conversation et d'attendre demain, alors.
17: Ok.
9: Très bien.
17: Ça marche.
9: Est-ce que t'aimes bien la musique rock and roll?
17: J'adore ça.
9: Est-ce que t'aimes bien quand ça bouge?
17: J'adore ça.
9: Est-ce que t'aimes bien Jim Carrey?
17: J'adore ça.
9: Est-ce que t'as genre disjoncté?
17: Ouais, ouais, j'ai vu, il est excellent.
9: Ah, bah alors là, tu me fais énormément plaisir parce que là, il y a une scène qui est culte pour moi, c'est quand il commence à danser et chanter karaoké, quand il est chez lui et qu'il fait son karaoké.
17: La chèvre.
9: Et bah, c'est le fameux morceau qu'on va écouter dans une fraction de seconde, Barbara, il y a demain 21h.
17: Ok, bah, j'embrasse tout le monde.
9: Et bah, tu te quittes pas, tu vas retourner au standard, ne quitte surtout pas, d'accord?
17: Okay.
9: Je t'embrasse.
17: Allez,
9: à demain.
17: Ciao.
9: Attention, il arrive Jim Carrey, extrait de la BO du film Disjoncté. Juste après, ça sera Ricky Larsen pour le hit parade avec Bibi Bubu sur Fun Radio. Vous ne bougez surtout pas. Restez bien pendu devant votre poste de radio, car il va y avoir des morceaux d'enfer à écouter dans son intégralité avant minuit.
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Ah, il est là. Alors, quand même, Max, il peut pas ranger un peu là, on a l'impression. C'est quoi ça, Buzz Bar? Bon, d'accord. Hit Parade, nouveau classement, bien sûr, votre internet Minitel, entre 17 janvier de l'an 2000. Attention, on y va, c'est parti. Avec tout de suite celui qui est classé numéro 9. Ça ne bouge pas pour eux, c'est le générique de Starsky et... Vous avez voté pour eux, attention, ils ont failli sortir. Starsky et Hutch, classé numéro 9.

C'est d'enfer et pourtant c'est classé numéro 9. Ça stag pour eux, ils ont failli sortir car on rappelle que c'est le 10e du hit parade qui sort. Minitel Internet, 9e Starsky Hutch générique. Je l'adore, c'est mon pote et pourtant il perd une place.

Classé numéro 7 dans ce classement du hit parade, il rend directement à cette place-là. Gilbert Montagné, les Sunlights, des Tropics. Numéro 6. Le yo-yo ambulant, il perd une place. Classé numéro 6 dans ce hit parade, le générique d'Alvatar.

0: 6, moins une place, le générique d'Albatar. Il gagne 3 places, c'est qui?
1: Jean-Pierre.

0: C'est dans la compilation La Grosse Teuf de Ricky Larson, encore dans le commerce générique du film Les Bronzés font du ski. Ça va, bébé?
1: Ouais.
0: Ça va, bébé?
1: Ça va. Ricky Larson, il te donne un maximum de 10 cibles. Sur tes oreilles.
0: Et attention les enfants, dans un instant avec Bibi et Bubu, vous pourrez découvrir dans son intégralité les trois premiers. Alors qui est numéro 1 cette semaine? Vous avez voté sur Minitel et Internet. On ne dit rien pour le moment, suspense, suspense. Alors qu'est-ce qu'on dit? À toutes. Avec quand même toujours Bibi et Bubu, vous êtes là? Super, à fond dans les décibels, les enfants, on continue, on s'explose la tronche. Voici maintenant, sans plus tarder, les trois premiers de ce classement Hit Parade. Il est classé numéro 3 cette semaine dans le classement du Hit Parade. Et on l'aime bien, plus 3 places de nouveau, c'est qui?
1: Stéphanie de Montmorillon.
0: Avec comme un ouragan. Comme un ouragan. Stéphanie de Monaco, plus 3 places dans le classement du Hit Parade.

0: Il est classé numéro 2 et numéro 1. Pour la troisième fois dans les trois premiers, il perd une place par conséquent. C'est qui, Bibi Bubu? Avec
1: Big Bisou.
0: Big Bisou. Dans la confile.
2: On va lancer le Big
0: La grosse teuf.

0: 5 bisous de sa personne dans le studio. Hey. Allez, bibi, bébé, qui se sont bisoutés. Carlos, big bisous. Deuxième de ce classement du 8 parade, qui est premier cette semaine. On va pas vous le cacher plus longtemps. Ça sera la cinquième fois qu'il est dans les trois premiers. Et donc, par conséquent, c'est la dernière fois que vous l'entendrez. Autant dire qu'il va falloir enregistrer.
1: Ah, non,
0: je serai un faire intelligent. Je serai un faire jouable. Qui est numéro 1 de cette semaine de ce classement du 8 par Ricky Larsen Show de ce 17 janvier de l'an 2000?
1: Numéro 1!
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0: Chaîne d'asperges, vous croyez que je peux m'y rouler dedans?
1: Mais non, voyons, Bugeloud, t'es trop conne pour ce genre de choses.
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1: Parce que t'as pas d'amis.

0: dans le classement du 8 par Numéro 1 cette semaine, la parodie des Fels 65, c'est pas d'amis par Choum. Pour la cinquième fois dans les trois premiers, elle sort.
1: Hey Bibi, explique-moi un truc.
2: Ouais, quoi?
1: Bah, s'il y a un truc qui sort, il y a bien un truc qui rentre, non?
2: Bah oui, Ricky, hein, pas vrai?
0: Ah ouais, exactement, et puisqu'on est là en train de vous raconter qu'au bout de cinq fois dans les trois premiers, on sort, ça veut dire que la parodie qu'on vient d'étudier va sortir, eh bien, il y a une entrée à la place. Et c'est encore une parodie de Choum. Il s'agit de Mylène Farmer. Écoutez plutôt.

0: Voilà, c'est donc ce morceau-là sur lequel vous pourrez voter dès demain sur le Minitel et sur l'Internet. Mais on a donné les 9 premiers, il y a donc un numéro 10, malheureusement, qui va nous quitter. C'était un slow extraordinaire, Bibi.
1: Ah oui, ça fait chialer.
0: Ça fait chialer, hein, Bibi. C'est vrai. Ça, et voilà, Bibi pleure, et voilà. Ça va. C'est pas grave, on l'écoutera quand même dans notre bureau, c'est pas un problème. David et Jonathan, est-ce que tu viens pour les vacances? Vous n'avez pas suffisamment voté pour eux. Ils sont donc classés numéro 10, ils sortent, ils sont remplacés par ceci. Ah ça c'est carton plein, hein. J'espère que vous n'allez pas le faire sortir tout de suite, hein. C'est Jérôme qui suit. Il parade des années 70 apparaissent.
2: Mais je crois que je l'aime bien. Kiss me.
0: J'ai du nouveauté, Bibi et Bubu l'ont chanté toute la journée dans les studios. Ils ont dit ça va faire un petit gardon. C'est Jérôme avec le Kiss Me, vous allez pouvoir voter pour lui. J'espère que vous ne le ferez pas sortir aussi vite qu'il est arrivé. On va faire un petit peu récapitulatif, bien sûr, de ce qui s'est placé dans ce classement du Hit-Parade de ce 17 janvier 2000, avant de se dire au revoir, classé numéro 10, et c'est une sortie. David et Jonathan, est-ce que tu viens pour les vacances?
1: 9ème position, Starsky Hutch, le générique qui bouge pas.
0: Classé numéro 8, François Valéry perd une place avec mon pote le DJ.
1: Numéro 7, c'est Gilbert Montagnier avec les soleils du tropique et c'est une entrée.
0: Il est classé numéro 6, il perd une place également, c'est le générique d'Albator.
1: Le super disco Jean-Pierre Sauzet gagne 3 places, ils sont 5ème. Le numéro 4, c'est les bronzés font du ski avec le générique du film et gagne une place.
0: Classé numéro 3, on l'a entendu dans son intégralité. C'est la première fois qu'elle est dans les 3 premiers, non? On s'en souvient plus, mais enfin, elle est déjà rentrée dedans. Plus 3 places, c'est Ouragan avec Stéphanie de Monaco. Pour la 3ème fois dans les 3 premiers, ex numéro 1 quand même, Carlos, Big Bisou, classé numéro 2. Et numéro 1 pour la dernière fois, on l'a entendu, la parodie des Fils 65. C'est pas l'ami!
1: Ouais, le Hit-Parade, c'est trop cool! Ouais, c'est génial,
0: Ricky! Ouais, quand on parle du nez, on aime bien ça quand on parle du nez, hein. Eh bien d'abord, on va tout vous dire. Si vous voulez surtout nous écrire sur ces 20 rue Bayard, dans le 8e arrondissement à Paris, vous mettez Fun Radio, Ricky, Larsen, Bibi, Bubu, Yann O'Malaise, si vous voulez nous écrire. Par contre, les enfants, si vous voulez voter pour vos artistes préférés afin de le retrouver dans le classement des 3 premiers, peut-être dans son intégralité lundi prochain, Minitel et Internet, Bibi, Bubu vous donne tout ça.
1: Et Minitel, c'est 3615, code Fun Radio, vous êtes à l'envoi avec Ricky, Larsen et vous votez. Et pour l'Internet, c'est www.star-system.org.
0: Voilà les enfants, et vous retrouvez un interview exclusif de ma part avec des photos de ma compilation et plein de bonnes choses dedans, dans ce classement et surtout dans ce site internet. On vous souhaite une bonne fin de nuit, amusez-vous bien, soyez sages. Salut Bibi.
1: Ciao.
0: Salut Bibi.
1: Salut.
0: Et à la semaine prochaine.
1: Restez branchés. Et surtout n'oubliez pas que le Hit-Parade de Ricky Larsen revient la semaine prochaine.
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0: Aussi vite arrivé, aussi vite reparti, Ricky Larsen et Bibi Bubu, vous les retrouverez lundi prochain pour un classement du Hit-Parade. Vous êtes encore extrêmement nombreux, apparemment, quand je regarde comme ça pendant la semaine, à venir voter. On rappelle le Minitel 3615, code Fun Radio, rubrique Ricky Larsen. Et sinon, vous allez sur le site internet du Star System, à savoir le mien, www.star-system.org, et vous votez bien sûr en tapant Ricky Larsen. Vous trouverez bien sûr toutes les indications pour pouvoir voter comme des fous furieux. J'espère que c'est Jérôme, parce que j'aime bien Kiss Me, va faire un petit carton, ça devrait être bon. Phil Dar et Manu, à demain 21h.
4: Ouais, ouais. Pas de problème.
0: Demain, avec une soirée spéciale à partir de minuit jusqu'à 2h du matin, ça sera la soirée Classic Mix avec une programmation 100% disco funk. Vous choisirez l'intégralité de votre programmation, je viendrai avec plein de sons et vous choisirez, et puis dans la mesure du possible, bah, le nom de l'artiste, et puis si même on peut vous donner le titre, pourquoi pas, et vous aurez en plus de ça l'avantage et le privilège de passer en direct aussi pour quelques-uns d'entre vous, en ayant choisi le disque que vous voulez, le dédier à la personne que vous voulez, en nous disant le pourquoi de votre choix, si ça vous rappelle des souvenirs, ce que ça vous évoque. Voilà, bonne fin de nuit jusqu'à 6h, c'est Rousseau pour ce soir, Dance Groove, Groove Dance Fun, Fun, Fun Radio, et bien sûr Bob avec Gwen et Martin à partir de 6h pour vous réveiller du bon pied. Ciao.
5: Bonsoir et bienvenue, vous qui nous regardez devant votre poste de radio ce soir, de plus en plus nombreux. Aujourd'hui, de nouveaux candidats pour ce nouveau Chiffrer les lettres. Et quel candidat? Puisque nous avons d'un côté une charmante demoiselle, Ludivine, 19 ans de Lyon. Bonsoir Ludivine.
4: Bonsoir Max.
5: En pleine forme aujourd'hui?
4: En pleine forme.
5: Très bien. Vous avez peut-être un petit bonjour à passer à quelqu'un qui regarde la radio ce soir?
4: Non, pas du tout.
5: Très bien. Ben, c'est chose faite, le message est passé. Et vous êtes opposé aujourd'hui et sur ma droite à Xavier, 22 ans de Tours. Bonsoir Xavier.
6: Bonsoir Max.
5: Très jolie cravate en tous les cas. Hein.
6: Pardon?
5: Je vous trouve très jolie.
6: Ouais, ouais, pas mal.
5: Très bien. Vous avez un petit bonjour à passer à quelqu'un qui nous regarde aujourd'hui à la radio? Très bien. Bah,
6: oui,
5: écoutez, je vous remercie Xavier. Nous allons y aller sans plus tarder car je sais que les gens sont très pressés de jouer aux chiffres et les lettres. Un jeu intelligent, un jeu fortement déconseillé aux enfants. Alors nous allons commencer avec Xavier. Vous choisissez consonne ou voyelle?
6: Consonne.
5: Console. Un P.
7: Voyelle.
5: Voyelle. Un A.
6: Consonne.
5: Un N.
7: Consonne.
5: Consonne. Un T.
6: Voyelle.
5: Voyelle. Un A.
7: Consonne.
5: Consonne. Un L.
6: Voyelle.
5: Un O.
7: Consonne.
5: Un N.
6: Et consonne.
5: Et consonne. Un S. Vous avez 10 secondes pour réfléchir. Le temps qui vous était imparti est écoulé malheureusement. Xavier, combien?
6: 9 lettres.
5: 9 lettres, Ludivine.
7: Pareil.
5: Pas mieux, on vous écoute.
6: Je dirais pantalon.
5: Pantalon, P-A-N-T-A-L-O-N-S.
6: Très difficile.
5: C'est une bonne réponse. Nous avions également la, L-A, A, ou T-A, T-A. Enfin, il y avait plusieurs possibilités. Bon, nous allons maintenant aller directement du côté, compte est bon. Est-ce que vous êtes prêts?
7: Oui.
5: Très bien. Eh bien, ça va être à vous de choisir, donc vous écoutons.
6: Première.
5: Première. 8.
7: Seconde.
5: Seconde. 10.
6: Troisième.
5: Troisième. 100.
7: Quatrième.
5: Quatrième. 15. Encore une dernière.
6: Cinquième.
5: Cinquième. Un. On fait tourner la machine. 118. Et on laisse la musique 10 secondes de concentration pour essayer de trouver. 118 donc. Pas évident, pas évident, pas évident du tout. Attention, le temps qui était imparti est écoulé malheureusement. Nous allons du côté de Divine. Est-ce que le compte est bon?
7: Oui, le compte est bon.
5: Le compte est bon, nous vous écoutons.
7: Alors, 100 plus 10, 110.
5: Oui.
7: Plus 8, 118.
5: Exact, bien joué. Moi personnellement, je m'étais arrêté à 115. 100 plus 15 égale 115. Eh bien écoutez, tout le monde a gagné. Hein? Donc c'est ça qui est un petit peu merveilleux dans ce jeu. Et j'espère que vous avez pris plaisir à venir nous rejoindre sur le plateau. Une ambiance très sympathique. Hein?

0: un de nos candidats. Nous allons quand même remercier un nouveau fan club qui vient de s'ouvrir. C'est du côté de Dunkerque. Superbe jeu. Donc si vous souhaitez dans la salle des fêtes de Dunkerque samedi après-midi, il y aura un compte et bon et un chiffre et des lettres. Ludivine, un petit mot quand même pour les gens qui regardent la radio en ce moment.
1: Eh bien, je remercie tout.
0: Très bien, nous vous remercions Ludivine et puis voilà. C'est samedi et puis Xavier également.
2: Oui, oui, tout à fait. Je voulais.
0: C'est merveilleux. Très bien. Bah, écoutez, en tous les cas, très agréable d'avoir deux candidats comme vous aussi charmants. Et puis nous vous donnons rendez-vous la prochaine fois. Bisous à tous.
2: Au revoir.
0: Au revoir. C'est pas mal, Florent, mais il va falloir trouver des candidats un petit peu plus percutants, puis surtout des mots un petit peu plus simples, hein, parce que ça a l'air un petit peu compliqué.
3: Dur,
0: je pense.
3: C'est dur, mais bon.
0: Il va falloir trouver des règles du jeu un petit peu plus simples, parce que là, j'ai un peu peur que ça soit un peu plus compliqué pour les gens, quoi.
3: Ouais, je sais pas.
0: En tout cas, on a fait une bonne émission, hein.
3: Ouais, c'était pas mal. Ça.
0: Super. Tu me chercher un café?
3: Ouais, j'y vais, d'accord.
4: Le caviar. Attention, caviar. Oui, il a raison, Filda. Oui, attends, caviar. C'est des monsieur et madame caviar, après. C'est du bon, hein.
5: Madame caviar, ça va chauffer.
4: Tu peux mettre l'insert plus fort, moi. Pour l'instant, on est là. Attends, ça n'a pas décroché.
6: Mais c'est là que c'est le meilleur.
4: Quand ça va décrocher, ça va faire mal. Écoutez, ça, faut faire... ça va très, très vite. Quand je fais du gag, j'attaque direct. Il n'y a pas d'échauffement, il n'y a pas d'entrée en matière, on attaque direct.
5: Allô?
4: Allô, le tocard?
5: Oui.
4: Un tocard?
5: Qu'est-ce qui se passe?
4: Oh oui, c'est bon. Allô, le tocard? Oh. Oh, le tocard? Oh, ah, bon. C'est pas mal quand même, c'est un...
7: On
4: c'est
7: un
4: c'est...
7: Hein?
4: Tu peux le repasser. Non, après. On en fait un autre en direct. Cadeau.
7: Pourquoi vous faites pas le jeu de mots avec l'autocar? C'est peut-être mieux que le tocard.
4: L'autocar?
7: Allô, le tocard, sinon tu prends le bus. C'est un peu pourri.
4: Ouais, bah je le fais, c'est parti. Non, je fais, je donne, je donne.
7: T'as un klaxon de bus ou je sais pas.
4: L'autocar.
7: Oh, non, non.
4: Tout à la bouche.
7: Tout à la bouche.
4: Sinon j'aurais des petits courriers après pour NK si vous êtes en
7: d'accord, ok.
4: L'autocar.
7: Cherche pas trop, il y a déjà son canular.
4: Attends. J'ai un bon gag.
7: Aïe.
4: Non,
7: aïe,
4: sérieusement, aïe. J'ai un bon truc.
7: Vu que ça décroche
4: accrochez,
7: pas.
4: Accrochez,
7: vu que ça décroche pas.
4: À fond dans les enceintes. À fond dans la caisse. J'ai un bon truc là. Mmh. C'est dommage là, parce que là, j'ai une bonne idée là.
8: Allô?
4: Oui. Allô, l'autocar?
8: Oui.
4: Ouais, je voudrais partir demain matin pour 7h, c'est bon ou pas?
7: T'arrives.
4: Oh, mais kiff.
7: Ah, bien wesh. Bien wesh. Là, tu l'as cassé.
4: Allô, monsieur l'autocar?
8: Oui.
4: Oui, bonjour. Je voudrais savoir à quelle heure il y avait des cars demain.
8: Vers 9h15, le matin.
4: Il m'en rêve, ça. Ouais, moi, je voudrais pour 7h30.
8: Y a pas de problème.
4: Pour quand?
8: Y a pas de problème.
4: Quelle heure?
8: 7h30.
4: 7h30?
8: Oui.
4: Demi-tarif?
8: Bon, pour des connards, on fait 30% moins.
4: 30% pour les connards.
7: Moi aussi, je fais une...
4: D'accord.
7: Je suis un gros connard, est-ce que j'ai 60?
4: Alors, il y a des gros connards, oui.
8: Un gros connard, 35.
4: 35% pour les gros connards.
7: C'est un connard, alors.
4: Très bien. Ok, bah écoute, nous, ça nous intéresse, monsieur l'autocar.
8: Oui.
4: Qu'est-ce que je voulais dire? Qui c'est qui conduit le bus?
8: Bah, je sais pas, n'importe qui.
4: Non, ça pourrait être, je sais pas, ma mère.
8: Ouais, si vous voulez.
4: Ça peut être ma mère.
8: Pas de problème.
4: D'accord, c'est pour elle, ça sera gratuit.
8: 10% du prix.
4: 10% du prix, d'accord. Eh ben écoute, l'autocar, merci.
8: Oui, de rien.
4: Puis merci beaucoup, quoi.
8: Au revoir.
4: T'es pas un branleur, toi.
8: Bah
4: t'es
8: non.
4: T'es pas un tocar.
8: Pas un branleur comme toi.
4: Non.
8: Au revoir, branleur.
4: Au revoir, merci. C'est bon ou pas?
7: C'était bon.
4: Hein,
7: c'était bon.
4: C'est bon,
7: carré,
4: ça
7: sympa,
4: fait,
7: hein,
4: ça le fait.
7: C'est
4: carré. Allez. Le dernier. Qu'est-ce que je pourrais encore vous faire C'est sur quelle ligne?
7: Non, fais une imitation. Faut faire une imitation.
4: Qui?
7: Ah bah toi, bah, je sais pas. C'est toi le professionnel de l'imitation dans cette équipe.
4: Dans le tocard, je vais imiter un mec poli. Qui est très poli. Ça peut être drôle.
8: Allô?
4: C'est parti. Allô?
8: Oui.
4: Oui, l'autocar?
8: Oui.
4: Oui, bonsoir monsieur, excusez-moi de vous déranger à une heure si tardive. Est-ce qu'il serait possible d'avoir des horaires de bus, s'il vous plaît monsieur, d'avant, je vous remercie.

0: Oui, c'est de la part de qui?
1: Pardon?
0: De la part de qui?
1: Le bus.
0: Ah ouais, je vois ce que c'est.
1: Bah, c'est pas mal. Hein? Y a... Allô? Allô? Allô?
2: Mais c'est fait kiffer,
1: c'est fait kiffer, c'est pas mal, hein? Non?
2: Ah oui, oh là là. Oh,
1: qu'est-ce qu'on fait? On repasse les trois, on s'en repasse aucun?
2: On s'en repasse aucun.
1: On s'en repasse aucun, d'accord, ok, d'accord. Bon bah d'accord, marché conclu, on s'en repasse aucun. Demain, une fête dans la soirée, on se fera des monsieur et madame Mabouk. Voilà. Exactement, exactement. Le c'est chien le Mabrouk de 30 millions d'amis. Tout ça, ça va arriver. On se le fait avant.
3: C'est Mabrouk, hein, parce que Mabrouk est mort.
1: Oui, mais bon.
3: Ouais, mais bon.
1: Mabrouk is not dead. Voilà. Alors, Maxime, qu'est-ce que t'as pensé de ma prestation?
4: C'était pas mal.
1: Hein. C'était pas mal, c'était drôle.
4: C'était rigolo quand tu dis, ah, ça va, madame la pipe.
1: Ouais, c'est très bon. C'est...
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6: Salut à tous.
5: Rigo de Carcozon.
7: Bonsoir.
5: Manu Perrault.
8: Bonsoir.
5: Amanda Lille-Lire. Et Gérard Junior.
9: Bonsoir à tous.
5: Alors attention, première question.
6: Oh, tu nous fais fier.
5: De monsieur Dominique Tamer de Clito-en-Valois, qu'est-ce qu'un range CD?
6: D'ailleurs, tu la connais bien, Dominique, elle est bonne.
5: On vous demande pas ça, Fildor Castelli. À votre avis, qu'est-ce qu'un range CD?
10: Pour ranger les cassettes vidéo.
5: Non, Gérard Jugnot, c'est presque ça, mais c'est pas tout à fait ça. Non.
6: Déjà, il faudrait savoir si c'est pour ranger quelque chose.
5: Oui, c'est pour ranger quelque chose, effectivement, monsieur Castelli, peut-être...
6: Je sais pas, Manu Perrault, aide-moi, mais...
8: La vaisselle, peut-être, pour ranger la vaisselle.
5: Alors là, vous m'étonnez un petit peu, mon cher Manu, non, malheureusement, on s'éloigne.
7: C'est pour la maison, quand même.
5: Oui, Kersozon, on peut même mettre ça sur son bateau.
7: Sur sa cheminée.
5: Sur sa cheminée, oui.
6: Est-ce que c'est pour mettre des petites culottes de nana?
5: Vous avez encore des idées bien placées, monsieur Castelli.
7: Je vois pas du tout
6: ouais,
5: mais non, là, je pense que vous égarez un petit peu.
10: Est-ce qu'on peut mettre des soutiens-gorge dessus?
5: Dans l'absolu, on pourrait, effectivement. Gérard Junior, oui.
6: Non, mais est-ce que pas de mettre ceux d'Amanda Lolini en détente?
11: Ah,
5: vu qu'elle a pas de ça.
11: Si j'en ai.
8: C'est vite dit, hein.
5: Ouais. Alors je vous rappelle que si vous ne trouvez pas quand même, ça nous coûterait 500 francs pour Dominique Tamer de
6: Ah bah non, ouais, bah attends, c'est pour ranger des CD.
5: Qu'est-ce qu'un range CD?
6: C'est pour ranger des CD.
5: Un range CD, c'est pour ranger les CD. Bonne réponse de Fildor Castelli.
6: Merci.
5: Au revoir, à la prochaine fois.
6: Les mecs, on garde les fins.
10: Mais là, moi, je vais te dire une chose. Je t'ai jamais tapé dessus la
5: mais
10: première
5: fois. Non,
11: mais j'ai pas dit ça.
10: Si, parce que le lendemain, j'ai réécouté, même le dimanche.
6: Effectivement, je t'avais frappé.
10: Le dimanche, t'as été dire, oui, Gérard, il a manqué de me frapper dessus. Alors que c'est faux.
11: Ah bon? Je retire ce que j'ai dit.
10: Oui,
11: oui.
10: Eh ben
11: voilà. Je me suis trompé.
6: Non, mais attends. Gérard, crie pas.
10: Non, mais moi, je vais te dire une chose, à cause de toi, je me suis engueulé avec Sandy. Alors maintenant, tu feras des excuses à Sandy et c'est tout.
11: Bah, elle a retenu, Sandy.
6: Apolline, des excuses. Attends, Sandy.
11: Attends, Sandy. Non, franchement, je suis pas du tout au courant, là. Je suis comme vous, là. J'entends des choses. Bon, c'est vrai que, bon, t'avais dit dans le bureau, tu sais, quand on a fait la petite réunion, là.
12: Ouais.
11: T'avais dit, il m'a frappé, il a failli. Non, t'avais même pas dit qu'il m'avait frappé, t'as dit, ouais, il a failli me frapper.
6: Mais oui.
11: Donc, effectivement, c'est pas pareil.
6: Alors, ouais,
11: mais même si tu dis des choses aussi, des fois ça peut être à la rigolade aussi. Il faut prendre au deuxième degré, il ne faut pas le prendre méchamment.
6: Bah, c'est pour ça qu'il faut le dire à Gérard, Sandy.
11: Donc voilà, Gégé, tu vois, même des fois, s'il a dit quelque chose, il ne faut pas le prendre méchamment.
6: Et voilà. Alors.
11: Ça a été Sandy.
10: Non, parce que là tu vas prendre la défense à Pauline, toi. Si, il n'y a pas d'éminent. Parce que entre dire j'ai voulu la frapper et failli la frapper, c'est deux choses différentes.
11: Moi, je vais dire quoi alors?
10: Non. Alors maintenant, je veux pas le savoir. C'est tout.
11: Okay.
10: Maintenant, tu fais. Et moi, je te l'ai dit la semaine dernière. Maintenant, tu fais partie de l'équipe. Tu fais ton boulot. Si tu veux pas faire ton boulot, le jeudi, j'ai pas besoin de toi. C'est tout. Point final à la ligne.
11: Ok, GG.
10: Terminé. Même ça le roule. Dimanche pour les tous les 15 jours pour les conseils de GG samedi. Si tu veux pas les faire, j'ai pas besoin de toi.
11: Ah bon, c'est bah tout. Tout va bien alors. On fait ça.
10: Non mais moi tu fais ce que tu veux. Mais après tu iras pas dire à Max, oui c'est de la faute à Gérard parce qu'il m'a engueulé. Parce que ça, j'aime pas qu'on aille dire à Max, oui c'est de la faute à Gérard parce
9: que. Non, mais moi à aucun moment, à aucun moment.
10: Dessus.
9: Non.
10: Alors moi je te préviens, la semaine prochaine, les débats.
9: C'est... Devant ton micro toujours.
10: Débats, c'est le régime et les 35 heures, on les repaie.
11: D'accord.
10: Si tu veux parler...
9: Approche ton micro pour la dernière fois. C'est la dernière fois que je te le dis, maintenant faut que tu comprennes.
10: Maintenant, si tu veux faire les deux débats de la semaine prochaine, tu les fais.
9: C'est
10: si
9: quoi déjà, c'est le régime est...
10: Et les 35 heures, on refait les 35 heures comme on avait dit jeudi. Ah bah,
9: vous n'avez rien fait, c'était tellement le bordel.
10: Ah ouais. Hein, à cause de Fildar, parce qu'il est venu à la bourre. Donc, nuance. Donc,
9: parce alors, que du coup, il n'a pas pu faire 35 heures.
10: Donc maintenant, moi maintenant, ce que j'ai à te dire...
11: Oui.
10: Soit, non, mais ce n'est pas la peine d'essayer de dessiner sur les pochettes, ça ne sert à rien, parce que... Quand on fait ça, ça veut dire que j'en ai rien à foutre de ce que je dis.
11: Mais si c'est
10: pas me prendre pour un con, ça ne sert à rien. Okay. Alors, dans ces cas-là, qu'on me dise plutôt...
9: C'est un patron, lui. Hein. On dirait un vrai patron. Hein.
10: Et c'est tout. Parce que moi, qu'on me prenne pour un con en faisant ça, j'ai horreur de ça.
11: Bon, écoute, c'est bon, j'ai arrêté de dessiner, là.
10: Hein? Alors moi, je te dis, jeudi maintenant, où okay. Tu fais les débats correctement,
11: où ouais. T'as pas
10: c'est
11: besoin
10: bon. Si tu veux pas les faire, eh ben, tu restes chez toi et c'est tout.
11: Ok.
10: Mais moi, après, va pas me dire à Max, ouais, c'est de ma faute, ceci, cela. Parce que là, maintenant, moi, je te mets les points sur les i, les bas sur les i, l'été, devant tout le monde.
9: Devant tout le monde et hein? Tous les auditeurs qui nous écoutent.
10: T'as Manu, t'as Rigo,
9: ouais.
10: Et Fildar. Donc maintenant, t'es au courant.
11: Ouais.
10: Maintenant, tu fais ce que tu veux. Ou tu prends les auditeurs correctement. Quand je te dis, tu gerbes un auditeur, tu le reprends pas sous un autre nom. Si tu le reprends sous un autre, ça sert à rien.
11: Okay.
10: Parce que moi, j'en ai ras-le-bol. Hein? Alors maintenant, tu fais ce que je te demande. Le jeudi, c'est moi qui commande. Max me laisse une chance le jeudi. Là, on revient le dimanche avec Sandy. Donc ça, ça n'a rien à voir. Donc pour le dimanche, pour l'instant, on fait un essai. De toute manière, si ça ne va pas, ça va être pareil le dimanche. On va te dire, si ça ne va pas, tu les gerbes. Donc maintenant, moi, je te le dis.
11: Bon, tu marques tout sur une feuille et je te dis jeudi.
10: Non, moi, je ne te marque rien sur une feuille. Tu es assez grande, tu as un cerveau. Tu l'enregistres dans ta tête et c'est tout.
11: Ok, ça marche,
10: voilà.
11: Ça roule. C'est tout ?
9: Non, c'est bon.
10: Ouais, mais c'est tout.
11: Okay.
9: D'accord. Très bien. Bon, en pleine forme, apparemment, GG, ce soir. Mmh. Hein ?
11: La pêche, ouais. Ah,
10: Tu te fous de ma gueule. Commence pas. Ne commence pas.
12: Arrête, Apolline.
11: Bon,
10: ne commence pas.
12: Déjà, toute la journée, tu nous as...
10: Ne commence pas comme ça, parce que d'un air de dire ce que je viens de te dire... C'est comme si que je crachais au plafond, ça rentre dans une oreille et ça ressort par l'autre. Alors si c'est ça, dans ce cas-là, tu vois, tu poses ce micro et tu...
9: Mais non, attends, ça va pas, mais tu te prends pour qui, toi ? C'est live jeudi une fois tous les 36 du mois, et il a sa petite demi-heure à lui, il est en train de jarter toute l'équipe, mais tu vas faire les conseils tout seul ?
10: Non, mais moi, si c'est pour travailler avec une nana qui a l'air de se foutre de la gueule du monde,
9: mais
10: moi j'aime pas ça.
9: Elle se fout pas de la gueule du monde.
10: Moi, j'ai horreur de ça.
9: Même Sandy, elle se marre de tes conneries.
11: C'est dur, hein,
9: bien sûr, bien sûr. Ouais, Sandy, qu'est-ce que t'en penses de ce que dit Gérard ? T'es d'accord avec lui ou pas ?
11: Je crois que là, Gégé était quand même un peu dur avec Apolline. Moi, je suis très contente de la retrouver. Je pense qu'elle est très gentille et puis c'est tout, quoi. Voilà, Gégé.
12: Voilà.
11: On en discutera hors antenne.
10: Je rediscute en rien hors antenne après.
11: Ah bon, bah tant pis, hein.
10: Ah non, moi, hors antenne, de toute manière, il a sa nuit. Il a sa nuit. Voilà.
9: Bonjour, les gros melons avec aujourd'hui Fildar Castelli.
13: Bonsoir à tous.
9: Rigo de Carsozon.
14: Bonsoir.
9: Manu Perrault.
15: Bonsoir.
9: Amanda Lune Lire.
16: Bonsoir.
9: Et Gérard Jugnot.
13: Salut Gérard.
15: Salut.
11: Gérard.
9: Alors Gérard, vous êtes malade ?
10: enfoiré.
5: Alors attention, une question de madame Barbara Lebol de Merde qui a dit « Je vis avec le dernier homme singe qui grossit de 10 kilos chaque mois depuis qu'il ne fait plus de tube en 1978. »
6: Voilà. Je sais.
5: Oui,
6: c'est pas évident.
7: Ce serait pas un homme qui aurait dit ça par hasard.
5: Si, c'est un homme, effectivement.
10: Vivant ou mort?
5: Oui, il est absolument vivant, Junio.
6: Amanda Lear?
5: Non, puisqu'elle est à côté.
11: C'est moi.
5: Et elle ne prend pas 10 kilos, mon cher Castelli.
10: Par contre, c'est un homme.
5: Oui, c'est un homme, effectivement. Attention, je vous rappelle que si vous ne répondez pas, ça va quand même nous coûter 500
7: euros. Attention, Junio va en sortir une bonne.
6: Allez, Junio,
7: on sait que c'est bon.
6: Accouche.
11: Tu l'as, tiens.
6: Ah bah, pas trop fort.
10: Ah, je le laisse le bout de la langue.
6: Est-ce que...
5: Sortez-le, alors.
6: Non, ça va être dégueulasse.
10: Denis Roussos.
11: Ouais.
10: Comment? Denis Rousseau.
5: Non, c'est pas tout à fait la bonne réponse.
11: Je croyais.
5: On y est presque.
10: Carlos.
5: Non.
6: Demis Rousseau.
5: Demis Rousseau, vous avez dit Denis. Demis Rousseau. Bonne réponse de Gérard Junio et Phil Darcastelli.
6: Merci.
5: Au revoir. À la prochaine fois.
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5: Bah, bravo Gérard. Quel talent, hein. Il est très très fort, hein.
10: Bah, de toute manière.
5: Mais qui sait, entre Denis Rousseau et Carlos,
10: t'as pas photo? Tout à l'heure, toi, tu vas avoir photo avec ma main dans ta gueule.
5: Bon, Gérard, qu'est-ce que t'as fait de beau ce week-end, toi, pendant que tu y es, là?
10: Alors, ce week-end, qu'est-ce que j'ai fait de beau? Rien de beau. J'ai regardé le match Lens-Marseille. Manque de peau, ils ont perdu. Ouais. Les Marseillais.
11: Ouais. Mais les Lensois ont gagné.
10: Ouais, bon, attends, les Lensois.
11: Tiens.
10: Les mecs du Nord, allez vous faire foutre. Hein.
11: Ouais, parce mais on a gagné aussi.
10: Ouais, mais vous avez gagné. Pourquoi? Parce que l'arbitrage a été payé par.
11: Ouais, mais ça, c'est toi qui le dis.
10: Ouais, non.
11: On a gagné quand même.
10: Non, mais attends. Parce que moi, je suis Marseillais. Ouais. Je supporte Marseille. Et je vais te dire une chose, que l'arbitre. Vous avez été payé. L'arbitrage a été payé par Marseille. Parce qu'il y a un pénalty pour Marseille. Et il y a un carton rouge. Hein? Alors, dans ces cas-là...
11: Perdu Marseille.
10: Ouais, c'est bon. Alors, me prends pas la tête avec Lens, parce que ça vaudra mieux.
6: Ouais. Et le PSG a perdu aussi.
15: De toute façon, on met tous toi la Ligue.
6: Hein, ouais, bah oui, bah maintenant, t'as plus le choix. Hein.
15: C'est pas que j'ai plus le choix, c'est qu'on a décidé que...
6: Non, c'est une tactique.
15: Avec l'équipe et les supporters et les entraîneurs, on a décidé qu'on mettait tous sur la Coupe de la Ligue.
10: Ah non.
15: Et ça va, non, mais on est quand même en 16.
10: Justement, comme tu veux faire allusion au foot, oui, Apolline, le but lors de la Coupe de la Ligue,
11: ouais,
10: contre Marseille...
11: Ouais.
10: Est-ce qu'il est valable ou pas?
11: Bah ouais, bien sûr.
6: Je pense je suis en train de réfléchir à un duo entre Apolline et Gérard. Je pense que là, ça pourrait bien cartonner.
11: Non, je me ferais
6: Gérard et Apolline.
10: Attends, parce que moi, je vais te dire une chose, oui, Apolline. Gérard. Le pénalty, il est bien rentré. L'arbitre n'était pas.
11: Non, le pénalty, il n'est pas rentré. Et l'arbitre, il était.
10: Tiens. Mes genoux. Or là, tu me le diras à d'autres. Parce que moi, je fais partie. Mais moi j'ai été voir des matchs sur des terrains. Ouais. Fais-moi confiance, qu'un but comme ça, hein, le pénalty, il est valable, le ballon rentre.
11: Il n'est pas valable.
10: Si, le ballon il franchit la ligne médiate. Le ballon est franchi.
15: Mais si,
10: la ligne. Le ballon il est bon.
11: Il est bon.
10: Attends,
15: Le ballon a raison. Il dépasse la ligne médiate.
10: L'arbitre après, il a revu l'appareil. Donc, la cassette vidéo.
11: Bah attends, moi aussi, non.
6: Ouais. Attends, Gérard. T'es en train de nous dire que la cassette serait déjà en vente dans le commerce?
10: Non, mais l'arbitre...
6: C'est l'arbitre qui va regarder, il va acheter dans le commerce.
10: Mais attends, Max.
6: Robert Jeans.
10: Mais je vais te dire une chose. Pour en finir avec la Coupe de la Ligue, Lens-Marseille, vu que le pénalty a été refusé,
11: ouais,
10: fais-moi confiance que l'arbitre a bien regardé la cassette vidéo... Et après, l'arbitre a dit oui, le but était valable. Donc le ballon est bien rentré. Parce que même avec Sandy, qui n'aime pas le foot, elle m'a dit le ballon est bien rentré.
11: Non,
6: Gérard, toi, tu es en train de mentir, c'est que tu réponds à la place de Sandy qui systématiquement.
10: Ouais, mais elle.
6: Non, mais attends.
10: Elle a parlé, Gérard.
15: Déjà, tu te tais un petit peu quand on parle, parce qu'il n'y a que toi qui prends la parole, on n'arrive pas à en placer une. Que tu dises qu'elle n'y connaît rien, c'est un fait, mais à chaque fois, tu parles pour elle et tu dis toujours elle a dit que, et systématiquement, elle répond non, j'ai pas dit ça. Est-ce que tu as dit ça, Sandy? Est-ce que tu... Parce que là, toi, Gérard, tu fais les questions et les réponses.
11: Non, moi j'ai simplement dit que j'aimais le foot, mais je suis plus pour le PSG, c'est tout. Je suis pas pour Marseille.
15: Voilà, mais elle a pas dit que le ballon était rentré.
11: Je sais pas, j'ai pas tellement fixé le ballon.
15: Alors,
11: mais
15: tu vois, toi tu dis qu'elle l'aurait vu, qu'elle était d'accord avec toi. C'est toi qui es un menteur, Gérard. Donc comment veux-tu croire
10: un
15: menteur?
10: Attends, t'as pas suivi le ballon alors que t'étais dans la salle à manger et que t'as bien regardé.
11: C'est le ballon que j'ai pas suivi. C'est pas rien du tout.
10: Ouais, dis plutôt que tu regardais. Ton sous le soleil.
11: C'est bien ça.
10: Oh ouais,
15: bah ouais, c'est bien sous le soleil. Alors, bien sûr que c'est bien sous le soleil. Il
16: marque des buts aussi. Hein.
15: Bon, alors on va se faire un petit coup de ça se dispute. Hein, je sais pas comment on va le faire, ou alors on mettra ça à la fois d'après, je sais pas comment on va faire. Hein,
11: on vient pas de le faire là.
15: Non, c'était des gros melons.
11: Non, mais là, juste avec Gérard.
15: Ah oui, c'est presque ça, remarque, ceci dit, elle avait raison. C'était presque ça se dispute, oui, ceci dit, elle avait raison là. Je sais pas si c'est le. Non, si.
16: C'est quoi?
15: Je sais pas si c'est le moment, je sais pas.
16: Je sais pas, il est
15: parce que comme j'ai pas envie de mettre de disques après, qu'il y a encore leur truc à faire, il faudrait peut-être faire une pause maintenant, et puis après, on attaquerait peut-être les concerts, parce que j'ai vu avec les écrans, les machins, à mon avis, ça va aller vite. Hein.
16: Ah bon?
15: On va avoir 10 minutes, ouais, on va pas avoir beaucoup de temps. Quoi.
16: Bon, bah, comme tu le sens.
15: Par contre, il faudrait mettre un disque.
16: Ah, bah attends, je vais en mettre un.
11: Vas-y.
15: Un petit vinyle?
17: Ah non, je sais pas. Je vais te faire plaisir.
7: Je vais te faire plaisir,
15: Philippe. Ah, vas-y, c'est quoi? Qu'est-ce
17: ah
15: tu
17: non,
15: vas
17: je
15: nous...
17: sais pas, vous me dites, on va choisir.
15: Ah, on va choisir en direct. Ouais, il faut changer, attention. Et puis après, donc, on va arriver vers les conseils de Gérard et Sandy, parce qu'il y a la pause et tout. On n'en a peut-être pas 50 000 minutes. Bon, bah, ouais, qu'est-ce que tu vas nous proposer? On fait vite.
17: Alors. Je sais pas, vous voulez quoi, Bob Sinclair, Blaze?
11: Non.
17: Plutôt dans quelle lettre? Oui, c'est les lettres.
15: Une lettre au hasard, alors je sais pas, moi. S, elle est dans les S.
17: Bien sûr, c'est pas la lettre du début.
15: Hein, hein? Il fallait aller dans le sens inverse, tu pouvais
17: pas. C'est impossible.
16: Ah bah c'est bien.
15: PQ, dans le 1, PQ.
17: AR,
15: S.
16: On va voir Stardust.
11: Sinclair.
16: Stony Bugsy, Sinclair.
17: Stardust, Sean, Christopher, Sholama, Stony Bugsy, Scott Brown, Sinclair. Zash, Soul Attitude, S Express, Sinclair, Snap, Steve Pouf, Sinclair, 666, Satrin Chaz.
11: Ouais, Chaz.
17: Storm.
11: Non.
15: Chaz,
17: putain,
15: Chaz. Chaz,
11: mais Chaz.
15: Tiens, il y a le nouveau
17: Chaz. Chaz était au Victoire de la musique en plus.
15: Bon, il y a le nouveau Chaz, tiens, il y a le nouveau. Allez, tiens, on va mettre Chaz, allez, hop là. Hop, number two. Attention, c'est calé. Donc, c'est le nouveau, comment il s'appelle? Carry On. Je ne sais pas si c'est le titre en entier, mais enfin, bon, c'est le nouveau Chaz. Et puis, juste après, les conseils de Gérard et Sandy, bien sûr. Au 0803-08-5000, si vous avez des petits soucis. Je crois savoir qu'on va aborder le problème, ce que vous avez sélectionné avant, un problème de quoi? De virginité, je crois. Il y a un problème de divorce.
16: Voilà, exactement.
17: Merci, Manu.
10: Non. Alors, attends. Merci. Manu.
16: Ouais.
10: Je vais dire une chose. La première personne qu'on va accueillir, mm-hmm. c'est une personne qui invite quelqu'un demain à manger.
2: T'es malade ou quoi, c'est pas ça?
7: Ah si, c'est ça le conseil que j'ai trouvé.
11: Oh, GG, calme-toi.
16: Je plaisante, Gérard.
10: Je rigole.
16: Mais je plaisante.
15: C'est hallucinant, on dirait
7: c'est
15: un vrai gamin.
7: Ouais,
15: c'est vraiment clair. La star.
10: Attends.
15: Ah donc c'est préparé, c'est de la triche.
10: Non, attends, il m'appelle. Il me dit,
15: je plaisante, t'as de l'humour un peu ou pas?
10: Non. Mais alors, Manu, t'annonces en direct correctement les débats. Et toi, tu me laisses la porte ouverte avant que je prends ton livre dans ta gueule.
15: C'est hallucinant. C'est vraiment une pile électrique, ce Gérard. Comment veux-tu qu'il y ait de l'audience le jeudi si tu gueules tout le temps comme ça? C'est pas possible. Les gens, ils ont besoin de calme le dimanche. Ils ont besoin de gens posés, de gens intelligents, des gens réfléchis.
10: Alors, déjà, le premier... C'est une personne qui a des problèmes, qui invite une personne...
15: Va devant ton micro pour la radio. Je vais éteindre les micros, c'est même pas intéressant ce que tu dis, parce qu'on n'entend rien de ce que tu racontes. Donc voilà, les conseils de Gérard et Sandy, et puis juste après, je sais pas, on va terminer avec ça, dans moins d'une demi-heure, ça sera bien entendu Balade Nocturne, avec la compilation Musique de Nuit volume 4, et là, comme on vous le disait, le nouveau single de Chaz, qui s'appelle Carrying On sur Fun Radio. C'est le tout nouveau single de Chaz, ça s'appelle Carrying On, et c'est dans la Radio Libre Nouvelle Génération, c'est au 0803-08-5000, si vous voulez bien sûr participer au conseil de Gérard et Sandy. On attend Gérard qui, professionnel comme il est, n'est pas là. Attention, on y va, c'est pas grave, on va se débrouiller, on va faire ça avec Sandy.
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11: Eh bien, bonsoir à tous. C'est les conseils de Gérard et Sandy. Donc là, il y a Sandy. Gérard, il est
15: professionnel, Sandy, en tout cas, bravo.
11: Son casque, pardon.
15: Je te félicite, Sandy, parce qu'au moins, toi, t'es dans le studio, t'es à l'heure, t'es plus professionnel que Gérard. On peut l'applaudir.
11: Oui, bah, de toute façon, j'étais là depuis longtemps. Donc, mais Gégé, il était peut-être parti faire un tour, je sais pas.
15: Évidemment, en tant que. Bien sûr.
11: Donc, nous allons accueillir Thierry, 19 ans, de Bordeaux. Je pense que c'est le premier, à moins que ce soit Elodie.
15: Non, non, c'est bon.
19: Non, bonsoir à tous.
11: Bonsoir Thierry.
19: Bonsoir Sandy, comment vas-tu?
11: Ça va, je t'en remercie.
19: Tu m'as l'air en beauté ce soir.
11: Oui, je suis en beauté, ouais, comme salut. Toujours.
19: Comme d'habitude, salut l'équipe, salut mes potes.
20: Salut.
11: Donc, je pense que toi,
15: je crois que t'as oublié Gérard aussi. Hein.
11: Oui.
19: Il est revenu, salut Gégé. D'accord, professionnel.
15: Ouais.
19: Ok.
15: Je sais pas ce que tu fais, Gérard.
10: Je peux voir l'affiche? Si
11: y a pas,
10: pas.
11: Y a pas de problème, Gégé, je te la donne.
15: Oh là là, mais t'es agressif. Ce qui est bien avec Gérard, j'ouvre une petite parenthèse, après j'arrête là, c'est que Gérard ne se plaint quand Sandy ne vient pas, et dès qu'elle vient, qu'elle devient vedette, il devient jaloux, et du coup, il fait la gueule. Alors que c'est toi qui arrêtes pas de chialer pour qu'elle vienne à chaque fois, tu dis, Max, elle peut venir quand même dans les.
10: Quand elle vient, tu
15: fais la gueule. Non, mais on y va pour les conseils, parce que sinon, ce moment, je te donne 10 minutes, hein, ce moment-là, la prochaine fois, on fera.
10: Bon alors Thierry, apparemment, d'après ce que j'ai compris, que j'ai eu hors antenne, disons, on me l'a donné hors antenne, il paraît que tu veux faire une bouffe avec ta nana qui est végétarienne, c'est bien ça, et c'est demain soir.
19: Alors en fait, voilà, c'est ça, je vais essayer de me faire une nana, et donc j'ai voulu l'inviter à bouffer, je me suis renseigné, sa meilleure copine m'a dit qu'elle était végétarienne, alors j'ai fait genre je comprenais ce que ça voulait dire pour pas avoir l'air d'un con, mais en fait je sais pas du tout ce que c'est être végétarien quoi. Donc,
11: alors déjà moi je vais te couper, je vais te dire que végétarienne, tu vois, c'est une personne qui mange pas du tout de viande, ni de porc, ni de bifteck haché, ni rien du tout quoi, aucune viande. Donc ce qu'il faudrait que tu lui fasses, c'est à la rigueur, tu vois, des légumes ou des petits plats à préparer soigneusement, sans les faire cuire, à moins que tu veux faire cuire quelque chose.
10: Attends, bifteck haché, il y a quoi dans un bifteck haché?
11: Non, elle est végétarienne, donc si elle est végétarienne, déjà c'est qu'elle n'aime pas la viande.
19: Donc je ne peux pas lui faire de la viande de bœuf.
11: Oui, déjà tu ne peux pas lui faire de la viande, c'est clair.
19: Tu crois que je peux faire un gigot d'agneau à la place, par exemple?
11: Non, même pas, aucune viande, aucune.
19: Même pas, genre un rôti de porc?
11: Tu peux lui faire, tu vois, les petites boîtes à préparer, là, je sais plus comment ça s'appelle, là, les petites boîtes, là, tu vois, tu les ouvres et ils sont déjà préparés.
10: Ou sinon,
11: tu peux lui faire un truc simple, une salade niçoise avec du riz, du maïs, et puis, je sais pas, ce qu'on peut mettre dedans, du thon, oui, des tomates, et puis...
19: Je peux lui faire une choucroute ou un couscous, c'est bon, ça y est.
11: Oui, une choucroute ou un couscous, voilà, oui, à la rigueur, pourquoi
10: non,
11: pas.
10: Non, mais attends,
11: oui.
10: Sauf
11: que dans le couscous, tu mets pas de...
10: De merguez.
11: Voilà, tu mets pas de merguez et tu mets pas du... Je sais pas ce qu'on met dans la viande du bœuf.
10: Non, mais attends, de toute manière...
19: Pas de saucisse.
11: Hein
10: non, mais...
19: Elle n'a pas le droit à aucune saucisse parce que moi je me serais bien fait bouffer la cannelle quoi, quand même. Donc...
11: Non mais ça on parle pas de la même chose. Hein. Ah, je pense d'accord. Que toi tu dois parler de ce que t'as entre les jambes,
19: après,
11: si je puis dire. Mais...
10: Là je pense que.
15: Vas-y, qu'est-ce que t'en penses?
10: Moi je pense une chose, déjà steak haché. De manière, tu peux y faire du cheval, il n'y a pas de porc dans le cheval.
19: Ah bah voilà.
11: Ouais, mais quand t'es végétarien ou végétarienne, tu manges aucune viande. Tu peux pas manger.
10: T'as déjà vu un arabe pas manger de cheval?
11: Non, mais ça, c'est pas pareil. Ceux qui sont comme ça, ils mangent pas de porc.
10: Une omelette, il peut pas lui faire une omelette.
11: Bah si, il peut lui faire une omelette.
10: Non, mais il y a du porc dans l'omelette.
11: Bah non, c'est des œufs.
10: Ah bon, bah alors.
11: Donc voilà.
19: Ouais, et les légumes, tu crois que je peux lui faire des tomates farcies, par exemple?
10: Non, mais par exemple, ce que je peux te conseiller.
11: Mm-hmm. Bah dans les tomates farcies, il y a de la viande, donc ça me paraît pas évident.
10: Tu peux faire une petite omelette champignon.
19: Ouais.
11: Ouais, par exemple.
10: Et puis comme légumes, tu fais haricots verts et petits pois, carottes. Assorti, tu vois, en légumes.
19: Gégé, le problème de l'omelette, c'est qu'il y a de l'œuf. L'œuf, c'est un peu de la poule, quand même.
10: Et alors?
19: Elle a dit pas de viande. Donc pas de viande, pas de poule.
10: Mais la poule, ça n'a rien à voir.
19: Ah bon? Donc je peux lui faire un poulet, par exemple, du coup.
10: Oh là là là là.
19: Bah, écoute,
11: non, mais le poulet, là, ça dépend si elle aime le poulet blanc, enfin, si elle aime la viande blanche ou si elle aime la viande rouge.
19: Oh là, c'est compliqué, tout ça.
11: Bah non, c'est pas compliqué. Tu me dis qu'elle est végétarienne, donc elle aime pas la viande. Donc ça sert à rien de lui faire un poulet.
19: Ouais,
11: si tu vas lui faire un poulet, c'est de la viande.
19: Ouais, donc vaut mieux que tu lui fasses. Je peux pas lui faire d'omelette non plus, puisqu'elle a pas droit au poulet.
11: Bah oui, mais c'est la poire au poulet, justement. Tu lui fais comme je t'ai dit, tu fais une salade niçoise avec du riz, des...
19: Avec que des légumes, mais attends, mais moi j'ai pas envie de sortir avec un rongeur quand même, si elle bouffe que des carottes, de la salade,
10: mais attends,
19: des trucs comme
10: mais
19: ça.
10: Attends, ça fait
11: bah oui, mais ça, ça dépend des personnes.
10: Thierry, ça fait combien de temps que tu la connais?
19: Bah ça fait à peu près une semaine, quoi. C'est notre premier rendez-vous, c'est demain soir.
10: Bon, alors c'est ton premier rendez-vous?
19: Ouais. J'ai pas trop l'habitude des filles, moi en plus, d'habitude je suis plutôt... Voilà, donc bon,
10: ouais,
19: j'aimerais
10: bien... Ouais,
19: t'es
10: plutôt mec, ok.
19: Voilà.
10: Et alors moi, effet, moi le conseil que je te donne, tu vois, c'est d'y faire... T'es tout seul chez toi?
19: Ouais, j'habite tout seul, ouais.
10: Bon, alors le conseil que je te donne, c'est carrément, tu lui fais une petite omelette avec des champignons.
19: Pas de poulet, on a dit, pas de poulet.
11: Sinon tu fais une salade niçoise
10: bon,
11: comme je te dis.
10: Thierry, non mais Thierry, pour l'instant t'es en train de me prendre pour un
19: mais
10: con.
19: Mais non, c'est Sandy qui a dit pas de poulet, c'est pas moi. Mais
10: non, si, c'est toi, tu viens de dire pas de poulet.
15: Ah non, Gérard, sinon on fait les conseils de Sandy, ça sert à rien, tu gueules. J'en ai marre, t'entends pas le dimanche. On est le dimanche.
11: Sinon tu fais une salade niçoise comme je t'ai dit, tu vois, c'est simple, tu fais du riz avec des tomates et du thon, quoi.
10: Mais le thon.
11: Mais le thon c'est du poisson. Mais justement.
10: Mais une végétarienne, ça se trouve qu'elle aime pas le thon.
11: Non. Végétarienne, tu manges pas de viande. Aucune viande.
10: Mais attends, le cheval, c'est quoi? C'est une viande rouge.
11: Mais oui, mais...
10: Dans la viande rouge, il n'y a pas de porc. On est bien d'accord.
11: Oui, je suis d'accord avec toi, mais écoute, bon, il s'agit pas de porc. Là, pour l'instant, je suis en train de lui dire simplement qu'il peut faire une salade niçoise avec du thon. Le thon, c'est du poisson, c'est pas du beefsteak, comme tu viens de dire. Donc voilà. Est-ce que je peux te conseiller, voilà, moi, et ce que Gérard peut te conseiller?
10: Dans ces cas-là, qu'il fasse une chose, qu'il fasse une omelette avec du poulet, du thon, une salade.
11: Mais du poulet, c'est de la viande, le poulet.
10: Et alors, le poulet, c'est pas du porc. Mais punaise, mais tu comprends rien, toi.
11: Mais si, je comprends, mais c'est toi qui comprends pas.
10: Un poulet, c'est quoi?
15: Parle devant ton micro.
11: Elle le fait
15: mieux que toi, mais approche ce putain de micro.
10: Un poulet, c'est quoi? Un poulet, c'est ce que t'entends dans l'oreille sifflée 24 heures sur 24.
11: Bah oui, je sais.
10: Qui sont là.
15: Dis pas n'importe quoi. On est là pour des conseils, Gérard. C'est pas
10: drôle. Des amandes. Alors, t'es connerie.
15: Rien à voir entre un poulet.
10: Une fois que le poulet, il est mort.
11: Mais ça peut être aussi un dindon aussi. Hein.
19: Alors,
15: un dindon. Bah ouais, moi, je suis d'accord avec toi. Moi, en tant qu'auditeur, je demande des conseils de Gérard Sandy. Ce que dit Sandy, on comprend ce que tu dis. Gérard, on comprend rien. Tu confonds avec le poulet. Les végétariens, tu parles d'un poulet qu'un mec qui siffle dans la rue. On comprend rien de tes conseils, Gérard. C'est pas des conseils que tu donnes. Tu gueules et tu gueules sur Sandy. Trouve-lui des conseils.
19: Moi, je vais t'emmerder demain.
15: Rappelle-moi le problème. Le problème, il est quoi? Parce que c'est pas possible. Faut que je t'aide. C'est quoi le problème?
10: Le problème, c'est qu'il a il invite une nana demain à inviter. Elle est végétarienne.
15: Alors,
10: elle ne mange pas de porc. Alors moi ce que je lui proposais, c'était de lui faire une salade niçoise.
15: C'est pas qu'elle mange pas de porc, elle est végétarienne, elle mange pas du tout de viande.
11: Bah oui, là c'est ce que j'ai dit.
10: Mais du beefsteak haché, dans le beefsteak haché, il y a quoi? Il y a du porc? Non.
15: Non.
11: Bon, mais végétarienne, c'est pas forcément tu manges pas de porc.
10: Mais attends, une végétarienne, c'est une personne qui ne mange pas de porc. Dans le cheval, il n'y a pas de porc.
15: Ah ouais, peut-être.
11: Bon bref, tu manges pas de viande quand t'es végétarienne. Faut pas manger de viande, quoi. Voilà.
10: Alors dans ces cas-là, tu fais une chose. Tu lui fais simplement une salade.
15: Oh, vache.
10: Une salade haricots avec des petits pois,
15: bouge
10: des carottes.
15: Pas trop, là, parce que là...
10: Et c'est terminé. Voilà.
15: Ouais. Tu vas avoir encore une semaine d'arrêt de travail.
10: Comme gâteau. Comme gâteau, tu lui donnes.
15: Ça fouette, les gars.
11: Mais non.
10: Marrez-vous deux. Marrez-vous, la bande de cons. Qui c'est qui m'a sélectionné ça?
19: Mais pourquoi?
10: Qui?
15: Arrête de gueuler.
11: Mais non, mais t'inquiète pas, t'es très sympathique.
15: C'est toi qui est pas bon.
11: Mais
20: ouais, il est sympa, l'auditeur.
15: Mais attends, excuse-moi, auditeur. Gérard, regarde-moi. Non, Gérard, là.
10: Manu.
15: Mais il faut que tu comprennes un truc. Les conseils de Gérard et Sandy, c'est pas des conseils qui t'arrangent toi. Les gens qui sont de l'autre côté de la radio, ils ont tous des problèmes. On peut pas avoir uniquement des problèmes qui t'intéressent. Tous les problèmes sont intéressants à gérer. Et c'est pas parce que celui-ci t'es pas capable de trouver une solution que ça veut dire que c'est de leur faute. Un, c'est Rigaud qui les a sélectionnés. Ce monsieur qui est de l'autre côté de la radio est un fan de ce que tu fais, de ce que fait Sandy. Il a besoin d'une aide. Il va dîner avec une fille qu'il aime et qui est végétarienne. Il te demande des conseils. Si tu ne trouves pas les bons conseils, c'est pour ça que tu dois t'énerver et gueuler sur les gens. Que t'es pas capable. Non, Sandy a trouvé des bons conseils. Ouais. Le conseil de Sandy, c'est quoi? On s'en fout de Rigaud. Attends, dans les conseils, c'est Rigaud. Eux, ils n'ont rien à voir.
10: Moi, si tu n'as rien à foutre de moi, dans ces cas-là,
15: c'est pas que j'en ai rien à foutre, c'est que toi, tu ne cesses de gueuler sur eux. Ils n'y sont pour rien. C'est pas
11: pourtant,
15: les débats
11: de chance.
20: C'est moi qui les ai sélectionnés, les conseils.
15: Alors nous, on veut des conseils plutôt que de t'entendre gueuler.
10: C'est pour ça qu'il m'appelle.
15: Tu fais chier maintenant. Putain, tu fais chier. Sinon, viens pas, reste chez toi si t'es aigri. N'emmerde pas les gens. Sans déconner. On est là pour donner des conseils, donner de la bonne humeur aux gens. On est dimanche soir, on n'est pas jeudi dans la nuit. Là, c'est pas les débats de Gérard. Tu demandes que Sandy vienne. Bah non, c'est ta faute. Non, c'est ta faute. Alors Sandy, vas-y Sandy, vas-y Sandy.
10: Mais faut pas soudre de ma gueule.
15: Mais t'arrêtes pas de gueuler, tu donnes aucun conseil.
10: Faut pas soudre de ma gueule.
15: Oh là là, tu m'as. C'est bon, allez, vas-y Sandy. Non, je suis. Non, top. Ouais, allez, top. Sandy, vas-y.
10: Ouais, laisse tomber. T'as raison. Dans ce cas-là, si t'es malade, tu restes chez toi. Ça vaudra mieux.
7: T'inquiète.
10: Reste chez toi, comme ça je gueulerai pas dans tes oreilles, ok?
7: Ok.
15: Voilà.
10: Hein, reste chez toi. Non, normalement, mais... tu devais pas être là ce soir. Je serais toi, je serais resté chez moi.
11: Mais il est gentil, Rigo.
15: Je serais resté chez moi, tu voulais qu'il est chez toi.
10: Hein?
15: Voilà, vas-y.
10: Faut quand même pas déconner.
15: Non, maintenant j'en ai marre. Moi j'en ai marre. J'ai envie que les gens donnent des conseils. Alors Sandy, si elle veut faire son travail professionnellement, qu'elle le fasse. Alors,
11: je suis pas trop professionnelle, mais bon, j'essaie
15: j'en
11: de.
15: J'en ai marre d'entendre gueuler sur les gens, c'est bon.
11: Donc moi, ce que je peux te conseiller, écoute, tu fais une salade niçoise, comme je t'ai dit, là, tout à l'heure, là, tu vois, avec des petites olives, du thon, des tomates, quoi, c'est simple à faire. Hein.
4: Ok, une petite vinaigrette, tranquille.
11: Et si tu veux lui faire un petit dessert, tu vas dans les boulangeries, tu lui achètes un petit gâteau, enfin, si elle aime les gâteaux, évidemment.
4: Et pour le dessert, là, je peux prendre un gâteau avec de la viande ou non? C'est toujours pareil.
11: Non, les gâteaux, c'est pas fait avec de la viande, c'est fait uniquement avec de la pâtisserie, tu vois, de la pâte et puis de la crème, quoi.
4: D'accord, ok. Ok, bon bah écoute, au pire sinon je lui filerai un bol de céréales, ça elle peut manger des céréales.
15: Voilà, exactement,
11: oui c'est okay. Ça, oui.
4: Ok, ben bah, un petit bol de céréales et puis
11: rien. Donc j'espère que je t'ai conseillé et puis
4: merci,
11: je te souhaite une bonne soirée. Hein.
4: Voilà. Heureusement que t'étais là, je te remercie encore et puis voilà, bravo pour tout ce que tu fais.
11: Bah merci, hein.
4: On kiffe.
15: Merci, okay. On va avoir un deuxième auditeur, hein, n'est-ce pas Sandy? Oh putain, ça fouette en plus le GG.
11: Ouais, alors le deuxième c'est une auditrice, s'appelle Elodie, 21 ans de Paris.
20: Salut,
11: bonsoir.
20: Salut. Ça va?
11: Oui, ça va.
15: Gérard,
11: très bien.
15: Une fois de plus, et je te le dis, Sandy, je crois qu'à chaque fois que tu es là, il est malheureusement terriblement jaloux. Donc, il s'énerve, il se met à s'énerver tout seul. Et automatiquement, il va gueuler sur qui? Sur Manu et sur Fildar, bien sûr. Même quand c'est Rigo qui sélectionne les gens, c'est toujours Manu et Fildar qui prennent dans la gueule. C'est
11: Surtout Fildar plus, hein.
15: Hein, t'as remarqué? Pense, hein. Ouais, et t'as remarqué quand même que quand t'es venu pour l'anniversaire, il s'est mis à péter un plomb.
11: Ouais,
15: à chaque fois, il veut que tu viennes. Et quand t'es venu encore une fois, il voulait que tu viennes pour les conseils. Il arrête pas de me demander de faire ça toutes les semaines. Alors je lui dis déjà tous les 15 jours, ça va déjà être bien parce qu'à mon avis, ça va gueuler. Et résultat, ça quoi? Ça gueule.
11: Bah ouais, là, c'est vrai que c'est pas évident, mais
15: attention.
11: Bon,
15: alors, donc, le deuxième conseil, donc.
11: Alors c'est donc Élodie, c'est quoi? C'est elle n'arrive pas à consacrer du temps à son copain.
15: Est-ce que c'est ça? Alors c'est voilà, c'est quoi le conseil que tu veux?
20: Bah c'est complètement ça. Moi je suis une fille qui suis débordée. Je suis étudiante pour devenir infirmière. Je fais beaucoup de sport. Je fais de la musique avec un groupe de blues. Je garde des gamins, donc j'ai pas du tout le temps de voir mon mec. Et il faut me trouver des solutions parce que j'ai peur qu'il me quitte là. Et je l'adore.
11: Et tu l'adores et tu peux pas consacrer un peu de temps pour lui, ou même si tu peux lui faire une surprise, tu vois, si un jour il rentre à l'improviste, tu peux par exemple lui faire une petite soirée tranquille, tu fais avec des petites bougies avec les chandelles et tout ça, et puis tu vois, un petit dîner simple quoi, et là au moins ça lui fera une petite surprise, il sera content et puis au moins il verra que tu tiens à lui et que tu l'aimes.
20: Mais ça il le sait, mais le problème c'est que j'ai pas le temps. C'est quand je suis pas là, je travaille.
11: Et même le week-end, t'as pas le temps?
20: Le week-end, je bosse le samedi soir, je fais du blues. Et le dimanche, ben moi, je suis crevée, quoi.
15: Tu fais quoi le samedi soir?
20: Je suis batteur dans un groupe de blues.
15: Ah ouais, d'accord.
20: Ouais.
11: Bah, c'est bien, ça.
20: Ouais, c'est vachement sympa. Donc, ça me prend beaucoup de temps. Moi, j'adore faire ça. Donc, je laisse pas tomber, quoi.
11: Et tu peux pas choisir entre ton copain et la musique?
20: Ah non,
11: parce que ce serait trop dur.
20: Pas possible.
11: Tu peux pas dire je laisse tomber.
20: Mais non, parce que je gagne de l'argent aussi et j'ai besoin d'argent pour vivre, quoi. Parce que j'ai les études avec, donc tu vois.
11: Ou sinon, tu peux essayer de trouver un autre travail ou
20: j'ai un autre travail, ouais. Je garde des gamins et je bosse la nuit dans un hôpital.
11: Ah, c'est vrai que c'est pas évident là ton problème. Hein.
20: Bah complètement pas. Donc.
11: Mais moi ce que je peux te conseiller c'est soit tu laisses tomber le métier de bassiste, je crois que c'est ça.
20: Non, je suis batteur.
11: Batteur. Tu laisses tomber le métier de batteur et puis tu te consacres uniquement à garder des enfants et puis de l'autre côté comme ça ça te permet d'aller voir ton copain plus souvent.
20: Non mais c'est pas possible de laisser tomber quoi.
11: Bah ouais, mais si c'est pas possible, là, c'est un peu embêtant. Hein. Enfin, moi, je peux te conseiller, tu laisses tomber le métier de batteur. Hein.
20: Alors, juste le métier de batteur, je peux pas laisser tomber autre chose.
11: Ou sinon, tu laisses tomber directement le métier pour garder les enfants. Et puis là, ça te permettra de le voir souvent. Mais tu fais de quelle heure à quelle heure?
20: oh là là, j'ai un super emploi du temps vachement difficile. Donc je vais à la fac tous les, enfin à l'école tous les jours.
0: Ouais.
20: Le soir, je vais faire un entraînement de boxe thaï, parce que je fais de la boxe thaï. Je te dis, samedi soir, je bosse dans le groupe. Et puis, trois nuits par semaine, je travaille à l'hôpital.
1: Oh là là.
0: Ah oui, là, c'est vrai que c'est pas évident. Hein.
20: Donc, en plus, on n'habite pas ensemble.
0: Ah ouais. Et toi, tu habites chez tes parents et lui, il habite chez ses parents.
20: Non, moi, j'habite chez moi.
0: Hein?
20: Moi, j'habite chez moi et lui, il habite chez lui.
1: Mais ah, loin, en plus, vous êtes à distance ou pas?
20: Bah, un petit peu, ouais.
1: Combien?
20: Bah, 50 bornes.
1: Ah ouais.
0: Ah ouais, quand même.
20: Donc, moi, je suis crevée, quoi.
0: Moi, je te conseille, c'est bah, de laisser tomber le métier de batteur, là, comme tu me dis. Et
1: batteuse,
0: puis,
1: batteuse, c'est
0: ouais, qui... batteuse. Et puis tu continues à garder les enfants, comme ça, ça continue. Enfin, ça te permet d'avoir un peu d'argent.
20: Ouais.
0: Et de l'autre côté, ça te permet de voir ton copain un peu plus souvent.
20: Ouais, ça me fait que le samedi soir en plus, mais je vais trouver autre chose. Moi, je me connais.
0: Et puis voilà, c'est tout ce que je peux te conseiller. Moi, je peux pas te dire plus. Hein, je suis désolée, mais
20: donc, faut que j'abandonne la musique.
0: Ça, c'est sûr que c'est un problème où faut choisir entre le métier qu'on veut faire ou faut choisir entre son copain.
20: Ouais. Et Gérard, qu'est-ce qu'il en pense? Il est là?
1: Ah non, Gérard, on l'a sorti du studio parce que si tu veux, en apprenant qu'il avait pas le dessus et que Sandy apparemment s'en sortait bien, je pense qu'avec beaucoup de jalousie, il s'est mis à s'énerver une fois de plus sur les deux mêmes lascars. Et donc ça devenait intenable. Et le dimanche soir, il est hors de question qu'on fasse comme le jeudi dans la nuit, c'est-à-dire entendre gueuler plutôt à Gérard. Donc on a décidé de le mettre de côté, quoi.
20: D'accord, moi je propose le conseil de Sandy toute seule.
1: Bah écoute, je suis en train d'y réfléchir. Et je pense qu'il y a de fortes chances pour que ça arrive, effectivement. Parce que si c'est pour avoir toujours le même travail de Gérard, le jeudi ça va parce que c'est une habitude. Ça devient une habitude, mais on va pas se taper ça le dimanche soir, loin de là, hein.
20: Ah ouais, je suis tout à fait d'accord là. Gérard, il est pas à la hauteur du tout.
1: Bah non, en plus il s'énerve. Et puis dès qu'on n'écoute pas ses conseils, tout de suite c'est des auditeurs trafiqués. C'est mal choisi parce que lui, il faut des conseils qui lui correspondent tout à fait. C'est-à-dire que lui, il ne veut pas avoir du direct. Il faut absolument que ça soit prévu longtemps à l'avance, qu'on choisisse bien à l'avance, ça soit bien trafiqué, tout ça. Alors que les conseils, bon, il faut y répondre comme ça. Hein.
20: Bah oui, c'est du spontané.
1: Bah exactement, bien sûr. Bah écoute, quand est-ce que tu fais un concert bientôt là ou pas?
20: Bah, je te dis samedi soir.
1: Ah, samedi soir, carrément.
20: C'est carrément. Ouais.
0: Ça, je te souhaite bonne chance hein, quand même. Hein.
20: Samedi, passez me voir à l'occasion.
0: Ouais, mais c'est où?
20: C'est dans Paris, ben, je vous laisserai l'adresse hors antenne.
1: Ah bah,
0: d'accord, il n'y a pas de problème.
1: Non, mais donne-la en direct.
0: Non, mais ça va faire trop de marques après.
20: Non, c'est dans un restaurant en fait, qui fait aussi des concerts de blues. C'est de l'ambiance, quoi. Et après, on fait vraiment un concert.
1: Ah d'accord. Donc, et ça finit quoi c'est un club et de trucs échangistes où en bas, après, il y a des...
20: Ouais, non, c'est au sous-sol.
1: D'accord, ok. Après. Très bien,
0: je te souhaite une bonne soirée quand même et puis une bonne nuit. Hein.
20: Je te remercie pour ton conseil. Ce sera
0: je ne peux pas te répondre plus, parce que là, c'est un problème assez délicat quand même.
20: Ouais, je vais réfléchir plus longuement.
0: Voilà.
20: Je te remercie, je vous embrasse tous.
1: Bisous.
0: Ouais, bisous.
1: Tu quittes pas, je vais te repasser Manu et Apo au standard, d'accord?
20: Ok, je te remercie.
1: Bisous, ciao. Est-ce qu'il y aura encore d'autres personnes pour les conseils encore de Sandy? Donc, il est déjà là en ligne.
0: On accueille Fred.
1: On n'aura pas le temps de le faire maintenant, on va déjà l'accueillir et puis on va déjà parler très brièvement du problème. Alors vas-y.
0: Alors c'est Fred, 18 ans de Reims, je pense que c'est ça.
21: C'est ça, salut Sandy, salut toute l'équipe.
0: Oui, salut.
21: Donc j'ai un petit conseil à te demander en fait.
0: Ouais.
21: Je prends bientôt l'avion parce que je pars en vacances au soleil là. Je pars du côté de l'Arménie.
0: Ouais.
21: Et donc je voudrais savoir un peu comment ça se passe au niveau de l'avion, comment on s'habille, comment ça se passe à la douane, le décollage, etc.
1: Ah bah ça, Sandy connaît bien le problème.
0: D'accord, oui, je connais le problème exactement.
21: On avait été voir Jurassic Park, c'est ça, on avait en première à New York, c'est ça, un truc comme ça.
0: Oui, on est parti. Enfin, je suis parti avec Gérard à New York et puis donc c'est vrai que je crispais un peu quand j'ai pris l'avion. Hein.
1: C'est Jurassic Park que t'étais allé voir.
21: Ouais, c'est bien ça. Hein.
0: Non, c'était.
21: Mr. Bean.
0: Oh là là, je me rappelle plus du nom. Godzilla.
21: Godzilla.
0: Un nom comme ça, je crois.
1: Ah, c'est ça, Godzilla. Ah, ouais. C'est ça. Je crois que c'était Mr. Bean. C'est Godzilla que t'es allé voir.
21: Ouais, c'est
1: ça.
0: Voilà.
1: Et Eh bien écoute, tu bouges pas, elle va y réfléchir très calmement de son côté. Puis bien sûr, si vous avez encore la rigueur, parce qu'on aura peut-être le temps d'en passer encore un, mais c'est pas évident, où on fera la conclusion de cette émission avant d'attaquer Balade Nocturne, eh bien vous appelez au 0803-08-5000 pour poser donc des questions et surtout des conseils que vous auriez besoin d'avoir sur quelques sujets que ce soit. On est très ouvert à tout. Avec Sandy, Dieu merci qu'elle est là et en pleine forme, avec le sourire en plus. Hein.
0: Ouais, moi je suis toujours en train de sourire, moi il n'y a pas de problème. Hein.
1: C'est vrai qu'elle a la patate, c'est vrai que ça fait plaisir. Heureusement, je me demande comment tu fais pour être avec un mec pareil que Gérard. C'est franchement, des fois, je me pose des questions.
0: C'est vrai que des fois, il gueule et puis des fois,
1: il est
0: très attentionné. Non, pas tout le temps, mais disons que quand il est à la maison, il n'est pas pareil que quand il est ici. Ici, il gueule plus et quand il est à la maison, il est plus câlin, tu vois.
1: Il sait qu'ici, il peut gueuler et tout ça.
0: Mais c'est pas pareil.
22: Il
0: se
22: défoule.
1: So de my...
0: En fin de compte, il a deux personnages en lui, quoi.
1: D'accord.
0: Il a le méchant et le gentil, quoi. On peut dire ça.
22: La face cachée de la lune.
1: Hein,
0: voilà, c'est ça.
1: Vous pratiquez la home sodomie?
0: Non, mais je sais pas, c'est un truc chinois.
1: Ouais.
0: Non, on pratique pas. Non.
22: Okay. Avec des baguettes.
15: Ne bougez pas, Sandy est là. Dieu merci au 0803 08 5000 pour les conseils de Sandy. Et puis dans moins d'un quart d'heure, ça sera Balade Nocturne sur Fun Radio. À tout de suite.
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1: Nous allons appeler des messieurs et des madames, comme le veut la tradition chaque soir de la semaine, avec ce soir l'anniversaire d'un certain Alain Delon. Vous en avez déjà entendu parler?
22: Oui.
1: De cet homme, de ce bel homme, vous le trouvez beau?
22: Non, il l'était.
1: Oh, il est encore séduisant, encore aujourd'hui, faut pas déconner, j'aimerais bien vieillir aussi bien que lui. Hein.
22: Non, je sais pas, c'est son style qui est un peu...
1: Oui, c'est lui, il est un peu pédant, il est un peu nombriliste, il est un peu se regarder, il se prend pour une star. Alors que j'ai vu dimanche très rapidement, comme ça, pendant 20 minutes, chez Drucker, parce que c'est la journée, c'était Belmondo. T'as quand même, quand tu vois le mec, il est à la même hauteur qu'Alain Delon, quand tu vois la simplicité du mec, voilà, bah, tu sens que vraiment, il y a...
22: C'est de l'eau et du vin.
1: Voilà, tu sens qu'Alain Delon se prêterait plus difficilement à ce genre de jeu et que effectivement, ça devient très vite un peu comme Bernard Tapie. C'est-à-dire moi. C'est-à-dire qu'on ne lui a fait que du mal, alors que lui ne veut que du bien, et etc., etc. Alors attention les filles, nous allons appeler Alain Delon en direct ce soir. Les filles, je vous demande de patienter quelques instants, je reviens à vous tout de suite après, d'accord? Restez bien sur le côté et appréciez un petit peu le talent de l'animateur. Quoi? Alors, on y va. Ça va être chaud. Pour l'instant. Bah oui, il faut attendre un peu. Hein. Ça dort chez les Delon. Allô?
23: Bonjour. Vous êtes...
1: Bah oui, bah là, oui, on est sur répondeur, donc on va en faire un autre. Hein. Bah oui, bonjour. Vous êtes sur un répondeur. On n'est pas là. Pour l'instant, on fait la fête. C'est l'anniversaire à Alain. Rappelez-nous plus tard. Stéphanie et Sabrina, toujours là en direct. Les filles? Vous allez... Allô? Vous allez vous marrer les nanas. Hein. Moi je vous le dis tout de suite, hein. Préparez les mouchoirs parce que ça va pleurer de rire. Alors, je suis en forme ce soir. Alors en 90, il a fait un film qui s'appelle Le Dancing Machine.
24: Patrick Dupont.
1: Vous connaissez ça? Avec Patrick Dupont, Claude Brasseur.
24: C'est une daube d'ailleurs.
1: Ben, c'est une daube. 90, c'est une super merde. Tout ça, il a fait que des merdes à la fin. Allô? Ah merde. Je vais donc essayer de parler à Dancing Machine pour lui fêter un bon anniversaire. Alors. Ah, ils font tous la fête, hein. Ils sont peut-être nés tous le même jour que le vrai Alain Delon. Hein. Il est quand même né le 8 novembre 35. C'est 35, donc ça lui fait. Oula.
23: Beaucoup.
1: Allô? Ouais, mais ça remue parce qu'en fin de compte, on croit toujours que ça décroche. Alors c'est allô. Sabrine. Allô, Alain?
25: Ouais.
1: Delon? Ouais. Bon anniversaire, mon vieux.
25: Qui c'est ça?
1: Ouais, dis donc, Dancing Machine, c'est pas un bon film que t'as fait? Hein? Reconnais-le quand même.
25: C'est qui ça?
1: Bah je suis bien chez monsieur et madame Delon.
25: Non.
1: Alain Delon?
25: Ah non.
1: Ah, bon c'est par rapport à, tu m'as dit oui tout à l'heure, je suis peut-être chez l'acteur, c'est, je suis un fan de ce que tu fais, mais Dancing Machine, reconnais quand même, c'est une merde.
25: Ouais, c'est une vraie merde.
1: Bah c'est une merde, pourquoi tu l'as fait alors ce film? Hein? Bon, il y a 94. Ah bon, il a raccroché, merde. Ah, dommage. Allez, on en fait un autre. On va s'en faire un autre. Stéphanie et Sabrina.
23: Oui.
1: Alain Delon, quand même, c'est une star.
23: Oui.
1: Bon. Est-ce que vous l'avez vu? Est-ce que vous l'avez vu dans un film en 94 qui s'appelle L'ours en peluche?
24: Non.
1: Qu'est-ce qu'on peut dire en fil d'art là-dessus? C'est une merde.
24: C'est une merde.
1: C'est une merde.
24: Je sais pas ce que c'est.
1: C'est une merde, alors. On va l'appeler tout de suite. On va appeler Alain Delon pour lui dire quand même, pour le féliciter que c'est son anniversaire, mais quand même, c'est une merde. Alors. Alors attention, c'est un film qui a été fait 2 ans après Dancing Machine. Ah bah oui, mais là ça dort hein, pour le moment, donc on va en faire un autre. T'en as encore d'autres ou pas? Il y en a quelques-uns encore, hein, donc au récidive, on va recommencer. L'amour en peluche de Jacques Doré. 94, l'ours en peluche, 94, hein, putain. C'est une merde. C'est une grosse merde. Hein. On n'en a même pas entendu parler. Hein. Donc on y va. Chez Alain, qui a été reçu le 15 janvier 99 par le prix du meilleur acteur étranger. En Pologne, bien sûr. Pour un film polonais. Il n'y a que là-bas, on peut quand même lui donner. D'accord. Au théâtre Polski, ça s'est passé lors d'un gala. Oui, je suis bien chez monsieur et madame Delon.
23: Oui.
5: Alain ?
23: Non, c'est son fils.
5: Ah, très bien. Tu lui passeras d'abord bon anniversaire à ton père. Moi, je suis un grand fan. Et tu lui diras par contre qu'il évite de nous refaire des films comme en 94 avec l'ours en peluche.
6: C'est une merde.
5: C'est une merde. Tu lui transmettras ?
23: D'accord.
5: D'accord, et puis bon, bah, bonne chance à lui, et puis bravo encore. Tu peux me filer le numéro de Bébel ?
23: De qui ?
5: Le numéro de Bébel. Ça, des meilleurs potes à ton père.
23: Je l'ai pas.
5: Ah, bon, écoute, c'est pas grave. En tout cas, tu lui transmettras toutes mes amitiés, qu'on l'aime. Il dort peut-être ?
23: Oui.
5: Ah bon, réveille pas un flic qui dort alors. T'es d'accord ? 88.
15: Parole de flic.
5: Ah, parole de flic, d'accord ? Ok ? Bon, bah, en tout cas, parole de flic, ça nous a bien fait, toi. Ça va, il est en forme, ton père ?
23: Ouais.
5: Ouais, c'est un battant, hein, 82. D'accord ?
23: Au revoir.
5: Bon, bah, écoute, moi, je t'embrasse, hein. Je te le dis, hein, sur la peau d'un flic, hein, 80. Ça, c'est pas mal. Ça, c'est sympa. Ça fait plaisir. On s'en fait un petit dernier. Éventuellement, il y a encore un monsieur et madame Delon. Ah, on va le faire. Hein, voilà. Malheureusement, il a eu encore un gros passage à vide. Puisque après 94, après l'ours en peluche, Delon récidive avec une merde. 95. Les 100 et une nuit. Et il permet de récidiver en 97 avec le jour et la nuit. Donc deux films. Et puis il a terminé avec une chance sur deux avec Bébel et Vanessa Paradis. 98, c'est une merde.
6: Ah, une énorme.
5: C'est une énorme merde.
9: Allô ?
5: Oui, bonsoir, monsieur et madame Delon.
9: Oui.
5: Oui, Alain est là ?
9: Non.
5: Bon, bah écoutez, vous lui transmettrez toutes mes amitiés et bon anniversaire, puisqu'aujourd'hui je crois que c'est son anniversaire. Je suis un grand fan et voilà, on apprécie beaucoup. Il dort peut-être ?
9: Oui, oui.
5: Ouais, bon, réveille pas un flic qui dort. Bah écoutez, c'est un battant. Hein. Ah, quel cadeau de vase.
12: Quel cadeau de vase.
5: Bon, bah écoutez, il est en bonne santé. 79, le tout pib. On vous embrasse. Au revoir. Bon bah, ça percute pas, c'est une bonne idée ça. Hein. On pourra peut-être faire demain d'autres personnes célèbres éventuellement, même si c'est pas son anniversaire.
15: Ouais, bah on essaiera de trouver un mec qui est dans son anniversaire.
5: Ouais, un acteur, ça serait bien. Oh là là là là, un dernier. Ou pas, c'est faisable ou pas ?
15: T'as une appel encore les titres là. Hein.
5: Allez, un dernier. Ouais, mais là j'ai jeté à la poubelle.
15: Oh là là là.
6: Ah bah ouais, j'avais gardé ceux que t'avais.
15: Mais non, mais ceux que j'ai. T'as pas dit tous ceux que j'ai surlignés quand même.
6: Ah bah ouais, mais là il y a les grosses merdes.
15: Bah ouais, mais attends.
6: Oui, mais elles sont là les grosses merdes.
15: Ouais, c'est déchiré, et voilà.
5: Alors. En tout cas, bon, j'en ai marre, j'en ai d'autres. Donc je vais donner que des titres de films d'Alain Delon. Hein. C'est pour que vous puissiez comprendre pourquoi on est dans un humour un peu gaga, les filles. Hein. Oh, j'en ai pleuré de rire. Ah, ça fait du bien, les messieurs et madame, c'est vraiment un bon truc, ça. Allez. Ça dort, mais il doit y en avoir d'autres. Allez. Je me marre à l'idée de ce que je vais faire. Je trouve ça tellement con, excusez-moi. Ah, ça, ça me fait rire. J'anticipe sur la connerie. Ah, c'est trop bon, ça. Il n'y a rien à faire, il n'y a qu'à se laisser guider par la bio.
13: Vous êtes sur le répondeur du...
5: Ah, bon, bah alors là, ça marche pas. Enfin...
14: Bravo ! Alain de Brest, là ce soir en direct depuis quasiment 21h, même pendant les pauses, alors qu'on
26: n'arrête pas.
14: On est en train de discuter, puis d'un coup il regarde ses fans, et puis sans rien leur demander, d'un coup il leur interprète un titre comme ça en a cappella, et ça fait plaisir aux fans parce que c'est du privilège. Hein.
27: Ça me fait tellement plaisir de leur donner le meilleur, parce que je suis très, très ému que
14: une dizaine de fans privilégiés ce soir, voilà, qui sont dans les studios, sont venus avec des banderoles, des affiches, hein, ils sont venus avec des banderoles, des affiches de partout. C'est vraiment, on peut dire, la consécration.
27: Énormément.
14: Voilà, donc ouais. Ça te fait plaisir, et pour eux, tu leur as interprété des titres en privé que même les auditeurs n'ont pas eu la chance d'avoir.
26: Malheureusement, ouais.
14: Hein ?
27: C'est vrai, c'est
14: ça fait plaisir. Alors juste avant de se quitter, je sais pas s'il est prêt, Nicolas.
26: Sur qui ça atterrit, oui.
14: Je crois, où il est carrément dans un avion encore.
26: Encore.
14: On l'appelle dans son avion. Incroyable. Directement. Nicolas Sirkis, donc du groupe Indochine, qui écoutait apparemment Fun Radio dans l'avion.
2: Et c'est très rare.
7: C'est bien les progrès, hein, quand même.
2: Et
10: ouais, allô, qu'est-ce que c'est?
16: Nicolas?
10: Salut les petits clous, c'est Nicolas Sirkis. C'est trop bête. Je parlais à Alain. Salut Peter, salut Sloane, en fait.
2: Salut Nicolas.
16: Salut Nico.
2: Ouais, Sloane, je vous appelle ce con.
10: Ça va bien?
2: Ça va et toi?
10: Bah, super bien, j'étais en train de regarder une vieille cassette vidéo de Jean-Pierre Descombes. C'est trop délire.
2: T'es pas dans ton avion là?
10: Non, attends, juste une seconde, je viens de faire tomber mon scoop-loo. Voilà, ça y est. Alain, tu peux poser une question à Alain? Alain, tu as déclaré sur Antenne 2 que pour toi la révolutionnarité due au phénoménat Michael Jackson contredisait une polarisation musicale. T'en penses quoi?
2: Tu peux répéter ta question, Nicolas?
27: Polarisation?
2: Nicolas du groupe Indochine en direct.
27: La polymérisation, c'est quand il y a
7: du pollen.
27: Il y a deux composants chimiques en relation. Donc,
10: non, c'est en rapport avec un appareil photo.
27: Parce que polymérisation, ça veut dire quand il y a dans le modélisme, il y a avec le gel code, le finition de la pièce, et donc il y a deux composants de performance justement qui est assimilé.
7: Ouais, c'est ça, comme le spectre avec tes pompes. Ouais. En plus, c'est ça veut dire ça. Hein.
2: Ouais. Nicolas, ne saille pas de faire trop compliqué parce qu'il est capable de répondre.
16: C'est ça le pire.
10: C'est ça qui coule avec Alain.
2: Alors, je sais que t'es en pleine.
10: Une petite chanson.
2: Ouais, d'accord.
10: Un petit medley.
2: Ouais.
10: Je peux tenter ou pas?
2: Bah vas-y, ça fait plaisir, un petit Indochine en direct, vas-y.
10: Je suis vachement content de passer sur M40. Alain Brest a les pieds bleus. Alain Brest a les pieds bleus. Les ongles noirs et obscurs. J'ai demandé à Alain, mais Alain ne savait rien. Il m'a montré ses engelures et ses verrues sur les bras. Alain comme un pied il assure et le cerveau d'un panda.
27: Ouais, c'est pas tellement créatif. Hein.
10: Je ne sais plus comment finir.
27: Ah là c'est.
7: Il t'a cassé.
10: Max n'avait qu'à l'écrire.
27: Ah c'est moyen. C'est moyen.
16: Ah c'est moyen.
7: Indochine quand même.
27: Moi je suis écrivain aussi, alors.
7: T'es gentil.
27: Étant écrivain non plus.
10: Alain.
27: Il faut rester dans un contexte assez cohérent dans. Ouais, mais les paroles.
7: Alain.
27: Là,
7: ouais. Alain.
27: Ouais, j'écoute.
10: Alain, comme tu l'as dit dans une interview que tu as fait précédemment, n'oublie pas que l'humour est à la synopsisation de ce que l'être a dans le commun dans son être à l'intérieur du corporel.
27: Moi, je dirais que.
10: Bah, que t'es d'accord.
27: Non, attends, je dirais que l'être a des facultés intellectuelles qu'il essaye de mettre en pratique par des écrits, justement, émotionnels, et c'est ça qui. Voilà, quand on. Et c'est ça qui importe le reste.
7: Alain, est-ce que tu accepterais pour Nicolas, je pense que ça lui ferait plaisir avant de repartir dans son avion, parce que là, il vient de faire il est sur une pause, là, il est en train de
17: stagner. Il
7: est en stand-by là-haut, là, pour l'instant. Tu peux lui interpréter un petit titre d'Indochine, éventuellement, que tu connaîtrais, l'aventurier?
10: Oh, ce serait bad.
27: Un extrait.
7: Vas-y.
27: Égaré dans la vallée infernale, le bomberin s'appelle Bomberan. 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Mais trois nuits par semaine, c'est mon corps contre ma peau, c'est nos corps qui s'enchaînent. Mais trois nuits par semaine, on dans le Caraïbe.
7: Ça c'est improvisé, ça. Ça c'est cadeau, hein, Nicolas. Nicolas, t'as quelque chose à dire?
10: Non, rien du tout. Simplement, Max, concernant Alain, touche pas à mon pote.
7: D'accord, y a pas de problème. Merci, Nicolas. Tu pars où là, Indochine? Salut, connard. Bon, bah voilà, on a eu du beau monde hein, ce soir. On n'a pas eu Elton John, malheureusement, mais ce n'est que partie remise. Mais enfin, quand même, Laurie ce soir en direct sur Fun Radio. Michael Jackson.
17: Céline Dion.
7: Et Laurie également nous ont fait le plaisir d'être en direct. Et bien sûr,
16: Alain de Brest.
27: Chorégraphie.
16: Attention à la chaussure, hein.
7: Oh là là là là.
17: Cartonne.
7: Chorégraphie.
27: chorégraphie. Alain de Brest.
0: Avec la chaussure.
27: Ouais. Oh, oh, oh, eh, putain, le mot de cœur. Ouh.
0: Va niquer la deuxième.
27: On va se quitter en live avec une chanson, hein. Puisqu'en plus, la soirée va continuer tout à l'heure avec DJ Xella. Peut-être que tu vas faire de la. Tu sais faire du raga, non? Sur. Ragamuffin?
0: Aïe.
27: Ah non. Non, du raga, non. Non, pas trop raga, non. T'as prêt de quoi comme titre pour se quitter le dernier titre? Oui. On en remet un dernier de Michael, on va mettre.

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2: De l'évanouissement.
1: Hein, ouais, de l'évanouissement, mais c'est normal. Attention. Il a tellement tout donné ce soir. Ah ça oui. Y est, il va pouvoir récupérer.
2: Incroyable.
1: Incroyable ce soir. Standing ovation et merci encore à tous les fans de Alain Demrest qui sont venus ce soir. De la France entière. D'Italie, de Belgique, de Suisse, d'Angleterre. Il y a des auditeurs qui apparemment t'attendent en bas. Moi, je suis déjà parti, qui nous arrivent du Pérou, de Colombie. Ça arrive de partout. Vraiment, ça fait vraiment plaisir d'avoir Alain de Brest qui va quand même donner le mot de la fin avant de se quitter. Alain de Brest, un petit mot pour tous les auditeurs de Fun Radio ce soir.
0: Ben merci à tous mes auditeurs, tous mes fans. Et c'est un grand moment intense pour moi. Je suis tellement heureux donc d'avoir tous ces gens qui sont vraiment exceptionnels pour ce que je suis dans mes prestations sur Michael. Et je promets de donner encore le meilleur de moi-même.
1: Merci encore Alain d'être venu ce soir.
0: Bien resté fidèle. Et merci également à Fun Radio pour tout ce qu'ils ont fait mettre en œuvre le meilleur d'eux-mêmes pour assurer cette soirée dans les meilleures conditions possibles. Voilà. Put the fire on Fun Radio.
1: Merci beaucoup encore d'être venu ce soir avec tous ces fans bien sûr qui sont très nombreux. Il va pouvoir se reposer.
2: Ouais, surtout, ouais.
1: Je suis très ému parce qu'en plus quand je le vois il profite, je vois sa pompe vraiment. C'est du travail extraordinaire quand je pense qu'on est quand même à côté du meilleur ami de Michael Jackson avec le blouson des répétitions de Slayer. Et les chaussettes à paillettes offertes par Michael Jackson. Enfin voilà, ça nous fait plaisir. Mélanie, on sera là à 21h lundi.
2: Oui.
1: Malgré le jour férié, nous serons bien sûr en live sans aucun problème, le temps de nous remettre de nos émotions. Un bon petit week-end à tous et avant que DJ Xella prenne le contrôle de la radio pour un mix pendant 2 heures, bien sûr, Raga, comme il en a le secret, eh bien écoutez, on va s'écouter quand même un petit Michael Jackson, le fameux Slayer. Comment Slayer ?
0: Slayer.
1: Bon week-end à tous sur Fun Radio et à lundi, 21h, en pleine forme, on compte sur vous. Bon week-end.
3: Enquête là-dessus, en tout cas, il y a un grand concours.
4: Non, mais attends, mais les enquêtes, personne mène des enquêtes. Oh, faut quand même pas me prendre pour un con. Non, toi, te... Hop. Voilà, tu vas me faire du champ libre ce soir. Je te le dis tout de suite.
5: Ah, c'est clair. Gérard est remonté grave ce soir. Gérard,
4: là, ce soir, tu vas me faire du champ libre, toi.
5: Alors, du champ libre, bien entendu. Donc, je tenais juste à dire qu'il y avait un grand concours de Momag. Alors, il y a quand même à gagner des GG Codiche. C'est des Codiche à la GG. Petit Gérard virtuel.
4: Ouais.
6: Les petits cons comme ça, mais tu jures, voilà les heures de colle que je mettrais. Petits cons.
7: Là, ça mérite.

0: Hein?
1: Je crois que c'est clair.
0: Élie, tu m'énerves, Stéphane.
1: Ouais.
0: Il y a quelqu'un avec nous ce soir, un invité.
1: Ah bon?
0: Oh, le petit con, là.
1: Non, mais j'avais oublié, c'est Élie Kakou, bien sûr.
0: J'avais oublié, c'est Élie Kakou. Ouais.
1: En plus, peut-être qu'il a pris,
2: peut-être qu'il a pris l'émission en route aussi.
0: Ouais, bah,
2: attends.
0: Qu'il s'arrête, alors, au péage. Alors, quand j'ai expliqué à Élie la règle du jeu, je sais pas si tu voudras le faire, ou en tout cas, moi, je sais que je vais le faire. On va voir, on va essayer. Mathieu, c'est toi le premier, parce que c'était le plus âgé. T'as 17 ans. Donc, on appelle chez un particulier, on compose. Dès que ça décroche, tu as 2 minutes. Je te donne la règle du jeu. C'est parce que tu tires 2 minutes, parce que si, généralement, ce qu'ils font, c'est qu'ils sont pas cons, il y a que qui parlent. Tu sais, ils laissent pas parler l'interlocuteur, ce qui fait que, bien sûr, c'est facile. Tu demandes à parler à Lucien.
1: Oui.
0: D'accord.
1: Mais je me fais passer pour un journaliste, quoi. Je
0: tu fais ce que tu fais ce que tu veux.
2: Un journaliste, non, il faudrait quelqu'un qui s'est trompé.
0: Mais laisse-le, au contraire, comme ça, il va se
1: votre. J'ai préparé mon truc, là,
2: Ah, bon, si ça peut parler, bon, bah, c'est
1: dans une étude, dans un sondage, en fait.
0: D'accord, Mathieu, ne nous dévoile pas tout maintenant. Vous faites, chacun a fait sa propre règle du jeu. L'important, c'est de durer le plus longtemps possible. C'est parti. Des petits doigts, Gaël est en train de composer le numéro. Demande avec. Sors tes doigts si t'appuies pas à côté des boutons, entre les boutons, t'es monté, non? Non? Bon, c'est parti. Bonne chance, Mathieu.
1: Merci.
0: Appuie à cette heure-ci. Allô?
1: Allô?
0: Allô? Bah, Mathieu?
1: Ouais?
0: Il y avait quelqu'un au bout du fil, c'est quand tu veux que tu travailles. Bon, alors on en fait un deuxième, on fait un autre numéro. C'est vrai que des fois c'est un petit peu dur, c'est que 1, tu peux tomber, bon, que ça ne décroche pas, et 2, que tu tombes sur un répondeur, parce que maintenant malheureusement les gens sont munis de répondeurs. On peut plus aussi facilement qu'il y a 10 ans emmerder les gens la nuit. Malheureusement. Attention. Mathieu, on récidive. Dès que la personne décroche, le chrono se met en route. Hein. Anxieux Mathieu. Hein. Parle bien fort, surtout parce que sinon elle va pas t'entendre la personne. Hein.
1: Ok.
0: D'accord.
2: Ça me craque, Mathieu.
1: Mmh,
0: plus fort, Mathieu.
1: Un petit peu quand même.
0: Là, c'est sûr, si elle décroche, t'es sûr, avec le nombre de sauteries, tu la réveilles. Hein. Là, c'est bon.
2: Là, elle va te tuer si elle décroche.
1: Ouais.
0: Attends, encore. Là, maintenant, elle va carrément t'insulter.
2: En vacances aussi.
0: Ah oui, là, oui, pour arriver 15 sonneries, c'est qu'elle est partie en vacances, là. On n'a pas de chance, là. On aurait dû vérifier avant. Ouais, on devrait vérifier la fois d'avant. Bon, allez, on en fait un troisième, Mathieu. T'as décidément, ça risque d'être plus long que prévu. Dans ces cas-là, on va écourter. On fera Mathieu, après on fera Élie, qui apparemment m'a glissé un petit mot. Mathieu, je tiens absolument à faire ce jeu.
1: Oh.
0: Non, non, après il va y avoir Élie, moi je vais en faire un aussi, il y a Gérald. Ouais. Allez, ça va décrocher, nom de Dieu. Si ça décroche, Mathieu, tu gagnes un voyage pour 2 personnes à Tahiti.
1: Bonjour. Oh là, putain.
0: Oh, eh oh.
1: Eh non, mais c'est pas vrai.
0: Qu'est-ce que c'est que ces gros mots là, des putains? Les gens on dit pas putain, on dit.
1: Maman travaille tard le soir.
0: Bah voilà, maman travaille tard le soir.
1: Exact.
0: Alors, 3, 4. Alors Mathieu, donc tu serais éliminé d'office. Hein.
1: Ah non, ouais.
0: Ah bah si. Pas de cadeau.
1: Bonjour.
0: Ouais.
1: Oui. Oui, bonsoir. Pardonnez-moi de vous déranger par une heure aussi tardive. Pourriez-vous me passer Lucien, je vous prie?
3: Ah bah écoutez monsieur, il y a une erreur de... Qui demandez-vous là?
1: Je demande Lucien de son numéro de téléphone. Parce que je vous explique mon cas, je suis journaliste à la SFS ADP.
3: Monsieur, non, écoutez, je crois que ça vous êtes pas au bon endroit.
1: Non, mais je vous jure, on m'a donné son numéro de téléphone.
3: Bah écoutez...
1: Et en plus je vous explique que je fais partie de la société française de sondage auprès des particuliers.
3: Ah oui, bah écoutez...
1: Et nous avons donc des journées de travail à faire aussi, c'est pourquoi je vous appelle très tard.
0: Waouh, 27 secondes.
1: Ah non, mais c'est bon, monsieur Gilles, là.
0: Ah bah, tu sais pas sur qui tu peux tomber, hein, je veux dire, moi, avec un petit, peut-être que tout à l'heure, Gaël, quand ça va être à mon tour, par ma chance, ça va appeler sur la ligne directe, c'est moi-même qui veux me faire mon propre canular.
1: Ah, mais c'est pas drôle, là.
0: Bah, c'est pas, évidemment, monsieur.
1: Ah non, on tombe à chaque fois sur des vieux aigris, quoi.
0: Ah bah, il vaut mieux tomber sur des personnes plus âgées. La dernière fois qu'on a fait, excuse-moi, j'ai coupé le micro, la dernière fois qu'on l'avait fait, il y a 15 jours, 3 semaines, je sais pas si t'étais à l'écoute, Mathieu, on est tombé sur une vieille dame hyper gentille qui est restée pendant 2 minutes à essayer de convaincre le jeune homme qu'il y avait pas de Sandrine, parce que c'était Sandrine le prénom, etc. Mathieu, mauvais joueur, quand même.
1: Non, tu peux pas trop,
0: non. Ah si, 27 secondes. On va essayer avec Gérald, mais ensuite, ça sera à Élie de se mettre, à l'épreuve. Gérald, on y va?
4: Ouais, ok.
0: 16 ans, on le rappelle, de Saint-Pierre. Donc, t'as un petit désavantage, c'est que t'es plus jeune, donc t'es un peu plus con.
4: Non, bon, ça va.
0: On y va, Gérald. C'est parti. On appelle donc aux États-Unis. Bonne chance, Gérald. En plus, faut que tu parles en anglais. Oui, on appellera en URSS. Hein.
4: D'accord.
0: Alors, quatrième sonnerie. Pas évident, je vois. Il paye une ambiance dans le studio.
5: Oui.
6: Bonsoir. J'aurais voulu savoir, est-ce que Lucien est là, s'il vous plaît?
5: Comment?
6: Est-ce que Lucien est là, s'il vous plaît?
5: Comment?
6: Est-ce que Lucien est là, s'il vous plaît?
5: Qui ça?
6: Lucien.
5: Lucien?
6: Oui, parce que c'est de la part de Jean-Pierre, là, c'est très important, c'est un collègue de boulot.
5: Non, mais vous avez fait erreur de numéro, monsieur.
6: Ah non, c'est pas possible. Il m'a dit qu'il avait des amis blagueurs, et qu'il s'amusait à répondre au téléphone, et qu'il le passait pas tout le temps.
5: Non, allez, c'est
6: parce que, je vous explique le problème.
0: 24 secondes. Tu vois, Mathieu, pour l'instant, avec tes 27 secondes, tu t'en sors bien.
6: On va laisser parler.
0: Hein, Mathieu, pour l'instant, tu t'en sors bien.
6: Ouais, pas trop. Ouais.
0: Hein, Gérald, 24 secondes. Par contre, je trouve que ton idée de faire croire aux gens, ouais, il fait croire qu'il y a des copains blagueurs qui veulent pas me le passer, ah, c'est pas mal. Bah, alors, comme tu veux le faire maintenant, ou tu préfères laisser passer?
4: Parce que je préfère plus laisser passer quelqu'un d'autre.
0: Au début, en antenne, c'était... Bien sûr, je vais le faire. Après, Mathieu, c'était...
4: Attends, je vois d'abord. Attends, je me mets dans le haut parfum.
0: D'accord. Vas-y,
4: un autre.
0: Allez, un autre. Stéphane, le troisième candidat. Bonsoir, Stéphane.
7: Ouais, rebonsoir.
0: Donc, encore un peu plus con que les deux autres, puisque t'es encore plus jeune, t'as que 15 ans.
7: D'accord, d'accord.
0: D'accord, de Vauréal. Et, ouais. Bah, écoute, 27 secondes, pour l'instant, c'est le record à battre. On recompose un numéro de téléphone au hasard. Okay. Cette fois-ci, nous allons...
7: De préférence en France, hein.
0: Oui. Bon, sinon, on allait vers la Thaïlande, mais...
7: Ah non.
0: Bon, d'accord, ok. Alors,
4: ça y est, ça sonne.
0: C'est parti, Stéphane, bon courage.
7: Okay, y a pas de...
0: Elle est dans le truc, Elia, c'est parti.
4: Maman, ça y est, ça sonne, mon Dieu. C'est la traque, moi.
0: Ah, c'est vrai que c'est... Alors, attention. Ah, répondeur. Allô? Ah, t'as enlevé, d'accord. Donc Stéphane, on fait un deuxième numéro de téléphone, c'est vrai qu'aujourd'hui, je le dis, je le répète, beaucoup de gens ont les moyens de s'approprier un répondeur et ça nous fout dans la merde dans certains jeux.
8: C'est un week-end de 4 jours aussi.
0: C'est complètement crétin d'avoir inventé ce système de répondeur. Quand ils font des trucs comme ça technologiques, ils oublient les gens qui font de la radio. Et c'est vrai, c'est un peu dommage. Alors Stéphane, attention, deuxième essai. Et après, c'est au tour d'Eli. Voilà, ça sonne, là, ça va être bon. Je le sens bien, là. Les gens, ils ont les moyens de partir en vacances quand même. Après, ils se disent, ils se plaignent, mais ils sont pas là, ils sont tous partis, hein. Ils sont tous fait la main, hein. Ils sont allés chercher la petite enveloppe chez mémé, là. Les grands-parents, là. Ah là là.
7: Qu'est-ce qui branle, les gens, sortis?
0: Je sais pas, il y en a, ils font l'amour, ils regardent la télé, je sais pas ce qu'ils foutent. Ça se trouve, le mec, on l'appelle, il écoute l'émission en même temps, il dit « Putain, pourquoi il décroche pas, le mec ?» Bon, bah Stéphane, ça marche pas. Un dernier essai, on en a d'autres numéros, j'espère que t'en as pris suffisamment, parce que là, on va être dans la merde, sinon je vais être obligé de dire à Ellie d'appeler sur la ligne directe.
7: Ouais,
0: je vais m'occuper d'Ellie, ça va prendre 3 secondes. Attention, c'est parti. Dernier essai, Stéphane, si ça fonctionne pas, malheureusement, bon, tu seras pas éliminé, mais un peu disqualifié, on va dire. Alors. Allez Stéphane, on reste encore 3 sonneries et on annule. 3, 4, allez. Plus que 3 sonneries. Ça va pas le faire Stéphane, tu me penses. Encore 2 sonneries. Plus qu'une sonnerie.
7: Allez, répondez s'il vous plaît.
0: Stéphane éliminé.
7: Oh.
0: Je suis désolé, hein.
7: Ah bah ouais.
0: Tu m'en veux pas?
7: Un petit peu aussi.
0: Un petit peu, tu vois, c'est ça qui est génial. Tu vois, c'est que je leur demande d'appeler pour participer à un truc, ils devraient m'en valoir. Genre, t'es un petit con, je t'écouterai plus jamais, ils m'en valent un tout petit peu. Stéphane, on te donnera ainsi qu'à Gérald et à Mathieu. Vous allez rester là tous les trois, mais d'office, on vous offrira une compile, tiens, Cyber Trans 5. Allez, on exclut.
7: Okay, merci.
0: Stéphane, Gérald et Mathieu, écoutez bien, puisque voici le moment tant attendu. C'est au tour de Ellie, Kako, donc, de se prêter à ce coup. On appelle chez un particulier, et, il va donc devoir, décrocher.
4: Donc, c'est sûr qu'on peut faire ça.
0: Quoi?
4: C'est sûr que ça se fait, c'est...
0: Ouais, ouais.
4: Bon, moi, je vais bien essayer.
0: Allez, bon courage. Alors.
4: J'espère que ça va pas répondre.
0: On se concentre. Allez, pour nous que ça marche.
7: Oui, allô?
0: Allô?
7: Oui?
8: Oui.
9: Est-ce que je peux parler à Lucien, s'il vous plaît?
8: Pardon?
9: Est-ce que je peux parler à Lucien, s'il vous plaît?
8: Ah, il n'y a pas de Lucien ici, monsieur. Vous vous trompez de numéro.
9: Oh, passez-moi Lucien, s'il vous plaît.
8: Ah, je vous dis qu'il n'y a pas de Lucien, malheureusement.
9: Mais comment ça se fait? J'ai appelé il y a une demi-heure, il y avait Lucien. Vous voulez me faire croire qu'il n'est pas chez vous?
8: Vous êtes trompé.
9: Parce qu'il me doit de l'argent, c'est ça? Il n'a plus me parler, voilà, c'est ça, si on rend service aux amis, on leur fait de l'argent, oui.
8: Monsieur, attendez, je ne sais pas, vous réveillez, je ne sais pas si vous voyez l'heure qu'il est, mais...
9: Oui, mais il n'y a pas d'argent pour rendre l'argent aux amis, vous savez.
8: Non, attendez, monsieur, vous trompez le numéro de téléphone, il est 23h30.
9: Pour emprunter de l'argent, je n'ai pas hésité, c'était même minuit passé, vous savez, où les amis, on peut leur rendre service, il n'y a pas d'heure pour rendre service, vous savez.
8: Mais monsieur, écoutez, j'essaie de... Vous faites une erreur de numéro, et vous ne me laissez même pas parler, alors...
9: Comment?
8: Vous me laissez même pas parler.
9: Mais vous me dites qu'il n'y a pas Lucien alors que je l'ai appelé une demi-heure.
8: Voilà.
9: Allô? Alors, oui.
8: Bah écoutez, moi je suis désolé, mais il n'y a pas de Lucien ici. Hein.
9: Ah, vous cassez bien votre jeu, je crois, hein, bah, parce que vous êtes de mèche. Bah, vous avez fait moitié-moitié, je suis sûr, avec l'argent que j'ai prêté.
8: Bah écoutez, et... monsieur, je crois qu'on va arrêter là, parce que là je pense que vous vous moquez.
9: Je me moque.
8: La moquerie, ça suffit comme ça.
9: Hein? Ah bon?
8: On va arrêter là.
9: Pourquoi? Hein? Bah alors vous ne me rendez pas l'argent alors, si non, je comprends bien.
8: Écoutez,
9: En tout cas, vous direz à Lucien que c'est terminé.
8: Vous
9: hein,
8: laissez voilà. Encore 15 secondes et puis moi je raccroche. Hein.
9: 15 secondes?
8: Oui.
9: Oh mais, alors, mais pourquoi faire 15 secondes?
8: Parce que je... Non mais
9: vous me passez Lucien, vous me le passez pas, mais pourquoi 15 secondes?
8: Bah écoutez, vous m'énervez, 5, 4, 3, 2... Hein? Bon bah je raccroche. Hein.
9: Allez, au revoir.
10: Bravo! Oh là là là là.
9: Alors j'ai tenu combien, Max?
10: Bah 2 minutes, t'as tenu
9: 2 minutes.
10: Bravo, Mathieu, Gérard et Stéphane. Allez,
11: non.
10: Bravo.
11: Non.
10: Quoi?
11: C'est Arnold,
10: je vous dis. Ah non.
9: C'était qui?
10: Arnold, un autre animateur de fun. Ah non.
11: Ah si, c'était Arnold.
10: Ah non. Qui le dit?
11: Moi, Mathieu.
10: Mathieu, bah écoute, t'as erreur parce que c'était moi qui le faisais, donc tu vois. Eh oui.
11: Ah, mais bon, c'était pas
10: crédible. Mais tu sais que pendant 2 minutes, j'étais là en train de dire, putain, qui c'est qui appelle sur la ligne?
11: Ouais.
10: Parce qu'en plus, il n'y a pas de Lucien, fun.
0: Il n'y a pas de Lucien?
10: Non, je te promets. Donc, j'étais là en train de chercher, puis une histoire d'argent. Par contre, j'ai dit, merde, ça doit être pour moi, ça, quand même. Parce que y a un truc que c'est pour ça que je vais pas raconter, parce qu'une histoire d'argent, forcément, ça peut être que moi.
0: Oui.
10: Parce que je donne de l'argent un peu à tout le monde et tout. Puis les sommes que tu citais, c'est combien tu citais? 50 000 francs,
0: oui,
10: c'est un peu, c'est une petite coupure, c'est un petit peu là-dedans.
0: Oui.
10: Parce que je mouille dans pas mal d'histoires, enfin bon, c'est en procès, donc je peux pas en parler maintenant. Oui. Mais il n'y a pas de Lucien fan. C'est pour ça que, tu vois, j'ai hésité à raccrocher.
0: Oh, bon, okay.
10: Voilà.
0: Mais en tout cas, j'ai tenu combien de temps?
10: En 2 minutes, mais là, vu que...
0: 2 minutes pile? Tu as arrondi au chiffre supérieur, sûrement, non?
10: Vu comme c'était parti, tu te mets la nuit, là.
0: Ah ouais?
10: Tu te mets la nuit, hein? Hein? Bon, vous reconnaissez qu'Eli est quand même le plus fort sur ce coup-là?
11: Ouais, j'ai pas joué, moi, alors.
10: Voilà, Stéphane. L'important, c'est de participer, comme disait Coupe de Murville, hein.
0: Et toi, Max, t'en fais pas un?
10: Appelez-moi.
11: Il y a un proverbe chinois qui dit celui qui gratte le soir monte plus le matin.
10: Hein? Qui s'endort ouais. C'était qui s'endort avec le cul qui gratte, se réveille avec les doigts qui puent.
11: Voilà,
10: mais c'est Dieu comme Hérode, c'est connu. Donc, on va pas, je vais pas participer à ce jeu-là parce que je l'ai déjà fait 10 fois. On y va, on se tait les enfants, j'appelle, donc on compose un numéro de téléphone au hasard. On n'attend plus, on les coupe et on y va, c'est parti, on les reprendra après. Et c'est parti, Mathieu, Gérald, Stéphane et Élie, écoute bien, démonstration du maître. Attention. Ah là là là là là là, ah, le plan de pute que vous allez me faire. Attention. Qu'est-ce que vous allez appeler qui?
12: Oui.
10: Allô?
12: Oui.
10: Oui, bonsoir. Excusez-moi de vous déranger. Est-ce que je peux parler à Lucien, s'il vous plaît?
12: Oui, c'est qui? Vous demandez qui?
10: Lucien.
12: Oui.
10: Est-ce que c'est possible de lui parler?
12: Oui, dis-toi. Lucien qui?
10: Lucien Morel.
12: Ah non, vous êtes pas chez Lucien Morel.
10: Aïe. Qu'est-ce qui m'est arrivé? Dupont, peut-être. Et puis vous avez fait quoi, là? Parce qu'on devait m'appeler.
13: On a appelé Lucien Dupont. Voilà.
10: Bande de salopes.
13: Comme ça, on pourrait tomber sur un Lucien. Et voilà.
10: Mais c'est pour ça que je suis pas allé loin. Vous avez vraiment. Et c'est pour ça que je me suis arrêté. Je pensais que. On devait appeler Philippe. Philippe.
14: Bah, j'ai rien dit, moi.
10: Petit con, va.
14: Hein?
10: Vous êtes en train de me saboter l'émission, là. Hein.
13: Mais non.
10: Voilà. Enfin, quand ils ont appelé véritablement un particulier. Mais non, mais si, au contraire, si, je trouve ça très drôle. Non, mais ce que, en fin de compte, c'est pour ça que je suis pas rentré dans le jeu. Donc, redonne-moi un numéro au hasard. Appelle-le-moi, le mec. Le même. Tu vas voir, la démonstration, là.
15: Le Lucien.
10: Le même, le Lucien, ouais. Lucien du Pont.
0: Deux fois le même.
10: Et alors? Ça t'arrive jamais, par exemple, de boire un verre, le même? Non?
0: Ah oui.
10: Quand tu prends un paquet de cigarettes. Oui, bonsoir. Je me suis trompé, là. C'était, Lucien, c'est Lucien?
12: Non, mais vous cherchez qui, là? Vous voulez quel numéro?
10: Alors, oui, parce que le problème, c'est que c'est pour le travail. Alors, je voulais savoir si c'était possible de lui parler. C'est extrêmement urgent. Je suis désolé de vous déranger à une heure si tardive.
12: Écoutez, il n'y a pas de Lucien ici. Qu'est-ce que vous nous racontez, là?
10: Parce que moi, je suis pas en France en ce moment. Je suis à l'étranger, donc il y a un décalage. Je vous appelle, il est quelle heure?
12: Écoutez, il est 23h40. Mais enfin, vous cherchez quel... Vous voulez quel numéro?
10: Bah, celui pour joindre le Lucien. Je travaille à la société de la FIF pour les maquettes.
12: Écoutez, j'en sais rien. Moi, je suis absolument pas au courant de ça. Vous avez fait un faux numéro et...
10: Bah non, parce qu'on m'avait dit que je tomberais sur un monsieur à 7h06 jusqu'à minuit qui pourrait m'enseigner pour avoir justement son numéro de portable.
12: Vous êtes tombé sur un monsieur qui est couché, qui connaît absolument pas votre truc et vous avez un faux numéro. C'est tout ce que je peux vous dire.
10: Ah, vous dormiez?
12: Ben bien sûr.
10: Ouh là là, vous travaillez demain, excusez-moi alors. Donc il faut que je règle. Merde, 52 secondes, pas mal. Non mais.
15: 0-0-0-0.
10: Non, c'est-à-dire, je veux pas essayer de me rattraper, mais un, j'étais celui surtout qui l'a laissé le plus parler, et on a rappelé un mec que j'avais déjà eu, j'ai tenu 52 secondes quand même.
15: C'est toi qui demandais ce qu'on rappelle.
10: Non. Hé. Hey.
0: Et moi, alors j'ai.
16: Oui, bien sûr, parce que j'aimerais bien voir à quoi.
10: Max. Oh bah, Ellie va te le dire.
16: Ellie, comment?
0: Eh ben Max, ben je...
16: C'est beau.
0: Eh ben, une asperge.
10: Oh, bah dis donc...
0: Une asperge.
16: Non mais t'es
10: où? Bah pas du tout, je suis chauve, débat, je suis chauve. Alors pour ça qu'ils se moquent de ma couleur de choses, parce que je n'en ai pas.
15: Si
10: ils apprennent
15: que t'es roux, là tu vas... Me... Là c'est
0: plus
15: d'un fan club.
0: Non, il n'est pas roux.
15: Tu devrais nous augmenter pour ça d'ailleurs.
0: Ouais. Il est châtain, mais comme il y a un éclairage rouge dans la pièce, Julia, tu m'entends?
16: Oui, oui, je t'entends.
0: Comme il y a un éclairage rouge dans la pièce, il est châtain clair et ça fait rouge.
15: Enfin, de loin, voilà. Tirer un onglet. Mais...
17: Si je reçois des saloperies, eh ben, je vous dirai une chose, que tous les débats seront annulés, il n'y aura aucun poète, et Rodez, je n'irai pas. Bravo! Alors, amis les amateurs, continuez, et vous allez voir comment qu'on va faire.
0: Tribunal.
17: Ça se terminera au tribunal. Et ça vous coûtera plus cher que moi.
10: Bravo!
17: Ok. Alors, on met un disque. Je vous retrouve après pour le premier débat sur les portables.
10: Voilà, juste oui.
17: Le temps que je vois, il y a à peu près le courrier que j'ai reçu. Donc, bravo! Si vous pouvez continuer, parce que comme on y est. Donc, tu vas lire le fameux magazine. Tu vas lire le fameux magazine que tu as en ta possession, Max. Et puis le courrier. Donc tu me diras... Non, mais tu vas le lire au lieu d'applaudir.
10: Bravo!
17: Bravo!
10: Bravo!
17: Tu vas le lire.
10: Bravo!
17: Alors maintenant, je vous préviens.
10: Bravo!
17: Bravo!
10: Bravo!
17: Je vous préviens, c'est la dernière fois que je fais... Parce que ça commence à bien faire. Hein?
10: Oh là là!
17: Alors. Oh ben non, j'endors, salut!
10: Salut!
17: Maintenant, vous avisez pour les débats.
10: A bientôt, Gérard, tu vas nous manquer!
17: Bravo, Gérard, tu vas nous manquer. Donc, Gérard, qui nous quitte ce soir, apparemment.
10: Je vous quitte après les débats.
0: C'est Alizé.
17: Non, mais attends, tu te débrouilles. Attends, Alors, par contre. Alors,
10: il y a un truc qui t'a pas fait plaisir, c'est ça?
17: C'est ça, là, si je pouvais avoir
10: c'est
17: une
10: bon,
17: caméra.
10: C'est bon, ça va passer, mais lis-le, ça va passer en même temps.
17: Alors, Gay, magazine, novembre 97, les confidentiels de Christine, tout ce que vous voulez savoir sur Carole, Gérard à la loco.
10: Il y a un exemple pour voir le torchon que c'est. Hein. Par exemple, sur Chris, le premier truc, voilà ça. Alors, non, mais pour une honte, sinon.
17: Alors, les confidentiels de Christine, GG Bag, bonjour Christine. Alors, comment pouvez-vous raconter sur la vie. Attendez, je reprends. GG Mag, bonjour Christine. Alors, comment pouvez-vous raconter sur la vie de Gérard? Alors Christine X.
10: Ah, pardon.
17: Christine X répond. Eh bien, tout d'abord, je précisais que Gérard est homo.
10: Bravo.
17: Merci Christine.
10: Bravo.
17: Ce qui est, attendez. On se calme dans le studio, s'il vous plaît. Ce qui n'est pas toujours été très facile pour moi. C'est-à-dire que le soir, il allait se faire défoncer à la loco dans les chiottes.
10: Alors, bravo,
17: je vais te dire une chose.
10: Bravo, Christine. Bravo. Non.
17: Tiens. Alors, là, tu te démerdes, tu continues. Je m'amuse pas comme ça. Ok. Alors maintenant, les mecs, toi, ce soir, je vais travailler ma gueule malin. Le premier qui me fait chier, ça vire.
10: Ok.
17: Bravo. Tu as trouvé, sinon, pour quelqu'un d'autre à fait ça. Ok. Maintenant, je remets en l'air pour quelqu'un du monde.
18: Gérard.
10: Allez.
17: Attendez. Il y a encore autre chose qui m'est parvenue. Petites annonces. Poubelle.
18: Gérard.
17: Maintenant les débats,
10: voilà, on va voir
17: vous
10: ça.
17: Vous allez voir comment ça va se passer.
10: En deux mots, juste avant d'envoyer le premier disque, Goldorak vite fait qui nous fait ses petites statistiques comme chaque début avant qu'on mette un disque, qu'on démarre le premier débat donc sur les téléphones portables qui vont tracer chaud. Si vous avez des portables, vous nous appelez bien entendu, mais Gérard n'en veut pas.
17: Non.
10: Claire et net.
17: Aucune personne sur portable.
10: D'accord. Goldorak, bonsoir.
19: Salut Francky, salut.
17: Non, attends, il s'appelle pas Francky, d'accord, s'il te plaît.
19: Bon, allez, c'est bon.
17: Quoi, c'est bon, si ça te plaît pas, mon pote, c'est le même prix.
19: Bon, voilà. Gigi, tu te calmes déjà.
17: Non, mais attends, je me calme le reste si je veux. Parce que c'est pas toi qui reçois toutes les saloperies dans ta boîte aux lettres, ok? En tant que entendeur, salut.
10: Alors, on t'écoute.
19: Ok, alors les petites statistiques et un petit sondage. Alors j'ai fait un petit sondage donc sur ce que pensent les gens de GG, bien que GG aime pas les sondages. Alors 2% des gens le trouvent agréable. 1% des gens le trouvent cohérent dans ses débats.
10: C'est large.
19: Ok. Ensuite, 38% des gens le trouvent vulgaire.
10: Ouais.
19: 22% désagréable. 7% mmh. trop impulsif,
10: mmh.
19: 11% moche,
10: mmh.
19: 7% sale,
10: mmh.
19: et 3% trop dilaté du derrière.
17: D'accord. Alors moi je vais dire une chose,
19: ouais.
17: 100% sale.
19: 100% sale, c'est clair.
17: Ouais, c'est ce que tu viens de dire. Eh ben moi je vais te dire une chose, je m'appelle pas à dénommer Samir qui vient avec une chemise non repassée à la loco. Moi je viens à la loco sans arrêt avec des t-shirts propres et repassés.
18: Ouais,
17: ok, et je me fais. Et attendez. Et je me fais pas payer la place pour profiter d'un auditeur à la radio. Ok. Voilà.
10: Ah, il est en forme Gérard ce soir, Goldorak, t'as intérêt à t'accrocher par tes statistiques, car ça risque de varier d'ici demain. Hein.
19: Ah,
10: je sais pas si c'est le fait d'être venu me voir hier dans la nuit, mais ça l'a remonté, il est surexcité. Hein. Là,
17: attends.
10: D'habitude.
17: Voilà. T'as pas besoin de. De manière ton rapport.
10: Bah alors c'est clair, Goldorak, on prend des statistiques, envie très vite.
19: Alors le problème.
17: C'est ça ce que t'attends?
19: Bon j'ai
17: rapport.
19: Écoute. Tu t'assois, tu te calmes.
17: Ouais, ben je me calmerai si je veux. Ok.
19: Tu m'écoutes. Alors le problème avec le débat de la semaine dernière sur les positions sexuelles de Cunilingus, encore une fois, c'est les insultes. Alors il a pété le score avec 271 insultes, soit une toutes les 33 secondes. Et moi, j'ai mon patron qui est venu me voir en me disant que ça allait plus du tout. Tu dis beaucoup trop d'insultes.
10: Mmh.
19: Alors pour te citer, on a fils de pute couille, cul, je te
10: mets
19: la chatte, faire foutre.
17: Attends, et Goldorak,
19: vas-y,
17: t'es patron de quoi?
19: Mais le patron du... Tu sais, en fait, je travaille pour le BVP, là, tu sais, le bureau de vérification de la politesse.
17: Non, non, mais attends.
19: Non, attends, mais attends, quoi?
17: Attends, t'as quel âge,
19: Goldorak? J'ai 22 ans, on est détaché au ministère.
17: Non, non, mais attends, t'as 22 ans, t'es détaché. Non, mais attends, t'es pas détaché d'une nana qui a...
19: Bon, ben...
17: T'es pas détaché d'une secrétaire de France 2, par hasard?
19: J'ai une gueule de secrétaire de France 2, t'es tard?
17: Non, parce que il y a une dénommée, une nana de France 2 qui m'a envoyé un courrier, hein, qui me dit qu'elle est seule.